0: La Nubie faisait partie de l'Égypte.
1: Oui.
2: Alors là, la France est le pays où il y en a le moins. Voyez.
1: Non, on en a une.
3: Mais il y a un métro qui s'appelle Pyramide en France.
4: Au pluriel.
0: Oui.
3: On a même un jeu télé qui s'appelait Pyramide.
4: J'adore.
3: Avec Pépita. Qu'est-ce que c'est le Pépita? Moi je l'ai vu au Bois de Boulogne, ça n'est pas fort.
4: On l'embrasse.
5: Non, mais
2: la pauvre Pépita.
3: Elle faisait un jogging. Oh, ton esprit mal placé.
2: Moi j'aimais beaucoup Pyramide aussi.
4: Ah, j'adore.
2: J'ai jamais rien compris au jeu, mais c'était super.
4: On va ajouter deux.
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2: Une question sportive pour vous donner une nouvelle chance, monsieur Adil Rami, parce que tout à l'heure, Barbier vous a méchamment piqué la question, je sais plus sur quel sport.
3: Le ballon d'or.
2: Ah voilà, le ballon d'or, vous auriez pu trouver, et là au moins, ça vous fait une deuxième chance, cher Adil. Je suis là pour vous mettre en valeur, moi, vous savez comme je suis, hein, je mets en valeur les Grosses Têtes.
5: Je suis plus calé sur les Disney que sur le sport.
2: Voici la question, puisqu'on va parler de Bercy, des Masters 1000, de l'Accor Arena. D'ailleurs, il y a toute une polémique, parce qu'il paraît que c'est la dernière fois hein, que ça se passera à Bercy, puisque manifestement, Cédric Pioline, c'est lui qui dirige hein, les Master 1000 de l'Accor Arena de Bercy, qu'on n'appellera plus comme ça, puisqu'a priori, l'année prochaine, ce sera à La Défense Arena. Il quitte, on va dire, l'Est de Paris pour l'Ouest, c'est bien ça, monsieur Barbier.
8: Il manquait de cours d'entraînement à Bercy. Donc ils
2: ne sont pas contents à Bercy.
8: Ah non,
2: ils
8: ne sont
2: pas contents. Qu'est-ce que vous dites?
9: Ça va manquer à gagner quand même.
8: Oui.
2: Oh, l'autre, les pitiés. Ils vont tout faire pour que ça se passe bien quand même, le dernier Masters 1000 à l'Accor Arena. Et on nous rappelait justement, sous la plume de Victor Cousin dans le Parisien aujourd'hui, que quand même, il y a eu trois Français qui ont gagné Bercy. Quels sont les trois seuls Français à avoir gagné Bercy en tennis?
8: Guy Forget, Tsonga,
9: Lecomte.
2: Alors, Guy Forget, c'est bien.
8: Ouais, Tsonga.
2: Joe Wilfried Tsonga, c'est bien. Et il en manque un milieu. Entre les deux.
9: Ah oui, entre les deux, il y avait quelqu'un entre les deux.
10: Et Bengal, mon fils.
2: Forgé en 91, Tsonga en 2008, et non, c'est pas mon fils, hélas, le troisième.
8: C'est pas Richard Gasquet, non?
2: Richard Gasquet, dans l'autre, c'est en 2001. Il a gagné en 2001.
8: Thierry Tulane?
2: Tulane, non.
8: Mon fils, Gaël, mon fils.
10: Ah non, on l'a dit.
9: Écoute un petit peu.
8: Ah non, bah oui.
10: Écoute, ils
5: ont. Le pauvre, il a déjà trouvé les trois quarts de la
8: réponse. Il a trouvé deux sur trois. Bougez-vous un peu, là, allez.
5: Ah oui, bah nous, on est ensemble, toi et moi. On va trouver deux réponses à deux.
10: Oui,
2: oui. Je peux vous dire quand. En 2001, il avait gagné contre Kafelnikov. Voilà.
9: Hein. Oui, Kafelnikov.
2: Ça vous donne un peu, ça situe l'époque, la période, parce que tout ce que vous me dites là, Noah,
9: le français, français.
2: Ça, c'est bien avant, évidemment. Oui, il est français. Français, il a un nom très français d'ailleurs. Il a même un homonyme. Enfin, il avait un homonyme. Tous les deux sont à la retraite dans un autre sport.
10: Ah.
2: Ce qui est assez rare, vous voyez.
10: Ah,
2: oui, un autre champion dans un autre sport.
10: Ah oui, dans la voiture.
2: Oui, dans la voiture.
10: Oui, oui.
2: Il avait un homonyme dans la voiture, comme vous dites.
8: Enfin, la Formule 1.
2: Il faisait pas les trajets ensemble. Hein.
10: Donc il s'appelait Prost.
2: Encore que, il y en a un qui devait être à l'arrière et l'autre comme devant. Et c'est comme devant.
8: Ah, Grosjean, bien sûr, Grosjean.
2: Grosjean comme devant.
10: Oui. Bonne
2: réponse. De Christophe Barbier. Eh oui. Il connaît mieux les expressions françaises que les joueurs de tennis. Grosjean comme devant. Romain Grosjean et Sébastien Grosjean étaient les deux Grosjean que vous ne connaissiez pas, Adil Rami.
5: Non.
2: Vous avez un homonyme, vous?
5: Non.
2: Me regardez pas comme ça. C'est pas un PD du Gard, un homonyme.
5: Bah, je peux réfléchir, faut voir s'il y a un homonyme. Est-ce que le jeu de cartes, c'est un homonyme ou pas?
10: Voilà,
2: bah alors, ce serait plus un synonyme, ça, pour le coup.
5: Oh, il y a trop de mimes, là.
2: Non, vous avez raison, c'est un homonyme, mais c'est pas un homonyme. Non, c'est pas un synonyme, d'ailleurs, le jeu de cartes.
5: Non, parce que sinon, je jouerais.
8: Synonyme, c'est des sons différents, mais le même sens. C'est bien un homonyme, mais c'est pas un être humain.
2: C'est un homonyme, mais c'est pas un être humain comme vous, un jeu de cartes, vous voyez. Ouais. Vous demandez un homonyme à un autre Rami, quoi, s'il y avait un autre.
10: Un autre Rami.
5: Malek Rami.
10: Oui.
2: Ah oui.
5: Grand acteur.
2: Très grand acteur qui a joué Freddie Mercury au
5: Bravo.
2: Cinéma.
5: Exactement.
2: Et voilà. Vous voyez, vous pouvez me poser des questions.
5: Mais le problème, c'est qu'il faut que j'y réfléchisse et j'ai pas envie.
2: Mais pourquoi vous n'avez pas envie?
5: Ben, parce que on sait, tout le monde sait que le cerveau, c'est un muscle qu'il faut contracter et ça fatigue.
9: Ah oui, ça, c'est sûr.
2: Bon, en tout cas, on a eu trois Français qui ont gagné Bercy. Effectivement, c'était Forget, Grosjean et Joe Wilfried Tsonga. Dans les anniversaires du jour, et là, on quitte le sport pour la littérature, il y a

0: L'auteur du Potentiel érotique de ma femme. Mais qui a écrit le Potentiel érotique de ma femme?
1: David Fuenquinos.
0: Excellente réponse.
1: Ça a été adapté au théâtre, d'ailleurs.
0: De Christophe Barbier. On souhaite un bon anniversaire à David Fuenquinos qui a 50 ans. On lui doit aussi La Délicatesse qui fut adaptée aussi au cinéma.
1: Et Charlotte.
0: Charlotte, magnifique livre. Le Mystère. Henri Pic, adapté aussi au cinéma. Beaucoup de ses livres ont été adaptés. Je vais mieux aussi, un livre sur un type qui a mal au dos. J'avais lu ça, c'était...
1: C'est lui qui a fait numéro 2 sur celui, l'enfant qui n'a pas été sélectionné pour jouer à Harry Potter, qui est arrivé deuxième au casting.
0: Très bon livre, numéro 2. C'est son avant-dernier. Et La Vie Heureuse aussi, son dernier, ça raconte, tu sais, c'est, il paraît que ça arrive chez nous en France aussi, ou en tout cas en Europe. Mais il nous avait expliqué que c'est en Corée où il y a des magasins. Ça peut vous intéresser, monsieur Rami. Il y a des magasins, vous entrez, on vous met dans un cercueil, on referme le cercueil et ça fait comme si vous, là, vous avez le temps pour réfléchir à votre vie.
2: Oh,
0: vous
2: voyez. Ah ouais.
3: Quelle horreur.
0: Et
2: non, mais quand j'entends Christophe, je me dis, je savais pas qu'on pouvait mettre autant d'infos dans son cerveau. Je me demande, en fait, j'étais en train de réfléchir. Quand tu te lèves le matin, tu fais quoi? Tu lis?
1: Je lis la presse, oui, je lis les journaux, je regarde, j'essaye de... Voilà, mais moi, tu me mets sur un terrain pour faire un tacle, je suis nul. Hein.
2: Ah, ouais, ah, oui, ah oui, moi aussi, on est deux, mais le truc, c'est beau.
0: Et vous, qu'est-ce que vous faites le matin quand vous vous levez, vous allez pisser
2: Mais le matin, je me réveille, j'allume ma machine à café, parce qu'elle fait beaucoup de bruit, les graines, vous savez comment ça marche. Ensuite...
0: Déjà, ça empêche de réfléchir.
2: Moi, ouais, mais de toute façon, je mets toujours mon cerveau en off. Et moi, je crois que je dois avoir le TDAH, où j'ai une fenêtre de concentration très courte par jour. Alors, je vais pas m'en servir pour les grosses têtes, parce que de toute façon, c'est perdu d'avance. On va pas se mentir. Hein. Donc voilà.
0: Non mais je trouve que vous faites beaucoup d'efforts et pour moi, vous savez, ici, je prends tout le monde. Moi, je chacun a son rôle, vous voyez.
2: Oula, doucement, doucement.
0: Vous êtes une grosse tête, monsieur Rami, vous êtes une grosse tête.
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0: Ah, une question pour Claire William, qui habite Pontivy, dans le Morbihan. Alors, c'est une page assez étonnante qu'on peut lire dans la presse aujourd'hui. La dame blonde s'en est allée, c'est le titre de cet article. La veuve s'est éteinte dimanche en Corse. Elle avait joué un rôle central dans la vie de son mari. Et elle s'appelait Jeannine, connue surtout, évidemment, pour son mari, dont elle était veuve. Je ne savais pas, d'ailleurs, qu'elle était encore vivante, cette femme. Il faut dire qu'elle a vu des tas de choses incroyables dans sa vie familiale avec son époux, puisque Jeannine, quand elle a épousé son mari, avait déjà eu deux enfants qui s'appelaient Annie et Alain. Bon, Jeannine ne pouvant plus tomber enceinte, son mari avait décidé dans le huis clos familial qu'Annie, qui venait tout juste d'avoir 18 ans, porterait l'enfant de la famille.
8: C'est compliqué.
0: Elle a donc eu un enfant de son beau-père.
2: Oui, ça se fait dans le Nord.
9: Et elle n'était pas jalouse, Jeannine?
0: Eh ben non, Jeannine, elle a accepté. Non.
2: En Belgique aussi, le font facilement.
0: Leur fille Sophie est née en 1971. Ça a été une sorte de ménage, donc, à trois, on peut bien dire. Et puis, ce qu'il faut savoir, c'est que le cercle intime de cette famille pas ordinaire est allé jusqu'au fait qu'à un moment donné...
10: Sophie a épousé Alain.
0: Non. Le mari de Jeannine a aussi épousé...
10: Alain.
0: Non.
10: T'arrêtes tes conneries, toi.
0: Il s'est mis en ménage avec Dominique, l'épouse d'Alain, son beau-fils.
10: Oh là là.
0: Est-ce que vous me suivez, là?
10: Oui, bien sûr.
0: C'est en famille. Donc, il a eu une fille avec sa belle-fille.
10: Ah, ok.
0: Et il a terminé sa vie avec la femme de son beau-fils.
2: Ouais.
0: Mais Jeannine, bon, bah...
10: Elle est open, Jeannine. Hein, elle est très open.
2: Jeannine, elle est bonne esprit, on dit dans le métier.
10: Elle est open.
0: La preuve qu'elle a survécu à tout ça, c'est qu'elle vient simplement de nous quitter et que l'équipe lui consacre une page entière.
10: Jeannine Longo.
9: C'est
10: Anctil.
9: C'est Jeannine Anctil, oui.
0: Jeannine Anctil. Bonne réponse. C'est incroyable.
10: C'est bon délire, hein, cette...

0: Oui, c'est...
1: Et en fait, je connaissais la réponse.
2: Mais oui. C'est bien.
1: Mais non, parce que du coup, j'ai pas été assez vite. Quand Laurent a fini voilà. La question, ben, c'est Gérard qui a dit la réponse.
2: Oui, mais Gérard,
1: alors que je le savais.
3: C'est vrai, on forme une équipe, on est tous ensemble.
1: Oui, j'ai bien compris.
4: Comme la famille de Janine.
3: Ensemble. Ah ouais, alors qui veut se taper bout de boule?
5: Allez, une autre question pour monsieur Richelieu qui habite l'île d'Abo dans l'Isère.
2: Ah, comme le cardinal.
5: Et la question concerne ce 256 mètres carrés à vendre au 17 quai Voltaire à Paris, vue imprenable sur la Seine et le Louvre. 5,3 millions d'euros.
0: J'ai fait une offre.
5: C'est la mise à prix. Prix de départ, hein, attention, ça risque de monter aux enchères.
6: Oui, c'est mon appartement.
5: Allez-y.
6: C'est mon appartement qu'on veut vendre maintenant, alors que je suis mort il y a quelques années maintenant, l'appartement de Karl Lagerfeld.
5: Excellente bien réponse vu. De Christophe Beaugrand.
6: Il y a même l'emplacement où dorment mes choupettes.
7: Mais c'est très bruyant et c'est à l'ombre.
5: Ah, comment vous savez ça, vous?
7: Parce que le quai Voltaire, c'est à l'ombre.
5: Monsieur Lagerfeld, pouvez-vous nous faire la visite de l'appartement?
6: Allez. Alors, c'est extrêmement simple. Il y a évidemment des murs qui sont absolument magnifiques en marbre de Carrare. On peut voir une vue absolument imprenable. Il y a également des grandes pièces pour mettre des vêtements très jolis. Et par contre, je refuse de vendre cet endroit à une grosse. Que ce soit clair. C'est un endroit pour les filles minces qui ressemble à des cintres.
5: Et comment elle s'appelle, votre chatte, là? Elle était où?
6: Choupette.
5: Il y avait une pièce pour Choupette.
6: Il y avait une petite pièce pour Choupette. Ah oui, c'est la seule petite chatte qui a accompagné ma fille.
5: Une petite pièce de 90 mètres carrés.
6: Oui, un petit truc absolument simple. D'ailleurs, elle a hérité de la moitié de ma fortune.
5: Mais en tout cas, l'appartement est aux enchères pour ceux que ça intéresserait. Hein, quand même 5,3 millions
0: prix
5: d'euros.
0: Prix de départ. Parce que là, c'est pas, ça va partir beaucoup plus haut.
5: Ah, vous croyez?
0: Ah, bien sûr. Moi, j'ai fait un peu d'immobilier quand j'étais plus jeune. Et
2: les appartements de stars, ça marche?
0: Non, mais ça va partir. Bien sûr. C'est ce qu'on appelle un bien exceptionnel.
5: J'y foutrais pas les pieds parce que moi qui suis allergique aux chats, je suis sûr que ça...
2: Il reste des poils de Choupette.
5: Ah bah Choupette doit avoir laissé des poils partout.
0: Bien sûr.
3: Elle est morte, Choupette?
5: Je crois pas.
2: Non, elle est toujours vivante, Choupette.
3: Je crois pas. Elle vit où alors?
2: Bon, elle vit avec la gouvernante de Karl Lagerfeld qui a récupéré.
7: Elle s'est installée à Miami.
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5: Et Olivier, je compte énormément sur vous pour les questions littéraires qui vont venir maintenant. Je vois vous et Ariel pour répondre aujourd'hui.
9: Oula.
5: Ariel par miracle, vous par connaissance. En plus, écoutez, franchement, la première question est facile d'accès puisqu'elle concerne une fable de La Fontaine que vous connaissez tous normalement. Ce sera pour monsieur Paul Charles qui habite Paris 5e arrondissement.
3: Le corbeau et le renard.
5: Non. La laitière et le pot au lait.
3: Oui.
9: Ah,
3: Perrette. Légère et courvettue, elle allait à grands pas, ayant mis ce jour-là pour être plus agile, cotillon simple et souliers plats.
5: Ah, c'est pas mal, dites donc. Oui, effectivement, oui, c'est oui, ça. Oui, c'est oui, le début, oui. En tout cas,
3: ah, oui,
5: Ariel.
3: Oui.
0: Oh là là.
5: Notre laitière oui. Ainsi troussée comptait déjà dans sa pensée tout le prix de son lait. En employait l'argent, achetait un 102, faisait triple couvée. Je vous passe quelques verres et justement, je vous demande quel est le verre.
9: Adieu, plutôt... veau,
3: vache, cochon, couvée. Oui,
5: ouais. Excellente réponse d'Olivier de Kersauzon et d'Ariel Dombal. Qui ont répondu avant même que je pose la question. La question, c'était quel verre entend-on quand le lait tombe?
9: Ah ouais.
5: Le lait tombe, oui. Adieu vos vaches, cochons, couvées. La dame de ses biens quittant d'un œil mari sa fortune ainsi répandue va s'excuser à son mari en grand danger d'être battu. Le récit en farce en fut fait. On l'appela le pot-au-lait. Bravo Ariel, bravo Olivier. Voyez, j'avais misé sur vous.
7: On va vous laisser.
5: Allez. J'ai eu raison.
2: Il dresse.
5: Alors il faut expliquer ce qui vient de se passer. C'est qu'Olivier de
7: Achève-le, Olivier, achève-le, on s'en branle.
0: Écrase-le.
5: Olivier de Kersauzon vient d'aboyer sur le chien.
3: Oui.
5: Et ça, c'est quand même truc pour un chien, ça doit être surprenant.
0: C'est bizarre.
7: De vas-y, croque-le, croque-le.
5: Il aboie dessus.
0: Oh, il est mignon, ce chien.
7: Il faut le croquer, croquez-le. Ah,
1: tu fais ton gros dur, toi, mais t'aimes bien les bêtes.
2: Ouais, j'aime bien, ça sera bon. C'est bon. numéro 38. On a.
7: Avec un. T'es un con. Voudrais-tu. Larry, on va prendre deux rouleaux de printemps, s'il te plaît.
4: Vous êtes vraiment grave.
5: Mais vous avez raison quand même. C'est pas pour dire du mal, parce qu'on aime beaucoup nos auditeurs asiatiques. Mais oui, c'est vrai que quand je promène mon chien, eh ben je vous jure que c'est

0: Et je vous
1: regarde bonjour, Monsieur Cuquet.
0: Mais je vous jure que c'est vrai, oui, c'est que les personnes asiatiques le regardent bizarrement.
2: Oui, oh, mais n'importe quoi.
0: Bah, je jure que c'est vrai.
3: Ils ont l'impression, ils ont
0: je jure.
4: Non, là, ils voient même UB.
1: Monsieur Cuquet, promène le bonheur.
2: Mais c'est pas possible.
4: Mais si.
2: On regarde pas un poulet.
3: Si, si, si.
0: Je vous ne parle pas de nos amis asiatiques qui vivent chez nous.
4: Normaux, pas les normaux.
0: Ils sont habitués. Mais je vous parle des touristes.
1: Ah oui, on en regarde beaucoup. C'est un vieux monsieur dans le quartier Neuilly, il promène le menu.
3: Ah, mais ils ont la
1: bête. Il est très gentil, il promène le menu.
4: Quand ils cherchent un restaurant, ils ne le trouvaient pas.
3: Non, ils ont l'impression qu'ils bossent chez Deliveroo.
1: Il n'y a pas la sauce. Il y a juste le monsieur, il n'y a pas la sauce, il n'y a pas les baguettes. Il y a Valérie pour accompagner, il n'y a rien. C'est juste un petit sommet.
4: Mais oui, mais patron, vous avez mis un post-it avec marqué menu. Sur la queue aussi.
2: On va avoir des problèmes avec les ambassades.
1: C'est un peu l'apéritif. C'est pour mettre en appétit.
0: Non mais mon labrador, je le promène sans laisse.
1: Oui, non, bah bien sûr, il a pas de laisse, c'est un menu libre.
3: C'est le jeu en plein air.
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0: Une question d'actualité pour Mme Duvet qui habite...
7: Quand il fait froid.
0: Oh non, écoutez.
3: Elles sont fines facilement.
7: Est-ce que ce sont des plumes d'oie?
0: Vous allez la raser, Mme Duvet. Elle habite Broye-le-Châtel, en Haute-Marne, et la question concerne une phrase qui m'a chiffonné, je dois dire.
4: Il était tranquille ce week-end à la maison, et là on lui a chiffonné.
3: La petite chiffonnade de jambon.
4: Qu'est-ce que c'est que cette chiffonnade?
8: Il était quelle heure? 5h30 du matin?
0: C'est ce matin, on prépare.
4: 5h30.
7: Et à quelle heure quelqu'un a osé vous chiffonner?
0: En préparant cette émission, je lis la presse, je lis Libération.
7: Mais ça chiffonne souvent.
0: Non mais là c'est pas Libé les coupables, mais c'est dans l'éditorial de Paul Quignot de Libé, et effectivement il nous donne cette phrase, et j'avoue que je suis un peu surpris. Let's celebrate. À quoi correspond cette phrase que j'ai pu trouver dans Libération aujourd'hui?
7: C'est le slogan d'une marque?
0: Alors non, pas tout à fait une marque, mais en tout cas effectivement c'est publicitaire. Let's celebrate.
9: C'est une chose pour un jubilé?
0: Non, pas du tout. Ben,
10: c'est à cause du salon d'automobile?
0: Expliquez.
10: Eh ben c'est parce que on célèbre la voiture alors qu'on devrait la construire.
9: Non, la voiture électrique.
3: Je sais pourquoi. Parce que c'est le slogan du mondial de l'automobile et c'est un mondial français et c'est une phrase anglaise.
0: Et voilà pourquoi mettons sur une affiche pour le mondial de l'automobile à Paris une phrase anglaise, let's celebrate. C'est ça qui m'a chiffonné, mais c'est une bonne réponse Florian Gazan.
4: Ouais, mais je l'ai aidé, hein.
9: Ouais.
0: Franchement, vous n'êtes pas d'accord, Roselyne Bachelot?
10: Si, c'est vrai.
0: Vous qui avez été ministre de la Culture.
10: Oui, oui.
0: Ah, je l'ai, la fiche.
9: Oui, mais ça s'appelle mondial. Donc, l'anglais, c'est la langue mondiale.
0: Oui, mais alors, à ce moment-là, il faut mettre mondial off automobile.
3: Off bagnoles.
10: Quand Emmanuel Macron parle de la start-up nation, c'est un peu pareil aussi.
7: Nation.
0: C'est
7: nation.
0: Pas bien de dénoncer quelqu'un qui vous a engagé.
3: Ouais. Et qui t'a nourri toutes ces
0: fringues. Je sais à quoi m'attendre maintenant.
10: Non, mais Laurent, c'est lui qui doit m'être reconnaissant.
0: Pourquoi?
10: Bah, que j'ai accepté.
0: Ah oui, vu comme ça. Il nous donne tout sur le marché automobile en chiffres dans Libération. Et ils disent que 97% des Chinois assurent qu'en 2024, ils vont choisir une voiture électrique. Ils sont bien en avance sur nous.
3: Même les pangolins sont électriques là-bas.
8: Mais 97% des Chinois, ça fait quand même un milliard de personnes.
7: Même plus.
8: Ouais. Non?
7: C'est énorme.
8: Bah, j'ai pas les chiffres là. Ce matin, j'ai pas eu la presse. J'ai été chiffon. Ce que j'arrive à Paris hier soir, je suis arrivé dans un barguet, je m'en suis rendu compte.
7: Ah, encore? Mais pourquoi tu passes ta vie dans les barguets?
8: Bah, parce que je suis arrivé dans le quartier, j'étais dans un barguet, je m'en suis pas rendu compte tout de suite.
7: Ah oui.
8: Quand j'ai vu que, bon, j'étais pas le seul mec.
9: Non, mais c'est l'inconscient qui parle.
0: Mais qu'est-ce que vous avez fait alors? Qu'est-ce qui vous a chiffonné alors?
8: Rien.
3: C'est qu'on lui a rien proposé? Chiffonné?
8: jamais été autant dragué de ma vie.
0: Mais ah oui.
9: Mais c'est
0: ah
9: bon ouais. ça.
8: Puis ça drague bien.
7: Ah bah on y va.
8: Dans un barguet, franchement.
0: Mais racontez, racontez.
8: Bah, je suis arrivé, j'ai récupéré l'appartement d'un ami, puis j'ai plus d'appartement à Paris. Et c'était dans le quartier du Marais. Juste au-dessus d'un bar très très gai. Vraiment, on peut pas faire plus gai.
7: Mais comment t'as fait pour
8: pas t'en rendre compte? Au début, j'ai cru que c'était un garage en fait.
7: Mais comment t'as fait pour pas t'en rendre compte? En descendant, il y a des drapeaux, il y avait que des mecs.
8: Non, non, je me suis un petit peu rendu compte quand même. Quand à un moment donné, j'étais le premier de la chenille, tu vois, je me suis dit, il y a quand même quelque chose là, tu vois.
7: Alors que tu voulais être le dernier.
8: Je voulais être le DJ.
0: Ça, c'est la fameuse blague. À chaque fois, je la raconte, mais elle me fait tellement rire. C'est, il y a comme ça une chenille, et une chenille gay. Et le premier de la chenille, celui qui est en tête, il a un sexe de 40 cm. Vous voyez. Et le dernier de la chenille, il a des hémorroïdes terribles. Oh. Alors là, tu t'en fais, il hésite. Hein. Je préfère encore un tom, puis je me mets derrière les hémorroïdes. Et là, il y en a un qui fait, allez, on ferme la chenille. Ambiance électrique en Europe, c'est le titre de Libération aujourd'hui. Let's celebrate le mondial de l'automobile.
6: Allez, let's celebrate.
0: Je sais pas s'il y a toujours. Je me demandais d'ailleurs à ce propos, avec le mouvement MeToo, les choses ont quand même tellement évolué et changé.
7: Ah, les hôtesses.
0: Voilà. Est-ce qu'il y a toujours les hôtesses à moitié à poil sur les capots
7: il
0: des voitures?
7: Il paraît qu'il y a
8: hier soir. Ah, pas du tout. Pas une seule hôtesse, je peux te dire.
7: Parce que il paraît que c'est fini.
0: Non, avant, c'était ça au mondial de l'auto.
7: Non, elles ont des cols roulés maintenant.
3: Non, maintenant, il y a la parité. Il n'y a pas que des hôtesses, il y a des hôtes également. Il y a des stewards, je ne sais pas comment on les appelle.
7: Ah, ben, je vais pouvoir aller au salon de l'auto, moi, c'est très bien.
0: Et vous, Ariane, vous avez déjà posé nu sur le capot d'une automobile?
9: Non, pas sur le capot. Mais.
3: Non, sur l'essuie-glace.
8: Dans le coffre.
3: Sur l'essuie-glace, elle a posé.
8: Non, sur le rétroviseur.
9: Non, mais c'est vrai que j'ai posé nu.
0: Ben oui, c'est bien sûr. Ça pose la question.
7: Sur quoi?
3: Eh ben, sur un chinois.
9: Non, sur le front page de Playboy.
0: Ah oui, c'est ça. Ah ben, c'est d'ailleurs notre camarade Frédéric Bell qui est à la une de Playboy.
3: Ah, j'ai vu l'intérieur.
7: De Frédéric Bell?
3: Non, du magazine.
7: Ah bon, pardon.
0: C'est assez étonnant, hein.
3: Ah oui, elle y va.
0: Elle a gardé les talons aiguilles.
3: Oui, mais elle a enlevé le reste, hein.
6: Elle est pudique des pieds?
7: Ouf. On peut pas tout montrer en même temps.
3: Elle a mis des caches gros orteils.
9: Non, les pieds, non, je suis pas d'accord. Non.
0: Vous avez posé nu déjà, Carina, vous?
6: Oh, non, non.
0: Bah, pourquoi
6: bah,
0: non?
6: Parce
0: non.
6: que personne me l'a demandé.
10: Moi aussi, personne ne me l'a demandé.
7: Alors, une ministre, ce serait...
0: Non seulement personne ne vous l'a demandé, mais nous-mêmes, on ne vous a pas demandé si quelqu'un vous l'avait demandé. Ce qui est encore pire.
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0: Une question pour Sabéa Delucci qui habite à Strasbourg. Question qui concerne un championnat de France qui a eu lieu samedi dernier. C'était la 4e édition de ce championnat de France. Alors, il ne s'agit pas de sport au sens classique du terme sportif, mais c'est l'APAC qui organisait cette 4e édition du championnat de France dont on attend évidemment encore les résultats. Il faudra quelques jours pour avoir peut-être le nom du champion de France. Mais champion de France de quoi?
10: C'est quoi la PAC?
0: Ah ben, vous croyez que je vais vous le dire en plus.
2: Mais vous dites qu'il faut quelques
10: c'est
2: jours, donc ça veut dire qu'il y a...
10: Le championnat de l'andouille?
0: Non, c'est pas le championnat de l'andouille, ça c'est ici.
2: C'est quelque chose qu'on plante et qui grandit?
10: C'est quelque chose qui se mange?
0: Alors la PAC, c'est l'association... Oh, je vais vous aider pour l'apprentissage et le cerveau. Vous voyez quand même, je vous donne même le nom de l'association.
9: C'est pas des jeux d'échecs ou
0: alors,
9: des
0: c'est pas des échecs,
9: ça.
0: Non.
10: Et des mots croisés?
0: Des mots croisés, non.
9: Ah, des sud du cul
0: des, comment vous dites?
9: Sud du cul.
0: C'est pas sud du cul.
2: Tu sues du cul, toi? Ça, c'est un autre problème.
7: Si tu sues du cul, c'est emmerdant pour tes voisines.
10: C'est une histoire de reine et fesses, là.
0: Elle est en train de relire Eugène Sue.
2: Tu te passes le sif.
0: Non, c'est sudoku, et ça n'est pas un championnat de sudoku, non.
10: Mais c'est un jeu intellectuel.
0: Alors, un jeu, est-ce que c'est un jeu? En tout cas, c'est un championnat de France. Non, c'est plus qu'un jeu, je dois dire.
9: C'est un championnat?
0: C'est même pas un jeu du tout, d'ailleurs.
9: C'est une dictée? C'est genre...
0: Une dictée, non.
3: C'est une partouze?
0: Non, c'est pas une partouze. Mais c'est vrai que le cerveau, et c'est pas pour rien que la PAC s'appelle donc l'Association pour l'apprentissage et le cerveau, c'est elle
10: qui... Oh, c'est de lecture rapide.
0: Championnat de lecture rapide. Excellente réponse de Roselyne Bachelot. Eh oui. Il y a des gens qui ont appris à lire à la vitesse de l'éclair. C'est une technique, il paraît qu'on
10: J'ai fait un stage de lecture rapide.
0: Avec un stage.
10: C'est extrêmement intéressant parce qu'on arrive à lire des documents. Or, il y a des gens, évidemment, qui sont des champions, qui arrivent à multiplier par 10 leur capacité de lecture. Le truc, c'est de lire des paragraphes par paragraphe. Et on arrive à augmenter sa capacité de lecture, à diviser par 4 le temps qu'on met à lire un document. Et quand vraiment on fait de la politique, c'est extrêmement intéressant parce qu'on lit des dossiers 4 fois plus vite.
13: C'est ça le problème.
14: Voilà.
13: C'est là que tout ça vient.
14: En fait, ils comprennent rien finalement. Voilà.
15: Mais alors, si vous me permettez, Laurent, Woody Allen a fait ça. Il a lu avec une méthode rapide, il l'a dit,
10: speed reading.
15: Guerre et paix en 20 minutes, et il a dit, ça parle de la Russie.
13: Excusez-moi, Laurent, pourquoi il faut attendre plusieurs jours pour avoir le résultat?
0: Bah, je sais pas, parce qu'après, ils posent des questions, j'imagine, qu'il y a des corrigés pour savoir ce qu'ils ont retenu du livre, et c'est pour ça qu'on attend de savoir qui sera le champion.
14: Je pourrais me présenter quand même, ça pourrait être un honneur pour les grosses têtes.
0: On a en tout cas des exemples. Par exemple, sachez que pour à la recherche du temps perdu de Proust, eh bien, on va dire qu'un lecteur moyen va mettre 5 jours à lire à la recherche du temps perdu.
14: À condition de faire que ça.
0: De faire que ça. Et un champion en compétition peut le lire en une journée, voyez-vous. Vous voyez, un peu quand même, comme c'est utile quand même.
15: Je pense que c'est bien surtout pour les documents politiques, comme dit Isabelle, c'est bien dans la lecture. Sinon, ça n'a aucun intérêt. C'est comme les types qui disent j'ai fait le Louvre en 10 minutes, tu vois, ça n'a aucun intérêt.
10: Ça n'a aucun intérêt.
14: Toujours tu vas à l'essentiel, c'est pour ça que je t'aime tellement.
15: Tu parles de moi ?
14: Ouais. Parce que tu vois, la question est qu'est-ce que ça veut dire?
0: Vous voulez dire qu'il fait l'amour en une minute?
15: Ah non, là, c'est vraiment dans mes grands jours, alors.
10: Non, mais il faut pas confondre dubitatif et éjaculateur précoce.
14: C'est ça qui est intéressant, tu vois. Qu'est-ce que cela veut dire que de lire, tu vois? Tu poses la grande question.
0: Je vais vous lire très rapidement la question suivante, j'enchaîne. Pour Monique Olivares, qui habite Barbazan, dans les Hautes-Pyrénées. José Cabrero Arnal a créé en 1935 Top El Perro. Mais sous quel autre nom connaît-on mieux Top El Perro?
14: El Perro.
13: Le chien. El Perro, c'est le chien.
9: C'est le chien. El Perro correr rapidement.
13: Pif le chien.
0: Pardon.
13: Pif le chien.
0: Pif le chien. Bonne réponse de Jean-Luc Lemoine.
14: Grâce à ma traduction.
0: Top, c'était le nom du personnage inventé par José Cabrero Arnal, qui était un dessinateur espagnol. Il a fui l'Espagne sous Franco. Il s'est réfugié en France en 1939. Mais il avait créé son personnage de Pif le chien en Espagne avant de l'amener ici en France.
13: Mais ça veut dire que donc, si c'était pas Pif, peut-être que c'était pas Hercule qui était avec Pif. Il n'y avait peut-être pas Pifou.
0: Hercule n'était pas né encore. Mais il faut savoir que Pif, donc, s'appelait Top, fait, au départ.
10: Mais qui c'est Hercule par rapport à Pif?
13: C'est le chat.
0: C'est le chat Hercule.
14: Et l'histoire, c'est un lien, c'est l'histoire entre les chats et les chiens?
0: Ah, le chat et le chien sont un peu ennemis, deviennent copains à la fin, sous la plume d'autres dessinateurs, mais en revanche, Pifou, j'ai eu un choc ce matin.
13: Qu'est-ce qui se passe?
0: Je peux vous dire, c'est assez drôle comment ça s'est passé, parce que vous savez que le matin, je prépare les questions, Anthony est avec moi, dans le bureau, et puis je lui demande.
13: Il vous a dit pas glop.
0: Non, je lui demande de faire des recherches sur certaines questions, et par exemple, à un moment donné, on est allé faire des recherches sur Brasillac, ou sur Hélène de Porte. Et là, moi, pendant qu'il fait des recherches sur ces deux-là, je suis en train de lire
13: Pif le chien.
0: Je suis en train de lire la bio de José Cabrero Arnal qui m'a remis, et là je fais et il croit que je suis encore sous l'occupation, et pas du tout. Je dis je le savais pas, Pifou c'est le fils de Pif.
13: J'ignorais aussi.
0: Pardon ?
13: Mais j'ignorais aussi.
0: Mais moi non plus, je savais pas.
13: Mais pourquoi son fils ne parle pas alors ?
0: Eh ben non, mais Pifou est le fils de Pif, mais il est de mère inconnue, nous dit en tout cas la presse.
7: Non, c'est faux, c'est Amandalir. Personne ne le dit, mais moi je le sais.
0: Mais voilà, on n'en sait plus sur ce dessinateur espagnol qui ensuite, évidemment, a travaillé pour les journaux communistes L'Humanité et pour Vaillant, un magazine de bande dessinée de l'époque. C'est là où il a créé Pif le chien. Bien, bravo. El Perro.
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0: Je vous demande le nom de l'auteur du Pont de la Rivière Kouaï.
13: Oh.
18: trop facile.
0: Ah, il est mort il y a 30 ans, hein, déjà.
4: C'était un livre avant d'être un film, donc.
0: Ah oui, ça, c'était un livre avant d'être un film.
18: Jack London.
0: Et il est mort le 31 janvier. Demain, on célébrera les 30 ans de sa disparition, puisqu'il est mort le 31 janvier 1994.
18: Vous avez dit Jack London.
0: Jack London, non.
4: Dites donc, Laurent, il devait être très âgé.
0: Ah bah, il est mort, il avait 81 ans. Il l'a écrit en 1966, bah, le voilà. Pont de la rivière.
18: Est-ce qu'il était britannique?
0: Non, il est français, c'est un français.
3: C'est Pierre Boulle.
0: Pardon.
3: Pierre Boulle.
0: Bonne réponse de Florian Gazan. Ah, heureusement que Florian est là.
19: Ouais, c'est vrai.
0: Eh oui, Pierre Boulle, voilà, je comprends pourquoi finalement Madame Mergo vous admire. C'est pour votre culture, votre savoir, Florian.
18: Je peux faire ma dombale?
0: Oui.
4: Le pont de la rivière Kouai, il est en Thaïlande.
0: Oui, mais le pont de la rivière Kouai, c'est bien un livre au départ, écrit par Pierre Boulle, l'auteur aussi, vous avez raison, de La planète des singes. On oublie, on retient plus souvent d'ailleurs La planète des singes et on oublie que c'est aussi un auteur français, effectivement, Pierre Boulle, qui a écrit Le pont de la rivière Kouai.
4: Ça s'écrit Boulle comme Boulle?
3: Avec deux L.
0: Avec deux L.
4: D'accord.
0: On parle beaucoup de la perche dans les journaux aujourd'hui. Pour quelle raison? C'est une question pour Michel Rodin qui habite Morestel.
19: La perche de rivière?
0: La perche de poisson, non.
4: Alors la perche, c'est pas la rivière qui coule dans le perche.
0: Non.
19: Pas est-ce que c'est un rapport
3: soit la perche.
0: Le soit la perche, non.
4: Est-ce que c'est une perche de film qui dépassait dans un plan?
0: On parle beaucoup de la perche dans les journaux. Pour
19: en
0: quelle
19: deux
0: raison
19: mots. Est-ce que c'est géographique?
0: En un seul mot, la perche.
19: Est-ce que c'est géographique?
3: Alors, c'est une ville,
18: un nom de famille.
4: C'est une maladie.
0: C'est un nom de famille.
18: Et c'était pas un joueur, c'est sportif?
0: Et c'est sportif, mais c'est pas un joueur.
4: Ben oui, c'est le gardien de but de la l'équipe.
19: L'entraîneur de l'équipe de handball.
0: Pas du tout.
9: Mais il n'y a pas de gardien de but dans le handball.
3: Ben si.
19: Ah bah si, quand même.
18: Si, quand même.
3: Non.
18: Bah si. C'est en fait les gens y passent. Ils
3: la cage, elle est vide.
18: La journée porte ouverte.
4: En tout cas, les mecs qui couchent avec toi, ils n'aiment pas les femmes intelligentes.
0: Bah bien sûr qu'il y a, même deux gardiens de but par match. Oui.
9: C'est le truc où on met dans le panier?
19: Ah non,
3: ça c'est le basketball. Est-ce que gardien de but au basket, il faut être...
0: De toute façon, c'est pas du hand. Voilà.
4: Est-ce que le alors, est-ce que ça nous aiderait de trouver le nom, le prénom de Monsieur Laperche?
0: Oh, je peux vous le donner, c'est Tom. Tom Laperche.
4: Est-ce que alors, ça, c'est plus précis.
18: Un sport collectif.
0: Un sport collectif, non.
9: Du ski, c'est du ski.
0: Ça peut arriver.
4: Oui,
0: mais
9: c'est du ski.
0: En l'occurrence, là, non.
4: C'est du ski. Eh bien, c'est évident que Tom Laperche est un joueur de tennis.
0: Oui.
18: Ah, c'est pas lui au tire-fesse qui donne la perche?
0: Non, pas du tout.
9: Et non, il fait du ski?
0: Il fait du ski, non, pas du tout.
9: Il fait de la voiture?
0: Non, il fait pas de la voiture,
19: Est-ce qu'il pratique un sport avec une balle?
0: Non.
19: Est-ce qu'il est sur Terre?
0: Non, il n'est pas sur Terre.
4: Il vient d'être...
9: Il n'est pas sur Terre.
0: Enfin, là, maintenant, il est sur Terre.
19: Ouais.
4: Est-ce que c'est de...
19: mais sur l'eau?
4: Mais qu'on est idiot. Mais oui. Il a gagné la route du Rhum.
0: Alors, on se rapproche.
4: Ben oui, forcément.
19: S'il
4: n'est pas sur Terre, c'est qu'il est sur mer.
19: Donc,
4: et s'il est sur mer, il est navigateur. Donc, il participe à une course.
0: Oui.
4: Et voilà.
18: Alors, qu'est-ce qu'il y a
4: la Transat Jacques Vabre.
0: C'est pas la Transat Jacques Vabre.
4: Alors, c'est le tour du monde dans le sens inverse des vents contraires.
0: Non, ça c'est Maud Fontenoy.
4: Ouais. Voilà, alors...
9: Le Vendée Globe?
0: Non, mais écoutez, je vais vous accorder la bonne réponse. Qu'est-ce qui lui est arrivé à Monsieur Laperche?
4: Eh ben, il a dématé.
0: C'est le premier à renoncer, évidemment.
19: Oh.
0: C'est le nouveau Tour du Monde.
19: Et qui toujours passé pour des coups.
0: Toujours dominé par Charles Caudrelier. C'est le leader actuellement. Il y a Thomas Coville, il y en a d'autres. Il y a le Armel Lecléache qui sont dans cette course. Et le premier à avoir abandonné, on l'a appris dans les journaux ce matin, mais c'est hier que l'information est tombée. Il faisait escale à Cape Town, donc en Afrique du Sud, et à cause d'une avarie, il ne repartira pas. Il a décidé de renoncer avec son trimaran, renoncer au Tour du Monde, et c'était bien Tom Laperche, ce navigateur qui a renoncé. Je pensais quand même que vous suiviez cette course au Tour du Monde. On va quand même dire bonne réponse collective. Puisque vous avez parlé handball, tiens, comme ça, on va en finir avec le sport aujourd'hui. Une question pour Patrick Ramdel. Et là, j'espère quand même que Florian Gazan va répondre illico presto, parce qu'il mérite tout de même qu'on retienne son nom. Alors, je ne vous parle pas du gardien de but. Hein.
4: Ah bah non, oui, parce qu'il y en a pas.
9: Attention, il y en a des...
4: Dans les matchs d'Isabelle, il n'y a pas de gardien.
3: Non, et il n'y a pas de ballon non plus.
9: Non, je confondais avec le baseball.
0: On a eu...
18: Il y a un gardien de baseball.
3: Oh, le bazar.
4: Oh là là.
18: C'est vrai qu'il n'y a pas de gardien de sport.
20: Non, avec le panier là qui a pas de truc, qui a pas de fond là.
0: Basket. Le panier qui a pas de fond, c'est le vôtre.
20: Ouais, c'est, ça c'est sûr. Ouais.
0: Oh, la vache. Non, sachez qu'il y a eu un grand gardien en plus en hand qui s'appelait Thierry Omeyer, qui a été un des joueurs les plus récompensés avec l'équipe de hand, juste derrière d'ailleurs Nicolas Karabatic, qui lui vient de battre justement le record du nombre de trophées gagnés avec une équipe de handball, un palmarès insensé, puisqu'effectivement il a 11 titres en bleu Karabatic, 3 titres olympiques, 4 titres mondiaux et désormais 4 titres européens. Il est juste devant deux autres Français, Michael Guigou et Thierry Omeyer. Et donc ma question, parce que quand même on parle des joueurs, on parle des gardiens grâce à Isabelle, et j'aimerais quand même qu'on ait retenu dans tout ça le nom du sélectionneur de l'équipe de handball.
3: Guillaume Gilles.
0: Guillaume Gilles, bonne réponse de Florian Gazan.
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0: On m'a dit ça. On m'a dit que vous avez pleuré dans Pékin Express. J'ai pas vu. Pourquoi vous avez pleuré?
24: Parce que c'était un grand moment d'émotion. Je me suis super bien entendu avec les deux jeunes avec qui j'étais, Enzo et Otis, que je salue. Et j'ai fondu en larmes devant plein de gens. Et puis
0: pays c'était?
24: C'était en Tanzanie. Extraordinaire, en Tanzanie. Et on était paumés. On était vraiment à la rue et tout. Et là, dans une station service, j'ai pleuré. J'ai fondu en larmes parce qu'il m'a fait un petit compliment, le gars qui était avec moi. Et puis, j'ai essuyé ses larmes. Il a essuyé mes larmes.
0: Qu'est-ce qu'il vous a dit comme compliment?
24: Il m'a dit, c'est beau, Johan, tout ce que t'as fait pour nous depuis 3 jours. Tu te bats pour nous. T'es fantastique, merci et tout. Et j'ai fondu en larmes, Karina. Est-ce que t'as déjà fondu en larmes sur scène, Karina? Est-ce
0: que jour où elle a pris que vous veniez la voir.
24: Est-ce que sous l'émotion de la Joconde, tu as déjà pleuré sur scène depuis que tu fais la Joconde?
25: Bah bien sûr, moi je pleure tous les soirs sur scène.
0: Quand elle apprend la mort de Léonard de Vinci.
25: Ouais, absolument.
26: Oui. C'est vrai que l'émission elle est super. Il y a plein d'émotions là. Je l'ai vu moi celle avec Éric Zemmour là. Ah non, je confonds avec Pétain Express.
27: Elle est bonne.
28: Mais Yoran, c'est là que t'as couché avec des putes.
0: Oh,
28: des putes, oui, mais de Tanzanie.
0: Oh là là,
24: c'est extraordinaire, mais...
25: On démarre fort. Hein.
24: Oh, et c'est ma première avec Richard Orlinski. Et Richard, ce qui est fou, c'est j'arrive pas à comprendre.
0: On n'a jamais fait l'émission ensemble.
24: Jamais.
0: Mais du bol, Orlinski.
29: On m'a dit que j'ai échappé au pire.
24: Vous êtes mondialement connu, vous êtes super riche. Qu'est-ce qui vous amène aux grosses têtes alors que vous n'avez pas besoin des grosses têtes?
28: Le plaisir.
29: C'est le plaisir, la joie de partager avec le plus grand nombre, l'émotion.
0: Être ici entre amis.
29: Être ici entre amis.
24: Ah, toi aussi, je savais pas!
26: Mais c'est des gros scooters, forcément!
24: C'est pas vrai! On est dans la même allée, tous les deux! C'est pas vrai!
0: Mais pas du tout! Monsieur Orlinski n'est pas homosexuel!
24: Ah oui, j'ai vu ça à votre page Wikipédia, vous avez plein d'enfants! Ouais. Non, mais j'ai vu ça!
28: Plein d'enfants!
29: Ça change quoi?
24: Et Richard, c'était magnifique de vous voir, c'est le comble du chic. Sur votre veste, il y avait marqué Richard Orlinski. Moi, je suis connu, j'ai pas marqué Johan Rioux sur ma veste.
0: Si! Dans tous vos cols de chemise et cols de vêtements, votre maman, sa maman, elle a écrit son nom. Là, par exemple, dans ce que vous portez.
24: Non, parce que je l'ai acheté il y a vraiment 2-3 semaines et donc là, j'ai.
28: Et c'est toujours la même qui porte depuis 3 semaines.
0: Elle a pas encore eu le temps de faire le petit
24: elle
0: nom.
24: Elle a pas encore eu le temps de faire le petit
0: nom. C'est quand même dingue qu'elle fasse ça encore, votre maman.
24: En fait, Karina, il faut que je vous explique, Karina. Ma maman...
25: Non, c'est pas obligé.
29: C'est pas obligatoire.
24: Mais le début de l'émission, il est fantastique.
25: Non, vraiment.
24: Je sens que je vais être très très chiant aujourd'hui.
25: Ah ouais. Non, mais l'avantage, c'est que quand tu es là, Toen se tait.
0: Une première citation pour monsieur François Talandon, qui habite à Vaines-en-Bray. C'est en Seine-Maritime, et j'ai choisi cette citation, évidemment, pour faire plaisir à madame Bachelot, qui a dit « Un chanteur d'opéra, c'est un type qui reçoit un coup de couteau dans le dos et qui, au lieu de saigner, se met à chanter.
28: » Tristan Bernard.
0: Non.
24: Des proches?
28: C'est vivant.
0: Alors, c'était un dialoguiste, scénariste.
28: Audiard.
0: Alors, pas Audiard.
28: Henri Janson.
0: Bonne réponse de Roselyne Bachelot. Pour Amandine Doré, qui habite dans la Marne, qui a dit « J'ai 11 enfants, tous ne sont pas du même lit, il y en a au moins 4 qui sont du canapé.
26: Ah » Ah bah c'est l'autre, là, quand... Élodie Gossoin. Non. Ah non, mais il y en a plein, il y en a plein.
1: Mais non, mais rigole pas, il y en a plein.
0: C'est quelqu'un qu'on cite régulièrement. D'ailleurs, j'ai vérifié, hein, il n'en avait pas 10 ou 11 des enfants, ou 4. Ah bah remarquez, il en avait quand même 3, hein, 3 enfants. Il avait d'ailleurs un double foyer, si j'ose dire.
26: Ah, Bruel. Non, pardon, c'est un triple foyer.
0: Ça s'est su à la fin de sa vie qu'en fait, il était...
1: Ah oui, c'est pas une star de la radio sur Europe 1 qui racontait des histoires, Pierre Belmar.
0: Ah, c'est vrai que Pierre Belmar aussi avait un double foyer, mais c'est pas très gentil de le rappeler à ses veuves.
26: Là, c'est pas qu'il était avec Zitrone, c'est vrai.
0: D'ailleurs, c'est vrai, il a été réputé pour devoir dîner 2 fois. Alors, il... premier dîner avec la première femme, il disait « Oh, j'ai pas très faim ce soir », forcément, parce qu'il allait dîner avec la deuxième.
26: Mais non.
0: Ensuite...
1: Philippe Bouvard.
0: Non.
26: C'est pas Castelli.
0: Non, mais d'habitude, je vous raconte pas tout ça, mais c'est un des maîtres de l'humour.
1: Pas Doris.
0: Non.
26: Dac.
0: Pas Pierre Dac.
26: Francis Blanche.
0: Francis Blanche. Effectivement, c'est Francis Blanche. Pour Jean-Michel Godard, qui habite Saint-Loup.
26: Qui ça?
0: Monsieur Godard.
26: Pas Jean-Luc.
0: Jean-Michel.
26: Pas Jean-Luc Godard, l'acteur de X.
0: Non, non plus. Qui a dit, ça c'est pour Madame Bachelot encore, que j'ai choisi cette citation, « Le meilleur argument contre la démocratie, c'est une conversation de 5 minutes avec l'électeur moyen. » C'est pas très gentil pour l'électeur, évidemment, mais c'est quelqu'un qui en même temps disait « La démocratie est le pire des systèmes, à l'exception de tous les autres. »
1: Winston Churchill.
0: Winston Churchill. Bonne réponse de Roselyne Bachelot. Ah, j'aime bien celle-là aussi pour Marie Hénaud, qui habite Breuillet dans l'Essonne, qui a dit « Ma femme est sans défense, heureusement pour elle d'ailleurs, sinon on la confondrait avec un éléphant. »
25: Oh, c'est charmant.
1: C'est pas Johnny animoriste.
0: On l'a cité d'ailleurs par erreur il y a 2
26: c'est
0: minutes.
26: C'est pas Johnny
1: Hallyday. Doris.
0: Pardon.
1: Pierre Doris.
0: Pierre Doris, bonne réponse de Johan Rioux. Elle est plus compliquée, peut-être.
2: Ah, oui. Vous voulez une... qu'on participe un petit peu.
0: Ou alors là, je compte pas trop sur vous, sur celle-là. Autant vous dire. C'est pour Virginie Sotto, qui habite Nantes.
26: Ah, la fille de Thomas?
0: Ou peut-être. Qui a
26: l'ex
0: dit,
26: de Thomas.
0: Le dindon est un pan qui n'a pas réussi.
26: Ah, c'est joli.
25: Très beau.
2: C'est très vieux, ça.
0: Oh, bah, c'est du début 20e.
2: Ah, oui, c'est ce que je me disais aussi.
0: C'est un journaliste, écrivain, membre de l'Académie Goncourt.
26: Ah, Laurent Delahousse?
0: Non.
26: Non. On a dit journaliste, pardon.
0: Qui avait d'ailleurs aussi travaillé au Canard Enchaîné.
26: Il est très connu, franchement?
25: Non, il est
0: pardon.
25: Pas.
26: Il est très connu, honnêtement?
0: Ah, bah, il est très connu pour un célèbre roman. Et ce célèbre roman, c'est Les Croix de Bois.
26: Ah, Roland d'Orgelès?
0: Roland d'Orgelès! Excellente réponse de l'ex-ministre de la Culture.
26: Bravo.
0: Madame Bachelot.
21: À suivre.
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0: Une question pour Cédric Colasanti, qui habite Falampin, c'est dans le Nord.
26: Oh, c'est vilain là-bas.
0: Je sais pas si vous vous souvenez, mais l'autre jour, Franck Ferrand nous a expliqué qu'on devrait appeler la Seine, non pas la Seine, mais Lyon.
1: Exact.
0: Parce que Lyon serait en fait un affluent plus gros et avec un plus haut débit que la Seine. D'ailleurs, on devrait faire la même chose, paraît-il, pour le Mississippi, qu'on devrait appeler le Missouri. Mais il y a un autre cas. Quel est le fleuve qu'on devrait appeler la Kama?
1: Le Tigre, où ça, en France?
0: En Europe, en tout cas.
26: Le Danube.
0: La Kama, le Danube, non.
1: La Vodka?
2: La Volga.
1: La Volga.
5: La Vodka.
0: Il en rate pas une.
2: Elle est bon.
0: Et c'est effectivement la Volga et pas la Vodka. Bonne réponse de Stevie.
5: La Vodka.
0: Aïe.
1: Oh là là, on vous aide pas.
0: Ah non, on part de loin, hein, croyez-moi. Oh le plus grand fleuve d'Europe, la Volga, qu'on devrait appeler, paraît-il, la Kama. Parce que, effectivement, la Kama aurait un débit. En fait, la Kama existait avant la Volga. Et le débit de la Kama, comme pour la Seine et Lyon, en fait. Voilà. Hein, je vais pas rentrer dans les détails géographiques. Mais il y a comme ça des fleuves qui portent injustement leur nom, voyez-vous.
5: D'accord. Injustement.
0: Une question pour Tatiana Druyère, qui habite Reims. Dans la Marne. Pouvez-vous me dire comment on dit pain et vin en breton?
26: Oh.
6: Pain et vin en breton. Brèges. Ah, mais c'est pas le groupe de l'Eurovision?
0: Mais
6: ah,
0: oui.
6: Non, non, pas du tout.
7: Petchevetch. Petchevetch.
0: Non, non, non.
26: Pambania.
0: Non, non, non.
6: Tipiak.
0: Non, non.
26: Pirate. Non, ça, c'est du pakistanais, ça.
8: Pirate. Pourquoi vous voulez le savoir?
0: Parce qu'il y a un moyen mémotechnique, et c'est quelque chose que vous allez apprendre, pour savoir comment on dit pain et vin en breton.
6: Ah, pour ça.
0: Boursin, non, non, non. Ça date de la guerre de 1870, hein, car les soldats bretons pendant la guerre de 1870 réclamaient du pain et du vin parce qu'ils étaient affamés et assoiffés. Mais comme ils parlaient en breton, on ne les comprenait pas. Et donc, évidemment, de là, évidemment...
26: Ah, c'est pas une histoire d'armes?
0: D'armes, non.
7: Ils avaient des baïonnettes, déjà, comme armes.
0: Et alors?
7: Bah non, mais je précisais ça. L'arme la plus utilisée était la baïonnette.
26: Mais c'était des prénoms bretons. Du coup, c'est des prénoms bretons?
0: Non, pas du tout.
6: Est-ce que c'est qu'on l'utilise pour autre chose, nous? On le connaît
0: Oui, puisque je viens de vous dire, je rappelle l'histoire, oui, que pendant la guerre de 1870, les soldats bretons, quand ils réclamaient du pain et du vin, on ne les comprenait pas.
6: Ils disaient crêpes et cidre, non?
26: Ça aurait pu passer, ça aurait pu passer.
6: Ben oui.
0: Mais j'ai une équipe de branquignoles ici.
7: Ah, genre un truc comme Alaise Braise.
0: Pardon.
7: Alaise Braise.
0: Pas du tout.
26: Non,
0: pas du tout. Vous devriez plutôt vous attarder sur le fait que je vous précise, que
8: mais
0: je
8: oui,
0: souligne.
8: 1870.
0: Et voire même que. Non, pas ça du tout. Sur le fait que je surligne
6: oui.
0: qu'on ne les comprenait pas quand ils réclamaient du pain et du vin.
7: Ah, ok, un mot bizarre, genre
8: alors,
7: un gros
8: glio. Alors, quand on n'arrive pas à comprendre quelqu'un, on par mime. Exemple en baragouine ou.
0: Et alors
7: Gouine.
8: Eh ben, Barra.
6: Bavin.
8: Baragouine.
0: Alors
8: le pain, c'est Barra et le vin, c'est Gouine.
0: Excellente réponse de Christine, bravo.
8: Oh la vache, t'es tordu, hein.
0: Le verbe baragouiner oui. vient en fait des deux mots bretons.
8: Je suis génial.
0: Barra qui veut dire pain. Et Gouine qui veut dire vin, parce que pendant la guerre...
8: Gouine, ça veut dire vin.
0: Mais oui.
10: Ah bah je vois pas d'alcool, moi.
0: Pendant la guerre de 1870, les soldats bretons, effectivement, revendiquaient de pouvoir manger et de boire. Ils voulaient du vin et du pain. Ils faisaient barra, Gouine, barra, Gouine. Et on a dit qu'ils baragouinaient.
26: D'accord.
8: Et alors quand tu...
10: C'est dingue.
8: Je veux des Gouines, je veux des Gouines.
26: Et comment on appelle un baragouine, alors?
0: Oh non, écoutez.
10: Eh ben la foufoune électrique.
26: Voilà.
0: Non mais c'est quand même pas mal d'apprendre ça. Non,
6: c'est génial.
7: Merci beaucoup.
26: Mais
7: Laurent.
26: Du coup, alors attends, c'est les Français qui leur disaient vous baragouinez.
0: Vous voyez, avec ce genre de petites infos, Monsieur Esteban, oui. vous pourrez aller en emmerder d'autres dans d'autres émissions.
7: Alors je vais vous en sortir une autre bouquin. Eh bien, le saviez-vous, ça vient de bourg. Bourg qui voulait dire peuplier.
0: Alors voyez, c'est moins intéressant par exemple.
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0: Pour Johanna Hiller, qui habite Bourg, en Gironde, le chanteur d'opéra Lloyd Thomas Leach a été le premier à enregistrer ça. Mais enregistrer quoi ?
26: Un classique de l'opéra ?
0: Alors, un classique de l'opéra, non, justement. Mais on a fait appel à lui, à ce chanteur d'opéra, justement, pour toute autre chose.
26: Ah, c'est lui qui a repris toute la compagnie créole ?
0: Non.
25: Oui. Alors, c'était quand le cinéma est passé, on a commencé à faire des sons pour le cinéma.
0: Ah non, non, non, non, non.
8: C'est
0: non.
8: parce qu'il savait faire des staccato particuliers
0: Non, non, non.
6: Est-ce que c'est pas l'air Caruso, là, non?
0: Non plus.
26: Attendez,
0: non, non,
26: c'est
0: non.
26: un morceau qui n'a, en fait, qui a été composé ou chanté qu'une fois? Vous dites que c'est
6: pas un morceau lyrique?
25: Ah non, non, non, c'est la première fois.
0: C'est la première fois, enfin plutôt c'est pas la première fois, c'est lui qui le premier a enregistré ce que vous connaissez tous, mais on ignore que c'est un chanteur d'opéra au départ qui a fait ça.
26: Une pub?
0: Une pub, non.
26: Carglass, c'est pas lui?
0: Non, c'est pas lui. Monsieur Lloyd Thomas Leach, Il a chanté à l'opéra dans les années 40, 50, jusqu'au début des années 60, aux États-Unis, hein, si ça peut vous aider.
26: Attendez, ça peut nous aider pourquoi?
0: Et c'est lui qui a inventé et même enregistré le premier. Quoi donc?
8: Est-ce que ce ne serait pas le cri de Tarzan?
0: C'est une bonne réponse, Ariel Dombal.
4: Joli. Ouais. Donc c'est pas Johnny Weissmuller qui...
0: Non, Johnny Weissmuller, après lui, il a imité ce que ce chanteur d'opéra avait créé, mais effectivement, Thomas Leach, Lloyd Thomas Leach, a mélangé sa voix, la trille d'un soprano, la note sol d'une corde de violon, on a ajouté, je crois, un cri de hyène derrière.
26: Ah, c'est pas un singe?
0: Et ça a donné, effectivement, ce célèbre cri, Monsieur Bellamy.
26: Non, là, ça c'est Tarzouze. Fais Tarzan plutôt.
8: Ça c'est quand il y a un scrupule.
0: Ah oui, oui. Là, vous avez un caillou dans votre godasse, monsieur.
4: Non, allez, à trois. Et ailleurs.
26: On le fait à trois ensemble. Ah, non, un, deux, trois.
0: Alors, je crois qu'effectivement, Ariel serait la mieux pour le faire. Allez-y, Ariel.
8: C'est Chita, c'est pas ta.
0: C'est Chita. Oh la mauvaise. Mais vous êtes mauvaise.
8: Aujourd'hui, je me suis réveillée mauvaise.
0: Jean-Phi, vous pouvez essayer le cri de Tarzan. Ah, il se tape sur le torse.
4: Non, ça vraiment. C'est Jen.
26: Olivier, le fais pas, hein, tu vas faire un AVC.
8: Mais non.
0: Voici une question pour Mélina El Radzaoui, qui habite Chèvremont, dans le territoire de Belfort. Dans la mythologie grecque, quel rôle a eu Sinon?
4: Remplaçant?
0: Non. On le connaît pas bien, Sinon, mais pourtant, il a eu un rôle capital.
8: Ah bon? Est-ce que c'est autour de la légende du Minotaure?
0: Non, rien à voir avec le Minotaure.
4: Des enfers?
0: Des enfers, non plus.
4: De l'Olympe?
0: L'Olympe, non. Alors, il y a Ulysse hein, dans cette histoire-là, si je peux vous aider un peu. Mais évidemment, on connaît mieux Ulysse.
8: Alors, est-ce que c'est autour des Argonautes? Est-ce que c'est une sorcière, Sinon?
0: Ah, Sinon n'est pas une sorcière.
26: Est-ce que c'est un meurtre?
0: Non, c'est une sorte d'espion grec, Sinon.
26: Il a tué César?
0: Non.
8: Ah, mais César, qu'est-ce que tu racontes? Tu penses que c'est un personnage mythologique?
26: Non, mais César, pas la bouffe pour chat, le
8: mais comment,
26: l'empereur.
8: Mais comment tu peux... Comment tu peux
4: c'est la mythologie, crétin.
26: Comment tu parles à Marcella?
8: Mais attends.
26: Comment il te parle?
8: Non.
26: T'as vu comment il te parle?
8: Non.
26: T'as un peu, Olivier?
8: C'est vraiment...
4: Enchaînez, patron, parce que là, vraiment...
8: Non, mais...
26: Bah, dites à Elise Moon d'arrêter la petite annonce, là.
8: Dire que César est mythologique et tu te moques des Portugais comme s'ils étaient... Ils connaissaient que les carnages.
0: Bravo, Marcella, oui.
8: C'est quand même pas... C'est honteux.
0: Elle a raison, César, c'est pas la mythologie grecque. Enfin.
26: Mais c'est, on avance, on pose des questions, c'est des indices.
9: C'est pas sur Zeus. Il n'y a pas de Zeus.
8: Non, c'est Ulysse.
13: Est-ce que c'est dans l'Iliade et l'Odyssée?
0: Bah oui, puisque je vous parle d'Ulysse.
26: Tu l'as réveillé Poséidon.
0: Non, il n'a pas...
8: C'est lui qui avait les chevals des Troie.
0: Ah, expliquez, là, on s'approche.
8: C'est lui qui a convaincu de faire entrer les chevals des Troie.
0: Excellente réponse de Marcella Yacoub.
26: Alors là, bravo, hein. Franchement, elle est vilaine, mais elle sait des trucs.
0: C'est lui, Sinon.
26: À cette époque, je ne sais pas ce qui est le mieux.
0: C'est lui, Sinon, qui a réussi à convaincre les Troyens d'accepter ce cadeau venu des Grecs. Mais évidemment, les Troyens ignoraient qu'à l'intérieur du châle de Troie, il y avait...
26: C'est joli, Troie. Hein. Tous les... fait la grosse tête.
0: Tous les...
26: Non, il y avait mes oreilles dans le cheval ou pas?
0: Non, c'est Turquie, c'est Troie, T-R-O-I-E.
8: Ah.
0: Et c'est en Turquie aujourd'hui, le site de Troie de l'époque.
26: Donc en Europe.
0: Ulysse est à l'intérieur du cheval de Troie, évidemment.
26: Mais non, il est sorti depuis.
0: Avec ses copains, grecs, évidemment. Et quand pendant la nuit, tout le monde va être bourré au sein du château, de l'enceinte.
26: Ils vont
8: couper la tête à tout le monde.
0: Exactement. Il y a qu'Hélène de Troie qui va s'en sortir. Et alors Hélène de Troie, elle sait qu'il y a les Grecs à l'intérieur.
9: Elle est une mèche.
0: Oui, elle est une mèche, si vous voulez. Il y a un truc qu'elle fait. fait trois fois le tour du cheval, paraît-il.
26: Pour voir si c'est un vrai.
3: Pour faire quoi?
0: Hélène, elle dit Hélène.
25: Parce qu'elle cherche son mec, en fait, il est venu la chercher.
0: Elle imite, ça c'est assez incroyable comme histoire, mais je vous jure que c'est dans la mythologie. Elle va imiter toutes les femmes de tous les Grecs qui sont à l'intérieur, en les appelant chacun par leur nom, avec la voix de leur femme.
26: Non, comme Marc-Antoine Lebret.
0: Si vous voulez, on dit pas Lebret, on dit Lebré.
26: Dans le X, on dit Lebret.
29: On dit Levret et Lebré.
0: Ça c'est important à dire. Il était immense ce cheval de Troie, mais quand même il rentrait par les portes. Il fallait.
3: Eh oui.
0: Ah bah oui.
3: De la ville.
0: Parce qu'autrement il aurait. C'est con ce que je dis.
3: Il était en kit.
26: Non, mais... non non pas du tout patron.
0: Ils ont pris quand même la dimension des portes.
3: Ils avaient mesuré.
26: Ils ont vérifié avant.
0: Et évidemment ils ont fait un cheval moins large. Ça aurait été des Belges, n'est-ce pas?
26: Ils auraient mis un poney.
0: Ils seraient restés à l'extérieur. La mythologie belge.
26: Bah bien sûr.
0: Très très différent.
26: Vous avez vu là la...
0: Ça alors ça passe pas. En tout cas c'est bien Sinon qui réussit à convaincre les Troyens de faire entrer le cheval de Troie.
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0: Il y a un biopic qui va sortir sur Enzo Ferrari. La vie d'Enzo Ferrari, réalisée par Michael Mann. C'est un grand réalisateur.
26: Ah bah oui, c'est Hit.
0: Voilà, Hit, génial, avec évidemment...
26: Ah ouais,
29: Pacino et De Niro.
0: Al Pacino et Robert De Niro. Deux flics à Miami. Et alors justement, ma question est toute bête. Ce film de Michael Mann, consacré à Enzo Ferrari, un biopic. Mais qui joue Enzo Ferrari?
26: Est-ce que c'est un Français?
0: Là encore, un acteur contemporain, monsieur Haz.
25: Un Américain,
0: oui, oui.
26: D'accord.
29: Du coup, il a quel âge?
26: C'est Chalamet, cette fois?
0: Pardon?
26: Timothée Chalamet,
0: non.
29: C'est un Américain?
0: Américain.
29: Il est jeune?
0: Il est né en 83, alors ça lui fait 40
29: Bradley
0: ans.
29: Cooper. Il a 40 ans.
0: Il va avoir 40 ans, parce qu'il est né en novembre.
29: Il est très très célèbre?
0: Ah oui, il est très
26: Orlando
0: célèbre.
26: Bloom.
0: Ah, Orlando Bloom, non.
29: Alors, un acteur...
0: Il tourne beaucoup, hein.
29: Il va avoir 40 ans.
0: Oui, il va avoir 40 ans.
29: Il joue dans...
25: Ryan Gosling,
0: non.
29: Un peu plus vieux.
26: Il est passé dans Les Mystères de l'Amour? Moi, je ne connais que comme acteur.
0: Non, mais je peux vous dire qu'il n'a pas toujours été acteur. Avant d'être acteur...
16: C'est pas celui qui jouait dans La Famille Stevens?
0: Comment qu'est-ce que vous appelez
29: personne à la réponse.
26: Il répond une question par une autre réponse.
0: Comment vous dites?
16: Shia LaBeouf.
0: Ah non. Il a d'ailleurs déjà obtenu un Oscar du meilleur acteur. Hein.
26: C'est un black.
0: Ah non.
29: Pour jouer qui va jouer Ferrari, Ferrari, ouais.
3: C'est audacieux, c'est un peu woke, quoi. Mais
16: alors.
25: Et qu'est-ce qu'on peut poser comme question?
0: Ah ben oui, ça. Qu'est-ce qu'on peut
26: c'est
0: poser
26: quoi son
0: comme
26: nom
0: question?
16: Il a eu un Oscar pour quel film?
0: Je vais vous aider. Il a été nommé, pardon, aux Oscars.
25: Ah non,
16: quel film?
26: C'est le bordel.
16: Nous perdez.
0: Ah bah oui, enfin bon, c'est pareil.
26: Non, c'est pas pareil.
0: Il a même été.
26: Moi, j'étais nommé aux Oscars, je l'ai pas eu, je m'en rappelle.
0: Il a même été nommé deux fois aux Oscars.
29: Il les a pas eu les deux fois?
25: Alors pour quel film?
0: Il a même été nommé au César du meilleur acteur.
29: Bah, il rate tout, quoi.
0: Ah oui.
16: Mais il a dire qu'il a tourné dans un film français?
3: Bah oui, César.
16: Pour le meilleur.
0: Oui.
26: C'est pas le fils de Clint Eastwood?
0: Non. Son nom était prédestiné pour jouer le rôle d'Enzo Ferrari.
29: Turbo.
0: Non.
29: Ah, on est reparti sur les marques de voiture, la vache. Allez, c'est reparti.
0: Non, c'est pas une marque de voiture.
25: Speedy Gonzalez.
26: José Vidange.
0: J'adore quand je fais ça parce que ça donne des trucs.
26: Bah oui.
16: Ah, mais après, c'est
29: Thierry Carbuche.
16: Mais c'était pour quel film qu'il a été nommé aux Oscars, si vous voulez?
0: Vous voulez que je vous dise ça?
16: Est-ce qu'il a une tête d'Italien, le gars?
0: Non, mais il a joué dans un film important pour les Italiens.
16: Al Pacino?
0: Non.
26: Comment c'est un film important pour les Italiens?
0: Le nombre de festivals dans lesquels il est nommé, alors c'est absolument hallucinant.
26: Mais il gagne jamais. C'est un peu le Alain Juppé du cinéma.
0: Ah ouais, c'est vrai.
16: Mais vous voulez rien nous dire parce que vous lisez tout seul, là?
0: Non, je suis en train de chercher le film pour lequel. Parce que je voudrais pas
25: il a été nommé aux Oscars.
0: Je voudrais pas vous. Parce qu'après, vous allez me dire, ah mais non, mais c'est pas celui-là. Je vous connais.
16: Est-ce qu'il a un nom avec une consonance française ou italienne?
0: Non, pas du tout.
16: Ah, c'est vraiment très américain.
0: Ah oui, c'est américain.
16: Pourquoi il a été nommé au César?
0: Parce qu'il était dans un film français.
29: Mais du coup, ça devait être un grand rôle en...
0: Ah bah oui. Non, c'était meilleur acteur pour un second rôle.
25: Ah bah voilà.
29: Ah, mais quand même.
26: Ah oui.
0: Pour les Césars, hein, pas pour les Oscars.
29: Ça veut dire qu'il parle français?
0: Il a peut-être été doublé.
25: Il baragouine.
16: Oui, Aston Kutcher?
0: En 2022. Oh, Aston Kutcher, il tourne plus depuis je sais pas combien de temps.
26: Oh si, il tourne encore. En rond.
29: Il a été doublé pour une Ferrari, c'est pas bon signe.
0: En 2022, il était dans... Je vais vous dire, allez, je vais vous aider. Il a été nommé pour les Césars pour le film Annette.
26: Ah, c'est le mec qui était dans Star Wars.
0: Exact. Oh,
26: le brun là qui est vilain mais tout le monde dit qu'il est beau, c'est Danny Love.
9: Bien sûr.
26: C'est celui qui a Adam Driver.
0: Adam Driver. Voilà.
17: Ouais.
18: Je t'ai aidé, hein.
17: Ah oui.
18: Je dis le prénom.
26: Ah, il est vilain, on a l'impression qu'il est... C'est une crème fouettée, il est fondu. Et les meufs, elles font, ah, il est trop beau. Alors lui, Pierre Ninet.
0: Adam Driver, Star Wars, il a été...
26: Pour, c'est un super acteur.
0: Pour Black Huntsman aussi, et Annette au César, et effectivement, il a un nom. Alors, quand je vous ai dit, franchement,
9: qu'il avait... Driver.
26: Ça vient de là.
0: Bah oui, Driver, chauffeur.
17: Pour la formule.
18: Conducteur.
0: Je pouvais pas mieux vous donner.
26: Ah ouais, c'était
9: le meilleur indice.
0: Comme indication, c'était le meilleur indice.
26: Vous devriez présenter l'émission, vous êtes incroyable.
0: Je crois, monsieur Haas, que je vais repartir sur des questions sur Louis XIV et Louis XV, parce que vous voyez.
26: Ah, j'ai trouvé, monsieur.
9: Non, mais parce que c'est des personnalités qui n'ont pas encore marqué leur époque.
26: Non, oh, bah, non, non,
9: c'est pour ça c'est que je ne les connais pas.
26: C'est un acteur majeur quand même. Il est fort.
17: Bah, là, à propos d'acteur majeur, qu'est-ce qu'il est devenu, Schumacher?
9: Mais c'est pas du tout à propos d'acteur majeur.
19: On savait qu'on la perdait. À un moment donné, on savait qu'elle finirait par devenir folle.
26: Est-ce que quelqu'un peut faire le 15?
0: Vous parlez du gardien de l'équipe d'Allemagne ou du pilote de Formule 1?
17: Non, du pilote de Formule 1, puisque nous sommes dans la Formule 1 et qu'il était un super champion, et puis il a eu un accident, et puis on n'en entend plus parler.
9: Bah là, il repasse son permis en conduite accompagnée.
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0: Ah, une question maintenant pour Francine Bourgogne qui habite Saint-Rémy-les-Chevreuses, c'est dans les Yvelines. Et j'aimerais vous demander ce qu'on appelle aussi la pomme coton. L'autre nom de la pomme coton.
18: Est-ce que ça se mange?
0: Oui, ça se mange.
17: C'est une pomme?
0: Alors, bah non, c'est pas une pomme.
18: C'est du coton?
0: C'est pas du coton. Mais ça pourrait ressembler à une pomme, sauf que c'est plus cotonneux.
18: C'est un fruit.
0: D'où son surnom, la pomme coton.
18: Un abricot?
17: Oui, un abricot.
0: Un abricot, non.
18: Il y a une station de métro?
0: Est-ce qu'ils ont une rue dans
29: pêche,
0: Paris?
29: C'est une pêche.
0: Non, mais une pêche, c'est une pêche, voyez-vous.
17: Bah oui, mais moi, j'allais dire une pêche.
29: Non, mais c'est une variété de pêche.
0: Non,
18: c'est un fruit.
17: C'est velouté.
18: Est-ce que c'est un fruit?
0: C'est un fruit. Ça s'appelle aussi la pomme coton, mais évidemment, ce fruit est un fruit à part entière, comme l'est la pêche ou comme l'est la pomme, voyez-vous.
17: Le kaki.
0: Non, le kaki.
18: Le caca. Le qui a du caca-kaki, collé au cucu. Vous connaissez pas ça? J'adore.
0: C'est une grande jojo, ça aussi.
18: Non, c'est bébé Charlie.
29: Oui, bébé Charlie.
18: Qui a du caca-kaki, collé au cucu jusqu'au kiki.
17: Non.
0: Votre discothèque est terrible.
18: C'est vrai, j'avoue.
26: Est-ce qu'il y a une rue en province?
17: Qu'est-ce que t'es rancunier?
26: Rue des Baronniers.
0: Ah, il y en a partout.
18: Est-ce que ça pousse en France?
0: Alors non, c'est plutôt pas en France.
17: Est-ce que c'est la figue de Barbarie?
18: C'est exotique.
0: C'est plutôt au Portugal, en Grèce.
17: La gouze,
18: la grenade.
0: Il faut un climat méditerranéen.
18: Les olives.
17: La grenade.
0: Non.
17: Est-ce que ça a la forme d'une pomme?
0: Bah oui, puisqu'on appelle ça effectivement une pomme coton parce que c'est cotonneux en surface.
18: C'est rond.
0: C'est très odorant.
17: Qu'est-ce que vous appelez cotonneux?
0: Oh bah cotonneux, qu'est-ce que vous voulez que je vous dise? Il n'y a pas 10 000 explications au mot cotonneux, vous voyez.
29: Coton. C'est une sorte de baie.
17: Non, parce que c'est pas appétissant, un fruit cotonneux, le mot cotonneux.
0: Oui, mais on l'utilise beaucoup en cuisine.
18: Vous en mangez?
17: On mange pas l'écorce.
0: Ah, non, mais est-ce que j'en mange, moi?
18: C'est huileux?
0: Huileux, non.
18: Est-ce que ça se mange tout seul ou c'est dans une préparation?
0: Ah, on fait des préparations
18: c'est
0: avec.
18: C'est un fruit.
29: C'est sucré.
18: Des bêtes goji.
0: Comme beaucoup de fruits, voyez-vous.
18: Les bêtes goji. Très à la
17: ouais, moi j'en mange
18: goji.
17: Quand je fais du tennis au jardin du Luxembourg.
18: Ouais, on prend des petites bêtes goji.
29: Restez en province, les amis.
17: Pardon.
26: Oh. C'est portugais. On a dit que c'était. C'est dommage qu'il n'y ait pas de Toen.
18: C'est un fruit rouge.
17: Ah, des nèfles.
0: Des nèfles, non. C'est le fruit star des jardins en automne, plus particulièrement. Voilà.
17: Ah, le potimarron.
0: Non.
17: Le la courge.
18: C'est très méditerranéen.
0: Ce sont des légumes, ça, vous voyez.
29: C'est très
18: méditerranéen. La citrouille méditerranéenne, très.
26: Les fleurs de courgette?
0: Fleurs de courgette, non.
18: Le yuzu?
0: Non, c'est plus simple que ça.
17: Ah, c'est les gros pamplemousses?
0: Ah non, c'est pas les gros
26: pamplemousses. C'est une prune?
18: Ce sont des pastèques. Ah, est-ce que c'est gros?
17: Ah oui, est-ce que ça tient dans la main?
0: Et chère Valérie et chère Caroline.
18: Qu'est-ce qu'elles ont?
17: On en a une.
29: Ouais, je trouve que vous n'avez.
18: C'est la taille de leur poitrine.
0: Je suis sûr que vous connaissez l'arbre où on trouve ce fruit.
17: L'arbre à pute? Oh papa!
1: Mais tu t'étonnes que les gens se plaignent après.
2: Non, je suis d'accord.
1: Les gens passent des coups de fil.
2: Je retire.
1: En disant, ils sont bon, dites
0: là mon fruit. Alors, non,
5: écoutez, vous n'avez pas donné sa chance à la réponse melons, de Père Léon qui a dit des pastèques.
0: Des pastèques, non, des melons, non.
1: Alors, qu'est-ce qui pourrait leur plaire aux deux, là? L'arbre à thunes.
0: D'ailleurs, le surnom qu'on donne à ce fruit, pomme coton, ça vient du joli nom qu'on lui donne en Italie. On appelle ça.
1: Mélocotone.
0: Les mélacotona.
1: Mais oui, le mélocotone.
10: Tomate,
1: on connaît.
0: Pamplemousse. Non, Estherelle Payani dans Télérama cette semaine fait tout un article pour justement ceux qui aiment faire des confitures, des gelées, vous voyez.
10: Le coin.
0: Bonne réponse collective.
5: Mais collectif du bon côté, c'est Junio et moi. En face, il n'y a rien eu. Hein.
10: Et alors, si,
1: parce qu'à je sais, parce que l'arbre, l'arbre, c'est le cognacier. Ça fait connasse un peu, c'est pour ça. Je pense qu'il pensait à ça.
2: J'étais pas loin.
1: C'est pas sympa.
0: Le coin est effectivement un fruit qui vient du cognacier.
1: Vous êtes tordu quand même.
0: Eh ben oui, mais il fallait bien que je vous aide un peu.
1: On a trouvé.
10: Ça, c'est le coin. D'ailleurs, on a trouvé.
2: Le coin.
0: Ça s'écrit C-O-I-N-G.
2: Le
0: coin, si vous préférez. Et l'autre nom du coin, c'est effectivement la pomme coton. Et d'ailleurs, j'ai une question subsidiaire à propos de ce fruit, parce que le coin est climactérique. Qu'est-ce que ça veut dire?
2: Et il est hystérique, mais par rapport au temps.
0: Ce n'est pas le seul fruit qui soit climactérique. Plusieurs fruits sont climactériques.
5: Il est indifférent au climat.
1: Il regarde la météo des villes d'Elia.
0: La banane, par exemple, est climactérique elle aussi.
2: Il continue à pousser quand on l'a cueilli.
0: Excellente réponse.

0: de Monsieur Junior.
1: Ça m'embouche un coin.
2: Moi, je dis les cultiver.
3: Hein. Sur le toit du monde.
4: Je comprends pas. La banane, elle continue pas à pousser quand
0: elle mûrit. Elle continue à mûrir.
2: La tomate aussi, du coup.
4: Je pensais qu'elle prenait du.
0: La tomate aussi, effectivement.
5: Oh, bah, l'avocat aussi. Dans ces cas-là, vous prenez n'importe quel fruit légume.
4: Tout pourri.
5: Ça continue.
0: Il y a une différence entre pourrir et mûrir.
4: Mûrir.
5: Ah, bah, ça, je confirme.
3: Elle va mûrir.
2: Oui, fais gaffe, parce qu'au bout d'un moment, ça finit par arriver.
0: Mais le quing aussi est un fruit climactérique. Climactérique, effectivement, ça veut dire qui continue à, non pas à vivre, mais qui continue à, comment je pourrais vous dire ça?
5: À mûrir, à avoir des sentiments
4: pour l'arbre.
0: Ouais. Il continue à mûrir après cueillette, un peu comme les grosses têtes.
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9: Et merci de me mettre à côté de Angoun, ma première rencontre avec Angoun. Et je sais qu'il faut jamais complimenter une femme pour son physique, parce que c'est macho de dire qu'une femme est belle.
5: Ah si, non.
9: Mais je vous trouve d'une beauté.
5: Moi, je prends.
9: Et vous avez été un fantasme de jeunesse, vraiment.
0: Ah, dans mes... okay. Ça c'est moins élégant. Ouais.
9: Et vous êtes toujours aussi belle et tout, mais c'est dingue. Comment vous faites et tout alors? Vous ne changez pas. Vous êtes une beauté extraordinaire.
5: Ben, je fais beaucoup l'amour.
0: Tout votre opposé.
9: Ouais, c'est vrai, Angoun. Et pourquoi ça fait du bien? Pourquoi ça fait du bien aux rides, l'amour? Parce que ça détend, et ça détend. Quand on est dans le lit à faire ça, ça détend les rides, ami. Je comprends.
2: Elle a l'impression de voir un extraterrestre.
9: Ce soir, je vais faire l'amour.
2: Calme-toi.
9: Parce que je commence à avoir des rides.
10: Est-ce qu'Angoun sait que Johan traverse un désert sexuel depuis que les derniers matins?
9: 2000. Alors c'était à Deauville, c'était juste avant les grosses têtes, février 2019. Ah, première quinzaine.
2: Mon Dieu. La dernière fois que tu as fait l'amour?
9: Ouais.
5: C'était
0: c'était donc 5 ans. Hein. C'est vous dire si elles sont pleines.
2: Bon, alors Angoun, ne sois pas trop jolie quand même, ça pourrait exploser.
9: Angoun, est-ce que t'aimes bien les hommes maladroits au lit? Les hommes qui savent pas y faire. Des hommes qui ne peuvent pas, des hommes qui sont impuissants, des hommes qui n'arrivent pas, des hommes qui...
2: Mais personne n'aime ça.
9: C'est vrai. Parce que c'est touchant, non? Moi, j'aimerais bien être...
5: Non, mais de toute manière, maintenant, c'est trop tard. J'ai un mari.
9: Ah, c'est vrai.
5: Super, oh là là.
9: Tu es fidèle?
5: Mais grave.
0: En tout cas, à l'antenne.
2: En tout cas, à côté de Johan. Sur tout ça.
0: Monsieur Gillot, vous avez vu que j'ai remarqué que vous faisiez aussi de la pub maintenant pour les vérandas. J'ai entendu ça ce week-end.
11: Oui,
0: des extensions de vérandas.
11: Je gagne ici. Que...
12: Ouais, mais il essaye de me piquer mon boulot. Les meilleures vérandas, c'est Akena. Arrête les vérandas.
9: C'est quoi cette pub, Gérard? Alors qu'est-ce que.
12: Rénoval, c'est de la merde, Rénoval.
0: Ah non, Rénoval.
11: C'est du haut de gamme.
0: Rénoval, c'est point final. Hein,
11: absolument.
0: Hein, Gérard.
11: Et c'est du haut de gamme.
2: Et ça rapporte.
11: Sinon, j'aurais jamais accepté.
2: Ils t'ont fait une véranda gratos en échange?
11: Non. Vous n'avez pas une question?
9: Si, j'ai une question. Ah, ça aime l'argent, les acteurs.
0: C'est le dernier film de Gérard Jugnot, un poisson nommé Véranda. Oh. Non, mais enfin, c'est bien, Gérard, parce que vous êtes très bon dans la pub. Moi, je vous ai entendu, il y a plusieurs...
2: Mais souvent, il est meilleur dans les pubs.
3: Il est excellent dans les pubs.
9: Mais passez quand même de Alain Delon à une pub.
0: Qu'est-ce que vous dites?
9: Bah, Gérard Jugnot a joué avec Alain Delon, c'est énorme, Monsieur Klein, un de ses plus beaux films. Comment on passe d'Alain Delon à une véranda?
5: Il est vénéneux, il fait semblant d'être très gentil, c'est une salope.
0: Une première citation, et j'aime beaucoup cette citation, je crois qu'on l'avait posée il y a quelques années de cela, mais comme j'en suis à ma 10e saison ici, je recherche dans les vieilles citations, parfois que j'avais oublié moi-même, qui est l'auteur de cette fameuse liste « 6 mensonges les plus courants ». 1. Le chèque est parti ce matin. 2. La villa est à 100 mètres de la plage. 3. Vous avez de la chance, il nous en reste plus qu'un.

0: Ça, c'est français.
1: Non, alors, oui et non, parce
0: Belge.
1: Que c'est quelqu'un qui est né, on va dire, à l'ambassade de Grande-Bretagne, qui se trouvait sur territoire français, donc... Il est en fait de ce...
0: Ah, il est anglais, donc, mais principe. Il est né en France.
1: Voilà, il est né en France tout en étant anglais.
2: Peter Ustinov ?
1: Pas Peter Ustinov.
0: Oscar Wilde ?
1: Un romancier, dramaturge, novéliste.
3: Somerset Maugham ?
1: Somerset Maugham ! Oh là là ! La réponse !
4: Oh, bon, bon.
5: Mais Christophe !
3: Et pourquoi tu as l'air
5: c'est
3: étonné ?
5: C'est une fulgurance !
2: Non, mais il a écouté les grosses têtes il y a très longtemps.
3: C'est vrai, quand
2: c'est vrai que c'était le grand jeu de...
1: De Philippe Castelli.
2: Castelli, oui,
1: qui disait Somerset Boom. Il sortait sa grande langue, un peu comme Beaugrand, d'ailleurs.
0: Oui, mais j'écoutais petit, c'était mon, j'avais envie de devenir Philippe Castelli, tu vois.
1: Oh, ben ça y est.
0: C'est vrai.
1: Une autre citation plus littéraire, celle-ci. On va profiter de la présence de Monsieur Claudel. Et c'est pour Robert Renaud, qui habite dans l'Aisne, qui a dit « Les livres sont nos meilleurs amis. Ils sont tellement vexés quand nous les prêtons qu'ils ne reviennent jamais. »
0: Ah, ah, c'est drôle, c'est joli. Ça.
3: C'est
0: et c'est vrai, en plus.
3: Oui, oui, c'est vrai.
2: C'est Sainte-Beuve.
1: C'est Sainte-Beuve. Oui, bonne réponse de Philippe Claudel. J'ai aussi un écrivain à identifier, un écrivain qui a fait partie des grosses têtes d'ailleurs, et c'est pour Tatiana Dahl qui habite dans les Vosges. Cet écrivain a dit « La chance est la forme laïque du miracle ».
0: Français donc.
1: Un Français. Un écrivain qui se faisait moquer beaucoup ici aux grosses têtes.
2: Ah oui, naïf.
1: Oui.
2: Et Paul Guth.
1: Paul Guth. Bonne réponse de Gérard Jugnot, c'est Paul Guth. Une dernière citation pour Madame Millot, qui habite Paris 17e, et celle-ci, je vais la dédier plutôt à Monsieur Johan Rioux, qui a dit « Nous avons des raisons de penser qu'historiquement, le premier homme qui s'est mis debout voulait simplement se libérer les mains pour pouvoir se masturber.
6: Ah » oui, c'est pas faux.
0: Jean-Yann ?
1: Jean-Yann, non.
0: Desproges ?
1: Desproges, non. Mais
0: Coluche ?
6: Jacques Martin ?
1: C'est quelqu'un qui a travaillé avec Pierre Desproges.
3: Rib ?
1: Pas Rib. Et c'est vrai qu'il était, on va dire, face à Pierre Desproges pendant plusieurs années.
2: Louis Régaud.
1: Louis Régaud, ah, oui. Dans le tribunal des flagrants délires. Encore une bonne réponse de Gérard Jugnot.
0: Bravo. Bravo.
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1: Une question pour Arnaud Thion qui habite Notre-Dame-des-Monts, c'est en Vendée-Deux-Monts, je crois d'ailleurs. Dans quel cas utilise-t-on une tarabite ?
0: Ah, une tarabite.
6: Quand on cuisine ?
5: C'est quand on n'en peut plus de Johan Rioux.
3: Pour un peu élever le niveau, est-ce que ça s'en sert ? Non, est-ce que ça se mange ?
1: Vous êtes très sincère vous-même.
3: Oh, merci.
1: Mais non, ça ne se mange pas.
5: Laurent, vous pouvez
2: Ça se lèche.
1: Comment ça s'écrit tarabite ? T-A-R-A-B-I-T-E.
3: Alors pardonnez-moi, est-ce que c'est long et dur ? Non mais c'est vrai.
1: C'est long, c'est pas si dur que ça.
2: Ah, ça change de dimension.
1: C'est solide, mais ça n'est pas dur.
3: C'est pas pour enlever les taches
2: de dimension.
1: Il y a des alors non, mais en revanche il y a des tarabites de différentes longueurs.
5: Est-ce que c'est connu sous un autre nom que tarabite ?
1: Alors oui, il y a pas vraiment de nom d'ailleurs, mais c'est pour ça que c'est intéressant de connaître le nom.
5: C'est pas juste tarabite et on aurait rajouté un rat.
1: Non.
3: Est-ce qu'on s'en sert tous les jours, par exemple ? Est-ce qu'aujourd'hui j'ai tarabité ?
1: Alors non, on ne se sert pas d'une tarabite sans le savoir.
5: Est-ce qu'on en a une ?
3: Oui, est-ce que vous
1: avez... On n'a pas de tarabite.
3: Vous pensez qu'on n'a pas de tarabite à la maison ?
5: C'est rare ? Est-ce que c'est rare ?
1: C'est pas rare.
6: C'est à l'hôpital quand on est chirurgien.
1: Il y en a peu en France.
6: C'est pas dans le continent européen surtout. C'est...
1: Alors on en trouve plutôt effectivement en Afrique, en Asie.
3: Ah, bah, y a plus de tarabite en Afrique.
1: Et en Amérique latine.
5: Est-ce que c'est vivant ?
1: En Inde, évidemment, mais moins, c'est vrai, on va dire, dans
2: l'Europe.
5: Laurent, est-ce que c'est la nature qui fabrique la tarabite ou est-ce que c'est l'homme ?
1: Non, c'est l'homme qui la fabrique, mais en revanche, qui la fabrique à partir de
5: quelque chose de la nature.
1: Quelque chose de naturel.
3: Est-ce que c'est quelque chose de festif ? Est-ce qu'on est heureux quand on tombe sur une tarabite ?
1: On a plutôt les pétoches.
3: Ah, ça fait peur.
1: Est-ce que c'est lié à une arme ?
5: Je pense à un bambou.
1: Oui. Non.
5: Et un bambou qu'on taillerait et alors avec le dont on se servirait comme d'une arme.
3: Ah oui, ça serait un peu comme une carabine, mais on dit tarabite. C'est ça.
1: Ah oui, oui. Tirer à la tarabite.
3: C'est quand tu prononces mal carabine.
6: Est-ce que c'est un objet qu'on utilise ?
5: Est-ce que ça peut...
1: L'homme à la tarabite.
5: Est-ce que ça peut tuer ?
9: Non.
1: Alors, ça peut tuer s'il y a des accidents, mais...
3: Mais ça peut faire mal.
5: C'est pas fait pour tuer.
1: Mais là, c'est plutôt l'inverse. C'est fait pour ne pas tuer, justement.
5: C'est un bouclier ?
1: C'est fait pour vous aider, mais ça fout les pétoches.
6: Donc, c'est quand on l'utilise quand t'es dans une forêt, dans une...
1: Plutôt, oui.
5: C'est pour sauver quelqu'un ?
1: Ah non, pas pour sauver.
6: C'est pour chasser un animal ?
5: Pour effrayer un animal.
3: C'est pour faire imiter le bruit d'un animal.
1: Non, non, ça a une,

0: Une utilisation, alors pour le coup, bien précise.
1: Ah, c'est quand il y a un crocodile, on essaye de mettre la... quand on est attaqué par un crocodile.
0: Peut-être quand vous avez fait Pékin Express et l'un et l'autre, là, je dois dire, hélas, vous avez peut-être utilisé des tarabites.
1: Est-ce qu'on se dit dans le gars?
2: Moi, je sais!
1: Contre les éléphants?
2: Que Valérie a utilisé la tarabite de Johan Rioux. C'est ce qu'il s'est dit après.
3: Non.
4: Moi, on m'a dit qu'elle avait utilisé la tarabite de François Hollande il y a quelques années.
5: On n'osait pas la.
6: Ce serait pas une machette.
3: Bon, enfin, je te rappelle que Laurent a utilisé la tarabite de ton mec.
0: Et paf,
5: c'était pas une tarabite, mais que c'était.
2: On a besoin d'une tarabite quand on est vêtu.
0: Non, aucun rapport avec les vêtements.
3: Est-ce que c'est pour se déplacer?
6: Est-ce que ça embellit?
0: Mais c'est pas que ça embellit ou pas embellit, ça n'a rien à voir avec ça.
4: Est-ce que c'est quelque chose qu'on tient avec les mains?
0: Ah. Alors, non, mais on s'accroche à une tarabite.
2: Ah, c'est une liane.
3: C'est une charrue.
2: C'est une liane.
0: Alors, c'est pas une liane.
6: Quelle folie.
0: C'est
6: tu peignes.
3: C'est la tyrolienne.
0: Alors, c'est-à-dire.
3: Une tyrolienne, c'est le, vous savez, la grande corde et on s'accroche avec une poulie.
5: Et c'est
3: pour passer d'un côté à l'autre.
0: Et ça sert à quoi une tarabite?
3: Alors, la tarabite, c'est comme, c'est la poulie qui se met sur la tyrolienne.
0: Et ça sert à?
2: À faire de la tyrolienne.
3: À faire de la tyrolienne.
5: À glisser.
0: À quoi sert une tarabite?
3: À glisser le long de la tyrolienne.
0: Oui, mais...
2: Oh.
0: À rouler sur la corde pour aller
2: d'un endroit à un endroit B.
6: Qu'est-ce qu'il a dû s'emmerder, Hollande?
3: Pour traverser une rivière ou un gouffre.
0: Et voilà. Pour passer d'une rive à l'autre. Voilà à quoi ça sert une tarabite. Bonne réponse.
3: C'était laborieux, hein.
0: Ah oui.
2: Ils en ont pas installé une sur la Tour Eiffel?
0: Alors,
4: si,
1: c'est très génial.
4: Si, il y en a une. C'était une opération avec Perrier et on s'accrochait à une tarabite, effectivement.
0: Non, mais attention, une tarabite, ça peut être un pont de liane. Vous voyez, un pont suspendu. C'est vrai que ça fait toujours un peu peur parce que ça bouge. Évidemment, vous êtes là pour passer d'une rive à l'autre. C'est pas forcément rassurant.
4: Bah, surtout s'il y a Johan dessus.
0: Et si le pont de liane n'est pas totalement suspendu et végétal, il y a aussi effectivement c'est plus compliqué encore.
6: Tarabite dure.
0: Des cordes faites de liens ou de courroies très fortes qui sont tendues d'une rivière à l'autre pour vous faire passer, attaché à un tourniquet ou à un cylindre, comme nous l'a décrit si bien Mme Treveiller.
2: Elle décrit admirablement.
0: Ah, c'est la spécialiste des tarabites.
4: J'ai rarement vu quelqu'un aussi bien décrire la tarabite.
0: Elle est spécialiste des tarabites, c'est évident. Qui est déjà passé sur une tarabite?
4: Oui.
1: Ça fait il y a quelques années.
2: Au club Mickey.
0: C'est vrai.
2: La tarabite quand t'étais petite.
0: C'est pas...
2: mais...
3: avec la queue du Mickey, la tarabite.
2: Non, mais vous
3: allez
2: sur la plage à Deauville.
0: Oui. Ouais. Deauville.
4: Sur la plage à Deauville, c'était une tarabite circoncise.
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0: sœurs jumelles.
1: On est solidaires.
0: Je ne sais pas si vous l'avez remarqué, mais depuis que Yoann Riou est en blonde, on ne l'entend plus. Il est totalement inhibé.
2: Non, au contraire, je suis désinhibé et tout. Mais j'ai encore envie. Regardez, on a un espace
3: extraordinaire. Il est grisé, grisé.
2: J'ai envie d'aller danser, j'ai envie d'aller m'exprimer.
0: Ah bah, ça tombe bien parce que je voulais dire un mot sur le Rocky Horror Show. Ah. Et je pense que vous auriez
1: belle votre transition.
0: Je pense que vous auriez votre place.
2: Ah oui, ce serait moi le Rocky, ce serait moi.
0: Dans le Rocky Horror Show, parce que là, actuellement, et pour encore deux semaines, se joue donc, je vous l'ai dit, cette comédie musicale qui est une sorte de vaudeville, forum de folie, forum antique, Funny Thing Happen on the Way to the Forum, mais c'est pour deux semaines encore seulement, et tout de suite après, ce sera le Rock'n'Roll musical culte, enfin sur scène, en version originale à Paris, le Rocky Horror Show. Et si vous voulez vraiment gagner le milieu de la salle pour danser, on envoie un extrait, évidemment, de cette comédie musicale, mais d'abord peut-être une question, car on va écouter tout de suite après, je crois que la chanson phare de cette comédie musicale s'appelle Toucha Toucha Touch Me, exactement.
4: Oh là là, c'est imprononçable. Je veux bien faire la pub pour ça, mais...
0: Monsieur Riou essaiera de danser sur ce titre.
4: Mais remonte tes bas, hein, parce que franchement,
5: c'est... Ça, c'est s'il te plaît.
0: Il a connu des hauts, mais là, effectivement...
2: Regardez Ariel, regardez.
4: Tu fais du pied, Ariel.
2: Je vois sa jambe sous les yeux d'Ariel.
1: Sa taille en bas n'existait pas. Il a fallu que je dise que ce ne sont pas des jambes, mais des petits gigots d'agneau. Et la dame a compris pour les collants.
2: J'ai parmi les plus beaux mollets de France. J'ai des mollets énormes ici, regardez.
4: Non, mais
2: j'ai des mollets de dingue, j'ai des mollets de cycliste. Mais regardez les mollets.
4: Mais oui.
2: J'ai des mollets de cycliste et de footballeur.
4: Attention, c'est bon, ça. T'as un fil derrière.
2: J'ai un fil.
0: Mais
2: regardez. Au premier rang, qui est au premier rang pour vérifier mes mollets?
0: J'ai l'impression de voir la sœur cachée de Marilyn Monroe.
2: Mais regardez-moi ça, monsieur, regardez. J'étais footballeur. Regarde, il me touche. Comment vous vous appelez?
6: Patrice.
2: Est-ce que vous passez une bonne après-midi avec...
6: Oh, super.
2: C'est la première fois que vous venez au Lido.
4: Tu pas trop, vos fesses.
2: Oh, mais bonjour, monsieur.
0: Yoann, je vous en prie, je vois le trou du souffleur.
2: J'ai changé ma culotte juste avant l'émission.
4: Tu perds tes bas.
0: Ariel, fermez les yeux, Ariel. Ariel, fermez les yeux.
4: Non, mais...
2: Ariel, j'arrive.
1: On dirait Balasco dans Nuit d'Ivresse.
4: Non, même pas.
0: Pire.
2: Mais ça va, Laurent, tout va bien.
0: Allez à votre place, allez à votre place.
4: Mais j'admire les talons, il marche bien sur ses talons.
1: Moi, j'ai un doute que ce soit la première fois, les talons. Hein,
4: oui, oui.
1: À mon avis, il a déjà pratiqué.
0: Je voudrais d'ailleurs remercier la maison RD qui nous a prêté les plumes.
1: Oui.
0: Parce que c'est une maison illustre qui...
1: Café et l'Odoli, Laurent d'ailleurs, avec Annie Cordy à l'époque.
0: Et qui fabrique les boas, des boas énormes que vous aviez autour du cou à Yoann Riou.
1: Les plus belles plumes de Paris.
0: Et Ziz du panier. C'est une maison qui existe depuis 1870, la maison RD. Et alors, j'ignorais, mais c'est que les autruches... Il n'y a pas de problème à utiliser des plumes d'autruche parce qu'on les tond.
1: Oui.
0: Comme les moutons.
1: On
0: tond les autruches. Alors ma question à propos donc de ce spectacle qui va démarrer ici au Lido de Paris, là à partir du 27 février prochain, changement de comédie musicale au Lido sur les Champs-Élysées, ce sera effectivement la version originale du Rocky Horror Show que vous avez peut-être vu en film, mais ça s'appelait à ce moment-là le Rocky Horror Picture Show. Mais sachez que ça a été créé en 1973 en Grande-Bretagne et en France, chez nous, ça a été créé Porte-Saint-Martin en 1975. C'est Roger Miremont, un acteur qui s'appelle Roger Miremont, qui jouait le personnage masculin principal. Mais il y avait un docteur. Et cet acteur n'est plus de ce monde, d'ailleurs. Et je trouve ça sympa d'en parler aujourd'hui parce qu'on l'a un peu oublié.
2: Il était génial, Laurent.
0: Ah, vous le connaissez?
2: Mais bien sûr! Tiki Hidalgo! Tiki Hidalgo!
0: Il va finir par dire Hidalgo, on va tous...
4: Tiki Hidalgo.
0: Je rassure tout le monde, Madame Hidalgo n'est pas sur les Champs-Élysées.
2: Bah non, il n'y a pas de place pour se garer.
0: C'est Tiki Hidalgo et c'est une bonne réponse de Yoann Riou. On envoie un extrait du Rocky

0: Le Rocky Horror Show à partir du 27 février au Lido de Paris avec RTL, bien sûr.
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0: Une question pour Claudine Maty. Elle habite Ornu, en Belgique. Vous connaissez Ornu, monsieur Gueluc ?
3: Ah oui, et comment ?
0: C'est où Ornu ?
3: Donc en Belgique.
0: Bon, je passe alors. Je vous emmène à Montpellier. Quand en 1924, Marcel Denamiel travaillait devant sa boutique au 22 rue du Grand Jean à Montpellier, il n'imaginait pas que son gendre deviendrait plus célèbre que lui en reprenant sa boutique. Mais comment s'appelle son gendre à Marcel Denamiel ?
4: C'est une marque maintenant ?
0: Absolument.
4: Port Salut ?
0: Non.
3: Redites-nous où ça se passe ?
0: À Montpellier.
3: À Montpellier.
5: Ça se mange ?
0: Rue du Grand Jean, 22 rue du Grand Jean. Alors ça se mange, on va dire c'est alimentaire.
4: Le calisson ?
0: Le calisson, non.
3: Ça n'est pas
6: du reste une spécialité de là-bas ?
0: Ah non, pas du tout.
7: Non mais attendez, faut préciser, ça se mange mais pas tout à fait.
0: Non, j'ai pas dit que ça se mangeait, vous m'avez demandé si c'était alimentaire.
4: Ça se suce.
6: Ça se boit. Non mais ça se boit.
4: Non, mais ça peut être Valtin, ça peut être
0: Ça se boit, ça s'utilise, ça se boit.
6: C'est un sirop, c'est un sirop ?
0: Un sirop, non.
5: Tesser,
0: non.
3: Pastis.
0: Pastis.
4: Quinquina.
0: Quinquina, non.
3: Attendez, si ça s'utilise, vous dites ça s'utilise, ça se boit, de l'eau.
0: Oui, parce que vous me demandez si ça se boit, je vous réponds oui, ça se boit essentiellement, mais je sais que si jamais je vous dis seulement ça se boit, vous allez me dire mais on peut faire ça,
5: Bernard Cazeneuve.
0: Je vous connais tellement maintenant.
3: On est comme ça, c'est comme ça que vous nous voyez.
0: Je suis obligé maintenant de prendre toutes les précautions vu la mauvaise foi ambiante dans cette émission.
4: C'est alcoolisé.
0: Non.
3: Ça se boit, mais ça s'utilise aussi pour faire autre chose.
0: Si vous en avez envie, oui. Essentiellement, majoritairement, ça se boit. Mais comme, je vais recommencer.
4: Vaseline.
0: Comme si je vous disais seulement ça se boit, vous me direz, ben oui, mais on peut aussi l'utiliser.
3: Mais on n'a jamais parlé comme ça.
0: Je vous vois venir gros comme des maisons, les
3: gars. Je ne dis pas à Gaël, mais nous, on vous a jamais parlé comme ça.
4: C'est du réglisse, de la réglisse.
0: Non.
3: Du sirop.
0: Du sirop, non.
6: De l'anis. De l'anthésite.
0: De toute façon,
6: du picon.
0: C'est le nom du gendre hein, qu'on cherche.
3: Ah ouais. Oui. Ah, il s'appelait...
5: C'est un médicament ?
0: Un médicament,
5: non. Ah ! Pernod !
0: Non, Pernod, non.
7: Mais c'est pas le truc qu'on met dans la bière, là ? Picon ?
0: Picon, non.
3: Non, oh, elle connaît
6: mais
3: tout,
6: c'est
3: elle.
6: Alcoolisé ?
0: Non, je vous ai déjà demandé.
6: Ouais, mais je voulais être sûr. Ouais.
7: Parce qu'elle aurait trouvé autrement, elle aurait trouvé tout de suite.
4: Cronenbourg.
3: C'est pas ça.
0: C'est pas alcoolisé, Cronenbourg, Bernard.
4: Pour moi, non.
0: Ah, vous n'êtes pas malin.
7: Non. Ah, c'est le Gambetta.
0: Le Gambetta, non.
3: Donc, il y a un lien avec l'actualité.
0: Bien sûr.
3: Ah, voilà.
4: C'est de l'eau, c'est de l'eau.
0: Non.
6: Est-ce que c'est fait à partir de quelque chose de naturel ?
0: Oui, absolument.
5: C'est du soda ?
0: Du soda, non.
5: Du jus ?
0: Non.
4: Quel lien avec
0: du jus, du jus, c'est peut-être du jus.
5: Du jus de fruit.
0: C'est du jus, mais.
6: Donc c'est un nom propre, hein.
0: Mais c'est pas un jus de fruit, oui.
7: C'est un jus de racine.
0: De racine, de racine, oui.
3: Un jus de légumes.
0: De légumes, non.
3: Un jus de viande.
5: C'est pas Julien Ducrot ?
0: Julien Ducrot ? Non.
5: Mais c'est les épices.
3: Ducrot,
5: c'est les épices.
3: C'est des carcasses.
0: Rien à voir avec Ducrot.
4: Pourquoi ça a un rapport avec l'actualité, Laurent ?
0: Pardon ?
4: Pourquoi ça a un rapport avec l'actualité ?
0: Qu'est-ce que dit que je réponde à cette question ? Pourquoi ça
4: non, bah n'importe quoi.
0: Laurent, de ces questions, pourquoi ça a rapport avec l'actualité ? Parce que c'est dans l'actualité.
6: Est-ce que vous en buvez ?
0: Oui.
6: Le matin ou le soir ?
0: Trop d'ailleurs.
7: Ah, c'est de la rhubarbe ?
0: Non.
5: De la cigarette ?
3: Café.
0: Pardon ?
3: Monsieur Café ?
4: Monsieur
3: Jacques Vabre !
0: Bonne réponse de Stevie Boulet ! Eh oui.
3: Ah ben oui.
4: Ah ben oui, la croisière.
3: Il y a une transat.
6: Pas la
0: c'est
6: croisière.
0: Pas une croisière.
3: Si moi j'y vais, ça sera une croisière.
0: La transat, Jacques Vabre, réfléchissez un peu de temps en temps. Voyez.
3: Mais oui.
0: Il a réellement existé, Jacques Vabre. Ah oui. C'est le gendre de Marcel Denamiel qui a repris la boutique. Au départ, il torréfiait le café devant la boutique, la fameuse rue du Grand Jean à Montpellier. Et effectivement, Monsieur Denamiel n'imaginait pas que son gendre, Jacques Vabre, deviendrait bien plus célèbre que lui.
6: Carrément.
0: Un jour. Jacques Vabre, qu'on a aimé évidemment dans la publicité quand il allait là-bas.
4: Sur les hauts plateaux.
0: Eh oui, sur les hauts plateaux.
7: Avec sa mallette.
0: Eh oui, mais non.
3: Ah, c'était vraiment lui qu'on voyait ?
0: Non. Mais non, mais il n'est pas celui-là, Gringo. Vous voyez, c'était, c'était chouette.
4: C'est Raffarin qui travaillait chez Jacques Vabre.
0: C'est vrai ?
4: Oui, absolument. Oui.
0: Ah, je croyais que c'était un autre homme de Paris, moi.
4: Non,
3: vous connaissez, à propos de la Transat, il y a forcément, ça me fait penser
8: était à la mer et il y a c'est l'histoire, c'est un plongeur qui fait de la plongée et il est avec des bouteilles, un masque et des palmes et tout à coup, il voit descendre à côté de lui un mec en apnée. Il est impressionné parce qu'il est déjà à 15 mètres. Alors il est un peu vexé et puis il continue à descendre et il descend à 20 mètres, 25 mètres et l'autre descend et le suit à 25 mètres, puis il est à 30 mètres. Et puis à un moment, il prend, vous savez, ils ont une petite tablette avec une avec un stylo hydro, comment on appelle ça, aquafuge, enfin qui peut écrire sous l'eau. Et il dit et il lui écrit, mais comment tu fais pour comme ça, sans bouteille, si bas? Et l'autre prend la plaquette et il écrit. Je me noie, connard.
0: C'est une jolie histoire, Gringo.
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0: Restons dans la vie politique, puisque de nombreux ministres ont reçu une trouspinette. Mais qu'est-ce que c'est la trouspinette?
9: C'est un cadeau de la part de Monsieur Retailleau, qui a offert cette bouteille d'alcool vendéen. Exactement.
0: Ah ben voilà, regardez la miss qui fait toutes les régions.
10: Bah ouais, bah il faut rester dans sa catégorie, hein, les régions.
0: Elle en a picolé de la trouspinette.
9: Ouais. Entre autres.
10: Et ça débouche, hein.
0: Ah oui.
4: Ça débouche.
10: Vous avez déjà goûté? Tout.
0: Elle a dit,
9: croyez-moi, ça débouche bien un coup de trouspinette.
0: Effectivement, le Conseil des ministres a démarré place Beauvau. Hein, c'est qu'ils ont fait le chemin à pied depuis le ministère de l'Intérieur.
9: Oh là là, ils arrivent à faire des trucs incroyables.
0: Jusqu'à l'Élysée. C'est une tradition. Et donc, comme ils étaient au ministère de l'Intérieur et que le ministre de l'Intérieur, c'est le Vendéen, Monsieur Retailleau, il leur a offert à tous, effectivement, de la trouspinette.
9: Donc, ils étaient tous bourrés après pour aller faire le chemin.
0: J'imagine,
4: à mon avis, ils sont bourrés depuis 2 ans.
10: Non, c'était pour les réveiller. Pour les réveiller un peu.
0: C'est un vin d'épines, hein, la trouspinette.
10: En Normandie, vous donnez du trou normand, en Vendée, on donne de la trouspinette.
0: On donne pas de trou normand en Normandie.
10: Non. Ah bon?
0: Non, d'abord on l'offre, on est normand. Ah. Enfin on l'offre, on le fait payer plutôt.
9: On le propose.
0: Ah voilà. Mais c'est un vermouth en fait, hein, on peut dire ça comme ça.
9: En un seul mot?
0: Oui, en un seul mot.
10: Le trou c'est un vermouth. Non, le trou normand, Ariel, le trou normand. Bah oui, un trou normand.
11: S'il vous plaît, est-ce qu'on peut m'isoler cette phrase? Je la voudrais pour mon répondeur téléphonique. Merci.
9: Le trou c'est un vermouth.
11: Bonjour, vous êtes sur le répondeur de Carole Diamant.
10: Vous nous apprenez la trouspinette de Vendée. Et vous dites, en Normandie, on a le trou.
0: C'est pas moi, c'est l'autre là-bas qui a dit
10: mais
0: ça.
10: Mais non, mais c'est que j'ai fait un parallèle entre la trouspinette et le trou normand. Voilà, mais le trou normand, Laurent rajoute, c'est un vermouth.
0: Non,
10: la trouspinette, il compare la trouspinette au vermouth.
0: C'est un alcool, bien sûr. Ça, c'est du vin, du fruit macéré, de l'eau de vie, en quelque sorte. La trouspinette.
9: Ça secoue, hein.
10: Un débouchiote.
0: Un petit canard, comme on dit parfois.
11: Pour moi, un canard, c'est un sucre qu'on trempe dans un café.
0: Vous avez raison, c'est
10: avec de l'alcool.
0: Ah oui, mais
10: non, le canard, tu mets pour moi, de c'est l'alcool un oiseau. Sur ton sucre.
9: Pour moi, c'est un truc.
10: Jamais entendu parler
9: de ça. Moi, c'est un truc pour nettoyer les toilettes.
10: Ah ouais, c'est ça. Ouais.
0: Oui, une trouspinette peut vous servir aussi à nettoyer
9: les toilettes.
11: Merci Bruno Retailleau.
9: Oh, c'est un beau cadeau. Hein.
0: Ah, il a la cote, hein, Monsieur Retailleau.
9: Oui, visiblement, il est apprécié. Qu'est-ce que vous voulez ?
0: Philippe de Villiers a même eu besoin de se réconcilier avec lui.
10: Vendée Globe.
0: Ils étaient fâchés. Hein.
10: C'est vrai. Ils ont fait un câlin.
9: On était fâchés avec Bruno Retailleau. Parce qu'on pouvait pas lui faire confiance, il a essayé de prendre le créneau. Le créneau de ceux qui aiment pas les immigrés.
0: Retailleau.
9: Et puis on s'est réconcilié, on a été obligés. Voilà. Vive la France et vive Maastricht.
0: Ce qui est bien avec ce nouveau gouvernement, c'est que vous pouvez ressortir toutes vos vieilles imitations.
9: Ah oui, je regrette que Raymond Barre ne soit pas encore
11: France. et Pasqua. Et Jean-Claude Godet.
9: Et Georges Marchais. Jean-Claude.
10: Georges Marchais.
9: C'est vrai, Jean-Claude Godet. C'est dommage, on pense à lui. Il a disparu l'année dernière, on l'aimait bien.
0: Monsieur Beaugrand, il y en a une quand même qui doit faire la gueule depuis que Manuel Valls est ministre, c'est Ségolène Royal. Ils sont allés rechercher Manuel Valls, c'est même pas la pauvre Ségolène.
12: C'est pas faute d'avoir envoyé des coups de fil, des messages. J'ai fait toutes les télés possibles. LCI, BFM, Gulli. Ils ont pas voulu de moi. Hein?
13: Gris, c'est un scandale.
10: Ah, il nous manque, lui. Hein.
11: Ah, oui.
13: C'est un scandale.
0: Une autre question à propos de M. Bayrou. Restons dans la politique.
13: Oui, M. Ruquier.
0: Il avait eu cette phrase, le Premier ministre, à propos, évidemment, des difficultés qui étaient devant lui. « Je n'ignore rien de l'Himalaya qui se dresse devant nous, des difficultés de toute nature. » C'est M. Bayrou lui-même qui a parlé d'Himalaya. Et le Parisien ajoute d'ailleurs qu'en entrant à Matignon, hein, c'est sous la plume de Marcello Vesfred dans le Parisien que j'ai lu ça, en entrant à Matignon, M. Bayrou n'avait sans doute pas anticipé autant d'Everest. Mais justement, ça nous permet de faire la différence entre les deux. Quelle est la différence ?
10: L'Himalaya est plus haut que l'Everest.
14: Non, il y en a un qui est le massif et un qui est un des sommets du massif.
0: Bonne réponse du professeur Rollin. Eh oui.
10: Oui.
0: L'Himalaya, c'est la chaîne montagneuse.
9: Ah oui, c'est comme les Alpes et le Mont Blanc.
10: Mais qui est le plus haut? C'est ça qui est intéressant.
9: Bah non,
10: mais c'est
9: pas
10: non,
9: il est
10: mais
9: dedans.
10: Non, c'est pas ça.
9: Il est dedans.
10: Il fait partie de l'Himalaya.
0: Bah, les deux, le plus haut, c'est les deux, puisque l'Everest fait partie de l'Himalaya, mais oui. L'Himalaya,
10: c'est pas la chaîne.
0: Ce n'est pas seulement l'Everest. C'est comme le Mont Blanc et les Alpes, voilà, si vous préférez, cher Ariel.
10: Ah, ben j'ai compris.
0: Les Alpes, les Alpes, c'est l'Himalaya, le Mont Blanc, c'est l'Everest.
10: Voilà.
0: Pour l'Inde, enfin pour le Népal et la Chine, puisque c'est là-bas, effectivement, que se trouve le...
4: Bayrou ?
10: Bayrou, ouais.
0: Non, l'Everest.
4: Ah, il a fait un voyage sans
10: plus. Et Maurice Herzog, qui est le premier à avoir monté l'Everest dans l'Himalaya,
4: a
10: perdu les doigts. Ça a gelé.
4: Ouais. C'est dommage.
0: Je crois que vous faites un à peu près à nouveau, cher Ariel.
4: Oh, c'est pas son genre. Ça va l'insulter.
10: D'habitude, elle est très précise.
4: Oui.
0: Maurice Herzog est certes un grand alpiniste. Il a effectivement franchi des grands sommets.
10: Oui.
0: Il a perdu ses doigts.
10: Oui.
0: Mais je suis pas certain que ce soit dans l'Everest.
10: Ah, il me semble.
0: On va vérifier ça.
9: Vous savez que les neiges de l'Himalaya, c'est également le nom d'un tube de Dorothée.
0: Allez-y.
9: Les neiges de l'Himalaya et les montagnes du Guatemala. Tout cela ne m'empêchera pas d'arriver jusqu'à toi.
4: Oh, c'est dingue, celle-là, on la connaît pas.
9: Si, elle est connue. Et il y a au moins 2-3 personnes dans le public qui connaissent.
0: Pendant que Beaugrand nous rabâchait ses vieux souvenirs, on a vérifié, M. Herzog a perdu ses doigts dans l'Annapurna, cher Ariel.
10: Ah, dans l'Annapurna.
9: Ah, l'Annapurna.
0: Alors, l'Annapurna, qui est quand même l'Annapurna dans l'Himalaya.
10: Oui.
0: Ah. Mais qui est un
4: c'est comme des poupées russes, alors.
0: Un sommet différent de l'Everest.
9: Alors, il est moins haut, quand même.
0: Ah bah, moins haut, effectivement, que l'Everest, l'Annapurna, mais qui fait partie de la chaîne l'Himalaya.
10: Oui.
0: Là, je crois qu'on a tous très bien compris.
4: Ah. Je pense...
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0: J'ai une autre question pour Alexandre Legendre, qui habite Civray, dans la Vienne. Hier, 3 comédiens ont joué un extrait de Tartuffe de Molière, les uns après les autres. Mais dans quelles circonstances?
15: Ils ont fait ça en France, j'imagine.
0: En France, c'était en France.
15: À Paris, sur une scène?
0: À Paris, oui, c'était à Paris.
15: Au Palais de Tokyo?
16: Un concours?
0: Un concours, non, pas du tout.
15: C'est dans un théâtre?
0: Mais d'ailleurs, on les a interrompus, hein. On leur a dit de ne pas continuer.
15: Parce que c'était pas bien?
0: 3 comédiens ont défilé pour réciter chacun leur tour un extrait de Tartuffe de Molière.
15: Ils ont perturbé un événement politique.
0: Non.
17: C'est pour de l'humanitaire?
0: De l'humanitaire, non.
18: Pour faire chier.
0: Pardon.
18: Non, pardon.
0: Écoutez, j'ai dit pardon, mais en fait, j'ai très bien entendu. Vous avez dit pour faire chier. Oui, la réponse
18: ça,
0: est oui.
18: Oui. Oui,
15: c'est pour ça qu'on les a interrompus.
17: Sous les fenêtres de Sarkozy?
0: Non, pas sous les fenêtres de Sarkozy.
17: Pour faire chier un homme politique?
0: Alors, un homme politique. Il y a un lien avec un homme politique, en tout cas.
17: Avec Mélenchon.
0: Mais là, pour le coup, il n'était pas présent.
15: Mais c'est pour gâcher une manifestation, un événement, ou plutôt vraiment...
0: Pas pour gâcher une manifestation, mais...
16: Pour illustrer?
0: Oui, pour illustrer. C'était une sorte de performance artistique, on va dire.
17: Pour un anniversaire?
0: Pour soutenir un autre artiste. Vous voyez, je vous aide un peu.
17: Ah, soutenir un autre artiste.
15: Quelqu'un qui a été censuré, quelqu'un qui a été...
0: Alors, censuré, c'est pas le mot, mais ça se passait...
17: Ah, pour Piotr, l'artiste russe, Piotr, je prononce
10: pas. Ah oui, Piotr.
17: Oui, celui qui était accusé d'avoir balancé la bite à Griveaux.
0: C'était effectivement le procès de celui qu'on qualifie d'artiste, hein, c'est ainsi qu'il se présente, Piotr Pawlenski, c'est son nom, qui avait diffusé la vidéo de monsieur Grivois. Grivaud.
16: C'était du bricolage, c'était des travaux manuels.
0: Oui, c'est vrai. Et en tout cas, hier au tribunal, comme c'est un artiste et qu'il aime les performances artistiques, il avait appelé à la barre pour témoigner en sa faveur des copains comédiens qui ont récité Tartuffe de Molière, et à plusieurs reprises, le juge du tribunal leur a dit « Il ne s'agit pas d'un spectacle, mais d'un procès. » Bonne réponse de Vincent Dedienne. Et il a d'ailleurs été condamné au bracelet électronique, à 6 mois de prison.
10: Il le met où?
16: Ça c'est Grivaud qui le met quelque part.
0: Tout le monde l'a vu cette vidéo.
10: Moi je l'ai vu, mais je peux vous dire qui me l'a montré.
0: Ah, qui?
10: Grivaud. Ben vous.
19: Mais je l'ai pas vu moi. Moi, Laurent, je ne l'ai pas vu. Je l'ai cherché.
0: Pour une fois qu'on pouvait dire d'un politique que d'habitude on dit qu'il brûle rien, là, au moins.
19: Non, mais il y a eu beaucoup de commentaires sur la taille et tout. J'ai cherché, mais j'ai pas trouvé moi.
0: C'était plutôt à son avantage, n'est-ce pas, Christine?
10: Absolument, parce que grâce à vous, moi aussi, je l'ai.
19: Laurent, en
10: mais
19: fait,
10: oui, c'est lui qui nous l'a montré.
19: C'est Piotr ou c'est vous qui avez diffusé les vidéos en fait?
0: Tout le monde se montrait ça à cette époque.
16: Ah bah, pas moi. Enfin, moi, je montrais
0: ça. Dans les milieux autorisés.
16: Moi, je faisais pas partie du groupe WhatsApp à qui vous l'avez envoyé.
19: En tout cas, sur cette personne, c'est vous. Mais...
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0: Pour monsieur Gérard Klein qui habite Plaisir, tiens, c'est peut-être le Gérard Klein qu'on connaît, parce que je crois qu'il habite Plaisir, Gérard
16: Klein.
0: Dans le 78. Comment vous savez, vous?
16: Ben, je connais les départements de France.
0: Non, mais... Comment vous savez que Gérard Klein...
16: J'en sais rien. Je répète bêtement ce que vous dites.
0: Ah ben voilà, bon, je comprends mieux.
10: J'aime bien le magasin Ikea là-bas, moi.
16: Il y a Auchan aussi.
10: Mes courses,
0: Auchan, elle y va pour ses émissions.
10: Ceci dit, un jour, je me suis fait draguer par un mec. Il m'a dit, de toute façon, les garçons, ils t'invitent toujours dans les bons restaurants. Moi, je vais être original, je vais t'inviter à manger chez Ikea.
16: Mais non.
10: Et ben, je suis sortie avec lui. J'ai trouvé ça tellement drôle. Premier rendez-vous.
16: Ça, c'est bon à savoir.
0: Et il vous a démonté.
16: Ça valait la peine de la placer.
22: Personne n'a osé la faire.
0: Une fois que tu l'as monté, il reste toujours un peu de vis.
22: Ou de jeu, il y a un peu de jeu. Ouais.
10: Non.
0: Je savais pas que vous étiez fan d'Ikea. Non,
10: j'adore. Et un jour, il y a un couple qui m'a dit mais qu'est-ce que vous foutez là? J'ai dit, pardon? J'ai dit, avec le pognon que vous gagnez, que vous foutez chez Ikea? J'ai dit, mais excusez-moi. Vous savez pas combien je gagne. Et puis, deux, je le sais. Pour moi, c'est un grand kiff d'aller dans les magasins de bricolage.
22: Justement, pardon, je veux savoir. Et tu payes en plusieurs fois?
10: Non. Mais les magasins de bricolage, c'est ma passion. Et Ikea, j'adore aussi.
0: Non, mais là où Karine Le Marchand a raison, c'est pareil quand vous voyagez. Vous êtes dans l'avion, vous montez dans l'avion. Moi, je peux vous dire par expérience. Si vous allez en écho, les gens vous disent, qu'est-ce que vous foutez là?
10: Ils sont déçus.
0: Et si vous allez, non pas en première, mais en business, en tout cas, il est en business, regarde, il est en business. En fait, il n'y a pas de solution à paraître sur les ailes.
22: Le mieux, c'est de faire comme vous faites, patron, c'est prendre un jet privé.
0: Si seulement. Alors, je vais vous dire, si seulement. Tout ça part en tout cas.
10: C'est un plaisir.
0: Voilà.
16: À plaisir.
0: Tout ça part en tout cas d'une question pour monsieur Klein, Gérard Klein. Je ne sais pas si c'est le vrai Gérard Klein.
22: Dans le 78.
0: Hein, à plaisir. Tout près de l'Intermarché, vous voyez. Et en tout cas, la question va permettre à monsieur Klein de toucher qui sait un chèque RTL. Et je reviens sur l'élection du pape dont on parlait tout à l'heure, puisqu'il y aura 137 cardinaux électeurs. Au cas, d'ailleurs, c'est assez terrible, j'y pense, parce que les journaux font comme s'il était déjà mort.
23: Il peut démissionner comme Benoît Sasse, c'est ce qu'on pense qu'il va faire.
10: Mais ça dépend si c'est une petite bronchite qui doit passer.
0: C'est de moi dont vous parlez ou du pape?
10: Non, mais c'est une maladie chronique, il va démissionner, mais il a peut-être l'espoir de guérir quand même. On a tous guéri de bronchite.
0: Alors,
16: c'est les 137 cardinaux.
0: C'est quoi la question? Eh bien, la voilà, tiens. Il était temps que vous posiez cette question, chère Roselyne. C'est quoi la question? La voici. Il y aura 137 cardinaux électeurs pour élire le prochain pape. Pourtant, il y a 252 cardinaux que compte le Vatican. Pourquoi une telle différence?
23: Il n'y a pas des cardinaux émérites?
0: Non, ça n'a rien à voir avec ça.
3: Donc, il y en a qui votent pas.
0: Exactement. Il y a 252 cardinaux.
3: Ce sont des femmes.
0: Et il y en a que 137 qui vont voter. Pourquoi?
5: Parce qu'il n'y a pas assez de place dans la salle de la curie.
0: Non plus.
3: Un seul par pays?
0: Non plus.
3: C'est les plus âgés? C'est les 137 plus âgés?
0: Ah.
5: Il y a un âge limite?
0: Alors, c'est le contraire. Expliquez.
3: C'est les plus jeunes?
22: Uniquement ceux qui ont moins de 50 ans.
0: Non, donnez-moi la réponse, mais pas vous, Titoff.
5: Il faut avoir moins de 80
3: ans.
5: Il faut avoir moins de 80 ans
0: pour voter. Bonne réponse de Roselyne Bachelot. Seuls les cardinaux ayant moins de 80 ans ont le droit de voter en cas de conclave.
3: C'est l'inverse.
5: J'ai encore 2 ans. Bon.
0: Ça veut dire qu'il y en a quand même beaucoup qui ont plus de 80 ans. Parce que,
3: ils sont plus tout jeunes là-dedans.
0: La différence entre 137 et 252, Titoff.
22: Ouais. Mais en tout cas, je suis en train de me faire une réflexion. C'est

0: métier d'avenir, cardinal.
1: Ah oui, vous trouvez?
0: Ah bah oui, oui, oui. Il y a combien ils sont? Alors, 200, combien? 137, 252?
2: Bon, ça fait 120 et quelques.
0: 20, 100, 125. Ça fait 125. Non, 135.
1: Bah, ça fait 115, non?
2: Ah oui, 115.
1: 115.
2: 115.
1: Il suffit de compter, vous voyez.
0: Ah, ouais, ouais, ouais,
1: il n'y en a pas un qui est capable de me le dire ici.
0: Non, mais moi, perso, ce matin en venant, je ne savais pas que j'allais faire des maths.
1: Il y a donc 115 cardinaux qui ont plus de 80 ans et qui n'auront pas le droit de voter pour le futur pape.
2: Et est-ce qu'ils peuvent être élus?
3: Eh oui.
2: À plus de 80 ans?
1: Ah oui, ça en revanche, oui. Ah,
2: ça, c'est pas normal.
1: Ah oui, oui, ça, ils peuvent être élus. Il y a peu de chances qu'il y ait un pape...
3: Il y a peu de cardinaux de 25 ans, de toute façon.
2: Non, mais quand même.
4: Déjà. Et il faut être majeur pour être cardinal?
1: Oh, faut être...
5: Oui, c'est mieux.
4: Non, c'est mieux, mais est-ce qu'il
5: non,
4: faut...
5: Non, mais pour vivre avec un cardinal, non, il n'y a pas besoin d'être majeur, mais pour l'être...
1: Il y a seulement 18 cardinaux africains, sachez-le. Ah oui, oui. 53 cardinaux européens, 24...
5: Bah, y a le copain de Bolloré dans les cardinaux africains.
1: 24 cardinaux asiatiques. Alors faites là c'est une addition, monsieur Titoff. Voilà, une addition de cardinaux. Alors 22 plus 53.
0: 22, 80.
2: Plus 24.
1: Plus 24, ça fait. Jean-Paul II et j'en retiens 4. Ça, c'était connu si j'avais dit ça.
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2: Je vais vous donner trois noms de chiens, Panda, Pipa et Lupita. Quel est le point commun entre ces trois chiens?
3: Ils sont dans les... Ouais. Un dalmatien.
2: Un panda, Pipa et Lupita. Ouais. Dans les 100 dalmatiens.
3: Lupita, non.
2: Non.
4: Mais même Panda et Pipa.
5: Des vrais chiens ou ça fait partie de...
2: Ce sont des vrais chiens.
4: Les trois chiens de Trump.
2: Les trois chiens de Trump. Mais non, il n'a pas de chien.
6: Il n'a pas de chien, Trump.
2: C'est le premier président américain à pas avoir de chien.
4: Ah bah.
2: On vous l'a déjà dit ici.
6: Ouais.
4: C'est vrai.
2: Panda, Pipa et Lupita.
7: Panda, Pipa.
5: Il faut l'actualité en ce moment, ces trois chiens. Ils ont
2: l'actualité.
5: Ah, c'est pas eux qui ont sauvé des gens dans la montagne ou
2: du tout.
3: Ils sont dans un film.
6: On n'est pas loin.
3: Ils sont dans un film.
2: Ils sont dans un film, pas dans le même film d'ailleurs, Panda, Pipa et Lupita. Alors, quel est leur point commun?
4: Ah, c'est des Saint-Hubert, c'est des Beethoven.
7: Ah non.
2: Pardon.
4: Je sais pas ce que j'ai raconté.
6: C'est pas
4: non,
6: les.
4: Mais c'est les Beethoven, là, les gros chiens Beethoven.
3: Saint-Bernard.
4: Saint-Bernard. Saint-Hubert, c'est le beurre.
7: Non, c'est pas du beurre.
4: C'est mon beurre, en plus, c'est mon beurre. Saint-Hubert Oméga 3, bien sûr. Non, mais j'ai trouvé Saint-Hubert et Saint-Bernard.
7: Mais non, mais il y a vraiment des chiens Saint-Hubert.
4: Ah, il y a des Saint-Hubert en chien aussi. Saint-Hubert, le chien et le beurre, alors.
5: Ah, c'est pas des chiens qui ont été promis, qui ont gagné à Cannes, qui font partie de trois films qui ont gagné quelque chose à Cannes ce week-end. Ah, j'ai gagné. Ce sont trois chiens qui font partie de films qu'on a vus à Cannes.
2: Mieux que ça.
4: Ils ont gagné la palme dans le film de l'Iranien.
6: Ouais, voilà.
4: L'Iranien qui a gagné la palme d'or.
3: Ils ont eu un prix.
2: Alors ça, vous êtes tout près, mais allez-y.
3: Ils ont eu un prix pour le chien, spécialement pour le chien.
2: Et oui, il y a une palme dog à Cannes.
6: Wow.
2: Tous les ans, on récompense un chien, même plusieurs, parce que Panda, lui, il a eu effectivement le prix, la palme dog. C'est pas la palme d'or, hein.
5: C'est con.
6: Ah oui. Pour Anatomie d'une chute, il y en a eu un qu'on a eu.
2: Déjà l'année dernière.
6: Mais
2: ça fait plusieurs années qu'il y a la Palme Dog qui récompense le meilleur chien du festival. Et donc Panda, qu'on peut voir dans un film qui s'appelle L'amour qu'il nous reste, a obtenu la Palme Dog. Il est vraiment, regardez, dans la liste des récompenses.
5: Et quelqu'un leur a remis la récompense
2: officielle.
4: Oui.
2: Alors lui, c'est le chien berger du réalisateur islandais de ce film, L'amour qu'il nous reste. Mais alors, ce que j'ignorais, c'est qu'il y a aussi le grand prix du jury décerné pour deux autres chiens, Pipa et Lupita, qui eux sont les chiens qu'on voit dans un autre film qui s'appelle Sirate.
5: Mais comment ils apprennent leur texte dans ces chiens? Non, mais c'est vrai, comment on les dirige? Comment on peut...
4: Qu'est-ce qu'il est bête?
5: C'est pas évident pour les acteurs de jouer avec un chien. Parce qu'on connaît pas la répartie du chien.
3: Pourquoi tu te fais plus bête que tu n'es?
2: Monsieur Berger, vous avez déjà joué avec un chien ou une chienne, monsieur
8: Berger? Non, mais déjà, je suis en face de lui. Être devant Johan Rioux, faut faire.
5: Non, mais c'est une vraie
8: alors,
5: question.
8: Alors, je n'ai jamais joué. Non, j'ai... Ah si, j'ai joué.
2: Ah,
8: si, Momo.
2: Quoi?
8: J'ai joué une pièce de théâtre avec un chien, Momo.
2: Momo. Ah bah
8: oui,
2: voilà.
8: Oui, c'est ça. Bah, du coup, dès que le chien arrivait, on voyait que lui, quoi.
2: C'est ça, on dit toujours que les chiens volent la vedette.
8: Bah, bien sûr, oui.
2: Les chiens et les enfants.
8: Il y avait deux chiens, il y en a un qui rentre sur scène, la première fois qu'il rentrait sur scène, et c'était avec Muriel Robin qui était en robe, et il est allé sous la robe de... Ce qui fait que ça a déclenché un fou rire total des spectateurs, et de ma pomme d'ailleurs, c'était affreux. Il a fallu me sortir de scène, je pouvais plus.
2: Ben voilà, en tout cas, il y a des chiens récompensés à Cannes, et effectivement, cette année, c'est Panda, Pupa, et comment je vous ai dit d'ailleurs,
3: Pipa.
2: Et voilà, et Lupita. Pipa, bah Pipa, c'est pas la belle sœur de...
4: Middleton.
7: Ah oui, oui.
4: Pipa Middleton.
2: Ah oui,
6: Pipa Middleton.
2: Et ben voilà, ils ont donné le nom de la belle sœur à une chienne. Pipa, Lupita et Panda ont bien été récompensés à Cannes. Bonne réponse collective. Pour Gérard Grosso, monsieur Grosso habite Plouvien dans le Finistère. Il y a un vin effervescent belge.
8: Ah oui.
2: C'est pour vous ça. Alors monsieur
8: Bucella,
2: parce que comment vous dites?
8: Bellebule.
2: Oui. C'est le nom Bellebule. Bonne réponse de François Berléand.
8: Incroyable.
2: Il y a donc du champagne belge.
7: Oh non, pas du champagne, du vin effervescent belge fabriqué.
2: Mais c'est pour nous faire croire que c'est du champagne, j'imagine.
7: Non. C'est en toute modestie.
4: Paradoxe du vin, il va nous raconter.
7: Non. Mais c'est vrai.

0: que c'est bien fichu. Franchement,
1: c'est
0: bien fichu.
1: C'est pas blanc.
0: Et c'est blanc effervescent.
2: C'est blanc, c'est pétillant.
0: C'est pétillant.
2: C'est un bouchon comme du champagne. Mais ça n'est pas du... C'est du Canada Dry.
0: Ouais, si on veut. Et, mais ce qui est marrant, c'est que ce sont beaucoup de maisons champenoises qui se sont associées avec des Belges pour les lancer, soit en tant que consultant, mais actionnaire des sociétés, soit en tant que directement société qui fabrique le vin.
2: Parce que vous êtes sommelier aussi.
0: Oui, non, je suis pas du tout sommelier, mais j'ai eu une passion pour le vin, oui, tout à fait.
2: Et vous êtes œnologue.
0: Oui, ça, c'est celui qui fait un peu de la bière, oui.
1: Enfin,
0: qui...
1: Et proxénète, c'est fou, hein. On ne paraît pas comme ça.
3: Hein. Et je t'assure, et il a un conseil extraordinaire, en tout cas pour nous, les hommes parfois en difficulté, pour vraiment, quand on sait qu'on va faire l'amour et pour avoir une érection, il faut prendre un seul verre de vin rouge et du pinot noir.
0: Et du pinot noir,
3: confirmez ça. Et pourquoi un verre et pas deux verres de rouge?
0: Parce qu'après deux ou trois verres, après chacun gère, mais moi, après trois verres, il n'y a plus rien qui fonctionne. Mais donc, je dis, comment ça...
4: Bon, écoutez, moi, je vous laisse.
2: Surtout si tu ouvres une porte et que c'est une chèvre.
0: Oui, ou qu'on avait dit qu'on le ferait d'ici la fin de la semaine et que ce serait une surprise.
2: Donc, vous, un petit verre de pinot noir et hop.
0: Oui, parce que le pinot noir a à la fois un effet vasodilatateur et donc il permet l'afflux du sang dans les corps caverneux de la verge.
2: Les gens s'emmerdent à acheter du Viagra.
1: Bah oui.
2: Alors qu'un petit verre de pinot noir.
4: Mais oui.
3: Puis j'avais une question, pourquoi, par exemple,
2: encore
3: c'est mon cas, monsieur Bucella. Pourquoi, quand on prend un verre de vin blanc, on sent qu'on est plus rapidement bourré qu'avec du rouge? Moi, en tout cas, quand je prends du blanc, je suis plus vite bourré. Il y a une raison scientifique, mathématique.
0: Ouais. Non, ça dépend vraiment des...
1: Non, mais il y a les degrés derrière la bouteille, c'est tout.
0: Des personnes. Ça dépend. Il y a des personnes qui supportent moins bien le blanc. Le blanc est plus acide. Le rouge a des tanins et des cofacteurs. Il y en a qui supportent moins bien le rouge. Il y en a qui supportent moins bien le blanc.
4: C'est mathématique.
5: C'est une question de probabilité.
2: Je suis en train de me demander si je pourrais pas devenir professeur à Bruxelles.
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2: Une question pour monsieur Bouton, Andreas Bouton, qui habite Aix-sur-Vienne. À la Saint-Norbert, on attend plus de 6 millions de personnes. Mais où ça?
5: C'est en Irlande.
3: C'est en France?
2: En France, non.
3: Est-ce que c'est lié à la climatologie, c'est-à-dire qu'un phénomène...
2: Pas du tout.
7: C'est en Europe?
2: C'est en Europe.
4: C'est la Saint-Norbert, le patron, ou c'est une ville qui s'appelle Saint-Norbert?
2: C'est pas bête, ça, monsieur Junior, comme
4: mais
2: question.
4: Non, mais c'est moi qui l'a posé.
2: Mais c'est bien le Saint-Patron, c'est le jour de la Saint-Norbert.
3: Est-ce que c'est une fête religieuse?
2: Une fête religieuse?
3: C'est lié au sport, à une activité, à une...
2: Le sport, non.
4: C'est une fête un peu rigolote, genre originale,
2: c'est en Europe? Pas vraiment rigolote.
4: C'est en Europe?
2: En Europe, oui.
7: Commémoration?
2: Commémoration.
5: En Espagne?
3: Ce ne seront pas 6 millions de personnes au même endroit, on va être connectés.
7: C'est une réunion Zoom,
4: c'est 6 millions répartis dans le monde, la question n'a aucun intérêt.
3: Tu peux pas avoir 6 millions de personnes dans le monde.
2: Raison, madame.
3: Mais non, j'ai raison.
5: À Noël, t'as 6 millions de gens devant une dinde.
3: Ah oui,
5: bon, c'est pas...
2: Ça s'appelle le concours Miss France.
5: Est-ce que c'est en Espagne?
2: En Espagne.
4: Est-ce que c'est vieux? Est-ce que c'est ancestral?
2: C'est funéraire?
4: Depuis longtemps?
2: C'est-à-dire que c'est
5: un
2: vrai.
5: Un carnaval.
2: Tous les 10 ans, ça a son importance, oui.
5: En Italie.
2: En Italie, non.
7: C'est lié à l'alcool.
4: Est-ce que on commémore un Norbert célèbre?
2: Ah non, pas du tout.
3: C'est pas lié au méridien de
4: Greenwich.
3: Au méridien de Greenwich ou au méridien de Greenwich?
2: Ah oui.
3: Peut-être il y a un changement de latitude ou un changement de non, c'est pas.
4: Tu bouges, il y a un changement de latitude.
3: C'est lié à l'équateur.
2: Vous avez déjà donné rendez-vous à Nathalie dans un méridien ou dans un Mercure?
3: Ah, vous êtes très très fort. Non, on n'est pas hôtel du tout.
2: Ah, vous n'êtes pas
4: tu la fourres dans la rue.
5: Mais vous êtes.
4: Ah, mais c'est chouette, t'as raison. Pourquoi pas un petit pas de porte.
3: Il a raison.
4: Il est en train de parquer.
3: Elle m'a posé une question extraordinaire parce que. Arrêtez Laurent. Elle m'a posé la question.
2: Et les juifs, alors ils font l'amour sous les portes cachères.
3: On l'a pas fait encore.
4: Non. Toujours pas.
5: Mais qu'est-ce que t'as... Mais...
7: Il vous appelle au secours.
3: J'ai pas envie de donner aujourd'hui. Aujourd'hui,
4: j'ai pas envie de donner. Oh, mais... Ça va, Rothschild.
2: Dites-lui à elle, mais pas à nous.
3: Mais je suis très gêné.
5: Qu'est-ce qu'elle mange? Elle est végétarienne.
3: Le problème, c'est que je ne sais pas ce que je dois dire ou pas dire. J'ai envie de lui envoyer un texto.
4: Moi, je vais simplifier la vie pour toi.
7: Il faut ton autorisation.
4: Attends, je vais te simplifier la vie, Johan. Tu préfères perdre ton boulot ou perdre ta meuf?
3: Ah, je préfère garder l'amour de ma vie.
4: Ah, d'accord.

0: personne n'applaudit dans le public. Non. Voilà le romantisme.
1: Eh ben alors casse-toi, casse-toi.
2: Ça c'est une bonne nouvelle.
0: Quand on s'est vu récemment, en fait, j'ai fait une mise au vert, je me suis arrêté à l'hôtel parce que elle habite très très loin.
3: C'est quoi une mise
0: donc,
3: au vert?
0: Je peux pas faire la route, je peux pas faire la route sans m'arrêter. Donc je me suis arrêté dans un petit hôtel et je vous assure et j'avais la boule au ventre et je sais que c'est bon.
4: Et la gaule.
0: J'adore. Parce que quand on
1: non mais ah oui.
5: J'ai la boule. La boule.
1: Bah, c'est lui la boule hein.
0: Non mais est-ce que ça vous arrive encore à vous franchement d'avoir la boule au ventre, d'avoir le stress?
5: Ah oui, toi quand tu parles, oui, je l'ai, tu m'angoisses en fait.
3: Johan, vous faites des
5: rêves humides. Elle habite où? Elle est pas con, elle habite très loin.
0: Elle habite très loin.
5: Elle a des
0: ce qui est génial, c'est que je vous assure, en revanche, dès qu'on s'est vu, tout de suite, tout de suite, ça disparaît, ça y est, c'est.
1: Mais attends, mais c'est pas loin, Beauval. Je comprends pas, c'est pas le zoo de Beauval, c'est à côté, non, c'est à 3 heures.
0: Elle m'a dit qu'elle était vraiment, elle
2: oh, dis donc, on est en train de perdre 300
1: balles.
5: L'amoureuse
1: de Johan devrait être décomptée.
5: Quand vous parlez de vous, quand vous parlez de vous, de vos anecdotes, vous arrêtez le compteur.
2: Oui, mais
5: là vous la faites, vous le faites parler, et on arrête pas le compteur.
1: Ah, c'est injuste.
6: Mais je m'en fous, c'est le pognon d'Hertel.
2: C'est fini, tant mieux pour les 300 euros qu'on va donner à monsieur Bouton qui habite Aix-sur-Vienne et sûrement 100 euros de plus dans la salle. Regardez.
1: Oh, il y a une dame, elle est motivée, madame.
2: Il y a une main qui se lève.
7: Avec une main levée aussi.
1: Attendez, je vais passer par là.
7: Avec
1: alors
7: autant
1: là,
7: d'énergie.
1: Attendez. Voilà, enlevez la prothèse. Poussez la canne. Dégagez le fauteuil. Enlevez la secrétaire médicale. Le défibrillateur, on s'en fout. Bonjour madame, bienvenue. Votre prénom, votre réponse d'après vous?
8: Je m'appelle Valérie et je pense que c'est pour le 6 juin 44.
2: Et bien sûr, le D-Day, 80e eh ben, anniversaire
1: bravo
2: du débarquement.
1: Valérie,
2: c'est le jour de la Saint-Norbert. C'était mon piège. Bravo madame, vous gagnez 100 euros.
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2: Qu'est-ce que vous faites, Isabelle Mergaux? Je vous signale qu'on est filmé, vous vous levez devant les caméras de Paris Première. Qu'est-ce que vous faites? Qu'est-ce que vous allez draguer un monsieur au premier rang?
5: Eh ben, je vais essuyer ma table parce que j'ai beaucoup parlé. Non, j'ai renversé mon thé, voilà.
2: Ah, vous avez renversé votre thé.
5: Il y a un monsieur qui m'a prêté gentiment des Kleenex. Personne voulait ici me prendre. Et il y a de l'électricité, j'aurais pu subir un choc électrique.
6: Ah, mais qu'est-ce qu'il y a comme
2: imaginez que vous retrouviez une parole normale. On sait jamais.
5: C'est comme ça, ça commence comme ça.
2: Non, ça commence
5: bien.
2: Pas comme ça. Non, j'ai cru que vous vouliez faire comme Carina Marimont, trouver l'homme de votre vie au premier rang, comme c'est arrivé à Carina. Enfin, elle, c'est d'abord par téléphone. Elle n'avait pas vu la tête du mec au départ.
11: Oui, c'est vrai, c'est la voix d'abord.
6: C'est quoi cette histoire?
11: Vous
2: n'êtes pas au courant, Bernard?
5: Ça fait longtemps.
11: Et bien, figure-toi que j'ai rencontré mon amoureux ici.
6: Il a appelé
11: pour dire des trucs sympas sur moi, puis après on s'est vu et puis maintenant on s'aime.
6: Ah oui.
11: Ouais.
6: Ça nous l'a donné. T'as réussi à trouver un jeune.
2: Voyez, messieurs, ça peut arriver.
6: Vous voyez que ça peut m'arriver, moi. Laurent, ça peut m'arriver,
2: oh,
6: moi.
2: Bah, écoutez, il y a bien deux, trois veuves dans la salle.
6: Ah oui.
2: Parce qu'en plus, il était veuf, hein, il faut le rappeler.
11: Il l'est toujours, Laurent.
12: Dans Le Dindon, Georges Feydeau fait dire à un de ses personnages « La différence entre le bœuf et le veuf, c'est que le veuf, il peut recommencer. »
2: Ah, oh, c'est joli.
6: Non, j'ai pas
5: parce qu'un
6: bœuf,
5: un bœuf est coupé.
12: Ah oui,
5: c'est comme un chapon. Un chapon, c'est le chapon pas.
6: Un bœuf est coupé, c'est comme un chapon.
5: Sinon, c'est un taureau.
6: Dis donc, à Noël, c'est gros un bœuf à la place du chapon.
5: Ah bah ça, faut le partir, hein.
2: Et vous, monsieur Boulet, vous allez bien? Il y a longtemps qu'on vous a pas fait venir.
13: Ben oui, ben moi ça va bien, écoutez.
2: Faut dire qu'il est en tournée théâtrale, il vend ses plantes au Mans.
13: Eh ben oui, je suis un homme heureux.
6: Oh, il a une belle
13: boutique. Mais vous me manquez quand même, hein.
2: C'est vrai.
13: Mais je vous ai m'écoute.
2: Ah bah c'est gentil.
13: Oh, bah oui quand même. Et vous comprenez... puis alors j'ai avec mes deux premiers de la classe là en plus, Ferrand et Barbier.
6: C'est gentil pour moi. T'es vraiment un salaud hein. Alors là vraiment.
2: Oh bah vous.
13: Oh, t'étais pas le premier de la classe.
6: J'achèterai plus rien dans ta boutique. Alors là.
2: Qu'est-ce que vous avez acheté dans
13: la
2: boutique?
13: Oh là là, une dévalise, Bernard.
2: Il vous dévalise. Oh là. Ah mais vous faites alimentation aussi?
13: Ah oui. Là, elle a fait tous ses cadeaux de Noël.
6: Des plantes carnivores.
2: Qu'est-ce que vous avez acheté à Stevie?
6: Bah, des vases, des bougeoirs, des vases, des bougeoirs, plein de choses. Tout est beau. Tout
2: c'est
6: est
2: pas
6: beau.
2: Vrai.
5: Mais tu vas
6: par le vendeur, tout est beau.
2: Oh, alors là, vous n'auriez pas craché dessus il y a longtemps, à l'époque où vous pouviez encore cracher. Hein? Vous nous avez avoué ici déjà vos petits travers.
5: Ah, c'est vrai?
6: Oui, oui, oui.
5: Ah bon? J'ai les travers de porc.
6: Oh la vache!
2: Au petit travers homosexuel, on va dire, Bernard.
6: On a pu s'égarer une fois ou
2: voilà.
6: Deux.
13: Ouais, il était tard, il avait bu, il avait une perruque. Bon.
2: Une première citation, vous êtes d'accord, il est temps d'enchaîner.
5: Oui, allons-y, enchaînez-moi.
2: Pour même Ragusa, qui habite Seine-Saint-Denis, qui a dit « Les statistiques prouvent que les femmes vivent plus longtemps que les hommes, surtout les veuves.
6: Ah, » Raymond voilà. Barre.
11: On non, reste dans le
2: Jean-Yann. C'est pas Jean-Yann.
6: C'est un politique.
2: Oh non, c'est...
6: Un Raffarin.
2: Non.
5: Ah non, c'est un grand...
2: Un des habitués, oui.
12: Ça pourrait être le tien, ça pourrait être le tien,
11: ça pourrait être Sacha Guitry. Ça pourrait être Pierre Dac, ça pourrait être Francis Blanche.
2: Pierre Dac, bonne réponse de Christophe Barbier. Pour Isabelle Pion, qui habite en Seine-et-Marne, qui a dit « Avez-vous remarqué que quel que soit le bruit qui vous réveille, il cesse aussitôt que vous êtes réveillé ?»
5: Sacha Guitry !
2: Pour Patrick Claude, qui habite Plogastel-Saint-Germain, qui a dit « Depuis l'invention du tabac, les cannibales se plaignent du goût de la viande. »
6: Ah, ça oui, c'est très joli.
11: C'est un Britannique ?
2: Pardon.
11: Un Britannique ?
2: Un Britannique ?
12: Un Américain ?
2: Alors, c'est marrant que vous disiez ça, un Britannique, un Américain. Philippe Bouvard vous aurait répondu à l'époque, car c'est une citation que j'ai reprise à l'époque de Philippe Bouvard. À l'époque, Philippe Bouvard avait dit « On ne sait pas quelle nationalité il a en ce moment. »
6: Dupont de Ligonnès.
2: Non, enfin.
11: Peter Ustinov.
2: Peter Ustinov.
6: Ah, oui.
2: Bonne réponse de Christophe Barbier. Et je vais vous expliquer pourquoi j'ai choisi cette citation et pourquoi je suis ravi que vous ayez répondu, monsieur Barbier. Parce qu'en 1998, Philippe Bouvard avait posé cette citation, écoutez.
3: Qui a dit « Depuis l'invention du tabac, les cannibales se plaignent du goût de la viande ?»
12: Pierre Doris.
3: Non, alors c'est...
12: Vivant ?
3: Il est vivant, il n'est pas français, je sais pas d'ailleurs quelle est sa nationalité du moment.
12: Peter Ustinov ?
3: Peter Ustinov. Bonne réponse de Laurent Ruquier.
2: Ah. Et voilà ! Et voilà ! Non, parce que quand vous dites « je saurais pas répondre aux questions », vous voyez, j'ai la preuve que si...
6: Quelle modestie.
2: Et je suis retombé là-dessus, c'est un auditeur, parce qu'il paraît que pendant la nuit, passent les anciennes émissions des Grosses Têtes, et effectivement, en 98, j'étais venu avec Henri-Jean Servat, Jean-Pierre Coff et Jacques Pradel aux Grosses Têtes. J'étais venu précédemment d'ailleurs, mais c'est, je crois, la dernière fois que j'étais venu aux Grosses Têtes en tant que Grosses Têtes, et je me suis rendu compte, bah dites donc, hé, j'étais pas mauvais.
11: Bonne réponse de Laurent Ruquier.
2: Ça fait plaisir.
6: Je dirais que vous aviez du bol.
2: Ça fait plaisir d'entendre Philippe Bouvard dire bonne réponse de Laurent Ruquier.
11: Oui,
2: on va la repasser en boucle. Hein.
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2: Qu'est-ce que vous faites, Isabelle Mergaux? Je vous signale qu'on est filmé, vous vous levez devant les caméras de Paris Première. Qu'est-ce que vous faites? Qu'est-ce que vous allez draguer un monsieur au premier rang?
5: Eh ben, je vais essuyer ma table parce que j'ai beaucoup parlé. Non, je vais renverser mon thé, voilà.
2: Ah, vous avez renversé votre thé.
5: Il y a un monsieur qui m'a prêté gentiment des Kleenex. Personne voulait ici me prêter. Et il y a de l'électricité. J'aurais pu subir un choc électrique.
6: Ah, mais qu'est-ce qu'il y a comme...
2: Imaginez que vous retrouviez une parole normale. On sait jamais.
5: C'est comme ça, ça commence comme ça.
2: Non, ça commence
5: bien.
2: Pas comme ça. Non, j'ai cru que vous vouliez faire comme Carina Marimont, trouver l'homme de votre vie au premier rang, comme c'est arrivé à Carina. Enfin, elle, c'est d'abord par téléphone. Elle n'avait pas vu la tête du mec au départ.
11: Oui, c'est vrai, c'est la voix d'abord.
6: Alors, c'est quoi cette histoire?
5: Vous
2: n'êtes pas au courant, Bernard?
5: Ça fait longtemps.
11: Et bien, figure-toi que j'ai rencontré mon amoureux ici.
6: Il a appelé
11: pour dire des trucs sympas sur moi. Puis après, on s'est vu et puis maintenant, on s'aime.
6: Ah oui.
11: Ouais.
6: Ça nous lève de l'espoir. T'as réussi à trouver un jeune.
2: Voyez, messieurs, ça peut arriver.
6: Vous croyez que ça peut m'arriver, moi? Laurent, ça peut m'arriver, moi?
2: Oh, bah écoutez, il y a bien 2-3 veuves dans la salle.
13: Ah oui.
2: Parce qu'en plus, il était veuf, hein, il faut le rappeler.
11: Il l'est toujours, Laurent.
12: Dans Le Dindon, Georges Feydeau fait dire à un de ses personnages, la différence entre le bœuf et le veuf, c'est que le veuf, il peut recommencer.
2: Ah, oh, c'est joli.
5: Non, j'ai pas parce qu'un bœuf, un bœuf est coupé.
12: Ah oui,
5: c'est comme un chapon. Un chapon, c'est le chapon pas.
6: Un bœuf est coupé, c'est comme un chapon.
5: Sinon, c'est un taureau.
6: Et disons, à Noël, c'est gros un bœuf à la place du chapon.
5: Ah bah ça, faut le partir, hein.
2: Et vous, monsieur Boulet, vous allez bien? Il y a longtemps qu'on vous a pas fait venir.
13: Ben oui, ben moi ça va bien, écoutez.
2: Faut dire qu'il est en tournée théâtrale, il vend ses plantes au Mans.
13: Eh ben oui, je suis un homme heureux.
6: Oh, il a une belle
13: bouche. Mais vous me manquez quand même, hein.
2: C'est vrai.
13: Mais je vous écoute.
2: Ah bah c'est gentil.
13: Oh,
2: bah
13: oui, quand même. Et puis comprenez... alors j'ai avec mes deux premiers de la classe, là, en plus, Ferrand et Barbier.
6: C'est gentil pour moi. T'es vraiment un salaud, hein. Alors là, vraiment.
2: Oh bah vous.
13: Oh, t'étais pas le premier de la classe.
6: J'achèterai plus rien dans ta boutique. Alors là.
2: Qu'est-ce que vous avez acheté dans la boutique?
13: Oh là là, une dévalise, Bernard.
2: Il vous dévalise?
13: Oh oui.
2: Ah mais vous faites alimentation aussi?
13: Ah oui. Là, elle a fait tous ses cadeaux de Noël.
6: Des plantes carnivores.
2: Qu'est-ce que vous avez acheté à Stevie?
6: Bah, des vases, des bougeoirs.
2: Des vaches.
6: Des vases. Des bougeoirs. Plein de choses. Tout est beau. Tout
2: c'est
6: est
2: pas
6: beau.
2: Vrai.
5: Mais tu vas
6: par le vendeur, tout est beau.
2: Oh, alors là, vous n'auriez pas craché dessus il y a longtemps, à l'époque où vous pouviez encore cracher. Vous nous avez avoué ici déjà vos petits travers.
5: Ah, c'est vrai?
6: Ah, bah oui.
5: Ah bon? J'ai des travers de porc.
6: Oh la vache!
2: Vos petits travers homosexuels, on va dire, Bernard.
6: On a pu s'égarer une fois ou
2: voilà.
6: Deux.
2: Voilà.
13: Ouais, il était tard, il avait bu, il avait une perruque. Bon.
2: Une première citation, vous êtes d'accord? Il est temps d'enchaîner.
5: Oui, allons-y. Enchaînez-moi.
2: Pour même Ragusa, qui habite Seine-Saint-Denis, qui a dit « Les statistiques prouvent que les femmes vivent plus longtemps que les hommes, surtout les veuves.
6: Ah, » voilà. Bon
11: on reste dans le
12: Jean-Yann.
2: C'est pas Jean-Yann.
6: C'est un politique.
2: Oh non, c'est...
6: Un Raffarin.
2: Non.
5: Ah non, c'est un grand...
2: Un des habitués, oui.
12: Ça pourrait être le tien. Ça pourrait être Sacha Guitry. Ça pourrait être Pierre Dac. Ça pourrait être Francis Blanche.
2: Pierre Dac, bonne réponse de Christophe Barbier. Pour Isabelle Pion, qui habite en Seine-et-Marne, qui a dit « Avez-vous remarqué que quel que soit le bruit qui vous réveille, il cesse aussitôt que vous êtes réveillé ?»
5: Sacha Guitry ! Oh !
2: Pour Patrick Claude, qui habite Plogastel-Saint-Germain, qui a dit « Depuis l'invention du tabac, les cannibales se plaignent du goût de la viande. »
13: Ah, ça oui. C'est très joli.
12: C'est britannique ?
2: Pardon.
12: Un britannique ?
2: Un britannique ?
12: Un américain ?
2: Alors, c'est marrant que vous disiez ça, un britannique, un américain. Philippe Bouvard vous aurait répondu à l'époque, car c'est une citation que j'ai reprise à l'époque de Philippe Bouvard. À l'époque, Philippe Bouvard avait dit « On ne sait pas quelle nationalité il a en ce moment. »
6: Dupont de Ligonnès.
2: Non, enfin.
12: Peter Ustinov.
2: Peter Ustinov.
6: Ah, oui.
2: Bonne réponse de Christophe Barbier. Et je vais vous expliquer pourquoi j'ai choisi cette citation et pourquoi je suis ravi que vous ayez répondu, monsieur Barbier. Parce qu'en 1980,

0: métier. Vous voyez, j'ai la preuve que si.
1: Quelle modestie.
0: Et je suis retombé là-dessus, c'est un auditeur, parce qu'il paraît que pendant la nuit passent les anciennes émissions des Grosses Têtes. Et effectivement, en 98, j'étais venu avec Henri-Jean Servat, Jean-Pierre Coff et Jacques Pradel aux Grosses Têtes. J'étais venu précédemment d'ailleurs, mais c'est, je crois, la dernière fois que j'étais venu aux Grosses Têtes en tant que Grosses Têtes. Et je me suis rendu compte, bah dites donc, hé, j'étais pas mauvais. Et oui.
2: Bonne réponse de Laurent Ruquier.
0: Ça fait plaisir.
1: Je dirais que vous aviez du bol.
0: Ça fait plaisir d'entendre Philippe Bouvard bah oui, dire bonne réponse de Laurent Ruquier. On va la repasser en boucle. Hein.
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4: Monsieur Titoff fait partie du jury Miss France,
5: oui. Sylvie Tellier. On s'en souvient, tout le monde s'en
6: Comment
5: souvient.
6: Comment ça, on s'en souvient? Racontez-moi.
7: oui, non, c'est un super souvenir.
5: Sonia Roland s'en souvient, n'est-ce pas?
7: C'est ça. Ah non, ça c'est une autre histoire. Ça. Non, c'est très très vieux. C'était en 2000. Je peux la raconter peut-être.
5: Bah vas-y, raconte-la, je pense.
7: Donc j'avais croisé Sonia Roland, puis c'était pour Fort Boyard en fait.
4: Ouais.
7: Et la veille, on dormait dans une chambre d'hôtel.
4: Ouais.
7: Et j'avais mon manager Jean-Philippe qui avait la chambre juste à côté de celle de Sonia Roland. J'ai dit écoute, franchement, Jean-Philippe, mais non, je vois pas pourquoi on changerait de chambre. J'ai dit allez, bon, lâche-toi de là, on va changer de chambre. Le matin, on se levait à 5h30 du matin, je crois, à 6h. Donc, on va se coucher pas trop tard. Et puis moi, d'un coup, comme par hasard, je veux me brosser les dents, j'ai plus de dentifrice. Et comme la chambre communiquait,
4: oui.
7: Je tape dans la porte comme ça pour demander à Sonia Roland, la Miss France, si elle avait du dentifrice. Donc, je tape comme ça. Et là, ça s'ouvre. Je dis, putain, c'est super, elle ouvre la porte. Et là, c'était Xavier, le fils de Madame de Fontenay, qui a ouvert. Et il dit, moi aussi, j'ai changé de chambre.
8: Tu nous fais croire que tu te laves les dents.
6: Quant aux écharpes, c'est vrai que finalement, vous êtes une sorte de Miss à vous tout seul, Monsieur Barbier.
9: Exactement,
10: je me délabre beaucoup plus vite et il ne serait pas venu taper pour du dentifrice. Hein,
5: moi, j'ai une question parce qu'une Miss, nous, on dit souvent aux Miss, écharpe-culotte. C'est pareil pour vous?
10: Elle est rouge aussi, oui, oui, oui.
5: Avant de partir le matin, c'est écharpe-culotte.
6: Comment ça,
5: écharpe-culotte? On n'oublie jamais, son écharpe et sa culotte.
8: Mais enfin, tout le monde!
6: Bon, moi, je mets toujours. Oui, moi, je mets même plus souvent une culotte qu'une écharpe. Hein.
8: En tout cas, Christophe Barbier est assez élégant pour et conduire, parce que on s'est rencontrés, on était en avance, et j'ai bu un coup dans le même endroit que lui, là, tout à l'heure, ce matin, cet après-midi, enfin, après, là.
6: Ah, il a pris plusieurs verres
11: hein. Pour l'émission.
8: Hey. Et je lui dis bonjour et il me dit oui bonjour, on se voit tout à l'heure. Ça veut vraiment dire ça veut vraiment dire t'assieds pas à ma table, connasse. J'étais un peu vexée, mais je comptais pas m'asseoir de toute façon. Mais il était en train de lire les journaux.
9: Et ben je l'ai suivi ensuite dans la rue. Discrètement,
4: oui.
9: Elle s'est arrêtée devant une vitrine de pâtissier.
8: Oui.
9: Oui.
7: Radio, ça fait manche. Et bon. Ça fait manche, je suis pas venu. Il y a des sacrés scoops quand même. Hein.
6: Et alors, elle a acheté quelque chose chez le pâtissier.
8: Oui,
11: du dentifrice.
6: En tout cas, je vois qu'Isabelle Mergault, qui d'habitude accueille plutôt fraîchement les nouvelles grosses têtes, est ravie de voir Sylvie Tellier parmi nous.
8: Oui, mais j'aimerais bien ne pas être tout à fait à côté d'elle parce que. Enfin, je préfère être avec une moche.
5: Oh.
8: J'ai l'air plus jolie, quoi. Vous voyez,
11: bah, change de siège.
7: Ouais, j'ai posé, tu vois. Bien.
6: Non, alors. Ah, c'est pour Valérie Bérès, ça.
11: Non, c'est
8: pour. Ah, mais t'es horrible.
12: Non, mais de toute façon, il est ingrat. Hein.
6: En deux mots. Une première citation, j'enchaîne dans ces cas-là. Pour monsieur Goulec, Laurent Goulec, qui habite dans le Maine-et-Loire, qui a dit « Les orteils, ça sert à trouver les pieds de chaise et les montants de porte quand il fait noir. »
8: Un humoriste.
6: Oui,
8: Pierre Dac. Pierre Desproges.
6: Pas Pierre Desproges.
8: Oh, si.
7: Légaré.
6: Pierre Légaré. Bonne réponse de Titoff. Pour Charles Lumal, qui habite Talence, qui a dit « C'est très reposant d'être sourd.
7: »
6: On ne vous dit que l'essentiel.
8: Sabrina Ditri.
6: Voilà. Ça, c'est fait.
11: Voilà, ça l'a calmé.
6: Plus difficile, attention, car c'est quelqu'un, qu'on cite beaucoup moins aux grosses têtes. Et je crois d'ailleurs que j'avais déjà délivré cette citation il y a quelques années de cela. Ça fait quand même 10 ans que je suis ici à la tête de cette émission. Donc, il m'arrive de repiocher dans les citations des premières années. Je crois qu'à l'époque, on avait quand même donné un chèque RTL, car personne n'avait identifié l'auteur de cette phrase. Je vous la donne. Madame Kemat, qui habite dans le Lot-et-Garonne, a donc une chance, elle aussi, qui a dit « étant donné deux points A et B.

0: situés à égale distance l'un de l'autre. Comment faire pour déplacer B sans que A s'en aperçoive?
1: C'est pas un mathématicien.
0: Non, pas du tout.
2: Un français?
0: Un poète, un écrivain, un français.
3: Oui, vivant?
0: Vivant, non, il est mort en 1995.
4: Un poète?
0: Il avait 91 ans.
4: Jean Tardieu?
0: Pardon?
4: Jean Tardieu?
0: Oh, vache.
3: Mais ça a changé.
4: Vous auriez dû m'inviter il y a 10 ans.
0: J'ai attendu et c'est vrai que j'ai eu tort parce que vous êtes une vraie grosse tête et c'est bien Jean Tardieu. Excellente réponse. Mais comment vous avez trouvé Jean Tardieu?
4: J'ai eu la chance de connaître Jean Tardieu sur la fin de sa vie. Il habitait juste en face de la prison de la Santé, parce que j'ai mis en scène une de ses pièces, La Cité sans sommeil. Et c'est un être qui était délicieux, qui a écrit des pièces savoureuses, pleines d'esprit.
0: Ok, ok, je relève le niveau. Ouais, okay, ok.
3: Et c'est là qu'on comprend pourquoi il n'a pas voulu prendre le petit déjeuner avec Isabelle.
0: Pour Timothée Ballard, je monte encore le niveau d'un cran. Monsieur Ballard habite Belleville-sur-Vie. Voilà quelqu'un aussi qu'on a sûrement jamais cité au grosse tête, en tout cas dans cette partie des citations, qui a dit « Il faut donner un sens à ses larmes, sinon autant aller pisser. »
2: C'est un urologue.
1: Il est mort?
0: Ah oui, ça, il est mort.
1: Depuis longtemps?
0: Oh là, il y a un petit moment quand même. Il est mort en 1878.
1: Ah oui.
0: Dans l'Isère. Alors attention, il était académicien français, mais il avait une particularité tout de même en tant qu'académicien. En tant que... Oh, bah, dis donc. En tant que gagadémicien.
5: Il est du même village que Michel Barnier.
0: Ah non, non, non, non, non, non.
2: Il
0: non,
2: était...
0: Non. Ah, quoique, c'est marrant ce que vous disiez là. Ah, parce que
4: la tronche, il est né, Michel Barnier.
0: Il était du département du Mont-Blanc, qui correspond au duché de Savoie. Vous voyez, donc vous n'êtes pas si loin, même Tellier.
2: Okay. Et tout ce que...
1: Enfin, mademoiselle Tellier. Elle n'est pas non plus très près.
4: C'est un historien, c'est un écrivain de littérature,
0: alors,
4: un dramaturge.
2: Un homme politique.
0: Un homme politique, mais pas seulement. Il avait une particularité que peu d'académiciens ont eu. Il y en a eu, mais pas tant que ça.
2: Il était drag queen.
4: Président de la République.
0: Comment?
3: Drag queen, il était drag queen.
0: Alors drag queen, non, mais il portait la robe.
1: On disait le père machin.
0: Et c'est vrai qu'on a utilisé son nom pour une chanson. Oui, on disait le père.
1: Merci.
0: On peut même pas mieux dire que le père, d'ailleurs, parce que c'était...
3: Il avait des enfants.
0: C'est devenu une célèbre chanson.
2: Le père. Dupont-Loup.
0: Bonne réponse de Gérard Jugnot. En tout cas, effectivement, la fameuse chanson paillarde, le père Dupont-Loup, vient de cet académicien qui s'appelait comme vous d'ailleurs, Gérard, Félix Dupont-Loup.
1: Alors c'était le curé de Camaret?
0: Non, non, rien à voir, le curé de Camaret, c'est pas Félix Dupont-Loup, vous voyez. Il y a plusieurs chansons paillardes qui sont différentes.
1: Oui, mais c'est toujours les couilles qui pendent, parce que le curé de Camaret, c'est les couilles qui pendent, et lui aussi, c'est les couilles. Le père du pendu, allez, couilles qui pendent.
4: Quand un pape était élu, on disait « Duo tenet et bene pendentes ». Il en a deux et elles pendent bien pour vérifier que c'était un homme.
1: Depuis qu'il y a eu une femme qui a été papesse.
5: Mais c'est parce qu'elle ne conservait pas beaucoup, alors elle pendait.
1: Alors ça, c'est faux, parce que tu peux t'en servir et que ça pend quand même.
5: Ah bon? Ouais. C'est une question d'âge. Souvent.
1: Moi, j'aime bien quand c'est bien relevé, tu vois.
0: C'est bien d'avoir invité trois spécialistes.
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0: Ah, le livre du jour, il est intéressant, ça va beaucoup vous plaire les uns et les autres, puisque c'est la fabuleuse, j'ose même pas donner le titre.
7: Ah bah allez-y.
0: La fabuleuse histoire de la levrette.
3: On parle de l'animal, là, ou de...
2: Ah, je suis content,
1: c'est pas possible. C'est un livre entier que sur ça.
7: Mais oui, il est assez épais, d'ailleurs.
0: Ariel, oui, je vous le conseille.
2: Il y a des photos ou pas?
0: Non, il y a des dessins, évidemment. C'est aux éditions La Musardine.
7: Oui, donc c'est vraiment du sexe.
0: Ah oui, c'est un éditeur spécialisé dans les livres érotiques, La Musardine. Et c'est un journaliste belge que nous aurons au téléphone.
8: Oh, alors ça, c'est une bonne nouvelle. Savoir davantage de choses sur la levrette, vraiment, c'est le jour.
9: La levrette, c'est comme l'amour, c'est regarder dans la même direction.
8: Ah oui, je suis d'accord.
0: Monsieur Didier Bellet nous écoute.
8: Mais monsieur Didier, il n'y a pas de problème.
0: Et il n'a pas cet accent belge que vous faites.
3: Mais aucun belge.
8: Moi, il faut toujours tenter la levrette. fait une fois. Et puis après, on l'a fait deux fois.
10: C'est très très dur à faire, je trouve.
8: Mais ça, ça veut dire que tu peux quand même continuer à préparer les frites pendant que.
3: Mais vous savez à quoi on reconnaît un Belge ?
8: Il s'occupe de toi.
3: Vous savez à quoi on reconnaît un Belge dans une partouze ?
0: Non.
3: C'est le seul qui baise sa femme.
8: En supposant un petit de dire ça. Hein.
3: Non mais c'est drôle, c'est totalement dans le
9: quand
3: sujet.
9: Quand tu fais la levrette, tu peux poser le livre et continuer à le lire.
8: Alors quelle est votre question, hein ?
0: Ma question concerne l'équivalent du dieu Mutunus Tutunus. Cette divinité romaine a évidemment son équivalent dans la mythologie grecque. Ah. Alors c'est Mutunus Tutunus.
1: Alors c'est le, je sais qui c'est. C'est le dieu Pan.
0: Pan, non, mais non,
1: alors c'est le dieu
0: Phallus. Phallus, non, mais
1: alors c'est
0: près.
1: Dionysos. Dionysos.
10: Troducus.
7: On est près de Phallus.
10: Le dieu Pampan.
0: Non, le dieu de la fertilité, le protecteur des troupeaux. Et c'est vrai
7: Dionysos,
0: que c'est son équivalent dans la mythologie romaine, c'est Mutunus Tutunus. Et lui, vous le connaissez parce que c'est un problème qu'on peut connaître parfois.
10: Et Morius.
0: Ah oui, je sais.
1: Priap.
0: Dieu Priap, bonne réponse collective.
8: Oh, hein, dis donc, hein. C'est quand on bande une fois et que ça ne s'arrête jamais.
0: Exactement, souffrir de priapisme, croyez-moi, ça n'est pas drôle, ça fait mal même.
3: C'est
0: il
3: comme
0: paraît.
3: Si on avait monsieur Ruquier, ça va mieux.
1: Non, mais il y a peut-être quelqu'un dans le public, non ?
7: Qui bande là ?
10: C'est comme le Viagra sans le Viagra.
8: Mais dites-moi, Laurent, c'est comme si dans le slip vous aviez un os, non pas un os.
10: Un os ? Comment ?
0: Priap a donc son équivalent dans la mythologie romaine qui s'appelle Mutunus Tutunus.
7: C'est un peu ridicule.
0: Bonjour Didier Dilaine.
11: Bonjour Laurent Ruquier. Bonjour à toutes les grosses têtes.
10: Je suis désolé. Je ne parlais pas comme ça.
0: Je suis désolé pour toutes les blagues.
8: Arrêtez de faire croire que vous êtes belge, monsieur.
10: C'est scandaleux.
3: C'est ridicule. Grave.
10: Vous n'êtes pas belge.
11: Monsieur. On est habitué et on aime ça.
8: Bon, alors ça va, vous avez de l'humour.
0: Et en plus, votre livre prouve que vous avez de l'humour, évidemment, parce qu'il s'agit de toute une étude à la fois sérieuse, mais drôle, insolite, captivante autour de la levrette à travers les âges.
7: Mais on ne parle que de cette position-là.
0: Absolument.
7: Mais il y a combien de pages ?
0: Ah bah écoutez,
10: il y en a 69. Pardon, il y a 69 pages.
7: Putain, 300 pages sur la levrette.
0: 300 pages.
3: Oh bah alors, ouais. Mais moi j'avais lu le premier là. Son premier, le missionnaire.
0: Non, ça part évidemment quand même, il faut le dire, de la fameuse brouette vue dans la grotte d'Ariège. Pas d'Ariège.
8: J'ai eu peur.
0: Alors, il s'agit en tout cas d'une position, une position qu'on voit déjà il y a environ 12 000 ans, c'est bien ça, monsieur.
11: Oui, tout
0: monsieur,
11: à fait.
0: Monsieur Mutunus Tutulus.
11: C'est la première levrette qui. La plus ancienne levrette connue, et en plus, elle a la particularité d'avoir été découverte en France. Donc, c'est la plaquette dans l'Aisne, c'est une plaquette de schiste, et qui montre un couple en train de bien faire, de le faire par derrière, enfin, où un des deux protagonistes, en tout cas, est derrière l'autre.
7: Mais ça rappelle la guerre du feu, vous savez, quand la dame va se laver.
0: Tout ça pour un briquet. Non, on voit le verbe.
7: Moi, ça m'avait marqué quand j'étais gamin, elle allait se laver les mains à la rivière, et puis tac-tac, il arrivait derrière.
0: C'est vieux comme le monde, la levrette.
1: Mais est-ce que c'est dans les grottes de Lascaux ?
0: Non. On est en Ariège, c'est la grotte dans l'Aisne, hein. C'est bien ça, monsieur ?
11: Oui,
7: c'est dans l'Aisne, effectivement.
0: Pourquoi vous êtes intéressé, monsieur Dylan, à la fabuleuse histoire de la levrette ?
11: C'est en travaillant pour d'autres de mes ouvrages.
8: Parce que j'adore le sexe, en réalité. Je vais vous dire la vérité, c'est que j'adore baiser. Moi, je vais en faire. Alors, je me dis, pourquoi ne pas faire un livre sur la levrette ? Parce qu'avec Simone, mon épouse, on n'arrête pas de baiser.
0: Taisez-vous. Laissez parler monsieur Dylan.
3: C'est pas bien, ça.
0: Parce que monsieur Dylan est un journaliste sérieux.
8: Bah, on peut être sérieux,
10: aimer la levrette.
8: Aimer le zizi, aimer la...
0: Qui travaille pour le soir.
10: Le soir, la levrette, c'est bien.
8: Mais je le fais le matin aussi.
0: C'est un grand journal belge, le soir.
8: Bien sûr.
0: Vous travaillez pour le supplément du soir, c'est bien ça, monsieur ?
11: Oui, j'ai travaillé pour le supplément Lifestyle du soir qui s'appelait Victoire. Aujourd'hui, je travaille pour d'autres magazines. Je suis pigiste, comme on dit.
0: Pour Femmes d'aujourd'hui, pour...
8: Levrette Hebdo, oui.
0: Pour Brouette plus Cuisine.
9: Je viens d'intégrer le mensuel du CUNY aussi.
3: Non, mais enfin...
9: Et l'officiel du missionnaire. et vous me retrouvez dans un numéro spécial de Cuillère Magazine.
8: Finalement, je me faisais un peu chier au soir, hein, parce qu'on me disait tout le temps de parler de choses sérieuses, et bon, je ne m'intéresse qu'à la bite.
0: Monsieur Beaugrand, vous êtes journaliste à LCI.

0: et je vous demande de respecter votre confrère.
1: Mais non, justement.
0: Qui vous en apprendrait, même à vous, qui vous en apprendrait beaucoup.
1: Surtout à moi.
0: Sur la levrette.
1: Surtout que lui, il s'y connaît dans les deux sens.
0: Parce que ce qui est intéressant, évidemment, c'est de connaître à travers les décennies, les âges et les siècles, quand la brouette fut à la mode et quand, au contraire, elle fut, on va dire, réprouvée. Au Moyen-Âge, les chats, alors là, vous l'écrivez très bien, voici venir le Moyen-Âge, les choses se gâtent pour la baise à reculons.
1: Ah. Bah vous voyez comment il écrit, hein ? C'est pas moi, hein ?
0: L'avènement de la morale chrétienne et du christianisme comme religion d'État signe non seulement le glas du pouce-fesse païen, c'est bien écrit, mais aussi de tout l'hédonisme de la mode gréco-romaine. Parce qu'évidemment, dans l'Antiquité, ça, on n'était pas gêné par la levrette.
1: En veux-tu, en voilà. Hein.
2: Oui, oui, exactement. Mais d'ailleurs, la levrette, c'est une des positions préférées des Grecs de l'Antiquité. Et les Romains n'étaient pas en reste, d'ailleurs. Ils aimaient beaucoup ça. Elle est représentée dans...
0: Et c'est revenu quand, alors, puisque ça a été interdit au Moyen-Âge, quand est-ce que...
3: On a le droit.
0: Quand est-ce que la levrette a signé son retour?
2: Ben disons que ça a été un retour progressif, hein.
0: Va-et-vient, en quelque sorte.
4: On a recommencé par le côté, d'abord.
1: Le truc, c'est que si tu avances quand je recule, comment veux-tu?
3: Non, monsieur, on est désolé, mais il a l'air formidable.
0: Je ne sais pas quelle est la personne qui a mis ça sur mon bureau un matin.
1: Oh, ben, à mon avis, c'est quelqu'un qui avait envie de baiser, hein.
0: Mais c'est vrai qu'un matin, j'arrive, je dois reconnaître.
3: On vous a mis la levrette sur le bureau.
0: Et je vois sur mon bureau la fabuleuse histoire de la levrette. Je me dis, ça devrait bien pouvoir nous faire un quart d'heure.
4: On peut faire une émission.
0: Et je ne m'étais pas trompé.
1: Moi, je vous dis un quart d'heure, c'est un bon score.
0: C'est très rare quand on prend un livre des éditions de la Musardine. Et monsieur Dylan, c'est grâce à vous. Donc je vous applaudis.
3: Oui, merci, bravo. Monsieur.
2: Merci à vous.
3: Alors, on vous applaudit avec une seule main.
2: Merci beaucoup.
3: On a beaucoup ri.
0: La fabuleuse histoire de la levrette. Je la glisse dans la valise RTL.
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0: Une première question d'actualité pour Fanny Liège, qui habite La Croste, en Saône-et-Loire. Oh, je suis en train de me rappeler que vous m'avez offert aux grosses têtes un cadeau pour les Jeux Olympiques, monsieur Orlinski.
6: Tout à fait.
0: Et que j'ai dit, on va l'ouvrir, ce cadeau, pendant l'émission.
6: Et vous l'avez oublié.
0: Et je l'ai pas rapporté. Alors, si vous pouvez me rapporter, on l'ouvrira dans la partie suivante avec les auditeurs.
3: Il est malin, le nouveau, hein. Il va faire apprécier, hein. Il arrive.
6: C'est pas moi, c'est les JO.
3: D'accord.
0: Qu'est-ce que vous avez fait pour les JO, monsieur Orlinski?
6: J'ai réinterprété le bonnet phrygien. Je suis le seul artiste à avoir réinterprété les bonnets phrygiens.
0: Mais c'est un vrai bonnet que je vais pouvoir mettre sur la tête.
6: Non, c'est une sculpture justement. Mais bon.
0: Ah bah très bien, bah alors apportez-moi la sculpture.
6: Mais vous pourrez en faire ce que vous voulez.
7: Et alors, et les autres grosses têtes, jamais, non, c'est pas grave.
0: Qu'est-ce que vous voulez que je vous dise? C'est un sculpteur, ça dépend des statues.
8: Finalement, ce qu'il
3: faut. Pas mal. Pas mal.
0: Ah,
3: si c'est là.
0: Regardez le beau cadeau des Jeux Olympiques.
8: La boîte est belle.
0: Offert par Richard. Bah, je vais vous offrir la boîte si vous voulez.
8: C'est adorable, merci.
9: T'avais pas 5 minutes qu'il est là.
7: Voilà,
9: c'était moi le suceur du groupe. Qu'est-ce que tu comprends pas là-dedans?
0: La foire que je fasse venir monsieur Porsche. Oh, c'est joli. Ça ressemble à du Orlinski.
9: Ah, oui.
0: Ah, bravo.
3: Mais ça se met où, là?
9: C'est
3: bien, ça.
9: C'est vendu combien, ça, cette histoire, Richard?
6: Il y en a plus, c'est sold out.
9: Ouais, mais vendu. C'était combien au début?
6: Non, c'était pas cher.
9: Ah ouais?
6: Ouais.
1: Ah bah pour eux, alors je le rends. Ouais.
6: Bah ça dépend ce qui est cher ou pas cher, quoi.
9: Bah plus de 20 euros, c'est
6: maintenant,
9: cher.
6: C'est plus de 20 euros, voilà. Plus de 100.
0: Ah quand même!
9: Ah c'est pas mal!
0: Ah non, mais alors je suis touché. Bonne réponse de Richard Orlinski.
7: Il y a un petit, comme ça, un petit gorille.
6: Ah ouais?
7: Offert par Arthur.
0: Votre mari, Michel.
8: Moi,
0: c'est pas un gorille, c'est un babouin.
7: Oh, Michel, qui est mignon comme tout.
0: Alors, ma question, j'étais en train de vous poser une question d'actualité pour Fanny Liège, quand il m'est revenu que j'avais bêtement laissé ce cadeau en coulisses. Fanny Liège habite en Saône-et-Loire, et ma question concerne, évidemment, les hésitations du président de la République pour trouver le nom d'un premier ministre. Ah, c'est un feuilleton, un suspect. Sans fin.
3: On sait que ça va être Hanouna en plus.
0: Depuis le mois de juin. Et le Canard enchaîné a trouvé une bonne comparaison. Je ne sais pas si vous avez eu le Canard aujourd'hui, mais il compare évidemment ce suspense à un jeu télévisé, célèbre jeu télévisé. Jeu qui fut d'ailleurs animé à une époque par José Sacré et Jean Amadou. Mais de quel jeu télévisé s'agit-il?
8: C'était en quelle année?
0: Ah ça, alors le jeu a dû commencer, je vais vous dire ça tout de suite. Si
6: c'est
0: vous voulez.
6: Pas tout récent. Hein.
8: Ah, oui, oui, clairement.
0: Ah bah, c'est pas tout récent, mais c'est un jeu méga célèbre qui a commencé, je vais vous dire, en 1985 et qui a fini en 93.
6: Tournée Manège.
0: Et c'est Tournée Manège. Deuxième bonne réponse de Richard Orlowski.
8: Bah, je l'ai mis sur la piste. Hein.
10: Alors autant il est nul en poterie, autant là il est bon. Franchement, bravo Richard, bienvenue.
0: Eh bien oui, parce que tout le monde évidemment se souvient d'Evelyn Leclerc, ben oui. Fabien Egal et Simone Garnier, mais il se trouve que pendant les trois premières années, il y avait aussi deux animateurs masculins. Jean Amadou, lui, faisait les interviews des personnalités qui étaient en couple. Il faisait des questions parallèles pour savoir s'ils se connaissaient bien. Et José Sacré, lui aussi, animait le duo sur catalogue. Ouais. Il y avait des rubriques dans Tournée Manège pendant les trois premières années. Et on a oublié, effectivement.
10: Et celui qui faisait l'accordéon, si on l'oublie.
0: Ah bah lui, il est resté tout le temps. C'est pas l'accordéon, c'est du piano. Charlie Oleg.
7: Charlie Oleg.
10: Oui, connu Charlie Oleg. C'est moi, c'est un peu
0: et évidemment, la musique de Tournée Manège, tout le monde s'en souvient, ça. Et c'est vrai que c'est un peu ça à l'Élysée aujourd'hui. Et maintenant, M. Macron va recevoir Mme Castel. Ah, et voici Xavier Bertrand.
10: Alors, Chantal, vous avez une question pour Bernard Cazeneuve?
0: Ah, tiens! Monsieur Baudet, c'est la première fois que vous passez à la télé. C'est vrai, franchement, c'est une belle idée du Canard Enchaîné. C'est Tournée Manège à l'Élysée en ce moment. On aurait pu ressortir aussi le sketch des Inconnus.
6: Mythique. Tournée Ménage.
0: Tournée Ménage, ça s'appelle. Ouais. Encore une bonne réponse de Richard. Ah, dites, c'est pour votre deuxième, vous faites fort, monsieur Orlowski.
6: Bah, j'essaye.
0: Ah oui.
9: Bah, il suffit de faire un cadeau.
8: La prochaine fois, il vient avec tout gros comme statue.
0: Qu'est-ce que vous dites ?
8: Je dis, la prochaine fois, il vient avec un Kong, en plus.
9: On parle de qui, là ?
0: Il y en a déjà cinq, ici. Une autre question.
10: Non, tu vas pas faire d'autres animaux, genre un dauphin, un ragondin, tu sais
6: si,
10: pas ?
6: Si, il n'y a pas de problème.
0: Bah, il ne fait pas que le gorille King Kong.
10: Il fait d'autres trucs, quand même.
0: Il y a des ours, il y a des...
8: Il y a un lion magnifique à Bastia.
6: Ouais. Voilà, à Bastia.
8: Très, très beau, un lion bleu.
0: La plus grosse de vos statues, elle est où ?
6: Elle est à Singapour.
0: À Singapour ?
6: 37 mètres de haut.
0: Et ça représente quoi ?
6: Une espèce de tour Eiffel avec justement des cons qui s'échappent d'une tour Eiffel.
9: Ouais. Ah, c'est combien ça vaut ça ? 35 mètres ?
6: Comment ?
9: Ça vaut combien une statue de 35 mètres ?
8: Attention, oh, ça c'est... suffit, l'argent.
0: Attention, c'est en deux mots, c'est Singapour dans la Creuse.
10: Et tu fais les animaux, est-ce que des fois quand tu angles tes recherches, tu fais les animaux en voie de disparition ? Tu
6: bien
10: dis,
6: sûr,
10: tiens, par exemple, un socialiste, par exemple.
6: Ah ouais, bah, absolument. Absolument. François Hollande.
0: Non, mais c'est quand même, écoutez, moi je suis fier d'avoir M. Orlowski dans les grosses têtes. Parce que d'abord, c'est le plus... D'habitude, les grosses têtes me charrient toujours en disant, voilà, avec votre fortune, ceci, cela, alors qu'ils sont aussi blindés que moi, les uns et les autres. Mais
10: alors, pas autant, quand même.
0: Mais la plus blindée des grosses têtes, c'est quand même M. Orlowski.
10: Ouais, mais il a plein de dettes, il joue au poker, il va au pute. C'est ce qu'on m'a dit, je sais pas, il faut confirmer ou pas.
0: Pourriez faire une statue de Chantal là-dessous ?
6: Bien sûr. Ah bah, j'ai fait Nabila.
0: Ah bah, vous pourrez faire l'abîmer.
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0: Une question pour Véronique Froustet qui habite Boucau dans les Pyrénées-Atlantiques. Comment dit-on en langue macondé qui se recourbe, qui se recroqueville ?
9: Ah, ça c'est pour Philippe.
4: C'est pour Philippe.
0: Ah, c'est pour tout ce qui est africain, c'est Philippe.
9: Ah oui, la Philippe, c'est
12: j'aimerais
9: à toi.
12: J'aimerais vous dire de parler très bien les langues africaines.
0: Non, monsieur Gueuluc, arrêtez de faire bêtement les accents. On va avoir des réactions.
12: Pas du tout, parce que de bon pouvoir, le restaurateur vietnamien qui essaie de faire l'accent mexicain.
0: Non, mais écoutez, vous avez décidé d'être dans la provocation aujourd'hui.
12: De faire mexicain vietnamien.
0: Alors,
10: c'est quoi la langue macundé ?
0: Alors, le macundé, c'est une langue bantou parlée au sud de la Tanzanie.
4: Ah, le mont Bantou.
0: Je savais que vous alliez évidemment me poser la question, donc j'avais préparé la réponse.
10: Au sud de la Tanzanie.
0: Le Makonde est parlé au sud de la Tanzanie et au nord du Mozambique.
6: D'accord.
0: Et je vous demande donc en langue Makonde, comment dit-on, qui se recourbe, qui se recroque. Croqueville.
1: Si on en est là aux questions. Zanzibar.
0: C'est parce qu'évidemment, vous connaissez le mot que je vous pose la question, mais vous ne savez pas, vous ignorez que ça veut dire.
6: L'origine.
0: Qui se recourbe.
7: Recroquevillé.
0: Qui se recroqueville.
6: C'est un mot de la langue.
1: C'est devenu une insulte.
0: Non, une insulte, non.
4: C'est un objet. C'est un objet.
0: C'est plutôt dans l'actualité.
6: C'est dans l'actualité. Déboulonnage.
0: Estival. Et c'est quelque chose qu'on.
6: Canicule.
0: Non,
6: quelque chose. Coup de soleil.
0: Non, quelque chose qu'on craint, évidemment.
1: Tu te demandes si la canicule t'emballe.
4: Basket tuba.
0: Pardon.
4: Tuba, le tuba.
0: Tuba, non.
6: Oh, il y a des méduses.
0: Méduses, non.
7: C'est dans l'eau, c'est dans l'eau, c'est sur la plage.
0: Ça sonne quand même forcément un peu Makonde.
4: Un peu africain, quoi.
0: Évidemment. Et vous ignorez.
1: Chikungunya.
0: Chikungunya. Bonne réponse de Titoff.
1: Mais bravo.
4: Il est médecin, là, non plus.
1: C'est vrai, c'est la maladie de l'homme courbé, le chikungunya.
7: Ah, c'est ça.
0: Et voilà.
7: Ah oui, non, mais attendez. Ça veut pas dire chikungunya. Attendez, ne veut pas dire recourbé. Le chikungunya fait que après tu te recourbes.
0: Non, pas du tout. Le mot chikungunya signifie en langue makonde qui se recroqueville.
7: Oui, mais nous on l'emploie pas comme ça. On dit pas oh là là, je me suis chikungunya aujourd'hui dans mon coin.
0: Mais
1: si c'est une maladie, quand tu t'endors, tu te chikungunya.
0: Isabelle, vous mergotez d'ailleurs. Tiens, je vais employer ce néologisme. Vous mergotez sur toutes les questions.
7: Non, pas du tout. J'essaye de. Vous dites comment est-ce qu'on appelle se recroqueviller, etc.
1: Ben oui.
6: Non, c'était.
7: Non.
3: Ça veut dire homme courbé.
7: Nous, on l'emploie pas ce mot-là, chikungunya.
1: Mais si, bien sûr.
6: Parce qu'on n'est pas des Makonde.
7: Vous dites, je me suis chikungunya.
1: Ah ben, on a attrapé le chikungunya à la Réunion. C'est une maladie et ça donne une fièvre terrible.
7: Oui, ça donne ça. C'est le résultat. Mais là, la question, c'était comment. On appelle se recourber.
1: Tu remets en cause Laurent Ruquier.
7: Non,
3: prépare la panne, c'est comme ça.
1: Écoute, je sais pas.
3: C'est pas parce que c'est bientôt les vacances qu'il faut comme ça tout remettre en cause.
1: Personne ne comprend ce que tu dis.
6: Je te suis sur bien des sujets, mais là,
3: non, là, on peut pas.
4: Tu vas trop loin, Isabelle. Tu vas trop loin.
0: En tout cas, le nom est d'origine Makonde, qui se recourbe, qui se recroqueville, à l'image des feuilles tombées des arbres, qui se recourbent en séchant. En effet, c'est la maladie qui brise les os, il faut le dire, le chikungunya. La maladie de l'homme courbé, ça occasionne de très fortes douleurs articulaires, une raideur, parfois, ça peut avoir
1: beaucoup nous envie.
0: Voilà c'est ça. Son avantage, mais ça donne aux patients infectés une attitude courbée très caractéristique. D'où le nom, la chikungunya, que vous avez excellemment retrouvé, monsieur. Faut dire que vous êtes hypochondriaque, vous, monsieur Titoff.
3: Je me soigne, ça
0: donc,
3: va mieux.
0: Dès qu'un moustique arrive, j'imagine, vous êtes terrorisé.
3: Non, moi, j'étais parti au Cameroun et j'avais pris le fameux médicament.
4: Chloroquine.
3: J'avais fait super attention, je mettais tout le temps la clim et une fois, je me suis endormi et le seul moment où j'ai pas mis la clim, je me suis fait piquer partout. Quand d'un coup, tu vois, t'as plein de piqûres de moustiques.
1: Alors, non, faut avoir du courage. Faut avoir du courage pour raconter ça quand même.
3: tu t'es livré. C'est audacieux. Si je raconte un peu de moi-même.
4: C'est audacieux, c'est vrai.
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0: Alors, pour Monsieur de Gabriel, qui espère 300 euros, comment appelle-t-on un puissant tourbillon qui se forme dans une étendue d'eau, qui peut être créé d'ailleurs par un courant de marée ou par un courant de fleuve?
1: Malmström.
0: Comment?
1: Malmström.
0: Réponse déduétiste.
7: Oh là là.
0: Diamant et Ferrand. Bravo. Un maestro.
4: Ah, ouais. C'est pour ça d'ailleurs, Laurent, l'expression.
7: Moi, j'aurais dit Peter et Sloan.
0: ça aurait rimé avec maestro.
7: Voilà.
0: Comment vous l'écrivez d'ailleurs?
1: M-A-E-L-S-T-R-O.
6: Tréma.
0: Non, il n'y a pas de tréma.
7: Ah, il n'y a pas de tréma.
0: Non, il n'y a pas de tréma.
6: Si, on est sur le haut.
0: Les deux s'écrivent.
10: Attendez, on est en grosse tête ou chez Motus? Combien de lettres?
6: Si on ne met pas le tréma, on va dire maestrom alors que c'est un maelstrom.
0: Oui,
7: mais ça dépend.
0: Les deux se disent.
6: Sinon, on est obligé de mettre un E derrière le haut.
0: Non. Non,
10: il est chiant, le bac plus 2, là.
0: Moi, j'ai les deux. J'ai les deux acceptations. On dit comme ça, acceptation.
6: Acception.
0: Acception, il me semblait bien.
10: Comme il vous reprend, patron, la honte.
0: Non, justement, non, parce que.
10: Le stagiaire qui reprend le patron. C'est quoi cette boîte?
0: Justement pas, parce que j'ai
9: posé la question.
0: J'étais
9: Laurent.
0: À peu près certain qu'on disait pas acceptation, que c'est une erreur qu'on connaît
1: ah oui, on dit pas
0: régulièrement et qu'on doit dire acception.
1: C'est
0: merci,
1: vrai
0: monsieur Ferrand.
1: Ah, je vous l'aurais dit, moi.
0: Pardon.
1: Moi aussi, je vous l'aurais dit.
0: Non, vous, vous
1: on
0: dites.
1: L'acception.
0: Vous, vous, vous n'êtes pas accepté.
1: On dit, c'est l'acception qui confirme la règle.
0: Pour Thomas Panot, la question suivante. Monsieur Panot habite ici, les Moulineaux. Dans quel cas utilise-t-on une tête de loup?
10: Ah, bah, c'est pour
1: les araignées.
10: Les araignées au plafond.
1: C'est un balai pour retirer les toiles d'araignée au plafond.

0: dans une grande maison.
1: Eh ben, tout le monde sait ça.
2: Bonne
1: réponse collective.
3: J'ai jamais entendu ça, Laurent. Jamais. Moi, je prends mon balai.
0: Non.
3: Je prends mon balai, parce que je tends le bras.
0: C'est pas pareil.
4: Non, Johan, toi, t'as une araignée au plafond, mais elle est cachée.
5: Alors, tu vois, ce qui est bien, c'est qu'il y a un ustensile exprès qui a été inventé, qui s'appelle la tête de loup. C'est quand même mieux que de se dresser.
3: Donc, si je suis à Bricorama cet après-midi, je vais trouver, alors.
2: Mais c'est une... Mais demande une tête de con, aussi. On sait jamais, ils peuvent te faire un bruit.
3: Oh, le salaud! Non, mais je suis content, donc je vais aller. Alors, je vous raconterai la prochaine fois, je vais aller acheter, ouais.
0: C'est cher, un petit peu. Non, non, alors achète si tu veux, mais nous raconte pas.
1: Ça doit être bas de plancher chez vous, plutôt haut de plancher.
4: Bas de plancher,
1: bas de plafond. C'est pareil. Parce que franchement, si vous arrivez à toucher le plafond avec vos petits bras, comment vous faites?
3: Et puis, mon appartement, là, en ce moment, je vous assure, il est tellement en bordel.
1: Parce que j'ai remarqué, vous avez des petits bras.
3: Ouais, mais je
4: Oui, mais il a un grand escabeau.
3: Mais est-ce que vous faites de ménage? Moi, j'ai un problème. Parfois, je peux rester 3 mois sans faire de ménage. Et soudainement, pendant 3-4 heures, en revanche, là, je suis déchaîné, même la nuit. C'est pareil pour vous. Vous faites un petit peu tous les jours?
2: Non, moi, j'ai 200 papiers qui font le ménage. Comme tout le monde.
1: Bah, vous, le ménage, j'ai fait tous les jours, parce que vous êtes con comme un balai.
2: Bien envoyé.
1: Pour Johan, ah bah tiens, voilà, de la famille à vous. Pour Johan Bourrin, qui habite...
2: C'est son vrai nom, mais c'est lui, en fait. C'est son vrai nom.
1: Qui habite Camaret-sur-Mer, dans le Finistère. C'est par chez vous.
3: C'est pas chez moi.
1: Alors là, c'est pas compliqué, hein, parce que vous allez vite répondre à cette question, évidemment. Il y a très peu de noms masculins qui se terminent par être E-T-E. Pouvez-vous me donner les 5 noms masculins qui se terminent par être E-T-E?
2: Un pipette.
1: Non.
3: Est-ce que c'est un domaine, il y en a un au moins par rapport au sport?
1: On va dire que si j'en ai 3 sur 5, je vous accorde la bonne réponse.
0: Un kékette.
1: Vous voyez, c'est pas si simple.
0: Non, c'est
1: ça. Et pourtant, c'est des mots très connus.
2: Il y a un légume, non?
1: Non, il n'y a pas de légume.
2: Il y a un mot très, très connu.
4: Est-ce qu'il y a des ustensiles de cuisine?
1: Non, il n'y a pas d'ustensiles de cuisine.
4: Est-ce que ça peut être un animal, Laurent?
1: Il n'y a pas d'animaux là-dedans.
0: Ah oui, non.
2: Il y a un végétal?
1: Non plus.
0: Oui, quelque chose de. C'est dans l'espace, non?
1: Dans l'espace.
3: Est-ce que c'est au domaine médical?
0: Nous sommes d'accord.
3: Au domaine médical, peut-être?
1: Éventuellement, il y a un mot qui peut toucher au domaine médical. Éventuellement.
0: C'est vague, hein. Oh là là,
2: on galère, là.
3: Est-ce qu'on utilise ces mots-là tous les jours?
0: Est-ce que c'est sur le corps?
1: Ah, il y en a un, oui, ça c'est sûr.
0: Ah, bah voyez, on l'a
5: L'omoplète.
1: Non.
0: Un pépette.
4: Un omelette.
1: Mais non, réfléchissez, enfin.
5: Un luette.
0: Un piment d'Espelette.
2: C'est masculin, la raison.
1: Non, mais c'est le piment qui est masculin, c'est pas l'Espelette, vous voyez.
0: Ah bon? Et on dit une Espelette?
1: Oui, on dit une Espelette.
0: Ah là là, vraiment.
2: Il a dans l'oreille, il carate pour bien répondre, là. Une oreillette?
0: Non, une luette. Sur le corps.
1: On va donner 300 euros. Rares sont les mots masculins qui se terminent par E-T-E. Il y en a 5. Je vous en demandais 3 sur 5. Pour l'instant, je n'en ai aucun.
0: Oui, bah.
3: Par exemple, Laurent, l'expression, est-ce que ça peut compter l'expression compter fleurette? Qui n'a pas vraiment.
1: Bah non, c'est une fleurette et pas un fleurette.
2: Les journalistes en plus.
4: Mais sur le corps, ça veut dire que c'est
1: sur la
4: peau.
1: C'est pas sur le corps, lié au corps.
4: Ah, lié au corps. Alors c'est à l'intérieur.
0: C'est plutôt. C'est dedans.
4: C'est dedans.
1: On peut pas faire plus, même qu'à l'intérieur.
4: Ah ouais.
3: Les vis.
4: Ah, la
0: colonnette.
4: Le nombrilette.
1: Mais ils sont cons. Hein.
0: Plus que dedans, ben bah oui.
4: Ah, un squelette.
1: Bah oui, quand même. Ça en fait un.
4: Alléluia. Il en manque plus que deux. C'est dans le même genre.
1: Un squelette, c'est quand même facile à trouver.
0: Oui, pas chez moi.
1: C'est vrai qu'il faut, il faut des explorateurs chez vous.
0: Il faut des rayons X.
1: Alors, un squelette s'en fait
5: un. Un œuf meurette.
1: Un œuf Non. C'est l'œuf qui est du masculin, mais pas meurette.
0: Il est en meurette.
1: Oui. On va donner 300 euros.
0: L'autre, c'est météorologique. Non, il n'y a pas un météorologique.
1: Non, il n'y a rien de météorologique là-dedans. Non.
4: Esperluette. Esperluette. Ah non, il n'y a pas de thé.
1: Voilà.
0: Escarpolette.
1: Non plus. 300 euros pour Monsieur Bourrin. Est-ce que quelqu'un a d'autres réponses dans la salle? Non. Alors je vais vous donner.
2: Qu'est-ce qu'ils sont bêtes?
1: Je vais vous donner les mots en et. E-T-E.
5: On va faire O.
1: Un squelette.
0: Ouais.
1: Un magnétocassette.
0: Ah. Oh,
5: c'est
0: la cassette. Hein.
4: Moi je m'assure.
0: Moi aussi. Là, c'est nous prendre pour des cons.
2: Moi je quitte l'émission.
1: Un quartet.
2: Ah oui.
4: Ah mais il y a pas ET,
2: c'est
4: de, quartet.
2: ET,
1: non, c'est E de TE, un quartet.
4: Ah ouais.
1: Et un quintet aussi. Un quintet, c'est
2: E
1: de TE.
5: Mais c'est un mot étranger.
1: Quoi?
5: C'est un mot étranger.
0: Là, vous avez essayé de nous.
2: Ah oui, le quartet, on le voit toujours sur les pochettes de disques.
1: Et le cinquième était plus compliqué. Let, c'est un laiton en fait.
0: Ouais, mais
1: un let, L-E de TE.
5: C'était pas si simple que ça.
4: Moi, je suis étonné sur le quintet. Je pensais que ça se terminait en ET.
1: Eh bien non, c'est E de TE. Vous confirmez, Franck
5: Ferrand? Oui, c'est vrai.
1: Ah bah oui,
4: c'est agréable.
1: Un quintet.
2: Mais il confirme quoi? Il savait pas.
1: Un quintet et un squelette, ces trois-là, au moins, vous auriez pu les trouver.
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1: Qu'est-ce qui est arrivé deux fois en 24 heures à Ernest Hemingway et sa femme dans les années 50?
0: Une tornade, un ouragan là-bas dans les Keys?
1: Non.
7: Et ils étaient à Cuba?
1: Non.
7: Ils étaient aux États-Unis à l'époque?
1: Non, ils étaient, pour tout vous dire, ils étaient du côté en safari, en Ouganda. Et là, en 24 heures, il leur arrivait deux fois la même
7: chose. Ils se sont fait mordre par des rhinocéros?
1: Non.
0: Violés par un éléphant?
1: Non.
3: Est-ce que c'est arrivé que à eux ou c'est arrivé à d'autres gens?
1: Alors, il y avait très peu de personnes avec eux.
8: Ils se sont fait taper par la foudre.
1: Mais ils n'étaient pas seuls, ça c'est vrai. Et Ernest Hemingway raconte ça d'ailleurs dans une lettre qui s'est vendue très cher. 220 000 euros la lettre.
7: Ils ne sont pas fait attaquer par des lions?
1: Non. Deux fois en 24 heures.
3: Par une tribu africaine?
1: Non plus.
0: Sans aucun racisme. Ils sont allés aux toilettes?
8: Attendez.
1: Pardon?
0: Ils sont allés aux toilettes?
1: Deux fois en 24 heures.
8: C'est pas étonnant.
7: Dans les cadres du safari qu'il est arrivé.
1: Alors, ils étaient en safari et là, qu'est-ce qui se passe?
8: C'est quelque chose d'agréable ou de désagréable?
1: Ah non, c'est pas agréable. Non, ça, c'est surtout, alors je vais vous dire, c'est très étonnant. Ça arrive rarement deux fois.
3: La foudre sur la tête.
1: Ils n'ont pas pris la foudre.
8: Des sables mouvants.
1: Non.
0: La Jeep, elle a crevé?
1: Non, la Jeep, non, n'a pas crevé.
8: Tu meurs rarement en changeant un pneu.
7: Ils sont fait
0: Ah bah moi si.
7: Ils sont fait attaquer
1: c'est
7: par...
1: C'est ce qu'on appelle le cric qui tue.
7: Ils sont fait attaquer par des locaux, par des tribus...
5: Non, j'ai demandé.
1: Ah non.
0: C'est par rapport à des animaux?
1: Ah non, il n'y a pas d'animaux là-dedans, non.
8: Est-ce que c'est un phénomène météorologique?
1: Alors, il y a Ernest Hemingway, il y a sa femme...
8: Je vais la reposer un peu plus tard, la question.
1: Alors, je ne sais pas si la météo à avoir là-dedans, mais peut-être que la météo à avoir là-dedans.
8: Merci Laurent.
1: Il y a peut-être un lien avec la météo tout de même.
7: La voiture est tombée en panne, il ne pouvait pas sortir.
1: Non, la voiture n'est pas tombée en panne. On est en 1954.
3: Juste après la guerre.
8: Est-ce qu'ils sont tombés dans une crevasse?
3: Il y a un serpent qui est rentré dans la culotte de Madame Hemingway.
1: Deux fois en 24 heures.
7: La chance.
3: C'est pour ça qu'il en a fait une lettre, il en a fait un roman.
0: Ah oui,
3: le serpent dans la culotte d'Ernest Hemingway.
8: est-ce que ça un rapport avec les animaux ou les insectes?
1: Non, pas du tout.
3: Est-ce que c'est quelque chose qui vous est arrivé une fois dans votre vie?
1: Moi, non. Par chance, non.
0: Ah oui, par chance.
3: Ah, il s'est trompé.
1: Monsieur Janssen, peut-être.
8: Est-ce que ça.
3: Il s'est trompé de trou?
0: Non, je sais pas. Ça m'est arrivé.
8: Est-ce que ça a un rapport avec le sol?
1: Le sol, oui. Oui, je suis obligé de vous dire oui.
7: Bah,
1: le sol,
7: que...
1: Oui et non, d'ailleurs. Alors, ils sont en Ouganda avec Madame Hemingway. Oui. Hein.
5: Elle était plutôt sympa.
1: Ernest est là, il y a Madame aussi. Il n'y a pas que, évidemment.
5: Oh.
1: Hein. Il y a l'avocat aussi.
5: Gérard.
1: Pardon?
5: Gérard, leur copain Gérard.
8: Est-ce que c'est quelque chose qui leur est arrivé quand ils étaient en mouvement?
1: Oui,
0: dans l'avion.
1: Ah!
0: Ils ont eu un problème dans l'avion.
1: Alors,
7: ils sont écrasés deux fois.
1: Ils ont échappé deux fois à un crash aérien.
5: Wow.
1: Bonne réponse de Constance, aidée par Jean-Philippe. En effet. Ils sont en Ouganda. Le couple est d'abord victime d'un accident d'avion alors qu'ils souhaitent photographier les chutes Murchison. Le pilote a été contraint d'effectuer un atterrissage en urgence pour éviter un groupe d'ibis.
0: Ah oui, les hôtels.
1: Non. tous, on essaie en tournée, on essaie d'éviter les ibis.
5: Généralement, c'est quand il n'y a rien d'autre à l'ibis. Oh merde, on va devoir aller à l'ibis. La soirée est niquée.
3: Le pire, parce qu'il y a plusieurs catégories d'ibis.
1: Ah oui.
3: L'ibis budget.
9: Jet.
10: Ah, il est moins bien que le Star.
11: Ah ouais, c'est comme son nom l'indique.
1: Jet, c'est les Mercure, c'est mieux, les Mercure.
10: Ah oui,
9: Mercure, c'est la classe.
1: Et top, c'est le Méridien. Alors,
10: ah oui, il y en a plus beaucoup. Il y en a plus beaucoup.
1: Ah oui.
10: Et des Méridiens. Mais puisque avant, ça appartenait à Air France, les Méridiens.
1: Alors là, je vous ai raconté que le risque d'un premier crash aérien.
11: Mais racontez-nous le second, là.
10: Oui, parce qu'on est pendu à vos lèvres.
1: Alors, ils sont là, les Hemingway. Oh, en Ouganda, ils veulent photographier les chutes.
11: Ouh là là. J'essaie de mettre un peu de jeu, un peu d'acting là-dedans.
1: Peut-être on pourrait le jouer, d'ailleurs.
11: Ah oui, Constance, moi, je peux faire Ernest.
1: Constance, vous voulez bien faire Madame Hemingway.
12: Hier.
1: Yeah. Bon, parfait. Monsieur Boublil,
11: oui,
1: c'est l'acteur.
12: C'est vrai qu'il fait, il fait penser à Hemingway.
10: C'est vrai,
12: quand on les voit, on imagine tout de suite.
11: J'ai l'impression que c'est ironique et ça me plaît
12: parallèle.
11: Pas.
12: Vie parallèle.
11: Allez, vas-y, allez, j'y
10: moi,
11: vais.
10: Je suis le pilote.
11: Il est un peu comme Trump, quoi, Hemingway. Un peu.
1: Alors là, ils sont en Ouganda.
11: Oh, what the fuck? What an amazing country.
1: Ils veulent photographier les chutes.
12: Alors moi, je ne vais pas faire l'accent américain, je vais faire l'accent picard. Okay. Qu'est-ce qu'on va où, là? Quand c'est ce qu'on atterrit, là?
11: Ah, bah, d'accord. Eh ben alors, on arrive bien à temps, mon chéri.
12: Ah bah oui, à
11: temps. T'inquiète pas, mets-toi sur le ventre, je vais te faire un petit mensonge.
12: Oh tiens, je connais, la dernière fois que t'as fait ça, j'en ai eu deux de gamins.
11: Coquine, bon. Ah, vas-y, t'as...
1: C'est le couple Hemingway, mais version France 3.
13: Mais c'est fou, du coup, t'es ni chanteur ni acteur en vrai.
1: Bon, bref, alors ils évitent le groupe d'Ibis. Hein,
10: oui. Voilà.
1: Et là,
11: oh là, il y a encore un hôtel Ibis pour Laurent.
1: Et ils passent une nuit dans la jungle parce que le pilote a réussi à ne pas se cracher. Mais quand même, il a fallu atterrir d'urgence. Une nuit dans la jungle, les médias ont même annoncé la mort d'Ernest Hemingway.
11: Ah, mesdames et messieurs, nous annonçons la mort d'Ernest
1: Hemingway. Vous faites aussi
11: la radio et tout.
1: Mesdames et messieurs, nous annonçons la mort d'Ernest Hemingway en Ouganda, ayant échappé à un groupe d'Ibis. Vous le retrouverez prochainement. Qu'est-ce qu'il y a, vous, là?
12: Mais alors, et le pilote, il a recommencé.
1: Alors,
10: il a dit, attention, on va se cracher.
12: Il a ton anglais.
10: Attention, crispez-vous, brace.
13: Il a dit bien, mesdames et messieurs, bienvenue à tous. Ici Mustapha de chez Lufthansa.
1: C'est ça, c'est un bad boy.
11: Parce que toi, ton pilote, il ressemblait beaucoup à Christian Clavier, quoi.
10: On va cracher, ok.
1: Et alors, le lendemain, ils repartent d'Ouganda, et là, paf, ça remet ça, l'avion qu'ils prennent, dans le second vol, l'appareil prend feu. Et
10: oh là là, attention, ça brille.
12: C'est le même appareil qu'ils ont pris.
1: Non, un autre avion.
10: Avec un autre pilote.
1: Qui prend feu et qui laissera à Ernest Hemingway des séquelles à vie, voyez-vous.
10: Ah oui, il a brûlé.
1: Des blessures conséquentes.
11: Tu le savais, ça.
10: Ça veut dire quoi, des blessures?
1: Le rein droit a été rompu, le foie et la rate blessés.
10: À cause d'un feu.
1: Je vous lis la lettre d'Ernest Hemingway, c'est lui-même.
11: On la connaît, vous n'avez pas besoin de nous la dire.
1: Le rein droit a été rompu, le foie et la rate ont été blessés. Je ne pouvais plus écrire de lettres à cause de mon bras droit qui était brûlé jusqu'aux os au troisième degré. Ça me faisait des crampes, raconte
10: Hemingway.
1: Les doigts brûlaient et la main gauche était également brûlée au troisième degré.
11: It burns.
1: Je ne pouvais plus taper. Et même sa compagne Marie a eu un grand choc et sa mémoire n'est pas encore très bonne. Elle ne s'en est pas remise.
10: Je me souviens plus de rien.
1: Mais tout va bien. Il est optimiste.
10: On est en vie.
1: Parce que quand même, si sa femme elle a plus de mémoire et que lui, il pouvait plus écrire des deux bras, je trouve que c'est drôlement optimiste pour un écrivain de conclure par « Tout va bien ». Bah écoutez, voyez, il y a des hommes qui sont optimistes dans la vie.
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1: Une question un peu amusante, hein, pour nous changer. On va quitter l'histoire de France. Et c'est pour Anne Béraud qui habite Landavran, en Ille-et-Vilaine.
16: Ah, oh, Landavran.
1: Dans quelle ville de France?
11: C'est vrai qu'on s'en laisserait pas de Landavran.
16: Mais Landavran, c'est
11: place.
16: D'ailleurs, on dit souvent Disneylandavran. C'est-à-dire que c'est extraordinaire là-bas.
1: Eh ben là, je vous emmène en Bourgogne-Franche-Comté, si vous voulez.
11: Oh!
1: Quelle ville de Bourgogne-Franche-Comté?
16: Landavran.
1: Non. Est réputée pour être la ville où il y aurait le moins de naissances.
16: Ludre.
1: Non.
10: Poil,
1: non.
11: T'es d'où, François?
10: Paris.
11: De Paris.
10: Mais c'est une grande ville.
1: Oh, c'est une...
16: Macon,
1: non.
11: Chalon.
10: Vichy. Mais on s'en fout.
1: Vichy,
10: mais c'est pas en Bourgogne, Vichy. Enfin.
17: Est-ce que pourquoi...
12: Dijon
1: Dijon, non.
11: Chaumont.
1: Il y a un peu, c'est une petite commune, hein, il y a 7000 habitants à peu près.
10: Puis ils fumaient.
4: Ils sont tous c'est morts.
17: Connu sans serre. C'est un nom connu.
1: Ah, c'est un nom connu, oui.
17: Mon cul, hein, mon cul. Bon, je sais pas, je sais pas.
1: On n'est pas loin.
17: Ah, où, mon cul.
4: Alors t'habites.
1: Mes couilles.
17: Ma chatte.
1: Mais non, réfléchissez. Oh non, la ville.
17: On monte un peu le niveau de l'émission avec cette réponse-là.
1: J'ai dit que c'était une question amusante. Donc c'est évidemment en fonction du nom de la ville qu'on en déduit. Ça n'est pas statistique.
17: Ah. Stérile.
1: Non. C'est
17: Eunuque.
1: Pas, mais c'est pas bête.
17: Eunuque.
1: Non. T'as un chef-lieu dans Lyon.
17: Avorton.
1: On n'est pas loin.
17: C'est bien.
2: Avorta.
1: Non.
4: Avortement.
1: Non.
17: Avalon.
1: Pardon.
17: Avalon.
1: Avalon. Bonne réponse de François Berléand.
17: Oh Laurent, non. Oh non, Laurent, non.
10: Parce que c'est
17: non, non, non, non, non, non, non.
10: Mais c'est
17: on
10: quoi,
17: était avec Victor Hugo. On était sur la bête de fer qui hennissait les pages.
16: Non, non, mais ça va. Victor Hugo, il se branlait dans un train il y a deux secondes. Tu vois bien.
2: Mais non, c'est une blague carambar. C'est une blague carambar pour adulte.
1: Je vous ai prévenu que c'était amusant. Et la preuve que c'est amusant, c'est que M. Berléand a trouvé la réponse.
2: Ah oui, oui.
1: Écoutez, je mets des questions parfois avec une barre placée
16: bravo.
1: Très très haut et de temps en temps des questions.
17: Bah, c'est aussi très haut là, pardon.
1: Pour Laurent Ducatel, qui habite Bayeux-le-Pin dans l'Eure-et-Loire.
17: Ducatel.
1: Oui, monsieur Ducatel.
10: Ah oui, qui s'était présenté aux élections il y a un certain temps. Oui.
1: Monsieur Ducatel espère un chèque de 300 euros. On n'en a c'est pas encore bien. Distribué pour
17: c'est
1: l'instant.
17: Dans c'est grâce à Christine.
4: Grâce à Christine.
1: Ah non, là, franchement, bravo.
16: Mais pourquoi on a, excusez-moi Laurent, pourquoi on n'en a pas distribué
1: parce que vous avez trouvé à chaque fois les bonnes réponses.
16: Et donc, quand on trouve, on ne donne pas 300 euros.
1: Eh non. Eh non.
16: Mais franchement, c'est un truc d'enfoiré.
17: Ouais, c'est un jeu.
16: Les gens, ils ont besoin de 300 euros et nous, on est là pour. On leur donne.
1: Pas vous, pas vous.
16: Mais moi, vous avez compris ma générosité depuis le début de cette émission.
17: Voilà.
16: Mais au moins, vous comprenez ce que je souhaite. Moi, je souhaite que les gens gagnent de l'argent.
1: Mais bien sûr.
16: Voilà. Alors,
1: mais
16: retenez bien que dans les grosses têtes, Christine Bravo, vous a tous pris une tonne d'oseille. Voilà. Moi, depuis le début, je les ai, hein, toutes les réponses, c'est pas le problème. Mais je me dis quand même,
10: mais
16: les gens.
10: Pardon, mais tu as raison.
2: On devrait être payé à la bonne réponse.
4: Mais nous, bah, je suis
17: désolé. Non. Non. J'en connais deux, trois qui viendront plus. Hein. Non.
4: Pas deux, trois. Hein.
1: Paul Elkarat aurait une retraite dorée, dis donc.
4: Il y a déjà assez gagné de pognon dans ces jeux.
1: Pour Monsieur Ducatel à Bayeux-le-Pin.
16: Ah, Bayeux-le-Pin, quelle ville.
17: Oh.
1: Dans l'Eure-et-Loire.
17: On s'en lasserait.
1: Il s'agit de retrouver le nom de ce célèbre industriel d'origine allemande, mais devenu maire à Jouy en Josas. Car en effet, il est resté célèbre pour avoir fondé la manufacture royale des toiles de Jouy.
4: Oh, j'adore.
1: Ah, toiles de Jouy. Où on fabriquait la toile de Jouy.
4: On la fabrique toujours, Laurent.
16: À Versailles.
1: Oui, mais il a été le premier à fabriquer la toile de Jouy à Jouy.
17: C'est quoi la question?
1: Son nom.
16: Ah, Schneider.
1: Non, mais si vous retournez dans le métro, vous pouvez y arriver.
16: Krupp. Ah ouais?
17: Oui. Ah,
4: il a une station.
1: Oui, il a une station lui aussi.
17: Mais vers quelle région de Paris?
1: Non,
16: Schaeffer. Schaeffer?
1: Non.
2: Gambetta?
10: Ranelagh.
1: Ranelagh.
17: Pyrénées.
1: Non.
17: Simplon.
1: Ah non.
10: Ranelagh.
17: Villiers, Courcelles.
10: Ranelagh, ça fait allemand, ça. Ex-allemand.
17: C'est un allemand?
1: D'origine allemande, son nom, ça.
17: Oberkampf.
1: Bonne réponse!
17: Oh, putain!
1: Oh, putain! Ah. Bravo, Max Boublil.
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20: Dans les 20 derniers mois, le cours de l'or a pris 50%. Si ça monte, par définition, c'est que les achats se multiplient. Achats qui viennent, bien sûr, des particuliers, mais il n'y a pas que ça. Depuis plusieurs années, ce sont les banques centrales qui achètent massivement. Et c'est le point clé, elles se débarrassent du dollar américain. C'est le symptôme du déclin des États-Unis et de la montée en puissance de ce qu'on appelait naguère le tiers-monde.
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1: Ah, je voudrais maintenant vous poser une question zoologique pour faire plaisir à Laurent Raffin et pour Jean-Michel Talaron qui habite Mulhouse. Si je vous dis que le mandril est bleu, blanc, rouge, pouvez-vous me préciser pourquoi et comment?
21: Bah parce qu'il a ses attributs, c'est la reproduction de son derrière sur son nez. C'est un singe de la famille des babouins et c'est couloirs couleur qu'il arbore pour la parade nuptiale.
6: Ah, sur le nez?
21: Ah ouais. Sur le nez.
1: Alors, qu'est-ce qu'il a de bleu, qu'est-ce qu'il a de blanc et qu'est-ce qu'il a de rouge?
0: Alors, moi, je dirais le front bleu, le nez blanc et la bouche.
16: Non, il a le nez rouge.
21: Non, il a le nez rouge.
1: Alors, il a le nez rouge, ça c'est bon.
17: Et la bouche blanche.
21: Il a les yeux bleus.
1: Non.
21: Le cul bleu.
1: Non, vous avez une partie de la bonne réponse, cher Laurent, parce qu'effectivement, le mandrille, c'est bien un babouin. Ça fait partie de la famille des cercopithèques, oui. Qui sont des singes.
2: Il a le cucu tout blanc.
1: Alors non, c'est pas le cul qu'il a blanc.
0: Non, je
6: les
0: sais.
6: Couilles.
1: Les couilles. Pardon.
6: Les coucougnettes.
1: Alors quoi, les coucougnettes?
6: Les couilles.
0: Les testicules sont bleus.
1: Alors les testicules sont bleus.
17: Oh, comme c'est joli.
1: Oui. Effectivement.
0: Comme les sont. Et son sexe est blanc.
1: Et c'est pas le sexe qui est blanc.
21: Le cul.
1: Non, non.
0: Je sais. Il a les cheveux, une petite coupe à l'iroquoise bleue.
1: Il a le nez rouge.
21: Les joues.

0: blanche.
1: Ouais. Il a les couilles bleues.
0: Ouais. Il a les couilles.
2: Ça dépend de la température.
0: Elle a les couilles bleues. On peut le rencontrer.
3: On cherche et le blanc.
2: On le rencontre quand?
0: On dirait une chanson de Claude François.
1: Ah, il avait qu'à pas voter Rassemblement National.
2: Le blanc n'est pas sur le visage, Laurent?
1: Non, alors le
4: sur
1: visage.
4: Sur le torse.
1: Presque.
0: Le cou.
1: Le cou. Il a une collerette blanche. Ah. Il a le nez rouge, une collerette blanche et les testicules bleus. C'est quand même une bonne réponse de Laurent Baffie à propos du babouin. J'ai une autre question animalière pour monsieur zoologique, pour monsieur Baffy. Bah oui, mais il aime ça, vous savez. Quel est l'autre nom du nandou? Le nandou qu'on trouve plutôt en Amérique du Sud.
2: Le casoar?
1: C'est-à-dire?
2: L'autruche?
1: L'autruche! Bonne réponse de Laurent Baffy. Pour monsieur Sapin, donc de Camaret-sur-Mer.
3: Ah, moi je connais le curé de Camaret.
1: Encore une question animalière.
5: Mais t'es pas loin du sapin.
1: Pouvez-vous me citer, allez, deux exemples d'anatidés?
2: Ah, le canard, le colvert.
6: Il est chiant, pas les carottes, là.
2: Voilà.
1: Le canard et quoi d'autre?
4: L'oie.
2: Le colvert, la.
1: Le colvert, c'est aussi
4: le
1: un canard.
4: Le cygne.
2: Le grèbe épais. Le grèbe, le foulque, le.
3: Mais non, mais.
6: Le pigeon.
0: Le cygne.
4: L'oie.
1: Le cygne.
2: L'oie.
1: Le canard.
3: Dit, mais oui, il arrête pas de répéter les mêmes noms.
4: Le cygne.
6: Pas tout ce qui fait du foie gras, quoi.
1: L'oie, le canard, le cygne. On fait pas du foie gras avec un cygne.
0: Ah bon? On aurait essayé.
1: Mais en tout cas, effectivement, ce sont des anatidés, les oies, les cygnes, les canards et effectivement, les autres volatiles apparentés, mais les trois principaux, on va dire, et génériques, ce sont les canards, les cygnes et les oies qui sont tous des anatidés. Bonne réponse de Laurent Beuf.
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1: Ah, une question littérature, ça fait toujours plaisir quand on a un écrivain sous la main et pas de la littérature.
3: C'est gentil, merci.
1: C'est vrai que... Où en est votre livre, d'ailleurs? Vous en avez vendu...
3: On approche les 25 ventes.
1: Voilà un écrivain qu'on a surnommé le valet de chambre de l'histoire à cause des détails intimes qu'il a donnés sur certains de ses... personnage, et c'est un écrivain français, militaire aussi, qui, il faut le dire, date un peu, puisqu'il date de la deuxième moitié du XVIe siècle. De quel écrivain s'agit-il?
0: Roger de Bussy-Rabutin?
1: Non.
2: Agrippa
4: de Ronsard?
1: Ronsard, non.
3: Bijard?
0: Théophile de Viau?
1: Non plus.
2: Guillaume du Bartas?
1: Non.
0: Théodore de Bèze?
1: Ça existe, ça?
0: Ah oui, je vous promets.
2: B-E-Z-E.
0: Oui, mais
3: c'est pas moutarde?
0: Vincent Voiture?
3: Le colonel, vous avez dit.
1: Non.
0: Vincent Voiture?
1: Non.
4: Mibélé?
0: Brantôme?
1: Non. Comment vous dites?
0: Brantôme.
1: Brantôme! Excellente réponse de Paul Alcarat, c'est Brantôme.
3: Il est chiant, Alcarat, il est comme Beaugrand, il parle tout le temps, mais lui, à la fin, il a la bonne réponse.
1: Pour Thomas Penn, qui habite ici les Moulineaux, pouvez-vous me donner le nom de ce célèbre scientifique connu pour son chat?
0: Schrödinger. Erwin.
4: Non, allez, s'il vous plaît.
0: Erwin,
4: c'est ça?
0: Erwin Schrödinger.
4: Oh, bah,
3: j'aurais dit Gueluc, moi.
0: Erwin.
2: Non, mais il est très fort.
1: Philippe Claudel s'est fait griller de 2 secondes par Paul Alcarat. C'est énervant, hein, Philippe Claudel.
2: Non, mais il est très fort, je suis admiratif.
1: Pour Véronique Sarange, qui habite Carcassonne, je vais tenter encore une question littéraire, mais cette fois, je vais vous donner le nom d'un pays, un pays imaginaire. Et je vais vous demander qui a inventé, créé ce pays. Ce pays, c'est la Garabagne. Qui a créé, inventé la Garabagne?
0: La Garabagne?
4: Un Français.
1: Un Français? Alors un Français...
0: Non.
1: Non. Il a été naturalisé français en 1955, mais ça va aider Christine Ockrent et peut-être même Monsieur Guillaume.
0: Belge.
1: Puisqu'il est
0: belge.
1: Il est né à Namur.
0: Henri Michaud.
4: Il est né...
0: Henri Michaud.
4: Non, mais non, mais laisse-la moi au moins celle-là. C'est insupportable.
1: Bah oui, vous l'avez deviné, c'était bien Henri Michaud, à qui on doit voyage.
4: Ma mère va me tuer.
1: À qui on doit voyage en grande Garabagne.
0: Ah ouais.
1: C'est effectivement un de ses recueils de poésie publiés. La Garabagne étant un pays imaginaire, objet d'un récit d'Henri Michaud.
0: À chaque fois qu'on en parle d'Henri Michaud, j'aime bien préciser, sais pas si c'est un peu psychopathique de ma part, mais
1: sûrement.
4: Oui, sûrement.
0: J'aime bien préciser que sa femme est morte accidentellement dans un

0: L'incendie de chez eux.
1: Ah oui.
0: Ouais. Mm-hmm. En 46, je crois que c'était au sort.
2: Moi aussi, j'ai bien précisé ça lors des repas de famille.
1: Alors, il est temps d'appeler les pompiers, peut-être. Une autre question pour Didier Chicha.
3: Chicha. J'étais chez lui hier.
4: Voilà, non. Ça sent bon, ça.
1: Monsieur Chicha habite Béchamp, Meurthe-et-Moselle. Et oh, si vous avez lu le supplément du magazine Le Monde, vous saurez répondre à cette question. C'était une page intéressante parce que le titre de cette page, c'était « Cas d'école ». Et on nous faisait remarquer dans cet article que souvent, à la rentrée scolaire, il y avait un prof ou une institutrice qui était mise en avant, à l'occasion d'ailleurs, la plupart du temps, de la sortie d'un de ses livres, d'un livre qui, on va dire, raconte l'univers scolaire de l'intérieur. Alors cette année, c'est une femme qui s'appelle Lisa Kamen-Hirsig qui a même fait la une du Figaro Magazine il y a 8 jours pour expliquer ce que l'école était devenue. Il y a quelques années, il y avait une femme qui s'appelait Céline Alvarez qui s'était fait connaître grâce à un livre appelé « Les lois naturelles de l'enfant ». Et puis on remonte jusqu'en 1976 ainsi. Cette année-là, effectivement, il y a un écrivain. Il est devenu écrivain, il est devenu romancier. Mais au départ, il était professeur. Et c'est grâce à un livre qui s'appelait « Je suis comme une truie qui doute » qu'il s'est fait connaître.
3: C'est la biographie de Christine Bravo.
1: Non. Monsieur Toen.
3: Je pose une question. Pas que vous qui posez des questions.
1: Je suis comme une truie qui doute.
3: Je vois, c'est parce qu'on voit tous la couve. On voit tous la couve. Christine avec ses lunettes, comme ça, avec sa petite bouteille. Là.
1: Et puis ensuite, il... Et puis ensuite, il a publié « Anti-manuel de français à l'usage des classes du second degré ». Et c'est devenu un spécialiste de la langue française, une sorte d'historien, chroniqueur au Figaro littéraire aussi, ouf, qui nous a quittés en 2012. De qui s'agit-il? Quel prof s'est fait connaître cette année-là, en 1976, grâce à ce livre avec un titre « C'est vrai curieux ». Je suis comme une truie qui doute.
3: Ah. Il a fait un peu de médias.
1: Ah oui, oui. Bah, d'abord, je vous ai dit...
3: Au-delà de la presse.
1: Il était au Figaro littéraire.
3: Non, mais genre de la radio, de la télé.
1: Il a même fait acteur de temps en temps. Il a écrit aussi des livres sur la chanson française.
0: Oh, j'ai peur.
1: Et même son livre, « Je suis comme une truie qui doute », a été adapté au cinéma par Bertrand Tavernier. Et c'est devenu ce fameux film qui s'appelait « Une semaine de vacances ». Ça vous dit quelque chose, ce film de Tavernier. Mais moi, je connaissais le nom... sans savoir qu'il fut professeur au départ et qu'il s'était fait connaître à la rentrée scolaire 1976.
3: Paul, c'est à vous.
5: Il est mort en 2012.
3: Parce que les autres sont complètement à l'ouest.
1: Bon, monsieur Claudel le connaît sûrement, mais
3: oui,
1: ça va lui revenir.
3: Oui, mais il sait.
1: Il était corrézien au départ. Hein. Il était né à Laglaigeol en Corrèze en 1935.
3: Ah, c'est pas...
1: Et il est mort à Lille en 2012.
3: C'est pas Jacques?
1: Il a présenté une émission sur France 3, vous me demandiez.
3: Ah, Interville ?
1: Si on l'avait vu. Non, le magazine de l'imprévisible.
3: Voilà. Et c'était par rapport à les phénomènes paranormaux.
1: Ça s'appelait Aléa, le magazine de l'imprévisible.
0: Albert Jacquard ?
1: Non, oh non. Oh. Ah, vous dites ça parce que c'est un anniversaire aujourd'hui pour le professeur Jacquard.
3: Ouais, c'est vrai. Ouais.
1: Il est mort il y a 10 ans.
0: Il y a 10 ans, ouais.
1: Jour pour jour. Je vois que vous avez révisé pour cette émission.
0: Ah, pas du tout, j'ai même pas vu qu'il était mort.
1: Mais vous avez les réponses dans le mauvais ordre.
2: Ah, Jacquard Albert ?
1: C'est bien ça, monsieur. C'est bien, monsieur. Comment il s'appelle déjà? Guillaume.
0: Est-ce qu'il s'appelle, moi, qu'il est-ce qu'il s'appelle Christophe?
1: Non, mais je vous jure que vous le connaissez,
4: son
1: Philippe
4: prénom,
1: Claudel.
4: Son prénom, Laurent.
1: Oh, Claude, allez, je vous donne son prénom.
3: Claude Allègre.

0: Ah, une question de culture générale pour Karine Feuille, qui habite Triel-sur-Seine, ou Triel-sur-Seine dans les Yvelines.
1: Triel,
0: j'avais bien dit, donc Triel-sur-Seine.
2: Ouais.
0: À quoi le 11e vice-président des États-Unis a-t-il donné son nom? Voilà la question.
1: Ouais, c'était il y a longtemps,
3: la
1: ça.
3: Capitale.
0: Alors,
1: le 11e, ça date.
0: Ah oui,
1: un amendement.
0: 11e vice-président des États-Unis.
1: Est-ce que c'est au début du siècle
0: on
1: précédent
0: On est
1: ou...
0: entre 1845 et 1849.
1: Ah, oui, non, date, oui.
0: Et son nom vous donnerait évidemment ce à quoi il a
4: et
0: donné.
4: Et il était le vice-président de quel président?
3: Paul Knox. Vous pouvez nous le dire?
4: Paul Knox. Ça doit être ça.
0: Alors, il était vice-président de James K. Polk.
3: Ouais, d'accord.
4: Okay,
3: ouais,
4: il a
3: Polk,
4: donné...
3: c'est ça.
0: Ouais. Polk, ah bah, c'est pas ce que vous avez dit.
4: Non, vous avez dit Knox.
2: Est-ce qu'il a donné son nom à un lieu?
0: Un lieu, oui, madame.
1: Alors, c'est Knox le Zout?
0: Non.
1: Mais pardon, il n'y a pas Knox dans le lieu?
0: Non, puisque.
4: C'est le vice-président.
1: Alors, du coup,
4: oh là là. On parle pas de Paul Knox, on parle du
0: vice-président. C'est son nom à lui qu'on cherche, pas le nom du président. Le nom du président, je viens de vous le donner.
1: Alors, est-ce que ce serait par exemple Rushmore pour le Mont Rushmore ou
0: non,
1: rien,
0: mais c'est un
1: comme
0: nom
1: ça.
0: De président que vous allez pouvoir chanter, monsieur Beau.
2: Oh là là, non, lui dites pas ça.
0: Un nom de vice-président, si vous préférez.
3: Mais ce vice-président n'a pas été président.
0: Non, il n'a pas été président. Vous avez raison de le préciser.
1: Est-ce que ce lieu se trouve aux États-Unis?
0: Ah oui, oui, oui.
1: Oui.
4: À New York.
0: Et effectivement, j'ignorais que c'était un vice-président des États-Unis qui avait effectivement donné son patronyme à ce lieu.
1: Est-ce que c'est une salle de spectacle?
0: Non.
2: Un édifice, en tout
0: un
2: cas.
0: Un édifice, non.
2: Ah.
1: Un terrain de sport?
0: Terrain de sport, non.
4: Ah, un lieu géographique?
0: Un lieu géographique, oui.
1: Est-ce qu'il y a une statue?
0: Une statue, non.
1: Non.
4: Le parc de Yellowstone?
0: Non.
4: C'est pas... On est sur un parc naturel?
0: Réfléchissez, monsieur Beaugrand.
1: Mais oui, j'essaie de trouver une chanson, là.
0: Eh ben voilà.
4: Ah oui, c'est vrai.
0: T'as une chanson. C'est rare que j'arrive à vous bloquer.
1: Une
0: là.
1: Chanson américaine. Non, mais attends, j'essaie de trouver. C'est une chanson américaine.
0: C'est ce que vous avez fait aussi.
4: Ah, j'ai une idée parce que tu vas adorer chanter ça. Est-ce qu'il n'aurait pas donné son nom à la ville de Dallas?
0: Excellente réponse de Bruno Solo.
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2: Pam, pam,
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0: Il s'appelait George Mifflin Dallas.
1: Oh
0: c'est
1: là
0: le 11e vice-président des États-Unis. Et c'est effectivement lui qui a donné son nom à la ville de Dallas que vous connaissez tous.
1: Eh oui.
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1: C'est extraordinaire.
0: Quelle personnalité, ah oui. J'enchaîne. Quelle personnalité historique souffrait de macroglossie?
1: Wow. Macro, ça veut dire grand.
0: Oui.
1: Et glossie, c'est une grande glotte.
2: C'est des grandes.
1: Une grande glotte.
3: Farinelli?
0: Ah non, Farinelli, non. C'est pas une grande glotte, la macroglossie.
1: C'est une grande
0: glotte.
6: Une grande langue.
0: Une grosse langue. Une grande
6: langue. C'est pas le chanteur de Kiss?
1: Il l'a montré tout le temps.
3: C'est moi.
0: Vous avez une grande langue, vous?
1: Bah oui. J'arrive à me lécher les trous de nez.
0: Ah ben moi, pareil. Moi, pour attirer les filles, je me mets à la terrasse des cafés, je me lèche les sourcils.
2: Eh ben...
0: Oh, quelle horreur!
6: Non, mais là, Paul, il a fait mieux parce qu'il a cette nouvelle coiffure sur le côté et il s'est coiffé avec sa langue, là.
0: Ah, c'est ça! Qui souffrait de macroglossie?
3: Mais il y en a beaucoup!
1: Est-ce que c'était une star?
0: Alors, il avait une telle grosse langue qu'il était obligé.
1: Elle sortait.
0: Il était obligé.
3: Franck Leboeuf?
1: Jack Lang!
0: George Bush!
4: Allez, c'est parti! Allez, à qui?
1: On n'en aura plus, là!
0: Lèvres Ruggieri, merde!
1: Non, mais Marianne James a une très grande langue.
2: Reprenons.
3: Éric Antoine aussi.
1: Est-ce que c'était une star, Laurent?
0: Alors, lui, il était obligé de la repousser dans sa bouche avec son doigt quand il avait fini de parler.
2: Quelle horreur!
6: Le problème, c'est qu'à la fin de sa vie, il n'avait plus de doigts.
2: Alors, il était quoi? Écrivain? Il était poète?
0: Bah, politique, forcément, bien sûr.
2: Pas forcément.
3: Est-ce qu'il est mort?
0: Ah oui, il est mort un 14 mai, pour tout vous dire.
4: Il y a longtemps? Forcément, Laurent.
0: Ah bah, parce qu'il est mort en 1643.
1: Ah oui, ça date, là.
6: Oui, oui, oui.
4: Non, mais attendez.
3: Richelieu.
0: Ah non, pas Richelieu.
1: Il avait la langue bien pendue.
4: Sully. Louis XIII, parce qu'il bégayait Louis XIII.
0: Et c'est Louis XIII.
2: Oh,
0: bonne réponse de Bruno Solo.
2: Ouais.
0: On regardait la tête de notre polo, là.
1: Deck.
0: Il est soit
4: vous
0: auriez mieux fait de donner votre langue au chat que de la tirer à Liane.
3: Oh, j'en ai marre.
6: Ouais, il est mal.
3: En plus, c'est que Louis XIII, d'accord.
0: Et d'ailleurs, tiens, j'ai une petite question subsidiaire sur Louis XIII.
2: Oui.
0: De quoi est-il mort?
3: La maladie de Crohn.
2: Ouais.
0: Ah non, non, bah non,
3: si.
0: Non. C'est pas ça qui l'a tué.
2: Ah si, non. Ah non.
1: Il a marché sur sa langue et il est tombé.
0: C'est étouffé. Je vous imagine quand même avoir une grosse langue puis être obligé de la ranger. Comme
1: de la rouler.
4: C'est un vrai complexe pour lui. Il avait du mal à s'exprimer et de ça en public. Et c'est pour ça que Richelieu prenait très souvent le relais pour...
6: Vas-y, continue à piétiner Paul, non. N'hésite pas. Bah,

0: Et c'est mon domaine un peu l'histoire. Et puis j'ai fait des émissions sur Louis XIII.
1: Bah oui, évidemment.
0: Par contre, je me souviens plus de quoi il est mort.
2: Alors, de quoi il est mort?
1: D'un truc rigolo.
3: Il était malade, mais c'est pas ça qui l'a tué.
4: Mais c'est pas lié à ça.
1: Il est tombé d'un arbre.
3: Il est pas tombé.
4: Est-ce que c'est une mort un peu idiote?
3: Idiote, non, c'est une belle mort quelque part.
5: Et ben, il s'est étouffé en roulant une pelle.
3: Non.
4: Ah, il faisait l'amour pendant l'amour. Il a fait une crise cardiaque alors qu'il faisait l'amour à sa maîtresse.
3: Pas à sa maîtresse.
4: À sa femme, à la reine.
3: Il est mort d'avoir fait trop ou d'avoir trop fait l'amour.
4: Ah, bah, ça s'appelle une ch'touille, ça.
2: Ça devait être un super coup, hein, n'empêche.
3: Mais non, justement, ça marchait pas.
4: Ah bon,
3: il n'arrivait pas à avoir d'enfant.
5: Oh. Il faisait que des cunilingus en même temps.
2: C'est déjà pas mal.
3: Et sa femme, la pauvre Mary. Ils n'ont pas eu d'enfant, vous me confirmez, monsieur.
6: Sa femme, c'est Anne d'Autriche.
3: Oui, bah voilà.
6: Pas Marie, hein.
3: Oui, mais moi, je l'appelais Marie, moi.
6: Marie, c'est sa mère, hein. Marie, c'est sa mère.
4: C'est peut-être pour ça qu'il avait du mal, alors.
6: Marie, c'est sa mère.
4: C'est peut-être pour ça qu'il avait un peu de mal.
6: C'est sa maman, Marie de Médicis, vous voulez dire.
3: Non, Mary.
6: Non.
3: Mary.
6: Et puis ils ont quand même eu deux enfants avant qu'ils meurent. Le fameux Dieudonné Louis XIV, qu'ils ont enfin eu.
3: Oui,
6: et puis Philippe d'Orléans. Mais sinon, pour moi, il s'était marqué sur Internet. Cause du décès, maladie de Crohn. C'est ça que j'ai vu.
4: Mais non, il a trop fait l'amour.
3: Trop de sport en chambre.
6: Sérieux, toi, ok.
4: Ah, j'écoute le patron a raison. Non. Et sa femme s'appelait sûrement Mary.
3: Non, mais je vais vous dire, je me suis trompé.
1: Voilà.
6: J'ai plutôt envie d'être sûr, non ?
3: Louis XIII avait vraiment une grosse langue, ça. Vous pouvez garder ça, monsieur Solo confirmera. Oui. Et j'ai posé une petite question subsidiaire que je n'aurais pas dû poser.
6: Voilà.
3: Parce que c'est pas Louis XIII, c'est Louis XII qui est d'avoir fait trop d'amour.
7: Oui, parce que je répète, Louis XIII, c'est la maladie de Crohn qui l'a
3: fait. Bonne réponse de Paul Alcarat.
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3: Stéphane est au téléphone depuis Dunières sur Eyrieux, c'est dans l'Ardèche, c'est ça Stéphane ?
9: Bonjour Laurent, oui c'est ça, oui.
3: Bonjour Stéphane.
1: Et nous on pue ?
3: Que faites-vous ?
9: Et bonjour les grosses têtes.
3: Ah bah voilà.
1: Bonjour Stéphane.
3: Que faites-vous dans la vie Stéphane ?
9: Je suis agent de sécurité incendie.
3: Oui. Agent de sécurité incendie. C'est-à-dire qu'en fait, on vous appelle quand il y a le feu ou vous êtes dans un endroit précis ?
9: Non, c'est avant qu'il y ait le feu, c'est pour éviter qu'il y ait le feu en fait, sur des sites industriels.
3: Bon, en tout cas, écoutez Stéphane, l'intérêt pour vous, c'est pas totalement de raconter tout ce que vous faites dans votre vie, c'est avant tout de partir grâce aux grosses têtes.
1: 3 jours à Kiev ?
3: Non. 2 nuits au château de Dissay, c'est un magnifique château. C'est à 10 minutes de Poitiers avec évidemment tout le décorum magnifique. J'en ai parlé toute la semaine. Hein. C'est un château qui date du 15e siècle. C'est dans le département de la Vienne.
1: C'est rénové.
3: Il y a la fameuse Florine Broudissou qui a gagné le concours des meilleures mains de France.
1: Oh là, ah c'est bon, c'est-à-dire
2: c'est une masseuse.
3: Ah oui, ouais. Et bah Florine,
1: complète.
3: Elle a évidemment en main un espace spa bien-être de 450 mètres carrés, Stéphane. Vous rêvez déjà à ce monument historique. Je parle pas de la dame, je parle du château de Dissay.
9: Ah, ça y est.
3: Évidemment, si je m'y mets moi aussi. Châteaudedissay.com, c'est le site internet, évidemment, pour en savoir plus sur votre séjour. Stéphane, maintenant, il s'agit d'écouter mes grosses têtes. Oui. Et vous le savez, d'essayer de déceler où est la vraie info parmi les fake news qui vont vous être données. On commence par Bernard Mabille.
10: Nouvel album de Renault, un décodeur est fourni dans l'édition de luxe.
3: Sébastien Thoen.
11: Kylian Mbappé en couple avec Emma Smet, la petite fille de Johnny Hallyday. Laetitia réclamerait 10% sur le transfert au Real Madrid.
3: Valérie Mérès.
12: Thierry Ardisson a tweeté ce matin, après avoir entendu l'interview de Renaud diffusée sur RTL, « On comprend mieux Dalida morte que Renaud vivant.
3: » Jean-Phi Janssen.
13: Oui, dans l'optique d'une grève d'un nouveau genre, un Britannique a vécu pendant 6 ans avec un pénis artificiel attaché à son bras gauche. Après une opération de 9 heures, la bistouquette a finalement été installée dans la bonne zone.
3: Gérard Jugnot.
14: C'est à la une du Parisien du jour, le chirurgien esthétique des stars de la télé-réalité devant la justice, il aurait injecté à son insu des neurones supplémentaires à l'une de ses patientes, ce qui a ruiné sa carrière.
3: Christine O'Krent pour terminer.
15: Mystère des piqûres en boîte de nuit. Emmanuel Macron s'est dit très inquiet pour Christophe Castaner.
3: Alors, à votre avis, qui a dit la vérité ? Ça me paraît assez simple.

0: Simple, Stéphane.
1: Oui, ça sera assez simple, on va y aller par élimination.
0: Quand même, vous avez raison, faut être prudent dans la vie.
1: Ouais, voilà. Bon, on va éliminer Sébastien Thouen, déjà.
0: D'accord, ça c'est toujours bien éliminé.
2: Je vous en prie, Stéphane.
0: Ouais.
1: Ouais, voilà, comme ça.
0: Mais c'est vrai qu'il paraît qu'il y a des rumeurs entre la petite Hallyday et le beau et grand Kylian.
2: Il a des mondes dans les vestiaires, il paraît. Ah, c'est un dégueulasse. Hein. Bon, c'est un grand joueur, on s'en fout, il fait ce qu'il veut. Hein.
0: Quel match hier soir, dites donc, entre parenthèses. Oh la vache.
2: Avec Benzema.
0: Ah oui.
2: Quel
0: oui.
2: joueur.
0: Le Real
2: c'est
0: Madrid.
2: C'est dommage, c'est pas français.
0: Ah non, ils nous ont. Mais c'est pas possible. Non, mais vous allez tout nous faire là.
2: Mais on l'aime, Karim, c'est un ami.
0: La panoplie complète du facho là.
2: C'est un mec super, Karim. En plus,
0: bon, alors super. Attention. Hein.
1: Sébastien, donc éliminé.
0: Doublement éliminé. Vous avez raison.
2: Merci, ouais, Stéphane.
1: Ouais. D'entrée, oui. Gérard aussi.
0: Gérard Jugnot, hein, très bien, vous le gardez pas. Ok.
1: Valérie non plus.
0: Mais c'est vrai qu'il y a un chirurgien, je connaissais pas ce chirurgien, monsieur Azoulay.
2: Merveilles.
0: Qui est le spécialiste des vous stars de la télé-réalité.
3: Eh oui. Ben, j'irai pas.
0: Ensuite.
1: Alors, Valérie non plus.
0: Valérie Mérès, non, Thierry Ardisson n'a rien tweeté à propos de Renaud ou de Dalida. Ensuite.
1: Bernard non plus.
0: Non plus.
1: Oh. Christine non plus.
0: Ah bah écoutez, alors il vous reste...
1: Oui, voilà, on reste sur
2: la plus belle.
0: Vous croyez vraiment qu'il y a quelqu'un qui a eu un pénis artificiel attaché à son bras gauche, Jean-Phi?
4: Oui, c'est vrai.
0: C'est vrai?
4: Oui, c'est vrai. Bah, moi, j'aurais passé la journée à me sucer le bras.
2: Mais c'est quoi cette histoire?
0: Mais c'est une histoire incroyable, mais c'est vrai. C'est un homme qui s'appelle Malcolm McDonald qui
2: était... Ah, c'est le clown.
0: Ça a dû faire rire les enfants.
2: Je vais retourner chez McDo, je n'aimais pas ça, mais là, ça vaut le coup.
0: Malcolm McDonald, un Anglais.
2: Comme vous êtes.
0: Alors, il était victime d'une infection du sang qui s'est étendue jusque dans la zone de son périnée. On appelle
2: quand
0: ça
2: on bande trop, ça tombe.
0: Le périnée. Conséquence tragique, son pénis est devenu tout noir.
4: Oh là là, mon
0: Dieu. Et a fini par tomber.
4: Oh là là,
2: comme une figue, comme une
4: figue. Quelle horreur, moi, ma vie est foutue.
0: Donc, les médecins ont décidé de se lancer dans une greffe qui n'avait jamais été faite, une greffe de ce genre. Leur idée, attacher temporairement un pénis artificiel sur son bras gauche grâce à un lambeau de peau avant de le déplacer ensuite dans la zone pubienne. Tout devait fonctionner, mais dans la réalité, ça a été plus compliqué que prévu. En raison d'un manque d'oxygène du patient, l'opération a dû être reportée à plusieurs reprises, ce qui fait qu'il a dû rester pendant toutes ces années.
2: Ouais. Il était naturiste, c'était horrible.
0: Avec
2: à Palavas les flots, il disait « Oh, merde, il y a l'anglais qui arrive, là. Oh là. »
5: Quand il achetait des
2: slips... Il a traumatisé des familles entières de campeurs. Il a traumatisé des gens, ce mec-là.
5: Il achetait des slips très bizarres.
2: Ouais, il avait un slip à chaque main. Bah, sa bite lui allait comme un gant, c'est ça? Le pauvre, c'est terrible.
0: Mais c'est pourtant vrai, écoutez. On pense pas un jour pouvoir lire des choses pareilles. Ben c'est pourtant...
3: Et encore moins le dire.
5: Non mais il fait pas pipi.
0: Vous imaginez, vous seriez au 20h, vous auriez dû donner cette information, Christine.
3: Non, sûrement pas.
2: Enfin... Elle aurait fait un duplex, Christine, carrément.
5: Non mais est-ce qu'il faisait pipi par le bras?
4: Et le cul, ils ont mis ses couilles.
0: L'opération.
2: Mais non.
4: Bah si, ils ont tout coupé,
0: Au début, ils avaient greffé le truc sur le front et ils voyaient plus rien à cause des couilles. Bon bah écoutez, je crois qu'on a fait le tour.
2: Et quand il se mouchait des litres de foutre.
0: Oh non.
2: C'était horrible. Il faut le soutenir, il faut lui parler, il faut en parler.
3: Mais tu vas toujours trop loin.
2: On va lancer une cagnotte litchi pour ce mec.
0: Et on vous souhaite un bon massage au château de Dissay, Stéphane.
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0: Une question pour Monsieur Jeannot, qui habite Saint-Benoît dans la Vienne. Quel est l'autre nom de l'ulna? L'apostrophe, Ulna.
8: Ulna, est-ce que c'est un quelque chose de géographique?
0: Ah, pas du tout.
9: Elle est née en quelle année?
0: Ah bah, Ulna,
9: c'est pas une danseuse du Crazy Horse.
0: Je vais vous dire, Ulna existe depuis la nuit des temps.
3: Alors, oui. Est-ce que c'est une chose astronomique?
0: Pas du tout.
8: Est-ce que c'est dans le sol?
0: Ah bah, parfois on retrouve, on a retrouvé une Ulna dans le sol, mais non.
5: C'est une météorite.
9: Une chondrite.
0: Pas du tout.
8: Est-ce que c'est un animal?
0: L'Ulna n'est pas un animal.
3: C'est un objet?
0: Ah non, ce n'est pas un objet.
8: Ça ne reste pas.
10: L'univers?
0: Pardon?
10: L'univers?
0: Comment ça, l'univers?
10: Je sais pas, est-ce que ce serait pas l'univers? L'univers, un nom pour désigner ou un acronyme ou un sigle?
0: Pas du tout.
10: Bah, voilà.
3: Est-ce qu'il s'agit d'un minerai?
0: Non plus.
11: Est-ce qu'il s'agit de quelque chose qui est dans notre corps?
0: Oui, madame Mérès.
11: Alors, est-ce que c'est plutôt en haut ou plutôt en bas?
0: Alors,
5: ça dépend. C'est au milieu. C'est pas, alors, juste au
8: ça
5: milieu.
8: Ça dépend si on fait le poirier, peut-être.
9: Si c'est les ongles des pieds, c'est en haut si tu fais le poirier. Par
11: oui, non, mais
8: alors, Laurent, est-ce d'accord. que vous pouvez identifier l'endroit?
0: On va dire que c'est plutôt dans la partie haute du corps, évidemment.
3: Est-ce que c'est un morceau du cortex?
0: Et d'ailleurs, l'autre nom de l'Ulna, je vais aider notre ami Philippe Gueluc, l'autre nom de l'Ulna est aussi un héros de bande dessinée.
5: Tintin.
0: Non.
9: De l'école belge ou française?
0: Alors, écoutez ça, alors là, vous m'en demandez beaucoup, parce que d'un seul coup, il me revient que ce nom est aussi un héros de BD que je lisais dans Spirou. Je ne sais pas si l'auteur était
5: belge.
0: Est-ce
8: que c'est le nom d'un organe?
0: Organe, non.
8: D'un os?
11: Non, mais c'est Cubitus.
0: Bonne réponse.
8: Et oui, Cubitus.
0: Christophe Beaugrand.
9: C'est l'os du haut du bras. Et pourquoi on peut plus l'appeler Cubitus?
0: C'est l'avant-bras, le Cubitus.
8: Et c'est le chien, Cubitus.
0: Et c'est un chien de bande dessinée, un os long qui constitue avec le radius l'avant-bras. Ça occupe la partie médiale de l'avant-bras. Il s'articule en haut avec l'humérus et le radius.
9: Okay.
0: L'ulna et le radius jouent un rôle fondamental dans le mouvement de votre avant-bras, évidemment.
3: Et le cartilage du coude.
0: Si vous voulez, Ariel.
9: Oui.
0: C'est ce qu'on appelle la supination, Ariel.
8: Ah oui, c'est très, quand vous faites une petite fracture.
0: Attention à ce que vous dites, vous.
8: Quand vous faites une petite fracture du coude, il y a un problème pour, par exemple, ouvrir et fermer le pot de confiture.
0: Exactement.
8: Parce que tout est lié, en fait.
9: Pourquoi a-t-on changé le nom de cet os? Cubitus, c'était juste parfait.
0: On n'a pas changé le nom.
5: Non, c'est un petit morceau de.
0: C'est en anatomie, certains prennent les noms savants, l'autre préfère choisir les mots latins. Cubitus, ça veut dire coude en latin, en fait. Cubitus.
8: Ah oui,
0: vous savez pas ça. Cubitus, c'est coude en latin. Et l'ulna, voilà, c'est l'avant-bras. L'ulna, L apostrophe, plus loin, U-L-N-A. Vous le saurez, c'est toujours bien en société.
11: Mais oui, parce que moi, j'ai une légère douleur à l'ulna, à cet endroit-là.
0: C'est ah, c'est vrai
3: l'ulna,
0: ah,
3: oui, et on peut dire, je me suis fait mal au cubitus.
0: Comment vous dites?
3: Je me suis fait mal au culbutus.
0: Non,
3: culbutus.
0: Culbutus.
9: Culbutus.
5: Tout de suite.
9: Non.
5: Suite à culbutus.
8: Elle ne pense qu'à ça.
9: Vous vous êtes fait.
0: Toujours sexuel. Ariel, tu m'as fait mal au culbutus avec ta paire de coudes.
9: Et comment ça vous est arrivé? Mais écoutez, j'épluchais des vitelottes.
10: Non, range tes vitelottes.
0: Bah tiens, restons dans le domaine médical et de l'anatomie, puisque si vous avez une tourniole.
9: Bah oui.
5: Je vais t'en flanquer une.
8: Est-ce que c'est lié à la pignole?
9: C'est un éblouissement.
0: Pas du tout. Et c'est pour Brigitte Genest, qui habite Juvignac, ma question. Elle habite dans l'Hérault, Mme Genest. Elle espère un chèque RTL. C'est quoi une tourniole?
8: Est-ce que c'est une blessure?
0: Une blessure? Pas tout à fait.
9: C'est pas une partie fine entre plusieurs personnes. Ah non, ça c'est une tournante.
0: Non, une tourniole.
8: Bah, une tournante
10: ça se voit sur la peau, Laurent.
8: Une tournante où tu te pignoles, c'est une tourniole.
0: Ça se voit à l'œil nu, une tourniole.
9: À l'œil nu. Ah bon?
0: Ah oui, oui.
11: Ah, c'est dermatologique?
0: Alors, dermatologique, oui, on peut considérer que c'est...
8: Comme un psoriasis.
0: Pas tout à fait.
9: Ah, non, ah oui, je sais, c'est
10: brûlure,
9: comme
10: une irritation.
9: C'est comme une moisissure qu'on attrape au menton. Ah non, vous, c'est une barbe.
3: Mais quelle horreur!
8: Est-ce que c'est
3: lié... c'est peut-être un genre lèpre.
0: Genre lèpre.
8: Est-ce que c'est comme la rougeole, la tourniole?
0: Ah non.
10: Est-ce que ça arrive spontanément?
0: Non, c'est un endroit très précis.
9: Sur le bout du tut.
8: Ce sont des boutons?
0: Des boutons, non.
10: Une
0: non,
10: irritation.
0: Non.
11: C'est pas de l'herpès?
0: Ce n'est pas de l'herpès.
8: Ce sont des plaques.
9: Ce sont des crevasses.
0: Non plus.
10: Des rougeurs qui apparaissent.
0: Attention, ça peut être très douloureux, mais heureusement, c'est très rapidement curable.
11: Le zona?
3: Ah, mais
0: non.
3: Je sais, une piqûre de moustique.
0: Non.
8: Un poil incarné?
0: Non.
8: Un poil incarné qui s'infecte.
11: De l'acné, tout bêtement.
0: De l'acné, non.
8: Est-ce que quand on appuie dessus, il y a du pus qui sort?
11: Oh!
0: Je vous conseille pas d'appuyer dessus parce que c'est vraiment, ça
9: c'est
0: peut
9: vraiment douloureux.
0: Ça peut être douloureux.
8: Quand on a une écharde.
10: Un panari.
0: Qui vous avez dit?
10: Un panari.
0: Et c'est un panari, la tourniole. Bonne réponse de Philippe Claudel.
9: Mais vous avez

0: un moyen simple, c'est un remède de grand-mère.
1: Ah oui.
0: Oui. Vous non. Vous mettez de la nuit, vous mettez un drap noir sur le panari et il arrête de chanter et vous laisse dormir.
2: Mais est-ce que le panari...
1: Attendez, Ariel n'a pas compris, mais je vais lui expliquer.
2: Si, j'ai compris.
1: Qu'est-ce que vous avez compris, Ariel?
2: Mais j'ai compris que panari comme canari.
1: Wow! Alors là, Ariel...
0: Laurent, donnez-lui...
2: Non, attention.
0: Donnez-lui 100 euros de ma part, s'il vous plaît.
2: Non, non.
3: Et si on met
2: mais
3: un drap noir sur la tête d'Ariel?
2: Qui d'entre vous a eu des canaris?
1: Des panaris?
2: Non, non, moi j'ai eu des canaris.
1: Ah, vous avez eu des canaris.
2: Et j'ai adoré mes petits canaris. Et j'ouvrais la cage et ils étaient libres et ils revenaient dans la cage.
4: C'est pour ça qu'ils étaient sous emprise. Et revenez, dis donc.
1: Tout ça est très bien, mais ça nous éloigne beaucoup du panari qui n'a rien à voir avec le canari.
2: Je voulais poser une question sur le panari. Est-ce que le panari peut être partout sur le corps?
1: Non, c'est autour de l'ongle, le panari, justement.
2: Ah bon,
1: et oui,
2: mal,
1: hein. Et oui. Une tourniole, c'est un panari qui a mal tourné, quoi.
0: Absolument. Et il y a un proverbe qui dit « Le proctologue atteint d'un panari doit éviter de recevoir des patients pendant quelques jours. »
5: Oh, quelle horreur.
1: C'est affreux.
5: Là, c'est, tout est dégoûtant.
6: C'est honteux.
2: Là, on ne veut pas entendre ce genre
5: c'est
2: de truc.
5: On ne peut pas commencer la semaine comme ça.
2: Non,
6: c'est pas possible. C'est pas possible, Laurent. C'est impossible.
2: Qu'est-ce
0: que vous voulez?
2: Tu peux dire. Mais oui.
1: La moralité, c'est qu'il vaut mieux un oncle d'Amérique qu'un oncle qui vient des Panaris.
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1: Gaël Tchakaloff, vous qui faites votre grand retour cette semaine, c'est vrai que vous ne connaissez pas encore bien tout le monde. Yoann Riou, oui, parce qu'on avait fait un voyage avec toutes les Grosses Têtes jusqu'en Autriche.
8: Absolument, il m'avait fait danser, enfin c'était merveilleux. Non, je ne connais pas Sébastien.
1: Vous avez dansé avec Yoann Riou?
8: Bien sûr.
2: Il m'a trouvé ça bien. Merveilleux.
8: Ouais. Bah oui.
9: On danse pas avec, on danse contre.
0: Ou on danse autour.
8: Bah, j'ai dansé sur aussi, mais bon, c'est pas grave. Non, je ne connais
1: la
8: pas...
1: La boue, la facette, c'est lui.
10: Il y avait Pierre Boubi. On était dans une chambre tous les trois, on était bien à 3h du matin. On a vidé le bar, on était
8: heureux. C'est vrai. Ils ont fini dans ma chambre parce que moi j'avais une chambre avec terrasse, donc j'ai invité tout le monde.
10: Et elle m'a dit la phrase la plus belle que j'ai jamais entendue aux Grosses Têtes, parce que c'était en fin de saison, je me demandais est-ce que Laurent Ruquier va me garder, est-ce que je vais revenir en septembre. Et tu m'as dit, Yoann, arrête tes conneries, tu te rends pas compte, t'es entré dans la famille de Laurent, et c'est ça la chose la plus importante, on s'en fout si tu fais l'émission ou pas.
1: Elle m'a dit,
10: oui, elle a dit, c'est ça.
1: Faut-il qu'il y ait eu des morts?
8: Mais celui que je connais pas, c'est Sébastien Thoen.
6: Ah oui, pas, là, il me connaît pas.
0: La coquine.
6: Ouais, les chandelles avec Pascal Praud, ça te dit rien?
0: Et Yvan Rioufol.
6: Ça te dit rien? Et Yvan Rioufol.
0: Quel
6: bel étalon.
1: Méfiez-vous de ce garçon, il dit tout et n'importe quoi, mais très vite.
8: Il est pas mal physiquement. Hein.
6: C'est con, il est hétéro. Hein. Dommage. Dans cette émission, ça fait tâche.
10: Mais Gaël, est-ce qu'il y a moyen de nouer une relation avec Sébastien? Est-ce que tu penses que c'est possible? Est-ce que t'es célibataire un petit peu?
8: Mais comme non, je suis pas vraiment célibataire. Alors je voudrais pas que
1: ce que j'aime, c'est le pas vraiment.
0: Je l'ai vu à Brive, ton pas vraiment. Hein.
1: Yoann Riou, je suis surpris parce que d'habitude vous révisez vos fiches sur Gaël Tchakaloff, vous avez révisé.
10: Mais oui, mais on a déjà fait des émissions ensemble plusieurs fois.
8: Mais oui, mais on a passé des nuits et des émissions ensemble, qu'est-ce que vous voulez, on est très rodés l'un à l'autre.
10: Et puis c'est génial parce qu'elle a beaucoup souffert dans sa vie, elle a eu une enfance compliquée et tout, donc c'est beau. Bah,
0: comme quoi.
10: Mais si.
1: Bon, mais qu'est-ce qu'elle a eu comme enfance compliquée?
10: Mais si, c'est pour ça que t'es extra...
8: C'est pas moi, hein. C'est Sylvie Vartan, ça.
10: C'est pour ça que t'es extraverti, c'est pour cacher toutes tes failles et tout, et c'est beau.
8: Ah, pas du tout. Non, je venais comme ça. Non mais.
10: Mais c'est vrai.
6: Dis-le, tu ne vas pas bien, Gaël. Dis-le, tu ne vas pas bien. Dis-le. On s'en fout, on est en famille.
10: Mais tu as une réputation qui est dégueulasse. Tout le monde dit que t'es une couche toi là. Alors c'est pas vrai du tout.
8: Non mais tout ça parce que je suis la seule fille de cette émission.
10: Mais c'est terrible, c'est vrai. Mais non, sur la place parisienne, t'es vraiment, comment dire, t'es roulé dans la farine. Alors que c'est pas vrai.
6: C'est terrible.
10: C'est pas parce qu'il fait des bouquins avec des politiques à 2 mètres
6: au-dessus. On t'appelle la Jean-Luc Lahaye féminine. C'est terrible ce qu'on dit sur
0: la place.
10: Mais je sais que t'es ambitieuse. Je sais, mais on est tous ambitieux dans la vie, donc il y a pas de
8: non, mais le problème, c'est que j'ai jamais réussi à coucher utile.
10: Moi, j'arrive pas à coucher tout court, alors.
6: Mais écoute-toi.
1: Une première citation pour Charlène Emmanuel. Ah bah oui, elle est rentrée, Charlène. Hein, j'ai vu ça dans Paris Match. Elle habite Ricot dans l'Aude, Charlène.
6: Charlène ?
1: Oui, Charlène de Monaco. Ah, elle, oui. Elle était partie, elle s'était tirée, elle est revenue.
6: Elle s'est vraiment tirée, oui.
10: Mais on ne sait pas quoi, on ne sait pas comment. C'est
6: le visage aussi.
1: Elle est revenue à la nage, une grande...
10: Qu'est-ce que vous dites ?
6: Elle s'est vraiment tirée, le visage. C'est dingue, il y a des bons chirurgiens, maintenant qu'est-ce qu'elle a foutu ? Il y a des très bons chirurgiens, elle arrive, elle a fait quoi ?
10: Mais pourquoi tout le monde se fait des lifting et tout dans ce milieu ? J'arrive pas à comprendre.
8: Ne me regarde pas, j'en suis pas encore là, moi, c'est toi. Il est fou celui-là.
10: Mais oui.
8: Bon, on peut avoir la question s'il vous plaît.
1: C'est une première citation, un grand classique évidemment.
8: Sacha Guitry.
1: Non, mais je ne connaissais pas cette phrase de lui. C'est la foi qui compte, mais moi je compte pas les fois.
10: Monseigneur Barbarin.
1: Non,
6: Jean-Yann.
10: Jean Ménès.
1: Pas Jean-Yann.
10: Jacques Martin.
8: Desproges.
1: Non.
10: Coluche.
1: Coluche. Bonne réponse de Valérie Mérès. Une citation pour Régis Jaunet, qui habite Bruxelles, qui a dit « Si on se trouve dans l'obligation de tuer un mime, faut-il utiliser un silencieux ?»
10: Oh. Kardak ?
1: Non, c'est américain cette fois.
6: Ah. Woody Allen.
1: Woody Allen, un américain vivant. On va dire un de votre sérail, monsieur.
10: Stephen Wright.
1: Stephen Wright. Merci Florian Gazan, on a des codes. Une citation pour Amaury Moreau, qui habite Bruxelles encore. On sera à Bruxelles, vous le savez, mardi prochain. Qui a dit « Je pense qu'Hitler aura au moins servi à prouver qu'aimer les chiens ne prouve rien. »
8: Bon, c'est pas Zemmour.
6: Bah, c'est Drucker.
1: Non, c'est pas Zemmour.
6: Un
1: Français vivant.
10: Alain Delon,
1: non.
10: Nouvelle génération.
1: Nouvelle génération. En tout cas, un écrivain qu'on connaît un peu plus depuis maintenant un an et demi.
6: Ah, j'allais dire Yann Moix, mon écrivain.
8: Un écrivain qui a un chien.
1: Je sais pas s'il a un chien.
10: Qui a fait les grosses têtes une semaine ou deux, qui a gagné le prix Goncourt il y a un an, c'est Le Tellier.
1: Hervé Le Tellier, oh, excellente réponse de Johan Rioux. Une citation pour Aurélie Denuau, qui habite à Cher, dans les Yvelines, qui a dit « La courbe de criminalité a beaucoup décru depuis la Genèse. Songez qu'à l'époque d'Adam et de Caïn, il y avait 50% d'assassins.
10: » Gérald Darmanin ?
1: Non. Un Français.
6: Français ?
1: Un Français.
10: Mort ?
8: Mort ?
1: Un Français mort.
10: Humoriste ?
1: Humoriste, il aurait aimé l'être.
6: Ah, Palmade ?
1: Non.
8: Romancier ?
1: Il aurait aimé l'être et il l'était, mais il avait tellement d'autres activités qu'elles ont un peu, on va dire, mis de l'ombre sur son talent d'humoriste.
6: C'était un journaliste ?
1: Mais c'était un habitué des grosses têtes.
8: Mais Carlos Benichou.
1: Non.
10: Sim ?
1: Non.
10: Jean Dutour ?
1: Non.
10: Jean Dutour.
8: Non. Ah bah Jacques Martin !
1: Jacques Martin ! Ah bah oui. Bonne réponse de Valérie Mérès. Une citation pour Paul Crétin, qui habite Faux, en Dordogne, qui a dit « Il y a des gens à qui je fais la cour et d'autres le jardin.
6: » J'adore.
1: Et quand vous saurez qui l'a dit...
10: C'est une lesbienne ?
1: Oui, c'est une preuve d'humour.
10: Muriel Robin ?
1: Non. Enfin.
6: Comment ça, elle est Muriel Robin ?
10: Non,
6: Catherine Lara aussi, elle est lesbienne.
8: C'est
1: Catherine Lara. Bonne réponse. Excellente réponse de Sébastien Thoen.
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1: Direction Caluire et Cuire, c'est dans le Rhône, vous le savez, c'est Gaëlle qui nous attend là-bas. Bonjour Gaëlle. Gaëlle ?
12: Gaga,
1: Lady Gaga,
6: Gaëlle.
1: Elle a disparu, Gaëlle.
12: Je suis là.
1: Bah, qu'est-ce que vous foutiez, alors, Gaëlle?
12: Vous m'entendez?
1: Ah, oui, on vous entend très bien, mais c'est...
12: Bonjour, monsieur Ruquier.
1: Ah, bonjour. Alors, oui, on recommence aussi. Bonjour, mademoiselle ou madame Garando.
12: Madame
1: Garando. Je vous appelais Lady Gaga, on vous appelle Gaga, Gaëlle?
12: Ah, pas du tout, non.
1: Pardon, alors, je retire ce que j'ai dit. Que faites-vous dans la vie?
12: Je viens de vendre mon commerce et voilà, je suis en transition. Je me cherche.
1: Ah oui, c'est un gros commerce quand on vend carrément le commerce.
12: C'était
1: un commerce de quoi ?
12: C'était une pâtisserie à la Croix-Rousse.
1: Ah, une pâtisserie à la Croix-Rousse.
10: Il y avait des éclairs au café ou pas ? J'adore.
12: Pas du tout.
1: Oh non, on s'en fout. Là.
13: Non, mais lui répondez pas, il va. Franchement, concentrez-vous sur le jeu. Il y a un mec qui va vous parler.
6: Lui, c'est moi, pas lui répondre. Un éclair, lui.
8: Il y avait des glands. C'est bizarre que c'est pas le gland.
10: J'adore les glands.
8: Ta pâtisserie préférée.
10: Mais comment tu as une pâtisserie sans éclair au café? C'est comme dans toutes les boulangeries, dans toutes les pâtisseries.
6: Oui, il y a des éclairs au café.
1: C'est juste que Gaëlle avait pas envie de vous répondre. N'est-ce pas Gaëlle?
12: Non, mais en fait, je faisais la pâtisserie américaine, donc...
14: Non, mais dites qu'il y a des éclairs au café.
1: Eh oui, il y a moins d'éclairs. C'est comme ici, il n'y a pas d'éclairs de génie non plus.
13: La pâtisserie américaine.
15: American
16: des
15: pastry.
16: Cupcakes, vous faisiez
14: oui,
16: des
14: du
12: cupcakes.
14: Exactement.
16: Et des pop-cakes.
1: Ah, dis donc, vous étiez branché hein, comme commerce, Gaëlle.
12: Ouais, puis Trump est arrivé, je me suis dit que c'était plus tendance.
17: Et vous avez acheté une Tesla.
12: Pas du tout.
1: Gaëlle, concentrez-vous parce que j'ai un beau cadeau à vous proposer. Un week-end à Saint-Malo à l'hôtel Spa Le Nouveau Monde. Il est situé sur la grande plage de Saint-Malo, à 5 minutes à pied de la vieille ville. Piscine à jet sous-marin, hammam, solarium. Une vraie parenthèse de bien-être pendant tout un week-end avec dîner au restaurant gastronomique Les Sept Mers. Vous connaissez Saint-Malo, Gaëlle ?
12: Alors oui, et ça me motive totalement.
1: Ah, mais vous êtes déjà allé à Saint-Malo en plus et vous avez envie d'y retourner.
14: Ah bah oui.
1: Écoutez, franchement, RTL tombe bien pour ça. Il faut retrouver la vraie info parmi les fake news qu'on va vous donner et nous commençons tout de suite par Madame Bachelot.
18: En réponse à Laurent Wauquiez, qui veut envoyer les étrangers sous OQTF à Saint-Pierre et Miquelon, François Bayrou, a suggéré de les envoyer à Notre-Dame de Bétarame. Ce sera encore plus dissuasif.
1: Alex Vizorek.
19: Alors, avant toute chose, je présente mes excuses à la personne qui va être citée parce que je l'aime profondément. L'association de défense des sans-papiers de France conseille à ses membres, pour éviter de partir à Saint-Pierre-et-Miquelon, de demander Michel Thor en mariage. Et Michel, je t'embrasse, c'était son anniversaire hier. Je lui ai souhaité, pas bien.
1: Vous aimez vraiment toutes les vieilles.
19: J'adore Michel Thor, c'est ma préférée.
14: J'ai mes chances.
19: C'est ma préférée. Roselyne, méfiez-vous.
1: Az, monsieur Az.
13: Loi sur la fin de vie. Par souci d'économie d'énergie, les députés écologistes ont proposé hier de supprimer la lumière au bout du tunnel.
1: François Berléand.
14: Nouvelle de Turquie. L'avocat du maire d'Istanbul a été arrêté à son tour.
1: Karina Marimont.
20: La ministre de l'Éducation Elisabeth Borne a déclaré que les élèves doivent commencer à réfléchir à leur orientation professionnelle dès la maternelle. Et ce n'est pas une information du Gorafi.
1: Yoann Rioux pour terminer.
21: Le Paris-Roubaix et le Marathon de Paris auront lieu ce dimanche. Les organisateurs ont rappelé que si vous voyez un Kenyan sur un vélo, il faut immédiatement le prévenir qu'il s'est trompé d'épreuve.
19: J'ai dit immédiatement.
1: Vous avez dit immédiatement, vous avez foiré la brève.
19: Je sais, on recommence.
16: Ah ben non.
1: Même pas capable de lire une phrase.
19: Ouais, mais je perds des yeux, je suis devenu presbyte et après avec.
1: On sent presbyte, ouais. On presse ce qu'on peut. Hein. Gaëlle, où est la vraie info?
12: Alors, le marathon de Paris, j'élimine.
1: Oui, c'est vrai que c'est bien le marathon de Paris ce dimanche prochain, le Paris-Roubaix aussi, mais effectivement, on ne mélange pas les deux épreuves. Ensuite.
12: La lumière au bout du tunnel de Monsieur Az, j'élimine aussi.
1: Mais c'était très bien. Ensuite.
12: Les sans-papiers qui doivent épouser Michel Thor,
1: ce salaud de Vizorek.
12: Roselyne Bachelot, je vais aussi l'éliminer.
1: Oh, oui, on ne les enverra pas pour autant à Notre-Dame de Bétarame.
12: Voilà, alors il me reste connaître sa formation depuis la maternelle.
1: Oui.
12: Ou les avocats d'Istanbul. Et je pense que je vais prendre Elisabeth Borne.
1: C'est-à-dire Karina Marimont. Vous avez raison, bravo oui, Gaëlle. La nouvelle de Turquie, l'avocat du maire d'Istanbul a été arrêté à son tour. Ça, c'était une vraie info du Gorafi. Tandis que la ministre de l'éducation, Madame Borne, qui dit que les élèves doivent réfléchir à leur orientation professionnelle dès la maternelle, ça, c'était pas une information du Gorafi, c'était une vraie info.
14: Elle s'est rétractée. Hein.
1: Ah oui, c'est-à-dire elle se rétracte souvent. Une goutte de citron suffit, par exemple.
14: Ce serait quand même d'une bêtise affligeante.
1: Ah oui, c'était affligeant. C'est sur la chaîne parlementaire qu'elle avait dit ça.
14: Exactement. Elle a rétro-pédalé. Oui.
1: Elle s'est dit, oui, c'est un peu tôt quand même la maternelle.
14: Oui, peut-être. En première année de CP, ça devrait. En CP, ça devrait suffire.
1: On devrait avoir autrement que des pompiers et des infirmières si on demande aux petites filles, aux petits garçons. Ouais, vous vouliez faire quoi quand vous étiez petit?
19: J'ai regardé parce que j'ai fait des blagues sur le sujet ce matin. Les petits garçons veulent être pilote d'hélicoptère.
1: Pilote d'hélicoptère. Ah oui, oui.
14: Moi, je voulais être chanteuse d'opéra.
1: Vous vouliez être chanteuse d'opéra.
14: Oui, oui.
1: Alors, c'est pas loin.
14: C'est raté. Hein.
1: Vous, monsieur Berléand.
14: Moi, je voulais être pape.
4: C'est pas fini, c'est pas perdu.
1: C'est pas trop tard, François.
14: Ouais, je sais.
1: Vous n'avez pas été au cinéma encore?
14: Non, mais j'ai reçu déjà une dépêche du Vatican.
18: Bon, ouais, faut aller voir Conclave.
17: Le poste va se libérer bientôt, a priori. Ouais.
1: Et vous, monsieur Haas, vous vouliez faire quoi quand vous étiez petit?
15: Je voulais être dans les grosses têtes.
1: Ah, bravo. Karina Marimont.
22: Bon, moi, je voulais être maîtresse d'école quand j'étais petite.
1: Ah oui, maîtresse d'école. Bah, et vous, Johan Rioux?
4: Correspondant de guerre. Je voulais être grand reporter à Beyrouth et tout, parce que quand j'étais petit, je suis en 78, donc le monde se transforme dans des 80.
22: Il va développer là,
4: Et non, je voulais être correspondant.
22: Qui lui dit?
4: Et je m'imitais.
15: Franchement, une balle de sniper dans la tête, personne n'est
14: pas. Comme s'il était pas là.
4: Et je vous assure, non mais attendez, je faisais semblant de tenir un micro devant une glace et je disais, voilà, journal de TF1, on retrouve Johan Rioux, notre correspondant à Moscou, alors que se passe-t-il devant le Parlement
14: à Beyrouth?
4: Et là, il y a un putsch et tout devant. Vraiment, je m'inventais comme vous inventiez votre vie de patron des grosses têtes déjà, et moi je rêvais vraiment qu'on cite mon nom.
14: Ok,
1: vous continuez à le faire un peu ici quand même, à donner des nouvelles de Beyrouth. Bon, c'est gagné, Gaëlle. Bravo.
12: Super. Merci à vous. Hein.
4: Merci à vous. Vous partez avec Johan Rioux pendant une semaine à Saint-Malo.
14: Saint-Pierre et Miquelon.
1: Vous le voyez dans la thalasso et on vous pardonnera, Gaëlle.
4: À bientôt, Gaëlle.
1: Bah, dis-donc, c'est moi qui dis au revoir. Mais pour qui vous prenez maintenant?
4: Je suis heureux aujourd'hui, Laurent. Que voulez-vous? Ne m'en voulez pas, mon bonheur.
1: Pourquoi vous êtes heureux? Il y a vraiment
14: parce
1: rien.
14: Parce que c'est un imbécile.
1: Ah oui, vu comme ça.
4: Mon nouveau duo préféré. Ah oui. Fais-tu une tournée? Rioux Berléand, moi je prends les places.
22: Ça va te changer de Sophie Marceau.
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1: Madame Le Marchand nous a fait profiter de sa jolie culotte en plus en coulisses.
14: Elle a une culotte aujourd'hui.
1: Elle est habillée de plus en plus court. Et j'ai été obligé de, quand même de la prévenir parce que quand je suis arrivé, il faut que je vous explique. Hein. Il y a un petit salon, il y a un café. Là, les grosses têtes sont en train de discuter. Moi, je suis arrivé. La plupart étaient là, à part évidemment Monsieur Titoff qui ne faillit jamais à sa réputation. Mais les autres étaient déjà là. Oui, vous avez loupé la culotte, vous. Et moi, je m'installe et je vois évidemment que cette pauvre Karine, elle se rend pas compte que tout le monde voit sa culotte. Les autres ne moustaient pas. Il y en a un, je vais vous dire, je vous jure, il y en a un, il prenait des photos.
17: Laurent, c'est faux. Je cherchais un numéro de téléphone sur mon écran.
1: Et moi, bon ami que je suis, parce que je suis un ami pour Karine Lemarchand. J'ai dit, Karine, on voit ta culotte.
17: Vous êtes un ami,
1: c'est même vous dire, elle est noire, transparente en dentelle.
17: Moi, c'est pas témoin la culotte.
1: Elle est très sexy d'ailleurs.
17: C'est pas la transparence.
4: C'est pas que vous êtes un ami, c'est que ça ne vous intéresse pas, la culotte de Karine.
22: Bah si.
1: Si.
22: Quand même.
4: Et on était très contents du coup que Christine soit en survêtement.
1: C'est vrai que ce survêtement est surprenant quand même, il faut bien dire. Pourquoi vous venez en survêtement bleu?
14: Parce que je fais du sport. c'est la marque de vos chaussures.
1: Le coq, ah non, c'est Adidas. Moi.
14: Et ben moi,
1: d'ici, je voyais le coq sportif.
14: Et comment vous pouvez voir le coq sportif?
1: Parce que je vois une poule qui ne l'est pas.
4: De toute façon, Christian est arrivé énervé.
15: Mais ça existe encore, le coq sportif?
1: Oui, bah, oui. Existe encore. Ouais.
14: Mais nous, on est, Laurent et moi, on est très Adidas. Parce que vous savez que...
22: Parce qu'elle va, comment elle va
14: regardez, il a tout... Et vous ferez gaffe, parce que là, moi, je vais repartir chez moi dans, bah, après-demain, là, mais vous ferez attention.
1: Il y a quand même des bonnes nouvelles en cette rentrée.
14: Il a toutes les couleurs de gazelle Adidas. Ah, vous allez voir.
1: J'ai une paire de chaussures Adidas,
14: non,
1: mais bon...
14: ça, c'est pas vrai.
1: Mais puisque je vous le dis, c'est quand même ce que j'ai comme chaussures.
14: Non, vendredi, vous aviez une paire d'Adidas, c'est pas les mêmes.
1: Eh ben, des blanches, mais je les ai plus, mon chien les a bouffées. C'est vrai, en plus.
14: Moi, je veux savoir, Karine.
22: Oui.
14: La grosse maman de L'amour est dans le pré, là. La méchante qui fait des listes.
22: Oh,
14: qu'est-ce qu'elle devient?
22: Mais tu peux pas l'appeler comme ça. Je vois très bien ce que tu veux dire. Il y a une dame qui est ronde, qui est avec un agriculteur et qui commence une histoire d'amour potentielle avec un agriculteur, Patrice, qui est handicapé. C'est à elle que tu fais référence.
1: Ah oui, c'est le monsieur qui parle un peu difficilement,
22: ben
1: c'est
22: oui,
1: ça.
22: C'est ça. Ben oui, c'est ça. Il a deux prétendantes qui sont arrivées chez
1: lui. Je les ai vues, j'ai regardé.
22: Ils s'entendent pas très très bien.
1: Moi, je pense que ces pauvres gars. Dans un premier temps.
22: Ça y est, ça va me retomber.
0: Ça y est.
1: Il voit débarquer Karine Le Marchand. Avec une jupe ras de la touffe. Deux jambes, un cul comme on n'a jamais vu. Et après, ce qu'on leur offre.
2: La prétendante, elle casse le tracteur.
1: Deux dragons qui arrivent en camping-car. Non mais franchement.
2: Non mais moi j'ai vu des bouts. J'ai jamais vu l'émission entière. Je suis tombé sur des extraits cet été. C'est pas possible. Cet extrait là du monsieur là qui leur parle comme à des labradors, qui leur dit assis-toi et dit je sais que tu veux partir, mais avant tu vas m'écouter. Il l'entraîne dans la cuisine. Il met une musique de Céline Dion sur une chaîne IFI de 1992 et il la fixe comme ça. Et elle ne sait plus où se. Mais qui fait
0: mais
2: ça
0: c'est, j'ai
22: mais comment
0: pas
22: tu
0: ça.
22: Quittes quelqu'un toi? Vas-y, raconte-nous.
2: Je fais un chèque.
1: Ce qui est génial aussi, c'est quand les dames arrivent. Je crois que c'est chez celui-là d'ailleurs, non, peut-être un autre. J'ai regardé, hein, là, elles arrivent. Alors là, il a deux chambres. Alors elles ont le droit de choisir chacune leur chambre, les deux
0: aussi
1: dames.
0: Moi, je suis une queue.
1: Et, oh. Ah, mais non, mais hideuses.
0: Les chambres.
1: Hideuses. Et alors elles arrivent chacune dans la chambre. Oh, comme c'est charmant.
5: J'ai adopté une autre façon de regarder l'émission, c'est-à-dire que je l'enregistre, oui. Je la regarde jamais en direct, et puis je me fais un montage. Et je ne garde que les séquences où Karine est seule à l'entrée.
1: Ah ben j'ai vu, vous avez essayé d'avoir un bonus tout à l'heure. Bon, il est peut-être temps de passer à une première citation quand même. Et ce sera pour Monsieur Vaissel, qui habite Crozet, dans l'Ain. Oh, une citation assez célèbre, mais fort juste au fond, puisqu'on parle souvent des régimes en cette rentrée. Crevez gros, crevez maigre, de toute façon, la différence, ce sera pour les porteurs du cercueil.
5: Fernand Reynaud ?
1: Non, pas Jean-Yann. Mais
5: Francis Blanche.
1: Francis Blanche, bonne réponse de Philippe Gueluc. Sur les régimes encore, j'en ai une autre de citation pour Paul Hubertali, qui habite Pluvaux, en Côte d'Or, qui a dit « J'ai fait un régime formidable. On mange ce qu'on veut, quand on veut, et autant qu'on veut. Ça fait pas perdre de poids, mais c'est très facile à suivre. »
2: C'est un humoriste.
22: C'est très drôle.
1: C'est une humoriste.
2: Ah, une humoriste.
22: Femme. Donc une femme
0: un peu
1: ronde. Non,
2: Anne Romanoff.
1: Non, une grosse
2: Michel
1: tête.
2: Bernier.
1: Michel Bernier. Ah. Profitait de son absence. Pour la citer, c'est bien Michel. Une citation historique maintenant pour Charles Miraki, qui habite Oisserie en Seine-et-Marne, qui a dit, ça date, hein, autant vous dire, là on est vraiment dans l'histoire de France, qui a dit, quand je nomme quelqu'un, je fais un ingrat et sans mécontent.
22: Ah, c'est
2: je
22: beau.
2: Je fais un ingrat et
22: donc
2: sans
22: un roi.
1: Pas un nain.
22: Richelieu.
2: Ah oui, parce que d'ailleurs, sinon on est que sur les gros depuis trois citations.
22: Richelieu.
1: Un ingrat en un seul mot. Un ingrat, si vous préférez.
2: En ingrat, d'accord.
1: Un ingrat.
22: Un homme de pouvoir.
1: Un homme de
22: donc,
1: pouvoir.
22: Donc, genre Richelieu.
1: Pas Richelieu.
5: Clémenceau.
1: Pas Clémenceau.
0: C'est bien avant.
7: Mazarin.
1: Mazarin, non.
0: C'est avant Clémenceau.
1: Ah, c'est, ah oui, c'est avant
22: Clémenceau.
1: C'est un Clémenceau.
22: Roi de France.
1: C'est un roi de France.
22: Ah bah, Louis XIV.
1: Et c'est Louis XIV. Oh. Bonne réponse de la dame à la culotte.
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1: Il s'agit d'un écrivain, qui en 1935 a été victime d'une attaque cérébrale qu'il a laissé avec une hémiplégie et une aphasie. De ce fait, il a passé 22 ans, les 22 dernières années de sa vie, cloué dans un fauteuil, incapable de prononcer une autre phrase que « Bonsoir les choses d'ici-bas ». C'est la seule phrase qu'il répétait tout le temps. « Bonsoir les choses d'ici-bas ».
2: C'est curieux.
1: Et il était soigné par un professeur qui s'appelait Théophile Alajouanine, spécialiste des aphasies, qui est devenu son ami et qui a écrit d'ailleurs sa biographie.
5: Alors il devait avoir une conversation assez limitée quand même, son ami.
22: Mais il pouvait écrire quand même, non ?
1: Non, non, c'était fini déjà. Il avait déjà
7: « Bonsoir les choses d'ici-bas ».
1: Publié, il y a même un prix qui porte son nom aujourd'hui. «
7: Bonsoir les choses d'ici-bas ».
22: Mais il est né quel
7: bonsoir les choses d'ici-bas. Bonsoir les choses d'ici-bas.
22: Quelle que soit la question.
7: Il est bonsoir né les choses d'ici-bas.
5: Rémi va t'adorer.
7: Continue. Bonsoir les choses d'ici-bas. Bonsoir les choses d'ici-bas.
1: Oui, c'est vrai que c'est lassant d'un moment.
7: On doit être pénible quand même.
1: Là, on est pour l'euthanasie très vite, vous voyez.
0: Mais il est né en quelle année, cette personne?
1: Alors, il est né en 1881 à Vichy, ville où il est mort, d'ailleurs.
3: Il a écrit des romans?
1: Alors, il a écrit de la poésie, des romans, des essais. Il a traduit aussi.
3: Avant.
1: Je peux vous donner quelques-unes.
8: Vous dites qu'il y a un prix qui porte son nom?
1: Oui, il a un prix qui porte son nom, absolument.
3: Charles Cros?
1: Jaune, bleu, blanc est un ensemble de nouvelles, de poésie.
9: Bonsoir, les choses d'ici bas.
8: Pas Félix Fénéon.
1: Pardon?
8: Félix Fénéon?
1: Non.
0: Est-ce qu'il a eu les prix Nobel?
1: Non, il n'a pas eu le prix Nobel. Sa correspondance, Lettre à André Gide, a été publiée aussi. Il a écrit 200 chambres, 200 salles de bain. Il a écrit Le vaisseau de Thésée, La rue Soufflot.
9: Alien. Ah, Patrick Bruel, dernière ligne droite, la rue Soufflot. Combien sont là? 4, 3, 2, 1, 0. Pardon.
1: Tout est bon. Hein.
9: Dans le cochon.
1: Oh, il a un prix qui est d'ailleurs décerné à Vichy, ce prix chaque année.
9: Est-ce qu'il a fait au moins un livre un peu plus connu que tout ça, que l'on lit encore aujourd'hui?
1: Il est quand même dans la Pléiade, vous voyez, monsieur.
8: Ah, il est dans la Pléiade.
1: Ah, il est dans la Pléiade.
0: Est-ce qu'il a fait de la politique? Oui.
9: Bonsoir, les choses d'ici bas.
11: Ah oui, il est dans la Pléiade.
3: C'est affreux.
1: Je sais pas pourquoi vous me faites de plus. Vous devriez arrêter le journalisme et faire de l'humour.
9: Vous savez, le journalisme m'a arrêté, hein, déjà.
1: Parce que vous êtes devenu très drôle, Beaugrand. Je tiens à vous le dire.
9: C'est la rentrée. Bon, alors, est-ce qu'il y a un livre très connu de ce monsieur, quand même?
3: Est-ce qu'il a écrit du théâtre?
1: D'ailleurs, à un moment donné, il était en lice pour le prix Goncourt.
11: Ah oui, mais il y en a beaucoup, hein.
9: Il y a longtemps.
1: Octave Mirbeau a voté pour Poème par un riche amateur, qu'il avait publié, mais sans faire connaître sa véritable identité à cette époque-là.
9: D'accord. Il était caché.
1: Il y a un autre de ses romans qui a obtenu quelques voix au Goncourt en 1911, qui s'appelait Fermina Marquez.
9: Bonsoir, les choses d'ici-bas.
0: Non, mais est-ce qu'il était... Je vous ai posé la question.
9: Bonsoir, les choses d'ici-bas.
0: Très chiant, quand même. Hein. Est-ce qu'il a fait de la politique?
9: Bonsoir, les politiques.
1: Alors, il avait une fortune personnelle qui venait de son papa, qui faisait qu'il avait une vie très, très aisée. Vous voyez, il n'avait pas besoin de vendre beaucoup de livres parce que ça lui a permis, cette fortune personnelle et paternelle, de parcourir l'Europe à grands frais, paquebot de luxe, Orient Express.
9: Ah, c'est Bernard-Henri Lévy.
1: C'était un dandy.
8: C'est pas Valérie Larbeau?
1: Comment?
8: Valérie Larbeau.
1: Valérie Larbeau, bonne réponse.
11: Bravo.
1: De Philippe Claudel, mais comment
11: j'avais
1: ça vous...
11: J'avais du mal à me concentrer avec notre ami Christophe.
1: Comment ça vous est revenu?
11: Refais-le encore,
9: bonsoir, les choses.
1: Mais comment ça vous est revenu?
11: Bah, c'est le roman que vous avez cité, 1911.
1: Eh ben voilà. Marquette. Valérie Larbeau, excellente réponse.
9: Bonsoir, les choses.
1: De Philippe Claudel.
9: Bonsoir, les choses d'ici.
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0: Ah, vous connaissez à peu près. À peu près tout le monde, mais je sais pas si vous les connaissiez avant. Certains, oui.
1: Oui, certains, oui, oui, oui.
0: Ariel Dombal, vous l'avez déjà rencontré?
1: Oui. Non, rencontré, non. Ah, personnellement, non, je suis vraiment nouveau, nouveau, là.
0: Ah, vous êtes vraiment le puceau de la bande.
1: Voilà, exactement.
2: Ah, non, non,
1: ça,
2: c'est moi.
1: Ça rafraîchit, j'aime bien.
3: Ah, il veut garder, non, il veut garder,
2: garder
3: son
2: mon titre de gloire.
4: Non, mais c'est pas la même pucellerie.
5: Alors, Vincent, bon courage.
1: Oh là là. Bah oui, j'ai fait ma prière, c'est bon, c'est prêt.
5: Vous avez eu deux fois. Vous avez aujourd'hui et demain. Si le téléphone ne sonne pas la semaine prochaine, c'est que vous ne reviendrez jamais.
1: J'ai compris.
5: J'y crois, vous avez été catastrophique dans Les Traîtres, mais là vous pouvez vous rattraper.
1: C'est mon rattrapage,
5: vous étiez,
1: c'est mon rattrapage.
5: Mais vous étiez,
6: oh, il était horrible.
5: Vous avez les gens, mais je crois que vous êtes un doux personnage.
6: Ah, voilà. Non, moi je pense qu'il est méchant.
0: Vous avez été bon dans Les Traîtres, vous.
2: Bah non, j'ai touché une pomme qu'il fallait pas toucher, j'ai été viré, voilà, après 14 minutes dans le jeu.
0: C'est quoi la pomme que, oui, qu'il fallait pas toucher, Léane Folly?
3: C'est les poires, Léane Folly.
5: Mais Vincent, est-ce que vous ressentez la pression, vous, justement, en tant que philosophe?
4: Oh là là là.
1: On essaye de prendre de la distance, mais je suis ravi d'être ici, en fait. Ailleurs, mes blagues marchent pas, on va essayer ici.
0: Mais vous connaissez Michel Bernier.
1: Oui, ah, je connais comme ça de réputation.
0: Beaugrand, peut-être, qui vous a interviewé même pas une seule fois.
4: Non, non, non. Mais vous sortez le soir ou
1: Je lis, j'écris, enfin une vie,
4: oui,
1: pas, une vie normale.
4: Ah, vous voyez personne, en fait. C'est pour ça qu'on vous connaît pas.
1: J'ai d'autres cercles, mais je peux pas trop.
6: Non, c'est des gens plus intelligents que nous.
0: c'est dur.
5: Et vous chantez aussi, je crois. Vous êtes un chanteur.
6: Ah bon, il chante.
5: Mais oui.
1: Je me suis essayé. J'aime les risques.
5: Ah, et ça.
0: Comment ça, ça, je savais pas. Vous chantez quoi?
1: Je suis compositeur, en fait.
0: Ah, compositeur.
1: Je compose pour grand orchestre, mais ma carrière est en Russie, donc j'ai quelques problèmes en ce moment pour continuer.
0: Là-bas, il y a un chef d'orchestre.
1: Voilà.
4: Il ne chante pas, c'était le temps des fleurs.
7: Je comprends beaucoup mieux le problème dans Les Traîtres.
0: Une première citation, et vous allez voir. Alors, la première n'est pas pour vous, hein, c'est une citation humoristique, on va dire que c'est un habitué. Généralement, la première citation, c'est du tout classique, et le nom arrive même pas dans les 10 secondes qui suivent la phrase. C'est pour Gisèle Mbarga, qui habite Strasbourg, qui donc normalement ne touchera rien.
3: Et la pauvre Gisèle.
0: Et la citation, elle est très célèbre, c'est « Dieu a dit, je partage en deux. Les riches auront la nourriture, les pauvres de l'appétit. »
5: Des proches, des proches.
8: Jean-Yann.
0: Qui a dit Coluche? Eh ben c'est Coluche. Et c'est une première bonne réponse de Vincent Cespedes. Bah ça démarre bien,
5: c'est pas
0: d'autant plus qu'après les citations deviennent philosophiques, donc vous devriez continuer à briller, monsieur Cespedes. Comment j'ai dit d'ailleurs,
4: Cespedes
1: à l'espagnol.
0: Est-ce que je prononce bien d'ailleurs?
1: Très bien.
0: Cespedes.
6: Ah moi je suis très content qu'on fasse rentrer Cespedes dans cette émission parce qu'il y en avait pas assez.
0: Oh non vraiment. Alors attention, pour Franck Desvignes, qui habite dans la Drôme, qui a dit « Les philosophes n'ont fait qu'interpréter le monde de différentes manières. Ce qui importe, c'est de le transformer. »
1: Marx.
0: Karl Marx, bonne réponse.
6: Bon. Mais c'est son boulot, c'est facile. Moi, posez-moi des questions sur les boys bands.
0: Pour Eric Balme, monsieur Balme, habiteur en Honfleur, qui a dit on ne se baigne jamais deux fois dans le même fleuve.
8: Parménide, Héraclite,
1: bravo,
8: Héraclite.
0: Héraclite, bravo. C'est la femme du philosophe.
4: Bravo, Ariel. Oui.
6: Elle aussi, c'est facile.
0: Comme quoi, elle retient ce qu'elle avale au petit-déj.
6: Oh, mais là, c'est dégoûtant. Laurent, c'est dégoûtant, ça.
4: Oh, mais non.
8: J'ai même pas compris.
0: Mais il y avait rien de cochon là-dedans.
4: Absolument.
0: Elle retient ce qu'elle avale au petit-déj. Je veux dire que j'imagine que dès le matin, Bernard-Henri Lévy donne quelques leçons de philosophie au petit-déjeuner.
8: Oh,
0: et Ariel les retient.
8: Je suis philosophe le matin.
6: Bernard-Henri est du matin.
8: Il est de toutes les heures.
4: Il est de chaque moment de la journée.
6: Et à chaque fois, c'est comme si c'était le dernier jour.
4: C'est l'ami du petit déjeuner, en fait, Bernard-Henri.
6: Le soleil vient de se lever. Bernard-Henri a très envie. Et elle va bientôt arriver, la belle Ariel.
0: Alors, une autre citation philosophique pour Madame Brochon. Elle habite Saint-Nicolas, dans le Pas-de-Calais, qui a dit « La plus grande victoire, c'est la victoire sur soi. »
1: Oui, forcément alors... stoïcien du Marc Aurèle.
0: Ah, pas Marc Aurèle.
4: Ah, il est nul.
8: Mais non.
4: Pas
8: Sénèque.
4: Mais non, c'est pas lui.
5: Épicure, Épicure.
6: Est-ce que c'est grec?
0: C'est pas, alors c'est grec.
1: C'est grec.
0: C'est même, effectivement.
6: Aristote.
0: Un philosophe de la Grèce classique.
5: Platon.
0: Vous avez dit quoi?
5: Platon.

0: réponse. Pour Kassem Saoui, qui habite Vitrac, Saint-Vincent, Charente, qui a dit « Dieu est le seul être qui, pour régner, n'est même pas besoin d'exister. »
1: Ah, c'est joli.
2: Ah, c'est joli, ça.
3: Un communiste, alors, un religieux.
0: Là, pour le coup, ce n'est pas un philosophe.
2: C'est français.
0: Même si c'est un grand poète français.
1: C'est Baudelaire.
0: Et c'est Baudelaire. Ah, excellente réponse d'Ariel Dombal.
4: Bah dis donc, tu prends des céréales aussi alors.
0: Pour Timothée Trézy, on va quitter la philosophie avec cette dernière citation avant des questions sur l'actualité. Et là, on revient à l'humour avec quelqu'un qui a dit « J'ignore si ma première expérience a été hétérosexuelle ou homosexuelle. J'étais trop poli pour poser la question. »
2: Jean-Philippe.
0: C'est beau. Non, c'est pas Jean-Philippe.
4: Toujours vivant ?
0: Ah, toujours vivant en plus.
2: Toujours debout ?
3: Une grosse tête ?
0: Ah, il aurait pu à l'époque, là, il est un peu âgé aujourd'hui, puisqu'il est né en 1943.
3: Et Roland McDan ?
0: Ah non, pas
2: il
0: Roland.
2: Il est homosexuel ?
0: Ah non, je crois pas du tout. Non, il faisait de l'humour.
2: Non, mais on sait jamais.
0: Je pense même qu'il a prononcé cette phrase à l'époque à la radio dans les années 80 quand il participait à une grande émission radiophonique qui faisait beaucoup rire la France.
4: L'oreille en coin ?
0: Pas l'oreille en coin, mais
4: il
0: pas loin.
4: Il était avec Coluche ?
0: Et c'était en tout cas sur France Inter, il n'était pas avec Coluche. Non, mais il a tourné avec Coluche dans La Revanche du Serpent à Plumes.
2: Louis Rego.
0: Bonne réponse de Michel Bernier et de Christophe Beaugrand.
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7: Oui, on assume.
0: Vous assumez votre âge.
8: Mais il est beau. Hein.
0: Il est très beau,
8: un bel homme.
0: Ah oui.
8: Merci, on vous
0: a attendu pour le savoir. Je crois que Constance et Roselyne sont
9: Je le trouve très très beau.
0: Déjà aperçu, et Roselyne est ravie d'être à côté de Stomy.
9: Je lui ai déjà dit dans la loge.
7: Roselyne, on se connaît, mais Constance, je la connais pas.
0: Ah bah alors Constance.
7: Personne n'a fait les présentations.
9: La brune et la blonde.
7: Qui es-tu?
10: Je suis une personne charmante.
7: Ah, ça commence mal.
0: Ah, c'est pas mal, on va assister au date. Faisons comme si vous rencontriez pour la première fois.
2: Ce qui est le cas.
0: Genre marié au premier regard.
10: Bonjour.
7: Bonjour, ça va?
10: Mais t'es pas pareil que sur la photo de Tinder.
7: Mais dis-moi, c'est quoi ton tatouage? C'est une cerise, c'est quoi?
10: Ça, c'est une framboise.
7: C'est une framboise, hein.
10: On se touche tout de suite?
7: Oui. Moi, je suis comme ça, direct.
10: C'est sûr, parce que moi, j'ai l'érection facile.
7: Framboise, tu veux aller voir le concert de Usher avec moi?
10: C'est quand?
7: C'est ce soir.
10: Attends, je réfléchis, d'accord.
7: Mais lui, c'est pas... Elle est marrante, hein.
0: Ah oui, elle est marrante. Elle en fait même son métier.
9: Absolument.
0: Elle est humoriste. Et elle fait un carton sur scène. Vous pourrez aller l'applaudir au théâtre de l'Atelier. Il y a Usher à Paris ce soir?
7: Non, mais bientôt. Usher, c'est plus des cerises, lui. Il fait n'importe quoi dans ses concerts.
0: Mais qu'est-ce qu'il fait?
7: D'ailleurs, tu vas avec ta meuf en concert, il descend dans le public, il se balade avec des cerises. Et il donne des cerises comme ça dans la bouche des femmes.
0: Ah oui?
7: Il y a plein de couples qui divorcent à cause de lui.
0: Ah bon?
7: C'est pour ça que je voulais l'amener avec moi au concert d'Usher, pour voir si elle résiste à Usher.
3: Ouais, mais c'est pas la saison des cerises.
7: Si elle résiste à Usher, c'est bon.
9: C'est quoi la taille des cerises? C'est des grosses, vraiment?
0: Roselyne les aime avec la queue, rappelons-le.
3: Elle avale tout sauf le noyau.
9: C'est la fameuse histoire, est-ce que tu cueilles les cerises avec la queue? Oui. Non, je préfère avec les mains, c'est plus facile.
0: Vous voyez, Gérard, les choses n'ont pas changé ici.
11: Je vous écoutais de temps en temps.
0: C'est vrai, vous étiez en tournage, oui. Mais on parlera peut-être du sujet de votre film un peu plus tard dans cette émission. Mais commençons d'abord par une première citation pour Lionel Grandjean, qui habite Paris 12e, qui a dit « On reconnaît le rouquin aux cheveux du père et le requin aux dents de la mère. »
7: Oh là là.
3: Pierre Desproges,
0: bonne réponse de Florian Gazan. Pour Carolina Pérez, qui habite Villers-Alrand dans la Marne, qui a dit « Les fonctionnaires sont les meilleurs maris. Quand ils rentrent le soir à la maison, ils sont pas fatigués et en plus, ils ont déjà lu le journal.
9: Ah, » oui.
0: C'est américain ? Ce n'est pas américain, c'est français, monsieur.
3: C'est mort.
0: C'est mort depuis un petit
9: Pierre
0: moment.
9: Daninos,
0: Pierre Daninos, non.
8: Il a fait les grosses têtes ?
11: Un chansonnier ?
0: Ah, il n'a pas fait les grosses têtes parce qu'il est mort en 1929, vous voyez.
11: Oula,
0: Et c'est pas un chansonnier du tout.
9: Clémenceau,
0: bonne réponse de Roselyne Bachelot, qui a dit « J'ai avoué la vérité à ma femme que

0: je voyais un psychanalyste. Elle m'a aussi avoué la vérité, qu'elle voyait un psychiatre, deux plombiers et un barman.
1: C'est un Américain, bien sûr.
0: C'est un Américain, absolument.
1: Du stand-up.
2: Seinfeld.
0: Il était acteur, scénariste, comique.
3: Louis C.K.
0: Il est mort en 2004. Non, il est mort à Los Angeles, des suites d'une opération à cœur ouvert. Oh. Et c'est un nom un peu compliqué à retenir, mais je sais que monsieur Gazan retient tous les noms qu'on cite ici. C'est
2: Richard Pryor.
0: Richard Pryor, non.
4: Rodney Dangerfield.
0: Comment vous dites?
4: Rodney Dangerfield.
0: Excellente réponse de Florian Gazan, on peut toujours compter sur lui.
2: Le boss, monsieur Ruquier, maintenant il me reprend même sur Richard. J'ai dit Richard, il a fait Richard Pryor. Ah ouais. Il a un meilleur accent que moi. Ça se la raconte maintenant.
0: Ah, je progresse. On s'est tellement moqué de mon accent anglais que j'essaie de progresser, vous voyez. Voilà, okay, Richard Pryor. Yeah.
4: Thomas Bugsy.
0: Yes. Roselyne Bachelot.
2: Oui, c'est bien, oui.
0: Pas mal. Pour Paul Larsen. Gérard Jugnot, bien sûr, le célèbre Gérard Jugnot. Comment on vous appelle aux États-Unis, Gérard?
1: On m'appelle pas.
0: Pour Paul Larsen, qui habite Avignon dans le Vaucluse, qui a dit « Je bouffe de temps en temps des asticots pour assouvir un sentiment de vengeance par anticipation.
2: »
5: Joli.
2: Pas mal.
1: Français?
2: C'est français.
0: Alors, c'est francophone, mais pas français.
1: Belge. De Vos?
0: Pas de Vos.
1: Gueluc?
0: Et c'est Philippe Gueluc. Bonne réponse de Roselyne Bachelot. Roselyne. Ah, j'aime bien celle-ci aussi, pour Steven Johnson, qui habite Lille. Steven Johnson. Qui a dit, à la naissance, le nain est normal. C'est en grandissant qu'il rapetisse.
3: Jean-Claude Van Damme.
0: Avouez que c'est drôle.
2: Ouais, c'est drôle.
4: Nicolas Sarkozy.
2: Passe-partout.
0: Non, passe-partout, non.
3: Jean-Claude Van Damme.
0: Non, c'est quelqu'un qui fait des recueils de bons mots. Alors, parfois, on lui attribue, parfois, il

0: on a été obligé de faire la, l'opéra Bastille.
1: J'ignorais cette histoire.
0: Ah oui, si, bien sûr.
1: C'est-à-dire qu'on devait faire faire l'opéra Bastille par quelqu'un d'autre.
0: Par quelqu'un d'autre.
1: Et le président s'est planté.
0: Le président s'est planté.
1: C'était Mitterrand.
0: C'était François Mitterrand. Ouais. Le président s'est trompé dans l'enveloppe. Et on a tiré à la stupéfaction générale Haute qui a fait une architecture de chiottes.
1: Donc vous confirmez cette citation.
0: Je confirme cette citation.
1: Alors qui a dit je ne peux pas passer devant l'Opéra Bastille sans penser que j'ai peut-être payé un carreau ou
0: Jean-Yann
1: deux. Pas Jean-Yann, non, c'est quelqu'un qui a fait les grosses têtes de temps en temps, quelqu'un pour qui j'ai eu la chance aussi de travailler il y a maintenant une trentaine d'années, vous rendez compte un peu comme le temps passe, et qui était un chansonnier.
2: Zappy Max ?
1: Non, que vous... Oh le salaud.
3: Oh le Cuba.
1: Bah, vous savez que Zappy Max est mort il n'y a pas si longtemps que ça.
2: Absolument.
1: J'aurais pu travailler pour Zappy Max, mais ce n'est pas Zappy Max. Non, un chansonnier.
4: Mais ça veut dire quoi, un chansonnier ?
1: Jean Amadou, la réponse de Florian Gazan, c'est Jean Amadou.
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1: Dans un instant, on va avoir Pascal Comte au téléphone. Il a 63 ans. Son épouse n'est pas à côté de lui, mais en revanche, ils sont tous les deux sur la photo du Parisien aujourd'hui, page 19 du Parisien. Pour quelle raison, monsieur et madame Comte, sont-ils en photo aujourd'hui?
0: C'est le marathon.
1: Pardon.
0: Oui, ils ont couru le marathon un nombre de fois incalculable, lui et elle, peut-être 18 fois lui, et puis 6 ou 7 fois elle.
1: Et dimanche?
0: Et ben, ils recourent le marathon.
1: Ouais. Et dimanche, ils refont le marathon de Paris. Bravo, Roselyne.
0: Bon, je suis pas très sûr du nombre de...
8: Ça fait sentir aussi 600, fois. Je crois, 600 marathons.
1: Alors, 18e marathon avec sa femme Chantal. Bonjour, monsieur Comte.
9: Bonjour. Bonjour à vous.
10: Il est essoufflé, déjà.
9: Vous, tous.
1: Vous venez de courir jusqu'au téléphone. En fait, vous courez toute la journée, monsieur Comte.
9: Oh non, quand même pas. Non.
1: Je suis pas sûr que vous soyez super content du titre du Parisien, parce que, le Parisien vous rend honneur sous la plume de Frédéric von de Poncel, qui doit être un collègue...
8: Vous le prononcez bien, en tout cas.
1: Van de Poncel, je ne connais pas ce journaliste des pages sport du Parisien. Il vous rend un bel hommage à travers l'article, mais le titre... D'ailleurs, il faut savoir que parfois, ce ne sont pas les journalistes qui signent l'article, qui font les titres. Le titre est un peu moins élégant pour vous. Les Barjots du marathon, on vous appelle.
9: Mais je suis d'accord avec lui, il faut être Barjot quand même.
1: Pour courir avec sa femme ou pour faire le marathon?
0: Les deux.
9: Les deux, oui.
1: Et Chantal, alors qu'est-ce qu'elle fait là? Vous l'avez envoyée aller courir ailleurs?
9: Ah oui, je l'ai envoyée au boulot.
1: Parce qu'elle est plus jeune que vous, elle n'est pas à la retraite.
9: Ah, c'était une gamine, ouais.
1: Vous avez 63 ans et vous avez pris une petite jeune de 59 ans.
9: Voilà.
1: Et tous les deux, vous en êtes à vos 18e marathon de Paris. C'est incroyable ça quand même. Quel souvenir vous avez? Quel a été le plus beau pour vous?
9: Plus beau sur Paris ou
1: sur Paris. Ouais, on va dire sur Paris, comme on dit, sur Paris. Ah,
9: c'est souvent le même parcours. Et le parcours, il est magnifique. Des beaux monuments. Mais ce qui m'a surpris surtout, c'est ça devait être mon 4e marathon. Et quand j'ai fini, je faisais la queue à l'attente des soins. Et puis il y a un mec qui se faisait soigner, un coureur. Et puis le masseur qui lui dit « T'as fait combien de marathons ?» Le mec, il lui répond 48. Je me dis, ils sont barjots, ces mecs-là. C'est pour ça, le titre, il me convient bien, le titre de l'article.
1: Et vous, alors, vous courez toujours avec votre femme ou parfois, vous, il y a quelqu'un qui fait le marathon à un endroit et l'autre à l'autre, ou vous inscrivez au même marathon tous les deux à chaque fois?
9: En principe, c'est au même marathon, principe. Mais par contre, maintenant, elle me met une heure et demie dans la vue à chaque fois.
1: Ça alors, elle court plus vite que vous maintenant?
9: Ah oui, il n'y a pas photo.
1: Ah oui, en revanche, ça fait combien de temps que vous l'avez rencontrée, votre épouse?
9: Ça doit faire 45 ans, 40, 45 ans.
1: Ah oui, à cette époque-là, quand même, elle courait moins vite puisque vous l'avez rattrapée.
9: Voilà. Mais elle jouait au foot à l'époque.
1: Ah oui, tandis que vous, ça...

0: était l'athlétisme, Pascal?
1: Ah non, non, je faisais du football aussi avant.
0: Ah bah très bien, vous êtes rencontrés au foot tous les deux peut-être.
1: Voilà, au football, voilà.
0: Au bout de combien de temps vous la voyez plus?
1: Oh là, dès le départ.
2: Ça se trouve qu'elle le court même pas, elle rentre chez vous. Alors elle en peut plus, elle dit je vais rentrer.
0: De toute façon, il y a un classement pour les femmes d'un côté et pour les hommes de l'autre.
1: Alors, voilà, voilà.
0: Est-ce que chacun...
1: Par contre, c'est pas plus mal que je sois pas à côté parce que j'ai pas pris mes doliprane quand je suis avec elle. Parce que qu'est-ce qu'elle parle?
3: Qu'elle se marie avec Rayou.
0: Ça a été mon rêve un jour. Hein. Je l'ai jamais fait, je sais pas si j'y arriverai un jour maintenant.
1: Mais si.
0: Ah ouais, quand même, mais c'est vrai, c'est mon rêve de faire un marathon.
2: C'est vrai.
0: Marathon New York. Vous l'avez fait, oui. Rio.
4: Le marathon de New York et le marathon de Rome. Et c'est des souvenirs absolument extraordinaires. Et surtout New York. Parce que moi, je suis parti le matin et je suis revenu le soir. Non, donc, j'ai mis tellement de temps. C'est vrai. Je suis parti, il faisait nuit. Je suis rentré, il faisait nuit. Et monsieur, je vous conseille vraiment. Vous avez fait New York aussi, monsieur?
1: Ouais, seulement deux fois.
4: Ah, c'est magnifique. Et vous avez, ouais. Mais est-ce que vous avez jamais abandonné en temps de marathon? Vous n'avez jamais eu un?
1: Suite à un gros accident de la route, j'ai repris trop tôt et puis j'étais souvent par terre et puis j'abandonnais. Ah.
0: C'est une belle histoire quand même, les barjots du... Enfin, parce que vous venez de nous dire. Hein.
4: Mais à quel kilomètre on peut venir vous applaudir dimanche? Où on peut venir vous applaudir
5: dimanche? Il va passer par tous les kilomètres.
1: Voilà la réponse.
0: Mais alors, non, ce qui m'intéresse, puisque maintenant vous le faites à l'âge de 63 ans, ce qui m'intéresse, c'est quand vous avez fait votre meilleur score, votre meilleur classement, c'était quand?
1: En 1993, et c'était quelques jours.
0: Oui, mais c'était le premier, le deuxième, c'était...
1: Oh non, ça devait être le quatrième ou cinquième.
0: Ah oui,
1: oh.
0: Donc quand même, on peut s'améliorer au bout de 4 ou 5 marathons, et puis après, c'est comme tout, on décline.
1: Ah bah complètement, oui. Mais après, chacun a sa façon de courir. Après, il y en a qui partent pour des chronos. Moi, maintenant, je pars pour en finir un de plus, et puis voilà. Ouais.
0: Pour le plaisir et perdre de vue votre épouse qui est loin devant.
1: Complètement.
4: Est-ce que Laurent, vous voulez réaliser votre rêve avec moi? On fait
0: Vous
4: allez aller vite,
0: non.
4: Franchement.
0: Ah, ça, je ris, ça c'est vrai que je risque de courir plus vite.
6: C'est motivant, quoi.
0: Ah, vous devriez faire ça, un peu de sport. Ah,
2: c'est gentil, je sais pas comment le prendre.
0: François, vous avez été sportif, François.
5: Ça peut être intéressant, cette réponse.
3: J'ai fait beaucoup de sport.
0: Mais voilà, c'est ma question.
3: Énormément, oui.
0: À quel sport vous avez fait?
7: Il nous a raconté que vous avez fait du surf.
3: À peu près tout. Oui, ça c'était du surf quand j'étais gamin. Après, je fais du rugby, je fais du ski, je fais du tennis, j'ai fait du... j'ai fait de l'athlétisme, mais c'était du 800 mètres, voilà.
0: Quand même.
3: Ouais.
4: Donc, et de la boxe, non, jamais de boxe.
2: La piscine aussi, la
3: piscine. Oui, de la boxe, mais ça tu vas comprendre. Quand même. J'ai fait de la piscine, j'ai fait de l'escrime aussi.
2: Champion de piscine de rosé, il était.
3: Non, j'aime pas ça. J'aime pas le rosé.
0: Bon, c'est Pascal, bien, ouais. On va quand même vous dire au revoir parce que
5: vous n'avez pas demandé à Roselyne et à moi si on faisait le marathon en couple.
7: C'est ça. Et on s'entraîne.
2: Et vous faites du sport, faites du sport, Laurent?
0: Ah bah oui, je fais du sport, bien sûr. Que je fais du
4: Il
0: sport.
4: A un vélo d'appartement.
0: Je fais j'ai pas de vélo, j'ai un tapis d'appartement et je fais du sport, je fais des mouvements, je fais.
2: Et c'est quoi votre sport de prédilection? Vous êtes un petit peu imbattable?
0: Ah, mon sport où je suis imbattable, l'animation des grosses
2: têtes. Oh là là.
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0: Les Portugais, ils adorent Cristiano Ronaldo.
3: Oui, bien sûr. Mais
9: ils ont deux idoles. Il y a Cristiano Ronaldo et Linda de Souza.
10: Oh non, ils l'ont oublié.
0: Vous oubliez Amalia Rodriguez. Quand on a un peu de culture, on dit Amalia Rodriguez.
9: Et Madre Deus, la chanteuse de Madre Deus. Très bon groupe de fado.
0: Ah oui.
9: Douche tristesse. Et souffrimento, que tristesse. Ils chantent que ça, les Portugais.
0: Attendez, j'y suis là. Je prends un petit verre de Porto. Vous pouvez me faire un air de fado?
9: Douce souffrimento et que tristesse. Vai fou de caralho. Vai fou de tristesse.
11: Vous avez des pastilles de natas?
9: Sin l'oudouvi, sin l'oudouvi. Fais le crépi, fais l'ennui.
0: Ce mec est fou. Mesdames et messieurs, je ne prends pas une part de responsabilité.
9: Allez, poussez.
0: Tiens, bah vous devez les avoir, les 7, tiens, monsieur Toen, et vous
12: les
0: allez sûrement pouvoir les retrouver tous les 7.
13: Ah.
0: Et ben, justement, c'est, si vous avez lu La Croix, vous aurez certainement vu
12: Les 7 samouraïs.
0: Que non. Dans les meilleures ventes, dans la librairie La Procure, vous avez un essai qui s'appelle Nos 7 péchés. Capitaux.
13: Ah.
0: Pouvez-vous me rappeler lesquels sont ces 7 péchés?
13: La gourmandise.
0: Alors la gourmandise, très bien.
12: L'orgueil.
13: Luxure.
0: La luxure, très bien.
12: L'hétérosexualité. Ah oui, c'est un péché.
0: Alors
12: l'assassinat.
0: L'orgueil.
12: La monogamie. Excusez-moi, c'est pas un vice, hein.
0: J'en ai 3. Vous m'avez dit l'orgueil, la luxure et la gourmandise.
12: L'envie.
0: L'avarice. Et l'envie. Parfait. Il en manque 2.
12: La mort. Tuer les gens.
0: Non.
12: La jalousie. C'est pas un péché.
13: La jalousie.
12: C'est pas un péché de tuer quelqu'un.
14: Oui, la jalousie.
13: C'est l'envie.
0: Un péché capitaux, pas.
14: Ah oui, capitaux.
12: Les 7 péchés capitaux.
0: Les vices capitaux.
12: Les commandements.
0: Péchés capitaux. Alors, vous m'avez dit l'orgueil, l'avarice, la luxure, l'envie, la gourmandise.
14: La colère.
0: Bravo, monsieur.
13: Il en manque plus qu'un.
14: Moi, je suis un bon chrétien.
0: Il en manque plus qu'un.
13: Alors, le meurtre.
0: Le meurtre, non.
12: Mais non. C'est pas la partouze.
0: Ah, non, j'ai cru.
12: Ah bah non, sinon.
0: Vous étiez pas les
12: mêmes. Je sais que c'est ça.
14: La partie. C'est
12: le pape.
0: La paresse. Bonne réponse, la paresse.
12: Arrêtez. On fait une émission, c'est sérieux.
0: La modestie, on devrait rajouter la modestie.
12: Non, patron. Mais bien cerné.
14: Il en sait quelque chose de la paresse.
0: Mais oui, parce que quand même, il y a sept. Vous avez trouvé un sur 7, Toen. C'est pas la peine de raboter tout le public.
12: J'ai pensé à tous les autres. J'ai dit le dernier.
0: Les autres ont trouvé les 6 principaux péchés.
12: C'est normal, ils les ont tous. Moi, j'ai que la paresse, donc je l'ai trouvé.
0: Alors, vous avez un peu l'orgueil aussi, quand même.
14: L'envie.
0: La colère, parfois. L'avarice, je ne vous connais pas encore assez pour le savoir.
12: Si.
0: La luxure, il paraît aussi.
12: Ouais. Hein. Oh, la luxure. Oh, ouais, qui s'est jamais habillé en Asie dans une cage T'as jamais fait ça?
14: Ah si, pardon.
12: Ouais, t'as déjà fait ça.
14: Ouais, c'est vrai.
12: C'était pour les 30 ans de Dorothée, je crois.
13: Moi, je comprends pas pourquoi la gourmandise, ça fait partie des défauts comme ça, capitaux.
0: Hein. Ah bah oui, mais c'est normal, c'est un des sept péchés capitaux.
12: C'est un péché,
0: la
12: oui.
0: gourmandise. Ce n'est pas tant la gourmandise au sens moderne, peu ou pas du tout péjoratif, qui est blâmée, que la gloutonnerie, pour être précis, Valérie.
13: Une notion d'excès, quand même, dans les péchés.
0: Voilà, c'est l'idée de démesure et d'aveuglement. Plus loin que la gourmandise encore.
12: Ouais, c'est Pierre Ménès.
0: C'est la gloutonnerie plus que la gourmandise.
12: Et pourtant, on chante qu'on m'en donne l'envie.
0: L'envie.
14: Avoir les yeux plus gros que le ventre, c'est ça.
0: Alors, l'envie, c'est encore autre chose, c'est la tristesse ressentie face
12: à. Tristesse. Que souffriment, que tristesse. Oh, que tristesse. Que souffriment d'un béfica. C'est aussi dur pour vous que pour moi ou pas?
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0: Et j'aimerais évidemment commencer par le Paris-Roubaix qui a marqué les esprits ce week-end, parce que c'est quand même, il faut dire, une course très difficile pour les cyclistes. Vous avez regardé, mademoiselle Tellier?
16: J'ai pas regardé, mais j'ai écouté qui était le vainqueur.
0: Allez-y.
16: Bah oui, je crois que c'est le petit-fils de Poulidor,
0: oui,
16: c'est
0: bravo,
16: ça Mathieu?
0: Bravo.
16: Oui.
14: Mathieu Van Der Poel.
16: Et c'est cool parce que quand même, son grand-père a jamais rien gagné, et lui, ça fait 2 ou 3 fois.
0: Faut pas dire qu'il a jamais rien gagné.
16: Il était toujours second, c'est ça.
0: Il a pas gagné le Paris-Roubaix, ça c'est vrai, mais il était sur le podium assez souvent.
12: Oui, mais en second.
16: Oui, mais on se souvient jamais. C'est comme chez les Miss, en fait. On se souvient de celui qui gagne. La première dauphine ou la deuxième dauphine, on s'en souvient pas. Bon.
14: Elle a ses références.
16: Ouais,
14: elle a pas de tort, ceci.
17: Moi-même, celle qui gagne, je m'en souviens pas.
0: Moi, chez les Miss, je me souviens de la meilleure grimpeuse.
16: Le maillot à pois, c'est ça?
0: Vous vouliez dire quoi, monsieur Beaugrand?
18: Il était plus précisément deuxième et non pas second, car on dit second quand il n'y a pas de troisième.
0: Oui, alors c'est une règle.
14: Non, mais soyons précis.
0: C'est une règle qui, paraît-il, n'est plus valable. Elle a été longtemps valable.
18: Parce que vous faisiez la faute, alors vous vous êtes dit, tiens, c'est plus valable?
0: Non, non, non, j'ai vérifié parce que j'ai souvent repris, un peu comme vous venez de le faire.
18: Je suis déçu, alors.
0: J'ai repris connement des gens avec cette règle et puis on m'a dit, ah, mais non, mais. Et j'ai vérifié, ouais, effectivement, aujourd'hui, ça n'est plus tout à fait vrai.
17: Ils ne gagnaient pas. Résumons, ils ne gagnaient pas.
16: Voilà. C'est ça. Merci, Bernard.
2: Et croivent, on peut le dire maintenant ou pas du tout?
0: Pardon.
2: Croivent, c'est rentré dans le dictionnaire.
18: Le verbe croiver.
16: Ils croivent.
19: C'est beaucoup plus élégant de dire second que deuxième.
0: Oui, mais c'est vrai que normalement, second, c'est quand il n'y a pas de troisième. Là-dessus, il a raison, monsieur Beaugrand, mais c'est normalement, mais je crois maintenant.
18: Maintenant, c'est toléré, en fait, c'est ça que vous
0: voilà.
18: Dites.
19: C'est toléré, mais c'est moins significatif parce qu'on ne sait pas. Quand il dit, quand il dit second, tu sais qu'il n'y a pas de troisième,
18: ben
19: alors
18: oui.
19: Que quand il dit deuxième.
2: Tu ne sais même pas parler français, toi, de toute façon.
19: Mais tu sais. Oh,
2: la violence. Second, deuxième, c'est pareil, toi.
19: Espèce d'analphabète.
18: Oh, ça y est, ils vont se battre.
2: J'ai eu peur. Hein. Ça avait commencé espèce d'analphabète.
0: En tout cas, vous avez raison. C'est bien Mathieu Van Der Poel qui a gagné le Paris-Roubaix. Je reviens à ma question parce que je ne l'ai pas encore posée.
18: Ah bon?
0: Et il a gagné, et ça c'est quand même ça aussi l'événement, il a gagné 3 fois de suite le Paris-Roubaix. Cette année, en 2025, il l'a gagné en 2024, il l'avait gagné en 2023, il l'a gagné... Alors non, il l'a pas gagné en 2021, pas en 2022 non plus.
17: Bah il courait pas. Hein.
0: Et d'ailleurs, tiens, qui a gagné le Paris-Roubaix en 2020? Voilà ma question.
18: Parce qu'on croyait vraiment qu'on le connaît.
17: En 2020?
0: Oui, en 2020.
17: C'est un Français?
0: Ce n'est pas un Français.
18: Ah. C'est un Espagnol.
2: Armstrong?
0: Non. Non. Qui a gagné?
2: Un Italien?
0: Non plus. Non.
16: Oh, bon, un Belge.
0: Un Belge.
16: Non, un
2: personne,
16: Allemand.
2: Il n'a pas eu lieu en 2020, le Paris-Roubaix.
0: Pardon?
2: Personne, il n'a pas eu lieu en 2020.
0: À cause de quoi?
17: Ah, la Covid.
2: À cause du Covid.
0: Excellente réponse de monsieur Haas.
17: Oh, il est chaud aujourd'hui. C'était malin comme question.
18: Oh là là.
17: Oh, que c'était malin.
2: Ah, moi, quand il n'y avait personne à trouver, je suis trop vite. Faut faire que des questions comme ça.
19: Hein. C'est quoi Paris-Roubaix? C'est les vélos?
0: Oui, ah oui.
18: Ah oui, on part de loin là. On part de,
2: ah bah là,
18: on part de très loin.
0: Ah oui, ça je vous confirme, c'est du vélo Paris-Roubaix. Paris-Nice aussi. Il n'y a que Paris-Dakar qui n'est pas du vélo. Moi, je vous emmène en Angleterre. Quelle est la deuxième ville la plus peuplée d'Angleterre?
2: Birmingham.
0: Comment vous dites?
2: Birmingham.
0: Pour quelle raison, vous savez ça?
2: Bah, parce que je connais les populations des villes en général.
0: Voilà, pas seulement, il y a une raison, bah, monsieur
17: la
0: Fabrice.
17: La famille royale.
2: Non. Ah bah non, bah parce que l'équipe de football de Birmingham, qui s'appelle... Le nom m'échappe.
17: Le Real de Madrid.
2: Rencontre demain soir pour le match retour, le PSG.
0: Aston Villa, effectivement, bonne réponse de monsieur Fabrice. C'est le berceau du football anglais, Birmingham.
2: Oui, c'est ce qu'ils disent, mais les autres disent
19: ça,
2: la même chose.
19: Ça explique pas qu'il y ait autant de population, non?
0: Ah ben, c'est la deuxième ville la plus peuplée d'Angleterre, et c'est vrai que on parle toujours d'Aston Villa.
18: Moi, je croyais que c'était un joueur.
0: Sans savoir quoi.
18: Aston Villa.
2: Ouais.
18: Non. Je pensais que c'était un mec.
0: Alors, mais vous confondez avec Pablo Mira.
2: Martin.
0: Tom Villa et Pablo Mira.
18: Et Aston Villa, c'est pas un joueur espagnol.
0: Et Aston Villa, c'est le club où il y a deux joueurs.
18: D'accord, ok.
17: Ça fait un peu révolutionnaire mexicain.
16: Moi, je pensais que c'était une voiture.
0: Aston Villa?
16: Bah oui.
2: Aston Martin. Non,
16: mais
2: je suis vraiment le plus intelligent aujourd'hui.
16: Qu'est-ce que vous dites?
2: Je suis vraiment le plus intelligent aujourd'hui. Ça fait plaisir, c'est rare.
0: Alors, le plus cultivé, non, mais le plus intelligent, c'est possible.
2: Ah, oui.
19: Je crois pas qu'il soit le plus intelligent.
2: Qu'est-ce qu'il a, l'acteur de Retour vers le futur? Qu'est-ce qu'il me veut, là, depuis le début?
0: Birmingham, en tout cas. On ne doit pas prononcer le G, hein, il paraît.
2: Birmingham
0: est effectivement... Parce que c'est vrai que c'est quand même bien de savoir quelle est la ville représentée par un club. On parle toujours d'Aston Villa, Aston Villa, sans nous dire, moi franchement, je ne le savais pas, sans nous dire que c'est la ville de Birmingham.
18: Oui, absolument.
0: Bravo, monsieur Fabrice.
17: On est moins con quand même.
0: Voilà, on ne prononce pas le G, Birmingham.
18: Birmingham.
0: C'est la ville du club Aston Villa qui affronte le PSG demain. Bravo, monsieur Fabrice.
2: Je vous en prie.
0: Vous allez regarder le match, Sylvie Tellier?
16: Ah ben moi je suis très contente que ça soit pas à Paris, parce qu'il y aura moins de bordel chez moi.
0: Ouais. Ah, parce que vous habitez près?
16: Ah ouais, j'habite à côté du Parc des Princes.
2: J'ai vraiment
17: déménagé.
16: Bah ouais, mais non, j'ai pas envie de déménager, j'aime bien mon quartier.
17: Va à Malakoff ou
16: Non, mais à chaque fois qu'il y a des matchs, après, c'est le sale dans la rue, il nettoie pas.
18: Elle a des soucis.
16: Que, ouais, j'ai des gros problèmes.
18: Elle a des soucis. Oh, c'est tellement dur de vivre dans le 16e. Vraiment.
16: Mes enfants peuvent pas dormir, il y a du bruit. Il fume des joints dans la rue.
0: Si on va au Parc des Princes voir le match, on a toujours un problème pour se garer. On peut se garer chez vous alors peut-être.
16: Non, vous n'avez pas de place de parking. Non, j'ai pas de place.
18: Mais t'as pas un balcon où on voit directement le match sans aller au stade.
16: Non, mais j'entends.
18: Ah, c'est dommage.
16: De mon lit, je peux savoir qui a marqué.
0: Ils font du bruit. De votre lit.
16: Ouais, si je dors la fenêtre ouverte, j'entends.
0: Moi aussi de votre lit, je peux savoir qui a marqué.
18: Parce que quand tu dors la fenêtre ouverte, ça s'entend.
0: Je sens, monsieur Fabrice, que vous avez envie de vous rapprocher de mademoiselle Tellier.
2: Comment le savez-vous?
16: Je vous rappelle que la dernière fois qu'on était ensemble, vous m'avez monté vos bretelles.
18: Ah,
16: oui, c'est un code. J'adore vos bretelles.
18: Ah, ça, c'est un code, ça.
2: Voulez-vous que je vous les remonte une dernière fois? Ah,
18: quand je pense qu'il a connu Miss France 62.
16: Non, vous connaissez beaucoup d'hommes.
2: Mais beaucoup plus anciennes, même.
0: Vous êtes surpris.
2: J'ai en dingue avec mes bretelles.
16: Non, mais il y a beaucoup. On voit plus d'hommes qui portent des bretelles. Je trouve ça sexy, on a envie de tirer dessus.
17: Un certain âge, on monte la paire qu'on peut. Hein.
0: Mais monsieur Haas,
2: tu parles par expérience personnelle.
0: Monsieur Haas, je suis pas sûr que vous connaissiez Fabrice. En fait, on vous l'a présenté, Fabrice.
2: Ah non, mais c'est pour ça que je parle pas depuis le début. Non, mais bien sûr, on a déjà fait deux ou trois émissions ensemble avec Fabrice.
0: Ah, quand même, donc c'est qui c'est maintenant,
2: Fabrice?
0: Bien sûr,
2: je sais très bien, un grand acteur. Oui, monsieur, parfaitement.
18: Un peu.
0: Acteur, non, mais c'est une légende.
2: Légende de l'humour.
0: Légende de la radio, en tout cas, et puis de la télé.
16: La télé, la classe.
0: Et de la télévision aussi, la classe. Tous les humoristes sont passés par la classe chez monsieur Fabrice.
2: Mais t'as pas de nom de famille comme moi?
17: Non, si j'en ai, mais je le dis pas.
2: Ah bon?
19: Parce que c'est très moche.
18: Elle a encore des bonnes idées.
0: Parce que c'est Fabrice.
18: Il n'y a qu'un seul Fabrice.
0: Il n'y a qu'un Fabrice. C'est la vedette.
2: C'est comme Carlos.
17: On dit pas Napoléon Bonaparte à chaque fois. Donc on dit Napoléon. Bah moi c'est pareil.
0: Et monsieur Haas, c'est pareil, c'est Haas. Ouais.
19: Mais Haas, c'est ton nom de famille, c'est pas ton prénom.
0: Non, c'est le diminutif d'Azedine. Ouais. C'est un arabe.
18: Ah bon? Ah, c'est ça.
0: Ah oui?
2: C'est pas vrai, c'est le diminutif d'Azoulay.
0: On voit le gars qui veut réussir. C'est quoi votre nom de famille? C'est vrai qu'on ne connaît pas votre nom de famille, Haas.
2: Si Fabrice donne le sien, je donne le mien.
18: C'est vrai que Ben Laden, c'est pas évident à porter.
2: Ah, c'est pas vrai.
18: On va te lancer dans le bois. C'est vrai, j'avoue. C'est pas facile.
0: Fabrice, moi, je peux vous donner son nom.
2: Bon, tout le monde le sait.
0: Simon Bessy. Fabrice, oui. Simon Bessy.
17: C'est un double nom.
2: C'est vrai que c'est mieux, Fabrice.
17: Oui.
0: Vous aviez deux papas, c'est
17: J'avais
0: ça.
17: J'avais deux papas. Ah bon? Lego.
0: Voilà.
19: Et combien de mamans?
17: Ah, une seule. Mais elle connaissait les deux papas. Oui. Alors, j'ai été adopté par mon beau-père avec l'autorisation de mon père, sans déchéance de paternité, ce qui est pas fréquent.
0: Et un des deux papas de monsieur Fabrice, je crois, le papa, on va dire, comment on dit dans
16: ce biologique,
0: géniteur biologique, c'est le papa qui s'appelle Simon, des cours Simon. Les cours Simon, c'est le papa de Fabrice.
2: Oh, mais qu'est-ce que tu es vieux,
17: Simon.
0: Voilà.
17: Ah, absolument.
19: C'est lui qui t'a abandonné.
17: Ah, mais pas abandonné du tout.
18: Mais non, ils étaient deux.
17: J'avais deux pères légaux. Ah, tu gonfles, toi. Hein, ouais.
18: Mais elle voit toujours le négatif.
17: Vous n'avez pas l'horaire des charters pour Buenos Aires. Oh là là.
0: Non, mais attendez. Elle a raison. Là, pour le coup, je vais défendre ma Marcella.
2: Qu'est-ce qu'elle a dit?
0: C'est pas parce qu'elle vient d'écrire un excellent livre sur un sujet passionnant, Laurent Ruquier, dans le 7 mai, dans toutes les bonnes librairies.
18: Laurent Ruquier, vie secrète.
0: Enfin, mais c'est pas pour ça, mais quand même, je vais la défendre. Elle a raison. Monsieur Fabrice a été élevé par son beau-père, Monsieur Bessy, c'est bien parce que j'imagine le premier papa.
18: Il y a eu séparation, surtout.
0: Est parti ou.
17: Non, il y a eu divorce.
18: Il y a eu divorce.
0: Ah, bah voilà.
17: Voilà. Il y a eu divorce et puis après remariage et adoption.
0: Ce qui aurait été génial, c'est que votre maman quitte le type des cours Simon et aille avec le type des cours Florent.
17: Ah oui. Mais à l'époque, il n'y avait pas de cours Florent.
0: Vous seriez appelé Fabrice Simon Florent. Alors
18: là, c'est la classe.
0: Ça, ça aurait été la classe.
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0: Pour quelle raison, dans les salles d'attente, remarque-t-on toujours qu'on trouve toujours des magazines périmés?
1: Comment ça, pour quelle raison?
21: Des vieux magazines.
1: Parce que les mecs, c'est des crevards qui te mettent pas tous les jours la presse du jour.
0: Alors non, ce n'est pas la raison.
22: Pourquoi? Parce que les gens,
0: on a fait une enquête chez les différents médecins, dentistes, praticiens qui ont des salles d'attente. C'est vrai que souvent dans leurs salles d'attente, on trouve des magazines avec, on va dire
23: des vieux magazines.
0: Des vieux
21: magazines. Parce que les bactéries ont disparu, c'est-à-dire que les gens ont tellement trifouillé ces magazines que finalement ça devient
22: non. C'est parce qu'on leur angoisse les gens.
0: Voilà. Pour pas angoisser les gens.
21: C'est pas parce qu'ils les volent.
0: C'est-à-dire
21: bah que les gens, en gros, ils les rembarquent chez eux.
23: Parce que ils
21: volent les nouveaux, donc on met les anciens. Ouais, les nouveaux, les gens les prennent au lieu de les acheter, j'imagine, non?
0: Ah là, c'est pas tout à fait la réponse. Mais,
21: mais si vous ça déchire, on déchirait. Je crois qu'il y en a qui déchiraient.
0: Vous avez la réponse, mais vous avez la mauvaise.
21: Si vous mettez un magazine qui est sorti cette semaine, les gens l'embarquent pour le lire chez eux. Si vous mettez un vieux, de toute façon, ils vont pas le rembarquer.
0: C'est pas la réponse. Et pourtant, vous avez une partie de la réponse, mais ça n'est pas la réponse. Je suis obligé de dire que ça n'est pas la réponse.
22: Parce que les nouveaux ont été volés.
0: Parce que les nouveaux ont été volés. Bonne réponse de Gérard Jugnot. Ah bah si, c'est pas pareil. Vous disiez, si vous vous réécoutez, vous disiez, bah non, on met des anciens pour pas que les gens volent les nouveaux.
1: Oui, c'est
0: vrai. Ça n'a rien à voir. Les médecins donnent.
1: Il a raison.
0: Les médecins mettent des nouveaux.

0: Mais les nouveaux ne restent pas. Vous vous dites, monsieur Gazan, vous avez répété 4 fois,
1: oui.
0: Les médecins mettent des vieux magazines parce que les clients volent les nouveaux.
2: Voleraient.
3: Non, pas du tout. Et un type intelligent a dit non.
4: Un type qu'on entend mal, tu veux dire?
0: Non, les médecins, ils mettent des nouveaux magazines aussi, voilà. Sauf que... Sauf
3: bonne
0: que les
3: réponse de l'ordre.
2: Les gens, pas longtemps.
0: Sauf que les gens partent avec les nouveaux et il reste que les vieux.
5: Mais admettez qu'il y a des médecins aussi qui ne mettent plus de nouveaux magazines parce que de toute façon, ils vont être piqués, donc ils laissent que les vieux.
3: Ah bah, non, mais le problème, c'est qu'avant qu'ils soient vieux,
6: oui,
3: ce sont des nouveaux.
2: Oui, bah oui.
3: Donc, si tu vas plus tôt chez ton médecin, tu auras des...
5: Des nouveaux magazines.
3: Faut pas attendre.
5: Faut y aller à 8h.
3: Faut y aller à 8h.
5: Faut y aller parce que moi, être malade. Hey, moi, j'ai demandé à mon médecin et il m'a dit...
6: Faut y aller en début de semaine. Voilà. Quand le journal sort.
0: Qu'est-ce que vous faites, Christina Cordula? Je peux savoir.
7: Je suis en train de lire un message.
2: Pour moi,
5: ouais, Christine, c'est des à cause de ça. Christine,
2: tu fais virer 3 ans et demi.
7: Non, Christine, c'était pas pour ça. Christine, c'est parce qu'elle a regardé sur Internet la bonne réponse.
2: Mais c'est incroyable.
5: Ah oui, c'est vrai. On m'a raconté la légende.
2: C'est une légende.
0: Elle répondait à sa mère qui venait de mourir.
5: Voilà.
2: Ah bon?
5: Pour la 3e fois du mois.
3: Ici, il y a un peu genre GIGN.
0: Non, mais pardon, notre conversation ne vous intéresse pas, alors, Mme Cordula.
7: Bien sûr que ça vous intéresse, mais excusez-moi, monsieur. Pardon. J'aurais pas dû regarder comme ça de coin de l'œil.
0: Je vais pas du coin de l'œil. Je vais confisquer les téléphones, moi, ici. Ouais.
7: D'accord, monsieur. Alors, prenez-le si vous voulez.
0: Ah, mais donnez-moi votre téléphone.
7: Oui.
3: Non, si faut pas le toucher.
0: Oh, c'est vrai qu'au Brésil, le Brésil, c'est le pays où il y a le plus de contaminés, hein, alors, rappelons-le.
7: C'est le 3e pays au monde. Et les problèmes, c'est que par rapport à la taille du Brésil, il n'y en a pas autant de contaminés quand même. Mais il y en a, c'est le 3e pays au monde.
6: Pourquoi tu t'énerves?
7: Ça souffre. Dans les favelas, ça craint.
5: J'ai pas compris ce que t'as dit. Je savais pas que ça...
7: Vous avez pas compris?
3: Oui, mais vous avez un très bon président de la République.
7: Ah bah oui, il est magnifique. Hein. Ah, il est top, hein,
0: son seul problème, c'est qu'il est taillé en SS.
7: Ouf. Ouais.
0: On vous connaît dans les favelas, Christina Cordula?
7: Non, on me connaît pas dans la favela. On me connaît pas au Brésil, chérie. Je suis incognito.
8: C'est Christina Favela.
0: Vous êtes incognito.
5: Vous êtes encore top modèle, Christina, ou pas? Parce que vous avez percé.
7: Quoi?
5: Vous avez percé quand on est en top modèle, je crois, non?
7: Là, au Brésil, je commençais en tant que mannequin, oui. Après, j'ai parti de Brésil pour venir en Europe.
5: Ouais, bah, c'est un beau parcours. J'ai fait comme les footballeurs.
3: J'aime beaucoup l'expression percé. Ça fait penser au furoncle.
7: Aujourd'hui, il y a que des conneries. Hein.
5: Toi, c'est plutôt Hermès que Herpès.
0: Oh, voilà, c'est bien ça, monsieur.
5: Je tente.
0: Ah oui, ben, ça, vous tentez personne. Autant vous le dire.
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0: Lucie est au téléphone. Bonjour Lucie.
11: Bonjour. Vous êtes là. C'est sympa de m'appeler.
0: Ah bah c'est sympa. Bah c'est vous qui nous avez laissé un message sur lesgrossetêtes@rtl.fr.
11: Mais oui. Mais il y a 3 jours et puis paf, vous m'appelez.
0: Ah bah voici comme ça. 3 jours. Ah. Bah, paf, je mets 3 jours à réagir. Je me dis à cette bonne Lucie qui attend là. Il faut l'appeler Lucie. D'autant que je crois vous avez une tendresse particulière pour Bernard Mabie. C'est bien ça?
11: Oh, mais oui. Gentil, mais il est touchant Bernard.
0: Ah, ouais. Oui. Vous dites j'ai une petite tendresse pour Marcela Yakou, Florian Gazan et Bernard Mabille, ce qui me fait réaliser que j'aime visiblement les handicapés de la vie de couple.
11: Bon, en fait, je
3: dis ça, mais... Au revoir, Lucie.
11: J'ai bien compris, il a déjà bien œuvré, Bernard.
3: Bien œuvré.
11: Pour le réarmement démographique, comme dit l'autre.
0: Ah, bah oui, c'est vrai. Combien d'enfants vous avez eu?
3: 6.
0: 6 enfants, bah
11: oui.
0: Et des petits-enfants, vous en êtes où?
3: 5.
0: 5 petits, les arrière-petits-enfants.
3: Non, pas encore.
0: Pas encore.
12: Et tout ça en copiant les textes de René Labranlet.
3: Bah, c'est ce qui m'inspire.
2: Bah oui, et en mangeant des raclettes.
0: Et vous, Lucie, faites quoi dans la vie alors?
11: Eh ben alors, figurez-vous que j'ai entendu qu'il y a monsieur Barbier. Ben, oui. Je fais le même boulot que sa femme et j'ai chanté avec elle il y a pas si longtemps.
0: C'est pas vrai.
5: Ah, formidable,
11: ben,
0: ça alors.
5: C'était dans quel.
11: C'est ma collègue.
5: C'était dans quel opéra?
11: Alors, on a chanté dans Colomba, qui était une création de Jean-Claude Petit à l'Opéra de Marseille. Mais vous ne vous connaissiez pas à l'époque.
5: Non, non, je l'ai rencontré après, mais elle m'a parlé de Colomba et de Jean-Claude Petit. Parce
0: voilà.
5: Que
0: et de Lucie.
5: Mais les créations.
11: Bien.
5: Les créations pour des artistes lyriques, c'est toujours un événement, parce qu'on joue beaucoup d'opéras anciens.
0: Lucie, vous n'allez pas nous chanter. Vous chantez un petit air, là, rien que pour nous.
11: Non, je ne suis pas Liane Folly, ça va pas à la zone.
2: Je ne sais pas, je ne sais pas. Et je

0: Se planter là.
1: Ça y est,
0: on adore Yann Folli. Ah oui. Oh bah oui, on n'est pas une vacherie près, même avec les amis. Si c'est comment on est, Lucie. Et vous allez chanter quoi prochainement, alors, Lucie?
2: Eh bien, écoutez, je vais chanter du Bach, du Brahms et du Rossini. Donc,
0: très bien, voilà. vous avancez dans l'alphabet, c'est parfait. Bon, on vous remercie, on vous embrasse très fort.
3: À bientôt, Lucie.
0: Paulette, maintenant.
3: Ah oui.
0: Bonjour Paulette.
4: Paulette.
0: Ah, ou peut-être ce n'est pas Paulette, mais c'est quelqu'un qui appelle pour sa mamie Paulette. Je comprends mieux, c'est bien ça? Allô? Ou alors c'est bien
5: Allô
0: Paulette. Ah non, alors c'est bien
6: ouais,
0: Paulette.
6: C'est Paulette. Oui. C'est
4: Paulette.
0: Allô, Paulette. C'est les grosses têtes à l'appareil. Laurent Ruquier. Oui.
5: Ah bon?
0: Oui. Ah bah oui. Ah bon.
5: Eh bah bonjour.
0: Eh bah bonjour.
4: Bonjour Paulette.
0: J'ai reçu un message qui me dit « Soyez chouette, offrez une montre RTL à Mamie Paulette, 91 ans. »
5: Oui, alors?
0: Alors la question c'est, est-ce que c'est vous Mamie Paulette?
5: Je suis Mamie Paulette, alors soyez chouette.
0: Eh ben je vous offre une montre RTL. Voilà. C'est mignon, alors, oui.
5: Alors j'ai gagné?
0: Ah bah oui,
5: oui, oui. Et qu'est-ce que j'ai gagné?
0: Une montre RTL.
5: Eh ben c'est très bien.
0: Eh ben voilà, comme aurait dit Guy Bedos à une époque, bonne fête Paulette. On vous envoie la montre RTL. On vous embrasse.
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0: Pour Angélique Lelièvre, qui habite Soyon, quel est le colchonero le plus connu en France?
10: Alors d'abord, il faut savoir ce que c'est qu'un colchonero.
0: Mbappé? Non,
6: c'est Griezmann.
10: Raphaël Varane.
0: Antoine Griezmann, bonne réponse.
11: Colchonero, c'est l'Atlético Madrid.
4: C'est quoi un colchonero?
6: C'est un matelassier. Or, l'équipe de l'Atlético de Madrid a des maillots qui sont comme les couleurs des matelas. Donc, c'est les matelassiers. Ah ouais. Enfin, faut se cultiver un peu tout de même, hein. Faut pas tout le temps dormir.
11: Quand il sort les bretelles comme ça, il est imbattable.
6: Alors, je te remercie, tu l'as remarqué.
11: Ah oui, j'ai vu.
4: Tu savais ce que c'était qu'un colchonero?
11: Moi, je savais que c'était un joueur de l'Atlético Madrid.
0: Ah bah, c'est pour ça que vous avez dit Mbappé.
11: Mais non, parce que je savais qu'il y avait Madrid dans la réponse.
0: Ah,
11: voilà,
0: ouais.
11: Madrid, j'hésitais entre les deux. Mais par contre, je savais pas que le truc du matelas, là, non?
4: Colchonero.
11: Le matelas, j'en sais rien du tout. Moi, j'appelle ça un matelas. Hein.
0: Ah bah, c'est parce qu'à cause de leur maillot qui ressemble effectivement aux rayures des matelas.
6: Voilà. C'est blanc et rouge.
0: Exactement.
4: Voilà. Ah bon, c'est comme ça, les matelas?
10: Voilà, mon matelas, il est
6: en Espagne, c'est comme ça.
4: Ah bon.
0: Il est comment votre matelas, vous, Isabelle? Est-ce que vous pensez bien à changer de côté tous les 6 mois?
10: Pourquoi faire?
11: Bah sinon, il est tout rouge.
4: Et c'est hiver.
11: Sinon, il est vraiment
6: mais
11: tout rouge.
6: Alors,
11: il est pas blanc
6: je suis désolé, Laurent, on mais suit, sur le plan suit. Du matelas, alors vraiment, elle connaît que dalle. Hein. Vraiment, alors. Mais pour que les formes ne soient pas déformées trop rapidement.
10: Bon, enfin, on n'a pas le même poids. Moi, je déforme pas mon.
6: C'est exact.
10: Je ne déforme pas mon matelas. Hein.
6: Ah non?
0: Mais c'est pas seulement pour le poids.
11: Il y a un côté hiver, un côté été, pour la chaleur aussi.
0: Il y a un côté hiver, un côté été.
10: Il y a un côté hiver, un côté été.
11: Non, mais ça
0: dépend. Et puis même pour l'hygiène, ça aère le dessous.
6: Bien sûr.
0: Vous voyez.
11: Bien sûr.
0: Il faut toujours, tous les 6 mois, renverser son matelas de l'autre
11: Attention,
0: côté.
11: Attention, on ne tombe pas le sommier non plus. Hein. Sinon, c'est un peu plus compliqué pour s'allonger.
0: Vous n'avez jamais retourné votre matelas, mais depuis combien d'années?
10: Je ne sais pas, je ne veux même pas que ça se retournait.
11: Personne ne le fait.
4: J'ai jamais retourné
6: comment
4: matelas.
6: Comment ça, personne ne le fait?
0: Monsieur Fabrice et moi, à la maison.
6: Bien entendu,
0: on retourne
6: qu'on
0: notre
6: le fait. Mais là. Évidemment qu'on retourne
11: ah
6: notre
11: bon
6: matelas. Bah, enfin.
11: Ouais, c'est ça. Ouais.
6: J'ai pas non plus le même poids que ma femme. Par conséquent, la malheureuse, il faut bien de temps en temps changer de matelas pour qu'elle ne soit pas dans une.
11: Mais quand
6: une
11: tu l'as retourné deux fois.
6: Sauvage.
11: Quand tu l'as retourné deux fois, tu changes de matelas après?
6: Tu parles de quoi? Du matelas ou de ma femme?
0: Une question géographique pour Mme Champagne qui habite Toulon.
11: Ah,
0: c'est d'ailleurs une île qui a deux capitales.
11: Aïe, aïe, aïe.
0: Quelles

0: sont les deux capitales de l'île aux chiens?
1: Chypre et Wap. Chypre.
0: Chypre.
2: Héraclion. Héraclion.
0: Non. Quelles sont les deux capitales de l'île aux chiens?
2: Mais c'est où l'île aux chiens?
0: Ah ben c'est toute la question.
3: C'est en Asie.
1: C'est ouf.
0: En Asie, non.
2: C'est l'île de Pâques. C'est l'île de Pâques.
0: L'île de Pâques, non.
2: Du côté de la Guyane?
0: Non plus.
2: L'île aux chiens, c'est pas la Chine?
0: Ce n'est pas la Chine, non.
2: Pas les Caraïbes?
0: Les Caraïbes, non.
1: Golden Retriever.
0: Qu'est-ce que vous dites?
1: Les deux capitales.
0: Ah non, non, non.
3: Est-ce que c'est en Europe?
2: C'est en Océanie. En Océanie.
0: En Europe, oui. En Océanie, non.
2: C'est Malte et Malte.
0: Malte et Malte, non.
3: C'est en Europe du Nord?
0: En Europe, alors, en Europe du Nord, non. Non, non, non. Non.
1: Mais vous cherchez vraiment?
3: C'est pas l'Angleterre, l'Écosse, l'Irlande, par là?
0: Ah non,
3: c'est l'Irlande, non?
2: Ça n'est pas Chypre.
4: On la connaît sous un autre nom.
2: Est-ce que c'est pas Athènes?
4: C'est une traduction, l'île aux chiens?
0: C'est une traduction, l'île aux chiens. Bravo. Bravo, Joyce.
2: Le Chili, le Chili.
1: Bravo.
2: Dans le sud?
0: Dans le sud, oui. On va dire dans le sud de l'Europe, oui.
2: T'as pas les îles Borromée?
0: Non. Non, non, non.
2: Pourquoi on va dire
3: les Canaries?
4: Les Canaries, ouais.
3: C'est dans les Canaries?
4: Ah, mais Ténérife. Oui, Canaries, Ténérife. Canaries.
2: Tenerife et Palma de Mallorca.
5: Santa Cruz.
4: Non.
5: Santa Cruz.
0: Ça en fait une.
5: Et Palma de Mallorca.
0: Et Las
2: Palmas.
3: Las Palmas.
0: Et Las Palmas. Bonne réponse collective.
2: Collective.
1: Ah, non, non, non.
2: C'est moi qui ai dit Las Palmas.
1: Non, pas collective, j'ai rien dit.
2: Moi j'ai dit Las Palmas.
0: Santa Cruz de Tenerife et Las Palmas des Grandes Canaries, car contrairement à ce qu'on croit, les îles Canaries, c'est pas du tout les îles des petits oiseaux Canaries. Les îles Canaries, ça veut dire les chiens, en fait, tout simplement. D'accord. Les gens qui vont là-bas, ils pensent trouver Titi et Grosminet, vous voyez, Isabelle.
6: Bien sûr, prenez-moi pour une idiote. Je crois que c'était.
0: Vous êtes déjà.
6: Non, moi je croyais que c'était au pouce quand on avait un canari.
0: Ah oui, l'île aux Panaries.
6: C'est ça.
4: Au cousse alors.
0: Ah bah c'est fin ce qu'elle vient de dire.
6: C'est bien. C'est vrai, mais bon. Vous allez vous marrer dans le train.
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9: Pierre Sauzon, elle est jolie. Enfin, il est beau, je trouve.
0: Pierre Sauzon, elle est jolie, t'as dit?
10: Attends.
0: Ah bah depuis qu'elle sort avec Stevie.
10: Attends, je suis en train de préparer mon casque parce que les deux abrutis, là, ils applaudissent, ils gueulent et tout ça. Et avec abrutis. Le casque, on a un son moins fort.
9: Non, je trouve qu'il est plus beau.
0: Les deux abrutis dont il parle sont deux personnes du public qui sont à côté de lui.
11: Les pauvres.
0: Messieurs, dames, si vous pouviez applaudir moins fort.
11: Et ne riez pas, ne riez pas.
10: Une bande de sauvages, ça doit être propre chez vous. Non, je dis pas. Ah, tu les verras les deux, avec les dents qui poussent et tout, autant. C'est des délinquants.
0: C'est un couple bien sympathique.
10: Pas du tout, c'est des délinquants déguisés.
0: Très propre sur eux, ils font très noïdes, ce monsieur.
11: Moi, je pense que la dame a une tête de candidate du Rassemblement Renaissance à la législative. Hein? Vous êtes candidate
12: au Luxembourg.
11: Au Luxembourg.
0: Ah, bah, voyez, elle est au Luxembourg.
11: Ah, bah oui, vous avez du pognon, donc c'est bien.
0: Putain, c'est peut-être.
13: Pour ça qu'elle est heureuse.
0: On n'en sait rien, ça se tombe, c'est la patronne, dites donc.
11: Ah, vous avez raison.
9: C'est vrai, RTL.
11: Vous êtes chez vous, madame.
0: Attention, Olivier, faites attention, ils viennent du Luxembourg.
10: Et alors?
0: Sont nos actionnaires.
10: Ah, les pauvres, hein. Alors, c'est pour c'est trop du cul là qu'on bosse.
1: Non, mais il ose tout, c'est dingue.
0: Madame Latsou, c'est vrai que vous allez faire Mask Singer, vous allez être dans le sud.
9: Non, écoutez. Oui. Elle a déjà du mal à reconnaître les gens sans masque, alors là.
0: Je les demande, alors écoutez.
14: C'est quand même fou de mettre une prosopagnosique pour connaître les gens, quand même.
0: Une quoi?
14: Une prosopagnosique.
11: Alors, qu'est-ce que c'est?
1: Prosopagnosique.
14: C'est du génie de mettre quelqu'un qui reconnaît pas les visages pour reconnaître Massinger.
0: Ah, c'est ce que j'allais dire, vous avez raison, mais dans d'autres termes, monsieur Alcaraz, puisqu'il faut quand même dire à Camille Combal et à TF1 que Chantal Latsou, en 15 ans d'émission, n'a jamais reconnu un seul invité mystère.
9: C'est pas vrai!
0: Bah oui! Non mais c'est elle qui s'engage pour faire Massinger!
11: Non mais elle va au moins faire rire les gens! Le problème de Chantal Latsou, c'est qu'elle ne reconnaîtra pas non plus les artistes une fois qu'ils auront enlevé leur costume.
9: Eh oui,
11: wow. Elle rentrera.
9: Attends, je potasse.
0: Qu'est-ce que vous potassez?
9: Ben, j'apprends les gens.
0: Mais comment ça?
9: Comment il s'appelle le chanteur assez original là? Comment j'ai plus son nom?
13: Michael Jackson.
9: Stromae. Non, celui qui chante.
11: Bilal Hassani.
9: Qui était à The Voice.
11: Kenji?
9: Non.
11: Bah, je sais.

0: Oh putain.
1: Qui était à The Voice dans le...
0: Ça finit par un I.
2: Bah Kenji.
3: Non, bah Louis, c'est Louis Mariani.
4: Ils ont quand même mis Gilbert Montagné dans Masque.
2: Ouais. Ah oui, mais c'était pas pour essayer de voir les gens.
4: Non,
2: d'accord,
4: non,
2: parce
4: il,
2: que...
4: il était déguisé en voyant.
0: Mais du et coup, vous savez...
1: mais du non, coup, ça
0: change rien. D'ailleurs,
2: je crois qu'il faisait l'arbre.
4: Je leur souhaite bon courage. En tout cas, voici une première citation pour Jocelyne Duvallon, qui habite Noyers-sur-Cher dans le Loir-et-Cher, qui a dit :« Si on voulait me décerner la Légion d'honneur, j'irais en slip. » Pour qu'il sache pas où la mettre.
1: Pierre Dac.
4: Non.
3: Coluche.
4: Coluche. Bonne réponse, évidemment, de Christophe Beaugrand. Une citation pour Christine Olivo, qui habite Nancy, en Meurthe-et-Moselle, qui a dit « Être con est tout à fait supportable tant qu'on l'est suffisamment pour pas savoir qu'on l'est. »
2: Français.
4: Alors un Français mort en 2014.
1: Cavana.
4: Et c'est... Oh bah oui, bravo. François Cavana. Oh, bonne réponse de Paul Aycarat. Pour Mélanie Palinco, qui habite Ouin dans le Rhône, qui a écrit « Puisque le ciel a été fait par Dieu ainsi que la terre, sois sûr que tu y rencontreras les mêmes mots qu'ici-bas. »
3: Bernanos.
1: C'est assez ancien.
4: C'est du 19e
2: siècle. Est-ce que c'est français? Oui.
4: Allez, je le tente.
1: Juste une date. Je le tente,
4: rien que pour amuser le public.
1: Juste une seule.
4: On est un peu comme au cirque ici. Mesdames et messieurs, sans augmentation du prix des consommations, l'artiste Paul Aycarat va vous donner le nom de celui qui est né en 1846, qui est mort en 1870.
1: C'est le comte de Lautréamont.
4: Eh voilà, mesdames et messieurs. Et attention, mesdames et messieurs, voici un deuxième numéro. Un deuxième numéro, et je vous le demande, c'est pour Paul Besset, qui habite Vouvray dans l'Indre-et-Loire, qui a dit « Les brigands vous demandent la bourse ou la vie, les femmes exigent les deux.
1: » Clara Morgan,
3: la Chaguitry.
2: Ça, c'est forcément français.
4: Et attention, je
1: Madame
4: vous
1: Claude.
4: Des dates, ce n'est pas français.
1: Ah, bah, si, les bourses. Les bourses.
2: C'est francophone.
4: Ce n'est pas français. 1835-1902. 1832.
1: Samuel Butler.
4: Excellent, oh, voilà. Et nous continuons.
2: Vous allez. Vous le faites bien.
1: On peut donner son Xanax à Shilzavata, s'il vous plaît.
4: Alors,
0: extraordinaire.
4: Je tente quelqu'un qu'on n'a jamais cité au gros.
1: Non, mais c'était déjà bien, Butler. On l'a jamais cité.
0: Encore plus difficile pour Paul Aycarat. C'est un incroyable illusionniste.
4: Je ne sais même pas s'il le connaît, si quelqu'un le connaît, mais c'est quelqu'un qui a déclaré « Qu'est-ce que la civilisation ? C'est l'argent mis à la portée de ceux qui en possède. » Voilà la phrase d'un écrivain un peu anarchiste, frère d'un peintre célèbre, marqué par l'injustice et l'hypocrisie, oublié après sa mort. Et effectivement, on peut trouver parmi ses romans les plus célèbres Le Voleur, Les Pharisiens, L'Épaulette, Biribi, Discipline militaire.
1: Et son frère peintre est plus connu.
4: Alors son frère s'appelle... son frère est...
3: C'est un des Ripollins.
4: Est-ce que son
2: frère porte le même nom?
4: Ah oui,
2: il pourrait avoir un pseudo.
4: L'un et l'autre.
1: Oui, même nom.
4: Voilà un écrivain qui est né à Paris en 1862, mort en 1921. De quel écrivain s'agit-il?
1: C'est quoi, c'est...
0: Ils étaient dans
1: c'est quoi, c'est Georges Darien?
4: Excellente réponse.
3: Alors là... Peut-être s'en aller, Chantal.
2: C'est incroyable.
5: Incroyable. On ne connaît même pas son nom, mais c'est
4: dingue. Je ne dirais même pas merci, il me répondra Darien.
2: Eh ouais.
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4: Pouvez-vous me dire de quoi se nourrit une bondrée essentiellement ? C'est une buse, une bondrée, un peu comme vous, vous voyez.
9: Eh ben, D'autres buses.
4: Non, pas d'autres buses.
5: De canards.
9: Apivores, d'abeilles.
10: Je sais pas ce que c'est une
9: buse. La bondrée apivore, elle se nourrit d'abeilles.
4: Elle se nourrit d'abeilles. Bonne réponse de Laurent Baffi.
10: Et pardon, mais c'est quoi une buse?
4: Oui. Alors une buse, c'est
9: un rapace.
4: Une
9: triple buse, c'est Rio.
10: D'accord. Donc c'est la femme du faucon.
4: Et elle est insectivore, alors que lui, c'est un vrai con. Insectivore qui mange effectivement des insectes, et essentiellement des abeilles et des guêpes, d'ailleurs. La bondrée.
9: Apivore.
4: Ça vient du breton bondras, qu'on appelle effectivement la bondrée apivore, c'est assez rare, mais elle est immunisée en fait contre
5: les piqûres, je m'imagine.
4: Voilà, contre les piqûres, le venin, et elle peut donc manger ce qu'elle veut, comme abeilles, comme guêpes et autres insectes qui parfois nous font peur, nous. Puisqu'on est dans le domaine animalier, voici une question pour Vivien Fauvel qui habite Tournefeuille dans la Haute-Garonne. Comment appelle-t-on la personne chargée de soigner et de conduire un éléphant ?
9: Le cornac.
4: Un cornac, bonne réponse de Madame Bachelot. Alors j'aimerais vous parler du théâtre de Guignol. C'est un peu ici, vous allez me dire, le théâtre de Guignol. Mais il y en a un sur les Champs-Élysées qui a des soucis de restauration. On devait le rouvrir et puis le projet est tombé à l'eau. Il y a un professionnel qui était chargé par la mairie du 8e de faire revivre ce théâtre de Guignol. Vous voyez où il est sur les Champs-Élysées à Paris?
10: Aux Tuileries, non?
9: En bas.
4: Bon, il y en a un peu partout en province.
10: Hein, aussi, je vois.
11: Oui, il est dans le jardin des Tuileries.
4: Des théâtres de... Non. Je parle de celui des Champs-Élysées.
11: À côté de chez Michel Drucker, où il enregistrait son émission.
4: Oui, alors c'est pas chez Michel Drucker, ça c'est... Non.
11: Vous
4: parlez du studio Gabriel.
11: Exactement, non, vous me lisez bien, patron.
4: Non, ça c'est pas chez lui. C'est son cimetière, mais c'est pas sa maison. On l'adore, Michel.
11: On l'adore, il est trop mignon.
9: Oh, il est parti trop tôt.
10: Mais il est pas vieux, hein.
11: C'est quoi la question?
4: Merci, Rosine. De temps en temps, j'aime bien quand vous remettez l'église au milieu du village. C'est quoi la question? Ma question est toute bête, c'est comment on appelle justement ce petit théâtre? Je parle de l'objet qui entoure évidemment la scène des marionnettes, derrière laquelle se cachent les marionnettistes.
5: Donc c'est une...
4: Ah non, un.
11: Un rideau.
4: Un rideau, non.
10: C'est comme un carrousel pour un...
5: Pour un manège.
9: Est-ce qu'il y a une finisseuse de phrase dans la salle?
4: Non, dans le jardin des Champs-Élysées, dans le carré Marigny, il y en a un qui est à l'abandon. C'est effectivement le petit théâtre de Guignol, mais c'est un nom. Je parle de l'objet, évidemment, derrière lequel se cachent les marionnettistes. Et ça inclut la scène, le rideau et
10: la partie basse ou la partie haute
4: tout
10: aussi.
4: C'est l'ensemble, on appelle
10: mais
4: ça.
10: Mais c'est un nom très connu.
4: Ah ben c'est oui.
10: Un champollion.
4: Ah non, un champollion.
9: Ça désigne également un autre chose que
4: non,
9: ça.
4: Non, c'est un élément de décor du théâtre de marionnettes qui sert de cadre à l'espace scénique.
9: Un chambranle.
4: Ça date du Moyen Âge. Hein, c'était. Je vais pas vous dire d'où la racine du mot.
9: C'est un mot vraiment de théâtre. C'est vraiment. C'est un mot du théâtre.
4: C'est un mot qu'on connaît. Je pensais que la réponse d'ailleurs allait tomber bien.
11: Elle est fusée.
4: Bien plus rapidement que ça.
9: Bah oui, il nous manquerait une ministre de la culture là.
11: Ta gueule, d'accord.
10: Elle est en train de Roselyne.
9: Oui, si on avait ça,
11: ça pour faire des bouffes avec Rachida Dati, il y a du monde. Ça pour aller brosser le poil.
10: Essayez de trouver aussi vous les gens de théâtre.
11: Tu vois bien qu'ils comptent pas sur moi.
10: Parce que pour faire le Guignol, t'es quand même au point là.
5: Un arlequin.
4: Non, moi j'en ai. Alors plus ça m'émeut parce que mon papa, moi, m'en avait fabriqué un de ses propres.
9: Avec du papier toilette, c'est mignon.
4: Non, en contreplaqué, qu'il avait avec avec des peintures dessus. Puis à Noël, j'avais eu des marionnettes et je pouvais aller dans mon bac. Ça s'appelle
11: Je vais faire un bon Béatrice, ça va bien finir.
10: Donc c'est un nom.
4: J'avais la grand-mère, j'avais le petit chaperon rouge, j'avais le loup-garou, j'avais le cuisinier avec sa toque blanche et le clown.
9: Et vous faisiez un petit peu tout seul
4: la pièce. Et c'est là que j'ai fait mes premières pièces de théâtre avec les marionnettes.
9: Oui. C'est ça qui est personnel.
4: Et alors, imaginez le hasard, c'est qu'il y en a une. Elle crie comme ça.
11: C'est vrai, c'est vrai. Est-ce que c'est vrai?
4: Mais non.
11: Ça aurait été beau. Moi, j'ai envie d'y croire.
9: Parce que vous avez un traumatisme lié à l'enfance très important que vous avez toujours pas réglé.
4: Quel traumatisme j'aurais.
9: Mais oui, parce que j'ai appris un truc hier soir très important sur votre vie. Vous en avez parlé déjà publiquement.
4: Ah bon?
9: C'est que quand vous étiez adolescent, vous vouliez absolument aller dans un parc d'attractions parce que vous pensiez qu'au Havre, il y avait un immense parc d'attractions, mais en fait, la publicité à la radio disait au Havre. Et donc, vous pensiez que c'était au Havre. Et donc, vous disiez à votre maman et votre papa, papa, maman, vous m'emmenez au parc Walali, au Havre. Et en fait, et non, voilà, vous avez confondu.

0: confondu entre Wavre.
1: Dites oui, je vous en supplie.
2: Vous trouvez pas
1: oui,
2: ça
1: je vous donne 1000 euros si vous dites oui.
0: Et non,
3: et on passe à autre chose.
0: Parce qu'il y a la ville du Wavre.
4: Oui.
0: Que...
5: Cette anecdote, nous la connaissons. En revanche, on s'est pas dit qu'il était malade psychiatriquement. Mais en ce qui te concerne, je pense que quelques séances.
6: Écoutez, je souhaite à tous les traumatisés de l'être autant que moi.
7: Bon, alors, on en revient à ce
6: alors,
7: truc.
6: Oui, alors que j'étais en train de vous raconter.
3: C'était trop beau.
7: C'était intéressant.
6: Le bel objet que mon papa avait,
7: avait
6: fabriqué de ses mains d'ouvrier.
0: Alors Laurent, est-ce que l'euro,
6: j'ai l'impression d'être Bernard Lavilliers là. Oui. De ses mains d'ouvrier.
0: Quand il partait le matin à 6h sur le champ
6: d'Aval. Quand il partait le matin avec son pardessus râpé.
4: Mais Laurent, en fait, vous faisiez des spectacles pour vous-même.
6: Je faisais suer la famille.
4: Bah c'est ça.
6: Les copains et les copines.
3: Est-ce que le mot désigne, Laurent, la structure de l'objet?
6: Oui, c'est la structure.
3: Est-ce qu'on retrouve ça dans les constructions, dans les bâtiments?
6: Ça a d'autres définitions, bien sûr.
7: Est-ce que ça a donné le nom à un théâtre?
6: Un théâtre, non, pas que je sache.
5: Le rocambole?
6: Le rocambole, non.
3: Chez le roi Merlin, on peut en commander?
6: Ah non, mais vous pouvez fabriquer avec du contreplaqué, autrement, ça s'achète dans les magasins.
5: Bien sûr, on n'a rien d'autre à faire.
6: C'est vrai que c'est sympa d'avoir des marionnettes qu'on offre aux enfants, mais les enfants, ils aiment bien avoir en plus des marionnettes.
3: Bien sûr, le théâtre.
6: Le petit théâtre pour faire les marionnettes dedans, vous voyez. Moi, j'avais le petit rideau, ma mère avait. Alors, c'est ma mère qui avait cousu les rideaux rouges.
3: Oh, c'est mignon.
0: On dirait du Zola.
5: Excusez-moi, mais c'est un DIY. C'est un do-it-yourself.
6: Exactement. Écoutez, on fait avec ce qu'on
3: a.
6: C'est
3: mignon.
0: Et vous aviez une clémentine pour Noël aussi, en général.
3: Ouais. Et ils avaient pas de chauffage.
0: Il y avait juste un petit chocolat, une clémentine.
3: Ouais, c'est ça.
0: Mais,
3: c'est
0: pas
3: mais pour se laver, casser un bloc de glace.
0: Racontez-nous le jour où vous avez demandé un bol de soupe en plus. Est-ce que les toilettes étaient séparées par parties communes ou c'était au bout du couloir?
3: Il faisait froid chez vous, hein. Vous n'aviez pas de chaussures.
7: Hein. Les misérables, là.
4: Et quand vous laviez dans votre bassine, oh là là.
5: Et Cosette, elle était sympa, dites-nous.
3: Deux sacs plastiques Leader Price pour Noël et il était content.
0: À quel âge vous avez vu la mer pour la première fois?
4: Il est au Havre.
6: La jalousie de ces classes supérieures, le mépris que vous avez.
0: Mais non, au contraire, vous devriez être fier de cette chance.
6: Je vois bien que vous vous moquez de moi.
0: C'est le drame de votre vie d'ailleurs, parce que vous n'acceptez pas votre condition de bourgeois. C'est ça votre problème. Vous n'avez jamais mis cette chemise là. Mais non, mais c'est votre drame.
4: Non, attends, écoute, parle-nous de Nathalie, c'est plus drôle.
5: Excuse-moi.
4: Et des chaussettes de ton ex.
5: C'est pas parce qu'on met pas les mêmes.
6: Là-bas, c'est Mireille Dugras. Bon, dites mon théâtre de Guignol.
7: Si on en revenait à la question, là.
6: Il reste 30
5: Laurent,
6: secondes.
5: Quelle est l'autre définition?
6: On va donner 300 euros. Ah, bah non, ça, je vous la donnerai pas.
5: C'est parce qu'on trouverait tout de suite.
0: Mais c'est un mot d'architecture.
6: Ah, c'est un mot d'architecture. Ça vient évidemment d'un terme.
7: Ça vient du grec?
6: Ah, bah ça vient, oui, bien sûr. Oui,
0: Nikos.
6: J'en sais rien, moi.
5: Est-ce que ça vient du théâtre antique?
0: Théâtre antique, là.
5: Andréos, Andréas. Andros, les confus.
3: Fetas Alakis.
5: Vous cherchez quoi?
0: Le numéro de Rachida Dati.
5: Il veut quelqu'un qui réponde aux questions.
6: Non, mais écoutez, Polichinelle, Pinocchio, Guignol.
0: Le tiroir.
6: Niafron, on les fait jouer dans quoi, enfin?
5: Dans un petit théâtre de marionnettes.
6: Est-ce que quelqu'un a la réponse dans le public? Ah, bah regardez, il y a un enfant dans la salle.
4: Ah ouais, mais il peut pas avoir 200 euros, ça va être bloqué.
6: Ses parents sont là, le papa récupérera l'argent.
0: Comment tu t'appelles?
8: Yaël.
0: Alors Yaël, tu as 14 ans, c'est ça?
8: Oui.
0: Alors la réponse?
8: Un Castelet?
6: Et bien sûr, un Castelet. Alors, écoutez.
4: Alors là, c'est très vexant.
6: Alors là, j'en connais des humiliations.
3: Alors, là, c'est dur.
5: Non, mais je n'ai jamais entendu le mot.
3: Yaël, le nombre de barrettes de shit que tu vas pouvoir t'acheter.
6: Un Castelet, c'est la bonne réponse.
7: Jamais entendu quelque chose.
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6: Ah, je vous emmène en Californie.
5: Ah oui.
6: Ah bah vous voyez.
11: Non
6: là.
11: Mais c'est une façon de parler. Il ne nous emmène pas.
6: Juste pour le temps d'une question, évidemment. Là-bas, il y a quelqu'un qui s'appelle Dana McGregor qu'on voit dans les journaux aujourd'hui, dans la presse régionale. J'ai trouvé cette information effectivement dans les quotidiens régionaux. Ça fait une brève aussi parfois dans d'autres quotidiens. C'est une info qui circule, qui est assez incroyable. Il y a des photos surtout très très étonnantes parce que Dana McGregor d'abord, il est surfeur. Et il est surfeur, mais attention, il donne des cours de surf. Et sur YouTube, on peut voir des vidéos étonnantes parce qu'il a une particularité. Ce prof de surf, là-bas en Californie, que fait-il?
0: Il a pas de jambe.
4: Il est une jambe.
11: Il est sur une jambe.
6: Non.
0: Ah, il arrive à reprendre les vagues par en dessous, en fait. Il est sous l'eau et il remonte la vague par en dessous.
6: Non, non. On est au pays des surfeurs, hein, en Californie. Et on est exactement sur la plage de Pismo Beach, si ça peut vous aider un peu.
8: Il est non-voyant. Il est aveugle.
6: Ah, non.
11: C'est une prouesse technique qu'il distingue? Ou est-ce que c'est par exemple parce qu'il donne des cours à des stars ou des trucs comme ça?
6: Alors non, il donne pas de cours à des stars, mais il montre que au fond il y a une facilité à avoir l'équilibre sur une planche ou sur un surf.
11: Il fait du pied. Il a pas de planche.
6: Non, lui il n'a pas de planche. Il n'est pas sur la planche.
12: Il a des traits. Il chausse du.
6: S'il a pas de planche, c'est Jésus, votre gars. Hein.
11: Pour avoir des très grands pieds.
0: Lui, il a pas sur la. Lui, il est pas sur la planche.
6: Lui n'est pas sur la planche.
2: Ah, il donne des cours chez lui.
6: Non.
0: Donc il fait faire quelque chose à quelqu'un.
6: Depuis plus de 10 ans, il a construit sa réputation en montrant quoi?
0: C'est des chiens qui surfent.
6: Alors ça, c'est vrai que ça existait déjà. Ça existait déjà, des chiens qui surfent. Alors lui, il fait mieux que des chiens.
0: Des nains qui surfent.
4: Oh.
8: Mieux que des chiens.
11: Est-ce qu'il ne ferait pas surfer des personnes âgées?
6: Ah non.
11: Et quoi, des gens qui n'ont plus d'équilibre?
0: La vieille qui vend du poisson à Marseille.
6: Sur des planches à repasser. Non mais vous étiez tout près avec des chiens. Mais
11: on cherche un animal.
6: Un animal.
12: Ce sont des mammifères.
4: Un animal à poil, à poil.
6: À poil, oui.
2: Des kangourous.
6: Non.
11: Des chevaux, j'ai dit.
12: À poil, des naturistes.
6: Non.
0: Bon, de toute façon, c'était des cochons d'Inde, c'est un animal.
11: Pas des chats, pas des chevaux.
4: Des singes,
6: non.
11: Des vaches.
0: Laurent, c'est un animal domestique.
4: Il n'y a pas de poils sur les vaches.
6: Un animal à quatre pattes.
0: Des furets.
12: Des sangliers.
8: Des renards.
4: J'ai des petits poils.
6: Et son truc, évidemment, il le dit.
4: Des sangliers.
6: Son truc, c'est de le dire en américain. Il dit, vous voyez, si elles y arrivent.
11: Des chèvres.
6: Des chèvres. Bonne réponse. Bonne réponse de la reine des biquettes.
11: Oui.
6: Vous en avez vu des biquettes,
11: oh
6: vous,
11: là là,
6: Karine.
11: J'en ai vu.
6: Et effectivement.
11: Et j'en fais des petites crottes dures sur mon passage.
6: Un jour, une fois que son pâturage avait été nettoyé, cet homme a décidé. Il avait une biquette. Il voulait la finir sur un barbecue.
11: Oh
6: il,
11: non.
0: Non mais c'est vrai.
6: Oui c'est vrai. Puis il s'est dit bon non finalement.
0: Donc une planche ou une plancha.
8: Il hésitait entre.
4: N'importe quoi. Il s'est dit tiens on va faire du surf à la plage.
6: Et il a fait
11: elle
6: monter.
11: Devait être terrorisée.
6: Il a fait monter sa chèvre sur la planche au lieu de la plancha. Vous avez raison, monsieur Ferrari. Le jour de son anniversaire, à lui, pas à elle.
12: Ah, d'accord.
8: Ouais, sinon, c'est vraiment sadique.
0: À son anniversaire, elle, il l'a emmené au golf.
11: Et c'est pas vrai.
6: Armé d'une pagaie, il a propulsé la chèvre dans une vague.
11: C'est horrible.
4: Mais quoi, c'est horrible si t'as le choix entre l'abattoir ou le surf.
0: Oui,
11: je suis pas sûr.
0: Jeanne d'Arc, si tu l'avais emmené à faire du surf, l'histoire aurait été plus sympa. Hein.
8: Ah oui.
6: Et là, d'un seul coup, il est surpris car la chèvre a le sens de l'équilibre.
4: Bah oui.
8: Une chèvre.
4: J'en ai dans les arbres, moi, chez moi.
6: Alors, la chèvre.
4: Je te jure, elles sont sur la pointe des sabots, elles me broutent.
0: Et tu les cueilles
8: avec elles te broutent.
4: Elles me broutent tout, mais pas moi, elles me broutent.
0: Quand elles te broutent, c'est toi qui montes sur l'arbre ou c'est elles qui descendent?
12: Et quand
6: elles font maman.
4: elles grimpent tout en haut de l'arbre, sur deux sabots, trois.
8: Oui.
12: Ne fais jamais la sieste sous tes arbres, parce que. C'est quoi cette tenue léopard?
0: Et tu les emmènes surfer de temps en temps.
4: Mais il n'y a rien de plus équilibriste.
6: En tout cas, elles sont plus équilibrées que vous, c'est sûr.
0: Alors attendez, parce que l'histoire, elle est incroyable.
4: Elle veut
0: me... Donc, il met, bon, met cette chèvre.
6: Il a commencé par une chèvre.
0: Et après, tout ce qu'il avait dans le frigo, quoi.
8: Non mais le mec à la base il veut bouffer. Il veut bouffer sa chair à la base quand même.
13: Du lapin.
5: J'ai plus un poil. Ah ouais.
6: Vous pouvez aller sur internet.
13: Il y a qu'avec le poisson que ça n'a pas marché parce qu'ils se sont remis dans l'eau quoi.
6: Vous pouvez aller sur internet, vous allez voir les chefs qui font du surf.
5: Ouais,
6: on l'a même surnommé le Goatfather, le parrain des chèvres en anglais dans cette petite ville.
13: Mais la question c'est est-ce que s'il y en a

0: veut dire ça, vous voyez.
1: Et vous, pour... ah, il le fait avec des cannes aussi.
2: Et vous savez comment lui est venue l'idée? C'est un jour, il y avait du vent et la mer moutonnait. Et il s'est dit, si les moutons y arrivent, pourquoi pas ma chèvre?
0: Et voilà, en tout cas, c'est effectivement un surfeur de chèvres en Californie. Vous pouvez aller voir, c'est dans tous les journaux aujourd'hui.
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2: C'est notre petit dernier, hein.
3: Oh là là. Ouais,
2: Michel, on en est fier. Hein.
3: On en est fier parce que il est drôle, il est mignon, il est sympathique.
2: Vous l'avez allaité, il faut le dire.
4: Détends-toi, il y a toujours
3: j'aurais
4: ma mère
3: pu,
4: dans le
3: hein, public. J'aurais pu, mais bon, je suis pas sûr que Madame Dodwick était d'accord.
5: Voilà. C'est Véro, elle est prête à tout.
3: Bah, bah.
5: Elle est open, Véro.
2: Oh, puis Gérard Imat pendant ce temps-là.
5: Gérard,
4: oh,
5: oui.
4: Hey,
5: ben, il faut bien se marrer le dimanche, je vais faire quoi, un Cluedo?
2: Ils sont fiers de vous, vos parents.
4: Mais je crois qu'ils sont fiers de moi, en tout cas, ils ont
2: mais
4: pas
2: le... Mais est-ce qu'ils écoutaient les grosses têtes avant que vous soyez aux grosses têtes?
4: Alors, figurez-vous qu'ils ils sont allés voir les grosses têtes quand c'était encore Philippe Bouvard qui faisait l'animation.
2: Et vous n'êtes pas revenu depuis, bah bravo! Il a fallu que j'engage le fiston pour qu'il revienne.
4: C'est ça.
2: Vous me virez les deux personnes au milieu des premiers rangs.
4: Ah, mais je vais écouter les grosses têtes à tout le monde maintenant. Il y a plein de gens parmi mes jeunes spectateurs qui découvrent les grosses têtes et qui, du coup, découvre aussi des gens ici qui que eux ne connaissaient pas quoi.
2: Ben évidemment.
6: C'est alors moi par exemple, je ne connaissais pas ce jeune homme.
2: Ah c'est vrai ?
6: Mais non, je veux bien qu'on m'explique.
4: Mais vous savez que vous êtes une référence pour nous, Karine.
6: Nous qui ?
4: Nous les jeunes.
6: Oh putain.
2: Putain,
4: le compliment.
3: C'est terrible quand on devient une référence.
6: Ah ouais. Tu fais quoi, Romain ? Tu fais youtubeur ?
4: Alors, avant tout, je suis humoriste. J'ai un spectacle qui tourne un peu partout, le 18 octobre au Théâtre de la Madeleine. Je suis comédien. Alors, en ce moment, je joue dans une série. Mais je suis
2: mais
4: aussi...
2: non.
4: Oui, je fais du doublage. Je fais YouTube, Instagram, TikTok. Je dors pas à la
5: nuit. T'arrives à aller au lycée en même temps ?
4: Et en même temps, tout ça.
6: Mais c'est quoi tes thématiques ?
4: Tu danses avec les stars. Et je danse avec les stars. Tu danses
7: en
4: train.
7: Non, ah, t'as fait danse avec les stars?
4: Ouais.
7: Tu vas te brûler, hein, comme ça.
4: Mais ça va, honnêtement, je m'amuse.
7: Bah, pour l'instant, ça va, mais.
5: Mais comme moi, comment on se met, puis à 60 ans, boum.
4: Mais c'est marrant, tout le monde me dit ça, tout le monde me dit.
7: Bah oui, parce
4: calmer,
7: que.
6: Ah non, il faut pas se calmer à 26 ans, dis-moi.
7: Bah, ça mais fait alors, beaucoup, je trouve, là. T'as vu, la liste est longue, quand même.
4: Je dois reconnaître qu'avec tout ce que je fais, des fois, je suis un petit peu stressé. Alors, il y a pas longtemps, on m'a dit que je devrais aller voir un. Comment ça s'appelle?
8: Un proctologue.
5: Un dealer.
6: Un sophrologue.
4: Non, on me dit que je devais aller voir un apiculteur.
6: Non, un acupuncteur.
5: Garde-la celle-là, garde-la.
8: Mais l'apiculteur peut se transformer en un acupuncteur.
4: Et je suis allé voir un acupuncteur et je crois que c'est le truc le plus stressant que j'ai fait de ma vie.
7: Ah bah ouais.
4: Parce que j'arrive et c'était docteur Nguyen et donc il me dit alors qu'est-ce que vous faites ici? Il m'a parlé très doucement et je dis bah en fait c'est-à-dire qu'en ce moment je suis un petit peu stressé parce que je suis sur danse avec les stars et en même temps j'ai des spectacles à faire, en même temps je suis en retard sur le dernier. Il m'a dit ok, pas de problème. Allongez-vous. Je dis vous allez pas trop m'en mettre des aiguilles. Il fait non. Moi j'ouvre les yeux et je vois que je suis un hérisson quoi, tu couvres de trucs. Et ça marche en fait, c'est-à-dire que vraiment ça détend et je commence à sentir mes muscles qui bougent plus trop.
2: Et après il s'assoit dessus parce qu'il est fatigué. Allez, on oublie les aiguilles, on va aller aux champignons ensemble.
7: Ah bon,
2: bah oui, c'est la période des champignons et hommage au film de François Ozon qui sort aujourd'hui dans les salles de cinéma. Mmh. Vous savez quand même l'actrice principale, oui monsieur.
8: Avec une affiche extrêmement étrange quand on connaît les champignons, ouais. Puisqu'il est question d'automne et il y a une morie.
2: Eh oui.
8: La morie est un champignon du printemps.
4: Eh ben dis donc,
8: et pas d'automne.
2: Mais vous avez raison parce que la morie, c'est à partir du mois de mars effectivement
8: bien
2: qu'on
8: sûr,
2: la trouve
8: on ramasse,
2: au printemps. Mais ça n'était pas ma question.
3: C'est la chanson de Brassens.
7: Elle est Vincent, l'actrice.
3: C'est Garo Mori, c'est la chanson de.
2: Garo Mori.
4: Alors, c'est quoi la question ?
6: Josiane Balasko.
2: Alors, effectivement, Josiane Balasko est à l'affiche de ce film.
6: Hélène
2: Vincent dans le rôle principal. Et la pauvre Hélène Vincent fait une recette aux champignons. Puis sa fille va tomber malade à cause de cette recette aux champignons. Enfin, plus que tomber malade, elle va même aller à l'hôpital à cause de ça. Mais ma question est justement, dans la liste des champignons comestibles, quel est le champignon le plus ramassé, qui représente plus de 50% de la cueillette
6: le
2: des
6: cèpe.
2: Champignons ?
6: Paris ?
2: Le cèpe. Non.
3: Les girolles,
2: non.
4: La truffe,
2: non.
7: Le champignon de Paris.
2: Non plus.
8: Rose des prés,
2: non.
3: La trompette de la main.
2: La trombalon.
6: Bah non.
5: la syphilis.
2: Sauf.
5: Qui a aussi un champignon.
4: C'est un champignon.
3: Ah, c'est la manite Halloween.
6: Non.
3: Attention, mais moi, je vous donne que des bonnes idées.
2: Non, mais attention, il y a des amanites comestibles.
8: La manite des Césars.
2: La manite rougissante et comestible.
7: Le psylo.
2: Non.
8: La coulmelle. La chantrelle.
6: Ah, c'est pas un champ.
8: La coulmelle.
2: Pas la coulmelle.
6: La chantrelle.
2: La chante.

0: Claudel.
1: Ouais.
0: La réponse de Philippe Claudel.
2: Elle est un peu jaune, non? Non, elle est un peu rosée.
0: C'est les chanterelles qu'on trouve le plus en forêt.
3: Ouais. Oui, mais les chanterelles, c'est une famille coup, assez hein. large. Hein,
4: ouais. Donc, très belle
0: c'est,
4: lingerie.
0: C'est pour ça qu'il y a de plus. Ah, vous habillez en chanterelle?
2: Mais c'est pas chanterelle.
4: Je me balade en lingerie, moi, j'adore.
0: Il y a les champignons qui dépassent.
4: Voilà. Puis non, pas vraiment.
5: C'est pas l'affaire, celle-là.
4: Moi, pour moi, le champignon, c'est vraiment ce truc où tu pars avec ton mec en balade pour aller aux champignons, mais tu le penches, et puis c'est là que les choses arrivent. Moi, c'est ça. Non, je vous jure,
5: c'est
4: vrai.
5: C'est juste un prétexte, en fait.
4: Ouais, exactement, le prétexte aussi, pour aller faire l'amour en forêt.
3: Tu l'as déjà fait. Est-ce que ton mari, c'est un cochon truffier, du coup?
4: Non, j'ai un chien truffier.
3: C'est vrai?
4: Ouais, une chienne.
5: Chacun fait ce qu'il veut de ses soirées. Hein.
0: Ça m'est arrivé, je suis reparti en pleurote. Hein.
4: Allez, c'est parti.
0: Non, on va pas faire tous les champignons. Mais la chanterelle, c'est une grande famille de champignons. Voilà pourquoi ça représente 50% de la cueillette des champignons. C'est en ce moment. Et c'est effectivement aussi dans le film de François Ozon, avec les Girolles, les Coulmel et toutes les autres.
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0: Une question pour Marie Arissard, qui habite Rouvillers, c'est dans l'Oise, et c'est une question contemporaine d'actualité, parce que Monsieur Boublil me dit, il y a des questions trop anciennes.
7: Ah ouais, bah là vous m'avez dit, il y a que de l'actu, Ed Torricelli, c'est pas non plus.
0: Ah ben là vous allez être content, parce que je vais vous parler d'un journaliste qui s'appelle Adul Grelio, rédacteur en chef au New York Herald. Ah. Mais pour quelle raison les Français peuvent-ils être fiers d'Adul Grelio, rédacteur en chef au New York Herald?
5: Ses parents sont français.
0: Non.
5: Ah, c'est lui qui écrit les sketchs de Boublil. Les gars d'El Malais, toute la clique.
7: Qu'est-ce qu'il est méchant.
0: Adul Grelio, rédacteur en chef au New York Herald.
7: Ah, parce que c'est lui qui a la crise des sous-marins.
0: Non.
2: C'est lui qui a fait la version vendue en France du New York Herald Tribune.
0: Non plus. Pour quelle raison peut-on être fier?
7: C'est lui qui a interviewé quand il était le président américain chez Yann Barthès.
8: Non. Il a fait un acte héroïque.
0: Non plus.
8: C'est lui qui...
5: Il a épousé une Française.
0: Non,
5: c'est lui qui a convaincu Anne Hidalgo de pas lâcher.
0: Non.
5: Faut pas lâcher, Anne. Anne, faut pas que tu lâches, sérieux. Lâche pas, Anne.
0: Moi, je crois qu'il faut qu'elle persévère parce qu'elle peut arriver à 1%.
7: On l'a vu, la vidéo dans le taxi.
0: À chaque fois qu'elle parle, elle perd 0,5.
2: Ah non.
7: Vous avez vu la vidéo, Laurent, dans le taxi?
0: Génial.
7: Elle est incroyable. Mais comment on peut être déconnecté?
0: Je découvre Paris en taxi.
7: Mais comment on peut... Et elle dit à tous les gens, bah maintenant, faudra laisser tomber sa voiture, faudra prendre le taxi. Ouais. Mais comment on peut être déconnecté de la réalité comme ça? C'est fou, non?
8: Bon, alors attendez.
7: Je suis seul à m'énerver sur un grillon.
5: Ah, c'est toi l'acteur qui n'est pas de gauche.
7: Non, non.
5: Pas d'une certaine gauche. C'est pareil.
7: Si, moi j'aime aussi la gauche.
5: Oui, bien sûr, j'aime la gauche, j'aime les impôts, j'aime les arabes, on la connaît.
7: On la connaît.
8: Non, mais derrière,
7: moi je trouve que.
8: Boublil, il aime tout le monde, il aime tout le monde, tout le monde.
5: Il a raison, sinon il fera pas de film.
2: Bon, alors c'était en quelle année votre Adul Grelio là?
0: C'est dans quel théâtre que vous allez jouer en février?
7: Ah oui, tiens, c'est bien, je fais un peu de promo. Au Théâtre des Nouveautés avec Gérard Darmon, Clotilde Courau.
0: Ah bah voilà, voilà.
7: Et Élodie Navarre.
0: Ça, c'est des acteurs qu'on aime bien.
7: T'as une petite saloperie à dire sur Gérard Darmon parce qu'il est méchant, il peut t'en coller une.
5: Darmon?
7: Ouais.
5: C'est même pas. Ah bon, il fait encore des pièces?
7: On lui passera le message.
5: Ah mais c'est cool, il était super
0: bon,
5: dans le grand pardon.
0: On peut revenir à Adul Grelio, rédacteur en chef au New York Herald.
8: Alors
5: c'est quoi
0: la France peut être fière.
8: Alors parce que c'est grâce à lui que dans un film de Jean-Luc Godard...
0: Quel rapport?
8: Eh ben ça... oui, c'est le Herald Tribune qu'elle porte.
0: Bon, attendez. Là c'est le New York Herald.
8: Je répète ma question parce que comme vous m'écoutez pas, il a fait quelque chose d'héroïque ou pas?
0: Non, du tout. Non, il faut chercher à savoir qui est Adul Grelio. Rédacteur en chef au New York Herald.
5: C'est un héros de quelque chose.
0: Un héros, non.
2: Ah bon. Ça n'a aucun rapport avec la Statue de la Liberté qui est faite par Bartholdi.
5: Il est dans un film.
0: Alors, c'est dans un film qu'on voit Adul Grelio.
7: Spider-Man.
0: Spider-Man, non.
8: Un film français, non.
5: Un film qui vient de sortir qui va sortir?
0: Un film qui est sorti.
2: Un film américain.
5: Ah. C'est Ghostbusters.
8: Qui fait le rôle d'un Français?
0: Mais pour quelle raison?
7: Attends,
0: non.
7: Ça me dit quelque chose.
5: C'est Bill Murray dans le film French Platch ou un truc comme ça de Anderson. De Wes Anderson. The French Dispatch.
0: Et voilà.
5: Pour le journal dans le village.
0: J'ai
5: adoré ce film.
0: Et pour quelle raison les Français pourraient être fiers?
5: Bah parce qu'il a été tourné en France.
0: Pas du tout.
7: Ah non, je sais, si, c'est dans Don't Look Up, c'est le film avec Leonardo DiCaprio sur Netflix.
8: Mais non.
7: Et c'est lui qui fait le rôle de Thomas Sisley.
0: Excellente réponse.
7: Exactement.
0: En effet.
1: Mais on... comment ça, fier et Omer Sisley, je comprends pas.
0: Bon, on est fier qu'un Français soit au générique d'un film.
7: Américain.
0: Américain comme Don't Look Up. Mm-hmm. Je sais pas si vous avez vu. Moi, je l'ai vu.
7: Bah, il est très drôle. Très drôle.
0: Il est extraordinaire, ce
8: qui
0: film.
8: Qui ça, Omer Sisley?
0: Et Omer Sisley. Très bien. Bon.
1: Mais il a pas un peu genre trois phrases pour Omar Sy dans Jurassic Park, là? Omar Sy, il a trois phrases dans Jurassic Park, ils veulent lui filer un Oscar, les autres. Et les trois phrases en dinosaure, en plus, il parle. Hein. Il parle pas en anglais, hein, il parle en dinosaure, le mec. Alors, respect, mais. Mais et Omer Sisley, il joue vraiment dans Netflix, non?
7: Le mec est trop dangereux.
2: Non, mais c'est quoi le titre du film? Le titre.
0: Don't Look Up, c'est le titre de ce film sorti il y a maintenant quelques jours, déjà une semaine à peu près.
1: Et tout le monde est très partagé, Laurent. Il y a ceux qui aiment et ceux qui n'aiment pas du tout.
7: Moi, j'ai trouvé ça très, très
0: formidable. C'est sur Netflix. Oui. Il y a quand même une distribution incroyable avec Leonardo DiCaprio, Jennifer Lawrence, Meryl Streep.
1: Non. Et il n'y a pas Pierre Niney?
0: Kate Blanchett. Alors, elle est géniale.
7: Génial.
0: Kate Blanchett dans l'animatrice d'un talk show qui veut absolument pas voir la comète tomber sur la planète.
7: Et DiCaprio qui est moche dedans. C'est la première fois que je vois. Il s'est enlaidi pour faire
0: Ariana
7: un chercheur.
0: Ariana Grande, Timothée Chalamet et effectivement Omer Sisley dans le rôle. Oui, c'est un petit rôle. Oui, mais quand même.
7: On est fiers.
0: Un Français qui joue aux côtés de Leonardo DiCaprio.
5: Mais il est bon.
0: Oui, il est très bon. Il a toujours été très bon.
5: Ça a été tourné à Lourdes.
0: Il est très bon au cinéma, Sisley.
5: Mais oui.
0: Ariana Grande.
5: C'est le scénario.
0: Non, mais vous n'avez pas vu ce film, alors ne dites pas de mal.
5: Non, mais vous parlez au cinéma.
0: C'est très réussi, puisque ça raconte effectivement l'histoire d'un scientifique joué par Leonardo DiCaprio et de son assistante.
7: Et celle qui joue dans Hunger Games.
0: Jennifer Lawrence. Et tous les deux vont apercevoir effectivement une comète qui va percuter la Terre dans 6 mois et 14 jours.
7: Et tout le monde s'en fout.
0: Et tout le monde s'en fout.
7: Ils vont sur tous les plateaux, ils font des vannes.
0: Ils essaient de faire croire que c'est... Enfin, pas de faire croire, ils essaient d'expliquer que c'est vrai. Personne ne les croit. Là, franchement, si vous n'avez pas vu Don't Look Up.
7: C'est fou que vous ne l'ayez pas vu. Et merci Laurent, j'ai senti que c'était pour moi que vous avez posé cette question.
0: Bah oui, une question un peu moderne. Voilà. Vous voyez, pas toujours Sacha Guitry.
7: Voilà. Pierre Dac.
0: Pas toujours Proust. Pas toujours.
7: Bah, on essaie de baisser un peu le niveau. Hein. Maintenant, il y a Kev Adams et Max Boublil. On baisse le niveau des grosses têtes.
1: Hein. Et le casting, il n'y a pas Ingrid Chauvin genre.
0: Ah non, mais je vous jure, franchement...
8: Mais il paraît que c'est une métaphore
7: du réchauffement climatique.
8: Voilà.
1: Tu mets un DiCaprio qui se balade constamment en trottinette, même quand il fait le tour du monde.
5: En 500.
0: Et celle qui joue la présidente des États-Unis, car c'est une femme présidente, c'est Meryl Streep, qui est extraordinaire dans ce rôle, qui effectivement, dans un premier temps, on n'a rien à foutre de ce que les scientifiques ont découvert. Puis quand elle s'aperçoit que ça peut être intéressant pour sa campagne électorale, d'un seul coup, évidemment, elle va changer de stratégie. On vous conseille Don't Look Up.
7: On peut donner un deuxième petit conseil plateforme.
0: Allez-y.
7: Par exemple, mon spectacle qui est sur Amazon Prime Video. Non, parce que...
0: Avec Omer Sisley.
7: Ouais, avec Omer Sisley.
2: Et Pierre Niney.
0: Mais monsieur Toen, à force de dire...
1: Qu'est-ce qu'il y a encore? Laisse-moi tranquille.
7: C'est dommage, si t'étais pas si méchant, tu pourrais...
1: Méchant quoi? De quoi tu parles?
0: À force de dire des horreurs sur tout le monde, mais plus jamais...
1: Il n'y a pas d'horreur, ce que je dis, c'est des rumeurs, j'espère qu'elles sont fausses. Moi, je pense rien, je m'en fous, les gens sont contents.
0: À part venir aux grosses têtes, vous n'allez plus jamais pouvoir tourner au cinéma.
1: Mais quel cinéma? Moi, je m'en fous, moi, je veux qu'il y ait un film sur moi. Tout le monde fait des films, ça n'a plus aucun sens. Par contre, tu auras mon biopic, et c'est la Gaumont et moi.
7: Qui va jouer?
1: C'est lancé. Et alors, ça sera. Alors, Pierre Niney jouera mon rôle de 0 à 5 ans. Après, c'est Louane de 5 à 10 ans. Après, c'est Mélanie Laurent. Et de 20 à 30 ans, ils veulent mettre Mimi Mati. J'ai pas compris.
0: Mais qui est con?
1: Ah, j'ai pas compris.
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0: Une question d'histoire pour Solène Ruiz qui habite Terran dans l'Hérault.

0: Comment s'appelait la maman de Charles Quint?
1: Jeanne la Folle.
0: Jeanne la Folle, ouais. Bonne réponse de Paul Elkarat. Elle était vraiment folle dingue. Pourquoi on l'appelle Jeanne la Folle?
1: En fait, depuis que son mari Philippe le Beau...
0: Ils ont eu 6 enfants, Philippe, oui, et Jeanne. Hein.
1: Mais le seul qui deviendra empereur du Saint-Empire et roi d'Espagne, c'est Charles Quint.
0: Et oui, Charles V, Charles Quint, effectivement.
1: Charles Ier, en fait.
0: Oui.
1: Charles Quint, mais... Ouais.
2: Oui, mais pourquoi elle était folle?
1: Son mari est mort très jeune de maladie. Et en fait, elle ne l'a pas supporté. Elle a gardé le voile noir toute sa vie. Et elle a fini un peu dans un couvent avec quelques autres personnes.
0: J'ai des questions pour tout le monde aujourd'hui. Vous aurez remarqué.
2: Oui, oui. C'est une bonne explication.
0: Question cantatrice pour Roselyne, question cheval pour Dari. J'aurai des questions chansons pour vous, Michel Bernier, dans un instant.
1: Question gastro pour Jean-Philippe.
0: Non, pour Jean-Philippe, j'ai une question crash aérien.
1: Ah super.
0: Puisque le 23 mars 1994, le vol Moscou-Hong Kong s'est écrasé. Il y a quand même 63 passagers et 12 membres de l'équipage qui sont morts dans l'accident. Le vol Aeroflot 593. Ça vous dit quelque chose, monsieur Janssen? Et on a su, grâce aux boîtes noires, ce qui s'était passé à bord. Qu'est-ce qui s'était passé à bord pour que cet avion s'écrase?
3: Le pilote a lâché le guidon.
1: Non. Je crois que Jean-Philippe est rentré. Il a vomi sur le tableau de bord, tout ça enrayé.
0: Mais non.
3: Ils ont éternué. Quand on éternue, c'est
0: qu'on ferme les yeux. Ah non, ils n'ont pas éternué.
2: Il y avait une équipe sportive dans l'avion?
0: Non, il n'y avait pas d'équipe sportive dans l'avion.
2: C'était des passagers lambda.
0: On est en 94. Ouais, hein, ouais. Et il n'y aura aucun survivant, hein, puisque, je vous ai dit, 63 passagers, 12 membres d'équipage.
1: Est-ce que la date est importante?
0: La date, non. Je vous dis mars 94 parce que je suis un homme précis, vous savez.
4: Moi, je voulais savoir si le problème venait des pilotes ou des passagers.
0: Alors, plutôt, on va dire, du pilote lui-même.
2: Ah, il venait de se faire larguer par sa femme?
0: Non. Quoique, il y a peut-être une raison à la...
1: Rien de suicidaire.
0: Il n'y a rien de suicidaire.
3: Il s'est engueulé avec le copilote.
5: Ah non, mais du coup, c'est, il a pas couché avec une hôtesse dans le cockpit.
0: Non plus. Non.
3: Je sais.
5: Souvent, ça peut arriver. On peut s'appuyer sur une mauvaise commande, tu sais.
1: Bah, bien sûr.
3: Il s'est aperçu, le pilote.
0: On se rapproche, en tout cas.
3: Ah oui.
5: Il a fait une manœuvre pour une autre.
0: Non, lui, il n'a rien fait, le pilote.
1: Est-ce que c'est sexuel?
0: Ah, c'est pas sexuel.
2: Mais il a compris autre chose.
0: Mais il a dit qu'il s'était séparé de sa femme. J'ai envie de dire peut-être, au fond.
6: Il décide de faire demi-tour pour surprendre sa femme avec son amant.
0: Non.
5: C'est dans le cockpit qu'il s'est passé quelque
0: chose.
5: Oui,
0: dans le cockpit.
2: Ah,
0: oui.
2: D'accord.
5: Il s'est donné du plaisir solitaire.
0: Mais non.
1: C'est pas sexuel, on t'a dit.
2: Non, il s'est rendu compte que le copilote était sa femme.
0: Mais non.
4: C'est une nouvelle pièce.
1: Attendez.
4: Il va jouer bientôt.
1: Attendez.
4: Le copilote était ma femme. Avec Michel Bernier.
0: Alors, on est dans le cockpit.
1: Oui. Voilà. Oui. Il y a deux personnes.
2: Mais on n'y est pas tous.
0: Alors, vous dites quoi?
1: Il y a pas deux personnes. Il y en a
5: trois en 94.
0: Il y a même quatre.
2: Ah, mais. Il y a ses enfants.
0: Alors.
1: Une dispute. Il s'est amusé à faire piloter l'avion par un de ses enfants.
0: Alors, c'est pas ça, mais on se rapproche.
5: Il a pas donné le manche à un de ses enfants.
2: Il y a un de ses enfants.
1: Il a ouvert la vitre?
0: Non. Mais les enfants sont là. Il y a sa fille.
1: Est-ce que c'est la cause de l'accident? Non, c'est les enfants.
5: Ah oui. Il y a des boutons de commande.
0: Ah oui.
2: Ils ont annoncé, les enfants ont annoncé que leur mère voulait divorcer.
0: Ah non.
1: Les enfants ont
0: pleuré. Il y a un garçon, une fille.
3: Ils ont touché à des trucs, les enfants.
0: Ah oui, il y a une fille de 12 ans et un fils de 15 ans.
2: Ils découvrent que ce ne sont pas ses enfants.
0: Vous avez dit quoi?
3: Les enfants ont touché à des boutons, on voulait jouer.
0: Eh bien voilà, tout simplement.
5: Bah oui.
0: Le fils de 15 ans, qui était à la place du pilote pendant la phase de croisière, a désactivé le pilotage automatique sans s'en rendre compte. Il jouait avec les boutons. À cause de la force centrifuge, le fils du commandant est alors incapable de se lever pour laisser la place à son père et contrôler l'avion avec l'aide du copilote. Voilà ce qui se passe, vous voyez.
2: Oh là là.
0: Parce qu'en fait, d'un seul coup, le pilotage automatique s'arrête.
5: Ben oui, c'est ça.
0: Et donc, l'avion vire vers la gauche.
5: Il est plaqué sur le siège.
0: Voilà, lui, il est plaqué sur le siège. Et là, le pauvre gamin, on peut pas lui en vouloir, il sait pas piloter. Hein.
1: on peut pas lui en vouloir.
2: C'est un ado.
1: Faut le dire vite. Mais même pas.
0: Quand il Première alarme se déclenche, indique l'arrêt de toutes les fonctions du pilote automatique. Seul le jeune garçon de 15 ans et le copilote tente de contrôler l'avion. Une seconde alarme se déclenche, indiquant cette fois que faute d'une vitesse suffisante, l'avion est sur le point de décrocher. Le taux de descente est tel que les passagers sont en état d'impesanteur.
5: Ouais, c'est ça.
0: C'est possible ça, monsieur?
5: Ah oui, parce que ça va trop vite.
0: Ça va trop vite.
3: Et alors toi, dans ce cas-là, tu fais quoi si
5: tu fais plus rien. Hein,

0: Si tu fermes les yeux, t'as l'impression que ça se passe.
1: Il vomit encore.
2: Là, tu fais le service pendant des
3: Qu'est-ce qui se passe? Le copilote tire sur les manches, paraît-il. L'avion se redresse, reprend de l'altitude. Le commandant reprend son poste, mais la réduction des moteurs entraîne un nouveau décrochage et l'avion repart en descente.
1: Mais quelle horreur!
3: L'équipe parvient à stabiliser l'appareil, mais il est trop tard. L'Airbus est proche du sol et là, tous les passagers chantent aux gamins « T'auras pas de dessert et s'écrase. Non mais c'est terrible.
1: C'est quelle horreur.
4: Mais c'est irresponsable.
3: Oh, ah bah oh, ça c'est le mot, dites donc.
4: Ouais. Mais c'est n'importe quoi.
2: Mais tu sais, mais avant le 11 septembre et que tout change dans le monde, mais les portes de cockpit, elles étaient grandes ouvertes. On parlait au commandant comme ça. Enfin, personne ne soupçonnait un danger qui soit. Tu vois. Donc t'allais visiter le cockpit, tu rentrais, tu sortais comme dans un moulin. C'était assez facile.
1: Moi, je suis allée dans
3: entend l'enfant dire pourquoi l'avion tourne maintenant. Il tourne tout seul, dit le copilote. Oui, regarde, je sais pas pourquoi il tourne. On est entré dans un circuit d'attente, vraiment, bien sûr. Les gars, prenez le manche du pilotage, prenez-le. La vitesse, de l'autre côté, tourne à gauche, gauche, à gauche, de l'autre côté, gauche. Je tourne déjà à gauche, à droite. Tu vois pas ou quoi? À droite, virez à gauche, on va toucher le sol. Edgar, lève-toi, ça c'est le fiston.
5: Quel masterclass d'acting.
3: Edgar, lève-toi, descends, Edgar. Tu vois le danger, Edgar? Gaz au ralenti, gaz au ralenti. Eldar, lève-toi, Eldar. J'ai dit, lève-toi. Plein gaz, pleine puissance, plein gaz, je l'ai, non, je l'ai pas.
4: C'est long encore ou pas?
1: Heureusement qu'ils ont pas donné comme prénom Mayday, parce que...
3: Faut bien que les enfants s'amusent.
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3: Une question pour Amir Mourabit qui habite...
8: Pardon
3: Amine Mourabit qui habite...
8: En un mot? En deux mots?
9: L'amour à la bite. Et ben... Moi je fais l'amour à ma bite.
8: Et déjà que tu la trouves.
9: Hier soir et ce matin. Bon. C'est pour ça que je suis super excité.
10: Là, c'est beau un branleur qui se découvre.
9: Je vous assure.
10: Non mais on te croit, je te jure, on te croit. Ça y a pas de soucis.
11: Ne nous raconte pas de
10: ça. Ça y a pas de soucis.
9: 10 minutes hier soir.
10: Mais non, 10 minutes quoi?
8: Non, 10 minutes pour la trouver avec
9: moi. Avec grand cœur.
3: Il a les deux problèmes.
2: Vous vous rendez compte qu'il y a des gens qui conduisent en écoutant.
3: Il a les deux problèmes à la fois, l'onanisme et l'onanisme. Alors attention, pour monsieur Mourabit, c'est son nom, qui habite Suèvre en Loire-et-Cher, pouvez-vous me dire qui les docteurs Nicolas et Pluyette ont-ils amputé il y a 130 ans?
1: Il travaille dans quoi? Il nous a servi à quelque chose, le gars amputé ou pas?
3: Il travaille dans quoi?
2: Il était militaire?
3: Quand vous saurez qui c'est, vous comprendrez que c'est un anniversaire important aujourd'hui.
2: Il était militaire.
3: Il est mort le 10 novembre 1891 et il fut amputé quelques mois auparavant par les docteurs Nicolas et Pluyette.
10: À cause de la guerre?
8: À cause de la guerre?
3: Alors à cause de la guerre, non.
8: Il était écrivain?
3: Il était écrivain.
11: Poète. Il était poète, c'est pas Rimbaud?
3: Bien sûr, c'est Arthur Rimbaud. Oh, excellente réponse! Oh là là. Wow. Eh oui, bravo Valérie Mérès, c'est à Marseille qu'Arthur Rimbaud, effectivement... Eh oui.
8: Le professeur Raoult. Il a mis de la chloroquine et c'est passé tout seul.
9: Mais moi je comprends pas, souvent les génies sur Terre ont d'immenses problèmes dans leur vie, c'est vrai, ou de santé.
8: Tu parles de toi là?
9: Mais c'est vrai! Souvent là, j'ai appris un truc ce matin, Dostoïevski, apparemment il était addict au jeu, c'était dramatique. Pourquoi c'est vrai, souvent les génies, c'est quoi? C'est pour compenser une...
2: Moi j'ai aucun problème.
10: À part fumer du crack, Gérard, y a pas de souci, non?
3: Franchement, qu'est-ce que vous nous racontez?
9: Non mais c'est vrai, souvent même les grands sportifs et les grands champions, c'est que, ils ont acquis cette, comment dire, cette détermination extraordinaire par souffrance. Non mais c'est vrai!
10: Mais tu sais quelle émission là, tu veux pas garder pour ton blog? Enfin, moi j'adore, moi je suis fan, mais je pense aux autres. Garde-le pour ton truc à toi, ton site, je sais pas.
3: Une question historique. Ah, il y a de la culture aujourd'hui, il y a du niveau.
9: Ah, c'est dur.
3: Pour Laetitia Casalena, qui habite Anderlecht.
9: Anderlecht.
3: Oui, Anderlecht, si vous préférez. Je sais qu'il y a un club de foot là-bas, monsieur. C'est ça que vous voulez me faire dire.
9: Excusez-moi, Laurent.
3: Monsieur Rioux. Je vais vous donner une date, à vous de retrouver à quelle célèbre bataille cette date correspond. Le 25 octobre 1415. On est en pleine guerre de 100 ans.
8: Oh là. Azincourt?
3: Azincourt. Excellente réponse de Florian Gazan. Ah non, ça a des potes, hein. Pour Lisa Boutebra, qui habite Bedwell, dans le Doubs. À la fin du 18e siècle, les Anglais jouaient au bandalore. Mais qu'est-ce que le bandalore?
12: Colomaillard?
3: Colomaillard, non. Non.
13: Bon, c'est un truc, t'es surpris.
8: Oh. Et tu bandes.
13: Ouais. Oh, bande.
8: Ah, bah je bande alors.
10: Tu vois, Johan, tu peux jouer aussi.
12: Pirate, bandalore, ça s'écrit comment, bandalore?
3: B-A-N-D-A-L-O-R-E.
10: Ah, c'est pas les Pokémon?
3: Non, c'est le jouet.
12: Le criquet?
9: La balle aux prisonniers?
3: Non.
13: Le croquet?
11: Non. Ah, minuit sonnant?
3: Non, c'est le jouet le plus ancien du monde.
13: La balle aux prisonniers?
9: Le yo-yo?
3: Le yo-yo?
9: Ouais! Bonne réponse de Johan Rioux!
8: Bonne réponse de yo-yo!
3: Ah bah oui, c'est peut-être votre surnom.
9: Oui, yo-yo. J'adore qu'on m'appelle Tata. On m'appelle pas assez Yo-Yo d'ailleurs.
13: Tata Yo-Yo.
9: Mais c'est vrai, j'aimerais bien qu'on m'appelle Yo-Yo maintenant. C'est vrai, j'adore.
3: Oh bah, si vous voulez qu'on vous appelle Yo-Yo, ça, ça va pas traîner.
8: Tonton Yo-Yo.
9: Mais oui, parce que c'est très affectif.
3: Le Yo-Yo s'appelait le bandalore en Angleterre. Une fois qu'il est arrivé chez nous en France pendant la Révolution française, ça s'est appelé l'émigrette ou l'émigrant. Et puis ensuite, c'est dans les années 20 que les Américains ont déposé le nom Yo-Yo. C'est devenu une marque commercial, un Américain qui s'appelle Donald Duncan a commercialisé le yo-yo à grande échelle, mais on y jouait effectivement déjà sous l'Antiquité en Grèce, le yo-yo ou le bandalore.
9: Mais finalement, c'est quoi le principe? Parce qu'on fait comme ça. Mais on gagne en faisant quoi alors?
12: Alors, c'est... on est sur la radio là. Non, mais y a pas... Avec ta main, tu peux toujours montrer, mais on
8: ne
12: voit
8: pas. Mais il n'y a rien à gagner, il faut que c'est le plus longtemps possible. Tu vas monter et descendre. Quoi.
3: Oui, c'est une ficelle avec. Enfin, vous voyez, je ne vais pas vous décrire un yo-yo.
10: On peut faire des figures quand même, on peut le faire tourner autour de soi.
8: Ah oui, c'est vrai. Enfin,
10: comme Alain Miché.
11: Oh mon dieu. On peut s'en servir de string aussi.
9: J'ai rarement vu des strings. Ouais, j'ai rarement vu des femmes 1, j'ai rarement vu des Q2.
12: Mais qu'est-ce que tu fais le soir?
9: Ça va être bizarre. Imaginons si nous les mecs, on avait des strings.
8: Bah, c'est possible dans certaines soirées.
9: Mais oui, mais.
8: C'est un échantillon de slip.
9: Je suis sûr, Gaëlle, que t'aimes pas ça.
12: Non, j'aime pas ça. Je trouve pas ça sexy.
9: Eh bah voilà.
12: Moi, je mets des Brésiliens.
9: C'est quoi des Brésiliens?
8: T'avais ça à Brive? J'ai pas
12: c'est
8: senti.
12: Quoi, les Brésiliens, ça remonte un petit peu sur la fesse.
9: Oh mon Dieu, elle est à côté de moi.
10: Le string, c'est ce qu'on appelle le tranche-merde.
12: En fait,
3: qu'est-ce que vous dites?
13: Le string, c'est ce qu'on appelle le tranche-merde.
10: Oh. Ouais, t'as raison, c'est le coupe-crotte.
8: C'est vrai, ouais.
10: Le coupe-crotte.
8: Exactement.
13: C'est pas de moi, bah, j'ai entendu ça une fois.
10: Moi aussi, c'est moi cette gazon.
3: Mais alors, le Brésilien, je vois pas le Brésilien. Alors.
8: Bah, c'est un string avec une place pour les couilles devant.
3: Là, vous portez un Brésilien, alors.
12: Là, je porte un Brésilien, oui.
3: Ça, alors.
9: Quelle couleur? Quelle couleur? Quelle couleur?
12: Noir.
9: Oh mon Dieu!
12: Non, mais. C'est gravissime. On peut reprendre, s'il vous plaît.
8: Non, restons là-dessus.
9: Sébastien, t'es sage avec Gaël. T'es sage.
10: Comment ça, sage?
9: Bah, je sais pas, t'es très.
10: Bah, il vient d'arriver, la
12: ptéra. Mais il est impressionné.
8: Bah, il sait qu'elle est à moi.
11: Oh, ouais. Bah, il lui en faut un peu plus que d'imaginer une gonzesse en Brésilien.
10: Oh. Bah, il a vécu, toi, il a fait 10 ans, Joël Duhard.
9: C'est vrai, j'avais oublié.
10: Ah, tu vois, mais oui, c'est pas un stagiaire qui met un Brésilien qui s'aime, tu vois.
3: Ah oui, vous ne saviez pas, mais il a présenté le journal du Hard pendant des années, Sébastien Thoen.
12: Décidément, vous recrutez de mieux en mieux, chérie.
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3: C'est vrai que ça fait 9 ans que vous n'étiez pas venu, monsieur. Ouais,
14: je prends mon temps.
15: Il s'est fait désirer. Hein.
14: Non,
3: en fait, on a déménagé, on lui avait pas donné la nouvelle adresse.
14: Non, mais c'est vrai que je reviens parce que je suis moins impressionné par les invités. À l'époque, déjà, les gens s'habillaient pour faire l'émission, les sociétés.
3: Ah oui, ah oui.
14: Bon, moi, j'ai mis une veste. Je vois Boublil qui est habillé en pyjama. J'avais tellement pas parlé pendant l'émission qu'au bout de 2 heures d'émission, j'ai prévenu mes parents que j'étais encore à l'antenne.
3: Mais voyez-moi, pour... j'aime bien donner une deuxième chance.
14: Ah oui, mais tous les 9 ans, vous êtes durs.
15: Tous les 9 ans après.
3: Puis vous triomphez sur scène. Je me suis dit, il serait temps de rappeler Olivier de Benoît.
14: Ah, c'est gentil. Mais c'est vrai que voilà, je triomphe sur scène et en ce moment, je suis pas en forme. Ah. Je tiens à le dire parce que je profite. C'est une des raisons pour lesquelles je suis là. Je cherche une nounou.
3: Ah oui.
14: Voilà, ma nounou m'a lâché. Voilà, donc si par hasard, voilà.
3: Mais pourquoi elle vous a lâché?
14: Parce qu'elle voulait être payée.
3: Ah oui.
14: Oui, donc j'ai fait.
15: Ça tient pas à grand chose.
14: Ça tient pas à grand chose.
3: Et est-ce que comme tous les maris, vous avez une liaison avec la nounou?
14: Non, mais en fait, ma femme veut pas que je cherche parce que c'est vrai qu'il y a quelques années, j'avais proposé à une jeune fille au père de venir dormir à la maison et ma femme avait pété un plomb parce qu'à ce moment-là, on n'avait pas encore d'enfant. Non, mais c'est vrai. Donc on fait un casting actuellement. On fait un casting de nounou.
15: Des moches alors.
14: On a commencé dimanche et j'ai eu un truc. Non, et c'est vraiment ce que je dis est vrai. C'est qu'hier, on a eu une nounou qui avait l'air parfaite. Elle rentre à la maison, elle fait tout bien, elle enlève ses chaussures, elle fait tout bien, etc. On s'est dit, on a la perle. Elle part. Et 30 minutes après, elle ressonne à la porte, elle avait oublié ses chaussures.
3: C'est marrant quand même d'oublier ses chaussures quand on est une jeune fille au père.
14: Waouh!
3: Bah nous aussi, on a des nounous ici qui s'occupent de Paul Aïcard parce que notre Polo a l'air tout triste.
16: Ouais, mais oui, aujourd'hui,
3: qu'est-ce qui se passe, Paul? Merci Paul.
17: Non, c'est pas parce que je dis rien que je suis triste, hein, mais je suis souvent comme ça.
16: Ah bon, Mossad, t'es Mossad.
3: Vous n'êtes pas content de revoir Ariel qui vous a parfumé avant l'émission?
16: Ah oui, alors je peux dire qu'Ariel, elle nous a parfumé avec son parfum, ça fait 9 ans que tu travailles dessus, tu m'as dit.
9: Oui, comme Olivier de Benoît.
16: Et elle nous a parfumé.
3: Olivier de Benoît, ça fait 9 ans parce qu'on pouvait plus le sentir.
16: Pas mal.
18: Non, mais elle nous a tous aspergés.
16: Voilà.
3: Ah oui,
18: donc
3: oui.
18: Si jamais.
3: Non, l'aspergé, c'est lui.
16: Je peux dire la vérité. Je peux parler un petit peu de ce qu'a fait Christophe, qui a fait quelque chose de très très dégueulasse.
3: Christophe Beaugrand,
16: oui, qui est en face de moi, qui est vraiment une ordure, une pourriture.
18: Quoi,
16: une
18: mais
16: saloperie.
18: Qu'est-ce que j'ai fait?
16: Moi, j'ai pris le parfum de d'Ariel. Merci beaucoup de m'avoir parfumé avec ce musc.
18: Ça sent très bon,
16: si délicat. Voilà. Et voilà, regardez-moi ce gros faux cul de Christophe. D'Ariel.
3: C'est Elon Musk.
16: Elle l'a aspergé avec le parfum.
19: Mais il l'adore.
16: Moi, il te dit ça. Tu sais, il m'a dit tout à l'heure. Il m'a dit quand dès qu'elle a fini de t'asperger, t'as été te laver dans les toilettes. Tu m'as dit, ça sent la vieille.
18: C'est pas vrai du tout. D'ailleurs, je peux.
16: La vieille incontinent, tu m'as dit, le
18: Olivier, renifle, vois si je sens encore.
14: Non, mais Boubli dit que
3: ça, c'est la pisse.
18: Je suis allé aux toilettes, mais pas pour me laver les mains, pour faire pipi, simplement.
16: Oui.
19: J'aime mieux qu'on ne parle pas de mon parfum dans cette émission.
14: Mais moi,
19: après
14: Ariel,
19: tout ce qu'on vient d'entendre.
14: J'ai vu Ariel parce que de temps en temps, Ariel va au Bon Marché et je la croise de temps
3: c'est
14: en
3: pas
14: temps.
3: Vrai.
14: Oui, parce que ma femme a un stand au Bon Marché. De temps en temps, je joue le vendeur et donc j'ai voilà.
3: Qu'est-ce qu'elle a, votre femme, comme stand au Bon Marché?
14: Elle vend des bijoux.
3: Des bijoux?
14: Des bijoux, elle vend des, voilà. Donc
19: oui, des bijoux, des gris-gris, c'est très gracieux.
14: Ouais, ouais.
16: Elle en parle comme si ta femme c'était une merde.
18: Non, mais imaginez que sa femme vendait gris-gris. La femme d'Olivier de Benoît vendait gris-gris au marché avec un boubou.
14: Elle vend des petites tours Eiffel.
16: Elle vendait la manche parfois de marché arrière.
18: Moi je peux te vendre une petite tour Eiffel qui clignote.
16: Je sais que cet accent est interdit depuis 1965.
18: Mais foutu pour foutu.
3: En goût, faites quelque chose.
20: Non, mais est-ce qu'Ariel, vous avez acheté quelque chose?
19: Absolument.
18: Un gris-gris.
20: Oui, oui. Mais arrête! Mais oui.
14: Oui.
19: Et ça m'a fait très plaisir.
14: Oui. Ariel a acheté un produit en solde. Je te conne. Non, mais Ariel, à chaque fois, voilà.
3: Je savais même pas que votre femme travaillait, moi. Je pensais qu'elle.
14: Ah, ben, vu le nombre de fois que je fais les grosses têtes, elle a besoin de bosser quand même.
3: Mais je pensais qu'elle élevait les enfants tellement vous en parlez.
14: Non, c'est moi qui m'en occupe. Non.
3: Ah, c'est vous qui vous occupez des enfants.
14: On peut pas prendre de risque avec les enfants quand même.
18: Imaginez la catastrophe.
20: C'est pour ça que vous avez besoin de nounou.
14: Exactement, j'ai besoin d'une nounou. C'est pour ça d'où ma présence dans cette émission.
3: Ça fait combien d'enfants que vous avez maintenant?
14: J'ai recompté 4. J'en ai 4.
18: Ah, c'est énorme.
19: Voilà. Oui,
14: deux garçons et deux échecs. C'est vrai que je le dis, qu'avec ma femme, on s'était dit qu'on allait faire un enfant jusqu'à ce qu'on en aime un.
18: Quelle horreur! Mais c'est horrible!
3: J'adore!
18: Mais ne vous devriez pas vous réjouir de ça, Laurent.
3: Allez, une première citation, si vous voulez bien, c'est les choses n'ont pas changé.
14: Je peux partir, Laurent, ou pas?
18: Oui, il a tout donné, là.
14: J'ai plus de vanne.
18: Les 5 premières minutes étaient super.
14: Non, c'est pour ça.
3: C'est pour Ludovic Thie, qui habite. Monsieur Thie habite en Haute-Vienne, puis quand même réveiller le petit Paul Aïcard.
17: Non, mais
3: avec
17: le début.
3: Je vais lui donner des dates, il va être content.
18: Non, mais à 18h, il va être top.
17: Non, mais c'est le début.
3: Il y en a au zoo, il en rejette des cacahuètes. Moi, je lui jette des dates.
18: Oui. Il adore ça. Mort quand, alors?
17: Et je vous renvoie le noyau.
16: Oh, il est mauvais. Hein.
3: Ah oui, pas de bonne humeur.
18: Oui, il y a un problème.
3: Ah, il est ronchon.
16: Oh, il est acerbe, le serbe.
17: Et voilà, Boubli, il est là. Mais oui, vous pouvez me poser des questions. J'y réponds comme souvent. D'ailleurs, je suis là pour ça à la base.
3: Hein. Bah, c'est vrai. C'est vrai.
16: Et pour l'ambiance aussi.
3: Ha ha ha! qui a dit « En Angleterre, tout est permis, sauf ce qui est interdit. En Allemagne, tout est interdit, sauf ce qui est permis. En France, tout est permis, même ce qui est interdit. Et en Russie, tout est interdit, même ce qui est permis. »
19: C'est joli, c'est Winston Churchill.
3: Excellent réponse d'Ariel Dombard.
0: Bravo.
21: Comment elle a défoncé Paul?
16: Ah ouais.
20: Direct.
16: Oh là, elle a été maîtresse de Winston Churchill.
3: Non, elle va jamais au WC. Sur son bureau, à Winston Churchill, bah, c'était écrit ses initiales WC. Oui, oui. Et les gens ouvraient la porte, pissaient, ressortaient.
16: Et ça sentait le parfum d'Ariel.
21: Oh mais non.
19: Non mais c'est.
3: Enfin,
19: c'est...
3: Angoune, on ne rit pas à ça. Angoune se moque de vous, Ariel.
19: Non, je ne crois pas.
20: Je ris jaune.
21: Ah, les chanteuses entre elles. Hein.
3: Vous ne riez pas jaune, il s'agit plutôt du riz noir.
19: Oh, wow. Churchill, qui était un homme, un véritable dandy. Hein. J'ai vu une émission sur lui extraordinaire, une sorte de biopic.
3: Il faut expliquer que si j'ai posé une citation sur Winston Churchill, c'est parce que cette semaine, c'est le 60e anniversaire de sa disparition.
19: Voilà.
3: Vendredi prochain, on célébrera les 60 ans de la disparition de Winston Churchill.
19: Voilà. Alors, c'était un homme qui était extraordinairement brillant, mais très critiqué, son dandysme, etc. Et dans cette émission que j'ai vue tellement belle, un biopic, eh bien, il jetait du pain aux moineaux.
3: C'est tout. C'est Goldman, ça. Avec confond avec Jean-Jacques Goldman.
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3: La question qui vient maintenant concerne ce qui s'est passé dans la nuit du 10 au 11 octobre 1963. Cette nuit-là, il y a donc bientôt 60 ans, du 10 au 11 octobre 1963, il s'est passé quelque chose d'illégal. Quoi donc?
21: Dans quel domaine?
24: Il a dû se passer beaucoup de choses illégales.
21: Il y a un type qui a fait un excès de vitesse. Non.
3: Alors, quelque chose, évidemment, dont tout le monde est au courant, sans savoir forcément que c'était illégal.
24: Alors, j'ai une idée.
3: Ou plutôt, on connaît l'événement sans savoir qu'il s'est passé de cette façon-là.
24: Alors, c'est le mec qui a assassiné le 22 novembre. Et ben peut-être que dans la nuit du 10 au 11, qui avait assassiné Kennedy, peut-être qu'il a acheté un flingue.
3: Pas du tout. Et ça se passe en France.
21: Il aurait été con de venir en France acheter un fusil pour assassiner son truc en plus à la douane. C'est compliqué.
19: Alors, est-ce qu'il s'agit d'un meurtre?
3: Pardon?
19: Est-ce qu'il s'agit d'un meurtre?
3: Non, non, Isabelle, il ne s'agit pas d'un meurtre.
19: Si vous pouviez comprendre tout de suite ce que je dis,
24: qu'est-ce qui était illégal dans les années 60? Tout, pratiquement.
3: Oh, ça reste illégal aujourd'hui.
24: Ah,
3: hein.
24: Alors, est-ce que ça a un rapport avec la prostitution ou les maisons closes?
21: Avec les stupéfiants?
3: Du tout.
19: Avec les femmes?
3: Ah non, mais avec c'est une date peut-être que vous pourriez avoir retenu, la date du 10 ou 11 octobre 1963.
24: Bah, dans justement, la nuit.
16: Une manifestation.
3: La nuit?
24: Non.
25: Mais c'est un truc dont les Français sont fiers?
3: Oh non, c'est pas ça, mais d'ailleurs on va commémorer cette date-là en octobre prochain.
21: Je sais, c'est la nuit des longues fourchettes.
3: C'est quoi?
21: Il y a eu la nuit des longs couteaux en Allemagne, de triste mémoire.
24: Un bon souvenir!
21: Et on a moins parlé de la nuit des longues
3: fourchettes. Ça se passe en Allemagne? Non, ça se passe en France.
24: J'ai une idée.
3: Oui, allez-y.
24: Je l'ai un peu perdu, mais je l'avais il y a deux ans.
19: Ça s'est passé à Paris?
3: Alors, je vais vous aider, même, et je vais répondre à votre question, chère Isabelle. Ça se passe entre Grasse et Paris.
21: Grâce.
19: Dans un train? Ah, donc c'est un train. Oh, je suis là.
3: Oui, j'écoute.
19: Un train, c'est l'histoire. Est-ce qu'il y a un train dans l'histoire?
24: Mais il y a un moyen de locomotion.
3: Je crois que j'ai bien compris la question.
19: Ouais. Alors, ou non?
3: Et il n'y a pas de train dans cette histoire.
19: Un avion?
24: Il y a un transport. C'est la sœur de Catherine Deneuve, hélas, qui est décédée dans un accident de voiture.
3: Non, pas du tout.
25: Il y a un moyen de transport?
19: Il y a un avion? Il y a un moyen de locomotion?
3: Oui,
19: c'est ça.
3: Oui, une voiture.
24: Bah oui, entre Grasse et Paris, c'est sûr.
3: Il y a une voiture, on a. Voilà.
24: Est-ce que ça concerne un homme?
3: Non, une femme.
25: Accident. Ils étaient trop dans la voiture.
3: Non.
21: Laurent, y a-t-il un accident de voiture?
3: Non, il n'y a pas d'accident
19: de voiture. C'est illégal, c'est le moyen de transport qui était illégal.
3: Non, c'est la...
19: C'est l'enfant, elle n'avait pas son permis de conduire.
24: Ah, c'est en train de faire une...
21: Non, pas en 63.
3: Pas en 63, ou alors... Alors c'est la plus longue fellation qu'on ait jamais connue.
21: Et c'est pas illégal.
24: Je cherche, monsieur.
3: C'est vraiment, c'est vraiment que notre ami Sacha Distel était long à venir.
0: Elle n'avait pas.
1: C'est
0: elle n'avait pas.
1: C'est une femme, hein.
0: Elle n'avait pas son permis.
2: Faites gaffe parce que si vous dites trop de conneries, elle moi demain j'appelle pour faire le rectif.
1: C'est une femme écrivain.
3: Elle. C'est pas une femme écrivain.
0: Elle n'avait pas. Écoutez-moi deux secondes. Parce
3: mais
0: que
3: je
0: sinon,
3: ne fais que
1: en fait
3: je,
1: que ça.
3: Je bois vos paroles.
0: Je vais fatiguer tout le monde. Mais
21: on est forcément, on est tous obligés de boire ses paroles quand elle. Ouais. Quand elle fait des chuchus.
0: La personne n'avait pas son permis de conduire.
3: Rien à voir avec ça.
25: Est-ce qu'elle est connue, cette femme?
3: De toute façon, il ne pouvait pas conduire.
25: Mais elle est connue, cette femme.
3: Ah oui, très.
21: Attendez, elle ne pouvait pas conduire. C'est le transport d'une personne décédée.
24: Oui, Claude François.
21: Non, laissez-moi.
2: Mais pourquoi tu veux mettre des célébrités dans cette histoire?
21: Laissez-moi terminer. Laissez-moi terminer.
3: Claude François est mort dans les années 70.
1: C'est une momie.
21: On a ramené le corps à Paris, entre Grasse et Paris, d'une personne qui était décédée à Grasse.
3: Oui.
21: Et on a voulu faire croire qu'elle était morte à Paris.
3: Exact.
21: Et il s'agit d'Edith Piaf.
3: Et c'est la bonne réponse de Philippe Gueluc.
24: Vous a aidé quand même.
3: Eh oui, Edith Piaf nous a quittés il y a 60 ans. Et
24: ça, c'est dingue.
3: Et Edith Piaf est morte chez elle à Grasse, mais elle voulait mourir à Paris, si bien qu'une fois son décès constaté, on l'a ramenée dans le 16e arrondissement, en pleine nuit, dans la
24: dans
3: nuit
24: coffre
3: du 10 au 11 octobre.
24: Ah non, rien de rien. Rien de regret, rien.
25: Et du coup,
24: quelle horreur.
25: Ça lui a fait plaisir d'être morte à Paris, du coup, elle a préféré. Eh
0: oui. Mais on l'a mis dans le coffre.
21: Non, on l'a attaché avec
24: la place du mort.
21: Avec la ceinture de sécurité à côté.
1: On l'a mis à la place du mort. Et avec une ficelle, il faisait bouger la main. L'arrêt d'Angleterre.
21: Le mec du péage s'est douté du truc parce qu'elle bougeait. Elle a pas tourné la tête pour dire bon, au revoir.
3: Un peu de respect pour Madame Piaf.
2: C'est l'hymne à la mort.
1: Oh, mais on a vachement de respect pour elle. Attends.
24: Moi, j'adore.
3: Mais c'est vrai que officiellement, elle est morte le 11 octobre, alors qu'en fait, elle est morte la veille, le 10. Et on a annoncé sa mort à 7h du matin le 11, alors qu'elle était morte depuis la veille. Et c'est pendant la nuit qu'on a ramené le corps de Piaf.
1: J'ai vu tous les chiens qui suivaient la bagnole.
0: On l'a ramené
1: comment? L'odeur de viande froide et tout. Bon,
24: en voiture.
3: On l'a ramené en voiture.
0: Mais en voiture classique.
1: Il l'avait ramené en vélo.
21: Il est arrivé un truc formidable un jour. C'est une famille belge qui était en vacances en Espagne. C'est une histoire véridique. Et lors des vacances, la grand-mère décède, malheureusement, un petit peu comme Edith Piaf. Et plutôt que de payer des frais considérables pour rapatrier le corps, il roule la grand-mère dans un tapis et il la met sur le... sur la galerie, sur le toit. Je vous jure. Et il s'arrête un moment sur une aire d'autoroute pour déjeuner un truc et on leur pique la bagnole. Bon, c'était pas Edith Piaf, mais c'est bien quand même.
3: Elle s'est éteinte en début d'après-midi, le 10 octobre 1963.
21: En début d'après-midi, comme Claude François.
3: Dans sa maison.
21: Claude François s'est éteint en début d'après-midi aussi.
3: Dans sa maison.
2: Alors lui, c'était à Dunkerque, mais comme il a voulu aussi.
3: dans sa maison du quartier Place Cassier à Grasse, à la suite d'une rupture d'anévrisme, et sa secrétaire et amie Danielle Bonnel qui l'accompagnait, s'est dit, on peut pas la laisser là, il faut qu'elle meure à Paris, c'était son souhait, on va la ramener pendant la nuit.
21: Ce qui aurait été drôle, c'est que la bagnole fasse un accident de la route et qu'on constate qu'elle est morte deux fois. Une fois.
3: Et donc, ils l'ont ramenée illégalement, parce qu'évidemment, c'est illégal.
24: Ah, on n'a pas le droit de déplacer. Oh là là.
3: Non, on n'a pas le droit de déplacer un mort pendant la nuit.
1: Ah
3: non,
1: bon
0: et pendant la journée?
24: Pendant la journée, c'est moins discret, pardonnez-moi.
1: Moi, j'ai des copains, ils font que ça, ils déplacent des morts la nuit, tu rigoles.
3: Ce qui fait qu'elle est morte finalement le même jour que Jean Cocteau, alors que en fait elle est morte.
2: Il y en a du monde qui est morte
3: la veille. Elle est morte la veille. Cocteau quand même a appris que Piaf était morte parce qu'il a quand même eu le temps d'apprendre qu'elle était morte.
1: Ça a été une belle semaine. Hein, quand même. Piaf, Cocteau, il y a un troisième dans le tiercé là.
3: C'est du covoiturage.
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3: Bonjour Laure.
4: Bonjour les grosses têtes.
0: Bonjour.
3: On peut peut-être commencer par vous. Vous êtes qui, vous?
4: Alors moi je suis Laure, j'ai une petite cinquantaine d'années, j'ai trois enfants, je suis à la maison, voilà.
3: Et vous allez peut-être partir grâce aux grosses têtes en week-end au domaine de la Clause, un très bel hôtel 5 étoiles qu'on connaît bien, on en a souvent parlé ici. C'est en Moselle, au cœur du pays des trois frontières.
5: Pas de bol, hein.
3: Ah si, c'est magnifique.
5: Entre... C'était ça ou les Seychelles, dommage.
4: Dommage.
3: Entre le Luxembourg, l'Allemagne, un hôtel relais château, attention quand même, avec un spa de 800 mètres carrés, deux piscines chauffées, et attention, un restaurant, qu'est-ce que je dis ? Que dis-je ? Trois restaurants. Un restaurant gastronomique, le cas. Un restaurant bistronomique, le comptoir. Ainsi qu'une cave avec...
24: C'est sûr que c'est en Moselle, ça ?
3: Oui. 60 000 références de vin.
5: Mais non !
3: De nuit pour deux personnes en chambre supérieure. Le domaine de la Clause vous attend. Alors, pour ça, alors, il faut évidemment essayer de retrouver qui est qui dans l'actualité. Vous commencez par quelle grosse tête ?
4: Alors, je vais commencer par... Adil Rami.
24: C'était sa grande crainte, je crois. Mais,
8: je suis certainement un artiste. Là, c'est le prénom, on est d'accord. Hein. Avec une très longue moustache, bien pointue.
4: Ouais.
8: Vous connaissez cet artiste ou pas ? Il est très connu, il a une moustache très pointue. Son nom, c'est l'anagramme d'Adil. C'est un peintre. Il a une moustache très pointue, très longue.
3: Je crois qu'il vaut mieux que vous passiez à
4: Ça y est, je sais. Oui, Salvador Dali.
8: Alors, juste le prénom, vous l'avez trouvé.
4: Salvador, d'accord.
8: Deuxième étape. Une famille très connue avec une fille qui s'appelle Mercredi.
4: Adams.
8: Ok.
4: Salvador Adams.
8: Presque, il faut enlever le S.
4: À la place du S,
8: ce qui tombe du robinet, c'est quoi ?
4: De l'eau.
8: Ok, et là, vous avez trouvé.
4: Ah, Adamo. Salvador Adamo.
3: Alors là,
24: bravo, c'est une démonstration.
3: Alors,
24: c'est une démonstration.
3: Les mauvaises langues retiendront que vous connaissez pas Salvatore Adamo, mais les autres retiendront que vous êtes vraiment très doué pour faire deviner un nom que vous connaissez pas.
4: Merci à vous.
3: Et Salvatore fait son retour à l'Olympia demain soir.
5: Ah non.
3: Et c'est vrai qu'il fait
24: tombe la neige.
3: Quand même tombe la neige, ça vous dit rien ? Ça tombe. Laisse mes mains sur tes hanches.
8: Alors, sérieusement, vous pensez vraiment que je connais ce gars-là ? Non, vraiment.
3: Bon, écoutez, ce qui compte là,
8: on a gagné.
3: C'est que vous ayez identifié Salvatore et Adamo. Vous passez à qui derrière ?
4: Je passe à Sylvie Tellier. Qui êtes-vous ?
10: Alors, je suis quelqu'un qui s'est opposé à moi, à Sylvie Tellier, qui essaye de vous faire deviner. Je fais l'actualité en ce moment parce que je lance une série qui a fait un carton en 2001. C'est dans une piscine. Il y avait un garçon qui sautait sur une femme et il faisait des trucs dans l'eau. Voilà. Ma mère est grand reporter. Je suis pas très grande. Je suis patronne d'un énorme groupe d'audiovisuel. J'ai été promue il y a pas très longtemps. Je suis aujourd'hui. On a fait croire que j'avais viré Sylvie Tellier quand je suis arrivée chez les Miss, en fait, parce que je voulais tout révolutionner. Vous voyez qui je suis, non ? Évidemment, je porte le nom de ma mère. Elle est grand reporter. Hein.
3: Le mieux, c'est peut-être aussi de passer à quelqu'un d'autre.
4: Oui, oui, oui, oui, je passe à quelqu'un d'autre.
10: Pardon.
4: Je vais passer à Ariel Dombal. Qui êtes-vous ?
11: Alors, je pourrais être un saint, finalement, parce que je porte un nom d'une basilique et aussi d'un stade
24: France.
11: Bonne chance. Un stade dans le 93 dont on a beaucoup parlé, puisque même les Jeux Olympiques.
4: Pierre.
11: Oui, alors une basilique.
4: Saint-Pierre.
11: Non, c'est en France, hein, c'est en France.
3: Je crois que vous auriez intérêt à passer à quelqu'un d'autre.
4: Ouais, je pense.
3: Tout le monde ne peut pas avoir le talent d'Adil Rami.
4: Alors, je vais passer à Sébastien Thoen.
11: C'est le plus grand stade de France.
5: Tais-toi, la vieille, tais-toi. Elle a demandé moi, la dame.
4: Qui êtes-vous, Sébastien ?
13: Oh bah moi, j'ai une carrière d'artiste, je suis une femme incroyable. J'ai été perruquier de Pierre Ninet, proctologue de l'abbé Pierre. Non, je ne sais pas qui je suis, mais je peux vous aider.
4: Alors.
13: Mon nom de famille, par exemple, que tout le monde me connaît, mon nom de famille est le prénom du roi de la natation française là qui a cartonné au JO. Ça, c'est mon nom de famille. Mon prénom est un... Mon prénom sonne la Vierge, ressemble à la Vierge.
4: Marie.
13: Oui, et mon... oui, ah, c'est bien déjà, il manque pas grand-chose, hein. Il manque quatre lettres après.
4: Marie. Marie-Léon, Marie...
5: Il y a quoi au milieu,
3: Vous savez pas qui elle est, ça aiderait non, peut-être.
4: C'est une femme politique
5: Oui, c'est une femme... non, c'est pas vraiment... Moi, je vois pas vraiment qui c'est, en fait. Je vois pas vraiment qui je suis, ça va pas du tout.
3: Bon, passez à quelqu'un d'autre.
19: Oui, oui, bon,
5: alors,
19: mieux.
5: Alors, Bruno... vous non plus, parce que vous avez quand même le début et la fin, quand même, c'est dommage.
4: Bruno Solo.
6: Alors, bonjour, je suis un cycliste qui a gagné le Tour de France cette année et qui vient de gagner pour la première fois le championnat du monde avec 30 minutes d'avance. Autant dire que je ne marche pas qu'à l'eau claire, et bravo, vous l'avez trouvé, c'est...
3: Tadej Pogacar, bravo, ça vous en fait deux. Alors, il vous reste Ziz bravo, du panier.
4: Ziz du panier, qui êtes-vous?
7: Je suis blonde et méfiez-vous des blondes. Je pourrais, on pourrait dire que je suis une fille à papa. Je vais devoir répondre de certaines choses devant...
4: Je crois que je sais, c'est une femme politique?
7: Oui.
4: Marine Le Pen?
3: Oui, ça en fait trois. Alors...
6: Quel bonheur de la citer ici.
3: Vous pouvez revenir.
4: Je vais revenir à Sylvie Tellier.
20: Alors, si vous ne voyez pas qui je suis, mon nom de famille est un nom composé. C'est l'équivalent d'une pierre.
4: La Roche-Joubert.
20: Voilà.
4: Alexia La Roche-Joubert.
3: Alexia La Roche-Joubert, bravo. Alors, je peux vous dire que Ariel Dombal était Benoît Saint-Denis.
19: Mais oui, quand même, la basilique Saint-Denis et le stade. Oui, c'est facile.
6: Mais vous savez qui sont enterrés tous les rois de France.
3: Mais vous savez qui
4: Oui, mais ça, elle me l'a pas dit. Où était enterré.
3: Et vous savez qui c'est Benoît Saint-Denis, Ariel?
20: Non.
3: C'est un combattant, un lutteur de MMA. Je sais pas comment
6: on dit.
3: C'est
6: cool, ce week-end.
8: Ah, mais vous voyez, sur qui? Elle connaît pas les jeunes. Moi, je connais pas les vieux. Donc c'est normal.
3: Oui, mais c'est un peu exprès que je distribue les noms ainsi, voyez-vous.
8: Ah oui.
3: Eh oui, je suis un malin.
19: Et voilà.
3: Je suis un vicieux.
6: C'est le patron, hein. Il faut pas lutter.
3: Et vous, monsieur Toen?
5: Marie-Lise Léon.
3: Marie-Lise Léon, c'est la secrétaire générale de la CFDT.
5: Ça existe encore, les syndicats?
3: Eh oui. Mais écoutez, l'essentiel, c'est que vous ayez trouvé quatre grosses têtes sur
19: vous. Mais oui,
3: bravo, du parquet en Moselle.
19: Vous avez gagné. Vous allez vous régaler.
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3: Ah bah tiens, monsieur Stomibugs, vous allez pouvoir briller encore, parce c'est, voilà, pour le coup, là, une question contemporaine.
5: Qui est le chanteur de l'Amérique?
3: Non. Ah bah, après, vous allez voir, vous allez comprendre que c'est une question à portée de tout le monde, hein, mais...
8: Les éphémérides ou pas?
3: Non, pas encore. Je sais pas si vous connaissez Jeremy Allen White. Jeremy Allen White, ça vous dit quelque chose, monsieur Toen?
5: Ah, ça me dit quelque chose, ouais.
3: C'est l'acteur à la mode en ce moment. On l'a vu dans la série The Bear,
5: exactement.
3: Voilà. Ah, vous dites The Bear, vous?
5: The Beer,
3: je crois, B-E-A-R.
5: Non, The Beer, c'est la bière. The Bear, c'est l'ours. Non, mais se croit. Attendez, ne me parlez pas d'anglais, patron. Ne me parlez pas de langue anglaise,
3: alors,
5: vous.
3: C'est B-E-A-R, c'est The Bear.
6: C'est The Bear.
3: Bon, en tout cas, il s'appelle Jeremy Allen White.
5: Yeah, vous l'avez bien dit.
3: Ah oui, je l'ai bien dit. C'est une des stars de ce feuilleton, cette série.
5: Ça cartonne, des prix.
3: Et il a effectivement eu des prix, Emmy Awards, ses compagnies.
5: Victoire de la musique.
3: Voilà, consécration pour ce... Alors, en plus, il y a les pubs pour les slips.
5: Parce qu'il est pas mal quand même. Hein.
3: Je sais pas s'il est pas mal, justement, on dit qu'il est pas très beau gosse, mais il a du charme.
5: Ouais, c'est un peu comme Bellamy.
3: Voilà.
5: ou l'inverse, je sais plus. Bon,
3: la troisième saison de The Bear est disponible sur Disney, et c'est vrai qu'il a été connu aussi à cause de la publicité pour Calvin Klein. Voilà.
5: Klein. Parce que vous confondez avec Gérard Klein, l'institut.
3: Alors, il faudrait
5: là,
3: savoir.
5: On parle de string. Hein.
3: Mais c'est, alors, on appelle ça des hommes rongeurs, des redent men.
19: Ah oui, c'est
5: ça. Ils font
19: hommes,
5: ils font viril.
19: Non, c'est parce qu'ils n'ont pas de menton.
3: Pouf. Oui, mais dans le slip, ça se voit pas.
5: Ah ouais, c'est vrai, ouais.
3: Parce qu'effectivement, il a posé, et c'est ce qui a fait le buzz, en boxer pour la pub Calvin Klein ou Klein, comme vous voulez.
5: Klein,
3: c'est ce qui aussi l'a fait connaître. Mmh. Alors qu'il n'est pas spécialement, on va dire, mannequin, vous voyez.
5: Ouais, mais il est massif, il est dans l'air du temps.
3: Alors, on nous dit, et j'ai vu ça justement dans la presse magazine, on nous dit qu'il fait partie de ces acteurs à la beauté atypique, vous voyez, éloigné des standards habituels.
5: Ouais,
3: un peu comme Adam Driver, un peu comme Timothée Chalamet. Et Jeremy Allen White fait partie de ces redent men, on appelle ça les hommes rongeurs. Et d'ailleurs, il va jouer un rôle important bientôt au cinéma, un film qui sortira l'année prochaine. Qui va-t-il incarner à l'écran?
5: Pierre Niney.
3: Non.
5: C'est un autre rongeur, mais d'autres trucs.
3: Il va incarner à l'écran, ce sera un biopic, une légende.
5: De quelle, de la musique?
3: Une légende américaine, oui, de la musique. Qui, Jeremy Allen White, va-t-il jouer au cinéma?
5: Alors,
9: John Lennon?
3: John Lennon, non.
9: Bob Dylan?
5: Non, c'est Chalamet qui va jouer Bob Dylan.
3: Et d'ailleurs, il va jouer quelqu'un qui vit encore.
25: Ah ouais?
3: Ah ouais.
5: Alors, est-ce qu'on peut avoir un indice sur le genre musical, au moins?
3: Oh, bah, c'est le chef, c'est le taulier, vous voyez.
5: Bruce Springsteen!
3: Bonne réponse! Excellente réponse de Monsieur Toen. Jeremy Allen White va incarner Bruce Springsteen.
5: De son vivant, c'est bizarre.
3: Oui, de son vivant. Un biopic consacré à, effectivement, à la légende du rock'n'roll, au boss, comme on l'appelle.
5: Et puis, personne joue Alain Chamfort, tout le monde s'en fout. Qui, pour moi, est le vrai boss, mais bon.
3: Non, mais Bruce Springsteen vit.
5: Mais c'est bizarre qu'il accepte Bruce Springsteen. Ça fait un peu, on le fait quand la personne est morte.

0: 39, il est pas tout jeune non plus.
1: Je sais pas si
2: bah vous aussi. Hein.
3: Bah, tu donnes pas ton autorisation, ils ont le droit de faire un film sur toi.
4: Elton John aussi, il a eu un biopic. Hein,
0: il est, ah, il est ouais, vivant. Vrai, eh ben bah, oui, bravo vrai, Valérie. Que...
5: Mais Bruce Springsteen a même donné un concert la semaine dernière à Londres. Et ça coûtait 3000 euros la place.
0: C'est pas vrai, ouais. Ariel. Ah, oui. Mais comment vous savez, ça vous avait pris 10 places d'un coup?
5: Non, non, mais j'ai un ami qui m'a dit qu'il n'y allait pas.
0: Il y a toujours
5: que...
0: un ami qui dans ces cas-là.
5: Exactement.
6: Et il devait
5: non,
6: jouer
5: mais
6: à
5: c'est
6: Marseille.
5: Incroyable. Qu'est-ce que
6: il
5: c'est?
6: Il devait jouer à Marseille, enfin, chanter à Marseille, et il a annulé parce qu'il a eu un petit.
2: Il est constamment en tournée.
6: Refroidissement.
2: Il est constamment en tournée.
4: Mais est-ce qu'il porte toujours des jeans un peu serrés?
2: Non, ça c'est Johnny. Bah,
4: parce que t'as l'air de savoir, Ariel. Parce que moi, ce qui me fascinait chez Bruce Springsteen,
5: c'est les fesses.
4: Non, c'était devant. C'était dingue, on aurait dit. Et alors, le bruit a couru à une époque qui mettait des trucs...
5: Des chaussettes.
4: Voilà.
2: Ouais. Et qui portait à gauche.
4: À droite.
6: On l'a tous fait, ça.
2: Ah mais toi t'es con, tu le fais alors que t'es assis. Puis au moins il est debout sur scène, ça a l'intérêt. Toi tu le fais, t'es assis au gros spectacle.
0: Non lui c'est terrible, il l'a fait mais il s'est trompé. Il a mis les chaussettes derrière. Monsieur Boxy, montrez que vous êtes une vedette internationale. Plutôt que allez-y. De chanter du Joe Dassin. Ce qui est bien. Mais quand même vous êtes, vous voyez, plus rap, rock. Chantez-nous du Bruce Springsteen. Vous voyez, plutôt que
7: Born in the USA.
0: Voilà, là on y est, vous voyez, Born in USA.
2: Il y en a une autre. On ne connaît pas d'autres quand on n'est pas fan, c'est bizarre cette artiste.
0: C'est vrai que moi je ne connais pas
2: si bien. Non mais quand on n'est pas fan de ce mec-là, on n'en connaît qu'une.
3: Il avait fait une reprise sur
0: Nashville. Il y a quand même les rues de Philadelphie.
2: Voilà, ah, c'est ça, la géniale.

0: voilà, Bruce Springsteen.
1: Non, mais faut l'imaginer en train de un petit peu danser là-dessus.
0: Avec sa chaussette devant, ouais.
1: Ah ouais. Non, franchement, c'était un
2: peu. C'est beaucoup mieux, oui, effectivement.
3: Mais il a fait plein de tubes. Quand il chante la pola douce fort, que la boule joue la pêchouda. Alors, c'est l'ambada, ça.
0: L'équivalent, on va dire, de Bruce Springsteen chez nous, monsieur Twain. Je me tourne vers vous parce qu'il y a longtemps que vous ne nous l'avez pas fait. L'équivalent chez nous, c'est Eddie Mitchell.
4: Oui. C'est moi qui est comme je t'en suis. Ma couleur au jukebox.
0: Avec les chaussettes noires devant, bien sûr.
5: Bravo.
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0: Est arrivé le cadeau de Sylvie Tellier? Non, il n'est pas arrivé. Hein.
3: Si, il est arrivé, on a vu le pompier entier, là.
2: Le pompier. C'est l'anniversaire de Bernard Denis aussi aujourd'hui.
3: Tu vas voyager.
9: Vous voulez continuer à faire mon éducation sexuelle. Je sais, je vous remercie pour ça.
0: La semaine dernière, c'était Stomy Bugsy. Enfin, il y a un anniversaire tous les jours, vous comprenez, il y a 60 grosses têtes. Moi, mon salaire passe dans les cadeaux d'anniversaire. Je n'en peux plus, voyez-vous.
2: Et c'est Bernard Mabie aussi.
0: Pardon.
9: Oui, Bernard.
2: Il y a Bernard Mabie aussi.
0: Si vous commencez à dévoiler les questions que j'ai préparées, Paul Alcarat, vous n'irez pas dans cette émission jusqu'à votre anniversaire, croyez-moi.
2: Oh là là.
10: Il y a quand même des mois où il y a plus d'anniversaires. Donc quand on fait 9 à l'envers, on voit quand les gens schtroumpfent.
9: Oui. Oh, comme par exemple, ceux qui sont nés en septembre, ce sont les bébés du nouvel an. Quand tu t'ennuies entre Noël et Nouvel An,
10: t'es né en septembre. Une erreur.
2: Oh là là.
9: Non, mais toi,
10: ou une flûte de champagne en trop.
9: T'es né en septembre ou pas?
10: Oui.
9: Ah ben voilà, ouais, t'es un bébé du nouvel an.
10: Je te dis, un bébé du flûte de champagne en trop.
0: Alors, il va falloir faire avec Dari Boudboul aujourd'hui.
3: Ça va être super.
10: Comment ça, il va falloir faire avec?
0: Oui, bah parce que vous êtes un peu bavarde, voyez-vous.
10: Moi? Alors vraiment, venant de vous, c'est quand même l'hôpital qui se fout de la charité.
0: Parce que moi, je suis pas bavarde.

0: enfants.
1: J'en ai trois.
0: Ah, trois quand même.
1: Ah bah oui, bah il faut bien.
2: Trois plus un chien.
1: Non mais faut bien payer les retraites un peu.
2: Alors cela dit, avec trois enfants, tu peux plus aller en vacances nulle part. Bah, ça vu que la tendance, c'est les vacances sans enfants.
3: Patron, il y a une vieille dame du public qui est à côté de moi. Et vous lui avez donné un micro.
4: Faut la remettre dans le public.
3: Non mais elle est très gentille, mais on comprend pas ce qu'elle dit. Enfin, on voit pas trop l'intérêt, mais.
0: Il faut comprendre Dari Boudboul.
3: Ah, c'est Dari Boudboul ?
0: Oui,
3: c'est
0: elle.
3: Enchantée !
0: Elle vit avec des animaux.
2: Mais donc... je leur parle aussi, mais ils me répondent pas.
0: Voilà.
3: Mais l'enclos est grand.
0: Et donc, dès qu'elle arrive ici, elle voit des formes humaines. Et alors, elle nous bassine. Elle ressort tout ce qu'elle a gardé pendant 8 jours, voyez-vous. C'est terrible, quand même.
2: Oui, mais je repars en pleine forme.
0: Oh, mais... ouais,
2: c'est
0: mais...
2: ma séance de psy. Oh,
5: pas nous.
6: Tu vas jamais chez le médecin.
2: Jamais.
6: Bah non, c'est pas doc.
2: Mais chez le véto, moi.
7: Et est-ce que vous racontez après l'émission à vos chevaux?
0: Oh, le genou! Incroyable. Le cadeau n'est pas arrivé encore, Sylvie, mais vous aurez un beau cadeau.
1: Ah,
0: on a envoyé Rachel, notre personnelle chopeuse, voyez.
1: Ah, je rêve de la montre RTL.
0: Une montre RTL, vous voulez annuler le cadeau?
6: C'est moi, cher.
0: Ah bah alors, je suis vraiment trop con, moi. J'avais pas pensé à ça, alors.
1: Mais je ne suis pas matérialiste, je ne suis pas vénale.
0: C'est vrai.
1: C'est l'intention qui compte.
0: Ah bah, bon, alors, ah bah ouais. Alors, donc, vous gardez le cadeau pour un prochain anniversaire. C'était un truc féminin, ça ira très bien, Jean-Philippe.
5: À Paul.
6: Un string.
2: Mais elle a pas besoin, elle en met pas avec un cul comme elle a pas besoin de culotte.
5: Mais pourquoi chaque fois?
2: Honnêtement, moi je suis pas une dingue de Miss. Hein.
0: Et c'est une spécialiste de culotte de cheval.
1: C'est une spécialiste de croupe.
0: Une première citation qui a été choisie pour vous d'ailleurs, Dari Boudboul, et pour Éric Débucois qui habite Paris 9e, qui a dit: apprenez l'équitation par correspondance. Pour le galop, se référer à la brochure concernant le trot et la lire trois fois plus vite.
5: Pierre Dac,
0: évidemment. Bonne réponse de Philippe Claudel et de Paul Alcarat. Pour Stéphane Azotte, qui habite Frolois, c'est en Meurthe-et-Moselle, qui a dit: Shakespeare n'a jamais existé. Toutes ces pièces ont été écrites par un inconnu qui portait le même nom que lui.
5: Woody Allen?
0: Non, c'est pas Woody Allen.
1: Un français, ouais.
0: Ça, c'est français.
5: Alphonse Allais?
0: Et c'est Alphonse Allais. Excellente réponse de Christophe Barbier. À quelqu'un qui nous a quittés il y a 5 ans, jour pour jour, et qui a dit: si on écoutait les opposants à l'avortement, on tricoterait des brassières aux spermatozoïdes.
1: Bedos.
5: Guy Bedos,
0: bonne réponse. Il est mort il y a pile 5 ans, jour pour jour, pour Michel Lartigue, qui habite Machecoul.
1: Patron, vous n'avez pas dit bonne réponse de Sylvie Tellier. Ça va être tellement rare dans cette émission, faut le dire.
0: Oui, mais je crois que vous avez été deux à le dire.
5: Non, mais elle a dit Bedos.
1: J'ai rajouté
5: le prénom, ce qui ne mérite aucune réponse. C'est une bonne réponse de Sylvie Tellier.
1: Ah, merci.
0: Pour Michel Lartigue, qui habite Machecoul Saint-Même, c'est dans la Loire-Atlantique, qui a dit: le bonheur est souvent la seule chose qu'on puisse donner sans l'avoir. Et c'est en le donnant qu'on va l'acquérir.
2: Oh, c'est joli.
1: Oh, c'est une femme, ça.
0: C'est un homme français, monsieur.
2: Mort,
5: l'autre 18e.
6: Par l'éphéméride.
0: Alors, mort en 1600, non. Alors, mort en... quelle année il est mort? Ah, dis donc, ça avait... quand même, il est mort vieux. Je pensais pas qu'il était mort si vieux, alors. Ah oui, quand même, dis donc.
6: Ouais.
1: En quelle année il est mort?
2: Non, un poète?
0: Vous savez bien que si je donne les années, il va donner la réponse tout de suite.
2: Dramaturge?
5: C'est pas ce que vous cherchez que donne la réponse?
0: Allez, c'est vrai, après tout.
5: Dramaturge?
0: Débarrassons-nous en 1694-1778.
5: Voltaire.
0: Voilà. Ah ouais, Allez, une citation pour Delphine Routier, qui habite Lorette, qui a dit: en Provence, le soleil se lève 2 fois, le matin et après la sieste.
5: Pagnol?
0: Non, ce n'est pas Pagnol.
5: Titoff? Jean Giono?
0: Non plus.
5: C'est un Provençal?
1: C'est un politique.
0: Alors, il est né à Saïgon, mais il aimait le midi de la France.
3: Le commissaire?
5: Ah, ben, né à Saïgon, c'est Chantal Goya.
0: Non.
5: Amanda Lear?
0: Non plus.
1: Vous avez utilisé un petit accent.
0: Bah oui, puisque ça parle du midi en
1: Provence. Oui, mais lui, il l'a ou pas? Il a l'accent?
0: En Provence, le soleil se lève 2 fois, le matin et après la sieste.
2: Il est mort?
5: François Sagan?
0: François Sagan, mais non, c'est un homme.
3: Michel Galabru?
5: C'est un homme, François Sagan.
0: Mais effectivement, il était le fils de 2 natifs du Sud. Sa maman était institutrice, native de Marseille. Quant à son papa, lui, il était libraire, natif de Avignon.
2: Tino Rossi?
0: Non.
5: Un auteur?
0: Un auteur.
5: Un écrivain?
0: Spécialiste, si ma mémoire est bonne, de contrepétri, travaillant au canard enchaîné.
3: Patrick Bosseau?
0: Non.
2: La contrepétrie, c'est un truc de mec.
5: C'est-à-dire qu'il les écrivait pour le canard, les contrepétries?
0: Je pense qu'il en a écrit pas mal pour le canard.
5: Dans l'album de la comtesse?
0: Exactement. Ouais. Et il a écrit

0: Et pour le canard enchaîné.
1: Il a pas, c'est pas lui qui a dit je rêve d'une escalope avec une salade.
2: c'est ma
1: contrepétrie préférée.
0: Ça, c'est une belle contrepétrie.
3: Poireau de pêche. À condition de secouer les nouilles avant de servir.
0: Mais bien sûr.
3: Il est mort il y a longtemps.
0: Ouais, il est mort en 2004, il y a 21 ans.
4: D'Orbesson, on l'a déjà dit.
0: Bon, il est mort à 90 ans, il était né en 1914, il est mort en 2004.
3: Ah, c'est Yvan Audouard.
0: Yvan Audouard. Bonne réponse de Paul Elkarat.
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0: Une question pour Mme Sarah Molière, qui habite Gorge, en Loire-Atlantique. Question qui va nous emmener à l'auberge du Mont-Saint-Marc. C'est un vieux moulin dans l'Oise. Et dans les années 60, quand on allait dans cet endroit, c'était un peu particulier parce que c'était devenu une sorte de bordel, alors que c'était une étape gastronomique plutôt réputée dans la région. Mais c'est vrai que les nouveaux propriétaires en avaient fait un petit bordel, voire même une salle de jeu clandestin. Mais qui a tenu cette auberge du Mont-Saint-Marc dans les années, fin des années 60, 67, 68, dans l'Oise?
4: Madame Claude?
0: Madame Claude, non.
7: Strauss-Kahn?
0: Strauss-Kahn, non.
8: Dédé la Saumure?
0: Dédé la Saumure, non.
4: Thierry Ardisson?
0: Mais c'est sympa de parler de Thierry.
7: Elle se prend pour toi.
3: Les propriétaires sont connus pour des choses tout à fait différentes.
0: Ah oui, très différentes.
4: Ah, les Balkany.
0: Non. On est dans les années 60 et j'ai trouvé cette anecdote dans un livre, et pour être d'ailleurs plus honnête encore, dans un article de l'Express qui nous vante les mérites d'un très joli livre, surtout très épais, que je n'ai pas encore reçu, mais je l'ai commandé. Je trouverai d'autres questions et on aura peut-être l'auteur Mathias Debureau en livre du jour, un de ces quatre. Mais son livre s'appelle Le guide mondain des villages de France.
4: Ah, Mathias Debureau est extraordinaire. J'ai le livre.
0: C'est aux éditions Alary. Ça fait presque 700 pages. Oh, ouais. Ce guide mondain des villages de France. Formidable. Alors, ça n'a rien à voir avec les villages de Stéphane Bern.
7: Oui.
0: Qui travaille très bien pour son patrimoine à lui. Mais c'est un guide qui vous raconte vraiment les villages.
3: Oui. Il y a un lieu un peu d'orgie, quoi.
0: Alors, non, pas seulement. Mais celui-là, en tout cas.
7: C'est un couple.
0: Alors, c'est un couple. Alors, c'est surtout lui qui est connu. Hein. Elle,
7: ah oui.
0: Elle s'appelait, on l'appelait Janou, vous voyez. Et je pense qu'il n'est pas resté avec elle. Il a eu plusieurs femmes à cette époque.
3: Il a fait des grosses têtes?
0: Ah non, ça, il n'a pas fait les grosses têtes. Non,
7: c'était un escroc.
0: Certaines des grosses têtes l'ont connue. Elle, sa compagne de l'époque, elle s'appelait Jeanne Schneider. Vous voyez, ça vous dit rien. Évidemment, tout le monde venait jouer au poker. Ça se finissait parfois en coup de feu, vous voyez.
3: C'était un truand notoire?
0: Alors, un truand notoire, oui.
3: Jean Mesrine, un peu.
0: C'est Mesrine. Bonne réponse. C'est bien Jacques Mesrine qui a tenu cette auberge. Alors, ça n'a pas duré longtemps, 3-4 mois, parce que la police a vite mis un terme à cette aventure. Mais ça existe encore, hein. Vous pouvez y aller aujourd'hui. Il paraît que tous les gens qui passent à l'auberge du Mont-Saint-Marc veulent avoir des anecdotes, évidemment, sur l'époque où Mesrine, c'est plus les mêmes propriétaires. Hein,
4: mais c'est toujours bordel?
0: Ah non.
1: Ah non, c'est un resto, c'est toujours un resto.
7: Oh, bon, j'y vais pas, moi.
4: Ah bon, on va pas y aller alors, hein, François.
0: Ah non, mais aujourd'hui, attention, le petit futé 2022 vous conseille l'établissement. Pintade, cuisson, basse température avec son jus.
7: Ah oui.
0: Patate douce en trois façons.
3: Bah alors, c'est toujours un lieu de bordel.
0: Roulé de verveine, cœur citron et crème légère.
7: Ah bah oui, c'est ça, crème légère.
0: Donc, vous voyez. Vous n'avez jamais fait ça, vous, de tenir un établissement, vous qui avez fait des tas de métiers?
7: Ben si, je l'ai déjà dit ici. J'ai
0: tenu... Vous m'avez dit que vous avez tenu un magasin de robes.
7: Non, j'ai tenu un soleil chargiste quand j'étais au chômage, je vous ai dit.
0: Ah bah,
7: un Brive-la-Gaillarde.
0: Je vous demande si vous avez tenu un établissement gastronomique, vous me dites.
7: Oh mais, je servais des sandwichs, hein. Ils avaient toujours une petite rondelle ou de mortadelle, hein.
0: C'était pas ma question, un sauna échangiste.
7: Non, est-ce que j'ai travaillé dans un restaurant gastronomique?
0: Voilà, enfin pas gastronomique, mais une petite auberge, un truc où on vient manger, quoi.
7: Oui, c'est ça, oui, bah oui, quand j'étais étudiant déjà, oui, oui.
0: Ah
7: oui.
0: Bah vous voyez,
7: oui, chez McDo.
0: C'était quoi votre établissement alors?
7: C'était une brasserie sur le campus étudiant où j'étais à Villeneuve-d'Ascq, ça s'appelait l'étudiant, voilà, c'était l'étudiant.
4: Ah oui, c'était pas...
7: Mais on servait des salades composées, c'est moi qui les faisais, les salades composées, je peux te dire. Hein.
9: Ah bah ça devait être beau.
7: Ah oui.
4: Mais c'était pas sur...
7: Ah oui, c'était une avalanche de saveurs. Hein. Ah oui, c'était...
0: Vous avez été étudiant, vous?
7: Oui, bah oui, j'ai fait un doc d'allemand. Je sais pas pourquoi l'allemand, parce que j'étais bon d'allemand, parce que au cas où qu'il revienne.

0: Je sais pas.
1: Combien de métiers vous avez fait
2: Oh, vous savez, ben ça. J'ai fait mon doc d'allemand. Après, j'ai tenu un magasin de vêtements. De
1: Comment fringues. Ça s'appelait déjà ça
2: H couture. H couture, bah oui, c'est un magasin de tapettes. Hein, ouais. J'en ai des robes pour les mariages, les communions, et j'avais un concept imparable. C'est-à-dire que si la cliente venait chez moi acheter son ensemble pour le mariage ou la communion, j'y offrais le chapeau et le sac qu'elle avait. Ah, je peux dire que j'en ai ramené du monde. Hein.
3: Ouais, j'en ai perdu de l'argent.
2: J'ai fait faillite au bout de 2 ans.
4: Et quand on te voyait, on disait ça bosse dur.
2: J'ai eu un élevage de chat persan.
1: Un élevage de quoi?
2: De chat persan.
1: Ça, vous nous l'aviez jamais dit.
2: Mais bah, oui, vous ne savez pas tout, voyez. Encore.
1: Où est-ce que vous avez eu un élevage de chat persan?
2: À ma maison, on avait construit une chatterie à côté. On avait. J'avais 22 chats. Mais voilà, mais bon, voilà. On rebondit. Enfin,
1: ah, bah ça, pour rebondir, vous rebondissez.
5: Il fallait monter les échelons, hein.
2: Mais non, mais c'est pas
5: pour
2: ça.
5: Pour arriver
2: c'est...
5: au sommet.
2: Après, je suis devenu hôtesse de l'air et puis voilà.
3: Le serveur en l'air.
1: On dit, il paraît qu'il y a un avion qui a eu du mal à atterrir hier à Roissy.
2: Oui.
1: Vous avez eu des infos?
2: Non, bah je ne suis plus dedans, hein, quand même, hein. Mais j'ai vu ça, qu'il y avait eu des petites difficultés.
1: Depuis New York, qui venait l'avion.
2: Oui, bah ça arrive, hein, qu'il y ait des petites difficultés.
3: Ah oui.
2: Dans l'ensemble, on s'en sort bien. Il y a pas beaucoup d'accidents d'avion.
1: Vous avez déjà pris le toboggan pour sortir de l'avion?
2: Non, on le prend, on s'entraîne tous les 6 mois, on fait un maintien des compétences, que ça s'appelle. Donc on nous forme à des exercices de sécurité et de sûreté, les incendies, les cagoules de protection respiratoire, et on saute dans le toboggan à ce moment-là. Oh, on doit retirer les chaussures, parce qu'avec mes talons aigus, tu perces le toboggan.
5: Mais oui.
1: Et c'est le seul truc que j'aurais aimé faire une fois.
2: Oh, c'est génial. Par contre, c'est du téflon. Alors, faut pas mettre ses mains parce que ça frotte et t'es brûlé. Oui, t'es brûlé.
1: Vous avez gardé les pyjamas à revendre?
2: Pourquoi revendre? Non, j'ai gardé. Ça s'appelait pas des pyjamas chez nous, hein, ça s'appelait des habits de confort. Hein. Nous, c'est l'élégance à la française, hein, on dit pas des pyjamas. Hein. C'était des habits de confort Christian Lacroix à l'époque.
3: Oui.
2: Ouais, oui.
1: Parce qu'Ariel, je l'ai vu au puce, elle revend toutes ses trousses Air France.
5: Non, mais elles étaient bien gracieuses. Les first class étaient jolies. Hein.
1: Oh, ça aide tout ça pour nous dire qu'elle est en first class.
5: Non, mais c'est vrai que j'ai gardé les trousses rouges en satin, tellement jolies.
2: Mais ça a beaucoup changé. Ça s'est vulgarisé, tu sais. Moi, j'ai commencé à Air France. Je peux te dire qu'on découpait la dinde en première classe. Hein. Maintenant, elle t'aide à faire le service, la dinde. Hein.
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1: C'est pour Elisa Marin qui habite Tranqueville, ou Franqueville-Saint-Pierre pour être précis, c'est en Seine-Maritime. Et généralement, on sait comment dire au revoir en breton. Comment dire au revoir?
5: Kenavo.
1: Bravo, Kenavo. Mais comment dit-on bonjour en breton?
3: Il ne vous dit jamais bonjour. Ah, le breton.
4: Un breton ne dit pas bonjour.
3: Ah non, jamais.
1: Mais avouez que c'est curieux. On sait comment dire au revoir, Kenavo, mais on ne sait pas comment dire bonjour. C'est ça ma question.
3: Daddy Ken.
2: C'est pas un machin comme Kerkiradek, Kerkemenek,
7: Yayayarek. Je vais prendre une crêpe au sucre.
1: Alors, je peux vous donner quelques mots de breton si ça peut.
2: Oui, ça va
1: vous aider. Merci, par exemple.
5: Chouchen.
1: Trugarez, pour dire merci.
2: Trugarez.
1: Voilà. Au revoir, Kenavo. À demain, Kenarquoise. Vous voyez. Est-ce qu'il y a des bretons dans la salle? Oui? Non?
7: Non.
2: Ah, il y en a une. Il y en a une là-bas.
1: Voilà.
3: Il n'y a pas de breton.
1: J'allais vous dire bonjour en breton, quel con.
7: Alors, c'est aussi un genre avec un K au début?
1: Non, il n'y a pas de K au début. Ah. Non, bah, K, oui, Caire, ça veut dire ville, Caire, vous voyez, par exemple.
7: Alors,
1: Bro, ça veut dire pays. Braise, c'est la Bretagne.
3: Bonjour, comment on dit bonjour?
1: Ah, bah, c'est ma question.
8: Moi, je peux pas savoir parce que je suis née à Nantes et j'ai toujours refusé de dire que j'étais bretonne.
1: Ah,
8: vous
1: oui.
8: savez, il y a un vrai débat.
3: Bah oui, les Nantais,
4: bah oui,
3: sont
4: Nantais
3: bretons
4: pas
3: et les Rennais.
8: Non, mais c'est vrai.
1: Sylvie, si je peux me permettre de vous interrompre, c'est pas intéressant, mais ça meuble, alors allez-y.
8: Mais j'adore pouvoir meubler. Parce que quand j'étais chez Miss France et qu'on organisait une élection de Miss Bretagne, par exemple en Loire-Atlantique, il fallait pas le faire parce qu'il y avait des manifestations et tout.
2: Ah, c'est dingue.
3: Moi, je sais pas.
8: Dis donc,
1: quelle belle histoire.
8: Je vous avais prévenu.
7: Est-ce que c'est aussi court que bonjour?
1: Oui,
2: c'est en deux syllabes.
7: Très long.
1: C'est en deux syllabes comme bonjour.
3: Moi, je sais dire bravo en breton.
1: J'ai même envie de vous dire, c'est simple comme bonjour. Vous voyez?
4: Salut. Bonjour.
7: C'est bonjour. Alors, ils disent bonjour.
4: Salut. Ciao.
3: Salut.
1: C'est pas loin.
7: Bodia.
1: Au revoir.
3: Kenavo.
1: C'est Kenavo.
4: Kenavo, les poteaux.
1: C'est marrant quand même qu'on connaisse au revoir et pas bonjour.
3: Parce qu'on part toujours de Bretagne, on reste pas.
2: Kenava.
1: Vonaka. Quoi?

0: Au revoir, qui est vous bonjour.
1: En tout cas, bravo en breton, c'est Bolloré, ça j'en suis sûr.
2: Breza, Brézou, Brézi, Bréquier.
3: On le sait ou on le sait pas.
4: On le sait pas.
5: Et c'était une question simple.
1: Ah, c'est pas bip bip, bip bip. Ouais.
3: Ça va? Est-ce que vous demandez à quelqu'un comment ça va? Ça va bien? C'est Manaramat.
1: Ah. Et comment on dit, il pleut aujourd'hui? Comment on dit? Il fait beau?
3: Une maison, c'est ti, ti la maison.
1: Ah. Ti, ti.
2: Alors, Titi et Rominet?
3: Oui, c'est ya.
2: Ya.
1: Ah, on a quand même un héritage.
2: Ils ont été occupés par les Allemands.
1: Ça
6: rappelle les blocos.
5: Alors, ça ne sert à rien, mais ça meuble encore.
2: Ah, Nolwenn, Nolwenn, on dit bonjour. Nolwenn.
5: Non, mais ça sert à rien, mais ça meuble encore. Vous savez comment on dit comment ça va à l'île de la Réunion, par exemple?
3: Mais quel rapport?
5: Non, mais je meuble. On dit quelle nouvelle?
1: Attends, je te suis dans ton délire alcoolisé. Ouais. Comment on dit une femme enceinte en japonais? Imatumi. Allez, alors là, ce qu'il raconte, raconte-moi. C'est la faute à Sylvie. C'est la faute à Sylvie.
3: Sébastien, je vous re-aime. Ah, celle-là, elle m'a bien fait rire, quand même.
1: Ah, j'en ai des bonnes, moi, mais pour Sylvie Blanche.
2: À l'école, on en faisait plein.
0: Bah oui, les slips en japonais, c'est quoi? C'est sakakouille.
3: Bon, là, on est en breton, oui. Bonjour.
1: Alors, on le sait ou on le sait pas, patron? Elle a peut-être gagné 300 balles à Greenpeace.
2: Est-ce que, est-ce que c'est un prénom? Non, c'est pas un prénom.
3: Ah non, c'est pas un prénom, non. Et en plus, on va encore gagner, perdre plutôt 300, plus 100, plus 300, parce qu'on a un breton dans la salle qui va savoir comment on dit bonjour.
2: Genre Kefelec, genre comme ça, non?
3: Ah non, non, non.
0: Code codec.
3: Ah non, non, non. Code codec.
2: T'as un colis chez FedEx?
3: Aïe.
5: Braise.
4: Léonce Guirec.
3: Comment on dit il pleut en breton, par exemple?
1: Bah, il fait beau.
2: Ça mouille. Va chercher ton parapluie.
4: Tout bien.
6: Non, il fait beau, on le dit pas en breton.
3: Il pleut, il pleut, ça se dit encore.
4: Ah. Encore.
2: Botte en caoutchouc, ciré jaune, c'est pas là-dedans.
3: Non. Bah écoutez, Hélène Carpi va toucher 300 euros dans le Maine-et-Loire, tant mieux pour elle.
1: Bah, oui.
3: Et monsieur là-bas sûrement va toucher 100 euros de plus.
4: Là.
3: Comment dit-on bonjour en breton? On va
1: par
3: le
1: contre,
3: savoir.
1: On partage, hein, ok? Bon, bref. Présente-toi, camarade, et d'après toi, la bonne réponse.
7: Je m'appelle Renan, donc...
1: T'es pas breton, Renan, d'accord. Du tout, oui.
7: Et c'est Démat.
3: Démat, bonjour. Bah Démat, Renan. Et Kenavo, vous gagnez 100 euros de plus. Et on donne encore 300 euros à Wings of the Ocean.
0: Ah, on a sauvé tous les poissons.
3: L'association de ramassage de déchets.
2: Je vais pouvoir rejeter des bouteilles.
3: Je sens qu'à la fin de cette émission, l'océan va être propre.
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3: Nous allons confier la valise RTL. Alors j'hésite entre Marcella Yacoub et Roselyne Bachelot. Peut-être Marcella, Roselyne, vous voulez bien lui accorder la valise?
9: Oh bah oui, ce sera totalement incompréhensible pour la personne.
5: Mais quel salope.
4: C'est gentiment dit.
3: C'est la guerre, hein, de l'autre côté. Hein, c'est la guerre. Roselyne, donnez un numéro entre 1 et 20, si vous le voulez bien.
9: Eh bien, Covid-19, toujours.
3: Alors le 19. Oh. Cher Marcella, vous allez appeler Sergio. Bah ça tombe bien. Sergio Ventura de Matos.
9: Ah bah voilà.
5: Un autre steak.
3: Sergio Ventura de Matos qui habite Albi dans le Tarn. Ça a sonné chez Monsieur Ventura de Matos. Il y a 1059 euros dans la valise et 4 choses pour l'instant. Et j'ajouterai autre chose après l'appel téléphonique à Monsieur Ventura de Matos. Sergio, peut-être, s'il décroche. Allô?
10: Oui.
5: Bonjour. Sergio Ventura de Matos, ou quelque chose comme ça.
10: Oui.
5: Est-ce que vous savez qui vous appelle?
10: J'espère que c'est les grosses têtes.
3: Hey. Et vous avez reconnu cette voix poétique?
10: Ariel?
9: Bah ça alors là, c'est une claque. Hein.
6: Je n'ai pas reconnu Michel Bernier directement.
3: Ce n'est pas Ariel Dombal, non, c'était Marcella Yacoub.
10: Marcella, pardon. En plus, je viens juste d'écouter le podcast d'hier.
5: Ah. Et alors que ça n'a rien à voir? Parce que moi, j'y étais pas.
3: C'était Ariel Dombal hier, évidemment. Voilà pourquoi elle a marqué vos esprits. Mais peu importe qui vous appelle, au fond. Marcella va vous poser...
11: Ah mais oui, non, ça importe. Moi, ça m'en...
10: Marcella... Moi, j'ai le cœur qui palpite, là.
3: Ah bah, je comprends que ça palpite. Et le cœur de Marcella palpite aussi. Elle va vous poser la question fatidique.
11: Alors, Sergio Ventura de Amatosa, qu'est-ce qu'il y a dans la valise d'RTL?
12: Quoi qu'il y en a dans la valise?
10: Je sais qu'hier, ça a été ajouté, la piscine.
3: Eh oui, hier, j'ai ajouté une piscine carrément dans la valise, vous avez raison. Bien, mais avant la piscine.
10: Alors, j'attaque.
3: 1059 euros, oui.
10: Le bon de 250 euros cadeau chez Bring France Home.
3: Oui.
10: Les manuscrits de Orla Moussapan. Maupassant, pardon.
3: Oui, pas Mustapha, Maupassant.
6: Oui, bon.
13: Oh, c'est presque pareil.
6: Un truc qu'on lira pas, de toute façon.
3: Oui. C'est le grand remplacement.
10: Un livre de Sam Bernet.
3: Oui, oui.
10: Toute ma vie pour la musique.
3: Sam Bernet, Bernet avec deux T à la fin. Sam Bernet, oui.
10: Oui, et la piscine hors sol.
3: Eh bien, je crois que vous avez gagné la valise RTL.
10: Avec bon, la piscine, je ne sais pas où la mettre parce que j'ai pas de jardin, mais bon, on va trouver une solution.
3: Oh bah écoutez, la piscine, vous la revendrez, hein, la piscine hors sol Best Way. Puis déjà, vous allez empocher le chèque de 1059 euros, le manuscrit de l'Orla de Guy de Mustapha et le livre de Sam Bernet, Toute ma vie pour la musique, c'est quand même pas mal. Sans oublier les 250 euros de bons cadeaux chez Bring France Homme. Je suis ravi pour vous, franchement, Sergio. Ouais.
10: Ma copine va dire abondance.
3: Mais oui. Comment elle s'appelle votre copine, Sergio?
10: Nathalie.
3: Bah, on l'embrasse, Nathalie. Elle va être contente quand elle va rentrer à la maison tout à l'heure.
10: Oui, je pense que oui.
3: Vous vivez ensemble?
10: Oui, ensemble. Elle travaille la nuit. Bah, là, elle est en train de dormir, c'est sûr et certain.
3: Eh ben, vous pouvez la réveiller, là, alors, peut-être, Sergio.
10: Elle n'a pas de bon humeur quand je la réveille.
3: Ah, oui, je comprends, oui, en même temps. Mais là, si vous la réveillez en lui disant, dis donc, on vient de toucher 1059 euros, tu vas avoir une piscine que tu vas pouvoir revendre et tu vas pouvoir lire tout Maupassant, ça va être autre chose, croyez-moi. Bravo, Sergio.
12: Bravo, Sergio.
3: Vous avez gagné la valise.
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3: Une question de vocabulaire pour madame Lisa Marie Payard qui habite Plumerjat dans le Morbihan. Comment appelle-t-on un bateau d'Extrême-Orient à fond plat, à dérive, muni de deux ou trois mâts et gré de voiles raidies par des lattes en bambou?
12: Une jonque?
3: Une jonque. C'est une excellente réponse de Christophe Barbier. C'est pour ça
5: c'est
3: que
5: beau,
3: qu'est-ce
5: d'ailleurs.
3: Qu'il y a, monsieur Mabille?
13: Non, mais là, c'était facile.
3: Ah, bah, vous alliez le dire, vous, monsieur.
13: Je sais ce que c'est une jonque.
3: Ah, oui. Alors, c'est quoi une jonque?
13: Eh ben, c'est un bateau à fond plat avec trois mâts en bambou.
15: Avec des voiles en bambou.
13: J'ai fait la Bédalongue en jonque.
3: Vous avez quoi à faire?
13: La Bédalongue.
3: La Bédalongue?
5: La baie? Dalong, au Vietnam.
13: La baie Dalong au Vietnam.
3: Ah bon, en jonque?
5: Ah, oui, en jonque.
13: Avec tout un équipage.
5: Ah, j'ai cru que t'étais fait la baie Dalong.
12: Ouais, il s'est fait la baie aussi.
3: La baie Dalong.
13: T'en as baie de là-bas?
12: Et inversement. C'est sympa comme métier, classique. Il était sympa.
13: Ah oui, c'est bien.
12: Et il avait une jonque, d'ailleurs, c'est de là que j'ai dimension que remarquable.
5: Tu articules, mais il a raison.
13: C'est là que j'ai appris ce que c'était une jonque. Lorsque je visitais la baie Dalong au Vietnam.
12: Même quand il essaie, il n'y arrive pas.
3: Une question pour Sylvia Berthelot, maintenant. Elle habite les Sorinières, c'est en Loire-Atlantique, et il s'agit de rendre hommage à un philosophe, écrivain, académicien français, quand même, qui est mort il y a 25 ans, déjà, on est content, comme le temps
5: ça
3: passe.
5: Dépend. On se rend compte si on connaît le nom, mais si on ne connaît pas, on ne peut pas.
12: Oui.
5: Si on le connaît bien, on se dit, déjà 25 ans.
3: C'était un ami de Monseigneur Montigny. Alors, vous allez me dire, Monseigneur Montigny, est-ce que vous savez qui c'est?
13: Non.
3: Eh bien, il deviendra le pape Paul VI, voyez-vous, Monseigneur Montigny. Et c'était un ami intime de... Pourquoi vous vous marrez, vous?
12: Parce qu'on fait tous semblant que ça nous aide. On ne sait pas non plus qui est Paul VI.
5: Donc, on fait tous semblant d'être
3: pas curé. Ah,
5: il était pape.
12: Oui, bah, oui, le pape Paul VI. Mais je veux
5: dire, mais bon...
3: Oui, bah, enfin, quand même, il n'y a pas eu 10 000 papes.
12: Non. Il y a déjà eu 6 Paul.
15: Il y a eu Cipoll et
2: Il y a eu Pissette.
15: Oui, Pissette.
16: Et j'ai joué Pissette au théâtre. Vous avez joué Pissette. C'était le pape que Napoléon a destitué. Il l'a kidnappé. Et dans l'otage de Paul Claudel que j'ai joué, je jouais le pape Pissette.
12: Toi, tu vas toujours choisir les détails les plus chiants de l'histoire et t'en fais une pièce, quoi.
16: Et c'est vous qui parlez du pape Pissette.
12: C'est jamais l'histoire originale. C'est toujours, alors, c'est le beau-frère d'un cousin qui connaissait Napoléon et on raconte toute sa vie. C'est incroyable. C'est que des trucs comme ça.

0: mais Pie VII, c'est le pape de Napoléon, ça on le sait parce qu'on a retenu ça.
1: Exactement.
0: Évidemment. Ça fait rire tous les écoliers de toutes les écoles de France.
2: Ah oui, en 1910, tout, qu'est-ce qu'on riait.
3: Moi, j'ai joué un pape, les Ferrari, donc des soupapes.
0: Waouh!
2: Oh non, arrêtez.
3: Oh là, bah si, quand même.
4: Oh, ça va haut, c'est pas loin.
5: Mais pas c'est que ça, pour les duos, ça va qu'un carton.
2: Allez, je la note. Hein.
5: Pas mal.
2: Je la note parce qu'il faut
3: pour
2: que vous rendiez
3: libre de droit.
2: Je crois que même René Labranlette, il te la vole pas, celle-là.
0: Bon, dites, je peux revenir à mon Paul VI.
5: Oui, alors, Paul VI.
3: Était-ce un ecclésiastique, cet homme?
0: Non, ce n'était pas un ecclésiastique. Académicien français, ami de Paul VI. Ils avaient d'ailleurs gardé une relation amicale. Ils se connaissaient d'avant hein, que Monseigneur Montigny devienne Paul VI. Et d'ailleurs, ça a donné un livre, une conversation entre eux, Dialogue avec Paul VI, qui fut publié en 1967. Alors, il a beaucoup écrit sur la religion. Hein. Chaque jour que Dieu fait, celui qui croyait au ciel et celui qui n'y croyait pas.
4: C'est
0: avec
4: pas Guiton.
0: Avec Jacques Lanzmann.
5: Jean Guiton.
0: Mais excellente réponse de Bernard Mabie et Isabelle Mergaud.
5: Ah, mais j'aime beaucoup Jean Guiton parce parce que c'est le seul philosophe avec Alain que je comprends bien.
0: Ah ben voilà.
5: Et
0: ben
5: voilà, qui est très facile à lire.
0: Je sais pas si c'est un compliment pour lui, mais c'est...
5: Bah si, parce que ce qui se conçoit bien s'exprime clairement.
4: Il a dû faire un bouquin avec les Bogdanov.
0: Il a fait aussi un livre avec les Bogdanov.
4: C'est pour ça que ça volait pas François Mitterrand. Quand même, hein.
0: Pardon.
3: Très proche de François Mitterrand.
0: Oui. Très proche de François Mitterrand aussi, effectivement. Les pouvoirs mystérieux de la foi, chaque jour que Dieu fait, effectivement, le livre de la sagesse et des vertus retrouvées, Dieu et la science avec les Bogdanov, Dialogue avec Paul VI.
2: Oh, le switch.
5: On dirait un Camoulox.
2: On sent le grand besoin d'argent, là. On sent le creux et avec un gros, gros besoin de thunes.
4: Il a rien fait avec Daniel Gilbert.
0: La philosophie pour Isabelle Mergaud. Mais en tout cas, c'était bien Jean Guiton. Bravo à Bernard Mabie et à Isabelle Mergaud. Il y a 25 ans qu'il est mort. Il était académicien français. En 1933, on entendait pour la première fois parler de l'île du crâne. Mais qu'est-ce que l'île du crâne?
4: L'île du crâne? Le bagne?
0: Ah, le bagne? Non.
3: C'est dans les pirates? C'est les pirates dans les Caraïbes?
0: Ah, non.
2: Est-ce que c'est un endroit?
4: C'est dans un bouquin?
0: C'est un endroit, l'île du crâne.
2: Réel?
0: C'est une île en réel, non, fictive.
4: Peter Pan?
0: Non.
6: C'est dans un film?
5: C'est dans un
0: livre? Un roman, un film, plusieurs films même.
3: L'île au trésor?
2: Robinson Crusoe?
0: L'île au trésor, non.
2: Robinson Crusoe,
0: non plus.
6: Pirates des Caraïbes,
0: non.
2: En 1933.
0: Mais il y a eu un film en 1933, le film.
2: Oui, mais pas Pirates des Caraïbes.
5: Et ça s'appelait King Kong, là.
0: Et c'est King Kong.
4: Ah oui.
0: Bonne réponse d'Isabelle Mergaud. Et oui, King Kong vivait sur l'île du crâne quand effectivement des Américains sont venus le chercher et l'ont embarqué à New York. Et évidemment, ces explorateurs n'ayant pas été spécialement gentils avec lui, il s'est échappé. Il était enchaîné dans un théâtre comme une bête de foire, vendu au public. C'est un peu finalement Elephant Man avant l'heure. Hein,
5: c'est une histoire vraie?
0: Non, c'est pas une histoire vraie.
5: Ah bon?
2: Il y a un gorille 45 mètres qui a attaqué New York en 1933.
5: Après, ils ont fait le mec avec
2: DSK, rappelle-nous le philosophe qui est facile pour toi.
0: C'est terrible pour Jean Guiton. Hein.
5: Ah là là. C'est pas... Arrêtez, laissez-moi finir.
2: Pinocchio, ça existait par contre. Ça, c'est une vraie histoire.
5: C'est pas ce que je voulais dire. Laissez-moi terminer.
2: Non, mais dans ton
5: il
2: monde, ça
5: pu,
2: veut...
5: il a...
2: Non, mais c'est génial dans
4: il
2: ta
4: aurait,
2: vie.
4: Il aurait été sauvé par Tarzan.
5: Oh, mais vos gars, là. Deux secondes. Juste, laissez-moi aller au bout de ma pensée. Au bout de ce que je croyais.
2: Regarde pas Alien.
5: Hein, toi, ce qui aurait pu être vrai, c'est que des explorateurs.
2: Oui, et ramener un gorille.
5: Oui, bien sûr.
6: C'était vrai,
5: non,
6: oui.
5: Mais ils trouvent un gros gorille.
6: Ah, oui.
5: Pas
6: oui.
5: Très gros. Ah, pas l'énorme gorille.
2: Ah, mais ça, c'est déjà arrivé.
5: Mais,
2: hein.
5: Et qu'il ait été exposé.
0: Un petit singe.
5: Après,
0: ah oui, Stitty, oui, oui.
5: Non, et qu'on en ait fait un film, mais que c'était un gorille vraiment un peu plus gros que les deux. Mais pas gros.
6: Non.
5: Oh merde, j'ai cru que c'était un truc de.
2: Ça aurait fait un bon film. Hein.
0: Vous savez comment vous pouvez vous sauver de cette situation?
5: Mais je ne suis pas dans l'embarras.
0: Enfin. Ça tombe bien parce qu'on ne comptait pas vous prêter d'argent.
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0: Qu'est-ce qu'on appelle Marine One dans la presse aujourd'hui?
8: Marine One?
5: Ah, c'est comme Air Force One?
4: Marine Le Pen?
0: Ah non, c'est pas Mme Le Pen.
5: C'est comme Air Force One, Laurent?
0: Oui.
3: Porte-avions.
5: C'est Bardella?
0: Marine One, ce serait le surnom de Bardella.
3: Un bâtiment de guerre?
0: Un bâtiment de guerre, pas forcément de guerre, mais c'est
4: un voilier. C'est un bateau, c'est un bateau.
0: C'est pas un bateau, Marine One.
3: Un sous-marin.
0: Non, non plus.
5: C'est une arme.
0: D'abord, il appartient à qui, Marine One?
5: À Trump.
0: À Trump. Bravo, Michel, à Trump. Alors, c'est quoi?
9: Marine One, c'est pas le robot en forme de chien?
0: Ah non, non plus.
5: Les nouvelles taxes?
4: Un club de golf?
0: Je sais pas ce qu'il a fumé aujourd'hui, le petit.
9: Mais non! Mais il met des robots en forme de chien qui parcourent la Maison Blanche.
3: Un objet volant?
4: Un golf?
0: Un golf, non.
3: Un objet volant?
0: Ah oui, ça vole, ça, pour voler.
9: C'est un drone?
3: Un satellite?
4: C'est son hélicoptère.
8: L'hélicoptère
4: qui part de la Maison Blanche et qui emmène le président.
0: Excellente réponse de Bernard Mabille. C'est l'hélicoptère présidentiel, Marine One.
4: Il n'avait pas de nom avant?
0: Bah non, mais je l'ai découvert ce week-end. Marine One, c'est le nom de l'hélicoptère présidentiel qui conduit effectivement Donald Trump en week-end, chaque week-end, pour Palm Beach. C'est bien Palm Beach?
3: Ouais, Palm Beach.
0: Vous êtes allé voir Palm Beach?
3: Oui.
0: C'est où Palm Beach?
3: Palm Beach, c'est pas du tout dans ce coin-là, c'est plutôt du côté de, à côté de Miami.
0: Pourquoi vous dites c'est pas dans ce coin-là? On n'a pas parlé d'un coin précisément.
3: Mais si, de la Maison Blanche. Bah, je pensais que c'était à côté de la Maison Blanche. L'hélicoptère, c'est quand même un long trajet. L'hélicoptère, ça a pas une très grande capacité.
4: Ah, si, celui-là, si. Il est énorme.
3: Oui, mais enfin, l'hélicoptère, généralement, on prend pas l'hélicoptère pour. On prend le jet, il prend un avion pour
8: toi par exemple.
3: Voilà, c'est pas possible. Moi je suis pour la France.
0: Dites-nous si vous avez un jet. Écoutez, on n'a pas toujours des très riches ici à part moi.
5: Non, il a. Mais attends, pourquoi? Parce qu'il est peut-être thune lui.
3: Pas du tout.
5: Il a un jet 27, il est
3: voilà,
5: bien.
3: Voilà, exactement.
0: Vous avez un jet ou pas un jet, Richard?
3: Non, j'en ai plus.
0: Ah bon,
9: j'en ai.
0: Mais il y a une justice.
8: C'est pas grave. Et t'as plus de jet, donc c'est par rapport à l'écologie ou par rapport à l'argent?
3: C'est par rapport à l'écologie, bien évidemment.
8: Ah ouais.
3: C'est le bilan carbone.
0: Vous avez eu un jet, vous, Bernard, dans vos belles années?
9: Non, ben, il s'envole pas.
4: J'ai eu un ULM.
3: Ultra léger motorisé.
9: Non, ultra lourd motorisé.
8: Moi, j'ai déjà monté dans des jets.
0: Ah bah, on vous demande pas si vous êtes déjà monté dans un jet, on vous demande si vous en avez un, Titoff.
8: Bah non.
9: Il en a bu.
0: Allez, dans quel jet vous êtes déjà monté?
8: C'était pour les Miss France, c'était le retour, j'étais avec Michel Sardou.
0: Ah oui?
8: Ah ouais. Ça devait... Valérie Zetoun, c'était très rigolo.
3: Mais aujourd'hui, beaucoup de gens louent des jets, ils sont pas propriétaires. Parce que ça revient très cher et c'est voilà. Donc même les gens qui ont beaucoup d'argent, ils les louent, ils les partagent.
4: C'est comme les bateaux.
3: Après, Bernard a dit un truc intéressant, c'est vrai qu'il y a des très gros hélicoptères avec comme des Sikorsky et tout ça, des moteurs très puissants, effectivement, qui peuvent faire beaucoup plus.
4: Oui,
3: mais bon, qui reviennent.
5: Genre super frelon et tout ça, non, c'est ça?
8: Et surtout qu'il a à côté, il y a deux avions
5: qui le suivent.
8: Le suivent en plus.
5: Bah oui.
4: Si son truc tombe en panne, il peut passer dans l'avion de chasse.
3: Parce qu'il se balade avec les codes nucléaires tout le temps.
8: Ah ouais, bah bon, après ça va. Ouais, on est rassuré avec Trump.
3: Tu peux rien faire, tu peux pas, même en France, le président aussi, il a toujours quelqu'un qui le suit, avec les codes nucléaires derrière, où il va. Il peut pas faire un pas sans cette espèce d'attaché avec le code
5: nucléaire. L'aide de camp, ça s'appelle.
3: L'aide de camp, ouais.
8: Et Hollande, il faisait comment quand il partait en scooter?
3: Bah justement, le problème d'Hollande, justement, il y a eu un très grave.
4: Il avait une place.
3: Il a semé justement cette aide de camp, ce qui était une faute très grave, c'est pour ça que ça a causé beaucoup de problèmes. C'est la première fois qu'un président se sépare de cette aide de camp, lui dit pas où il va. Normalement, il doit être tout le temps informé à la seconde près d'où est le président, et lui, il lui a fait un petit coup de...
0: Parfois, il y a des gardes du corps qui s'égarent. Suffit qu'il y ait Tchakalov dans le coin.
3: Et vous les retrouvez. Pour les mêmes raisons.
0: Vous les retrouvez dans les toilettes.
8: Avec les codes nucléaires.
0: Le pauvre Henri. Alors.
5: Oh, mais arrêtez.
3: On l'aime bien, Henri, ici, en fait.
5: Mais oui.
0: Une autre question, ce sera pour monsieur Gontier, qui habite Marseille.
8: Ah.
0: C'est du côté de chez vous, monsieur Titoff. Peut-être vous avez suivi le Tour des Flandres. Mmh. Et dans tous les comptes rendus aujourd'hui à propos du Tour des Flandres, on nous parle de MVDP, mais que désignent ces quatre lettres?
9: Mathieu Van Der Poel.
0: Mathieu Van Der Poel, bonne réponse de Paul Alcarat. Il a perdu, hein, d'ailleurs, puisque c'est le Slovène Pogacar qui a gagné le Tour de Flandre. Mathieu Van Der Poel, c'est bien
9: le petit-fils de Poulidor.
0: Le petit-fils de Poulidor, qui donc finit deuxième, toujours comme deuxième. Son grand-père. Chez les femmes, c'est Lotte qui a gagné.
9: Lotte qui
10: C'est Lotte.
0: Lotte.
10: C'est Lotte.
9: C'est une Allemande.
0: C'est une Allemande, elle peut avoir un prénom de poisson quand même.
11: Mais ça se prononce pas comme ça.
0: Lotte.
4: La mille turbo.
0: Lotte Copé.
9: On est dans la pisciculture.
4: C'est effrayant.
0: Ah oui, c'était ça pour être effrayant, c'est effrayant.
9: C'est vraiment au ras du sol.
0: Et c'est une Belge, Lotte Copé, qui elle a gagné, Lotte, elle, du côté des femmes. Le même tour, le Tour de Flandre. En attendant, vous le savez évidemment, le Paris-Roubaix qui va venir bientôt. Et Pogacar s'est inscrit. C'est une grande première pour le vainqueur du Tour de France. Il s'est inscrit pour le Paris-Roubaix. Donc, évidemment, ce sera peut-être. Qu'est-ce que vous dites?
4: Il est formidable, il gagne tout.
0: Pourquoi vous l'aimez bien, Pogacar, Bernard?
4: Parce qu'il est jeune, il est sympa et il gagne tout.
0: On a une Française d'ailleurs qui a pas mal terminé dans le Tour de Flandre, qui avait une médaille olympique, elle a changé de discipline. Enfin, elle faisait déjà du vélo, mais elle faisait du VTT.
4: Ah oui, oui.
0: Quoi?
8: C'est quand même, oui. C'est vrai que parce que t'arrives là, par exemple, tu fais l'haltérophilie, au lanceur de javelot, et puis t'arrives, tu fais.
0: Non, mais elle faisait du VTT, vous voyez.
8: Ah, ça n'a rien à voir, c'est pas du tout la même discipline.
0: Alors, voilà, Pauline Ferrand-Prévot, elle a eu une médaille aux Jeux Olympiques en faisant du VTT, et là, paf, elle a changé de discipline, elle s'est mise au cyclisme sur route, et elle a terminé deuxième. Pauline Ferrand-Prévot, retenez son nom, parce que vous faites du vélo d'appartement, c'est comme si vous, d'un seul coup,
4: Bernard,
0: vous en faisiez dehors, vous voyez Bernard, vous faites toujours du vélo d'appartement.
4: Je fais du vélo d'appartement et j'ai acheté un tapis de course.
0: C'est pas vrai.
4: Oui, mais je suis pas monté dessus
0: encore. Quand vous dites j'ai acheté un tapis...
4: J'ai tellement peur de me casser la gueule que
0: quand vous dites j'ai acheté un tapis de course, c'est le tapis qu'on trouve au supermarché sur lequel on met ses courses.
4: Non.
10: Pour courir.
4: Oui.
0: Ça alors.
4: Mais j'ai peur de tomber, donc je suis pas monté dessus.
0: Bah ouais, franchement, essayez pas ça. Et votre vélo d'appartement alors?
4: Ah bah là, je suis monté dessus, mais il est un peu. Il a les roues ovales.
0: Ah oui, comme ça, vous faites du rugby en même temps. Non mais faut reprendre le sport là, Bernard, si vous voulez avoir le body summer pour cet été. Cet été, pour l'été du siècle prochain.
8: Super. Attention avec le tapis.
4: Vous êtes fiers de vous.
0: Hein. On dit pas Buzzer Summit d'ailleurs, on dit comment on dit
10: Summer Body.
0: Faites-le Summer Body, vous, Gal Chakalov.
5: Non.
0: C'est le moment là. Hein.
5: Non, mais là, c'est le moment. Je vais partir chez moi, je vais nager pendant 3 semaines, ça va aller très
4: bien. C'est où chez toi, hein?
0: Ah bah, c'est son château là-bas, dans la mer.
5: C'est dans le sud, sur une île qui s'appelle Porquerolles.
4: Ah oui, d'accord.
0: Voilà.
4: Elle a
0: un château, on n'a jamais été.
4: Nous sommes pas du même monde.
0: On n'a jamais été invité dans ce château.
5: Henri ne nous invitera pas.
0: Ah, c'est là-bas qu'il est, Henri, ou pas?
5: Non. Oui, Henri, il me rejoint de temps en temps là-bas. Mais
8: de temps en temps, quand elle n'y est pas. Mais c'est super, c'est magnifique, Porquerolles.
0: Vous y êtes allé, vous?
8: Moi, j'ai passé ma vie à Porquerolles.
0: Non, mais vous êtes allé dans son château?
8: Non, jamais.
5: Il m'a appelé plusieurs fois pour qu'on se voit, mais
8: il y avait Henri, donc j'ai pas osé. Mais c'est magnifique.
0: Il y a combien de chambres?
5: Dans mon hôtel ou dans l'hôtel de mon père ou dans le château?
0: Oh là là.
4: Mais t'es à toute l'île pour toi.
8: Mais il n'y a rien sur cette île. Il y a un petit port, il n'y a rien.
5: Il y a 21 chambres dans l'hôtel.
0: Combien?
5: Dans l'hôtel, c'est un tout petit hôtel de 21 chambres, il n'y en a qu'un. Oui. Okay. Et puis, vous le connaissez peut-être?
10: Non.
5: Oui. Et voilà, et dans le château, non, il n'y a pas beaucoup de chambres dans le fort. On partage avec ma sœur, en fait, il y a 5 chambres de chaque côté, c'est tout.
0: 5 chambres?
10: C'est ridicule.
5: Ah, c'est vraiment.
10: Je trouve ça ridicule, ça valait même pas la peine d'en parler. Il n'y a que 5 chambres de chaque côté.
4: Ouais. Je peux vous inviter à la Courneuve chez moi, mais.
8: C'est pas évident.
0: On aimerait bien y aller avec toutes les grosses têtes.
5: Mais je vous dis toujours, venez.
0: Ouais, enfin, venez, on connaît le truc.
10: Oui, venez.
0: Pour fixer une date. Alors là, moi, Pierre Perret, ça fait 40 ans qu'il me dit viens manger à la maison. C'est ça. J'ai jamais vu l'odeur d'un cassoulet. Hein.
5: On va trouver une date.
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0: L'auteur qu'il s'agit de retrouver maintenant a été prix Nobel de littérature. On n'en a pas tant que ça en France, car il est français. Prix Nobel de littérature a obtenu cette récompense?
8: Albert Cohen.
0: Non.
5: Sartre.
0: Non, en 2008, c'est récent.
8: Ah, c'est récent.
0: Vous voyez.
11: Patrick Modiano.
0: Non.
14: Non, c'était en 2008.
15: Bah non, c'est Bob Dylan.
0: Bob Dylan, non, un français. Bob Dylan.
11: Voilà. Chante français maintenant, Bob Dylan.
0: Ah, bah, chante. À mon avis, elle a dû coucher avec Hugo Frey.
15: Oh, mais non.
11: Ou Patrick Gérard, et son grand chapeau.
0: Daniel Gérard.
14: Daniel Gérard.
15: Ah oui. Et t'as couché avec lui?
14: Mais non.
0: Avec qui t'as pas couché?
15: Ok, c'est la séquence, on dit tous avec qui on a couché dans le métier, ok?
14: Ils sont malades.
0: Faut quand même vous dire, regarde qu'on a là les deux plus grandes stars.

0: Queuse.
1: Ah ouais, c'est incroyable.
0: 3 avec Joyce, mais...
1: Oh elle est plus jeune, elle a, eu moins de temps.
2: Délire, bah, moins de temps, il délire.
3: Bah, soit je suis pas assez star, soit j'ai raté le...
4: Soit tu es pas assez fucker.
1: Alors, t'es trop jeune surtout.
0: Elle dit des trucs en douce, Joyce Jonathan, mais elle les dit quand même.
5: Mais elle les dit vraiment d'une manière perverse et douce, c'est vrai.
4: Mais
5: c'est un œil très délicatesse. Très curieux.
1: Mais non, mais elle a raison, elle a raison.
5: Parce qu'on a aussi des dossiers sur toi, faut pas t'inquiéter.
0: Non mais Julie, cette Julie, vous pouvez pas les connaître parce que voilà.
1: C'est la Troisième République.
0: C'est les
5: Français. Les Français parlent de
0: cette Julie, c'est l'époque des yéyés, voyez-vous.
5: Ah bon, c'est...
2: Non, non,
5: il n'y avait pas Georges Guettari.
6: Elle s'est vraiment tapé tous les yéyés. Moi,
2: je... Non, quoi mais pas. À l'époque des yéyés, j'étais au lycée, qu'est-ce que vous racontez?
0: Moi, ma mère, c'était tous les yaya.
1: Bon, alors, non, mais j'aimerais savoir, qui a comme star à son tableau de chasse, vraiment?
0: Bon, dites mon prix Nobel.
1: Non, moi, ça ne m'intéresse pas.
3: C'est-à-dire, c'est quoi la question exactement?
2: Alors, non, le prix Nobel, c'est mieux.
4: Bon, 2008.
1: Non, mais il y a qui vraiment de
0: célèbre? Prix Nobel de littérature, on en reparlera tout à l'heure. Prix Nobel de littérature 2008. On lui doit des livres comme Le Déluge, Les Géants.
5: Marek Alter.
0: Désert, Pawana, Ritournelle de la faim.
3: Pawana, c'est Papa Kana, justement. C'est, pas, c'est encore un plat ton japonais, non?
0: Non, mais très connu.
5: C'est Pokéball, Mokawa.
0: Toujours vivant, hein, évidemment.
5: Toujours Marek debout. Alter, non? Il est encore en vie, vous avez dit. Il a quel âge aujourd'hui?
0: Prix Renaudot aussi, avec Le Procès Verbal en 1960.
5: Jean-Marie Le Clézio.
0: Jean-Marie Le Clézio. Oui. Excellente Bravo. Réponse de Jean Benguigui.
5: Bravo. Et ce soir, sa femme n'aura pas la migraine.
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11: J'ai fait des publicités Pampers, hein, et je suis très fier. Bah oui, je suis très fier de cette pub. Franchement,
4: t'as fait une pub.
11: J'ai fait une pub pour avec Pampers. Ses...
0: Ouais. Cherchais quelqu'un qui a une couche.
4: Non, parce que tu n'as pas du tout une voix des radios, toi.
11: Ah, c'est oui, mais
3: pas bien physique, hein.
0: Ah si, si justement.
11: Bien physique.
4: Oh là là.
11: Mais Laurent, on vous voit jamais dans des pubs. D'ailleurs, c'est vrai, c'est
0: pardon.
11: On vous voit jamais dans des pubs.
0: Non, parce que j'ai toujours refusé ces dernières années, mais j'en ai fait il y a très très longtemps. Mais c'est vrai qu'on me ressort toujours les mêmes images à la con. Mes débuts, il y a dans les années 80, et jamais on me ressort les deux seules publicités dans lesquelles je suis passé.
4: Publicité avec quoi vous avez?
0: Alors, je vous dis, la Poste, c'est pas écrit La Poste, là, avec Patrick Bouchitet à l'époque, mais c'est pas j'étais très mauvais, donc c'était pas passé. Je pense qu'ils se sont dit, au mieux la retirer. Et puis l'autre pub, c'était pour le TER, quand on a lancé le TER, et j'étais avec Florence Artaud dans un wagon.
3: C'est énorme.
0: Et le problème, c'est que quelques semaines après, Florence Artaud s'est battue dans un bar. Il y a eu une rixe et donc la SNCF a pensé que c'était pas bien pour l'image des TER, donc ils ont enlevé la pub. Et en fait, faire de la pub, être payé et qu'elle passe pas, c'est ce qu'il y a de mieux. Vous auriez dû, vous voyez, ça vous aurait évité la honte de faire de la pub pour Pampers.
11: Oui, mais justement, c'était pas à la télé, donc on voyait pas mon image.
0: Ah, c'était la radio.
11: Ben, la radio est sur Internet, toi.
4: Ouais. Ah non, mais avec
11: je commentais des exploits de jeunes bébés, en fait.
4: Non, mais t'as une voix qui est horrible.
11: Oh non, elle peut être suave aussi.
4: Ah non, mais
11: Marcelle.
4: C'est horrible, t'as la voix la plus horrible que j'ai jamais entendue.
11: Est-ce que tu veux qu'on aille au restaurant, Marcelle?
3: Non, ça va rien changer, hein.
4: Allez, comment on peut t'embaucher pour ta voix? Moi, je comprends pas.
5: Elle est cache.
0: Vous voulez réinviter Marcella?
11: Parce que Marcella, quand même, j'ai envie de savoir pourquoi t'es venue en France, ça qui est beau. Qu'est-ce qui t'a emmené dans ce beau pays? Qu'est-ce qui t'a fait quitter l'Argentine pour
4: Je ne suis pas venue ici pour te répondre à tes questions.
0: Il aimerait vous inviter à dîner. Si vous invite à dîner, est-ce que vous iriez, Marcella?
11: Ah, j'attends la réponse.
3: C'est pour finir.
4: À mon avis, il va me faire payer à moi.
5: Oui.
12: Et si je viens, Marcella?
4: Ah, si tu viens, oui.
0: Vous l'inviteriez, vous paieriez pour.
5: Eh bien, toutes les deux, tu nous invites.
11: Et bien d'ailleurs, dans quelques semaine, ce sont mes six, l'anniversaire de mes 6 ans en grosse tête. Eh bien, j'invite beaucoup de gens au restaurant des grosses têtes.
0: Oh. On est pas au courant, je suis pas invité.
11: Mais non, mais j'ai pas encore lancé le parce que je tiens.
6: L'anniversaire de mes 6 ans.
11: Vous avez encore un mois pour me virer, hein, mais si je tiens un mois.
0: Mais dans quel restaurant ce sera?
11: Le beurre noisette dans le 15e.
0: Le beurre noisette?
11: Ouais, un restaurant
0: moi, je viens pas au beurre noisette. J'ai une question, en tout cas, maintenant, pour madame Truand, Emmanuel Truand. Et cette question, je vous signale que pour l'instant, vous avez été très brillante, chère grosse tête, puisque nous n'avons pas distribué de chèque RTL.
6: Oui,
0: bah
6: c'est comme ça.
0: Et là, je mise bien un petit bifton sur un chèque de 300 euros pour la question qui vient.
3: Bon.
0: Pardon.
11: À vos souhaits.
0: C'était pas, j'éternuais pas couillon.
3: Il est vraiment trop con.
0: Il fait pas la différence entre la toux et un éternuement.
2: Mais c'est que.
11: Mais pourquoi je fais tout à l'envers dans ma vie? Mais c'est dingue, quoi.
6: C'est ce qu'on m'a dit, ça.
11: Non, ça, j'ai pas testé encore. Laurent, c'est bizarre.
0: Il y a 20 ans, le 9 janvier 2005, mourait Jacqueline Joubert.
11: Oui.
0: Pour les plus jeunes qui ne connaîtraient pas.
11: Extraordinaire.
0: Jacqueline Joubert.
11: La maman d'Antoine.
0: C'était la maman d'Antoine de Caunes. Oui. Pour les plus jeunes qui ne connaîtraient pas Antoine de Caunes.
2: C'est vrai.
0: C'est le fils de Jacqueline Joubert.
11: Et de Georges de Caunes.
0: Mais c'est vrai qu'Antoine de Caunes faisait partie d'une famille qui faisait déjà de la télé. Son papa était journaliste, oui. Georges de Caunes. Et Jacqueline Joubert a été effectivement la première speakerine présentatrice de télévision dans les années, rendez-vous compte, de 1949 à 1967. Et on raconte dans son CV, hein, c'est pour lui rendre un petit hommage, elle nous a quittés il y a 20 ans, pile jour pour jour, le 9 janvier 2005. On raconte que pour être acceptée, pour être engagée, il a fallu qu'elle passe un concours à la télévision publique. À l'époque, on appelait ça la RTF. C'était même pas encore l'ORTF.
11: Non,
0: c'était
11: avant.
0: La RTF, Radio-Télévision Française. Et il a fallu qu'elle prononce des mots pour qu'on vérifie si elle était capable de ne pas bafouiller en prononçant Rachmaninov, anticonstitutionnellement, Nabucodonosor, vous voyez, moi j'aurais été viré, Yehudi Menuhin, et encore un autre nom. Et là, je vous mets au défi de retrouver lequel.
13: C'est un nom d'auteur?
0: Oui. Un nom d'auteur? Non.
2: Ornithorynque?
0: Ornithorynque? Non.
6: Miaou miaou?
13: C'est un nom commun ou propre?
0: Un nom propre, c'est un nom propre.
13: Un nom de pays?
0: Un nom de pays, non. Non, non, un nom propre qui n'est pas un nom de pays. Le nom d'une personne.
13: Et le nom d'un personnage historique?
0: D'un personnage historique, c'est pour ça qu'on a quand même peut-être
13: D'un personnage historique antique?
0: Antique, oui.
2: Vercingétorix.
11: De Thèbes, non, c'est pas. Non. Eponomitas.
0: Comment vous dites
11: Eponomitas, parce que je l'ai vu, ça dans un biographe.
2: C'est pas un pharaon égyptien.
0: Vous n'êtes pas loin.
11: Epaminondas. Il y a Nondas. Epaminondas.
13: Et comment vous dites
6: Epaminondas.
0: Bonne réponse de Franck Ferrand,
11: aidé par Johan.
0: Et c'était qui Epaminondas? Un général, on est en Grèce, dans la Grèce antique, effectivement, et Epaminondas a transformé la cité de Thèbes en cité-état. Il a fait effectivement de cette ville son œuvre, en quelque sorte. Et Epaminondas, je sais pas où est-ce qu'ils sont allés chercher ce nom-là pour une speakerine.
11: Mais c'est un beau test, je trouve ça un super test.
0: Pardon.
11: Je vais essayer, par exemple, anticonstitutionnellement, Yehudi Menuhin.
0: Et moi, Yehudi merde. C'est la fameuse blague.
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0: Qu'est-ce qu'une palingénésie?
2: Une maladie?
0: Non.
14: C'est toutes les causes qui amènent à la naissance de quelque chose?
0: C'est-à-dire?
6: Vulgariser.
14: C'est chiant,
0: Par exemple,
14: c'est un terme scientifique.
0: C'est le coït.
14: Génésie, c'est la naissance.
0: Oui.
2: Ouais. Et poli, c'est plusieurs.
0: Non, c'est palin.
14: C'est la naissance de quelque chose.
2: Palin.
0: Alors, c'est lié à la naissance, mais la palingénésie.
14: C'est tous les caractères que tu as à la naissance.
0: Non, non plus.
3: Oh, mais genre, c'est pas là qu'il faut aller pour faire un bébé?
0: C'est d'ailleurs à propos du livre d'Amélie Nothomb que j'ai pu trouver ce mot dans la presse.
14: Ah, psychopompe.
0: Oui, exactement, à propos de son livre Psychopompe. Et on parle, effectivement, à propos de ce livre, de palingénésie.
2: C'est un rapport avec les oiseaux?
0: Ah bah c'est drôle que vous disiez ça parce que oui, ça a un rapport avec les oiseaux, mais
15: c'est le fait de parler plusieurs langues.
0: Mais ça a un rapport avec les oiseaux uniquement dans son livre, autrement ça n'a aucun rapport.
11: Avec les âmes.
0: Avec les âmes, avec la vie, ça c'est sûr.
14: C'est l'arbre généalogique.
0: Non.
15: C'est quelque chose de psychologique comme un trouble psychologique héréditaire.
0: Non, mais psychologique.
5: C'est les gènes.
0: Non, effectivement, on peut considérer que ce soit psychologique, oui.
14: La naissance d'une maladie psychique.
2: Une façon de se souvenir. Depuis le
16: c'est
2: fœtus,
16: revenir
2: depuis le fœtus
5: de sa naissance,
11: se remémorer.
16: C'est un retour à la vie.
0: Un retour à la

0: vie, c'est l'excellente réponse de Guillaume.
1: Bravo.
0: Écoutez, vous m'avez donné la définition exacte.
2: Ah
0: car
2: bon
0: si vous allez dans le dictionnaire et que vous voyez palingénésie, substantif féminin, retour à la vie, renaissance, qui est en même temps une régénération. Voilà ce que c'est qu'une palingénésie. C'est quand on revit à nouveau.
2: C'est
0: quand,
2: fou, hein, ça.
0: Quand on a une forme de renaissance.
3: Mais ça veut dire quoi? Spirituel ou alors genre on a un accident, on est déclaré mort et on revit?
0: Non, ça peut être spirituel aussi. Simplement, on est totalement déprimé, on n'y croit plus.
3: Ah,
0: c'est
3: comme
0: fini.
3: Moi, comme par exemple, quand j'arrive aux grosses têtes.
0: Voilà, et ben là, d'un seul coup, vous arrivez ici, il y a une palingénésie qui se crée chez vous.
3: C'est un joli mot.
2: Et c'est fou comme plus Paul devient con, plus je suis intelligent. Il y a un transfert de données.
0: C'est totalement par hasard, monsieur Guillaume, que vous avez trouvé cette réponse.
2: Ah oui, pourquoi?
0: Non.
2: Vous vous êtes persuadé que je ne suis pas capable de trouver une bonne réponse comme
0: ça?
2: Je
0: n'ai pas dit ça, mais...
2: Bah si, c'est ce que vous avez dit, Laurent.
0: J'étais sûr.
3: Tu vois bien qu'on t'a amené comme un animal tropical. D'un pays improbable. D'une contrée impossible. Donc quand tu réponds bien, on hallucine.
2: Je ne sais pas, c'était axé sur la naissance. Un moment où je me suis dit, tiens, est-ce que c'est un retour à la vie? Voilà, excusez-moi d'avoir parfois des moments de génie.
3: Des fulgurances. Fais ça sur scène, plutôt.
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0: Ah oui, vous ne connaissez pas encore tout le monde, monsieur Vizorek.
6: Et
0: vous
6: avez entendu... bien heureux.
0: Vous avez entendu parler de Johan Rioux, déjà.
6: J'ai déjà entendu parler de Johan Rioux, ce qui est encore pire, mais...
7: Mais oui, il a été commentateur de foot en Belgique.
6: Oui, on est
7: il a commenté,
6: sport.
7: On a le même métier, en fait,
6: c'est
7: ça qui est génial.
6: Si, j'ai commencé
8: mais
6: dans
8: pas le
6: sport.
8: Même avenir.
9: Mais les gens, en général, les gens qui connaissent le mieux Johan Rioux sont des psychiatres.
7: Mais aujourd'hui, vous avez fait un truc vraiment par paire aujourd'hui.
0: C'est-à-dire?
7: Alors, on a deux Christine.
10: Ah non, je suis pas une paire. On
0: a deux Christine, deux gros.
7: Oh, non.
0: Deux Belges.
7: On a, oui, vous avez deviné, c'est ce que vous vouliez faire. On a deux anciennes stars des années 80 et 90 de la télé. On a deux commentateurs de foot.
10: C'est qui les anciennes stars?
7: Christine et Christine. On a le même cerveau, Laurent, parce que j'ai vraiment pensé à ça. Je me suis dit, mais
8: pas Ariel,
0: il a le même cerveau. Ne le dites pas à BFM. Vous croyez que je pense à tout ça, pauvre Rioux? Non, on regarde qui est libre, les agendas, on essaie de créer un équilibre, des gens drôles, des gens cultivés, des couillons, des têtes de turc. Vous êtes dans la catégorie couillons, têtes de turc. Mais qui parle? Alors, si vous voulez, j'ai besoin de gens qui meublent, vous savez, dans cette émission. Alors, il y en a qui meublent avec élégance, comme Monsieur Wiesmann, par exemple.
9: Écoutez, moi, j'ai fait une formation de décorateur, je meuble très très bien.
0: Il y a ceux qui meublent en racontant n'importe quoi, comme vous, Monsieur Rioux, voyez-vous. Et puis, il y a les autres.
7: Mais est-ce que vous connaissez les deux Belges? Vous vous connaissez, Christine
6: moi,
7: et Alex?
6: Je connais Christine. Qui ne connaît pas Christine?
8: Et qui ne connaît pas Alex?
6: Vous êtes trompé, ma bloc.
9: Mais vous vous êtes jamais
0: croisé. Elle a bien fait de retenir le prénom parce qu'elle n'avait pas le nom, dis donc. Et vous, monsieur Wiesmann, qu'avez-vous fait de vos vacances? Car nous ne nous sommes pas vus depuis...
9: Écoutez, j'étais dans un pays très singulier qui s'appelle l'Albanie, où il y a 200 000 bunkers. Donc, il est probable que s'il y a une guerre nucléaire grâce à le grand dictateur Enver Hoxha qui a dirigé l'Albanie pendant 40 ans, eh bien, les Albanais seront les seuls survivants. Et c'est des gens très sympathiques, des physiques un peu à la Bernard Mabille.
10: Oui, vous avez dit en coulisses, ils sont tous moches.
9: J'ai dit ça parce que je vais en vacances pour me reposer. Et quand vous avez un type qui a fait 4 heures de fitness qui passe devant vous avec sa nana qui sort de Beverly Hills, ben c'est pas reposant. Donc je suis allé dans un pays de moche, c'est tout.
0: Oui, c'est vrai, ben c'est pareil, il fait jamais à Mykonos, vous voyez.
9: Ah oui, vaut mieux pas.
0: Une première citation pour monsieur Verdun, tiens, qui habite Marseille et non pas inversement. Il habite dans les Bouches-du-Rhône. Monsieur Verdun, il espère un premier chèque RTL. Il a peu de chance, hein. C'est une première citation assez facile, qui a dit « Zorro, visuellement, c'est le pape en négatif ».
10: Il est mort ?
0: Ah non, il est vivant. Il était encore
3: des
0: là
3: Français,
0: hier.
3: Des Français ? Gueluc !
0: Philippe Gueluc, oui. Bonne réponse de Bernard Mabille. Une citation maintenant pour monsieur Pignol, qui habite...
7: C'est un ami.
6: C'est bien parti. C'est bien.
7: Je l'ai rencontré ce matin.
0: Alors pour monsieur Germain Pignol, qui habite Massa dans l'Ariège, qui a dit au pays de Beau

0: Plus McDonald's m'apparaît comme le moins utile des travailleurs immigrés.
1: Waouh.
2: Philippe Bouvin?
0: Non, mais on n'est pas loin.
3: Jacques Martin.
0: On est de cette génération.
4: C'est Sim.
0: Pas Jacques Martin, c'est pas Sim.
5: Bénichou.
0: C'est quelqu'un qui n'aime pas, vous l'aurez compris, la restauration rapide.
4: Bénichou.
0: Non, non, non.
5: Mais il vit toujours?
0: Il vit toujours.
4: Et il vit beaucoup.
0: Et quand vous saurez qu'il est né à Lyon.
4: Bah, est-ce qu'il vit debout?
3: Laurent Girard.
2: Bernard Pivot.
0: Bernard Pivot. Bonne réponse de Christine O'Crène. C'est Bernard Pivot. Une autre citation, et cette fois, ce sera pour Virginie. Qui a fait...
6: C'est Christine. C'est Christine.
1: Alors, en fait... Non, c'est le pain de chair, là. Comment il s'appelle?
4: Je me lâche à Paris, parce qu'encore, si je fais ça, je me fais tirer dessus.
1: Je vous prête pour un sanglier.
5: Si tu fais ça,
4: ah, c'est la saison finis, de la chasse.
1: Tu finis sur le capot avant de la bagnole.
0: Ouais. Franchement, Madame Bravo, c'est pas très agréable pour nos auditeurs de vous entendre.
4: Si, ça leur rappelle... leur jeunesse, quand ils me regardaient à froufrou. Si, moi, ah bah, les gens aiment beaucoup.
0: Mais vous faisiez déjà ça dans froufrou.
4: J'ai toujours fait ça.
5: T'as toujours été distingué.
0: Une dernière citation avant qu'on passe aux choses sérieuses pour Stéphanie Fargy. Attention, plus difficile, cette citation plus culturelle. Stéphanie Fargy habite Metz en Moselle qui a dit « S'il ne se passe rien, écrivez-le pour le dire. »
1: Oh, c'est
3: un intellectuel ?
0: Alors,
5: oui.
1: Samuel Beckett.
0: À l'époque, ce mot n'existait pas, voyez-vous.
5: Mao Tse-Tung.
0: Non, on n'est pas du tout en Asie. Non. On est plutôt
4: en Rome.
0: Dans l'Antiquité romaine, bien sûr.
5: Cicéron.
0: Bonne réponse de Bernard Mabille. C'est Cicéron.
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0: C'est vrai, je vous imagine sur le bateau d'Olivier, à la première chanson, vous tombez à l'eau, vous voyez.
1: Ah, mais je pourrais chanter sur ton bateau.
3: On le garde.
1: Liceo Santiano, 18400.
4: Attention, tu peux mourir dans 2 secondes, fais gaffe.
1: Non, mais j'adorerais être sur la proue de son bateau.
10: On le gardera pour la pêche au vif.
1: Et entonner. Oh, mon bateau, tu es le plus beau des bateaux. Et ça peut marcher en faisant « Oh mon Kersau, il n'y a rien de plus beau, rien de plus beau que le beau Kersau. »
4: Non, pas que. Alors tu vois, à un moment j'aimais bien quand tu chantais, mais là c'est fini. Hein.
1: J'ai toujours rêvé de faire l'amour avec un marin bourru.
0: Alors il faudrait que le marin bourru soit vraiment bourré. Oh non, monsieur de Kersauzon, vous laissez pas faire par ce type infernal qui est beau grand.
10: Attends, c'est ma semaine de bienveillance.
0: Ah, c'est vrai.
1: Ah, c'est cool.
4: Ah, ça, c'est alors, pas vrai. Donc, on est bien tombé alors.
10: Ouais, bah, ça va pas durer. Hein. Je suis à la fin de la semaine. Elle se termine dans 10 minutes, ma semaine de bienveillance.
0: Non, attendez, parce que la semaine dernière, vous m'avez, cher Olivier, Dieu sait que je prends les...
10: On dit pas cher Olivier, on dit très cher Olivier.
0: Très cher Olivier. Dieu sait que je prends des précautions quand je m'adresse à
10: fais
0: vous.
10: Fais attention.
0: Mais la semaine dernière, m'avait quelque peu agacé parfois, en étant trop souvent sur votre téléphone portable, mais vous aviez une excuse, vous m'avez dit, j'ai un nouveau téléphone, je ne sais pas encore comment le faire fonctionner.
10: Ben, c'est exactement
4: ce que je sais toujours pas.
10: Je sais toujours pas.
0: Parce que là, je vous vois encore sur votre téléphone.
10: Mais oui, j'essaie de le mettre silencieux.
4: Donne, je vais te le faire.
10: Non, tu touches pas à mon téléphone.
1: Non, mais il découvre un smartphone, on dirait une poule devant un couteau, c'est génial.
10: Oh, mais j'assume, hein.
1: Ben, on le voit, il scrolle.
10: Je dois avoir l'air aussi con devant mon téléphone que toi sur un bateau. Donc, le problème, bon, là, il est réglé. Je suis pas gêné du tout, tu vois.
0: Alors,
10: chier, ouais.
0: Attends. Alors, le temps que monsieur de Kersauzon règle son téléphone.
10: Ah, ben, l'état de l'émission va être fini. On va être à la valise.
0: Le temps qu'il le mette en mode bateau, hein, j'imagine.
4: Oui.
0: Voici une citation pour Catherine Delorme, qui habite Vic-sur-Mer, dans la Manche, qui a dit. L'alcool tue, mais combien sont nés grâce à lui?
4: Jean-Yann, c'est Coluche,
0: le troisième.
1: Des proches.
0: Pierre Desproges, bonne réponse, c'est Pierre Desproges.
1: Ah, c'est très drôle.

0: Oui, avouez, non.
1: C'est un écrivain.
0: Alors, c'est un écrivain, dramaturge, essayiste, romancier, surtout.
2: Mort?
0: Mort.
3: Français. 20e siècle, quand même.
0: Il fut président du jury du Festival de Cannes en 1957.
4: André Mauroy.
3: Il faut pas donner de date.
0: Oui, mais là, c'est pas
3: donner de date.
0: C'est pas la date de naissance, c'est même pas celle de là. Bon, vous connaissez par cœur tous les présidents.
4: Non, mais je sais qu'il l'a été dans les années 50.
0: Bah oui, c'est André Mauroy. Voilà. Bravo.
5: Ça y est. Il a commencé sa lancée.
0: Une citation pour Déborah Salman, qui habite Vezin-sur-Loire, qui a dit « Je n'arrive pas à me rendre compte si c'est votre fils qui fait des progrès en violon ou si c'est nous qui nous habituons.
5: » Ça, c'est français ou pas?
2: Ça, c'est très
5: américain.
0: Ce n'est pas français, même si c'est quelqu'un qui est né sur le territoire français, sans pour autant être... Tout à fait sur le territoire français.
5: Il était dans les dom-tom? En Algérie?
0: Non.
1: En Alsace?
0: Non.
1: En Afrique?
5: Dans une ancienne colonie?
1: En Afrique?
0: Non. Ah. Il est né à Paris en plus.
5: Ah bon?
3: Mais dans une ambassade. Ouais.
0: Exactement.
4: Ah bah c'est Somerset Maugham.
3: Maugham.
0: Somerset Maugham. Bonne réponse de Paul Elkarat et Philippe Claudel. Ah, j'aime bien celle-ci pour Grégory Turpin, qui habite Saint-Gilles, en Ille-et-Vilaine, qui a dit « Le mec qui a inventé le correcteur automatique est un gros canard. »
2: Ah, c'est mignon, ça.
5: Ça, c'est presque poétique.
1: Ça, c'est très mignon.
5: C'est assez récent, forcément.
0: Ça, c'est très récent, évidemment.
4: C'est Olivier de Benoît?
0: Non.
1: Dans les grosses têtes. Humoriste?
0: On le cite rarement, on l'entend plutôt en fin d'émission, d'habitude.
4: Marc-Antoine Lebré?
0: Non, à travers Marc-Antoine Lebré.
5: Alors.
1: François Hollande?
4: Non. Bigard?
0: C'est pas du Bigard.
5: De Grotte.
0: Bigard, son correcteur, aurait fait le contraire. Oui. Il aurait dit connard à la place de canard.
6: Connard. Pour nettoyer mes toilettes, j'utilise du connard WC.
4: Franck Dubosc?
1: François Cluzet?
0: Non, plus jeune.
4: Paul Mirabel?
0: Paul Mirabel, bonne réponse de Paul Alcarat.
5: Joli.
0: Pour Véronique Livio, qui habite le Perreux-sur-Marne, qui a dit « Je suis déçu par les connaissances en botanique de ma passagère qui, à bord de la voiture, criait « Freine » alors qu'on se dirigeait vers un platane.
1: » Elle est tordue, celle-là.
5: C'est drôle. Ça, c'est assez ancien, quand même.
0: C'est plutôt ancien. C'est quelqu'un que M. de Kersauzon connaît bien, avec qui...
4: Sim ?
0: C'est Sim ! Bonne réponse ! Paul Alcarat.
5: Il est déchaîné.
0: Baya Salvani, qui habite Saint-Clair, dans le Calvados, qui a dit « Avant, les parents avaient 3 ou 4 enfants. Maintenant, les enfants ont 3 ou 4 parents. »
1: C'est très drôle. C'est une femme.
5: C'est aussi c'est récent.
4: Muriel Robeux.
0: Elle vient ici de temps en temps.
4: Anne Roumanoff.
0: Bonne réponse de Paul Alcarat. Eh ben. Ah, j'aime bien celle-ci pour Didier Rotori, qui habite dans le Haut-Rhin, qui a dit « Lorsqu'un homme ouvre la portière d'une voiture pour sa femme, c'est soit une nouvelle voiture, soit une nouvelle femme. »
5: Elle est très bien, celle-là.
4: C'est un Français?
0: Non, ce n'est pas un Français.
1: Un Américain.
0: Alors, Américain, non. Il a failli mourir, centenaire, mais non, il est mort juste avant 100 ans, dites donc.
3: D'accord.
5: Ah, bah alors Paul.
0: Parce qu'il était né...
3: Non, pas de date.
4: Pas de date. Burns.
0: En 1921.
5: Est-ce que ce monsieur écrivait? Est-ce qu'il faisait de la scène aussi?
0: Et il est mort en 2021. Mais comme il est né en juin 1921.
4: Ah, c'est Philippe d'Édimbourg?
0: C'est-à-dire?
4: Ben, le mari d'Elisabeth. Il est mort juste avant 100 ans.
0: Philippe Mountbatten. D'Édimbourg. Philippe de Grèce.
1: Ah.
0: Le prince consort.
5: Il a dit.
0: Le mari d'Elisabeth II. Bonne réponse de Paul Alcarat.
3: Bravo.
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0: Vous connaissez tout le monde ici, Michel, j'imagine. Vous connaissez tout le monde, Michel. Mais déjà qu'on a fêté les 95 ans de Claude Sarraute hier soir, j'avais l'impression d'être dans un EHPAD, dites donc.
4: Mais qui êtes-vous?
8: Allez, Michel, raconte-nous la partouze, là, t'avais dit, là. Avec... Si, t'as dit, j'ai une belle histoire, là. Marlène Schiappa et Hanouna, raconte.
5: Mais quelle horreur.
0: Non, c'est vrai qu'il paraît que vous avez une histoire drôle, Michel.
4: Ah, déjà maintenant, vous la voulez?
0: Ah, oui.
5: Comme ça, on est débarrassé, c'est bien.
9: Alors, c'est l'histoire d'un mec, il a un élevage de poules. Un matin, il se lève et il y a 200 poules qui sont mortes. Alors, il va voir un spécialiste, il lui fait, j'ai un problème, j'ai 200 poules qui sont mortes. Il lui fait, mais vous avez mis de la musique le soir? pour les poules? Il fait non, on peut mettre de la musique. Il met de la musique, le lendemain il se réveille, il y a 400 poules qui sont mortes. Alors le mec il fait

0: J'ai encore 400 points qui sont morts. Il fait, mais vous avez mis la lumière le soir avant de s'endormir avec la musique? Il fait, non, mettez de la lumière. Il met la lumière, la musique, il se réveille. Il y a 700 poules. Et inutile de vous dire que je peux la faire durer 8 jours.
1: Moi, nous, ça nous va. Moi, perso, si vous pouviez aller jusqu'à 18h.
2: C'est la fin de saison.
3: Hein. Vite, c'est la valise maintenant.
0: Alors, il fait, mais j'ai quand même 700 poules qui sont encore mortes. Est-ce que vous y avez réellement? Leur avait raconté des histoires le soir avec la musique et la lumière. Il fait non, ben racontez des histoires, ça va bien se passer. Il raconte des histoires, la musique, la lumière. Il se réveille le matin, il y a 1200 poules qui sont mortes. Il va voir le type, il lui dit j'ai encore 1200 poules qui sont mortes. Il lui dit, vous avez encore des idées pour m'aider? Le mec il lui fait, moi des idées j'en ai plein, mais vous, vous avez encore des poules?
1: La première citation pour Marie Belgrand, qui habite Bordeaux en Gironde, qui a dit « Si tout le monde vous donne raison, c'est soit que vous êtes d'une intelligence remarquable, soit que vous êtes le patron. »
4: Pierre Desproges.
1: Pierre Desproges, c'était facile.
0: Déjà.
1: C'est toujours comme ça qu'on commence. Bonne réponse de Julie Leclerc. Après, j'ai pris des citations liées à l'actualité. Vous allez très vite comprendre. Par exemple, celle-ci pour Thomas Most, qui habite Loison dans la Meuse, qui a dit « Je ne comprends pas vraiment pourquoi les gens en veulent tant au gouvernement. Il n'a pourtant rien fait.
2: » Coluche ?
1: Coluche, non.
5: C'est un vieux chansonnier.
1: Alors, c'est pas français. Hein. Je vous aide tout de suite.
2: Ah, Woody Allen ?
1: Woody Allen, non.
5: C'est anglais.
1: Alors, non, c'est américain.
2: Hein. David Letterman ?
1: David Letterman. C'est plus ancien
5: Bob
1: que...
5: Hop.
1: Bob Hop. Bonne réponse de Christophe Beaugrand.
2: Ah, non, Laurent Baffi, mais c'est pas
4: et
2: grave.
4: Laurent.
5: C'est possible de garder sa sexualité 20 minutes?
2: Non, mais il a changé, Laurent. Maintenant, on se mélange.
1: Oh, écoutez, les partis se mélangent. Vous avez bien vu à l'Assemblée.
5: Oui.
1: La citation suivante est plus liée à la météo du moment et c'est un grand classique du théâtre. Retrouverez-vous l'auteur de cette phrase qui a dit « Ce n'est pas pour me vanter, mais il fait drôlement chaud aujourd'hui. »
5: C'est Gilles Renard.
4: Pierre Dac.
1: Non. Dans un dramaturge français.
2: Fédot,
1: non, mais Courteline, on n'est pas loin.
2: Courteline,
1: non plus. C'est une question pour Madame Crouton de Toulouse.
4: Oh, Madame Crouton.
1: Daniel Crouton.
2: Daniel Crouton, oui.
4: Alors.
6: Qui porte bien son nom. Quel âge est-il?
1: On ne sait pas quel âge est-il.
4: Corneille.
1: Là. Corneille, non, ce n'est pas pour me vanter, mais il fait drôlement chaud aujourd'hui.
4: Fédot.
1: Mais non, mais on a dit Fédot, justement.
5: Ah, bah, ça nous fait deux vieilles, Julie.
1: Justement, pas Fédot, pas Courteline, mais on n'est pas loin. Allez le trouver.
6: De Funès.
1: Mais non.
4: Molière.
1: Je vous aide.
4: Molière.
1: Je vous aide.
4: Molière.
1: De
6: Jean Giraud.
4: Molière.
1: Mais non.
6: Courte-Manche. Ah, Michel Leb.
1: Mais non.
4: Mais non.
2: Jean Lefebvre.
1: Qu'est-ce qu'il dit à ce moment-là de Funès?
4: Bah, Louis Biber. De Funès.
1: Mais non, mais elle a...
6: Mon Dieu, je le dis.
1: Non, mais elle est con, elle.
2: Alors,
4: attendez.
5: La biche.
4: La biche.
1: La biche. La biche. Bonne réponse.
0: Ah, ma biche,
2: ça.
1: Mais j'aime comme je peux.
2: Ah, ouais, ma biche.
1: Ma biche.
4: Ah, ma biche.
6: Ah, ma biche.
1: Oui. Ma biche.
6: De Funès.
2: Ah, oh, vous êtes un imitateur incroyable.
1: Mais non, mais écoutez, vous êtes tellement con, je vous aide comme je peux.
2: Oh, ça va.
4: Mais ça, c'est que... vrai. Merci beaucoup, Laurent.
5: Quand Laurent Gérard vous voit imiter, il chie dans son froc.
1: La biche, c'est à la biche qu'on doit évidemment cette phrase. Ce n'est pas pour me vanter, mais il fait drôlement chaud. Aujourd'hui. Une autre citation. On n'a pas eu de femme encore, hein, pardon.
5: Mais c'est tant mieux.
2: Non, non, moi je suis solidaire avec les.
1: Alors voici féminine. Justement une citation féminine qui a dit « Si le sexe est une chose si naturelle, je me demande pourquoi il y a autant de livres sur la façon de le pratiquer. »
5: Mais West.
1: Non, et c'est pour Christian Pelouse qui habite.
2: Ah bah pour une femme, c'est
1: Sellette dans le
4: Loir. Est-ce que c'est une écrivaine?
5: Woody Goldberg.
1: Alors c'est une américaine, mais c'est pas Whoopi Goldberg.
2: Marilyn Monroe.
1: Non, une des plus drôles, une des américaines.
5: DeGeneres.
1: Toujours vivant.
6: Ah bah Michelle Obama.
1: Pas Hélène DeGeneres, mais une des.
5: Oprah Winter.
4: Oprah Winfrey.
1: Alors la génération d'avant ces dames-là.
2: Bette Midler.
5: Suzanne Plon.
1: Bette Midler.
2: Bravo.
1: Excellente réponse de Christophe Beaugrand. C'est Bette Midler.
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1: Pour Charles Gigotte, qui habite Hondres dans les Landes, avez encore quelques semaines pour aller à la Comédie Française, puisque c'est jusqu'au 29 avril que se joue Cyrano de Bergerac, avec Laurent Lafitte, d'ailleurs, dans le rôle titre du héros.
2: Il joue plus tapis, il joue Cyrano maintenant.
1: Oui, maintenant il joue Cyrano. Le nez s'allonge tout autant pour Bernard Tapie que pour Cyrano de Bergerac. Mais en tout cas, c'est évidemment une pièce de la Comédie Française qui est au répertoire régulièrement, mais c'est assez rare quand même. Joué par Laurent Lafitte, en tout cas c'est un événement et c'est jusque fin avril. Ma question est toute bête, c'est une question d'ordre culturel, on va voir si vous connaissez si bien Cyrano de Bergerac. Quel est le dernier mot de la pièce d'Edmond Rostand?
3: Mon panache.
1: Mon panache, excellente réponse.
4: Alors c'est là, pas bravo. Mon panaché, t'es sûr?
1: Non, non, c'est mon panaché. Vous savez exactement comment ça se termine alors, monsieur Ferrand?
5: Oui, il est
6: Le pauvre, il est en train de mourir. Il est dans le cloître avec Roxane, évidemment, et il se bat contre tous ses ennemis, contre la vanité, etc.
1: Et il dit, mais il est quelque chose que j'emporte. Et ce soir, quand j'entrerai chez Dieu, mon salut balayera largement le seuil bleu. Quelque chose que sans un pli, sans une tâche, j'emporte malgré vous.
6: Elle lui dit, c'est...
1: Et il répond, mon panache.
7: Oh là, c'est beau.
1: Ah oui, c'est beau.
7: Bravo.
1: Bravo, monsieur Ferrand.
2: C'est ce qu'a dit Renaud aussi avant de mourir. Mon panache.
1: Non, mon panache. Monsieur Amar habite Villers-les-Nancy en Meurthe-et-Moselle. Dans quel cas est-il conseillé de mâcher un chewing-gum?
7: Quand on pue de la gueule.
8: Je sais.
9: Quand on joue au poker pour masquer ses traits et ne pas donner d'indication.
10: C'est dans l'avion quand on décolle.
1: Non, plus.
10: Ah bon.
9: Je vous le dis, au poker, on nous dit de mâcher du chewing-gum. Comme ça, on bouge le visage.
7: Oui, il y a plusieurs cœurs.
9: On ne peut pas lire des tics,
4: c'est pour le bluff.
9: Ou des indications pour bluffer.
7: Quand l'avion il descend pour se déboucher les oreilles, non.
1: Il y a plusieurs cas, effectivement.
2: Moi,
1: je vous demande un cas précis qui fonctionne pour tout le monde, vous voyez.
10: Alors, est-ce que ça nous sert?
7: Et les conseillers d'en mâcher, c'est
1: pas
7: ça?
1: Pas seulement pour ceux qui jouent au poker et pas seulement pour ceux qui voyagent en avion.
2: Ah, pour avoir des gaz?
1: Non.
4: Non. Non, mais c'est pour colmater?
1: Non, pour colmater, non.
7: Pour faire travailler l'estomac?
9: Est-ce que c'est pour le sortir de la bouche et en faire quelque chose
1: non,
9: après?
1: Non, du tout. Non, il faut mâcher un chewing-gum et cela vous sera utile. Pourquoi?
10: Mais est-ce que ça peut aider en quelque chose?
1: Ah ben oui, c'est ce que je suis en train de vous dire.
9: En cas de hoquet.
1: Non, mais on se rapproche un peu.
4: Ah, en cas d'éternuement.
1: Non plus.
10: Quand on veut, excusez-moi, c'est pas du tout vulgaire, mais quand on veut roter pour éviter de
1: roter. Non.
7: C'est
1: non,
7: bien,
1: non,
7: c'est sur l'anatomie. Enfin, ça agit sur le corps. C'est un truc. C'est pas.
10: C'est pour. Quand on a envie de faire pipi,
9: C'est pour soi ou c'est pour un voisin?
7: Ah non, c'est ça.
1: C'est pour soi-même.
2: Ah, c'est pas avant un lavement?
1: Non.
2: Si, comme ça, on est détendu, on mâche. Et quand tu nous mets la poire, on est bien.
6: Ça permet d'éradiquer un problème de santé.
1: Alors un problème de santé, non, on n'ira pas jusque là.
6: Un désagrément.
9: Ça y est, c'est évident.
1: C'est le troisième roulement de tambour sur la même question.
9: Mais je peux battre des records. Je suis sûr que le fait de mâcher à temps régulier permet de réguler les battements cardiaques.
1: Non.
10: J'ai trouvé Laurent, peut-être. C'est pas quand on, c'est pour s'habituer. Tiens, quand on sait qu'on va faire l'amour, tiens, en mâchant.
9: On saute,
10: ça imite le sautement.
1: Faites pas de gestes.
7: Non, ça va aller.
10: Alors, est-ce que c'est,
1: vous essayerez chez vous et des tas d'auditrices et d'auditeurs qui nous écoutent, c'est leur principe en tant qu'auditeurs et d'auditrices, eh bien, certainement diront, tiens, je vais essayer la prochaine fois.
6: Pour déboucher le nez?
1: Non, pas pour déboucher.
10: Ah, pour ne plus bailler, pour ne pas bailler.
1: Ne pas bailler, non.
10: Pour ne pas éternuer.
1: Non plus.
7: Et ne plus avoir de reflux gastrique.
1: Non plus,
6: C'est un lien avec l'abdomen ou avec la tête?
1: Plus la tête.
9: C'est
4: pour dégager
9: les sinus. C'est un rapport avec les migraines?
1: Les migraines, non.
2: C'est contre les otites?
1: Les otites, non.
4: Ah, c'est pour
6: effacer la yeux.
9: Peau. Ah, ok.
1: Avec les yeux, oui.
10: Et on ne peut pas pleurer. Pour mieux pleurer, pour faciliter le pleur.
9: On ne peut pas cligner des yeux quand on mâche un chewing-gum.
1: Non, là, vous commencez à brûler.
7: C'est pour dégager le canal lacrymal.
2: Non, c'est pour le nez, pour pas que le nez coule.
1: Mais non.
4: Alors, on est sur les
10: yeux. Parce que parfois, tu as des sécheresses.
9: Ah, c'est pour coller les paupières.
1: Non plus, mais non.
10: Le matin, quand on a plein de glaire dans les yeux.

0: Ça s'appelle la goutte, ça descend. Après.
1: Déjà qu'on vous voit à 15h30, laissez-nous tranquille avec comment vous êtes le matin.
2: Je suis d'accord.
3: Déjà qu'il ne fait pas le ménage chez lui.
1: Surtout, on est en train de perdre 300 balles à cause de vous.
3: Alors, est-ce que ça, on voit plus clair quand on...
1: Mais non.
3: Ça pleure.
0: Ça retire les larmes.
3: Ça sèche les yeux.
4: Ça permet de cligner des yeux et du coup, si on a quelque chose dans l'œil, ça part.
1: Mais non. Mais enfin là, vous êtes en train de brûler. Vous ne donnez pas la
5: réponse. Ça permet de pas loucher.
6: Pardon. Avec les paupières.
1: Avec les paupières. Non, pas directement les paupières.
3: Ah, ça fait cligner des yeux.
1: Non,
6: c'est
1: plus.
6: Sur une douleur. C'est un lien avec une douleur.
1: On donne 300 euros à Monsieur Hamar. Et regardez les mains qui se lèvent dans le public.
6: Là, tout le monde a
1: Jean-Philippe Janssen, c'est à vous d'y aller. Là, vous n'avez pas été malin. Hein. Là, on perd vraiment bêtement 300 balles. Hein.
0: Bonjour, comment vous appelez-vous?
7: Bonjour, je m'appelle Louison.
0: Et Louison, quelle est, d'après vous, la réponse?
7: C'est lorsqu'on épluche un oignon, on pleure pas?
1: Évidemment, c'est pour éviter de pleurer quand on épluche les oignons. Il suffit de mâcher un chewing-gum.
0: Je savais qu'il fallait faire couler de l'eau.
3: Ouais.
1: Eh oui, souvent quand on épluche un oignon, on a envie de pleurer. Eh bien, si vous mâchez un chewing-gum...
0: Ça dépend.
1: Quoi?
0: Ça dépend.
1: Comment ça,
0: non,
1: ça dépend?
0: Non, parce que moi, quand j'épluche mes oignons...
1: Oui, bon, on sait lesquels.
0: Il faut faire couler de l'eau. De l'eau froide, bon, c'est pas bon pour la planète, mais ça empêche de pleurer.
1: Eh bien là, vous mâchez un chewing-gum...
5: Et ça empêche de bander aussi.
1: Si vous mâchez un chewing-gum, vous ne pleurerez plus en épluchant vos oignons.
6: C'est drôle, ça.
4: Voilà. Mais ça piquera quand même.
1: Pardon?
4: Est-ce que ça piquera quand même?
1: J'en sais rien, j'épluche pas les oignons, mais écoutez, essayez chez vous et vous nous direz, ouais. Voilà.
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1: Une question pour Siam Goubil, qui habite Narbonne dans l'Aude. À qui doit-on la fameuse expression, ou plutôt le fameux mot « yéyé » né en 1963 ? Jamais personne n'avait écrit ce mot « yéyé » avant lui.
9: Un journaliste français ?
1: Alors journaliste, c'est pas le mot.
3: Jean-Marie Perrier ?
1: Jean-Marie Perrier, non.
5: Parolier,
1: non.
9: Boris Vian ?
1: Non. Alors, on est le 22 juin 1963, vous avez cité Philippe Aki, et c'est vrai que c'était l'appel de Daniel Philippe Aki et Franck Thénault, animateur et créateur de Salut les copains, qui a, avec la célèbre station de radio de l'époque, Europe 1, vous vous souvenez, Europe 1, eh bien, il y a...
9: Ça existe encore?
5: C'est mieux maintenant, moi, je trouve que c'est mieux maintenant.
1: Il y a Place de la Nation, quoique maintenant c'est Place de la Nation aussi, mais il y a Place de la Nation à Paris, le premier anniversaire de Salut les copains, alors avec des tas de chanteurs, Daniel Gérard, Franck Alamo, Les Chats Sauvages,
5: Café Gourmand,
1: Richard Anthony, non, il n'y a pas les trois cafés.
9: Il y avait déjà Vianney.
1: Sylvie Vartan, Johnny, c'est un concert gratuit, c'est un triomphe, évidemment. Et il y a quelqu'un qui, dans le journal Le Monde, va raconter ce concert et il va baptiser tous ses chanteurs et tous les fans sur tous ces chanteurs, les yéyé.
3: Donc c'est un journaliste du Monde.
5: Alors, est-ce que vous avez yéyé
1: journaliste, pas tout à fait.
5: Ah, c'est Drucker.
1: Non, c'est
9: un parolier. Un parolier.
1: Pardon.
3: Journaliste romancier.
1: Romancier, non.
9: Parolier.
1: Parolier, non.
5: Est-ce qu'il est mort?
1: Non, il est toujours vivant.
10: Journaliste. Un philosophe.
1: Je vais vous dire, il est même centenaire.
3: Edgar Morin.
1: Excellente réponse de Gaël Chakalov.
9: C'est mythique comme expression. Hein. J'allais dire Christian Morin. Moi, comme ça, hein.
1: C'est le sociologue Edgar Morin, qui est centenaire. Hein. Il est né en 1921. Edgar Morin, qui a baptisé la génération yéyé, ainsi de ce mot yéyé, une nouvelle...
9: Parce que ça faisait yéyé. C'est ça, je crois, non?
1: Oui, oui, yéyé, oui, ou... oui. C'est-à-dire qu'il y a eu la génération yaya pendant l'occupation.
9: Vous êtes fort. Et la génération yo-yo qui fait des régimes.
1: Ah ouais. Voilà. Voilà. Ce qu'il faut, c'est pas tout savoir, c'est avoir réponse à tout. Dans la vie. Ah, vous êtes d'accord?
5: C'est vrai.
6: Ça, c'est une bonne
3: oui, situation. Oui, elle a un yash. Voilà.
1: Une question maintenant pour Gilles Alves, qui habite Sainte-Féréole, c'est en Corrèze. Et là, je vais vous parler de Mademoiselle Lalanne, qui fit la une de Playboy en 1987. Mais pourquoi s'en souvient-on?
5: C'est la femme de Le Pen.
1: Pardon?
3: C'est la femme de Le Pen.
1: Pierrette Le Pen, ex-Pierrette Lalanne. Bonne réponse de Gaël Chakalov.
5: Mais elle était mariée avec François.
9: Non, divorcée.
3: Ils ont divorcé.
1: Ils venaient de divorcer pour emmerder Jean-Marie Le Pen.
5: Non, mais avec Lalanne.
1: Non, c'est son nom de jeune fille, Lalanne.
5: Ah oui, ça n'a rien à voir avec François.
1: Il y a plus d'un âne qui s'appelle Lalanne. Ouais. Elle s'appelait Pierrette Lalanne, puis Pierrette Le Pen, et quand effectivement...

0: Ils se sont séparés pour emmerder le leader du Front National à l'époque, en 1987. Ça avait fait du bruit, hein, je sais pas
1: si... Je l'avais acheté, je me rappelle.
0: Moi aussi, je l'avais acheté.
1: Je l'avais acheté, je regardais avec un seul œil pour faire comme Jean-Marie.
0: Pour se rincer l'œil. Oui. Elle était même en
1: soubrette.
0: En soubrette, je me souviens. Elle avait un plumeau dans la main.
2: Oui, dans la main.
0: Elle avait un brésilien noir. On aurait cru Tchekalov. Oui.
3: Non, mais je rêve. Non, mais ça a été très dur pour les enfants. Après, ces enfants ne l'ont pas, ils ont pu adresser la parole.
2: Autant le nom, ça ne les dérangeait pas. Autant la photo de la belle-mère, oh non, c'est pas cool. Pour le reste, ça va, les idées, c'est sympa. La vision de la France, il n'y a pas de souci. Mais alors, la photo, franchement, c'est pas cool. Hein.
1: Non, mais t'imagines.
2: Miguel, mais vous êtes ivre.
3: Je suis ivre de vous.
1: T'imagines
4: non, il a raison, j'avais pas pensé à ça.
2: C'est ouf. Ouais. Le reste, ça me choque pas. Bah, couteau, merde, tout le reste, c'est pas de soucis. Dans l'Allemagne, j'adore, y'a pas de soucis. Vraiment, là. Bah, la photo, t'abuses. Pour le reste, y'a pas de soucis. Vraiment, t'es mesuré, t'es cool, t'es bienveillant. T'as tout compris, mais alors pour la photo, merde. On avait une vie super, putain. On était fiers de nous. Putain, c'est incroyable.
0: Mais elle est revenue, j'ai vu ça dans l'émission de Karine Le Marchand dimanche soir. Elle est revenue vivre avec Jean-Marie Le Pen, Pierrette. Ils font ménage à trois avec sa nouvelle femme.
1: Avec Jeannie.
0: Avec Jeannie et l'ex-femme. Oui, oui. Ça, c'est assez rare quand
1: Elle fait le ménage.
0: Non, parce que je l'ai vu, elle témoigner à propos de sa fille Marine, la larme à l'œil et tout. C'était assez étonnant de voir ça quand même.
2: C'est la mère de Marine.
0: Oui, c'est la maman de Marine Le Pen.
3: C'est la maman de Marine, oui.
0: Qui est partie.
3: Et de sa sœur.
0: Oui.
3: Et de la sœur de Marine Le Pen. Non, mais pardon.
2: Yann.
3: Oui, c'est ça.
2: Ah oui.
3: Je vous dis que Marine Le Pen, elle dit qu'elle l'a vécu comme une déflagration dans sa vie. C'est tout ce que
2: mais
3: je
2: raconte. Mais c'est pas ta Karine Le Marchand, tu vois bien que c'est un sketch.
3: Non, mais c'est pas chez Karine Le Marchand, c'est à moi qu'elle l'a dit directement, Marine Le Pen.
5: Mais Gaëlle, est-ce que vous avez rencontré Le Pen?
3: Je connais bien Marine Le Pen, oui. Je connais pas son père, mais elle...
2: Et Goebbels, il est sympa.
1: Elle est en train de me suivre, elle fait un livre. Elle fait un livre.
2: Parce que Goebbels, il disait, putain, c'est... Alors, tout ce que j'ai fait, c'est pas grave. Alors, franchement, j'ai volé des bonbons en sixième, c'est pas cool. Hein. Là, vraiment...
0: Moi, j'ai regardé toutes ces femmes chez Karine Le Marchand l'autre jour, c'était bien.
5: Alors, j'ai pas regardé l'émission, mais il paraît Rachida était ultra sincère.
2: Ah, elle est super.
5: Elle est allée dans son HLM.
3: Mais elle est jamais sincère, Rachida.
0: Ah non, alors là, écoutez bien.
3: Reste rien d'origine.
0: Je sais que vous avez travaillé avec Rachida Dati, Gaël Tchekalov, qu'il y a un contentieux entre vous.
2: Mais pourquoi ?
0: Je dois dire que dimanche soir, moi qui ai regardé l'émission, qui était quand même pas mal cette émission, franchement, de toutes les candidates, enfin d'ailleurs elle n'est pas candidate, elle, mais de toutes les femmes politiques, la plus émouvante, c'était de loin Rachida Dati. Je vous jure que vraiment.
3: Voir mais parce que c'est une très très bonne comédienne.
0: Mais non, mais enfin, c'est même pas elle, son témoignage, c'est sa vie, c'est ce qu'on voyait. De
3: attendez, la première fois que j'ai rencontré Rachida Dati, alors que j'y allais en la détestant, elle m'a fait pleurer, j'ai pleuré pendant une heure.
0: Ah bah voyez.
3: Voilà, donc elle est tellement bonne qu'elle peut retourner une table.
2: Ouais. Ah vraiment avec les mains? Avec les mains,
1: avec les mains, ouais.
2: Mais elle est incroyable.
1: Elle fait la tournée avec Patrick Sébastien.
5: Et pourquoi c'était si émouvant alors, Laurent?
0: Parce que la famille, de voir les photos du père, de la mère, là où ils habitaient.
3: Ça est très orchestré, c'est une stratégie tout à fait au point depuis une dizaine d'années.
5: Mais si elle est née pauvre, c'est comme c'est une évolution sociale.
0: Et elle assume son parcours en disant oui, j'ai assisté auprès des politiques, parfois en leur écrivant pendant des mois et des mois.
3: Ça c'est vrai.
0: J'ai suivi Lagardère jusque dans les chiottes hommes pour lui demander.
3: Elle écrivait à tout Paris, elle a même écrit à mon ex-mari, c'est comme ça que je l'ai rencontré.
1: Ah, voilà.
2: On comprend la jalouse.
1: Tout s'explique. T'as piqué ton mec.
5: T'as été cocu.
0: Franchement.
5: Les cornes, toi, les cornes.
3: Non, pas non. Alors là.
0: Non, mais franchement, de loin, vous pouvez me dire ce que vous voulez. Moi, j'ai trouvé ce parcours, ça m'a ému comme rarement. Je ne suis pas spécialement à partager les idées de Rachida.
3: Vous êtes naïf comme une gaufre. Hein.
6: Mais oui. Oh.
2: C'est super ce qu'elle a fait pour le 7e arrondissement. Elle est maire du 7e. Depuis qu'elle est maire, on peut rejouer sur les pelouses des Invalides au football.
1: C'est génial.
2: C'est une politique incroyable. Et je dis ça parce que j'ai un HLM grâce à elle. J'en ai rien à la foutre, je le dis. Non, non, non.
7: Le problème, c'est qu'on s'en fout de ce qu'elle est. C'est important, c'est ce qu'elle fait.
3: Oui, absolument.
0: Bah oui,
3: bravo,
0: non, parce que parfois, on a raconté des... Non, moi, j'ai trouvé ça. J'étais sur mon petit canapé. Vous voyez, j'ai trouvé le parcours de cette femme. Enfin, c'est plus émouvant que le parcours de Valérie Pécresse, vous voyez, par exemple, quand même.
3: Ah bah, bien sûr, parce que Pécresse, elle l'a pas mis en image et elle a pas monté de stratégie autour.
2: Oui, mais c'est une France qui disparaît, Pécresse.
3: Pardon?
1: Mais oui, c'est la vieille France.
2: Valérie Pécresse, il y a un côté, on est un peu en 55, près de Chartres. Il y a un côté un peu touchant, on a utilisé la Pécresse en maillot de bain, haut les mains, haut les mains. C'est une France qu'on verra plus, et ça c'est dommage, à moins qu'on vote bien en mai.
6: Vous êtes bien sur la web radio 100% grosse tête.
8: Je suis tellement fier de moi, c'est un truc de dingue.
0: Oui, oui, vous en êtes à moins qu'on vienne. La semaine dernière, c'était 24 kilos, toute la presse en a parlé. Maigrir magazine.
8: 81,6 ce matin, 5 heures au réveil. Donc ça fait quasiment, on se rapproche des 25-26 kilos.
0: À 26 kilos,
8: ouais, j'ai fait 4 heures de vélo.
9: Ah, c'est pas quand même 81 kilos. Ah, pour 1m30.
8: 1m60.
9: En combien de temps?
0: Parce que le drame, c'est qu'il rapetisse en même temps.
8: En 3 mois et demi, en tout cas.
9: Et c'est un peu rapide, ça.
8: Ouais, mais si, moi je suis rapide, moi, il faut que ça aille.
9: Mais attention,
10: tu parles,
9: que...
10: je suis rapide.
9: Va demander à sa gonzesse si c'est rapide.
0: Ah bah si, justement, elle n'a pas le temps de voir que...
8: Non, c'est l'inverse, en fait. Je suis rapide, sauf au lit. Alors, t'as passé des vacances extraordinaires à l'autre bout du monde.
9: Oui.
8: À Abu Dhabi, non.
9: À Abu Dhabi.
8: À Abu Dhabi.
0: Vous aussi, il faut refaire votre garde-robe, vous devez être à Abu Dhabi.
9: Ah, c'est... Mais j'ai bien vu.
0: Julie Ferrier, vous connaissiez Monsieur Rio?
11: Oui, on a partagé une émission ensemble sur le permis de conduire, passionnant. Et mais lui, c'était ma passion sur le tournage. Vraiment, c'est des émissions qui...
0: Il vous a plu?
11: 4 heures, énormément.
0: Ah oui?
11: Ah, je le trouve fantastique, phénoménal et unique. Il est communicatif.
0: Non, ah oui, ah,
11: a,
0: oui, oui.
11: On a envie d'être...
8: Je suis généreux, voilà. Suis chiant.
11: Mais non, mais ça va aussi, toi, c'est... dire.
0: Vous avez des goûts curieux, Julie Ferrier, quand
11: Alors,
0: même.
11: À quel niveau?
0: Au niveau masculin, parce que quand même...
11: Ah non, j'ai pas dit qu'il me plaisait.
8: Quand même, Julie, regarde moi.
11: Non, c'est vrai. Non, alors j'adore ta chemise, elle est très belle. Non, mais maintenant que je sais qu'il est endurant,
8: oui.
11: Alors bon, peut-être on peut en reparler.
8: Ouais, et puis Julie est une grande danseuse, c'est ça qui est extraordinaire aussi. C'est t'aurais pu faire l'opéra Garnier, non, je pense.
11: Alors grande danseuse par la taille, l'opéra Garnier c'était un peu loupé, c'était un peu trop tard. Mais j'ai travaillé avec les danseurs de l'opéra de Paris quand même.
0: Ah, voyez.
12: Mais elle a fait le shampoing Garnier, putain.
11: Merci, je le prends pour un merci. Parce que je le veux bien.
0: C'est la première blague d'Olivier Bellamy.
8: Très en forme.
0: Et croyez-moi, entre Christophe Barbier et Olivier Bellamy, on va rigoler aujourd'hui. On n'est pas une blagounette près. Hein. Ah non, là, franchement.
9: Avec bout en train.
0: Oui. Le mieux, c'est de démarrer par une première citation, et ce sera une citation pour Madame Solène Griveaux, qui habite Tassonnière, qui a dit « Les morts ont de la chance, ils ne voient leur famille qu'une fois par an à la Toussaint. »
8: Jean-Yann.
0: Non, c'est quelqu'un dont on célèbre l'anniversaire de naissance.
8: Pierre Doris.
0: Aujourd'hui, vous avez dit ?
8: Pierre Doris.
0: C'est Pierre Doris, bonne réponse de Johan Rioux.
8: Et dans sa page Wikipédia, vous êtes cité d'ailleurs, parce que vous êtes un de ses élèves. Vous êtes cité sur sa page Wikipédia.
0: Vous êtes allé vérifier la page Wikipédia.
8: Ben, bien sûr,
0: et vous me faites un coup de lèche en me disant que je suis cité.
8: Mais c'est la vérité.
0: Mais vraiment, ce faillot, alors. Avant, je pouvais dire gros faillot, mais maintenant, c'est un petit faillot.
11: Tant qu'il pète pas, le petit faillot.
0: Elle a raison, Julie. C'est toujours ça de pris. Alors, une autre citation. Quelqu'un dont c'est l'anniversaire, d'ailleurs aussi eux, aujourd'hui, qui a dit « Les réseaux sociaux me rappellent souvent de façon allégorique les chiottes publiques de mon enfance. Malheureusement, c'est sans l'odeur. »
8: Une grosse tête, Laurent?
0: Alors, il est venu une fois ou deux, un humoriste.
8: Christophe Alévèque.
0: Christophe Alévèque, bonne réponse de Monsieur Barbier, qui a dit, et ce sera une citation cette fois pour Dina Odo, qui habite Wittelsheim, dans le Haut-Rhin, qui a dit, d'après une étude extraterrestre, ce sont les chiens qui gouvernent la Terre. Et oui, si vous considérez deux formes de vie, dont l'une fait une crotte et l'autre l'emballe, et la porte d'un caniveau, qui pensez-vous est le maître?
9: Alors, vous pouvez répéter la question?
0: C'est traduit de l'américain, vous voyez, c'est pour ça aussi.
9: Oui, d'accord, mais enfin...
8: Mark Twain, peut-être?
0: Non, pas Mark Twain. On ramassait pas les crottes de chien à l'époque de Mark Twain. C'est plus récent, voyez-vous, Ryu. Réfléchissez un peu à ce que vous dites.
8: C'est pas du Woody Allen?
0: C'est pas du Woody Allen, mais...
11: C'est un cinéaste.
0: C'est un humoriste, comédien, producteur de New York.
8: Steve Carell? Seinfeld?
0: Comment vous dites?
8: Seinfeld.
0: Jerry Seinfeld, bonne réponse de Johan Ryu. Ah, c'est plus difficile, la citation suivante, parce que c'est quelqu'un dont on n'a pas parlé depuis longtemps, et quelqu'un qui avait dit « J'ai une telle obsession de l'hygiène que je mets du papier sous le coucou de l'horloge.
12: Ah » Oh, c'est joli,
8: très beau,
12: ça.
8: Très, très beau.
0: C'est un Suisse, d'ailleurs,
9: qui a dit ça. Ça m'étonne.
0: Eh ben oui, forcément.
9: C'est un réalisateur ?
0: Ah non, il était humoriste, acteur, vous l'avez connu d'ailleurs Isabelle.
9: Il est mort ?
0: Oui, il est mort en 2009.
11: De Vos ?
0: Non, pas de Vos, c'était pas suisse, mais c'est de l'époque de Raymond De Vos. Dans les centres culturels, les MJC, c'était des avec Alex Métayer.
9: Ah oui,
0: Il faisait partie de ceux qui tournaient le plus dans du One
9: Bernard
0: Man Show.
9: Haller ?
0: Bernard Haller, bonne réponse. Excellente réponse d'Isabelle Mergaux. Ah tiens, celle-ci, je l'aime bien, qui a dit, et ce sera pour Germain Saillot, qui habite le Lavandou, qui a dit « Je ne suis pas aussi imaginé que vous le bourrez.
9: Il est mort ?»
0: Ah, il est mort, oui.
9: Jean-Yann ?
0: Oui. Pas Jean-Yann.
9: Martin ?
0: Non. Quelqu'un qui picolait pas mal, hein, il faut bien reconnaître.
9: Ah oui, Marielle ?
0: Je la répète, hein, la phrase « Je ne suis pas aussi imaginé que vous le bourrez. »
11: Carmet.
5: Audiard.
0: Jean Carmet,
5: oui.
0: Bonne réponse, excellente réponse de Julie Ferrier.
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0: On nous rappelle dans ce papier du Figaro signé Mohamed Aissaoui, et ça, enfin quand je dis on nous rappelle, moi je l'ignorais, que ce poste était important d'être voilà, le secrétaire perpétuel de l'Académie française, car c'est, écoutez bien, le 24e rang de l'État et de représentants dans le monde.
5: C'est comment ça?
0: Alors moi, je me suis dit, tiens, mais il y a un classement, est-ce pas, des représentants de la France dans le monde. Je savais effectivement que le président de la République était le premier représentant de notre pays.
7: Ah
0: en,
7: bon
0: en deux, c'est le
5: Sénat
0: en deux, c'est le premier ministre.
12: Ah oui.
0: En trois, c'est le président du Sénat, en trois. En quatre, c'est le président de l'Assemblée nationale. Mais je n'imaginais pas qu'il y avait un classement qui allait, écoutez bien, je l'ai là, ça va jusqu'à 60 à peu près.
7: Je suis combien, moi?
0: Ben, je sais pas dans quelle catégorie je peux vous mettre, mais c'est hallucinant.
9: Ah bon,
0: il y a un vrai classement par ordre d'importance des fonctions dans notre pays pour représenter la France à l'étranger. Et c'est en un président de la République, en deux premiers ministres, en trois président du Sénat. Alors effectivement, chancelier de l'Institut de France, secrétaire perpétuel de l'Académie française, j'ai bien vérifié, c'est bien 24e derrière le président du Conseil régional d'Île-de-France, 23e.
9: Ah bon ?
0: Donc Valérie Pécresse, par exemple, elle est 23e représentante de
5: l'État. Donc c'est-à-dire, Laurent, si les 23 meurent, par exemple, c'est elle qui va devenir la représentante de la France.
0: En quelque sorte. Voilà. Le maire de Paris, Anne Hidalgo, elle est avant Valérie Pécresse. Elle est 22e. Mais avant elle, vous avez le préfet de police de Paris. Avant, vous avez encore... Alors, finalement, les rangs, ça ne veut rien dire, parce qu'en 12 et 13e, vous avez... tous les députés en 12.
9: Ah ouais?
0: Et en 13, tous les sénateurs.
7: Ah, ça fait
0: comme ils sont 577 rien qu'au Parlement, ça veut dire que de toute façon...
11: Est-ce qu'ils sont en même temps? Comment on les partage par ordre alphabétique?
0: Je ne sais pas. Mais alors, ce qui est intéressant... Vous m'avez compris et vous me voyez venir. Je vous ai donné les quatre premiers. Je vous ai dit un président de la République, deux premiers ministres, trois présidents du Sénat, quatre présidents de l'Assemblée nationale. Qui trouve-t-on à la cinquième place dans le top 5, donc, des plus hauts représentants de l'État?
7: Un joueur du PSG.
11: Le président du Conseil d'État?
0: Non, avouez que vous n'aviez jamais entendu parler de ce classement à ce point-là, franchement.
7: Jamais.
9: Est-ce que c'est militaire?
0: Je suis tombé des nues ce matin.
9: Un militaire.
7: Moi aussi, je tombe.
9: Un militaire.
0: Pardon?
9: Un militaire.
0: Non, pas un
5: politique. Un politique?
0: Politique, oui.
12: Le président du Conseil constitutionnel?
0: Non.
7: Président de l'Assemblée?
0: Le président du Conseil constitutionnel, il arrive en 8e position.
5: Ah, c'est pas si un ancien président de la République qui serait vivant, qui serait encore vivant.
0: Ancien président de la République. Bonne réponse.
7: Alors, il y en a deux.
5: Donc ce serait...
0: Bravo, Johan Rioux. François Hollande et Nicolas Sarkozy sont actuellement les cinquièmes représentants de l'État à l'étranger.
12: C'est lequel,
7: alors qu'on les a foutus dehors. Ah, c'est incroyable, non mais c'est incroyable ce pays quand même.
12: On va pas se retaper Hollande.
11: Et Hollande, il est tous les dimanches dans mon quartier.
0: Ah bon, qu'est-ce qu'il fait?
11: Il est là à signer pour que quelqu'un la regarde.
7: Ah, il fait les pare-brises.
11: Jette une monnaie. C'est comme un...
0: Il est au feu rouge.
11: Il est un petit truc avec un...
7: Il est déguisé en roumain.
5: Vous êtes sûr que c'est lui, Marcella?
11: Ah oui.
9: il faut avec un sourire des pingouins, quand même, tout ça.
7: Le mardi, il est dans le deuxième arrondissement. Le jeudi, troisième.
0: Bon, en tout cas, voilà, vous avez l'ordre. On appelle ça l'ordre de préséance, vous voyez.
5: Vous serez pour qui? Alors, imaginons, comment on ferait un secrétaire perpétuel des grosses têtes. Oui. Ce serait qui, selon vous, qui mériterait ce poste?
7: Oh, écoute-le, l'autre. Allons. Ah,
5: il est déjà vous représentez auprès campagne. Des autorités, oh. Auprès des publics.
0: Ça ne sera pas vous, parce que quand on voit votre académie...
5: T'imagines s'il y a un vote et tout vote au sommet, on se réunirait entre nous, on voterait, il faudrait avoir des alliés. Est-ce que Asti voterait pour moi?
10: Non.
5: Mais moi, j'adorerais faire un discours, essayer de comme pour être.
9: Vas-y.
0: Az, par exemple, je le vois très bien secrétaire perpétuel des grosses têtes, parce que autant en prendre un jeune, parce que c'est jusqu'à la mort.
10: Voilà. Ce serait votre Gabriel Attal.
0: Non mais c'est vrai, autant en prendre un jeune, parce que si vous
5: je suis jeune, j'ai 45 ans seulement.
0: Ah oui,
10: mais toi c'est pas une question d'âge.
9: Lui il a beaucoup moins, il a un temps de moins que toi.
0: Quel âge vous avez, monsieur Az?
10: 28
0: ans, vous voyez.
9: En plus, quand on les voit, on a envie qu'ils soient perpétuels, hein.
5: Oh c'est beau, donc... La première gentillesse au bout de 45 ans.
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0: Le téléphone du jour nous emmène en Alsace où nous attend monsieur Rémi Gullung qu'on va avoir au téléphone.
5: Et
0: monsieur.
5: En plein, bonjour.
0: Monsieur Gullung.
5: Gullung, le téléphone sonne.
0: Non, non. Il va raccrocher monsieur Gullung.
14: Là, t'es lourd.
5: Ça serait un dommage,
9: bien, monsieur Gullung.
0: Vous êtes lourdingue.
5: Ouais, moi,
0: lourd,
5: alors lourd. Personne ne me l'a jamais dit.
0: Vous feriez pas ça sur TF1.
5: Oh, ouais. Je ferais pire.
0: Monsieur Gullung, si vous m'entendez, n'écoutez pas ce que disent mes camarades parce que monsieur Gullung est un expert. Dans son domaine. Il fait des prévisions météo. Et j'ai d'ailleurs là devant les yeux toutes les prévisions météorologiques pour 2000.
5: Jusqu'à la Saint-Glinglin.
0: Ne raccrochez pas, monsieur Gullung.
5: Ce que j'aime bien, c'est qu'on l'a pas entendu, monsieur Gullung, encore.
0: Mais non, parce que je dois vous poser la question d'abord.
5: Ah oui, prêt à tout pour un bon mot. Hein. Ah, une star, monsieur Gullung. Ah, là, tout le monde va parler de lui.
0: Vous me cassez les glaouilles en attendant. Hein. Alors, monsieur Gullung.
5: Et arrêtez de redire le nom. Mais arrêtez Rémi, de redire le nom.
0: Rémi, appelez-le.
5: Rémi Gullung.
0: Rémi.
5: Monsieur Rémi Gullung. Je crois que ça a sonné à la porte.
0: Il est en Alsace. Arsmansville.
5: On lui fait plein de schmutz.
15: Un sop des schnoglocks, tout ce qu'il veut, il a, mais ce qu'il a, il n'en veut pas, et ce qu'il veut, il ne l'a pas dit. Un sop des schnoglocks, tout ce qu'il veut, il a. Voilà, c'est un peu alsacien.
5: Ah oui, on a bien marqué.
15: Donc c'était pour faire un hommage à monsieur
0: Gullung. Il est bien vivant, monsieur Gullung.
15: Il paraît.
0: Et j'ai devant les yeux, d'ailleurs, les prévisions météo de Rémi, jusque pour la fin de l'année. Hein. Ça qui est bien, c'est qu'on a les prévisions pour toute l'année.
5: Décembre 2025, il sait.
0: Oui, ah ouais. Et même j'ai un résumé de toute l'année qui sera plutôt sèche et chaude, avec un été mitigé, mais en compensation, une assez belle arrière-saison pour septembre. En Alsace, les vendanges auront lieu vers le 7 septembre.
5: Ah oui, il est précis
0: mais,
5: quand même.
0: Mais comment, monsieur Gullung, réalise-t-il ses prévisions météo?
15: Il a une grenouille.
0: Non, pas avec une grenouille. Avec Jean Breton, qui était ici un grand présentateur météo pendant des années sur RTL dans les années 70-80, était réputé pour avoir sa grenouille.
15: Mais oui, mais il y avait une chanson de Carlos d'ailleurs.
0: C'était comment?
15: Seigneur météo, quand tu dis qu'il fait beau. Seigneur météo, aïe aïe aïe, qu'un frigo.
0: Non, à Gullung Gullung, fait frigo.
10: c'est avec un animal?
0: Un animal,
5: est-ce
0: non.
5: Est-ce que c'est les tarots, c'est au pif?
0: Les tarots, non.
15: Est-ce que c'est un truc physique, par exemple?
0: J'ai la photo, hein, j'ai l'illustration.
10: Vous pouvez nous montrer?
0: De sa technique.
5: Ah, il a une technique très particulière.
0: De prévision météo.
10: Il presse le raisin?
0: Ce qui lui permet d'avoir les 12 mois de l'année.
14: Il voyage dans le temps?
0: Non, il va nous expliquer comment il fait, d'ailleurs. Et c'est une technique ancestrale. Il fait ça le soir de Noël, le soir du réveillon de Noël.
10: Ah, il va sur la crèche?
0: Non.
5: En fonction du temps qu'il fait le soir de Noël?
0: Et ça fait près de 20 ans qu'il réalise ses prévisions météo.
5: Et ça marche?
0: Ah ben, écoutez, il a en tout cas beaucoup de gens qui le suivent sur Facebook. C'est un gros succès.
5: Ah bon?
0: Évidemment, Gullung. Il vous donne la météo pour les 12 mois de l'année.
15: Et ça veut dire que tout le monde peut le faire, Laurent?
0: Ah oui, vous pouvez le faire aussi. Ah. Il se sert de quelque chose.
14: Il regarde pas dans les fesses d'un animal?
0: Non.
14: Pourquoi? Pourquoi, Maxime?
16: Non, mais il y avait
17: par exemple, dans les fesses de la chèvre d'Alain Bougrain-Dubourg, par exemple.
0: Tout le monde ne fait pas comme vous, monsieur Bourdel.
18: Lui, il y compare avec les entrailles.
0: Non, non, non. Non, il fait quelque chose, et peut-être...
16: monsieur, avec des végétaux?
0: Monsieur, ah oui, avec des végétaux.
18: Je crois il que... fait un herbier?
0: Non, pas un herbier. Ah non, non.
19: Ah, est-ce que c'est une plante qui nous fait des trucs pour manger, par exemple?
0: Alors, on s'en sert en tout cas en alimentation, oui. On en mange, oui.
18: Il fait... Ah, on en mange?
19: Oui, oui. Alors, attendez, dans la patate.
17: Mais qu'est-ce qu'il fait avec cette plante? Il la regarde? Ben, fonction de la taille des feuilles, ça dit quelque chose?
0: Non, pas du tout. Mais ça, après, on va vous l'expliquer. Déjà, trouver la plante.
20: Le tournesol.
18: Est-ce que cette plante... Est-ce que c'est une fleur, cette plante?
0: Non, c'est pas une fleur.
18: Est-ce que c'est un légume?
0: Un légume. Est-ce que ça fait partie des légumes? Faut que je vérifie.
17: Ah ouais, c'est de la salade?
0: C'est considéré comme un légume.
18: Est-ce que c'est quelle famille de légumes? Les cucurbitacées?
0: Oh non, ce n'est pas un
17: cucurbitacée. Est-ce que ça se mange cuit ou cru?
18: C'est quoi la famille?
0: Alors, c'est plutôt... c'est compliqué. Ah. On mange ça plutôt cuit, oui.
18: Un navet?
0: Un navet, ouais, non.
17: Une carotte?
0: Une carotte,
17: non. On peut le manger cru.
0: Non, non.
18: Est-ce
17: une
18: que...
17: courgette?
0: Une courgette?
18: Mais non, on a dit c'est pas un cucurbitacée.
19: Les potirons?
0: Les potirons, non.
19: Et on a dit c'est pas un
20: cucurbitacée. Une patate douce?
0: Non, c'est une plante.
19: Mais m'engueule pas, toi!
17: Est-ce qu'il y en a particulièrement en Alsace?
0: C'est une plante consommée comme légume.
18: Et c'est de la famille de quelle famille?
0: Ou comme condiment.
18: Quelle famille botanique?
17: Le cornichon.
0: De la famille des amaryllidacées.
19: Mais arrête avec le cornichon, on a dit pas les cucurbitacées. Mais...
0: Vous l'énervez, hein?
17: Oui, mais il s'énerve tout seul.
18: Mais c'est tout que de la même famille que vous.
0: Vous allez finir par l'exciter plus que la Miss France.
17: Dieu m'en préserve.
18: C'est le poireau?
0: Le poireau, non. Non.
18: Est-ce que ça a différentes tailles, différentes couleurs?
19: Ah, il y a... De la semoule aussi.
18: C'est poivron.
20: C'est du couscous.
0: Il y en a des spaghettis.
19: Mais qui lit dans la semoule? Alors,
18: est-ce que ce légume porte un autre nom? Un autre nom.
17: Alors, dans mon couscous royal, j'ai vu qu'il allait faire très beau le 14 avril. Voilà.
0: Ben, il y en a différentes variétés, évidemment.
18: Et c'est quoi les noms des variétés?
0: Ah, ben, ça,
19: poivron.
0: C'est trop facile.
18: Ah bon?
0: Ben, vous m'avez demandé la famille, je vous ai donné la famille quand
17: oui,
0: même.
17: Oui, les amalées.
0: Comme tout à l'heure, la famille Jackson, vous avez Germaine. Bon, ben là.
20: German.
17: Est-ce que ça se mange avec de l'assaisonnement?
0: Là, dans la famille, bah, je vous ai dit que c'était aussi un condiment, donc on pouvait s'en servir aussi.
18: La moutarde?
0: Justement pour assaisonner.
18: Le réfort?
0: C'est à la fois un légume et un condiment. Vous pouvez en avoir au pied aussi. Ça peut
17: Des oignons?
0: Des oignons.
19: Bonne
0: réponse.
14: Aussi, ça marchait.
19: Alors, ah oui, on peut lire la météo dans l'oignon.
20: Vous êtes, dans j'étais
17: l'oignon.
20: Pas loin.
17: Alors, dans l'oignon.
20: Avec le cul des animaux, non, mais... j'étais pas loin.
17: Dans l'oignon. Non, mais attendez. Pas dans n'importe. Bon. Dans l'oignon de monsieur Glungling.
0: Monsieur Météo, ne les écoutez
17: monsieur
0: pas.
17: Monsieur Météo?
0: Oui, monsieur Météo, Grand Est France. C'est ainsi qu'on surnomme, monsieur Glungling. Rémi Glungling. Bonjour, Rémi Glungling.
21: Bonjour, Laurent Ruquier. Ça me fait un honneur de pouvoir vous parler.
0: Et moi aussi, je suis très honoré. Je vois sur le rebord de votre fenêtre, les 12 oignons que vous avez installés, de l'oignon numéro 1 jusqu'à l'oignon numéro 12.
17: Il y a un oignon par mois, donc.
0: Exactement.
17: Très bien.
0: Mais alors, comment se fait-il que les 12 oignons, j'imagine que vous installez au même moment devant, sur le rebord de votre fenêtre le soir du 25 décembre, comment se fait-il que ces oignons-là, avec du gros sel, hein, je crois, ne donnent pas les mêmes prévisions,
17: ça
0: mois par mois?
17: Ça pique un peu, quand
0: qu'est-ce qui différencie chaque oignon?
21: Donc, je vous explique, je pèle 6 oignons.
0: Oui.
21: Je les coupe en deux.
0: Oui.
21: Je les place devant la fenêtre.
0: Oui.
21: L'oignon, quand je suis derrière la fenêtre, l'oignon de gauche, c'est janvier. Et l'oignon de droite,
0: oui,
21: c'est décembre. Hein.
20: Décembre, oui.
21: Donc, je mets un peu de gros sel sur chaque oignon.
0: Et après, qu'est-ce qui se passe?
21: Je ferme les volets.
0: Oui, parce que ça sent fort.
21: Et après la messe de minuit, je regarde les oignons qui sont mouillés.
17: Sont mouillés?
0: Et ils sont pas mouillés pareil du numéro 1 au numéro 12. Mais pourquoi? Comment c'est possible?
21: C'est ça le...
0: C'est la magie, hein?
21: C'est ça la... C'est ça le mystère, hein.
17: Mais alors, pardon, fois... en fonction du taux d'humidité de votre oignon, vous déterminez s'il va faire, non, bah s'il va faire beau ou pas.
19: Donc, s'il sue le plus humide, et il va pleuvoir.
20: Si l'oignon sue, vous savez qu'il va pleuvoir.
17: Ah, mais si l'oignon sue, il fait chaud.
21: Si l'oignon est mouillé,
0: oui,
21: ça peut dire que le mois qu'il représente sera humide.
0: Ah bah oui. Ah,
17: d'accord.
0: Ah,
17: et alors du coup, c'est bien. Et alors, pardon, alors on va poser une question concrète. Votre oignon du mois d'août, il est comment?
0: Occupez-vous de vos oignons.
14: Il est très
19: mauvais.
14: Ah bon, il est mauvais.
17: Il est très mouillé.
0: Alors c'est vrai que c'est pas précis au jour le jour.
17: C'est que pour l'Alsace ou c'est pour toute la France?
21: Ça, c'est la région où vous le faites. Vous pouvez le faire partout.
0: C'est uniquement la météo régionale.
17: Mais c'est juste la nuit de Noël ou on peut le faire maintenant?
21: C'est la nuit de Noël.
19: C'est trop tard.
0: Encore raté.
17: C'est encore un coup du petit Jésus.
0: Moi qui voulais refiler le tuyau à Louis Baudin, alors c'est raté.
17: Pour l'année prochaine.
0: Écoutez, on vous remercie en tout cas pour cette astuce. On vous rappelle. Pensez-moi, on vous rappelle, c'est promis le 20 ou le 22 décembre l'année prochaine pour qu'on pense tous à le faire pour la prochaine nuit de Noël.
17: Il y aura tous nos oignons.
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0: On vous aime, Bernard. C'est pour ça qu'on vous fait venir. Et puis, on sait que, de toute façon, vous avez l'art de la réplique et on n'est jamais à l'abri d'un
23: scud.
0: Voilà, d'un petit scud.
23: Je vais vous mettre la main au scud.
17: Qu'est-ce que c'est que ce rire, Caroline?
23: Un scud ou un petit rototo aussi?
19: On dit un scud.
0: Comment vous dites?
19: On dit un scud.
0: Un scud, si vous voulez, un scud.
19: Non, parce que quand on dit, alors, je vais te mettre un gros scud, du coup, ça fait vraiment...
0: Oui, dans le...
23: J'ai l'impression que ça fait longtemps qu'elle a pas vu de scud.
17: J'ai l'impression que Caroline nous envoie des messages. Là.
19: Oui, c'est ça.
0: Mme Bachelot est en... Alors, pardon Caroline, je me tourne vers
19: non,
0: l'autre.
19: Non, mais attendez, elle est beaucoup plus riche et beaucoup plus chic. Hein.
0: Vers l'autre grosse tête féminine.
17: Quelle est belle.
0: Jour. Toute, alors, je sais pas, c'est quelle est la couleur sable. On va dire, vous êtes couleur sable.
23: Sale, oui, tout simplement.
17: Non, pas de sale, sable. C'est un peu...
23: Vous êtes en clair.
19: Alors, non, mais...
17: Je sais que vous vous moquez de mes tailleurs.
0: Pas du tout.
17: Donc, j'ai décidé de mettre des couleurs sobres.
0: Ah oui,
17: donc, c'est clair. Beige, un peu rosé, mais très... Et elle a les chaussures assorties, je les vois d'ici, c'est magnifique.
23: Ça fait très longtemps qu'elle n'a pas été enfoncée.
0: Bernard,
17: ça y est, il a sorti son scud.
0: Ah tiens, à propos, c'est qu'on parle beaucoup
17: de... d'enfoncer ?
0: Non, mais on parle beaucoup de Brigitte Bardot en ce moment, puisque...
17: Ah, quoi que...
19: pas le rapport.
0: Elle a accordé... Ben, si vous travaillez sur BFM, et elle a accordé une interview à Stephen Bellery pour BFM TV.
17: C'est vrai.
0: À propos de la chasse à cour, je crois.
17: Il paraît qu'elle est pour, c'est ça ?
0: Ah ben non, elle est contre la chasse à cour. Et j'aimerais justement, ce sera la première citation, que vous me rappeliez, c'est pour Virginie Reniger, qui habite Beaumont-Hague dans la Manche, qui avait dit à propos de Brigitte Bardot... C'était à l'époque, évidemment, où elle était encore jeune actrice et comédienne.
23: Quand elle était bébé.
0: Voilà.
23: Maintenant, elle est mémé.
0: Qui avait dit de Brigitte Bardot, avec son énorme poitrine et ses petites jambes fluettes, elle ressemble à un cornet de glace à deux boules.
23: C'est joli, en même temps, c'est dégueulasse.
19: Alice Sapritch,
0: non.
17: C'est un Français, évidemment.
0: Frédéric Dard, non.
23: Coluche.
0: Non, c'est avant Coluche.
19: Ah oui, c'est bien avant.
18: Thierry Leluron,
0: non.
19: C'est un Français.
17: C'est les années 60.
0: Elle a commencé dans les années 60, un bébé. Et à l'époque, c'est quelqu'un.
23: Dutronc.
0: D'ultra célèbre, internationalement parlant.
23: Serge Gainsbourg. De Gaulle.
0: Pas De Gaulle, pas Gainsbourg, mais Gainsbourg a un lien direct avec.
18: Marlboro Light.
0: Non.
17: Un lien avec Gainsbourg.
19: Il fumait des gitanes.
17: Il a écrit des chansons pour.
23: Paul Ricard.
17: Gainsbourg lui a écrit des chansons.
0: Non, mais Gainsbourg a une chanson où on cite.
18: Aznavour.
0: Et même un.
19: Laissez-le finir.
23: Oui, c'est insupportable.
0: Oh, si vous me laissez finir, il est 18h. Dites-moi.
23: Oh, le prétentieux.
17: Oui, moi, vos ex m'ont pas dit ça.
19: Oh, dis donc. Oh là là, Lola.
23: Moi,
19: il y a que des scuds.
0: Non, bah, non.
23: Moi, c'est déjà fini depuis 10 minutes.
0: Je vous disais donc qu'il a un lien avec Gainsbourg, puisqu'il y a un titre d'une chanson célèbre de Serge Gainsbourg qui reprend son nom.
19: Oui.
1: Il part, il a fait une chanson sur Calamity Jane.
2: Oh, c'est pas peu, alors là.
3: C'est un chanteur?
2: Ah, c'est Bonnie and Clyde.
1: Bonnie and Clyde.
0: Je même pas
1: c'est Bonnie ou c'est Clyde?
4: Harley Davidson.
0: Mais non.
2: C'est l'homme à la tête de chou.
0: Non, c'est quelqu'un qui est mort depuis 1977. Un de nos plus grands poètes français.
1: Maurice Vian.
3: Jacques Prévert.
0: Jacques Prévert. Oh. Bonne réponse de Monsieur Haz.
1: Incroyable.
3: Incroyable, mais l'autre, incroyable, carrément.
0: La chanson de Prévert, oui. Vous la connaissez, évidemment.
2: Bah, ouais. Tu as joué à Lourdes, récemment, non?
17: Ah ouais, c'est incroyable.
0: C'est un titre de Gainsbourg, la chanson de Prévert. Et c'est bien Jacques Prévert qui avait dit à propos de Brigitte Bardot, avec son énorme poitrine et ses petites jambes, elle ressemble à un cornet de glace à deux boules. J'aimerais maintenant vous interroger sur une citation amusante, celle-là aussi, d'ailleurs. Et ce sera pour Olivier Cessé, qui habite Morins, en Dordogne, qui a dit « Il existe un sport où il est interdit de perdre, c'est le saut en parachute.
1: Ah, » Ça, c'est français,
3: c'est humoriste américain, ça.
1: Ouais, c'est pas français, ça.
0: Non, c'est français.
1: Ah ouais,
0: et,
1: ah ouais,
0: et c'est quelqu'un qui a fréquenté les grosses têtes.
1: Coluche.
0: Si ce n'est la...
2: Sim.
0: La plus grande grosse tête.
1: Jean-Yann. Jacques Martin.
0: Jacques Martin. Ah, bonne réponse de Monsieur Beaugrand. Ah, j'aime bien celle-ci aussi pour Françoise Thirion, qui habite Saint-Raphaël, qui a dit « Je ne suis pas végétarien, mais les animaux que je mange le sont.
17: » J'adore. Loana.
1: Ah, ça, c'est français. Gueluc, peut-être.
3: Seinfeld.
1: Pierre Légaré.
0: Ça, c'est pas français, c'est américain.
1: Oui, c'est Jimmy Fallon.
0: Et c'est quelque chose qui a été prononcé à une époque où, franchement, les végans étaient beaucoup moins nombreux que...
3: Woody Allen. Woody Allen.
0: Pas Woody Allen, le père de Woody Allen.
1: Groucho
0: Marx, bonne réponse.
1: Je crois que l'intelligence est de ce côté.
3: Bah, non.
0: Alors, une citation littéraire.
3: Ah, ma spécialité.
1: Ah, ça, c'est pour toi.
0: Allez-y. Il faut bien que Mme Bachelot, quand même, se réveille un peu.
1: Oui,
0: parce que depuis que Bernard Mabie a dit qu'elle était enfoncée, elle est...
1: Oui, on s'en va.
0: Elle se défonce pas beaucoup.
2: Bah, une fois, pas obligé ça passe. De le répéter.
17: Elle est plus très claire.
0: Pour Marina Vagogne.
17: Elle commence à être méchante.
1: Elle m'a dit ta gueule.
0: Pour Mme Vagogne, qui habite Néoflette dans les Yvelines.
1: Néoflette, c'est mignon, Néoflette.
3: On dirait un médicament.
0: D'ailleurs, c'est vrai que vous vous lâchez un peu maintenant, hein, Mme Bachelot. L'autre jour, j'ai vu, je sais plus ce que vous avez dit sur BFM. Ça vous a valu quelques tweets.
1: Oui.
0: Et je me suis dit, elle a oublié, elle pensait être aux grosses têtes.
1: Ah, peut-être. Vrai. C'est vrai.
0: Ah, ça vous est arrivé.
17: Elle fait des blagues cochonnes sur BFM.
1: Non.
2: C'est sur l'italienne, là. Hein. Sur
17: mais les personnes âgées, comme ça, des fois, elles en ont plus rien à foutre.
0: Alors là, tu risques là.
1: Tu es un gros connard. Tu veux que je te dise?
17: Je ne pensais pas.
1: Parce que ça va t'arriver aussi.
17: Bah oui.
0: Pour Marina Vagogne, donc, qui habite...
17: Je l'ai cherché. Hein.
0: Néoflette dans les Yvelines. Et c'est quelqu'un qui a dit « Un spermatozoïde peut devenir un futur Mozart. Ne jetez plus vos préservatifs à la poubelle, mettez-les directement dans le piano. »
2: C'est Kersozon,
1: c'est français?
0: Non,
1: je crois pas.
0: C'est français.
1: C'est français.
2: Il vient aux grosses têtes.
0: On l'a même déjà cité hier, pour tout vous dire. Et à cette question, j'avais répondu à vos camarades d'hier. J'avais répondu, écoutez, il est venu peut-être une fois ou deux, parce que je crois que Philippe Bouvard avait fait... On n'avait pas eu deux, hein. Je crois qu'il y en avait eu une seule. Une émission spéciale Charlie Hebdo où il avait...
1: Cavana.
0: Cavana. Et alors c'est pas Choron.
1: Cavana.
0: François Cavana. Bonne réponse de Christophe Beaugrand.
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0: Muriel Arnoux, qui habite Thiers, dans le Val-de-Marne, dans une corrida. Je ne sais pas si les uns et les autres, vous êtes déjà allés dans une corrida.
26: Non.
0: Certains sont pour, sont contre.
26: Contre.
0: C'est le sujet qu'il ne faut jamais aborder en société. Mais où se trouvent les places les plus chères dans une corrida?
3: Tout en haut.
17: Bah, je dirais en haut, alors.
26: Ouais. Non.
27: Juste derrière l'arène, c'est-à-dire dans le Colréon, entre la piste et les premiers rangs.
0: Oui, mais ce n'est pas la réponse que j'attends. Il y a une réponse bien plus précise et une raison au fait que ce soit là les places les plus chères.
1: Dans la loge du Toréador.
0: Pardon.
1: Dans la loge du Toréador.
27: Moi, je rêve de faire l'interville. Oh, j'ai envie de faire les vachettes. Pourquoi il n'y a plus... J'aimerais bien d'être interville.
0: En tant que vachette ou
27: en tant que commentateur, Torillon. J'aimerais trop ça.
26: C'est un endroit où on reçoit les sangs du taureau.
0: Non. Il y a une raison bien précise où, effectivement, dans l'arène, les places sont plus chères à un endroit qu'à l'autre.
27: Est-ce que c'est le plus près de la piste
0: et moi, qui d'ailleurs, une fois, j'y suis allé une fois, parce qu'il y a très longtemps, j'avais envie de voir ça au moins une une fois, j'y retournerai jamais. Je comprends. Je comprends sais. Pourquoi ce sont les places.
4: Ah, j'ai trouvé. Est-ce que c'est pas les places qui sont les plus proches de la sortie?
27: Les toilettes, si on a envie de vomir à cause du sang.
4: Non. Est-ce que c'est pas les places qui sont les plus proches de la sortie si jamais le taureau saute par-dessus?
0: Non, non plus.
27: C'est bien juste derrière la barrière, donc dans le Coléon, mais à un endroit précis autour de la piste.
0: Oui, absolument.
27: Est-ce que c'est du côté de l'entrée ou pile en face sous la tribune présidentielle?
0: Ça dépend. Toutes les arènes n'ont pas les entrées au même endroit. Mais les places les plus chères sont toujours au même endroit.
27: Ah, quand la balustrade est plus grande qu'ailleurs?
0: Non.
27: À côté du banc où sont installés les assistants des
4: toreros. C'est des places où il n'y a personne devant nous parce qu'on peut allonger nos jambes.
0: Non, vous êtes très loin et ça
26: c'est
0: prouve.
26: C'est là où sort les taureaux.
0: Vous êtes très très loin et ça prouve que vous n'y êtes jamais allé.
27: C'est sous la piste.
0: Parce que moi qui y suis allé, je peux vous dire que je comprends pourquoi, effectivement, c'est plus cher là qu'ailleurs.
6: Donc c'est par rapport à une incidence que peut avoir le taureau sur.
0: Non, ça n'a rien à voir avec
27: le taureau. C'est là où on a la meilleure vue sur le spectacle.
7: Est-ce que le toréador donne quelque chose? Il coupe pas le bout de queue.
0: Les oreilles et la queue.
7: Ouais, voilà. Il en fait pas cadeau après, c'est pas ça.
4: Est-ce que c'est la place du gars qui lance le pop et c'est le premier. Et c'est le premier gars qui lance le relais.
0: Enrico Macias, c'est pas là à toutes les corridas. Marcella, vous n'êtes jamais allé à une corrida?
26: Mais je peux faire me couper la tête avant d'y aller.
0: Ah bah ça peut être intéressant.
27: Parce qu'on est à l'ombre.
0: Faire venir du monde.
27: C'est parce qu'on est à l'ombre peut-être. C'est parce qu'on est à l'ombre.
0: Parce qu'on est à l'ombre, les places les plus chères sont à l'ombre évidemment.
27: Ah, c'est tout bête.
4: C'est pas con.
0: Eh oui, bonne réponse. Parce que c'est très long, évidemment.
27: C'est toujours l'après-midi. Donc.
0: C'est toujours l'après-midi.
7: Oui, on peut prendre une petite ombrelle.
0: Non, croyez-moi, quand vous êtes en plein soleil dans une arène, c'est terrible parce que moi, j'avais pas les places justement les plus chères et j'en ai bavé pendant tout l'après-midi. Non. Et dans le nord, des combats de coqs, vous?
6: Non. Par contre, moi, j'aime bien.
0: Il y a des combats de coqs dans le nord.
6: Ah oui, il y a des combats de coqs, mais quel est le rapport avec la corrida? Les places les plus chères, c'est là, il y a pas le soleil dans le poulailler.
0: Bah, le rapport.
26: Comment quel rapport? Mais c'est aussi les pauvres coqs.
6: Je ne vais pas.
26: Il s'est fait.
6: Je ne vais à aucun combat d'aucune sorte.
0: Ouais, même dans, parce qu'à la ferme il devait y avoir des coqs qui se battaient avec les poules.
6: Oui, mais ça c'est
7: la vie courante.
6: La vie au poulailler, la vie au courante. Les couples ils ont retangulé. Madame Poule elle retangulait avec Monsieur Coq.
0: Alors j'aurais voulu vous voir tout petit aller chercher les œufs à la ferme.
6: Ah j'adorais ça.
0: J'adorais.
6: Parce qu'on est... Non, les à la ferme on avait un propre poulailler. On avait le poulailler avec des canards, des poules, une chèvre. Et donc j'allais ramasser les œufs le matin, je me blaire.
7: Et la chèvre, elle se souvient de toi?
6: Non, il y avait.
0: Oui, parce qu'il continue à ramasser les œufs aujourd'hui.
6: C'était bien, il y avait deux oies, elles étaient méchantes. Les oies.
0: Ah, il y avait des oies méchantes.
6: Ah, là, c'était ma frayeur quand j'arrivais dans le poulailler. Elle levait la tête comme ça. Elle mettait les ailes comme ça, elle court. Et après, mon père, il les avait pour Noël, on les avait tuées.
0: C'est là qu'on se dit quand même, la corrida, c'est plus viril.
6: Moi, ça m'avait impressionné, c'est mon père, il coupait la tête des canards quand on venait à manger.
0: Ah, bah,
6: et il lâchait le canard et ça continue à voler sans tête, le machin, ça court.
4: Ah,
6: sans
4: tête. Ah, nous, on a fait ça aussi à l'Aïd avec le mouton, c'est pareil. Ça continue à courir sans tête. Hein.
0: Chacun sa corrida, que ce que vous voulez dire.
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0: Pour Delphine Couche, qui habite à Argartène, aux Mines, j'aimerais cette fois vous poser la question à laquelle vous aurez réponse vraiment de façon le plus vif et rapide qui soit, monsieur Obalk, puisque je vais vous demander le prénom de Rembrandt.
11: C'est Rembrandt.
0: Comment ça c'est Rembrandt?
11: Il s'appelle Rembrandt, son nom c'est Van Rijn.
0: Et Rembrandt?
11: Mais c'est son prénom.
0: Et ben voilà, bonne réponse d'Hector Obalk.
12: Ah la vache.
11: Le gros piège là.
0: Ah là là,
11: des gros pièges.
13: Et le prénom de Noël.
0: Non mais c'est vrai qu'on sait pas toujours que Rembrandt c'est son prénom en fait. Ouais. Vous en montrez pas mal hein, des Rembrandt dans votre spectacle sur le Christ.
11: Oui, tous les grands peintres qui ont fait du Jésus-Christ.
13: Ah bah il y a le plus beau c'est Velázquez, non?
11: Velasquez, c'est les crucifixions.
5: Ouais. Salvador Dali, il en a fait un
11: peu. Ouais. Au XXe siècle, en gros, ils font que des crucifixions parce qu'ils connaissent rien d'autre.
5: Ah, c'est ça.
11: Alors que la vraie narration de l'histoire de Jésus-Christ, elle est que jusqu'au XIXe siècle. Voilà. Ça et Rembrandt, Rembrandt, c'est un génie, mais surtout, Rembrandt, il fait des gravures. Et je montre une gravure, je sais pas si vous vous souvenez. Laurent.
0: Mais bien sûr.
11: Dans lequel. Ouais. Parce que moi, il y a une femme sur un âne, là.
0: Moi, je suis pas venu avec mon chien, j'ai pu rentrer.
11: Voilà. Il y a une fuite en Égypte, et il y a différents ancrages de la gravure. Donc, soit tu mets pas beaucoup d'angle, soit il y a beaucoup d'angle. Et au fur et à mesure, on a l'impression que il y a une lanterne qui éclaire le paysage.
0: Ah, la fuite en Égypte, j'ai tout retenu, du spectacle.
11: Ouais.
0: Ah oui, c'est quand Hérode cherche après Jésus, c'est ça.
11: C'est ça, Hérode.
5: Non, Moïse.
0: Non, Hérode.
11: Non. Bah, non. Donc, je monte de gravure de Rembrandt, comme un dessin animé, au fur et à mesure des ancrage, on voit que tout d'un coup la lumière se lève, et alors que s'agit juste de la même plaque de cuivre, si vous voulez.
0: Voilà. Ah, j'ai un autre peintre, et comme ça vous allez pouvoir égaliser. C'est une question pour monsieur Minouflet, qui habite Villefranche de Louragais. Sa première femme s'appelait Pauline Honneau, une fille de tailleur, mais elle est morte 3 ans après le mariage, morte d'une tuberculose. Alors il a fallu quelques années pour qu'il épouse à nouveau une autre femme, donc Catherine Lemaire à Cherbourg, qui va lui donner, elle, 9 enfants, une ancienne servante qui lui donne 9 enfants. De quel célèbre peintre s'agit-il ?
26: C'est pas un peintre russe ?
0: Ah non, c'est un français. Et alors là, tout le monde le connaît.
5: Il est mort en quelle année ?
0: Ah, il est mort en 1875 à Barbizon. Ça aussi, c'est un indice.
11: C'est pas Courbet.

0: Oh bah,
1: c'est un... Non, franchement, c'est pas mal du tout. C'est un peintre réaliste du 19e siècle qui n'est ni symboliste ni impressionniste. Voilà, il est entre les deux. Donc, il se borne à peindre en général une réalité paysanne et parfois avec une certaine finesse, mais sans grand style.
0: Bon, c'est bien.
1: Ça va?
2: Et allez, prends ça. Mais c'est lui qui a eu 9 enfants, alors c'est
1: ouais, pas
2: la bonne
1: pas
2: réponse.
1: Ça.
0: Absolument.
2: Ah d'accord.
0: C'est Millet qui a eu, ou Millet, vous direz comme vous voudrez, celui à qui on doit le fameux Angélus ou les Glaneuses, qui a eu 9 enfants avec sa deuxième femme. Eh oui, bah, c'est son pinceau fonctionnait bien. Bonne réponse quand même. Lecteur Robalt. Pour Victor Laverdin, maintenant, qui habite Andilly, en Haute-Savoie, une question sur Eugène Potier. Ce nom vous dit sûrement quelque chose. En tout cas, vous pouvez forcément au moins chanter un tube d'Eugène Potier. Lequel? Le refrain le plus célèbre d'Eugène Potier.
3: Minuit chrétien, non?
0: Ah non, pas du tout.
2: Est-ce que c'est une chanson grivoise?
0: Une chanson grivoise, non.
4: Est-ce que c'est une chanson qu'on chante pour une occasion spéciale?
0: Oui, c'est vrai qu'il y a des occasions où on entend plus souvent et plus régulièrement cette chanson que d'autres jours, oui.
4: Genre un anniversaire, une fête.
0: Un anniversaire, non. Ou alors vraiment.
4: Quelqu'un.
0: Quand on célèbre quelqu'un, non. Non, non.
5: Mais est-ce que c'est une chanson qui a été traduite dans d'autres langues?
0: Je ne sais pas si vous comprenez mes tourments.
2: Non, on s'en fout.
0: Mais parfois.
3: Est-ce que c'est une chanson politique? L'international.
0: Bonne réponse, Olivier Bellamy.
4: J'étais en train de l'écrire.
0: Et alors le refrain de l'international?

0: On chante rarement ça pour un anniversaire, vous voyez.
1: Mais ça dépend de qui.
0: Mais pour les grèves et les manifestations, ça marche toujours et c'est bien signé Eugène Potier. Bravo Olivier Bellamy.
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0: Alors, il y a une chose que j'ignore d'Hélène in Paris, c'est si elle est cultivée, si elle peut répondre
3: sans
0: aux questions. Oh. Pourquoi vous dites ça, Bernard?
4: Non, parce que j'ai connu beaucoup de mondains.
5: Non, il a la grosse tête, c'est tout.
4: Ah, oui.
0: Mais je sens que Bernard Mabie vous plaît bien quand même, il vous fait rire.
5: Ah, moi je l'aime bien, moi j'aime bien tout le monde.
4: Mais moi aussi.
5: Vous êtes tous adorables.
6: Non, attends, non, tu dis ça parce que ça fait seulement 5 minutes que t'es là, qui verra au bout de 3 ans.
4: L'autre qui sent qu'il tient pas le coup.
7: Il est gros dans 3 ans déjà.
0: D'abord, vous ne tutoyez pas Madame Hélène in Paris.
6: C'est vrai, madame.
0: Faites attention, monsieur Rioux. Il y a des manières à voir avec les dames.
6: Hein? C'est vrai.
0: Et Stevie peut vous montrer comment on fait, hein, Stevie.
8: Tout à fait, mon cher. Je te donnerai des cours après.
7: Pas sale Paul, la pépère.
4: C'est dommage que Kersauzon soit pas là, parce qu'il aurait su trousser le compliment.
8: Mais alors, d'où tombe le fruit de madame?
0: Ouf, enfin, comment vous voyez que son fruit tombe d'ici?
8: Mais non, je veux dire, vous arrivez d'où? Vous êtes né où?
5: Je suis né au Maroc. Voilà. J'ai grandi à Paris.
4: Voilà.
5: À Neuilly. Et après, j'ai fait mes études à Dauphine. J'ai déménagé à Los Angeles. J'ai épousé un American.
4: Ah.
5: Et après, à Beverly Hills.
0: Vous l'avez tué?
5: Non, c'est lui qui m'a tué, mais je me suis enfuie. J'ai eu deux magnifiques enfants. J'ai déménagé à New York. J'ai vécu 10 ans à New York et 15 ans à Londres. Et à chaque fois, c'était une nouvelle vie.
4: Moi, j'ai fait 20 ans à Aubervilliers. Mais... c'est pas passionnant, quoi.
6: Et surtout, vous êtes chanteuse maintenant, c'est ça?
5: Je suis chanteuse depuis le Covid.
6: Et avec des... Ah oui. Comme... ça fait tousser, d'autres que ça fait chanter.
0: Comme quoi, il y a des effets secondaires.
5: Non, c'est que au début, tout le monde était paniqué, déprimé, tout le monde pensait que c'était la fin du monde. Je me suis dit, bon, on va les amuser, on va les égayer, on va leur donner la bonne humeur. Et donc, je me suis mise à poster des choses un peu rigolotes sur Instagram et je me suis mise à chantonner sur des chansons existantes. Et les gens ont adoré. C'est comme ça que j'ai commencé.
6: Ah. Et elle prend des cours tous les jours pendant 2 heures, t'imagines un peu?
0: Mais comment vous savez ça, vous?
6: Parce que je sais pas.
5: Il a travaillé,
9: Non, mais moi, je me demande s'il est pas agent secret. Pour Poutine.
0: Oh, la gueule de James Bond.
8: Ah, putain.
4: Yann, c'est un peu James Bond, puisque c'est 007.
7: Oh, Bernard.
6: Johan, j'ai une question qui me turlupine. C'est quoi un demi-puceau? Je visualise pas bien.
10: Je me suis arrêté à l'entrée.
6: Je croyais qu'il y avait un côté qui n'avait pas été fait, mais
10: il y a un casting de fou aujourd'hui. Et je devais pas venir aujourd'hui. En plus, hier, j'ai envoyé un texto à votre collaborateur pour annuler parce que j'étais un peu pris. Et puis,

0: Et puis
1: il est à peu près. Non, mais alors, ça c'est vrai.
2: Qui peut le prendre?
1: Il y a 6 mois encore, alors, il était là. Il était à genoux, il nous priait tous les jours pour qu'on le reprenne. Là maintenant, on l'appelle, il dit, mais non, mais je suis un peu pris.
3: Et je regrette. Enfin, je suis tellement.
1: Vous êtes fait engueuler par Anthony.
3: Ouais, il m'a engueulé, il m'a envoyé un texto alors, en pleine séance de sport. Mais là, je suis heureux d'être là. On a
1: en pleine séance de sport.
3: Mais tu me faire croire.
1: Non, mais il n'y a rien de crédible.
4: Rien. Non, mais rien.
3: Ça va, Hélène, vous allez bien?
5: J'adore. En plus, à côté de vous, tout va bien.
2: Vous ne risquez rien.
1: De l'autre côté, non plus.
6: Ouais, c'est vrai. Hein. Vous n'êtes pas obligé de me outer comme ça vis-à-vis d'Hélène, il me out.
1: Ouais, tu parles d'outing. Si vous voulez son pognon, faut bien qu'elle sache que vous soyez gay.
7: Et tu peux servir de meuble si t'es guéri donc.
5: Oh. Ah, c'est pas mal.
1: Oh, oh là là. Alors, on est en 1755.
4: Ah, déjà?
1: En 1755 à Bordeaux, et une certaine Marie se promène sur les quais bordelais et elle va rencontrer, il faut le dire, un esclave qui brûle de fièvre et qui erre sur le port bordelais. Et elle va le soigner, le secourir et pour témoigner de sa reconnaissance, eh bien, ce garçon va lui donner une liqueur qu'elle va utiliser et qui va devenir très célèbre. Comment s'appelle cette fameuse Marie?
2: Marie Brizard.
1: Marie Brizard.
4: Mais tu vas trop vite.
5: Ah, mais trop rapide.
4: Ah non, mais dès que ça parle d'alcool. Hein.
7: Vous avez dit Brizard.
2: Oui, comme c'est Brizard.
7: Comme c'est Brizard.
1: C'est Marie Brizard. Ah, bravo, oui, Bernard. Vous connaissiez l'histoire?
2: Oui, bien sûr, Laurent.
4: Mais il connaît son alcool par cœur. Hein.
1: C'est bon, c'est Marie Brizard.
2: Ah, oui, c'est bon.
1: Moi,
2: oui.
1: Je connais pas.
2: C'est très sucré, mais c'est bon.
7: Anisé.
5: C'est anisé. Mais non, ça fait comme une anisette.
2: Oui, c'est bon. C'est bon.
1: Vous buvez, vous, madame In Paris?
5: Non, je ne bois pas.
1: Comment ça se fait, ça, alors?
5: Jamais.
1: C'est parce que vos maris buvaient peut-être.
5: Oui, un peu trop.
1: Ah,
5: non,
1: voilà.
5: J'en avais pas des maris, un mari.
1: Oh. Oui, mais un par un, je veux dire.
5: Un seul, ça suffit.
3: C'était quand votre dernier copain? C'était quand votre dernier petit copain?
5: Petit copain, il n'y a pas tellement longtemps.
3: Ah. Il s'appelait comment?
2: Red Charles.
1: Oh. Red Charles. Red Charles.
6: C'est ma fille. Oh, le saligo.
1: C'est pas bien, Bernard. Parce que moi, je trouvais l'aide très jolie, très élégante.
3: Ah, ouais, si. Elle est super
2: mais
3: canon.
2: Moi aussi, je trouve très jolie, très simple en plus. Très abordable.
5: Vous connaissez l'expression? Je te tarte ta gueule à la récré.
1: Monsieur Boulet, c'est tout à fait le genre de dame que vous aimez, vous. Hein.
6: Ah, moi, je suis fan.
1: Ah, voilà, mais oui.
6: Mais oui, mais elle est trop belle.
1: C'est pour vous faire plaisir.
6: Ah, bah, c'est très gentil, merci, j'apprécie.
2: Elle ressemble à madame?
6: Madame, elle était quand même un peu plus âgée. Elle est quand même plus jolie.
5: Merci.
6: Enfin, madame était très belle aussi, cela dit, mais c'est pas le même âge non plus.
1: Bah, d'abord, elle est morte, là, maintenant.
6: Ah, bah oui. Elle
5: était... Martin?
6: Oui. Ouais. Ah, bah oui, c'est vrai, vous la connaissez très bien, vous.
1: J'ai l'impression de regarder un Monopoly dans lequel je joue pas.
6: Ah oui, là-bas c'est les cases bleues et nous c'est les cases bleues foncées. Hein.
2: Et vous c'est les cases couilles.
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1: Que se passe-t-il? Mais vous riez dans mon dos pendant la publicité.
10: Non, mais parce que Roselyne est complètement obsédée aujourd'hui.
2: Mais non,
10: mais
2: quel est ton fournisseur, Roselyne?
11: Non, c'est impressionnant.
10: Laissez parler Laurent Ruquier.
11: Et moi, s'il faut que je vous apporte ma flamme olympique, je le ferai au nom de tous. Hein. J'ai aucun problème avec ça.
10: La flamme olympique, non mais rien que ça.
12: Je ne sais pas si la vasque de Roselyne est disponible.
10: Il paraît qu'elle a déjà pris feu.
12: Il y a du petit bois, ça brûle tout seul.
1: Aïe. Bon, allez. Le pire, c'est qu'il faut qu'on la torche d'abord.
12: Là, vous allez trop loin, Laurent.
1: Ah, mais non, mais vous me poussez. Forcément, alors,
10: feuilleter ses machins, ses papiers.
13: Pendant la pause, mes camarades ont parlé de l'émoji aubergine.
1: Oui.
13: Alors, je l'ai déjà reçu sans savoir ce que ça veut dire, mais apparemment, vous savez.
12: Bah oui. Alors, parce que Roselyne est un peu, on va dire, un peu surexcitée en ce moment, et elle porte une veste aubergine.
1: Oui.
12: Et même le costume entier.
1: Pas une veste, un ensemble.
12: Et même la chemise, elle est.
1: C'est une aubergine sur pattes.
12: Voilà. On dirait Mask Singer. Qui est caché dans l'auberge.

0: Je vous signale.
1: Enlevez votre masque, Roselyne.
0: Je vous signale.
1: Il y a Yoann Rioux en dessous.
0: Je ne mets pas de contravention. Et il se trouve que voilà que l'aubergine est une emoji connue des jeunes.
2: Oui, ça
1: mais monsieur Rollin, c'est dire quoi coup,
3: ça veut dire sexe, vous voyez.
1: Mais monsieur Rollin, qui vous envoie ça du coup? C'est déjà la vraie question.
4: Des gens qui ont envie de faire l'amour avec vous.
5: Ouais, j'en ai eu deux ces derniers temps. Il faut que je, mais ça faut que je retrouve qui? Peut-être Ruquier, mais.
3: C'est vrai, je n'osais pas vous le dire. Mais vous mais plaisez beaucoup.
1: Il envoyait juste le casting du jour par SMS. Hein.
3: Bon, dites, je peux poser ma question pour vous parler de Torch.
1: Allez-y, Laurent, parce que
3: ça tombe bien parce que c'est quelqu'un qui justement a joué la torche humaine, l'homme torche dans les Quatre Fantastiques.
4: Ah oui, il est magnifique.
3: Et on vient de le voir dans une série que je vous conseille d'ailleurs parce que alors là, mais vraiment, c'est un suspense incroyable jusqu'au dernier épisode. Je me suis enfilé ça pendant.
4: Vous avez de la chance parce qu'il est très beau garçon.
0: Ne parlez pas comme ça devant Roselyne.
1: Ah, vous venez de nous la réveiller là.
4: Il est très beau garçon.
3: 8 épisodes, c'est tellement génial.
0: Et ça s'appelle comment?
3: Ça s'appelle Defending Jacob. Defend Jacob, c'est passé sur TF1 tout récemment d'ailleurs. C'est Apple qui a lancé cette série. Oui. Quel est le nom de l'acteur qui joue justement
4: il est beau.
3: Le papa de Jacob?
5: Louis de Funès.
3: Non, pas. Et qui joue aussi l'homme torche dans
1: Vous avez le pitch de la série?
3: Alors, il joue l'homme torche dans les Quatre Fantastiques. Oui. C'est un nom d'acteur américain que je vous demande.
4: Oh là là. Hein.
3: Et depuis, d'ailleurs, il n'est plus l'homme torche dans les Quatre Fantastiques. Mais
4: il est Captain America.
3: Il est devenu Captain America.
4: Tu vois sa tête.
3: Luke Wilson.
4: Luke Evans.
0: Le blond.
4: Non,
0: le blond.
4: C'est pas Evans. Luke Evans.
3: Pas Luke, non. Mais c'est Evans.
4: C'est Chris Evans.
3: Chris Evans. Sa bonne réponse. Ah,
4: c'est... Commune, c'est une réponse commune, on s'est mis ensemble.
3: Et là, il joue le rôle de Andy Barber, le papa de Jacob.
4: Il est très sexy.
3: Ça s'appelle Défendre Jacob, Defending Jacob. C'est un couple dont le fils va être accusé de meurtre d'un camarade à l'école. Voilà, je vous en dis pas plus, mais alors vraiment,
1: vous
3: vraiment,
1: la conseillez.
3: Cette série-là, mais alors jusqu'au bout, hein, jusqu'au dernier épisode, vous en prenez plein la figure. Hein. Alors vraiment là,
0: je vous... Mais faut que je vois où, parce que j'ai pas les plateformes où c'est diffusé, faut que je vois comment me la procurer.
3: Je peux vous prêter mes codes.
5: De profil, je vois que t'as pas plateforme.
4: Oh non. Alors là, c'est c'est le camembert qui dit report. Hein, pardon,
0: la déchéance absolue. Non pas de nationalité, mais de vie, c'est de se faire traiter de grosse par Bernard Mabille.
1: Ah, mais Bernard est derrière vous. Poussez-vous un peu. Ah.
3: Bernard.
4: Alors si Bernard
3: un peu de
4: gros
3: poésie, un peu de poésie maintenant.
5: Mais j'ai noté.
3: Pour Stéphanie Léonard qui habite Saint-Étienne, et je vais vous demander de retrouver le premier vers de ce poème dont je vais vous donner la fin. C'est la fin d'un poème dont il faut retrouver le début.
4: Vous avez compris?
1: Ça, c'est pour moi.
5: Ouais, on avait compris. Hein.
3: Je vous donne pas l'auteur car ce serait peut-être trop facile, mais évidemment au passage, si en option vous me donnez en plus le nom du poète, ce sera formidable. Ça se termine ce poème par module tour à tour sur la lyre d'Orphée, les soupirs de la sainte et les cris de la fée.
0: Gérard de Nerval.
3: C'est Gérard de Nerval.
0: Je suis le ténébreux, le veuf, la consolée, le prince d'Aquitaine à la tour abolie. Ma seule étoile est morte et mon luth constellé porte le soleil noir de la mélancolie. C'est Eldesdi Shadow.
1: Eh ben ça me
3: bravo. Excellente réponse.
4: Alors là, bravo.
1: Incroyable.
3: De Roselyne Bachelot.
0: Vous voyez, Laurent, qu'elle n'est pas venue pour rien.
3: Voyez,
1: ça, c'est un beau moment.
3: On a bien fait de le préparer, ce numéro. Hein.
0: Oh, le salaud. Oh, c'est pas vrai.
5: Moi, je la préfère quand elle parle de cul, quand même.
1: Moi, je l'ai vu répéter tout à l'heure et c'est encore mieux maintenant.
5: Hein. Les auditeurs avaient dû s'en douter dès qu'elle a commencé à répondre.
3: Alors, c'est pas vrai, elle a vraiment, vraiment trouvé cette réponse.
4: Elle était ministre de la Culture.
5: En tout cas, ça, c'est une question que j'adore. Hein.
3: Ah oui.
5: Si vous en reposez des comme ça.
0: Oui, bah, c'est pour ça que tu viens deux fois par an.
3: Je suis le ténébreux. Non, mais c'est vrai que c'est un premier vers très célèbre.
5: Oui.
3: Je suis le ténébreux, le veuf, l'inconsolé de Gérard de Nerval. Et le poème s'appelle
0: Eldesdi Shadow.
3: Voilà, ouais, bravo, merci de le dire vous-même, parce que ça n'est pas si simple, mais c'est un très joli poème, et c'est une très belle réponse d'une très bonne grosse tête.
0: Ça y est.
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3: Il s'agit maintenant pour Marie-Claude Perrard, qui habite Miribel, de retrouver le nom d'un groupe, irlandais, qui lui a pris comme nom de groupe le titre d'un film.

0: Un film d'horreur. Quel groupe irlandais a pris le titre d'un film d'horreur?
1: Massacre à la tronçonneuse.
0: Non.
2: Les Corses. Evil Dead.
3: C'est quoi cette mamie?
2: Les Pogues. Un film d'horreur.
0: C'est vrai que c'était un film d'horreur.
4: Ouais,
2: ça faisait peur.
4: C'est gentil. Mais...
0: D'ailleurs, il y a eu un remake de ce.
5: Jacques Frost.
0: Non. C'est un film qui est sorti dans un premier temps en 1981.
4: Amityville.
0: Donc le groupe date d'après 81. Ça vous donne une indication. Et puis il y a eu un remake de ce film d'horreur canadien et américain ensuite. Un remake fait en 2009.
1: Il y a plusieurs. Vendredi 13.
0: Il y a plusieurs.
1: Pardon. Vendredi 13.
0: Non.
4: Il y a plusieurs.
3: Halloween.
2: Il y a plusieurs mots ou un seul?
0: Ah, il y a plusieurs mots.
5: Ah. La groupe... nuit des morts vivants.
0: Non, un groupe irlandais.
2: Stiff Little Fingers.
0: Non plus.
2: C'est pas ça.
0: Non.
3: Un film d'horreur américain, j'imagine.
2: C'est un film d'horreur qui a eu beaucoup de succès.
0: Alors, qui était canadien en 80 et américain en 2009.
2: Scream, non.
0: Scream, non.
1: La colline à des yeux.
0: La colline à des yeux, non.
5: Christine.
0: Ah, Christine, ça c'est un film d'horreur. Oui.
2: Ça c'est clair.
5: C'est vrai.
3: Ah, et le remake, 3 ans et demi après.
2: Les Dents de la Mer.
0: Ah, 3 ans et demi après.
2: Elle revient.
0: Je suis pas certain que ça vous dirait quelque chose si je vous donne le nom du réalisateur.
3: Allez-y,
0: George Mihalka a réalisé ce film en 1981. C'était avec Paul Kellman, Laurie Allier, Neil Affleck, Don Franks.
5: Piranha. Est-ce que vous avez eu peur de ce film?
0: Moi, je crois pas l'avoir vu, ce film.
5: L'attaque de la moussaka géante.
0: Pour tout vous dire, je connaissais mieux le groupe que le nom que le titre du film.
2: Vous saviez pas que c'était un nom de titre de film?
0: Alors, je me doutais bien que c'était quelque chose comme ça.
5: Guns N' Roses.
0: Non.
1: Bah, ils chantent encore, ils chantent encore.
0: Alors, je crois qu'ils se sont reformés.
1: Ah, comme Christine.
2: Les Undertones.
0: Non.
1: Sauf que là, ils ont trouvé tous les morceaux.
0: Non. ils se sont reformés en 2007, mais alors depuis, j'ai
2: ceux qui chantaient Creep, là, non?
0: J'ai pas trop de nouvelles.
3: Donc, c'est un groupe de hard rock, un
0: ils
3: peu?
0: Ils ont dû faire 3 albums.
3: Hein. C'est du hard rock?
0: Du hard rock, non. Alors, c'est du rock expérimental, indus, post-punk.
2: Les Virgin Prunes.
5: Les Virgin Prunes.
4: Les Floyds
5: Trapontin. Il invente des noms de groupes.
0: Du rock gothique. De la dream pop.
2: Est-ce qu'il y a murder dedans?
0: Il y a un pas truc. Murder.
5: Est-ce qu'il y a kill?
2: Il y a un mot qui fait peur dedans, pas?
0: Oh, il y a un mot qui fait penser effectivement.
1: Il y a sang, il y a blood.
2: Qui fait penser à la mort.
0: Oui,
1: il y a blood.
0: Alors pas blood, mais on se rapproche.
3: Bloody Valentine.
0: Pardon.
3: My Bloody Valentine.
0: My Bloody Valentine. Bonne réponse de Florian Gazan.
2: Ah, moi, je connais ni le groupe ni le film.
0: Alors, la manœuvre, c'est nul, hein.
6: Non, mais j'aime pas ce groupe, mais c'est vrai que c'est un groupe qui existe, qui a complètement passé 3 ans pour enregistrer un seul album. Ils ont passé 3 ans dans un studio.
0: Ah, bah, maintenant, vous faites votre savant, alors.
6: Ben oui, mais My Bloody Valentine, ils ont fait un album qui s'appelle Loveless.
0: Exact.
6: Qui est extraordinaire. On dirait des plaques de tôle qu'on fracasse les unes contre les autres.
2: Ça a l'air sympa.
5: Ah, ça donne envie,
6: ouais. Et donc, ils étaient inventeurs de la noisy pop. Ils jouaient en regardant le bout de leurs chaussures, souvent, parce que, en fait, ils avaient des pédales à effet sur le sol. Et il y avait une fille dans le groupe, si mes souvenirs.
0: Et le film dont ils se sont inspirés pour trouver le titre, le nom de leur groupe, c'était effectivement My Bloody Valentine, meurtre à la Saint-Valentin. On les a? Oui, on les a. Lose My Breath par My Bloody Valentine. Pas si mal.
2: Non, là, ce que vous nous faites écouter, c'est pas terrible.
5: Ah non, c'est pas
2: terrible. Là, on a l'impression qu'il y a une dame qui souffre.
0: Bah, vous préférez le rock français?
4: Ah ouais.
5: Oui.
0: Alors, j'ai une question sur un groupe français.
2: Allez-y.
0: Et ce sera une question pour Caroline Masse de Sainte-Anne-du-Castelet, qu'on a longtemps appelé les éclaireurs de Juvisy-sur-Orge.
1: c'est Indochine, donc, Indochine.
0: Indochine, non.
2: Ils sont, c'est le groupe Bijoux. Ils sont originaires du
0: Bijoux. Le groupe Bijoux.
4: Ah ouais.
0: Bonne réponse.
6: Parce que Juvisy, quoi. Juvisy, le Juvisy Sand. En fait, c'était des. Voilà, il y avait là-bas toute une jeunesse.
1: Il y avait Christophe.
6: Il y avait Christophe aussi, qui est originaire de Juvisy.
2: Du 9-1.
4: Ah ouais.
6: Et voilà. Et donc, le groupe Bijoux. Alors, c'était Vincent Palmer, c'était Doga à la basse et Dynamite Yann à la batterie. Voilà.
0: Et Jean-William Toury pour les paroles.
6: Jean-William Toury, le parolier manager.
0: Qui était un confrère journaliste,
6: mais
0: je crois.
6: Mais oui, qui était un type formidable.
2: Et c'était bien Bijoux.
0: Ah, c'était ça Bijoux.
7: Ah oui.
6: Ok Carole.
3: Ah, c'est l'époque Star Shooter et tout ça.
6: Ouais. Voilà. Ils jouent Star Shooter téléphone. Voilà.
0: Ils se sont fait griller par téléphone en fait.
6: Un petit peu, oui, mais ils n'avaient pas de filles dans le groupe. C'est vrai que téléphone, il y avait cet argument incroyable. C'était la première fois où
5: c'était
6: on voyait.
5: C'était un argument ça.
6: Mais c'était un argument formidable.
0: D'avoir une fille dans le groupe.
6: Dans le groupe. C'était considéré comme un truc
0: surtout moderne. Corinne, évidemment.
1: C'est surtout pratique en tournée.
0: Et, ça, c'est... et ça, ils l'ont prouvé
3: oui,
0: d'ailleurs.
3: Ouais. Ouais.
5: Ah ouais.
0: Le groupe téléphone.
3: Ah ouais, ça ouais.
1: Ah bah les téléphones sans fil.
0: Hein. Oh.
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0: Henri est au téléphone, il a laissé un message sur notre adresse mail, lesgrossetêtes@rtl.fr. J'aime la répéter de façon à ce que vous laissiez vous aussi hein, vos doléances, réprimandes, critiques, quelques compliments de temps en temps font du bien aussi, hein, mais ce n'est pas l'essentiel.
3: C'est moins marrant.
0: c'est moins marrant,
3: ben
0: ça,
3: oui, c'est vrai.
0: Ça dépend qui est concerné, c'est toujours pareil. Bonjour Henri.
10: Bonjour, bonjour Laurent, bonjour les grosses têtes et bonjour le public, évidemment.
0: Eh ben tiens.
3: Quel paillot.
0: Ah, et Henri a noté une petite erreur que je reconnais avoir pu commettre récemment parce que je suis allé vite en sortant cette phrase. Je me souviens exactement dans quelles circonstances c'était, mais allez-y, je vous écoute, Henri.
10: Oui, c'était la question. Qui a dit, qu'il vaut mieux être le premier mari d'une veuve que le deuxième.
0: Oui.
10: Et donc, je me suis dit, ou bien Laurent s'est mélangé un tout petit peu les pédales, ou bien l'auteur de cette citation n'était pas très futé, parce que le premier mari d'une veuve étant carrément mort, évidemment, sa place n'est pas enviable.
0: Non, voilà, effectivement, voilà. La citation, c'est il vaut mieux être le deuxième mari d'une veuve que le premier.
10: Voilà. Il me semblait bien aussi.
0: Et c'est de Sacha Guitry. En fait, je sais exactement pourquoi je me suis planté quand j'ai donné cette citation que je connais par cœur depuis des années. C'est que c'est un jour où Isabelle Mergo se plaignait dans l'émission de ne pas avoir eu de citation de Sacha Guitry. Ah.
10: Et oui, donc, je m'en souviens.
0: Voilà. Et au dernier moment, j'ai sorti de mémoire la citation. Et comme je l'ai sorti de mémoire très rapidement, j'ai inversé les deux propositions. Mais vous avez absolument raison. Et évidemment, ça n'est drôle que si on ne se trompe pas dans l'ordre. Il vaut mieux être le deuxième mari d'une veuve que le premier. C'est bien de Sacha Guitry. Bravo d'avoir rectifié et de bien suivre. C'est aussi pour vérifier si les auditeurs sont attentifs.
3: Laurent,
10: je vous suis depuis tellement longtemps que forcément.
3: Vous avez quand même appelé les grosses têtes pour dire que Laurent s'était trompé en disant qu'il s'était mélangé les pédales, qui est une expression qui n'existe pas du tout puisqu'on se mélange les pinceaux.
6: Oui, parce que moi j'étais pas là en plus.
10: Effectivement.
1: C'est perdre les pédales.
0: Oui, parce que je ne mélange aucune pédale. Sachez-le, je sais qui est qui. On vous remercie, Henri. Maggie, maintenant, est au téléphone. Ah, Maggie, rend la vie. Je sais plus comment c'était la chanson.
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0: En visant.
11: C'est un rouge.
3: Poème. J'adore Rosiva.
12: Rouge.
3: Avec elle,
12: c'est
3: la bouche.
12: Avec elle, c'est la bouche. Maggie, la, la, la, la, la, la.
11: On est sous le charme.
0: On les découvre, les ex-intello de France Inter. Ah, bravo, Vizorek.
3: J'adore Rosiva.
0: Il nous a fait croire pendant 10 ans qu'il regardait 7 sur 7 d'Anne Sinclair. Alors qu'en fait, il
3: était devant
0: Maggie, il regardait Maggie parce que c'était la même heure, hein, je vous préviens.
3: C'est pas faux, et oui. C'est pas faux.
0: Alors bonjour Maggie en tout cas.
12: Bonjour Laurent, bonjour les grosses
4: bonjour.
12: Têtes, bonjour à tous.
0: Bonjour.
12: Je suis très très très heureuse de vous avoir.
0: Ah c'est gentil, alors et particulièrement voilà. Vous aimez nos ch'tis je crois.
12: Ah ben j'appelle du Nord bien évidemment, donc un gros bisou à Jean-Philippe.
6: Un bisou tchot.
12: De petits gros bisous, mon tio. Ouais, Bilout, gros bisous aussi à toi. Mais ceci dit, je n'oublie pas Alex parce que je suis sa compatriote.
0: C'est pas vrai.
3: Belge du Nord, mais... c'est pléonasme, hein?
6: Non.
12: Pléonasme, mais bon, je suis belge comme Alex, mais je trouve qu'Alex, il a perdu son accent.
3: Alors, j'ai travaillé. Je voulais que je vous explique pourquoi.
0: À France Inter, ils sont obligés.
3: Non, c'est quand je suis arrivé au cours Florent, on m'a dit qu'avoir un accent dans sa langue, ça n'allait pas. C'est-à-dire que si j'avais un accent allemand, un accent italien, j'aurais pu jouer le Cid. Mais jouer le Cid avec un accent belge ou un accent québécois, c'est mort. Et donc, effectivement, j'ai travaillé. Donc, je ne dis plus 8, je ne dis plus mon radiateur à fouille.
6: Ah oui.
3: Je ne dis plus je prends le wagon.
0: Non, Nantes.
3: Je ne dis plus de Nantes.
7: Et c'est difficile d'enlever son accent ?
13: Non, moi, j'ai pas eu de mal à le perdre.
3: Mais, tu sais, Maggie, je peux le reprendre très facilement, hein, si tu veux.
13: Le Cid, nous partions ça ensemble. Bah, mais voilà.
12: Bah, écoutez, moi, je fais du théâtre et de temps en temps, je dois prendre l'accent belge.
3: Mais dans quelle pièce tu as un rôle de belge?
12: On avait fait la chambre mandarine et alors, au lieu d'avoir un accent méridional, moi, j'ai pris un accent belge.
13: Il y a la comédie musicale aussi de La Frite Enchantée.
12: De La Frite Enchantée, bah oui.
0: Et c'est pour ça, parce que vous aimez le théâtre, j'imagine, que vous avez appelé votre chien Roméo.
12: Oui, ça me plaisait bien. C'est un petit rescapé qui vient d'un chenil. Et voilà.
0: Je pensais que c'était pour Shakespeare, moi, vous voyez.
12: Pour Shakespeare aussi, puisqu'on me demande partout où est sa Juliette. Donc, voilà.
0: Et il a déjà connu une Juliette Roméo ou pas?
12: Il en a connu certainement une.
0: Ah oui, mais avant vous voulez dire.
12: Oui, avant moi.
1: Non, mais avant qu'il se fasse opérer.
0: Entendons-nous, avant vous, avant qu'il soit. Oh, et merde. On ne peut rien dire ici. On vous embrasse, Maggie. Daniel, pour terminer. Bonjour, Daniel.
14: Oui, bonjour, Laurent. Bonjour à tous.
7: Bonjour.
0: Alors, Daniel, qu'est-ce qu'il me dit, Daniel? J'écoute les grosses têtes depuis le début. Je regrette la disparition des vraies grosses têtes. Ah. Jean Dutour, Jacques Martin et Jean-Yann.
3: Nous aussi. Est-ce que vous voulez l'explication de pourquoi ils viennent moins souvent?
14: Vous avez une espèce de poule qui glousse et qui coupe la parole de tous les autres. Oui. Qui est assez insupportable.
7: C'est qui?
13: Moi, la poule.
0: Uniquement avec...
14: Heureusement, elle relève le niveau. C'est une petite grosse, quoi.
7: Johan Rieu.
3: Une petite grosse. Mais c'est... On est plus sur un dindon, hein.
14: Alors, en fait, tout ça, ce n'était qu'un jeu. Le but de la manœuvre, vous l'avez bien compris, c'était d'avoir une montre à RTL.
0: Vous savez quoi? On va vous envoyer deux montres RTL. Je vais vous dire pourquoi. Je vais vous envoyer une nouvelle et une ancienne pour que vous puissiez les comparer.
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0: Ah, j'aimerais que vous retrouviez le nom et aussi que vous me disiez la raison pour laquelle on parle de cette actrice qui joua aux côtés de Steve McQueen dans La Canonnière du Yangtze, qui d'ailleurs dans ce film avait comme nom d'actrice Marayat Andrian. Pour quelle raison reparle-t-on aujourd'hui dans les journaux de cette actrice?
18: Je crois que je sais.
0: Allez-y.
18: C'est Emmanuel Arsan, l'auteur qui a écrit Emmanuel et qui a tourné sous ce nom-là avec Steve McQueen.
0: Expliquez, parce que c'est pas très clair. Alors, moi, j'ai compris parce que j'ai préparé la question, mais pour les auditeurs, c'est pas très clair.
18: Donc, la personne qui a tourné avec Steve McQueen s'appelle en réalité Emmanuel Arsan, et c'est elle qui a écrit le roman Emmanuel qui a été adapté, qui a donné le fameux
0: voilà
18: film Emmanuel.
0: Voilà la bonne réponse, là, c'est plus clair. Oui, Valérie.
19: Oui, non, je savais pas du tout. Moi, j'aurais dit Ali McGraw.
0: Emmanuel Arsan, qui a porté aussi le nom de son époux, Marayat Andrian, était actrice avant d'écrire, je crois. D'ailleurs, ils ont écrit le livre à quatre mains. Oui. C'est ce que les chercheurs depuis, parce qu'il y a des chercheurs là-dessus.
19: Ah, bah, bien sûr.
0: Les chercheurs ont dit, mais en tout cas, le roman Emmanuel, qui était un roman avant de devenir une série de films, et aujourd'hui, il y a encore un remake d'Emmanuel qui sort, et bien, effectivement, ce roman a été signé Maria Tandrian, de son vrai nom Emmanuel Arsan. Elle est d'origine thaïlandaise, hein, oui. D'ailleurs, cette oui. jeune femme.
18: Ah oui. Ça paye bien dans le film.
0: Jeune femme qui est morte en 2005, à l'âge de 73 ans, et à qui on doit ce roman qu'elle aurait écrit avec l'homme de sa vie. Il vivait une maison à Calas, dans le Var, une maison qui s'appelait Chantelouve d'Emmanuel. Et j'ai vu d'ailleurs la maison hier dans un documentaire.
19: Il y avait des fauteuils en osier ou pas, hein?
0: Ah bah non, mais c'était une maison incroyable parce qu'en fait, où que vous soyez dans la maison, on vous voit. Ils étaient portés, le couple.
4: Bah c'était le cas.
19: Ils aimaient bien qu'on les regarde.
0: Voilà, ils étaient portés sur l'érotisme. Vous faites la cuisine,

0: vous voyez les amis qui sont venus à la maison prendre leur douche. Vous voyez par
1: exemple. Ah, quelle horreur! Oh mon Dieu!
2: Ah oui, elle était en verre.
0: Pas tout à fait en verre, c'est-à-dire que c'était une sorte de. Pas de fenêtre extérieure, donc on pouvait pas voir de l'extérieur ce qui se passait dans la maison. En revanche, au milieu de la maison, il y a une sorte de puits de verre, vous voyez ce que je veux dire, qui là, en revanche, éclaire toutes les pièces qui sont tout autour. Si vous êtes d'un côté de cette paroi en verre, évidemment, alors là, vous êtes dans la salle de bain, vous prenez votre douche, bon, bah, vous pouvez voir. Alors, c'est plutôt l'inverse. C'est la personne qui fait la cuisine qui peut vous voir.
3: Ah oui, parce que... Qu'est-ce que t'es en train de cuisiner? Non, je fais caca, moi.
1: Quelle horreur.
0: Ah, n'aimeriez pas ça, monsieur Janssen?
4: Si, je vais me renseigner pour savoir si on peut aller louer l'été prochain.
1: J'imagine les gens qui font le ménage après. Dans
4: ah oui, c'est période. Dingue, ça.
0: J'avais même oublié que c'était un roman au départ, signé, donc Emmanuel Arsan, qui parle d'elle, hein, en fait.
3: C'est complètement, c'est autobiographique.
0: Autobiographique. Et ça a donné ce film. Combien il y a eu d'Emmanuel?
3: Oh, il y en a eu 6 ou 7. Il y a eu Black Emmanuel, Emmanuel contre Zorro. Enfin, ils ont fait tout. Hein. Il y a eu...
4: Emmanuel contre Zorro.
3: Non, mais il y en a eu plein des Emmanuel.
0: Il y a une scène dans l'avion d'ailleurs, tiens.
3: Oui,
0: non,
3: au tout début, ouais.
0: Qu'est-ce qui se passe? Moi, je l'ai pas vu.
3: En fait, au tout début, elle est dans l'avion, elle va dans les toilettes où il y a peut-être un hublot, je sais pas. Et en fait, elle regarde un gars, elle la guiche, elle laisse un peu la porte ouverte et voilà.
4: Et oui, souvent. Et l'avantage, c'est que dans les avions, les toilettes, même s'il y a pas de hublot, il y a des miroirs tout le tour. Donc,
1: mais dans quel avion tu vas?
4: Je sais, j'ai un guichet suffisamment de gens dans les toilettes pour savoir qu'il y a des miroirs. Tu rentres et il y a des miroirs sur les trois faces. Donc, partout où tu te vois.
0: Des miroirs sur les trois faces aux toilettes.
4: Oui.
0: Non, plus un hublot.
4: Non. Mais je vous assure, souvent sur les Boeing 777 ou les Airbus A340, à l'arrière, les toilettes sont. C'est des vitres, des miroirs sur les trois faces.
3: Mais c'est à la grecque, on voit le sol.
4: Oh, écoutez, je n'invente rien. Pourquoi? Quel intérêt j'aurais inventé qu'il y ait des miroirs? Partout, il y a des miroirs partout, je vous laisse.
1: T'as voyagé sur Mitton Air, hein?
0: Moi, je rêve un jour de sortir des toilettes, de dérouler le papier toilette, puis d'arriver au milieu de...
3: La pub Lotus.
0: Maman.
3: La pub Lotus.
0: J'ai fait. Ça serait mignon.
4: Ah oui, c'est mignon. Oui. Ah, oui.
0: Bon, j'ai passé l'âge.
1: Voilà.
0: Non, mais je vous remercie.
1: Non, mais c'est mignon quand c'est un petit garçon.
4: On s'amusait beaucoup.
0: Je ne suis pas resté un petit garçon pour vous.
1: Oh, si, dans mon cœur, mais bon, en même temps, on évolue.
0: Pas de là à me voir à poil au milieu d'un avion en train de faire maman avec du PQ.
1: Parce que vous voulez pas qu'on vous applaudisse plutôt, Laurent?
2: Je t'inquiète.
4: Mais la prochaine fois que vous prenez l'avion, si vous voulez vous amuser avec un rouleau de papier toilette, il y a un jeu qui est très marrant qu'on faisait. Vous savez, les toilettes, c'est des toilettes à aspiration. Quand vous appuyez, ça aspire. Et ça aspire, c'est un appel d'air, ça aspire. Donc vous mettez un morceau de, vous déroulez le rouleau, l'amorce sur les toilettes, et vous appuyez sur la chasse d'eau, il y a tout le rouleau qui part. Il dépie.
2: Ah oui, mais c'est dangereux. Il
3: faudrait essayer avec une momie.
4: C'est rigolo. Ah non, mais il faut faire attention, c'est des toilettes à aspiration, ça aspire vachement fort.
1: Mais t'avais des salariés, t'avais un CDI, cher.
2: C'est vrai que avec les perruques aussi.
0: Ah ben la prochaine fois, j'essaie, je penserai à vous.
4: Hein. Ah oui, vous allez vous. Et puis ça part en 2 secondes.
0: Bah en mais tout cas, la
2: qu'est-ce
0: scène...
2: qu'on s'amuse dans les avions.
4: Ou sinon, vous sortez des toilettes, vous mettez les roues de PQ sur votre tête comme ça, vous la roulez autour comme ça, et puis vous dites que vous allez à la mer Poulard et que vous donnez des gâteaux.
0: En tout cas, dans le Figaro aujourd'hui, Éric Neuf dit que dans la version d'Emmanuel qui sort aujourd'hui, les avions ont quand même un peu changé par rapport à l'époque d'Emmanuel il y a 50 ans. C'est-à-dire que les toilettes ont plus d'espace qu'elles en avaient il y a 50 ans, que c'est plus confortable quand même. Et l'héroïne, qui est jouée par Noémie Merlant cette fois, débarque dans un hôtel de luxe et elle doit contrôler la qualité des prestations. C'est ça son job, hein, la qualité des prestations de l'hôtel. Et alors il termine, il est assez dur avec le film Éric Neuf. Je ne sais pas si vous avez lu sa critique dans le Figaro, mais c'est assez drôle en même temps. L'hôtel est très bien, lui, il mérite ses 5 étoiles. On n'en dira pas autant du film. Une chose est sûre, il ne restera pas 10 ans à l'affiche sur les Champs-Élysées, parce qu'il faut se rappeler effectivement que le premier Emmanuel, il y a 50 ans, était resté pendant 10 ans.
3: 13 ans
0: à l'affiche sur les Champs-Élysées, voilà. Mais quand même, c'est une formidable actrice, Noémie Merlant. Alors pour elle, on peut aller voir Emmanuel qui sort aujourd'hui.
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0: Une question pour Annie Lelarge qui habite Tartaras, madame Lelarge.
7: Tartaras à la récré.
0: C'est dans la Loire, Tartaras.
7: Vas-y, Tartaras. Vas-y, pose ta question là.
0: J'aimerais que vous me retrouviez.
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0: Comment il se la pète, là?
1: Non, pas comme ça en bas de mon immeuble, hein, Yoann Riou. Hein.
2: Il y a quoi?
3: Pas ça, monsieur Rouquier.
2: Monsieur Rouquier.
4: Monsieur Rouquier.
2: Je écoute toujours Grosse Tête. Voilà. Très bien, Grosse
4: c'est
2: Tête.
4: Monsieur Prescovic.
2: J'ai préparé Dubichou pour Grosse Tête Rouquier.
4: Il est parti de.
5: Il s'est roulé à la main sous les essais.
2: Très rigolo.
1: Je salue tous ceux qui habitaient 12 rue Paul Louis Courrier.
2: Courrier.
1: Je crois qu'il n'y a plus que deux familles à peu près dans.
5: Ça a beaucoup changé.
2: Il n'y a que les familles Mertetuccio, des Croates.
1: Je crois qu'il y a la famille Tanter et peut-être la famille Orange qui est toujours là.
5: Il y avait une famille aussi très importante, la famille Vautier. La famille Vautier.
1: Ah, ça, c'était l'autre escalier.
5: Oui, c'est ça.
1: Il nous faisait peur.
5: Oh, c'est vrai.
2: Ah, ils étaient méchants.
5: Et pour voir le monsieur que j'ai interviewé, c'est très, très facile. Vous allez au 12.
4: Non,
5: et c'est
4: ça
5: lui,
4: va.
5: C'est lui qui a une parabole pour avoir les chaînes croates. Et
2: c'est là, il balance.
5: Mais c'est vrai, ça.
4: Le pauvre mec, il pensait qu'il serait discret.
5: Et je lui ai dit, monsieur, ne vous inquiétez pas, je dirais que vous habitez un peu plus
4: attends,
5: loin.
4: Prochaine fois que je
2: prochaine fois que je vois gros monsieur chauve excité, moi pas répondre.
5: Attendez, je vais vous faire la fin de l'histoire. Donc il voulait absolument me raccompagner jusqu'à l'entrée de l'autoroute. Et il s'arrêtait en plein pied de la route.
4: Ça,
2: non, non, il voulait qu'il se barre.
5: Il voulait le perdre.
2: Il voulait être sûr qu'il se barre.
4: Dans la forêt. Regarde, petit monsieur chauve, tu vas être dans la forêt.
2: Suis-moi.
4: Rue Paris.
2: Va voir Rouquier, rentre Paris.
5: Mais après, j'ai voulu me balader sur le port du Havre qui est très très grand.
4: Oui, très joli port.
5: Et là, il y a le monsieur et tout qui ouvre la fenêtre qui dit mais qu'est-ce que vous faites là, monsieur? Ben, je suis un ami de Laurent Rouquier et puis je viens faire un peu le pèlerinage.
2: Ami,
5: ah, non, mais monsieur, faut pas rester ici, là, c'est interdit au public. Donc vous avez, j'ai fait le tour du port, je suis rentré très tard et tout.
3: Ils t'ont pris pour un migrant.
4: Tu te fais passer pour un ami de Laurent Rouquier.
2: Un ami.
1: Ben oui.
4: Même moi, je le connais depuis presque 20 ans, je dis jamais je suis son ami. Il le laisse le dire s'il le pense.
6: Oui, mais lui, il croyait que ça était un passe-droit pour lui, tu vois. Donc.
1: J'ai jamais pensé à ça non plus.
2: Merci, monsieur Rouquier.
4: Monsieur Rouquier, c'est quoi la question?
2: Quelle question, Rouquier?
4: Car maintenant, j'ai plus paraboule, je voudrais écouter radio.
2: Non, plus paraboule, écoute Grosse Tête, parce que moi, que Radio RTL.
3: Mais c'est fou de se moquer.
2: Plus Radio RTL,
4: je ne me moque pas, mais moi je trouve que savoir qu'il faut aller au Havre pour voir les chaînes croates, c'est une info qui compte.
5: Mais non, mais...
1: Mais il n'était pas là ce monsieur, c'était pas mon voisin à l'époque.
2: Il l'est maintenant.
5: Laurent, oh. Et puis c'est marrant parce que pendant l'interview, il y a le petit Achille, son petit-fils et tout qui braillait, et donc on a dû refaire la prise.
4: En tout cas, merci pour la discussion pour lui. T'as donné son adresse, le nom de sa fille.
5: Est-ce que Laurent, vous êtes touché par cet hommage que je vous rends?
1: Mais bien sûr.
3: Est-ce qu'il y a une plaque sur l'immeuble?
2: Ah oui, c'est ça.
5: Mais tout le monde sait que vous êtes...
3: Cotiser,
4: faire il y a marqué, ici gire Yoann Riou.
2: Tué par un monsieur
4: je croate. Je t'ai dit ça, qui avait un monsieur Prescovic.
1: Non mais est-ce qu'il y a un ascenseur ou pas maintenant? Ça m'intéresserait.
5: Vous savez, je suis quand même, j'ai pas voulu déranger, donc je ne suis pas... Bah
4: oui,
3: leur vie a explosé.
2: Oh, c'est extraordinaire.
4: Oh mon Dieu.
3: Je pense qu'il faudra envoyer quelques mots au RTL.
4: J'ai pas voulu déranger. Le mec a dit j'ai pas voulu
2: pas déranger du tout.
5: Oh, j'ai mal au ventre.
2: Oh, ce type est fou.
1: Ah, ça doit faire quelque chose. Alors, pour Annie Le Large qui habite Tartos.
2: Ah oui, c'est ça.
1: C'est à cause de vous, beau grand, qu'on est reparti là-bas.
2: Comme souvent.
1: Alors, la question concerne un Chinois mort à l'âge de 102 ans.
2: Oh merde.
1: Quel célèbre Chinois...
5: Yuan Mingpei.
1: Qui était...
5: À l'architecte
1: de la pyramide du Louvre. Excellente réponse de Paul Alcarat.
4: Oui, mais alors... C'est vrai que c'est impressionnant, mais c'est vrai que du coup, on rit moins que Kouzan. Voilà.
5: Moi, je peux en placer une.
1: Plus chiant, c'est vrai que Pae, l'architecte de la pyramide du Louvre, architecte chinois, né à Canton...
3: C'est pas un Égyptien.
1: ...est mort à New York.
2: Il n'y a pas très longtemps.
1: Et il est mort à l'âge de 102 ans,
4: Mais attendez, c'est un métier qui maintient en vie longtemps.
1: Bravo.
4: Parce l'architecture.
1: Vous vous souvenez que l'autre architecte brésilien,
4: Oscar Niemeyer,
1: Oscar Niemeyer,
4: il a passé 100 ans
1: qui a un centre Vous êtes allé au centre culturel Oscar Niemeyer?
5: J'ai pas eu le temps, Laurent.
1: C'est ce qu'on appelle le pot de yaourt au Havre.
0: Oscar est mort à 105 ans.
1: Et c'est vrai qu'il a battu encore en longévité. Ils foutent rien, les architectes, alors.
3: C'est
1: en
3: ça,
1: fait.
3: C'est un théâtre, je crois, qu'il a joué dans ce pot de yaourt.
1: Mais oui, bien sûr,
5: vous êtes en train de bailler, Gérard.
7: Pardon, hein.
5: Gérard, il fait ça.
7: Ça s'entend un petit peu, mais bon.
1: Si mon enfance vous ennuie, dites-le.
7: On a entendu le bâillement, je suis désolé Gérard, ça s'est entendu un petit peu.
1: Si mon enfance vous emmerde, faut le dire.
3: C'est baillé.
6: Oh mais j'ai pas entendu ce qu'il y a fait, maman.
5: Mais c'est surtout, ils se rendent plus compte.
6: Ça s'entend vachement quand on baille en parlant.
1: Baillé, c'est pas grave, c'est quand il pète.
3: Oh mon Dieu. Je baille pas pour me détendre.
6: Fais-le entre deux phrases.
1: Effectivement, je vous confirme, vous avez dû jouer au centre Oscar Niemeyer au Havre. Car c'est un centre culturel qui reçoit de nombreux spectacles. Mais en tout cas, Oscar Niemeyer, qui était un architecte brésilien, communiste, c'est pour ça qu'à l'époque, il avait été choisi d'ailleurs pour faire le pot de yaourt au Havre. Oscar Niemeyer a vécu encore plus longtemps que Peille. C'est que les architectes, effectivement, finissent centenaires.
3: Comme les photographes.
1: Les photographes aussi.
3: Souvent les photographes, oui.
0: Il y en a que deux, hein, monsieur.
1: Pardon?
0: Il y en a que deux, hein, parce que j'en vois pas d'autres qui ont vécu aussi longtemps.
1: Ah, vous connaissez tous les âges, vous et mort, de tous les architectes, peut-être.
5: Et oui, il y a eu un mort célèbre, en plus, celui qui a fait l'architecte de l'aéroport de Barcelone, qui est décédé il y a quelques jours.
0: Oui, bah, Beauville, il est pas mort hyper vieux, il est mort à 82 ans.
1: Oh, c'est pas mal, déjà, 82 ans.
0: C'est pas centenaire. Il y a
1: Jorgensen, à 20 ans près.
7: Alors attendez, on va faire
0: la mort de Beauville et Jorgensen qui a fait le.
7: On va faire la mort de tous les architectes?
6: Souvent, parce que moi, il y a des architectes qui sont bien, mais qui crèvent.
1: Il y en a qui le méritent.
6: Ah oui.
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1: C'est une chanson qui s'appelle Le bal de la marine. Vous voyez, vous avez dû aller à des bals de la marine.
6: Je le vois bien, tiens.
1: Et cette chanson était interprétée par un chanteur disparu il y a 10 ans déjà, ce chanteur qui interprétait le bal de la marine. Et c'était comme vous, un marin, vous voyez, parce que ses chansons étaient inspirées par ses voyages dans l'océan Indien. Alors, il a séjourné à La Réunion, à Madagascar, à l'île Maurice, dans les Caraïbes, et il a amarré son voilier pendant des années à Sainte-Maxime. Puis il est mort il y a 10 ans, ce chanteur marin.
6: Antoine ?
1: Ah non, pas Antoine.
6: Non, il n'est pas mort, Antoine.
1: Antoine, continue à crier « Attends !
5: Ta gueule !»
10: Et alors, qu'est-ce qu'on nous demande ? Le nom de ce chanteur inconnu ?
1: Ah, je peux même vous passer la chanson, le bal de la marine, si vous voulez.
12: Je me souviens très bien du petit bal de la marine.
5: Ah bah oui.
12: Près du pont de Grenelle où j'ai connu mes petites cousines. On avait dit
5: chanter bien ce type.
12: Chacun payait sa.
1: Vous savez qui c'est alors?
5: Oui, François de Gelt.
1: François de Gelt, bonne réponse de Monsieur Gazan. Et vous voyez, vous l'avez dû connaître, François de Gelt, Olivier de Kersauzon. Vous l'avez croisé dans vos voyages.
13: Non, j'ai pas croisé, je suis content de pas l'avoir croisé.
1: Et il vivait sur une péniche, vous voyez.
13: Ouais, ça n'a rien à voir avec le métier que je fais, ferme ta gueule. Attends.
14: Ouais, attends, à ce moment-là, c'est Christine Bravo et tu es une grande aventurière, là.
5: Elle fait le Vendée Globe.
14: Vu comme ça, ouais.
5: Mais surtout la route du Rhum, Christine.
1: Non, mais. Il vivait avec Doradol, vous voyez.
13: Chacun sa punition.
14: Qu'est-ce qu'il a fait d'autre à part cette chanson?
1: Il a fait aussi Il y a le ciel, le soleil et la mer, bien sûr.
12: Il y a le ciel, le soleil et la mer.
1: Aujourd'hui, par exemple, il y a des tas de questions que je me suis posées en lisant dans le journal La Croix ce que vivaient les marins là sur la 10e édition du Vendée Globe. Et moi, je savais pas tout ça, par exemple. Il y a quelque chose que portent certains marins sur les bateaux. J'ignorais qu'ils portaient ça.
9: Une bouée ?
1: Non, pas une bouée. Ah, je vois bien Olivier avec son canard autour de la taille.
9: Qu'est-ce qu'il portait ?
1: Mais Olivier, ça m'intéresse. Parce que là, dans La Croix aujourd'hui, on nous raconte.
13: Mais c'est un truc de niaiseux, tout ça.
1: Ah non, c'est la période la plus difficile qu'ils vivent en ce moment. Ah bah si.
14: Mais pourquoi ?
1: Parce qu'ils sont dans le sud, là.
14: Comment ça, vers Montauban ?
1: Non,

0: L'enfer des mers du Sud, c'est le titre aujourd'hui. Alors ils disent évidemment dans la croix que d'abord ils ont intérêt à bien dormir de temps en temps parce que le sommeil compte. Hein. Ils vont passer un mois là dans ce passage.
1: Ils sont tellement surveillés qu'ils risquent plus rien maintenant.
0: Alors oui, mais il y a quand même quelque chose que j'ignorais. Et ça, j'aimerais savoir si vous portiez.
2: Je m'en fous de ce qu'ils portent.
3: Un string
2: Un flingue
0: Non.
4: Attendez, ça leur sert pour naviguer?
0: Oui, alors...
4: Ça leur sert pour se repérer?
2: Un harnais de sécurité, une brassière?
0: Non. Et c'est vrai que je suis pas sûr que vous...
2: Une boîte de préservatifs?
0: Non.
5: Une puce pour savoir où ils sont?
0: Non.
3: Un clignotant pour tourner?
0: Non, parce qu'il y a quelque chose qu'on n'imagine pas, et c'est raconté dans cet article sur le Vendée Globe, il y a quelque chose, non pas qu'il ait fait souffrir...
4: Une couche confiante.
2: Un thermomètre,
0: non. Ouais. Bah après, on parlera de la banette, parce que...
4: La baguette?
0: La banette, c'est là où ils dorment, les marins, la banette. Vous aviez une banette?
3: Ah bah oui, on se lève tous pour banette.
0: Olivier, j'imagine. Là, par exemple, j'ai une photo où je vois le skipper suisse, Alain Roura, il s'appelle.
2: Ouais.
0: Et bah, il porte effectivement quelque chose, parce que...
1: Ça lui fait mal?
0: Parce qu'il y a une nuisance à bord.
1: Des boules caisses.
4: Des
1: boules caisses.
0: Alors, c'est pas des boules caisses.
5: Un espèce de casque sur les oreilles.
0: Un peu ce que Kersauzon met maintenant, mais dans l'émission, un casque anti-bruit.
2: Mais je le mets pour couper ce que tu dis.
0: C'est une bonne réponse collective. Et c'est ça que je voulais savoir,
1: mais
0: monsieur Kersauzon.
1: Et
0: ben parce qu'il paraît
4: le bruit de la mer.
0: Il y a beaucoup de bruit.
1: Alors qu'ils ne prennent pas la mer.
2: C'est ridicule.
0: Voilà, c'est ça que je voulais savoir si c'est vrai ou pas, Olivier.
2: Je ne sais pas, mais c'est ridicule en plus. Parce que c'est important d'écouter les oreilles, elles t'apprennent plein de choses.
4: Un cargo qui arrive sur la droite.
2: Voilà.
0: Mais non, mais ils disent le bruit est infernal.
1: Comme si un acteur disait les applaudissements, j'en peux plus, je mets un truc.
2: Le bruit est infernal, la mer est mouillée aussi. Ils vont découvrir ça, mais arrête, c'est d'un ridicule.
1: C'est
2: des articles faits par des trous du cul qui connaissent rien.
4: La croix, ça m'étonnerait. Hein.
2: Ouais. Laisse tomber, attends, quoi.
0: Je l'ai réveillé. Hein.
4: Ah voilà, moi aussi, vous pouvez le réveiller.
2: T'as pas fait le tri avant de commencer l'émission.
4: La tempête se lève, le tsunami arrive.
6: Levez-vous, orage désiré.
2: Quand je vais venir te livrer tout à l'heure. Non, mais ta gueule.
4: Mais le temps que tu te lèves, je serai porte-maillot.
2: Bien justement, on va voir dans le couloir.
0: Alors il y a quand même une Anglaise qui dit, elle s'appelle Samantha Davis, vous la connaissez? Elle est bien, Samantha Davis.
2: Je sais qui c'est.
0: Elle dit, c'est sûr qu'on peut plus rester à glander sur le pont à boire le thé, il faut être sans arrêt vigilant pendant cette période dans les mers du Sud, tout peut partir d'un coup, on peut s'écraser contre une cloison, mais il faut penser à dormir. Et alors voilà pourquoi les banettes se sont drôlement améliorées, j'imagine, depuis votre époque. Vous, c'était du dur à l'époque que vous aviez, monsieur de Kersauzon.
2: Non, on emmenait des cailloux pour dormir dessus, pourquoi?
4: Là, j'avoue, vous le prenez pour un con. Là, Olivier, te laisse pas faire. Moi, j'ai honte.
0: Ils disent dans la croix, moi, je lis la croix, ils disent d'une banette en dur, un peu rêche, à l'époque, aujourd'hui, les matelas sont bien plus adaptés au long voyage. Et chaque matelas est adapté à la corpulence de chaque marin. Vous aussi,
3: Sa mémoire de forme.
4: Oui. Puis à l'époque, les bateaux indiens, il y avait des clous aussi.
0: Est-ce qu'on faisait le matelas en fonction de votre corpulence aussi? C'était un matelas à eau.
3: Un waterbed?
1: Pour éviter les escarres.
0: Bon, enfin voilà. Enfin, avouez quand même qu'il faut savoir dormir, c'est ce qu'ils disent.
1: Ça s'apprend, ça.
2: Sommeil stagiaire quand même.
0: Ah, voilà.
2: Regarde, moi aussi, j'y arrive.
0: Ah ben voilà. Voyez comme vous voulez.
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0: Pour Thierry Bourgeois, qui habite Cap d'Agde, quel est le célèbre auteur des androïdes rêvent-ils de moutons électriques?
3: Philippe K. Dick.
6: Asima.
3: Philippe K. Dick.
0: Philippe K. Dick. Bonne réponse de Paul Alcarat. Et d'ailleurs, ça a donné quoi, ce livre?
8: Blade Runner.
0: Exactement. Eh oui, ben oui. Ça a donné le film Blade Runner. Au départ, le roman s'appelle Les androïdes rêvent-ils de moutons électriques. C'est signé ce romancier américain spécialiste de science-fiction, Philip K. Dick. Il a écrit en 66 ce roman, qui ensuite, dans les années 80, a été adapté par Ridley Scott. Et ça a donné... Blade Runner, qu'est-ce qu'il y a, monsieur?
9: Réa, je me dis que si j'avais le cerveau de Paul, qu'est-ce que je m'en taperais de la meuf?
8: Bah, apparemment, je crois, ça a pas l'air fou.
10: Non, j'en serais pas si sûr.
0: Bah, vous connaissez Blade Runner, tout de même.
9: Non, je connais, mais c'est juste que la rapidité avec laquelle il ouvre les tiroirs dans son cerveau pour sortir l'information. Moi, le matin, il me faut 6 minutes pour me demander comment je m'appelle. C'est insupportable.
0: Peut-être vous êtes meilleur en sport. J'ai une question sportive pour Josette Briquet. Madame Briquet habite Monchy-Lagache.
10: Monchy?
0: Oui, dans la Somme. Vous êtes au courant que, évidemment, Djokovic a gagné.
8: Bien sûr. Contre Medvedev.
0: La finale contre le russe Medvedev.
9: 24e grand chelem.
0: Mais il a surtout rendu hommage à un autre sportif au moment de sa victoire.
9: Bien sûr, Kobe Bryant.
8: Kobe Bryant.
0: Ah. Excellente réponse de Guillaume, vous voyez ?
5: Tu vois ?
0: Kobe Bryant, qui était, lui, il faut le dire, basketteur et non pas tennisman, et qui est mort dans un accident
9: d'hélicoptère avec sa fille.
0: D'hélicoptère, effectivement, en janvier 2020. Bravo. Il était tout jeune, évidemment, Kobe Bryant. Quand, on doit dire Kobe et pas Kobe, hein, évidemment. Moi, je pense toujours au bœuf de Kobe.
9: C'est pas grave, mais non. Mais vous êtes français, l'anglais, et Kobe, c'est une grande histoire.
10: Parce que vous êtes riche.
5: Oui, chacun ses références.
10: Moi, par exemple, ça me vient pas tout de suite à l'idée.
0: Vous n'avez jamais mangé de bœuf de Kobe?
10: J'en ai mangé.
0: Voyez.
10: Pour faire un bon mot.
5: Et c'est bon.
0: Ah bah oui, vous, à l'Élysée, vous avez dû en manger.
5: Non, pas du tout. J'en ai mangé au Japon.
0: Du bœuf de Kobe.
5: Oui, non, François. Non. J'en ai effectivement mangé avec un François, mais pas celui auquel tu penses.
10: Ah ouais?
0: Berléon?
9: Sacré Fillon.
5: Exactement. C'était avec Fillon.
9: Ah, mais voilà.
0: Mais qu'est-ce que vous avez mangé de bon à l'Élysée pendant que vous étiez là-bas? Il y avait des bons dîners quand même, j'imagine.
5: Eh ben, il y avait de très bons dîners. Ouais, j'ai mangé de tout, mais il y avait... pas mal de plats qui étaient interdits sous François Hollande.
0: Ah bon, quoi?
5: C'est pas vrai. Pas c'était de homard, pas,
1: tu l'avais
5: pas
1: mis
5: de caviar.
1: Régime, tu l'avais mis au régime. Hein.
5: Oui, bah
8: la
5: oui.
8: La poule au pot.
5: Voilà, c'était des plats classiques.
0: Non, et alors, mais... puisqu'on est dans... Vous êtes vraiment bonne cuisinière, Valérie?
5: Non.
0: Non, ah bon.
5: Non, mais je suis pas trop mauvais, je sais faire quelques trucs. Hein. Bah,
0: comment vous la faites monter?
5: J'ai un fils qui est chef aujourd'hui.
0: La sauce de Hollande, comment vous la faites monter?
9: Non.
5: La sauce hollandaise.
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0: Il s'agit de retrouver le nom de quelqu'un qui a fait évidemment un gros succès en littérature et qui est décédé sous un taxi, puisque...
1: C'est Raymond Barthes. Roland Barthes.
0: Ce n'est pas Roland Barthes. Car c'est en 1949 que ça s'est passé. Ah oui. Percuté en traversant une rue, percuté par Hugh Gravitt, un chauffeur de taxi.
1: Hugh Gravitt.
0: Et c'était
1: Paris,
0: c'était pas en France. C'était pas à Paris.
8: Ah oui, d'accord.
1: À New York.
0: Et il était en excès de vitesse, en plus en état d'ébriété.
8: Ah, c'est Marguerite Mitchell.
0: Et c'est Marguerite Mitchell.
1: Ah oui.
0: L'auteur de Autant en emporte le vent.
1: Margarete.
0: Effectivement.
1: Et c'est à Atlanta.
0: Margarete Mitchell, l'auteur du célèbre roman Autant en emporte le vent, a été percutée et tuée. Elle n'est pas morte sur le coup, elle a été dans le coma pendant 5 jours et elle est morte effectivement 5 jours plus tard là-bas à Atlanta. Moi j'avais oublié qu'elle était morte comme ça.
8: Autant en emporte l'avant du taxi.
0: Oh, très bien. Oh là là. Monsieur a des talents de conteur. Alors.
10: Oh mon dieu.
0: Margaret Mitchell, c'est pas la femme d'Eddie Mitchell, hein, ça n'a rien
1: non,
0: à voir.
1: Rio
8: Grande. Sur la route. Elle s'appellerait Margaret Moine.
14: sur la route d'Atlanta. J'écoutais le disque jockey dans la voiture qui m'emmène. Merde, qu'est-ce qui s'est passé?
0: Bah oui, voilà pour Margaret Mitchell. Alors, il y a quelqu'un d'autre. Hein,
14: du boogie boogie avant de faire vos prières du soir.
0: Qui lui a été victime d'un accident de la circulation à Paris.
14: Ne faites pas de boogie boogie avant de faire vos prières du soir.
0: Parce que si je vous parle de Margaret Mitchell, c'est
14: maintenant l'amour est devenu péché mortel.
0: C'est parce qu'elle était née le 8 novembre.
14: Ne provoquez pas notre Père éternel.
0: Le 8 novembre, Margaret Mitchell.
14: Ah bon, pas de boogie woogie avant de faire vos prières du soir.
0: Le 8 novembre 1900. Pardon. Elle est morte 4 ans après avoir publié Autant en emporte le vent. Elle est née le 8 novembre 1900. Elle est morte à l'âge de 49 ans. Et justement, le hasard fait qu'il y a quelqu'un d'autre qui, lui, est mort le 8 novembre. Elle était née, elle, le 8 novembre. Et lui, il est mort le 8 novembre 1890. Oh là là. Et lui aussi a été victime d'un accident de la circulation.
1: C'est pas un taxi.
0: Mais à Paris,
15: c'est quoi, lui ?
0: Il se rendait chez un ami pianiste et son fiacre a été heurté.
2: Vous avez un musicien ?
15: Un musicien ?
0: Non pas par un taxi, mais par un omnibus.
2: Oh, c'est terrible.
0: Il a été blessé au côté droit.
2: Et le cheval.
0: Et c'est là, effectivement, qu'il a perdu ses facultés intellectuelles.
1: 1800 combien?
4: D'abord, tu prends un bus dans la gueule, c'est difficile après.
2: À son prénom, c'était.
4: Quand tu prends un bus dans la gueule, c'est difficile après d'avoir les neurones.
2: étonnamment, ça affaiblit un peu.
15: Non, mais qu'est-ce que ça?
2: Est-ce que son prénom, c'était César?
0: Oui, monsieur.
2: Mais je sais pas son nom. Non, c'est César Franck.
0: César Franck. Bonne réponse. Le musicien César Franck.
1: Ouais.
4: Mais ce matin, vous êtes tombé sur un bouquin, les accidents de la route.
0: Non, il se trouve que j'ai regardé les décès et les naissances du 8 novembre.
4: Ah, oui.
0: Et le hasard fait que
1: 24 heures d'avion.
0: Que par les naissances. Et qu'est-ce qu'elle dit, elle?
2: 24
4: elle
2: heures
4: dit, d'avion. Il fallait bien s'occuper dans le vol. Dans le vol San Francisco Paris. Donc on va avoir plein de questions à la con aujourd'hui.
1: Il avait lu Universaliste.
0: C'est 11 heures d'avion.
1: Chier.
0: C'est 11 heures d'avion. J'ai pas préparé les questions. J'ai regardé des films dans l'avion.
2: Vous avez regardé quoi?
0: Je peux vous conseiller un très beau film.
1: Allez-y.
0: Je ne connaissais pas ce film. Si vous le trouvez sur les plateformes en location ou quoi que ce soit, vraiment regardez ce film. Je suis même pas certain qu'il soit sorti en France. D'ailleurs,
1: alors,
0: ce film,
1: c'est
0: un film qui s'appelle A Young Woman on the Sea, une référence évidemment au vieil homme et la mer. Parce que là, c'est la jeune femme et la mer.
2: Oui.
0: Et c'est l'histoire de la première femme à avoir traversé la Manche à la nage en 1926.
1: Donc c'est
4: avant Croizon.
0: Oui.
2: Mais elle avait des bras ou pas?
0: Oui, elle avait des bras.
2: Bon, c'est plus facile.
0: Sauf qu'à l'époque, la natation était interdite aux femmes.
2: Vous avez qui comme comédien là-dedans?
0: Alors, c'est pas des gens très connus.
2: Non.
1: Mais en 24 heures, vous avez pas vu qu'un film?
4: Non, mais il a pas bien compris, il l'a regardé 4 fois.
0: J'ai vu 4 films, oui, mais enfin les
1: autres. Et c'est quoi les autres 4 films? Les autres 3 films?
2: Ouais. Est-ce que les stewards étaient jolis?
1: Non, excuse-moi.
0: Alors, ne parlez pas des stewards.
4: Ah, pourquoi? Ça s'est pas bien passé?
0: Ah, ben ça, j'en peux plus, des stewards. À chaque fois, je crois avoir arrivé Jean-Philippe. Mais il devait être pénible, Jean-Philippe.
1: Il s'apprenait un perruquier, voulait un jus de tomate.
0: Mais
1: nos poissons.
0: Je vais vous dire, c'est même la raison pour laquelle je regarde autant de films, parce que je fais l'air de rue, je regarde mon écran que personne m'emmerde.
2: Mais c'est sûr.
0: Parce qu'autrement, c'est. Et alors, il veut pas un peu de sel? Et alors, il veut pas un Coca-Cola? Et alors, il va vouloir de la glace? Oh non, mais j'en peux plus.
1: Il y avait un morceau de gâteau.
0: Vous revenez en avion, vous, de Corse ou en bateau, Christine?
2: Quoi? Elle va vomir, ça y est.
1: En avion?
2: En avion. Comment tu reviens sur le
0: bateau? Non, mais il y a des bateaux, je vous signale. Il y a des ferries entre.
2: C'est long. Et
0: entre
2: c'est
0: Marseille et la Corse.
2: Oui, mais ils n'arrivent pas jusqu'à Paris.
1: Je ne suis pas comme vous, je ne fais pas 24 heures de voyage pour un week-end. C'est très long.
2: Elle est jalouse.
0: Ce n'est pas un week-end, je suis resté là-bas 5 jours, 4 nuits, pour des raisons professionnelles.
2: Oui.
0: Et je vous emmerde avec mon indice carbone. Voilà.
2: Laurent, on part ensemble à Sydney, puisque vous ne connaissez pas.
0: Ah non, on ne part pas ensemble.
2: Vous ne connaissez pas Sydney, l'Australie, les kangourous et tout.
0: Pour vous, ce ne sera pas Sydney, ce sera Poitiers.
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0: Pendant longtemps, qu'est-ce qu'on faisait du pénis du cachalot ou de la baleine?
4: Ben on le suçait.
0: Non.
4: Qu'est-ce que tu veux faire d'autre?
17: travaille avec un cachalot.
18: Il faut quand même avoir la bouche de Mick Jagger hein, pour
0: c'est
18: faire
0: énorme.
18: Ça.
0: C'est
19: proportionnel. C'est proportionnel.
18: On en faisait un médicament.
17: Dentifrice.
20: Non, un cosmétique.
0: Un médicament. Non. Alors évidemment aujourd'hui on l'utilise plus pour ça. D'abord parce que les baleines sont protégées. Dans les années 1920, le pénis de baleine servait à fabriquer quelque chose.
17: Ah, ça nous faut un aphrodisiaque.
20: Eh bien, moi on m'a dit que c'était du rouge à lèvres.
0: Ah non, non, non.
20: Ça se mangeait.
18: Des gouttières.
0: Ça ne se mangeait pas.
17: Ah, et c'était les tétines pour enfants.
0: Les tétines pour enfants, non. Enfin.
18: Pour grands enfants. Là.
17: Avec un pénis, tu faisais 1000 tétines.
18: Ah ouais,
17: bah.
18: Ouais.
17: Ça sentait un peu le poisson.
0: Il y a des gamins qui disaient c'est assez, c'est assez.
17: Quelle horreur.

0: c'est ça, un bon maître. Ouais,
1: un bon maître. Mâle,
2: alors j'ai trouvé. Ça devait sans doute être simplement un simple aphrodisiaque.
0: Non, pas du
3: mais
0: tout. Non.
3: Mais vous dites ça mesure un mètre passe-partout ?
0: Non, un mètre.
4: Était un banc, ça, ils en faisaient un banc ?
0: Pardon ?
4: Ils en faisaient un banc, un meuble ?
0: Un banc, non.
5: Un berceau.
0: Un berceau, non.
4: Un perchoir pour nains ?
3: C'était lié à un métier.
4: Moi, ça m'inspire, mais je vois pas.
0: Un métier, non. Pas un métier, mais on se rapproche.
3: Une catégorie.
1: C'était pour les marins ?
0: Les marins, non.
5: Un sport,
0: oui.
1: Pour les skieurs ?
0: Les skieurs, non.
1: Ah,
3: sport individuel
1: ou collectif ? Est-ce que c'était en France ?
0: Alors, c'est un accessoire, attention.
3: Est-ce que c'était un sport de glisse ?
0: On n'en a pas besoin.
4: Un bobsleigh ?
0: Non.
1: Ah, est-ce que la boxe ? Pour la boxe ?
0: La boxe, non.
3: C'était collectif ou individuel, ce sport ?
0: C'est individuel.
3: Individuel. C'est dans l'athlétisme,
0: non ? L'athlétisme, non.
3: C'est creux.
0: Comment ça, c'est creux ?
3: Est-ce que c'est creux, la bite ?
0: Ah bah, j'imagine qu'on vidait le pénis pour pouvoir...
4: C'est un sport de balle ou de ballon ?
5: Est-ce que vous avez une seule...
0: Vous m'avez demandé, c'était un sport collectif, je vous rappelle que je vous ai dit...
4: Non. Individuel. Ah, les balles de ping-pong !
0: Non.
4: Les balles de King-Kong ?
2: Ah bah, c'est un jeu en solitaire.
0: C'est donc ?
1: C'est donc un caddie de golf ?
3: Un club de golf ?
0: Non.
4: La balle de golf ?
1: Un sac de golf.
0: Le sac de golf ! Bonne réponse de Michel Bernier.
3: Alors là, bravo.
1: Ah ben, j'ai eu un mari golfeur. Hein.
4: Mais c'est bizarre, parce que c'est classe le golf, là. T'imagines les deux golfeurs ? Tiens, passe-moi ton club, mets-le dans la bite du cachalot.
3: Oui, mais quand tu dis
4: c'est bizarre quand même. Ils sont classe les golfeurs.
1: Je crois qu'ils se disent pas ça.
3: Charles Hubert, passez-moi la bite du cachalot. Non, tout de suite, ça fait plus.
4: Oui, donc je peux. Ouais, non,
0: il faisait du golf, votre mec, alors ?
1: Ouais, mon ex, oui, il met bien ça. Il
0: disait
1: toujours.
0: Il faisait du golf. Ouais.
1: Alors, je pense qu'à une époque, il en a fait.
4: Des coups, ouais.
3: 8
4: coups.
3: Et puis après, il a changé de trou, quoi.
1: Puis après, il a changé.
0: Ariel.
2: Non, mais ce n'était que pour ça.
3: Pardon ?
2: Oui, je ne comprends pas pourquoi.
3: Elle a raison.
4: Pourquoi ils ont bloqué sur le pénis de cachalot pour faire des
2: sacs
4: de golf ?
2: Voilà.
3: Parce qu'à vous, ils se sont dit, ça mesure 1m50, c'est rond, c'est creux, tiens, si on mettait nos clubs dedans.
5: Tout près, voilà.
3: Oui, c'est solide. Mais en revanche, j'ai vu un truc qui était très rigolo. C'est chez un antiquaire, et il m'a dit que c'était beaucoup la mode au 19e siècle. C'était des pattes d'éléphant qui servaient de porte-parapluie.
2: Ah ben oui.
5: Ah ouais.
3: Des pieds d'éléphant.
0: Ah oui.
3: Oui.
0: C'est une belle époque quand même.
5: Ah ouais, oui. Ça c'est beau.
3: Ah oui.
5: Tu rentres chez toi avec ton club de golf.
4: Ah non, il y a les pieds de migrants pour les cale-portes.
3: D'enfants.
0: Michel, je vous en prie, n'encouragez pas.
1: Je le veux à l'Elysée.
0: Ne l'encouragez pas, je vous en supplie. Un poète a retrouvé maintenant un peu de poésie, nous fera du bien.
3: Oui.
0: Pour Bernard Rambaud, qui habite Périllac, en Haute-Vienne. Quel célèbre poète prenait des noms féminins pour écrire dans sa revue de mode, qui s'appelait La Dernière Mode. Il signait Marguerite de Ponty ou Miss Satin.
2: Est-ce que ce ne serait pas Mallarmé ?
0: Excellente réponse, d'Ariel Dombal.
1: Bravo !
0: C'est bien Stéphane Mallarmé. Alors là, bravo !
5: Bravo !
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0: Une question pour Madame Sabine Lampe. Madame Lampe habite à Aix-en-Provence. Bon, évidemment.
1: Non, on ne fera pas de jeu de mots.
0: Vous ne l'allumez pas.
1: C'est pas une lumière. Elle a des ampoules au pied, mais voilà.
3: Et elle est laide.
0: Madame Lampe, oh non, écoutez.
3: Non,
1: ah ben chez elle, on pouvait pas dire c'est pas Versailles ici quand on n'éteignait pas. Enfin bon, bref. Allez. Oh, j'ai tenté, ça a foiré, ça va, c'est bon.
3: Ça arrive.
0: Écoutez, Madame Lampe espère 300 euros, une rallonge donc.
1: Je trouve qu'on devrait tous lui dire ah bah jour, Madame Lampe.
0: Mais c'est n'importe quoi.
3: C'est vrai.
1: Quoi ? Oh là là, si on va pas toutes les faire.
0: Vous êtes en train de l'achever. Alors, Madame Lampe, donc, qui habite Aix-en-Provence, nous emmène indirectement.
1: Elle habite pas à Douille ?
8: Ils sont partis dans un combat, les deux. Là.
3: What ?
8: Qui aura le dernier mot ?
1: What ?
8: Attention,
1: What ?
8: Qui aura le dernier mot ?
0: Bon, alors, mais ma...

0: Vous allez me laisser parler.
1: Non, mais attends, mais chalogène, là.
0: Alors, Mme Lampe, j'espère, ne nous en voudra pas de ces vilains jeux de mots concernant son nom. Et la question nous emmène au Mans. Tiens, chez Stevie.
2: Ah, oh,
0: c'est une question choisie d'ailleurs pour Monsieur Rami, car vous avez une chance de répondre à cette question, Adil. Oh. En effet, ce week-end...
1: Ça doit être très simple. 2 et 2.
0: Ce week-end au Mans...
3: Le Mans sonore.
0: Dans la Sarthe, il y avait à Luban Soccer, il y avait un tournoi de football ce week-end, un peu particulier, il faut le dire, puisque les équipes qui étaient en lice, il y avait une douzaine de clubs du département, se sont affrontés dans ce football un peu différent du football classique. Qu'est-ce qu'il est interdit de faire pendant les matchs de foot de ce tournoi?
3: On n'a pas le droit d'utiliser ses pieds.
0: Non.
3: Le ballon ne doit jamais tomber sur le sol.
0: Ah non.
4: C'est un truc particulier, on est d'accord.
0: Ah oui, oui, bien sûr.
5: Autrement, c'est vestimentaire.
0: Non, non, non, non.
2: Mais c'était pas.
3: Mais en ce moment, tout se passe au Mans.
2: Ah oui. Ah bah oui.
3: Mais non, mais on avait Jean-Michel Jarre.
2: Mais tout
3: on avait Jean-Michel Jarre pour une première mondiale.
2: Ah oui.
3: Avec. Mais non, mais le Mans sonore, c'est la biennale du son. Non, mais c'est exceptionnel.
0: La biennale de la rillette et du son.
3: Ah non, mais du son 3D avec une structure unique au monde.
2: Ah, mais oui.
3: Et vous me parlez des soccer.
0: Tout se passe au Mans.
2: Ah, mais la guerre en Ukraine, c'est au Mans. Tout est au Mans, non.
0: Les Oscars, ça se passe au Mans cette année.
2: Les Molières.
0: Le G7, c'est au Mans.
2: Mais tout est au Mans.
0: Les Jeux Olympiques du Mans.
2: Ah, mais Madame Oudéa Castéra va mettre ses enfants au Mans.
0: Tout se passe au Mans.
3: Est-ce que ça a un rapport avec le ballon?
0: Bah oui, puisque c'est du football.
2: Mais Laurent, c'est spécifique à ce tournoi-là ou à l'Urban Soccer en général?
0: Bah, c'est quoi l'Urban Soccer?
2: Bah, c'est le foot, c'est le foot, foot à 5 où il y a des rambardes, il n'y a pas de touche et voilà.
3: Mais c'est en intérieur peut-être?
0: Effectivement, c'est en intérieur l'Urban Soccer. Mais là, c'est plus particulièrement du football où il y a une interdiction et c'est, il paraît que c'est très fatigant d'ailleurs.
2: Ah, il n'y a pas de remplacement.
5: On ne peut pas rester statique. Il faut toujours courir.
0: Alors,
6: on n'a pas de crampons.
4: Non, mais ça, c'est normal. Dans tous les.
2: Mais attends,
4: il n'y a pas de crampons dans les foot.
2: On a joué au Urban Soccer. Il n'y a pas d'arrêt de jeu.
4: Qu'est-ce qu'ils ont pu inventer, en fait?
5: Il n'y a pas de time. Il n'y a pas de break. Il n'y a pas de pause.
0: Expliquez, monsieur Rami, pourquoi il n'y a pas de crampons dans.
4: Parce qu'on est en salle. Il n'y a pas de pelouse.
2: C'est de la moquette.
4: Ouais, oui.
7: On joue en talon aiguille, alors.
2: Oui. On parle pas de tes soirées, Olivier.
4: Non, mais c'est très fatigant. C'est très fatigant.
6: Il a pas de souliers.
7: C'est très fatigant. J'imagine.
4: Qu'est-ce qu'ils ont pu inventer?
5: Il n'y a pas d'entrain.
2: Il n'y a pas de touche, il n'y a pas de tacle.
3: Est-ce qu'ils sont statiques, en fait?
0: Non, ils ne sont pas statiques.
5: Ils sont obligés juste de courir tout le temps.
0: Non, justement.
5: Non, de bouger tout le temps.
2: Non.
3: Ils n'ont pas le droit de courir. Ils n'ont pas le droit de courir.
0: Ils n'ont pas le droit de courir, c'est du foot en marchant. Bonne réponse,
4: c'est dur.
5: Attendez.
2: Adil, t'aurais dû trouver, toi.
4: Quoi que j'aurais pu réussir, hein.
2: Adil, il faisait du organ soccer dans les vrais matchs de foot, lui.
0: Lionel Messi faisait ça au Paris Saint-Germain.
4: Mais grâce à ma vitesse, il est attrapé par Mel Anderson. Elle est passée au ralenti. Je dis, attends, bouge pas, toi.
0: Un joueur l'a dit, c'est frustrant parce qu'il faut s'habituer à ne pas courir et à marcher vite.
6: Mais... Je peux leur expliquer, je peux les entraîner. Hein. Pas courir.
5: Mais non, mais ils se déhanchent en marchant comme à la marche rapide.
0: Il y a presque autant de plaisir que dans le vrai foot à 11 et en courant. Là, ils sont 5 ou 6 joueurs dans chaque équipe. Interdiction de courir. Le ballon ne doit pas passer au-dessus de la taille et les contacts sont interdits.
5: Celui qui est derrière la cage, là, vous savez.
3: Le gardien.
0: Devant la cage. Parce que si derrière, c'est trop tard.
2: C'est le spectateur derrière.
4: Si tu mets des tampons derrière, ça va pas le faire.
5: Lui non plus, il peut pas courir pour arrêter la...
2: Ah bah non.
4: Mais il court pas, lui, de toute façon.
0: Le gardien, il court jamais, le gardien.
5: En général, ils courent pas, mais ils peuvent faire quelques pas, un petit pas de course. C'est ça que je demande, ma question.
6: Ce serait sympa qu'il y ait des gens qui aient au moins 100 de QI, sinon.
4: Non, tu t'expliques pourquoi.
0: Je peux pas inviter 100 grosses têtes.
4: Tu veux que je t'explique ou pas?
5: Vas-y.
4: On parle de foot urban soccer. Dans un stade de futsal, les gardiens ne courent pas du tout, parce que les cages sont petites. Oui. En t'allongeant, tu fais toute la cage.
2: J'ai des cages de handball.
5: Ah, bah voilà, voilà. Au lieu de se foutre de moi et de mon QI, qui va très bien, je te remercie. Non, cela dit, c'est pas vrai, j'ai fait un QI sur Internet, sur un truc.
6: Quiz
5: un quiz
6: de QI
5: qui n'en finissait plus. Alors à la fin, il fallait payer. J'en pouvais tellement plus que j'ai payé, du coup.
0: Faut dire que vous avez une cervelle de moineau qui fait QI, QI, QI.
6: Et à la fin, donc, t'as payé et ils t'ont dit que t'avais combien ?
5: 26.
6: Oh,
2: merde,
3: t'as fait ça en fin de soirée ?
2: Attendez, 26 ?
0: 26 de QI ou 26 euros ?
5: 26 de QI ?
3: C'est pas possible.
2: Non.
5: Un jeu. Je vais vous expliquer, c'est que je suis trop émotive. Et qu'il y a des évidences, on s'en va, hein. Il y a des évidences, par exemple, 2 plus 2 égale, et moi, je me dis, il y a un piège. Ah,
2: oui. Ceci dit, 26, ça me semble beaucoup, moi.
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0: Une question pour monsieur Didier Chicha qui habite Béchamp en Meurthe-et-Moselle. Question qui concerne un président fondateur d'une célèbre marque et célèbre société. Il s'appelle Philippe Jambon. Et monsieur Jambon a dit, c'était un peu dur de mettre mon nom de famille au-dessus de la porte. Voilà pourquoi j'ai trouvé un autre nom. Mais lequel?
2: Alors, qu'est-ce que c'est, agroalimentaire?
6: Il y a une ironie avec le nom de sa marque, donc.
0: Oui, mais ça n'a
2: rien. Quoi? Il tenait une boucherie halal et il s'appelait Monsieur Jambon.
3: Non. C'est alimentaire, son commerce. C'est
0: alimentaire. Alors alimentaire, le mot est un peu fort.
3: C'est de la boisson.
0: Ça se mange, oui.
3: Il a changé de nom parce que s'il avait gardé son nom, ça aurait été une nuisance pour son commerce.
0: Pas une nuisance, mais ça n'aurait pas correspondu au contenu de son commerce.
6: Ok. Alors par exemple.
0: De ses commerces, parce qu'il y a des boutiques partout en France.
9: Parce que c'est végétarien.
0: Non.
3: C'est des sucrés.
0: Non.
3: C'est de la pâtisserie.
0: Sucré, oui.
6: Est-ce que c'est par exemple des bonbons? Parce que les bonbons Jambon, c'est vrai que c'est.
3: Ah, les bonbons Haribo?
0: Non, Haribo, non.
2: Carambar, non.
5: C'est du
6: non,
5: miel.
6: Mais c'est pas une marque.
5: Du
6: c'est,
5: chocolat.
6: C'est une
5: du
6: marque
5: chocolat.
6: De boutique, Laurent, de c'est, distributeur.
0: C'est une marque de...
5: De chocolat.
0: Oui.
6: Jeff de Bruges.
0: Jeff de Bruges. Bonne réponse collective.
6: Oh, le mec s'appelle Jeff de Jambon.
0: Il s'appelle Philippe Jambon et effectivement, il a préféré s'appeler Jeff de Bruges.
2: Et moi, j'étais persuadé que c'était vraiment un truc belge.
0: Non, Jeff de Bruges n'existe pas. Il s'appelle Philippe Jambon, mais il s'est dit que c'était pas très bon pour la marque de chocolat.
3: Il l'aurait eu dans le sein.
0: Voilà, et donc il s'appelle Jeff de Bruges. Il s'appelle Jambon. Et il a appelé ses chocolats Jeff de Bruges.
6: Alors, le mec, il a vraiment eu raison, quoi.
5: Tout le monde n'a pas la chance de porter comme moi un nom qui le qualifie complètement.
3: C'est vrai.
6: Christine. ou comme moi, d'ailleurs.
0: Ou comme Stevie.
3: Là, t'es pas toute seule, hein.
0: Je vous emmène à Strasbourg maintenant avant le marché de Noël parce que ce sera ouvert.
5: Ça y est, ça recommence.
0: Ce sera ouvert pour le marché de Noël, tout près de la place des Halles. Vous pourrez aller dans ce spa, un spa très étonnant que deux jeunes Alsaciens ont décidé d'ouvrir. Voilà, tout près du marché de Noël. Mais quelle est la particularité de leur spa?
6: J'ai une idée.
5: On prend des bains de chocolat, bains de chocolat.
3: C'est les naturistes.
0: C'est une question pour Michael Labos qui habite Sapogne-Feuchères.
6: Alors j'ai une idée parce que ce que ça pourrait être. C'est ces bars à la mode éphémère qu'on ouvre dans la glace.
0: C'est un spa. Ouais.
6: Mais là, ce serait un spa dans la glace.
0: Dans la glace, non.
2: Est-ce qu'il y a des massages? Il y a des massages particuliers?
0: Oh, c'est un spa. Hein.
3: Est-ce que c'est réservé à une particularité, des personnes en particulier, genre des couples?
0: Non, c'est ouvert à tout le monde.
5: Il y a quelque chose d'autre à la place de l'eau?
0: Oui, absolument.
5: De la limonade, de la bière?
0: De la bière! Bonne réponse!
3: Ah bah tiens.
0: De Christine, bravo.
5: Alors là, c'est pas ça.
3: Ah bah y aller.
5: C'est pour moi.
0: La levure de bière est connue pour fortifier les cheveux et permet d'avoir une plus belle peau. Donc voilà, on vous propose effectivement de vous plonger dans un mélange de malt, de houblon et de levure de bière. Oh. Un spa à la bière sera ouvert.
5: Moi, je le fais déjà, moi.
0: Comment ça, vous le faites déjà?
5: Moi, je me fais des bains à la bière, moi.
9: Avec les bières? Avec les bières?
5: Non, mais je mets 40 litres de bière dans mon bain. Et,
2: non. Et champagne aussi? Champagne aussi?
5: Non, de bière seulement.
6: Tu préfères pas boire dans un verre?
3: Mais ça colle, la bière.
2: Mais je pose la question, quand t'es dans ton bain là, est-ce que la bière elle rentre?
10: Est-ce que la bière... Non mais c'est une vraie question. Mais c'est une vraie question que je me pose.
0: Je vois pas pourquoi la bière rentrerait dedans elle.
10: Elle est déjà dedans.
0: Vu que déjà on se demande si à l'enterrement elle rentrera dans la bière.
11: Ah ouais, oh. C'est surtout ça. Ouais. Oh non.
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0: Pour Madame Thor, une question culturelle qui pourrait...
13: Je m'appelle Michel, j'ai le cœur en Provence où j'ai laissé mes souvenirs.
0: Mon Dieu.
13: Aïe, aïe, aïe. Tous mes souvenirs.
11: Même, l'autre.
0: Même Michel Thor.
13: Emmène-moi voilà. Danser ce soir, joue contre joue et serré dans le noir.
0: Non,
13: fais-moi
0: non,
13: la
0: non.
13: Cour comme au premier instant, comme cette nuit où voilà. Tu as pris... Mes 17 ans,
0: alors,
13: j'en appelle à la tendresse, à l'amour s'il nous en reste.
14: Et Barry, c'est elle qui a inspiré la chanson des Beatles de McCartney,
2: oui,
14: Michel,
2: oui,
14: ma belle.
2: Oui. Et c'est elle
14: il semblerait
2: inspiré,
14: que ce soit elle. Qui
0: vraiment, vous pensez ça?
14: C'est ce qu'elle a dit en tout cas dans des interviews. Tu sais ça, Bobo?
11: Ça, j'avais pas.
0: On est à une époque où tout le monde croit Fabien Lecoeuvre. Alors...
14: oui, oui, pas possible.
0: Pour Christelle Thor, donc une question culturelle qui pourrait nous coûter 300 euros. Parce que là, c'est vrai que ça demande vraiment, on va dire, un savoir littéraire. Ouais. Mais je vois bien une, deux ou trois personnes qui l'ont ici, sans citer de nom. Vous voyez Charles Dickens.
11: Oui, on voit.
0: Il est, et bah oui, il est mort, Charles Dickens, en 1870. Mais il est né en 1812. Et il est né, pourquoi je vous en parle aujourd'hui? Il est né un 7 février. C'est aujourd'hui l'anniversaire de naissance de Dickens, à qui on doit évidemment Oliver Twist, David Copperfield. Ça, c'est les plus connus hein, des œuvres de Dickens. Les Grandes Espérances, un peu moins connues, mais quand même. Mais quel était le titre du premier livre de Charles Dickens?
7: Facile.
0: Et là, on va rigoler.
7: Mais non, c'était... Oh,
14: c'est pas l'histoire de Noël, là.
11: J'ai au bout de la langue, c'est facile. De
14: c'est pas sur Noël.
15: Christmas...
14: C'est pas ça, non?
11: Ils n'ont pas fait une pièce de théâtre aussi?
0: Ah non, non, non. Il y a quelqu'un qui avait un peu récupéré le nom du personnage principal de ce livre. Ah. Et c'est vrai que le nom du personnage principal est connu et il est d'ailleurs...
14: Est-ce que c'est le titre?
0: Il est d'ailleurs dans le titre.
7: Ah, c'est pas Oliver Jerk?
0: Non, non.
7: Alors il twist, il jerk.
14: Est-ce que c'est uniquement le nom et le prénom ou il y a une phrase entière?
0: Ah, il y a une phrase, je peux vous aider, c'est
14: ah oui.
0: Les aventures de, et là derrière...
14: Huckleberry Finn,
0: non, c'est pas ça.
15: Le petit Lord Fauntleroy.
0: Non plus, les aventures de...
15: Tom Sawyer,
13: c'est l'Amérique, le symbole de la liberté. Il est né sur les bords du fleuve Mississippi. Tom Sawyer, c'est pour nous tous un ami.
0: Et Tom Sawyer, c'est Mark Twain.
7: C'est pas le baron de Munchausen?
0: Non, non plus. Charles Dickens a écrit Oliver Twist. C'est vrai qu'on confond parfois Oliver Twist et Tom Sawyer.
11: Les aventures de Satanas et Diabolo.
14: C'est peu probable.
0: Ah, ça nous rappelle des souvenirs.
14: Mais c'était bien ça.
0: Avec la voix de Satanas, c'était génial.
14: Ça n'a pas donné lieu à un film des années plus tard. Et c'est pas un nom genre Tom Jones.
0: Ah non, c'est pas
7: Sex bomb. You're my sex bomb.
0: Non.
7: Il y a un personnage ou deux.
0: Il y a plusieurs personnages, mais le rôle titre est, comme je viens de vous le dire, dans le titre. Alors les autres personnages,
11: les aventures de Toto,
15: Huckleberry Finn,
0: non, les autres personnages s'appellent Augustus Snodgrass, il y a Tracy Tupman, Samuel R, Alfred Jingle.
14: Ça a été adapté en dessin animé ou au cinéma?
0: Alors en dessin animé je ne crois pas, mais
14: au cinéma, non,
0: au cinéma je pense.
7: Et c'est un nom qui a été récupéré par un autre artiste.
0: Oui, il y a un artiste pas tout à fait mais pas loin, voyez.
15: C'est Harry
7: Laurent Wauquiez.
15: Mais c'est un homme, hein?
0: Ah oui, c'est un homme. Ouais. C'est les aventures de...
15: La petit garçon.
0: Bénil.
14: J'adorais.
7: Il y a cinq syllabes.
0: Il y a deux syllabes.
14: Peacock. Mr. Peacock.
11: Ouais, Peacock.
0: Vous n'êtes pas loin.
14: Ouais, Peacock. Ça me dit quelque chose.
0: Les aventures...
15: Pee-wee.
14: Pee-wee Herman. Pee-wee.
0: Alors mélangez les deux, là.
14: Bonne réponse de la basse-cour.
0: Au milieu du poulailler, voilà. J'ai effectivement vraiment entendu, pas pouic pouic, un pic pouic.
15: Non, j'ai dit pic pouic, je l'ai dit plein de fois.
16: C'est le côté des, c'est le côté intello qui a répondu.
0: Les aventures de Mr. Pickwick. C'est le premier roman de Charles Dickens. Bravo, on y est arrivé. Bravo.
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0: Une question pour Maxime Lependu qui habite Nevers dans la Nièvre. Voilà. Une question
16: c'est dur. Hein.
0: Qui est assez étonnante, c'est surtout la réponse d'ailleurs qui l'est, puisqu'il y a une chanteuse qui a sauté pour la première fois en parachute le 27 juillet.
16: Ah oui, c'est Isabelle Aubray.
0: Isabelle Aubray, bonne réponse.
16: Mais oui, mais à partir d'un certain âge, tu risques plus rien. Non, mais tu te dis bon, au pire, je me

0: coupe.
1: Non, mais c'est courageux quand même.
2: Ah bah oui, quand même. Il paraît qu'elle a dit « Maman, je t'aime ».
1: Ah, bah, elle allait peut-être la revoir.
2: En ce temps. Mais vous croyez pas si bien dire. C'est exactement pour ça qu'elle se trouvait dans les airs et elle a crié « Si tu me vois, maman, je t'aime ». C'est mignon quand même.
3: C'est
2: mignon,
3: c'est adorable.
4: Oui, c'est très naïf. Ouais, c'est pas parce qu'il est là-haut que sa mère... Ouh, oh, bah tiens.
1: Oh, mais qu'est-ce qu'elle fout? Qu'est-ce que tu fous là?
5: Non, mais... C'est une poète.
1: Non, mais c'est mignon.
2: Moi, je l'adore, Isabelle Aubray.
4: Mais moi aussi, bah, oui. Tout le monde l'aime, Isabelle.
2: Elle est venue ici parce qu'elle a pris sa retraite de la chanson. Elle ne montera plus sur scène.
1: Ah, c'est bad.
2: Mais
1: elle n'a pas pris sa retraite de parachute.
2: Il faut rappeler qu'elle a été championne de France de gymnastique en 1952, ah, Isabelle Aubray.
1: Ah non, mais c'était une sportive.
2: Mais oui,
1: c'est sûr.
2: Et c'est comme ça.
1: Elle a eu pas mal d'accidents, là.
2: Oui, elle a eu accident de voiture et elle est tombée du trapèze aussi une
1: quand
2: fois.
1: Quand elle a fait le gala de l'Union, je crois.
2: Ah, au gala de l'Union. Ouais. Mais c'est une casse-cou, en fait.
1: Oui, ben. Thérèse... Ça n'a pas toujours bien marché, en plus, la pauvre.
2: Thérèse Coquerel, de son vrai nom, Isabelle Aubray, qu'on adore, qui a représenté la France au concours Eurovision de la chanson, qui a si bien chanté Brel ou Ferrat. Ben, en tout cas, bravo, elle a sauté en parachute à 85 ans, quand même.
1: Bravo Isabelle.
2: Une question géographique maintenant.
1: Oh,
2: après.
1: Oh là là.
2: Isabelle Aubray pour Delphine Gauthier qui habite Argarien aux Mines. La Moselle est à l'honneur aujourd'hui. Et je vous emmène sur la rive du Danube. Alors là où le Danube se jette quasiment dans la mer Noire, puisque pendant 47 kilomètres, le Danube sépare deux pays avant de se jeter en mer Noire. Quels sont les deux pays que c'est
5: La Roumanie.
2: La Roumanie.
6: La Bulgarie.
2: La Bulgarie, non. Qu'est-ce que.
6: À la Slovénie.
2: Non plus.
6: Non, j'ai La Slovaquie.
2: C'est pourtant facile.
5: La Hongrie.
2: La Hongrie, non. Non.
4: C'est en I.
2: Eh ben même pas.
6: La République tchèque.
1: L'Ukraine. Non,
2: L'Ukraine, bonne réponse de Philippe Claudel. Mais oui. Eh oui, le Danube sépare la Roumanie de l'Ukraine sur 47 kilomètres avant de se jeter dans la mer Noire. Il faut dire que le Danube est un très très grand fleuve qui traverse de nombreux pays. Je peux vous donner la liste entière.
5: Allons-y.
1: Donnez-nous tous les pays.
4: Allez,
1: les pays.
5: Non mais là, fais pas trop de lèche quand même.
2: L'Allemagne pour commencer.
1: Ah, les pots Danube bleu, y'a.
2: L'Autriche, la Hongrie, la Slovaquie, la Hongrie, la Croatie, la Serbie, la Roumanie, la Bulgarie, la Moldavie et l'Ukraine. Évidemment, Poutine vous dirait ça fait qu'un seul pays, mais
1: c'est une question de vision.
2: Mais en fait, ça en fait plusieurs. Et bravo, c'est une excellente réponse de Philippe Claudel encore. Il brille.
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2: C'est Christelle depuis la Seine-et-Marne qui va tenter de parier sur une de mes grosses têtes. Là, évidemment, le raconteur en chef Jean-Marie Bigard aujourd'hui, mais Laurent Baffy est là. Caroline Diamant n'est jamais mauvaise.
5: Complètement mauvaise.
2: Voilà,
1: jamais très bonne.
2: Dans cet exercice, Beaugrand, généralement avec les histoires belges, sait lui aussi y faire. Franck Ferrand nous a surpris plus d'une fois. Franck est plutôt doué pour les accents. Sur qui pariez-vous alors, Christelle?
9: Bonsoir Laurent, bonsoir les grosses têtes.
2: Bonsoir Christelle. Oui, c'est vrai qu'on ne s'est pas dit bonjour.
9: Eh ben c'est très compliqué ce soir de choisir parce qu'effectivement,
1: il y a Jean-Marie.
9: Il y a surtout Laurent Baffy aussi. Hein, et moi, je suis fan
1: bien
9: de
1: moins
9: Baffy.
1: Fort que Jean-Marie, pardon. Non, sur la blague, généralement, Jean-Marie.
2: Elle a le droit de choisir qui elle veut. Si elle chouchoute Laurent Baffy, elle peut choisir Laurent Baffy.
10: Mais oui, elle saura à cause de qui elle perd.
1: Vous voulez un indice sur ma blague?
9: On peut demander aux grosses têtes s'ils pensent avoir la meilleure histoire drôle.
2: Je crois que celle de Laurent est pas mal, hein, Laurent.
1: Alors, je sais pas pourquoi vous me l'avez donnée, parce que même moi, elle m'a choqué. Je vous jure. Elle est très sale. Elle est pas très 2024, parce qu'il y a le mot trou de balle.
2: Il y a plus grand chose de 2024.
10: Ça va, l'autre, il fait sa vierge et...
1: Pour un trou de balle. Ah bah, allons-y, alors.
9: Non, si Laurent Baffy est choqué, je vais prendre Jean-Marie Bigard.
5: Eh bien, tu fais un très bon choix.
2: Alors, on va attendre. On va terminer par Jean-Marie et on commence par Christophe Beaugrand.
1: Alors, c'est une histoire belge, évidemment. Un Belge rencontre une fille superbe dans la rue avec des seins magnifiques, un décolleté plongeant. Il s'approche d'elle et lui dit « Dites-moi, est-ce que pour 1000 euros, vous accepteriez que je vous morde les seins ?» Là, la femme est scandalisée, elle le rejette, elle continue sa route. Le Belge fait le tour du pâté de maison, il arrive à retomber sur elle et il lui redemande « Est-ce que vous accepteriez pour 10 000 euros de vous faire mordre les seins ?» La femme refuse de nouveau. Elle dit, mais vous êtes complètement malade, hein, ça ne va pas. Il s'arrange pour la rencontrer une troisième fois et fait, et pour 100 000 euros, est-ce que vous accepteriez que je vous morde les seins? La femme réfléchit un petit peu et elle se dit, bon, allez, d'accord, hein, vu l'importance de la somme, évidemment. Il l'emmène à l'abri des regards, elle enlève ses vêtements, son soutien-gorge. Le Belge n'en revient pas, il n'a jamais vu une aussi belle poitrine. Il commence à palper, à toucher ses seins, les embrasser, les malaxer. Il met la tête entre les deux, comme ça. Et alors, au bout d'un quart d'heure, la femme qui est un petit peu quand même un peu impatiente lui demande, mais vous ne les mordez pas? Et là, il fait, bon, vous êtes folle, c'est beaucoup trop cher, hein.
2: Elle est rigolote. Elle est bien.
0: Elle est très bien. Est bien.
2: Caroline Diamant.
3: C'est le genre accepté à 10 000.
0: Même à 1 000, à mon avis.
3: C'est un policier qui s'adresse à une jeune conductrice. « Sans ceinture, mademoiselle, c'est 135 euros. Et par curiosité, sans culotte, c'est combien ?»
2: Oh, elle était mignonne. Vous avez bien fait de pas miser sur celle-là, oui. Mais elle était mignonne. Monsieur Ferrand, Franck Ferrand.
11: Alors, c'est Vladimir Poutine qui visite une école.
0: Il accent russe.
11: Et il est avec tous les médias officiels, vous imaginez bien. Et on demande à un élève de poser une question au président de la fédération. Et c'est Igor qui lève la main.
12: J'ai deux questions, monsieur le président. La première, pourquoi la Russie a-t-elle envahi la Crimée? Et la deuxième, pourquoi la Russie a-t-elle envahi l'Ukraine? Et au moment où Poutine allait peut-être répondre, tout le monde avait le souffle court, c'est la sonnerie de la récréation. Donc tous les enfants sortent, c'est la récré, bon voilà. Et à la reprise des cours, Poutine est toujours là, il y a toujours les photographes, etc. Et il demande qu'un autre élève lui pose une question. Alors, il y en a un autre qui s'avance, c'est Dimitri, lui. Il dit, moi, monsieur le président, moi, j'ai 4 questions. Pourquoi la Russie a-t-elle envahi la Crimée? Pourquoi la Russie a-t-elle envahi l'Ukraine? Pourquoi l'heure de la récré a-t-elle sonné 20 minutes avant l'heure? Et où est passé Igor?
0: Oh, mon Dieu.
2: Elle est horrible. Elle est très drôle. Tony Bocci. C'est à vous, Tony.
0: Elle est bien.
13: Alors, c'est un enfant de 10 ans, il est au tribunal avec ses parents qui divorcent, et le juge, il arrive et il lui demande « Mon garçon, je vais te confier à la garde de ta maman. » Le petit dit « Ah non, non, non, monsieur le juge, elle est trop méchante, elle me donne la ceinture de fou et tout, je veux plus. » Le juge, il est là, il dit « Ok, alors je vais te confier à ton papa. » « Ah non, non, monsieur le juge! Mon père, il me fout des torgnoles, il me gifle, il me met des claques dans la gueule, j'en peux plus. Si ton père est violent aussi !» Le juge, il est désemparé, il sait pas quoi faire, il dit, bon alors, à qui tu veux que je te confie la garde? Le petit, dit, à un joueur de tennis français, monsieur le juge. Le juge, il comprend pas, il dit, quoi? Pourquoi un joueur de tennis français? Il dit, bah, parce que monsieur le juge, il ne bat jamais personne.
2: Elle est mignonne!
13: Elle est mignonne, elle est mignonne. C'est pas mignonne. Très gentil.
2: C'est au tour de Laurent Baffy, puisque vous avez parié Christelle sur Jean-Marie Bigard. On terminera par Jean-Marie, c'est à vous Laurent.
14: Alors, une femme va au commissariat pour déposer plainte. Elle dit, monsieur l'inspecteur, c'est terrible, je viens vous voir, je n'en peux plus, mon mari me sodomise. L'inspecteur lui dit, oui, alors? Elle dit, quoi, alors? Mais ça fait trop mal, ça fait un mal de chien. Le commissaire lui dit, mais madame, vous n'allez pas porter plainte pour ça? La fille répond, mais vous vous rendez pas compte, avant j'avais un trou de balle qui faisait l'équivalent d'une pièce de 10 centimes. Aujourd'hui, mon anus ressemble à une pièce de 2 euros. Et le commissaire lui dit, bah quoi, vous allez pas faire chier tout le monde pour 1,90 euros.
2: Elle est pas très MeToo.
0: Non, pas trop, non.
2: Pas vraiment, même. Mais on va terminer en beauté par Jean-Marie Bigard.
15: Ça se passe place Vendôme. Il y a un camion noir énorme qui arrive, le haillon s'ouvre, il y a un éléphant qui sort, il défonce la vitrine de chez Cartier et avec la trompe, il pique tous les bijoux. Il rentre dans le camion, le camion se referme, le haillon et il se barre. Bon, et un flic qui arrive sur place, il interroge le petit serveur qui était en train de mettre la terrasse en place. C'est le seul témoin, il dit, vous avez vu quoi? Il dit, il y a un camion noir qui arrivait, il y a un éléphant qui est sorti, il a pété la vitrine, a pris tous les bijoux, a remonté dans le camion. Et l'inspecteur, il dit, mais c'était quoi comme marque le camion? Il dit, j'en sais rien, j'ai vendu, c'était assez spectaculaire, ça a été vite, je sais pas. Il dit, ok, vous pouvez quand même me dire si c'était un éléphant africain ou un éléphant d'Asie. Bah, l'autre, il dit, j'habite Sarcelles, j'y connais rien, moi, un éléphant, qu'est-ce que vous faites chier? Avec ça, l'inspecteur, il insiste, il dit, oh, ça va.

0: Ah, c'est très bien que l'éléphant africain, il a des grandes oreilles, et l'éléphant d'Asie, il a des petites oreilles. Et là, le garçon, il dit, là, je pourrais pas vous dire, il avait une cagoule.
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1: À nous tous, combien de langues on parle? Il faudrait peut-être faire le calcul un jour, monsieur Gueluc, vous parlez
8: alors,
1: combien?
8: Alors, moi-même, j'en pratique quatre.
1: Quatre.
8: Oh là là, le français, le français, le flamand, oui. L'anglais et l'italien.
1: Donc, quatre langues. Oui. Vous, Dari Boutboul.
8: Ah non, une cinquième. Le polonais aussi, mais pas du tout.
1: Bon, alors.
9: Vous moi, j'ai déjà du mal avec le français.
1: Ah oui, ça, on avait remarqué. Stevie, vous n'avez pas une de plus que monsieur Gueluc?
9: Moi, je parle cheval.
10: Pas une de
9: je parle
10: plus.
9: Cheval, moi.
1: Pardon?
9: Je parle cheval et chien, parce que je communique avec eux.
10: Et moi, je parle aux plantes.
1: Oui, donc d'accord, effectivement. Alors allons-y, trois de plus, je les prends. Marcela Yacoub.
11: Moi aussi, c'est français, espagnol.
1: Non. Mais ça, on les a déjà. Ah, espagnol, il ne l'avait pas dit, ça fait non. Une de plus.
11: Italien.
1: Ah, ça, il l'avait dit. Valérie, vous en avez une de plus, vous?
12: Ben, pas de plus que eux. Hein.
1: Alors voilà, monsieur de Kersauzon.
13: Oui. Ouais.
9: Tu parles breton, toi?
1: Il parle mal, hein.
10: Il parle chinois, tahitien.
14: J'en ai deux.
1: Quoi?
14: L'anglais, la langue de bois.
1: Alors. Ça n'est pas de chance parce que ma question porte sur le russe. Et
8: Mie polimae po ruski.
1: Ah, vous parlez russe quand même.
8: Ça veut dire je ne parle pas le russe.
1: Non.
9: Et
8: je le dis bien, mais quand je dis ça à des Russes, ils comprennent pas. Après, pourquoi je comprends pas ce qu'ils me répondent.
12: Et moi, je sais dire caracho.
1: Ah, ça veut dire quoi ça?
9: Caracho.
12: Ça va très bien.
1: Ça va très bien. Ah bah écoutez, tant mieux. Moi, je vais vous demander ce que veut dire bledina en russe.
10: Ah, c'est le truc de bébé, bledina.
1: Ah oui, mais
9: ça veut dire tété.
1: Non.
12: En lait, ça veut dire lait, du lait.
1: Non, ça veut pas dire du lait.
10: Ça veut dire le sein?
1: Le sein, non. Chez nous, c'est positif parce que c'est de la nourriture pour bébé, oui, c'est mignon, c'est tout doux, du blédina, on a envie d'en manger, de la blédine, vous voyez.
11: Oh. Alors, un russe, c'est les poisons.
1: Et d'ailleurs, on va pas tarder à y retourner. Oh.
11: C'est les poisons qu'on donne aux opposants de Poutine?
1: Ah non. Mais c'est vrai qu'en Russie, c'est plus négatif que chez nous. Qu'est-ce que veut dire blédina en russe?
10: Ça n'a rien à voir avec le sein de la mère, du coup.
1: Non, mais en même temps.
11: C'est pas la nourriture.
1: Hein. De la nourriture, non.
9: C'est pas comme bistro.
8: Bistro, ça veut dire vite.
9: Bistro, parce que bistro, ça veut dire vite en russe. Ah. Et le bistro, c'est un endroit où on va vite boire un petit coup.
8: Voilà. Et ça date de l'époque où les Cosaques étaient à Paris et demandaient au patron de bar bistro. Vite, servez-nous un coup à boire.
9: Alors, merci, Philippe.
1: Ça, je le savais.
8: Oui.
1: Mais
8: c'est pas ça.
1: Ils ne réclament pas de la blédine, ils disent pas blédine.
8: Non.
11: C'est que est-ce qu'on peut
1: mais à cette époque. Alors, je vais vous aider un peu.
8: Ben ouais.
1: À cette époque-là, en tout cas, parce que vous dites, ça date de quand, cette affaire?
8: Oh, c'est fin 19e.
1: Eh ben, fin 19e, peut-être que quand il rentrait dans ce genre d'établissement, il pouvait réclamer blédine.
11: C'est les vodka, non.
10: C'est l'impôt?
1: L'impôt, non.
12: Est-ce qu'on peut traiter quelqu'un de blédina?
1: Ah oui, oui. Ouais. Et d'ailleurs, je l'ai fait depuis le début de cette émission et je m'en veux.
10: Ça veut dire pute!
12: Pute!
1: Bonne réponse, Stevie Boulet! Je m'en veux parce que c'est grâce à votre maman que vous avez trouvé la réponse après tout.
10: T'es sérieux là?
1: Ah bah si, là en l'occurrence c'est grâce à ça. Que vous
10: oui, mais bon. Sûr.
8: Mais parce qu'il lui préparait des biberons avec du blédina en poudre.
1: Blédina, ça veut dire prostituée en russe. Vous rendez compte, c'est fou. Alors évidemment, quand les Russes, vous êtes là, imaginez, hein, vous avez besoin, par exemple, parce que vous êtes une jeune maman ou un jeune papa,
8: oui.
1: Et vous avez besoin de trouver de la blédine dans une pharmacie en Russie. Vous rentrez chez le pharmacien russe et vous savez pas comment dire. Évidemment, j'ai besoin de nourriture pour bébé, de la bouillie.
14: En Russie, c'est plus facile de trouver une pute que de la bouillie. Faut être réaliste. Mais
1: justement, vous arrivez, vous dites blédina, et là, il y a une jolie blonde qui arrive. Non, mais c'est ça. Blédina veut dire prostituée en Russie.
9: Mais c'est logique.
1: Pourquoi?
9: Parce que je pense que les gens chez blédina, ils se sont dit, Oui, parce que les prostituées...
1: Ils vont être contents, les gens de Schlebleben.
9: Les prostituées, quand elles ont des enfants, elles ne peuvent pas aller le mettre au sein, puisqu'elles sont avec des clients. Donc, en fait, il fallait inventer de la bouillie.
12: Elles pouvaient filer des blémorragies. Blé...
1: Il y en a de la bouillie ici, mais je ne dirais pas où. Hein. Une autre question un peu maligne, comme j'en ai posé une tout à l'heure, mais là quand même, ce sera plus simple pour Grégory Romaric, qui habite Vascal, dans l'Allier, à moins que ce soit plutôt en Belgique, ça. Il y a quelqu'un qui m'a marqué dans l'Allier, là, mais c'est pas dans l'Allier, Vascal.
8: C'est quoi le nom?
1: Vascal, c'est chez vous, ça, non?
8: Non, ça doit être dans le Nord, ça.
1: Ah oui, c'est ça. Enfin, voilà.
8: C'est ouais, pas bon, ça, c'est quelque part.
1: Quelque part, voilà. Quand un mois commence par un dimanche, que se passe-t-il dans ce mois?
8: Il va faire 31 jours.
1: Non.
9: Il y a 5 semaines.
1: Non.
9: Si, ça... c'est un peu ça.
1: Non.
9: Il y a 5 week-ends.
1: Oui, mais ça peut commencer un autre jour qu'un dimanche. Là, si le mois commence par un dimanche, il y a quelque chose qui est systématique.
8: Il y aura un vendredi 13.
1: Bonne réponse de Philippe Gueluc.
8: Eh oui.
1: On en apprend des choses ici.
8: Hein. Oh, c'est incroyable.
1: Alors, il faut savoir que le vendredi 13 n'est pas vendredi 13 partout dans le monde.
11: Oui, en Amérique du Sud, c'est le mardi 13.
1: Exactement. En Grèce aussi, en Espagne, c'est mardi 13 et non pas vendredi 13.
8: Et ça veut dire que le lendemain du mardi 13, c'est le week-end alors?
9: Là, je ne comprends pas du tout ce que vous voulez dire.
8: Puisque le mardi, c'est comme le vendredi chez nous. Fini le boulot.
9: Vous partez un dimanche. Donc, au bout de 13 jours, vous arrivez un vendredi.
8: Oui.
9: Donc, pourquoi en Argentine, au bout de 13 jours, on arrive un mardi?
11: Non, mais c'est pas...
12: Mais c'est pas, ça commence pas la même chose. Mais
14: parce qu'ils vont moins vite.
1: En tout cas, ils vont encore moins vite que vous.
12: Moi, je comprends qu'elle parle aux chiens.
8: Hein. Non, non.
12: Parce que quand elle me parle, je comprends rien.
1: Ce que je vous expliquais, cher Dari, c'est que la superstition n'est pas la même chez nous qu'en Espagne ou en Grèce. En Espagne, en Grèce, et manifestement, puisque Mademoiselle Yacoub nous le confirme, en Argentine aussi, ils ont plutôt peur ou ils pensent que c'est...
11: Mais moi, j'ai peur toujours.
1: Hein. Un bonjour le mardi 13.
8: Ah, ça reste le 13.
1: Mais ça reste le 13.
8: D'accord, mais ça tombe pas forcément au même moment dans le calendrier.
1: Mais les vendredis 13, ils s'en foutent. En revanche, le mardi 13, ils jouent au loto argentin.
11: Ah, voilà. Moi, je n'ose même pas sortir de chez moi les mardis 13.
1: Ah oui,
9: mais qu'est-ce qui s'est passé le mardi en Argentine?
11: Non, non, mais c'est comme ça, en superstition. Mais...
9: Non, mais nous, il y a une logique. Le vendredi, c'est parce que c'est le vendredi saint.
11: Non, c'est parce qu'on tuait les voleurs.
1: Mais chez eux, c'est parce que c'est le mardi gras.
11: Ah non, c'est parce qu'on tuait les voleurs ici, en place on les exécutait en public les vendredis 13. C'est à cause de ça, ça n'a rien à voir avec la religion.
8: Et donc, j'ai la table de conversion. En Argentine, si le premier du mois tombe un jeudi,
1: il y aura un mardi 13.
8: Mardi 13.
1: Et ben voilà, une petite précision qui vous servira pour le réveillon.
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1: Bah tiens, je compte sur vous, monsieur Janssen, pour répondre à la question suivante. Une question d'actualité, étonnamment. mais à quelle actualité est ramené ce mot que j'ai découvert dans Libération hier? C'est une question pour Claire William, qui habite Pontivy. En effet, j'ai appris ce qu'était un flaperon. Mais qu'est-ce qu'un flaperon?
12: Un apron moche.
1: Ouf. Voilà pourquoi il faisait déjà les grosses têtes il y a 30 ans.
4: Ça n'a rien à voir avec l'aérien?
1: Eh bien, évidemment que si.
4: Si,
1: qu'est-ce que vous avez comme d'autres domaines de culture que...
4: C'est un volet sur les ailes de l'avion.
1: C'est-à-dire donc c'est...
10: Un morceau d'aile.
1: Un morceau d'aile. Je vous accorde la bonne.
4: C'est un morceau d'aile, c'est un volet qui est... C'est des pièces détachées, vous savez. C'est... Et il y en a qui est abîmé, c'est ça, c'est par rapport à ça. Il y a un avion qui a volé et les passagers ont vu qu'il manquait un morceau sur ce volet.
1: Non, c'est qu'on nous reparle dans la presse d'un flaperon, pas n'importe lequel, flaperon. Mais effectivement, moi, j'ignorais l'existence de ce mot. Un flaperon, c'est bien un morceau d'aile.
4: Il fallait me demander. Hein.
1: Alors maintenant, je vous demande pourquoi on parle d'un flaperon.
6: À cause d'un accident.
1: Ah, oui, mais lequel?
6: C'est celui du Rio.
1: Non, pas le Rio, mais c'est un anniversaire. Enfin, un anniversaire, une célébration. Hein.
6: Ah, le Concorde.
1: Ah non, pas le Concorde.
12: Argentine.
1: Non plus. Ah, l'Argentine non plus. 10 ans de mystère.
10: Malaysian Airlines.
1: Le MA. Malaysian Airlines, bonne réponse. Ça fait une double réponse.
8: Hein. Alors, c'est carré. Hein.
1: Ah non, mais vous avez dit morceau d'aile, c'est vous qui l'avez dit.
8: C'est vrai, je l'ai spécifié.
6: Mais là, il pensait à un poulet, lui.
1: Ah bah oui, c'est vrai, quand. Ça, c'est pas bête ce que vous dites. Quand on vous proposera dans le poulet, quel morceau vous préférez?
6: Le flaperon.
1: On va dire le flaperon. Mais le flaperon, c'est un morceau de l'avion qui avait été récupéré un an après. Ouais. J'allais dire la catastrophe, on n'en sait rien. Parce
9: non,
1: que
9: mais c'est pas.
6: Non,
9: mais
6: là, il manque à bout. L'avion,
8: on peut l'imaginer, ouais.
1: Eh bien, on va aller savoir, il vole peut-être toujours quelque part, cet avion.
11: Non, mais ça fait peur.
1: C'est,
11: hein.
1: C'est le vol MH370 qui avait effectivement disparu en mars 2014, vous vous rendez compte. Ça fait 10 ans déjà. Hein.
4: Il y en a eu deux coup sur coup de MH.
1: Comment ça, deux?
4: Eh bien, il y a eu le premier MH370 et quelques mois plus tard, il y en a eu un autre qui a été abattu au-dessus de la Russie.
1: Ah oui, mais celui-là, on sait.
11: Si on savait,
4: oui, mais ça fait quand même deux avions de la même compagnie en quelques mois. Donc, ouais. Ça, ils ont mis la clé sous paillasson, normalement.
11: C'est vrai?
4: Bah, c'est terrible pour une compagnie d'accidents coup sur coup.
11: Il y a une confiance.
10: Surtout qu'on ne dit jamais 203.
1: Ah, voilà. Attendez que je comprenne. Le deuxième avion, on sait ce qui s'est passé.
11: Oui, mais ça, quand même,
4: oui,
11: ils n'ont pas de chance, quoi.
4: Mais c'est quand même mystérieux, quand même, parce qu'on n'a pas les résultats de l'enquête. On a retrouvé la carcasse, l'avion, on sait que. Mais on ne sait pas exactement.
1: En gros, ce que vous êtes en train de me dire, là, c'est que pour mes prochaines vacances, je ne choisis pas Malaysian Airlines.
4: Non, surtout pas, je vous conseille pas. Non, oui. Moi, je l'ai répertorié dans ma liste noire. Hein, oui.
1: Il y a des compagnies comme ça qu'il ne faut pas prendre, vous le savez, vous, monsieur Janssen. Donnez des conseils à tous nos auditeurs autant
4: mais
1: qu'on
4: je veux
1: en
4: bien,
1: profite.
4: Mais vous savez, je n'ai plus vraiment la légitimité de me prononcer sur l'aérien parce que je ne vole plus. Mais il y a quand même des listes qui sont éditées par le gouvernement pour les compagnies les plus fiables au monde.
1: Ah oui.
4: Voilà, donc on peut les consulter sur les sites dédiés. Voilà.
1: Air France, c'est bien Air France.
4: Oui.
11: Ah bah oui.
4: Oui. Ah si, ah bah ça, oui. Par contre, ils font attention. On n'a pas toujours été bien classés, mais maintenant on est bien classés. Voilà.
12: Ils changeaient les flaperons à chaque fois.
4: Oui. Moi, je nettoyais tous les flaperons. Hein, toi,
1: Non, mais il y a un truc que j'arrive pas à comprendre. C'est la nourriture. Comment vous arrivez à chauffer tout pour tout le monde?
12: Ah bah il y a des micro-ondes.
4: Il y a des fours, monsieur Ruquier.
1: Mais ils sont grands les micro-ondes pour.
4: Ah ben bah, non, il y a plusieurs. Il y a des séries de fours et c'est des cassolettes, c'est des systèmes de cassolettes. Donc c'est des à étage. Il doit y avoir 40 cassolettes par four. Et il y a 7 fours à l'arrière, 2, 3 au milieu et 2 à l'avant en première, oui.
6: Donc, au feu de bois.
4: On peut faire chauffer, on fait chauffer simultanément tous les plats et après il faut charger tous les plats dans les voitures.
6: Mais comment c'est, mais c'est le pas des micro-ondes pas. Parce que c'est de l'aluminium.
4: Ah non, c'est des fours à chaleur ventilée, monsieur Junio.
11: Et vous avez d'autres repas, vous mangez pas comme nous.
4: Non, ne mange pas comme les passagers. Par contre, les deux pilotes ne doivent pas manger la même chose.
12: Ah oui.
4: Voilà.
12: Ah,
4: parce que si un pénatox, l'autre ne la fera pas. Parce que sinon, hein, vous vous rendez compte, s'ils ont une gastro avant d'atterrir, c'est compliqué.
11: Le squelette tombe juste derrière.
6: Une allergie.
4: Donc ça, c'est
6: il la gonfle sur... comme un airbag.
4: Ah oui, ou des œdèmes de caque.
1: Comme Coluche dans Banzai. Voilà,
10: ouais.
1: Vous souvenez, Valérie?
12: Oh, bah, je m'en souviens très bien.
4: C'est elle qui faisait le chameau.
12: C'était horrible.
1: Qu'est-ce qui était horrible?
12: Ben, sa tête.
1: Ah, hein. Comment ils ont fait d'ailleurs
12: pour... Oh, bah, c'était du maquillage.
1: Ah
12: hein.
1: Oui, ah oui.
8: Merci Valérie.
1: Il me fait toujours rire ce film.
4: Ah oui.
1: C'est vrai. Hein.
12: Ben, il n'y a pas que vous, il repasse au moins 2 fois par an.
4: C'est vrai. Et moi, pendant qu'on faisait la tournée théâtrale de votre pièce, monsieur Ruquier, une grande pièce, hein, quand même, couple magique, et ben, j'ai été étonné et ébahi à chaque fois. Les gamins. Donc, c'est-à-dire que ce film traverse toutes les générations, parce que les gamins qui connaissent pas Valérie, mais ils connaissent forcément Banzai et Valérie par rapport à Banzai. Et ben, je trouve ça magnifique de traverser les générations comme ça.
12: Non, mais ils me connaissent.
4: Ben non, mais ça, c'est dingue, ça.
12: Tu as raison.
4: Et tu sois flatté, tu sais.
12: Mais je suis très flatté.
4: Tu es pour les gens, tu restes une mythe. Non, un mythe.
1: En fait, c'est votre point commun, où tous les deux, vous resterez une hôtesse de l'air jusqu'à la fin de votre vie.
12: Exactement.
1: Faut bien dire les choses. Vol MH370, en tout cas 10 ans de mystère, parce que là, pour le coup, celui-là, on
12: ne
1: sait vraiment pas du tout ce que cet avion est devenu. Tiens, vous avez froid, Karine
11: Le
1: Marchand.
11: Je vous vois.
10: Il a remis ses chinchillas.
12: Tu vois, c'est ça de ne pas avoir de chair. Ah,
11: T'as jamais froid. Moi, j'ai tout le temps froid.
1: D'habitude, on voit votre petite fourrure, mais c'est parce que votre jupe.
6: Mais c'est génial.
10: C'était mieux avant.
1: Une Une question pour Jean Morceau Wattlebed, qui habite Saumon, Seine-Maritime. Secondo Pia est un photographe qui a eu une surprise au mois de mai 1898. Très précisément, même le 29 mai 1898. Quelle surprise eut ce photographe Secondo Pia?
13: Est-ce que c'est du photobombing?
1: Qu'est-ce que c'est que ça, le
13: photobombing? C'est quand vous faites une photo, il y a quelqu'un qui s'invite sur la photo alors qu'il n'était pas prévu.
1: Ah, un peu. Oui, alors c'est du... Oh, dis donc, j'ai appris quelque chose.
12: Oh là là.
1: C'est du photobombing.
12: Alors donc, c'est... Oui, mais est-ce qu'il l'a, il l'a vu en développant la photo ou au moment où il l'a prise?
1: Ah, en développant la photo.
12: Donc, il sait... Alors là, il développe la photo. Il a pris une photo qu'il croyait être ce qu'il pensait être. Et là, apparaît quelque chose qu'il...
1: Ah oui, là, il se dit, ah, bah ça, c'est du photobombing.
13: Est-ce que c'est un animal?
1: Un animal.
12: Un cadavre.
1: Un cadavre. Alors, un cadavre, qu'est-ce que vous appelez un cadavre?
12: Oh, bon, quelqu'un qui est mort.
1: Mais si c'est quelqu'un qui est mort, je suis obligé de vous dire oui.
12: Oui, d'accord.
13: C'est une apparition.
1: En quelque sorte.
13: Un fantôme.
1: Alors, en quelque... bah, un fantôme, je n'irai pas jusque-là.
11: Alors, c'est peut-être un attentat?
1: Un attentat, non.
12: Sur le linceul, là. Il a vu le Saint-Suaire de Turin.
1: Bonne réponse de Valérie Mérès et Roselyne Bachelot.
12: Il était où, le Saint-Suaire?
1: Ah ben, il était à Turin, évidemment, le Saint-Suaire, mais on n'avait pas encore la face de Jésus dessus. Et c'est en développant la photo qu'il a fait du Saint-Suaire qu'il a vu d'un seul coup le visage du Christ apparaître.
5: Il pense que c'est un faux.
1: Sur le négatif.
13: Je ne suis pas du tout sûr que ce soit le Christ. Hein.
1: Ah, c'est pas le vrai Christ?
13: Non, je crois pas. C'est un faux Christ. C'est un faux Christ.
5: Parce qu'on a redaté le Saint-Suaire de Turin et en fait, il n'a pas 2000 ans.
1: Ah bah enfin écoutez, en tout cas...
5: Il est bord de Turin, il peut pas être 2000 ans.
11: C'est-à-dire que c'est finalement une construction photographique.
5: On a véritablement, semble-t-il, imprimé la tête d'un être humain qui a été enveloppé dans ce linceul, mais pour autant, il est bien postérieur à...
13: Oui, oui, oui. Il y avait un indice.
12: Il y avait un indice quand même.
1: Ah oui.
12: Bah, Made in China, et elle avait à l'eau froide uniquement, tu vois. Je veux dire, tu dis que c'est pas vieux, quoi.
1: Ne blasphémez pas.
13: Non.
1: Il y a des tas de gens qui ont envie de voir ce Saint-Suaire de Turin qui a été photographié par Secondo Pia. J'ai une autre question, cette fois, pour Valentin d'Acosta, qui habite Choiset. C'est dans le Jura. Qu'appelle-t-on aussi l'or de la Baltique?
5: Le hareng.
1: Ah, le hareng, non.
12: Le caviar?
1: Le caviar, non.
12: Ça se mange?
1: Ça ne se mange pas.
5: Le pétrole?
1: Le pétrole, non.
12: Ça se voit.
1: L'or de la Baltique, ah bah oui, ça se voit.
12: Quand on est sur la Baltique, sur son bateau, on le voit?
1: Ah non.
12: Ah, de l'argile?
1: De l'argile, non.
12: C'est un genre de sable.
1: Alors, ça se rapproche effectivement du sable, vous avez raison.
5: Donc c'est une matière minérale.
13: L'argile,
1: non, mais vous avez raison, c'est une matière minérale, oui.
11: C'est des perles.
1: Perles, non.
5: Est-ce que c'est un métal?
1: C'est une résine, en tout cas.
5: Ça sert dans les nouvelles technologies, c'était quelque chose qui est utilisé de façon industrielle.
1: Ça sert dans certaines œuvres d'art très prisées, chez votre bijoutier préféré.
12: Ah bah c'est de l'or.
1: De l'or, non.
12: De l'argent.
1: De l'argent, non.
12: L'ambre.
1: Ambre, wow. Bonne question, bonne réponse surtout, pardon. Bonne réponse de Valérie Mérès. L'ambre, c'est l'or de la Baltique. L'ambre qui est rejeté, alors vous avez raison, ça vient de la mer, hein, recraché par la mer sur les plages du nord de la Pologne, un trésor venu de la nuit des temps, l'ambre dans lequel sont taillés des bijoux et des œuvres d'art très prisées. C'est l'ambre qu'on surnomme l'or de la Baltique, un trésor issu de la préhistoire.
13: Ouais.
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1: Pardon, hein, monsieur Bellamy, d'avoir parlé de vous au féminin.
13: Non, je le prends.
1: Je sais très très bien.
13: J'assume ma part de féminité.
4: Ah oui, il est même assis dessus.
1: On est en tout cas heureux de retrouver le professeur Rolla, qui, j'en suis sûr, lui-même est heureux de retrouver son ami Laurent Baffy.
13: Et très heureux de vous retrouver tous.
1: Moi, avec mes questions à la con, monsieur Rolla.
13: Surtout vous.
15: Mais plus moi, François.
16: Non, le temps passant, je m'aperçois que Ruquier prend de la valeur, tandis que toi, tu t'émousses un petit peu.
1: Bah écoutez, on va
15: vérifier. Ça s'appelle une fin de carrière.
1: Bienvenue au club.
15: Bon, bah, bienvenue au club, oui, tous.
1: Ah ben non, Jean-Philippe, il démarre, regardez-moi.
17: Oh, démarre. Ah oui,
18: il a une carrière.
1: Enfin, franchement, regardez.
15: Un jeune poulain, qui vient de se lancer dans le du Jean-Philippe.
9: Le jeune poulain.
1: Il fait pas toutes ces... Il fait pas toute cette chirurgie esthétique pour rien.
15: Oh, bah non, non, j'exige un retour sur investissement.
1: Là, je veux dire que vous brillez, mon petit Jean-Philippe.
15: Alors, rassurez-vous, je n'ai rien fait.
1: Ah bon?
15: J'ai juste un petit peu d'attrapouillon, un petit peu de blush, tout ça pour faire.
18: Ça y fait rien, Laurent. On va partir là une semaine ensemble. Vous savez qu'il m'a demandé de lui acheter ses slips. Parce que monsieur n'a pas le temps, vrai ou faux?
15: Oui,
9: moi je suis juste à...
1: C'est vrai, Jean-Philippe.
9: N'a pas le temps d'aller, moi je suis juste à côté de lui. Je trouve que c'est tout bien, tout bouge. Quand il parle, ça bouge. Il fait pas tirer, vous savez, genre je peux pas.
1: Je suis en train de me rendre compte un truc en écoutant Darry Boudboul. C'est la seule, et c'est pas de bol, c'est la seule qui sait vraiment parler dans son micro.
9: Ah oui.
18: Et pourtant, ça n'a aucun intérêt. C'est bizarre, Darry.
1: Les autres, ils sont toujours là à parler.
19: Oui, on a un peu de pudeur, évidemment.
1: À parler à côté, je suis obligé de leur faire des signes pour qu'ils parlent bien dans la boule. Elle a rien d'intéressant à dire, mais elle parle dans le micro.
18: Vous avez fait ça toute votre vie, Laurent.
9: C'était passionnant. Je trouvais qu'il est tout beau, tout. Il fait pas de tirer.
1: Une première citation pour Chantal Lambert.
9: Tu devrais mettre juste un peu de.
1: Madame Lambert habite Malakoff, dans les Hauts-de-Seine. Et la question. Ah, je vous demande vraiment de me laisser aller au bout de la liste, car je crois que vous aurez assez facilement la réponse à cette citation. Mais j'aime la liste en entier, donc j'aimerais que les auditeurs puissent en profiter jusqu'au bout. Donc pour Madame Lambert de Malakoff, qui a dit « Voilà quelques inventions auxquelles il faudrait penser. La casserole carrée pour empêcher le lait de tourner, les plantes grimpantes pour monter le courrier dans les étages, l'aquarium en verre dépoli pour poissons timides et le coton noir pour les oreilles des personnes en deuil. »
15: Pierre Dac. Cadac.
1: Non.
15: Alphonse Allais.
1: Alphonse Allais. Ah, bonne réponse de Jean-Philippe Janssen. Ah, il a progressé, hein, Jean-Philippe. Ah, quand incroyable. Il est arrivé ici, il y a combien de saisons, monsieur Jean-Philippe?
15: Ben, t'as fait ma 9e année, figurez-vous.
1: Non, c'est pas vrai.
15: Oui.
1: 9 ans que je vous supporte.
15: Le 16 octobre 2016.
1: Ah, ben, quand vous êtes arrivé à 9 ans, vous saviez même pas qui c'était Alphonse Allais.
15: Mais ben, du tout. Même vous, je savais même pas que vous étiez. Vous. Ben... Avec les années, on retient les citations, les phrases. Après, c'est comme des petits tiroirs qui se mettent en place et au fur et à mesure, je les ressors intelligemment.
1: En 9 ans, en revanche, je ne comprends toujours pas ce qu'il dit, vous voyez.
9: Mais c'est bien parce que si tu les mets dans des tiroirs, moi je les mets en vrac.
1: Par exemple, Alexis, moi aussi.
9: Le couénon, je l'ai mis dans ma tête, le couénon.
1: Et ben, pour Alexis Bossé qui habite l'enchère dans la Somme, qui a dit pour bien mentir, il faut beaucoup de sincérité.
18: Est-ce que c'est mort?
1: Alors c'est mort, c'est un écrivain célèbre.
9: C'est archi-mort.
1: Cinéaste aussi. Oui, il est mort en 1970.
9: Ah, pas vraiment mort.
18: Marcel Pagnol.
1: Membre de l'Académie Goncourt, pas loin de Pagnol.
18: Bagnole. Jean Dutoux.
1: Non, je veux dire dans le sud.
18: Jean Giono.
1: Ah, Jean Giono. Bonne réponse de Laurent Baffi, ça c'est de la culture. Ah, une citation pour Steve Launay, qui habite Bellefontaine, qui a dit « Les femmes ont 4 lèvres, 2 pour mentir, 2 pour se faire pardonner. Oh. »
11: Patrick Sébastien,
1: non.
19: Non, c'est très élégant.
18: Doc Gynéco. Oui.
1: Doc Gynéco, non.
15: C'est vieux.
11: Ça peut pas être Guitry, hein.
15: Oh non.
18: Si, c'est Guitry.
15: Oh, alors moi, je l'aime plus. allez-y, je ne dirai plus jamais Sacha Guitry.
1: Eh bien, c'est Sacha Guitry. Oh. Oh. Vous êtes déçu par votre Guitry, alors.
11: Je ne veux même plus que vous m'en parliez. C'est terminé.
18: Pour toi, il est mort.
1: Une autre citation encore pour Claudine Bott, qui habite Bidart, dans les Pyrénées-Atlantiques, qui a dit « Les privilèges de l'élite, c'est de voir les catastrophes depuis une terrasse. »
11: C'est un Bossuet, un Montesquieu, un Boileau, un truc comme ça.
1: Non, c'est
9: français.
1: Un écrivain.
9: Français.
1: Diplomate français.
11: Ah, Gary, non,
1: mais un diplomate, c'est vrai. Écrivain, brillant étudiant et soldat décoré pendant la Première Guerre mondiale, auteur de nombreuses pièces de théâtre. Et d'ailleurs, un jour, peut-être, Isabelle Mergault jouera une de ces. Peut-être même Monsieur. Tiens, je vois plus Monsieur Janssen jouer peut-être.
18: Jean Giraudoux.
1: Bonne réponse d'Olivier Bellamy, Jean Giraudoux. Et vous savez dans quelle pièce, évidemment, je vois Jean-Philippe Janssen.
16: Absolument.
18: Le soulier de satin.
1: Non, le soulier de satin, c'est Claudel.
18: Oui, mais ça lui irait tellement bien.
12: La colombe Bellac, c'est qui?
1: Mais non, dans
8: la guerre de Troie n'aura pas lieu.
1: Mais qu'est-ce qu'il foutrait dans la guerre de Troie?
8: Je ne sais pas.
18: La bite de cheval.
12: Il peut faire le cheval.
1: La guerre de Troie n'aura pas lieu et Brad Pitt est pas venu, alors on a pris Jean-Philippe.
8: Voilà.
1: Mais non, dans la folle de Chaillot, bien sûr.
18: Ah oui, je comprends mieux.
8: Bien sûr. Moi, j'avais pensé à Ondine, sinon.
1: Mais oui, bon. C'est vrai qu'il a aussi écrit Ondine,
18: en soupe,
1: La folle de Chaillot, Électre et Amphitryon 38, ainsi que, vous l'avez dit, monsieur Bellamy, la guerre de Troie n'aura pas lieu, bravo. Vous êtes quand même, il faut le dire, monsieur Olivier Bellamy, une vraie grosse tête. Ouais.
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1: Puisque vous aimez ce genre de théorie, Isabelle, vous avez sûrement vu sur les réseaux sociaux ce truc incroyable. Vous prenez, calculez bien, hein, Isabelle.
18: Ah,
1: vous prenez votre année de naissance.
18: Ah ouais.
12: Ah oui.
1: Vous y ajoutez votre âge et vous allez voir, tous, ça fait 2024.
18: Bah oui, bon, c'est évident.
22: Bah oui, c'est normal.
18: Bah oui, c'est normal.
12: Normal, hein.
1: Bah non. Je pensais que vous alliez vous faire avoir.
18: Ah bah non, bah attendez.
22: Bah non, pourquoi c'est normal? C'est incroyable.
18: Mais non, c'est pas incroyable.
22: Depuis que ça tombe sur chaque personne, bah quel que normal. Soit son âge, c'est oui, incroyable.
18: Mais qui sépare ta date de naissance d'aujourd'hui?
1: Il y en a un qui s'est fait avoir.
22: Ah bah oui.
1: J'adore ce genre de piège.
22: Bah c'est bien pour repérer les cons, merci.
1: Effectivement, c'est sur un site internet qui s'appelle Complot Facile. Il y a toujours des complotistes hein, sur les réseaux sociaux. Il y a quelqu'un... Mais vous rigolez, pardon à mon petit Max, parce que moi aussi, ça m'a pris quand même 5 secondes.
22: Merci.
1: J'ai fait le calcul. Je dis, bah oui, tiens, c'est vrai que ça tombe sur 2024.
22: Bah oui, c'est incroyable.
1: Et alors d'ailleurs, pour tout vous dire, ça tombe pas toujours sur 2024,
18: ah bon,
1: puisque ça dépend
18: de la date.
1: Quel mois de l'année vous êtes né. Parce que si vous n'avez pas encore, si c'est la fin de la année, ça marche pas, par exemple.
22: C'est un petit peu trop compliqué pour moi. Là, j'ai lâché.
1: Ah oui. Alors. Bah, je suis sûr que sur nous 7, il y a quelqu'un pour qui ça fait pas 2024. Ça dépend de quel mois. Enfin, si c'est le début.
22: Ah bah oui,
1: ou
22: parce que
1: fin...
22: là, on est au milieu de l'année. Hein,
1: voilà.
23: Il faut être né après le 15 novembre. Ceux oui, qui sont nés après le 15 novembre, après aujourd'hui,
1: voilà,
23: ils font 2023.
1: Est-ce que quelqu'un est né après le 15 novembre?
12: Bah, Diane.
1: Bah oui, moi. Et ben bah, alors vous, ça fait pas 2024.
23: Ça fait 2023.
12: 16 décembre.
1: Oui,
22: oui, mais c'est pas ça qu'on
1: pas
22: demande.
1: Ça qu'on vous demande.
22: Le
1: pas
22: monsieur quoi, te
12: mais
22: demande.
12: Pas agressif. Non.
1: Est-ce que vous avez fait le calcul?
12: D'octobre,
1: prenez votre année de naissance.
12: Eh bien, 1962.
1: Bon. Enlevez votre âge. Enlevez votre âge.
23: Ajoutez votre âge.
1: Ajoutez votre âge.
12: Eh bien, ça fait 2024.
1: Non.
22: Mais non, parce que t'es né en décembre.
12: Ah,
22: parce
12: bah là, 2023, parce que j'ai 61 pour l'instant.
1: Eh ben voilà, c'est ça qu'on dit. Non. On dit ça marche pas à tous les coups,
22: voilà.
1: Parce qu'effectivement, ça fait pas toujours 2024 si vous êtes né après la date du jour, vous voyez.
22: Voilà.
1: Est-ce que c'est clair?
12: Non. Oui,
1: c'est
12: clair. Oui, ça y est, on a compris.
24: Ben, la sœur de Maya est de 2015, elle a 10 ans, ça fait 2025.
22: Mais elle est née,
18: elle est née
24: en octobre.
18: Bah,
23: et ben, pour les abeilles, il faut pas multiplier par 7. Si elle est née en 2015, elle a fêté ses 9 ans là en octobre.
18: Bah ouais.
23: Elle a fêté ses 10 ans.
22: Oui. Tu sais
18: mais
22: pas.
18: Si
22: là.
18: Tu ne sais, ah pas, l'âge
22: tu sais pas l'âge de ta fille.
23: 2024, ça fait 9 ans.
22: Oui.
24: Elle ah 9 oui, elle est 2014.
23: Ah bah elle est 2014, ça fait donc.
22: Peut-être
23: 10
22: que
23: ans, ça fait 2024.
22: Il faut lui enlever la garde.
1: Non, mais c'est normal, c'est parce que ils se cherchent.
18: Ah oui.
1: Elle se cherche. Elle se
18: trouve.
1: Ça fait 100 ans qu'elle se trouve pas.
23: En fait, la guerre de 100 ans a duré moins l'année de naissance d'Isabelle, plus l'âge qu'elle a, donc voilà.
1: Ah ouais, il y a souvent des choses drôles comme ça sur les réseaux sociaux. Par exemple, il y a cette annonce aussi que j'ai vu passer sur Twitter, quelqu'un qui dit « Encore une joggeuse qui a été enlevée. Ça me fait peur pour ma belle-mère qui court tous les mardis et vendredis de 20h à 21h au stade municipal de Saint-Mandé. »
22: Ça, c'est drôle. Ça, je comprends.
18: Très, très drôle.
1: Il y a quelqu'un aussi qui a posté ça. « Je déteste quand la caissière vérifie si mon billet est vrai. Si je pouvais fabriquer des faux, je viendrais pas chez Lidl, connasse. »
22: Oui, ah, c'est bien.
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1: Ah, aujourd'hui, il y a des questions originales, hein, je vous préviens. Il se trouve que c'était la semaine des mathématiques qui s'achève ce vendredi.
0: Ah oui, déjà.
1: Il s'agit pas
6: on
1: de.
6: On n'a pas eu le temps de kiffer.
0: Ça pouvait être toutes les semaines.
6: Non, pour faire des opérations.
0: Et chaque fois qu'on s'éclate, ils arrêtent.
1: Il y a surtout eu des opérations militaires, pour tout vous dire. Mais là, justement, je vais vous demander de prendre votre stylo et un morceau de papier. Je pense que de tête, vous n'y arriverez pas. Quel est le nombre ? Voici la question pour Madame Lebrun de Bruxelles. Quel est le nombre auquel

0: moins de 100.
1: Oui.
0: Vous comprenez, puisque
1: vous ça fait 100 le total.
0: Vous ajoutez voilà, le total c'est 100. Bon, déjà vous pouvez faire 100 moins 1 puisque
2: on était 99.
1: Ah oui, et à partir de là, on voit ce qui reste quoi. Excellent.
3: Ouais, c'est ça,
1: excellent.
3: Ouais.
1: Ouais, ouais, ouais.
0: Vous voyez ?
3: Eh ben j'ai trouvé. Le train, il arrive à 40 km/h.
0: Non, écoutez, réfléchissez bien. Vous prenez un nombre.
4: Oui. Non, mais moi, je vous fais la truc, hein.
0: Vous le multipliez par 2. Vous ajoutez la moitié de ce nombre. Puis ensuite, le quart de ce nombre, et vous obtiendrez 100. Si vous faites avec des X, vous allez y arriver, hein.
4: Ben ouais.
3: Alors, j'ai en train de le faire. Je fais que ça avec des X.
5: Franchement, faire un atelier comme ça au
4: bout. 100 moins 1, ça fait 99. 99 multiplié.
1: Moi, je me dis que quelqu'un va
3: tromper de journée. Moi, je t'ai divisé par. J'ai trompé de journée, je m'étais inscrit pour la poterie, moi.
1: Alors, dans le public, je vois beaucoup de gens qui ont les deux mains sur le front, là, ça veut dire qu'ils cherchent énormément. Et
0: alors, dans le public, il y a des gens qui l'ont sans avoir de papier et de stylo, je vous signale.
4: Oui, c'est pour ça. Okay.
5: Ils le savaient déjà.
1: Non, ça doit être un désavantage
2: c'est
1: de
2: 33.
1: Prendre.
0: Pardon
2: 33.
0: 33, non.
1: Non.
3: Ah, quel est con.
1: Elle l'a dit non, avec un ton.
0: Calculez,
1: mais...
0: 33 plus 33, ça fait combien
3: 66.
0: 66. La moitié de 33, déjà, ça ne peut être qu'un nombre pair. Parce que ça ne peut pas être. Vous comprenez ce que je veux dire. Si on y ajoute
1: la moitié de 66.
6: Est-ce que c'est un niveau qui est très faible? Est-ce que c'est un niveau de primaire, par exemple? La question que vous posez, est-ce que normalement des enfants de primaire
0: peuvent trouver? Oh, c'est un niveau, on va dire, de 2-3 ans. Oui.
1: Alors, est-ce que c'est
4: 25?
0: Pardon?
4: 25?
0: Alors faites le calcul, 25 plus 25.
4: Ça fait 50.
0: 50. Et la moitié de 25, c'est un nombre pair, 25?
4: Non, voilà. C'est 17, 50.
3: Et 36.
4: Ah non, c'est non.
0: Pardon?
3: Et 36.
0: Excellente réponse de Jean-Philippe Janssen.
2: Attends, j'étais pas loin.
4: Oh, j'avais écrit.
2: Attends, j'étais pas loin, 33 et 36.
3: Pas loin, c'est pas le temps.
5: C'est une des meilleures questions que j'ai connues au Grosse Tête.
3: C'est une des meilleures réponses du genre.
1: Oui, mais je suis régalé. D'où sort la réponse?
0: 36,
4: c'est bizarre. Il se l'est fait souffler.
0: 36 plus 36, plus 18, la moitié de 36, plus 9, un quart de 36, plus 1, ça fait 100 au total. Comment vous avez trouvé, monsieur Jean?
3: D'où l'expression, tous les 36 du mois.
0: Pardon?
2: Il a trouvé grâce à moi, j'ai dit 33, on n'était pas loin, il a dit 36 au pif.
3: Et ça va ou quoi? Ça s'accorde le mérite de ma réponse, ce connard, hein. J'ai réfléchi tout simplement. Des fois, tu vois pas que je disais rien, je ne faisais plus de bêtises.
2: Non, mais il n'y a rien sur ta feuille.
1: Ouais, Laurent, t'as pas trop cherché. Il y a usurpation de réponse, Laurent. Je pense que le point n'est pas donné à Jean-Philippe.
0: J'ai d'ailleurs un plus amusant, si vous voulez, puisque c'est la semaine.
3: Ah, ben c'est sûr que ça, c'était rigolo. Hein.
5: Ça va être dur, mais.
3: Qu'est-ce qu'on s'amuse aujourd'hui?
4: Moi, j'adore les maths.
0: Ça change un peu que les questions habituelles.
3: Mais c'est quand la pâte à modeler?
1: Oui, mais nous, on peut pas trop poser de questions.
0: Sur votre gueule, la pâte à modeler. Alors là, écoutez, c'est même pas mathématique, c'est plutôt amusant, vous voyez, puisque je vais vous demander quelles villes, si on les additionne.
3: Oh non, mais c'est pas vrai. Hein.
4: Ah bah ça va être 3, la ville de 3.
6: 3 plus 7, ville... non.
1: Ah, t'habites à combien de kilomètres de
6: 3
1: Tours,
6: plus 7 plus comme 1
3: ça. Dans le Nord, il y a un village qui s'appelle Bavé, on disait t'habites à Bavé.
1: Eh, t'habites à Comté.
4: Je connais pas ce village.
0: T'habites Fresnes dans la descente.
2: Ah, je connaissais pas
1: non plus
2: celle-là.
1: Ah ouais, mais original. Super.
4: T'habites Fresnes. Ah, mais voyez, on en a découvre toujours des nouvelles.
1: Et il y a t'habites à Bondy. C'est bien.
4: Excusez-moi,
1: c'est la classique. C'est la classique.
4: T'habites à Milan.
5: T'habites à Fleury.
0: T'habites à combien de kilomètres de Tours?
5: T'habites à Milan.
1: Celle-là, elle est plus complexe, c'est pour ça qu'elle est meilleure.
2: Je comprends pas.
3: Et l'autre littéraire, tu m'étonnes qu'elle comprend pas.
5: T'habites à combien de kilomètres de Tours?
4: Ce qu'elle comprend pas, c'est qu'elle les a inventées. Arrête.
0: Quelles sont les quatre villes françaises qui, non pas si vous les additionnez, parce que ce serait vous induire en erreur, comme qu'on dit. Non, quelles sont les quatre villes françaises qui, si vous les alignez, font un total de 20?
5: Ben, comment ça, si on les aligne?
1: Ça doit être...
3: Il faut les aligner.
5: Bah, déjà, il faut que ça...
3: C'est on peut les additionner, il faut les aligner.
5: Ah, mais il faut les additionner.
0: Non, justement, pas les additionner.
4: Où
0: si, ah, oh, bah, les aligner où?
3: C'est 6, 7, 100, 3, le côté de
1: ah, donc, oui,
6: forcément, est-ce qu'il y a forcément 3 et 7?
0: Oui, ça déjà, c'est
4: bah,
0: pas
4: oui.
0: Mal.
4: Bah, oui.
1: Ok, donc 3, on en 7. A 2.
4: Bah, et c'est moins 1. La troisième ville, c'est moins 1.
0: C'est
4: 3 fois 7, moins 1.
0: Alors, 3 fois 7, vous avez le début.
4: Voilà, alors 3 fois 7.
1: Dans l'un.
0: Non.
4: Moins l'un. 3 fois 7, ça fait 21. On veut 20.
5: 3 fois 7
4: dans le 20.
0: Mais quand même, c'est évident.

0: Alors, vous avez 3 fois 7.
1: Les 3 fois 7.
0: Quelle est la quatrième ville qu'il faut mettre derrière pour avoir 20?
2: Melun.
0: Mais non.
3: Il n'y a pas une ville qui s'appelle moins 1.
0: Non.
4: À mon avis,
5: attends, le résultat, c'est 21? 3. Non, c'est 20.
2: Non, c'est 20.
3: 3 fois 7. Sans 1.
0: Pardon?
6: Ça doit être une blague humoristique, je pense. Faites appel à votre sens de l'humour.
3: Autun.
0: Bon, oui, Autun.
3: Mais c'est une ville du Nord. On connaît pas, nous.
0: Eh oui.
2: Non, mais Jean-Philippe, c'est quand même le meilleur.
6: Ouais, ouais. C'est le mathématicien de la bande.
2: C'est le meilleur aux questions débiles.
6: Ah ouais, attends, mais
2: question littérature, depuis 4 ans, le mec, il trouve jamais rien. Il y a trois questions débiles.
3: La semaine des mathématiques, c'est pour moi. La semaine des mathématiques, tu dis.
6: C'est suffocant. Et puis, avec humilité, il fait. Non, mais c'est vrai, il n'est pas du tout.
3: Je suis resté une toute simple, tu sais.
6: Mais oui.
0: 3 fois 7, Autun, voilà les 4 villes. Qui, si vous les alignez, font 20. Bonne réponse de Jean-Philippe Janssen.
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0: Franchement, si vous étiez à la rue, Bernard, je vous vois dans la rue, je vous donne une petite pièce, vraiment.
8: Laurent, il m'a vu dans la rue, il m'a donné une petite pièce. Ça s'appelait la Joconde par l'enfant.
2: Moi, il m'a jamais rien écrit, Laurent. J'aurais tellement aimé jouer une pièce.
0: C'est pas vrai.
2: C'est vrai, je vous jure.
4: Mais il est pas trop tard.
2: Et je l'aurais bien porté parce que je suis un grand comédien.
0: Oh, bah, je vais faire une pièce sur un...
2: Non, attends. Sur quoi?
0: Un centenaire, un truc, vous voyez.
8: Sur Churchill, moi je trouverais bien.
9: J'ai fait une lecture avec lui, il est excellentissime.
0: C'est vrai, Bernard?
9: Mais je vous jure que oui.
0: Ah oui?
9: Mais très très bon.
0: Ah bah je vais vous trouver un rôle, Bernard. Ah,
2: j'aimerais bien, oui.
0: Bah, oui.
9: Avec moi.
2: Ah bah oui. Non, mais j'aimerais.
0: Ah bah vous venez de jouer avec votre camarade Philippe Chevalier.
2: Ouais, bah on termine là, le cake aux olives.
0: Voilà, je sais pas si j'arriverai à faire mieux.
8: Non, c'est vrai que le titre est très bon. Quoi.
9: Mais c'est quoi le cake aux olives?
0: C'est la pièce de Bernard.
9: Non, mais ça veut dire quoi?
2: C'est pas moi qui l'ai écrite.
9: Mais ça veut dire quoi?
2: C'est la pièce.
0: Voilà.
9: Oui.
3: Oh, merde. Vous comprenez?
9: Non, ça veut dire quoi le titre?
10: Le symbole.
2: Bah, c'est un cake aux olives. Tu connais pas un cake aux olives?
9: Non, mais j'entends le cake aux olives. Moi, je croyais que c'était un cake.
4: Comme le quai des brumes.
9: Bah, un quai de gare aux olives. Et je croyais qu'il y avait un jeu de mots.
4: Le cake aux olives.
9: Bah, oui, mais si t'articules pas, alors moi, je joue pas.
11: C'est vrai qu'elle est plus souvent sur le trottoir que dans la cuisine, on peut la comprendre.
2: C'est vrai que c'est connu, la gare des olives. C'est très, très connu.
9: Mais tu
2: articules. C'est très olives, d'ailleurs.
9: Mais tu n'articules pas. Alors moi, je joue pas avec lui. Il articule très.
2: Ça sera bien, il y a un mec qui bafouille, une qui parle bien, ça va être super.
8: Non mais je ne savais pas, Isabelle, que tu entends comme tu parles, en fait.
2: Je préférerais jouer avec la Joconde.
0: Qu'est-ce qu'on vient de retrouver qui avait été volé au Père Lachaise?
2: Ah, le buste de Morrison.
8: Oui.
0: De Jim, vous donnez jamais les prénoms.
2: Bah, Jim Morrison.
0: Et ben voilà, Jim Morrison. Bonne réponse de Bernard Mabille.
2: C'est pas parti.
0: Ah ben non, c'est pas.
8: Il a fallu attendre
0: près de 40 ans pour percer ce mystère, la disparition du buste de Jim Morrison. Moi, ça me viendrait pas à l'idée de piquer un truc dans un cimetière.
11: Un mauvais œil après. Oh là là.
9: Mais on l'a retrouvé comment alors?
0: Ah ben il était dans un abri buste.
4: Il attendait le bus depuis 40 ans.
8: Pour l'instant, ils n'ont pas donné les infos.
2: Non, mais attends, c'est un truc de 45 ou 50 kilos.
0: Ah, c'est un gros buste,
2: alors. Oui. Il vaut mieux piquer 2-3 fleurs, c'est moins lourd.
0: Ah, vous iriez piquer des fleurs dans un cimetière?
2: Ah, bah, ça m'arrive, bien sûr.
0: Ah, oui.
2: Bah, quand j'ai un rendez-vous et que j'ai pas trouvé de fleuriste.
0: Surtout, vous savez que c'est mort à l'avance.
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0: C'est vrai qu'on est content de revoir notre académicien.
2: Ah oui.
0: Qui
2: ah,
0: a été
2: aussi.
0: Confiné chez lui.
11: Raffiné en plus d'une élégance.
0: Ah oui.
11: Ah, les chaussures assorties à la veste, la petite chemise qui va bien. Je crois que j'ai dû distinguer un petit foulard quelque part. Ou une pochette peut-être.
0: Combien il y a eu de morts à l'académie alors?
13: J'aimerais bien que Christina dise la même chose. Eh ben, il y a eu un mort.
0: À part Jean-Loup Dabadi?
13: À part Jean-Loup Dabadi.
0: Aucun autre?
13: Non.
0: Pourtant, c'était un des plus jeunes Jean-Loup Dabadi.
13: Oui, mais c'est un des EHPAD de l'émission. mieux protégés de France. Et puis, il y a beaucoup d'immortels, quand même. Donc, il y a eu un petit incident sexuel, mais qui remonte à 2 ans. Donc,
0: Giscard.
13: Voilà, mon
0: qui a la main verte.
13: Il a la main verte et ça pousse. Et sinon, je crois
0: que vous preniez des nouvelles des uns et des autres.
13: Oui, par exemple, j'appelais René de Obaldia, qui est notre seigneur. Il a 101 ans.
0: Ah oui.
13: Et alors, il me disait, chez moi, c'est grand. Donc, je peux faire du patin à roulettes et de la corde à sauter. Alors, je dis, c'est un très bon exercice pour les centenaires.
0: Ah, donc, on devient vraiment gaga à la fin, alors.
13: On fait du sport.
9: En chambre.
11: Est-ce que c'est comme au Vatican? Ça veut dire, est-ce qu'il y a des clans? Est-ce qu'il y a...
13: Bah, je sais pas, il faudrait qu'il y ait des gens lucides, déjà, pour, qu'on les compose. Oui, il y a des clans.
9: Ah bon, à ce point-là?
13: Non, il y a des clans, il y a des épiers. Par exemple, bon, je le dis, j'étais très ami avec Jean-Louis Dabadie. Et j'ai une chose qui me frappe beaucoup, c'est que le 9 février dernier, je suis allé dîner chez Véronique et Jean-Louis Dabadie, et il y avait là Pierre Bénichoux et sa compagne. Et nous étions 6. Donc, ouais. Je suis le dernier des 3 hommes, si vous voulez.
9: Eh ben, tu peux taper les 2 gonzesses qui restent.
0: Valérie,
2: C'est honteux.
0: Non, remarquez, c'est vrai qu'il n'y a pas tant de femmes que ça à l'Académie française.
13: Il y en a 6.
0: 6 quand même. Et combien de fauteuils vides là?
13: 6.
0: 6 fauteuils vides.
13: Autant qu'aujourd'hui aux grosses têtes.
0: Ah bah non.
9: Les fauteuils sont remplis, chérie.
0: Les fauteuils sont remplis. Les têtes sont vides, mais les fauteuils sont remplis.
13: Oui, mais c'est le chiffre 6.
0: Je compte sur vous d'ailleurs, monsieur Lambron. Je compte sur vous pour répondre aux questions. D'ailleurs, à cette première citation que j'ai évidemment sélectionné pour vous faire plaisir et pour Monique Chéniaud qui habite Paris 9e, qui a dit « Il n'est pas déshonorant d'être académicien français, ce qui est déshonorant, c'est d'être candidat ».
13: Est-ce que c'est un académicien?
0: Alors, je crois qu'il n'a pas été élu, lui, à l'Académie française. Je crois même pas qu'il ait été candidat, d'ailleurs.
9: Il est mort?
0: Ah oui, ça, il est mort il y a un petit moment déjà.
9: Il n'était pas immortel?
0: Ah non.
13: 1900?
0: Très connu pour ses mots d'esprit. Il est mort en 1947. Un habitué des grosses têtes, hein, auteur dramatique.
13: C'est pas Sacha Guitry.
0: Verbicruciste.
9: Qu'est-ce que ça veut dire, verbicruciste?
0: Qui mange des crudités, Christina?
9: En faisant des mots croisés.
11: Ouais, les mots croisés.
9: Ah, c'est des mots croisés, ça?
0: Non.
9: Chérie, je vais t'expliquer que moi, je suis pas obligée de connaître tous les mots en français. Déjà, je me débrouille pas mal.
0: Mais c'est pas la peine de connaître tous les mots.
9: Bah, verbicruciste, je connais pas, moi, chérie.
13: Un cruciverbiste.
0: Alors, je vais vous donner tous les mots. Cruciverbiste, c'est celui qui joue aux mots croisés, qui remplit les cases. Et verbicruciste, c'est celui qui compose le jeu, celui qui trouve les définitions.
9: Voilà. Ah, d'accord. Oh,
0: elle a pas compris quand même. Hein. Ouais. Un fils d'architecte, né à Besançon.
11: Ah.
13: Henri Bernstein.
0: Non.
13: Édouard Bourdet.
0: Mais non. Si je vous ai fait venir, c'est pour trouver ce genre de citation.
11: Sacha Guitry.
0: Mais non.
9: Bobby la pointe.
0: Bobby la pointe.
2: Alors attends.
11: Winnie l'ourson.
0: Oh oui. Mais un de nos habitués. Écoutez, on donne son nom tout le temps ici.
11: Vian.
0: Mais non.
9: Tristan Bernard.
0: Bonne réponse de Valérie Mérès. Eh ben heureusement qu'elle est là, la Valérie.
11: Elle a sauvé le meuble.
0: Ah, ça sert 40 ans de grosse tête. Hein.
13: Elle a gagné son fauteuil.
0: Faut dire que vous avez l'air particulièrement en forme, Valérie. Vous avez repris des couleurs.
9: Ah mais oui, parce que voilà, j'ai eu un état post-traumatique dû à un breakdown post-confinement.
0: Vous pouvez employer des mots que vous connaissez.
9: Et alors, je suis allée 3 semaines chez moi, à La Rochelle.
0: Elle a consulté un verbicruciste.
9: Oh là là. Et je vais bien, quoi. Parce que j'ai vu le soleil, j'ai vu la mer, j'ai fait du vélo.
0: Bref, vous avez repris l'air et repris des couleurs.
9: J'ai pris des couleurs sur
0: vous
9: les avant-bras.
0: Vous êtes magnifique, comme dirait quelqu'un que je connaissais de son vivant. Alors, pour Fabrice Danjon, voici la citation suivante, qui est d'actualité, parce que ça y est, on peut refaire des barbecues. Qui a dit « Le barbecue, en gros, c'est un appareil qui te permet de manger des saucisses pratiquement crues, mais avec les doigts bien cuits.
13: » Pierre Dac?
0: Pierre Dac, non.
11: Légaré?
0: Non.
13: Jean-Yann?
0: Non, c'est encore pour Valérie Mérès, d'ailleurs.
9: À Coluche.
0: Et c'est Coluche, un doublé de Valérie Mérès. Bravo Valérie. Une belle citation là encore, surtout avec tout ce qu'on vit en ce moment, pour Valentin Longchamp qui habite dans les Côtes d'Armor, qui a dit « Une vie ne vaut rien, mais rien ne vaut une vie ».
13: Est-ce que c'est Malraux
0: Et c'est Malraux. Bonne réponse de Marc Lambron qui fait enfin son vrai retour.
9: Se réveiller.
0: Ah, il était temps quand
13: on
0: même.
13: On m'a donné de l'eau à boire, ça me tonifie.
0: Et puisqu'on est avec des écrivains, voici un autre pour Jean-Michel Veillère qui habite Gourdon, qui a dit « Je me suis rarement perdu de vue. Je me suis beaucoup aimé, je me

0: suis beaucoup détesté. Enfin, nous avons vieilli ensemble.
1: Oh. Alain Delon ?
0: Oh non. Oh. Oh, c'est quelqu'un.
2: Un Français ?
0: Ah oui, un Français, écrivain, poète, philosophe.
2: Il est mort ?
0: Mort en 1945. Je me suis rarement perdu de vue.
2: Paul Valéry.
0: Et c'est Paul Valéry. Bonne réponse encore de Marc Lambron. Allez, une dernière citation pour l'académicien et pour Florent Marcoux, qui habite Biganos, en Gironde, qui a dit « Un écrivain ne tire aucun bénéfice de connaître d'autres langues que la sienne. Laissons ça aux portiers d'hôtel. Les langues étrangères, ça n'a jamais servi qu'à dire les mêmes conneries de deux ou trois façons différentes.
2: » Il est français ?
0: Alors, il était plus que français, il était très, très, très, très, très patriote, voire...
3: Bah, ça se voit par sa citation.
0: Voire oui. Même nationaliste, Maurras. Voyez-vous.
1: Ah, Maurras, Charles.
0: Pas...
1: Oh non, ça y est, il faut moquer de moi.
0: Maurras, Charles.
2: Maurice Barrès.
0: Maurice Barrès, bonne réponse de Marc Lambron.
4: À suivre.
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0: Une question pour Jean-Pierre Pierron, qui habite Bonneuil-sur-Marne. Une question qui va nous permettre de parler de quelqu'un qu'on aimait bien. D'ailleurs, on a évoqué son nom l'autre jour quand on était au Lido, parce qu'on s'est rappelé qu'il avait joué ici à Paris la version française du Rocky Horror Show, qui se jouera bientôt au Lido, une comédie musicale qui avait été adaptée au cinéma aussi sous le nom du Rocky Horror Picture Show. Et ce garçon dont je vous parle, c'est Tiki Olgado. Ah, oui. Alors lui, ça fait vraiment 20 ans qu'il nous a quittés. Vous vous rendez compte comme le temps passe. Il est mort le 22 janvier 2004, donc il y a pile 20 ans. Les plus jeunes ne se souviennent peut-être pas bien de Tiki Olgado.
1: Poulain.
0: Mais effectivement, on le voit dans Amélie Poulain.
1: Nikita aussi.
0: Son dernier film, c'est Un long dimanche de fiançailles. Mm-hmm. Il est dans Monsieur Batignol. Dans Une belle époque, dans Meilleur espoir féminin aussi d'ailleurs. Ouais. Isabelle, j'en parle puisque c'est vous qui avez écrit ce film. Plein de films tournés dans les années 90 essentiellement parce qu'il a eu une carrière tardive en tant qu'acteur, vu qu'au départ, il travaillait avec Claude François, hein, c'est bien ça.
6: Il était secrétaire de Claude François, il a été secrétaire de plusieurs artistes et chanteurs. Ouais.
0: Il a travaillé pour Johnny Hallyday, ouais. Il a été manager du groupe Martin Circus, et puis un jour, comme ça, il s'est mis à jouer dans un film, on lui a proposé un rôle, et c'est Gérard Jugnot d'ailleurs surtout, ouais. Qui l'a fait éclater grâce au film une époque formidable, et là, il n'a pas arrêté de tourner pendant toutes les années 90. Tiki Olgado, qu'est-ce que vous dites, vous ?
7: Je dis, vas-y, Isabelle, fais-moi éclater.
1: Éclater quoi ?
3: Mais t'as éclaté,
6: ça peut être mal interprété. Hein.
7: Bah, attends.
1: J'avais titre, pas compris. Titre.
6: titre.
0: Éclater. Vous n'êtes pas un furon, je n'en plus.
7: Bah ouais.
0: Mais c'est vrai que Junio a fait éclater Tiki Olgado.
7: Merci
0: et que Tiki Olgado voilà, nous a quittés il y a 20 ans. Vous allez me dire, est-ce qu'il y a une question là-dedans ? Bah oui, j'ai quand même trouvé une question parce qu'il se trouve que Tiki Olgado... quand il est mort d'un cancer, d'ailleurs. Il a eu une dernière phrase qu'il a prononcée devant les caméras de Claude Lelouch, parce qu'il avait demandé à Claude Lelouch de venir le filmer à l'hôpital, sur son lit d'hôpital, pour laisser un message posthume. Et quelle était cette phrase qu'a prononcée devant les caméras ?
3: Il était à l'hôpital ?
0: Oui, il était à l'hôpital. Et un message qu'il adressait à tous ceux qu'il aimait.
7: C'est devenu une devise connue maintenant ?
0: Oh, c'est pas une devise, c'est plutôt un conseil.
6: Ouais. Respirez,
1: soyez heureux.
3: Aimez la vie.
0: Ah non, mais c'est.
6: Prenez soin de vous.
0: Ah, mieux que ça, plus précis que
7: Isabelle,
0: ça.
7: Isabelle, éclate-moi.
1: Oh, le message.
3: C'était un cancer de quoi ?
0: Ah, bah justement.
3: Voilà. Ah, arrêtez de fumer.
0: Et voilà. Sa dernière phrase.
3: Ah, je ne l'ai pas entendue, c'est pour ça que je continue.
0: Sa dernière phrase à Tiki Olgado, ce message posthume devant les caméras de Claude Lelouch, c'était : il faut dire aux gens qu'il faut complètement arrêter de fumer.
3: En même temps, c'est pas un posthume, c'est entume.
6: C'est prétume.
1: Ou enclume ?
0: Non, c'est un message posthume parce que ce message, il a demandé à Claude Lelouch de le montrer une fois qu'il était mort.
3: Oui, mais il l'a enregistré entume.
0: Oui, mais tout ce qui est posthume est fait de son vivant.
8: De son vivant. Ah non, mais t'es à 22, hein, ma pauvre. Ouais.
1: À moins que tu reviennes en esprit pour passer un message.
9: Une œuvre posthume, c'est une œuvre qui est publiée après la mort, c'est pas une œuvre qui est écrite après la mort.
3: Prends ton guignol et Kirsch, et puis voilà.
1: Il y a que Yagel Didier qui peut donner des messages posthumes.
0: Oh, l'autre, il nous ressort, c'est voyant.
8: DJ, t'as dit ?
1: Yagel Didier, c'est pas celle qui parlait avec Marie-Antoinette ? Je sais pas qui.
6: Ah, ben, c'est pas Corabane, ça.
1: Non, lui, c'était la station Mir.
0: Vous pourriez peut-être rendre un hommage à Tiki Olgado, Isabelle, en réalisant un film qu'il a toujours eu envie.

0: lui de concrétiser, qu'il n'a jamais fait. Il a eu, pendant longtemps, il n'a jamais pu le faire, eu pour projet de raconter l'histoire.
1: Oh mon Dieu.
2: Attention.
3: Oh là là,
4: qu'est-ce que c'est ? Je sens que c'est pour moi.
2: Ça sent le film, ça sent le film sérieux. Ça pue le film d'auteur.
1: C'est la vie d'une prostituée.
0: Non, mais je vous dis ce qui est écrit, moi. Puis peut-être que monsieur...
5: carrément, j'y vais droit au but, moi.
2: Là, tu peux percer, mon pote.
0: Il pourrait jouer là-dedans. Tiki Olgado n'a jamais eu le temps de concrétiser son projet de film racontant l'histoire d'un Toulousain parti en Chine ouvrir un restaurant de cassoulet.
2: Adil, je te vois dedans.
5: Ouais, je peux jouer ce rôle facile.
2: Ah ouais.
4: Alors, avec les moyens qu'on a maintenant au cinéma, ce sera pas en Chine,
6: ce sera à Belleville.
4: Voilà, voilà.
0: Dans le 13e. Dans le 13e. Et puis, ça sera une choucroute. Bon. Bah, Stevie, je vous vois bien dans le rôle du Fayot.
3: Non.
4: Oh non.
3: Oh non, c'est plus élégant. Moi, je suis l'oignon.
6: La saucisse.
3: Oui.
0: Un autre film, et là, c'est pour monsieur Adil Rami, c'est la question Disney du jour. Puis, c'est avec Adil Rami a une spécialité, c'est les films Walt Disney.
4: Bah, faut bien en avoir une spécialité, moi je dis. C'est bien.
0: C'est bien.
5: Bah, attends, t'as pas dormi avec moi encore.
3: Ah, fais-moi Alice, au pays des merveilles.
0: Je crois qu'elle a pas envie de dormir, vous voyez, avec vous.
3: Oh là là.
4: C'est quoi la question?
0: La question nous permet de passer du cassoulet à Ratatouille, puisque j'ai choisi ce film qui est d'ailleurs pas un Disney, mais un Pixar.
2: C'est les cousins.
0: Mais voilà, c'est quand même un film qui a très très bien marché. Ratatouille, tout le monde connaît évidemment le nom du jeune rat Rémi, qui va devenir un grand chef. Mais comment s'appelle le restaurant dans Ratatouille?
5: Alors, Linguini, c'est le machin, son ami, et le restaurant s'appelle... Ah putain.
0: Mais c'est vrai que le copain s'appelle...
5: C'est le nom du chef ou pas, le restaurant Gusto?
0: Exactement, Auguste Gusto. Bonne réponse, Adil Rami. Ben voyez, vous au moins, vous répondez aux questions qui sont dans votre domaine.
2: Oui. Bon, il est très limité, hein. On va pas faire 10 ans de questions de Disney, quoi.
1: Oh, bah, il y a suffisamment de Disney pour faire 200 ans de questions.
0: Et c'est Jean-Pierre Marielle qui, dans la version française, faisait la voix d'Auguste Gusto, le restaurateur à qui appartient ce restaurant, chef cuisinier étoilé, Auguste Gusto. Chez Gusto, c'est le nom du restaurant. Et effectivement, le jeune commis de cuisine s'appelle Alfredo Linguini. Bravo, vous connaissez votre ratatouille par cœur.
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0: Que c'est Disney sur glace en ce moment. Je sais pas si vous êtes allé à l'Adidas Arena, monsieur.
5: Non.
0: Bah, comment ça se fait, vous qui aimez Disney? Ils y sont tous. Ça commence, je vous donne le programme parce que je sais que ça va vous faire plaisir. Ça commence par Mickey et Minnie, hein, qui arrivent en faisant du patin à glace. Il y a Donald, il y a Dingo. Ah, vous pourriez faire Dingo, tiens, je.
5: C'est comme ça que m'appelait Pamela.
0: C'est pas vrai.
5: Elle m'appelait Goofy. Goofy, c'est Dingo en anglais.
0: C'est
5: vous savez
0: exactement ça, mais vous avez un petit côté de Dingo.
5: Ouais.
4: Je sais pas si ça lui plaît beaucoup.
5: Non, si, ça me va. Mais qui m'appelle là? Ouais, ça me plaît, moi.
0: Il parle à son téléphone en même temps.
4: Alors.
5: Mais pourquoi? Mais donc, du coup, je vais y aller.
0: Ben oui, parce que c'est pour vous, ça.
4: Ah, oui.
0: C'est pour les enfants et les grands-enfants. Et il y a toutes les princesses, il paraît, qui sont Réponse, la Reine des Neiges, Ariel, Mulan.
2: Mais ils font quoi? Ils patinent?
0: Ah oui, ils arrivent tous.
5: Point chaud.
0: Vaiana, elles arrivent toutes sur glace. Elles font du patin. Il y a même le cochon Bayonne, le cochon de Toy Story, vous voyez. Tout le monde y est. Et y compris, et voilà la question évidemment, la princesse du Disney rebelle, comment s'appelle-t-elle?
5: Merida. Mais
0: oh, bonne non. réponse d'Adil Rami.
5: C'est la petite rousse aux cheveux bouclés. Mais moi, quand il y a une question dans mon domaine, j'attends pas 10 piges pour répondre.
0: Eh oui, Mérida, moi je connais pas ce dessin animé rebelle. Non. Elle fait partie...

0: de l'écurie Disney, et on la voit elle aussi patiner. Voilà, Disney sur glace, c'est actuellement à l'Adidas Arena, c'est dans le 18e arrondissement de Paris, l'Adidas Arena. C'est quoi l'Adidas Arena alors? Ah ben c'est nouveau depuis les Jeux Olympiques.
1: C'est magnifique en plus.
0: Ah oui, c'est vrai?
1: C'est trop beau.
0: C'est quoi votre princesse préférée dans toutes celles que je viens de donner, monsieur?
1: La princesse préférée, je crois que c'est mon crush du moment.
0: C'est qui?
1: Ben vous le savez que j'ai un crush en ce moment.
2: Le romantique.
3: Et elle patine aussi ou pas?
1: Ben pas en ce moment.
0: Elle roule des patins en tout cas. Ah là là.
1: Bon, non, franchement, ma princesse préférée, franchement, blague à part. Il y en a une dans... Alors c'est pas un Disney, ou peut-être c'est un Disney, mais j'ai toujours fantasmé sur elle.
0: Vas-y.
3: Tu sais que c'est
1: impossible.
0: Avec un personnage de dessin animé, c'est rare.
1: C'est pas une princesse. Ah. Mais c'est Jessica Rabbit.
4: Dans Roger Rabbit, oui, là.
0: La pourquoi vous vous marrez?
1: Dans Roger Rabbit,
5: parce que c'est vrai que c'est une créature sulfureuse. Elle a à moitié un poil dans Roger Rabbit.
6: C'est une bombe, c'est ça.
0: Mais c'est qui, Jessica Rabbit?
3: C'est la pin-up, la pin-up dans le dessin animé.
6: Oui,
3: c'est
6: énorme.
0: Mais c'est une lapine.
5: Non, bah non. Tu vois, elle dit fantasmé sur une lapine.
6: Avec de très gros poumons.
3: C'est pas parce qu'il y a un rabbit.
5: Très belle femme avec un décolleté plongeant, une robe rouge incroyable.
3: C'est une espèce de pin-up hollywoodienne, un peu. Dessin animé.
6: Une Kardashian blonde, quoi.
0: Mais comment on peut fantasmer sur un personnage de dessin animé?
1: Bah, moi, j'ai bien compris que sinon, si je fantasme.
7: C'est le nouveau nom du ministre de l'économie, Spider-Man.
1: Ah bon?
7: Il s'est comparé à Spider-Man.
1: Ah bon?
7: J'ai envie de toucher avec Eric Lombard.
5: Non, juste avec Spider-Man, le vrai.
4: C'est parce que l'autre.
0: Mais le vrai, il n'y a pas de vrai Spider-Man. Mais ils sont cons ici, tous, ou quoi?
5: Laissez-nous nos rêves.
0: L'autre, il veut coucher avec Mme Rabbit. Je vois même pas qui c'est Mme Rabbit.
5: Oh, elle est belle.
3: Mais Roger Rabbit, vous avez déjà regardé, Adil, Laurent.
6: Adil, tu, chez toi, tu as les costumes des personnages de Disney, tu te déguises des fois ou...
1: Non.
6: Non,
1: mais
0: voir en costume de Mickey avec des barésies.
1: Mais je suis en train de le dire. Non, mais c'est vrai, ça me traverse l'esprit. Je me dis que le prochain Halloween, si j'ai une copine, je vais lui demander, mais en mode haut de gamme, qu'on se déguise avec vraiment des vrais artistes qui vont pouvoir nous peindre et nous trafiquer. Enfin, et j'aimerais, je vais lui demander si elle veut bien se déguiser en Jessica Rabbit.
6: Et toi, en quoi, toi?
1: Comment?
6: Toi, tu te déguiserais en quoi?
1: En lapin, c'est sûr.
6: En lapin?
1: Non.
3: Ah non, c'est pas une bonne réputation, le lapin.
1: Ben, je déguiserais dans... Non, franchement, sincèrement, peut-être en Zorro.
6: C'est décevant, ça. C'est décevant.
3: Ouais, moi, je t'en avais en Tarzan.
6: Ça va pas lui
1: plaire. Alors, en Superman.
0: Il va vous faire passer le tornado dès le lendemain matin.
1: En Superman, je pense.
6: Superman.
3: Ah ouais.
1: Man of Steel.
6: Mais attends, Superman, c'est pas Disney.
1: Oui, mais.
3: Mais c'est un héros.
1: Mais ouais, c'est le but.
0: Tout n'est pas Disney, d'ailleurs, la question qui vient n'est pas Disney. Pour Virginie Noël, qui habite Nantes, pouvez-vous me donner le nom du chien de ce Britannique célèbre, habillé d'une chemise blanche, d'un gilet vert, d'un pantalon marron et d'une cravate rouge? Le nom de son chien.
3: C'est un dessin animé aussi.
4: C'est un héros de fiction.
0: C'est presque un dessin animé.
6: Non, c'est un personnage de bande dessinée. Enfin, de.
0: C'est pas tout à fait de la bande dessinée.
6: Dessin de presse, enfin.
0: Oui. Pas de dessin de presse.
1: Le chien.
6: Non, mais
1: un chien.
0: Je vous demande le nom du chien de ce célèbre.
1: Gromit et Wallace. Gromit et Wallace.
0: Et le chien,
1: c'est... deux, ben Wallace.
6: C'est Gromit, Wallace.
1: Ben, enfin, ouais.
0: Alors, quel est le chien?
6: Wallace.
0: Non, c'est Gromit.
3: Gromit. Tu sais que y a un truc entre...
1: Eh, mais je suis chaud patate, hein.
3: Ah ouais. Parce que Madame Rabbit, Monsieur Gromit,
0: c'est quand même une bonne réponse, Adil Rami.
5: Non, mais il enchaîne les bonnes réponses.
3: Adil Rami,
5: toi,
3: maintenant.
0: Mais faut dire que c'est l'actualité, hein. C'est pas pour vous faire plaisir que je pose ces questions.
1: Ah non, mais parfois j'active mon cerveau, je sais que c'est l'actualité là.
0: C'est parce que sur Netflix sort un nouveau Wallace et Gromit, 20 ans après leur dernière apparition au cinéma. Alors c'est pas vraiment du dessin animé,
4: c'est de la pâte à modeler.
0: C'est de la pâte à modeler, moi j'ai jamais vu un Wallace et Gromit. Wallace, c'est le Britannique chauve qui mange beaucoup de fromage, paraît-il, et qui est toujours habillé de la même façon, avec un gilet, avec un pantalon marron, gilet vert.
1: Il ressemble un peu à Philippe d'ailleurs.
6: Merci.
1: Il y a un air.
6: Oui, c'est vrai.
0: Ah, parce qu'il est chauve comme Philippe.
1: Non, voilà. Non, mais il est beau.
0: C'est vrai, regardez, elle ressemble à Philippe Claudel.
6: Mais oui.
3: Ah, mais complètement.
0: Et Jean-Fille, c'est Gromit. Là, il y a un nouveau Wallace et Gromit actuellement sur Netflix, 20 ans après le précédent.
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0: Ah, une question historique pour Robert Jugnot, qui habite Grange-sur-Aube, dans la Marne.
1: Le Vénard.
0: Comment ça, le Vénard?
1: Ah non, mais je sais pas.
0: Vous voulez être batelier dans la Marne, monsieur de Kersauzon?
1: Non, rien, je veux rien, putain, laisse-moi. Lâche-moi la grappe, putain de moine, c'est ton anniversaire. Faites-la avec les autres bougies, tu me fous la paix, moi.
0: Mais non, justement, j'étais heureux d'être entouré d'amis, vous voyez. Mais
2: les autres quoi? Comment ils nous ont
1: fait? Tu peux pas savoir, je suis content de te voir.
0: Je suis, vous voyez.
1: Mais je commence à être lassé de t'entendre.
0: Vous êtes,
1: alors.
0: Vous êtes peut-être même mon plus vieil ami ici, au fond, si je réalise avec Caroline Diamant, parce que Bernard, je ne le connais que depuis que je suis ici à RTL. Hélène in Paris, je la connais depuis 15 jours. Jean-Philippe Janssen depuis 5-6 ans.
3: Non, depuis décembre.
0: L'autre, je le connais toujours pas, là, c'est Moon.
3: Personne ne me connaît, moi.
0: Donc, oui, vous êtes mon plus vieil ami pour mon anniversaire. Mais... ça me fait plaisir de vous voir là. Je suis même limite ému en vous regardant, Olivier.
1: Mais tu peux. Regarde-moi, parce que tu vas pas me voir avant un certain temps, parce que l'invité mystère vient de m'appeler, là. Il vient...
0: Vous reprenez l'avion, en plus, aujourd'hui, vous repartez, là.
1: Oh, non. Ah, oui, je travaille, moi, je suis pas un riche oisif.
0: Oh. Vous pouvez appeler Air Tahiti, qu'il le soigne bien.
4: Ah, bah, je vais laisser des consignes.
1: Non, leur parle pas, s'il te plaît.
4: Je vais laisser des consignes.
1: Ah, yes, vous voyez, vous carrément,
4: je vais laisser des consignes. Pour être sûr qu'il est prêt.
1: J'ai besoin de temps pour rien.
4: Je vais dire que c'est mon petit ami. Je vais dire, mon petit ami reprend la vie aujourd'hui.
1: Attends, personne ne te croit.
4: Ouais. Il est milliardaire discret, mais il est si homo refoulé. Alors, fais attention à lui.
0: Dans ces cas-là, c'est quoi le service spécial quand vous appelez pour un camarade?
4: Oh, bah, c'est des petites attentions, vous savez. C'est le petit verre de champagne, elle arrive tout de suite. C'est on lui demande si ça va bien. On s'en occupe un peu plus que les autres. Quand il y a une turbulence, on tombe dessus pour être sur ses genoux. Voilà, ça fait. C'est des petites attentions qui font plaisir aux gens.
1: Toujours comme ça.
0: Vous allez être bien en retour, Olivier.
4: J'ai demandé à Tahiti Nuit de faire bien attention à mon petit ami Olivier Kersauzon. Je vous remercie vivement de tout ce que vous pouvez faire pour lui.
3: Et puis ça dure 24 heures en plus.
4: Sachez qu'il adore qu'on le touche, merci.
0: Pour une fois, Tahiti Nuit portera bien son nom. Bon, moi j'ai une question historique, disais-je.
1: Ben remets-la dans ta culotte.
0: Pour monsieur Jugnot qui habite Grange-sur-Aube, elle nous emmène à Moscou, tiens.
5: C'est le temps.
0: On ne peut plus d'actualité, sauf qu'à l'époque, c'est nous.
1: Mais c'est peut-être la dernière émission de notre vie aujourd'hui. c'est vrai. Peut-être que là, on fait les cons, mais dès
0: c'est
1: qu'on
0: comme
1: va
0: ça
1: sortir,
0: tous les jours,
1: mourir.
0: Vous savez. Mais à l'époque, c'est Napoléon qui, évidemment, envahissait Moscou, qui faisait son entrée à Moscou. Si bien que le gouverneur de Moscou avait évidemment fait incendier les places fortes avant que l'ennemi arrive. C'est ce qu'on fait quand il y a une invasion, évidemment, pour que l'ennemi ne s'empare pas de certains points stratégiques. Eh bien, voilà, on met le feu à plusieurs édifices publics. Et c'est ce qu'avait fait le gouverneur de Russie de l'époque, qu'on connaît bien, d'ailleurs, le gouverneur de Russie de l'époque, parce que c'était le père de qui?
3: De Tolstoï?
0: Ah non.
4: De Mireille
0: non.
4: Mathieu.
3: Écrivain,
0: de Mireille Mathieu, non. On est en 1812.
6: De Pardieu.
0: De Pardieu, non.
4: De Chagall?
0: Non. C'est la guerre de 1812.
6: C'est le père d'un romancier.
0: Un père d'un romancier. Non, vous connaissez même son nom, j'en suis sûr. Mais je vous demande même pas son nom, je vous demande le nom de
4: son fils.
0: De
4: son
0: pas
4: fils.
0: De son fils.
6: Ah, de son neveu.
0: Non.
4: Son pseudo.
3: Son père.
0: Non, mais je vous ai dit que c'était le père. Alors, c'est pas son fils.
2: De sa fille.
0: Ah, merci, dites donc.
6: C'est d'Ourakine.
0: Non.
4: Elle était quoi? Danseuse?
0: Danseuse, non.
6: Écrivaine.
0: Écrivaine, oui.
6: Oui.
4: Ah, donc écrivaine russe. On n'en connaît pas beaucoup.
0: Ah, j'ai pas dit qu'elle était russe. Enfin.
4: Ah, c'est comment qu'elle s'appelle? Douchka, non?
0: Comment
3: mais non,
0: ça, Douchka?
3: C'était la chanteuse.
6: Ivan Rebrov.
0: Non, mais il y a un niveau culturel ici.
2: Attendez, elle est française?
3: Elle était d'origine
2: elle était française.
3: Russe.
0: Alors, d'origine russe, voilà. Mais française.
1: Elle une comtesse?
0: Une comtesse, oui.
1: Oui, je vois qui c'est.
0: Merci,
6: de
0: monsieur.
6: La comtesse de Ségur.
0: Eh ben voilà, bonne réponse. Heureusement que vous êtes là, Bernard. Qui s'appelait
6: Chaliapine ou un nom comme
0: non,
6: ça, non, de Dourakine.
0: Non,
6: de
0: mais non.
6: Bah, c'est un nom en pine.
0: Rostopchine.
6: Ah, non, bah voilà, c'est ce que
0: et
6: je
0: c'est son père, Fédor Rostopchine, qui voilà. Gouvernait Moscou à cette époque, en 1812, et qui a commencé à faire brûler certains édifices dans la capitale russe. Et effectivement, sa fille, elle, on la connaît plus sous le nom de la comtesse de Ségur. Vous le saviez, monsieur de Kersauzon, pourquoi vous
1: me non, faites... j'ai dit la comtesse, c'est tout. Bah. Oh. On va pas uniquement couper cette ambiance délicieuse en faisant apparaître son savoir. Il faut être un peu délicat, non?
0: C'est vrai que monsieur de Kersauzon, c'est bien de répondre quand vous avez les réponses parce que ça permet d'économiser.
1: Mais j'ai beaucoup répondu.

0: Mais je ne vais pas répondre tout le temps. Tu sais, on est un groupe.
1: Oui.
0: Assez disparate.
2: Et il n'est pas là.
0: Dans lequel chacun doit avoir sa chance.
2: Ouais, mais. Voilà. Oui, voilà, merci beaucoup.
3: Bah ouais, oui, mais faut
0: qu'il y ait même pour guider sa chance.
2: Il n'est pas là pour combler toutes nos lacunes, vous savez.
0: Faut qu'après, quand il rentre dans l'eau, il se foutent de lui. On va pas se foutre de toi, tu vas rentrer. Et bah, t'aurais des bouts de
2: réponse. Tu vas faire bon vol sur Tahiti.
0: Non, Michel, il t'a laissé pour lui.
3: Vous parlez russe, madame.
4: Hélène in Paris, quelques mots.
3: Oui, bah, je connais votre. Elle me donne son nom à chaque fois, Hélène in Paris.
2: Mais c'est pas bête.
4: J'ai peur que vous disiez Hélène in Paris.
3: Oui, Hélène in Paris.
4: Hélène in Paris. Oui, je sais. Dobridin.
3: Dobridin.
4: Dobridin.
2: Ah, c'est un médicament.
3: Et chanter en russe, vous êtes capable?
4: Non.
3: Ah, c'est dommage. Là.
4: Mais je vais apprendre,
2: Mais chante une chanson. Spasiba, spasiba. Niet, niet.
4: Niet, niet, niet. Spasiba, bonjour. Niet, niet, niet. Katila.
3: Si jamais vous êtes qualifié pour représenter la France à l'Eurovision, ça se passera où le concours?
4: À Turin.
3: À Turin, en Italie. Ah, ben oui, c'est les Italiens cocaïnés qu'on gagnait. Oui, c'est pas mal.
4: Oui, c'est pas mal. Donc, j'irai à Turin. Donc, Laurent. Des cours en italien.
3: Non, ça, j'ai pas besoin d'apprendre. De toute façon, vous allez chanter en français.
4: Ah, évidemment, pour représenter la France, cocorico.
3: Avec quelques mots en anglais, quand même.
4: Quelques mots, bien sûr.
3: Le refrain, évidemment.
4: Non, ouais. Ah non, le refrain,
2: je l'ai... I love you dans ta phrase.
4: Non, j'ai juste dit I love you.
3: Ah oui.
4: Voilà.
2: Ça veut dire quoi, I love you?
4: I love you, je t'aime.
2: Ah, moi, c'est bien.
0: Ah, ça veut dire je t'aime.
5: Je sais pas.
2: Ah, ça fait des années que je me trompe, alors.
0: On apprend ça. I love you, c'est la version mielleuse de Bon Appétit, en fait.
3: Non, mais je suis sûr, monsieur de Kersauvon, que quand vous verrez Hélène avec son orchestre...
0: Non, mais attends, mais sans orchestre, j'adore déjà.
3: Ses plumes. Ah.
0: Le féministe que je suis est parfaitement ému par cette jeune femme.
3: Sa voix.
0: Délicieuse, cette espèce de flèche vivante, argentine.
3: Moi, je crois que vous avez vos chances sur les 12, Hélène.
0: Bah, ouais, oui.
2: Ah oui, je suis sûr.
4: Bah, je suis un peu une outsider.
3: Comment ça? C'est qui les favoris alors?
4: Non, je suis un peu l'ovni de tous mes petits. Ils sont tous mignons, les candidats. Ce sont tous des jeunes qui ont beaucoup de talent.
3: Oui, mais justement.
6: J'ai un petit côté mère poule.
3: Voilà,
4: pas mère poule, mais je suis un peu l'ovni, quoi. C'est celle qu'on n'attend pas.
6: C'est pourquoi une belle
4: pas
6: chanson, ça.
4: Mais non, je veux montrer que tout est possible à tout âge et que.
3: Monsieur de Kersauzon me réclame encore le refrain, si c'est possible.
4: Ah, Olivier, oui ou non?
0: Oui,
3: n'est-ce pas?
0: Oui.
4: C'est une histoire d'amour entre nous. 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
3: C'est bien.
5: Ah, oui. Pas mal. Ça reste dans la tête en tout cas.
6: Ça va donner le moral aux EHPAD.
2: Ah oui.
3: Caroline, vous voterez pour Hélène?
2: Alors moi, je ne vote pas
4: à l'Eurovision.
2: À l'Eurovision.
6: Mais avec Siri, tu vas pouvoir voter.
2: Mais non, mais je ne vote pas d'une manière générale. Oh. Je soutiens le candidat une fois qu'il est décidé.
4: Bah, c'est trop tard. C'est trop tard, Caroline, il faut avant.
2: Oui, c'est vrai, mais là, peut-être je ferai un effort pour...
4: Ah, merci.
2: Et après, merci, je n'ai pas vu les autres candidats.
3: Ah, c'est vrai qu'il faudrait...
2: C'est vrai que Barbara Pravi avait aussi une très belle chanson.
4: Ah, mais c'était magnifique.
2: Donc les jurés ont bien fait leur travail.
4: C'était vraiment très beau.
3: Ce qu'on va faire pour faire plaisir à Olivier de Kersauzon, c'est
0: qu'on va... Arrête de me mêler à tes conneries, là, putain.
3: C'est que d'ici au 5 mars, on va inviter les 11 autres.
2: Ouais.
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3: Et je vais vous parler pour le coup d'un bar. Un bar à 11 millions d'euros. C'est le Figaro qui nous l'a annoncé ce week-end. Quel bar a été vendu 11 millions d'euros?
8: Un poisson?
3: Un poisson, non.
8: un vrai bar, un bistrot, ça existe vraiment?
3: Pas un vrai bar.
8: Ah. C'est une peinture d'un café.
3: Pas une peinture.
8: Une sculpture.
3: Une sculpture.
5: Ah.
8: La sculpture d'un bar?
3: Oui.
9: Alors,
8: qu'est-ce que c'est?
3: Alors là, évidemment, si on avait ici un sculpteur...
9: Oui, oui, un vrai sculpteur. L'artiste est américain.
8: Franchement, Laurent, le bar, c'est le seul animal qui fait pas. Il fait le gorille, il fait la panthère.
3: Ah, mais là...
8: Non, on parle d'un vrai bar.
3: Le bar n'est pas un animal.
8: Ah, c'est un bistrot, là.
3: Même s'il y a deux animaux, d'ailleurs.
9: Est-ce que c'est pas de Damien Hirst?
3: Non, ce n'est pas de Damien Hirst.
2: Est-ce que c'est un bar qu'on peut voir en peinture et qui a été reproduit en sculpture?
3: Non, c'est une sculpture et c'est un nouveau record chez Sotheby's à Paris avec cette sculpture adjugée Quand même 11 millions d'euros.
1: C'est pas mal. Un artiste français.
10: C'est beaucoup 11 millions d'euros.
3: Un artiste français.
1: César.
3: Je peux même vous donner d'ailleurs le nom de l'artiste.
2: Ah oui.
3: Ah oui. Ah. C'est François-Xavier Lalanne.
10: Ah oui, Lalanne. Donc ouais. Il est spécialiste des animaux. L'art animalier. Et donc il a fait donc les moutons par exemple. Mmh. Il a fait l'hippopotame, etc.
8: Et là il a fait des bêtes dans un bar.
3: Alors c'est pas dans un bar.
10: Alors rhinocéros, hippopotame.
2: Excusez-moi Laurent. On sait le prix. On sait où ça s'est vendu et on sait le nom du sculpteur et on sait que c'est un bar. Qu'est-ce que vous voulez en fait?
10: Alors c'est un bar, c'est vrai. C'est un bar en bronze.
3: Le titre de l'œuvre qui va vous expliquer évidemment après ce que représente l'œuvre. En tout cas moi je pourrais vous l'expliquer, mais c'est un bar au quelque chose.
2: Il y a un jeu de mots.
3: Ah non, il y a pas.
11: Ah c'est un dromadaire.
10: Est-ce que c'est un animal?
11: Un dromadaire.
3: Alors il y a deux animaux dans cette.
10: Alors c'est un rhinocéros.
3: Alors ce sont pas deux rhinocéros.
8: Est-ce que ce sont des animaux de la jungle?
3: Non.
1: Des vaches. Non.
2: Sons deux animaux.
10: Des poules.
2: Des poules.
3: Pardon.
2: Sont deux animaux différents.
3: Non, c'est les deux mêmes animaux.
8: Est-ce que ce sont des poules?
2: C'est la des mère poules. Et le père.
3: Alors, non, ils sont...
11: C'est peut-être comme quand on a des serre-livres. Il y en a deux de chaque côté.
3: Oui, exactement.
10: Il fait toujours ça, là, Lannoy.
3: Jean-Fils serait là, d'ailleurs, il vous trouverait tout de suite.
8: Les phoques.
1: Et le nom
8: les
1: du
8: phoques,
1: bar.
8: Les phoques. Pardon.
1: Mais ça pourrait. Et le nom du bar, c'est le nom de bar aux animaux. Avec le nom de l'animal.
3: Le bar aux
2: éléphants.
3: Pas aux éléphants.
2: Aux
10: hippopotames.
3: Aux hippopotames, non.
2: Pourquoi Jean-Fi trouverait? Parce qu'il en a vu en avion.
8: Aux autruches.
3: Le bar aux autruches. Bonne réponse.
8: Parce qu'il était déguisé en autruche dans Mask Singer.
3: Une autre question, et cette fois c'est pour Paul Lehu. Là, il ne s'agit pas d'une sculpture, mais de quelque chose en fourrure. Une fourrure bleue. Mais quand même, hein, ça mesure 4 mètres de haut.
2: Facile.
3: Et on peut voir ça au Grand Rex actuellement.
2: Mais oui. La poufoune de la Schtroumpfette.
8: Mais non, c'est Stitch. C'est Stitch géant. Ouais. Du film.
11: Lilo
8: et Stitch.
3: Excellente réponse de Christophe Beaugrand.
2: Ouais, c'est moins rigolo.
8: Bah, ça n'est pas une foufoune.
3: Le meilleur démarrage du cinéma de l'année. Moi, je ne connaissais pas
8: Lilo et Stitch, c'est rigolo.
3: Ce petit animal, c'est un extraterrestre.
8: Oui,
3: c'est
8: il est violet.
3: Violet, bleu, j'en sais rien.
10: C'est un animal phare de Disney.
3: Et ça cartonne, ça.
10: C'est un carton. Moi, pas typiquement, je vais refaire cet animal-là pour Disney, en sculpture.
3: C'est pas
10: ouais. Ouais. On le sort là très prochainement.
3: Il va y avoir un Stitch Orlin Stitch.
10: Exactement. On le sort là, on est déjà fait, là, on va le sortir
8: autrement. Un Orlin Stitch.
10: Un Orlin Stitch. Oh, pas mal.
3: Ah, attention, déposez vite.
8: T'as raison, ça peut me rapporter ça.
2: Non, à mon avis, ça peut te coûter un procès.
3: Comme quoi, on peut passer à côté d'un énorme succès. Il paraît que c'est l'ami imaginaire rêvé pour les enfants.
8: Il est rigolo, le dessin animé.
3: Votre fils a un Stitch.
8: Non, alors, je ne sais pas pourquoi il n'aime pas Stitch. Moi, j'aime bien.
3: Je vous sens largué sur cette affaire-là. Professeur.
8: Pas tout maîtrisé.
12: J'essaie de suivre, très modestement.
8: Vous, professeur, vous croyez que les extraterrestres existent?
12: Qu'il y a une vie au-delà de la Terre.
8: Oui, moi ça, j'en suis convaincu. Un extraterrestre rigolo avec des petites...
12: Moi je pense qu'il y a sans doute des formes de vie, mais peut-être des formes de vie qu'on n'imagine pas dans des autres formes de vie que celles qu'on imagine basées sur le carbone et l'oxygène.
11: Oui, sont dans l'infini.
10: C'est un paradoxe.
2: Mais il t'a rien fait, ce pauvre monsieur.
1: Il y a d'autres beaux grands dans l'univers?
12: À mon avis...
3: Mon Dieu, pour
1: vous que non.
2: Moi j'espère. Il y a peut-être, comment on dit, le négatif de Beaugrand.
1: Ou la version améliorée.
10: Ou le positif.
3: Le négatif de Beaugrand, c'est un pléonasme.
12: La version réussie. Plus on envoie des télescopes dans l'espace, et chaque fois on découvre des nouvelles choses. Donc, à mon avis, c'est impossible.
8: Mais l'espace est une forme de
12: vie. Mais ça peut être des champignons, ça peut être. Vous voyez, c'est pas forcément une forme de vie qui a réussi à fabriquer des armes pour tuer.
8: Ah non, mais alors, si jamais il faut faire des millions de kilomètres pour tomber sur un champignon, c'est pas très intéressant. On veut voir des petits hommes verts rigolos avec des soucoupes volantes.
2: Il suffit d'ouvrir ton slip.
3: Ce serait à combien de kilomètres alors cette forme de vie, professeur?
12: Peut-être que demain on va se rendre compte qu'il y a des formes de vie sur des planètes du système solaire. On va peut-être se rendre compte qu'il y a eu de la vie sur Mars ou sur Vénus. C'est pas interdit. Hein. On est aujourd'hui toujours en train de découvrir de nouvelles choses. Peut-être qu'on va découvrir demain qu'il y a eu de l'eau sur la Lune, alors que pendant des années on nous a dit qu'il n'y avait pas eu de l'eau. Vous voyez ce que je veux dire?
3: Il paraît qu'il y a de la vie à Charleroi, vraiment.
1: Surtout la nuit.
2: Il est fascinant parce qu'il est très prof. Il a un stylo bleu, un stylo rouge. J'ai un stylo vert sur son comme si
3: parce que c'est un inventeur, mais il sait pas qu'on a inventé le 4 couleurs.
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13: Ces deux juifs qui ont un projet fou de tuer Hitler. Ils savent exactement à quelle heure il passe, à quel endroit. Il va passer à 10h10 là devant le Reichstag. On a le bon angle, ils ont la carabine, etc. Et les deux juifs sont là et ils attendent 10h. Bon, il n'est pas là, c'est normal, 10h05, 10h10. Ça y est, il va arriver 10h11, 12, 15, 10h20. Il est toujours pas là. Alors il y en a un qui se tourne vers l'autre, il lui dit « J'espère qu'il lui est pas arrivé quelque chose. »
3: Ah non, je la connaissais pas. Je crois qu'il est temps de passer à une première citation pour Guy Godefroy, qui habite Oulin, c'est dans l'Eure-et-Loire, qui a dit « Un hypocrite, c'est quelqu'un qui écrit un livre pour défendre l'athéisme et puis qui prie pour que ça devienne un best-seller. » Ah,
14: c'est des proches, ça.
3: Non.
14: Groucho Marx.
3: Bravo, c'est Groucho Marx. Bonne réponse de Rachel Kahn. Celle-ci est plutôt pas mal, qui a dit « Je ne soutiens aucune cause. J'ai déjà suffisamment de mal à me soutenir moi-même. J'envisage d'ailleurs de faire une demande de soutien pour moi. Ceux qui souhaitent m'envoyer de la vitamine C ou du Beaujolais sont les bienvenus. »
11: C'est un homme
3: qui avait dit
15: Popec.
3: Ça. Pas Popec.
11: Francis Blanche.
3: Non.
15: C'est un humoriste.
3: Ah, il a beaucoup travaillé avec Francis Blanche.
13: Décédé. Jean-Yann.
3: Il est décédé en 92. C'est pas Jean-Yann.
15: Un acteur également.
3: Alors acteur, auteur, scénariste.
13: Bernard Mabillard.
15: Du billard.
3: Bernard Mabillard. Il est toujours de ce monde, Bernard.
15: Ah bon?
16: Oui, mais il a plus de poudre depuis 92.
15: Ah, j'annule mes fleurs.
16: Est-ce qu'il a fait partie des grosses têtes?
11: Non.
3: Je crois que... Alors, qui a dit non?
11: Non, parce que...
16: C'est Rachel Sion qui fait de ce qu'il a regardé.
11: Non, c'est moi. J'assume, c'est moi.
3: Et pourquoi vous avez dit non?
11: Parce que j'ai dit une connerie. Vous m'avez pas... Non, j'ai dit non parce que dans ma tête, je pensais à Pierre Mondy.
3: Alors, il a fait très peu partie des grosses têtes.
13: Pense à arrêter la verveine quand même.
3: Il a fait très peu partie des grosses têtes, mais il est venu, on va dire, à la fin des années 70, début des années 80. De temps en temps.
11: Daniel Sekeldi.
3: Vous avez dit Pierre Mondy, on n'est pas
11: Pierre
3: si loin.
11: Mondy, voilà.
15: Il est mort à Tornade.
13: Pierre Sekeldi.
15: Jean Lefebvre.
3: Non, mais mieux que ça.
13: C'est pas un Pierre. Jean Sekeldi.
16: C'est pas un Pierre. Il a un nom. C'est
15: Chatham. Michel Roux.
13: Mais Noiret.
11: Sim.
3: Non. Mais Sim, il était là tout le temps, grosse tête.
15: Il y a quand, là, regardez.
13: Jean-Pierre Marielle.
3: Mais non.
11: Est-ce qu'il jouait dans Ma...
14: Attendez, donnez-nous un.
11: Est-ce qu'il jouait...
3: Grand auteur de théâtre, enfin, écoutez.
13: Ah, grand
11: auteur
13: de
11: théâtre. Ah, oui.
15: Comment?
11: Oui.
3: Non.
11: Il adorait le jazz.
13: Jean-Christophe Averty.
11: Non.
16: Miles Davis.
11: Mais non. Je l'ai au bout de la langue.
3: Il adorait le jazz,
13: Barack Obama.
3: Je suis pas sûr.
11: Vous êtes pas sûr?
3: Non, je crois pas.
11: C'est Mondy qui adorait le jazz.
3: Ah non, mais lui non plus, je pense pas. Non.
11: Non, j'en suis sûr.
3: Ah oui, vous êtes sûr qu'il adorait le jazz.
13: Est-ce que ça serait pas Pierre
11: Albaladejo? La personne dont j'ai le nom sur le
15: plan. Ah oui, Jean Poiret.
3: Jean Poiret. Bonne réponse.
11: Mais Pierre Mondy, oui.
3: C'est Jean Poiret. Il foutait totalement du jazz, hein, Liane, vous
11: c'est
3: le dites.
11: C'est Pierre Mondy.
3: Ah, qui aimait le jazz?
11: Oui, absolument.
3: Ah,
11: ouais.
3: Bah, voyez.
13: Oui.
3: Bah, ça
13: oui, parce que Poiret, jazz, non. Non, ah, je le vois pas.
11: J'ai
15: et
11: pas
15: Jean
11: connu,
15: Le Poulain adorait la flûte traversière. Allez, on enchaîne. Parce qu'on s'emmerde pas mal.
3: Il a pas beaucoup tourné pour le cinéma, Jean Le Poulain.
15: Non, mais il a fait le bonheur des petits déjeuners. On enchaîne.
16: Qui est Jean Poulain?
3: Jean Le Poulain.
16: Ouais, de toute façon, il y a un
13: très grand acteur de la comédie française.
3: Un acteur de théâtre. Non, mais c'est
11: magnifique.
3: Normal que les jeunes ne connaissent pas Jean Le Poulain.
11: Ils connaissent Napoléon et Louis XIV. Je ne sais pas pourquoi ils connaissent pas.
16: Enfin, Jean Le Poulain a gagné moins de guerre.
13: Il y a un autre acteur dont plus personne ne se souvient.
11: Oui.
13: C'est. Le.
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3: C'est un ballon d'or dont on parle à page 9 du journal La Croix aujourd'hui. Pour quelle raison parle-t-on de ce ballon d'or?
17: Ah oui, c'est Georges Weah qui est le président du Liberia, ancien ballon d'or 95, ancien joueur du Paris Saint-Germain. Et c'est l'élection présidentielle au Liberia aujourd'hui pour un deuxième mandat.
3: Alors bonne réponse de Yoann Rioux, bravo. C'est quand même rare, un ex-joueur du Paris Saint-Germain qui est donc président de son pays, de Liberia.
17: Mais il paraît que ça n'a pas été terrible ce mandat. Ouais. Il a pas
18: avant, respecté... c'était une femme d'ailleurs. Hein. C'était une femme qui était présidente, qui était une très bonne présidente apparemment.
3: Vous avez raison, absolument, monsieur Stevie.
19: Donc on a une analyse géopolitique du Liberia.
18: Non, mais c'était étonnant de voir une sacrée femme d'État qui était la présidente du Liberia qui tenait le pays.
11: T'as pas à être sur le cul, il est très
19: spécialisé
11: très
19: Liberia.
11: Non, mais
19: c'est pointu quand même le Liberia.
11: Et c'est t'as pas à être sur le cul et avoir ce petit mépris.
19: Alex, c'était pas du mépris. Qui connaît le Liberia?
6: Non, mais moi je comprends, Madame Mérigo, elle défend.
11: Madame Mérigo.
3: Alors là, c'est pire que tout.
18: Madame Mérigo, ah ben.
6: Non, mais elle défend son voisin parce qu'il est noir, non? Alors, j'ai même pas vu, vous êtes noir ou pas, j'ai pas compris.
18: Oh, je suis parce un peu de tout.
6: Ma voisine, soi-disant, elle est noire, je savais.
3: Et maintenant,
6: vous n'avez pas vu parce que je regarde jamais ce genre de truc. Et puis, à tout d'un coup, vous m'en parlez. Je me dis, tiens, pourquoi pas. Ça doit être pour ça qu'elle le défend, dis donc.
3: Je vous emmène à la piscine de Roubaix maintenant pour la question suivante. Question pour Ghislain Fondin qui habite la Seille-Condé, c'est dans le Cher. Il y a un certain Georges, qui est exposé à la piscine de Roubaix. Mais de quel Georges s'agit-il?
19: De Niro,
3: non. Quel Georges peintre est exposé à la piscine de Roubaix?
6: Georges Rouault.
3: Non, 20e siècle.
11: Il n'y en a pas 36 des Georges.
6: Non, mais là, il s'est trompé, c'est 20e siècle, Georges Rouault.
11: Oui.
6: Tu ne peux pas me reprendre en disant non, 20e
11: non,
6: siècle.
11: Non, on cherche un peintre du
3: 20e. Non, 20e, vous me demandez quel siècle, je vous dis 20e siècle.
11: On cherche un peintre du 20e siècle, dont le prénom est Georges.
20: Mais c'est le Jean. Mais c'est le Jean Pierre Coff de la Gouache.
6: Georges Braque.
20: C'est le Jean Pierre Coff de la Gouache.
6: Georges Braque.
3: Le Jean Pierre Coff de la Gouache.
20: Bah oui.
6: Georges Braque.
3: Georges Braque, non.
19: Est-ce qu'il est français?
18: Vous n'oubliez pas le poisson.
3: Il est français.
18: Clémenceau?
3: Ah mais non. Oh. C'est pas bête, notez bien, il était copain avec Claude Monet, si ma mémoire est bonne. Ça aurait pu.
18: Mais il peignait.
3: Il peignait pas si mal.
11: Est-ce que c'est pas.
18: Non, mais il dessinait.
11: Est-ce que c'est pas un piège? Est-ce que ce serait pas un Giorgio, etc.?
3: Non, c'est un vrai Georges.
6: Copain de Monet, donc impressionniste.
3: Voilà.
6: Il n'y en a aucun qui s'appelle Georges, enfin, c'est pas grave.
3: Il est mort.
6: Pissarro, c'est Camille.
3: Il est mort en 2012.
6: Sera en 2012.
19: Vazarelli.
3: Il est mort en 2012.
11: Ah, il est mort en 2012.
3: Et c'est sa première grande exposition.
20: Et vous le dites comme ça.
11: Ah, il n'est pas super connu, alors c'est sa première
3: expo. Ah, quand même, son nom est très très connu parce que j'ose pas vous le dire.
11: C'est un homonyme.
3: Son fils est très connu.
6: C'est pas Caillebotte.
3: Caillebotte, non, c'est pas Caillebotte.
20: C'est un fils, mais son fils est connu en tant que peintre.
3: Son fils est plus connu que le père.
18: Un acteur.
11: Son fils est
3: un acteur.
20: Brasseur.
6: Jean-Paul Belmondo.
3: Mais non, Georges.
6: Georges, merde.
18: Ah, Georges.
19: Un acteur encore en vie qui fait des beaux films.
3: Oui, encore en vie. On a eu peur, mais il est encore en vie.
18: Arditi.
3: Georges Arditi. Bonne réponse.
11: Il a pas trouvé, Hector.
3: Mais Hector.
6: Non mais attends, mais si on descend tellement bas, on en est. Déjà, c'est des épingles sans aucun intérêt, puis après, ça devient des épingles qui sont paires d'acteurs. Non mais je veux dire, où on va, quoi? Parce qu'il s'appelle Georges. Montrez-moi sa croûte.
19: Mais attendez, Arditi va pas bien, s'il nous écoute.
3: Écoutez, il peint très bien, le père de Georges Arditi.
18: Alors, c'est une paire. Elle est belle,
6: la croûte. C'est pas mal. Il y a un côté Balthus, c'est un peu symboliste. C'est une ambiance un peu surnaturelle dans une ambiance.
20: Enfin, il découvre.
11: Il met une vie clair obscur, hein.
6: Non, mais c'est plus que ça. Non,
20: vous
6: non, il y a quelque chose là. Il y a quelque chose. C'est mieux que le père. Le père, qu'est-ce qu'il fait déjà?
20: Mais c'est lui le père.
6: L'acteur, non,
20: c'est le fils qui est acteur.
6: C'est, non, mais c'est franchement, c'est même très bon ça.
11: Très bien.
6: C'est typiquement
20: un grand acteur.
6: Post-surréaliste, néo-symboliste. Vous voyez ce que je veux dire?
18: Vous ne connaissez pas?
6: Jamais entendu parler, mais maintenant je vais regarder. Non, parce qu'on est ouvert à tout, hein.
18: Ah, oh bah oui, on est bien ouvert, hein.
6: Y a que, vous savez quoi? Il y a que les gens qui s'y connaissent pas qui disent, mais je savais.
19: Ah oui.
6: Non, moi je vous dis, je savais pas.
20: Mais c'est une grosse imposture, Hector. Vous connaissez rien sur moi,
11: c'est magnifique.
6: Et j'aime bien apprendre tous les jours.
19: Ah, ça c'est beau.
3: Georges Arditi, effectivement, est exposé pour la première fois. C'est une belle exposition à la piscine de Roubaix. Attendez, c'est bien le papa de Pierre Arditi.
6: Mais c'est très. C'est pas mal, hein. C'est pas mal.
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3: Qui sait faire un salto? Parce que je vois de plus en plus de gens. Je ne veux pas vous tester, oui. Monsieur.
4: Si, ouais, moi j'ai ah, oui. su faire en tout cas le salto avant et arrière. Oui. Nabil, toi aussi.
22: Oui, hein. Bah, ouais, à la piscine, j'ai le faire.
3: Voilà.
22: Oui, à la piscine, mais.
3: Ouais, à la piscine parce que vous retombez dans l'eau.
22: Oui, mais je tombe sur les pieds, mais sur l'eau, quoi.
3: Oui, mais moi je vous dis un salto sur le sol. C'est ça qui est quand même extraordinaire. Le chanteur Benson Boone, on le voit à chaque concert faire un salto avant, il retombe sur ses pattes.
23: Bah, ils font comme les footballeurs. Et maintenant, ils célèbrent quand on célèbre un truc, on fait un salto.
22: C'est
23: pour ça que, Portugal, c'est pour on fait un salto.
22: Pensais, c'est pour ça que je pensais que c'était un footballeur, parce qu'aujourd'hui, quoi, la semaine dernière, on a eu le Paris Saint-Germain qui s'est qualifié pour la finale de Ligue des Champions. Et aussi l'Olympique de Marseille, enfin pour la finale de Ligue des Champions, et Marseille qui se sont qualifiés aussi pour la Ligue des Champions l'année prochaine. Donc les joueurs font des saltos quand ils marquent. Donc
3: vous aviez quoi comme célébration, vous?
22: J'étais un oiseau, je m'envolais.
3: C'est-à-dire?
22: Ben, je courais et je mettais mes bras comme ça pour planer. Parce qu'il faut savoir que quand on marque un but, c'est quelque chose d'énorme. Hein,
20: c'est-à-dire que tu faisais le grand écart, mais avec les bras, quoi.
3: Mais vous avez souvent marqué des buts?
22: Oh, dans ma cage, je dois avoir une trentaine de buts.
3: Ah, quand même!
23: Mais en quelle année? Mais ça compte en maternelle?
22: Eh oui!
19: Mais contre ton camp ou?
3: Et au, au bout de 30 buts, vous n'êtes pas envolé?
22: Si, là, sur le banc.
3: C'est quand même fou, ça.
20: Mais François, tu dis que tu savais faire des saltos, tu sais plus?
4: Je pratique moins, en fait, ouais.
20: Mais tu crois que tu pourrais en faire un ou pas?
23: Allez, enlève ta gaine, essaye.
4: T'es au courant qu'on porte des gaines?
23: Comment?
4: T'es au courant qu'on porte des gaines, les danseurs? Incroyable.
3: Mais pour aujourd'hui, vous n'avez pas une gaine, là, sur vous?
4: Toujours, moi.
3: Tout le temps.
4: Vous savez ce que c'est, une gaine ou pas? Une gaine, en fait, c'est un rembourrage à l'avant au niveau du service trois pièces et derrière, vous avez un string.
3: Mais oui.
23: Ah, c'est comme une coquille, mais pour les danseurs.
22: Mais bon, moi, j'ai pas dansé avec ça.
4: Mais tu jouais au foot avec ou pas?
22: Non, mais pas de gagner au foot ni de danser avec les stars.
4: Ah ouais.
22: Ils m'ont pas gagné, non.
20: Mais c'est-à-dire que pas de service trois pièces, peut-être.
19: Et François, pourquoi ça existe, hein? Pourquoi?
4: C'est une bonne question. Je pense que c'est pour le maintien, soi-disant. Et je crois qu'il y a une question aussi esthétique. Oui. On voit bien le galbe des fessiers. Ouais. Ce qui est un peu dérangeant, parce que quand tu commences à danser et que t'as 9 ans, tu comprends pas nécessairement pourquoi tu mets ça, mais on te dit bah vas-y. Et puis après tu te dis mais bon. Et après on est tu fais une performance et on se retrouve à te dire ah mais t'as les plus belles cuisses de France. C'est quelqu'un qui passe ici.
20: Donc là tu pourrais pas faire un salto avant, un salto arrière, ou il te faudrait de l'entraînement?
4: Ouais, il faudrait que je m'entraîne un petit peu. Ouais. Oui. Pourquoi c'est
20: Ah non, mais tu peux, parce que t'es tout jeune. C'est drôle de perdre aussi vite.
4: Regarde ma tête, Isabelle, j'ai déjà plus de cheveux.
23: Mais c'est comme un footballeur, c'est à 35 ans il cavale grave et à 37 ans il a pris du poids. Il fait pas attention. S'il fait pas attention, t'as tellement été entraîné avec un régime spécial que dès que t'arrêtes, tu bascules.
4: Et puis en termes alimentaires, c'est vrai qu'on mange énormément de calories. Hein. Enfin, je pense que tu connais ça, Adil aussi. Et c'est vrai que quand tu t'arrêtes, t'as tendance à prendre effectivement.
23: Pavlova,
4: ouais. Et bientôt Alu et Mergo.
20: Non, mais ça, je suis étonné parce que t'es quand même relativement.
4: Mais si tu me demandes, Isabelle, un jour, je pourrais t'envoyer une vidéo au bord de la piscine,
3: voilà,
4: un petit salto avec
20: Adil. Oui, parce qu'il y a de l'eau.
4: Et bien, si tu veux que je me fasse une cheville, je le ferai sur le bitume, il n'y a pas de problème.
20: Je suis étonné que vous autres perdiez aussi vite.
23: Mais non, quand c'est ton métier.
3: Pas.
23: Quand c'est ton métier, tu vis mal.
20: Et non, mais par exemple. Un musicien, s'il arrête de s'entraîner, il va pouvoir, pendant un an, il va pouvoir te refaire une fugue.
23: Oui, mais c'est pas physique.
4: Oui, mais pas les physiques qui sont extrêmement difficiles, hein. Au bout d'un moment, ça, on perd la.
3: Enfin, moi, j'ai vu il y a pas si longtemps Monsieur Alu en spectacle. Croyez-moi, il sait encore,
4: J'œuvre encore un petit peu.
3: Oui, il sait encore.
4: J'œuvre avec mon corps.
3: Il sait encore faire des choses, hein. Il peut vous surprendre, Isabelle. Hein.
20: D'accord, non, mais.
23: Mais je pense que tu vieillis mieux quand t'es pas un athlète. Tu vois, bon, Philippe, il arrive à faire des claquettes. Il arrive à faire des claquettes avec ses couilles. Malgré son âge, parce qu'en fait, il a jamais été non plus, ça a été toujours un loisir.
4: Oui,
23: en fin de repas.
4: Ça fait 63 ans que je m'entraîne.
22: Mais là, par exemple, on parle du salto avant-arrière, c'est un petit peu compliqué pour toi. Mais là, par exemple, si on te demandait de faire les pointes, tu les fais normal.
4: Je suis désolé, hein, ça fait vraiment. Les hommes font
19: les
4: pas
19: hommes
4: de pointe.
19: Les hommes ne font pas de pointe.
4: Mais qu'est-ce que vous foutez? Bah rien, on attend, on
19: tire les jamais vu. N'ont jamais vu un spectacle de danse.
3: On n'est même pas encore près de 17h, c'est pas l'heure des pointes.
4: Non, c'est pas mal.
3: Non, mais monsieur, vous voulez vraiment le faire. Est-ce que je vous demande, vous, ici, monsieur Rami?
22: Ramenez-moi un ballon, je vais jongler. Avec grand plaisir.
5: Bien sûr.
3: Alors apportez un ballon. Trouvez un ballon dans la station.
22: Ramenez-moi un ballon. La prochaine fois que je viens, je fais peut-être une vingtaine, une trentaine. D'accord. Donc juste la tête si vous voulez.
3: Ah, vous pouvez jongler encore de la tête.
22: Bah oui, tu fais ça.
3: Alors là, vous fous la honte.
22: Non, rien à voir. Non. François, j'ai dit ça parce qu'avec Anna Riera, en échauffement, on faisait beaucoup d'échauffement parce que la danse est très intense, très physique.
19: Ouais.
22: Et elle me faisait travailler mes pointes parce qu'on n'avait pas de pointes. Je suis footballeur donc. Et les pointes, c'est super important pour la danse. Et donc, tous les matins, il fallait que je travaille mes pointes. C'est pour ça que je lui ai demandé.
19: Si vous voulez, attendez, regardez.
5: Bon.
19: Il y a de la demande. Vous avez piqué l'ego surdimensionné qui caractérise tous les danseurs.
5: On a gagné.
22: Allez, je vais vous montrer.

0: Dire un truc, il a des grosses chaussures, des Louboutins.
1: Ouais.
0: Mais normalement, quand il atterrit, on n'entend rien. Et c'est là le charme de la danse. C'est une dinguerie, c'est une plume, le gars. Et moi, je suis fan de la danse maintenant. Ouais, bien sûr.
1: Non, voyez, moi aussi, j'essaie de voler.
2: Vous voyez que Claudel, lui, c'est une plume.
1: Ah oui, oui, oui. Oui.
3: Absolument.
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2: Et Madame Dupanier, alors.
6: Oh, moi, je suis contente de voir Madame Bouteboule, parce que, franchement.
2: Bouteboule.
6: À Marseille, on prononce tout, on n'est pas radin. Et... non, parce que quand j'étais petite, moi, je voulais être jockey, c'est vrai.
2: C'est pas vrai.
6: C'était un rêve, je vous jure.
1: Et maintenant, à 16
6: ans, je faisais déjà 80 kilos, alors.
1: Mais du coup, t'en as mangé beaucoup.
6: C'est tombé, mais je l'ai suivi tout le temps.
2: C'est vrai, c'est
6: vrai. Ah oui, je l'adore.
2: Elle vous faisait rêver quand elle était à cheval.
6: Quand elle a eu sa cravache d'or, là, hein. Oh, première femme à avoir gagné le tiercé.
2: Oui, ça, oui.
6: T'as applaudi, ouais. Ça, hein.
2: On finit par le savoir. Non, mais c'est vrai que moi aussi, je suis très impressionné depuis que Gary Boudboul est revenu. J'ai l'impression que j'ai 16 ans, que j'écoute la radio et que je suis... Ah bon, vous taisez-vous.
7: Oh, c'est sympa, ça veut dire que moi, j'en ai 80.
6: Pardon. Ah non, mais on aime les gens âgés, c'est vrai.
7: Si vous en avez 15, moi j'en ai 80.
2: Mais non, mais c'est comme Valérie Mérès qui a démarré, elle avait 20 ans, tout comme vous, dans cette émission. Vous voyez, donc vous êtes très jeune encore.
7: Oh bah oui, sûrement.
2: Gary,
7: ouais. Pas du tout, je suis dans les crèmes de beauté, âge mature.
2: Avec des morceaux à l'intérieur.
1: Maintenant, le jockey, elle se le tartine sur le visage. Et puis, vous êtes une femme des années 80. J'ai beaucoup enquêté sur vous la nuit dernière. Parce que,
2: chose.
1: Non, mais Gary Boudboul, c'est énorme quand même.
7: Oh, non, mais vous avez rien d'autre à faire la nuit?
1: Alors, je sais.
2: Ça, je vais vous répondre non.
1: Non.
8: Ça, c'est officiel.
1: En fait, le 1er avril 1984, il y a la mort comme de Marvin Gaye, assassiné par son papa, et vous gagnez le tiercé.
9: Oh, lui dis pas qu'il y a des gays qui meurent, le pauvre. Il dit ça.
1: Et là, il y a Bernard Rapp, c'est quand même le 20h de Antenne 2 à l'époque, c'est énorme quand même, 84, et là, vous faites l'ouverture, et c'est énormissime parce que vous avez fait gagner quand même. Quelqu'un qui avait parié 5 francs sur vous avait gagné à l'époque 7556 francs 50, ce qui fait 2242,20 €. C'est énorme. Et si vous aviez eu l'ordre différent, c'était 802,50 de France, qui est 238,13 €. Et ce qui est génial, c'est l'histoire de ce cheval à Bonsky. Parce qu'à Bonsky, en fait, vous l'avez acheté 250 000 francs.
2: Mais aimez, messieurs, bon
1: 55 000
2: oui,
1: euros,
2: mon cher Laurent.
1: Et quand vous gagnez ce jour-là, vous êtes à la lutte avec Siegfried, avec Maxime Sfer, avec Balois, avec Valoir.
7: Non, mais attends, Laurent, il a été démoulé trop chaud.
2: Je vous confirme.
1: Et c'est génial. Et là, vous étiez allé faire un stage dans la plus grande galerie marchande à New
2: York. Vous aurez remarqué, c'est le spécialiste STRC, Esquart. Mais surtout esquinté.
1: Dari Boudboul, non mais Dari Boudboul, non mais c'est quand même les années 80, c'est quoi? C'est l'affaire du petit Grégory et c'est Dari Boudboul, c'est énorme. La rêve de star des années 80. Non mais 80.
8: Oh la comparaison.
7: Oui mais le truc en fait, c'est comme il a pas de, apparemment la nuit, il a rien à faire. Il faut bien que l'énergie elle parte ailleurs.
2: Sans transition, une première citation, comme on dit, pour Pierre Decauze qui habite Igny en Haute-Garonne, qui a dit Van Gogh était peut-être très pauvre, n'empêche qu'il possédait plusieurs Van Gogh chez lui.
8: Coluche,
2: non.
8: Jacques Martin.
2: Mais on n'est pas très loin, c'est un Français.
8: Jean-Yann.
2: Non, pardon, un francophone.
8: Gueluc.
2: Philippe Gueluc. Bonne réponse de Paul Alcarat. Ça commence. Pour Karl Tressani, qui habite Saverne dans le Bas-Rhin, qui a dit « Pour être sûr, je doute de tout ».
8: Johan Rioux?
2: Non.
8: C'est pour ça qu'il ouvre sa bouche.
6: De rien, lui.
2: Avouez que c'est joli, quand même.
1: C'est français mort.
2: Alors, c'est français, c'est mort depuis un moment. Tiens, on va impressionner Dari Boudboul, si vous voulez bien.
8: Juste quand il est mort.
2: Vous voulez juste la date de la mort? D'accord. Alors, il est mort le 3 avril 1596.
9: Boileau.
2: Ah non, pardon. Ça, c'est son baptême. Il est mort.
8: Bah, c'est Descartes, alors.
2: Oh. Il a même les dates de baptême.
8: Si vous lui donnez la bar mitzvah de Woody Allen, il trouve. Hein.
9: Il travaille sur les dates de circoncision.
8: Bah oui, bah oui, c'est moi qui enterre les prépuces, couillon.
2: Mais effectivement, il a été baptisé le 3 avril 1596.
8: À La Haye.
2: Il était né, oui, exact, à La Haye, en Touraine.
8: En Touraine.
2: Et il est né le 31 mars 1596, la même année quand même, parce que les baptêmes, c'est souvent peu de temps, pas toujours, mais
8: oui,
2: souvent,
8: oui, quand même.
2: Souvent peu de temps après la naissance. Et il est mort. Vous savez où il est mort, Descartes?
8: Stockholm.
2: À Stockholm, exactement. En 1650. Et c'est bien une phrase de Descartes. Quelle belle phrase. Pour être sûr, je doute

0: de
1: tout. Ça aurait pu être Socrate.
0: Ça aurait pu, mais c'est pas.
2: Ah ouais, ah ouais.
0: Ah ouais. Mais c'est qui se fout de ma gueule en plus?
3: Ouais, je crois, ouais.
4: Qu'est-ce ouais. qui t'arrive? Ouais,
5: j'ai une vraie question dans mon spectacle, c'est peut-on lire Socrate en faisant sa crotte? Et bien...
0: Pour Christophe de Pierrepont qui habite Bonzé dans la Meuse, qui a dit « Les gens attendent-ils de tousser pour aller au spectacle ?» Ou est-ce que c'est les spectacles qui font tousser?
1: Guitry?
0: Non.
1: Jean-Claude Carrière?
2: C'est plus récent?
0: C'est pas tout récent, mais...
1: C'est décédé quand
0: mais
1: même.
0: Mais c'est quand même quelqu'un qui est du 20e siècle.
1: Il est mort.
0: Et qui est même mort au 21e en 2005.
1: Ah, un comédien?
0: Un comédien, non.
6: Une grosse tête? Une ancienne grosse tête?
0: Ah non, non. Ah, il aurait pu être grosse tête. Je me demande d'ailleurs...
1: Ah, c'est peut-être Claude Simon?
0: Non, ce n'est pas impossible que M. Bouvard l'ait invité une fois ou deux.
5: Chazot?
0: Chazot, non.
1: Pierre Daninos?
0: Pierre Daninos, excellente réponse. Une autre citation pour Jean Abélard, qui habite Mont-Saint-Aignan, qui a dit « Vous avez dit tel soir des paroles si belles que sans doute les fleurs qui se penchaient vers vous, soudain nous ont aimés et que l'une d'entre elles, pour nous toucher tous deux, tomba sur nos genoux. »
5: Oh, Ronsard.
1: On dirait du Ronsard.
0: C'est pas du Ronsard.
1: Rabelais.
0: Rabelais.
2: Pauline de Beaumont.
0: Ah non, c'est qui ça, Pauline de Beaumont?
5: C'était un cheval qui allait jouer dans la troisième.
1: C'est la créatrice
0: de... elle est montée dessus dans une course.
1: Non, n'importe quoi.
6: Dany, pas brillant pour le moment.
0: C'est pas Dany, c'est Dari, connard.
5: Oh là là. Autant il est drôle à Fort Boyard, il est nul ici. Hein.
1: À la rigueur, Dari Colli.
0: J'ai un boulot ici, alors moi. Alors.
5: Non, t'as un boulet.
0: Faut que je rectifie tout le monde. Je redonne ce poème, très joli quand même. Vous avez dit tel soir des paroles si belles que sans doute les fleurs qui se penchaient vers vous, soudain nous ont aimé que l'une d'entre elles, pour nous toucher tous deux, tomba sur nos genoux.
6: Alfred c'est de beau. Musset?
1: Joachim de Bellay.
0: Non, non, non.
2: 19e?
0: Alors on
1: le
0: est,
1: siècle juste.
0: On est plutôt la deuxième moitié du 19e siècle et il s'agit d'un Belge.
1: Émile Verhaeren?
0: Émile Verhaeren, bonne réponse de Paul Elkarat. Alors là, bravo.
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0: Mais vous n'avez pas froid, Johan Rioux? Vous êtes en chemisette d'été alors qu'on se caille dans ce studio. Le public a froid, n'est-ce pas que vous avez froid?
10: Ouais,
0: car oui, mais... à M6, il ne chauffe pas. Ah, Monsieur de Taverneau fait des économies sur tout, y compris sur notre santé. Et lui, il est là en chemisette, non, mais... bras nus.
4: Enlève ce coussin, là. Ah non, c'est pas un coussin.
2: Johan, tu manges des damars, le matin?
6: Mais non, mais j'aime bien parce que je sais que pendant 3 heures, ça va être bouillonnant. Je vais dire plein de bêtises. Et là, déjà, ça monte en température, ça chauffe. Ça... Et je suis à la place aujourd'hui pour la première fois d'Ariel Dombal. La même classe, la même élégance.
0: On a bien vu la différence. Oui.
2: Recrache-la.
6: La même pudeur. Bon, alors, Sébastien, tu fais quoi dans ta vie? Je t'ai pas vu depuis 6 mois, Sébastien.
4: Ah, moi, bah, j'ai refait ma salle de bain, là. Il m'arrive des trucs de dingue, là. Et toi, ça va?
6: T'es revenu dans le grand capital, alors?
4: Ouais, j'adore, j'ai plein de thunes.
6: Tu t'es renié, quoi.
4: Oui, mais on peut passer à autre chose, patron.
0: C'est vrai qu'il est chiant. Hein,
4: il est chiant, il est chiant.
0: Il faut toujours qu'ils mettent le doigt là où il faut pas.
6: Ça me dit toute la même chose.
4: Ah ouais. N'est-ce pas, Caroline?
6: Oh. Oh, Caro, t'as froid, Caro, on te voit pas. Mais regarde, elle est toute.
4: Tu
6: elle a un
4: pas,
6: manteau,
4: Caro.
6: Elle a une écharpe, elle a des lunettes de soleil. Je comprends pas la dichotomie entre la lunette de soleil
0: et la dichotomie. Employer des mots qu'elle comprend déjà.
10: Il a appris un mot ce week-end.
6: C'est le mot que je préfère maintenant.
4: Mais je comprends pas la dichotomie.
10: Non, il a appris un mot en 2023 et voilà, 2024, il nous le balance.
0: Arrêtez de vous gratter devant tout le monde.
6: Non, c'est pas que je me gratte, c'est que je me caresse.
4: Ah, mais t'as...
2: Mais enfin, en même temps,
10: le patron interdisait ça pendant les heures de bureau.
6: Mais ça paraît naturel, c'est vrai que là, pour les auditeurs qui ne voient pas la scène, et c'est dommage pour eux.
2: Ah oui, c'est sûr.
0: Je suis pas sûr que ce soit dommage. Mais allez-y, oui.
6: Alors là, tu sais, je fais une diagonale avec ma main gauche sur mon torse et tout.
2: Et c'est ça qui prend du temps.
6: Allez, on rigole, on rigole.
0: Une première citation, oui, on rigole, oui. Pour Monsieur Barbier, Charles Barbier, qui habite Ondres dans les Landes, qui a dit « Si tes larmes deviennent jaunes, c'est qu'il est vraiment temps d'aller pisser. Oh. »
6: Du Coluche?
0: Non, c'est pas du Coluche, c'est pas du Jean-Yann. C'est pas du Frédéric Dard.
2: C'est français?
0: C'est francophone.
6: Philippe
0: Gueluc, bonne réponse, c'est le chat. C'est dans l'album des 40 ans de Gueluc pour Jean-Jacques Martin, qui habite Latmorin dans l'Hérault, qui a dit « Les chats, justement, les chats adorent les gens qui leur sont allergiques. »
3: Oh, c'est très joli.
2: C'est vrai.
10: C'est
4: très, très
10: vrai.
0: Pardon ?
4: Lynn Renaud ?
0: Pourquoi Lynn Renaud ?
4: Je sais pas, je vois Lynn Renaud, je vois un chat.
11: C'est pas Colette ?
0: Non, ce n'est pas Colette.
4: C'est une femme, hein ?
0: Ce n'est pas une femme.
6: Une grosse tête habituelle ?
0: Une grosse tête, non. Non,
10: c'est un homme qui nous a quittés.
0: Ah oui, c'est un homme qui vous a quittés. La liste va être longue.
5: Un dramaturge ?
10: Bah non, en fait.
2: Mais il a quitté Caroline il y a longtemps.
0: Les chats adorent les gens qui leur sont allergiques.
11: C'est un dramaturge ?
0: Dramaturge, non.
10: Et lui-même, avait-il des problèmes avec les chats ?
0: Non, il avait beaucoup de chats autour de lui.
11: C'est pas Edmond Griff.
10: Je sais.
11: C'est Richelieu.
0: Richelieu, non. Non.
11: Un romancier ?
0: Un diariste, comme je dis souvent.
10: Ah oui.
11: C'est Jules Renard.
0: Non, pas Jules Renard.
10: Tristan Bernard.
0: Non plus, non.
10: Alors c'est André quelque chose.
2: Non. André Rieu. Il est du 20e siècle.
11: C'est Pierre Daninos.
0: Pierre Daninos.
4: C'est pas le mec de C'est pas sorcier. C'est pas Maurice.
0: Pourquoi le mec de C'est pas sorcier ?
4: Je sais pas, je le vois, je vois un chat.
2: Il est du 20e siècle.
10: Maurice,
11: Laurent. Ça pourrait être Paul Léoto.
0: Et c'est Paul Léoto. Bonne réponse de Franck Ferrand.
10: Il le savait depuis le début. Je n'arrive pas à retenir.
11: C'est vrai.
10: Diariste. Paul Léoto.
4: Oui, ça pourrait être Paul Léoto. Non, mais qu'est-ce qu'il est intelligent, le mec du Tour de France.
0: Pour Sylviane Cardozo, qui habite Lauzet, c'est en Charente-Maritime. À qui doit-on ces jolies lignes ? Je naquis infirme et malade, je coûtais la vie à ma mère, et ma naissance fut le premier de mes malheurs.
11: Oh là. C'est beau, ça. Oh
4: bah, c'est quelqu'un qui... Jean-Luc Delarue ?
10: C'est quelqu'un qui croyait en la vie.
4: C'est quelqu'un dont la mère est morte en lui donnant naissance.
0: Eh ben oui, oui, ça, c'est ce qu'il raconte.
6: Oui, j'ai compris, c'est ça que je voulais dire.
2: Un grand dépressif.
0: Je naquis infirme et malade, je coûtais la vie à ma mère et ma naissance fut le premier de mes malheurs.
10: Est-ce que ce ne serait pas un peintre ?
0: Non, ce ne serait...
11: Non, c'est un
0: je
11: poète.
0: Je vous confirme,
11: non.
0: Ce n'est pas un peintre.
11: C'est un d'accord. Poète.
10: Alors un est-ce que ce serait un poète ?
0: Un poète, écrivain, surtout plus que poète.
10: Oui, pense hélas à ce...
11: C'est pas Château.
10: À ce sacré Victor.
0: Non, philosophe aussi.
10: Alain.
0: Ah, oui. Je pensais que M. Ferrand savait
11: ça. Oui, mais je connais en plus la citation.
10: Oui, je connais.
4: Vincent Lagaffe ? Moi, c'est le seul philosophe que je connais.
11: Est-ce que ce ne serait pas Jean-Jacques Rousseau ?
0: Et c'est Jean-Jacques Rousseau ! Bonne réponse de Franck Ferrand.
10: Il n'a jamais été heureux.
0: Une citation maintenant pour Jérémy Joblin, qui habite Molette dans les Yvelines, qui a dit « Dans un monde sans mélancolie, les rossignols se mettraient à rôter. »
11: Oh, très joli.
4: C'est Jean-Yann.
10: Micheline Dax.
0: Quel rapport.
10: Je sais qu'elle imitait bien l'oiseau.
0: Oui, d'accord.
4: Mais elle rôtait bien, surtout.
11: Ça pourrait être Pierre Dac.
0: Non. Dans un monde sans mélancolie, les rossignols se mettraient à rôter.
4: Est-ce que c'est français ?
10: Est-ce que c'est français ?
0: Français d'origine étrangère.
10: Ionesco.
0: C'est Ionesco, non, mais on est dans la même
10: Sarkozy,
0: nationalité.
10: Sarkozy.
11: Un roumain, donc, un roumain.
10: Tolstoï.
4: Un roumain.
10: Ah bah c'est Cioran ?
0: Moi, je connais. Et c'est Cioran.
10: Bah oui !
0: Bonne réponse ! Excellente réponse.
4: T'étais l'emmerdé, Ferrand.
11: Ah là, je
4: parce
11: reconnais.
4: Parce que tout le monde l'a trouvé. Alors toi, tu galérais.
0: Émile Cioran, c'est de la culture, ça. Bravo, Toen.
11: Bravo,
0: Sébastien.
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0: 28 € la bouteille de Côte de Provence, Château Sainte-Roseline. Elle vient du Var, cette cuvée de Côte de Provence, mais elle a désormais un nouveau nom, car c'est une personnalité qui se lance, encore une, dans le rosé de Provence, et qui donne son prénom, puisque c'est son prénom qui va donner le nom de ce rosé.
10: Est-ce que c'est un acteur français ?
0: Non.
10: C'est un Américain.
0: Américain, non.
6: Un sportif, européen. Un sportif.
0: C'est quelqu'un qui donne son prénom au château Sainte-Roseline, mais rien à voir avec notre Sainte-Roseline à nous, évidemment. C'est une cuvée de Côte-de-Provence qui s'appelle désormais du prénom de cette personnalité.
3: Elle est espagnole?
0: Non, c'est pour Audrey Kern, cette question. Elle habite Bourg-la-Reine.
10: Est-ce que c'est un anglo-saxon, quand même?
0: Non, non, non.
5: Même européen?
0: Une personnalité qui n'est même pas européenne.
6: Est-ce que c'est un écrivain?
10: C'est quoi, ça?
3: D'Amérique latine? Il vient

0: d'où? D'Afrique?
1: Bah non, ah, alors.
0: Il vient d'Afrique.
2: Ce n'est pas une personnalité africaine.
3: Ah, c'est un français. C'est la petite Mako.
2: C'est qui Mako?
3: Bah Mako, c'est la princesse héritière impériale.
2: Ah, la japonaise.
3: Qui quitte la cour pour épouser son homme, ah, qu'elle aime.
4: La fille de bas.
2: Mais qu'est-ce qu'elle ferait?
3: Bah, elle est obligée de fuir le Japon parce que la famille impériale veut
2: pas. Elle est partie aux États-Unis.
4: Alors elle fait le Mako de Sainte-Roseline.
3: Est-ce que c'est un animateur télé?
2: Non, non.
4: C'est une femme, Laurent.
5: C'est chinois.
2: C'est une femme.
4: C'est une femme, c'est Lily Rose Depp.
2: Pardon.
4: C'est Lily Rose Depp.
2: Ah non, Lily Rose Depp, non.
6: Est-ce qu'elle est américaine?
2: Non, elle n'est pas américaine.
0: Chinoise. On n'a pas trouvé d'où elle était.
3: Ah, le vin Charlène.
2: Ah, le vin Charlène, non.
4: Ok.
6: Une chanteuse.
4: Une chanteuse. On est en Chine. On est en Chine.
3: Le vin Nana. Le
4: c'est Céline
3: Nana.
4: Dion.
2: Quoi?
4: Le Céline.
2: Non. Céline Dion. Pas du tout.
4: Est-ce qu'elle est chinoise?
2: Elle n'est pas chinoise.
3: Ah, mais le vin Mireille.
2: Le vin Mireille, mais elle est Mireille, à votre avis?
3: Oh, bah, pas d'ici, de la Lune. Ou d'Uranus.
2: Mais non, c'est pas
0: elle est australienne.
2: Elle est australienne.
0: Et ben voilà.
3: Ah, Sia. Tina, le vin Tina.
4: Sia.
2: Non.
0: Non,
4: alors
0: bah,
4: c'est la petite.
0: Mais non.
3: Il y a les deux. Non, le vin Dani. Le vin Kylie.
2: Kylie Minogue. Bonne réponse. Bonne réponse de Stevie.
3: Ah, Kylie Minogue.
2: Qui est plus fort en chanteuse australienne qu'en marin breton. Oui, c'est la chanteuse Kylie Minogue qui se lance dans le rosé de Provence. Elle vient de signer un nouveau Côte de Provence qui vient du château Sainte-Roseline. Un joli coup de pub, évidemment, pour les producteurs de ce rosé de Provence. Faut aimer le rosé, évidemment. Et faut aimer Kylie Minogue pour avoir envie.
5: Faut la connaître aussi, parce que moi, je ne la connaissais même pas.
3: Ah, mais si, c'est l'une des plus grandes chanteuses planétaires australiennes.
4: Il y a quelques années.
3: Ça doit faire chier Morrison, quand même, le Premier ministre, qu'elle vienne, grande star australienne qui vienne habiter en France. Il ne doit pas avoir le moral.
2: Tout ça pour nous refiler en douce le nom du Premier ministre australien.
6: Moi, j'ai quand même rosé, Laurent, aussi.
2: C'est vrai?
6: Oui, j'ai découvert un très bon rosé, donc j'ai appelé la cave, et c'est un bandol magnifique. Et je vais coller mon étiquette dessus, j'en achète beaucoup, je vais donner ça à tous mes amis, le rosé Laurent Baffie pour les filles et les glaçons.
2: Oh, c'est joli! Ah, ouais, le rosé Laurent Baffie, il n'y a même pas un truc de cul, rien sur l'étiquette.
6: Rien, rien.
2: Les gens vont pas savoir que c'est vous.
6: Et je veux vous en offrir, Laurent.
2: Ah, bah, c'est gentil, merci. Vous aimez bien le rosé, vous, monsieur Rioux?
3: J'adore le vin.
2: Ah, bah oui, oui.
3: Moi, j'adore le vin.
5: La piscine. Moi, j'adore la piscine. C'est ça, non? Le rosé, la piscine. Oui.
3: Non, c'est le champagne.
6: Champagne.
3: On peut couler, non?
6: Oui, puis le rosé aussi, on peut faire
2: le rosé, on peut faire une piscine de tout ce qu'on veut.
6: Avec de l'urine.
5: Non, mais on dit pas la piscine.
4: La piscine, c'est le fait d'avoir un grand vin, un grand verre avec plein de glaçons et ta boisson. Excuse-moi.
5: Merci de m'apprendre ça, Caroline.
2: Une question pour Nora Vedel, qui habite Les Touches, en Loire-Atlantique. On oublie le rosé, pour le coup. Et là, on va parler du Nord. Je vous demande un adjectif latin, parfois utilisé en anglais aussi, qui désigne du Nord.
4: Du Nord, de la région du Nord?
3: Oui, septentrional.
2: Excellente réponse de Stevie Boulet, septentrional.
4: Bon, du Nord.
2: Ça c'est bien, mon petit Boulet.
3: Et le sud, et le sud.
6: Alors, méridional.
2: On est fiers de vous, monsieur Boulet.
3: Merci, mon patron chéri.
2: Oh bah. Oh,
6: vous voulez bébé,
3: bah quoi, vous êtes jaloux.
2: Ça finira.
3: Ça fait 20 ans qu'il me traîne quand même, vous vous rendez compte?
2: Ah oui, ça.
3: Non, mais Stevie, et quel Boulet. Stevie, qu'est-ce que t'as pensé la première fois que Laurent t'a appelé?
6: Oh,
3: la première fois qu'il t'a contacté.
6: Ah, mais il était sur les bus en plus, j'étais très impressionné.
2: Comment ça, j'étais sur les bus?
3: Ah, il y avait un spectacle, il était sur tous les bus. Alors, il y avait Laurent Riquet dans le métro. Enfin, non, je prenais pas le métro, faut quand même pas déconner. Mais en tout cas, quand je prenais le taxi, vous étiez sur les bus. Je me rappelle.
4: En affichage, tu veux dire.
3: Ah oui, je crois que c'était peut-être une pub pour Europe 1, mais vous étiez, mais partout. Et là, je vois face à moi arriver. On était dans un bar au premier à l'avenue, table 15, je crois. Oh, ah, je m'en rappelle encore.
4: Ça fait peur, la précision.
3: Ah, bah, non.
7: Il te propose de faire du théâtre ou d'entrer?
3: Non, il me propose de m'inviter très gentiment, faire l'émission.
2: Dites, vous ferez vos interviews chez Jean-Luc Lemoyne, vous.
7: Mais c'est génial de savoir
3: que c'est vrai. Puis attends, à l'époque, il y avait Jean-Yann, il y avait du monde.
2: Ah oui, il y avait du
3: monde. Et puis on picolait. Vous en rappelez? La charcuterie, le vin rouge.
0: Bah, on picolait tellement qu'on s'en souvient plus.
3: Ah, c'était la belle époque.
8: C'est touchant.
4: Ah, mais c'est vrai qu'on a.
2: Quand on pense que Stevie Boulet a fait des émissions avec Jean-Yann, ah bah oui. Vous vous rendez compte?
3: Vous m'aviez regardé.
4: Il gros... est mort, hein.
3: La seule fois où il m'a regardé avec les gros yeux, c'est quand j'avais dit à Jean-Yann qu'il venait pour un livre. Ouais. Mais alors c'était écrit gros, et puis moi je lui ai dit, bah il y a quand même plein de pages blanches, et c'est quand même écrit très gros dans votre roman. Et là vous m'avez regardé avec les gros yeux en faisant. Et puis vous êtes. Non, vous vous rappelez pas?
2: Non, je devais penser qu'il est con, mais.
8: Et Laurent, pourquoi moi vous êtes passé par un collaborateur pour m'appeler? Pourquoi vous m'avez pas invité
6: parce
8: au restaurant?
6: Parce qu'il avait moins envie de baiser.
0: Quelle horreur.
2: Non mais quelle horreur. D'abord, Stevie, c'était pas au départ pour la radio, c'était pour la radio et la télé qu'on l'a engagé. Et vous, monsieur Rioux, que je sache, vous étiez d'abord au téléphone en interviewé pour un sujet football, mais on n'imaginait pas que vous alliez devenir grosse tête à ce moment-là.
8: C'est vrai. C'était génial, une aventure incroyable, ça a duré 5 minutes la première fois au téléphone, j'ai rigolé 4 minutes 50. Et là, je me souviendrai toute ma vie, vous avez demandé aux autres grosses têtes, est-ce que vous pensez pas qu'on tient une nouvelle grosse tête?
0: Ah bah, moi, il m'a pas demandé. Hein.
4: Moi non plus. Hein.
2: Vous voulez que je vous dise, j'ai préféré demander à personne.
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2: Toute la presse parle de la perle rare que cherche Monsieur Macron. Il y a quelques semaines même, on avait évoqué une autre expression, c'était le mouton à cinq pattes. En fait, on cherche quelqu'un qui n'existe pas quelque part, cette perle rare, ce mouton à cinq pattes. Il y a d'ailleurs une autre expression synonyme qui, elle aussi, est animalière. Laquelle? Quelle est l'expression synonyme du mouton à cinq pattes, de la perle rare?
3: Le dahu.
2: Le dahu, ça, je suis pas sûr que Monsieur Macron cherche le dahu.
0: La poule qui a des dents?
2: Les poules qui ont des dents.
0: Non.
2: Ça, c'est plutôt quand les poules auront des dents.
0: Ouais, je sais.
5: Est-ce que ça a un rapport avec...
0: au moment où je le disais.
5: Est-ce que ça a un rapport avec la mer, Laurent?
2: La mer, non, c'est un animal.
8: Il y a l'oiseau rare. Mais
2: alors, l'oiseau rare, c'est aussi une expression.
8: Ah, je sais, c'est quoi.
5: Mais le phénix.
2: Mais c'est plus précis. Et c'est justement, vous avez raison.
8: C'est un oiseau.
5: Un oiseau.
2: Un oiseau rare.
0: Un pélican.
2: Un pélican, non.
6: L'astrogoute.
2: C'est quoi ça, l'astrogoute?
8: C'est une salle de
0: conférence. Il doit faire.
5: C'est
0: un mélange entre un astronome.
8: C'est la dernière boîte. C'est bon,
6: Laurent, tu peux pas dire non, c'est pas ça juste. Pourquoi tu
3: m'as chèvre
0: parce que c'est ce qu'on trouve au Cap Vert.
8: C'est le merle blanc.
2: Le merle blanc.
3: Ah, le merle blanc.
2: Bonne réponse. Voilà. De Christophe Barbier, c'est le merle blanc. Et donc, le merle blanc, c'est peut-être monsieur Thierry Baudet, dont on parle depuis hier, qu'on connaissait pas avant-hier, hein, il faut bien
3: encore
2: dire.
3: Encore un animal.
8: Pas du tout, encore un animal, d'ailleurs.
2: Il y a pas de chance, monsieur Baudet, d'ailleurs, parce que je pense que depuis l'école, il a pas entendu un jeu de mots, une connerie sur
0: Adada
2: son nom.
0: Adada sur mon Baudet.
2: Ouais. Il était tranquille, et là, alors, ça y est, ça va partir.
0: Ah ouais.
2: On va le traiter de bourriquet, de bourricot, de...
8: Ah, bah, c'est surtout depuis hier, haro sur le Baudet. Parce que qu'est-ce qu'il en prend,
5: hein. Ah oui, ça c'est
2: et
5: vrai.
2: Voilà.
8: Estimer les mules, voilà.
2: Voilà, on va avoir le droit, à, vraiment, à toutes les conneries du genre. Le pauvre était peinard avec son nom de famille, tranquille, au C... Comment ça s'appelle, le CESE?
8: Le CESE. Le Conseil économique, social et environnemental.
2: Ça sert à quelque chose, ça, le CESE?
8: Ça sert à débattre. Il y a 175 membres, 52 syndicalistes, 52 patrons, et puis les cultes, les associations, la société
5: c'était
8: civile.
5: C'était très drôle ce qu'il
8: vient. Et on parle. Mais c'est eux qui ont fait les conventions, vous vous souvenez de la convention
5: citoyenne? Non, non, c'est bon, merci.
2: Qu'est-ce qui était très drôle?
0: Il parlait de CESE, alors il dit c'est pour s'asseoir. Voilà. C'est pas moi.
3: J'ai été soutenu par Isabelle.
2: Une CESE pour s'asseoir.
0: C'est drôle, ça me fait rire. Voilà.
6: Il y a quelque chose qui me turlupine.
2: Allez-y.
0: Turlupine,
5: ça m'intéresse.
6: Depuis 30 secondes, je suis à l'ouest à cause des bracelets de Crêteville.
0: Ouais.
6: Ah, explique-nous ce concept, c'est quoi?
3: J'ai rangé ce matin avant de partir.
0: C'est ta fille.
3: Ma fille a laissé traîner ça, donc je l'ai mis autour de mon poignet.
6: Ah, c'est trop mignon. Depuis tout à l'heure, je suis comme, pourquoi il a ça autour? Voilà.
0: Bah, si, ça, c'est des. On reconnaît les hommes qui ont des enfants, ils ont toujours des trucs pourris comme ça. C'est vrai.
2: C'est vrai que c'est un bracelet de Smarties qu'elle a dû vous offrir.
3: Oui, c'est ça, oui.
2: Pour la fête des pères, j'imagine.
3: Non, non, non, il traînait par terre.
5: Non, il l'a ramassé, il l'a mis sur lui.
0: Il s'est dit, ça va me porter
5: pour amener sa petite fille avec lui.
2: Oh, c'est mignon.
5: Parce qu'il avait peur, il avait super peur.
8: Ah, elle prend 3 ans et demi.
5: 3 ans et demi.
0: J'en
3: ai deux, j'ai un grand modèle aussi, j'ai 6 ans.
0: Ah,
2: oui, quand même.
0: Un grand modèle. Waouh.
2: Vous avez beaucoup donné, alors.
3: Deux filles, ouais, ouais.
0: Oh, deux fois.
3: Ça va. Bah, attends, ça six va. Ans, dans le Nord-Pas-de-Calais, elle peut être déjà maman.
2: Hein. Alors, et je vous propose Isabelle, vous risquez plus rien.
0: Que d'élégance.
2: Pardon, Isabelle. Pardon, ça m'a échappé. Oh, ça m'a échappé.
0: Je vous emmerde.
10: Ça m'a échappé.
2: Je suis désolé, ma.
0: Oui, oui, oui. Ah,
11: bah, c'est sûr que c'est pas lui qui risque de se mettre enceinte.
2: Ma mère, ah, bah, ça, détrompez-vous, on sait jamais.
0: Ah, bon
2: ah, oui. Ah, bah, tiens, bah,
11: ça va. Oh, mais alors, ça, c'est le scoop de la journée. Alors, ah, bah, depuis le temps que j'attends mon tour, ah, bah, avec le patron, waouh.
10: Wow. À la queue, comme tout le monde.
11: Ah, bah, ça, y a pas de problème.
2: C'est d'ailleurs dégueulasse parce que c'est effectivement un triste avantage qu'ont les hommes par rapport aux femmes.
11: C'est-à-dire c'est
2: bah, on peut même très tardivement donner effectivement naissance.
11: Ça, j'ai pas dit ça pour ça.
2: Naissance à un enfant, oui, mais ça n'empêche pas, justement, je peux quand même encore le faire, voyez-vous. C'est le triste privilège qu'ont les hommes par rapport aux femmes.
11: Mais c'est
12: oui, mais c'est la rançon pour les femmes d'avoir l'immense privilège de porter des enfants.
10: Oh, alors, oui. Donc il faut payer pour ça.
11: Non.
10: Non, je m'insurge. Non, je ne laisserai pas passer ça.
11: En plus,
10: c'est parce que on peut créer. Allez, vous êtes bien niqués, après vous ne pouvez plus baiser.
11: Voilà.
10: Vous ne pouvez plus créer plutôt.
11: Oui.
10: Mais c'est monstrueux comme pensée. Et je me demandais pourquoi vous étiez autant critiqué, monsieur Barbier. Et je commence à comprendre. Oh, mais genre, mais vous vous rendez compte de ce que. Non, mais d'abord.
2: Monsieur Barbier, c'est honteux ce que vous avez dit.
10: Mais alors,
3: honteux, ce compliment.
10: On a le privilège de donner la vie, puis alors sans aucune souffrance. Hein, parce que vous avez tellement souffert pour mettre une goutte de sperme. Enfin bon, allez.
13: Excuse-moi, mais parfois,
10: on
13: oui.
10: On hurle de douleur, les jambes écartées. On a plus de chatte, elle est plus reconnaissable. Après, le mec, il veut plus baiser avec nous. Et allez, c'est pour ça qu'ils ont des maîtresses tout de suite après. Et alors, donc, voilà, ça nous apprend
3: c'est
10: bien fait pour vous.
3: C'est une expérience personnelle.
10: Non,
3: ou...
10: franchement, c'est odieux ce que vous venez de dire.
11: Ah ben, j'ai bien fait de venir.
2: Oui, mais venez pas trop vite. Allez, une autre question. En tout cas, tout ça est parti de Monsieur Baudet, dont on aura la confirmation aujourd'hui. On n'a plus l'air d'y croire, hein, monsieur.
12: Bah, sa cote a baissé depuis hier.
11: Christophe, il verrait qui, alors?
2: Ah oui, vous verriez qui, vous?
10: Cazeneuve?
2: Ah oui, ça, c'est une bonne question. Bah, oui. Ça, vous verriez qui vous?
12: Qui? Êtes-vous candidat?
11: Oh, ah,
12: vous imaginez un gouvernement de grosses têtes?
11: Ah, ça serait génial.
12: Ça serait une bonne solution.
11: Ah oui, ça serait
12: essayé.
11: Ah,
12: ouais.
3: Voilà, Belgique a vécu 2 ans sans voilà.
12: On voit le résultat.
3: Non, mais sans gouvernement.
11: C'est
3: gouvernement,
11: marrant parce et François Hollande, il a des chances. Hein.
10: Bon, il a pas du tout.
12: François Hollande, premier ministre de Macron,
10: qui soit premier ministre.
12: Peut-être. Qu'est-ce qu'on
10: rigolerait? Non, bah non, réfléchis, attends, la tête, c'est pas que pour porter les cheveux, réfléchis un peu.
2: Bon, bah, je crois que là, on a bien fait le tour.
13: Chanc. Ouais. On est vraiment sur de la bonne analyse politique. Oh, mais moi, on sert moins un picon quand même. Hein.
11: Et sur des belles énergies.
2: Chacun, on a pris pour son
11: grain. Oui.
2: On se retrouve après la pub.
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2: Sana et Sarabi étaient à la une de l'actualité ces derniers jours, mais pour quelle raison?
15: Ce sont des animaux ou ce sont des personnes?
2: Alors bravo.
10: Ce sont des orques.
2: Ah, non, ce sont pas des orques.
16: Des moutons.
2: Mais c'est vrai que leurs prénoms ont été choisis par des internautes via les réseaux sociaux. Sana et Sarabi, ce ne sont pas des orques. Ah, ce sont
12: donc des naissances.
10: Sana,
12: des dauphins. Non, des pandas. Non,
16: c'est des pandas. Non.
2: Des pandas. Non.
15: C'est lié aux Jeux Olympiques ou pas par rapport?
16: Est-ce que c'est des animaux sauvages nés dans un zoo?
2: Oui. Et donc ce sont des
12: tigres blancs.
16: Des fauves.
2: Oui.
15: Ah, des lions.
16: Des mammifères.
2: Des lionceaux. Bonne réponse. Réponse collective. C'est mignon.
16: C'est une question intéressante.
2: C'est à Thoiry.
17: C'est passionnant. Hein. Madame Rapoport devrait faire un annuaire
13: des prénoms de lionceaux.
17: Des noms d'animaux. Non, mais c'est vrai.
2: Ben oui,
17: non,
12: mais il y a un filon. Ouais.
2: Ça éviterait de faire des concours sur Internet pour trouver leur prénom. C'est le zoo de Thoiry. Il existe toujours le zoo de Thoiry.
16: Ben oui, sinon, il n'y aurait pas de naissance.
12: Oui, c'est vrai, oui.
16: Ah oui,
12: oui c'est vrai.
16: Ils ont pas fait ça dans le jardin du voisin.
2: Vous y êtes allé au zoo de Thoiry?
16: Oh, il y a très longtemps. dépend.
2: Voir le marquis ou le duc de la Panouse.
3: Panouse.
2: Ah, c'est lui qui, je crois que ce sont ses enfants qui continuent à diriger le zoo de Thoiry. Vous avez pensé à un moment que c'était les orques, parce que c'est vrai que dans la presse aussi, on nous parle des orques d'Antibes.
0: Ah, ils vont se faire foutre.
2: Dont on ne sait pas quoi faire, parce que
0: on les connaît.
2: Il y a eu une association de défense des animaux qui a dit qu'il fallait enlever les orques, évidemment, du Marineland, ça s'appelle, ce sera le futur nom de la France, hein, en 2024.
3: 24, ça va vite, tu vois. 27, peut-être.
2: 27. Oui,
3: bah. Vous en avez très envie, Laurent, j'ai l'impression. Il est sur BFM depuis 3 semaines, déjà.
2: Le temps de passer à ces news. Non, mais le Marineland d'Antibes, oui, c'est vrai que la présidentielle, c'est dans...
3: J'ai l'impression.
2: Dans 3-4 ans, maintenant, effectivement. Le Marineland d'Antibes, dans les Alpes-Maritimes, en tout cas, c'est pas quoi faire de ces orques, parce que c'est bien gentil de dire qu'il faut plus d'orques, mais où les mettre
16: à Notre-Dame, les grandes orques de Notre-Dame.
15: Et pourquoi on les met pas dans l'eau, dans la mer?
2: Parce qu'ils peuvent pas, ils savent pas chasser. Ils ont toujours été...
16: Ils sont allergiques à l'eau de mer, c'est juste l'eau de Javel.
15: Il n'y a pas de solution, alors?
2: Ils ont toujours été en captivité. Si, l'idée, là, pour l'instant, c'est de les revendre on va dire, à un zoo aquatique japonais.
16: Ils vont les bouffer.
17: Et le transport.
3: Ah ouais, la balade, le transport, ça doit être sympa.
15: On les entraîne, je crois, au transport, là, on les fait faire plein de mouvements dans la journée.
2: En tout cas, écoutez, Mme Sarah Elahiri, qui est secrétaire d'État chargée de la biodiversité, est sur le dossier. Et c'est vrai que d'un seul coup, les associations de défense des animaux qui avaient demandé à ce qu'on se débarrasse des orques dans ce parc aquatique disent « Ah ben non, mais il ne faut pas en faire n'importe quoi non plus. » Donc, en gros, on ne sait pas quoi en faire. Vous avez été attaqué par des orques, Christine.
17: Ça explique beaucoup de choses.
16: C'est toi qui as attaqué les orques.
15: T'as eu peur, Christine, ou pas?
0: Non, pas du tout. C'est le safran qui a été attaqué, c'est pas moi.
16: Ah, ils aiment
17: ah
16: le
17: oui,
16: safran.
17: Ah oui, tu as eu ça?
0: Oui, bah oui, bien sûr. Au large de Gibraltar, on s'est fait
2: attaquer. Oh, qu'est-ce qu'un voyage!
0: Il y a de plus en plus d'attaques, effectivement, à cet endroit.
16: Mais pourquoi là?
0: Eh ben alors ça, on sait pas.
16: Mais ils sont cons, les voileux, pourquoi ils passent par là?
0: Mais le détroit de Gibraltar...
3: Il n'y a pas beaucoup de place, ouais.
17: Pour sortir de Méditerranée,
0: est-ce que je peux savoir comment tu vas en Méditerranée quand tu viens de l'Atlantique?
16: Ah, bah tu vas ailleurs.
2: Quand vous êtes sur le bateau, combien de temps vous restez sur le bateau comme ça avec votre mari, alors?
0: Bah, ça dépend où on va.
2: J'imagine que votre mari, il est aux commandes, il est à la barre, comme on dit.
0: Oui, et moi, je ne fais rien.
15: Vous faites pas de manœuvre, Christine?
0: Non, les mâles, je fais pas de manœuvre, non, je touche rien.
3: Ça prépare pas un petit apéro?
0: Bah si.
15: Tu prépares à manger et tout, alors il y a vraiment de...
0: Ah oui, bien sûr, mais...
2: Et quand il y a une grosse tempête, vous faites comment?
0: Il n'y a pas de grosse tempête. Quand il y a une grosse tempête, on se met au port. Mais vous croyez... Mais c'est dingue. Et votre père a bossé sur des bateaux.
2: Oui, enfin sur les chantiers navals, vous savez.
3: Il n'y a pas vu Gibraltar.
16: Son père n'a jamais vu la mer.
2: Il était chaudronnier sur les transatlantiques. Il préparait pas l'apéro pour les croisiéristes, vous voyez.
15: Moi, j'ai une autre question, mais c'est vrai, une vraie question sérieuse. C'est quand on est sur un bateau et qu'on veut faire un câlin à son amoureux, son amoureuse, est-ce qu'il y a le roulis? Non, mais quand il y a le roulis, quand il y a des...
2: Il y a deux hypothèses que vous n'affronterez jamais. Donc je vois pas pourquoi vous posez cette question.
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2: Ah, ça c'est pas mal aussi. Je vais vous demander le nom d'un célèbre empereur romain. Et d'ailleurs, quand il est mort, cet empereur, il est mort curieusement en Angleterre. Enfin, à l'époque, on appelait pas ça l'Angleterre. Hein. On appelait ça la Bretagne.
0: Vous
2: voyez. Ah oui. Et oui, c'était comme ça. Il est mort le 4 février 211. Il avait 64 ans, cet empereur. Et il aurait même prononcé sur son lit de mort des mots qui seraient, je dis seraient parce que moi, je ne connaissais pas cette phrase, maintenez la concorde, enrichissez les soldats, et moquez-vous du reste.
3: C'est pas commode.
2: Alors justement, c'est pas commode. Ça, c'est marrant que vous disiez ça, parce que c'est tout sauf commode.
0: Ah, aimable.
17: Est-ce que ça serait...
0: Aimable.
2: Pas aimable, mais c'est quelqu'un qui a succès...
19: J'ai pas compris le mot commode.
2: Et parce que commode
0: parce
2: est
0: que
2: un
0: commode,
2: empereur.
0: C'est un empereur.
19: Ah, je croyais que c'était un meuble, pardon.
0: Mais non.
19: Excusez-moi, est-ce d'être premier degré.
2: Commode est mort en...
0: Marc Aurèle.
19: Attendez, depuis quand commode est aussi célèbre que Jules César?
0: Mais on si, arrête, parce que si. Dans Maximus, les gladiateurs, là... Il parle de commode.
19: Ah, mais je regarde pas, moi je regarde
2: pas. Pas les commodes, hein, commode.
0: Commode, oui, c'est pareil.
2: Il a été assassiné, Commode, le 31 décembre 192. Ça marque la fin de sa dynastie. Et dans l'année qui va suivre... Et de sa vie, oui, bien sûr. Et dans l'année qui va suivre, il y a 5 empereurs qui vont se succéder. Il y a Pertinax, Dudius Julianus, Pessinius, Claudius Albinus... Et le dernier.
19: Et Caius.
20: Jean-Michel Trudicus.
19: Caius.
2: Le dernier.
21: Est-ce que c'est Titus?
2: Titus. Non.
19: Néron, Caligula.
2: Non.
21: Ça finit en us.
2: Ça finit pas en us.
21: Ah.
2: Et croyez-moi.
20: Vespasien.
2: Non. Et croyez-moi, c'est assez dingue d'imaginer que cet empereur ait pu effectivement succéder à l'empereur Commode.
19: Ah. Armoire Bretonne.
21: Buffet.
20: Table de nuit.
19: Ça, il est mort en Bretagne.
2: Et je vous rappelle que quand
21: même. C'est Cicéron, c'est pas carré.
2: Non. Je vous rappelle que quand M. Baffi m'a demandé est-ce que c'est Commode, qu'est-ce que je lui ai répondu?
19: C'est tout sauf Commode. C'est pas facile.
21: Poltron et Coffin.
2: Non.
19: C'est compliqué.
2: Non, qu'est-ce que je lui ai répondu?
19: Vous l'avez dit, c'est tout sauf Commode.
2: Exactement, voilà. Je dis c'est pas Commode.
19: Ah, c'est pas Commode. C'est méchant.
21: Non, c'est Complicus.
19: C'est Machiavel.
2: Alors, peux donner son petit nom, hein. Son petit nom, c'était Septime.
21: Septime Sévère.
2: Sévère. Bonne réponse de Julie Leclerc. Eh oui.
19: Excusez-moi. Non, mais.

0: Séverine Ferrer.
1: Non, non, pas Séverine Ferrer. Septime Sévère.
0: Ah, d'accord, je pensais.
1: Et effectivement, un empereur sévère a succédé à un empereur commode. Ah, ça paraît incroyable, mais c'est comme ça, effectivement. Jolie réponse collective, là encore. Et Julie Leclerc, assez fort.
2: Ah oui, bravo Julie,
3: oui, bravo Julie.
4: Oui, c'est Julie.
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1: Si vous vous moquez de moi, monsieur Janssen.
8: Non, mais c'est un beau discours.
9: Et de Martin, le
8: quand
9: tortille.
8: Il a dit mélange sucré ou salé, les gens ont chialé.
10: Jus de tomate. Du sel de céleri avec votre jus de tomate.
0: Céleri, céleri, pas de céleri. Il faut toujours l'erreur, les gens.
8: Mais c'est pas céleri, c'est céleri.
9: Céleri.
10: Bah non. Ben le légume, c'est le
0: sel. Céleri d'avion, c'est du céleri.
9: Attendez. Non, c'est du sel au céleri.
1: Attendez, faites-le. Moi, je fais le client. Voilà, vous arrivez avec votre petit plateau. Je suis là. Je suis
10: en évidemment première,
9: une
10: en
9: fois
10: première.
9: En première, parce que sinon, il n'y a pas de sel de céleri du tout.
1: Alors, en première, non, mais en business.
8: En business,
1: peut-être.
8: Oui.
0: Bonjour, monsieur. Qui est-ce que vous
1: boitez? Je dormais et m'emmerde.
8: Je suis en train de regarder un film.
0: Qu'est-ce qui vous ferait plaisir, monsieur?
1: Je prendrais bien un petit jus de tomate.
0: Bien sûr, monsieur.
1: Il n'y a que dans l'avion qu'on prend des jus de tomate.
10: Oui.
8: Non, non, parfois.
0: Vous avez du sel au céleri également?
1: Pardon?
0: Quoi? Vous avez du sel au céleri?
10: Je comprends rien.
1: Je comprends pas.
10: On est sur Air France.
8: Du céleri et vous voulez des chips de betterave?
0: Vous dites pas.
10: Vous voulez des amandes?
0: Ben vous dites du céleri rémoulade, pas du céleri rémoulade.
8: Si, céleri.
0: Céleri. Il y a un E, c'est céleri.
9: Il y en a même deux. Non, il n'y a pas d'accent sur le deuxième E.
0: Oui, ben ça fait de l'animation.
1: Une question culturelle pour Muriel Baucher qui habite Bain-sur-Oust en Ille-et-Vilaine. Dans quelle œuvre célèbre oublie-t-on toujours le roi des souris dans le titre?
10: Hein?
1: C'est-à-dire, on connaît cette œuvre sous un titre qui...
9: Donc c'est La Fontaine.
1: Non, ce n'est pas La Fontaine. Orwell, non. Non, on connaît le titre de cette œuvre, mais on ne le connaît pas complètement.
10: D'accord.
1: Parce qu'on oublie toujours la partie et le roi des souris.
0: Ratatouille.
8: Mickey.
9: Alibaba.
8: Mickey.
1: Alibaba et le roi des souris. Mickey, le roi des souris.
9: Est-ce
1: non.
9: que c'est destiné aux c'est... enfants comme
1: Alors, au départ, c'était un conte. Je peux même vous dire un conte d'Hoffmann. Et puis, c'est devenu, évidemment, une œuvre qui a été adaptée dans tous les genres depuis.
8: Casse-noisette.
1: Et c'est Casse-noisette.
10: Ah ouais.
1: Bonne réponse de Florian Gavant. Eh oui. L'œuvre de départ signée Hoffmann, les contes d'Hoffmann, c'est Casse-Noisette et le roi des souris. Le conte a été traduit en français, adapté ensuite par Alexandre Dumas lui-même. Et puis évidemment, il y a eu une adaptation pour que cela devienne un ballet. Et le ballet n'a pas gardé l'aspect roi des souris. Casse-Noisette de Tchaïkovski n'a pas été effectivement utilisé avec son titre entier. On a oublié le roi des souris, on a gardé seulement Casse-Noisette. Mais au départ, c'est bien Casse-Noisette et le roi des souris.
4: Yann Rio, le jour, il a dansé, il a fait Casse-Noisette, le roi des casse-couilles.
1: Ah ben voilà, il y a une question pour Madame Ockrent. Puisque ça concerne les années Mitterrand, vous triomphiez à la télévision au journal de 20h, chère Christine.
0: Une icône.
9: Ça commence mal. Pas une icône, une icône.
4: Une icône.
0: Oh.
1: Et vous vous rappelez sûrement...
4: Pas une icône.
1: Quel ouvrage.
4: Cône.
1: Et vous vous... Oh merde. Voici la question.
4: Tu dis pas, c'est une sale cône.
1: Oh, mais il dit bien...
8: Céleri, alors.
1: La question pour Monsieur Blin de Plumelin dans le Morbihan concerne le livre ouvert que tient François Mitterrand dans les mains dans toutes les photos qui étaient accrochées dans toutes les mairies de France. Photos qui existent encore d'ailleurs dans certaines mairies puisque certains maires gardent toutes les photos officielles de tous les présidents depuis des années.
4: Ah, c'est le Martine à la plage.
0: C'est du Victor Hugo.
8: Le socialisme pour les nuls.
1: Non. Et effectivement, il avait un livre ouvert et la question était de savoir...
9: C'est Léon Blum.
1: Léon Blum, non.
9: Un livre politique?
1: Alors, un livre politique, non.
0: Non, c'est un grand auteur.
1: Un grand auteur.
9: Chateaubriand.
1: Chateaubriand.

0: Victor Hugo.
1: Jules Verne. C'est
2: un lui.
3: Jules Verne, non.
1: Un lui.
3: Ça, c'est François Hollande.
2: Ah oui. Il y en a eu d'autres. Hein.
0: C'est le livre de Gabriel Garcia Marquez.
3: Ah non, non, non.
1: Maupassant.
3: Un auteur français, tout de même.
4: Balzac.
1: Mauriac.
3: Maupassant, non.
4: Balzac. La peste.
3: Balzac. Alors, non seulement je veux l'auteur, mais je veux évidemment remarquer, on n'en connaît pas 10 000 hein, de ses œuvres, mais je veux le nom
0: du
3: livre. Montesquieu, non, on se rapproche. Mais ce n'est
0: Guy
3: pas...
0: de Maupassant.
3: Non, non, non.
0: Montaigne.
3: Montaigne, c'est donc...
0: Les essais
3: de Montaigne. Bonne réponse de Christine O'Krent et Laurent Baffi. Qu'est-ce que vous choisiriez, vous, par exemple, monsieur Janssen? Admettons, hein, c'est vraiment...
4: Des livres à colorier, surtout, lui.
3: Oui. C'est vraiment une supposition.
5: Oui, bien sûr, hein, oui. J'étais président, oui.
3: Vous êtes président de la République.
5: Non, mais je suis première dame, moi.
6: Mais il fait les deux en même temps.
3: On vous demande la photo officielle. Alors, évidemment, c'est mieux d'avoir un livre dans la main. Quel livre vous prenez?
5: Je sais pas, j'aurais surtout une belle robe, mais... alors, le livre, je prendrai le Horla.
3: Quoi?
5: Le Horla.
3: Ah, Maupassant.
5: Le Horla. Oui, parce que j'aime bien ce livre, et puis il va vite à lire, surtout.
3: Ah, très bien, c'est le seul qui vous est revenu à la tête.
6: Bah, je pensais que tu aurais le catalogue Ikea.
3: Julie, vous prenez quoi comme livre?
0: Le dictionnaire.
3: Le dictionnaire. Ah, c'est pas mal, ça.
4: De
3: ah,
4: qui, oui. De qui?
5: Julie le gros robin.
0: La Rousse.
3: Non,
0: la
3: de Laurent Baffy.
0: Ah, de Laurent Baffy.
3: Le Tico de Baffy. Ça aurait de la gueule. Hein.
4: Une amie.
3: Monsieur Titoff, vous prenez quoi, hein, Marcel Pagnol?
2: Sans hésiter, l'équipe.
3: Madame O'Krent, vous auriez pu être présidente.
7: Oui, d'ailleurs, je n'ai pas dit mon dernier mot, donc Yourcenar.
3: Ah, un livre de Yourcenar, c'est pas mal.
7: Les Mémoires d'Adrien.
3: Mémoires d'Adrien, de Marguerite Yourcenar, très bien. Et vous, monsieur Baffy, alors?
8: Toute l'œuvre de Marcel Pagnol, que j'adore, que j'idolâtre.
3: Oh, ben, vous pensez qu'il allait dire une grosse connerie,
7: dites donc.
3: C'est-à-dire qu'il croit vraiment qu'il va être président de la République.
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3: Mickaël, maintenant. Bonjour, Mickaël.
11: Bonjour, Laurent. Bonjour, les grosses têtes et bonjour, le public.
4: Bonjour, Laurent.
3: Alors, est-ce que je peux lire votre mail directement, Mickaël? Et puis, vous ajouterez ce que vous voudrez derrière.
11: Mais, vous ne l'avez pas pris mal.
3: Mais il m'éclaire pas du tout. Je ne porte jamais de montre. Je n'en vois pas l'utilité. Mais plus je vous écoute, plus je me dis qu'une montre RTL me servirait à chronométrer la durée de certaines de vos questions.
12: Ah, ça, c'est vrai.
3: Je me suis fait plusieurs fois la réflexion. Vous commencez une question qui dérive sur un contexte lui-même expliqué par une autre situation dans laquelle des précisions viennent apporter des éclairages aux précédentes. Bref, c'est trop long. Même vos sociétaires vous demandent « Mais qu'est-ce qu'on cherche ?»
11: Exactement.
7: C'est vrai que ça arrive, ça.
13: C'est vrai que vous vous dites « Attendez la fin de la question. » Mais alors, de temps en temps, vraiment, là, on ne comprend plus rien.
12: Alors que nous, on attend le début de la question.
13: Oui, c'est vrai.
11: Alors, on cherche le nom d'une personne, un personnage féminin dans un roman de Léon Turpier, incarné au cinéma dans un film de Pasolini par une comédienne qui avait commencé sa carrière en tant que chanteuse de cabaret, alors qu'elle avait fait
7: ça, c'est vrai.
11: Et pas au casino de Rennes dans les années 40.
3: Michael, ok, désolé. C'est bon, vous avez gagné la montre, c'est bon.
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3: Question suivante, à destination de Monsieur Leguet qui habite Busigny.
14: Ah bah tiens, lui aussi.
3: Bonjour.
13: Guillaume, bonjour.
3: Il habite dans le Nord. Et oui. Enfin, écoutez, c'est pas vous, Beaugrand, qui allez faire des caricatures.
14: Mais si, justement, je peux me permettre.
3: Mais non, c'est idiot, enfin.
14: C'est idiot,
3: écoutez, soyez viril, nom de Dieu.
15: Quoi? C'est quoi le problème? Pas me laisser emmerder par un présentateur, là, comme ça. Bon.
3: Alors, je vous emmène dans le
14: Finistère. Finance, on string à Gérard.
13: Ça lui va très bien.
3: Je vous emmène dans le Finistère pour cette question.
13: J'entends le renard. Et la belette, j'entends le loup et le renard chanter. La jumeur de Michaud et son petit poulain s'entrent dans le pré, on mange tout.
3: Je ne sais pas si vous connaissez la commune de Sker, dans le département du Finistère.
13: Sker.
3: C'est une commune très vallonnée, sur 65 mètres d'altitude. Alors, c'est pas non plus une montagne, mais quand même, c'est à l'est du Morbihan.
14: Le massif armoricain.
3: Et c'est tout près de Quimper, Sker. Et dans la commune de Sker, aujourd'hui, tout le monde parle, évidemment, tout le monde parle de l'appartement.
14: Ah, mais oui, l'appartement.
3: Kathleen, pour quelle raison?
14: Parce qu'il a été loué
13: par Airbnb à un couple de gens qui faisaient du vélotourisme et quelle ne fut pas sa surprise quand elle a ouvert la porte de voir que le monsieur du couple, c'était Jean-Jacques Goldman.
3: Bonne réponse de Christophe Beaumont.
0: Ah oui.
13: C'était la femme de Jean-Jacques Goldman qui avait réservé à son nom le Airbnb et du coup, c'était en fait Jean-Jacques
3: elle
13: Goldman.
3: Elle l'a pas reconnu tout de suite.
13: Bah non, hein, bah elle s'y attendait pas.
3: Ah oui, c'est quand elle a vu la femme de Jean-Jacques Goldman donner du pain aux oiseaux sur son balcon
13: pour attirer les moineaux et les pigeons. Effectivement. Non, elle s'est dit, il se passe un truc.
3: Non mais c'est quand même dingue. T'as un appartement, tu le loues en Airbnb et tu vois sonner à ta porte Jean-Jacques Goldman.
13: Ah, des gens qui font du cyclotourisme. T'imagines pas forcément, tu vois.
3: Bah c'est surtout que je sais pas, moi, je suis Jean-Jacques Goldman. Je gagne ma vie, je sais pas, je vais à Tahiti, à Bora Bora.
14: Mais il était peut-être la semaine avant, vous savez.
13: Ouais, mais c'est, on s'en lasse.
3: Je vais pas.
13: On préfère Scare après.
3: Dans le Finistère, vous rendez compte. C'est ça qui rend humain, Jean-Jacques
0: peut-être
3: Goldman.
0: Peut-être il aime le froid.
3: C'est ça qui fait qu'il est numéro un dans le cœur des Français, Jean-Jacques
14: Goldman. Mais pourquoi Goldman. Il est numéro un? Ça fait 20 ans, par faire du vélo, il fait quoi?
3: Eh ben, il fait du porte-à-porte. Par Airbnb. Non, mais c'est quand même génial. Vous le connaissez, vous, Jean-Jacques?
16: Oui, il a toujours été comme ça.
3: Il est comme ça, il est resté très simple. Alors voilà,
13: ouais. Ou alors radin. Ça, on ne sait pas.
14: Bon, on m'a dit énorme que tard. Même Mathieu, il y est passé.
3: Oh non!
14: C'est Gérard qui me l'a dit. Si, dans les enfoirés, tu me l'as dit.
3: Non, mais je peux vous dire qu'une des grosses têtes féminines ici présentes a flirté avec Gigi G.
14: Oh!
3: Regardez comme elle plonge dans son.
14: Elle ça serait pas la belle bouquine du théâtre?
13: C'est pas possible. À l'époque de Banzai.
0: Est-ce qu'il t'a dit? Ma vie privée ne te regarde pas.
14: Est-ce qu'il t'a dit, je te donne, j'arrive?
3: Non, quand il s'est réveillé, il a fait encore un matin. Oh, vous le connaissez, Jean-Jacques Goldman,
0: mais
3: j'imagine.
0: Mais ça fait longtemps, je ne l'ai pas vu.
3: Eh bien, vous saviez ça, comme ça, qu'il louait des appartements en Airbnb dans le Finistère?
0: Absolument pas.
3: C'est fou. Tu sais quoi, d'abord, du cyclotourisme? C'est faire du vélo.
0: Il est en vélo.
16: Avec des sacoches.
13: C'est-à-dire qu'il va d'un endroit à un autre en vélo, il s'arrête à certaines étapes, et justement, il prévoit généralement, au dernier moment, en fonction de l'endroit où il s'arrête, là où ils vont passer la nuit. C'est ce qui est arrivé. C'était pas prévu à l'avance, ce Airbnb.
3: Vous le connaissez, vous, Ariel, Jean-Jacques?
0: Oui.
3: Peut-être que vous pourriez nous chanter. On a quand même 3 chanteuses aujourd'hui. 4 avec Beaugrand.
13: Oui, merci.
3: Peut-être que vous pourriez nous chanter ensemble un des succès de Jean-Jacques Goldman, Angoune. Je suis sûr que vous avez...
0: Il suffirait d'un signe.
17: Un matin.
0: Oula.
17: Un matin tout tranquille. Et serein.
0: Quelque chose d'intime. Voilà, je vais les laisser.
16: Si la musique est bonne.
13: Si j'étais né en 17 à Leidenstadt.
3: Comme toi, moi j'adore Comme toi. Elle est tellement jolie, comme toi.
0: Comme toi.
3: Comme toi, comme toi, comme toi. Ariel, vous en avez une?
0: Comme toi qui parle tout bas. Je te promets le ciel.
13: C'est Johnny, ça. C'est Johnny Hallyday.
0: Mais c'est lui qui l'a écrit, non?
3: Oui, sans doute. C'est Goldman qui l'a écrit pour Johnny. Elle a raison, Ariel.
13: Oui, elle a toujours raison, de toute façon.
0: Elle met du pain sur son balcon pour attirer les oiseaux, les pigeons.
13: Ah ouais.
0: Et puis après, je sais plus.
17: Elle a fait un bébé toute seule.
14: On la connaît tous.
17: Elle a fait un bébé toute seule.
0: Ah, on dirait vraiment lui.
3: Je marche seul aussi.
17: Je marche seul dans les rues qui se donnent.
13: Ça fait 1, 2, 3, petit mama, 4, 5, 6.
3: Ah, bah ça, c'est du Airbnb.
0: Et aujourd'hui,
17: on n'a plus le droit ni d'avoir faim, d'avoir froid.
3: Gérard pourrait la chanter, c'est un vrai enfoiré. Il peut vraiment.
13: Ça, c'est un vrai enfoiré.
3: Non, mais c'est vrai, Gérard, vous la connaissez, j'imagine, par cœur.
16: Non.
13: Il a dû la chanter déguisée en spermatozoïde, avec des trucs comme ça, c'est bien.
16: Ni d'avoir faim, ni d'avoir froid. Et il paraîtrait que. Quand Johnny était venu chanter ça, le réalisateur, quand il enregistrait le son, il faisait le mixage et il y avait un truc bizarre. Il réécoute toutes les voix et il entend Johnny qui chantait lui « Aujourd'hui, on n'a plus le droit ni d'avoir faim, ni d'avoir soif.
3: » Bah oui, mais c'est aussi pour ça qu'on l'aime, Johnny.
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3: Vous vous frisez surtout de ridicule de temps en temps, Roman.
21: Pourquoi vous dites ça? La balle. D'ailleurs, je comprends pas pourquoi est-ce qu'on m'a mis avec les intellos du côté des gens qui ont des bonnes réponses.
22: Parce que t'as progressé.
21: J'ai progressé.
22: Mais oui.
21: Je pense que t'as pas écouté les dernières émissions. Hein, parce que là, c'est...
3: Alors, ce que je ne comprends pas, Monsieur Dodwick, c'est que vous êtes censé être le Benjamin de l'émission, le plus jeune, le genou, le gamin des grosses têtes.
21: C'est un petit peu exagéré,
3: et,
21: mais oui.
3: Et vous arrivez avec un sweatshirt Joe Dassin.
21: C'est pas la classe, ça. Bim. Mais je vais vous dire.
3: C'est quoi ce sweatshirt Joe Dassin? C'est louche.
21: Mais non, mais c'est juste que j'ai de la nostalgie, vous voyez. Moi, je suis né en 1998. Moi, j'ai une vraie nostalgie de toute la période de Joe Dassin, Serge
22: Gainsbourg. Parce que tu l'as pas connu.
21: Mais moi, je suis jaloux de vous, parce que vous avez connu les années 80. Et vous avez connu la belle époque, je sais pas, celle où on pouvait fumer à la télé, celle où on pouvait fumer dans
22: les avions.
21: Dans les avions. Absolument. Nous, on n'a plus le droit de fumer dehors.
23: Vous pouvez baiser dans les avions. Oui.
21: T'as baisé dans les
24: ça
21: avions.
24: Ça sent vécu.
22: Mais on peut encore, hein, c'est juste que tu arrives plus. Hein.
21: Mais quelle belle époque, les années 80.
25: L'amour libre.
3: Mme Bachelot, attention, je vais vous gronder. Hein. Si à peine 2 minutes après que l'émission ait commencé, vous êtes déjà sur votre téléphone
24: portable...
3: Je le
24: range. Je commandais mon taxi.
3: Ah, parce qu'elle a un rendez-vous important. On ne peut pas dire avec qui.
25: Mais... Ah si, si, si, avec qui, Roselyne? Avec qui, Roselyne?
24: Mais
25: avec...
24: non, avec...
21: Adil Rami.
24: Avec un ex.
23: Bon. Ah, t'es ah oui, avec oui, le président.
21: Nicolas Sarkozy.
23: Il est vieille, c'est connu.
21: C'est dans les vieux pots qu'on fait les meilleures soupes.
3: Mais pourquoi vous voyez encore le président alors?
24: Mais je l'ai même vu hier soir.
3: Là là.
23: Alors, comment il va? J'espère faire un truc.
24: Ben, on a des amis communs.
22: Mais voilà. Lequel Chirac?
3: C'est à l'Élysée que vous allez alors, Roselyne?
24: Non.
3: Ah, vous avez rendez-vous avec le président ailleurs qu'à l'Élysée?
24: Mais oui.
3: Mais où ça?
21: Dans son boudoir.
24: Mais au Collège de France.
3: Au Collège de France? Ah bah oui, c'est normal, il retourne au collège.
24: Oui, c'est ça.
3: Qu'est-ce que vous allez faire au Collège de France?
24: Figurez-vous que j'ai l'habitude de suivre les leçons du Collège de France. C'est pour ça que je trouve quelques réponses aux grosses têtes.
3: Bah, j'ai en tout cas choisi la première citation pour vous, Roselyne.
24: Mon Dieu.
3: À destination de monsieur Isaac Charby, qui habite Saverne, qui a dit « Les femmes mûres font mieux l'amour ».
24: Salaud.
25: Ah oui, c'est pour ça que c'est pour Roselyne.
3: Les femmes mûres font mieux l'amour parce qu'elles pensent toujours qu'elles le font pour la dernière fois.
24: Oh, c'est chouette.
21: Emmanuel Macron.
24: Mais il y a cette...
21: Merci.
24: Il y a cette phrase en James Bond, d'ailleurs.
3: Et alors, donc
24: c'est, bah,
21: Yann Fleming. Yann Fleming,
3: bonne réponse. La deuxième citation est aussi pour Roselyne, d'ailleurs, à destination d'Inès Idrich, qui habite Mâcon, qui a dit « L'amour, c'est comme l'opéra, on s'y ennuie, mais on y retourne.
23: Oh. »
21: C'est mignon.
23: Ah, c'est une femme.
3: Non, c'est un grand écrivain qui a dit ça.
24: Victor Hugo.
3: Non, un des écrivains préférés de Philippe Bouvard, d'ailleurs.
25: Balzac.
3: Non. Qui, d'ailleurs, a utilisé le nom de mon prédécesseur dans une de ses œuvres les plus célèbres.
25: Ah bon.
21: Bouvard et Pécuchet.
24: Flaubert.
3: Gustave Flaubert. Bonne réponse de Philippe Claudel. Je vous ai donné un gros indice, faut dire, hein, avec,
25: oui, très gros,
3: avec
25: très gros,
3: Bouvard et Pécuchet. Pour Virginie Réniger, qui habite Beaumont-Hague. Enfin, j'ai donné un gros indice, on va dire, à quelques-uns d'entre vous, parce que...
25: Oh. C'est vrai que ça n'a pas beaucoup aidé Az.
22: Non, j'étais pas loin, j'étais à deux lycées près de le trouver.
3: Alors là, tout le monde le connaît, et c'est pour Virginie Réniger, qui habite dans la Manche, qui a dit « On a souvent besoin d'un plus petit que soi pour lui casser la gueule. »
25: Ah, j'aime bien.
21: Carla Bruni.
3: Non. C'est bien. Il est en forme, Dominique.
21: Ouais, il est bien. C'est l'esprit de Joe Dassin qui est avec moi.
24: Alors, c'est mort?
3: Ah non, c'est quelqu'un qui vit encore.
24: C'est français?
3: Qui d'ailleurs est devenu octogénaire en juillet dernier.
25: Patrick Bruel.
3: Qu'est-ce que je dis? Octogénaire, nonagénaire.
22: Nonagénaire, 55 ans?
23: Ah, Pierre Richard?
3: Non, il est de... C'est vrai, donc j'avais pas fait le calcul. Il a eu 90 ans en juillet dernier. J'avais jusque-là, je disais qu'il avait 80 ans et plus, qu'il était octogénaire, mais ça fait 10 ans que je fais l'émission, donc
24: voilà.
3: C'est logique.
22: C'est un Américain ?
3: On voit pas le temps passer. Non, c'est un Français.
24: Un Français nonagénaire.
3: Né en 1934, donc, puisque vous avez fait le calcul.
22: Un comédien ?
24: Acteur? Et c'est un comics?
3: Acteur, non, il a joué une fois ou deux au cinéma, mais enfin, c'était pas un acteur.
1: Chanteur.
3: Un chanteur, oui.
0: Michel Sardou.
3: Michel Sardou
1: n'est pas mort.
3: Michel Sardou est en exclusivité sur

0: C'est News.
1: Ah bah, je sais. Joe Dassin.
2: Mais non.
3: Léo Ferré. Léo Ferré.
2: Mais non.
1: Nino Polnareff.
4: Polnareff.
2: C'est quelqu'un qu'on cite souvent en plus aux grosses têtes.
1: Michel Polnareff.
2: Il a publié plein de bouquins d'ailleurs.
5: Ah, il est clairé. Antoine.
2: Il a même fait une chanson sur Bernard Pivot, pour tout vous dire.
1: Pierre Perret.
2: Pierre Perret. Ah. Bonne réponse de Philippe Claudel. C'est Pierre Perret.
6: À suivre.
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2: Oui, monsieur Reichmann, vous ne connaissez peut-être pas Sébastien Thoen.
8: J'en ai beaucoup entendu parler.
2: Et vous allez comprendre combien vous vous portiez bien jusque-là.
4: Ça va, Jean-Luc?
8: Je vais très
4: tu
8: très
4: sais
8: bien.
4: Qu'ici, d'habitude, on a le Christian Quesada, mais légal, Paul ouais. Elkarat.
8: Ah oui, oui, j'ai eu quand même pas mal de candidats.
4: C'est vrai. Tu te rappelles de Paul?
8: Mais et comment? Ah bah, et là, 153 c'est... émissions à mes côtés, c'est. Alors là, c'est énorme.
2: Autrement, on l'aurait évidemment installé avec vous pendant avec une plaisir. Émission. On vous auriez fait les retrouvailles ici sur RTL, mais Paul ouais.
4: Est décédé.
8: Non, le pauvre. Mais non, il est bien vivant.
4: Bah oui, mais il s'est pas fait vacciner, ce con. Non, mais non. Je suis aux côtés du mec qui faisait interview, ça fait plaisir, ça, Fabrice?
1: Oui, oui, absolument.
4: N'hésite pas pour le sonotone. Hein.
1: Non.
4: Mets-le un peu plus haut. Hein.
1: Mais je suis en train de régler le son, mais.
4: On est en famille.
1: Je capte un mot sur trois, mais genre.
4: Bah comme moi.
1: Genre, constitue les phrases.
4: Voilà, vous
1: ça débrouille.
9: Mal. Un jour, ils vont déraper.
4: C'est prévu, moi, il faut que je buzz. Moi, je suis en fin de carrière, je suis aux grosses têtes. Donc. En tout cas.
8: En plus, c'est ma première.
4: Ça fait plaisir
8: bien.
4: Aujourd'hui, que des jeunes et des hétéros. C'est rare, c'est assez rare pour le souligner.
8: Ouais, c'est vrai.
2: Enfin, Fabrice est hétérosexuel.
1: Oui.
2: Jean-Luc Reichmann.
4: Et Jean-Philippe aussi, c'est son mec qui me l'a dit. On peut le croire, c'est son
2: Jean-Luc
4: mec.
2: Jean-Luc Reichmann, je connais son épouse.
8: Je vous remercie.
2: Voilà.
8: Merci beaucoup.
2: Alors, excusez-moi, mais enfin, Valérie Mérès est hétérosexuelle.
4: Bon, avec Noël Robin, tu rigoles ou quoi?
8: Il est extraordinaire.
4: Enchaînez, Ruquier, là, on se fait chier. Les gens sont en train de zapper sur les chansons, c'est.
8: Qu'est-ce que vous prenez au petit déjeuner, Sébastien?
4: J'ai tourné le tardisson ce matin. Alors, je me suis levé très tôt. Là, c'est 15h35.
8: Ouais.
4: Mais je me suis levé très tôt. J'ai tourné le tardisson. On a tourné l'Hôtel du Temps. Enfin, là.
2: Ah, ça y est, ça va enfin sortir cette émission.
4: Ouais, en 2025. Non, parce que on a tourné il y a un an. C'est pas encore diffusé, mais là, on a tourné. Là, ça va être diffusé
2: ça
4: dans deux mois.
2: Ce sera une émission posthume de Thierry Ardisson.
4: Voilà. Ouais.
2: En tout cas, monsieur Reichmann, bienvenue.
8: C'est gentil, merci.
2: C'est votre première ici. Monsieur Fabrice vient de temps en temps nous voir, mais il connaît parfaitement le principe de l'émission.
1: Oui.
2: Vous savez, cher Fabrice, qu'on commence toujours par...
1: Est-ce que je sais, moi je...
5: Les citations.
1: Une chanson,
9: il est devenu con.
5: Les citations.
2: Les citations, Fabrice, enfin.
1: Une citation.
2: Oui. On va commencer tout de suite par une citation pour Catherine
1: oui,
2: Pave.
1: Oui, elle est de qui, la citation?
5: C'est ce qu'il faut trouver, hein, Fabrice.
2: Je vais pas
1: oui,
2: faire...
1: Ah
2: bah tiens, elle est là, Leclerc.
4: Non, mais il faut bien répondre, il y a un dentier à gagner, quand même. Hein.
1: Ah oui.
8: Non, mais ça va très
4: non, mais je vous le dis, même pour le public, hein.
2: Mais il y a du respect pour monsieur Fabrice.
1: Oui, d'abord.
4: J'ai grandi en le regardant, moi.
2: Ah oui.
4: Je lui ai dit la classe, oh, là, avec Pompon, avec tout le monde, avec monsieur, avec Blaise, avec tout ça, avec Bigard, le pauvre depuis, bon bref. C'est moi la classe déjà, Bigard, depuis 2-3 ans là. C'est moi la classe. Là.
8: Fabrice, je suis pantois devant vous. Je suis tellement heureux. Je travaille encore avec Fifi. Vous travailliez à l'époque avec Fifi.
2: Ah, le petit muet là.
8: Non, il n'est pas muet.
1: Non, si. Quand on faisait une émission à l'ouverture de Canal Plus, il avait un rôle muet dans une émission qui s'appelait Tout s'achète.
4: Ah, celui qui a eu le MeToo avec Deniso.
2: Je peux placer ma première citation.
8: Attention, il va la placer devant tout le monde.
2: Pour Catherine Pave, qui habite Tourcoing dans le Nord. Qui
4: oh, c'est joli Tourcoing.
9: Ah oui, c'est bien Tourcoing.
4: Non, mais c'est vrai, on nous fait chier avec l'île Maurice, mais c'est vrai que.
2: Qu'est-ce que vous avez contre Tourcoing, monsieur Toël?
4: Laurent Ruquier, il y a de la cocaïne dans les pains au chocolat. Et je viens d'en manger deux.
5: Quoi qu'on mange, hein.
4: Donc forcément, je pars en vrille. Voilà.
2: Monsieur Jean-Philippe, défendez Tourcoing, votre région.
9: C'est un beau coin, c'est Tourcoing.
2: À Tourcoing, quoi? Tout le monde a une voix de canard.
9: Moi, j'ai commencé ma vie active à Tourcoing. Je travaillais dans un magasin de vêtements, ça marchait bien.
2: Comment ça s'appelait?
9: Ça s'appelait Hexagone H Couture.
8: Hexagone.
9: Et on vendait des vêtements féminins haut de gamme. Alors j'avais toutes les riches belges et les riches tourquenoises et
5: tourquenoises.
9: Oui, j'ai tous les
2: gens. Il y a des riches à Tourcoing.
9: Oui.
2: Ça alors.
9: Oui, c'est un site industriel. Donc encore,
8: bah oui,
9: il y a encore des gens qui ont.
4: Non, mais Tourcoing, c'est pas top. C'est Roubaix qui est joli.

0: de Sébastien Thoen. Ouais. Une citation pour Alice Grandperrin qui habite Carpiquet dans le Calvados.
1: Carpiquet, c'est où ça?
0: Dans le Calvados.
1: Carpiquet.
2: Il y avait vilain là-bas.
0: Pour Madame Grandperrin de Carpiquet, donc, qui a dit « Sous le capitalisme, les gens ont plus de voitures. Sous le communisme, ils ont plus de parking. »
3: Karl Marx.
0: Non.
4: Mélenchon.
0: Non. mais c'est un politique.
1: François Hollande.
0: Non. Un politique qu'on cite régulièrement.
4: Ah, un banlieusard.
0: Churchill. Winston Churchill. Ah. Bonne réponse.
3: Fabrice.
0: De Monsieur Fabrice. Une citation pour Benjamin Montriou, qui habite Bordeaux en Gironde.
1: Montriou, il y a toujours des noms quand même.
0: Ah oui, Monsieur
1: Montriou.
0: Montriou fait partie de nos auditeurs, qui a dit « J'ai toujours rêvé d'un ordinateur qui soit aussi facile à utiliser qu'un téléphone. Mon rêve s'est réalisé, je ne sais plus comment utiliser mon téléphone.
4: » C'est quelqu'un
5: contemporain,
4: donc,
5: ça.
0: Un contemporain.
4: Mais c'est pas un comique, c'est pas très drôle comme phrase.
0: Vous devriez pas dire ça, parce qu'on nous dit souvent que vous êtes un de ses héritiers.
4: Pierre Bénichoux.
0: Bonne réponse. Bonne réponse de Sébastien Thoen.
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8: Est-ce que Richard est resté simple au contact de ces grandes stars
4: américaines?
8: Sans Sharon Stone, tu n'existerais pas.
9: Non, il restait tout
8: simple. C'est Sharon Stone qui t'a un petit peu mis.
10: J'étais très pote avec Sharon Stone, mais c'est pas elle qui m'a mis.
0: Ah bon, je savais pas ça, moi.
8: Il a couché avec. Ça a été une de ses premières clientes.
0: Mais comment vous savez tout ça?
8: J'ai regardé le Wikipédia à 5h53 ce matin.
0: Qu'est-ce que vous avez fait avec Sharon Stone?
4: D'après vous.
0: Mais pourquoi vous nous racontez pas ces trucs-là?
10: Vous me posez pas de questions.
0: Il
10: y en a pour les autres.
0: Alors, qu'est-ce que vous avez fait avec Sharon Stone?
10: Sharon Stone, elle m'a repéré à la base parce que on a fait le festival de Cannes ensemble.
0: Ouais.
10: Je la connaissais pas. J'avais mis donc mes premières sculptures sur des tables, voilà, qui étaient là sur un dîner.
4: Oui, au Courtepaille.
10: Et ensuite, voilà, exactement. Et ensuite, elle était très, voilà, elle était très séduite par mon charme.
0: Elle
10: a aimé mes sculptures. Ah, et donc voilà, et donc elle en a acheté, on a fait la promotion, puis on est resté pote pendant des années.
0: Ça t'a coûté $1 million?
10: Ça m'a coûté $3 million, pas $1 million.
0: Vous lui avez fait un pic à glace en résine?
10: Basic Instinct.
8: Qu'est-ce que vous lui avez offert, Richard? Ou qu'est-ce qu'elle a payé pour vous avoir?
10: Qu'est-ce qu'elle a payé pour m'avoir?
4: C'est pas une pute!
10: Elle a payé très cher pour m'avoir.
8: Vous imaginez passer de Sharon Stone à Yohan Ryu. La décadence totale.
4: Mais t'as rien offert, hein.
8: Ta vie est un échec. C'est bien, tu évolues bien, c'est franchement.
0: Je voulais pas dire, monsieur Rolaski, mais j'ai l'impression qu'Yohan Ryu se fout de votre gueule.
10: Oui, absolument.
8: Non, pas du tout, parce que je sais que vous êtes un immense artiste. Apparemment, c'est un matin, vous êtes levé et vous avez changé de vie, non? Vous n'étiez pas dans le management avant. Qu'est-ce qui vous a amené à l'art?
0: J'ai entendu des interviews depuis Jacques Chancel. L'aider comme ça.
4: Mais c'est pas ça. Il était gardien de zoo.
8: Non, mais Richard, sérieux.
4: Et il voyait des singes, il dit, tiens, je l'ai payé en rose.
8: Je crois que vous étiez dans le management, c'est ça, non?
10: Oui, absolument. J'ai fait une espèce de burn-out et un jour, j'ai voulu me revenir à ce que je voulais faire vraiment. Oui, j'ai un peu souffert, effectivement. Et après.
0: De toute façon, dans ce métier, il n'y a pas de promo, il n'y a pas d'interview si on n'a pas souffert. Si tous les dimanches soirs, moi, je regarde 7 à 8, si t'as pas souffert, t'as pas de promo.
4: Frédéric Lopez, c'est pas ça, lui?
0: C'est vrai, faut avoir souffert.
4: Mais oui, quand vous faites le dimanche
0: soir. Carina, vous n'avez pas assez souffert.
11: Non, j'ai pas assez souffert.
9: Pourtant, quand tu fais ta gueule, hein.
11: Allez!
0: Johan, tu regardes les notices biographiques avant de venir à l'émission?
8: En fait, ça m'intéresse énormément. Et Richard, c'est la première fois que nous faisons quelque chose ensemble. Et franchement,
10: je t'écoute régulièrement
8: en grosse tête et je vous trouve très très bon. Vraiment, je vous trouve très très bon parce que vous avez su faire votre place. Mais il faudrait que vous pouviez encore progresser sur un domaine.
0: La sculpture!
10: Oui,
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0: Une question pour Jean-Philippe Smaï, qui habite Rosny-sous-Bois. C'est Le Monde qui nous annonce un nouveau Lucky Luke, toujours dessiné, ou plutôt écrit par Jules, dessiné par Jules et HD. Ce sont les dessinateurs qui signent les Lucky Luke depuis un petit moment déjà. Hein, et c'est vrai que c'est plutôt réussi. Un nouveau Lucky Luke qui sortira en octobre.

0: livre et qui s'appelle, on a déjà le titre, Un cow-boy dans quoi ?
1: Non, je ne le dis pas parce qu'on va dire que je suis vulgaire.
0: Ah non, non, c'est pas ce à quoi vous pensez, monsieur Duffy.
2: J'ai cru voir que c'était l'histoire de Lucky Luke avec le premier shérif noir.
0: Exact.
2: De l'histoire.
0: Et voilà pourquoi on parle de cet album. Parce
2: dans
0: que
2: les champs de coton, peut-être
0: vous dites ?
2: Dans les champs de coton.
0: Alors, le titre ne serait pas amusant, mais on non. est tout prêt.
2: Dans le coton, un cow-boy dans le coton ?
0: Un cow-boy dans le coton. Ah, ouais. Bonne réponse de Florian Gazan. Et oui, les Noirs américains seront mis en valeur dans le prochain Lucky
3: oui,
0: Luke.
3: Ah oui, vachement mis en valeur. Ah oui. Quoi. Et ils ramassent le coton, c'est ça.
0: Oui,
3: c'est
0: mais
3: ça
0: justement, j'imagine que Jules va en faire quelque chose contre le racisme.
3: Ah, d'accord.
0: Ah bah oui, c'est le but de
1: et
0: l'album.
1: Et vous, personnellement, Laurent, vous êtes pour ou contre le racisme?
2: Oh. Ça dépend.
0: Moi, je suis pour la paix dans le monde et que tout le monde s'aime.
1: Voilà. On a connu la nouvelle Miss France.
0: Ça vous fait rire, ça, Ariel Dombal?
4: Ben oui, la nouvelle Miss France, que tout le monde s'aime, et puis tout ça, oui, ça me fait rire.
0: Longtemps, vous avez été au moins deux fois présidente du jury Miss France.
4: C'est vrai, j'ai chanté pour eux aussi.
5: Mais on ben devrait oui. avoir une Miss Senior, je trouve.
6: Oh, Stevie.
5: Non, mais c'est pas d'Ariel.
6: Oh, Stevie.
5: Elle devrait faire
4: comme
5: la couverture
4: c'est
5: de vieille et jolie.
4: Une Miss Ipad pendant que vous y êtes.
2: Miss Ipad, c'est
0: Miss
2: pas mal. C'est pas mal.
6: Le calendrier des Ipad.
5: Miss Covid.
2: Avec un déambulateur bleu, blanc, rouge.
0: Vous avez bien répondu, Ariel. Mais enfin, de ce boulet, on dit pas. On dit pas ça à une dame.
2: Et Miss Epan, Ariel Dombal.
5: Je ne m'adressais pas à une femme, je m'adressais à la cantonade.
4: Ah bon?
0: À la cantonade.
4: J'aime mieux ça.
5: Eric Cantonade.
4: J'ai lancé la
5: cantonade.
0: S'adresser à la cantatrice.
5: La cantonade.
0: Une question pour Élise Rime, maintenant, qui habite Marc-en-Barœul. Pouvez-vous me dire dans quel film Lino Ventura joue le commissaire Cherrier? Voilà une question cinématographique.
1: C'est très rare qu'il joue un flic. Il jouait que des truands. C'est la seule fois où il a joué. Ah non,
6: du Rififi à Paname.
0: Non, et vous pourrez revoir ce film d'ailleurs lundi prochain sur Arte à 20h55. Je vous le conseille parce que je trouve que c'est un des rares films de cette époque-là qui n'a pas vieilli, moi personnellement.
1: Bus.
0: Un film qui date de 1958.
2: Ah, c'est pas
1: très
2: le
1: bonne année.
2: C'est pas le clan des Siciliens.
6: Ah oui, j'allais dire.
0: Lino Ventura n'a d'ailleurs pas le rôle principal.
1: C'est pas la métamorphose des clopes.
0: Non, il joue le commissaire Cherrier dans ce film très très célèbre.
1: C'était un film comique.
3: L'assassin, comique, au 21.
0: Non. Ah, l'assassin, il habite pas au 21. Mais je peux vous dire que l'assassin...
3: Ascenseur pour l'échafaud.
0: Ascenseur pour l'échafaud. Bonne réponse de Christine Bravo.
3: Vous avez dit un très beau film qui n'a pas vieilli. Et effectivement, il est magnifique ce film.
0: Ascenseur pour l'échafaud, le film de Louis Malle. Ah,
1: c'est Benichou qui jouait de la trompette.
2: C'est Miles Davis.
0: C'est Miles Davis.
3: Avec Jeanne Moreau.
0: Incroyable. Le Miles Davis.
3: C'était génial.
0: Il improvise cette musique. Le film est déjà tourné. On lui montre les images.
3: Ah bon ?
0: Ah oui, c'est comme ça que ça s'est passé. Et pendant une nuit, il improvise ce célèbre air pendant que Jeanne Moreau est à la recherche de Maurice René.
3: Ouais.
0: Parce qu'il faut quand même rappeler l'histoire du film. C'est incroyable. Maurice René joue un type qui va tuer le mari de Jeanne Moreau parce qu'il est l'amant de Jeanne Moreau. Il va tuer cet homme. Il oublie quelque chose dans la pièce où il a tué l'homme et il revient sur le lieu du crime et il n'a pas de chance. Au moment où il revient sur le lieu du crime, au moment où il reprend l'ascenseur pour retourner sur le lieu du crime, le gardien d'immeuble, pensant que tout le monde a quitté l'immeuble parce que les bureaux sont fermés, ferme l'électricité.
3: C'est horrible.
0: Et l'assassin, Maurice René, est enfermé dans l'ascenseur.
3: C'est atroce.
0: Et là, c'est terrible parce qu'on se dit, mais qu'est-ce qui va lui arriver? À un moment donné, ils vont bien le retrouver. Et elle le cherche partout dans Paris, la pauvre Jeanne Moreau.
4: Maurice, où es-tu, Maurice?
0: Et c'est pendant qu'elle le cherche, évidemment, qu'on entend cette musique. Et mieux que ça, il y a la voiture de Maurice René pendant qu'il est enfermé dans l'ascenseur. Sa voiture est volée par un jeune voyou qui s'appelle Georges Poujouly dans le film.
1: Oui, il était dans Jeux interdits.
0: Exactement, un acteur formidable.
1: Qui est décédé.
0: Et ils vont avoir, et dans le film aussi d'ailleurs, ils vont avoir un accident avec la voiture. Enfin, vraiment, c'est une succession de malheurs pour le type qui est enfermé dans l'ascenseur.
1: Très beau film de Louis Malle. Il a eu la Palme d'Or, non, pour ça?
0: Ben oui, d'où le titre Ascenseur pour l'échafaud, évidemment, avec cette magnifique musique. C'est un film en noir et blanc. Lino Ventura, Maurice René, Jeanne Moreau, Hubert Deschamps, comme du beau monde, Jean-Claude Brialy qui joue un petit rôle dans le film aussi. Ariel Dombal, je vois.
2: Qui joue l'ascenseur.
1: Qui joue la concierge.
0: On vous a jamais donné un rôle de concierge, Ariel.
4: Eh bien, pas encore, mais j'attends que vous me proposiez un petit quelque chose. Pourquoi pas?
0: Allez-y voir, faites un casting, vous jouez la concierge, vous devez dire... N'a pas pris votre courrier, monsieur Boulet.
7: Zappez pris de courrier, monsieur Boulet.
2: Oh la vache, les tuches 5.
1: Il vient d'où?
6: Je l'embauche à moitié, hein, quand même.
1: Elle vient d'où, ta concierge?
4: Ah si. Ah là, ma voix était méconnaissable.
1: Mais sors les poubelles pour voir.
0: Et quand on est sur un bateau, d'ailleurs, comment on fait pour descendre les poubelles?
7: Eh ben, c'est Stéphane, les poubelles.
2: Ah, le romantisme.
7: Eh ben, je vais vous dire un truc.
4: Mais j'espère que tu ne jettes pas tout dans la Seine, genre pas vu, pas
7: pris. Bien sûr, j'ai une grosse cochonne, bien sûr, je jette tout. Ben, les eaux noires descendent dans la Seine.
4: Lesquelles?
7: Les eaux noires, ça
1: c'est. Elle ne connaît pas.
4: C'est doux, ça.
1: Elle n'a pas de toilette, chez elle, c'est une française.
0: Ariel, elle chirose.
2: Elle pense que c'est un parfum de Dior, les eaux noires.
4: Non, mais les eaux noires, j'ai jamais entendu parler des eaux noires.
1: Enfin, Ariel, tu as déjà été sur un yacht.
7: Il y a les eaux grises et les eaux noires.
4: Mais les eaux noires, c'est quoi alors? Dans sa péniche, il y a ça.
7: Il y a les eaux noires.
1: Comment sont tes selles, Ariel?
6: Mais il y a des pilules qui permettent d'avoir des selles dorées parce qu'il y a des petites feuilles d'or dedans.
0: Ah, c'est vrai?
6: Oui, je l'avais lu. Ouais.
0: Eh ben, vous pourriez en offrir à Ariel.
1: Je lui ai déjà offert des staphylocoques dorés.
0: Ce soir, je serai la poubelle pour aller danser.
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0: Ah bah les gens ils se lèvent dans l'avion même quand on leur demande pas.
9: Ah oui, surtout quand on leur demande pas.
0: Ça, à chaque fois vous deviez leur dire on reste assis.
9: Oui, il y a des turbulences, il faut rester assis, c'est pour votre sécurité, c'est pas pour vous embêter.
0: Non mais même
9: il y a une dame qui dit oui mais j'ai pipi, mais vous allez faire pipi au plafond sinon.
0: Non mais même à l'arrivée souvent les gens veulent se lever trop tôt.
9: Ils sont très pressés. Oui. Ah,
0: comment vous faisiez alors?
9: Tu prends le micro, tu fais assis.
10: Oui mais non. Oui mais. T'as pas encore vu au théâtre, c'est des standing ovations.
9: Non mais ils sont tous pressés de sortir, ils ont tous une correspondance, la famille, machin.
4: Bah oui.
9: Je comprends, mais on ne peut se lever qu'après le dernier virage et quand on arrive au point de stationnement, c'est tout.
11: Mais alors maintenant ils plongent la cabine dans le noir pour que les gens restent assis voire allongés maintenant. C'est-à-dire que dans l'avion.
9: Qu'est-ce qu'il prend comme avion lui? Des avions allongés, ils vont pas.
11: Mais
9: bien.
11: Non, sur les longs courriers, ça fait 3-4 fois. Il fait beau, on est en plein jour et ils te collent dans le noir, comme ça ils se disent les gens vont pas circuler.
9: Non monsieur, c'est une interprétation. C'est pour que les gens soient apaisés,
11: voilà,
9: sereins,
11: ça, ouais.
9: Et on fait fermer les cachets parce qu'il y a des halos de lumière qui rentrent et qui empêchent les gens de dormir.
4: C'est vrai, c'est pour, chiant.
9: On fait tout pour le bien-être, désolé.
10: Moi je pense que si tout le monde restait assis, on sortirait beaucoup plus vite.
0: Non mais je trouve que les gens sont plutôt respectueux, c'est rangé par rangé. Il y en a toujours un ou deux qui essaient hâte de se glisser devant vous, de la rangée d'après, la rangée de devant, mais c'est de plus en plus rare.
9: Oui, maintenant ils se disciplinent les gens, ils font attention. Mais vous savez, ne serait-ce que le moment où on débarrassait les plateaux, quand les gens avaient mangé. Moi je sais que c'est désagréable d'avoir son plateau sur les genoux. Mais quand je débarrassais une rangée, les trois rangées derrière, ils étaient déjà avec leur plateau comme
4: c'est
9: ça.
4: C'est vrai.
9: Et je leur disais, ma mère elle a pas fait l'amour avec une pieuvre.
0: Faut voir en même temps. Bon, il est peut-être temps de décoller quand même pour nous aussi.
4: Oui.
0: Avec une première citation. Tiens, une citation dont tout le monde connaît évidemment le sens et ça arrive qu'on l'entende. Mais on en a parfois oublié l'auteur. C'est pour Christine Garrigue qui habite en Haute-Garonne que je tente cette citation donc à 300 euros. À qui doit-on cette célèbre phrase? Puisque c'est mystère nous dépasse, feignons d'en être l'organisateur.
11: Ah, je crois que c'est Talleyrand.
0: Pas du tout.
9: Monsieur Juste et tout, là.
11: Non, mais là où c'est horrible, c'est que je me rends compte que je l'ai souvent cité en disant « comme dit Talleyrand ».
12: Mais les gens, ils n'osent pas te dire « mais c'est pas Talleyrand ».
13: Alors, est-ce que c'est un homme d'église ou un homme de pouvoir?
0: Alors, homme d'église, non.
13: Et donc un décideur,
11: un écrivain,
0: un écrivain.
11: C'est Chateaubriand.
0: Chateaubriand.
11: Pascal.
0: Non, c'est après Chateaubriand, bien après Pascal.
11: Ah oui.
0: C'est plus récent que ça.
13: Victor Hugo.
0: En fait, puisque ces mystères nous dépassent, feignons d'en être l'organisateur.
11: Paul Valéry.
0: Pas Paul Valéry.
11: C'est Anatole la même époque.
0: Anatole France non plus.
12: C'est début du 20e.
0: Oh, il est mort en 1963.
12: Ah, ah oui.
11: Incroyable.
9: C'est pas l'autre là, comment ça s'appelle?
13: Il y a quelqu'un en 63 qui disait feignon.
12: Il est français?
9: C'est pas Jean-Paul Sartre?
0: Jean-Paul Sartre, non.
11: Un homme politique?
0: Un homme. Oh, quand normalement on dit mort en 63, ça devrait vous aider, hein?
9: Ah, Kennedy?
0: Non, non.
2: C'est bon, c'est bon.
0: C'est vrai.
10: C'est 62.
0: Non, mais 63, on parle de double mort souvent.
11: Ah, c'est Jean Cocteau.
0: Jean Cocteau. Ah. Bonne réponse de Franck Ferrand.
10: Ça pourrait pas être dit de Piaf.
0: Eh oui, puisqu'on sait que Piaf et Cocteau sont morts la même année. Le même jour.
11: Le même jour, oui.
0: Enfin, pas tout à fait le même jour.
11: Non, à 24 heures d'écart.
0: Pour dire la réalité, puisqu'on a triché sur la date du décès d'Edith Piaf. Mais en tout cas, c'est bien Jean Cocteau à qui on doit, j'espère moi-même ne pas me tromper, monsieur Ferrand, mais j'ai mes sources là devant les yeux, qui est effectivement Cocteau qui aurait dit « Puisque ces mystères nous dépassent, feignons d'en être l'organisateur. » On lui doit aussi des phrases comme « Les miroirs feraient bien de réfléchir un peu avant de renvoyer les images.
10: » Moi, j'aimais bien aussi la superstition, c'est l'art de s'accorder avec les coïncidences.
0: Ah, ça, c'est très, très joli.
13: J'ai moi, j'aimais compris, bien aussi une de ces citations célèbres « Un cul connu n'est jamais perdu.
2: » C'est à quelle occasion qu'il a dit ça?
0: C'est de Cocteau, ça?
13: Je crois.
0: Je sais pas si c'est de Cocteau, mais on le dit souvent dans le Marais. Une autre citation pour Joël Givray. Mme Givray habite Bandol, qui a dit « On ne prête qu'aux riches et on a bien raison parce que les autres remboursent difficilement. »
13: C'est bien.
9: C'est pas Talleyrand?
0: Non, non.
10: C'est français?
0: Ah, c'est français.
13: Il était aux grosses têtes.
12: Jean-Yann.
0: Ouais, il aurait pu être aux grosses têtes.
13: Ah, il était pas.
0: S'il fut vivant à cette
10: Alphonse
0: époque.
10: Alphonse
0: c'est un des plus célèbres vers
10: Tristan Bernard.
0: Tristan Bernard, bonne réponse. J'allais dire un des plus célèbres verbicrucistes.
11: Ah oui.
0: Pour Noémie Bailly, qui habite Saint-Hilaire-de-Rié, en Vendée, qui a dit « À Hollywood, il suffit que vous alliez aux toilettes pour qu'on vous oublie.
13: » Une femme?
0: Non, un homme.
11: Woody Allen.
0: Non, mais un homme toujours vivant.
9: Un réalisateur?
0: Alors, réalisateur. Oui, je crois qu'il a réalisé un ou deux films, mais c'est pas ce qu'il a fait de mieux. C'est surtout un acteur.
13: Un acteur. Drôle.
0: Oh, drôle.
13: Pas forcément.
0: Pas forcément. Non, il a joué dans...
11: Clint Eastwood.
0: Peu de films comiques, d'ailleurs.
10: Toujours vivant?
0: Quand j'y pense. Toujours vivant.
9: Kevin Costner.
0: Dans la fin de sa carrière, là, il a joué plus dans des comédies, mais au départ, c'était pas des comédies.
13: Ah, donc il est à la fin de sa carrière.
10: Schwarzenegger?
0: Schwarzenegger, non.
13: Et il faisait des westerns?
0: Des westerns, il a fait ce qu'on appelle un nouveau genre de western. C'est même son premier succès.
10: Eastwood?
0: Non, non, non, non. On va dire que ça a même marqué la fin des westerns américains.
12: Dustin Hoffman.
0: Bravo. Excellente réponse de Valérie Mérès.
13: 88 ans.
9: Ouais, si vieux que ça, Dustin
13: Hoffman. Bah nous aussi, on vieillit en fait.
2: Et c'était Macadam Cowboy.
0: Et c'était évidemment Macadam Cowboy qui marquait la fin de ce qu'étaient les westerns et ce qui devenait d'un seul coup un cowboy urbain, évidemment. Macadam Cowboy, c'est un des premiers grands succès de Dustin Hoffman qui après a tellement enchaîné les tubes. C'est tout si c'était une comédie très réussie, mais c'est vrai qu'il a joué plutôt des rôles dramatiques, hein, que ce soit dans Rain Man, Kramer contre Kramer. Les chiens de paille, Papillon, Le Lauréat, Des hommes d'influence. Et c'est vrai que plus récemment, il était plutôt drôle. Ça, c'est dans les fameuses comédies avec Ben Stiller, là, où il joue le beau-père.
13: C'est Robert De Niro.
0: Il y a les deux.
13: Oui, c'est vrai.
10: Absolument.
0: Pardon, mais il y a les deux. Quand vous voulez reprendre le chef, faites attention à ce que vous dites.
10: Dans le troisième.
0: Parce que, effectivement, il y a De Niro qui joue le beau-père de Ben Stiller. Mais le père de Ben Stiller.
12: Qui c'est qui avait raison? C'est Laurent.
0: Et ben voilà.
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0: Ah, une question médicale pour Monsieur Legendre qui habite Lyon.

0: Comment appelle-t-on une lésion dermatologique caractérisée par une rougeur congestive de la peau, mais qui s'efface à la vitropression, c'est-à-dire en appuyant dessus, vous voyez, notamment avec un verre de montre, généralement, paf, vous avez une rougeur, vous appuyez bien dessus et elle disparaît.
1: Un bubon.
0: Un bubon, non.
2: Mais si on appuie avec son doigt, ça s'efface aussi.
0: Oui, bien sûr, mais...
3: Mais une fois qu'on relâche son doigt, ça revient.
4: C'est-à-dire que c'est pas un hématome, quoi. C'est une chose
0: c'est
4: plus
0: pas
4: légère.
0: Un hématome. C'est un mot qu'on connaît tous, hein, mais effectivement... on en
1: un érythème.
0: Un érythème, bonne réponse. Bonne réponse,
5: oui,
0: monsieur
5: Baffi. En général, c'est fissier.
3: C'est aux fesses, en général, aux fesses.
0: Eh ben voilà, bien, je viendrai vous appuyer du verre sur vos fesses.
3: Ah ben, faut que je me colle
6: vite. Oui, c'est une irritation,
5: c'est
6: quoi.
5: C'est toujours un érythème.
2: Ce n'est pas du tout, en général, aux fesses. Ah sinon, bon, on ne dirait pas érythème fessier pour préciser que celui-là est aux fesses.
3: Je vous remercie, professeur. Cette précision,
6: oui,
3: professeur, franchement.
5: Il n'était pas temps, hein, ce professeur.
0: Pour Christelle Labani, qui habite Lille, dans le Schnorr, monsieur Janssen. On va parler du débarquement de Normandie et évidemment cette année au mois de juin, on a célébré le 6 juin 1944 et le 6 juin 1944, parmi ceux qui débarquaient, ceux qui sont venus aider notre pays, il y avait des Numunu ou des Paducah, autrement dit des...
1: Des Zoulous.
0: Non, ils étaient 13 à participer.
1: Des Pygmées.
0: Des Pygmées, non. 13 à participer au débarquement de Normandie. Et d'ailleurs, c'était plutôt compliqué pour les Allemands parce qu'ils avaient leur propre, on va dire, vocabulaire, propre code, qui fait qu'on ne comprenait pas forcément les messages qu'ils s'envoyaient. C'est intéressant à savoir que parmi les Américains qui ont débarqué en Normandie, vous voyez, il y avait...
5: Des Indiens ou des Esquimaux.
0: Alors, des Indiens, oui, mais lesquels?
1: Des Sioux.
2: Des Guaranis.
0: Non, non.
1: Les Apaches.
0: Les Apaches.
5: Les
0: Apaches.
5: Bah, non. Les Indiens, c'est des Indiens.
0: Non, il y a différents territoires indiens.
1: Des Pieds Noirs.
2: Des Pieds Noirs. Des Sioux.
0: Non, non, ils viennent essentiellement, d'ailleurs, ces Indiens-là, d'Oklahoma, vous voyez. Bon, il y en a un peu au Texas, mais c'est surtout en Oklahoma qu'il en reste. Ils viennent des grandes plaines américaines et ils
3: les
0: étaient...
3: Les Appalaches.
0: 14 Indiens, vous dites.
3: Les Appalaches.
0: Appalaches, non.
1: Apaches.
0: Apaches. Apaches non plus. Non, mais vous m'avez dit Sioux, vous m'avez dit Apaches, vous m'avez dit... Tous les
5: Cherokee.
0: Comment vous dites
5: Cherokee.
0: Non, tous les Indiens, sauf ceux-là, sauf les bons, vous voyez.
3: Bon, bah oui, bah...
1: Mimicicu.
0: Mais comment
3: Mimicicu.
0: Ça, c'est un Indien dans la ville.
3: Oui.
0: Là, je vous parle d'un Indien à la plage, vous voyez.
3: C'est un nom connu d'Indien.
0: Un nom connu d'Indien, oui, oui, ah, oui.
5: Et ils ont toujours une tribu dont on parle.
0: Et en plus, ils ont échafaudé la communication du plan Overlord, vous voyez.
3: Ah oui, alors ça, c'est sûr. Alors
1: des signaux de fumée.
0: Alors qu'il y avait d'autres Indiens, d'ailleurs, que vous ne m'avez pas cité non plus, qui, eux, sont intervenus dans le Pacifique dès 1941, c'était les Navajos. Bon, alors, les Navajos, eux, ils étaient dans le
1: Navarro.
0: Pacifique.
1: Navarro.
0: Oui. Dans...
1: oui, ils avaient la belle action pied noir, les Navajos.
0: Ils ont toujours fait des séries à nains sur TF1.
2: Des Iroquois, non, c'est pas...
0: Non, les Iroquois, mais c'est pas bête, les Iroquois.
1: Pas bête, les Iroquois.
0: Non, vous voyez qu'il en reste des Indiens.
3: Oui, il y en a plein, il y en a plein.
0: Vous êtes sur votre réserve, alors forcément.
5: Les tipis. Les Indiens tipis.
3: Mais non, ça c'est leur maison. Mais qu'est-ce qu'elle est
1: bon.
0: Les Squaw. Mais les Squaw, c'est la femme de l'Indien.
5: Mademoiselle Indienne.
4: Je sais, mais j'essayais d'être drôle. Oh là là.
3: Ah bah c'est réussi.
0: Eh ben, vous voulez que je vous dise, on est mort de rire. C'est l'air amusant, pardon, hein, de vous le dire comme ça, quand même donner un tout petit indice supplémentaire.
3: Les Iroquois.
0: C'est amusant qu'ils aient débarqué en Normandie.
5: Ah.
3: Ah.
7: Non, oh là là.
3: Alors, les pommes-pommes, les pommes-potes.
6: Mais
0: j'ai envie de dire, comme leur nom l'indique.
1: Les camemberts.
0: Mais non.
3: Les calvados. Les calvados.
0: Mais non, voyons. Oh là
6: les
0: là
6: vaches
0: là. Comment vous dites?
6: Les vaches.
0: Les vaches.
6: Bah, je sais pas, je vais essayer de...
0: Ouais, c'est vrai, c'est l'ironie du destin, c'est l'ironie du vocabulaire.
5: Les alcooliques.
0: Les... Mais non, pas les... Bon, je vous remercie, dites donc.
1: Les Stone et Chardin.
0: Mais non.
3: Qui débarquent en Normandie.
0: Ils débarquent.
4: Les Calvacos.
0: C'est... Mais non. C'est le plan Overlord.
3: Les Cacos.
0: Vous voyez. Ils se sont préparés pendant 3 ans sur la base américaine de Fort Benning en Géorgie. Et là,
3: Les Turgoules.
0: Mais non, ils sont 13, 14. Vous voyez, c'est un peuple autochtone des plaines du centre des États-Unis. Vous voyez. Et ils sont là et paf, où ils arrivent, où ils débarquent.
5: Au Havre.
0: Je te le donne en mille, mais non, pas au Havre. En Normandie, vous voyez. Déjà, ils avaient du goût, ils allaient en Basse-Normandie.
5: Alors, c'est quelque chose qui...

0: se mange.
1: Bon, on va donner 300 euros. Voilà, bah voilà. Ah bah voilà, c'est bien. Et regardez. Regardez.
0: Ah oui.
1: Regardez les mains qui se lèvent.
2: Je suis dans le public. Permettez que j'interroge le public.
1: Mais bien sûr.
2: Bonjour monsieur, comment vous appelez-vous?
3: Je m'appelle Stéphane.
2: Et selon vous, quelle est la bonne réponse, Stéphane?
3: Les Comanches.
1: Les Comanches, évidemment.
4: Ah, mais oui.
0: La manche.
4: Ah, c'est marrant ça, qu'on ne t'en ait pas eu.
5: Eh oui, nous, c'est des cons comme un manche.
1: C'est une autre tribu et c'est moi le chef.
4: Ah oui.
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1: Une question pour Henri Bernon qui habite à Courcelles. Question qui nous emmène à Bruxelles. Place du Congrès, exactement. Qu'est-ce qu'on trouve?
7: Vous me cherchez aujourd'hui.
1: Madame des Crayoncourt. Qu'est-ce qu'on trouve place du Congrès à Bruxelles depuis 1920?
8: Le fameux.
9: Un musée, le musée du nougat?
8: Du
9: chocolat?
3: Le musée
8: non.
3: de la BD?
8: Le fameux petit bonhomme qui fait pipi.
3: Le mannequin peut-être. Peace, non?
1: Ah, le mannequin peace, non. Alors, il y a un monument célèbre à Place du Congrès à Bruxelles. C'est la colonne du Congrès. Mais au pied de la colonne du Congrès, qu'est-ce qu'il y a?
10: La maison natale d'Annie Cordy.
1: Ah, pas du
3: non.
1: tout.
3: C'est grand. C'est au pied de la colonne. Est-ce que c'est grand?
9: C'est une plaque avec une inscription.
1: Il y a une plaque aussi, mais pas seulement.
8: Mais au pied de la colonne, il y a quelque chose d'écrit?
1: Ah bon, il y a des choses écrites sur la colonne.
10: Mais en belge.
3: Et au pied de la colonne, est-ce que c'est grand?
1: Devant, derrière la colonne, partout autour de la colonne.
9: Mais il y a quoi, genre une fontaine, un truc comme ça?
1: Ah, une fontaine, non, mieux que ça.
3: Des jardins?
9: Un robinet?
1: Des jardins, non.
9: Il y a pas un distributeur de bière?
1: Non,
9: patinoire. Un jardin aquatique?
1: Non, écoutez, c'est plus officiel que ça. Plus sérieux, mesdames et messieurs.
8: Un bureau de vote?
10: Ça a rapport avec le Congo? Belge?
1: Non. C'est la colonne du Congrès, pas du Congo.
3: Il a un AVC, faites gaffe.
9: C'est le kilomètre zéro de la Belgique.
3: Est-ce que c'est un lien
9: avec la maison royale?
8: C'est un rapport avec la religion?
1: À la religion, non, pas du tout.
3: Avec Marc Dutroux?
1: Avec Marc Dutroux.
10: Avec les tramways?
1: Oh bah vous n'allez pas me dire que vous êtes belge aussi maintenant.
8: Ouais. Mais...
9: Nous les Belges. Nous les Belges. T'as intérêt à retirer ce que tu viens de dire, beau grand.
10: C'est un rapport avec la royauté?
1: Ah non,
3: non.
1: Tout.
3: Est-ce que ça se voit de loin quand on y va ou il faut aller vraiment au pied de la colonne?
1: Non, ça se voit pas de loin. Non, mais enfin, la colonne, elle se voit de loin, la colonne du Congrès.
8: Mais alors, il y a simplement un
1: elle
8: panneau.
1: Elle fait 47 mètres d'eau, alors. Voyez.
8: Un panneau avec interdiction de faire pipi.
1: Et vous croyez que vous poserez une question, Ariel, sur le fait que depuis 1920 ou 1922, il y aurait un panneau interdiction de faire pipi le long de la colonne?
8: Non, mais les hommes font ça. Dès qu'ils voient quelque chose de...
9: Pardon?
3: Elle n'a pas tort. Quand on veut faire pipi dehors, on pourrait faire pipi contre n'importe quoi, mais on a besoin contre un arbre.
8: Voilà,
3: on pourrait faire
8: pipi.
9: Pour te cacher.
8: Toi, un arbre te cache pas. Hein.
3: Quoi, un baobab?
9: Non, c'est un arbre. Non, c'est Stevie qui cache un arbre.
3: Non, Stevie, non, c'est Bernard. Non, moi, j'aimerais savoir si Bernard Henry fait pipi contre les arbres.
9: Bernard, il est pas comme ça.
10: Est-ce qu'il fait pipi d'abord?
9: Non, il ne fait pas pipi.
1: En tout cas, c'est pas Christine qu'on verrait pisser contre l'écorce.
8: Très joli. Ouais, me chatouillez pas parce que je suis encore parisienne pour 2 jours. Et là, ça y est, c'est les beaux jours. Les quais chiotent à ciel ouvert. Ils viennent déféquer devant ma péniche.
10: Mais qui?
8: Les gens, les Français dégueulasses. Tous ça n'existe pas, ça, chez nous, les Corses.
3: Tous les Français viennent chier devant ta péniche.
10: C'est très rare de trouver une péniche au-dessus de la montagne. Ouais.
9: Et tu vas traverser la Méditerranée avec tes péniches ou pas? Qu'est-ce qu'on fait de ta péniche?
8: Oh là là, j'en sais rien.
10: Mais excuse-moi, je savais pas que c'était ta péniche.
8: C'est dégueulasse.
3: C'est la péniche où il y avait toutes les crottes par terre, donc on s'est dit que c'était là qu'il fallait aller.
8: Alors, ils viennent autour du mât de ton bateau.
0: Oui, voilà.
3: Non, c'est pas une péniche à voile.
8: Si, il y a un mât.
1: Alors dites ma colonne du Congrès.
3: On s'en fout.
9: Des Vespasiennes.
11: Non, mais attends, il y a forcément quelque chose d'intéressant.
1: Place du Congrès, au pied de la colonne du Congrès, qu'est-ce qu'on trouve à Bruxelles?
3: Est-ce que c'est joli?
1: Bah, joli, c'est pas le but.
9: C'est pas la constitution écrite dans le marbre?
1: Non.
3: Est-ce que ça a un rapport avec l'Union Européenne?
1: L'Union Européenne, pas spécialement.
8: Et sinon, vous avez des questions marrantes?
1: Ah bah ça, c'est une question quand même intéressante.
8: Ah oui, la signature d'un traité.
1: La signature d'un traité. Non, regardez.
3: Oh là là, il y a des Belges au fond.
9: Oh là là, il y a des Belges.
3: Ils sont Belges, c'est pour ça.
8: Il y a des Belges.
3: Il y a des Belges.
1: Plusieurs mains qui se lèvent dans la salle. Eh ben, ils seront pas venus pour rien.
3: Non, des Belges au fond, je vais les voir.
1: En attendant, monsieur Bernon de Courcelles. RTL, lui, a touché 300 euros et peut-être 100 euros de plus. Ça tombe bien si on a des amis belges parmi nous.
0: Alors,
1: aujourd'hui.
0: Bonjour, c'est quoi votre prénom ?
7: Michel.
0: Alors bonjour Michel, vous venez d'où exactement ?
7: Je viens entre autres de Bruxelles, mais surtout de Namur.
0: Ah, il vient de Namur. Ah, je ne fais pas bien l'accent. Je vais me faire punir.
7: Votre accent, c'est l'accent de 100 000 personnes dans un quartier de Bruxelles.
0: Ah bah voilà, bah c'est... bah c'est mes potes, c'est ça que je...
8: Merci monsieur.
7: C'est à cause de Coluche. C'est Coluche qui a répandu cette mode de cet accent.
0: De cet accent-là, dis donc. Alors bon. Mais c'est vrai que vous n'avez pas d'accent, monsieur. Alors.
7: L'accent de Verviers.
0: Oh non, il a l'accent de Verviers, c'est plus précis.
9: C'est
0: alors,
9: connu.
0: Dites-moi Michel, quelle est la réponse? Qu'y a-t-il au pied de cette colonne ?
7: Le soldat est connu.
1: Le soldat connu belge.
0: Eh ben bravo Michel, vous avez gagné 100 euros.
1: Eh oui.
0: Bravo.
8: Ah, c'est une bonne question.
1: Eh oui, il n'y a pas que chez nous qu'il y a un soldat inconnu.
10: Ah, c'est dingue. Sauf qu'en Belgique, il a son nom sur la plaque. Eh
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1: Une question pour un Moulek, Dana Moulek, qui habite Saint-Amand-les-Onts. On va évidemment beaucoup parler de l'inauguration, enfin la réouverture de la cathédrale Notre. Vous étiez invité d'ailleurs à Notre-Dame de Paris, Gaël Chakalov, parce que les Macron vous amènent un peu partout où ils vont, il faut bien dire.
15: J'ai l'impression d'être un sac à main, moi. Non, j'étais pas.
1: C'était qui d'ailleurs? Parce qu'ils étaient, il y avait trois personnes là dehors à se les geler. Il y avait Brigitte et Emmanuel Macron. C'était qui Esmeralda à côté? On m'a dit que c'était la maire de Paris, mais j'y ai pas cru.
15: Je ne sais pas qui était là, mais je sais qui étaient les conseillers présents. Il y avait Jonathan Guémat qui s'occupe de la communication et BRP, Bruno Roger Petit.
1: Ah ouais, bah lui,
16: personne connaît.
15: Ouais. Mais si, tout le monde connaît. Ah, enfin.
16: Les Milans Gris.
17: Moi, j'étais invité à la Mosquée de Paris avec Faudel. Parce qu'ils ont refait le plafond, ça s'est super bien passé.
1: Bon alors moi je voudrais vous parler évidemment des tenues des évêques, tout le monde en parle, le dress code des
16: quand
1: évêques.
16: Ils en portent
1: bah, ah oui, quand ils disent pas aux garçons, viens avec moi dans l'évêché.
16: Alors, rien à tes parents.
1: Alors évidemment tout le monde parle des couleurs, alors certains ont dit c'est l'idole, vous savez les tenues de Castelbajac, c'est lui.
18: Ouais. L'idole, les magasins.
1: Oui, parce que c'est les couleurs des magasins l'idole.
17: Il y a du jaune, il y a du bleu,
1: voilà.
17: Ouais. L'idole, vous dites l'idole.
1: Quoi?
17: Non, l'idole.
1: Bah, l'idole, oui.
17: Non, l'idole.
1: L'idole.
18: Ah, l'idole.
17: Ça vous avez un accent, en fait.
16: Et on voit que vous y allez pas souvent, en tout cas, alors.
18: Il n'y a pas de O, c'est l'idole.
17: Oui, l'idole.
1: Mais, vous savez bien que j'ai un petit défaut de prononciation en Normandie.
18: Oh, Léo, c'est léger.
1: Léo et Léo. Pour vous, c'est léger, mais pour moi, c'est déjà beaucoup. Les O et les E se disent à peu près pareil.
0: Vous dites une pomme. Vous mangez une pomme.
18: Vous mangez une pomme.
1: Mais enfin, je vais chez Lidl, ouais.
17: Chez Lidl. Ah, là, vous l'avez bien dit.
1: Là, j'ai bien dit.
17: Ouais.
1: Bon,
16: c'est parfait. Quand vous y allez que vous le dites bien.
1: Et, bah, vous, moi, je vais chez Lidl, vous allez sûrement chez Gogol, non?
17: Ouais, c'est...
1: Les couleurs des chasubles de l'évêque Monseigneur Ulrich et des autres évêques invités étaient effectivement des couleurs jaunes, rouges, et ça ressemblait soit du Mondrian, vous voyez, le peintre Mondrian, certains ont dit Mondrian, d'autres ont dit le logo de Google, d'autres ont dit les supermarchés Lidl.
17: Oh là, on s'éloigne.
1: Ça vous va, ça? Ouais, d'autres ont dit aussi L'Oréal. Vous savez que
0: les gens font Studio Line, oui.
1: Voilà, Studio Line, les packages des produits L'Oréal dans les années 80 et 90. Il y a encore une autre comparaison
17: une autre
1: qui a été faite.
18: Un
1: autre,
18: drapeau?
1: Où on trouve exactement ces couleurs-là.
16: Donc il faut trouver une marque.
18: C'est un produit de grande consommation?
1: Ah, je suis sûr que vous en avez chez vous à peu près tous.
18: Tous?
1: Qu'est-ce que c'est?
17: C'est quoi les couleurs bleu, jaune et rouge, c'est ça?
1: Oui.
0: C'est un truc qui va dans la salle de bain.
1: Non, pas dans la salle de bain.
19: Pas dans la salle de bain.
18: Qui va sur...
15: Ça se mange.
1: Ça se mange, non.
17: Mais moi, j'ai rien de bleu jaune.
16: Canard WC?
1: Ah si, je suis sûr que vous, alors en plus... Alors là, vous êtes typiquement le gars, je suis sûr que vous avez ça.
17: Bleu jaune rouge, bleu jaune rouge.
1: Vous l'avez chez vous.
17: J'ai des slips, j'ai des slips, mais faut que je les assemble, quoi.
20: On a ça dans sa cuisine?
1: Dans, non, alors ça peut se mettre dans n'importe quelle pièce, mais quand on l'utilise, c'est plutôt au salon, vous voyez. C'est dans un placard, puis de temps en temps on le sort, puis on y joue.
17: Un plaid. Une PlayStation.
1: Pas une PlayStation.
20: Monopoly.
17: Une Dreamcast.
1: Non.
18: Rubik's Cube, là, au fromage. Il y a des blagues derrière.
15: C'est un péricube.
17: Un Uno.
1: Ah, je viens pas le prendre. Uno. Bonne réponse de Monsieur Haas. Voyez.
17: Des questions à ma portée, qu'est-ce que ça fait du bien, le Uno, quoi. C'est...
1: Vous y jouez au Uno, je suis sûr, mais j'étais sûr.
17: Bah oui.
1: Ah, des trucs à pas trop intellectuels.
17: C'est pour ça que quand elle a dit Rubik's Cube, je me suis dit, non, c'est pas ça, ça doit être encore plus simple.
20: Explique-moi ce que c'est,
16: surtout qu'elle avait dit à Péricule.
17: Le Uno, c'est un jeu de cartes.
15: Tu sais pas ce que c'est, Claudel?
20: Non, je sais pas. Non, je sais pas.
1: Le Uno, il va vous expliquer.
17: En fait, c'est un jeu de cartes où, c'est vrai que là, en pensant à l'explication, je vois que c'est vraiment un jeu très facile. C'est un jeu de cartes où, en fait, quand il y a une couleur, faut mettre la même couleur, quand il y a un chiffre, faut mettre au-dessus du même chiffre.
20: Ah oui.
17: Et c'est super. Bah là, et on passe 4-5 heures dessus, quoi.
1: Vous y jouez, Jean-Phi, aussi? Non. Ah bon? Tiens, non. Pourtant, alors comment ça fait qu'ils ont sorti la Fiat Uno? Pardon, Jean-Phi. C'était juste pour faire un mot.
18: Non, allez-y, essuyez vos pieds.
16: Moi, je la laisserai. Hein.
18: Oui. Moi aussi.
20: Moi, je suis pour aussi.
18: Elle est bonne.
16: Je préfère l'entendre que la conduire, hein, c'est sûr.
18: Pourtant, elle se conduit bien, tu sais.
20: Et surtout, ne pas se faire rentrer dedans.
18: Non, c'est une boîte automatique. Attention, pare-choc.
1: Non, mais c'est la Fiat Uno, c'est parce que j'ai...
18: Oui,
1: bien sûr.
18: Oui, parce que
20: votre langue a fourché.
18: Il prononce pas bien.
20: C'est
18: une famille à grande contenance. Il est normand, oui. Il sait pas dire les yachts.
15: Il confond les E et les O.
18: Oui.
16: Les E dans l'eau,
15: ils disent quoi au Goncourt de vous voir ici, en fait? Ils sont atterrés ou comment ça se passe? Enfin, le Goncourt sera accessible à tout le monde.
18: Oui,
15: pourquoi? Uno au Goncourt ou pas?
18: J'ai écrit un livre, je peux te le donner, pour l'Académie Goncourt.
20: Tout le monde
18: il s'appelle Oui, chez les ch'tis.
20: Oui, déjà le titre est prometteur.
18: Ah bah oui, sûrement. Hein.
1: En tout cas, voilà à quoi on fait penser les chasubles des évêques. Effectivement, au logo de Google, au jeu de cartes Uno. Mais c'est vrai que moi aussi j'aime bien jouer au Uno, c'est assez rigolo.
17: Ah ouais, c'est bien, franchement. Ouais, ouais. C'est...
1: L'idole, bon bah ça c'est effectivement aussi les couleurs du supermarché. Et puis pour ceux qui ont de la mémoire, effectivement le packaging des produits L'Oréal, ça ressemblait un peu à tout ça, mais c'était pas moche.
18: C'était beau, ça mettait de la couleur et tout, c'est joli.
16: Mais oui. La plus belle référence, ça reste Mondrian quand même.
1: Ah oui, Mondrian, ouais. Bah pour ça, alors là c'est un peu de culture.
18: Ah oui, Mondrian. Hein.
1: Ah ouais. Oui, Mondrian, c'est celui qui fait les serviettes en papier, hein, c'est ça.
17: Moi, j'ai plus joué au Uno qu'au Mondrian.
16: Jolie. Elle est belle.
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1: Une question contemporaine, parce que Monsieur Haas et Monsieur Ferrari prétendent
10: prétendent être jeunes.
1: Oui, ils prétendent que les questions sont trop vieillottes.
20: Non, on dit pas que c'est vieux, on dit que l'opéra mourra en même temps que Rosine Bachelot.
10: Ah bah il lui reste bien 6 mois alors.
15: Le plus tard possible.
1: Bah oui, bien sûr. Mais ils sont là, ils font les malins, mais regardez, je vais poser une question contemporaine, puis ils vont pas être capables de répondre. Ouais. C'est sur un parfum d'ailleurs, un concurrent à votre parfum à vous, cher Ariel.
23: Les secrets d'Ariel.
1: Voilà. Là, bon, vous me direz...
17: C'est du parfum, tu chantes, je comprends rien.
23: Eh oui.
20: Elle a besoin d'argent.
23: Je suis polymorphe.
20: Hein.
1: C'est Franprix à elle toute seule. Bon, donc là, il s'agit d'un parfum masculin. Sûrement, vous avez vu la pub un peu partout. C'est le nouveau parfum Yves Saint Laurent. Non, on peut voir les lettres MYSLF, ce qui veut dire
17: myself,
1: évidemment, avec les lettres d'Yves Saint Laurent. C'est le nouveau parfum. On voit la pub, on voit des affiches partout. Et puis, je me suis demandé qui était le garçon.
20: Paris.
1: Ah non, c'est pas Farid, non.
20: Si, Farid, il a fait une pub Yves Saint Laurent, là.
1: Oui, mais c'est pas celle-là.
20: Ah,
1: alors.
20: C'est pas celle-là.
1: Ah non.
15: C'est Fabien Roussel.
10: Michel Amé.
1: Fabien Roussel.
17: Pierre Ninet.
1: Pierre Ninet.
10: C'est pas Chalamet.
1: Non.
17: C'est un acteur.
1: Non, c'est un jeune acteur, effectivement.
17: Français.
1: Dont je vous demande de retrouver le nom.
23: Ah non, c'est un acteur américain.
1: Et c'est un acteur américain.
23: Américain et qui. Et
1: qu'on voit partout en ce moment.
23: Voilà, qui est la grande coqueluche.
20: C'est pas celui qui a joué dans Dune.
1: Oui, non, c'est pas Chalamet.
23: Il a commencé.
1: Il a joué dans Dune, c'est vrai, avec Timothée Chalamet.
0: Ah bon?
1: C'est pas Timothée Chalamet.
23: Et il est aussi dans Games of Thrones.
0: Ah, quel cheveux longs un petit peu là.
23: Oui.
1: Je ne crois pas qu'il soit dans Game of Thrones.
23: Si, il a eu un petit truc.
0: Ah, c'est le nain.
17: Non.
0: C'est le nain de Game of Thrones.
17: C'est le petit.
0: Le nain ou le dragon.
17: C'est le petit très vif là dans. Oui, oui, je vois qui c'est.
0: Pierre Mondi.
2: Mais non, tu sais, le grand très très balèze là.
23: Ah bon.
1: Il était dans Once Upon a Time in Hollywood avec.
23: Ah non, c'est pas ça.
1: Eh oui, le film de Tarantino avec DiCaprio et.

0: Brad Pitt.
1: C'est pas Peter Niney.
0: Et surtout, non. Je vais vous aider un peu. Et surtout, il a été repéré encore plus, de façon plus proche encore, parce que c'est lui qui jouait Elvis Presley dans le biopic Elvis, qui a cartonné.
1: Ah, Catherine Jacob.
0: Non.
1: Ah bah si, moi je l'ai vu le film, c'est Catherine Jacob. Hein. Avant l'opération.
0: Et donc là, vous pouvez pas me dire que c'est pas contemporain, ah non,
2: c'est
0: ça, monsieur Haz.
2: Très contemporain.
1: Ah, mais il est pas très pub, Haz, c'est un rebelle.
0: Et monsieur Ferrari, vous voyez.
3: Ah, j'ai pas le nom, je vois qui c'est, mais j'ai pas le nom.
0: Once Upon a Time in Hollywood, Elvis.
1: Ils sont DiCaprio et Brad Pitt, c'est pas les deux.
0: Dunes. Non, bah là, je peux pas vous dire plus. Hein, y a vraiment...
4: Moi, je vois très bien qui c'est, mais j'ai pas le nom.
0: Et bah oui, mais c'est son nom que je veux, moi.
4: Je peux vous le dessiner, s'il vous plaît.
1: Une lettre, patron. Au moins, une première lettre de son prénom.
0: Écoutez, on va dire qu'il a un prénom d'automobile et un
4: Jeep
0: nom.
4: Dawson.
0: Et un nom de domestique. Voilà.
5: Son prénom,
3: et bah alors, Ferrari Sim... Conchita.
1: Simca Janssen.
0: Effectivement, un prénom de bagnole et un nom de domestique.
1: Nestor.
3: Ah,
1: Nestor.
3: Ça, c'est les domestiques chics. Hein. Là, c'est un autre game. Quand on commence à gagner de l'argent, notre domestique, il s'appelle Maria. Et quand on a vraiment beaucoup d'argent, il s'appelle Nestor.
0: Sauf que c'est un nom d'automobile. Enfin, son prénom est un nom d'automobile. Son patronyme, j'ai dit, est un nom de domestique. Pas de domestique. C'est pas le patronyme du domestique que je veux. Est un synonyme de domestique, si vous préférez.
1: Ah, servante.
6: Alors, c'est valet. Valet.
5: Butler.
6: Non, butler.
5: Butler. Monsieur
4: Jason
5: Butler.
4: Butler.
0: Jason Butler. Non, mais on
1: Joseph Butler.
0: Non, mais on se rapproche.
3: Hein. Seat Butler.
0: Hein. Non.
5: Cadillac Butler.
3: Cadillac Butler.
1: Clio Butler.
3: Jaguar Butler.
1: Mais Butler, c'est bon.
3: Panda Butler.
0: Butler, c'est bon.
4: Bentley Butler.
0: Non.
1: Ben Butler. Ben.
6: Mercedes Butler.
1: Ludovic Butler.
7: Megan Butler.
0: Il y a une voiture qui s'appelle Ludovic.
1: Bien sûr, au manège.
3: Alpha Romeo Butler.
5: Romeo Butler.
0: Non.
4: Kia Butler.
0: Pourquoi Tesla. Pas Zoé aussi tant que vous y êtes.
1: Tesla.
3: Deux chevaux Butler.
5: C'est une voiture américaine.
0: C'est britannique en fait la voiture en question.
4: Mustang Butler.
0: Jaguar Butler. Non, c'est terrible pour ce pauvre acteur.
4: Dacia Butler.
0: Qui est quand même chanteur, acteur, musicien, mannequin, qui a joué dans le film de Tarantino, qui a été.
4: Ah bah il est toujours pas connu apparemment.
0: Nommé aux Oscars pour son rôle dans le biopic Elvis. C'est lui qui joue
4: Oscar Butler.
0: Elvis Presley.
5: Rolls Butler.
0: Et Rolls Butler, non. Et dans 30 secondes, on va donner
6: un Chevrolet Butler.
0: Non.
4: Mais c'est une marque de voiture ou un modèle de voiture?
5: Martin Butler.
3: Cadillac Butler.
0: Une marque de voiture, oui.
5: Autolib Butler.
0: Comment vous dites?
5: Martin Butler.
0: Mais Martin, c'est pas une voiture.
5: Aston Martin.
0: Ah oui,
5: Aston.
4: Mini Cooper Butler.
0: Non, Mini Cooper, non.
7: Cooper Butler,
0: ouais. Cooper Butler, non.
3: Tesla Butler.
0: Tesla Butler, non.
6: Citroën Butler.
5: C'est britannique.
4: Fiat Butler.
3: On les a toutes.
7: Mais non, c'est britannique.
5: J'ai trouvé Butler, débrouillez-vous.
0: C'est vrai qu'un Butler, c'est un domestique.
5: Un maître d'hôtel.
0: Un maître d'hôtel.
6: On a dit Simca.
0: Ah, on n'a pas dit Simca.
6: Simca Butler.
0: Simca Butler, c'est pas ça du tout.
6: Ah, c'était ça. Non.
4: Lexus Butler.
6: Non.
0: Eh ben voilà, regardez, il y a une main qui se lève dans le public. Madame, elle va gagner 100 euros, c'est évident. Parce qu'on a donné toutes les marques, sauf une. Et cet acteur, musicien, mannequin, chanteur, acteur américain.
1: Non, mais madame, vous n'êtes pas dans l'émission, vous devez répondre.
3: Bonjour, comment vous appelez?
8: Lucie.
3: Qu'est-ce que vous faites dans la vie, Lucie?
8: Je suis consultante.
3: D'accord.
8: Je suis consultante en investigation financière.
3: Votre réponse, Lucie?
8: Austin Butler.
0: Austin Butler.
4: Non,
0: vous avez dit Aston, pas Austin. Vous avez dit Aston.
4: Et après, j'ai dit Mini Cooper Butler.
0: Alors ça, Austin. Vous m'aurez pas, vous avez tout dit sauf Austin. Vous avez dit Aston, non, ce qui n'a rien à voir.
4: Austin, quand j'ai dit
1: elle n'a pas une thune, elle bosse dans la finance.
0: Et c'était bien Austin Butler. Bravo, madame, vous gagnez 100 euros.
7: Bravo.
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0: Gérard Jugnot, vous avez sûrement joué avec Gérard Depardieu. Ça vous donne une chance de plus pour trouver la réponse à la question qui va venir maintenant pour Nadine Ziliox, qui habite Vèges, en Mayenne. C'est Le Point, l'hebdomadaire Le Point, qui consacre plusieurs pages sous la plume de François-Guillaume Laurin plusieurs pages à cette vente aux enchères des œuvres collection appartenant à Gérard Depardieu. Les 26 et 27 septembre à Drouot, Gérard Depardieu met en vente ses œuvres d'art pour ne plus en être prisonnier, dit-il. Alors, il y a des œuvres d'art magnifiques

0: Pique, hein. Je vois là, par exemple, une sculpture signée Auguste Rodin, un bronze, estimé à 60-80 000 euros, quand même. Vous avez différentes sculptures et œuvres d'art qui sont un peu moins chères, hein. Tout de même, je vous rassure, là, il y a un dessin d'Eugène Leroy, 400-600 euros, un arbre de vie, 10 000-15 000 euros, quand ouais, même. Bah, oui. Une statue signée Germaine Richier. Attention, ça monte.
1: Germaine Richier.
0: Ah oui, Germaine Richier, ça monte.
2: Pour marier la
3: Oui, mais c'est pas plus cher que Rodin, rassure-moi.
0: C'est estimé quand même à 500-800 000 euros.
2: Germaine.
0: Vous voyez, oui, c'est plus cher.
2: Je l'attache pas avec des merguez.
4: Ça ne veut rien dire, mais c'est rigolo.
0: Vous savez même pas qui c'est, Germaine Richier, vous.
2: Ben, si, je sais qui c'est quand même, Laurent.
5: Ah oui, la femme de Louis XI.
0: Mais non, mais Germaine Richier, non, il suffit que le bronze soit unique, alors que Rodin, c'est peut-être des.
3: Il en a fait trop. Ouais.
5: Voilà. Rodin, il a fait de l'impression.
2: C'est pas le même bronze.
0: Voilà.
3: Oui, quand on en coule beaucoup.
0: Pardon.
2: Oh, Caroline, tu me déçois.
0: Quand
2: moi, je te mettrais.
0: Quand on en coule beaucoup, c'est ce que vous avez dit.
6: Oui, non. Elle a dit.
5: Si, si, tu l'as
3: mais
5: dit.
3: Mais Valérie, t'as la voix de plus en plus grave.
0: Ah là là, Gérard Depardieu disait à propos de ses œuvres, rien d'intellectuel, rien de spéculatif. C'est quelque chose que j'achetais qui me touchait, une forme, une couleur. Toujours est-il qu'il les vend, toutes ses œuvres, et je ne vous ai pas donné tous les noms des artistes. J'en ai gardé un pour faire une question, évidemment. Une encre de Chine, sans titre, qui date de 1947, estimée 15 à 20 000 euros, cette encre de Chine, signée d'un artiste, alors attention, un artiste peintre français, photographe, architecte, mais d'origine allemande. Un des plus grands représentants de l'art abstrait. De qui s'agit-il ? Et là, je me tourne évidemment vers Monsieur Vizorek.
4: Que c'est une bonne question.
0: Parce que ce sont des questions d'art. Et c'est que Monsieur Vizorek a longtemps fait sa spécialité de faire des one-man shows liés à l'art.
2: C'est-à-dire que s'il ne répond pas à cette question, c'est la honte.
4: C'est un peu. Les gens peuvent revendre leur place.
0: Tandis que vous, si je pose une question sur le cul, vous trouvez Boublil.
2: Oh non, arrêtez, ne me mettez pas, c'est réducteur. Plus, un spectacle très politique en ce moment. Non, c'est pas vrai.
3: Non, bah non,
5: on l'attend,
0: Un peintre français, photographe, architecte.
2: Karl Lagerfeld.
0: D'origine allemande. Il est mort chez nous en France, à Antibes. Hein, c'est pour ça qu'on considère qu'il est devenu français. Il était né en Allemagne, mais il est mort en 1989 à Antibes. Il y a d'ailleurs une villa à Antibes qui est devenue aujourd'hui une fondation qui porte son nom.
3: Ah, oui.
0: Fondation reconnue d'utilité publique.
3: Strasbourg.
2: C'est Klein.
0: Classé, non, ce n'est pas Klein. Classé architecture contemporaine remarquable. La villa en question à Antibes.
2: Je te jure, je
0: comment
2: sais.
0: S'appelle cet allemand, français-allemand, franco-allemand?
5: Mazarine.
6: Ah, c'était un
2: mais
6: copain
2: non,
6: de Klimt.
0: Harp, non, pas Yann Harp, non.
2: Non.
3: Moi, je pense à Léonore Fini.
0: C'était
3: mais
0: plutôt un sculpteur, j'ai tout dit sauf sculpteur dans ce que je vous ai dit.
4: J'ai tenté.
0: Ah, monsieur Vizorek, oui, je m'y connais un petit peu.
5: C'est là qu'on voit qu'il n'a pas écrit ton spectacle.
3: Est-ce que son prénom sonne très allemand comme Horst?
0: Alors, je vais vous dire,
5: Rolf.
3: Comme Ulrich.
5: Comme Adolf.
0: Je vais même vous dire, le prénom et le nom, il n'y a pas plus allemand.
2: Ah, bah c'est Adolf Hitler. Il n'a pas fait un peu de peinture,
0: Non, mais son nom de famille, à l'époque d'Hitler, c'est un des rares mots allemands que les Français ont retenu.
2: Ah, Bosch.
5: Jawohl.
2: Goebbels.
0: Non.
3: Ah,
2: Himmler.
3: Ausweis.
5: Braun. Papieron Bitter.
6: Ausweis.
2: Hartung. Hartung. Hartung.
0: Hans Hartung. Bonne réponse de Max Boublil.
2: Pardon.
3: Ah non, c'est honteux de trouver comme ça.
2: Il n'y a pas de honte. L'essentiel, c'est d'y arriver.
0: Hans Hartung.
3: Voilà. C'est un joli nom, hein.
0: Vous ne connaissiez pas Hans Hartung?
4: Vraiment de nom, mais j'aurais pas pu, je ne reconnaîtrais pas une demi-œuvre.
0: En tout cas, voilà. J'ai dit Arcurial, pardon, c'est chez Drouot, pour ceux que ça intéresserait.
2: C'est dans le 9e.
0: Et voilà.
2: Quel premier
0: maintenant
2: degré.
0: Tu connais toutes les réponses, lui, alors.
3: Oh, non, mais lui.
2: Monsieur premier
0: collection
2: degré.
0: Gérard Depardieu, vente les 26 et 27 septembre chez Drouot. Voilà.
2: Mais trop riche au lieu Drouot. Monsieur premier degré, bon.
0: Tiens, un Fernand Léger aussi, portrait d'Arthur Rimbaud.
5: Tu connais?
2: Ah, je connais Fernand Reynaud. Bien sûr, Léger. Qui ne connaît pas Léger?
5: Ben oui.
2: Qui ne connaît pas n'est pas Léger. Qui ne connaît pas n'est pas Léger.
3: On dirait un enfant.
4: Je rappelle que c'est lui qui a trouvé la réponse. Hein.
3: Ouais, quand le cours est trop long.
0: Mais quel âge vous avez, Boublil?
2: T'as
3: 12 ans.
2: Malheureusement, 44.
0: Comment vous faites avec vos enfants? C'est vrai que vous êtes un vieil ado à tarder.
2: Mais ouais, surtout que ma fille, elle est très. Genre, elle est dans un collège de prestige, elle est très forte à l'école et tout. C'est très étonné. Mais la directrice, quand elle a fait l'entretien d'embauche, elle parlait que à ma fille et elle me regardait, mais avec dégoût. Et de temps en temps, elle s'adressait à ma fille. Elle, toi, c'est formidable, tu lis Les Misérables. Et elle me regardait avec dégoût.
0: Tu lis Les Misérables.
2: Elle lit Les Misérables à 9 ans.
5: Les Misérables, moi, c'est de qui Les Misérables?
2: Bah, c'est l'autre, là, Luc Plamondon.
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0: Pour Monsieur Ferré, Marc Ferré, qui habite dans les Pyrénées-Orientales. Pardon.
8: Il n'habite pas au Cap.
0: Non, Monsieur Ferré n'habite pas au Cap. C'est pas un
8: applaudissements
0: copain.
8: Applaudissements pour cette blague, quand même.
9: Elle n'est pas géniale, mais dans le rythme, elle est pas mal.
0: C'est lamentable.
6: Bah, articulé.
0: Oui, c'est très lamentable. Alors là, vraiment, vous, alors, cher Chantal.
8: Faites comme Chantal, oui.
0: Remarquez, je comprends mieux quand on voit, par exemple, les anniversaires du jour. Il y a quelqu'un, et ça, je n'en reviens pas, quelqu'un qui aurait eu 110 ans aujourd'hui s'il vivait au Et ça, ça vous donne pas un coup de jeune, hein, je vous le dis tous. Léon Zitrone, dont on parle aujourd'hui.
3: Comment ça m'étonne pas, il était déjà vieux de son vivant.
0: Eh ben oui, mais quand même, vous rendez compte.
6: Et en pantoufle.
10: Sa date d'anniversaire, c'est sa date de mort.
11: Une très bonne après-midi de pâté à glace.
0: Vous rendez compte?
11: Chier ce vieux. Je me suis engueulé avec lui. Attends, j'ai débuté RTL il y a des années de ça. Je faisais la transat il y a 40 ans de ça. Et il vient me voir, il me dit, mais qu'est-ce que vous faites dans mon émission? Mais il me dit, mais ta gueule, c'est ton patron qui m'a embauché. Et après, quand il m'appelait, j'étais en Amérique avec l'arrivée de Tabarly, il m'appelait et je lui disais, non, je vous connais pas, je peux pas vous prendre en ligne maintenant et tout. C'est un sale type.
0: Léon Zitrone, il était aussi sympa sur la fin.
8: Sur la fin, oui.
6: Et il présentait les journaux en pantoufles, ce qui était quand même assez
3: intéressant. Ça fait rêver.
0: Rendez-vous compte qu'il en reste 110 ans. Il est né le 25 novembre 1914. On n'imagine pas ça. 110 ans aujourd'hui. Mais sauf qu'il a une particularité, Léon Zitrone.
12: Oui. Il est mort le 25 novembre.
0: Comment vous savez ça?
12: Vous venez de le dire.
0: Non, j'ai dit qu'il était né le 25 novembre.
12: Mais il est mort aussi le 25 novembre.
0: Ah non,
6: il est mort aussi le 25 novembre.
0: Il est mort le jour de son anniversaire. Bonne réponse.
3: C'est un beau cadeau.
8: D'accord. Mais pas de la même année.
0: Ah ben
8: ça, ça serait fou, ça.
0: Autrement, ça s'appelle un mort-né, vous voyez. Les mort-nés sont dans ce cas-là, vous voyez.
8: Ah, t'as une carrière, il est mort-né, mais il a une carrière de dingue.
0: Non, tandis que lui, il a quand même tenu 81 ans, Léon. Et quand même mourir le jour de son...
11: Ouais, de bonheur. Et puis en plus, il s'est fait que des amis. Enfoiré.
0: Non, mais il paraît qu'il y a un risque supplémentaire.
11: Les anniversaires.
0: Hein. Exactement. Le risque de mourir le jour de son anniversaire augmente de 6 à 8% en fonction des autres jours.
8: Moi, je suis le 25 décembre, je voudrais mourir le jour de Noël.
0: Mais oui, parce que vous savez, vous faites la fête.
11: Ça va être le cadeau de tes parents.
0: vous buvez trop.
6: Il y a l'émotion aussi.
0: Ingrid Bergman, Sidney Bechet, Louis Nicolin, Dick Rivers sont morts le jour de leur anniversaire.
3: Très bien. Ouais. Et Louis Nicolin, c'est qui?
0: C'est le président de Montpellier.
8: Le football.
3: Je suis content pour. Je suis pas content pour lui.
0: Mesdames et messieurs, bonsoir.
11: Quelle horreur.
0: Mec bien connu, Léon Zitrone, vous, Christine.
6: Oh non.
3: Vous n'entendrez rien de gentil sur lui, visiblement.
0: Ben moi, je l'ai trouvé gentil à la fin.
8: Vous l'avez connu ou vous l'avez écouté?
0: Mais non, mais bien sûr que je l'ai connu. Je l'ai invité à plusieurs fois. Je faisais mes émissions sur France Inter dans les années 90. J'ai même fait un déplacement à Deauville avec lui.
8: Il paraît que c'était lui qui était dans la vachette dans Interville.
0: Non, mais à la fin, c'est commencé quand on vieillit.
8: Au contraire.
0: C'est pas vrai.
11: Il avait vieilli très jeune, lui.
0: Souvent, quand on vieillit, on devient plus jeune. gentil.
11: Oui, c'est vrai.
8: Ah oui, qui ça, à part l'abbé Pierre? C'était moi quelqu'un. À part l'abbé Pierre, c'était moi quelqu'un qui devient plus gentil avec l'âge? Ça m'étonnerait, monsieur.
3: Non, non. Ceux qui sont gentils sont souvent ceux qui étaient gentils jeunes.
0: Non, ah, oui. C'est pas
3: genre
0: vrai.
3: Genre Mère Teresa.
0: Non, non, Léon Zitron, moi, je vous jure, en plus, il avait plus qu'un pied qui fonctionnait.
11: Oui,
3: c'est pas vrai. Comment vous savez?
6: Avec une seule pantoufle.
0: Mais parce qu'il est venu avec. Je vous dis, on a fait des placements à Deauville avec
3: Et vous vérifiez les pieds de tous les gens qui vous accompagnent.
0: Mais non, mais il avait un pied qui était emmitouflé dans
11: une chambre. Oui, il le déplaçait avec une grue à l'époque.
0: Et le pauvre, il était. Et je l'ai pas revu après. On avait Nancy Holloway dans l'émission ce jour-là. Elle lui chantait T'en vas pas comme ça.
8: C'était prémonitoire,
0: Non, mais c'est vrai.
6: Mais c'est vrai que vous êtes gentil avec les vieux, vous.
0: Ah oui, oui, c'est vrai que moi.
6: C'est vrai, vous aimez les vieux.
0: Oui. Et ça vous arrange bien.
6: Voilà. Vous les accompagnez jusqu'au bout.
0: Absolument.
6: Vous êtes fidèle.
0: Christine, vous pouvez pas dire que vous n'avez pas connu Monsieur Zitrone.
6: Le moins possible.
11: Ah oui, là.
0: Non, enfin, quand même, il a fait le 20h comme vous.
11: Ouais.
6: Ah mais bien avant.
0: Il était à RTL. Vous êtes allé à RTL. Ouais.
6: Non, mais oui, c'est vrai. Mais il n'y était plus.
12: Une romance cachée en fait.
3: C'est vrai que c'est pas gentil. Il avait 100, il en reste 110
6: ans. Il avait 110 ans. Voilà. Et tu l'as bien connu.
3: Tu l'as bien connu.
12: Vous êtes une contemporaine.
3: Enfin, non, mais soyez pas désagréable, enfin, quand écoutez, même.
0: Je l'ai connu moi, alors c'est pas vache de dire.
3: Vous êtes contemporaine.
0: Ouais. Non, enfin, quand même.
8: Tu étais son prof au lycée. Non, mais encore des compliments, encore.
3: Sans déconne, le journaliste.
6: J'allais proposer Interville.
0: Non, mais vous, Chantal, vous l'avez connu, vous, Chantal.
6: Moi, j'ai connu Guy Lux.
0: Ah oui?
6: Ah oui, j'ai connu Guy Lux.
3: Mais il n'est pas mort le jour où il est né, Guy Lux.
6: Non, je crois pas, mais j'ai pas connu, je
0: mais
6: regrette.
0: Léon Zitron n'est pas mort le jour où il est né.
8: Mais si, la même année.
0: Oui.
8: Si, le même jour. Oui, mais est-ce que c'était
0: non,
8: la même heure?
0: Non, mais c'est souvent de l'émotion, c'est son anniversaire, on se dit, bon, bah voilà, c'est le moment de s'en aller, je ferai pas un jour de plus.
8: Oui, il s'est étouffé dans son vacherin. Ah bah, à cet âge-là, faire attention, faut manger que des beignets. Faut manger que des beignets à cet âge-là.
3: Rassurez-moi, il a de la famille en vie qui nous écoute.
11: Non, Christine!
3: Zitrone.
0: Écoutez, en tout cas, voilà, c'était l'info du jour. Léon Zitrone aurait eu 110 ans aujourd'hui s'il n'était pas mort le jour de son anniversaire, parce qu'effectivement, il fait partie.
6: Mais on avait compris.
3: La phrase est surréaliste.
11: Ah oui.
3: Il aurait 110 ans s'il n'était pas mort le jour de son anniversaire.
0: Non, mais d'ailleurs, même s'il n'était pas mort un autre jour, ce serait pareil. mais il se trouve.
8: En tout cas, on lui a bien rendu hommage. On n'a pas parlé de sa carrière du
0: tout. Il se trouve qu'il est né à 25 novembre et il est mort à 25 novembre.
11: C'était un grand moment d'émotion.
8: C'était son meilleur. C'est peut-être le summum de sa carrière et on l'aime beaucoup quand on dit ça.
0: Bien écoutez, mesdames et messieurs, bonsoir. Ah. Voilà.
3: Ah. Vous trouvez bien.
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0: Mais c'est à vous de jouer, Carole. Bonjour, Carole.
14: Bonjour.
15: Bonjour, Carole.
14: Bonjour.
15: Bonjour. Oui, alors, vous êtes énervée, Carole.
0: Voilà, elle est remontée, Carole.
14: Oh là là, je suis très contente avec vous.
0: Ah, qu'est-ce que vous faites dans la vie, Carole? Vous êtes pas très loin, d'ailleurs, vous êtes dans le Val d'Oise.
14: Exactement, ben, je suis fonctionnaire.
0: Fonctionnaire. Ah, ben, en plus, l'indice vient d'être remonté, lui aussi.
14: Ah ben, on attend encore.
15: Ah, bon, on vous a dégelé le point d'indice.
0: Ah, dites quand même, on vous a dégelé l'indice.
15: Alors,
14: oui,
15: ça fait du bien.
14: Oh. Bah,
0: trois coquillettes de plus à la fin du mois. Carole, vous allez devoir parier sur une de mes grosses têtes pour tenter de gagner. Alors là, attention, c'est pas une promesse que je vous fais. Alors là, c'est du vrai, c'est du dur. C'est deux nuits.
15: Oh là là. Alors c'est pariou. Hein. Parce que lui, c'est du vrai, c'est du mou.
0: C'est deux nuits à Saint-Malo, l'hôtel Spa, le Nouveau Monde. La cité des corsaires et des grands navigateurs vous attend. Ah oui, l'hôtel Spa, le Nouveau Monde, c'est un enchantement à tous les étages. Piscine âgée sous
8: marin. Ça veut dire que ça baise à tous les étages?
15: Il n'y a pas que le sexe, Bernard.
0: Solarium, spa avec piscine âgée.
15: Voilà.
0: Restaurant des sept mers, le plaisir des papilles.
8: Des mamies.
0: Le Nouveau Monde. Hôtel le Nouveau Monde.fr.
8: Oui, puisqu'il y a... C'est les papilles et les mamies.
15: Les papilles et les mamies.
8: Puisqu'il y a une piscine âgée.
14: Tout le monde est bien en forme.
0: Ah oui. Carole, il faut surtout trouver celui, pas celui qui est drôle, mais celui qui connaît mieux et qui suit mieux les noms qui font l'actualité.
16: Celui ou celle?
0: Oui,
16: celle
0: ou celui. Ciel. Ciel.
15: Ouais. Le Yel. Ouais, c'est ça.
0: Ciel qui saura le mieux répondre à mes questions, qui est qui fait quoi.
14: Oui.
0: Oui. Je vous sens hésitante.
14: Non, je vais miser sur Christophe Beaugrand.
0: C'est un bon choix, autant que
2: On
0: va tout de suite commencer par Bernard Mabie. Bernard, pouvez-vous me dire qui est Christiane Lambert ?
16: Christiane Lambert, c'est l'agriculture.
0: C'est-à-dire ?
16: C'est la patronne de la FNSEA.
0: Excellente réponse. C'est normal qu'il ait retenu son nom.
16: Ah,
0: c'est la semaine pendant laquelle il bouffe gratos.

0: Je ne connais rien au sport et vous me posez une question de sport.
1: Monsieur Christophe Beaugrand, pouvez-vous me dire, cher Christophe Beaugrand, qui est Germain Louvet?
2: Alors Germain Louvet, qui est très bien connu.
1: C'est pas un sportif, hein,
2: il est en train de faire des signes bizarres. Là. Germain Louvet fait du patinage artistique. Germain Louvet est un danseur étoile. C'est ça. C'est le nouveau danseur étoile de l'Opéra de Paris.
1: Alors je dois dire que je vais vous accorder le point. Je vais vous dire pourquoi je vais vous accorder le point. Parce que franchement, trouver un danseur étoile en voyant Yoann Riou, alors là, chapeau, fallait le faire.
2: En fait, mais on aurait dit l'hippopotame dans Fantasia. Vous savez.
3: Vous devez me remercier, madame. Vous devez me remercier.
2: Oui, alors Yoann a tout donné.
1: Germain Louvet.
2: Merci d'être.
4: J'espère que la scène de l'opéra est solide.
1: Germain Louvet est un magnifique danseur étoile qui vient de publier des choses qui se dansent chez Fayard et qui va danser la Bayadère tout prochainement avec François Allu. D'ailleurs, ils seront.
2: François Allu, je connais.
1: L'un et l'autre sur la scène de l'opéra Bastille. Allez, vous êtes qualifié, mais c'est bien parce que j'ai envie de faire plaisir à notre auditrice Carole et que le mime de Riou était tellement introuvable.
5: Il y avait un exploit. Pas
2: ah ben, vous êtes passé à côté d'un truc là.
1: Ariel Dombasle. Oui. Cher Ariel, pouvez-vous me dire, Ariel, qui est Patrice Evra?
6: Oui, Patrice Evra fait maintenant partie du gouvernement. Et c'est le nouveau secrétaire d'État auprès des dom-toms.
1: C'est un ex-footballeur qui a publié sa biographie il n'y a pas si longtemps. Et ce qui est étonnant, pourquoi on en reparle aujourd'hui, vous le savez, monsieur Riou?
3: Il a fait un bouquin, non? Il a fait un livre où il raconte.
4: Ça date
3: j'ai pas vu ces dernières heures.
1: Il y a un mois. Non, il va faire un combat de boxe, Patrice Evra.
2: Ah non, je pensais
1: qu'il va boxer, il va affronter un youtubeur sur un ring.
2: Ah bon?
1: Un
2: youtubeur.
1: Le 30 avril prochain.
3: Comment il s'appelle ce youtubeur?
1: L'ancien footballeur Patrice Evra va disputer son premier combat de boxe
2: contre McFly et Carlito. Ça va être violent.
1: Contre le youtubeur Adam Salé, que je ne connais pas. C'est un Américain d'origine qui a 28 ans. Il est également chanteur et ils vont s'affronter sur un ring. Vous êtes éliminé.
6: Mais oui.
1: Ariel Dombal.
2: C'est du catch. Oui.
1: Monsieur Mouax.
7: Raison.
1: Pouvez-vous me dire qui est Louis Léopold Boyi?
7: Oui, c'est l'homme qui était témoin de la défenestration de Mike Brandt.
1: D'où non, ça sort,
6: moi,
1: ça
6: moi je sais, Boyi.
1: Allez-y.
6: Eh bien, c'est un caricaturiste, un dessinateur qui a une exposition au musée
1: Cognac-Jay.
6: Ouais,
1: c'est dommage que c'était pas votre tour. Hein,
6: bah ouais.
1: Monsieur Mouax s'est éliminé.
6: Ouais, ouais.
2: Mais il y a un homme qui était témoin de la défenestration de Mike Brandt.
7: Lui.
2: Ah ouais.
1: Mais non, il est mort en 1845.
2: Ah, oui.
1: C'est jusque fin juin au musée Cognac-Jay, exposition Louis-Léopold Boyi. Seul un qualifié pour l'instant, sur qui vous avez misé,
2: non,
1: Carole.
2: Deux. Il a trouvé Bernard.
1: Ah oui, c'est vrai, j'avais oublié Bernard.
2: Il a trouvé la NSEA.
1: Alors, il y en a deux.
2: Christian Lambert.
4: Je sens le pâté, appelez-moi Inaf.
2: Inaf is Inaf.
1: Et il y a Riou encore, Yoann Riou, pouvez-vous me dire, cher Yoann, qui est...
3: Non, vous n'allez pas m'avoir.
1: Salomé Zourabichvili.
3: une Ukrainienne qui essaye de sauver son pays, qui se bat. Une Ukrainienne, une...
1: La présidente de la Géorgie, vous êtes éliminée.
2: Alors, elle parle parfaitement français.
1: Un duel Mabille-Beaugrand. Je vais éliminer Mabille très très vite, vous allez voir. Ça va se faire.
2: Bien.
0: Parce que il n'est pas facile à éliminer.
2: Il a le courage,
0: hein.
2: Vieille troupe.
1: Qui est Edith Jones?
4: Edith Jones, c'est la sœur d'Edith Piaf.
1: C'est un Australien qui est évidemment l'entraîneur sélectionneur du 15 d'Angleterre. On va les affronter samedi, évidemment. Et attention, on va peut-être gagner le Grand Chelem samedi soir. Nous, les rugbymen français.
2: Ouais. Oui.
1: Nous, les bleus.
2: Mais oui.
1: On sera devant notre...
2: Avec Antoine Dupont, poste. Avec lui, il est beau.
1: C'est Fabien Galthié qui est le sélectionneur français et c'est Edith Jones qui est le sélectionneur anglais, même s'il est australien d'origine. Christophe Beaugrand vous envoie, chère Carole, à Saint-Malo. Merci.

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3: Une question pour Monsieur Marguet qui habite Blois. Si dans un livre on vous décrit quelque chose comme étant ponceau, de quoi s'agit-il?
4: Ponceau.
3: P-O-N-C-E-A-U. Vous êtes en train de bouquiner, vous lisez un livre, Monsieur voilà. Ramy, oui. et c'est une supposition.
5: Et là, tu te prends en photo, parce que quand même... C'est la story du jour.
3: Et on vous dit, tiens, tel truc est ponceau, c'est ponceau.
6: Poussif.
3: Non, pas poussif.
6: Poncif.
3: Qu'est-ce qui peut être ponceau? Je regarde d'ailleurs ici. Ici, on peut voir les choses qui sont ponceau.
7: Est-ce que c'est lié au physique?
3: En physique, non.
8: Incompréhensible.
3: Ah non.
6: Un peu lourd,
3: non.
7: Lié à la tenue?
3: P-O-N-C-E-A-U.
9: Mais c'est uniquement quand on lit un livre?
3: Ah non. Parce que c'est une question de vocabulaire, et c'est vrai que c'est un terme plutôt littéraire. On n'utilise pas tous les jours le qualificatif de ponceau, vous voyez.
7: Est-ce que c'est lié à un caractère?
3: C'est un adjectif... invariable.
9: Ah, c'est un adjectif.
3: Ah oui.
9: On est ponceau.
3: Vous n'êtes pas ponceau, mais
10: quelqu'un ici est ponceau.
3: Alors, je vois. Ah. Non, il n'y a personne qui est ponceau ici.
9: Ça va.
3: Mais vous pourriez porter quelque chose de ponceau.
9: C'est une couleur.
3: C'est une couleur.
9: Ponceau, ça doit être
5: du blanc.
9: Rouge.
5: Du
9: rouge carmin.
3: Alors, rouge carmin, rouge vif. Bonne réponse de Liane Folly. C'est le rouge vif foncé de la fleur du coquelicot qui est ponceau.
9: Ah, oui.
3: Peut-être vous avez eu un maillot ponceau.
7: Ah, oui. Au Milan.
8: Ah, oui, bien sûr. Ouais, ouais, ouais.
3: À Milan, c'est un
7: maillot rouge et noir.
3: Ah bah voilà, voyez.
8: Ouais, à Lille aussi.
3: Ouais. Ah bah à Lille. Ah bah voyez, vous avez...
8: Ouais, le micro est ponceau.
3: Okay. Vous voyez, vous apprenez des choses ici. Quand vous allez retourner à Lille, vous allez avoir vos anciens collègues footballeurs et dire, est-ce que t'as gardé ton maillot ponceau?
5: Et là, quand il va s'arrêter au feu, il va dire, bouge pas, il est ponceau.
3: Ou même à table, dis donc, on prendrait pas un petit coup de ponceau. Vous voyez, faut savoir utiliser les choses.
8: J'aime bien.
3: Une question géographique pour Karine Pasteur, qui habite Carros, dans les Alpes-Maritimes. De quel endroit Topeka est-elle la capitale?
7: Amérique du Sud?
3: Ah non.
5: Topeka.
3: De quel endroit Topeka est-elle la capitale?
9: Topeka.
3: C'est une question géographie. Et Topeka s'écrit, si ça peut vous aider, T-O-P-E-K.
5: Aka,
3: comme vous dites.
7: Donc c'est pas en Afrique non plus?
3: Ce n'est pas en Afrique. Ma question est très précise, c'est quel endroit a Topeka comme capitale?
9: Ah oui, c'est endroit.
3: J'ai pas dit pays.
7: Exactement. Est-ce que c'est pas une fiction? Non, c'est pas.
3: Ah non, une fiction, non.
7: C'est pas une île alors?
3: Une île non plus.
10: Bah c'est forcément d'un pays la capitale.
3: Alors, cher Chantal, par exemple, Rouen ou Le Havre ou Caen ont été les capitales de la Normandie, vous voyez.
10: D'accord, une région alors.
3: Ça peut être une région.
10: Ah oui, d'accord.
9: Est-ce qu'il s'agit du Japon?
3: Du Japon, non.
7: C'est en Europe, Laurent? C'est en Europe?
3: Ce n'est pas en Europe.
9: C'est dans l'Est.
3: Dans l'Est, non plus.
7: C'est pas vers le Groenland,
9: en Norvège?
3: En Norvège, non.
8: En Afrique, alors, il y a plus beaucoup.
7: Il faut prendre l'avion pour y aller, c'est vraiment très
3: Très
9: haut. Est-ce que c'est dans les îles?
3: Dans les îles, non.
9: Moi, je dirais, non, Japon. Non, Chine non plus.
10: Ça a à voir avec Topkapi?
3: Pas du tout. Mais tout donné sauf un pays quand même.
9: L'Amérique.
3: Qu'est-ce que vous appelez l'Amérique?
9: L'Amérique latine.
3: Non.
9: Non, les États-Unis.
3: Alors, on avance.
9: En Arizona.
3: Voilà. Donc les États-Unis, ça veut dire quoi? Qu'il y a plusieurs États.
9: Et oui.
3: Bon, on avance.
9: C'est la Californie.
3: La Californie, non.
10: Au Texas.
8: Au Texas.
5: Texas.
3: Texas, non.
7: New Hampshire.
10: Miami.
3: Miami, non.
10: Honduras.
3: Honduras.
8: San Francisco.
3: Honduras n'est pas un État américain, Chantal.
5: Est-ce que ça serait pas en Floride?
3: En Floride, non.
5: Est-ce que c'est pas l'Iowa?
3: L'Iowa, non. Non, non, non. C'est
5: Mexique. Mexique.
3: Non, c'est pas le. Mais le Mexique n'est pas un État américain.
5: De là, l'Alaska.
3: L'Alaska, non.
8: Le Minnesota.
3: Ah, le Minnesota, mais où alors?
8: Ah, encore une passe D.
3: Non, pas du tout.
10: Dans le Maine.
7: Est-ce que c'est dans l'ouest des États-Unis?
5: Il est à fond, j'adore. Il fait ça. Encore une passe D, ouais.
3: Et c'est vrai que cette ville, Topeka, n'est pas très connue. C'est la quatrième ville.
8: C'est la moins peuplée.
3: De l'État, et pourtant, c'est bien celle-là qui, effectivement, est la capitale du...
5: Missouri.
3: Non, non.
8: Du New Jersey.
3: Non plus, mais c'est bien ça, vous voyez.
7: Mississippi, Mississippi.
5: La Nouvelle-Angleterre.
7: La Caroline du Sud.
3: Il a trouvé sur son textile.
5: La Pennsylvanie.
3: Ah non, non, non, non. Alors, au nord, vous avez le Nebraska. Je vais vous aider pour que vous le situiez un peu. Voilà. Vous voyez les États-Unis. Oui. Au nord, vous avez le Nebraska. Oui. À l'est, vous avez le Missouri. Oui. Au sud, vous avez l'Oklahoma.
8: En bas à gauche, on a Pamela Anderson de Malibu.
5: La Californie.
3: À l'ouest, vous avez le Colorado. Au milieu de tout ça, il y a
5: le Nevada.
3: Non, le Nevada, non.
8: Mais non, c'est Los Angeles.
5: Après, oui. Oklahoma, on l'a dit, Oklahoma.
3: Ah ouais, Oklahoma. On a dit beaucoup, c'est pas l'Oklahoma. Ah non, mais écoutez, non. Combien il y en a d'États américains?
7: Il y en a 52, non?
3: Oui, non, pas 12.
7: Il y en a 52, 51, 51.
5: Non, il y en a 56.
3: Alors, oui, on n'a pas fait le tour.
10: Il fait très froid, je crois.
3: Topeka est la capitale de cet État américain. Qu'est-ce que je peux vous dire de plus? Là, je vous ai fait. Écoutez.
5: C'est pas un truc chier. Il y a bâton rouge.
3: Non, non.
5: Tampa.
3: Non, je vous ai donné tous les États autour.
8: Un bateau ponceau.
3: Non, non, non, non, non, non, non, non, non.
10: Wyoming.
3: Qu'est-ce que vous dites, vous?
10: Le Wyoming.
3: Je croyais que vous étiez en train de bailler, moi.
10: Mais ça existe, le Wyoming.
8: Oui, mais c'est en Chine, ça.
10: Mais non. T'es malade ou quoi? Le Wyoming.
3: Moi, je pensais que les footballeurs voyageaient.
8: Le royaume de Ying.
5: Le Tennessee.
10: Wyoming.
3: Pardon?
5: Le Tennessee.
3: Le Tennessee, c'est pas... Ah, ça, c'est pas mal.
5: Ah, Connecticut.
3: Mais ce n'est pas le Tennessee.
5: Non, c'est pas ça non plus, Connecticut.
3: Non, je vous ai donné... Écoutez, entre le Missouri, l'Oklahoma, le Nebraska, le Colorado, au milieu de tout ça, vous avez... C'est un État du Midwest des États-Unis.
5: D'accord.
3: On va donner 300 euros.
5: L'Iowa,
3: tout ce que vous voulez, c'est pas ça.
5: La tia-tia.
3: Non. Ah non, mais c'est triste.
8: Ah oui, c'est en un mot ou deux mots?
3: C'est en un seul mot. Et la ville célèbre dans cet État. On va donner non seulement 300 euros, mais en plus, on va donner un chèque RTL parce que je suis certain que quelqu'un va avoir évidemment.
5: Ah, dans le Houston.
3: Le Houston, non. Mme Pastor touche un chèque RTL à Carros. Dans les Alpes-Maritimes, levez la main. Regardez, monsieur Rioux.
5: Il y en a 7000.
7: Bonne réponse.
3: Oui, parce que là, vous avez été nul, les grosses têtes.
10: Vraiment.
0: Je vous ai repéré en premier.
8: Toujours nul.
0: Bonjour, monsieur. Comment vous vous appelez?
11: Thomas.
0: Alors, vous êtes sûr d'avoir la bonne réponse? C'est comment?
11: Kansas.
3: Le Kansas, évidemment, avec Kansas City, qui est la ville la plus connue. Mais c'est bien Topeka, la capitale. Bravo, monsieur. Vous gagnez 100 euros.
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3: Christine, vous n'avez pas témoigné, vous, parce
14: Non, non, j'ai pas. Moi, j'ai pas couché pour réussir, j'ai réussi pour coucher.
8: Ça a marché.
14: Il ne m'a pas entrepris.
3: Vous nous aviez raconté une fois
14: que c'était un
3: homme de goût.
8: T'as pas eu d'histoire avec le PDA?
14: Non, il m'a un peu dragué. Il m'a amené manger dans un restaurant aux Champs-Élysées. En fait, j'avais écrit un papier absolument assez dégueulasse sur lui dans le Matin de Paris. Après cet article, il est venu poser des fleurs sur mon scooter au Matin de Paris. Et après, on est allé.
8: C'est curieux quand même.
14: On est allé effectivement
8: déjà une
14: au
8: quand même,
14: restaurant.
8: Bizarre.
3: Et après,
14: et il m'a dit j'ai envie de faire l'amour avec vous.
11: Oh. Ah, quand même.
14: Je lui ai dit, bah, ça va pas être possible, et puis voilà, c'est tout.
11: Et il s'est arrêté, là.
15: Il a employé ce terme.
14: Oui.
11: Bah, tu voudrais qu'il ait...
16: Bah, monsieur, non. Bonsoir, j'ai envie de niquer Christine Bravo.
14: Non, non.
3: Ah, l'imitation est très bonne.
11: Ah, oui.
16: D'ailleurs, je suis bien emmerdé avec toutes ces anciennes
14: stagiaires. D'ailleurs, dans son livre, Les femmes de ma vie, où il parle des nanas, il a mis un chapitre très élégant, celle que je n'ai pas eue. Il a mis mon nom.
3: Oh. Non, c'est
11: non,
3: pas vrai.
11: Mais non, bien sûr que non, c'est
14: et
11: pas
14: bah,
11: vrai.
14: Vous allez le retrouver. Christine B.

0: Mais je la connais.
1: En fait, c'est ou Christine Boutin ou Christine Bravo. Allez, une première citation pour Arnaud Baudry, qui habite Floirac, en Gironde, qui a dit « Si dans chaque homme, et ça tombe bien avec le sujet de discussion qu'on vient d'avoir,
2: ça va être dégoûtant.
1: Si dans chaque homme, il y a un cochon qui sommeille, le mien doit souffrir d'insomnie.
3: Ah, » alors, pour sûr, c'est du guiri.
1: Et c'est pas PPD. Vous avez dit quoi ?
4: C'est Sim.
1: Mais comment vous savez ça, oh, vous ?
0: Parce qu'elle a niqué avec Sim aussi. Elle a aussi. Elle a saisi tout le monde.
4: C'est effrayant.
1: C'est bien Sim. Bonne réponse de Christine, bravo.
2: Non mais elle a un nombre d'ex dans le pap, c'est phénoménal. Hein, c'est impressionnant, t'as fait l'amour avec...
1: Non, c'est Ariel qui a été la femme de Sim dans Obélix et Astérix.
2: Ah oui,
5: absolument.
2: C'est vrai. Ouais.
5: Il était âge canonique, vert comme on le connaît, et justement, s'il a eu une petite chose avec Christine, ça ne m'étonne pas.
4: Mais il a rien du tout.
1: Il a essayé avec vous aussi, Sim.
5: Non. C'est vrai que non. On était...
2: Non, il y a un peu de regret quand même.
5: Oh, non, mais on était tous à la ferme, parce que c'était Astérix et le village gaulois, ouais. Et on était très intéressés finalement par les gros cochons.
2: Oh, les... Ah oui, mais les vrais
1: les
2: animaux.
1: Sangliers, vous voulez dire les sangliers.
5: Les sangliers.
4: Ariel Dombal à la ferme.
0: Ça, c'est vrai que c'est
4: alors
0: drôle.
4: Là.
0: Ouais, c'est comme toi chez Dior, quoi.
1: Une citation pour Armand Chevalier qui habite Amiens dans la Somme, qui a dit « C'est très beau un arbre dans un cimetière, on dirait un cercueil qui pousse. »
0: Oh, c'est trop mignon.
2: Ah, c'est oui, poétique.
0: C'est américain ?
1: Non, c'est français.
4: Non, ouais.
2: C'est mort.
1: C'est mort.
6: Oui. Je la redonne, c'est Sacha Guitry, monsieur.
1: Non, c'est un de mes maîtres, un de mes chouchous.
2: Pierre Doris,
1: bonne réponse de Christophe Beaugrand. J'ai bien aidé. Hein.
2: Vous avez vu, chef, je vous connais bien. Hein.
1: Mais oui.
2: Vous m'inspirez.
1: Alors attention, une citation maintenant pour Jackie Borgne, qui habite Toulouse, qui a dit « Rater l'avion, c'est moins grave pour le passager que pour le constructeur.
2: » Ça, c'est mignon.
0: C'est français.
1: C'est français.
2: C'est mort.
0: Pierre Desproges.
1: C'est vivant.
2: Un humoriste ?
1: Alors humoriste, fantaisiste, chanteur, acteur.
0: Ah oui ?
1: Présentateur.
2: Patrick Sébastien.
1: Bonne réponse de Monsieur Beaugrand. Pour Jonathan Drian, qui habite Bourg-de-Péage, dans la Drôme, qui a dit « J'ai un remède contre le mal de mer, asseyez-vous sous un arbre. »
4: J'ai rien compris.
0: C'est surréaliste.
4: Non,
2: sous un arbre, a priori, il n'y aura pas la mer.
6: Un grand voyageur.
1: J'ai un remède contre le mal de mer, asseyez-vous sous un arbre.
4: C'est un marin, c'est Kersauzon. Oui.
1: Bonne réponse de Christine Bravo. Une citation maintenant pour Marie-Claude Imbert, qui habite Morlaix, c'est dans le Finistère, qui a dit « Bien entendu, l'Amérique avait été découverte avant Christophe Colomb, mais le secret avait été bien gardé.
4: Ah »
2: Français
4: bien.
1: Non, pas français.
0: L'Amérique, Mark
2: Woody Allen.
5: Oscar Wilde.
1: Alors, c'est Oscar Wilde.
2: Oh, joli.
1: Et c'est une excellente réponse de ma princesse.
2: Ah. Oh, elle est belle. Oui, elle est belle.
0: Elle est belle.
2: Elle est belle. C'est rigolo, surtout quand on la voit à côté de Christine.
1: Et en plus...
0: Ah oui, ouais, c'est vrai. C'est vrai que c'est pas gentil pour Christine de la mettre
1: à côté. Et en plus, elle rentre des États-Unis.
5: Je rentre des États-Unis. Oui. Je suis le seul témoin du marathon new-yorkais qui n'avait pas eu lieu depuis déjà 2 ans.
1: Racontez alors.
5: 30 000 personnes hystériques. Et alors, j'ai...
2: Qui vous courait derrière.
1: Vous avez eu une dérogation parce que les Français n'avaient pas le droit d'être là avant le
5: 7. Mais je suis américaine.
1: Ah oui.
5: American citizen.
0: She's a citizen of the world.
5: Of course, I was born in America.
1: Mais alors, vous y êtes allé sans BH, alors ?
5: Non, BH avait, lui, une dérogation.
1: Ah, voyez !
0: Vous avez vu ?
1: L'élite
2: Ils sont privilégiés.
1: À la sortie de cette émission, je vais manifester au rond-point.
2: Scandaleux.
4: T'es descendu à quel motel ?
5: Je suis descendu.
0: Elle va pas au motel.
5: Non, je suis...
0: Bernard, ils sont en caravane, souvent.
5: Non, je suis descendu au Carlisle.
4: C'est pas donné.
5: C'est Uptown.
4: Oui, mais c'est pas donné.
5: Et c'est merveilleux.
4: Mais c'est pas donné.
5: C'est pas donné. Enfin, mais
2: rien n'est donné dans la vie.
1: Elle va pas aller.
2: Au Campanile.
0: Elle avait un voucher.
5: Tout.
1: Elle va pas aller à l'Ibis quand elle est moyen. Autant aller dans un des plus beaux hôtels. Arrêter cette démagogie à la con.
4: Non,
1: la plupart des gens qui râlent, si j'avais l'argent, ils feraient comme nous, vous voyez.
0: Bah oui.
1: Enfin.
7: comme nous, comme vous.
0: On parle derrière.
7: Parce qu'on n'a pas tous autant d'argent que vous, monsieur Ruquier.
1: Enfin, écoutez, alors ça y est. Alors là, j'en ai ras-le-bol d'entendre vraiment comme si ces types-là, le gars.
8: Non, pardon. Esteban, il est pauvre, ça se voit. T'as vu comment il est.
3: Alors, j'avais beaucoup aimé.
4: Il fait le loto, même, tellement il est riche. Il présente
1: pour grand modèle. Non, mais c'est ça. Merci, Christine. Faire croire Beaugrand. Là, attendez, je vais vous faire quand même le truc de Beaugrand. Beaugrand travaille sur LCI.
7: C'est une petite chaîne.
1: Beaugrand travaille sur TF1.
7: C'est une petite chaîne.
1: Il vient de toucher une avance de je ne sais pas combien de milliers de francs pour son bouquin. Là,
7: qui sont milliers de francs. Ça montre qu'il s'était fait une personne très âgée.
1: Et puis.
4: Il a acheté un enfant.
1: Il a acheté.
7: Oui. Ah non, t'as pas le droit de dire ça.
1: Non, il a. LCI, TF1. Le loto, j'allais oublier la
0: française. Tire les boules, oui.
5: Le loto.
1: La française des jeux qui a lui fait tirer les boules.
5: Voilà.
1: Et il est là à dire.
5: Oui.
1: Il est là, il est là à dire.
0: J'ai pas d'argent. Au Creusot, la semaine dernière, il était annoncé dans un supermarché.
1: Il en est capable.
7: Non, mais je suis resté simple. Moi, j'aimerais bien castonner comme toi, Christophe.
0: Il s'étrangle avec ses liasses de billets, lui.
1: C'est vrai, d'ailleurs.
4: Non, mais arrête, ton bébé, il a des loups boutins. J'ai reconnu. Il a des loups boutins, bébé.
0: Il faut flouter les chaussures aussi. Hein.
4: Oui.
1: En même temps, il fait déjà du 43.
0: C'est un beau bébé.
1: Mais c'est vrai qu'Esteban, vous, je me demande comment, de quoi vous vivez.
7: Alors, je tiens à dire que.
8: Il y a une grosse tête par.
7: Que mon fils a des pyjamas Balenciaga.
1: Waouh.
7: Que j'ai acheté aux puces de Saint-Ouen.
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1: Il s'agit maintenant de retrouver le nom d'un homme d'État et homme de lettres français. Comte d'Empire, Napoléon disait de lui, il joint le travail du bœuf au courage du lion.
7: Le maréchal Ferrand.
1: Non.
8: Bon, ça, c'est une question pour Franck Ferrand.
7: Il joint le travail du quoi? Du bœuf?
1: Il joint le travail du bœuf au courage du lion.
7: C'est pas le père Foras, ça?
1: C'est Napoléon Ier qui a dit ça, alors qu'il était à Sainte-Hélène quand il a fait l'éloge.
0: C'est un éloge, ça?
1: De ce comte d'Empire.
0: Ah, bah oui, un lion et un bœuf. La force du bœuf.
8: C'était pas Daru?
0: Les jolis cheveux.
1: Comment
0: du
1: vous
0: lion.
1: Dites
8: Daru.
1: Pierre Daru. Bonne réponse de Franck Ferrand.
0: Je sais où est la rue.
8: La rue Daru.
0: C'est où? Elle est près de chez toi.
1: C'est effectivement Daru. Qui était Pierre Daru, monsieur Ferrand?
11: Il a joué un rôle très important dans toutes les commandes de l'Empire. Il était le grand organisateur de la maison impériale.
0: Il avait une force de lion.
4: Il avait une force de bœuf avec un cœur de lion.
0: Un cœur de lion.
1: Pour Hélène Labbé, Mme Labbé habite Douai dans le Nord. Il s'agit de retrouver maintenant.
4: Ah non, Douai dans le nez.
7: C'est bien. Voire pire. Tu vois que tu peux briller, Isabelle.
1: Mme Labbé de Douai. En tout cas, espère 300 euros. Et je vais vous demander sous quel nom connaît-on mieux ce célèbre colonel qui, au départ, s'appelait Rémy Ranguin quand il est né à Saint-Mandé. Mais de quel célèbre colonel s'agit-il?
7: Colonel Réel. Colonel Réel.
1: Bonne réponse de Monsieur Haas.
7: Bravo. Ça, c'est de la culture et de l'histoire de France.
0: Ouais, bravo.
1: Expliquez qui est le colonel Réel.
7: Un chanteur qui est totalement disparu.
8: Un artiste majuscule.
7: Mais qui est vivant. Il chantait « Toutes les nuits, je pense à toi. 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Si près de moi, je nous vois tous les deux. »
8: Oh, c'est beau.
1: Vous voyez, je fais des questions pour vous, monsieur Haas.
7: En fait, non, je vous dis la vérité, j'allais le sortir en blague pour colonel par rapport au colonel, parce que je pensais que c'était un vrai truc d'histoire, et en fait, c'était vraiment le gars.
0: C'est ça, bravo. Ah oui, moi, je croyais que tu faisais une vanne.
7: Moi je voulais faire une vanne, mais en fait c'est vraiment le gars.
8: Continue à faire des vannes, ça peut marcher de temps en temps.
1: Et oui, c'est le vrai colonel Réel qui a chanté Toi et moi aussi.

0: C'était Emily son plus grand succès.
1: Ouais.
2: Pour Karina Thor, la question suivante, elle a porté tout le monde aussi. Hein. Madame Thor habite à Hardricourt, dans les Yvelines.
3: Qu'est-ce qu'on... Michel.
4: Ouais, on connaît que Michel, nous.
2: Qu'est-ce qu'on fait qu'un...
5: Emmène-moi danser ce soir.
4: Et elle m'a cherché.
3: Ah oui.
2: Qu'est-ce qu'on fait 15 fois par jour?
3: L'amour.
2: En moyenne.
4: Ah, on pète.
2: Bonne réponse de Christophe Beaudoin.
4: C'est pour nous, ça.
3: Tu te rends compte que c'est ta première bonne réponse?
4: Non, c'est pas vrai.
2: Merci. Effectivement, les êtres humains pètent à peu près 15 fois par jour.
1: Ce qui est en comptant les nuits.
4: Oui, parce qu'on se rend pas compte, la nuit, il paraît qu'on pète beaucoup.
6: Merci Laurent de faire des questions
0: pour
6: moi.
0: C'est par jour, c'est pas par nuit.
4: Non, mais par jour, c'est pour la

0: pour les 24
1: heures. Par jour ou par nuit?
0: Non, pour les 24 heures. Bah,
1: parce que par nuit, ça peut monter à 45, attention. Hein.
0: Ça dépend ce que tu as mangé.
2: N'ayez pas honte de péter, en tout cas. Sachez que chacun le fait en moyenne une quinzaine de fois par jour.
0: Pendant l'émission?
2: Homme comme femme, ce qui représente un volume de 0,25 litres de gaz à 2 litres de gaz au quotidien, à peu près.
0: Ah, quand même.
3: 2 litres?
2: Et, oui, oui.
3: Ah, vous croyez que les écolos veulent nous interdire?
1: Vive le métro aux heures de pointe.
2: On le sait que, on sait que les pets de vaches sont évidemment...
3: Pourquoi vous me regardez? Je suis encore comptabilisé dans les humains.
4: Les pets de Caroline sont-ils très dangereux pour la planète?
2: Vous me posez une question, je vous réponds, moi. Oh, et merde. Alors,
4: c'est le cas de le dire.
2: Il faut éviter de manger des chewing-gums. Ça fait péter.
4: Oh, les choux aussi.
2: Il faut éviter de parler en mangeant, car ça fait entrer des gaz discrètement dans le ventre qui finissent par causer des ballonnements. Voyez, c'est pas conseillé de parler en mangeant.
5: Il y a les dîners où on parle pas. Alors,
4: oui, mais on pète pas.
1: Alors, est-ce que je peux poser une question? Parce que j'ai appris quelque chose. Je vais demander à Franck Ferrand, parce qu'il connaît l'histoire de France. Est-ce que c'est vrai que dans la bienséance, c'est moins grave de péter à table que de roter à table? Péter à table, c'est accepter. Roter, c'est vraiment mal vu.
4: Et voici la réponse de Franck Ferrand.
6: Alors, la réponse, je la confie au père de Sacha Guitry, c'est pour faire plaisir à Isabelle, à Lucien Guitry. On disait qu'il avait fait beaucoup de voyages en voiture. Alors à l'époque, c'était des diligences, hein, avec Réjeanne, la grande comédienne. Et il dit, oh, elle avait une haleine atroce.
4: Régine, tu comprends.
6: Et en plus, elle rotait, c'était atroce. Et les gens disent, mais vous avez ouvert la fenêtre? Non, j'ai pété pour changer l'air.
4: On ne s'attendait pas à ça comme chute.
1: Wow. Bonne réponse.
4: On n'attendait pas cette chute.
5: C'est vrai. Bravo. T'as bien fait de demander.
1: Elle est bonne, la chute. Alors là, je suis désolé, j'ai compris.
4: Mais il paraît qu'il faut pas se retenir.
2: Il y a eu la fameuse histoire entre Jacques Chirac et la reine d'Angleterre.
5: Ah bon?
2: Ah bah oui, à un moment donné, Jacques Chirac lâche un P et il dit à la reine d'Angleterre, je préférerais que ça reste entre nous. Et elle lui répond, moi je préférerais que ça se dissipe.
4: Vous croyez que c'est vraiment vrai passé?
1: Mais,
4: ça
1: vrai,
2: mais non, enfin voyons.
5: Ah, moi je suis crédule.
0: Mais quelqu'un a déjà pété pendant l'émission ou pas?
2: Bah oui.
4: Ah bon?
2: Chantal Latsou est notre spécialiste.
0: Elle pète pendant l'émission?
2: Ah bah bien sûr, c'est bien connu.
4: C'est vrai?
2: Bah oui, enfin voyons.
5: Eh oui, je me suis lâché.
2: Non, mais ce que j'adore, la voit parce qu'elle se penche un petit peu à droite, un petit peu à gauche.
0: C'est vrai?
5: Mais moi je croyais qu'elle bougeait.
4: Elle bouge encore.
2: C'était pour ça. Il n'y a que pour ça. 15 en tout cas, c'est...
4: Oui, c'est une belle moyenne.
2: Le mieux, c'est de compter la prochaine fois, comme ça. À partir de demain matin, vous comptez.
4: Pourquoi, mais Caroline?
2: Par exemple, là, moi, je viens de faire un rototo. Bah, c'est le premier du jour. Et bien, comptez, et puis comme ça, on se donne rendez-vous demain et on compare.
3: Si vous voulez. Oui. Moi, je vais vous dire, j'ai réussi à être marié pendant 20 ans, plus de 20 ans. Je n'ai jamais entendu mon mari péter.
4: Non.
3: Jamais je n'ai pété devant lui.
4: Non, c'est pas possible.
5: Mais si,
2: non, mais j'ai un mariage qui a pété.
3: Ben, je préfère.
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8: J'ai rencontré Az dans la rue.
1: On s'est croisés dans la rue hier.
2: C'est pas vrai, vous fréquentez les mêmes quartiers.
1: Eh oui, ça se voit pas. Eh oui.
2: Enfin Ariel, qu'est-ce que vous foutiez dans un kebab? Où est-ce que vous êtes rencontrés?
1: En bas des Champs-Élysées.
8: Voilà, en bas des Champs-Élysées.
2: Ah oui, quand même.
1: Voilà, je rentrais vers le sud et elle a remonté vers les Champs.
2: C'est un beau roman, c'est une belle histoire.
1: Mais elle marche seule, Ariel, dans Paris.
4: Ah oui.
9: Ouais,
4: ah
9: mais
4: oui.
9: Avec son sac à main, t'as vu, elle le fait tourner. Il était quoi, 1h du matin? Oh, ça va, faut bien qu'elle bosse un peu à côté quand même.
8: Non, mais c'est vrai que mon sac à main me sert d'armure. Et oui, je me souviens une fois, en sortant du cinéma, on m'a donné une tape sur les fesses.
9: Ah oui?
8: Et ben, j'ai pris mon sac à main et paf!
9: Ouais, mais tu l'avais poussé depuis. Sacré BHL, toujours
2: là. Allez, je crois qu'il est temps de passer à une première citation. On ne change pas les bonnes habitudes. Pour Christine Tonio, qui habite Malmore, dans les Bouches-du-Rhône, qui a dit « La tortue est le seul animal qui peut faire l'amour avec un hérisson, mais elle en a rarement envie.
4: » Coluche?
2: Non.
4: C'est un humoriste?
2: C'est français? Alors, quelqu'un qui était drôle, français, oui.
9: Il était drôle? Élie Semoun.
2: D'origine étrangère. Quelqu'un qui est mort en 2014.
4: À d'origine étrangère?
2: Oui, mais...
8: Ah, Gueluc.
2: Non, bah, il n'est pas mort.
9: Si. La dernière émission, il était...
2: Non, mais il avait un point commun avec Gueluc.
4: Il était belge?
9: Belge.
2: Belge? Non.
4: Ah, il était chauve?
9: Dessinateur?
2: Dessinateur, oui, monsieur.
9: Il était impuissant.

0: Donc c'est un dessinateur d'origine étrangère, mais qui vivait en France.
1: Eh ben oui, bien sûr.
2: Volinsky.
1: Non, pas Volinsky.
0: Illip.
1: Non, Illip, non.
3: Reiser.
1: Reiser, non.
2: Hergé.
1: Hergé, non.
0: Dessinateur de presse.
2: Bah, Sempé.
1: Dessinateur de presse, oui.
2: C'est pas Sempé.
1: Dans les Sempé, non.
0: Dans quel journal,
4: Laurent?
1: Ah non, bah, écoutez, c'est à deviner. C'est un des créateurs d'un journal que.
5: De Tintin.
6: Mais non.
3: Du Canard enchaîné.
1: Mais non, mais non.
2: De Wapiti.
5: De Pif la gaffe.
2: Pif la gaffe.
1: Mais Stevie sort de ce corps. Un des cofondateurs, créateurs.
2: De quoi?
0: De oui, mais de quoi?
2: Voilà,
1: Charlie Hebdo. Et Charlie Hebdo.
0: Et la chocolaterie.
1: Mais non.
5: Ah non, ça y est, je sais, Paris Boum Boum.
1: Mais non, mais quels sont les deux grands magazines satiriques des années 60?
2: Harakiri, Choron.
1: Voilà, Harakiri. Alors, c'est pas Choron.
3: Cavana.
1: Cavana, ah, François Cavana.
4: Il est arrivé.
1: Quand vous y mettez à plusieurs, vous y arrivez. Tiens, puisqu'il y a un record de saut à la perche qui a été à nouveau battu ce week-end, j'ai ressorti cette citation pour Claude Jardin, qui habite Foucheron dans le Jura, qui a dit « Un grand qui saute arrive toujours plus haut qu'un petit qui saute.
5: » Ah, il faut dire ça.
2: C'est français?
1: Ah, français, oui.
0: Francis Blanche.
1: Plus français que ça, tu me...
2: Jean-Yann.
1: Francis Blanche.
0: Anatole France.
6: Non. Jean-Marie Le Pen.
1: Non, mais posez des questions.
3: Alors, il est mort?
1: Il n'est pas mort.
5: Est-ce que ce serait par hasard... Monsieur Sarkozy.
1: Monsieur Sarkozy. Ah oui, il aurait pu dire un grand qui saute arrive toujours plus haut qu'un grand qui saute.
0: Jean-Benguigui.
6: C'est un politique, c'est un politique.
1: Un politique, non, non, non, non.
3: Et il n'a jamais fait de politique.
1: Ah oui, non, il n'a jamais fait de politique.
3: Est-ce qu'il faisait du théâtre?
1: On a dû lui proposer du théâtre, non, non, non, non.
3: Du cinéma?
1: Du cinéma, non.
6: Un écrivain?
1: Non, non. Un grand qui saute arrive toujours plus haut qu'un petit qui saute.
0: Est-ce que c'est un sportif?
1: Oui, alors sportif, en tout cas, oui, il s'est occupé de sport.
0: C'est pas Galfione?
1: Pas Galfione.
4: Un ministre des sports.
1: Pas, rien à voir avec la perche. Cette citation n'a rien à voir avec la perche.
0: Donc c'est un sportif qui a quand même un peu d'esprit.
1: De l'esprit, il était marrant. De l'esprit, on n'ira pas jusqu'à
2: là. Un journaliste sportif.
1: Oui, c'est vrai, de l'esprit, mais il était marrant surtout.
6: Ah, il est mort?
0: Il était marrant, mais il n'est pas mort.
1: Non, mais il est moins en activité, il est un peu à la retraite, vous voyez.
2: Ah, Pierre Ménès.
1: Pierre Ménès, non.
6: Patrick Montiel.
1: Patrick, c'est Montel, vous voulez dire.
6: Non, c'est Montiel.
4: Bernard.
1: Non, c'est Bernard Montiel et Patrick Montel.
6: Ah, mais moi, je parle de Patrick Montiel, moi.
1: Mais vraiment. C'est qui celui-là, alors?
6: Un pote à moi.
5: Alors, ce fut un grand sauteur et maintenant, c'est un petit sauteur.
0: Non. Voilà. Ah, DSK, DSK.
2: Non.
3: Et
2: non.
3: Il était journaliste?
1: Alors, journaliste, non, il a été consultant après avoir fait sa carrière dans le sport.
6: Un footballeur.
1: Et on l'adore, en plus.
2: Henri Lecomte.
1: Mais non, non.
0: Pierre Albaladejo. Ah, est-ce que c'est le patineur artistique Candeloro?
1: Non. Non, non, moins con que ça.
0: Moins con que ça.
4: Est-ce que c'est un rugbyman?
2: Ah, bah juste en dessous, il y a David Douillet. Il est demeuré, pareil. Hein.
6: Il est
2: pas beaucoup, pas tant
6: un footballeur
2: que ça.
6: Avant?
1: Oui, voilà, il était dans le football, absolument.
2: Thierry Roland.
4: Mais Eric Cantona.
1: On l'a moins connu comme footballeur que comme.
6: Entraîneur. Gérard Rouillet.
0: Giroud.
1: Giroud. Ah, bonne réponse de Jérémy Ferrari. Eh oui.
0: Moi, j'ai joué avec Giroud.
1: C'est pas vrai.
0: Ouais, j'étais au Marrakech du Rire. Jamel nous propose de faire un match de foot caritatif pour les enfants, je sais pas quoi. Et donc, il avait mélangé des...
1: Les enfants du roi.
0: Voilà, les enfants du roi. Et donc, on va faire un match de foot. Et moi, j'ai jamais joué au foot. Enfin, vraiment, j'y connais absolument rien au foot. Et il avait mélangé des joueurs de foot très connus, donc que je ne connais pas parce que je regarde pas le foot. Et puis, des stars, mais entre guillemets, parce qu'au Marrakech du Rire, il y a des gens pas très connus qui sont considérés comme des stars. Donc, je me retrouve avec dans l'équipe de Giroud. Et à côté de moi, à 5-10 mètres, je vois un grand black. Donc, je sais pas si c'est un joueur de foot ou si c'est un humoriste ou je sais pas qui c'est, moi.
6: Ou un vigile.
0: Et donc, je lui dis, et donc, je lui dis, excusez-moi, est-ce que tu sais jouer au foot? Parce que je voulais qu'il m'explique les règles. Et il m'a dit, je suis Marcel Desailly, je suis champion du monde.
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1: C'est aussi l'anniversaire aujourd'hui. Il a 70 ans de celui qui a inspiré, paraît-il, le fameux feuilleton Le Baron Noir.
4: Ah, Julien Drey.
1: Julien Drey a 70 ans aujourd'hui.
4: Vous allez le mettre en colère avec l'histoire des montres.
1: Hein. Ah, on n'a plus le droit de parler de ça.
4: Oh là là, il en a voulu terriblement à l'Express parce qu'on avait beaucoup écrit sur cette histoire de montres.
1: Ah, c'est vous qui aviez sorti ça.
4: Ben oui, il nous en a voulu à mort. Il m'en veut encore, d'ailleurs, je crois, Julien Drey. Alors que j'aime beaucoup, moi, Drey. Hein. Il nous a inventé Mélenchon formidable. On peut le remercier.
1: Ben oui. Regardez le diable.
2: Ah, il est incroyable. Il t'en voulait à ce point, à toi aussi.
4: Son affaire, c'était d'avoir acheté et revendu des montres avec de l'argent liquide, donc la justice y est
2: intéressée. Mais non, c'est un homme politique.

0: On avait raconté tout ça, et puis il a fini par être blanchi par la justice, qui a dit bon, il y a rien de bien grave, on laisse passer. Et puis évidemment, la presse ne relate jamais avec autant de retentissement les fins heureuses des affaires plutôt que les affaires elles-mêmes. Donc,
1: mais il veut être dans le game, on le sent encore. Hein. Il fait tous les plateaux, on ne sait pas. Il a l'impression qu'il dit tout et son contraire.
2: CNews, être, lui, bien sûr.
3: Et surtout sur CNews,
1: une très belle chaîne. Qui aime son pays. Ah, ça vous fait chier, hein, vous les socialistes de Neuilly.
3: Oh, les socialistes de Neuilly
1: qui vont, chez Happy acheter des montres Cartier. Ça nous fait bien chier tout ça, hein.
4: Christophe, t'as pas envie de devenir politique? T'as jamais été contacté
0: jamais,
4: par une formation?
0: Jamais, jamais.
4: T'as pas
0: envie? Ah oui, mais non, moi je ne franchis pas ce Rubicon là.
4: On ne fait pas ton parti. Non.
0: Beaucoup de respect pour les hommes et les femmes politiques. C'est un métier très dur.
1: Ça sent le contrôle fiscal à plein de fois. Le mec, il a un contrôle fiscal, maintenant il se rattrape. Excuse-moi, Christophe, là tu me déçois.
0: Il faut être intransigeant avec ceux qui fautent, mais c'est un métier de vocation, de dévouement,
1: c'est l'ancien. C'est l'enfer.
3: Vous avez fini votre interview, Rio. Alors, je peux passer à la question suivante pour Édouard Doucot, qui habite Crépy en Valois.
5: Ah, Crépy. Ça, c'est un matériau que j'aime bien parce que c'est un matériau très noble. Alors, Stomy,
3: vous qui êtes costaud, vous ne pouvez pas lui en foutre une.
5: Estomy, vient du Cabo Verde. Cabo Verde, c'est Portugal un peu.
6: Voilà, on est attention, fais attention.
3: Eh ben, voyez, il parle pas comme ça, Stomy.
5: Bah, si, faut juste insister un peu. Vas-y, dis Pirou. Bah, on va Pirou, au bureau. On dit Pirou. Voilà, la dit Pirou aussi.
3: Pour Édouard Doucot, qui habite Crépy-en-Valois, donc.
5: Bah, l'andouille, j'aime pas. Parce que l'andouille, sur les fondations, t'appuies. Alors que le crépi, ça reste.
3: Sur quelle tombe a-t-on placé un temps cet épitaphe provisoire?
5: Daniel Dacosta?
3: Non.
5: Parce qu'il aimait beaucoup le crépi. Alors que Dacunial était pour son douille. Mais ça va la même société.
3: Sur quelle tombe?
5: C'était à
3: Saint-Molo. Oh merde. Sur quelle tombe a-t-on placé cet épitaphe provisoire? Passant, ne pleure pas ma mort. Si je vivais, tu serais mort.
6: Oh.
4: Ouais. Est-ce que c'est un homme qui est mort? C'est quelqu'un qui est mort?
3: Ah bah oui.
0: C'était un provisoire parce qu'on l'a changé après.
4: Oui.
0: Donc c'est une épitaphe qui était tournée contre lui.
3: Évidemment.
0: C'était quoi, un bourreau?
7: Hitler.
3: On a dit évidemment qu'il a fait partie des bourreaux d'une
4: Himmler,
3: d'une
4: Himmler.
3: Période.
0: Ah, c'est Staline.
3: Pas Staline.
1: C'est un milicien.
3: C'est bien avant.
1: Collabo.
6: Le roi Léopold.
4: Néron.
3: Passant, ne pleure pas ma mort. Si je vivais, tu serais mort.
0: C'est quelqu'un qui a fait beaucoup de morts, donc c'est un militaire,
3: évidemment.
0: Un dictateur.
4: Ah, Pol Pot.
3: Pol Pot, non.
0: C'est 19e siècle?
3: Ah, on est au 18e, effectivement.
1: Napoléon?
3: Non.
4: Il a joué un rôle important dans l'histoire, c'est-à-dire qu'il
3: Ah bah oui, bien
7: Danton.
3: Sûr. Comment vous dites?
7: Danton?
3: Pas Danton.
0: Robespierre.
3: Ah. Robespierre, bonne réponse.
7: Merci, Sylvie.
3: Et oui, c'est sur la tombe de Robespierre qu'on avait inscrit provisoirement, évidemment ça a été enlevé ensuite, cet épitaphe « Passant, ne pleure pas ma mort, si je vivais, tu serais mort ». Vous pouvez expliquer pourquoi?
0: Robespierre avait pris la tête de la terreur entre 92 et 94, il a envoyé à l'échafaud des tas de gens, il a fini par se faire renverser en août 94 par le mouvement de Thermidor, qui a mis fin à la terreur. Il a essayé de se défendre, on lui a mis une balle dans la mâchoire, on lui a ligoté la mâchoire pour aller à l'échafaud, ça a été une mort absolument atroce, la mort de Robespierre.
1: Mais il avait fait quoi? Il avait fait quoi avant?
3: Ah bah il avait fait un duo avec Jean-Marc Thibault.
1: Ah
0: Maximilien de Robespierre.
3: Robespierre et Jean-Marc Thibault, ça...
4: Laurent, elle est...
1: Mais dès que je vais la comprendre, je vais
4: C'est pas votre meilleur, Laurent, soyons
3: honnêtes. Moi, je l'aime bien.
1: Voilà, mais si vous le patron, on va rire, on fait semblant. Hein.
3: Vous verrez ce qu'on mettra sur votre tombe à vous.
1: Tant pis. Tant pis, dommage, à la prochaine.
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5: C'est qu'il est rouge, François. Qu'est-ce que t'as fait des juvets, c'est quoi?
3: Mais c'est vrai que vous êtes un peu rouge.
4: On dirait le cul d'un babouin.
2: Eh bien voilà, j'étais au zoo.
3: Non mais vous avez pris le soleil, François. L'abole.
2: J'ai pris le soleil au Jardin du Luxembourg.
7: Alors,
2: j'ai
7: lu un livre
2: pendant une heure et demie. Et...
5: Ah ouais, ça bosse les comédiens.
3: Hein, bah oui, quand on lit au soleil, au bronze, ça c'est vrai.
2: Et... Je travaille le soir et donc l'après-midi, je fais ce que je veux.
3: Ça c'est la vie d'artiste, ouais, qu'est-ce c'est que beau, vous voulez, hein, c'est beau. Hein.
5: Tout ça avec notre fric.
2: Ce soir, je suis à Carcassonne.
3: Avec Sophie Marceau, là, cette fois.
2: Avec Sophie Marceau.
5: Voilà. Alors, elle est sympa, en fait, ou pas?
2: Elle est très sympa.
3: Au cinéma, c'est avec Isabelle Nanty, dans Le garçon de Zabou Breitman.
2: Absolument.
3: Et au théâtre, c'est avec Sophie Marceau. Laquelle des deux femmes vous préférez?
5: Ça dépend pourquoi faire.
3: La tuche ou la boum?
2: Non, j'aime les deux.
3: Voilà.
5: Quelle prise de risque.
3: Et votre troisième sur le podium, c'est évidemment Madame Bachelot.
5: Bien sûr,
3: le canari chantant.
5: Oui. Et il est pas beau, mon tailleur. Il t'a fait un beau cadeau, Kadhafi.
10: Vous n'avez aucun.
5: Et t'as une jolie broche, on dirait un pin. C'est une broche.
10: Mais non, c'est une méduse.
5: Ah, une méduse, ça pique.
7: T'as des broches à dents aussi?
4: Elle a mis son collier de perles. Hein.
7: Non, mais c'est la mode.
10: Il faut emballer la vieille viande dans du beau papier. Dites, monsieur Botsy.
6: C'est bien dit, ça.
3: Pardon de vous regarder comme ça, mais vous n'auriez pas de nouveau tatouage, là, en plus, sur le bras?
7: Non,
6: mais non, je vais en faire un bientôt, là.
4: Il s'est mis les éphémérides du jour. Non.
6: Mais tu sais que j'ai arrêté avec les éphémérides.
3: Ah, vous avez arrêté?
6: Non, j'ai arrêté.
3: Vous ne révisez plus?
6: Non.
7: Ah, ça sert à rien, il interroge toujours sur ce qu'on n'a pas révisé, alors.
6: Non, mais aujourd'hui, je la sens bien, aujourd'hui, je sais pas pourquoi.
3: Là, aujourd'hui, vous allez faire des bonnes réponses. Bah, peut-être avec...
6: Je vais en avoir au moins une.
3: Peut-être avec
4: quelle ambition.
3: Peut-être avec la première citation de monsieur André Caldas, qui a dit: si vous parlez à Dieu, vous êtes croyant, s'il vous répond, vous êtes schizophrène.
4: Woody Allen?
3: Non, français.
7: C'est un français.
5: Pierre Dac.
7: Non.
3: Pas Pierre Dac.
7: Non, mais
3: Pierre
4: Desproges. Jean-Yann.
7: Pierre Desproges.
3: Pierre Desproges. Bonne réponse, Isabelle Mercier. Pour Carla Abraham, qui habite Épinac, qui a dit: la bigamie, c'est avoir un mari en trop. La monogamie, c'est pareil.
6: C'est une femme
3: qu'on cite rarement, mais de temps en temps quand même.
5: Une actrice?
3: On aime bien, on a travaillé à une époque avec elle, mais.
5: C'est une info?
3: Il y a longtemps qu'on n'a pas entendu de ses nouvelles. Oh, une info, je crois qu'elle aimait bien le sexe.
5: Ah, Michel Laroche.
7: Elle faisait des one-man show.
3: Elle faisait du one-woman show.
7: C'est une grosse tête.
3: C'est une pionnière dans le monde du
4: zouk. Marianne Sergent?
3: Sergent, bonne réponse de monsieur Gazan. Pour Sophie Cruz, qui habite La Riche, qui a dit: si le monde explose, la dernière voix audible sera celle d'un expert disant que la chose est impossible.
5: C'est un journaliste.
3: Alors il était non pas journaliste, mais il s'intéressait beaucoup à la vie politique, comédien, metteur en scène, scénariste, producteur de cinéma, écrivain, parlant plusieurs langues, et c'est son anniversaire aujourd'hui. Anniversaire, enfin attention, il est mort, hein, mais anniversaire de sa disparition.
5: Il était français?
3: Ah non, il n'était pas. Il parlait français, mais il n'était pas français.
4: Peter Ustinov.
3: Ustinov, bonne réponse de monsieur Berléand et de monsieur Gazan. Pour Virginie Burel, qui habite Reims, qui a dit à propos d'une femme: son sommeil était de beaucoup ce qu'elle avait de plus profond.
7: Sacha
3: Guitry. Pour Pascal Buget.
5: Moi j'aurais dit Bertrand Cantat.
3: Pour monsieur Duget. Pour monsieur Duget, qui habite Trékerga dans le Finistère, qui a dit: si seulement j'étais un tout petit peu plus modeste, je serais parfait.
5: Laurent Ruquier.
3: Non.
4: Jean-Luc Reichmann.
3: Et j'aurais bien aimé la trouver.
5: Ah, oui,
3: et c'est quelqu'un que j'aime beaucoup qui disait ça.
7: Il est mort?
3: Et oui.
7: Jean-Yann?
3: Non.
7: Martin?
3: Non.
7: Il faisait les grossettes?
3: Oui.
4: Pierre Bénichoux.
3: Pierre Bénichoux, bonne réponse de Florian Gazan. Un peu plus difficile, la citation suivante, mais ces citations, je les garde quand Florian Gazan est là, parce que je sais qu'il a une mémoire phénoménale, pour Christine Domiti, qui habite à Chier-le-Grand. Dans le Pas-de-Calais, à Chier-le-Grand. Ça s'écrit à Chier, c'est à Chioté. Qu'est-ce que vous voulez que je vous dise?
11: À Chier. Mais elle est comment la ville? Elle est vraiment à Chier?
3: C'est une ville à
7: Chier. Vaut mieux pas être trop grand hein, dans cette ville, hein, à Chier-le-Grand.
3: À Chier-le-Grand, voilà, c'est dans le Pas-de-Calais. Okay. Voilà. Qui a dit « Au début, notre mariage fut très heureux. Mais dès l'instant que nous sommes sortis de l'église...
1: Ah » C'est mort.
3: Alors, c'est quelqu'un qui est mort.
11: C'est pas Johnny Hallyday ?
3: Non, non.
10: Il s'est pas marié à l'église.
11: Mais il s'est marié où, alors ?
10: À la mairie.
11: Ah, avec Nicolas Sarkozy.
3: Qui s'est marié à l'église, déjà, ici ? Rosie, vous êtes
10: oui,
3: mariée à l'église ?
10: Oui, moi, je suis mariée à l'église.
3: Ah, là, dites donc.
10: Je l'ai regretté pendant 40 ans.
3: Bah et vous, monsieur Bloch, si vous avez déjà été marié, vous, monsieur?
6: Pas encore.
3: Ah, bah voilà.
6: Mais je pense, ouais, j'aimerais bien.
11: Y a l'église. Pas un mec qui veut?
3: Ah, bah oui, moi, je veux bien. Bah, je veux bien.
6: À l'église, ils font ça, maintenant?
3: Si vous me dites oui, Tommy, on va à l'église. Alors.
4: C'était un Américain?
3: Il a fait carrière aux États-Unis, il est mort à New York, mais au départ, il était Britannique.
4: Ah, allez. Annie Youngman.
3: Annie Youngman, bonne réponse de Florian Gazan.
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3: Bonjour Olivier. Olivier m'a envoyé un mail que je ne comprends pas très bien d'ailleurs pour ce qui est de la première phrase. Enfin, pas bonjour à tous. Ça, je comprends très bien bonjour à tous. Mais juste derrière, Olivier, bonjour.
12: Bonjour.
3: Vous avez écrit « Je suis enchanté de revoir Michel Bernier aux grosses têtes ». Mais elle n'est jamais partie, Michel. Tu aurais été là.
7: Bah oui. Qu'est-ce qui se passe, Olivier?
12: Oui, elle était toujours là, mais on la voyait un peu moins. Et je trouve que...
3: Vous voulez dire qu'à la radio, on la voit moins qu'à la télé, c'est ça?
7: C'est un peu vrai.
3: Est-ce que vous êtes allé voir Michel au théâtre, puisque vous êtes fan de Michel Bernier?
12: Et non, parce que malheureusement, moi, je suis dans le centre de la France. Là, je suis dans la Loire. Ouais. Et c'est vraiment très difficile de monter sur Paris. Surtout actuellement, je viens de déménager. Ouais. Mais franchement, dès que je peux, je monte à Paris. Ça, ouais. C'est sûr, c'est prévu normalement avant l'été.
7: Alors, j'y serai plus, mais je... et ben là, en tournée à partir de janvier, verrez, regardez sur votre
3: tablette.
11: Vous sortez quand de prison?
3: Bah, écoutez, je crois qu'on a bien fait le tour, Olivier.
7: Je embrasse, pense, Olivier.
3: On vous envoie une photo de Michel Bernier. Dédicacé.
13: Voilà.
3: François. François voulait réagir à une émission où on aurait dit que la ville de Valjoufret était considérée comme la pire ville ou le pire village de France. On a dit ça, nous, François?
12: Oui, oui. Bonjour à tous.
3: Bonjour, madame.
13: Bonjour,
3: oui.
13: François.
12: Et oui, effectivement, vous avez dit ça, que enfin, Valjoufret était...
3: C'est pas nous qu'on l'a dit. Nous, on a lu une enquête qui a été faite et on reprend les informations. Comment on connaît même pas Valjoufret. Ouais. Alors, comment voulez-vous qu'on invente que Valjoufret serait la pire ville de France?
11: Où il y a que des cons.
3: On a regardé.
11: Ils ont ajouté ça.
3: On a regardé l'enquête, je sais plus dans quel journal c'était, puis voilà, il y avait Valjoufret en dernier.
14: Comment vous nous vendriez cette ville, alors?
12: Bof, compliqué. Non, mais je la vendrais comme un petit village typique, niché dans la montagne, où vous pouvez faire de très très jolies randonnées, ouais. Dans un parc national des Écrins, qui est vraiment très très très joli. Donc,
7: ben oui, moi je trouve que ça donne envie.
14: Bah oui.
3: Écoutez, je n'ai qu'un mot, François. Vive Valjoufret.
7: Oui. Oui.
3: Ça nous aura au moins permis de parler ensemble.
7: Élie va accoucher à Valjoufret.
3: Et peut-être même aller savoir que grâce à RTL et aux grosses têtes, Valjoufret va remonter dans le classement, hein, François.
12: Peut-être.
3: Et peut-être vous pouvez vous présenter aux prochaines élections, parce que le maire de Valjoufret, lui, ne nous a jamais appelé. Hein.
12: Ouais. Non, mais il y a 160 habitants, donc je ne sais pas si le maire est encore en vie. Ou je...
14: Bah, c'est encore pire.
13: Il y a beaucoup de maires morts, oui.
11: C'est non, mais c'est bon, vous défendez un village comme ça.
3: Il n'y a que 160 habitants, donc ça ne fait pas beaucoup, en fait.
12: Non.
7: Non, mais attendez, 160 habitants, pour combien de maisons?
12: Je n'ai pas compté, Ariel. Je ne sais pas vous dire.
3: Il y a une maison, ils sont 160 dedans.
14: Voilà, c'est
3: pour ça que c'est terrible l'endroit à vivre. Mathieu, maintenant. Bonjour, Mathieu.
15: Bonjour, Laurent.
3: Alors, Mathieu voudrait nous apporter une petite précision de vocabulaire, car Monsieur Toen se trompe régulièrement, dites-vous.
11: Oui, dans la vie, oui.
3: Quand il parle de club échangiste, c'est bien ça?
15: Absolument, oui. J'ai la fâcheuse habitude d'entendre... club échangiste dans le langage de Monsieur Toen, et je voulais juste rétablir une petite vérité.
3: Oui.
15: Qui est très simple. Les clubs échangistes, ça n'existe pas.
11: C'est des clubs libertins?
15: Voilà. C'est ça que ce ne sont que des clubs libertins, absolument. Ouais. Et dans les clubs libertins.
11: Il est centre aéré, comme on dit, oui.
15: Oui, aussi. Donc voilà, dans les clubs libertaires, on pratique l'échangisme, le candolisme, le triolisme, le cotacotisme, voilà.
3: Ah,
4: c'est quoi le cotacotisme?
15: Qu'est-ce que c'est que le cotacotisme? C'est tout simplement deux couples qui sont ensemble, qui font l'amour en couple, l'un à côté de l'autre.
3: Ah, mais il y en a à Valjoufré, pareil. Mathieu, attendez.
4: Monsieur est un spécialiste.
14: Vous êtes pratiquant?
3: C'est quand même des clubs.

0: pratiquants, oui, absolument.
1: Mais c'est quand même des clubs échangistes, si.
0: Non, ce sont des clubs libertins. L'échangisme est une forme de libertinage.
1: Ah, mais il n'y a pas
0: de... On peut y pratiquer l'échangisme, mais il n'y a aucune obligation.
1: Heureusement.
2: Vous nous rassurez.
3: Vous pratiquez quoi, vous?
1: Surtout si on vient tout seul.
3: Et qu'est-ce que vous pratiquez,
0: dans
3: ces
0: cas-là, on pratique le triolisme si on vient tout seul.
1: Ah, d'accord. Triolisme. Ah,
3: oui. Et vous pratiquez quoi, vous?
0: Ça dépend avec qui je suis, cher monsieur Semoun.
1: L'autre jour, il était avec votre femme.
3: Bah ouais, c'est ça. Ah, c'est toi le père.
0: On pratique beaucoup les soirées Tetris, nous.
1: Les soirées
4: le
1: quoi
4: Tetris.
0: Les soirées Tetris.
1: C'est quoi une soirée Tetris?
0: Ah, ben les soirées Tetris, donc c'est chez mes amis les HD, on fait des soirées Tetris, donc
4: on
0: joue et on s'emboîte pas mal.
4: Mais il y a Attends, il y a aussi Puissance 4 ou pas? Il y a quoi?
0: Non, parce qu'à 4, c'est pas assez, on s'ennuie beaucoup, donc on est plus une vingtaine.
5: Mais comment ça se passe pour le dîner?
0: Comment?
5: Vous mangez avant ou après?
0: Oui, bien sûr, on boit un peu de champagne, on mange avant pour faire connaissance.
4: Et vous faites quoi le dimanche, un cluedo?
1: Dans quel coin vous allez, vous, Mathieu? Alors, il est où votre club libertin?
0: Moi, mon club libertin fétiche, c'est le 113 à Bordeaux.
1: Ah, le 113?
4: Ah, comme le groupe de
5: tout le monde note, t'as remarqué?
3: Il y a un grand silence.
0: Les amis, les propriétaires sont ravis de vous accueillir.
5: Ah,
0: d'ailleurs,
5: bien
0: merci,
5: sûr.
0: Nous allons faire une très belle soirée samedi dernier.
5: On va passer inaperçu.
3: Et 113, c'est le numéro dans la rue, 113, ou c'est le nombre minimum de participants?
4: Ah, pour un Tetris, faut être 113.
0: C'est le numéro de la rue, absolument.
3: Ah, ça doit être terrible quand t'es connu et que tu vas faire une soirée échangiste. Oh, la bite de monsieur Semoun.
5: Ah, bah dis donc, si on demande à Yann Moira.
0: Au Cap d'Agde de début mai, vous êtes le bienvenu, il nous reste une place dans la coloc.
3: Ça ira.
4: C'est bon. Et dans le lit, il y a de la place?
1: Moi, j'irai chez vous à Bordeaux, mais je mettrai un masque d'Alain Juppé pour voir. Olivier, comment il s'appelle déjà? Mathieu.
2: Ah bah oui, on l'a pas échangé, oui.
1: J'ai échangé votre prénom déjà. Olivier, c'est le suivant. Bonjour Olivier. Alors, ça va être difficile de faire aussi bien que Mathieu, là, Olivier.
4: Hein. Vous aimez le Tetris?
6: Non, je préfère en jeu. Je pense que mon épouse ne serait pas tout à fait d'accord pour que je joue à autre chose que...
2: Ah, vous mais vous seriez d'accord, vous?
6: Non, pas du tout.
1: Non, parce que c'est ça qui est drôle. Il a raison, Philippe Claudel. Quand quelqu'un dit « Je suis pas sûr que mon épouse serait tout à fait d'accord », c'est que vous le sauriez, voyez.
3: Oui.
2: Un rire gêné.
1: Je crois qu'il vaut mieux raccrocher maintenant, Olivier. Hein. Avant qu'elle vous reconnaisse. Vous venez avec elle bientôt nous voir, en plus, je crois.
6: Ce sera pas elle, ce sera ma fille.
1: Ah bah,
4: Vous savez quoi,
1: on dit toujours ça. Eh bien, alors, à très bientôt, Olivier.
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1: Vous êtes heureuse de vous retrouver à côté de Jean-Philippe Janssen.
5: Et je suis alors étonnée par Ryu qui a perdu des kilos et je trouve que ça te donne un air l'œil intelligent.
4: Non, c'est vrai.
5: C'est vrai. Avant il avait une bouille toute ronde.
4: On voyait pas l'œil.
5: Et maintenant il a de l'expression.
4: Mais
5: je te jure,
11: c'est vrai. Voir sa lèvre, il a des bouches maintenant. Il a des bouches.
5: Non, mais il a.
1: Alors je me tourne évidemment vers celle qui est la spécialiste parmi nous.
5: Bah, moi aussi.
1: Moi aussi. Mais Christina, quand même, c'est son boulot.
5: Oh, elle est arrivée en pyjama, ça va.
4: J'aimerais bien porter le pyjama quand même.
1: Elle est magnifique. Écoutez, il y a quelques mois que je n'avais pas vu Christina, j'ai l'impression qu'elle est rajeunie de semaine en semaine.
11: Merci, chérie.
5: Mois, on a fait les calculs là, dans les backstage, ça fait au moins 3 ans que je ne vais pas en grossette.
1: Ah oui, mais je vous ai vu entre-temps.
5: Ah oui, on s'est vu entre-temps,
4: société. Dans la vie privée,
2: Et vous n'avez aucune ride, c'est extraordinaire, vous n'avez aucune ride. Non mais, c'est la
5: vérité. Alors chérie, raconte-nous pourquoi t'as perdu autant. Des kilos.
2: Mais comment on peut
5: poser cette question?
4: Mais on le trouve très beau.
2: Mais regardez, il faut que je change de tenue. Je vais vous expliquer pourquoi. Parce que là, on est à l'antenne, donc je peux vous montrer. Regardez, j'ai un gros problème. Regardez. Je vais vous montrer. Normal. Mais là, regardez, j'ai pas eu le temps d'aller. Et regardez, ça va, ça fait pyjama maintenant. Regardez, ça fait pyjama, Laurent.
4: Non.
2: J'ai pas eu le temps de changer.
4: Il est venu avec la robe à sa mère.
5: C'est

0: SOS relooking.
1: Non mais Christina, il n'y a rien qui va.
2: Ça va rien, c'est pas possible.
3: Parce qu'avant j'avais le bide, donc c'était comme ça en fait. Tu vois, j'avais du bide.
4: Oui, oui, ça va.
3: Ça remontait jusque là quoi.
1: Non, montrez pas, montrez pas.
0: Ah non, mais c'est. Il a dit qu'il veut maigrir encore 3 kilos et après il va aller chez Zara. C'est son.
3: Oui, j'irai une après-midi chez Zara.
1: Chez Zara, le luxe, tout de suite.
5: Pourquoi pas chez qui?
6: Pour l'instant, il peut aller chez Zoro. Hein.
1: Parce que c'est vraiment toujours très moche ce que vous portez.
0: Mais
6: l'avantage d'un rideau de douche, c'est que c'est taille unique.
1: Et alors, y compris, je dois dire, parce que par malheur, et vraiment, Dieu sait que j'en ai vu des horreurs dans ma vie, mais alors, par malheur, j'ai aperçu votre caleçon, là, qu'on avait voulu montrer votre chemise.
4: Bon,
1: enfin, porter des caleçons. Mais qu'est-ce, elle vous dit rien, Nathalie, votre fiancée? Des caleçons avec des petits Mickey.
3: Non, elle est heureuse parce que franchement, elle m'aimait pas trop un petit peu gros, donc maintenant, elle est très heureuse. Mais on se voit moins parce que j'ai pas le temps.
0: Ah bah, tu vois, donc t'as maigri grâce à ta chérie.
3: Non, c'est un acte individuel.
6: Attends, choix, attendez.
1: Un acte individuel.
0: Si elle pas
1: même pour
0: physique.
1: Le sexe, ça n'est que des actes individuels.
3: C'est pas faux.
6: Si elle aimait pas ton physique, elle aimait quoi? Ton
3: enfant. Bah, elle était touchée par mon histoire.
1: Votre quelle histoire? L'histoire qu'on va lui raconter tout à l'heure.
3: Je l'adore. Non, elle a été touchée par mon côté un peu
6: débile.
3: Un peu
5: Non, j'en fuis, s'il te plaît.
3: Non, mais elle a été touchée par mon.
0: C'est marrant, mais t'as les bras moins courts depuis tes mères.
1: Et c'est vrai en plus.
0: C'est vrai.
1: Il a le bras long maintenant, faut se méfier.
3: Arrêtez, Laurent.
0: Mais Nathalie, t'as trouvé changé.
6: Mais moi, j'encourage, je trouve ça très tellement courageux de perdre du poids. C'est tellement compliqué.
3: C'est vrai.
6: Donc bravo pour ça, bravo.
0: 22 kilos.
6: Respect.
3: En 3 mois, et elle m'accompagne dans cette mission commando.
6: Tu
3: elle m'accompagne. Pourquoi tu dis?
6: Bah oui, bah, le compte en banque était bien, maintenant elle veut que le corps suive. C'est une génie, cette fille.
3: Non.
1: Mais elle fait quoi dans la vie? Elle travaille aux petites sœurs des pauvres.
3: Je vous ai dit, elle est ingénieuse. Elle est ingénieure dans le milieu.
1: Ingénieuse.
3: Elle est ingénieure dans le monde sous-marin.
6: Et est-ce qu'elle dans le monde sous-marin? Elle s'occupe des baleines. Ne me dis pas qu'elle étudie les mammifères marins.
3: Et je suis allé dans son laboratoire et tout, c'est absolument
6: extraordinaire. Elle s'appelle Jérémy,
1: vous allez faire sortir.
3: Non, mais elle est ingénieure et tout, et c'est une scientifique.
6: Et est-ce qu'elle est même en surcharge pondérale?
3: Non, pas du tout, elle est très belle.
1: Elle fait des recherches.
3: Laurent, on va bien
0: vous avez conclu ou pas? Parce que moi, je l'ai sauté des épisodes.
3: Ça veut dire quoi, conclu?
6: Attends, ça veut dire quoi? Tu peux pas poser cette question.
5: Ça veut dire, c'est quand on dit tu me plais, toi aussi tu me plais. Voilà, c'est conclu.
3: Laurent, ça vous intéresse?
6: Oh, il a de la buée, il a de la buée.
3: J'ai de la buée, regardez. C'est grave, ce début d'émission.
6: Ah oui, c'est toi qui es grave.
0: T'as conclu ou t'as pas conclu?
3: J'ai pas conclu.
6: On sent que ce moment, t'es frité.
1: C'est pas facile avec une poupée gonflable, faut trouver l'entrée. Allez, une première citation pour Madame Chivre, qui habite Saint-Pantaléon de l'Arche, c'est en Corrèze, qui a dit « Deux personnes mariées peuvent fort bien s'aimer, à condition de ne pas être mariées ensemble. »
0: Sacha Guitry.
1: Oui. Ah ouais.
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1: C'est tous les jours, même le week-end, mais ce sont des best-of le week-end.
9: Oui, tous les jours, et les gens, ils écoutent tous les jours.
10: Oui, ils adorent.
3: Et les nuits aussi.
1: Et non seulement ils écoutent, mais il y a les podcasts, il y a les rediffusions.
9: Et vous êtes payés tout ça.
1: Il y a même des bonus.
10: L'almanach et tout ça.
1: L'almanach, les jeux de société.
3: Il y a le débrief de l'émission aussi, c'est énormissime. Il y a une dame qui est adorable, qui nous pose des questions.
1: Rachel. Qui met une tenue différente.
3: Elle est géniale, allez sur son Instagram, c'est génial. Elle a mis une robe blanche chez nuit et tout, elle se touchait la robe blanche, j'ai rien.
10: Elle se touchait la robe blanche.
3: Elle s'appelle Rachel Azria, je l'adore, elle est super géniale.
6: Elle se touchait la robe blanche.
3: Mais non, je te montre.
10: Arrête.
1: Elle est en régie, Rachel. Et Rachel, c'est, il faut le dire, non, c'est vrai, elle a des tenues. Si elle faisait venir même tourner chez elle, l'autre, elle fait une syncope. Oui, parce que elle a une tenue différente chaque jour.
10: Et c'est très coloré. Elle en a pas besoin, elle a pas besoin de la faire venir parce qu'elle-même fait des super tenues, elle est très élégante, Rachel. Je trouve qu'elle fait un travail remarquable dans cette
1: vous
10: émission.
1: Vous n'auriez pas des vues sur Rachel?
10: Pas du tout.
9: Moi, je l'aime bien, mais je trouve qu'on a quand même un meilleur patron qu'elle. C'est-à-dire qu'elle est bien, elle, c'est une assistante, tu vois, mais notre patron.
10: Oui, toi, t'es l'ami des puissants avant tout.
9: Absolument.
3: Mais elle m'a dit qu'elle se faisait beaucoup draguer, donc moi, je drague pas Rachel.
10: Ah oui, t'es
3: mais
10: pas méchant.
6: Ah, c'est non, dommage, t'aurais tes chances.
10: C'est ballot.
3: Et Sébastien, tu vas découvrir un truc extraordinaire
6: mais
3: avec ton patron.
6: Mais pas lentement, parce que j'ai le cœur qui s'accélère. Je vais faire un arrêt cardiaque.

0: que vous le niez.
1: Non, non, on ne le nie pas.
2: Bah, je sais pas, j'ai l'impression que le pape est plus calme quand même.
3: Mais non, tu es unique.
1: Attends, le pape baise beaucoup plus.
4: Ah, baisez-moi que le pape, faut le faire.
1: Bah, il y a Johan.
0: Et je sais que Laurent, vous n'aimez pas trop ça non plus, Laurent. Laurent, mais vous êtes Laurent, c'est un romantique.
4: Oui, oui.
2: C'est ce que je lui ai fait croire. Je voulais être peinard.
4: Vous avez sorti qui vous draguait.
2: Je crois que mes amis qui me connaissent. Ma question suivante concerne encore Jacques Perrin, parce qu'on n'a pas beaucoup parlé de sa filmographie tout à l'heure à cet acteur. Certes, on a évoqué les films de Jacques Demy, Les Demoiselles de Rochefort. On a évoqué, c'était quoi l'autre film, Podane. Évidemment, oui. Moi j'ai cité rapidement Le Crabe Tambour. On aurait pu citer Cinéma Paradisio aussi, évidemment. Oui. Et des films de Costa Gavras, Z, entre autres, qu'il avait coproduit d'ailleurs.
5: Et puis Les Tuches qu'il a écrit.
2: Non, non, non.
1: Le Château des Oliviers avec Brigitte Fosset.
2: Mais là, ça, c'était à la télévision.
1: À la télé, mais oui.
2: Ah, si on peut aller dans l'ordre, monsieur.
1: Ah, pardon, allez-y.
2: J'étais d'abord au cinéma. Je vais y venir à la télévision. Parce que justement.
5: Il serait temps que vous y veniez le samedi soir.
2: Parce que justement, la question va porter sur la télévision. Mais d'abord le cinéma, parce qu'effectivement, il a produit surtout dans la deuxième partie de sa carrière des films. Oui. Animalier,
1: oui.
2: Microcosmos.
1: Ah ben moi, c'est la bonne réponse.
2: Himalaya.
5: Nicolas Hulot, les stagiaires. Là.
2: Océan.
1: L'Odyssée. Ça, c'était pas lui. Ça.
2: L'Odyssée du loup. Ah
5: ouais. Bourdin et l'hippopotame.
2: Mia et le lion blanc. Enfin voilà, tous ces films animaliers. Et pour la télévision, alors vous citez Le Château des Oliviers.
1: Cette saga de l'été de France 2.
2: Très bien, Monsieur Beaugrand. Mais ma question ne portait pas, hélas, pour vous en tout cas.
1: Ce n'est pas grave.
2: Sur ce Château des Oliviers, mais c'est vrai qu'à la télévision. Jacques Perrin a joué aussi dans de nombreux téléfilms ou séries, effectivement. Vous avez raison, il jouait Pierre Séverin dans Le Château des Oliviers.
1: Il était méchant.
2: Avec Brigitte Fosset.
1: Il voulait racheter le domaine. Il voulait se venger parce qu'il avait été humilié enfant.
2: Mais dans les années 80, il a joué aussi dans un téléfilm. Il a joué un personnage ayant réellement existé. Quel est ce personnage ayant réellement existé, qui d'ailleurs a été prix Nobel, je ne vais pas vous dire dans quelle catégorie, mais prix Nobel, et qui fut donc interprété par Jacques Perrin.
1: Un artiste.
4: Alors, une série, Laurent, vous avez dit, non. Ou dans un
2: téléfilm.
1: Est-ce que c'était un artiste?
4: Bob Dylan.
1: Est-ce que c'était un
2: Pardon
1: artiste?
4: Bob Dylan.
2: Bob Dylan. Oh, bon, non, pourquoi Bob Dylan?
4: Parce que Bob Dylan a eu un prix Nobel.
2: Ah oui, d'accord.
1: Francis Perrin.
0: Un homme politique, il jouait le rôle d'un homme politique.
2: Non.
5: C'est
2: non.
5: Pas un chimiste qui jouait.
2: Exact.
5: C'est Curie.
2: Alors, un
1: Lavoisier.
5: Pierre Curie, Lavoisier,
2: comment vous dites?
5: Pierre Curie?
2: Pierre Curie, non.
1: Marie Curie.
4: Marie Curie, c'était plus étonnant. C'était plus étonnant, mais si, ouais. C'était Marie.
0: Lavoisier.
2: Alors non, mais on était tout près.
5: Escobar.
2: On était tout près.
1: Non, comment il s'appelle?
2: Ne soufflez pas.
1: Joliot Curie.
2: Monsieur Frédéric Joliot Curie, bonne réponse. Et oui, Frédéric Joliot, dit Frédéric Joliot Curie, parce qu'effectivement, Frédéric Joliot a épousé Irène Curie, la fille de Pierre et Marie Curie.
5: C'est pas Irène Cara, la chanteuse?
2: Non.
1: What a feeling.
2: Non, mais c'est vrai qu'on confond parfois Pierre et Marie Curie et Joliot Curie.
5: Physiquement.
2: Alors que lui n'est que de famille par alliance, en fait.
4: Mais attendez, c'était très rare de s'accoler en tant qu'homme le nom. C'était un homme très intéressé, dites-moi.
1: Bah parce que c'était une famille
2: comme
1: de stars.
3: Oh là là.
1: Vous parlez de la femme de Michel Legrand Méril.
4: Non, mais c'était rare à l'époque, même maintenant.
1: Ah bah
4: les hommes accolent rarement le nom de leurs épouses
5: au
4: leur.
6: Oui, c'est très rare.
4: Non, mais c'est vrai.
2: Bah, oui. Il a épousé Irène Curie, la fille aînée de Pierre et Marie Curie. Et effectivement, ils sont devenus le couple Joliot-Curie.
0: Moi, si je me marie, je prendrais aussi le nom de ma femme.
1: Ah oui,
0: c'est moi, pas je ferais vrai. Johan, Ryu, quelque chose.
1: Ah, Johan Folie.
4: Mais, oh putain.
1: Par exemple.
4: Non. C'est tout ce que vous
1: jetez. Je vois, c'est une idée comme ça.
0: Je crois que mais d'ailleurs, toi aussi, je crois, Christophe, t'as pris le nom de ton mari aussi.
1: Oui, nous avons double nom.
0: Et oui, c'est beau. D'accord.
1: Beaugrand Jorin.
2: Donc, vous garderiez le nom de votre épouse, c'est joli.
0: Ouais, je suis féministe.
2: Bah, écoutez, on va avertir Mme Bignol, donc.
0: Ah, attendez.
1: Ryu Bignol.
0: Ryu Bignol. Oh là là. Attendez, vous avez mis 15 secondes à la trouver.
2: Ça fait une demi-heure que je cherchais. Mais je trouve que le couple Ryu Bignol, ça vous irait très bien.

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1: Dimanche, 6h du matin, l'homme se lève sans faire de bruit pour ne pas réveiller son épouse. Il met son VTT dans la voiture et s'en va. Arrivé sur le parcours, il se met à tomber des trompes d'eau. Sa matinée est fichue, il décide de rentrer chez lui. Il se déshabille sans faire de bruit, se recouche doucement tout près de son épouse et lui chuchote à l'oreille. Il pleut comme vache qui pisse. Et elle répond, « Oh, quand je pense que l'autre idiot est en train de pédaler. »
2: Elle est pas mal.
3: Elle est bien.
2: Elle est pas mal.
3: Ah ouais.
2: Franck Ferrand.
4: Alors, c'est deux amis qui sont en train de dîner. Et puis bon, c'est le moment du dessert. Alors, on apporte un gâteau qui est pas très gros, le gâteau. Et il y en a un des deux qui commence à le couper. Et alors, il fait deux parts, mais complètement inégales, quoi. C'est un cheval, une alouette. Alors, l'autre est un peu sidéré quand même. Il dit, mais pourquoi il coupe ce gâteau comme ça? Et celui qui vient de couper se serre. Il se prend, lui, la grosse part et il donne la petite part à l'autre. Alors, là, l'autre est soufflé quand même. Il dit, bah, c'est vraiment impoli ce que tu viens de faire. Pourquoi? Qu'est-ce que t'aurais fait, toi, à ma place? Bah, j'aurais pris la plus petite. Ah, t'aurais pris la plus petite. Bah, de quoi tu te plains? Tu l'as déjà, la plus petite.
2: Bah, elle est mignonne.
3: Elle est mignonne.
2: Il la raconte bien.
5: Oui. Ce qui est mal poli, c'est de regarder Caroline en disant la grosse part.
3: Je suis un peu d'accord.
2: C'est
3: d'accord.
2: Vous, Caroline, justement.
6: Alors moi c'est une blonde, elle est avec son copain, ils sont dans une voiture, ils sont à l'abri des regards indiscrets, ils s'embrassent tendrement, langoureusement, ils se roulent des pelles et puis bah, le copain lui propose « Tu veux pas aller sur la banquette arrière ?» Oh, la blonde fait la moue, elle refuse l'invitation. Bon, bah, le garçon, il est courtois, il veut pas brusquer les choses, ok. Bon, oui, il recommence à s'embrasser, il s'embrasse. Vraiment, c'est langoureux, c'est érotique. Donc, il dit, je vais retenter. Tu veux pas, aller sur la banquette arrière? Et oui, non, la blonde, vraiment, elle est pas d'accord. Alors, il est un peu dubitatif quand même. Il se dit, c'est bizarre, tout se passe bien, les baisers sont bons, il comprend pas pourquoi elle dit non. Alors, il dit, mais, bah, il se dit, je vais lui poser la question directement. Il dit, mais pourquoi tu veux pas aller sur la banquette arrière? Ah ben, elle lui répond, bah, parce que je veux rester là avec toi.
2: Jean Benguigui.
7: Alors, c'est un vieux monsieur et son ami, son copain qui discutent sur un banc public et le vieux monsieur dit, tu sais, moi, j'ai encore une érection chaque matin. Ah bon? Pas moi. En fait, j'ai un petit secret, c'est parce que je mange du pain aux céréales. Et c'est ça qui te permet de bander encore? Affirmatif. T'as qu'à essayer? Très bien. Je vais tout de suite en acheter à la boulangerie. Alors le vieux se rend aussitôt à la boulangerie et demande, bonjour madame, je voudrais 6 pains aux céréales, s'il vous plaît, 6. Ça fait beaucoup de pain, répond la boulangère. Vous recevez du monde? Ah ben non, non, non, c'est tout pour moi. Ah, et vous n'avez pas peur qu'il soit tout dur avant vous ne l'ayez terminé? Eh ben merde alors, tout le monde était au courant? Tout le monde était au courant, sauf moi?
2: Monsieur Ferrari, sous les applaudissements du public.
8: Alors, c'est un mec qui rentre chez lui, va voir sa femme dans la cuisine. Écoute, c'est incroyable, j'étais sur un marché, ils m'ont vendu un perroquet qui détecte les mensonges. Je te dis, c'est incroyable, il est où? Alors, ils arrivent tous les deux dans le salon, il y a le perroquet qui est là. Et puis, il dit à sa femme, elle s'appelle Catherine, il dit, vas-y, essaye. Il dit, je m'appelle Clotilde. Menteuse! Elle dit, mais c'est incroyable, mais comment il fait ça? Alors, ils sont tous les deux incroyables, ils testent le perroquet sur plein de trucs, à chaque fois ça marche. Dès qu'ils disent un mensonge, le perroquet fait menteuse, incroyable. Il y a le fils qui rentre et il rentre 2-3 heures après l'heure normale de l'école. Alors il dit, oh, attends il est, je sais pas où il était notre fils, on va tester sur lui, à tous les coups ça a marché. Alors il s'appelle le gamin, il dit, t'étais où? Alors le gamin il dit, ah bah je suis resté un petit peu plus à l'école pour préparer mon devoir de demain. Menteur, c'est incroyable, enfin c'est fou. Alors, du coup le père il continue, il dit, non mais là t'as menti, tu vois le perroquet, il a deviné que t'as menti, dis-nous la vérité, t'étais où? Il dit, oh, ok, j'étais chez un ami, on a regardé un film, on a regardé les 10 commandements. Menteur. Le père il s'énerve, il dit, arrête de dire des conneries, tu vois bien que le perroquet il sait quand tu mens, dis-nous la vérité, qu'est-ce que t'as fait? Bon bah j'ai regardé un porno. Alors là, le perroquet dit vérité. La mère elle dit, c'est incroyable hein, il ment autant que toi hein, c'est bien ton fils. Menteuse.

0: À suivre.
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2: Pour monsieur Rémi Delattre qui habite Lille, celui qu'on surnommait capitaine Clément est mort à 22 ans. Il fut même écartelé post-mortem. Pour quelle raison ?
3: Jacques Clément, qui a tué Henri III.
2: Bonne réponse de Franck Ferrand, comme il dit ça de façon si légère.
4: Rien n'était...
2: C'est jeune, 22 ans quand même.
5: Oui, il était un peu cervelé, le pauvre.
4: Ah oui,
5: il était moine. Il était moine.
2: Ah, c'était un moine.
5: Oui. Et surtout, il a surpris le roi. Aux toilettes, sur sa chaise percée.
2: Sur sa chaise percée. Ouais. Ça alors, c'est-à-dire que...
4: Mais comment il est arrivé?
2: Ah ben, il a percé le gars aussi. En même... C'est-à-dire que d'abord la chaise était percée, après le roi.
5: Voilà.
2: Oui. Tous les régicides sont écartelés.
5: Oui. C'est un supplice qu'on n'imagine même pas.
2: Hein. Lui, il a été écartelé post-mortem.
5: Alors, parce qu'il a bénéficié en tant qu'ecclésiastique d'une grâce spéciale. Mais malheureusement, pour la plupart des écartelés, c'était
4: Damien.
5: Vif,
4: Damien.
5: Bien entendu. Hein. Damien, 5 heures de supplice.
6: Ravaillac.
5: Ravaillac aussi, oui.
4: Ce qui est intéressant, c'est que les gens allaient voir tout ça.
2: Ah oui.
4: Allaient voir les écartèlements.
2: À l'époque, le spectacle vivant existait encore.
5: On louait les balcons et les terrasses à des prix fous, en fait.
2: Ça commençait comme spectacle vivant, puis ça finissait par du spectacle mort. Mais ce qui était intéressant, c'est quand même que le roi, quand l'autre l'a tué, là, le moine, le petit Jacques Clément, 22 ans, un dominicain, hein, je
5: mais
2: crois.
5: Oui, un dominicain.
2: Quand il l'a tué, le roi a dit « Oh méchant, tu m'as tué ».
5: Oui. Mais parce que,
2: phrase très virile.
5: Mais parce qu'on veut toujours faire d'Henri III une espèce de folle tordue. C'était pas ça.
2: Oh, méchant, tu m'as tué.
5: Il lui a dit méchant, ce qui, à l'époque, dites-vous qu'au XVIe siècle, c'est un mot très fort.
2: Ah,
5: méchant. Oui. Ça veut dire sorti des enfers.
2: Ah oui.
5: Méchant, tu m'as tué. Et tu m'as tué, c'était un constat. Le roi avait compris qu'il allait mourir de sa blessure. Vous savez, vous dites.
2: Il est mort pendant la nuit, il a mis un peu de temps quand même.
5: Oui, il a mis 4 heures. En fait,
2: il a même désigné son successeur.
5: Et oui, qui était quand même le chef des protestants. Ce n'était pas rien, vous imaginez, Henri IV. Hein.
2: J'ai une autre question historique,
7: tout le monde peut
2: jouer, Roselyne.
7: Ouais, j'en ai marre.
2: Vous connaissez forcément Édouard Mortier, puisqu'il y a un boulevard.
7: Non, je connais pas du tout Édouard Mortier. Il était dans le bâtiment.
2: Non.
5: Il y a même une caserne.
4: C'est dans les boulevards extérieurs.
2: Oui, il y a un boulevard Mortier à Paris quand même.
7: C'est un maréchal de France.
2: Mais Édouard Mortier, effectivement, est un militaire, homme d'État français, maréchal d'Empire. Mais Édouard Mortier n'a pas qu'un boulevard à Paris.
5: Une caserne.
2: Il a une rue aussi. Mais comment s'appelle sa rue ?
4: Ah, mais c'est pas pareil.
2: Non, justement, autrement, je vous poserai pas la question.
7: Parce que c'était pas son vrai nom, Mortier ?
2: Ah, bah,
5: c'est la rue qui porte son titre, en fait.
2: Exactement.
4: Duc de quelque chose. Prince de Moscova.
2: Alors, duc, vous avez raison. En plus, le titre, c'est bien duc, Roselyne.
5: Alors, c'est une des avenues de l'Étoile ?
2: Pas du tout.
7: Est-ce que ça porte le mot duc ou c'est simplement son titre ?
2: Eh non, il n'y a même pas duc sur la rue.
7: Ah bah voilà.
5: C'est un lieu alors, une bataille.
4: Un lieu.
5: Voilà, c'est une victoire de Napoléon.
2: Voilà d'ailleurs pourquoi on pense que la rue porte le nom d'une ville, alors que c'est pas la ville, mais c'est au maréchal d'Empire qu'elle rend hommage.
4: Mais c'est à Paris, quel arrondissement ?
2: Oh bah puis quoi encore, dis donc.
4: Rue
2: de Madrid.
4: Rue de Lille.
5: C'est une victoire de l'Empire ?
2: C'est pas une victoire.
5: C'est
2: de
5: pas une victoire.
2: Non, c'est pas une ville française. Non, je sais pas.
7: Est-ce que ça porte un nom un peu étranger?
2: Oui, ça c'est vrai.
7: Rue de Montebello.
2: Pardon.
7: Montebello.
2: Montebello, non.
8: Un nom italien?
2: Alors, un nom plutôt italien, oui, il faut reconnaître.
9: J'en profite pour dire une petite anecdote qui va passionner.
4: Ah non, mais là, on n'a pas envie.
7: Oui, faut te forcer, Marcella.
9: Et ben pourtant, c'était vachement intéressant parce que moi qui ai fait mon service militaire en partie à la caserne Mortier, c'est là que j'ai appris les plans de Paris, puisque j'étais chauffeur. Et nous apprenions...
2: Oui.
7: Mais non, il se lavait, il était propre.
5: Est-ce que cette rue est rive droite à Paris ?
2: La rue est rive droite à Paris, et c'est une rue dont on reparle dans l'actualité. Vous pensez bien qu'autrement, je n'aurais pas eu idée de vous poser cette question.
7: On en reparle dans l'actualité.
2: Oui.
8: Mais c'est la rue d'un ministère.
2: Alors, la ville en question a été occupée, évidemment, par Napoléon.
5: Ah, voilà. Et donc, il lui a donné, il a donné au duc.
2: Exactement.
5: C'est pas rue d'Aboukir.
7: Et on en parle à cause de la crise du coronavirus.
2: Aboukir en Italie, non.
5: Campo Formio, non.
2: Quand vous passerez dans cette rue, un jour, en même temps, qui sait que Laurent Deutsch, vous pourrez lui dire « Tu crois que c'est une rue qui porte le nom d'une ville ?»
5: Non,
2: elle porte le nom du titre d'Édouard Mortier.
5: Ah, mais d'ailleurs, elle est tout près de la rue de Rivoli, probablement, puisque c'est là que Napoléon a donné la rue des Pyramides, la rue d'Aboukir.
2: Elle n'est pas tout près de la rue de Rivoli, non.

0: Avec l'affaire Balladur ?
1: Avec l'affaire Balladur, non.
2: Édouard Balladur.
3: Ville de Toscane ?
1: Ville de Toscane, non.
3: De Lombardie ?
1: De Lombardie.
3: Brescia ?
1: Non.
2: Rimini ?
1: De Rimini, non.
4: Il faut descendre vers le sud ?
1: Non, faut pas descendre vers
4: le
1: sud.
4: Faut monter,
1: faut monter. Faut plutôt monter.
4: Lombardie.
3: À Ost.
4: Milan ?
1: Milan, non.
2: Turin.
4: Bergame,
1: on va,
4: non,
1: on va donner un petit chèque RTL et ouais. C'est pas très grave. Et c'est pourtant une rue que tout le monde connaît très bien à Paris. Mais Édouard Mortier était bien duc de... Duc de Trévise.
2: Ah, il habite à côté.
1: La rue là, de Trévise.
0: Je crois que c'était que de la salade, moi.
1: Pardon ?
0: Je crois que c'était que de la salade.
1: Ben non, la rue de Trévise, c'est en fait une rue...
2: Ah, mais c'est là où ça a explosé.
1: Et oui, mais oui, voilà pourquoi on en parle,
5: qui
1: évidemment.
5: Ça a explosé quoi ?
0: C'était les 1 an, l'anniversaire du 1 an de l'explosion de gaz rue de Trévise.
1: Exact. Et voilà pourquoi j'ai choisi cette question, évidemment. Édouard Mortier, Adolphe-Édouard Casimir-Joseph Mortier, duc de Trévise, a donné son nom à cette rue, ou plutôt son titre à cette rue. C'est-à-dire qu'il a un boulevard, le boulevard Mortier, mais aussi une rue, la rue de Trévise. Et au moins, Monsieur Ferrand, vous repartirez plus savant encore.
6: Je vais en moins.
1: Si même que vous n'êtes entré ici à RTL.
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1: Une question pour Monsieur Fléau. Monsieur Fléau habite Chinon dans l'Indre-et-Loire et c'est à la portée de tout le monde, hein, oui. Cette question, puisque je vais vous demander qu'est-ce qui a été remplacé par l'hectopascal en 1986.
9: L'hectopascal. Ça, c'est le baromètre, ça, c'est le baromètre de pour
1: alors,
9: les.
1: Alors c'est en météo. C'est en météorologie qu'on utilise, c'est vrai. Entre autres, hein, mais essentiellement en météorologie, c'est vrai. L'hectopascal.
9: C'est pas du bar, quelque chose.
5: Le millibar.
9: Le
5: millibar.
1: Le millibar. Bonne réponse. De Rachel Kahn.
10: Moi j'ai entendu minibar, mais ça n'a rien à voir.
9: J'avais entendu minibar.
1: Ah non, c'est pas le minibar. C'est le millibar.
10: Ah, c'est la mesure.
1: Effectivement, l'hectopascal a remplacé le millibar. Avant on disait millibar. Maintenant on ne dit plus millibar depuis les années 80. Ah. On doit dire hectopascal. Ah, oui. Ah. Mais c'est la même chose. Hectopascal et millibar veulent dire effectivement la même unité de mesure de pression du système international.
9: Et moi je suis un malabar. Je suis ma groupe. Laurence, un petit jeu de mots. Je suis pratiquement à 50 grosses têtes, ne me virez pas avant.
1: Alors, je vous dis quand même que hectopascal, ça vient de Blaise Pascal.
5: Ben oui.
1: Alors que vous êtes Blaise personne.
9: Vous l'avez cherché pendant 5 secondes. Oh,
1: c'est déjà pas mal.
9: J'ai cru que vous alliez m'engueuler.
1: Non, tu me dis ça comme si je cherchais un truc depuis 5 minutes.
11: Moi, je cherche depuis 2 heures. Hein. Écoute.
1: Mais effectivement, c'est bien à savoir quand même que Blaise Pascal a donné son nom à l'hectopascal. Et effectivement, avant, on ne disait pas hectopascal, on disait millibar, avec deux L, millibar, si vous préférez. Bravo Rachel Kahn, vous y connaissez en unité de mesure. Quelle mesure vous souhaiteriez prendre? Puisque un jour, peut-être, vous remplacerez la ministre de la Culture ou la ministre des Sports. Quelle première mesure vous prendriez en tant que ministre, Madame Kahn?
5: Lutter contre les déserts culturels.
1: Ah bah voilà, très bien. Ah bah, ça tombe bien parce qu'on va en parler... tout à l'heure, on aura au téléphone quelqu'un qui est à Nontron, là où Madame Rachida Dati est allée en visite hier en tant que ministre de la Culture. Mais d'abord, une question culturelle, justement, avant les infos de 17h, puisque je vais vous parler d'un roman qui est sorti en 1919, Le Fléau de Capistrano. Oula. Si vous voulez le titre original, The Curse of Capistrano. C'est un roman signé d'un auteur américain qui s'appelait Johnston Macaulay. Mais pour quelle raison Le Fléau de Capistrano est-il un roman important dans l'histoire de la littérature et même, j'ai envie de dire, du cinéma et de la télévision depuis?
10: Ah oui, c'est parce que c'est un personnage...
1: Oui, Le Fléau de Capistrano.
10: Mais Capistrano, c'était un personnage ou un lieu?
1: Alors, Capistrano, c'est un lieu et évidemment, c'est là où on a découvert ce personnage.
9: C'est aux États-Unis?
1: Aux États-Unis, oui.
10: C'est un personnage fictif ou réel?
1: Fictif, bien sûr, même si, évidemment, on sait, les auteurs se servent toujours.
10: Superman. Est-ce que ça serait pas
1: Superman?
10: Non. Est-ce que ça serait pas Pinocchio?
1: Pinocchio, c'est en Italie, Pinocchio.
10: D'accord. Et là, c'est en essai aux États-Unis.
5: Zorro.
1: Comment vous dites?
5: Est-ce que c'est pas Zorro?
1: C'est Zorro.
10: Ah, oui.
1: Bonne réponse de Rachel Kahn. Le Fléau de Capistrano, qui s'est ensuite appelé la marque de Zorro,
10: la marque de Zorro,
1: ou le signe de Zorro. Ils ont changé le titre ensuite parce qu'effectivement, le personnage de Zorro est devenu si important qu'après tout s'est appelé Zorro. Ils ont

0: rebaptisé le premier roman, mais le premier roman ne s'appelait pas Zorro, mais s'appelait Le Fléau de Capistrano. C'est John McCulley qui a inventé ce personnage de Zorro, dont tout le monde connaît évidemment la célèbre chanson depuis.
1: Oui.
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0: Monsieur Adil Rami, vous feriez, vous feriez un très bon zoro.
1: Ah ouais.
2: Alors là,
3: et lui, il ferait un bon. Comment
1: mais oui.
0: Ah mais c'est vrai.
1: Bernardo est muet, c'est génial.
0: On a Diego, comment il s'appelle, Diego de la Vega. On a Diego de la Vega d'un côté.
1: On
0: a Bernardo de l'autre.
4: On ferait un bain extraordinaire.
1: Et alors, qui ferait le sergent Garcia?
4: Moi aussi, je fais les deux.
0: On peut demander à Jean Bendigui de faire le sergent Garcia.
1: Mais c'est vrai.
5: Très beau Zorro. Deschamps m'appelle Zorro.
0: Ah bah, voyez. Non, mais franchement, avouez, j'ai pas tort. Il ferait un Zorro formidable.
1: Magnifique.
5: Physiquement, maintenant, il faudrait savoir jouer.
6: Mais si tu sais jouer.
1: Mais tu t'en fous, t'as un masque, tu cours sur un cheval avec une épée.
4: Tu sais jouer de l'escrime un petit peu.
0: J'ai déjà le titre, Zorro, Zorro Sex. le nouvel espion.
7: Nouveau James Bond.
1: Et Johan serait muet, ce qui serait
4: mais
1: quand même
4: extraordinaire. Mais comment on fait pour jouer un muet, justement,
1: cette année? Eh ben, essaye.
0: Pendant les infos, tiens, on a été essayé.
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0: Question musicale que j'avais réservée pour Olivier Bellamy, il n'est pas là aujourd'hui.
5: Mais je peux l'imiter.
0: Ça aurait été. Ah, mais vous faites Jean-Fi pareil que Bellamy.
6: Ah, non, mais.
5: Non, Bellamy, c'est.
1: Qu'est-ce que t'es pas fait en accent,
5: c'est pas fait en imitation. Oui.
6: Mais c'est... On dirait qu'il tremble un peu quand
0: c'est
6: il parle.
0: Très, très mauvais, Boublil.
6: Attendez, j'essaie de. Mais il faut que je relavoie de. Oh.
1: On parlait Balladur.
6: Un mix entre Balladur et Giscard.
5: Ouais, je suis très mauvais.
0: Mais c'est pathétique.
5: Oh bon.
1: On dirait Roselyne Bachelot.
0: En tout cas, il est évident qu'Olivier Bellamy aurait répondu tout de suite à cette question. Voilà pourquoi je préfère la poser en son absence. Comment appelle-t-on un point placé au-dessus d'une note de musique?
10: Quand on a un point sur une note, si mes souvenirs de leçons de piano sont exacts, ça veut dire qu'on doit rester plus longtemps appuyé sur la note.
0: Oui, il y a de ça, effectivement. Et comment on appelle ça?
7: Un demi-ton.
0: Non. C'est pas tout à fait ce que vous avez dit, hein, Caroline.
6: Alors, ça veut dire quoi? Ça veut dire quoi?
0: Ça veut dire qu'en fait, il y aura des suspensions entre les différentes notes.
1: Oui! Staccato!
0: Pardon?
1: Staccato!
0: Staccato!
6: Oui!
0: Bonne réponse de Caroline Diamant!
6: Bravo.
0: Ça, c'est bien! Il faut dire que Caroline a été pianiste, il faut le rappeler quand même.
1: Pianiste, danseuse étoile, enfin presque.
10: Non mais j'ai eu la chance de prendre des cours de piano, des cours de danse classique. Oui, j'ai été gâtée enfant par mes parents.
5: Elle a été ragondin à l'Opéra de Paris.
0: Un staccato, c'est effectivement le petit point qu'on voit au-dessus d'un autre. Vous aussi, vous jouez du piano, Isabelle, vous auriez pu répondre à un staccato.
2: Ça ne me revenait pas.
1: Je pensais que le point, il était en dessous.
6: Oh là.
1: De la note, le staccato, oh, pas au-dessus.
6: T'as déjà fait du piano?
1: Oui, mais le violon aussi.
6: Oui, mais ça n'a rien à voir.
1: C'est trop mal. Non, si, les notes.
4: Laurent,
1: pareil.
4: Vivement le bouillon.
6: Est-ce que quelqu'un aurait une marmite dans le public?
0: Une grosse.
1: Nous organisons une aquamation. Nous faisons une levée de fonds.
5: Je paye pour le sobuco, moi.
6: Est-ce qu'on a le droit de faire une aquamation contre l'avis de la principale intéressée?
0: Il faut rappeler à nos auditeurs qui nous rejoindraient que Dari Boudboul, tout à l'heure, a dit qu'elle ne voulait pas être enterrée. Elle ne voulait pas une crémation, elle voulait une
1: aquamation, ça existe.
0: Pas une acclamation.
5: Ah,
0: hein.
5: Non.
0: Une aquamation, c'est-à-dire qu'on ne va pas la brûler.
7: On va la bouillir.
0: On va la bouillir dans de l'eau parce que c'est plus écolo. Hein, c'est bien ça.
7: Non, c'est pas ça. Ça nourrit 12 personnes.
1: Et la chaleur viendra de l'eau bouillante.
6: Oui, bah, donc on va te bouillir.
0: On pourra mettre un bouillon cube pour l'odeur.
5: C'est une soupe faux, quoi.
6: Mais non, mais c'est... Oh,
0: est-ce qu'on pourra aller dedans péter pour faire un jacuzzi?
1: Ah oui.
5: Moi, je suis Prams.
10: C'est dommage de gâcher une aussi belle réponse par d'aussi grosses bêtises.
1: Oui, alors...
0: Elle a raison, Caroline. Restons dans la musique, ou plutôt dans la chanson. Pour Evelyne Thébault, qui habite Fécamp, on va rendre hommage à un chanteur, acteur français, qui s'appelait Jean Stout. Il est mort il y a 13 ans, on va me dire, il est peu connu.
6: Jean Stout ?
0: Jean Stout.
6: Il devait être connu sous un autre nom, quand même.
0: Bah, écoutez, non.
6: Ah, bon. c'est son nom de star, allez. C'est Jean Stout ?
0: Oui, parce qu'il sort...
6: Il y a des gens qui ont des posters de Jean Stout chez eux. Il avait un fan club.
0: Bah, écoutez, quand vous aurez la carrière de Jean Stout...
6: Ah, bah non, mais je me moque pas.
0: Vous reviendrez...
6: Je me moque
11: exactement.
6: Pas.
11: Bon. Et il est mort.
0: Ah, il est mort il y a 13 ans, Jean Stout.
6: Ah oui, il était jeune.
11: Mais... On en a très peu parlé. Hein.
0: Je l'ai trouvé dans... Bah, on a eu tort.
6: Ah, oui.
0: Je l'ai trouvé, moi, c'est comme ça, je suis un homme curieux.
6: C'est
0: et
6: vrai.
0: Dans l'éphéméride du jour, j'ai vu...
6: Jean Stout.
0: Mort le 10 avril 2012, il y a donc 13 ans, de Jean Stout. Je me suis dit, tiens, c'est qui Jean Stout ?
6: Bah oui,
1: et bonne question.
0: Et de, et ben, je peux vous dire, de son vrai nom, il s'appelait André-Jean Destouet. Et
6: oh, il aurait dû garder, hein. Franchement,
5: c'est puis, pas pire en tout cas.
0: Et puis il a préféré Jean Stout, il est mort à 78 ans.
6: Ah oui.
0: Il a eu une très belle vie.
5: Exactement, et lui il a peut-être pas présenté Secret Story, voilà.
0: Et je peux même vous dire qu'il a interprété en français une chanson que tout le monde connaît. On va l'écouter évidemment quand vous aurez retrouvé, non pas son nom je vous l'ai donné.
6: Jean
0: mais,
6: Stout.
0: Mais la chanson.
6: La danse des canards.
0: La chanson qu'on connaît tous, interprétée par Jean Stout.
1: Vous dites, il l'a chanté en français, ce qui veut dire qu'il n'était pas français au départ.
0: Ah, lui est français, absolument.
6: La chanson était américaine.
0: La chanson, en revanche, n'était pas en version française au départ. Lui, il a chanté la version française.
6: Et ça a été un tube.
0: Ah, c'est plus qu'un tube. C'est
6: ah bon
0: une chanson que tout le
6: un
0: monde
6: gold
0: connaît.
6: Est-ce que c'est quelque chose qui date des années 60?
0: C'est en 1968.
6: Et la version française aussi?
0: Ah bah oui, bien sûr.
6: Ça s'est fait dans la foulée.
0: À peu près en même temps, d'accord. Oui.
1: Quand j'entends siffler le train.
6: Ah, avec l'accent allemand. Ça, oui, alors ouais. Les trains et l'accent allemand, ça ouais. Rappelle des souvenirs quand même. T'as beaucoup d'humour.
11: C'est d'un goût.
1: Ah, quand j'entends siffler les trains, ah,
11: je verrai plus mes cousins.
0: Mais quelle horreur! C'est quelle horreur!
6: Mais ça, c'est horrible!
1: Mais je ne sais pas!
0: Qu'est-ce
1: pourquoi
0: qui vous a pris, Caroline?
1: Je ne sais pas! Quelqu'un s'est emparé de moi!
0: Ah! Enfin! Ah,
1: quel
0: ah.
1: Pense que vous... ah. De souffrir,
0: Jean Stout, oui. En tout cas!
6: Ah, Jean Stout!
12: C'est une chanson, une vraie chanson, ou est-ce que c'est une chanson rengaine ou une chanson de film?
0: Ah, c'est une chanson de film! Oui, ah. Ça, c'est vrai!
11: Le soleil brille?
0: Le soleil brille, non!
11: Est-ce que c'était une comédie?
0: Oh, c'était une comédie, oui. C'était
6: pour les enfants.
0: Un film joyeux pour les parents et les enfants.
6: Pour la famille.
11: Ah,
6: la
11: c'est pas... hein, c'est ça?
12: Mary non. Poppins
1: oui. Je crois que je l'ai.
0: Allez-y.
1: Do you Saint-Tropez?
0: Ah non, non.
11: C'était
0: non.
11: Chanté par une femme.
0: Ça, c'était en français, hein, du ouais. Saint-Tropez.
1: Mais c'était peut-être une traduction de Do you Saint-Tropez?
0: Mais ils sont fous.
6: Alors, Laurent, est-ce que c'était un dessin animé?
0: Oui.
11: C'était un Walt Disney.
0: Est-ce que c'était un Walt Disney?
11: Mary Poppins.
0: Oui. Mary Poppins.
6: Un jour, mon prince viendra.
11: Les Aristochats.
0: Non.
1: Non. On
12: Belly Crochard.
1: Ouais. Ah,
5: le livre de la jungle.
1: Il est trop beau pour être heureux.
6: Mais non.
5: Ah ouais.
6: Il
5: va
6: nous.
5: Il en faut
0: pas. Bonne réponse de Caroline Diamant.
6: Alors, c'est pas il fait trop beau, c'est il en faut peu.
1: Oui. Mais je sais pas ce que j'ai.
6: Et pourquoi tu fais ça avec l'accent antillais?
12: Ça, c'est à cause de Max.
5: Non, c'était limite raciste.
1: Il en faut pour être heureux. Vraiment trop peu pour être heureux.
5: Il faut se satisfaire.
0: Vous permettez qu'on entende Jean Stout.
6: Oh oui.
13: Il en faut peu pour être heureux. Vraiment très peu pour être heureux. Chassez de votre esprit tous vos soucis. Prenez la vie du bon côté. Riez, sautez, dansez, chantez, et vous serez un ours très bien léché.
0: Bah pour être heureux, revenez après 17h, les grosses têtes sont avec vous jusqu'à 18h.
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0: Une question pour M. Grulon, qui habite Chazé-Henri dans le Maine-et-Loire. Jeannine Grulon espère un chèque RTL. Ouais. Et moi, je vous emmène en Italie, tiens, à Maranello, précisément. Oh. Est-ce que vous connaissez Maranello?

0: Ferrari.
1: Pardon.
0: Ferrari.
1: Quoi Ferrari?
0: Bah c'est là où sont fabriqués les Ferrari.
1: Excellente réponse.
2: Mais il y a même pas
1: François
2: une question.
3: Bah, c'est trop facile.
4: Ah c'est bizarre. Hein.
1: Ouais.
4: L'acteur milliardaire.
1: Il y a Berléand. Alors là, monsieur Toel, il y a Berléand, il vient de vous imiter. Ah. Et il a très bien fait.
4: Non, mais moi, ce qui me fait marrer, c'est que dès qu'on lui demande à l'acteur milliardaire où est c'est les Ferrari, c'est, on lui aurait dit, où elle fait tout la 205. Il n'aurait pas su.
2: À Sochaux.
5: À Sochaux.
4: La 205.
1: À Sochaux.
0: À Sochaux. Sochaux.
1: Le journal L'Équipe consacre deux pages entières aujourd'hui à Maranello et à la fièvre rouge et au fameux, comment on dit, le cheval cabré, c'est
2: le
1: ça
2: cheval cabré, ah, le cheval cabré. Ah,
1: voilà.
4: Ah, Guillaume Canet.
3: Et pourquoi il y a la fièvre rouge?
4: La question est,
3: qu'ils ont gagné des courses.
2: Il y a une question où on a déjà donné la réponse.
1: Pardon.
2: Il y a une question où on a déjà donné la réponse. C'est plus qu'on en est là.
1: Eh bien la question, bien sûr, c'était qu'est-ce qui se passe à Maranello et Monsieur Ferrari, Monsieur Berléand a brillamment répondu.
2: D'accord.
1: Voilà, parce que M. Berland, lui, il connaît la Formule 1. Il sait que cette année, en F1,
4: l'hôtel aussi, hein.
1: Ferrari fait son grand retour.
4: Il y a des comédiens qui peuvent témoigner. Hein.
1: Grâce à Charles Leclerc.
2: Absolument.
5: Ah, Charles Leclerc, encore un Leclerc qui arrive.
2: Ouais.
1: Non, mais il n'a rien à voir avec vous. D'abord, il n'est pas français, Charles Leclerc. Il est monégasque.
3: Ouais. Ah, bah oui. Il est pas con.
0: Ah non, mais lui, il est né là-bas.
4: Il est né là-bas.
1: C'est un vrai monégasque.
4: Non. Mais ça existe des vrais monégasques.
2: Ah oui, il y a encore, oui.
4: C'est fou, parce que c'est un rocher, c'est tout. Donc c'était quoi au début? Il était.
1: Oui, mais il y a.
5: Bah, t'es une moule.
1: Il y a 800 Russes.
4: Elle a raison.
1: Valérie. Vous y mettez aussi.
5: Mais non, mais quand on est sur un rocher, on est une moule.
4: Ouais. Au mieux, une amende.
1: Non, mais
4: un bulot, peut-être.
1: Non, mais vous avez 800 Russes et 20 vrais monégasques à Monaco.
4: Oui, ouais, et aucune pute. Hein. faut arrêter les légendes urbaines, ça se passe rien du tout. Et le prince Albert est quelqu'un de très bien.
1: Vous regardez la F1, vous, monsieur Janssen?
2: Non, le début et la fin.
1: Comment ça, le début et la fin?
2: Je regarde le départ quand il est lancé et je regarde la fin quand ils arrivent.
4: Il a raison, parce que sinon, ça n'a aucun intérêt.
2: Parce qu'entre deux, ça n'a
4: pas. Ça ne bouge pas, entre les deux, c'est fini, le côté genre se bagarre comme il y avait peut-être Allez-y et Sténa.
2: Mon père, il regardait ça toute l'après-midi, je comprends.
4: Le premier, il reste premier tout le temps.
2: Ils sont devant la télé, regarde ça. Qu'est-ce qui se passe? Il se passe rien.
0: Il y a le ravitaillement.
2: Mais ça fait vut.
5: C'est comme pour le tennis. Hein.
2: Oh, oui.
4: C'est plus excitant les autotamponneuses, même.
2: Ah oui, ben.
4: Il se passe plus de trucs à l'autotamponneuse qu'en furmi.
1: Quelle ville vient de changer de nom? C'est la question suivante pour Jocelyne Sapin. Même Sapin habite dans le Cher, à Grasset.
2: Quelle ville
1: vient de changer de nom et qu'on doit désormais appeler cette ville la Grande Cité des Anges? C'est la traduction littérale. Si on utilise
3: Los Angeles.
1: Du pays. Non, bah Los Angeles, ça fait un moment que ça s'appelle Los Angeles. Là en
4: c'est
1: revanche...
4: C'est la Cité des Anges.
1: Là, effectivement, cette Cité des Anges...
3: C'est en Amérique du Sud?
1: Ce n'est pas en Amérique du Sud.
5: En Australie?
1: C'est une capitale, en plus. Mais une capitale qu'on ne doit plus appeler comme on l'appelait jusqu'à présent.
4: C'est là où ils tournent les anges à la télé-réalité?
1: Ah non, c'est tout nouveau. Et il y a quand même à peu près, il faut le dire, dans cette capitale, 9 millions, plus de 9 millions...
4: Ah, c'est pas en Asie?
1: Oui, c'est en Asie.
4: C'est pas genre Kuala Lumpour?
1: Alors non.
5: Genre
4: Singapour.
1: Bangkok. Bonne réponse.
5: C'est dommage de changer de nom.
2: Bangkok.
4: Arrêtez.
1: Alors, je ne peux pas vous prononcer exactement comment on doit prononcer et dire Bangkok.
4: Bah, comme
1: maintenant.
4: Dans la chanson, One Night in Bangkok.
2: Pourquoi qu'ils ont
4: baptisé? C'est pas compliqué, il faut avoir de la culture, c'est tout.
1: Voilà, elle vient de changer de nom, là, en 2022. On ne doit plus désormais l'appeler Bangkok, mais officiellement, Kung Tepman Nakhon. Je dois mal prononcer.
4: Ils font chier avec leur langue.
1: Ce qui signifie en français la grande cité des anges, Kung Tepman Manakos en langue thaï.
0: C'est pas simple quand même.
1: En langue thaï. Ça, vous y êtes allé à Bangkok?
2: Oh,
1: vous.
2: Plein de fois. J'ai compris que on dit merci du Kapunka.
4: Kapunka.
2: Oui. Vous disiez camping-car.
1: Comment vous savez ça, vous aussi?
4: Kapunka.
1: Vous êtes allé à Bangkok?
0: Oh, bah, évidemment, il va faire des massages.
2: C'est le pays du sourire, hein, oui.
4: J'aime bien les ping-pong parties. Tu vois, quand elles mettent les boules de.
2: Ping-pong show, oui. Des bouches de canettes de bière aussi. C'est incroyable.
4: Non, mais les femmes sont formidables.
1: Ah non, mais ça, c'est affreux. C'est le seul passage du spectacle de Jean-Philippe Janssen pendant lequel j'étais mal à l'aise.
4: Oh. Non, c'était le seul parti, vous êtes sympa.
1: Parce qu'il raconte l'époque où il était ping-pong show. Oui. Alors, racontez-nous alors.
2: Je m'étais fait piéger.

0: Parce que c'était l'équipage, il y avait des hétéros et que moi je voulais pas faire ma tapette. Hein. Il dit tu es avec nous, on va au ping-pong show. Je fais ouais, je vais avec vous. Et je suis rentré dans le truc, j'étais curieux, je voulais aller voir. Et j'ai vu ça, j'ai vu des filles, elles mettaient des balles de ping-pong dans leurs nénettes et elles les envoyaient à 20 mètres, paf, comme ça.
1: Mais c'est pas l'émission, hein. Attends, mais c'est pas l'émission, la France a un incroyable talent, ça.
0: Il y en a une, elle avale un poisson avec sa nénette, elle s'est assise sur un verre où il y avait un poisson, elle a aspiré le poisson.
1: Et, c'est pas vrai.
0: Ah oui, un combattant. Et je peux dire que tu as ressenti le poisson, depuis combattant.
1: Tu sais qu'on l'a fait pour les 50 ans d'Alessandra Sublime. On a déliré. Hein.
2: Ça, on
3: mais
2: peut
3: moi,
2: dire
3: je suis allée à Bangkok, j'ai pas
2: bien
3: vu.
2: Musclé. Hein.
3: J'ai pas vu tout ça, moi, à Bangkok.
4: Vous êtes sûr de ce que vous racontez, là, monsieur?
1: C'est vrai,
0: bien sûr, mais c'était à Soy Cowboy.
1: Mais c'est super connu.
0: C'est la rue où il y a tous les bars et tout ça. Non, non.
4: C'est pour ça qu'ils ont changé de nom, ils veulent pas qu'on les reconnaisse. Hein.
5: Non, mais ouais, mais il y a des yogis qui aspirent des litres avec leur verge.
0: Qu'est-ce qu'ils disent?
4: Qu'est-ce que vous racontez, monsieur?
0: Alors, on est sur... On est sur RTL, là,
1: Gérard, tes week-ends au Cap d'Agde, ça n'intéresse personne.
5: Ouais. C'est des yogis.
1: Ah, les yogis. Ah, les moines.
5: Oui.
1: D'accord.
5: Et le pétomane, il a découvert comme ça.
1: D'accord.
5: Il a vidé une bassine en prenant un bain.
0: Ah bon?
1: Mais non.
5: Il rejetait tout, il essayait une bougie à 1m20.
4: C'est chouette de voyager. Hein.
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4: Je vais vous demander comment on appelle cette couverture de lit. L'hiver approche, hein, il va faire froid, donc il est temps évidemment de changer. Comment on appelle ça d'ailleurs? L'ensemble des draps, la couette.
1: Ah bon?
4: Comment ça?
1: Moi, moi je garde toute l'année.
9: Moi aussi.
3: Ah bon, l'année, t'as pas une couette d'hiver, une couette d'été?
0: Ah non, oh, les crades.
3: Ah moi j'aime bien tes draps.
4: Vous changez jamais vos draps.
9: Mais je change les draps toutes les semaines. Ouais. Mais je ne change pas la couette. Mais
3: moi non plus.
4: Ah, si, enfin, il y a des draps d'été.
9: Ah, moi, j'ai besoin de quelque chose de lourd sur moi.
4: Ah, bah, votre mari aussi, manifestement.
9: Mais moi, je suis comme toi, je ne change pas des dredons.
0: Ah, non plus, vous êtes sale, vous êtes sale, vous en vendez pas.
9: On n'est pas sale, on change pas de couette, j'ai pas une couette d'été.
0: On change la housse de la couette.
3: Bah oui. Une couette d'été, une couette d'hiver.
9: Bah oui, d'accord, mais j'ai pas la place, moi, de mettre déjà, j'arrive pas.
3: J'ai cru que t'allais me dire, j'ai pas les moyens.
9: Non,
1: moi, j'aime bien garder la.
9: Moi aussi, puis quand j'ai chaud l'été, je dors sur ma couette.
1: Ah bah non, moi, je mets la clim. Moi, j'adore mettre la clim.
9: J'aime bien avoir froid tout le temps. Donc, en hiver, la fenêtre ouverte. En été, la clim allumée.
11: Ah bah moi aussi, en hiver, la fenêtre ouverte. Mais la clim en été, non, je me mets sur...
3: Ami violeur, si vous écoutez.
4: Il y a deux femmes nues sur leur couette.
3: Femmes nues.
4: La fenêtre ouverte.
3: La fenêtre ouverte. À quel étage?
0: Ils vont être déçus en rentrant. Ouais. Caroline Diamant allongée à poil sur
3: bonjour,
0: la couette.
3: Ouais, j'ai écouté RTL, là, il y a Simone qui m'a donné ce plan. Alors, excusez-moi, je me suis trompé.
1: Alors, c'est quoi la question?
4: Bah oui, on me laisse même pas le temps de poser la question.
3: Posez la question.
4: Comment appelle-t-on une couverture doublée, remplie d'une bourrure en laine ou coton, puis piquée, qu'on étend sur un lit? Elle se distingue justement de la couverture d'été par le fait qu'elle se compose d'au moins deux épaisseurs de tissu renfermant un rembourrage.
1: Une courte pointe.
4: Comment vous dites?
1: Une courte pointe.
4: Une courte pointe. Bonne réponse de Madame Bachelot.
9: Oh mais ça, c'était nos grands-mères qui avaient ça.
3: Incroyable.
4: Ben non, on a une courte pointe.
1: Ah,
4: hein.
1: Oui, une
4: l'hiver,
1: courte
4: on est
1: pointe.
4: Un peu mieux sous la courte pointe.
9: Une courte pointe.
4: Pendant que les autres sont encore sous leur drap d'été, là, à se cailler.
12: Moi, quand je suis déprimée, j'ai un pyjama en polaire licorne rose.
4: Vous nous faites rêver.
9: Alors, pour le mari docteur, pour le prochain grand amour.
3: Ne dis jamais ça.
9: Voilà.
1: Oh, mais il y a des gars comme ça.
9: Tu dis que tu es en soi.
12: Écoute, ah non, mais pour. Oui, mais quand je suis toute seule. Ah. La licorne.
1: Oui, mais il faut toujours se préparer à ne plus être tout seul.
9: Oh oui, enfin, quand arrive 11h du soir, il n'y a toujours personne. Tu peux être sûr que ça va être tout ça.
1: Moi, non. Les vrais bourrés, ils arrivent à 4h30.
9: Et toi, tu te dis vite, ma nuisette. Moi, ça m'est jamais arrivé. 11h du soir, je suis excusez-moi.

0: On sait jamais.
1: On sait jamais.
0: On sait jamais, un voisin pour un dégât d'eau.
2: Ils sont très beaux, mes voisins.
0: Ah oui, oui. Ah, vous avez des nouveaux voisins?
2: Non, mais je croise des hommes, vraiment des belles personnes.
0: Ah bah c'est bien de leur dire sur l'antenne de RTL, ils vous écoutent.
2: Non, ils sont mariés, je les vois avec leurs femmes, leurs enfants, mais ils sont belles hommes.
3: Pourquoi vous dites que alors, Rosine, ça vous arrête pas, un homme marié?
4: Oh bah certainement pas.
5: Oh bah non.
3: Moi
4: bah évidemment que non.
5: Bah à son âge.
6: Pardon.
7: Roselyne, vous avez été la maîtresse d'un homme marié déjà dans votre vie.
5: Le maréchal.
2: Ah oui, c'est très pratique.
4: Bah, si déjà on se réduit qu'au célibataire, à mon âge, on va pas rencontrer grand monde.
5: Bah oui,
4: hein.
5: C'est vrai.
7: Bah si, il y a les veufs.
5: Bah c'est vrai.
4: Bah oui, mais à mon âge, on rencontre surtout des veuves.
7: Bah oui, c'est ça.
0: Non, mais regardez, ça intéresse Anne d'un
3: oui
0: seul coup.
3: Ah oui. Non, mais moi, alors, j'ai jamais touché aux hommes mariés.
0: Ah oui?
2: Ah, bah, t'as tort, parce que...
3: Non! Ah non, non, vraiment.
7: Bah, oui, t'as la raison.
0: Même pas le sien.
2: Non, mais t'as tort, parce que comme t'es connue, si t'as envie d'être discrète, eux aussi, ils ont envie d'être discrets. Donc, au contraire, c'est très pratique.
8: Et puis, mais parfois... Enfin,
2: il paraît.
8: Parfois.
0: C'est une copine qui me l'a dit.
8: C'est une copine qui m'a raconté.
7: C'est génial, ça.
4: Écoute, Caroline, le fait de se concentrer sur les hommes mariés, t'as pas de chaussettes à laver et qu'est-ce qu'on mange ce soir? Non, c'est quand même nettement mieux.
2: Ah bah moi, ils savent qu'ils mangent pas, hein, je veux dire. Je sais pas cuisiner.
0: Mais vous, alors, vous cherchez qui exactement? Si on peut vous aider, Anne, parce que ça me rend triste de vous savoir toute seule.
7: Je sais, je la connais bien. Ah. Elle cherche un mec de 50 balais environ, un peu mal rasé, un peu aventurier, qui porte beau, quoi, sorte de mec...
0: qui pourrait lui chanter ce soir, tu vas prendre.
5: Non, mais j'ai pas 50 ans.
7: C'est à peu près ça.
5: Non, c'est une description de la housse, quoi.
7: Non, je sais pas, le dernier ou l'avant-dernier, je sais plus, il ressemblait à ça, tu m'avais montré une photo. C'est un beau gosse.
5: Ah ouais?
8: Il est pas resté.
7: Allô, t'es là?
5: Ah, allô.
3: Mais il y a des gens qui écoutent, on n'est pas tous les deux, là.
0: Parce que vous racontez vos petites histoires, tous les deux.
7: Ah,
0: ça, c'est mignon, j'aime bien ça.
7: Vous la connaissez depuis 30 ans, moi aussi, je la connais depuis 30 ans.
0: Oui, mais moi, je la rencontre.
7: On a commencé ensemble.
0: Je la rencontre, elle ne me raconte pas tout. D'abord, elle ne me raconte pas tout parce qu'elle a peur qu'après, je le raconte à la radio.
7: C'est ça.
2: Elle n'a pas tort.
7: C'est-à-dire ce que je suis en train de faire, je suis salaud. Excuse-moi.
5: Et toi, Élie, t'as quelqu'un en ce moment?
7: Mais ça te regarde pas.
8: Une aventurière, mal rasée.
5: Parce que moi je peux vous décrire. Hein.
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0: Une question pour Guillaume Calque, qui habite Paris 17e. Vous savez qu'en ce moment, Mathilde et Emmanuel Seigné jouent sur scène Simone Signoret et Marilyn Monroe dans un spectacle écrit par Eric Emmanuel Schmitt. Ça s'appelle Bungalow 21, si ma mémoire est bonne, puisque dans le Bungalow 20, séjournait dans cet hôtel hollywoodien Yves Montand et
8: qui est
0: Simone...
8: le Beverly Hills.
0: Oui, j'allais le dire, Ariel. Séjournait dans le Bungalow 21, Simone Signoret et Yves Montand, et dans le Bungalow 20, c'était, à moins que ce soit l'inverse, en tout cas, les deux bungalows étaient voisins, et c'est comme ça qu'Yves Montand est passé discrètement d'un bungalow à l'autre pour tromper Simone avec Marilyn. C'est toute l'histoire de la pièce.
10: En montant.
0: Pardon.
10: C'était l'étage au-dessus, en fait.
0: Mais ma question porte sur l'hôtel, dont le nom vient de vous être dévoilé par Ariel Dombal, mais pas de chance pour Ariel, ça n'était pas ça la question. Effectivement, cet hôtel, c'est le Beverly Hills Hotel, où il y a le Bungalow 20, le 21, où il y avait toutes les stars de Hollywood à l'époque qui séjournaient. Mais cet hôtel a été encore plus célèbre en 1976. Pour quelle raison?
10: Il y a eu un meurtre dedans.
0: Non. Pour quelle raison?
8: Est-ce que c'est quelqu'un qui s'y est caché, genre Al Capone?
0: Non plus.
2: Il y a eu un événement.
0: Un événement, c'est pas le mot.
4: Une enquête judiciaire.
0: Non plus. L'hôtel a été encore plus célèbre en 1976 à travers le monde entier.
2: C'est pas la chanson des Eagles, là?
3: Hôtel California.
0: Bonne réponse de Jean-Philippe Janssen.
5: Bravo, Jean-Philippe.
0: Mais comment vous avez trouvé ça?
2: Welcome to the Hotel California. Parce que j'ai de la culture.
4: Magnifique chanson.
2: Oui, belle chanson. Les nuits entières, j'ai ramassé là-dessus, moi.
0: Effectivement, l'hôtel qu'on voit sur la pochette des Eagles, Hotel California, c'est le même hôtel dans lequel Marilyn Monroe, Yves Montand et Simone Signoret, on va dire, ont joué à un Fedo ou à la biche.
10: Je pensais que c'était un Ibis, moi.
0: Pardon?
10: Je pensais que c'était un Ibis sur la pochette.
0: Ah non, c'est pas un Ibis. Vous la connaissez tous?

0: speak English.
1: Ils ont chanté et enregistré la chanson, ouais. Puis après, il fallait trouver un hôtel pour mettre sur la pochette. Et là, ils ont cherché un hôtel à Hollywood, puis ils ont trouvé celui-là. C'est quelqu'un qui a dit aux Eagles, ben, on en a un, là, qui a l'air pas mal, on peut faire la photo, Sunset Boulevard. Et alors, ils ont carrément, enfin, le photographe a carrément pris une, comment ça s'appelle, une nacelle un peu bancale, d'ailleurs, de 18 mètres de haut en face de l'hôtel pour le prendre vu du dessus, vous voyez.
2: Oui, il n'y avait pas de drone à l'époque. Voilà.
1: Pardon.
2: Il n'y avait pas de drone à l'époque.
1: Il n'y avait pas de drone.
3: Ah, c'est vrai, il n'y avait pas de drone.
4: Non, mais
3: il y avait des punaises, mais il n'y avait pas de drone.
4: Mais...
2: Ah, je vous souhaite pas d'en avoir, les punaises.
4: Non, mais la signature de l'hôtel, c'est qu'il est vert et rose.
1: Ah, vous y êtes allé, vous, forcément.
2: Oh, bah oui.
4: Ah, bah oui. Ah, bah oui. Oui, oui. Non, mais je
1: quel bungalow vous étiez alors?
4: Non, j'étais pas dans un bungalow, j'étais dans une suite.
1: Oh, ouais, parfait.
0: Avec, non, Robert, non. De, avec Robert De Niro, j'imagine.
4: Non, non, mais je tournais un film en voilà.
1: C'est quand vous avez tourné
4: The Lace? Non.
1: De flic à Miami?
4: Ah non, Miami, ce n'est pas en Californie.
1: Oui, ça, je le sais, merci, quand même.
4: Non,
1: en Floride, c'est pas écrit voilà. Du con, ici.
4: Non, c'est quand j'ai tourné un film qui s'appelait The Boss's Wife, avec Christopher Plummer.
1: Ah oui, voilà. Ah, bien.
4: Alors, on était...
0: Oui, j'adore ton accent.
1: Ah bah, forcément, well, si elle avait dit...
0: Brian is in the chicken.
1: Ah, alors que
0: moi, j'apprends l'anglais à mes enfants.
1: Alors que moi, j'aurais dit, j'ai été dans un hôtel avec Christopher Plummer. Ça aurait pas fait pareil.
2: Ah ouais.
1: Mais alors, je suis un peu déçu parce que moi j'étais persuadé que cette histoire donc qui se joue actuellement, je crois que c'est au théâtre de la Madeleine, hein, Bungalow 21 avec les sorceigniers qui jouent effectivement Simone Signoret et Marilyn Monroe. Oui. J'étais persuadé que ces histoires de bungalow c'était dans un hôtel à Los Angeles, à Hollywood, parce que Hollywood c'est Los Angeles, dans un hôtel qui s'appelait le Château Marmont.
4: Ah non.
1: Je pensais que c'était ça l'hôtel le plus chic de Los Angeles.
4: Le Château Marmont c'est le plus décadent. Et c'est le plus rock'n'roll.
1: Ah bon?
4: Voilà.
2: Ah oui, décadent.
4: Mais c'est un côté vieux château gothique, voilà, avec...
0: Avec un donjon, les gens attachés et tout.
1: Et des alligators dans les douves.
4: Des canapés poussiéreux, une très vieille moquette.
1: Des punaises, mais des punaises!
4: Mais...
1: Donc, alors, attendez, que je comprenne, parce que j'ai envie d'y retourner un jour. J'y suis allé il y a à peu près maintenant 6 mois, là, c'était au fête de fin d'année dernière à Los Angeles.
4: Oui.
1: Et j'étais ni dans l'un, ni dans l'autre, ni dans au Château Marmont, ni au Beverly... Comment vous dites
4: De Beverly Hills.
1: Beverly Hills.
4: Il faut que Beverly soit très contracté.
1: Et lequel des deux était le mieux, alors?
4: Non, c'est tout de même, le Beverly Hills, il y a une piscine incroyable.
2: Ah oui.
4: Et puis, il y a les fameux bungalows. Et puis, autour de la
5: bungalow?
4: Piscine, les bungalows.
2: Bungalows.
1: C'est parce que tu repars à cheval, c'est un bungalow.
4: Les fameux bungalows. Et puis, bon, la piscine est géniale. Et il y a des petites tentes tout au...
1: Ah, ça m'intéresse.
2: Ah, bah oui, j'y étais, c'est vrai.
0: Et le soir, t'en prends une ou deux.
4: Voilà, non, mais les gens aiment beaucoup les petites tentes autour de la piscine. Parce que c'est...
1: Ça, c'est au Beverly Hills.
4: Ça, c'est au Beverly Hills.
1: Parce que moi, j'étais à Malibu, vous voyez.
4: Malibu. À Malibu, oui. Non, oh, ça ne se fait pas.
1: Ah, bah, c'est quand même pas mal, on est sur la plage. Ah,
4: oui, mais c'est une plage impraticable.
1: Ah, bah, voilà autre chose.
4: Non, la mer est méchante. Mauvaise.
2: C'est
4: comme
2: pas le meilleur coup.
1: Ah, ma mère a toujours été méchante, alors je suis habitué.
0: C'est la belle-mère qui est méchante, c'est pas la mère normalement.
4: Non, mais on peut pas nager, donc ça n'a pas beaucoup
1: d'intérêt.
4: Comment
1: ça, on peut pas nager?
4: Mais non,
1: parce qu'il fait froid, d'accord. Mais
5: vous avez bien vu la série avec les sauveteurs, à chaque fois qu'il y en a un qui se baigne après.
1: Mais j'étais là.
5: Pile à Malibu.
1: Pile là, j'étais.
5: Voilà. Oui.
1: Et je cherchais, mais il y avait.
0: Arlette à Malibu.
1: Ah non, c'était chouette quand même. Donc faut plus que j'aille là. Alors.
4: Non.
1: Ah voilà.
4: Et il y a des vagues méchantes.
2: Ah oui, ah
4: oui.
2: Méchantes.
4: Oui.
1: Oui, mais pour le surf, puisque je suis surfeur. Ah
0: ben. Sur la PlayStation, quoi.
1: Oui, c'est une plage qui est dans la chambre.
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2: C'est à l'Institut Aquitain de la main à Pessac que cette greffe a eu lieu. On a greffé un de ses orteils à la place de son doigt à ce monsieur quadragénaire qui avait perdu son pouce dans un accident de travail. Alors c'est assez compliqué, hein. C'est une prouesse chirurgicale.
3: Bah oui, on se doute que c'est pas collé avec de la colle forte. Hein.
2: Les chirurgiens de l'Institut Aquitain de la main de Pessac ont dû réaliser ça. Alors ça s'est fait en plusieurs fois. Je vous explique un peu comment ça s'est passé.
3: Il faut d'abord couper le pied.
2: Quoi?
3: Il y a d'abord deux opérations.
4: Il l'avait perdu.
2: C'est risqué, c'est technique, hein, parce que le squelette du gros orteil est laissé en place parce qu'il est indispensable évidemment pour la stabilité du pied.
3: Pour faire donc
2: comment on fait? Alors, il prélève le squelette du deuxième orteil gauche du pied du patient. Deuxième orteil gauche.
3: Il y a deux orteils gauches.
5: Le deuxième
3: orteil du pied gauche.
5: Le deuxième
3: orteil gauche, ça suppose qu'il y en a un premier.
6: Pour une fois, Jean-Pierre a raison.
5: Il a raison.
4: Oui, il a pas
2: non.
4: De
2: mais non, tous les doigts sont des orteils.
3: C'est des doigts de pied.
2: Non.
4: C'est pareil.
7: Ah, Jean-Pierre, c'est fort.
4: C'est pareil.
2: Dans votre famille, à votre voix de canard, je sais bien que vous avez les pieds palmés.
3: Oui, oui.
2: Mais les cinq doigts des, j'allais dire de la main, non, des
3: c'est
2: pieds.
3: C'est tous justement. Des orteils.
2: C'est oui. Tous des orteils.
6: Mais tu savais pas?
3: Mais oui. Mais je
6: en vrai.
3: J'apprends ici toujours en même temps.
6: Ah non, mais faut vraiment donner le nord de la France à un autre pays.
5: Mais moi, pas nous. Je vous vois arriver.
6: On les donne aux Belges.
2: Ça ferait ton sur ton. Alors, donc, cinq orteils. Il y a le gros orteil. Donc, justement, il ne faut pas toucher au gros orteil pour l'équilibre du pied. Donc, ils ont pris le deuxième orteil.
4: Le voisin à côté.
2: Voilà. Ainsi que la peau et l'ongle du gros orteil.
3: Moi,
2: en
3: j'ai
2: revanche.
3: Une question. Oui. C'était pas plus simple de prendre un doigt sur un mort et d'y mettre?
2: Oui, mais il fallait le retirer de votre...
5: Oh, mais non. Allez, je retourne sur France Inter. C'est pas possible.
4: C'est pratique après quand tu serres la main. Il y a comme une odeur.
8: Attends, moi j'ai une autre question. La médecine, c'est pointu quand même, l'anatomie.
2: Oui.
8: Pourquoi ils n'ont pas appelé ça le major, l'orniculaire, le truc
3: les... L'orniculaire.
8: Pourquoi ils ont pas appelé
5: l'orniculaire?
8: J'aurais juste on coupe.
2: Stomy, je peux vous présenter mon index? On le surnomme le funiculaire.
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10: Ah, ça va pas du tout. En plus, j'ai fait un cauchemar horrible cette nuit. C'est plaisir de vous voir, parce que ça va pas du tout. J'ai fait un cauchemar horrible. Je sais pas où j'étais. J'étais sur un toit, puis au loin, il y avait des ruines. C'était pas en banlieue, mais c'était à l'étranger. Puis il y avait une piscine, ça partait bien, mais c'était bizarre parce que il y avait un gars, là, qui ressemblait, c'était pas Bruce Toussaint parce qu'il avait des cheveux. Stéphane Plaza. Sur un transat, comme ça, il me regardait, je comprenais pas. Puis je voulais me baigner. Puis en fait, il y avait une famille de tuches qui faisait des bombes dans l'eau. C'était chiant, mais en fait, c'était Valérie Trierweiler et Julie Leclerc. Et puis après, je vous voyais, vous, patron, avec un mec plus jeune, donc du coup, vous ne regardiez plus, et j'essayais, j'aurais plus d'émission. Et, oh. Et c'était ah, c'est, je sais pas, c'était horrible comme cauchemar.
2: Ça, c'est vrai, ils ne vous regardent pas, vous avez vu votre gueule. Non,
10: ah, mais non, c'était en Grèce avec vous, on est parti en séminaire.
5: Ça
10: on
5: faisait du bruit,
2: ah, oui. On était les grosses têtes, c'est vrai, en séminaire de travail.
3: Ah oui,
2: c'est marrant comme quoi on n'est pas crédible.
5: Il faut le dire.
3: On réfléchit aussi à une nouvelle
2: Franck
3: question.
2: Ferrand,
11: on a travaillé.
2: Oui, vous qui êtes crédible, est-ce que vous pouvez expliquer que c'est vrai?
11: En fait, on est allé là-bas pour travailler. On avait beaucoup de points à éclaircir.
2: Voilà.
11: Et on en a éclairci certains.
4: Voilà. Sauf quand il est aux grosses têtes. Hein. Pas crédible quand il est aux grosses têtes.
2: Pourquoi?
11: Bah, parce qu'il...

0: Il vient de dire c'est faux.
1: Tu veux qu'on raconte ta soirée dans le bar à strip, toi? Il est malin, les gars. On a fini le premier soirée. Heureusement que Chakalov fait les potes avec Macron, il s'en est sorti.
0: Dès qu'il y a de la merde, il est là, lui.
2: Méfiez-vous, Paul, parce que c'est vrai qu'on a des dossiers maintenant. Ah, le petit jeune, je peux vous dire qu'on a dévergondé pendant le week-end.
0: Pas du tout. Pas du tout.
1: Alors non, là, c'était super. Moi, bon, il fallait coucher pour assurer son CDI, mais ça valait le coup.
2: Juste pour revenir là sur le séminaire. Monsieur Paul Aïkarat, qui vous avez trouvé le plus sympathique des grosses têtes pendant ce séjour?
3: Je sais pas.
1: Bon, quel est le meilleur coup? Ça va aller plus vite.
4: Attends, tout ce que tu vas dire, Paul.
3: Non, ils étaient tous sympathiques.
2: C'est vrai.
3: Ouais, non, bah ça, non, c'est compliqué parce que ils sont tout le monde est différent. Donc dire qui est le plus sympathique en sachant
2: ça,
3: que
2: ça, j'ai remarqué, c'est vrai que s'il y a bien un truc qui caractérise les grosses têtes, c'est que vous êtes différents.
5: On est tous différents.
2: Un nombre de gens différents.
0: Avec une certaine
2: très différent.
3: Une sympathie inhérente à chacun, mais je peux pas, choisir, décider qui était plus sympathique à tel moment, sachant que chaque jour change.
4: Oui, ça dépend du contexte.
2: Bah ouais,
1: les hétéros sont sympas, c'est les PD qui sont casse-couilles.
6: Mais quand on a le luxe d'avoir Franck et puis Paul qui se complètent, qui nous racontent des choses, qui font nos guides dans les musées.
2: Faut quand même dire que Franck Ferrand, effectivement, est formidable comme guide touristique.
7: Oui. C'est l'ami guide, un peu.
2: On a fait le musée de l'archéologie, il nous expliquait tout très très bien. Et c'est vrai que Paul Aïkarat, il était derrière, il raconte que des conneries. Et vous, Julie Leclerc, ça a été bien votre séminaire alors?
5: Très très bien. On était dans un hôtel magnifique. On avait forcément, dès qu'on levait les yeux, on voyait l'Acropole. On avait des paysages sublimes autour de nous.
1: Le Formule 1, il est incroyable.
5: Il est bien.
1: C'est dommage, on n'avait pas les
6: yeux. On était une bonne bande de filles. Hein. On s'est toutes régalées.
1: Si on m'avait dit un jour que je visiterais le Parthénon avec Daniel Evenoux, je savais pas où étaient les ruines du coup.
4: Oui, c'est marrant. On s'est dit, il y a un anachronisme. Il y a une momie en Grèce.
1: Bah oui, t'es délire.
3: Non,
1: sortez là, enlevez-lui les bandes.
2: On mange un peu toujours pareil en Grèce, en
1: Pas du tout,
5: on a toujours la salade de tomates avec les petits morceaux de feta, voilà, avec des olives, petit régime crétois.
1: Mais il faut un très bon cassoulet, par contre.
3: Feta matin, midi et soir.
2: Feta neuneu pour vous. Une première citation pour Cyril Leblanc, qui a dit: Mozart était tellement précoce qu'à 35 ans, il était déjà mort.
3: Pierre Dac.
2: Non.
1: Jean-Yves
2: Desproges. Pierre Desproges, bonne réponse de Paul Aïkarat. Qui a dit: être dans le vent, c'est une ambition de feuille morte?
5: Mais c'est poétique.
1: Liane Folie?
2: Non.
3: Gérald Darmanin?
2: Non, un écrivain et philosophe français.
4: Ah oui.
2: Dont je dois dire, j'ignorais le nom jusqu'à hier dans l'avion. Quand j'ai trouvé cette citation dans le Figaro.
4: Vous connaissiez pas son nom?
3: Il est né quand?
4: On vient de Grèce, on n'a pas révisé.
7: Merleau-Ponty?
2: Merleau-Ponty.
1: Michel Aufraise? Il est aux fraises, Michel, de plus en plus.
2: Un écrivain et philosophe français, récompensé par l'Académie française.
4: Oui,
7: à quelle époque?
2: Ah voilà, influencé par Platon, Aristote.
1: Ah, Thierry Beccaro?
2: Non.
3: Tyrozon?
2: Pardon?
3: Tyrozon.
4: Non, c'est un dinosaure, ça.
2: Non. Il est né à Saint-Marcel-d'Ardèche en 1903 et il est mort en 2001.
1: 98 ans? Bravo, papy.
2: Et oui, absolument.
1: Bravo, respect.
2: Oui, effectivement.
1: Quel état, par contre?
4: Tu vois,
3: ça commence pas par un T?
2: Oui, ça commence.
4: Son nom, mais je sais que...
1: Thierry Ardisson?
5: Théodore, quelque chose?
4: Thomas.
2: Non.
3: On
2: peut vous donner son prénom si ça
5: Boris.
2: Vous aide.
5: Oui, allez.
2: Gustave.
5: Ah, Gustave Eiffel.
3: Oui, c'est...
4: T'as vu, Paul, d'avoir été touché les nénettes? Eh ben, ça t'a tout mélangé.
3: Gustave Thibault.
2: Gustave Thibault. Ouais. Bonne réponse de Paul Aïkarat. Thibault, Polo, Thibault.
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10: À ce moment-là, j'étais en sortie extravéhiculaire et mon.

0: Propriétaire, il rencontre les autres pensionnaires de l'établissement et il tombe éperdument amoureux d'une jolie malade du bâtiment d'en face. Tout semble bien se passer jusqu'au moment où il commence à souffrir de troubles psychologiques et d'hallucinations. Komoun, un habitant de la planète Koukra, est venu chercher refuge dans le corps d'un terrien pour échapper aux dures conditions de la vie de son astre.
1: Vous avez pris de la drogue ?
0: Non, je vous raconte l'histoire. Et Philippe Veli va donc devoir désormais partager son corps avec lui, avec Komoun ou Kmoun, je ne sais pas comment prononcer, de la planète Toukra. Or, ce dernier personnage, cynique, dévergondé, voire même lubrique, est capable de prendre possession de la volonté de son hôte et de lui faire dire tout le contraire et tout ce qu'il veut. Quelle est cette histoire que je viens de vous raconter ?
2: La guerre des étoiles. Bon,
3: avec Philippe Veuly, bien sûr.
4: Alors, c'est Les Misérables, non ?
0: Les Misérables.
3: Bon, c'est un livre.
0: C'est un livre.
5: De science-fiction.
0: Un livre de science-fiction.
5: Ah bon ?
0: On va dire oui, plus ou moins.
3: C'est la soupe aux choux.
0: Ah non, c'est pas la soupe aux choux.
5: Américain ?
0: Non. Américain ? Non.
5: C'est pas du Jules Verne.
0: Ah non, c'est du roman français.
2: Est-ce que c'est de la littérature pour enfants ?
0: Pas du tout.
5: Mais pardon, l'auteur est mort, Laurent ?
0: Ah, l'auteur est mort.
5: Barjavel ?
0: Barjavel, non.
3: Pardon, on connaît le titre de ce livre, mais manifestement, on ne connaît pas l'histoire, puisque ça nous rappelle... Alors, on ne la connaît pas, cette
0: histoire.
3: Écoutez,
0: je vous accorderai une bonne réponse, soit si vous me donnez le nom de l'auteur, soit si vous me donnez le titre du livre, parce que je dois reconnaître que c'est une question assez difficile.
3: Mais le titre est très connu.
0: Ah, je n'ai pas dit ça.
3: Ah non, d'accord.
2: Ce n'est pas Harry Potter.
3: Non, c'est
5: donc, Laurent, vous nous donnez, pour nous résumer, vous nous racontez une histoire sans queue ni tête à propos d'un livre dont personne ne connaît le titre et dont on ignore le nom de l'auteur.
4: C'est compliqué, c'est ça.
0: Oui,
5: d'accord, mesdames et messieurs, le pognon va arriver.
0: Oui, mais ce livre a son importance, monsieur Gueluc. Ah,
3: c'est-à-dire.
6: Mais de là qu'on a tiré d'une ?
0: Ah, pas du tout.
3: Non. Est-ce que ce livre a inspiré autre chose ?
0: Non, pas spécialement. D'ailleurs, on dit même que ce livre aurait pu être inspiré du récit de Maupassant, le
5: Horla.
0: Le Horla, exactement.
3: Ah, il y avait un extraterrestre dans Maupassant ?
0: Voilà.
5: Il y a une présence.
4: Oui, une présence.
5: Mais l'auteur est très connu.
2: Est-ce que Pierre Boulle, ça fait partie de la littérature fantastique ?
4: Non, c'est pas Boulle.
0: Vous me proposez Pierre Boulle, je vous entends, monsieur Berléand.
4: Oui, c'est pas ça.
0: Mais ce n'est pas Boulle.
5: Non, c'est pas Boulle.
2: Littérature fantastique ?
0: Un peu, forcément, vous voyez, parce que...
2: Alors, est-ce qu'il s'agirait de Tolkien ?
0: Non, on voit bien que le héros a quelques troubles psychiatriques dus à une présence, manifestement, que lui seul voit.
3: Est-ce qu'il est mort depuis longtemps, ce monsieur, qui a écrit le livre ?
0: Ah, celui qui a écrit le livre, il est mort en 1918.
5: Il a écrit un autre livre très connu, lui.
0: Non, je crois vraiment que c'est son livre le plus connu.
5: Est-ce que c'est un des deux Ronny ?
0: Non, mais c'est vrai que monsieur Claudel, je dois avouer que si je pose cette question aujourd'hui, c'est parce que je savais que votre présence nous aiderait forcément.
4: Est-ce qu'il a eu le Goncourt, le monsieur a eu le Goncourt ?
0: Le monsieur a eu le Goncourt.
5: Jean-Antoine Nau.
0: Pardon ?
5: Jean-Antoine Nau.
0: Et c'est ?
5: C'est le premier Goncourt.
0: Bonne réponse de Philippe Claudel.
5: Merci François.
3: Bravo.
5: Je confesse ne pas l'avoir lu.
3: Et comment s'appelle ce livre alors ?
0: Force Ennemie.
5: Ouais, Force Ennemie. Oh,
0: c'est le premier prix Goncourt qui fut décerné. Effectivement, Force Ennemie a obtenu le prix Goncourt en 1903, l'année du premier Goncourt. Ouais. Comme évidemment Philippe Claudel fait partie aujourd'hui de l'Académie Goncourt, je me suis permis de raconter cette histoire.
5: Quand même avec, vous l'avez résumé, avec une histoire assez culottée. C'est quand même un roman d'anticipation.
3: C'est curieux.
5: Pas fréquent à l'époque. Ouais.
0: Et effectivement, moi je ne connaissais pas bien non plus cet auteur. Bon. John Antoine Nau. D'ailleurs, c'était un pseudonyme. Hein. Il s'appelait en fait Eugène Léon Édouard Torquet.
5: Ah, c'est moins bien.
4: On comprend.
0: Breton. Mais c'est qu'il était né à San Francisco quand même, cet écrivain.
5: Ah, non, je savais pas.
4: C'est vrai, Breton de San Francisco.
3: Il a rajouté John.
0: Il était né en Californie. Voilà pourquoi il s'est fait appeler John Antoine Nau. Même si effectivement sa famille était de Honfleur et du Havre.
4: Ah, un cousin lointain.
0: C'est peut-être un cousin, monsieur. John Antoine Nau ou Eugène Léon Édouard Torquet, qui fut en tout cas le premier prix Goncourt de l'histoire. Bravo à François Berléand et Philippe Claudel. Oh, une question toute bête maintenant. Si vous achetez des vitelottes pour quelles raisons sont-elles particulièrement recherchées?
2: Parce qu'elles sont

0: sont des pommes de terre roses ou rouges.
1: Vous remplacez Juan Arbelès parfaitement aujourd'hui, parce que c'était une question que j'avais préparée pour lui.
2: C'est pas dur, ça.
1: Et des vitelottes.
3: Non, il paraît qu'il y a 18 espèces de pommes de terre différentes.
2: Espèce de patate.
4: Avec toi.
0: Espèce de patate.
5: Je pense qu'il y en a un peu plus, Ariel, même.
3: Non, mais c'est vrai, 18 espèces de pommes de terre.
6: Même plus que ça.
5: Beaucoup plus.
0: Il y a des chips vitelottes, Violette.
5: As-tu jamais épluché une pomme de terre de ta vie, Ariel?
3: Non. Pas encore.
0: Mais c'est un projet.
3: Oui, c'est un projet.
0: C'est un projet de vie. Bah, par exemple, voilà, le grand projet 2025 d'Ariel, c'est d'éplucher une pomme de terre.
1: Elle attendait d'apprendre parce qu'elle estimait que c'était plus sûr.
5: Bravo. Mais fais attention, Ariel, quand tu éplucheras des pommes de terre, veille à ce qu'elles n'aient pas de germes. Parce que sinon, on dit qu'il faut enlever les yeux. Avant de les éplucher.
3: Mais quelle horreur.
5: Mais oui, mais n'enlève pas tes yeux, sinon tu trouves plus tes pommes de terre non plus.
3: Non, mais vous les épluchez avec quoi? Le petit truc à...
0: Ah non, un économe.
3: Avec
0: ça s'appelle un économe.
3: Avec l'économe.
1: Il n'y en a pas d'économe à la maison.
7: Mais ah non, mais la vitelotte, c'est ravissant.
1: Ouais, c'est très joli. Ah, vous connaissiez, vous, les vitelottes?
7: Ah, ben très bien, oui.
6: Moi aussi, je connais.
3: Alors, elle est rose.
0: Elle est rose-violette.
6: Oui. Rose-violette, elle est violette. À l'intérieur.
7: Quand on fait des chips de vitelotte, c'est très joli.
0: Oui, c'est vrai.
1: Autrefois appelée négresse ou truffe de Chine.
0: Ah non, on fait plus.
5: Ça, on peut plus.
0: Là, on peut plus.
6: Si, on peut dire truffe de Chine. On peut dire truffe de Chine.
5: Ah oui, mais rose, déjà, on dit elle est rose, ça peut aussi.
1: Elle a une peau et une chair violette. Voilà.
6: Attention, par rapport à tous les gens violettes. Là aussi, il faut faire attention.
5: Mais Laurent, quand elle est cuite, et pardon à tous les alcooliques qui nous écoutent.
1: La couleur se conserve à la cuisson.
5: Oui. Ah, c'est ça.
3: Mais oui, c'est ça, pour l'intérêt. Donc c'est un peu couleur betterave.
0: Oui, un peu. Voilà.
6: Justement, c'est un croisement de pommes de terre et de betterave.
3: Ah oui.
6: C'est
3: pour ça qu'elle est. Ah voilà.
6: C'est pour ça.
7: Mais c'est parce qu'elles ont poussé dans le même champ. Donc
5: on
7: le violet.
5: On a fait pousser une pomme de terre avec une betterave.
0: Je crois qu'il dit n'importe quoi.
5: Mais est-ce que la couleur.
6: J'ai dit n'importe quoi.
0: Ah, il dit n'importe quoi,
6: bien sûr.
0: Oui, mais il a l'air tellement sûr.
1: En tout cas, c'est une belle réponse collective.
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1: Une question pour Josette Becquet qui habite Monchy-Lagache. Oui, Monchy-Lagache, c'est dans la Somme. Et j'aimerais vous donner le nom de Philippe Ginesté. Philippe Ginesté, il a créé en 1980, c'est donc un anniversaire, hein, faites le calcul vous-même, ça fait donc...
9: 21 ans.
1: Bah non.
3: Non. 8 et 2, ça fait...
0: 41 ans.
3: C'est l'année où je vous ai connu, Laurent.
1: Ah non. 81, non. Je passais le bac au Havre.
6: Tu confonds avec Mitterrand.
1: Heureusement, vous n'étiez pas ma prof.
0: C'est vrai.
1: 81, Philippe Ginesté ouvre son premier point de vente. Après, il y en aura un peu partout en France. Mais quelle est la marque ouverte et quel est ce point de vente ouvert par Philippe Ginesté?
0: Est-ce que ça se mange?
1: Non.
3: Est-ce qu'on en a, nous?
1: Comment ça, on en a,
3: est-ce
1: nous?
3: Est-ce que moi, j'en ai j'en ai déjà acheté? Est-ce que je suis déjà allé dans ce point de vente?
1: Voilà, posez les bonnes questions.
3: Voilà, ça y est.
1: Enfin, écoutez, j'ai l'impression que je vis dans un océan de mauvaise foi ici.
0: Mais non, mais on avait compris la question.
3: Est-ce que ce ne serait pas par hasard Aide l'épicier?
1: Ah, fouf!
6: Mais non, mais... Ça n'existe plus depuis 30 ans.
3: Aide l'épicier, alors.
6: C'est pas possible.
3: Ça n'existe
6: plus, Ariel. Ça fait 30 ans que ça n'existe plus.
3: Aide l'épicier.
1: C'est parce que son mari fait dans Aide humanitaire.
6: C'est
3: mais non,
6: pareil.
3: Mais t'es déjà allée chez Aide?
7: Non, mais non.
0: Elle allait chez Aide quand elle allait chez Félix Potin aussi.
1: Alors, c'est une enseigne de distribution de produits, effectivement.
0: Oui. Alors, est-ce qu'on en achète tous?
1: Je sais pas si vous allez là-bas, mais
0: est-ce que vous y allez?
1: Je suis jamais allé, ça je dois reconnaître.
0: Parce que vous aimez pas ça. Hein.
1: C'est pas ça, mais on est peut-être pas au Havre à cette époque.
9: Est-ce que c'est cher?
0: De l'optique.
9: Pardon.
1: De l'optique, non.
9: Cher, moyenne
1: pour
9: gamme
1: vous,
9: ou
1: oui.
9: Entrée de gamme? Ok, donc là on charrie sur la richesse des gens, d'accord.
0: Oui, c'est
9: je
0: pas
9: connaissais
0: bien.
9: Pas cet angle d'émission, mais ça me plaît.
0: C'est de l'humour de gauche, t'inquiète pas.
1: On vient
0: de
1: trouver un angle.
9: Oui, je prends le métro. Oui.
1: Bah moi aussi, monsieur.
9: Oui, je mange des gâteaux.
1: Je suis venu au métro.
9: Matin.
1: Je sors du métro, monsieur, je vous ai pas vu.
3: Oui, mais en première
9: j'ai
3: classe.
9: J'ai envie d'avoir des preuves.
3: On vous reconnaît dans le métro?
1: Non, parce que j'enlève mes lunettes, je mets un masque.
0: Il enlève la perruque.
6: Il met une perruque et une robe bleue.
1: Le matin, il n'y a personne. Donc je viens évidemment en taxi ici. Et
0: évidemment.
1: Quand je repars d'ici, on ne peut pas rouler ici entre la porte maillot, la porte machin et tout ça.
3: Oui.
1: Franchement, je ne prends pas le métro par plaisir. Et

0: Personne ne
1: prend le métro parce que c'est plus rapide pour repartir d'ici. J'ai vraiment hâte quand je viens ici de repartir vite.
2: Personne ne vous demande pas des autographes.
1: Mais personne ne me reconnaît.
3: Non, mais quelle est l'heure du dernier métro? Quelle est l'heure du dernier métro?
4: C'est 1h du matin.
3: 2h du mat.
2: Non, 1h jusqu'à 1h30.
1: On
2: ne
1: finit jamais à 2h du matin ici.
3: Et le premier?
5: 5h. Je ne savais pas qu'il y avait une station Neuilly-Versailles.
1: C'est Sablon. Ici.
4: Moi, personnellement, j'aime beaucoup le métro parce que c'est un des seuls endroits et moments dans la vie où on peut être
3: où
4: tous...
3: on peut draguer.
4: Non, agglutiner les uns aux autres, sentir un peu les odeurs. Non, mais c'est des moments humains, en fait, assez rares.
2: Ariel, est-ce que vous savez ce que c'est un frotteur?
1: Ariel, c'est embêtant pour elle parce que quand elle descend au métro, les gens la prennent pour la barre. Alors ils sont tous là à s'accrocher.
2: Non mais tu sais, Laurent, Ariel ne risque rien parce que c'est sans frotter.
4: Alors que moi j'étais sur des envolées poétiques et puis là.
1: Bon poétique. Mon Philippe Ginesté bon. Là,
2: ah, oui.
1: 509 magasins à travers le monde.
2: L'Occitane en Provence.
1: Non.
3: Et ah ça y est, j'ai trouvé.
1: Oui.
3: Mammouth.
1: Ah non. Non. ça n'existe plus non plus.
3: Justement, mais vous me dites 1981.
1: Oui, mais ça existe encore.
3: Ah bon.
5: T'es allé chez Mammouth.
4: Est-ce que c'est un rapport avec la mort de Bob Marley de 1981?
1: Non, mais si vous étiez malin, la réponse est dans la question.
5: Poser la question.
1: Mais bien sûr, en 1980, quelle enseigne a lancé
5: Jiffy.
1: Oh, bonne réponse de Jean-Benguigui.
5: C'est vrai.
6: Je comprends pas.
5: Ben, J de Jiffy, c'est Ginesté.
2: Oh là là, comment je le savais en plus.
5: Je passe à côté.
2: Une fois, j'ai fait une animation chez Jiffy, alors je le savais.
1: Philippe Ginesté, il a pris effectivement la première syllabe de son nom de famille, la première syllabe de son prénom pour lancer Jiffy. C'est un magasin de discount. Hein.
5: Jiffy des idées de génie. Jiffy des idées de génie.
1: Jiffy des idées de génie.
5: C'est génial. Oui, mais attendez, c'est dur. Jiffy des idées de génie.
6: Attends, demande de l'argent si tu fais ça, abruti.
5: Jiffy des idées de génie.
1: Attendez, j'essaie. Jiffy des idées de génie.
2: Ah, pas mal. Ariel, elle peut le faire, elle a une belle voix.
3: Jiffy des idées de génie.
2: Alors, ils ont intérêt à nous envoyer des bons d'achat.
5: Hein. Non, mais non, oui.
1: On achète quoi chez Jiffy, alors?
2: Plein de merde.
5: C'est ça qui est génial. Je couche avec quelqu'un qui travaille chez Jiffy.
1: C'est pas vrai.
5: Bon. Des idées de génie.
2: Avec Philippe Ginesté.
1: Le garçon qu'on a vu l'autre jour.
5: Ah oui.
1: Bah, vous m'aviez dit qu'il travaillait dans un magasin de meubles.
5: Bah, non,
2: ils font tout, Jiffy. Il y a des meubles aussi.
1: Non, mais alors, attendez.
5: Je m'avais dit qu'il était pompier.
4: Oui, c'était peut-être pas le même.
5: Autre.
1: Il y a 15 jours, vous nous avez dit.
3: C'est George Armani Interiors.
1: Elle a raison.
3: Oui, c'est ça.
1: Elle a raison, vous nous avez vendu comme un. Oui, oh là là, il a un gros poste comme vendeur de meubles.
5: Ah, mais là, il travaille chez Jiffy Interiors.
2: Non, mais alors, moi, j'aimerais savoir.
1: La semaine de là, non, mais enfin, écoutez.
2: Est-ce qu'il est beau?
5: Ben, je ris, t'as
1: non,
5: mis
1: non
5: la vérité.
1: Plus.
2: Il est pas beau. Que... Non, il est pas beau.
3: Il est moche.
5: Oh, super. Enfin,
2: j'ai demandé s'il était
5: comment
2: beau.
5: Comment vous avez vous? Il est très beau. Et à mes yeux, il est très beau.
3: Il a des prix chez Jiffy.
5: Alors, des prix chez Jiffy, ça y est, tu payes rien.
1: C'est qu'il a donné des prix chez Jiffy pour les ch'tis.
5: Ah, il me ramène plein de bricoles à la maison.
1: Ah bah oui.
5: Il y a eu
1: un autre ch'touille.
5: Fais gaffe aux maladies.
2: Et moi j'aimerais savoir, est-ce qu'il a un zizi de génie?
5: Ah oui, c'est pas. Il a été recruté là-dessus.
2: Oui, pour toi, pas dans le magasin.
1: Ça oui.
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1: Quel est le premier artiste, puisque c'est un anniversaire aujourd'hui, 24 mars, ça s'est passé le 24 mars 1902, quel est le premier artiste à avoir enregistré ses chansons sur phonographe?
4: Donc c'est avant-guerre. Hein.
1: Ah oui, 1906, ça je peux pas faire mieux.
4: Je participe avec
8: c'est
4: mes compétences.
8: C'est un chanteur d'opéra.
2: Caruso.
8: Chanteur d'opéra.
1: Vous avez dit
2: Caruso.
1: Caruso, bonne réponse.
4: Wow.
1: D'Alex Vizorek. Wow. Il s'appelait Enrico Caruso.
4: C'est vrai. Ah, ça fait plaisir, vraiment. Si je peux revenir dans la course. Vraiment.
1: Comment ça va, Enrico, depuis ses boules puantes?
4: Il ne me... Vous m'aurez pas, je suis solide.
1: Moi, je me suis
4: demandé... Il y a 50% sur les t-shirts à l'entrée du spectacle.
1: Je me suis demandé s'il y avait vraiment des boules puantes, parce que vu que j'ai vu quand même Hugo Frey, Chantal là-dessous...
0: Éric Zemmour.
1: La moyenne d'âge était quand même de 98 ans. On sait qu'à cet âge-là, on commence à se lâcher à cet âge-là. Il faut nous apporter des preuves, des boules puantes, vous êtes d'accord?
0: Il y avait surtout Éric Zemmour et Sarah Knafo.
1: Ah oui, en plus.
0: Ah ouais. Bah, c'est ça. Ça en fait deux.
4: Et on les embrasse.
0: Voilà, bien
4: sûr. On embrasse tous les partis politiques.
1: Enrico, il aime tout le monde.
4: Mais bien sûr,
1: Enrico, on est tous frères. Hitler et moi, on est frères.
4: Bien sûr, on est là pour... On est là pour rassembler Laurent Ruquier.
1: Enrico Caruso.
4: Il n'y a pas d'ethnie, on est tous ensemble, vraiment.
1: Mais oui, regardez, contre regardez, la barbarie. Regardez ici.
5: Regarde, c'est un panel de société, là.
4: Bien sûr.
5: Il y a un juif, il y a
8: un juif,
5: un
8: aussi.
5: Belge et trois femmes.
1: Enrico Caruso. Un ténor italien né à Naples en 1873, mort en 1921. Et c'est le premier qui a gravé sa voix sur des cylindres de cire. On appelait ça comme à l'époque. Et c'est comme ça qu'il est devenu une énorme vedette à travers le monde. Parce que c'est le premier qu'on a pu commencer à écouter chez soi. Les gens achetaient un phonographe. Et qu'est-ce qu'il y a? Il n'y a pas 10 000 artistes qui avaient enregistré.
8: Mais moi, j'ai entendu une fois, quand je me rappelle peut-être vaguement, qu'il avait une voix tellement spéciale qu'il brisait les cristals.
1: Ah oui,
8: ah
1: oui.
8: Caruso.
1: Alors, je crois que vous confondez avec Ariel Dombal quand elle a bu. On a Caruso. On a un enregistrement de Caruso.
4: Ah oui. Waouh. Ça n'a pas pris une ride.
0: On entend le tour de disque.
1: On est à Venise, on dirait. Imaginez que ça a plus de 100 ans, cet enregistrement.
9: Beaucoup, oui. J'aime beaucoup.
1: Mais c'est quand même
9: j'aime beaucoup ce genre de musique.
1: Quoi. Mais oui, ah oui, bah on vous le laisse.
5: Ça fait pousser les fleurs. Ça fait pousser les fleurs.
1: Qu'est-ce que vous dites?
5: Ça fait pousser les fleurs. Moi, je mets de la musique classique à mes fleurs à la maison. Et mes plantes, elles poussent. C'est vrai, elles aiment bien Caruso. Ouais.
1: Ah, là, on vient du marché sur le pied, là.
4: S'en lasse pas, Laurent.
1: Vous comprenez mieux pourquoi Florent Pagny a chanté Caruso maintenant.
9: Bien sûr, non, moi j'avais la version de Lucio Dalla déjà avant.
1: Oui, vous voyez.
9: J'aime beaucoup.
1: Mais vous êtes bon chanteur, vous aussi. Hein. J'ai vu votre spectacle.
9: Bah, mieux que Max Boulby.
5: Fais-moi un petit bouffe,
8: Chante, s'il te plaît. Chante un peu.
1: Qu'est-ce que vous pourriez chanter de lyrique?
9: De lyrique?
4: Wow. Mais d'où il est bon chanteur? En vrai, il commence à prendre la confiance. Il est là.
9: Je suis bon chanteur.
4: Mais pas du tout.
9: Tu veux que je te fasse Caruso?
1: Allez.
9: Ma tanto tanto bene sai, è una cante normale.
1: La chaîne a pissé.
4: Mais non, ça chante pas bien.
1: Bravo, monsieur.
9: C'est pas ma spécialité.
1: Alors voici ma question suivante pour Chantal Robin qui habite Montescourt dans l'Aisne. Pouvez-vous me dire ce qui fait 55 mètres au sud et 56 mètres au nord?
5: Ah, je l'ai su,
8: Rocotti Freddy.
1: Qu'est-ce qui fait 55 mètres au sud, 56 mètres au nord?
9: C'est quoi? Est-ce qu'on cherche un endroit?
1: On cherche quelque chose.
4: Un pont, non.
9: La Tour Eiffel?
1: La Tour Eiffel, non.
9: C'est un monument?
1: C'est un monument, mais vous brûlez, monsieur Haz.
9: Arc de Triomphe?
1: Non.
8: La Tour de Pise.
1: Ah oui. C'est la première bonne réponse de Constance.
5: La première lettre, bravo madame.
1: Eh oui, ça c'est important, la première réponse aux grosses têtes.
9: Moi je l'attends encore, la mienne.
8: Je suis excitée.
9: Oui, pour 3 ans.
1: La Tour de Pise fait 55,86 mètres de haut côté sud et 56,71 mètres côté nord. Voilà pourquoi elle penche.
5: Elle s'est enfoncée, oui.
1: Évidemment. Alors elle se redresse, voyez-vous.
4: Ah bon?
1: Oui.
4: Comme ma bille. Merci, c'était tout pour moi.
10: Et là, c'était le comédien ou l'humoriste qui a fait la vanne?
11: Ah, là, c'était pas l'acteur de cinéma.
1: Non, mais je vous jure que c'est vrai, elle se redresse, la tour de Pise.
5: Ah, oui.
1: Pendant un temps, elle penchait, puis là, d'un seul coup, on ne sait pas trop pourquoi, c'est les mouvements de terrain, vous savez. Voilà. Qui est déjà allé d'ailleurs faire la photo? Tout le monde a fait la photo.
10: Bien sûr.
1: Ah, vous l'avez faite?
10: Je crois que je l'ai faite.
1: Ah bah, oh, oui. Racontez, ça devait être bien.
10: Bah c'est, alors c'est super rigolo parce qu'évidemment, comme tout le monde l'a fait, vous pouvez taper sur les autres gens. Parce qu'effectivement, le plaisir de tout le monde, c'est de faire semblant de la tenir.
11: De la tenir.
10: Donc c'est vraiment beaucoup
11: comme ma bite.
10: Oh, la passe décisive ça que j'ai pas fait exprès. Dans le dos. Dans le dos.
11: Ça sera dans mon prochain spectacle qui s'intitule
10: comme ma bite.
1: Qui s'intitule Show de Pise. Je sais pas si vous avez remarqué, mais elle est très jolie, Marcel.
5: Eh ben, elle a fait ses cheveux, j'ai dit, elle a fait ses cheveux. Ils sont beaux, il y a du volume.
9: Elle a glow up.
5: Magnifique, tes cheveux.
9: Elle a glow up.
1: Quoi?
9: Elle a glow up.
1: C'est quoi, elle a glow up?
9: Les gens, quand quelqu'un devient plus beau, et on dit, il a glow up. Quand quelqu'un devient plus moche, il a glow down.
5: Non, mais
8: mais pourquoi toi, au lieu de te faire coiffer comme moi, tu as un horrible chapeau?
5: Ben, parce que ses cheveux, ils sont tous fourchus.
8: Mais est-ce qu'il a des cheveux? Tu as des cheveux?
9: Mais bien sûr, j'ai des cheveux.
5: Oui.
9: Tu rigoles ou quoi?
11: J'ai vu tes vidéos.
8: Montre.
9: J'en ai un ou deux de plus que toi, en tout cas.
11: Avec alors, un petit début de calvitie derrière.
9: Ah, je vais aller en Turquie dans pas longtemps.
10: C'est pour les vacances.
9: Ça n'a rien à voir avec les cheveux, c'est un pays que j'aime beaucoup.
1: Il y a ma fille qui organise un autocar. En tout cas, écoutez, Marcella, vous êtes en beauté. Je sais que c'est parce que Paris Première nous filme aujourd'hui. Vous avez été maquillée. Comment vous dites?
9: Glow up.
1: Allez, voilà, elle a glow up. Bah, je saurais
8: Moi, je trouve que c'est Constance qui est très belle.
1: Ah.
8: Merci beaucoup.
1: Oui.
8: Par rapport au fait, le jour où je t'ai vue, tu étais moche. À l'hôpital, tu n'étais pas aussi bien.
12: Oui, mais c'était la faute, j'avais pas de culotte. Donc j'avais froid, je faisais une drôle de tête.
1: Vous aviez une culotte, mais sur la tête, alors forcément, c'est pas tout à fait pareil.
12: C'est faux, j'ai jamais de culotte.
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1: Monsieur Michel Faux adore les vieilles chanteuses, les vieilles actrices. Alors, je prépare toujours quand Monsieur Faux vient nous voir des questions. Il s'agit d'identifier effectivement quelqu'un que parfois, hélas, on a oublié. Et là, il s'agit.
10: Il doit être heureux d'être assis à côté de Christine.
1: Là, il s'agit d'une chanteuse française décédée en 1968, Monsieur Faux. Oh. Donc, vous voyez, il y a un petit moment quand même déjà. C'est Jean Cocteau qui l'avait découverte dans la rue. Elle dessinait sur un trottoir et il avait écrit à son propos « Jolie fille pleine de musique qui ressemblait parfois à un joli garçon ». Et il l'avait abordé, il l'avait ensuite amené au Bœuf sur le Toit, qui était un endroit où les chanteurs, les artistes pouvaient se produire. Et elle s'était lancée dans la chanson et elle a fait Bobino en première partie de François de Gelt. Et puis, elle a mis fin à ses jours, il faut le dire.
12: Pourquoi elle n'était pas connue alors?
1: Oh, j'imagine parce que ça marchait pas comme il fallait. En 68, le 18 janvier 68,
10: Dalida.
1: Elle est morte d'un excès de barbiturique et d'alcool à son domicile dans le 12e arrondissement de Paris.
11: Mais du coup, si elle s'est suicidée parce que ça marchait pas comme il fallait, elle est pas connue non plus, du coup.
12: C'est ça.
1: Justement, ma question.
11: Donc elle est oubliée, morte et pas connue.
1: Elle a quand même chanté Mourir de joie, Mourir demain.
11: Bah, mourir,
1: il y avait des signes.
5: Elle était gay.
11: Elle avait envoyé quelques messages.
10: Il paraît que la veille de son suicide, elle chantait encore Mourir demain.
11: Elle a fait du cinéma?
1: Elle a fait du cinéma, non.
12: Mais il ne peut pas savoir si elle n'était pas.
1: Non, en revanche, une chansonnière actrice qui s'appelait Marie-Thérèse Aurin a créé un spectacle en son hommage.
12: Ah, ouais.
11: Ah oui,
5: honneur, ça a dû marcher, honneur,
1: un spectacle
5: honneur.
1: Qui s'appelait Je vais, et un livre, Je vais mourir demain, vous voyez.
10: Mais vous savez, mais ça c'est historique. Annie Cordy a chanté jusqu'au bout et la veille de son décès, elle chantait encore « Ça ira mieux demain ».
1: Elle avait un nom seulement, c'est-à-dire que son pseudonyme c'était juste un nom, alors que
12: c'était un prénom.
1: Alors que son vrai nom c'était Marie-France Guettet.
12: Mais c'était un prénom.
5: Je te crois pas.
1: Oui, je vous jure.
13: Oui, oui, le portugais.
5: Gaëté s'est suicidé.
12: C'est un prénom,
1: c'est elle
12: un
1: avait 26 ans quand elle
10: s'est suicidée.
1: C'est jeune quand même, avouez. Alors ça, on peut rigoler parce que c'était en 68.
12: Surtout qu'on la connaissait pas.
1: Il y a très longtemps, mais quand même.
10: Pensons à ses petits-enfants qui nous
11: aiment. Jean Cocteau l'a repérée en tant que chanteuse parce qu'elle dessinait sur un trottoir. C'est bizarre déjà le début.
1: Oui, oui, elle vivait de dessin à la.
11: Moi, quand je vois Philippe Luc dessiner, j'ai pas envie de lui organiser une première partie de chant à l'Olympia, quoi.
1: Mais non, mais elle dessinait à la craie.
12: Elle dessinait en chantant.
1: Sur le trottoir, elle avait 16 ans quand elle a commencé à se produire très jeune à Lyon. Ça a commencé à Lyon. Jean Cocteau l'a croisée. Et...
5: On peut pas trouver un nom. On peut pas trouver un nom, d'accord. Donc soit le nom est un peu faire office de lieu commun.
13: Dire qu'elle a été journaliste.
10: Christine, est-ce que tu as essayé un jour de mettre les mots dans l'ordre, par contre?
1: Vous n'avez pas des barbituriques.
5: Non, mais il nous demande un nom d'une meuf.
1: Moi, je suis pour l'euthanasie.
5: Oublié.
12: C'est pourquoi je cherche, ma chère chérie. Je cherche. Est-ce que nous cherchons un prénom ou un nom?
1: Par exemple, la mouette. Cherche un pseudonyme, un surnom. Qui est d'ailleurs aussi un surnom de personnage de dessin, de bande dessinée.
5: Voilà.
11: Comme le chat.
1: Voilà.
13: Ça commençait. Est-ce qu'il y avait, mettons, le ou la?
1: Non.
13: Ah bon,
1: non,
13: le pseudo, c'est, non, juste, c'est le pseudo directement.
11: Astérix?
1: Astérix, non.
10: Cendrillon.
1: C'est un dessin animé qui... Ah, je vais vous aider un peu. Ah. Un dessin animé qui faisait des dessins, voilà.
5: Un dessin qui faisait des dessins.
11: Animé.
1: Enfin, c'est un personnage de dessin animé qui faisait des dessins.
11: C'est un dessin animé sur un personnage qui dessinait.
1: Oui, c'est un personnage qui faisait des dessins, d'où son nom d'ailleurs.
5: Je comprends
1: rien. Car le nom est issu d'un verbe.
12: Ça passe à la télé, ça.
13: Crayonné, un truc comme ça, c'est ça.
10: Crobar.
1: Pas Crobar.
10: Croquis.
1: Crobar pour chanteuse, c'est pas vraiment une chanteuse.
10: C'est vrai que Crobar.
1: Vous voulez que je vous la fasse écouter d'ailleurs cette
10: chanson? Oui.
5: Le

0: Ça va, hein?
1: C'était bien.
2: Ouais. Daz, 26 ans.
3: C'est pas moderne, mais c'est bien.
4: Elle est morte à 26 ans.
5: 26 ans.
2: Ah bah, si tu chantes ça à 26 ans, oui.
4: Ouais, mais c'est du Edith Piaf en moins bien.
2: Ouais.
4: Car j'ai peur c'est ça. De mourir.
3: Oh là là là là.
0: Ah bah, elle est monomaniaque, hein.
3: Ouais.

0: Vous allez nous faire perdre 300 euros, monsieur Faux. Hein.
1: Oh, le pauvre.
2: Bah, oui, oui, c'est dommage, elle s'est suicidée parce qu'on parlait pas d'elle. Vous auriez fait les grossettes à cette époque, vous l'auriez sauvée.
0: Ah, oui, oui, mais moi, j'aime bien rendre hommage aux artistes comme ça.
3: Mais d'où ça vous sort, ça, ce truc?
0: Quoi donc?
3: Cette meuf-là, d'où elle vous vient ce matin?
4: C'est d'actualité, c'est d'actualité.
3: Dans... Elle est dans l'actualité?
0: Non, non,
5: Laurent,
0: non, mais...
5: Ce personnage...
0: Vous avez raison, je sais pas comment je suis tombé.
5: Laurent, ce personnage... Ce personnage dessiné, c'est dessiné par qui?
0: Alors, c'est ça qui est amusant. Et c'est pour ça, j'imagine...
4: C'est Gribouille.
0: Et c'est Gribouille. La réponse de Michel Faux. Eh oui.
4: Bien sûr, bien sûr.
0: Eh oui. Voilà. Eh oui. C'est parce qu'elle dessinait à la craie sur les trottoirs quand, évidemment, Jean Cocteau l'a rencontrée. J'imagine qu'elle a pris ce pseudonyme Gribouille.
3: Génial.
0: Voilà, comme un personnage un peu plus tard de bande dessinée qui s'est appelé Gribouille aussi. On a une autre chanson de Gribouille pour lui rendre définitivement hommage.
6: Demain, aux portes de la vie.
3: Ah, mon Dieu. Dans chaque main, nous, on va se suicider ensemble.
0: Et vous avez raison, je m'interroge. Comment je
3: suis
0: tombé? Comment je suis tombé sur
3: mais oui. Bah,
2: de toute façon, déjà, c'est un jour où ça n'allait pas.
3: Mais Laurent, dites-le.
0: Je pense que c'est dans un livre. J'ai dû trouver son nom dans un livre et je me suis dit, tiens, c'était qui ça, Gribouille? Et puis voilà.
2: Parce qu'il n'y a pas de rue Gribouille.
0: Non.
3: Faut suivre le gars. À 6h du matin, il se lève, il va bosser.
2: Ou peut-être sur Jean
3: dans
2: Cousteau.
3: Une émission drôle.
0: Oui.
3: Et Gribouille tombe dessus et...
2: Pourquoi t'écris pas tes phrases avant et après tu... Non mais après comme ça tu les lis.
0: Elle gribouille mais à l'oral.
3: Je lis.
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0: Un peu d'actualité nationale, puisqu'on apprend que bientôt sur TikTok, il faut bien que je fasse des questions pour notre petit jeune.
2: Et moi.
0: TikTok, bientôt, eh bien, on supprimera sur TikTok. Quoi donc, d'ailleurs?
1: Ah, je sais.
0: Qu'est-ce qu'on ne verra plus? Ah, ça m'étonne pas.
1: Ah, bah, oui, bah, évidemment.
2: Qu'est-ce qu'on ne verra?
1: Qu'est-ce qu'on va supprimer sur TikTok?
2: Les gens à poil.
1: Le problème de TikTok et d'Instagram, c'est qu'ils sont, tout le monde est beau. Donc, en fait, après, quand vous arrêtez le filtre TikTok, vous regardez dans la glace, vous trouvez moche et vous êtes déprimé. Eh ben, ils vont enlever les filtres.
0: Ils enlèvent les filtres. Comment s'appelle, comment on appelle ça?
1: Bah, les filtres beauté.
0: Et on enlève les filtres beauté de TikTok.
2: Sérieusement, c'est une super nouvelle, ça.
8: C'est ça le. Oui. Alors, je sors de blague deux secondes, mais je connais un petit peu ce réseau social pour y passer du temps.
0: Oui.
8: C'est ça le problème.
9: C'est pas un problème, c'est
1: un vrai
9: te
1: problème.
9: Te coller face à tes réalités parce que les jeunes filles croient qu'elles sont belles, elles sont moches.
0: Moi, quand je vous ai, engagé, il y avait un filtre beauté depuis. Quand je vous ai vu arriver, j'ai été très déçu. Chantal, sur vos affiches, vous avez un filtre beauté.
10: Aucun filtre beauté. C'est une naturelle, complètement naturelle.
2: Là, ça se voit. Et c'est vrai.
0: Oh, allez. Non. Chantal, à nous, vous pouvez bien le dire. Racontez-nous. Personne ne nous entend. On veut bien faire un ou deux petits trucs. Racontez-nous votre expérience. Vous êtes fait un tout petit peu remonter le visage.
10: Ben oui, un petit peu comme ça. Claque, j'ai mis des nœuds là, puis ça tient. C'est bien. Mon premier Drucker, je trouvais que j'avais un petit peu des bajoux. Et les actrices...
0: Bah non, moi c'est le contraire. Mais je Drucker pour avoir l'air jaune.
10: Les actrices, en 1930, elles mettaient des fils.
0: Ah ouais.
10: Donc j'avais une vieille maquilleuse qui m'a dit « On va te mettre des fils derrière. » Donc on m'a mis des fils comme ça, tout était remonté derrière. Et pendant que j'étais chez Drucker, il y en a un qui a claqué.
0: Je savais que je faisais bien du faire raconter.
10: Et alors, d'un seul coup, j'avais une bajou là et pas du tout là. Donc j'ai passé mon émission comme ça.
0: Et alors, vous êtes allé où pour vous faire remonter les bajoux?
10: Oh, ben chez un charcutier. Un copain charcutier, il fait ça très bien.
1: Et Chantal, est-ce que c'est vrai qu'à l'époque, vous mettiez des grosses boucles d'oreilles parce que vous mettiez du scotch?
10: Mais pas du tout, tu te lentes, Miss Monde, là.
8: Pour moi, le souci, vous savez, c'est pas les filtres de beauté sur TikTok, c'est les filtres de beauté sur Tinder.
0: Ah oui.
8: Parce que oui, si on... Voilà,
9: le tire encore sur ses filtres.
8: C'était le sujet de la question.
9: Oui, oui, oui.
0: Même le café, je le prends sans filtre.
8: Non, mais c'est vrai, parce que tu vas sur Tinder, tu swipes, tu swipes, tu swipes. Moi, je swipe tout le monde.
1: Moi, je vais sur Tinder, moi. Je vais pas sur Tinder.
8: Ben vous n'avez pas sur Tinder?
1: Bah, oui. Non, je vais pas.
10: On a des matos à la maison.
8: Bah, non, quand on est comme moi, on a besoin d'aller chercher ailleurs.
1: Ah non, mais
0: celui qui la remonte le plus souvent, c'est Michel.
1: On va tourner en boîte à Saint-Dizier ce soir. T'auras plus besoin d'aller sur Tinder. Hein.
8: Tu sais comment ça s'appelle une boîte à Saint-Dizier? Un cercueil. Oh.
0: Je me suis pas renseigné. Jean-Philippe a dû se renseigner, lui. Et vous, Johan, vous aviez un filtre beauté quand vous avez rencontré Nathalie?
11: Non, pour jamais. Je suis comme je suis. Et puis elle, elle est comme moi. On s'en fiche de la beauté
0: extérieure. Elle est non-voyante.
1: Non, mais tu dis ça alors que t'es au régime depuis 6 mois.
11: Mais c'est la beauté intérieure. Et tu sais qu'un
0: où jour... vous en êtes d'ailleurs? Parce que tous un disier s'interroge.
11: Tu l'as bien. Eh bien, elle m'a envoyé un super message ce matin. Elle était à la poste de sa ville et elle m'a envoyé un énorme cadeau, un papier cadeau.
0: Comment
11: m'a...
0: ça? Mais quoi?
11: Mais justement, elle m'a dit, Johan, ça sera la surprise.
9: Le corps de sa mère.
0: Mais peut-être que c'est les kilos que vous avez laissés chez elle.
11: Mais elle est un petit peu jalouse de ma concierge parce qu'elle m'envoie beaucoup de lettres. Elle est très manuscrite et elle a peur que je sois trop en contact avec ma concierge portugaise qui est
9: adorable. Elle est cinglée, alors.
11: Et elle a peur que j'entame une discussion avec ma concierge. C'est la concierge qui me met sous ma porte les lettres d'amour de ma copine. Oh, et donc elle a peur.
0: Bientôt vous allez pouvoir passer vous-même sous la porte.
8: Attends, c'est quoi la parano? C'est que
0: elle. Non, attendez, elle est pas un peu folle là, votre Nathalie?
9: Elle, elle est névrosée.
0: Elle est jalouse de la concierge portugaise.
10: La concierge est belle peut-être, non?
11: Non, elle est adorabilissime et tout. Et donc là, j'attends.
0: Comment elle s'appelle votre concierge?
11: C'est comme l'entraîneur de foot Mourinho, mais je crois que c'est un A à la fin, Madame Mourinha.
0: Ah oui, Madame Mourinha.
9: Madame Mourinha.
0: Je repose la question quand même. Qu'est-ce qu'il peut bien y avoir dans ce paquet cadeau qu'elle vous a envoyé?
11: Et bien justement, je me demande depuis ce matin, c'est un truc de dingue.
9: C'est ta concierge qu'elle a tué. Il est...
0: Ah oui. D'ailleurs, il y a un panneau. Il y a un panneau sur la loge. La concierge est à l'intérieur du paquet. Non, mais c'est incroyable ce que vous nous racontez.
11: Je vous la montrer, Laurent, la photo, elle est trop belle.
0: Non, non, non, non, non, non, non, non, non.
11: C'est génial. Et ben, tout est confirmé toujours, hein, demande en, donc, installation 2025, demande en mariage printemps 2026 et mariage printemps 2027.
0: C'est beau, un cadeau. C'est beau, le calendrier de l'avant d'un cocu.
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11: Wow. Qui viendra à mon enterrement, s'il vous plaît? Est-ce que c'est pas ça, tu viendras à mon enterrement, frère?
15: Mais... Oh bah non.
11: Tu nous invites
15: bah,
11: à
15: ça dépend, ça dépend, c'est quand? Si j'ai une raclette, non, mais sinon avec plaisir.
11: Et Sébastien, merci pour l'invitation à ton anniversaire. On est tous conviés à l'anniversaire de Sébastien.
0: Pas moi.
11: Moi non plus.
15: Ah oui, pas
11: moi non plus.
15: C'est pas sur le WhatsApp des grosses têtes.
9: Ah, vous êtes
15: pas
9: sur le groupe. Ah bah ça, c'est on a fait.
11: Vous arrivez le 1er février, je crois. Ah bah,
0: ah bah moi, je suis pas invité.
15: Moi non plus.
11: Alors ça fait quoi de pas être invité, Laurent?
0: Je viendrai à l'enterrement.
11: Alors Laurent, ça fait quoi de pas être invité?

0: C'est là, vous voyez la situation quand on n'est pas invité. Alors.
1: Il se vole à travers moi, le salaud. C'est juste que moi, je sais pas, je savais pas que Laurent n'était pas dans le WhatsApp.
2: Vous n'avez pas été invité à quoi, par exemple?
1: À
0: votre premier de l'an,
2: Le 31 décembre, vous êtes en Bretagne avec Nathalie.
0: Non, mais je vois que je ne suis que la quatrième strate de vos relations humaines, c'est tout.
2: Quatrième, vous êtes optimiste.
0: Non, mais la première strate, c'est ceux vraiment qui vont à Venise avec vous. La deuxième strate, qui vont en safari en Afrique. Et moi, la troisième, ceux qui vont souvent en Normandie. Moi, je suis la quatrième. Et d'ailleurs, Laurent, il m'a fait un râteau la semaine dernière. Laurent, on sort des grosses têtes le soir.
3: Mais pourquoi il me s'adresse à moi? Le hamster sous enfer.
0: Et je vois Laurent restaurant juste avec trois grosses têtes. Deux grosses têtes. Puis moi, je rentre.
2: Pourquoi tout de suite en rajouter? Avec Hector Obal qui est Max Boublil.
0: Voilà.
2: Et puis, c'est vous dire.
4: T'as rien à voir là-dedans.
2: C'est vous dire l'espace qu'il y avait entre les deux.
5: Ah ouais, là t'étais vraiment waouh.
0: Voilà, bah c'est.
2: Et alors
0: je constate que j'étais pas convié encore une fois.
4: Bah tu fais régime du coup.
2: On n'est pas. Non mais écoutez, je suis quand même pas obligé de trimballer tout le monde à chaque fois quand même.
4: Non mais
2: je vais dîner avec Monsieur Orlinski en tête à tête prochainement.
0: Bah, je sais même l'endroit, je sais quand.
2: J'ai vu Karina la semaine dernière, j'ai vu Jean-Phi il y a 3 jours.
0: Et nous alors, Laurent, quand on brise la glace?
2: Jean-Phi qui m'a menti, d'ailleurs. C'est bien à peine que je fasse des dîners avec des gens, parce que monsieur Jean-Phi Janssen m'a menti, on dira pas sur quoi, mais il m'a menti.
5: C'est vrai, vous t'a menti?
0: Ah, je sais,
5: c'est
2: les yeux dans les yeux, il m'a menti.
4: C'était pour
5: mais il est incapable
4: bien.
5: De faire
4: c'était
5: ça
4: pour votre bien.
2: Les yeux dans les yeux,
4: c'était
2: il
4: pour
2: m'a
4: votre
5: mais
4: bien.
5: Même pour une pipe, il ment pas.
4: Non.
5: Qu'est-ce que t'as dit, Jean-Phi, alors?
4: Moi, la vérité est dans ma bouche.
2: Quant à vous, je sais pas quand est-ce qu'on a dû dîner la dernière fois ensemble, mais il y a
4: ça
2: un moment, et c'est pas plus mal.
5: Vous, ça fait longtemps, patron, mais depuis que vous êtes au courant que je vous succède, j'ai l'impression que vous l'avez mal pris.
2: À vous aussi, dedans, vous êtes nombreux sur le coup. Oh, ça me fait plaisir de savoir qu'il faut que vous soyez 3 pour me remplacer.
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2: Une question pour Joël Gray, qui habite Bandol, et c'est dans Le Point, l'hebdomadaire Le Point, aujourd'hui, que j'ai fait la connaissance avec quelqu'un que je ne connaissais pas, je dois dire, qui s'appelle Bernard Blacher, et on nous apprend, sous la plume d'Olivier Hubertali, aujourd'hui dans Le Point, qu'il en vend 200 millions par an. Mais qu'est-ce que Bernard Blacher vend 200 millions?
4: Pain.
2: Pardon.
4: C'est pas du pain, c'est pas Marie Blacher.
2: Et alors, qu'est-ce qu'il vend?
4: C'est des grandes boulangeries industrielles.
8: La baguette,
4: un peu partout. C'est une chaîne de boulangerie.
2: Et il vend donc des.
8: La baguette. Bah,
4: du pain, des sandwichs, tout ce qu'on trouve dans une boulangerie. Qu'est-ce que je dis?
8: Des chocolatines, des chocolats.
4: Des baguettes.
2: Il vend 200 millions de baguettes par an. Bonne réponse! De Jean-Phi Janssen, plus d'1 milliard d'euros de chiffre d'affaires.
3: Il est célibataire?
2: Alors, non, mais d'ailleurs, il a appelé effectivement ses boulangeries, vous avez raison, Marie Blacher, du nom de sa fille. C'est sa fille qui s'appelle Marie. Moi, je connaissais pas parce que je crois que ça n'existe pas dans notre région, à Paris, en région parisienne. C'est surtout, je crois, dans le sud de la France, hein, qu'on trouve vers Avignon, Saint-Rémy-de-Provence, dans les Bouches-du-Rhône.
9: Angoulême.
2: Peut-être Angoulême aussi. La chaîne Marie Blacher. Et on trouve souvent ces boulangeries aux sorties des villes, vous voyez.
3: Parce que c'est des pains de mauvaise qualité.
2: Non, le pain.
3: C'est 200 millions, ça veut dire que les gens ne les font pas dans leur propre four.
2: Et ben si, justement.
3: Ils achètent des trucs.
2: Non, le pain est fait sur place.
3: C'est comme chez Picard.
2: Non. D'où le succès d'ailleurs de ces baguettes-là, c'est que c'est des baguettes qui ont du goût. Vous avez d'ailleurs 3 possibilités. Vous l'achetez ou blanche, ou dorée, ou bien cuite. Elles sont faites sur place. Alors, elles sont très bien exposées. C'est ce qui a fait le succès de ce genre de magasin, c'est parce que elles sont mises en lumière sous des étals, des auvents. 3 baguettes achetées. La 4e offerte.
3: C'est non, mais là, ça va être dégueulasse. Enfin,
10: non.
3: C'est déjà préfet. Comment vous dites que c'est pas préfet?
4: Préfet, c'est sur place.
10: Non, mais en plus, les artisans, les boulangers en ce moment, ils sont en grande difficulté. Je pense qu'il faut les soutenir et pas dire que c'est dégueulasse. C'est pas vrai, c'est pas dégueulasse.
3: Non, mais là, c'est le mec qui vend 200 millions. Il n'est pas en difficulté.
9: Mais c'est pas un gars dans une boulangerie qui vend 200 millions. Il y a plein de boulangeries.
3: Ils distribuent des trucs comme congelés.
2: Mais non, puisqu'on vous dit que c'est fait sur place.
9: Mais c'est une recette.
3: 3 et la 4e offerte.
10: Et ben alors,
9: c'est pas parce qu'il y en a beaucoup que c'est pas bon. Regarde, les chihuahuas, il y en a pas beaucoup, ils sont tous moches.

0: Non mais ils sont pas faits sur place.
1: C'est juste que ça marche. Chaque boulanger fait son pain. Lui, voilà. Il a une franchise en quelque sorte, vous voyez. Et c'est ça qui a fait de lui un milliardaire. Je trouve que ce papier vraiment est intéressant parce que c'est un homme qui n'avait jamais été pris en photo. C'est la première fois de sa vie qu'il rencontrait un journaliste. Toute photographie de lui était interdite jusqu'à présent. On demande même au journaliste d'éteindre son téléphone mobile pendant l'entretien. Il n'a pas de page Wikipédia. Il n'avait jamais donné d'interview, ni même à la presse locale La Provence ou Midi Libre, les journaux de sa région. Et là, Le Point a réussi enfin à interviewer ce nouveau milliardaire qui a fait fortune avec des baguettes de pain grâce au marketing. Pas parce que c'est du mauvais pain, parce que je vous dis, chaque baguette est faite dans chaque boulangerie.
2: Il faut les goûter. Hein.
1: À la sortie de la ville. Alors, je vous conseille d'y aller au dernier moment, parce que ça, j'ignorais aussi. Si vous y allez dans la dernière demi-heure de la fermeture, vous paierez la baguette à moitié prix.
2: Bah voilà.
3: Des lots.
1: C'est 50% moins cher sur tous les produits, 30 minutes avant la fermeture.
2: À la sortie,
0: à la sortie
2: des villes, avec l'essence, tu achètes de la baguette en même temps.
0: Mais non, mais tout le monde n'habite pas en son ville.
4: Qu'est-ce que tu racontes comme connerie? Oui.
0: En tout cas, il a beaucoup... En tout cas, il s'est fait beaucoup de blé avec son pain.
3: Exactement.
1: Ce que vous ignoriez, cher... non, mais voilà pourquoi ce papier dans Le Point est vraiment passionnant. Je vais vous dire pourquoi. C'est que j'ignorais, c'est que tous les milliardaires investissent...
0: Dans la boulangerie.
1: Dans la boulangerie.
0: Ouais, dans la baguette.
1: Alors, écoutez, je vous invente pas le truc. Hein,
4: c'est il y a Elon Musk qui vient de racheter un Paul.
1: mais vous ne croyez pas ce qu'il vient de dire. Ils sont tous fous de pain. Stéphane Courby, c'est un grand patron, Stéphane Courby, qui a plein de médias et tout ça. Eh bien, il a pris 30% du capital des boulangeries Ange. Il y a 265 boulangeries Ange. Et c'est le deuxième réseau national derrière Marie Blachère. Vous avez aussi le trio Xavier Niel, Mathieu Pigas, ça c'est aussi des grands milliardaires.
2: Parce que les gens sont tellement pauvres qu'ils n'ont qu'ils disent pas à manger.
1: Et pff,
2: mais non, mais...
1: Et ben, eux, ils ont racheté pareil des parts des boulangeries, 130 boulangeries. Louise, moi je connais pas ces boulangeries, les boulangeries Louise, mais vous voyez ce qui veut dire en tout cas que les milliardaires investissent dans le pain.
4: Il y a Depardieu qui a investi dans la brioche dorée, apparemment.
3: La Micaline.
1: Voilà, il a 781 boulangeries.
0: Ah là là,
1: vous voyez. Et la première boulangerie Marie Blachère a été inaugurée en 2004.
2: Ouais, c'est sûr qu'il ne doit même pas jamais manger son propre pain.
0: Bah, on va y aller ensemble voir.
5: Oui, moi, je suis d'accord, Rachel. On fait un petit voyage. Très bon. Voilà, moi, je veux rencontrer cette personne.
0: Dans le concret.
1: Écoutez, si Monsieur Blachère nous entend, qui nous envoie une baguette?
5: Qui nous envoie une tartine?
1: Avec un petit milliard.
5: Voilà.
1: Et on en dira le plus grand bien.
5: Voilà, exactement.
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1: Pour quelle raison a-t-on vu un flamand entrer dans un commissariat?
3: Un flamand, l'animal ou
8: c'est celui qui s'est dénoncé pour avoir jeté un bidon sur la tête du vainqueur du Paris-Roubaix.
4: Van der Poel.
1: Il sait tout. Oh. Bonne réponse de Christophe Barbier.
9: Ça m'a échappé. Il a lancé quoi? Un bidon?
8: Oui, ça lui a échappé aussi. Il avait un bidon, vous savez, ces petits bidons en plastique qui servent de gourde pour les vélos. Pour les
9: cyclistes. Oui, donc
1: il n'a pas un petit bidon, BHL?
9: Ah non,
1: pas. Une gourde, oui, mais un petit bidon.
9: Mais l'important, c'est qu'il adore sa gourde.
1: Pardon, Ariel, parce que vraiment, je ne le pensais pas. C'était juste pour faire un bon matin. Je m'en veux même de vous avoir fait ça.
9: Non, mais ça m'a flatté.
1: Ah bon, bah non. Alors, ça me fait plaisir.
3: On va l'appeler comme ça pendant 10 ans. Et la gourde.
1: Non, mais c'est vrai que BHL n'a pas un petit bidon et vous n'êtes pas une gourde.
9: Et voilà.
1: Voilà pourquoi vous ne pouviez pas comprendre qu'un Belge, flamand, donc, quelqu'un qui n'avait pas envie qu'un Néerlandais gagne, parce que les Belges, en fait, n'aiment pas que les Hollandais soient meilleurs qu'eux en cyclisme. Et c'est bien ça.
8: Mathieu Van Der Poel n'est pas un Néerlandais, c'est un Français, puisqu'il est le petit-fils de Poulidor. C'est un Français d'adoption.
1: Oui, mais enfin, il est quand même Néerlandais.
8: Ah, c'est sûr, il est Néerlandais de passeport.
9: Ça oui. Mais
8: et il n'aimait pas ça, le flamand.
9: C'est peut-être qu'il a lancé la gourde comme avec une bonne intention. L'autre n'en pouvait plus de pédaler et il avait envie d'un petit coup à boire.
3: Est-ce que vous êtes sûr que c'est lié à un truc, effectivement, c'était pour l'embêter?
1: Ariel, quand BHL a faim, vous lui envoyez pas la cocotte minute à la gueule. Vous voyez.
9: Alors, je vais vous dire que je n'ai pas de cocotte minute.
10: Ça nous étonne.
5: Enfin, non, tu ne le sais pas. Peut-être tu en as une, mais tu ne sais pas.
9: Et je ne sais pas. Vous n'entendez jamais siffler
1: dans la cuisine.
9: Non.
5: Ouais, alors c'est pas.
9: Il y a une sorte de robinet, non, au-dessus de la cocotte.
1: Non, pas un robinet, un petit truc qui laisse passer le. Vous voyez,
10: une soupape.
9: Eh ben voilà, c'est quelque chose qui m'échappe.
3: Qu'est-ce que vous mangez? Vous mangez quoi?
9: Des radis.
3: Oh. Tous les soirs.
1: Ah, c'est beau, hein, quand même.
5: Un gros radis dans une cocotte minute. Là, on a envie.
11: C'est un repas de gourde.
1: Hein. Ah non, mais c'est vrai que manger des radis tous les soirs, je comprends mieux, effectivement.
11: La ligne.
1: Votre taille et votre ligne.
10: Et la couleur de la robe.
8: Il est en radis, d'ailleurs, aujourd'hui.
1: Ouais. Ouais. Ouais.
8: Avec du rose et du rouge.
1: C'est
8: un
1: pas
8: radis
1: faux.
8: À croquer, d'ailleurs.
9: À croquer, voilà qui est gentil.
3: Eh ben, ça va baiser ce soir.
11: Allez. Encore un enfant.
3: Encore un enfant. Allez, hop. Oh, allez, c'est la maternité, les grosses têtes. Ah ouais.
1: Une question maintenant à propos de la disparition de l'académicien français. Français qui n'était pas tout à fait français, d'ailleurs, puisqu'il était péruvien.
10: Il n'était pas du tout.
1: Voilà. Alors, d'ailleurs, ça vous gêne, vous, qu'un français soit un écrivain pas français entre à l'Académie
10: je
1: française?
10: Je n'oserais pas commenter les choix de mes confrères et consoeurs de l'Académie française. Il a été élu à une majorité et il a siégé.
1: Alors, justement, parlons des académicien français, ce sera ça ma question et j'espérais que ce jour-là vous seriez là, monsieur Claudel et vous aussi, monsieur Barbier. Les autres peuvent faire autre chose pendant ce temps. Puisque effectivement, à l'Académie française...
11: Allô, papa ? Je suis grosse tête, là. T'es au paradis.
1: À l'Académie française, on a aussi un Italien.
10: Oui, Maurizio Serra.
1: Maurizio Serra, excellente réponse de Philippe Claudel.
10: C'est un homme charmant, mais qui écrit en français, Maurizio.
1: Ah bon, très bien, parce que justement, j'ai fait la liste des écrivains d'origine étrangère qui sont à l'Académie française. Vous avez Dany Laferrière.
10: Oui, Dany, qui est haïtien canadien.
1: Il est haïtien. Andrei Makine, qui lui est russe.
10: Mmh. Gao Xignan.
1: On l'a dit, Maurizio Serra, qui est lui italien. Et puis, on a aussi Monsieur Cheng, qui est chinois.
3: Cheng, c'est chinois?
1: Est-ce qu'il écrit en français, Monsieur Cheng?
10: Oui, oui, absolument.
1: Ah bah, très bien, parfait. Et Michael Edwards, aussi un Anglais. Vous les connaissez tous?
10: Je les connais un petit peu, oui.
1: Et on a aussi Amin Malouf qui est...
10: Libanais.
1: Libanais, ben voilà. On a fait le tour des écrivains académiciens d'origine étrangère.
9: Oui.
1: Mais alors, il y a quelque chose de plus compliqué, et là on va s'amuser.
9: Attendez, je voulais rajouter quelque chose.
1: Mais je vous en prie,
9: il y a tout de même...
1: Qui a à voir avec ce qu'on dit ou pas?
9: Oui.
1: Oh, formidable alors.
9: Il faut tout de même saluer Cioran et Kundera, qui sont tous les deux étrangers, mais qui ont écrit leur œuvre en français.
1: Oui, mais qui ne sont pas académiciens français, vous voyez.
9: Oui, mais peu importe.
1: Donc je savais bien que ça n'avait pas de rapport.
9: Oh, très
1: bien.
9: Quand même...
3: Qu'est-ce qu'elle est gourde.
10: Ma chère Ariel, Kundera n'a pas écrit son œuvre en français, il a écrit quelques livres en français. Mais la majorité de son œuvre a été écrite en tchèque.
3: Et Cioran, c'était en roumain ou c'était en français?
10: Non, c'était en français.
9: En français.
1: C'est l'insoutenable légèreté d'Ariel.
10: Oh, bravo, patron.
1: Et
10: magnifique.
1: Oui, oh là là.
10: Quelle culture!
9: Ça, c'est joli.
5: Tout ça dans une cocotte minute.
1: Pour monsieur Chauvel, qui habite Saint-Germain, on va s'intéresser à la vie privée de monsieur Vargas Llosa, effectivement, dont on a beaucoup parlé depuis hier. Hier même, on en parlait aux grosses têtes, puisqu'on a appris sa disparition hier matin, et monsieur Étienne Jernel, dans la matinale, on a fait tout un portrait hier, et depuis, c'est vrai que c'était dans tous les JT. J'étais surpris que ça ait autant d'importance, même aux 20h.
10: Ah non, non, c'est normal, parce que Vargas Llosa est un très, très grand écrivain. C'est peut-être le dernier des géants sud-américains de la génération. Enfin, il était plus jeune que Garcia Marquez, mais c'est quelqu'un
9: Gabriel
10: qui a énormément...
9: Garcia Marquez.
10: Oui, oui, oui.
3: Si.
10: J'ai mon Google Translate à côté de moi. Et c'est vraiment quelqu'un qui a beaucoup compté dans les lettres internationales.
3: Parce que la télé,
10: et
3: faut bien qu'on parle de quelque chose.
10: Monsieur Toen, s'il vous plaît, précisons quand même que Vargas Llosa a été aussi prix Nobel.
1: De littérature.
8: Ah oui, 2010.
1: Et moi, le hasard...
3: Chantal Nobel.
1: Le hasard.
10: Et avait été candidat à l'élection présidentielle au Pérou.
8: Oui. Battu par Fujimori.
1: Et d'ailleurs, le hasard veut qu'effectivement, et je ne veux pas reparler de mon voyage au Pérou.
3: Ah si,
10: mais allez-y,
3: vous étiez combien de jours?
1: Je l'ai raconté hier, on m'avait offert un livre de cet écrivain pour partir au Pérou, que j'ai lu en étant sur place.
3: Ah, El Guido del Rutaldo.
1: Comment vous dites?
3: El Guido del Rutaldo.
1: Mais non, tu es con alors.
3: Mais non, mais c'est bien pour se repérer, c'est quand même mieux d'avoir la salle.
10: C'était quoi, Laurent? Conversation dans la cathédrale.
12: cathédrale.
1: Temps sauvage.
5: Tempo sauvage.
1: Voilà. Comment vous dites?
9: El tiempo salvaje.
1: Non, tiempos recios.
3: Ah. Voilà. Olé, olé.
9: Tiempos recios.
1: Temps sauvage. T'as raconté l'histoire d'un type qui avait réussi dans la banane et qui...
4: Ça vous plaît.
3: C'est sympa, ça. C'est la biographie de Stevie, non?
4: Qui vous avait offert ça?
1: Eh ben, c'était Voyageur du Monde.
4: Ah. Vous avez bien ciblé. Hein.
9: Est-ce que vous avez goûté les bananes du Pérou?
13: C'est des questions personnelles et privées qui n'ont rien à faire ici.
3: Non, c'est en plus, la police est sur l'enquête.
1: Ben, puisque justement, on est dans la vie privée, la dernière compagne de monsieur...
9: Vargas Llosa.
1: Voilà, comme vous dites, puisque vous le dites mieux que moi. La dernière compagne a un fils célèbre qu'elle n'a pas eu avec monsieur Vargas Llosa. Ah. Mais... qui est le fils de la dernière compagne de monsieur Vargas Llosa?
3: C'est pas le Pepito, là, les gâteaux?
12: Elle est espagnole, sa dernière compagne.
13: C'est pas le fils de l'ex-femme de Julio Iglesias? Donc c'est
3: Enrique
1: Iglesias. Enrique Iglesias, bonne réponse. Vous savez ça, vous.
13: J'ai lu la biographie. Il a épousé d'abord sa tante par alliance, qui venait de divorcer de son oncle.
1: Ah oui.
13: Et quand il a quitté sa tante, il a épousé la nièce de sa tante, c'est-à-dire sa cousine.
5: Il aime la famille.
13: Avec laquelle il est resté pendant 50 ans.
3: Mais il est péruvien ou
13: il est chinois? Il a rendu hommage d'ailleurs lors du Nobel. Et ensuite, c'était à la une de tous les journaux People à l'époque. Il a refait sa vie avec madame Iglesias.
1: Le premier qui dit qu'il pourrait épouser une tante, il a une baffe.
12: Mais c'était un grand séducteur. Hein.
13: Grand séducteur. Vous dire, il avait une classe incroyable.
3: Ah ouais,
13: Grand séducteur, il aurait pu aller chercher ailleurs que chez sa cousine.
1: Après, il a cherché ailleurs que chez sa cousine, puisqu'il était allé chercher la maman des trois enfants de Rulio. Oui, savoir qu'un académicien français, ses écrivains.
5: Ils n'ont pas l'air comme ça.
1: Ils sont pas là, mais dès qu'il y a une mise qui traîne, et paf.
12: Pour pécho, c'est.
3: Ou une nana sur un cheval,
12: il y a toujours un avenir sexuel pour un écrivain.
1: Ah oui, vous emballez.
12: L'écrivain fascine.
5: C'est vrai.
12: L'écrivain fascine. Même vieux, même moche, mais l'écrivain fascine.
3: Mais non, parle pas de toi, parle pas de toi.
12: Pourquoi on écrit des livres, Laurent? Pourquoi on écrit des livres?
1: Vous emballez beaucoup,
12: monsieur. Oh là là.
1: Je connais votre épouse.
12: Du jambon, du beefsteak, tout ce que vous voulez.
1: Et vous, monsieur Barbier, vous emballez?
13: J'écris pas assez de livres, je pense.
12: Ah, c'est malin, ça, Christophe.
1: En tout cas, voilà, c'était quand même l'info, la petite info anecdotique et croustillante. Mmh. Effectivement, ce grand académicien, grand écrivain, prix Nobel de littérature, mine de rien, quand même, avait été le compagnon de l'ex-femme de Julio Iglesias, maman d'Enrique. Voilà.
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1: Dans les 20 derniers mois, le cours de l'or a pris 50%. Si ça monte, par définition, c'est que les achats se multiplient. Achats qui viennent bien sûr des particuliers, mais il n'y a pas que ça. Depuis plusieurs années, ce sont les banques centrales qui achètent massivement. Et c'est le point clé, elles se débarrassent du dollar américain. C'est le symptôme du déclin des États-Unis et de la montée en puissance de ce qu'on appelait naguère le tiers-monde.
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2: Une question pour Monsieur Laurent Canton, qui habite Val-Roy-le-Bois en Haute-Saône. Pour quelle raison reparle-t-on dans la presse aujourd'hui du roi René ?
3: Ah, je sais, c'est...
4: Oui, c'est
3: ah, ça,
4: un
3: je
4: bordel,
3: sais, c'est la maison clone, c'est le bordel où...
4: L'affaire Boulin.
3: Exactement.
5: L'affaire Boulin, oui.
2: Expliquez alors, Sylvie.
3: Eh bien, l'affaire Boulin, en fait, revient dans l'actualité parce que un témoin, en fait, qui était sous silence et qui aurait déclaré, je crois, l'année dernière, avoir entendu une conversation au roi René, là, voilà, qui était un petit club libertin, très prisé.
2: Vous semblez bien connaître.
3: Ah ben, je me renseigne maintenant sur les maisons cloches.
6: C'est là où elle a été sélectionnée par Geneviève.
3: Et donc, c'est aujourd'hui, je crois, dans le Figaro.
6: Dans le Parisien.
2: Dans le Parisien, puisqu'en effet, ce témoin qui se réveille bien des années plus tard est allé voir la police et a expliqué qu'il avait entendu chez le roi René, ce club libertin, une conversation de membres du SAC, le SAC à l'époque.
7: Service d'action civique, voilà, créé par Pasqua.
2: Dirigé par Pasqua. Et en fait, ce qui est surprenant, c'est qu'a priori, il n'avait pas l'intention de tuer Robert Boulin, mais ça s'est mal terminé. Voilà. Le patron nous avait dit de ne pas le tuer, seulement de lui filer une trempe. C'est ce qu'a dit le plus âgé des deux hommes qui a entendu ce témoin. On ne l'a pas tué, on lui a mis une trempe, mais il est mort dans nos bras. Il a fait un arrêt cardiaque. Dans la panique, on l'a balancé dans un étang de Montfort-Lamaury. Voilà le témoignage incroyable.
8: Et là, cette fois, c'est définitif et c'est dommage que le président Giscard d'Estaing ne soit plus de ce monde. J'avais raconté l'histoire de Robert Boulin. Et j'avais dit qu'il était, il avait été évidemment assassiné. Et l'après-midi, mon assistante me dit, vous avez le président Giscard d'Estaing au téléphone.
9: Vous parlez à Franck Ferrand.
8: Ouais.
9: Et Monsieur Ferrand, ce n'est pas bien.
8: La prochaine fois, à la place de raconter n'importe quoi, téléphonez-moi, ça vous évitera de dire des bêtises, me dit-il. Et il me dit, parce que moi, j'ai une lettre qui prouve que Robert Boulin avait bien l'intention de se suicider. Je lui dis, écoutez, monsieur le président, à l'époque, je connaissais bien le dossier, donc je lui raconte tout. Je lui dis, je vois pas comment il se serait suicidé. Vous voyez bien qu'il a été tué. Il me dit, alors attendez, je vais vous dire. Je pense qu'il était parti se suicider et qu'en route, il a fait une mauvaise rencontre.
2: Ah oui. Comme il n'était pas en retard, il est arrivé dans les temps.
8: Oui.
2: Non mais c'est quand même fou cette histoire. Parce que quand même, pendant des années, la famille a tenté de prouver que ça n'était pas
7: 45 ans.
2: Un suicide. Ouais. Et puis voilà, il y a un
3: mais
2: témoin.
3: Mais surtout, pourquoi il parle maintenant?
2: Un témoin qui débarque. Parce qu'il
7: a des regrets, ouais.
2: Il est malade. Il dit, voilà, je vais bientôt m'en aller. J'ai jamais osé raconter ce que j'avais entendu dans cette boîte de nuit. Alors moi, je connaissais pas l'existence de ce club libertin, le Roi
10: vous
2: René.
10: Vous les connaissez pas tous.
2: Non. Mais il est fermé, hein, le Roi René, autant vous le dire. Le Roi René, il a existé, le vrai Roi
8: René.
2: Ben
8: oui, c'est le Roi René d'Anjou. C'était René d'Anjou qui est devenu.
2: Comme par hasard,
10: la statue est à côté du château d'Angers.
2: Bah, en tout cas, c'était pas en Anjou, hein, le club libertin du roi René.
8: Duc de Bar et de Provence.
4: Mais est-ce que dans un club libertin, en fait, il faut forcément aller à deux avec sa.
2: Écoutez, là, il y a toute l'explication sur l'histoire du roi René, club libertin qui a fermé en 2012. Donc, il y a déjà plus de 10 ans que ce club est fermé. C'était devant une station-service à Ville d'Avray.
7: Moi, je faisais pomper, c'est normal.
2: Je vous donne tous les détails.
4: Laurent, vous n'y êtes jamais allé?
2: Ben, le roi René, non, je connais pas roi René. Non, non, vraiment, je vous rassure.
10: On n'a pas besoin d'être rassuré. Hein.
4: Est-ce que vous avez déjà fréquenté des endroits un peu comme ça, interlope?
2: Pardon?
4: Est-ce que, Laurent, vous avez déjà fréquenté des endroits
2: Non, c'est pas mon genre. C'est plutôt Monsieur Ardisson qui voulait nous emmener toujours dans ce genre d'endroit.
7: Alors, je le dis dans mon spectacle, parce que pendant 30 ans, il m'a saoulé avec « faut que tu connaisses ». Et au bout de 30 ans, j'ai cédé, j'y suis allé. Voilà, une fois. Et comme ce jour-là, ma femme n'a pas voulu m'accompagner, du coup, j'y suis allé avec ma fille. Coup de cul, on est tombé sur son prof d'anglais et son prof de français. Et ben, elle qui était nulle à l'écrit, elle s'est bien rattrapée à l'oral.
2: Quelle horreur!
7: Elle a eu son bac. Les doigts, elle a eu son bac.
2: Alors, il paraît qu'à l'intérieur de ce club libertin, le roi René, il y avait une porte dérobée qui donnait accès au club 421, qui était une pièce
7: réservée. Oui, avec Dédé.
2: une pièce réservée aux gens de la haute société.

0: C'était encore plus discret que le reste de la boîte.
1: Oui. Mais il paraît que ça existe encore beaucoup aujourd'hui dans les établissements où il y a des portes secrètes.
0: Ah oui, ah oui.
1: Ouais, dans des,
2: tu connais quelqu'un.
3: Le il paraît très pratique. Hein.
0: Ah oui, le il paraît. Ça, ouais, ouais. J'ai un copain qui.
3: Ouais, ouais. Ça. Je connais très bien des gens qui.
4: Est-ce que quelqu'un ici a connu déjà une expérience? Parce que franchement, on a envie de... Parce que c'est tellement fantasmagorique.
3: Tu veux pas te branler chez toi en fait.
4: Mais on sait pas ce que c'est. C'est-à-dire qu'on en parle de Club Libertin, voilà, mais
1: on est en fait, train. Johan, on a l'impression que vous découvrez la sexualité depuis quoi, 6 mois? Tout vous
4: explique. Non mais à Club Libertin quand même, franchement, tout le monde n'y va pas. C'est quand même un truc, il faut briser.
3: Alors,
4: un tabou pour
3: je
4: y
3: vous
4: aller.
3: Dis des chiffres, en France, 4% des hommes avouent avoir déjà fréquenté un club échangiste contre 2% des femmes. Mais ils échangent quoi les mecs qui viennent seuls? Des vignettes Panini, des cartes Pokémon, des timbres rares?
0: Alors, il faut savoir que c'est fermé parce qu'il y a eu des problèmes hein, dans ce club libertin. Il y a eu plusieurs enquêtes. Dans les années 60, déjà, ça avait fermé 3 mois. Il y a un barman du club qui s'était fait tuer par une cliente à coups de talon aiguille. Il y a un client...
3: Oui, Almodovar a fait un film.
0: Il y a un client qui a tué par balle un autre client en sortant...
3: Non, par trop de balles. Lisez vos fiches.
0: En sortant du club. Bref, c'était pas toujours non plus quand même...
3: Ça restait bon enfant.
0: Calme, calme, ce genre d'affaires. Julie, jamais vous êtes allée dans ce...
5: Ah bah non.
3: Si, elle disait l'heure. Il est 2h10 au Roi-Relais.
0: On enlève l'eau.
3: Se faire pénétrer.
0: Dans 5 minutes, on enlève l'eau. Non, mais c'est bon, c'est jamais. Quoi. Et vous, Sylvie Tellier?
1: Non, jamais.
0: Jamais.
1: Je pense que c'est un fantasme. Ça pourrait être un fantasme de mon mari, mais moi, jamais.
0: Ah, ouais, ouais. Ça alors.
1: Je pense que c'est un truc très masculin, ça, non?
3: On l'appelle ou pas?
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0: Qu'est-ce que vous allez faire pour Pâques, vous, alors, Chantal?
8: Eh bien, moi, on me fait une rose à mon nom, si vous voulez.
0: C'est-à-dire?
8: Chantal Latsou.
4: Mais ils font des roses fanées?
8: La rose Chantal. La rose Chantal Latsou.
0: Avec des vieilles tiges.
8: Non, je n'écoute pas ce que vous dites. Elle pique, justement. Elle est très,
3: ah oui,
8: très,
3: ça y est,
8: très
3: elle est épine.
8: Très drue, hein. Très, très droite.
0: Mais je pensais que vous l'aviez déjà, votre rose.
8: Oui, mais alors, c'est la fête de la rose à Bellegarde et on me
0: fait. C'est où ça, Bellegarde, d'abord?
8: C'est dans le Loiret.
0: Dans le Loiret.
8: Très connu, la fête de la rose. Il y a toutes sortes de roses.
0: Vous allez aller à Bellegarde ce week-end?
8: Dimanche. Je vous invite là-bas à Bellegarde pour fêter ma rose.

0: Et pour être bien élevée, j'ai dit, je te présente Julie Gaillet, mon mari.
1: C'est pas vrai.
2: Non, sérieux?
3: Bon, bah, je crois qu'il est temps qu'on démarre. On a trois blondes aujourd'hui, il va falloir faire avec.
2: Ah hein. Ouais. On en souffre.
3: Oh bah vous, alors dites donc.
1: Ouais. Oh, t'as été blonde, hein, Stevie.
2: Oui, bah je sais.
1: N'oublie mais pas.
2: Tu sais comment on connaît une blonde intelligente, c'est une brune décolorée quand même. Hein.
1: Ah, ça c'est pas faux pour moi.
3: Ah, vous êtes décolorée depuis combien d'années, Julie?
1: Ouh là là.
3: C'était combien d'années avant ou après Julien Lepers?
1: Oh, mais là, c'est... Oh. Oh.
4: Elle a eu Julien Lepers.
0: C'est vrai, t'as Julien Lepers.
1: Ah oui, Julien et Julie.
2: On en a combien dans la liste là?
5: Ah mais elle s'est tapée toutes les 7 jours. Hein.
3: C'est qu'elle a
6: mais
3: eu aussi.
6: T'as couché avec Julien Lepers.
1: Et alors?
6: Mais c'est pas possible.
5: Mais c'était pour le plaisir.
1: Non, mais attends. Exactement.
3: Non, c'était dans moi. Une partouze. Il s'en est fait 5 à la suite.
6: Non, mais attends, c'est un truc de ouf. Moi, on me fait passer pour une info alors que j'ai eu deux mecs dans ma vie. L'autre, elle s'en est tapée 4492.
3: Vous avez eu deux mecs dans votre 93. Vie la nuit dernière.
6: Non, mais... Et l'autre, elle mine de rien, elle s'est tapée tout le monde.
1: Mais non, puis de toute façon,
3: c'est. Je peux passer à une première citation.
1: Ah non.
6: On verra.
3: Est-ce que je peux passer à une première citation?
6: Yes, oui. Ça dépend.
3: Le professeur Rollin s'impatiente et monsieur Gazan aussi souhaite répondre à des questions. Eux, voyez-vous.
6: Oh, oui, bah oui. Oh.
3: Pour monsieur Guérin de Sèvres, dans les Deux-Sèvres, justement, qui a dit, si Moïse avait été un politicien, il n'aurait pas eu les 10 commandements, mais les 10 suggestions.
1: Guy Bedos.
3: Ah, pas Guy Bedos.
5: C'est vivant?
3: Ah oui, un grand classique.
5: Coluche?
3: Pas ah, Coluche.
5: Jacques Martin.
3: Alors, il est pas vivant.
0: Jean-Yann.
3: Qui a dit Jean-Yann?
0: Moi.
3: Eh ben, c'est une première bonne réponse.
1: Eh ben voilà, Chantal.
3: Oui, oh, ben, il n'y a pas de quoi non plus.
2: Ah, c'est bien.
3: Il n'y a pas de quoi non plus en faire un plat, hein, Chantal.
0: Ah si. Ah si, pour une fois que j'en ai une, attendez, non.
3: Baptiste Biaison habite Bourbourg, dans le Nord. Il espère un chèque RTL. La deuxième citation est plus difficile, celle-là, qui a dit « Avec ceux que nous aimons, nous avons cessé de parler ». Et ce n'est pas du silence.
1: Oh. Ouh là là.
6: Ah, c'est un écrivain, ça.
3: Ah oui, un écrivain.
2: Un français.
5: C'est pas tout jeune, hein.
3: C'est assez joli, quand même. Oui, oui,
6: c'est
3: pas tout jeune. C'est
6: le 19e.
3: C'est quand même du 20e siècle,
0: vous
3: voyez.
0: Jean d'Ormesson.
3: Jean d'Ormesson, non. Avec ceux que nous aimons, nous avons cessé de parler, et ce n'est pas pour autant du silence.
6: Oh. Est-ce que c'est un romancier qui a été plasticien aussi?
3: Non, plasticien, non. Non, mais son nom irait bien avec notre amie Julie, pour vous aider un peu.
1: Alors, il y a du Leclerc dans l'air,
5: Julie,
1: non?
5: Julie Pietri?
1: Julien quelque chose?
3: Non, mais j'essaie de vous trouver des astuces.
2: Gérard?
0: Julien Gracq?
3: Bah oui, oui, oui, bien sûr. Oui.
6: il a eu des prix?
3: C'est pour vous, normalement, ce genre
6: est-ce
3: de question,
6: oui,
3: monsieur.
6: Est-ce qu'il a eu des prix? Bah oui, bah, attendez. Ça,
3: monsieur Roland, c'est pas à vous que je m'adressais, c'est à vous.
2: Ah, l'honnêteté cruelle.
6: Non, mais. Pardon, je me
2: de notre côté, c'est pas nous le cerveau, c'est pas toi le cerveau ni moi, c'est François de notre côté.
1: Vous avez entendu ce que j'ai dit, Laurent?
3: Vous
1: ou
3: avez
1: pas
3: dit quoi?
1: Saint-Jean-Perse pour le Perse.
3: Ah non, rien à voir avec
1: ça. Bah, vous disiez qu'il y avait un indice.
0: Oh, il t'habite le Perse.
3: Il n'y a pas que Julien Le Perse dans votre vie quand même.
1: Ah non, ah non, ah non, ah non.
5: Julien Topaloff.
3: Non, mais pensez à son mari actuel.
0: À qui et quel mari?
5: Gérard de Nerval.
1: Ah, Gérard
5: de Nerval.
3: Vous voulez des titres d'œuvres?
1: Oui.
3: Alors allons-y. Fureur et mystère, La parole en archipel, Le marteau 100 mètres.
0: Ça me dit rien.
3: Voilà, ouais, vous les avez, les œuvres.
2: René Char.
3: René Char. Bonne réponse. Ah, ben, Gérard.
1: Quel rapport? Mais c'est avec Céline Dion qu'il y a un rapport, René Charles.
3: Pardon?
1: C'est avec Céline Dion qu'il y a un rapport, René Charles.
6: Non, mais vous
1: pas
6: pourriez...
1: avec moi.
6: Non, mais moi, il fallait dire.
3: Et les Charles Leclerc, vous en faites quoi?
1: Ah oui.
6: Non, mais attendez, Laurent.
3: Ils sont vraiment cons, hein.
6: Non, mais
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9: Le public, ça va? Ça va? Ça va comment? On gagne du temps, hein.
3: Vous faites chauffeur de salle, vous, maintenant.
9: Ouais, parce que j'ai passé une soirée horrible et je suis très content de vous retrouver tous les amis, c'était horrible. Bah, déjà, j'étais chez ma sœur, donc là, ça partait mal. Et puis, il y avait les amis à elle, donc elle est infirmière, donc il y avait un sophrologue, un cheminot, un contrôleur RATP, une vendeuse de spiruline, il y avait du tarama, du pain sans gluten, du houmous vegan, bref, ça puait la gauche. Christophe, t'aurais pété un plomb, je te jure. Et toute la soirée, elles n'ont parlé que d'une chose, d'un mec formidable, trop beau, génial. Même pas moi. Ni vous, patron. L'autre, là, là qui depuis 10 jours cartonne, là, moi je l'appelle Timothée Chalumeau, parce que c'est un peu le Timothée.
3: Mais de qui vous parlez?
10: Jean-Claude Bardella?
9: Presque. Comment il s'appelle? Raphaël Quenard. Celui qui a tout eu au César, là. Allez, alors tout le monde, là, il est génial.

0: Il est trop beau, il est super. Là, là, là, là.
1: Mais c'est beau les nouveautés.
2: Et attends, il est super Raphaël Quenard.
0: C'est ça, cool. Ça commence. Voilà.
3: Mais c'est qui
0: hein? L'acteur là.
4: Elle a pas totalement tort.
0: En bref, j'ai passé une soirée terrible et là je suis avec des gens intéressants, passionnants. Je pense notamment à Isabelle Mergault.
4: Johan Rioux, il y a longtemps que vous n'étiez pas installé à côté de Mella Bédia.
1: Oui. Depuis notre voyage à Londres en commun avec toutes les grosses têtes.
4: Et vous êtes content alors?
1: Très heureux. Très très heureux. Parce
5: elle, elle a été invitée à Londres et pas moi?
4: Oui. Ah non, alors vous, à chaque fois que vous êtes invité, vous ne venez pas et après vous me dites que je vous invite pas. Arrêtez de dire que je ne vous invite pas quand je vous invite et que vous venez pas. C'est pas pareil de ne pas venir et de
5: non,
4: ne pas
5: vous m'invitez plus parce que je ne viens pas, mais je voudrais avoir le plaisir. Alors, oui. Le plaisir. De dire non, je peux pas.
4: D'accord, bon bah alors écoutez, je vais vous inviter à des trucs que j'organise pas, comme ça le problème sera réglé.
2: Une en tout cas c'était trop bien Londres.
4: On a joué au foot en plus.
2: Vrai, on a joué au foot.
4: En plus, on a joué au foot.
2: Ouais.
5: Ah ouais, bon, bah ça, je suis pas jalouse. Parce non, que... mais là, je joue au foot, c'est ouais. Ça.
0: Et c'est Rio qui faisait le ballon.
4: Non, en tout cas, il jouait. Vous jouez pas mal, vous, Toen.
0: Mais moi, je déchire.
1: Ouais,
0: dans...
1: t'es trop personnel. Ouais. Tu
0: mais moi, pas dans l'humour, je déchire. Oh,
4: bah, il est trop personnel, il est trop personnel. Il n'y a pas besoin d'aller jouer au foot pour s'en rendre compte.
5: Ah bah, c'est sûr.
1: Tu voulais être le roi de l'équipe, tu voulais être le roi du match, tu tirais à gauche.
0: Mais
1: à droite.
0: Parce qu'il y avait les influenceurs, je voulais faire une belle story.
4: Attention à ce que vous dites en ce moment. Il tirait pas à droite, il tirait pas à gauche.
5: Il tirait au milieu.
0: Il dirait oui pour le coup.
4: Une première citation pour Emmanuel Joly à Jean-Chêne. Elle habite Paris 2e.
5: À Jean-Chêne ?
4: Pardon ?
5: À Jean-Chêne ?
4: Non.
1: Jean-Chêne.
4: Une première citation pour Emmanuel Joly, virgule, Jean-Chêne.
5: Ah !
4: Virgule, d'accord. Qui habite Paris 2e.
5: Ah, parce que je comprenais plus rien. D'accord. Sacha Guitry !
4: J'ai pas mis la première pour Sacha Guitry, c'est dommage. Autrement, je vous l'aurais accordé. Non, la première citation, c'est celle-ci. Entre une mauvaise cuisinière et une empoisonneuse, il n'y a qu'une différence d'intention.
0: Oh là là là là. C'est un bon. Homme ?
4: Un homme, oui.
1: C'est pas du Coluche ?
4: Ah, c'est pas du Coluche, mais ça pourrait.
0: Jean-Yann.
4: Et c'est de la même
5: époque.
4: C'est de la même époque.
1: Pierre Desproges.
4: Pierre Desproges. Bonne réponse de Johan Rioux. Pour Marc,
0: il s'applaudit. Mais il s'applaudit quand même.
1: Je suis tellement fier d'être dans cette
4: émission. C'est pas qu'il s'applaudit, c'est une sorte d'otari de cirque.
0: Ah oui, c'est ça. Ouais. Quelqu'un a des sardines pour Johan?
1: Non, mais Laurent, n'empêche, ça y est, j'ai réussi. Je démarre ma 6e année avec vous. Ça y est, on y est maintenant.
5: Oh merde.
1: Bah, c'est ma 6e année.
5: Eh ben, il est temps de partir.
4: Pourquoi elle démarrait quand la 6e année?
1: Bah, février 2024. Et donc là, on est en mars 2024. Donc c'est bon, j'ai passé le cap des 5 ans.
5: Mais là,
0: février 2018.
2: Ouais,
0: tu
2: mais veux qu'est-ce qu'il raconte?
1: Je suis arrivé en grosse tête en février 2019.
2: Ah,
1: on est en mars 2024. Donc
2: mais
1: c'est
2: tu comptes, toi?
1: Oui, je compte parce que.
5: Ah non, mais il compte même le nombre de prestations que chacun fait par semaine.
2: Ah ouais.
4: Par exemple, Mella, elle fait un grand retour, hein, Mella.
1: Oui, Mella, c'est sa 8e participation de la saison seulement. Mais c'est normal, t'occupes avec ton fils.
5: Mais sérieux?
1: T'es très pris par Amazon, tu prépares tes messages.
0: Ouais, puis il y a eu Gaza, t'es resté à Gaza combien de temps, toi?
5: Mais t'es pas à Gaza?
2: Ah non, oui, c'est sur la ligne 14.
5: En vacances?
4: Enfin, Marcella, vous n'avez pas commencé à croire tout ce que dit Monsieur Toen, tout
0: si,
4: de
0: si,
4: même.
0: Si, regarde, et je t'aime.
2: Pourquoi il n'y a que des gens fous, en fait?
5: Bah, tu sais pas, tu t'es au centre, hein. Pose-toi des questions, hein.
0: Mais tu la confronte, mais elle est venue, c'est pour ça.
2: Ah oui, je suis pas une estrègue, hein.
5: Pardon?
2: Non, ouais, quand même, je pense qu'il faut la rentrer à la maison.
5: Non, non, mais là, il a dit qu'il y avait eu un enfant. Non, mais tu parles très vite, on comprend pas ce que tu dis.
2: Alors,
5: franchement.
2: C'est toi qui me parles de prononciation,
5: parce que. Hein?
2: Non, mais tu sais, ma tante est orthophoniste à Livry-Gargan, est-ce que tu veux que je l'appelle?
5: Eh bah, écoute, appelle-la pour toi, hein.
2: On va l'appeler pour nous. Je n'ai pas eu d'enfant.
0: Oh là là, c'est la guerre entre Miss Monde et Miss Univers.
2: Mais j'ai remarqué, Isabelle et Marcella, elles n'aiment pas quand il y a des petites meufs au 109.
0: Ah non, ouais,
5: pas du tout. Alors, mais où est-ce qu'il y a des petites meufs au 109?
4: J'ai lu ce week-end un truc qui m'a beaucoup fait rire. C'est, il vaut mieux avoir le sang qui boue que le boue qui sent. Non mais attendez, sérieusement, vous avez vraiment eu de la famille orthophoniste à Livry-Gargan?
2: Oui.
4: C'est pas vrai.
2: Mais j'ai aussi un oncle qui a une pizzeria, donc je sais pas si ça...
6: suis très inquiet depuis le début parce que j'ai vu qu'Isabelle est venue avec des petits pains au chocolat, elle les a mangés. Sébastien a des chouquettes, il va les manger. Et Marcella est venue avec son chien. Est-ce qu'elle va le manger?
4: Ah, il est pas bouffable.
1: Il est tout petit, il est moche.
2: Il est mignon. Moi, j'ai un chien, il s'appelle Belkacem, mais c'est un pitbull. Est-ce que je me demandais, est-ce que je pourrais le ramener un jour chez RTL?
6: Ah non. Pourquoi Belkacem, c'est un pitbull? À cause de Najat Vallaud Belkacem?
2: Non, rien à voir.
6: Ah bon?
2: J'ai aussi un oncle qui a les yeux clairs comme lui. Bon. C'est une sorte d'hommage.
5: Il remue la queue, pareil.
2: Ah, il remue bien la queue, ouais.
4: La citation suivante concerne les chiens. Ah. C'est pour Monsieur Chiez qui habite Vauréal.
0: C'est une contrepétrie.
2: On a qu'à lui acheter une table, comme ça il aura table et des chaises.
4: Qui a dit les chiens sont vraiment les rois de la planète si vous considérez nos deux espèces? L'une d'elles fait caca, l'autre le transporte pour lui. D'après vous, qui est le patron des deux?
6: Bah, c'est récent ça, puisque
4: c'est récent.
0: C'est Michel Drucker.
4: Non, c'est pas Michel Drucker.
1: C'est une femme, peut-être une femme.
4: C'est un homme.
0: T'as toujours été un homme?
5: Il est mort.
4: Ah non.
1: T'as toujours été un homme?
6: C'est pas Philippe Deluc? Philippe Deluc?
4: Non, non, vivant, vivant.
3: Mais il est journaliste.
4: Il est journaliste, non, humoriste.
0: C'est pas Laurent Baffy?
4: Non.
1: Patrick Timsit?
5: Il est français?
4: Non, il n'est pas français.
0: Ah, il est américain?
4: Américain. Américain.
0: Woody Allen?
4: Non.
0: Jerry Seinfeld?
5: Seinfeld. Quoi? Je ne connais pas, mais je l'ai tellement entendu ce nom.
2: Seinfeld, Seinfeld.
4: Aidez-la, aidez-la.
2: Jerry Seinfeld.
4: Jerry Seinfeld. Bonne réponse collective, on va dire.
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4: J'ai une surprise pour vous, chère grosse tête. Au téléphone, une autre grosse tête. On pouvait pas quand même, cette dernière semaine de la saison, on ne pouvait pas la passer sans quelques bonnes histoires racontées par Jean-Marie Bigard. Ah, Jean-Marie. Oui. Comment
8: bonjour
4: ça va, Jean-Marie?
8: Bonjour, comment allez-vous?
4: Ben, pas mal.
3: Et vous?
8: Ah, vous
3: et toi?
8: Vous me manquez beaucoup.
4: Ah, ben, nous aussi.
8: Menteur.
5: Mais on pensait que vous seriez sur la plage.
8: Eh bien, je suis pas loin. Je suis dans le sud, en tout cas.
3: La quéquette à l'air?
8: Non. Je travaille.
5: Ça n'empêche pas.
8: J'ai sauvé trois jours de boulot et donc, voilà, ça fait du bien de reprendre un peu de rigolade, tu vois.
4: Bah alors, ah, nous oui aussi, on en a envie de la rigolade. Alors, une bonne histoire pour commencer, Jean-Marie.
8: Alors, vas-y, ça se passe à l'école. Calcul mental. L'assiduiste, elle dit, Toto, 12 bouteilles de vin à 20 euros chacune. Combien ça fait? Toto, il dit, à la maison, ça fait 3 jours.
4: On l'aime bien. Une mignonne. Ça commence toujours par une mignonne avec vous, Jean-Marie.
8: Oui, bah oui, bien sûr.
4: On va monter d'un cran. Hein.
8: Il y a une femme, son mari ne fait pas de golf, elle s'ennuie un peu, elle chope deux mecs sur le parking, qu'elle a regardé jouer pas mal, et elle leur dit, est-ce que je peux me joindre à vous? Et les deux mecs, ils la trouvent charmante, même ravissante, et ils disent, bah oui, il n'y a pas de problème, dimanche prochain, 9h pétante. Et la femme, elle dit, d'accord, dimanche 9h, mais j'aurai peut-être 20 minutes de retard. Ah bon? Le dimanche en question arrive à 9h pétante, elle est là, tu vois, et fait surprenant, elle a des fers de gauchère, tu vois. Bon, elle joue, elle les bat à plate couture. Elle leur donne même des conseils et tout, elle est absolument incroyable. Ils prennent rendez-vous avec elle, ils ont du plaisir à jouer avec elle. Du dimanche prochain, on se voit à nouveau. Elle dit, pas de problème. Les mecs lui disent, 9h, pile. Elle dit, ok, mais j'aurai peut-être 20 minutes de retard. Et le dimanche d'après, elle se pointe à 9h, pile. Et cette fois-ci, tiens-toi bien, elle joue en droitière. Alors là, les deux mecs, ils sont sur le cul, tu vois. Elle joue aussi bien, si ce n'est mieux, tu vois, de la main gauche que de la main droite. Parfaitement ambidextre, tu vois. Ouais, les mecs sont complètement étonnés. À la fin de la partie, ils disent, excusez-nous de vous poser cette question. D'abord, comment vous faites pour jouer aussi bien comme gauchère et comme droitière? Et puis surtout, pourquoi vous nous dites, chaque fois, j'aurai peut-être 20 minutes de retard? Elle dit, je vais vous expliquer. Parce que mon mari, il dort tout nu, en fait. Hein, et sur le dos. Donc, c'est simple, pour savoir si je vais jouer en droitière ou en gauchère, je soulève le drap. S'il a la bite qui part sur la gauche, je joue en gauchère. Et s'il a la bite qui part sur la droite, je joue en brochère. Et l'autre, il dit, et si elle est au milieu? Eh ben, elle dit, si elle est au milieu, j'ai 20 minutes de retard.
4: Ariel a adoré cette histoire.
8: Surtout, elle l'a comprise.
9: Mais en fait, j'ai pas tellement bien compris. Parce que pourquoi est-ce que si le truc serait à droite ou à gauche, elle n'aurait pas 20 minutes quand même?
2: Bah, mais parce qu'elle fait l'amour,
10: il peut pas faire l'amour.
2: Au milieu, c'est qu'il est comme ça.
8: D'un côté ou de l'autre, c'est qu'elle est molle.
9: Voilà. D'accord.
8: Si elle est toute droite,
9: elle peut pas pointer au nord ou à l'ouest.
4: En tout cas, En tout cas, il va pas tarder à montrer 5 heures. Alors, une dernière histoire, Jean-Marie.
8: Écoute, celle-ci, je l'adore. C'est Firmin qui est dans la maison, une maison de maître, et sa maîtresse arrive avec. Un petit peu d'avance, beaucoup d'avance même. Et Firmin ouvre la porte et là, la maîtresse de maison a fusillé Firmin des yeux, du regard. Elle dit, Firmin, vous venez immédiatement dans ma chambre. S'exécute dans la chambre. Firmin, retirez ma robe. Retirez mes bas maintenant. Les bas. Et maintenant, retirez ma petite culotte et mon soutien-gorge. Plus vite que ça. Et ensuite, elle le regarde très fort dans les yeux et lui dit, Firmin, c'est la dernière fois que je vous permets de porter mes vêtements.
4: Elle est fine. Elle était inattendue.
9: Ah oui, oui.
4: Et franchement, Jean-Marie, on est content de vous entendre.
9: Oui.
4: Et on espère vous retrouver très vite à la rentrée. On vous embrasse, Jean-Marie.
2: Ah, elle est super mignonne. Ouais.
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4: Si vous avez une vie sexuelle vicénale, quoi s'agit-il?
11: Ça, c'est pour Johan.
2: Décousu?
4: Ah, décousu, ça, c'est moins qu'on puisse dire. Alors, mais précisément.
11: Débridé. Eh bien, très fixé à une façon de faire et juste s'en tenir là. Ça, ne pas avoir de diversification.
4: Non, mais ça a une signification très précise.
11: Comment ça s'appelle?
4: Vicénale.
11: Alors,
4: j'ai évidemment accolé cet adjectif à votre vie sexuelle, mais je vous rassure, ça ne concerne pas que la sexualité, il y a plein d'autres choses.
9: Et non pas vicinale.
11: Eh bien,
4: alors, vicénale. Les chemins vicinaux n'ont rien à voir.
9: D'accord.
4: comment elle s'appelle déjà?
1: Chantal. Est-ce que par exemple,
11: c'est
1: Laurent,
11: pas un truc, tu ne fais pas l'amour que sur les chemins vicinaux, c'est ça?
1: Est-ce que vous pensez, Laurent, que je suis un spécialiste de cet amour-là?
4: Ah, bah alors vous êtes sûrement, effectivement.
11: Oui. Alors, eh bien, c'est un désir de s'exprimer sexuellement en mettant en scène.
4: Non, mais j'ai effectivement vraiment qualifié un rapport sexuel de vicénal. C'est très rare.
11: Ah bon?
4: À part justement peut-être chez Monsieur Rioux. Mais vicénal, en fait, c'est un qualificatif qui peut aller à plein d'autres choses que le sexe.
11: C'est-à-dire un autre exemple?
4: Oh bah par exemple, qu'est-ce que je pourrais
11: le
4: vous
11: travail.
4: Dire?
11: Le travail.
9: Par exemple, c'est un amour vissé.
2: Non.
9: C'est-à-dire que le mari visse, on n'a pas le droit de sortir.
1: Ça veut dire que c'est quelqu'un qui est très actif le matin.
12: Ouais, je sais pas, j'essaie.
2: On va tout savoir.
1: Que le matin.
4: Vous êtes l'ami du petit déjeuner.
12: Non, mais ça peut être possible qu'on parle de, je sais pas.
1: C'est faire l'amour sans faire l'amour. C'est faire quelque chose sans faire quelque chose.
4: L'amour,
11: non,
4: oublier l'amour.
11: Oublie ça.
4: Ça peut être politique.
11: C'est une façon.
4: Vicénale. C'est pas une façon.
11: Ah, c'est une.
4: C'est un adjectif qu'on. Un engagement peut être vicénal. Vous voyez, par exemple.
2: En même temps,
11: éternel,
2: exclusif.
4: Non. Une fête peut être vicénale.
11: Débridé.
4: Une cérémonie peut être vicénale.
1: C'est lié à un quartier, c'est lié à un endroit.
4: Non.
12: Quand tu romantises ta vie.
4: Comment ça?
12: Ben, tu romantises, tu la rêves, tu
1: la fantasme, ouais.
12: Tu la fantasme de ouf et tu deviens acteur d'un.
4: La fantasme de ouf.
12: J'avais oublié que j'étais à l'EHPAD.
4: Ok. Ok, bah moi je vais fantasmer de ouf alors.
11: C'est fou.
1: Est-ce que Laurent, c'est lié à une partie du corps? Forcément
11: non,
1: une partie du corps.
11: Est-ce que ça voudrait dire une fois ou jamais?
4: Alors là on se rapproche.
11: Oui.
4: Car il est question de fréquence là-dedans, évidemment.
1: Une fois par décennie?
4: Alors pas par décennie.
11: Non, par centenaire,
4: non,
11: par 100 ans.
4: Mais on se rapproche, on brûle.
1: Par 50
11: par
1: ans.
11: Par quelques mois, par année.
4: Alors non, vicénal, c'est quoi?
1: Est-ce que c'est plus de 100 ans?
4: Moins.
11: Une fois chacun?
4: Non.
1: Une fois tous les 50 très content.
5: Une fois tous les 10 ans.
11: Une fois tous les 5 ans.
4: Plus
11: tous les 10 ans. Tous les 15 ans.
1: Tous les 70 ans.
11: Tous les 20 ans.
5: Tous les 20 ans.
11: Non, tous les 50 ans.
5: 80 ans.
4: Je viens de l'entendre. C'est Michel Bernier qui a donné la bonne réponse. Répétez.
5: Une fois tous les 20 ans.
4: Une fois tous les 20 ans.
12: Mais c'est quoi ça alors?
4: Vicennal, c'est un adjectif qui veut dire qui a lieu tous les 20 ans. Alors voilà, j'ai effectivement tenté de vous perdre un peu en parlant d'un rapport sexuel vicennal qui n'aurait lieu que tous les 20 ans. Imaginez que vous n'y pas.
5: Moi, c'est ce soir.
12: Une fois tous les 20 ans.
4: Alors, ça peut vouloir dire aussi. Qu'est-ce que vous dites?
12: Une fois tous les 20 ans, mais dans ces cas-là, je reste dedans pendant 20 ans. Au moins une fois, quoi.
4: Ah ben, vous croyez pas si bien dire, parce que vicennal, ça veut dire aussi qui dure 20 ans.
5: Ah, voilà.
4: Soit ça veut dire tous les 20 ans, soit ça veut dire qui dure 20 ans. Vous voyez, par exemple, effectivement, un mandat vicennal, ça veut dire que vous êtes en fonction depuis 20 ans. Et ça a les deux sens. Soit c'est une fois tous les 20 ans, soit c'est qui dure 20 ans.
11: C'est la chanson, on n'a pas tous les jours 20 ans, ça vous arrive une fois seulement.
4: Et ben voilà, exactement. Voilà. Merci Chantal Goya.
12: Bravo.
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4: Qu'est-ce que vous faites, Isabelle Mergo? Vous lisez Playboy maintenant?
5: Eh ben, il y a Orlinski en couverture qui a un petit lapin pour
11: quelqu'un. Non, c'était son sexe, mais lapin. Minuscule le lapin.
4: Ben, c'est vrai qu'il fait la une de Playboy, notre camarade Richard Orlinski.
5: Ouais, pas mal. Hein.
4: Avec une jolie blonde, qui est la jolie blonde?
16: Je la connais pas.
5: T'as pas été opéré de l'appendicite?
16: Non, pourquoi?
5: Non, ben, ça se voit. T'as pas cicatrice.
14: Pourquoi toi en couverture? Ben alors ma vie pouvait pas.
4: Ben non, mais il porte un pantalon Balenciaga et on voit.
14: Ah non, il est à poil. Hein.
4: Et on voit la jeune femme qui s'appelle Margot. Je vous informe.
16: Margot, exactement.
4: Elle s'appelle Margot qui porte des cuissardes et un ensemble en cuir Versace. C'est très sadomaso tout
5: oui.
4: ça.
5: Oui,
16: c'était non, pas du tout. C'était l'idée, c'était vraiment d'inverser. Normalement, c'est l'homme qui domine la femme et en réalité, là, c'était faire un numéro que fait par des femmes et c'était en réalité la femme qui devient dominatrice, qui domine l'homme. C'était pour changer un petit peu les
5: choses. L'homme devient obligé. Oui.
11: Et ils t'ont choisi pour être l'homme dominé.
16: Voilà, l'homme dominé.
11: Oh, oui, je crois qu'il vient dominer.
4: Ah bah là, monsieur Rami peut le faire mieux que vous, ça.
12: Non, je pense qu'on peut pas l'abattre.
4: Allez, faisons un concours de cheveux sur la langue.
12: Alors, allez, on dit quoi? C'est quoi que je dois dire?
5: Toi, tu dis sorbet citron, moi, charlotte au chocolat, vas-y.
12: Est-ce que je dois dire comme toi ou pas?
5: Non, dis-le comme toi.
12: Sorbet citron, sorbet chocolat.
5: Non.
4: Comme dirait Orlinski à la une de Playboy, tous à poil. Allez, une première citation. Et ce sera une citation pour Madame Massé, Marianne Massé, qui habite Limoges, en Haute-Vienne, qui a dit « Quand je sors du bistrot, je marche de travers, faut que j'arrête les chips au crabe. »
12: Saint Vitry.
16: Coluche.
4: Non, c'est quelqu'un d'ailleurs qui sera notre invité, là,
14: ah bah, Renaud.
4: D'ici la fin de semaine. Jeudi, viens nous voir jeudi.
14: Ah, Patrick Sébastien.
4: Patrick Sébastien, bonne réponse de Sébastien Thoen. Pour Lionel Apollin, qui habite Thouars, dans les Deux-Sèvres, qui a dit, tiens, justement, la télévision est un instrument pédagogique et culturel. En effet, chaque fois qu'elle est allumée, je vais dans la pièce d'à côté pour lire un livre.
12: C'est pas des proches?
4: Non, non.
5: C'est un intello?
4: C'est plus ancien que ça, mais la télé existait déjà à son époque.
5: Faut croire. genre, c'est Montaigne.
16: Montesquieu.
4: Justement, si je vous dis ça, chère Isabelle...
5: C'est que c'était le début de la télévision.
4: C'est parce que vous pourriez croire que lui est assez ancien pour pas qu'il ait vu la télévision,
5: bah
4: voyez-vous.
5: Non, puisqu'il y a télé dans votre phrase.
4: Oui, mais c'est...
12: Oh.
14: C'était la dernière émission d'Isabelle, on peut l'applaudir.
5: Oh, bah, ça ne gênerait pas.
4: Oh, pourquoi?
14: Ah ouais, tu ferais quoi?
5: Parce
9: non, il faut savoir se retirer.
4: Ah non, mais nous, alors,
14: écoute. C'est ce que disait Adil avec Zaya.
9: C'est un artiste.
4: Ah ben oui, c'est un artiste qu'on cite souvent.
2: Ouais, si ça fait semblant d'avoir compris, toi.
9: Charles Trenet.
4: Mais non, d'abord, il n'est pas français, merde, du tout vous dire.
14: Churchill.
9: Charlie Chaplin.
4: Mais pas Charlie Chaplin, après Chaplin.
14: Buster Keaton.
4: Quand même.
16: Les Marx,
4: quand
16: même. Marx.
2: Mais il a
14: quoi Groucho Marx.
16: Marx, les frères
4: Groucho Marx. Marx, bonne réponse de Sébastien Thoen. C'est Groucho Marx.
16: Non, c'est moi, là.
14: Non, Orlinski, il a dit Karl Marx.
9: Il a dit Karl Marx.
16: Non, j'ai dit les frères Marx.
4: Il a dit les frères Marx, et c'est bien Groucho Marx. C'est une bonne réponse du duo, on va dire, un duo Orlinski-Thoen.
14: Bon, moi, je savais qu'il avait connu la
4: télé. Qu'est-ce que vous dites ?
2: Je savais qu'il avait connu la télé, puisqu'il est passé à la télé.
14: Oh, elle est chiante, Gloria Lasso.
9: Elle est chiante quand elle a un.
4: Non, Gloria Lasso.
9: Gloria Lasso, tu m'as dit.
14: Ouais, t'as un truc de Gloria Lasso.
9: Ah, d'accord. Ouais. Je te jure, c'est
4: on va en parler
9: fois.
4: Tout à l'heure de Gloria Lasso.
14: Je sais tout, patron.
4: Pour Claire Chinazi, qui habite Arbois dans le Jura, qui a dit. Les femmes préfèrent être belles plutôt qu'intelligentes parce que chez les hommes, il y a plus d'idiots que d'aveugles.
9: Sacha Guitry !
4: Eh bien, non.
14: Ah, c'est la guerre, là. C'est la
4: non,
14: guerre.
4: Mais on n'est pas loin.
9: Ah, c'est un Sacha Distel ?
4: Non, non.
9: Ah, sa femme ?
4: Mais oui, alors.
9: Ah bah oui.
4: Yvonne Printemps. Bonne réponse de Valérie Mérès.
2: Mais vous faites très mal l'accent Yvonne Printemps, hein, pardon.
4: C'est normal, c'est l'automne. Et c'est bien Yvonne Printemps qui a dit « Les femmes préfèrent être belles plutôt qu'intelligentes parce que chez les hommes, il y a plus d'idiots que d'aveugles. » C'était une belle réponse.
14: Vous rendez compte si un homme avait dit ça ?
4: Oui, mais c'est une belle réponse à toutes les phrases misogynes de « Sacha Guitry
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4: Croyez-moi, j'en ai fait des soirées. Mais la soirée la plus mémorable de toutes les vacances que j'ai pu faire, c'est une soirée où Monsieur Gazan, d'ailleurs, il m'a même offert un micro karaoké.
17: Avec un peu d'écho pour faire l'animateur de karaoké, bien sûr, évidemment. L'animateur, c'est très important. Ce soir, le karaoké avec les meilleurs tubes, les plus grands tubes, Céline Dion, Herbert Léonard, Jean-Jacques Goldman, ils seront tous là pour les interpréter. Les paroles s'appuient chez votre écran, c'est parti. On va commencer avec celui qu'on appelle la diva du Havre, Laurent Ruquier, pour vous ce soir.
4: 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Wada wada.
17: Bravo, Laurent Ruquier. Formidable. Tout de suite, pour votre plus grand plaisir, imaginez, on a cloné Marilyn Monroe et Jean-Claude Godin, Ziz du panier.
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17: Bravo, Ziz du panier, formidable. On encourage, on l'applaudit. À ses côtés, tout de suite. La spécialiste du cheval, Bilto, tire ses magazines, elle est là, elle n'est pas montée comme un âne, mais elle a monté les chevaux, Larry Boutoul!
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17: Formidable, merci Larry! Extraordinaire! Avec celui qui aurait pu l'être à la bourboule, vu sa forme, mais il est d'agagant! Yo, allez, you! Il entend le loup, l'oreille à la branlette.
20: Les sirènes du port
4: Apportez-moi une peignoire et l'électricité.
20: 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La lumière du phare.
17: Allez, avec moi.
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17: Est-ce qu'on pourrait débrancher Yoann Riou, s'il vous plaît, débrancher son micro, merci beaucoup.
4: Bravo à Florian Gazan, en tout cas.
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0: Dominique Folgado qui habite Chemilly, c'est dans l'Allier. Et la question est, qu'est-ce qui a appartenu à la famille Grimaldi, au prince de Monaco, avant la Révolution française?
1: L'hôtel de Matignon.
0: Excellente réponse de Christophe Barbier.
2: Oui, mais...
0: Quoi, oui, mais...
2: Il avait le Figaro, je voulais m'asseoir à côté de lui, il n'a pas voulu.
3: Non,
2: alors
3: moi,
2: sinon je l'aurais su.
3: Moi, j'ai lu le Figaro, je suis sûre qu'il me pique des pages. Exprès.
1: Il y a Talleyrand aussi qui a possédé l'hôtel de Matignon.
0: Expliquez, quand même.
1: Le gouverneur de Cherbourg, en 1723, achète une terre qui est à ce moment-là dans les prés, qui est l'hôtel de Matignon. Ça avait été construit par un autre qui était un peu ruiné, qui l'a vendu.
0: Il s'appelait Matignon.
1: Il s'appelait Matignon, Jacques de Matignon.
0: Il a donné son nom à cet hôtel particulier. Et effectivement, après, il a épousé une Grimaldi,
1: donc c'est resté dans la famille Grimaldi. Après, c'est passé chez un Écossais, monsieur de Cofford. Après, ça a été racheté en 1806-1808 par Talleyrand, qui l'a revendu pour acheter l'hôtel Saint-Florentin.
0: Qu'est-ce que vous dites, Isabelle?
4: Et c'est pas vérifié, alors, de toute façon, il nous raconte pas.
1: C'est à l'hôtel Matignon, que s'est tenue une immense fête où Fouché et Talleyrand se sont réconciliés. Ce qui a tellement fait peur à Napoléon qu'il est revenu d'Espagne.
2: Et ben voilà, question idiote, réponse idiote. Voilà.
5: C'est le souper.
0: C'est rue de Varennes, hein, il faut le rappeler, parce que souvent, c'est vrai que moi, bêtement, quand je suis arrivé à Paris, je pensais que l'hôtel Matignon se trouvait
5: avenue Matignon.
0: Et ça, c'est une erreur qu'on fait évidemment quand on n'est pas parisien, puisque l'avenue Matignon est rive droite, alors que l'hôtel Matignon est rive gauche.
1: Et vous savez que en 1944, lors de la libération de Paris, on le voit dans Paris brûle-t-il, c'est Jean-Paul Belmondo qui joue le rôle, on l'envoie libérer l'hôtel Matignon, alors il va à avenue Matignon. Et on lui dit, mais c'est pas du tout ça, c'est rue de Varennes. Et il y retourne.
2: Sophie Marceau n'habite pas avenue Marceau.
5: La rue Lecourbe est toute droite.
0: Oui, bien sûr. Faut se méfier, ce sont des faux amis.
5: Ben oui.
0: Tout ça, ce sont des faux amis. Alors maintenant, une question pour Yvan Nakache. Et c'est dans le Parisien là qu'on pouvait trouver la réponse. La question, la voici. Plus 40% de ventes concernant quelque chose que généralement on n'achète pas le jour même. Mais qu'est-ce qui a vu ses ventes augmenter de 40% ces dernières années et qu'on n'achète pas le jour même?
3: Il y a un truc qui n'a pas augmenté de 40%, et malheureusement, mais on en parle en parisien, c'est la vente des préservatifs.
0: Ah, on se
3: rapproche. Et justement, ça a baissé. Et donc, il faut dire aux jeunes qu'il faut
2: ça a
3: protéger.
1: Alors, c'est sexuel, alors.
6: Qu'est-ce que c'est? On n'achète pas ça le jour même?
5: Oui, la pilule du lendemain.
0: La pilule du lendemain. Bonne réponse de Titoff. Bravo, Titoff.
3: Je t'ai un peu aidé quand même. C'est
0: carrément
3: le même article.
0: Vous avez entendu, les jeunes, vous avez entendu Sylvie Tellier, si vous allez la voir, mettez une capote.
3: Oui, pareil. Dans le Parisien, ils disent que maintenant, ils ont la flemme de mettre une capote.
5: La flemme?
3: Ouais. Des conduits qui mettent une capote parce que les jeunes ont la flemme de mettre des préservatifs.
5: Comment ça, la flemme?
0: Il faut la faire mettre.
2: Pour que les nanas, elles soient capables aussi.
0: Vous savez pas mettre un préservatif.
2: Elles ont la flemme.
5: Non, le mieux, c'est de pas l'enlever, c'est de la garder.
3: Mais peut-être qu'on n'explique pas assez à nos enfants.
0: Comment mettre une capote?
3: On devrait peut-être.
0: Mais Isabelle, je comprends pas ce que vous voulez dire. Vous savez pas mettre une capote à votre compagnon? Vous pouvez quand même. C'est très très sexy de mettre la capote de...
2: C'est beau, mais
7: il faut simplement leur apprendre la fidélité. Amen.
0: Le père Gérard a bien parlé. Une question de théâtre à votre destination, monsieur Barbier. Je sais que vous êtes spécialiste du théâtre et Pauline Etchart espère quand même un chèque RTL. Elle habite à Talence. Évidemment, le théâtre classique a longtemps obéi à la règle des trois unités. Unité de temps, unité de lieu, unité d'action. Il y a même une phrase à moyen mémotechnique qui rappelle ces trois unités. La phrase la voici. Qu'en un jour, en un lieu, un seul fait accompli, tienne jusqu'à la fin le théâtre rempli. Mais qui est l'auteur
5: c'est
0: de cette phrase? Non, pas Bossuet.
2: C'est un homme de théâtre?
0: Alors, de théâtre, c'est un écrivain, poète.
3: Fédot.
2: Il a écrit des pièces de théâtre?
3: Ouais. C'est de vous?
0: Oh, merci, c'est gentil.
1: C'est pas Jean Méret.
0: Rester, elle, hein.
3: Vous avez vu comment j'y vais? Hein,
1: c'est pas Jean Méret.
2: Il a écrit des pièces de théâtre, ce mec, ou pas?
1: C'est Boileau.
5: C'est Boileau.
0: C'est Boileau. Bonne réponse de Christophe Barbier. C'est Boileau, Nicolas Boileau. T'as un petit prétentieux, Boileau.
2: Oh, c'est un donneur de leçons.
1: Agésilas, hélas, Attila, hola, avait-il dit pour se moquer des dernières pièces de Corneille. Ah oui.
0: Je
1: vous regardez avec des grands yeux, là, même.
0: Isabelle, vous voyez que vous avez bien fait de pas rester.
2: Ah oui.
5: Mais c'était, il y avait un truc pour retenir tous ces auteurs, c'était,
1: sur la racine de la Bruyère, la corneille Boileau de La Fontaine.
0: Qu'en un jour, en un lieu, un seul fait accompli, tienne jusqu'à la fin le théâtre rempli. C'est beau et c'était bien du Boileau. Bravo.
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0: À une question que j'ai trouvée dans Paris Match qui est sortie un peu plus tôt que d'habitude cette semaine, parce que c'est vrai qu'on est que, on est que mardi et Paris Match est déjà dans les kiosques. Vous savez pourquoi? Parce qu'avec le roi Charles III et le pape, il y avait une telle actualité que...
9: Ils vont sortir deux
0: qui avait su... Qu'est-ce que vous dites?
9: Ils vont sortir deux, un sur le Charles III et un sur le pape.
0: Non, tout est dans le même journal.
10: Et il paraît que la photo centrale est formidable, c'est un gros plan de Charles avec les deux oreilles sur les deux pages.
0: Non, mais on nous raconte que lors de la visite du pape à Marseille, le groupement de sécurité de la présidence de la République, le GSPR, c'est l'acronyme, était sur les dents. Et certains gardes du corps du président étaient reconnaissables, ou plutôt méconnaissables. Pour quelle raison?
5: Ils étaient en curé?
0: Ils étaient habillés et déguisés en curé.
11: Non, mais...
0: Bonne réponse de Gérard Jugnot.
11: C'est fou. C'est bien ça.
0: Effectivement, les gardes du corps de Monsieur Macron, paraît-il, étaient, pour se fondre dans le paysage, déguisés en prêtres avec un pistolet sous la soutane.
5: C'est pas vrai.
10: Ah, oui. Comme beaucoup de curés prêts à tirer un coup.
11: Quelle horreur! C'est limite quand même, non? C'est pas...
0: Comment ça, c'est limite?
11: Je trouve ça limite de se déguiser en curé alors que tu l'es pas. Tu peux te grimer, mettre une perruque, mais se déguiser en curé
9: mais
11: alors
9: curé,
11: que tu l'es
9: pas. Curé, c'est facile.
11: Non, mais surtout
9: tu mets une
11: clé
9: là-bas ou un drap de douche.
11: Non, mais sérieusement, ça me choque, mais bon.
10: Non, mais ce que dit Francesca est parfaitement vrai. C'est presque port illégal d'uniforme.
11: Bah, il me semble.
10: Eh oui.
11: Bah oui.
9: Mais non.
11: Alors, forcément, curé, si on n'est pas très
10: curé.
5: Et les Pères Noël?
10: Mais non, mais. Oui,
11: non, mais.
10: T'as raison, Gérard, mais au mois de septembre,
11: non, mais ça va pas
9: se passer. C'est bizarre, c'est qu'il soit déguisé en rabbin.
0: Non, mais Paris Match a d'ailleurs titré « L'habit ne fait pas le moine ». Vous voyez, c'est
10: un joli
0: titre pour cette petite information, certes anecdotique, mais quand même amusante, d'imaginer effectivement qu'à Marseille, il y avait des curés qui en fait étaient des gardes du corps.
9: Ceux qui entouraient la papa mobile.
0: Peut-être que le pape, c'est un garde du corps, en fait. Le gars déguisé en blanc, c'est le chef.
10: C'est Gérard Darmanin.
11: Non, mais c'est ça. Ce serait rigolo de savoir qui a eu l'idée, qui a dit bon les mecs aujourd'hui. Attention,
9: et c'est pour le protocole. Faut peut-être qu'autour du pape, tu peux mettre que des gens.
12: Et en même temps, c'est sympa parce qu'il y a Fashion Week, les robes. Non, mais les robes pour les hommes.
0: Vous voulez dire le salon du prêtre à porter?
5: Mais autour de Charles III, tu t'es déguisé en éléphant.
0: C'était la vraie Camilla. Déguisé en éléphant.
10: Ou en écossais. Mais le pistolet dépassait sous la robe. Ouais.
0: Non, mais c'est marrant comme info. Moi, vous savez, je suis là pour vous distraire.
9: Mais oui. C'est tellement bien,
0: patron. Pardon, Chantal.
12: Mais c'est sympa de voir des prêtres en robe, je trouve.
0: Ah oui, ah
12: quand
0: oui.
12: Je croise prêtres, un prêtre en soutane, je souris.
11: Oui.
0: C'est la baie-souris, oui. Ça vous donne pas une jouvence pour autant. Une citation pour Sylvia Chenu, qui habite Loretta et dans les Deux-Sèvres, qui a dit « Je voudrais bien savoir pourquoi les médecins vous demandent toujours une cuillère et jamais une fourchette pour vous regarder le fond de la gorge, puisqu'ils ne se servent que du manche.
9: » Pierre Dac.
0: Pierre Dac, non.
9: Mais Francis Blanche.
0: Non.
9: Pierre Desproges.
0: Pierre Desproges, oui, bonne réponse de Jean-Philippe Janssen, c'est Pierre Desproges. Une citation pour... Et c'est vrai ça d'ailleurs, pour les médecins, Roselyne Bachelot.
13: Non, mais non, maintenant ils ont une espèce de palette en bois pour vous appuyer sur la langue.
12: Une espèce. On dit une palette.
13: Oula, c'est pas ce que j'ai dit.
12: T'as dit, vous avez dit palette. Un espèce, déjà.
13: Ça oui, ça va. Oui, alors, tel son. Vous n'êtes pas mon professeur, madame.
12: Non,
13: bravo, je ne suis pas votre élève.
12: Je ne
13: te rappelle pas des souvenirs.
12: Je milite un peu pour la réponse.
13: Alors, ils prennent un bout de bois. Voilà, ça y est.
12: Ils prennent pas un bout de bois. Ils prennent une languette.
10: Non, un abaisse-langue.
13: Un abaisse-langue.
12: C'est pas ça, un abaisse-langue.
0: Après les médecins.
12: Enfin, elle est idiote, votre question, Laurent. Non. Parce qu'ils peuvent se crever un œil avec la fourchette dans l'autre sens. Ils sont pas quand même complètement cons. Il vaut mieux qu'ils se prennent un coup de cuillère qu'un coup de fourchette.
10: Ça dépend, il y a des statistiques, donnez-moi une fourchette.
0: Écoutez, c'est une citation de Pierre Desproges, vous irez lui dire.
10: Très vite, hein, très vite. Dépêche-toi.
0: Pour Bastien Faverial, qui habite Post-sur-Cissé, c'est dans l'Indre-et-Loire. Après les médecins, les policiers, une citation donc d'actualité en corps, on peut le dire. La police, c'est comme la Sainte Vierge. Si elle n'apparaît pas de temps en temps, le doute s'installe. Ah,
12: génial.
13: Jean-Yann
0: que... Jean-Yann, non.
13: Coluche, Clémenceau,
0: non. Humoriste, non, mais quelqu'un qui avait beaucoup d'humour et qui écrivait, effectivement, avec beaucoup d'humour.
10: Audiard,
0: Michel Audiard. Bravo. Bonne réponse. Bravo. De Laurent Baffy. Une autre citation pour Agnès Godin, qui habite Versailles, qui a dit « La célébrité m'a apporté un gros avantage. Les femmes qui me disent non sont plus belles qu'autrefois.
10: » Groucho Marx.
0: Alors, pas Groucho Marx.
10: Woody Allen.
0: Ouais. Encore Laurent Baffy. Bravo, Laurent. Une citation pour Laurent Herbos, et on reste aux États-Unis avec cette citation. Madame Herbos, elle, habite en Bretagne, Perros-Guirec, qui a dit « Le cerveau, c'est 90% d'eau. Le reste, c'est pour amuser les psychiatres. »
10: C'est Woody
12: Allen. Non,
0: c'est pas Woody
12: c'est
0: Allen.
12: C'est américain.
0: C'est plus ancien, c'est américain.
13: George Burns
0: pas George Burns.
13: Bob Hope,
0: non.
12: Il faisait
10: W.C. Fields,
0: bonne réponse de Florian Gazan.
12: Ça va vite, hein.
0: Une citation que j'ai choisie pour Roselyne Bachelot, cette fois. Pour Axelle Bell, qui espère quand même un chèque RTL. Elle habite en Vendée, Madame Bell, à Venanceau, qui a dit « Ce qui compte, ce n'est pas le vote, c'est comment on compte les votes.
13: Ah, » Jean Tibéry.
10: Jean Tigana.
0: Alors, c'est pas Jean Tibéry.
10: Balkany,
0: non. On est, on va dire, d'un niveau encore au-dessus, vous voyez.
10: Ionescu.
13: Gaston Defer.
0: Pas Ionescu.
13: Fidel Castro.
0: Pas Fidel Castro, pas Mao.
12: Et Staline.
0: Staline. Bonne réponse de Roselyne Bachelot. C'est Joseph Staline.
10: On a une pensée pour Christophe qui chantait « J'ai crié Staline ».
0: Une citation maintenant pour Marie-Lise Moreau qui habite Somain dans le Nord. Et ça concerne encore les politiques, Madame Bachelot, qui a dit « N'est-il pas normal que les Labrador... vous faire Giscard pour cette citation. Oui. N'est-il pas normal que les labradeurs soient les compagnons préférés des hommes politiques quand on sait que c'est la race qui fournit la plupart des chiens d'aveugles?
12: c'est bien.
13: Oh, c'est drôle, ça, j'adore.
10: Thierry Luron?
0: Pas Thierry Luron, mais c'était un chansonnier, commentateur
10: Robert
0: politique.
10: Roca.
0: Pas Robert Roca.
13: Jean Amadou.
0: Et c'est Jean Amadou. Bonne réponse de Roselyne Bachelot. Vous avez des nouvelles de Giscard, vous? Alors, est-ce qu'il vous a déjà mis la main aux fesses, Roselyne?
12: Non.
0: Ah non, mieux.
12: Non,
0: mieux.
12: Non.
0: La main, non.
10: Il l'a baisé, il lui a dit au revoir.
12: C'était une grosse main.
13: Il a toujours été extrêmement galant et délicat avec moi, chaque fois que je l'ai rencontré. Et je sais pas, je dois pas être son type parce qu'il m'a jamais fait de proposition indécente.
10: T'as vu les prix que tu demandes aussi?
12: T'as déjà été harcelé sexuellement, tout ça, ou quand t'étais.
0: On demande pas ça à Roselyne. C'est la seule qui est capable de vous répondre pas assez.
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0: Une question pour Mme Soulard, qui habite Port-de-Lanne, dans les Landes. Question qui concerne un grand champion d'échecs américain, Hans Niemann, qui n'est peut-être pas américain d'origine, mais en tout cas qu'il est devenu, et il est un des meilleurs joueurs d'échecs au monde. Sauf que lors d'un match, il y a quelques mois, contre le grand joueur du 21e siècle, le Norvégien Magnus Carlsen, il est accusé d'avoir utilisé quoi pour gagner?
13: Une IA?
0: Pardon.
13: Une intelligence artificielle?
0: Alors, intelligence artificielle, pas tout à fait.
13: Une oreillette?
3: Une oreillette.
0: Pas une oreillette, parce qu'une oreillette, ça se voit tout de même.
13: Ouais. Une application. Ah oui, l'application Eshkouf.
15: Un petit détecteur électrique qui lui donnait des impulsions.
0: Alors, quelque chose qui lui donnait, oui, des impulsions. C'est en tout cas une accusation, évidemment.
13: Sur le compteur?
0: Non, pas sur le compteur.
3: C'est quelque chose qui portait sur lui, en tout cas.
0: Oui, absolument.
13: Ben donc c'est ça alors, s'il avait un...
0: Oui mais quoi, je vous demande quoi?
13: C'est cet objet. Le nom de l'objet,
3: un boîtier,
13: vous voulez? Un vibreur.
3: Un boîtier.
0: Quel genre
3: de vibromasseur?
0: C'est-à-dire?
3: Bah un plug anal ou un...
0: Un plug anal.
13: Incroyable.
0: Bonne réponse de Joyce Jonathan.
3: Je suis ravie d'avoir trouvé ça, vraiment.
13: Tu vois que... Elle va te suivre, celle-là.
0: Chacun sa spécialité.
3: En plus, vraiment pas.
0: Le grand maître d'échecs, Hans Niemann, nie avoir eu recours à un sextoy dans le but de tricher.
13: Comment ils l'ont découvert?
15: Parce qu'il sautait plus haut que le mouton qui avait fumé du shit.
0: Mais effectivement...
13: À chaque fois que je faisais un coup, il disait « Oh !»
0: il est accusé de tricherie par son grand rival, considéré comme le plus grand joueur du 21e siècle norvégien, Magnus Carlsen. En effet, il l'accuse d'avoir... ils ont mis à nu, si j'ose dire.
13: Il l'accuse, mais comment on accuse de ça? Excusez-moi, non, je pense que le concurrent...
16: Monte ton cul.
17: Bah non, je peux pas, pas là. Si.
18: Non mais attends, attends, comment ça marchait son truc?
15: C'est pas compliqué, il y a un complice qui fait travailler un ordinateur pour aller plus vite dans, dans les choix de combinaison.
17: Il faire du morse.
15: Il envoie... par un code, il envoie par un code
13: oui, c'est une télécommande.
15: La case où il faut déplacer la pièce. Ah. Et hop, les sensations du plug anal font que on déplace la bonne pièce.
17: E17, c'est
0: chers auditeurs, vous loupez
13: le mime.
0: Vous loupez le mime de Christophe Barbier
18: qui se secoue sur sa chaise.
0: Vous pouvez me le refaire ce soir sur BFM TV. Parce que ça peut faire monter l'audience. Christophe Barbier qui mime le joueur d'échecs.
13: Mais il mime peut-être
18: plug anal.
0: Avec un plug anal.
17: Il reçoit des messages codés. Il en morse.
13: Il mime peut-être pas, il y a sa femme qui a une télécommande dans la main.
0: Hein. Ah non.
17: Ouais. Déjà qu'on avait cramé la carrière de Roselyne Bachelot, maintenant on va cramer.
0: Alors en tout cas, l'Américain répond au Norvégien : je suis prêt à jouer nu la prochaine fois.
17: Oui,
0: bah, remarquez, ça change rien.
13: Ça change rien.
15: Non,
13: faut qu'il joue...
15: ah
13: non, il faut qu'il joue nu
17: et debout,
13: penché en
17: debout,
13: avant. Ouais,
0: il faut qu'il joue nu la tête en bas. S'il joue nu la tête en bas, là on se rassure. Mais pas avant, vous voyez.
13: Mais même pas, parce qu'il y a des, parce qu'il peut toujours y avoir des il y a des boules des boules de gaïcha aussi qui font les,
15: des boules à facettes
13: télécommandées comme ça. Ouais. Oh, bah, tu peux mettre de la lumière, ça sert à rien à l'intérieur.
18: Très volontaire.
13: Si ça t'amuse, mets de la lumière. Hein.
15: Mais je sais.
17: Bon, bah, c'est comment, bien. Comment tu dis case E17, Christophe en morse? Vas-y. Vas-y mon Christophe, vas-y. Ah, il le fait.
13: Ah, je crois qu'il y a échec et mat là. Hein. Ah, ouais.
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0: Alors, monsieur Toen, pardon, hein, mais pour une fois, vous n'aurez pas la vedette, parce que la vedette, c'est Bernard Mabie.
1: Ah, qu'est-ce qui se passe?
0: Qui fait son retour, parce que vraiment, les gens m'écrivaient, ils me disaient, mais il est mort, il est...
1: Mais non, pas encore.
2: Ils demandaient, mais où est-ce qu'il est enterré?
1: Pas encore.
2: Cherchez.
0: Ah bah, je suis allé au Père Lachaise, je l'ai ramené par la peau des fesses.
2: Il était au bord du trou, lui dit, non, Bernard.
3: Moi, je suis contente.
1: Non, mais j'ai eu un accident, puis voilà, c'est simple.
0: Ça va mieux.
1: Oui.
4: Mais est-ce que c'est le vrai? C'est un clone ou c'est toi, Bernard?
0: Vous êtes contente?
3: C'est ma première émission avec Bernard Mabie.
1: Moi, je suis ravi,
0: On en a eu des pires,
1: oui.
0: Hein.
1: Ah oui.
0: Ah, Bernard, ça remarche d'un coup, hein.
3: Servir à quelque chose.
1: Ça n'a jamais cessé de marcher.
0: Ah bon?
2: Ah, il y a des prétentieux, hein.
4: On va tout faire. Oui, Bernard, pour la Saint-Valentin, tu peux la baiser. Elle l'a fait avec Foucault, hein. Elle peut dire oui à toi.
3: Là.
0: Elle l'a fait avec Foucault, elle peut bien le faire avec Foucault.
3: Mais arrêtez de m'inventer des relations comme ça, non mais oh.
0: Non mais Bernard, on est heureux. Je suis sincère.
1: Moi, je suis très heureux.
0: Regardez,
1: aussi.
0: J'ai même une petite larme là qui perle.
4: Oh.
0: Ah oui, parce que vraiment, vous m'avez manqué, mon bon Bernard.
1: Mais non, mais j'ai eu un accident de cheville. Bon, ça peut arriver.
2: Ah, pas de cheval.
1: Non, de cheville.
0: Un accident de cheville comme Nicolas Sarkozy
1: mais
0: ou
1: non,
0: plus.
1: Non, écoutez. Écoutez, j'étais chez une amie, je voulais la séduire et à la fin du repas, j'ai voulu débarrasser la table et j'ai oublié que j'étais en chaussettes et j'ai glissé sur le plancher, voilà.
0: C'est pas vrai.
2: Ah, parce que tu dis en tête à tête en chaussettes.
1: Alors, oui. Bah, on avait déjà commencé.
0: Toujours au moment du fromage.
3: C'est très sexy la chaussette.
4: Franchement, elle aurait pu t'aider, Isabelle Mergault. Elle a pas aidé.
0: Bon, vous êtes quand même content, dites-le. Parce que nous, on fait des efforts.
2: Oui.
0: Dites-le que vous êtes content de nous revoir.
1: Mais j'arrête pas de le dire. Je suis content de vous revoir.
0: Bah, on le dirait pas.
2: Oui, bah oui.
1: Oh, je suis content de vous revoir.
0: Franchement, ah bah non, mais je suis déçu.
1: Non, mais je suis super content.
0: Ah bah voilà, dites-le.
1: Oui, je vous embrasse.
0: Ah non, pas quand même. Pas quand même. Une première citation. Rien n'a changé ici. Vous verrez, monsieur Mabille. Et voici une citation dont, à mon avis, vous pouvez retrouver l'auteur pour Christophe Lombois, qui habite Coutguerbranche. C'est dur à dire ça.
2: Coutguerbranche.
0: Merci. Il fallait un local pour pouvoir donner le nom. Coutguerbranche, c'est ça?
4: Oui.
0: Ah bah parfait.
4: C'est où ça?
0: Dans le Schneider.
5: D'après toi.
3: C'est pas mal.
5: Qui a trouvé la réponse?
0: Pour que l'autre couillon connaisse. On croit qu'il a été steward, mais il a fait Lille, Valenciennes, Valenciennes, Lille. Hein.
1: Il était conducteur de bus.
4: En fait, faut être bourré pour bien le dire. Faut être du Nord, quoi. Coutguerbranche.
0: Coutguerbranche.
2: Ouais, Coutguerbranche.
0: Et dites-lui, il paraît que vous avez eu votre Michel Drucker rien qu'à vous aussi.
2: Ouais, incroyable.
0: Ça va passer quand ça?
2: Dimanche, avec canapé pour moi.
3: Et avec
2: mes parents dessus. Ben, il a fallu changer de canapé quand même, hein, mais il y avait mes parents.
4: Et il l'a mis où le chien? Le chien, il l'a mis où du coup?
2: Il était pas là, le chien.
4: Ah ouais, il n'y a pas le chien.
1: Ah, il est mort avant lui.
0: Et vous êtes sur scène ce soir, Jean-Philippe.
2: Oui, à la Comédie des Champs-Élysées.
0: Vous reprenez le spectacle.
2: Pour 4 exceptionnels, oui.
4: Alors, on vient tous.
2: C'est la 150e ce soir, c'est vrai.
0: Hein. Ah, on fait la fête alors ce soir.
2: Ah oui, on fait la fête. Il y a tout qui est prévu, des cotillons, tout ça. On doit faire la chenille, une grande chenille, organiser tout. Non, ça va être bien, ça va être bien. Il y a tout un parterre de stars, il paraît.
3: Moi, je serai là.
2: Oui. J'ai dit des stars.
3: C'est pour ça que je serai là.
5: Les stars.
2: Elle va sortir du gâteau.
3: J'ai fait danse avec les stars, hein, donc je suis un peu star.
0: On en parlera d'ailleurs de ça que vous avez fait danse avec les stars aujourd'hui. J'ai une surprise pour vous.
4: Tu faisais quoi là-bas, Dame Pipi?
3: Oui.
0: Bon, pas tout en même temps, procédons par ordre. On commence toujours, cher Bernard, vous le savez, par les citations. Et voici donc pour monsieur Lombois de Coutguerbranche, maintenant j'y arrive, la première citation qui a dit « Qui suis-je? Où vais-je? Et qu'est-ce qu'on mange à midi ?»
2: Jean-Yann Blanche?
0: Non, pas Jean-Yann, quelqu'un qui a travaillé avec Jean-Yann.
3: Ah.
4: Jacques Martin?
0: Non, mais
1: Prévost.
0: Pas loin, il a travaillé aussi avec Jacques Martin. Il était un...
4: Laurent Gérard?
0: Non.
4: Laurent Jura?
0: Non, il était un... un confrère qui est mort en 2015.
4: Ah, Ondelat.
0: Non.
1: Il était aussi connu que...
0: Ah, il était un peu moins connu que Jacques
1: Martin. Laurence Riesner.
0: Ah non. Non, mais il jouait le physionomiste dans 2h15 avant Jésus-Christ.
1: Ah, José Arthur.
0: José Arthur, bonne réponse de Bernard Mabille. Une citation pour Christophe Stéphanie, qui habite la Genevraie.
4: C'est un Yel?
0: Dans l'Orne, pardon.
4: Bah Christophe Stéphanie, c'est un mec ou une nana?
0: Bah

0: Christophe, c'est son prénom, et Stéphanie,
1: moi, j'ai un pote qui est Yael, il s'appelle Jean-Marie Ludivine. Ça, je vous dis ça. Excusez-moi, patron. Ça va, le public? Eh ben, réveillez-vous. Allez-y, patron.
0: Lui non plus n'a pas changé, hélas. Donc, pour monsieur Christophe Stéphanie, qui habite dans l'Orne, qui a dit « Certains disent que le verre est à moitié vide, d'autres qu'il est à moitié plein. Moi, je dis que le verre est trop grand. »
2: un alcoolique Coluche,
3: Gainsbourg.
0: Pas Coluche, mais c'est quelqu'un qui a connu les débuts de Coluche, en tout
2: le
0: cas.
2: Luron.
4: Romain Bouteille.
0: Romain Bouteille, bonne réponse.
2: Heureusement qu'il est revenu. Ah, dis donc.
0: De Bernard Mabille. Une citation pour Elisa Petit-Collat, qui habite Romorantin, qui a dit « C'est parce qu'il ne digérait pas l'hostie que Luther a fondé le protestantisme. »
2: Pas mal.
1: Ouh là là.
4: Oscar Wilde.
2: C'est un humoriste.
0: C'est un humoriste. C'est un humoriste.
4: Il est au 18e degré.
5: Américain.
2: Grand Schtroumpf.
4: Français, français.
0: Américain.
2: Qui a un mouchoir ici? Oh là là, c'est horrible. Là, regarde.
0: Oh, il me l'a envoyé dans la gueule. Ah mais Serge, il me l'a envoyé dans la gueule.
1: Ah mais il a tout. C'est génial, c'est lui qu'ils ont tout. Qui a de la coke? Balance Serge, Serge.
0: Serge est notre livreur de mouchoirs.
1: Il est génial pour ça, Serge. Ça,
0: et vous avez Madeleine qui vous donne des chouquettes, vous.
1: C'est pas Madeleine, c'est Catherine, mais elle offre des Madeleines.
0: Je sais bien, mais moi je l'appelle Madeleine.
1: Bah oui, c'est ça, oui.
0: Parce qu'elle veut garder l'anonymat.
1: Ah d'accord.
0: Bah oui, quelqu'un qui vous livre en chouquette, elle a pas envie que tout le monde le sache.
1: C'est vrai, c'est vrai. Là, elle a filé à Orlinski, là. Quand elle veut gratter un Kong.
6: Mais tu fais des sculptures sur demande, on peut te faire une commande précise, tu peux.
5: Bah oui, voilà, il vient de me demander une.
6: Et tu un peux Kong. Sculpter ma chatte, moi par exemple, Duchesse, j'aimerais bien avoir
5: ouais,
6: une.
5: Ouais, bien sûr.
6: Ah, oui.
1: Sculpter quoi?
5: J'ai déjà sculpté une chatte d'ailleurs.
6: Ah bah voilà, bah, si je pouvais faire. Excusez-moi, je passe ma commande, mais ça me coûte.
0: C'est combien pour se faire sculpter la chatte?
6: Oui, combien ça va me coûter?
5: Ça dépend de la taille.
6: Ah, bah, une chatte normale. Hein.
5: Ça dépend si elle est vivante, si elle est morte.
0: J'en fais quoi de ma citation, là?
1: On s'en fiche!
6: Ah oui, allez-y, là.
2: C'est un américain,
6: l'hostie indigérable, c'est ça?
0: C'est parce qu'il ne digérait pas une hostie que Luther a fondé le protestantisme.
4: Alors, est-ce qu'il est français, le mec qui a dit ça?
0: Non, il est américain.
1: Ben, oui, Steve Martin.
0: Et c'est donc.
4: Bob Hope.
2: Bob Hope.
0: Mais non.
2: Freddy Murphy.
0: Quelqu'un qui s'intéresse aux religions, c'est. Woody Allen. Bonne réponse de Michel Bernier.
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0: Ils sont venus. Non, parce qu'on s'était cotisé pour vous offrir le concert gratuit de 3 cafés gourmands en bas de chez vous, monsieur Toed.
1: C'est sympa, patron. Bah, c'était bien parce qu'en plus, ils n'ont pas joué leur chanson. C'était hyper agréable.
9: Tu sais chanter ou pas?
1: Qu'est-ce qu'il a,
9: lui? Tu sais chanter?
1: Qu'est-ce qu'il a?
9: T'as beaucoup de talent. T'as rien à dire, t'es arrivé 8 minutes en retard. On a démarré l'émission en retard à cause de toi.
0: Pas du tout, on a démarré à 15h30 comme d'habitude.
9: Bah ouais. On a toujours rendez-vous à 15h20, il est arrivé à 15h29 et 30 secondes.
0: Qu'est-ce qu'elle a, la pointeuse?
2: Il a juste évité les 10 minutes où tu nous as déblatéré ta vie.
0: Elle a raison, Valérie, parce qu'il faut vous subir avant l'émission. La prochaine fois, j'arriverai au dernier moment, moi aussi.
9: Moi, j'adore l'avant-émission parce qu'en général, ça donne le ton de l'émission. Quand on est bon dans les loges, en général, on est bon dans l'émission.
0: Ah oui, oui.
9: Ça lance. Bah oui, c'est comme l'amour, tu sais, les 10 premières minutes, les 10 minutes avant.
0: C'est lui qui va vous expliquer.
9: Bah oui, c'est quand l'escalier qui grince.
1: C'est parce que De Kersauzon est super bon dans les loges.
9: Oh, j'adore comment il est. T'as du toupet, hein, c'est beau.
6: Du toupet.
1: Tu devrais en mettre un toupet.
5: T'as du toupet, t'es chouette.
1: Ah, c'est vivement la fin.
9: J'aimerais bien te ressembler dans la provocation, parce que moi je suis un gentil. Et toi, j'aime bien ce que toi tu
5: fais. Gentil.
1: T'es un gentil, toi? Tu veux qu'on aille au commissariat par toutes les plaintes?
6: Tu fais peur aux gens.
1: Arrête.
9: Ça fait quoi de savoir qu'on est drôle? Parce que toi, t'es vraiment. Tu sais que t'as le public avec toi. Tu sais que t'as les grosses têtes avec toi. Que t'as Laurent Ruquier.
6: Si tu ralentis pas, je vais faire un arrêt cardiaque.
9: Qu'est-ce que ça te fait?
6: Être assis à côté de lui, vous avez le cœur qui s'accélère.
9: Bah, j'ai pris des corticoïdes et de la cortisone hier pour mon dos et j'ai pas dormi la nuit.
0: Qu'est-ce que j'avais dans le dos?
3: Ça, c'est sûr que c'est pas un enfant. Hein.
1: Inch'Allah, il fait un AVC.
3: J'ai pensé à vous, c'est terrible.
1: Vrai. C'est vrai que tu te masturbes sur les photos de Léa Salamé, c'est vrai.
3: Quoi,
1: c'est ton voisin qui m'a dit ça.
3: Ça pourrait.
0: Moi, en tout cas, j'ai arrêté.
3: On savait pas que vous aviez commencé.
0: Vous êtes sur panis que vous avez au dos.
3: Bah j'ai un lumbago, c'est un.
6: Bah il a une surcharge pondérale, c'est normal.
3: C'est ce que me disent tous les médecins que je vois, mais perdez du poids.
1: Mais enlève ce coussin que t'as sur le ventre.
6: T'écrases tes disques là.
3: Mais je sais que c'est ça le problème, c'est mon poids, mais j'arrive pas, je craque, je suis comme un enfant.
6: Oui,
3: je craque devant une tablette de chocolat, devant un burger, devant toi.
1: Mais au petit déj le burger quand même.
3: Dans le café. Là je regarde Caroline.
1: C'est vrai qu'elle a deux jolis burgers, Caroline.
6: T'as pas vu la couche de bacon en dessous.
0: Et le cornichon est à côté. Allez, une première citation pour Ariel Klein, qui habite le Châtelet en Brie, qui a dit « Si les adultes demandent toujours aux enfants ce qu'ils veulent faire quand ils seront grands, c'est qu'ils cherchent des idées. »
1: Fournirait ?
0: Non.
7: Jacques Martin ?
0: Non, pas Jacques Martin, mais quelqu'un qui, c'est vrai, a fait les grosses têtes pendant quelques années. Début des années 2000, avant, hélas, de nous quitter.
3: Ah, Jean Madou ?
0: Non, il est mort en 2016.
6: Volinsky ? Ah, c'est pas Michel Galabru ?
0: Michel Galabru, bonne réponse de Jean-Philippe Janssen. Pour Pascal Chevalier, qui habite Bruno Bonnevaux dans l'Essonne, qui a dit « Un jour, vous êtes le pigeon, un autre, vous êtes la statue. »
1: Oh. C'est pas François Fillon ?
0: Non,
6: c'est français. Hein.
3: Guy Bedos ?
0: Ce n'est pas français.
6: C'est américain.
0: Est-ce que vous avez compris au moins ce que ça veut dire, monsieur Rio ?
3: Oui, ça veut dire qu'on prend toujours à un moment donné la merde sur la tête, quoi.
0: Voilà.
6: On tire dessus, quoi.
3: Bah, je comprends.
0: Exactement. Un jour, vous êtes le pigeon.
6: Ce sera pas le moment qu'il fasse la statue.
3: Non, par contre, c'est Winston Churchill. Il fait très bien le pigeon. C'est Winston Churchill.
0: Non, c'est américain. Quelqu'un d'ailleurs dont on peut voir le spectacle sur Netflix.
6: Ah, Ricky Gervais.
0: Ricky Gervais, excellente réponse. De Caroline Diamant. Pour Anthony Kérien, qui habite la Ville aux Dames dans l'Indre-et-Loire, qui a dit « Dieu, s'il existe, il exagère ».
1: Oussama Ben Laden ?
0: Non.
6: Ça, c'est français. Je ne vois pas cette phrase être dite en français.
0: Si, c'est du français.

0: Ah d'accord. Venu partout.
1: C'est Pierre Molière. Desproges,
2: Pierre Richard.
3: Ah, Bernard
1: Molière.
3: Louis Trégo.
2: Pardon.
3: C'est Molière.
2: Molière. Très bonne réponse. Dans quel piège?
3: Alors, Tartuffe.
2: Non, il n'y en a pas ici, alors.
1: L'avare.
2: Non,
1: je oui, sais. Oui.
4: Les maladies imaginaires.
1: Les femmes savantes.
2: Les femmes savantes. Bonne réponse de Caroline Diamant.
4: Et c'est elle qui répond.
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2: Ah tiens, une question cinéma pour faire plaisir à Gérard Jugnot, car il est incollable, je le sais, sur ce sujet. Et c'est pour Jason Sauvage aussi.
3: Qui était les Frères Lumière.
2: Qui habite Livry-Gargan. Et tiens, cette fois d'ailleurs, c'est dans un... Vous allez dire que je lis beaucoup le Figaro Magazine, mais c'est vrai, parce que c'est un bon hebdomadaire.
3: Tous les gens qui aiment la France.
2: Et c'est Stéphane Hoffmann qui m'apprend, à l'occasion d'ailleurs de la diffusion demain sur une chaîne cinéma d'un film d'Ernst Lubitsch, La Veuve Joyeuse. Eh bien, j'apprends que Lubitsch a fait tourner... au minimum 4 fois cet acteur français. De quel acteur français s'agit-il ?
3: Charles Boyer.
2: Charles Boyer, non.
3: Frey, le père de Samy Frey.
2: Non plus.
4: Alors Maurice Chevalier.
2: Pardon ?
4: Maurice Chevalier.
2: Maurice Chevalier, excellente réponse de Caroline Diamant.
3: Attendez. Maurice Chevalier, le
2: chanteur.
3: Le collègue de Las Palès.
2: Non, pas le collègue de Las Palès. C'est vrai que les plus jeunes ne connaissent sûrement pas Maurice Chevalier. Mais moi, j'ignorais. Je savais que ça avait été une star internationale. Maurice Chevalier, chanteur.
3: Alors, en Allemagne aussi, très
2: tard. Du début du XXe siècle. Mais au point d'avoir tourné autant de fois avec Lubitsch, ça, je l'ignorais. Effectivement, il a tourné The Love, Parade d'amour. Il a tourné Le Lieutenant Souriant, The Smiling Lieutenant. One Hour With You, une heure près de toi, et aussi La Veuve Joyeuse, Mary Widow. 4 films de Lubitsch, 8 parce qu'il a fait la version française, version américaine. Mais en tout cas, Maurice Chevalier a été une énorme vedette américaine.
5: Il était bon.
2: Alors, je sais pas s'il était bon, Gérard.
6: Il était pas mauvais, hein, t'es un bon acteur.
5: Il avait un très bon accent,
6: Maurice Chevalier.
2: Ça vous dit quelque chose, vous, monsieur Guillaume?
7: Pas du tout.
2: Maurice Chevalier?
7: Non.
2: Non, mais sérieusement.
7: Mais si, pourquoi?
2: Si je vous passe une chanson, par exemple, celle-ci.
8: La bête de tout petit poton, Valentine.
2: Bah ça c'est Maurice Chevalier.
7: Alors ça me dit quelque chose.
3: Ils ont une autre là, ils sont sympas avec leurs bottes en cuir.
2: C'est vrai qu'on l'a un peu soupçonné.
3: Ah bah ouais, pendant l'Allemagne il a choisi son camp lui, pendant la guerre.
2: Mais quand même, bah oui, mais il chantait dans la vie, faut pas s'en faire.
3: Bah oui.

0: ça, ça.
1: Et alors, un de ces tubes est connu des plus jeunes, enfin des plus jeunes.
2: Canotier.
1: Non,
3: le Mia, le Mia.
1: Non, à cause du pain d'épices.
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1: C'est quand même une époque, il faut bien dire.
5: Oui, alors moi je le connais bien parce que le dessin animé que j'ai le plus montré à ma fille, c'est les Aristochats.
1: Exact.
5: Il fait une voix.
1: Il chante les Aristochats.

0: incroyable quand même.
1: Il avait fait un film, une chanson avec le twist au canotier, je crois.
0: Exact, avec les chaussettes noires. Avec les chaussettes noires. Puis il a eu aussi un autre énorme tube qui s'appelait Ma Pomme.

0: C'est vraiment...
1: Il va être content, le mec du Figaro.
0: C'est l'époque des parents et des grands-parents, hein, franchement. Ouais.
2: Hein. Non, mais en plus, je vais vous dire, c'était facile de trouver. Il y a trois, je trouve, acteurs français qui ont réussi à Hollywood. Il y a lui... Charles Boyer et Louis Jourdan.
0: Exact.
3: Yves Montand aussi.
0: Yves Montand, un peu aussi, quand même, bien sûr. Yves Montand, il a raison.
2: Yves Montand, il a fait un film.
1: Hélène Rollès. Qui fait The Mystery of Love à Hollywood. Super série.
0: Yves Montand, c'est vrai qu'il a eu une carrière à Hollywood. Et peut-être qu'il aurait même pu reprendre la chanson de Maurice Chevalier en croisant Miller et Marilyn Monroe.

0: La Greta Garbo peut aller retirer son chapeau. Ils n'en ont pas à Liverpool.
1: Regardez, Gérard Jugnot revit, mesdames et messieurs.
2: Non, mais ce qui est génial, c'est que tout le monde nous fait chier avec l'accent. Là, il avait un accent de Lenny Montant en anglais. Good morning.
1: Ah, ben oui, évidemment. Mais en tout cas, il a tourné à 4 reprises avec un des grands réalisateurs. Ah ouais. Alors certainement, vous avez raison de le rappeler aussi d'ailleurs, hein, parce que Lubitsch est quand même allemand au départ, mais naturalisé américain, Ernst Lubitsch, grand réalisateur qui a fait entre autres To Be or Not To Be, Jeu dangereux, c'était le titre original. Lubitsch a fait tourner Maurice Chevalier, qui effectivement est un des Français qui fut une star internationale à cette époque.
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1: C'est Florian qui va jouer avec nous. Bonjour Florian.
4: Bonjour Laurent, bonjour.
1: Ah, j'ai l'impression qu'on a été coupé, Florian. Écoutez, notre aventure commune aura été effectivement éphémère.
5: Il est revenu.
6: Il a une voix timide.
1: Il est revenu. Il est à Valais, en Loire-Atlantique, Florian.
4: Oui, ça se dit Valette, mais oui.
1: Valette. Avec un T, donc Valette. C'est où Valette?
4: À côté de Nantes.
1: Tout près de Nantes. Très bien, voilà. C'est bien. Un peu plus précis. Que faites-vous dans la vie, Florian? Vous avez 38 ans.
4: Oui, je travaille pour une société qui fait la maintenance et les dépannages des appareils dans les laboratoires.
1: Très bien, au moins c'est précis, mais vous allez peut-être, et je vous le souhaite évidemment, partir au domaine de la Klaus. On a souvent parlé ici, hein, c'est un domaine qui se trouve en Lorraine, au milieu des 7 collines de Montenac, à le pays des 3 frontières, évidemment, Luxembourg, Allemagne et France, tout de même.
2: Vous s'y retrouvez là-bas.
1: C'est un hôtel à décoration très contemporaine, avec un spa gémologie. De plus de 800 mètres carrés, gémologie.
6: Il y a un Jiffy. Là,
1: alors, la piscine est chauffée à 34 degrés, 33 les jours où on fait des économies. Des espaces sous voûte, en pierre de taille. Dans lesquels se trouve, sous les voûtes, le restaurant gastronomique Le K, dirigé par le chef Benoît Potvin. Voilà, un week-end très romantique qui s'annonce pour vous et Mme Legrand. Il y a une Mme Legrand, Florian ?
4: Oui.
1: Et ben voilà, vous et Mme Legrand, vous pourrez partir avec Séverine au domaine de la Klaus.
6: Arzo.
1: Mais pour ça, il faut écouter mes grosses têtes qui vont évoquer leur parcours, leur CV. Attention, c'est des gros menteurs. Oui. Seule une grosse tête sur 6 dit la vérité. Commençons par Jean-Phi Janssen.
7: Oui, alors moi, je vais participer à une émission spéciale sur TF1, Danse avec les ch'tis, prévue pour Noël.
1: Esteban.
8: Avec mon groupe Naïve Nubiters, qui est mon groupe préf, je vais faire la première partie de toute la tournée mondiale du groupe ABBA. Attention, eux ne seront pas là, ce sera leurs hologrammes, bien sûr.
1: Jean Benguigui
9: est mon nom d'artiste. Mais sur ma carte d'identité, on peut voir mon nom de naissance qui est Jean Glabin. Allô. C'est mon agent à l'époque qui m'a dit que c'était pas possible.
1: Christine Bravo.
10: Je suis de la branche des Bravo par mon père, des Youpi par ma mère et des Olé par mon arrière-grand-père.
1: Ariel Dombal.
11: Alors, après Perceval le Gallois d'Éric Rohmer, j'ai tourné dans un film de Jean Yann qui s'appelait Je te tiens, tu me tiens par la barbichette.
1: Christophe Beaugrand pour terminer.
12: À cause de ma relation, je dois en parler maintenant, hein, à cause de ma relation intime avec Éric Zemmour, je n'ai plus le droit de présenter ma matinale du week-end sur LCI le temps de la campagne. Voilà. J'étais obligé de le dire et de l'annoncer.
1: Alors à votre avis, Florian, c'est assez facile. Qui a dit la vérité?
4: Ariel Dombal.
1: Ariel Dombal, et oui, bien sûr.
10: Bravo.
1: Qu'est-ce que vous faisiez dans « Je te tiens, tu me tiens par la barbichette », Ariel?
11: Oh ben écoutez, je tournais sur des pointes, enfin sur des feuilles mortes au milieu d'une forêt. Et
12: ça avait l'air bien.
11: Non, mais c'était en effet pour faire une fausse pub. Une fausse pub, mais je me souviens même plus de quoi était question. Non, franchement.
1: C'est pas une pub pour le papier toilette, il me semble.
11: Oh, je crois pas.
9: Non, pas Ariel.
11: Non. Quoi, mais... Vous voulez dire j'aurais eu un tutu en papier toilette? Non.
12: Et oui, du Ariel, non. Faisant non. Jamais caca, ça n'est pas possible.
1: Je l'ai revu. C'était une publicité. C'était des fausses publicités.
11: Des fausses publicités.
1: Que Jean-Yann faisait. Et vous, donc, vous voyez dans...
9: C'était pourquoi?
1: On vous voyait dans...
11: Oh non.
1: Et le slogan, c'était Gerbastop pour ne pas vomir.
11: Oh, mais quelle horreur.
9: Ah, c'est bon, ça.
11: C'est encore pire.
1: Non, on mais... a le son, on a la preuve.
13: Mal au cœur.
5: Gerbastop, la pastille qui ne sert que si on la suce.
1: C'est pire que tout. C'est génial. C'est génial.
11: Non mais je
1: pour des pointes en satin.
11: Voilà.
2: Ça valait le coup. Ouais.
1: Bravo en tout cas Florian, vous avez gagné.
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1: Qu'est-ce que vous me dites, Valérie Trierweiler? Comment ça, j'ai pas vu
6: vous
1: Paris
6: n'avez
1: Match?
6: Vous n'avez pas vu Paris Match, mais en photo avec François Hollande.
1: Bah oui, vous étiez au même salon du livre.
6: Exactement.
1: À Brive-la-Gaillarde. Ouais. Ça vous a rappelé Tulle et l'accordéon?
6: Bah, en quelque sorte, oui.
1: Alors ça s'est bien passé avec
6: Oui, ça s'est très bien passé.
1: Vous êtes retrouvés, est-ce qu'il y a eu embrassade?
6: Oui, il y a eu embrassade et nous avons échangé nos livres.
1: Hein. C'est pas vrai.
6: Oui.
2: Même pas une main au cul, rien. Au moins quand même.
1: Non mais attendez, on va en savoir plus. Bah, ça veut dire que vous entendez mieux qu'avant.
6: Bah, alors. Bien sûr, il y a un moment où le temps passe.
1: Oh, bah, c'est chouette, je trouve. Alors. Travail, ça fait plaisir. Et même, il vous a proposé une petite...
6: Une petite quoi, Laurent?
1: Non, parce que je sais pas si vous avez lu, on le saura. Oui, à la fin de l'émission. Le livre, le livre de Patrick Sébastien.
6: C'est comme ça qu'il appelle François Hollande.
1: Ah oui, et ben, oui. Est-ce que vous avez vraiment tout lu du livre?
6: Oui.
1: Oui, parce que quand Patrick Sébastien, qui sera notre invité en dernière demi-heure, raconte que quand il est venu à Fort-Brégançon avec son épouse de l'époque et que vous étiez la première dame auprès de François Hollande, quand il est reparti, Nana, la femme de Patrick Sébastien, lui a confié une fois avoir quitté Fort Brégançon, on demandera à Patrick confirmation, que François Hollande avait mis sa main sur le genou de Fanfan pendant que vous n'aviez rien vu.
6: Oui, mais il dit aussi que lui m'a passé la main dans le dos. Alors regardez, si je fais ça, Adil, est-ce que t'as envie d'un café?
13: Plus qu'un café, oui.
6: je lui ai mis la main sur la cuisse. Est-ce qu'il l'interprète? Bon, lui, oui, d'accord.
2: La main, d'accord, mais elle était où, sa bite? C'était ça la question.
1: Non,
2: en fait.
1: Quand même, c'est un show quand même.
6: Mais non, c'est un tactile. Alors c'est un show.
1: Bah, c'est maintenant il le défend. Maintenant, on ne sait pas qu'il l'a trompé, c'est qu'il est tactile. Oh, non, enfin, vous exagérez, vous quand
6: mais
1: même.
6: Mais je vous dis, tout ça est derrière.
1: Ah, bah, derrière, devant, de tous les côtés.
2: C'est ce qu'on m'a dit hier soir. J'ai passé une mauvaise nuit, patron. Je suis content de vous voir. Ça va le public? Oh, j'étais chez des amis d'enfance, les Le Pen. Et ça va pas du tout.
1: Ah bah ils sont mis en examen de père en fille.
2: Exactement. Ah bah Jean-Marie, l'examen, ça sent pas bon. Marine, la mise en examen, ça sent pas bon. Elle va aller en prison avec toute la gestapette, là. Oh. Heureusement, il y a des raisons de se réjouir parce qu'il y a des gens qui font briller la France, qu'on veut pas tuer. Je pense à Laurent Ruquier.
1: Merci, monsieur.
2: Je pense à Pierre Ninet.
1: Merci, monsieur Thorel.
2: Je pense à Jordan Deluxe. Je pense à Michel Fourniret. Bah, je pense à tous ces gens qui sont des phares, me disait Pierre Palmade. Bref, ça va le public?
1: T'avais oublié. Hey,
2: on est premier à la radio.
14: Ouais.
2: Et tout ça, c'est grâce à moi.
1: Une première citation pour Claude Cheneux, qui habite en Pille et Bordes, qui a dit « Le crétin prétentieux est celui qui se croit plus intelligent que ceux qui sont aussi bêtes que lui. »
6: Pierre Dac.
1: Pierre Dac, bonne réponse de Sylvie Tellier. Qui a dit « Un invité est beau de dos quand il s'en va.
2: » C'est un animateur télé?
1: Il a fait de la télé à une époque, mais de la radio, du cinéma.
14: Coluche?
1: Pas Coluche.
2: Il est vivant?
1: Et c'était évidemment une des plus grandes grosses têtes que les grosses têtes aient pu connaître.
2: Mais c'est Jean-Yann, enfin!
1: Bonne réponse!
2: Mais demandez-moi à moi!
1: De Sébastien Thoen.
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15: Roselyne, on pourrait vous appeler Blancheline aujourd'hui.
1: Ah oui.
16: J'ai essayé de faire quelques effets de toilette.
1: Elle est en bonne femme de neige.
16: Mais non.
17: Elle a un tailleur virginal.
16: Je suis en infirmière.
17: Cochonne. Ah oui. Ah non, mais si tu me dis infirmière, moi je pense à cochonne.
18: Mais Gérard a fait des effets de toilette aussi. Je suis passé après lui au petit coin.
2: Mais Roselyne, on l'a souvent appelée la pharmacienne.
16: Oh. Non mais écoutez, t'as un très beau tailleur.
17: Mais tu aurais
16: payé assez cher, d'ailleurs, parce qu'il faut emballer la vieille viande dans du beau papier.
1: pour David Amar, qui habite Royan, en Charente-Maritime, qui a dit, bah tiens, ça tombe bien, qui a dit, si Dieu existe, c'est son problème.
12: Ah, c'est français, ça?
1: C'est français.
12: Jean-Yann?
1: Non, c'est quelqu'un qui vit encore.
2: Ah. Prévost?
1: Pas Prévost.
18: Pierre Sauzon?
1: Olivier de Pierre Sauzon, bonne réponse de Philippe Gueluc, c'est Olivier de Pierre Sauzon. Pour Déborah Legros, qui habite Argenteuil, qui a dit « Quand les oiseaux font la grève du zèle, non seulement ils tombent par terre, mais ils commettent surtout une grosse faute de français.
18: » Ah, joli. C'est drôle.
6: Attends, je la réfléchis. Alors,
12: est-ce que ça pourrait être un Gueluc
18: zèle?
1: C'est Philippe Gueluc. La réponse. Vous avez dit c'est drôle, hein.
18: Ah oui, je voulais pas donner le nom de l'auteur.
2: Il est fort, il est fort.
18: Mais infiniment drôle.
6: Ah, mais c'est parce qu'il y a un dessin avec, alors.
18: Mais oui.
6: C'est pour ça que je l'ai pas compris.
18: Mais le dessin n'est pas...
1: C'est dans l'album Les 40 ans du chat.
18: Voilà, le chat des 40 musiques qui sort aujourd'hui.
1: Eh bien, dans cet album, j'en ai trouvé une autre qui était très drôle. Je la donne tout de suite, hein. Deux pour le prix de zéro, vous voyez, c'est pas mal. C'est bien Marco Polo qui a ramené les pâtes de Chine, mais elle devait être froide en arrivant. Voilà. Bon anniversaire au chat. Merci. Pour le nouvel album. Merci. Sort aujourd'hui. Pour Gilles Furian, qui habite dans les Landes, qui a dit « Le golf consiste à mettre une balle de 4 cm de diamètre sur une boule de 40 000 km de tour et frapper la petite, pas la grande. »
6: C'est un mathématicien ?
1: Non.
2: C'est un Américain.
1: Il est britannique. Un Britannique.
18: Un Britannique, c'est...
1: Qui joue au golf ? Pardon.
2: Churchill.
1: Churchill, bonne réponse de Sébastien Thoen. Une autre citation pour Brigitte Fonck, qui habite Brôle-Châtel en Haute-Marne, qui a dit « Choisissez un travail que vous aimez et vous n'aurez pas à travailler un seul jour de votre vie. »
18: Ah oui. Oh, Brigitte Fonck.
1: Pardon ?
18: Brigitte Fonck.
2: Ah non, Pénélope Fillon.
1: Non.
2: Ah ben elle l'a pensé. Elle l'a pensé au moins.
12: Est-ce que c'est français ?
1: C'est une phrase qui nous convient tous.
6: Oui.
12: On a de la chance, oui.
1: C'est un peu notre cas, on est chanceux.
2: C'est français ?
1: Ce n'est pas français du tout.
12: Américain ?
6: Américain ?
1: Américain, non.
2: Belge. C'est chinois ?
1: Et c'est chinois.
2: C'est
18: Lao Tzu. Confucius.
1: Confucius. Bonne réponse de Philippe Gueluc. C'est Confucius. Attention, plus compliqué, la citation suivante pour Monsieur Verdun, qui habite Marseille, qui a dit « L'éducation peut tout, elle fait même danser les ours ».
12: Ah, alors là, je pense que c'est joli.
6: Ça,
2: c'est Nicolas Hulot, non ?
12: Alors, Gabriel Attal ?
1: Ce n'est pas Gabriel Attal.
18: C'est un écrivain russe.
1: Alors, non.
12: Français ?
1: Non, ce n'est pas un français.
6: Allemand ?
1: C'est, évidemment, là, on peut entendre sous le terme éducation, le dressage.
12: Oui, bien sûr.
1: Mais ce qui est valable pour les ours peut être valable pour les enfants, après
18: ouais,
1: tout.
18: Oui, bien entendu.
1: L'éducation peut tout. Elle fait même danser les ours.
2: Donc, c'est une femme ?
1: Non, c'est un homme.
2: C'est un homme
18: péruvien.
1: Non,
18: pas péruvien. Beaucoup, mais...
12: péruvien, ouais.
2: Un spécialiste de l'éducation.
1: Alors, il était philosophe, mathématicien, scientifique, diplomate, juriste...
12: Allemand.
1: Historien, bibliothécaire...
2: Voilà. Leibniz.
12: Et coiffeur aussi.
1: Et
12: Heidegger.
1: Il était allemand, oui, monsieur.
12: Ah. Kant. Leibniz,
1: Kant.
12: Non.
1: Kant, non. Comment vous dites?
12: Leibniz. L-E-I-B-N-I-Z.
1: Leibniz, bonne réponse de Christophe Beaugrand.
2: Je l'ai dit 3 minutes avant.
1: Si vous l'avez dit il y a 3 minutes, c'était sur le golf et c'est pas lui du tout qui a dit ça.
2: Je l'ai dit avant Christophe, j'en rappelle au témoignage.
1: Il y a des faux témoins ici, regardez.
12: On est à égalité, c'est pas grave.
2: Non, mais il n'y a pas l'arbitre.
1: La VAR, vous voulez la VAR?
2: Oui.
1: Elle l'a dit, on me confirme que vous l'avez
12: dit. Alors, bravo Roselyne.
1: Bravo. C'est bien une politique, elle a soudoyé les gars de la régie.
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1: Clément Michel, qui habite en Ille-et-Vilaine, très facile, hein, puisque la question concerne Raphaël Nadal. Hein. Ça y est, on sait que sa carrière de champion est terminée.
2: Et de bodybuilder.
1: Et il a mis fin à sa compétition. Aujourd'hui, il y a une interview dans Le Parisien, c'est assez intéressant. C'est quelqu'un qui rend hommage à la carrière de Nadal. C'est celui qui l'a fourni en raquettes, 1250 raquettes. Et justement, moi, je connaissais pas la marque de la raquette de Nadal. Quelle est la marque de la raquette de Nadal qu'il a utilisé toute sa carrière?
18: Babola.
1: Il a appris à l'école. Babola. Bonne réponse de Paul Elkarat. C'est Babola. Vous saviez ça, Jean-Phi, vous?
14: Non, je savais pas que c'était babola. Ah non.
19: On dit pas babola.
20: Moi, ma deuxième raquette, c'était une babola, moi.
1: Ah oui.
21: Ah, super.
1: Parce que vous jouez au tennis, vous, avec deux raquettes.
20: Je suis tennisman depuis très longtemps, moi.
21: Génial.
14: Ah, ouais, vous jouez avec une babola.
20: J'étais niveau 30.
21: C'est vrai?
20: Non, mais moi, j'ai fait plein de sports.

0: moi dans ma vie.
1: Ah oui,
0: j'ai une ceinture verte judo.
1: Ah oui.
0: Mais oui, mais vous me posez jamais de questions.
1: Fais-moi une prise.
0: et je fais de la course à pied, j'ai fait du foot un peu aussi.
2: On pourrait courir tous les deux.
0: Oui, quand tu veux.
2: Bah super.
1: Ah oui, c'est
3: voilà.
2: On va courir à Saint-Dizier.
3: À
0: Saint-Dizier.
3: Oh regardez. On va retrouver les mouchoirs au bord de son lit aussi.
4: Les chaussettes.
2: Non, il n'en aura pas besoin.
5: C'est bien d'avoir une cougar dans l'émission.
2: Ça va, Léo, cougar.
5: C'est toujours bien d'avoir une cougar. Toutes les émissions, il y a une cougar.
2: On dit pas MILF ?
5: Ah oui, mais ah.
2: Moi, je suis MILF, je suis pas cougar encore.
5: Ah, t'es MILF ?
2: Bah, oui.
5: Paul, il va délirer.
0: C'est encore mieux. Attends, j'ai cru.
3: Ah, mais je crois que notre Polo est chaud en ce moment.
1: Il
3: m'a envoyé un petit message hier, je ne vous en dis pas plus.
5: Ah, bah si !
0: Non, mais c'était pour rigoler.
3: Il attend avec impatience.
0: Non, j'ai rien dit.
3: Notre invité du jour. Il m'a dit, elle est jeune, demande-lui si elle est célibataire.
0: Non, j'ai pas dit ça.
5: Oh, le mytho ! Le mytho !
0: Non, j'ai dit ça dans deux messages différents, c'était pas la même formulation.
3: Oh bah oui, mais enfin quand même, ça voulait dire. Regardez, il est tout rouge.
0: On dirait ma mère qui trafique les mots.
2: Mais
3: il aime la jeune chanteuse qu'on va recevoir aujourd'hui. Et moi, ça me fait plaisir de voir que quand même.
5: Qui ça ?
3: Il est émoustillé.
5: Catherine
2: Lamache.
3: Mais non, pas Catherine Lara.
0: Ah bah avec Catherine, on a passé des nuits magiques.
3: Cadeau. Ah, il est lisse tout, Apollo. Hein.
0: C'est non, mais si je réponds un truc, que ça soit l'un ou l'autre, ça
3: pardon.
0: Va. Non, mais si je réponds oui, non, après ça va.
5: Soit
0: je vais être pris pour un obsédé, soit elle va être offusquée, donc je vais rien.
2: Oh
5: non,
0: mais je vais rien.
5: Il faut bien te présenter, par exemple, Paul, tu vas être classe. Toujours le baise-main dans la levrette.
0: Je l'ai déjà entendu celle-là.
5: Si t'es classe avec Sylvie, elle dit oui à tout, y a pas de souci. C'est une gentille dame, tu es un gentilhomme.
3: Vous aimez bien les bonnes manières, Sylvie ?
2: Ah, j'adore les
5: bonnes manières.
2: Ouais. Pas partout, hein.
5: C'est-à-dire, oula,
3: ça pas
2: partout. Bah non, pas partout. Hein. Mais non, mais si t'es trop poli au pieu, à un moment donné, tu t'ennuies.
5: Ah
2: quand même.
5: Ouais.
2: Voilà.
5: Oui, si.
2: J'aime bien qu'on me tire les cheveux un peu quand même.
3: Oh la salope.
5: Bah non, mais j'en connais un qui va se marrer de m'asseoir.
1: Regarde-moi le l'autre. Tu m'étonnes qu'elle fait une pelade.
2: Ah, c'est vrai, j'en ai plus beaucoup.
3: Mais vous, Isabelle, vous aimez ça qu'on vous tire un peu les cheveux ?
6: Moi, j'aime pas du tout qu'on me tire tout court, c'est tout.
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3: Une question pour Monsieur Patrice Bosque qui habite Saint-Maurice-l'Exil, c'est dans l'Indre. Et je vais d'ailleurs vous emmener dans un autre département, dans une autre région, pas loin de Grenoble, exactement à Monestier de Clermont, puisque c'est là-bas que fut créée une célèbre marque par les Français René Ramillon et André Vincent, marque devenue italienne depuis. Quelle célèbre marque, désormais italienne, a été créée près de Grenoble, à Monestier de Clermont ?
1: Gucci.
3: Alors, Gucci, non.
2: Marque de vêtements.
3: J'imagine. Vous disiez,
2: une marque de vêtements, de mode.
3: Une marque de vêtements, oui, de mode.
2: Massimo Dutti ?
3: Non.
2: Pas de mode.
1: Mais est-ce qu'il y a Ravillon ? Est-ce qu'on s'est inspiré de Ramillon et de Vincent ?
0: Massimo Gatti ?
3: Pas du tout. Mais
1: je suis sur une piste.
3: Vous êtes sur
1: Alors
3: une piste.
1: Redonnez-moi les prénoms, s'il vous plaît.
3: René Ramillon et André Vincent, mais ça n'a rien à voir avec leur nom.
4: Fusalp.
3: Non.
1: Vous avez donné la ville.
2: Grenoble.
1: À côté de Grenoble, et c'est le trou perdu là où c'est. Enfin, le trou perdu. J'en sais rien.
2: Bah oui,
1: mais c'est là. Zut.
2: Honestier. Mais c'est une marque d'homme ou de femme?
3: C'est pour hommes et pour femmes et pour enfants.
0: Ah, je sais, Benetton. C'est Kawai.
3: Kawai, non.
2: Attendez.
3: Il y a d'ailleurs une demi-page aujourd'hui dans le Figaro. Marie-Gabrielle Graffin nous dit que samedi soir dernier, cette marque a fait l'événement en Chine en révélant les 10 collections.
2: Moncler.
3: Comment vous dites?
2: Moncler.
3: Moncler.
0: Oui.
3: Bonne réponse, Dan Roumanoff.
2: C'est pas français. Enfin,
3: Montclair, ça vient bien de Monestier de Clermont. Ils ont pris la première

0: syllabe de Monestier, la deuxième de Clermont. Monestier de Clermont, ça a donné Montclair.
1: Ah, je suis déçu, je pensais que c'était français, moi.
0: Ah bah, c'était français.
1: Oui, j'ai compris, j'ai bien compris, ça a été repris par un Italien, monsieur Ruffini.
0: Vous apprenez des choses ici, hein, monsieur Simone.
1: C'est dingue.
0: Et effectivement, on voit que cette marque a pris beaucoup d'ampleur depuis quelques années, parce que je suis à chaque fois très surpris quand je vois une boutique Montclair. Il y a toujours des files d'attente.
1: Ah oui, puis c'est
0: cher.
1: Je me dis,
0: mais qu'est-ce que les gens veulent absolument une doudoune, parce que c'est des doudounes essentiellement, hein, c'est ça.
1: Mais c'est très chaud et
2: du 16e.
0: Pardon.
1: Chaud et chic.
0: Ah, c'est chaud et chic.
3: Ouais. Bah, moi j'ai des damars.
4: Ah, ça, c'est sexy.
3: Eh ben, ah, mais ils font des damars sexy. Enfin, sexy.
5: J'ai pas envie de venir sous la couette, là, d'un coup.
4: Non, ah, tu peux laisser la fenêtre ouverte, je pense que t'as plus de soucis.
3: Non, mais le damar, c'est bien, parce qu'après, vous pouvez mettre un truc un peu léger, vous avez chaud de toute façon.
1: C'est vrai.
3: Mais damar m'a écrit en mail, là, parce qu'il me dit, mais ça fait 2 ans que je dois aller chercher mon cadeau damar.
4: Ah, mais c'est vrai qu'il voulait te faire un cadeau.
3: Oui, alors je vais vous dire ce que c'est. Et je suis pas venue, mais il me relance, il me dit, mais vous avez votre cadeau qui vous attend, alors c'est, cramponnez-vous bien, imaginez des chaussures, des Uggs, ouais, par exemple, ah oui, mais qui sont, ils sont pas séparés, on met les deux pieds dedans, et après on peut plus bouger, sauf si on saute, comme ça.
4: Ah oui,
3: c'est vraiment fait pour les vieux qui restent assis. Et c'est mon.
0: Ah, vous voulez dire que les chaussures sont jointes?
3: Oui, oui. Enfin, c'est, en fait, disons que c'est un grand chausson où on met les deux pieds.
0: Une bonne paire de ciseaux et vous coupez en deux.
4: Non, mais c'est, non, c'est une vous savez, de quand vous êtes sur le canapé, que vous êtes en hiver et vous regardez un film, et ben, pour pas avoir le froid aux pieds, vous mettez les deux pieds.
3: C'est deux, imaginez une grande botte, en fait.
1: Oui, oui.
3: On peut pas
4: c'est
3: la séparer.
4: C'est une chancelière.
3: Et c'est mon cadeau. C'est mon cadeau d'amour. Et il s'est que je ne peux pas aller le chercher. Mais c'est vraiment pour les vieux, les personnes âgées qui ne peuvent pas bouger beaucoup.
0: Allez-y en sautant à pieds joints, ça leur fera une surprise.
1: Ah oui.
3: Enfin voilà quoi.
4: Mais avec ce que vend Damar, je suis surprise qu'il ne lui ait pas envoyé quand même.
3: Parce que je n'ai pas donné mon adresse.
0: Comment voulez-vous qu'elle trouve l'amour?
4: Ah oui.
0: Elle ne donne pas son adresse alors que peut-être le livreur de chez Damar.
1: Bonjour, je suis commercial chez Damar. Je viens vous apporter vos chaussons.
0: Voulez-vous qu'on les essaye ensemble?
4: On peut proposer à Damar de livrer chez RTL le chausson magique à deux pieds et il sera transmis à Isabelle et comme ça
6: et on le met dans la valise
4: de le voir.
0: Alors ça me ferait plaisir de vous voir.
1: Moi je veux bien
0: arriver.
1: Des outils de jardin aussi.
5: Bah, je peux passer une petite annonce du coup. Moi je veux bien de l'argent directement.
0: Tiens, restons dans les choses vestimentaires pour Nadia Delage qui habite Saint-Lô dans la Manche. Quels sont les hommes qui dans leur tenue ont un porte-jartel?
5: Ah, des travestis.
0: Non.
1: Ah non, mais il y a des hommes qui ont des porte-jartels.
4: Bien sûr.
1: Pour tenir les chaussettes.
3: Des chaussettes.
5: Alors, des cossets.
0: Alors, c'est pas pour tenir des chaussettes, là.
4: Bah non.
3: Ah, pour tenir le pantalon.
0: Oui, mieux.
1: C'est dans un autre pays.
4: Non, c'est dans un sport.
1: Des croupiers.
4: Et c'est un sport américain. Et c'est le baseball.
0: Alors, pas le baseball.
1: Non.
0: Alors,
4: le football américain.
0: Pas le football américain.
4: Oui. Le volley. Bol.
0: Non.
4: Le rodéo qu'on est con.
3: Non, quand on tape dans une balle avec une
1: baseball.
3: Avec une base non, avec
4: c'est
3: un.
4: Ah oui, c'est ce que j'ai appelé le baseball. Il y a une heure.
3: Ah d'accord. Ah. Ok.
5: Le golf,
0: c'est pas de sa faute. Elle a les deux pieds dans le même chausson.
1: C'est un sport américain.
0: Un sport, pas seulement américain.
1: Le curling.
0: Pas le curling, mais on se rapproche.
3: Ah patin ouais. Glace.
5: Le hockey. Hockey.
0: Le hockey sur glace. Les joueurs de hockey.
1: Pourquoi
0: ont un porte-jartel.
5: Ah oui, c'est vrai.
0: J'ai fait
5: du hockey, moi.
0: Et vous aviez des porte-jartels.
5: Je me souviens que pour s'habiller, pour faire du hockey, ça mettait une heure.
0: Et oui.
5: Vraiment, c'est très long. Il faut tout se scotcher et tout. J'arrivais sur la glace, j'étais épuisé.
0: Ah oui, mais je comprends.
5: Non, non, mais.
0: Et vous étiez mignon, porte-jartel.
5: Oh, bah écoutez, j'étais. Bah, non, mais ça m'allait pas mal, le truc de hockey.
1: Pourquoi les porte-jartels?
0: Ils ont des. C'est...
5: Bah oui.
0: Regardez,
4: c'est des protections.
5: Mais tu mets des heures.
0: Ah non, c'est pas des protections.
4: Non, mais c'est ce qui permet d'attacher les protections.
0: Absolument. Voilà.
4: À la ceinture, à un porte-jartel.
0: Vous pouvez acheter des porte-jartels pour 25 €. Si vous êtes hockeyeur, et bientôt monsieur Boublil, outre les chaussettes, vendra donc
1: les strings,
0: les porte-jartels Max Boublil, bientôt chez vous.
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9: Et là, j'ai l'impression d'être en famille parce que j'ai l'impression d'avoir mon papa.

0: droite, Sébastien. Ma maman à gauche, Isabelle. Gérard le papy.
1: Oh putain, si j'ai un fils, si j'ai un fils comme lui, il me met une balle dans le pied, moi.
0: Caroline, hein, Caroline la tata.
2: Et c'est Guillaume le cousin attardé.
0: Guillaume le cousin appelle.
3: J'ai déjà échappé à la tata, c'est pas mal.
0: Et Laurent, vous êtes, Laurent.
3: Bah oui, attention à ce que vous dites, vous.
0: Le tonton. Mon grand-oncle.
3: Votre grand-oncle.
2: Oh, la gueule de la famille, ça donne envie, hein.
1: Ah ouais. Vivement moi, Noël. Moi,
0: maman, est-ce que je peux regarder le match de foot
1: moi,
0: ce soir?
1: Moi, je suis ma mère, alors là, moi, je m'en remets pas. Hein.
3: D'ailleurs, pardon de vous dire Isabelle Mergo, parce que pour une fois, c'est moi qui vais me plaindre. D'habitude, c'est vous qui vous plaignez auprès de moi, parce que à chaque fois qu'on parle ou d'un voyage, ou d'une visite, ou d'une invitation, vous dites « Ah, mais j'ai pas été invité !» alors que je vous invite et vous venez pas. Et je m'aperçois quand même, d'un seul coup, ça me tilte là, que la seule fois où vous êtes allé quelque part, c'est quand Yoann Riou vous a invité chez lui.
1: Pas du tout, je suis allé chez vous, dans votre maison.
3: Oh. Oui, enfin, il y a très longtemps.
4: Mais attends, là, elle change de sujet.
1: Il y a très longtemps, vous m'avez pas réinvité.
4: Attends, quand t'arrives chez Yoann Riou, tu
3: il y a un truc que je comprends pas.
4: Tu sonnes.
3: Pardon, je vous interromps, monsieur Toen. Parce qu'il y a Olivia, notre charmante hôtesse, oui, à qui j'ai réclamé en début d'émission, et le public ici présent l'a vu, pour avoir un peu plus de forme, des vitamines, des bananes et des clémentines. Elle m'a apporté des bananes et des clémentines, puis là, je sais pas pourquoi.
0: Oui, c'est vrai, c'est
3: elle vient de revenir, puis elle est repartie avec.
4: Pourquoi
3: m'enlever mes clémentines et mes bananes?
4: C'est un coup de Gérard, c'est un coup de Gérard. Ça.
2: Laurent, il y a deux options. Soit elle a considéré que vous les méritiez pas. Soit elle s'est dit, Laurent est en pleine émission, je vais lui découper, lui prédécouper les fruits, voilà, et lui rapporter sur un plateau.
0: C'est possible.
1: C'est possible. Elle va te l'éplucher.
0: C'est ça.
3: Elle va me l'éplucher.
1: On a dû lui dire, mais enfin, putain, pas, qu'est-ce qu'il va faire de ses pures,
5: elle avait fait un truc très grosse tête, elle a mis deux clémentines et la banane au milieu.
3: Je suis quand même capable d'éplucher une banane et des clémentines.
1: Vous allez en faire des épluchures. C'est ça qu'ils se sont dit, ça allait faire brouillon sur votre bureau. Et donc là, elle est partie vous l'éplucher.
3: Je vais faire des épluchures, moi, contrairement à vous, je les recrache.
0: Olivia arrive. Oh,
3: elle revient avec les fruits épluchés. Oh. Celle-là, de fruits. Joli, joli, joli.
4: Tu plais à Gérard.
3: Finalement, je suis très en forme. Enlevez-moi tous ces fruits à la con.
2: Olivia, je peux avoir une sole au filet, s'il te plaît.
3: Une première citation pour Sabrina Perrault, qui habite Danemarie dans les Yvelines, qui a dit « Chaque fois que je m'apprête à coucher avec un homme, je vois le nom de mon père sur son caleçon. »
4: Carla Bruni.
3: Non.
1: Ah, la fille de Calvin Klein.
3: La fille de Calvin Klein. Bonne réponse de Caroline Diamant. Bravo, Caroline.
2: C'est vrai, en fait.
5: Il y a aussi...
3: Mais j'avais jamais pensé à ça, mais c'est vrai que
5: a,
3: ça doit
5: y
3: être...
5: Il y a Christine Petit Bateau aussi.
6: Non, les caleçons Petit Bateau sont moins fréquents, quand même.
3: C'est ce que vous portez, Caroline. Petit Bateau.
1: Non, gros paquebot.
2: Hey, Laurent, pour l'anecdote, moi j'ai fait une seule fois dans ma vie du banc solaire et
3: un quoi
2: un bon, comment on dit
4: alors c'est
2: un solarium,
4: des UV,
2: solarium,
4: en
2: des, UV.
4: Non, non, des UV.
2: Et
4: France.
2: J'avais laissé
3: vous
2: mon
3: attendez, je vais, avant même que solaire. Vous continuiez, si vous vous faites des UV, moi je suis curé.
2: Non,
4: non, il les a pas fait.
3: J'ai jamais vu un mec aussi blanc comme un linge que
1: Guillaume. Il a dit qu'il l'avait fait une fois.
5: Il ressemble à mon dermatologue.
4: Il l'a pas fait qu'une fois, il est belge. Donc quand il raconte, il dit je l'ai fait une
2: non,
4: fois.
2: Non, mais là, j'en sors. Hein, donc je suis un peu déçu. Et bref, j'ai.
3: Mais là, vous sortez de séance d'UV, là.
2: Non, mais non.
4: Ah,
2: mais...
4: c'est pour ça la capote sur la tête. Ouais.
2: Et j'ai laissé mon slip et j'avais une ceinture sur la peau du coup de Calvin Klein. J'ai été tatoué Calvin Klein comme ça de toute la.
3: Pourquoi vous avez gardé votre slip pendant la séance du V?
2: Oui oui, et donc j'ai eu mon tatouage Calvin Klein pendant.
1: Non, bah, c'est impossible ce que
2: si,
1: parce que Calvin Klein c'est pas il faudrait que les rayons passent filtre pour voilà. et c'est collé dessus. Écoutez, tu as la marque de
3: si,
1: ton
3: c'est
1: slip
3: marqué.
1: Mais il y a pas marqué Calvin
3: non.
1: Klein.
3: Il n'y avait pas le prénom, il y avait que Klein et ça allait très bien avec sa bistouquette, ça veut dire petit.
4: Mais c'est dommage, là, t'as la raie toute blanche, alors.
2: Note à moi-même, ne plus raconter mes anecdotes personnelles.
0: Est-ce que c'est la classe de porter du Calvin Klein? Moi, j'ai jamais porté.
1: Non, non, attends, là, ils n'ont pas du 52. Hein,
3: pas la... Quel genre de sous-vêtements vous portez, monsieur Riou?
4: À mon avis, du bon slip kangourou, les enfants. Hein.
1: Non, il est dans le short, lui. Non,
3: alors, il a des slips kangourou, mais qui sautent jamais.
0: Et la nuit, tout nu, toujours. Toujours, tout.
5: La petite affaire est dans le
4: voilà, tu dis ça pour nous exciter.
1: Ouais, il croit qu'il nous fait rêver.
0: Caroline, est-ce que tu portes des nuisettes? Est-ce que tu portes des nuisettes, Caroline?
4: Moi, honnêtement,
3: mais... Non, mais si on le fait d'abord avec moi, il va porter un nuisible. Et Nathalie, elle dort comment, Nathalie?
0: J'ai pas vu encore.
5: Et toi, ça couche quand?
4: C'est marrant, il a le même rire que Nordal Lelandais. Ça sent bon pour Nathalie. Ça sent bon pour Nathalie.
0: Laurent, dépêchez-vous.
3: Une citation pour Madame Lamy, qui habite Lunel dans l'Hérault, qui a dit « J'adore parler de rien, c'est le seul domaine où j'ai quelques vagues connaissances. »
0: Français?
1: Guitry?
3: Non,
4: non, c'est un Américain qui a dit ça.
3: Pas un Américain.
0: Un Anglais.
4: Un Anglais.
3: Très célèbre.
4: Churchill.
3: C'est Winston Churchill. Bonne réponse de Caroline Diamant. Une citation pour Claire Garnier, qui habite Arbois, dans le Jura, qui a dit « Un confrère est un personnage sans aucun talent, qui exerce inexplicablement le même métier que vous. »
5: Ah, Philippe Bouvard, Philippe Bouvard.
3: Non, c'est drôle. C'est très drôle.
2: Ouais,
3: c'est littéraire, un peu, autant
2: c'est
3: vous
2: dire. C'est français?
3: Alors, c'est français, mais c'est quelqu'un qui s'est énormément intéressé à l'Angleterre.
5: Stéphane Bern.
0: Rousseau.
5: Daninos.
0: Rousseau.
3: Et ça, c'est Pierre un bon Daninos. Indice qui a toujours une vraie grosse tête. Effectivement, c'est l'auteur des carnets du Major Thompson, Pierre Daninos. Bonne réponse de Gérard Jugnot.
1: Que tous ceux qui aiment Danino se lèvent.
3: Serge Liadeau, monsieur
4: oh
3: Chanson.
4: Non. Oh,
3: oui.
1: C'est pas vrai.
3: Oui, il est toujours là.
1: Oh non, je croyais que t'étais mort.
7: Salut Christine.
1: Qui? Oh, mais ça fait plaisir, Sergio. Oh. Mais t'étais déjà à France Inter il y a 25 ans.
7: C'est vrai. Et Ruquier aussi.
1: Ah bah oui, c'est comme ça que je t'ai connu. Et puis, oh, c'est bien. Quelle émotion.
7: Oui, toujours en forme, je suis là. Oui.
3: Et monsieur Liadeau, monsieur Chanson, a trouvé une idée très amusante. D'ailleurs, il va et nous expliquer que c'est grâce à un camarade qui s'appelle Jérémy Lecomte qu'il a trouvé cette idée.
7: Voilà, Jérémy Lecomte, j'ai découvert ça sur les réseaux, sur Internet. C'est un musicien qui a l'oreille absolue. Il écoute quelqu'un parler, en général ce sont des discours politiques, et il se rend compte que quand on parle, eh bien on émet une mélodie. Et donc il fait des démonstrations à la trompette, parce que c'est un trompettiste classique, il appartient au concert Padeloup notamment, et vous allez voir, par exemple, le premier extrait, c'est une déclaration très agressive de Donald Trump, hein, c'est un pléonasme chez lui, l'agressivité, et il parle du mur du Mexique, ça date de novembre 2019, écoutez ce que ça donne.
3: Alors attendez, qu'on comprenne bien, hein, ce monsieur Jérémy Lecomte, il prend un discours et lui il ajoute sa trompette, si j'ose dire.
7: Exactement.
3: Il ajoute sa trompette parce qu'il pense que le discours est tout aussi musical et la trompette va le prouver.

0: Ça c'est Donald Trump alors.
1: Voilà, c'est Donald Trump.
0: Alors peut-être ça marcherait mieux pour nous avec
1: oui,
0: un discours en français.
1: On comprend pas bien les paroles.
0: Voilà. Alors vous avez la même chose avec Macron, c'est
1: avec
0: ça?
1: Avec Macron, c'était le 16 mars, le fameux discours « Nous sommes en guerre ».
2: Ouais.
3: Française, français, mes chers compatriotes, nous sommes en guerre. Nous sommes en guerre.
4: C'est bien.
3: Nous sommes en guerre. Je veux dire ce soir très clairement, non seulement nous sommes en guerre, mais en même temps,
4: c'est génial.
3: Nous sommes en guerre. Oui. C'est pourquoi.
4: C'est chouette.
3: Je vous le dis avec beaucoup de solennité ce soir. Dans ce contexte, après avoir consulté le président du Sénat, le président de l'Assemblée nationale, mais également
5: génial.
3: Mes prédécesseurs.
4: Ouais, batterie là.
3: J'ai une certitude. Je vous le redis avec force ce soir.
0: Ça marche, hein. Et ça marche aussi avec Mélenchon, paraît-il.
1: Oui, et là, c'est Jean-Luc Mélenchon qui expliquait à son auditoire que la retraite à points, c'est du pipeau. Voilà ce que ça donne à la trompette.
6: Donc, vous avez un âge de départ à la retraite, mais bon, c'est pour dire. Et vous avez un âge d'équilibre. Et si vous n'êtes pas à l'âge d'équilibre, couic, la décote. Voilà.
2: Ça marche bien, hein.
6: C'est-à-dire que c'est fait pour qu'il y ait une décote. Soit vous êtes à moitié crevard, vous n'y arrivez plus. Vous arrêtez, quoi. Hein. On est 62 ans, des codes si vous voulez, au moins je reste vivant.
0: Ça marche très bien. Est-ce que pour la porte-parole du gouvernement, Madame Sibeth Ndiaye, ça peut marcher aussi?
1: Oui, oui, je trouve d'ailleurs que son timbre de voix se marie très bien au rythme du bebop. Écoutez ça.
7: Je pense que quand on parle de cette période de la vie qui est la retraite, quand on quitte la vie active en quelque sorte, c'est de fait une période dans laquelle on a de l'anxiété quand on y pense. Et aujourd'hui, force est de constater, et donc c'est aussi mon rôle à cette antenne d'essayer

0: pense que nous n'avons pas encore su suffisamment convaincre nos compatriotes qu'il y avait beaucoup de gains à attendre en matière de justice, en matière d'équité.
1: C'est affreux, c'est terrible pour l'oreille.
2: Et
3: est-ce que pour excusez-moi, il a trouvé un très bon titre aussi, il appelle ça Mélodie en si bémol.
1: Est-ce que pour Madame Bachelot, vous avez trouvé quelque chose?
3: Madame Bachelot, oui, alors je lui ai demandé d'essayer de mettre en musique des personnes que nous connaissons bien, et il s'est exécuté très gentiment. Vous allez reconnaître l'enregistrement date d'ailleurs de la semaine dernière, c'était dans l'émission C'est à vous sur France 5.
4: Oh, vous voulez que je fasse un florilège des erreurs, j'en ai quelques-unes, je...

0: Ça marche, hein. Ah si, si, ça marche. Bravo, bravo. Et ça marcherait sur moi aussi, par exemple.
1: Je trouve que c'est très bien parce que vous avez ce qu'on appelle un ambitus. Vous avez du grave à l'aigu, et là, c'est spectaculaire.
2: Du grave à l'aigu.
3: C'est mathématique. 50 minutes de BFM TV, c'est 20 kilos de maths achetés. 24 heures de BFM TV, c'est 4 tonnes de PQ par famille. Comme on enregistre l'émission, je ne sais même pas si je suis encore vivant au moment où je vous parle.

0: continuons à dire coronavirus.
1: Bon, il n'y a pas que moi. Hein. Je crois qu'Isabelle Mergo et Christine Bravo ont eu aussi les honneurs de la trompette.
2: Oui, oui. Bon, ça risque d'être un peu fouillis, mais c'est bien. D'un côté, vous avez l'une avec la trompette sans sourdine, et l'autre est complètement bouchée.
3: Jamais, je suis toujours...
4: Soit mais t'as jamais essayé de te faire rééduquer chez un orthophoniste?
5: Fais pas un shampoing, toi, déjà, là.
4: Mais c'est pas normal d'être fille de chirurgien d'en arriver là. Tiens, moi je suis fille de maçon.
5: T'as été plâtré, hein.
4: Mais oui, mais j'ai pris l'ascenseur social, toi tu l'as descendu.
1: Bravo Serge et bravo à vos camarades Jérémy Lecomte, c'était très amusant. Et la trompette, ça fait évidemment penser à notre ami Pierre Bénichou. Salut Serge.
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7: Ça après on n'en parle plus. D'accord. Mais est-ce que c'était votre rêve d'aller au Pérou?
1: Eh bien, votre réponse, votre question m'intéresse et je vais y répondre. Et
7: parce que mon rêve, c'est la Syrie, par exemple.
1: Et sauf que si j'y réponds sérieusement, vous allez dire, ça y est, il fait encore son malheureux et ceci, cela.
7: Non.
1: Eh bien oui, quand j'étais enfant.
7: Ah ben voilà, ça c'est une vraie histoire.
1: J'achetais les fascicules de Alpha Junior. On faisait les encyclopédies en achetant chaque semaine un fascicule chez le marchand de journaux. Et un des premiers fascicules Alpha Junior était consacré au Pérou. Et je me suis dit, je devais avoir 10 ou 11 ans, un jour j'irai au Pérou.
7: Oh, c'est beau.
1: Voilà.
7: C'est beau. Moi j'avais lu une BD sur le Cap d'Agde, du résultat. Tu connais plus du slip et gros zibouille. Bah du coup, à 15 ans, mes parents ils m'ont dit, allez hop.
1: Attendez, comment vous les avez appelés?
7: Plus du slip et gros zibouille. Vous connaissez pas les aventures des deux bonhommes, là, au Cap d'Agde?
1: Plus du slip et gros zibouille.
7: Bah c'est une bande dessinée un peu olé olé, mais moi mon oncle il lisait ça. Avec mes nièces.
1: Bah j'ai bien fait dire Alpha Junior. Pour Michel
7: mais
1: Richard.
7: Du coup, vous n'êtes pas déçu. Non mais, juste après, on n'en parle plus. Mais vous n'êtes pas déçu de votre voyage. Vous n'êtes
1: pas du tout. Pas du tout. Est-ce que j'ai l'air déçu? Je reviens épanoui, je suis heureux. Je vous revois en plus après.
7: Mais alors, qu'est-ce que vous avez envie de faire maintenant? Généralement, un voyage, ça marque les esprits. Vous avez envie de quoi maintenant? De mettre un bonnet péruvien? De gravir les montagnes? De quoi?
1: Non, j'ai envie de gagner à nouveau un peu d'argent pour pouvoir repartir.
7: Ah, que ça a un prix quand même. Parce que c'est pas cher là-bas. C'est cher?
1: Ah non, c'est pas cher. Alors en plus, ça, c'est vrai que c'est pas cher au Pérou.
7: C'est combien la baguette? Oh ben, la choucroute de la mer, c'est
8: pour c'est pain au chocolat ou chocolatine?
7: C'est pas, c'est le menu courte paille.
1: C'est pas une baguette, il y a que des flûtes là-bas.
7: Non mais le menu au courte paille, c'est combien? C'est 12 euros?
1: Mais même les restaurants évidemment sont pas chers. Là-bas vous pouvez manger pour 2 euros bien sûr.
7: Ah c'est bien le tiers-monde.
8: Oh là là.
1: Bah oui évidemment, enfin 2 euros l'équivalent.
8: Mais ne prenez pas cet air supérieur pour, alors qu'on apprend de
1: enfin,
8: vous.
1: Enfin c'est pas en 2 euros, il faut multiplier par 4 en gros pour avoir le prix en sol péruvien. Voilà.
9: En sol?
1: Oui, c'est des sols.
9: De quoi, les salmonières?
8: Les sols.
1: La monnaie, c'est le sol.
9: Ah, ils payent en poisson, là-bas?
1: La monnaie, c'est le sol.
8: Parce qu'il faut se baisser pour le ramasser.
1: Et donc, vous divisez par 4 et ça vous fait le prix en euros, en gros.
7: D'accord.
1: Voyez voilà.
7: Et on rencontre des gens facilement ou les gens sont... mais moi, j'aime bien savoir, quand je vais dans un pays, si les gens sont accueillants. Et les pays qui sont plus accueillants que d'autres. Alors, la France, c'est pas le plus accueillant. Enfin, alors, le Pérou, vous arrivez, vous sortez de l'aéroport, vous dites quoi? Vous dites olé.
10: El Condor Pasto.
7: Et tout de suite, quelqu'un vient vous parler? Comment ça se passe?
1: Hola, on dit hola.
7: Hola, hola. Hola, Catal. Hola, Quintal. Hola, Quintal, si vous êtes gros.
1: C'est à peu près les seuls mots d'espagnol que je
7: connais. Mais les gens sont sympas. Ils voient pas seulement le touriste occidental plein de thunes.
1: Pas du tout. Non, pas du tout.
10: Ça serait fou.
8: Mais il y a la mer à Lima.
1: Oui, il y a la mer. Oui, ça. Il y a même des tas de très jolies plages, même.
8: Ah, je pensais que
7: c'était. Vous y avez pas été?
1: Mais si, bien sûr, je suis allé à la plage.
7: Avec votre slip arena, le super.
8: Ah oui, mais alors quel temps il faisait là-bas? Il faisait chaud ou pas?
1: Très chaud. Je peux vous dire, alors, j'ai des ampoules aux pieds, j'ai trop marché. Si vous voulez savoir, ce que j'ai fait, j'ai trop marché. Voilà.
8: D'accord.
1: Beaucoup marché.
9: Il n'y a pas Uber?
1: Si, il y a Uber aussi.
9: Ah, il y a Uber au Pérou?
1: Bah, bien sûr. Alors, c'est vrai que ça aussi, ça change les voyages.
9: Mais non.
1: Il faut bien dire, le téléphone portable change tous les voyages aujourd'hui.
9: Et c'est quoi les conducteurs là-bas? C'est quoi? Parce qu'ici, c'est beaucoup de. Voilà. Et là-bas, c'est quoi?
7: Bah, c'est Umberto.
1: Bah, il y a des Vénézuéliens, il y a des Boliviens.
7: Ah, c'est leur Pakistanais à eux. D'accord. Non, sur la plage, ils jouent à quoi, les Péruviens? Ils jouent au Jokari?
11: Mais Lima, c'est pas au bord de la mer?
1: Ah, bah, si.
8: Si.
9: Mais c'est pas dans la géographie, toi, j'ai l'impression.
1: Ah, c'est ça, je vous confirme.
9: Ça et Machu Picchu.
7: On comprend pourquoi.
9: Heureusement qu'ils n'ont pas mis aux affaires étrangères. Hein.
11: Ça, c'est au bord de la mer, Lima.
1: Ah, bah, plus au bord de la mer, vous ne pouvez pas.
11: Ah, d'accord.
1: Bon, j'avais même de très jolis couchers de soleil, voyez-vous, cher.
8: Et vous êtes baigné dans la mer ?
1: Non, je ne me suis pas baigné dans la mer.
8: Vous trouvez qu'il a pris des couleurs ?
1: Oui. Oui, bah oui, oui, oui.
7: Oui, quand même.
1: Je suis pas lichon d'habitude, vous voyez.
8: D'accord.
7: Mais par contre, il n'y a que la fesse droite qui est bronzée, c'est marrant.
8: Pour 2 euros, tortilla de maïs y pesa espada.
1: Qu'est-ce qu'elle dit ?
8: Qu'est-ce que vous avez mangé pour 2 euros ? La tortilla de maïs.
7: Il y avait les mêmes là-bas ou pas ? Non, mais qu'est-ce que vous avez préféré, la mer ou la montagne ?
1: Vous ne croyez pas si bien dire. Vous me parliez d'immigration. Effectivement, il y a une immigration chinoise.
7: Mais ils sont partout. Hein.
1: Il y a un quartier chinois. Il y a Chinatown aussi.
7: Mais non.
1: À Lima. Oui, oui, absolument.
9: Il y a partout des Chinatown.
8: Les bureaux de tabac sont tenus par les Chinois.
7: Mais est-ce qu'il y a un quartier chinois à Pékin ?
8: Ah,
7: ça se demandait maintenant.
9: Non, ça, donc quand vous commandez des Uber, c'est Xiang Xingli qui est à l'approche.
7: C'est possible, ouais.
8: Il y a des pousse-pousse là-bas. Ou des touc-touc.
7: Des tac-tac.
9: Il y a Roselyne qui voudrait savoir si le Pérou c'est toujours en Afrique ou s'ils ont changé de place. Ils l'ont déplacé depuis.
1: Dites, je suis en train de penser, heureusement que vous n'avez pas été ministre des Affaires étrangères.
11: Ouais, je vous emmerde.
1: Alors, une question pour Mme Richard.
7: Enfin, ça vaut le coup d'y aller, quoi.
1: Oh.
7: Non, mais au final. Non, mais après, on n'en parle plus.
1: Regardez.
7: Après, on n'en parle plus, patron. Est-ce que ça vaut le coup d'aller au Pérou ?
1: Regardez.
7: Parce que moi, je vais tous les week-ends à Melun. Si vous dites ça vaut le coup, je vais au Pérou.
1: C'est quand même 11 à 12 heures de vol.
7: Quoi ?
1: Bah oui, oui, ça, évidemment, c'est pas la porte d'un côté, vous voyez.
8: Vous avez enlevé vos chaussures ? Non, mais sinon, on gonfle des pieds. Par contre, gardez votre slip, ça peut aider.
1: Alors oui, c'est la première chose que je fais en avion, chère Isabelle, j'enlève mes chaussures.
8: Mais pour un voyage long.
1: Oui.
7: Donc vous voulez nous dire que 5 jours au Pérou, c'est jouable ?
1: Pas au Pérou, à Lima.
7: À Lima.
1: Parce qu'au Pérou...
7: Ah, si on veut faire le pays, c'est impossible. Et pourquoi alors ?
1: Parce que c'est très grand.
7: D'accord.
1: Comprenez.
9: C'est grand. Vous êtes resté que 5 jours.
1: C'est plus grand que la France, le Pérou.
7: Mais enfin. Non.
1: Ben oui.
7: Il n'y a pas plus grand que la France, monsieur. Il n'y a pas plus grand que la France. Ça, c'est vraiment... Ça, c'est pas patriote. J'aime pas ça.
8: Non, mais 11 heures.
9: Ah, non, mais ça, je peux pas, moi. 12 heures de vol pour rester 5 jours, c'est impossible.
1: Mais enfin, écoutez, c'est ça.
7: Il arrive à dormir en économie.
1: Pardon.
8: Il y a le décalage horaire.
1: Ben, il y a 6 heures de décalage, oui.
8: Et vous avez pas l'air décalé.
1: Non, je suis du Havre, je suis pas de Calais. Oh non, non, écoutez.
7: Allez, on enchaîne, patron, on enchaîne.
1: Alors, pour Michel...
7: Mais vous y retourneriez ? Non, mais après, on n'en parle plus, mais... Est-ce que, par exemple, parfois, on va dans un endroit, on dirait j'y retournerais
1: bien ? Oui, j'y retournerais, rien que pour plus voir vos gueules. Oh là là là là là là là là. Mais écoutez, oui, ça suffit 4 ou 5 jours dans une grande ville.
9: Non, mais quand vous faites 12 heures de vol, surtout que vous allez dans un pays où il y a un décalage horaire, je peux pas rester 5 jours, c'est impossible.
1: Bah, moi, ça me dérange pas.
9: Bah, non, bah, vous ne faites plus ça.
8: Moi aussi, il faut amortir quand même.
9: Bah, oui.
7: Et en plus, si t'arrives là-bas, que tu tombes malade, tu chopes une tourista. Tu restes 4 jours au lit, à te chier dessus. Donc t'as tout perdu, quoi.
8: Il y a des touristes.
7: Ça arrive dans ce genre de pays, le moindre riz complet, attention.
8: Il y a des touristes là-bas ?
1: Il y avait moi. Oh, regardez la tourista. Non, vous me faites chier, c'est le cas de le dire. Oh,
7: allez, on enchaîne, patron.
1: Pour Michel Richard.
7: Et vous irez où la prochaine fois ? Vous avez d'autres rêves de destination que le Pérou ?
1: J'ai plein d'autres rêves. J'aimerais aller en Australie, je suis jamais
7: allé. Mais c'est loin.
8: Pas l'Australie. Mais
10: tant que vous lui répondez, on est foutu, Laurent.
9: À l'Australie, il y a 24 heures d'avion, vous avez qu'à faire un week-end. Vous avez qu'à faire un week-end là-bas. 24 heures d'avion, vous restez samedi, dimanche et vous rentrez lundi, comme ça c'est bien.
7: Ah oui, ça n'a aucun. Ne partez pas un week-end.
9: Ça va être super.
8: Mais non, en Australie, il y a plein de bestioles horribles.
7: Les Australiens, c'est les Anglais gros et bourrés. Non. Et bronzés, ils sont bronzés.
1: Les kangourous, c'est sympa, un kangourou.
8: Non, mais il y a des grosses araignées, il y a des mygales, il y a des serpents. Non, il faut pas y aller.
7: Mais il n'ira pas dans la jungle, patron.
1: Là, il y avait des tortues, par exemple.
8: Ah, oui, mais les tortues.
1: J'ai vu des belles tortues au Pérou.
9: Les fameuses tortues Lima.
7: Moi, il y avait quelqu'un en bois de Boulogne, là, un Péruvien qui faisait la tortue avec ses couilles. C'est peut-être la même personne que vous avez vu, patron. Non, mais sérieux. Non, mais écoutez, moi aussi, j'ai mon côté touriste et découvreur de... Voilà.
10: On n'a pas répondu à une question, mais on est crevés. Hein. Non, mais l'Australie...
7: Et à part l'Australie, vous iriez où en week-end, patron? Le château de Chambord, ça vous dit ou pas?
10: Stuttgart, vous connaissez Stuttgart? C'est très joli.
1: Ah ben, non, mais il y a des... Alors, j'adorerais retourner à Berlin, mais c'est...
10: J'aime... Non, j'ai dit Stuttgart, j'aime pas dit Berlin.
1: J'aime voyager. J'ai quand même le droit d'en profiter.
9: Berlin, vous
1: regardez vos gueules, vous qui voyagez pas.
9: Moi, j'ai fait un voyage et je suis resté ici.
1: Vous êtes bien allé en Thaïlande, vous, monsieur Haas. Est-ce que je vous fais la leçon?
9: Je suis resté 3 semaines, moi.
7: Oui. C'est vrai? Et même pas une MST, rien. T'as 3 semaines à Pattaya, pourtant t'as dû rigoler quand même. Oui. Bon, patron, vous par exemple, si on pouvait se faire un week-end entre grosses têtes, vous iriez où avec nous?
1: Oh, avec vous?
7: Non, mais avec nous tous.
1: Ah, je ferais une petite croisière au Groenland.
7: Ah, c'est sympa. Ça.
8: Ah, c'est bien le Groenland. Mais à Berlin, ce qui est bien, c'est qu'il y a un zoo. Et il y a un rhinocéros albinos. Non, mais c'est très extraordinaire. C'est
1: voyez, oui. J'aurais beau aller plus loin, possiblement jamais je retrouverai ce que je retrouve ici.
8: On dit pas un zoo, on dit un zoo.
10: À Berlin, on dit un zoo.
8: Non, on dit un igloo, mais un zoo. Mais pourquoi vous voulez faire l'Antarctique?
7: Mais on dit un igloo, pas un igloo.
8: Pourquoi vous voulez faire l'Antarctique avec nous?
9: Le Groenland,
8: ah oui.
10: C'est en haut, là.
8: Ouais. Mais il fait froid là-bas. Non, moi je
1: vous
8: crois pas.
1: Que je vous emmène en croisière, Isabelle.
8: Ah non, j'ai le mal de mer.
7: Mais pourquoi vous voulez aller au Groenland avec nous, patron?
1: Mais parce que je trouve que ce serait sympa, un peu.
8: Mais il n'y a rien à voir.
7: Ah. Mais si, il y a des phoques. Mais vous allez au Groenland, patron?
8: Mais non, mais il n'y a rien à voir, à part de la glace et de l'eau.
1: Ben c'est beau de regarder de la glace
9: c'est
1: et de l'eau.
9: Beau.
7: Bon, moi, chez Picard, on reste une semaine chez Picard, on est bien. Hein. Non, mais sérieux, on va chez Picard 3 jours. Ils lui filent les clés, ils aiment bien les grosses têtes, il paraît.
1: J'ai bien fait de revenir.
7: Mais vous referiez pas quel pays, par exemple?
1: Comment ça, je referais pas?
7: Bah, vous avez fait plein de... Vous partez souvent en vacances.
1: Il y a des pays où on a. Mais non, mais écoutez, c'est pas une conférence que je tiens ici, quand même.
7: Par exemple, le 93, vous referiez pas.
9: On a perdu en
7: la rive droite, à Paris, vous referiez pas, par contre, par exemple.
1: Non, c'est. Je vais très peu rive gauche à Paris, voyez, par exemple.
7: Ah, vous êtes peu rive gauche? D'accord.
9: Rive gauche, c'est laquelle?
8: C'est là où il y a, par exemple, l'Institut du Monde Arabe, tout ça. Là.
9: Pourquoi, par exemple, l'Institut du Monde Arabe, tout de suite? Pourquoi, non, par exemple? Mais non, mais il y a plein de trucs à non, Paris. Par exemple, l'Institut du Monde Arabe. Voilà, non, c'est comme si moi, quand je te regarde, je dis, par exemple, la brasserie, voilà.
8: Non, l'Institut. Mais non, je t'explique. C'est parce que j'ai un pote qui habite juste à côté
9: t'as un pote arabe,
8: Non, juste à côté de l'Institut du Monde Arabe, et je sais que c'est rive gauche, donc c'est ma référence. D'accord. Moi non plus, je n'y vais pas.
7: Moi, j'ai eu l'occasion d'aller au Pérou. Et en fait, j'ai refusé. Enfin, j'ai pas refusé, mais ça me paraissait trop loin et c'était pas assez long. Et puis,
1: Je vais vous dire qu'à l'aéroport, j'ai croisé quelqu'un qui voulait m'emmener en moto jusqu'en Bolivie.
7: Non.
1: Vous m'auriez peut-être pas revu.
7: Sylvain Tesson.
9: À Charles de Gaulle. Vous avez un taxi moto jusqu'en Bolivie? Putain, mais ils vont de plus en plus loin, ceux-là. Hein.
7: Attention, c'était un kidnapping, patron. Hein. Faites gaffe la prochaine fois.
1: Non,
7: hein.
1: C'était à l'aéroport Chavez, ça s'appelle l'aéroport là-bas.
9: Ah, j'ai eu peur.
7: À chaque fois, c'est un démocrate, hein, le nom de l'aéroport.
1: C'est pas le Chavez qu'on connaît, c'est un autre. Et. Oh, et merde.
9: Mais quoi, là-bas, à l'aéroport, les taxis proposent d'autres pays, carrément? Espagne.
7: Moto, Espagne.
9: Brésil. Mais c'est quoi, il n'y a pas les villes avant, il y a pas.
8: Mais parce que c'est pas loin la Bolivie.
7: Mais racontez pas trop. Laissez-le raconter parce que c'est ça va faire dingue comme histoire.
8: C'est pas loin la Bolivie, on peut y aller en taxi?
9: Demande à Roselyne, elle est forte en géographie.
1: Alors, mais
7: attendez, vous sortez de l'aéroport.
1: Non, je suis.
7: Vous êtes au duty free, vous achetez des Haribo, je vous connais.
1: Je m'apprête à prendre mon vol pour Paris pour rentrer, vous voyez.
7: D'accord.
1: Et j'ai cette chance d'être dans le lounge, le truc d'attente. Oui. Voilà, et là, il y a des gens qui attendent. Et là, il y a un jeune homme charmant qui s'installe en face de moi. Je fais comme si je ne le voyais pas. Je bouquine, je lis beaucoup, vous voyez. Je prépare les
7: livres. Alors, vous l'avez vu qui s'approchait.
1: Je prépare les livres du jour, vous voyez. Donc, j'ai lu aussi beaucoup pendant ce voyage. J'aime bien m'installer en terrasse, lire.
7: Tout en mettant son petit cul. Mais ça va, non. Non, mais vous l'avez dit, patron, excusez-moi, vous l'avez dit, je sais qu'il vient, mais je fais genre, je le vois pas. Excusez-moi. Bon, bref.
8: Bon, alors donc, vous.
7: Le mec
8: vous...
7: s'arrête, il est curé, oui, allez-y. Et là, ça commence. Si on lisait la Bible dans l'avion, bien sûr. Ouais.
1: Ah, mais non, je vous ai dit, j'ai fait plusieurs messes.
7: Moi, j'étais voilà. En week-end à messe il y a 3 semaines.
10: Contre pétri.
9: Ah. Et donc, le gars vient vous voir.
8: Alors,
9: et
8: le
9: vous
8: gars, il vient vous voir et vous dit Bolivie, Bolivie.
1: Mais non, un garçon charmant qui prenait l'avion pour aller à La Paz, en Bolivie. Et là-bas, il allait faire un raid moto, vous voyez.
7: Voilà. Et il vous dit,
8: ah, je vous proposais de faire un raid.
1: Voilà.
8: Mais pas de vous emmener de là où vous étiez en Bolivie.
1: Bah,
8: il... Si! Il a flashé sur Laurent. Non.
7: Oui, mais c'est une autre question, ça.
8: Ça, c'est. Non. Vous, il vous a dit, rejoignez-moi.
9: C'était un quoi?
8: C'était un quoi?
9: Un Bolivien?
1: Ah non, un moche Livien.
7: Et vous avez pas dit oui, mais où est votre sens de l'aventure qui vous caractérise tellement, patron? Vous êtes un peu le Olivier Mine de la radio.
9: Bah, il a un sens du salaire. Avant, il devait rentrer pour RTL. Hein.
1: Exactement. Puis surtout, je savais que j'avais des amis qui m'attendaient ici.
8: Ah bon, oui, c'est vrai.
1: Ouais. Bah, vous.
8: Ah.
1: Et ça me fait tellement plaisir de vous revoir.
7: Alors, c'est quoi la question?
9: Ouais, cette question.
1: Si vous saviez comme vous m'aviez manqué, cet humour qui vous caractérise les uns et les autres.
7: Mais vous savez, patron, vous n'avez pas fait la moto jusque La Paz, là, tout ça. Mais si vous voulez, en sortant du studio, vous pouvez vous faire un tour en scooter sur le périphérique avec moi.
1: Eh ben ça, c'est pas le Pérou. Et la question, pour Mme Richard, elle attend hein, depuis tout à l'heure.
8: Michel Richard.
7: Ah, c'est un transgenre, Mme Richard.
1: Michel Richard, elle habite à Morestel, dans l'Isère. La question, ce sera après la pub.
7: Oh non,
1: voilà.
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14: Moi, je tiens à dire que j'ai pas trouvé de bonne réponse parce qu'il y a quelqu'un dans le public qui m'a apporté des chouquettes, donc j'arrête pas de manger depuis tout à l'heure.
1: Ah oui,
14: Je voudrais remercier madame. Comment vous appelez?
7: Mais c'est Catherine.
14: Merci Catherine. Donc j'arrête pas de manger tout à l'heure et boire du café, mais j'avais trouvé plein de bonnes réponses.
1: C'est goûter, c'est l'heure du goûter, mais d'habitude, c'est que monsieur Toen qui a le droit au chouquet.
7: Oui, mais comme elle veut plus coucher avec moi, j'ai plus rien.
1: Ah, vous voyez ce qu'il vous reste à faire, Stubby?
7: Il y a moyen avec le mec de banlieue, t'inquiète pas, il y a toujours moyen.
14: Je suis prêt, on est là.
7: Le mec de banlieue, rien à foutre. Un pain au chocolat, un nichon, il est content, là. Allez Catherine, fais-toi plaisir.
1: Dites-le, madame, vous auriez pu tomber pire, hein. Regardez, elle est toute contente, la dame. Oh là là.
7: Ouais, heureusement, ça aurait de belle amie.
9: On va vivre dedans, toi.
7: Non, mais t'es très bien. Quel âge t'as, d'ailleurs?
9: Je sais pas, ça change chaque année.
1: J'ai une autre question, une question qui concerne Marie-Louise et Ernest. Voilà un couple incroyable, un couple qui a créé, il faut le dire, la

0: Non, mais tu le mérites, Catherine. La Samaritaine, demandez aux gens qui connaissent un peu cette ville, qui sont pas constamment à Neuilly dans leur triplex. Il y a un hôtel qui donne sur la Seine et derrière, ils ont fait un magasin qui ressemble d'ailleurs au Bon Marché, en moins bien, parce que le Bon Marché, c'est le top. Mais c'est très luxe. Mais
1: ah
0: c'est,
1: bon, attends, je savais pas.
2: Si, bah oui. Et du coup, on trouve pas tout, hein.
3: Non.
1: Ah, je savais pas qu'il y avait encore la Samaritaine.
0: Bien sûr.
4: Oui.
0: Ça s'appelle autrement. Non, ils ont rebaptisé ça la Samaritaine. Si.
1: Ça s'appelle la Samaritaine.
0: Oui.
5: Et par rapport à Lidl, c'est comment?
0: C'est un tout petit peu moins cher.
1: Lidl des grosses têtes, c'est vous.
5: Oh, merci patron.
1: Tout ça ne nous dit pas comment s'appelaient Ernest et Marie-Louise.
0: C'est connu pourtant.
1: Puisque c'est ça que je vous demande.
4: Ils s'appelaient BHV.
1: Ah non.
3: Mais ils étaient déjà riches.
1: Ça c'est BHL, c'est votre mec.
2: Ah, mais bien sûr, le roi Merlin.
1: Ben c'est pas idiot parce que vous avez raison. Le roi Merlin, c'est un monsieur le roi et un monsieur Merlin.
5: Ah non, je sais. C'est Bricot et Drama.
1: Mais non.
2: C'est pas Ernest. C'est ça qu'il faut trouver en gros quand même.
6: Ça y est,
0: Ernest Monop.
1: Ah, oui, bien sûr, il faut trouver deux noms associés.
2: Ah, William Sorin.
1: Mais non.
4: Jacob de Lafont.
1: C'est quoi ça, Jacob de Lafont?
5: C'est des chiottes.
4: Mais non, c'est des ascenseurs. Et des...
5: Non, c'est des chiottes. C'est des chiottes.
3: Et sinon, c'est des toilettes aussi.
1: J'étais sûr. Ça, je veux dire, quand vous rentrez dans une pièce Jacob de Lafont, vous devez pas aller très haut, hein, Ariel. Hein. Monsieur Michel Legrand de Dunkerque va toucher 300 euros.
5: Ah bah si c'est Michel Legrand.
1: Ah
5: alors.
1: Bah c'est encore Macha Meryl qui va prendre une fois de plus qui va prendre le pognon.
3: Est-ce qu'il y a une rue qui porte leur nom?
1: Ah oui, et c'est même pour ça qu'ils sont célèbres pour tout
3: pour
1: vous dire.
3: Ah pour la rue. C'est important ça.
1: Eh oui. Et voilà, un chèque RTL pour Monsieur Legrand. Et regardez, il y a une main, deux mains qui se lèvent.
4: Ah,
1: je vous demande d'y aller, Monsieur Toen.
0: Bon, Serge, t'as déjà gagné 4000 euros ce mois-ci. On va aller voir quelqu'un d'autre, ça te dérange pas. Bonjour madame, présentez-vous et la réponse s'il vous plaît.
7: Cognac Huchet.
1: Eh oui, c'est Cognac Huchet.
5: Oui.
1: Ernest Cognac et Marie-Louise Jay. Et leurs deux noms se sont associés. Ça a donné Cognac Jay.
5: Oh.
1: Et c'est vrai que la rue Cognac Jay est devenue célèbre. Elle n'a, elle, rien à voir avec la Samaritaine, la rue Cognac Jay. Mais à cause de la télévision.
3: Ou pendant
0: des années. Vous pouvez nous donner un indice quand même.
1: Ouais. Bah oui, mais il faut poser les bonnes questions pour ça. Et d'ailleurs, Monsieur Orlinski y arrivait doucement parce qu'il avait effectivement trouvé que c'était une rue célèbre dans Paris. Parce que là-bas, effectivement, il y avait la télévision pendant des années.
0: On disait, vous Cognac Jay.
1: Ici Cognac Jay, à vous Cognac Jay. Eh bien, c'est Ernest Cognac et Marie-Louise Jay qui étaient les créateurs et propriétaires de la Samaritaine.
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1: Il s'agit des questions littéraires et évidemment on compte sur notre journaliste écrivain ici présent.
9: Je suis là.
1: Gaël Chakalov qui va certainement pouvoir me dire quel écrivain célèbre est intimement lié au domaine de Malagar puisque c'était la demeure familiale.
0: Ah, je l'ai su.
1: Demeure familiale d'ailleurs qui a donné son titre aussi. Un roman autobiographique écrit par celle qui a servi dans ce domaine, la famille de l'écrivain. Elle a écrit un roman qui s'appelait Mon Malagar, Lucienne Saint-Zel, alias Nénette. C'était son surnom, Nénette.
10: C'est Malagar, pas Malaga en Espagne. C'est
1: Malagar, avec un R à la fin. Mon Malagar.
9: Oui, ce domaine est où?
10: Malaga, c'est en Espagne.
11: Oui, c'est bon, c'est pas
10: c'est au sud, c'est près de Marbella.
12: Il y a Marbella.
10: Il y a un bon climat, c'est
1: là, c'est en Gironde, Malagar.
10: Ah oui. Ça n'a rien à voir.
13: Est-ce que l'écrivain a eu le prix Goncourt?
1: Alors l'écrivain n'a pas eu le Goncourt, non.
14: Est-ce que cet écrivain est mort au 19e siècle?
1: Alors il est mort, je vais vous donner la date très exactement, il est mort au 20e. Il n'a pas eu le Goncourt, mais il a eu en revanche, et c'est quand même pas mal, le prix Nobel de littérature en 1952.
10: Ah quand même.
1: Et c'est son fils qui a commencé à raconter un peu le domaine de Malagar, et voyant ça, celle qui pendant des années a servi dans un deux pièces, sans électricité, sans eau, sans chaud, au château de Malagar, au service de la famille, a raconté elle aussi tout ça dans un livre qui a beaucoup fait parler à l'époque, évidemment. Ah oui. Lucienne Saint-Zel, fille d'un ouvrier agricole qui a passé son enfance à Malagar dans le domaine de l'écrivain, enfin plutôt du père.
9: Après, il a déménagé après, hein, Céline. Voilà.
1: Ah, c'est Céline,
9: pas Céline.
1: Non.
9: Drieux-la-Rochelle.
1: Ah, non.
14: Est-ce qu'il apportait une particule?
1: Ah oui. Non, il n'y a pas de particule là-dedans. Ah, oui. Non, en revanche, il écrivait régulièrement. Je vais vous aider un peu parce que je vois.
14: Dans le monde.
11: Ça patine.
1: Oui, ça poutine même.

0: On peut dire. Et non, il écrivait régulièrement dans un hebdomadaire célèbre.
1: Raymond Aron ?
0: Raymond Aron, non.
2: Lorsqu'il est mort, est-ce qu'il était âgé ?
3: C'est vrai que dit comme ça.
4: Non, lorsqu'il est mort, est-ce qu'il était vivant, justement ?
2: Excusez-moi, on peut mourir à 30 ans, on peut mourir
5: effectivement,
2: à...
5: Effectivement, vous avez raison, madame.
3: C'est vrai, mais ça sonnait bizarre.
2: C'est une indication.
0: Comme il a déjà eu le prix Nobel de littérature en 1959, comme je vous le rappelle, on a rarement le prix Nobel de littérature à 20 ans, voyez-vous.
2: Bah, donc... Et à François Sagan ?
0: Elle n'a jamais eu le prix Nobel de littérature.
2: Non. Ah non, le prix Nobel, non, je croyais le prix, effectivement, le prix Goncourt.
0: J'ai du boulot ici, j'ai du boulot. En tout cas, il était né, faites le calcul, en 1885.
2: À Bordeaux. Il était très vieux.
0: À Bordeaux, il était né, vous voyez.
6: Alors, il a écrit sur la bourgeoisie.
0: Ah oui, oui, il a écrit sur la bourgeoisie, sur sa famille, des romans adaptés au cinéma français.
3: Ah bon,
0: Il a un rapport avec Chabon Delmas.
6: Qui Descartes? Aucun, oui.
2: Hervé Bazin?
0: Non, non, non.
2: S'il avait eu un prix Nobel.
3: Est-ce qu'il a un lien avec Chabon Delmas?
0: Chabon Delmas, non.
2: Alors Bordeaux, est-ce que c'est de la famille de Christophe Beaugrand?
0: Il avait aussi, je vous aide, je cherche des détails, il avait aussi des penchants, on va dire, homosexuels.
5: Ah, alors, encore un,
2: Alors, si vous pensez que ça réduit le champ des possibles.
3: Ah ouais.
5: Ils sont partout,
6: vous n'êtes pas du tout.
3: Ah oui, non.
2: Vous êtes bien.
3: Attends, pour toi, hein, moi ça m'aide pas trop, là. Non, une autre question, Laurent, qui va bien nous aider, qui est un peu plus ras des pâquerettes. Ouais, est-ce que le nom... c'est un mot commun, un objet, vous voyez, comme genre, par exemple Jean Montagne.
2: Non, ou, je crois que je l'ai, Romain. Il n'a pas écrit Madame Rosa?
0: Ah, Madame Rosa, pas du tout. En tout cas, Monsieur Titoff, il a une rue à Marseille.
2: Ah, ouais. Ah, c'est Maurice Canebière.
0: Marcel Vélodrome.
2: Vous savez que je ne suis allé qu'une ou deux fois à Marseille.
3: Mais c'est vrai, je connais. Ah ouais, donc elle était très à l'aise à Marseille. Elle rasait les murs.
6: Est-ce que c'est...
3: À tous les coins de rue, elle croyait qu'on allait se faire tirer dessus.
6: Est-ce que c'est Marcel Jouandeau?
0: Augustin Vieux-Port. Ouais.
3: Jean, moi j'ai une autre question. Est-ce que Gaël Tchakaloff a déjà lu un livre?
6: Oh, arrête.
1: C'est pas Henri quelque chose, Henri?
3: Henri Troyat.
5: Henri de Fursac.
0: Non. Eh ben écoutez, voilà, 300 euros qui s'en vont.
2: Hein. Et c'est... peut-être 100 euros de plus.
0: Ah ben peut-être, on va voir, ça on va vérifier, mais enfin c'est pas gagné. Ah. Il faut demander à quelqu'un dans la salle. Ah, regardez, les mains, on se lève.
3: Énormément.
2: Il y a une dame devant, au premier
3: perso,
2: rang.
3: J'ai jamais vu autant de mains levées, quoi. On dirait une boîte de nuit.
1: Bonjour madame, comment vous vous appelez? Monsieur. Ah pardon. Non mais, monsieur a un masque, je suis désolé.
5: Ouais,
1: mais non mais, je vous touche pour vérifier, mais excusez-moi. Oh merde, j'ai fait la boulette de ma vie. Monsieur, c'est pas grave, il n'y a plus de genre aujourd'hui. Et c'est votre femme qui est avec vous en plus. Non, c'est pas votre femme. Mais elle vous touche,
5: son frère. C'est son frère.
1: Comment vous appelez?
0: Ah, c'est deux jumeaux.
1: Monsieur, comment vous appelez?
7: Samuel.
1: Ah, et vous, madame, vous appelez comment?
6: Nathalie.
1: Alors, vous êtes quoi, frère et sœur? Vous êtes quoi? Amant? Ami, d'accord. Ah, ça existe l'amitié entre hommes et femmes. Alors, c'est quoi la réponse, monsieur?
7: François Mauriac.
1: François Mauriac. Ah, oui,
0: évidemment, François Mauriac.
1: Ah, bravo, monsieur. Excusez-moi.
0: Bravo, monsieur.
5: La honte.
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0: Ah, quelle belle équipe, quand même. Vous connaissez pas Monsieur Boxo,
9: je suis tombé sur ses interviews sur le média Légende, j'ai adoré.
0: Ah oui.
9: En plus, moi, je suis hypochondriaque, donc dès que je croise un médecin, je prends son numéro et il est mort. Mais toutes les questions qui sont possibles et inimaginables.
0: D'ailleurs, c'est drôle parce qu'hier, il y a eu Amanda Lear dans une interview. Amanda Lear qui a dit le prochain mec qui me verra à poil, ce sera mon médecin légiste.
9: Mais je suis là.
1: Il y a une ouverture.
0: Donc vous nous direz.
9: C'est une ouverture.
0: Vous nous direz le mystère.
9: Je vous raconterai. Il y a des mystères, effectivement.
0: Parce que c'est vous qui voyez ces choses-là, au fond.
9: Ah, oui, tout à fait.
0: Ah, oui, oui.
9: Pas que ça, on voit plein de choses. Hein. En médecine égale, c'est très, très étonnant.
0: Mais Amanda Lear, par exemple.
9: Ah, je serais curieux d'aller vérifier certaines choses dont vous parliez tout à l'heure. Voilà.
0: Et vous êtes un peu jalouse, hein, même Bachelot, du succès de monsieur.
2: Ah, très jalouse, mais.
9: Elle m'a dit pareil qu'Amanda Lear, Rosine.
0: Mais arrête, j'ai lu votre livre.
2: Je me suis fait gronder la semaine dernière par Laurent. Parce que je parlais pas assez près du micro et il m'a donné un conseil juste avant de rentrer, il m'a dit vous n'avez qu'à vous imaginer que c'est une bite.
6: Oh non. Non.
0: La preuve que ça marche, hein.
2: Bah oui.
0: Là d'un seul coup on vous entend beaucoup mieux,
2: hein.
0: On reconnaît la professionnelle. Vous êtes choqué.

0: Monsieur de Dienne par Madame Bachelot.
1: Je suis épouvanté parce que j'entends.
0: Vous connaissez Monsieur Boxot ou pas?
1: Non, mais je suis, j'ai plein de questions à vous poser.
0: Ah oui, ah oui.
1: Ben là, j'en ai pas comme ça qui me viennent, maintenant. Mais...
0: Non, mais là, nous, on est en bonne santé, il n'y a rien.
2: Bah, en tout cas, vous n'avez pas l'air d'être morte, vous avez l'air d'être bien.
0: Mais j'ai préparé quelques questions pour vous, et même la première citation, d'ailleurs, pour Sandrine Monnier, qui habite Saint-Aulde, qui a dit « La preuve que nous ne comprenons rien à la mort, c'est que nous mettons un oreiller dans les cercueils. »
3: Jean-Yann.
0: Non.
3: Coluche.
0: Coluche, non.
4: C'est vivant?
0: C'est vivant.
2: C'est dommage que c'est pas mort.
5: C'est français.
0: C'est pas français.
5: Ah. C'est Seinfeld.
0: Et c'est Jerry Seinfeld. Wow. Bravo. Wow.
2: Il y a des gens qui achètent leur cercueil et qui l'essaient avant. J'en connais qui ont acheté leur cercueil.
0: Qui l'essayent, vous voulez dire qu'ils vont dedans?
2: Oui, ils vont dedans. Je connais même un qui dort dedans à peu près tous les jours. Il a déjà dû changer plusieurs fois le coussin dont on parlait parce qu'il commençait à s'écraser.
0: Voilà. François Bayrou est en train de dormir dans son
2: cercueil. Oui, le problème, c'est qu'il ne le sait pas.
0: Pour M. Moussma, qui habite Boulogne-Billancourt, qui a dit « Si on est dans l'obligation de tuer un mime, faut-il fixer un silencieux sur son revolver ?»
4: C'est français?
0: C'est francophone.
6: C'est belge donc.
0: Ce n'est pas belge.
4: C'est Légaré?
2: C'est pas Légaré.
0: C'est Pierre Légaré. Bonne réponse de Roselyne Bachelot. Ah, j'aime bien cette citation aussi pour Cyril Zouy. Alors, plus rien à voir avec la mort, mais quand même, on peut revenir sur le silencieux. Ça, vous avez déjà été confronté à ça, mais ça, vous ne pouvez pas savoir si...
2: Ils sont tous silencieux, moi, quand je les vois. Hein.
0: Non, je vous parle du revolver.
2: Ah, le revolver, oui, tout à fait. Oui.
0: Ah bah non, il paraît que les morts ne sont pas si silencieux que ça.
2: C'est vrai qu'il y a parfois des dégagements de gaz qui sont non seulement malodorants, mais en plus qui font du bruit. Mais voilà, le bruit ne me gêne pas.
0: Ça pète un mort.
2: Ah oui.
1: C'est con parce que moi, je viens vraiment pas souvent. Je tombe sur la bonne émission, là, ça.
0: Bon, il y en a qui le font de leur vivant, hein, notez bien.
2: Oui, 14 fois par jour en moyenne, c'est ce qu'on a calculé.
0: Ah bon? Mais comment vous savez ça?
2: Ah, c'est une statistique que j'ai vue sur un réseau français. Les Français, les Belges aussi, à mon avis, hein, pètent jusqu'à 14
0: fois. Non, les Belges pètent une fois. Alors voici l'autre citation qui n'a rien à voir avec tout ça. Pour Cyril Zouy, qui habite Chantonnay, qui a dit « Plutôt que d'acheter un marque-page à 1 $, pourquoi ne pas utiliser le billet directement comme marque-page ?»
4: Ah, c'est pas idiot.
5: C'est pas con. C'est français?
0: Ce n'est pas français.
3: Américain?
1: Ah non, il y a un indice dans la question.
5: Ah oui, d'accord.
0: C'est pas bien de souligner qu'il est un peu con.
2: Quand c'est américain, c'est son Woody Allen.
0: Ah oui, mais là, c'est pas
3: Robin Williams.
0: C'est quelqu'un qu'on cite rarement.
5: C'est un humoriste?
0: Non, pas un humoriste.
6: Un politique?
0: Mais un américain très très célèbre.
5: Donald Trump?
0: Non.
4: C'est un homme politique américain?
0: Pas du tout homme politique.
1: C'est un écrivain?
0: Un écrivain, il est auteur, mais pas écrivain.
5: Il est auteur de films?
0: De films, oui.
5: Ah. Spielberg?
0: C'est Steven Spielberg.
4: Oh là là.
0: Bonne réponse.
4: Deux
5: bonnes réponses pour l'imbécile. Oh,
3: c'est suspect là.
0: Pour Dimitri Horry, qui habite Chaligny, en Meurthe-et-Moselle, qui, alors qu'il avait reçu une lettre de Jules Renard, lui répondit avec 3 mois de retard « Excuse-moi d'avoir tant tardé à te répondre, mais lorsque la lettre est arrivée, j'étais au fond du jardin.
4: » Tristan Bernard?
0: Non, c'est surréaliste. Moi, j'aime beaucoup ce genre de réponse.
4: Tristan Zara?
0: Non, mais on est évidemment dans cette lignée Jules Renard. Ça fait penser aussi à...
5: Bah, ça fait penser à plein de gens, Jules Renard.
0: Ah oui, oui.
5: Moi, ça me fait penser à un monde fou, Jules Renard.
4: Alphonse Allais.
0: Alphonse Allais, bonne réponse de Roselyne Bachelot. Pour Madame Portalier, qui habite en Vendée, qui a dit « La modestie, c'est espérer que les autres découvrent combien vous êtes formidable. »
3: Oscar Wilde.
4: Ah ouais, ça, oui, moi,
1: Vincent c'est... Lindon.
0: Oscar Wilde. Oh, j'ai envie de vous accorder la bonne réponse. Non, c'est quelqu'un qui a pendant des années été grosse tête ici. C'était la caution culturelle, évidemment.
4: Jean Dutour.
0: Pardon.
4: Jean Dutour.
0: Jean Dutour. Oh, bonne réponse de Roselyne Bachelot.
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0: Elle a été gagnée hier, la valise, par Reine, une de nos auditrices qui nous écoute sûrement encore aujourd'hui. Elle était toute contente, Reine, d'avoir gagné la valise RTL.
1: Reine d'un jour.
0: Et c'est elle, notre Reine d'hier,
4: Reine d'un jour,
0: qui a choisi la somme nouvelle, 1025 euros. J'ai ajouté dès hier deux choses dans la valise RTL. Le roman de Franck Tilliez, Il était deux fois, publié chez Fleuves Éditions, ainsi que le manuscrit inachevé en édition Pocket. Mais on va dire que le roman Il était deux fois de Franck Tilliez, ça suffira. Et j'ai ajouté aussi, puisque c'était notre invité mystère, le livre de Franz-Olivier Gisbert, Dernier été, paru chez Gallimard. Mais évidemment, comme c'est une nouvelle valise, il faut être fidèle à RTL et savoir qu'en plus, Julien Courbet, ce matin, a ajouté une paire de lunettes de soleil Vinyl Factory. Ça ne vous déplaira pas, chère Christina Cordula.
3: Magnifique, c'est un super cadeau.
0: Eh ben oui, vous voyez.
3: Pour les temps estivales.
0: C'est une marque vintage et rock'n'roll qu'on retrouve chez les meilleurs opticiens. Une paire de lunettes de soleil Vinyl Factory. Qu'est-ce qu'il y a, monsieur Rio? Pourquoi vous marrez comme une baleine?
6: Parce que c'est beau de faire une carrière avec un mot magnifique. Et c'est non, mais c'est.
3: J'ai aussi stylé.
6: Ah non, et c'est pas du tout une critique, je trouve ça. Non, mais c'est du génie.
3: Mais attends, mais chérie, mais là, tu viens de m'effacer, là. C'est-à-dire que Mike dit que c'est magnifique. Mais attends, mais j'ai beaucoup plus de valeur que ça. Hein.
6: Non, tu l'as réduit à ça. Regarde.
3: Non, mais.
6: Parce que M6, c'est toi et Plaza. C'est magnifique.
0: Qu'est-ce que vous avez d'autre mot que magnifique?
9: J'ai sublime. Ma chérie.
3: Style.
9: Mon chéri, c'est moi qui l'ai inventé les chocolats dégueulasses, mon chéri. Alors, j'ai ma palette, c'est une ribambelle.
10: Christina.
6: Mais Christina, j'ai lu ton livre, Christina. Et vite que tu me l'as offert,
10: j'en fous, là, quand on dit saloperie pareil.
3: Mais dis n'importe quoi, ma chérie.
0: Il a l'art du compliment.
3: Il poustillonne sur ton micro.
0: Il poustillonne beaucoup sur vous.
3: Il me rabaisse.
6: Il te rabaisse.
10: Si tu veux, je lui fais casser la gueule par mon mec en sortant.
3: Bah oui.
6: Il est tellement gentil, monsieur.
10: Oh. Mais non, mon mec, il va t'en coller une si je lui demande.
6: Parce que regarde comme un bossu.
10: Mon mec, il est très gentil, mais si je lui dis, va bouer la gueule de ce mec, il y va.
6: Je suis sûr que c'est lui qui tient la culotte.
10: Il est télécommandé.
0: J'ai l'impression qu'elle chante mon mec à moi, c'est Patricia Cascouille.
9: Mon mec à moi, il me parle d'aventure.
0: Il est reparti, lui.
3: Il est reparti, là.
0: La valise, donc, que je vous confie, Christina Cordula, magnifique valise.
6: Un mot.
0: Avec 1025 euros et tout ce que je viens de dire. À vous de choisir un numéro. Tiens, monsieur Junio.
3: Rejeté fort.
0: 7. Le numéro 7.
1: J'ai pas entendu.
0: On va appeler Gauthier Darnel qui habite Lousse dans le Nord.
3: Gauthier quoi?
0: Darnel, monsieur Darnel. Ça sonne déjà chez
10: quoi?
0: Gauthier. Gauthier Darnel dans le Nord à Lousse. J'espère qu'il aura bien écouté RTL ce matin compris.
11: Gauthier, bonjour.
3: Monsieur Darnel?
11: Oui.
3: Bonjour, comment allez-vous, Gauthier?
11: Ça va bien, merci.
3: Alors, est-ce que vous êtes disponible pour parler avec nous?
11: Ben oui, vous êtes Christina.
3: Et oui.
0: Voilà. Et oui,
6: comment il l'a reconnu?
0: Elle n'a même pas dit magnifique.
6: Ça allait venir.
10: Elle n'a même pas dit chérie.
3: Alors, Gauthier chérie.
1: Ah, voilà.
3: Est-ce que vous savez les contenu de notre valise?
11: Alors, attendez. Je sais ce qui a été ajouté hier. C'était le livre de Franz-Olivier Gisbert.
0: Ah, ça fait une partie de la valise. En tout cas, vous avez raison.
11: Ouais.
0: C'est vrai que le livre Dernier été est dans la valise. Mais.
11: Attendez, parce que j'avais noté le reste. Je crois qu'il y a eu des lunettes ce matin.
0: Ah, oulala!
11: La collection Vinyl Factory.
0: Oui. Bravo!
3: Génial!
0: Et quoi d'autre?
11: Ah, attendez. Il y avait un autre livre.
0: Oui!
11: Il était deux fois.
0: Oui!
11: J'ai pas le montant. Attendez, le montant. Vous patientez deux secondes, je cherche.
0: Le
11: montant.
0: Une valise en deux jours, deux valises.
1: Oh là là,
0: on va RTL est en train de dégraisser.
11: Je l'ai noté ce matin.
0: Et un suspense.
9: Chérie, tu te mènes le coup.
11: C'est 1025 euros, c'est ça?
0: Combien?
11: 1025.
0: Alors, vous pouvez me refaire la totale parce que je crois que vous avez tout, mais dans le désordre.
11: Alors, 1025 euros, le livre, il était deux fois. Le livre de Franz-Olivier Gisbert aussi. Et puis les lunettes Vinyl Factory, là, c'était...
0: Vous avez
11: Julien Courbet.
0: C'est Julien Courbet qui les a ajoutées. Vous avez, vous aussi, gagné la valise RTL.
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0: Une question pour Cyril Jamy, qui habite Saint-Georges-sur-Layon, dans le Maine-et-Loire. Je vous ai dit tout à l'heure que ici actuellement, se jouait cette comédie musicale, The Funny Thing Happened on the Way to the Forum, le Forum en folie, si vous préférez. En français, c'est plus simple. Ça a été un film, d'ailleurs, aussi, le Forum en folie. Ça a été adapté au cinéma. Et dans la version cinématographique de cette comédie musicale, il y a un acteur qui jouait, pour la dernière fois, qui jouait son dernier rôle au cinéma. Il jouait Erroneus au cinéma, dans le film. Et c'est la dernière fois qu'on le voyait sur les grands écrans.
14: Acteur comique ? Est-ce que c'est un acteur anglais ?
0: Non. Alors, c'est un acteur américain.
14: Robin Williams ?
0: Non. Et un acteur, écoutez bien, attention, hein, qui était né en 1895.
15: Mmh. Harold Lloyd ?
0: Pas Harold Lloyd, mais on n'est pas loin.
14: Buster
15: Keaton.
14: Pardon.
15: Buster Keaton.
0: Buster Keaton, excellente réponse de Franck Ferrand. Vous pouvez expliquer au petit qui était Buster Keaton.
16: Ah, je sais qui est Buster Keaton,
0: bah, quand même. Allez-y, alors.
16: Bon, expliquez-moi quand même.
17: Il a fait Ben-Hur aussi.
14: C'était un génie.
0: C'était avant Chaplin. Chaplin dit même qu'il s'est inspiré de...
15: Ils ont joué à une époque chez Keystone.
0: Alors, ils ont joué ensemble, en plus, dans un film de Chaplin, il faut le dire. Effectivement, ils sont tous les deux réunis, et Buster Keaton et Chaplin. Je crois que c'est dans Les Lumières de la Ville, il me semble, qu'ils sont l'un et l'autre réunis.
16: Absolument.
0: Les Feux de la Rampe. Limelight, ils font deux partenaires, deux vieux clowns.
16: Magnifique
0: passage, effectivement, dans Les Feux de la Rampe, c'est dans les années 1950. Et le dernier film de Buster Keaton, c'est bien dans Le Forum en folie en 1966. C'était L'homme qui ne sourit jamais. L'homme qui ne rit jamais, Buster Keaton. C'était les films muets au départ. Et voilà pourquoi il a eu après, évidemment.
15: Et moins il riait, plus les gens riaient.
0: Et quand le film parlant est arrivé, évidemment, sa carrière a un peu commencé à décliner. Ça va de soi, mais il a fait des films comme Les Fiancés en folie. Je ne sais pas si vous voyez cette scène, c'est une scène culte des films muets de l'époque, où il y a des tas de femmes qui sont en train de courir, des femmes déguisées, enfin habillées, pas déguisées, des femmes en tenue de mariage qui courent parce qu'il a promis à 7 femmes en même temps de se marier, et les 7 courent derrière lui.
17: Ça me rappelle un souvenir.
0: C'est-à-dire ?
16: Je vous jure que c'est vrai, j'espère qu'elles n'écoutent pas la radio, mais j'ai fait un spectacle au Grand Point Virgule il y a 2 mois, même pas, et j'avais invité plein de gens, puis j'avais invité des copines en me disant bon, avec un peu de chance, il y en a une qui voudra bien à la fin du spectacle. Et le problème, c'est
14: qui voudra bien quoi?
0: Devine.
16: Non, dîner avec moi, Ariel Dombal, évidemment. Non, tranquille. Et donc il y en a une qui vient me voir à la fin du spectacle, qui me dit c'était super, on va boire un verre après si tu veux. Je dis ouais, pas de souci, je dîne avec mon producteur et puis on y va. Et il y en a une deuxième qui arrive qui dit le spectacle était super, si tu veux on se voit après. Je dis ouais, pas de souci, je dîne avec mon producteur et puis après on y va. Puis il y en a une troisième et puis au final j'ai dit oui à 6 personnes différentes et j'étais en train de dîner avec mon producteur, j'écoutais pas ce qu'il me disait parce que j'étais en train de gérer 6 conversations texto en même temps. Ouais j'arrive, t'inquiète pas, j'arrive dans un quart d'heure. Et j'étais tellement paniqué, je savais pas quoi choisir, j'en ai choisi aucune.
0: Et ben c'est une version moderne des Fiancés en folie, effectivement. Il a fait aussi La Croisière du Navigateur, Le Mécano de la Générale, ça c'est les grands films de Buster Keaton. Alors il y a une anecdote incroyable que vraiment j'ignorais, justement. À la fin de sa vie, il est mort à 70 ans d'un cancer du poumon.
15: À la fin de sa vie, il était au Cirque d'Hiver à Paris.
0: Il a fait le Cirque Medrano, raison, dans les années 1950, mais encore 10 ans plus tard, en 66, il meurt d'un cancer du poumon. Et la gravité de son état ne lui avait jamais été expliquée. Il pensait souffrir d'une simple bronchite. Pardon, Ariel.
14: Mais oui, ça fait très, très peur.
15: C'est très délicat.
0: Je suis en train de vous dire vraiment ce qui est arrivé à Buster Keaton. Et il était confiné à l'hôpital les derniers jours de sa vie. Et quelques années plus tôt, il faut savoir qu'il avait installé dans son garage un train électrique assez long. Et pour arrêter de fumer sur les conseils de son épouse, il posait sa cigarette dans un des petits wagons. Et il ne prenait qu'une bouffée à chaque passage du train, tous les 4 tours, de façon
14: La locomotive.
0: De façon à moins fumer que précédemment.
16: Et c'est comme ça que son immeuble a brûlé.
0: Non mais quand même, c'est absolument incroyable cette histoire. C'est une anecdote, mignon. Moi, que
14: mais
0: que
14: il est un
0: fou.
14: Véritable génie, hein, total. Ouais.
0: Voilà, maintenant, grâce à nous, vous savez qui est Buster Keaton, qui jouait donc dans la version cinéma de la comédie musicale qui se joue actuellement au Lido de Paris. Parlons d'une comédie musicale plus récente, sortie au cinéma en 2016. Alors, si je vous envoie la musique de cette comédie musicale, un film américain écrit par Damien Chazelle, je me demande d'ailleurs si c'est pas la nouvelle musique de L'amour est dans le pré. La La Land.
16: Ah, elle est extraordinaire.
0: Je crois que maintenant, c'est ça qu'on entend dans l'émission de Karine Le Marchand sur M6 il y a quelques années. C'était, vous savez, la fameuse chanson de comment s'appelle ça?
16: James Blunt.
0: Voilà. Oui, elle a changé depuis, elle change, je crois, chaque
14: You're
0: saison.
14: Beautiful.
0: You're beautiful. Mais ça a changé chaque saison de chanson. Et cette année, je crois qu'ils ont pris la musique de La La Land. C'est évidemment avec Ryan Gosling, mais qui est l'actrice qui joue dans La La Land?
16: Emma Stone.
0: Bonne réponse.
16: Vous voyez, Laurent, dès que votre question comporte quelqu'un qui est encore en vie, je trouve. Hein.
0: Et c'est vrai que Emma Stone va être au cinéma là cette semaine dans le rôle de la fiancée de Frankenstein. Ça s'appelle Pauvre créature. Moi, j'ai vu la bande-annonce. J'ai qu'une hâte, c'est de courir dans les salles de cinéma voir ce film. Elle, c'est une actrice exceptionnelle,
14: extraordinaire.
0: Emma Stone,
14: incroyable.
0: Et c'est vrai que cette musique de La La Land, moi, à chaque fois, je rêve quand j'entends, si je peux entendre à nouveau cette musique. C'est mon film culte dans les comédies musicales.
16: Elle donne envie de danser. Johan, tu m'as convaincu, j'ai envie de danser avec toi maintenant.
0: Allez-y, allez-y. Mesdames et messieurs, pour la première fois, Johan Rioux et Romain Todhuic dansent pour vous. Quelle horreur.
15: Quel joli spectacle.
0: C'est un avant-goût du Horror Picture Show.
3: Et pourquoi il a pris son...
16: Oh, je suis bien. Un homme et une femme. Shabalabada.
18: C'est la nouvelle saison de Danse avec les Stars. Non,
0: franchement, le public n'est pas venu pour ça, non, monsieur Rioux.
15: Heureusement que c'est de la radio.
16: J'ai jamais aussi dansé de ma vie.
0: Romain Todhuic et Johan Rioux. Merci.
16: J'ai ressenti des émotions que je n'avais jamais ressenties auparavant.
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0: C'est vrai. Vous êtes un peu comme si vous aviez une loge à surveiller les entrées, les sorties, qui vient pour la première fois, le retour de Guillaume. Monsieur Alu, que vous ne connaissiez pas encore, Constance, avec qui vous...
21: Alu, là
0: Quoi?
21: Oh là Alu, là. Il fait quoi dans la vie?
0: Il est danseur.
21: Non.
22: Garagiste.
21: Non, mais François, ce sont les plus belles cuisses
0: de
21: France.
0: Oh non, vous n'allez pas remettre ça.
21: Allez. Non, mais j'ai découvert une autre de ses qualités.
0: Ah oui.
21: Il est hétéro, c'est rare pour un danseur.
0: Il a acheté
21: un livre de Sébastien Thoen. Sébastien a trouvé son lecteur aujourd'hui.
22: Chagrin d'humour, c'est...
21: Non seulement les plus belles cuisses de France, mais le lecteur...
0: Alors qu'il sait pas lire, c'est drôle. Et il est bien son livre, alors? Parce que moi, je l'ai lu.
21: Ouais, mais vous êtes pas objectif, patron, vous m'aimez.
22: Il est dans la bibliothèque.
0: Ah vous l'avez acheté, mais vous l'avez pas lu.
22: Je trouvais que la couverture était très belle.
0: C'est donc un pseudonyme totalement usurpateur, François Alu.
22: Pas mal.
0: Monsieur Barbier, heureux de revenir.
23: Heureux d'être à côté de François Alu.
0: Vous l'avez vu déjà en train?
23: Non, pas encore.
0: À l'époque où il dansait.
23: Je me souviens pas de l'avoir vu. Je vais à l'opéra écouter ma femme, mais assez peu au ballet pour tout dire.
0: Pourquoi vous allez à l'opéra écouter votre femme? Vous l'écoutez pas à la maison?
23: Elle parle moins fort à l'opéra qu'à la maison. Mais on a un point commun. Moi aussi, j'ai un corps de ballet.
21: Et Constance, comment elle va, cette dépression, alors?
24: Ça va. J'ai un bon petit traitement.
21: Un Xanax, un lithium.
0: Vous le connaissiez, toi-même?
24: Oui, c'est vrai. On s'est croisés plusieurs fois.
21: On s'est croisés sur comédie, sur plein de choses comme ça.
24: Oui, c'est vrai.
21: Et puis après, on s'est croisés au backroom avec Roselyne Bachelot.
24: C'est ça.
21: Absolument. Bref, la vraie vie, quoi.
0: Il vous plaît, Thoen, physiquement, Constance?
24: Pas du tout.
21: Oh, la question.
24: Mais je le trouve très drôle, vraiment.
0: Ah, vous le trouvez
21: alors,
0: très drôle.
21: Il est beau, hein, ouais. C'est compliqué, à part Barbier,
24: si,
21: évidemment.
24: Ça arrive, mais pas là.
21: Femme qui rit est à moitié dans ton lit. Hein. Oui, ouais, faut voir la taille du lit. Et si c'est un lit superposé, ça craint quand même.
0: Guillaume, vous trouvez ça que c'est plus facile de séduire rire les femmes quand on les fait rire?
2: Ah oui, oui, enfin moi j'ai pour le moment ni l'un ni l'autre, donc je
4: tente. Il y a un truc qui est pas mal pour draguer, comment ça s'appelle le truc là? L'argent.
2: C'est vrai.
0: Alors voici une première citation à propos de la sortie du film Natacha, hôtesse de l'air aujourd'hui, pour Yvonique Berger qui habite Rennes. Les hôtesses de l'air nous montrent comment boucler une ceinture au cas où on serait pas monté dans une voiture depuis 1965.
4: Jean-Yann?
0: Non.
2: Jean-Philippe Janssen.
0: C'est pas faux hein, d'ailleurs, hein, parce que c'est vrai, qui ne sait pas boucler une ceinture et on continue à nous montrer à bord de l'avion.
4: Oui, mais c'est un exercice complet, on nous montre s'il y a un accident, si ça bouge.
0: Oui, on pourrait enlever le moment où on nous montre comment boucler une ceinture. Il y a personne qui sait pas boucler une ceinture.
4: Mais puis, bah depuis, si, Palmade.
0: Depuis 40 ans. Depuis non, 40 ans.
24: C'est, est-ce que je, c'est une citation de Schumacher, non?
0: Ah non, c'est pas une citation de Schumacher non plus.
21: Il y a tous les OQTF quand même.
4: Oh là là là là, attention, le dérapage, le dérapage. Elle a viré RN, elle a viré RN. Ça y est, elle est sur CNews, elle est sur CNews, la BFM.
0: Non, c'est un Américain qui a fait cette remarque, moi que je trouve fort judicieuse.
23: Un humoriste?
0: Les hôtesses de l'air continuent à nous montrer comment boucler une ceinture comme si on n'était pas monté dans une bagnole depuis 65.
23: Stephen Wright?
0: Stephen Wright, non.
4: Leno?
0: Pas Jay Leno.
24: Trump?
0: Un des plus grands humoristes.
24: C'est un humoriste. Hein.
2: Louis C.K.
0: Pardon?
2: Louis C.K.
0: Louis C.K., non.
4: Jerry Lewis, Seinfeld.
0: Il avait son Tonight Show, c'est le roi du stand-up.
4: Jerry Seinfeld.
0: Jerry Seinfeld, bonne réponse.
4: Il y a deux minutes. Ouais. Allez, c'est comme au Conseil des ministres, faut s'imposer, Roselyne.
0: Qu'est-ce qu'il y a, Roselyne?
21: Bah, je l'avais dit deux minutes avant.
0: Alors, si vous l'avez dit il y a deux minutes, c'était avant que je donne la citation. Une autre citation, justement, pour Fabienne Castan, qui habite Dax, qui a dit « Je ne comprends pas le soi-disant courage des dompteurs. Dans une cage, ils sont à l'abri des hommes. »
24: David Copperfield.
0: David Copperfield, non.
4: Est-ce que c'est un poète?
0: Alors un poète, non. C'est un dramaturge, écrivain, essayiste.
4: Patrick Sébastien?
0: Non, non.
23: Français?
4: Français.
0: Et même prix Nobel de littérature.
4: Patrick Sébastien.
0: Et pas français.
4: Il est pas français.
0: Anglais.
4: Mort?
0: Enfin anglais, du royaume...
23: Georges Bernard Shaw.
0: Georges Bernard Shaw, bonne réponse de Monsieur Barbier.
2: Je l'ai dit il y a deux minutes.
0: Alors vous, je sais que c'est pas vrai. Alors, vous savez même pas qui c'est Georges Bernard Shaw. Vous savez
2: moi, je ne viens ni pour les blagues ni pour les bonnes réponses. Je viens vraiment pour le public et l'amour que j'ai pour le peuple français.
0: Pour Chantal Assal, Madame Assal habite Bourgoin-Jallieu dans l'Isère, qui a dit « J'ai lu quelque part que fumer pouvait provoquer le cancer. Depuis, j'ai complètement arrêté de lire.
4: » C'est une
2: française?
4: Femme?
0: C'est un homme.
2: Un homme français?
0: Un français.
4: C'est une grosse tête, ça.
0: Vivant. Grosse tête, non, mais il est venu
23: Gueluc
0: de temps en temps. D'ailleurs, il sera à la Cigale, là, le 6 avril prochain.
2: Donc, c'est quelqu'un qui fume comme un trou, quoi.
0: Ah oui.
21: Ça fume les trous?
0: Bah regardez,
22: non, mais on appelle ça les volcans.
4: C'est un chanteur. Moi j'ai l'image, du coup je la vois fumer la Philippe.
2: Roselyne.
4: Ou elle dit ah oui, Juppé, Juppé vous... encore.
2: Est-ce que je vous montrerai pas mes deux petites cuisses?
0: Bon, dites alors. Bon,
23: c'est un chanteur?
0: Ah non, non. Ah, il aime bien chanter, hélas, parce que...
4: Ah, Patrick Sébastien.
0: C'est pas
24: Patrick Bruel.
0: Non, c'est pas ce qu'il fait de mieux dans son spectacle, mais il est plutôt marrant. Il est venu nous voir pour la promo de sa Cigale il y a pas longtemps, d'ailleurs.
4: Ah, c'est...
2: Bigard.
4: Christophe Lévesque.
0: Christophe Lévesque, bonne réponse.
21: En tout cas, c'est à cause de ce gars-là que j'ai été fâché 10 ans avec Laurent.
0: Ah oui, c'est vrai, ça.
21: Ah, bah ouais,
0: ah oui, j'avais oublié,
21: bah
0: ça.
21: Ouais, moi, j'ai pas oublié, hein.
0: Ah oui, oui.
21: Connard.
0: Enfin
24: parler à qui, là?
0: Ah oui, on peut raconter pourquoi.
21: Ah oui,
0: non, on
21: ah
0: peut
21: oui.
0: pas rappeler.
21: Si, si, si, si, si,
0: non, non, non.
4: La balance
0: à l'époque, sur Europe 1, effectivement, Christophe Lévesque avait dit, prononcer une phrase sur Roselyne. Et on avait repassé l'extrait dans la matinale. Et ce qu'on peut dire parfois, on va dire l'après-midi dans une émission rigolote, hors contexte, quand vous passez ouais, ça dans la tranche matin. Info le matin. Et là, Roselyne, évidemment, était tombée dessus, elle était furieuse. Elle m'a injurié à travers la presse. Alors que
21: Laurent, une page entière dans Le Monde, la une du Figaro.
2: Ouais, donc c'est anecdotique, quoi.
21: Et alors, Laurent a été très clair. Parce que je dois reconnaître mes torts. Il m'a envoyé un énorme bouquet de fleurs.
4: Et une
21: il
4: place
21: m'a
4: pour
21: proposé
4: le...
21: ses excuses. Et je lui ai dit, vos excuses, je les entends, mais je ne les accepte pas. Et on a été fâchés 10 ans avec Laurent et on s'est réconciliés.
0: 10 ans et c'est toujours ça de gagner.
20: À suivre.
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0: C'est Ding Ding. Qu'est-ce que vous dites, Rio?
6: Je vais gagner. J'ai tout lu ce matin.
0: Oh ah ouais.
6: J'ai tout lu. Alors j'ai commencé par le Figaro parce que je suis abonné au Figaro, je suis abonné au Monde, je suis abonné à l'Équipe évidemment, je suis abonné au Parisien et après j'ai acheté Libération, La Croix, Le Nouvel Obs et Paris Match.
7: Ah, moi, j'ai si tout vous voulez réveiller mon cerveau, c'est rapide.
23: Ah, tu fais vraiment l'émission à perte alors.
6: 41 euros. 50 euros de taxi aller-retour.

0: jour. Voilà. Là, le restaurant japonais, 31,50€, sashimi mix ton saumon, un Fanta, après des nougats à la fin, un décaféiné, bah, voilà. Ah, bah, paye, va dans, bah, j'ai
1: et 15 euros de pressing, puis t'as eu ta chemise?
2: Oh oui, c'est bien.
3: Le jeu du ding-ding.
0: Oh, j'en ai marre.
3: Un titre du Parisien, et c'est à propos du président du Paris Saint-Germain qui déclare, certains ont profité, maintenant c'est...
0: Terminé, fini.
3: Oui, bonne réponse de Johan Rioux, c'est terminé. Caroline Diamant, un titre du Figaro. Le torchon brûle après une accalmie de quelques mois. Les tensions sont à nouveau au plus haut. Le torchon brûle entre Athènes et...
4: Ankara.
3: Excellente réponse, Ankara. Florian Gazan, Yaël Braun-Pivet officialise sa candidature au...
0: Au perchoir.
3: Au perchoir, gagné aussi. À la une de l'Humanité, Valérie Mérès, à la BNF, Bibliothèque Nationale de France, je vous aide, une grève pour l'accès au...
5: Au livre.
3: Oui, mais... elle, oui, mais c'est un autre mot que je cherche.
5: Ah, au bouquin.
3: Au boudin.
5: Au tome.
3: Vous savez, Rio.
0: Au savoir.
3: Au savoir. Vous êtes éliminé, Valérie Mérès. Il a vraiment tout lu, l'autre idiot, là-bas. C'est à vous, monsieur.
2: Oh, là, cette pression.
3: Monsieur, comment c'est votre nom déjà, vous? Janssen. À la une de Libération. Opéra, pourquoi Aurélie Dupont a...
4: démissionné.
3: Oui, c'est gagné.
1: Oh là là, il y a du niveau, hein.
3: Sébastien Thoen.
4: Oui,
3: aujourd'hui, on peut lire dans toute la presse le top 3 des prénoms pour les filles. C'est Jade, Louise et...
4: Suzanne.
2: Emma.
4: Raymond.
3: Emma. Emma.
4: Et oh là là, bon, c'est
2: qui
4: ça.
2: Qui reste dans le top 3.
3: Gabriel, ouais. Léo et Raphaël chez les garçons.
4: La honte, c'était un prénom tout le
3: monde. Il me reste Ryu. Il me reste. Levez la main ceux qui sont qualifiés encore. Ryu, Diamant. Gazan et Janssen. Attention, c'est parti. C'est la une du Canard enchaîné.
0: Ah, c'est le seul que j'ai pas acheté. Oh là là, 41 euros pour ça, quoi.
4: La loose.
0: Mais j'ai oublié.
1: T'aurais dû monter à 45
0: euros. Non, mais je sais que c'est un truc, c'est sûr et certain, c'est un truc extraordinaire avec...
3: La une du Canard enchaîné, oui. Elisabeth Borne déclare « Je reste à Matignon et Macron à... »
0: Il m'a niqué, putain. Je suis un débile, putain.
1: 41 euros
0: attends,
1: pour ça, quoi.
0: Redites-moi le début, Laurent, s'il vous plaît.
3: Et
0: je reste à l'Elysée et Macron.
3: Elisabeth Borne déclare à la une du Canard enchaîné, c'est évidemment un jeu de mots, je reste à Matignon et Macron à...
0: Un jeu de mots avec l'Elysée. Je reste à Matignon et Macron reste, s'il vous plaît, Laurent, me faites pas ça.
1: Il est en panique,
0: Je donne ma vie depuis 3 ans, bordel. Je suis payé des copies d'aide, merde. Oh. Je suis ridicule à chaque émission. Attendez, je reste et
4: non,
0: Macron reste.
4: Ridicule.
0: Et Macron reste, allez. Allez, et Macron reste, allez.
3: C'est perdu, c'était à l'Elysée.
1: Oh, oh là là, Johan, 41 balles pour ça.
4: Oh là là, pas bouffé au
1: restaurant. Fais tous les journaux. Ah, c'est dur.
3: Caroline Diamant, un dessin du Canard enchaîné. Richard Ferrand, battu en Bretagne. Il déclare, d'après le dessin de Kiro, heureusement, j'ai une bonne...
4: mutuelle.
3: Gagné.
1: Oh là là. Oh là là. Bravo.
3: Bravo. Florian Gazan, attention, c'est dans le Parisien aujourd'hui.
5: Je suis pour Caro.
3: On s'en fout, alors. Monsieur Gazan, Olivon, capitaine des Bleus au... Olivon, capitaine des Bleus, au... c'est du rugby, hein.
0: Oui, oui, oui, au piquet.
3: Au Japon.
0: Ah oui, tournée, au Japon, tournée. La tournée au Japon.
3: Eh oui, la tournée au Japon. Ouais. Vous êtes éliminé, Gazan.
4: C'est pas une ville du
3: Japon, piqué. À vous, monsieur, monsieur Janssen.
4: Oui.
3: Guirado, ex-capitaine du 15 de France, raccrochera les crampons à 36 ans à l'issue de la finale du top 14 des adieux en grande
4: pompe.
3: Pompe, c'est pas du Doréo. Caroline, la 4e édition du Festival du Parisien aura lieu en septembre. C'est reparti pour Paris.
4: Pour Paris Cinéma.
3: Paris Paradis. Vous êtes éliminé, le gagnant est Jean-Philippe.
4: C'est gagné, ding ding. C'est mon premier ding ding.
1: Bravo, Jean-Philippe.
3: Grâce à Pompe.
4: Ah oui.
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3: Vous êtes allé voir son film, Ariel ?
5: Non, pas encore.
3: Ah ben voilà, voilà.
5: Vous l'avez vu ?
3: Entre réalisatrices, quand même, un peu de solidarité.
2: Oui, j'ai vu, moi.
3: Aller voir le film de votre consoeur.
5: Oui, d'accord.
7: Moi, je l'ai vu et c'est très beau.
3: Ah oui, c'est très joli.
2: La bande-annonce donne très envie.
3: Ah ben, voyez, voyez.
2: Ah oui, oui, oui.
3: Voyez.
2: Les costumes sont magnifiques, les hommes sont très
3: doux. Elle va encore être jalouse, l'autre.
2: Mais non, mais moi, j'ai adoré son film. Alors, elle le sait, je lui ai dit.
7: Mais elle fait des films, elle est normale.
2: Bah oui, hein.
7: Ah bon?
2: Oui, pas tous les ans.
3: Et Isabelle Mergault aussi.
7: Oui, Isabelle Mergault,
3: et quand est-ce que vous faites un film avec nous tous, avec toutes les grosses
2: têtes? Oui, tiens. Isabelle.
5: Non, j'aimerais bien avoir un peu de succès dans ma vie.
3: Justement, détrompez-vous.
5: Mais justement, j'ai une idée, mais ça va pas vous plaire.
3: Ah bon, bah alors voilà autre chose. Pourquoi ça va pas me plaire?
5: Parce qu'on vous enterre.
3: Bah écoutez, si c'est au début du film, au moins je serai pas compromis trop longtemps. Allez, une première citation pour madame Caroline de Berck, qui habite Lune Plage. C'est dans le nord, ça, Lune Plage?
2: Lune.
3: L-O-O-N.
2: Lune Plage.
3: Alors, qui a dit, le chinois n'est pas si difficile que ça. Ping, ça veut dire tennis, et pong, de table. Et tout est à l'avenant.
5: Jean-Yann?
3: Jean-Yann, non.
8: Pierre Dac.
5: Martin?
3: Non.
2: Des proches.
3: Non.
2: Alors, quelqu'un qui nous a quittés.
8: Francis Blanc.
3: Non, pas du tout.
5: Non, il est toujours là.
3: Qui est toujours là. Et quand vous dites parmi nous, on peut pas dire mieux.
8: Isabelle Mergault.
3: Mais non.
2: Jean-Phi.
3: Mais non.
2: Alex
8: Laurent Ruquier.
3: Mais non.
7: Mais non, parmi nous dans les grosses têtes, mais pas ici ce soir.
3: Et pas seulement, il y a un double sens à parmi nous.
8: C'est quelqu'un qui a
7: dans que... nous, dans
2: Jésus.
7: Nous.
3: Mais non.
2: Parmi nous.
5: Qui est descendu parmi nous.
8: Si, Philippe Gueluc.
3: Philippe Gueluc, bonne réponse. Alex Vizorek, et oui, parmi nous, puisque...
5: Mais oui,
7: oh là là, le jeu
5: minou,
7: de
5: minou.
3: Puisque cette phrase, c'est une phrase du chat.
8: Et oui,
3: et oui, je viens de recevoir le nouvel album de Philippe Gueluc qui était sur mon bureau ce matin, Le chat et ses 40 bougies. C'est l'album anniversaire.
7: J'ai pas compris. Le...
3: Et c'est dans le nouvel album du chat que j'ai trouvé cette phrase. Le chinois, ce n'est pas si difficile que ça. Ping, ça veut dire tennis, et pong, de table, et tout est à l'avenant. Écoutez, franchement, voilà encore un bel album, très drôle. Merci Philippe de m'avoir envoyé l'album. Les autres devront l'acheter. Une autre citation pour Charles Tendron, qui habite Jouet-sur-Erdre, c'est en Loire-Atlantique, qui a dit « Quel fardeau ! On ne m'a rien appris. Il me semble que l'univers va tomber sur moi. » Une citation historique, bien
7: Galilée.
3: Sûr.
7: Galilée.
3: Non.
8: Quelqu'un de positif.
7: Oui, ça oui, pourrait oui. être ah. Louis XVI.
3: Et c'est Louis XVI. Oh. Excellente réponse. À quel moment il a dit ça?
8: Bah, au moment de la mort de son grand-père, le 10 mai 1774.
3: C'est la date exacte.
2: Il fait bah, toujours qu'il en rajoute.
5: Attends, attends, il sait même pas le jour que c'est.
2: Il invente, c'est sûr.
5: C'était un mardi, un lundi.
3: Et oh, il avait 19 ans, Louis XVI. Et effectivement, ce
2: il
3: jour...
2: Il avait déjà la pêche, hein, Louis XVI.
3: Ce jour-là, à 19 ans, quand il apprend qu'il va devenir le roi, il dit « Quel fardeau! On ne m'a encore rien appris. Il me semble que l'univers va tomber sur moi. »
8: Pas entièrement faux, en plus.
3: Ah oui, bah d'ailleurs, oui.
2: Il a, rien qui est tombé, on lui a plutôt enlevé quelque chose.
9: C'est pas entièrement faux.
3: Ah, qu'est-ce qu'il y a, monsieur Janssen?
9: Non, oui, on te demande juste qui a dit la citation, tu as trouvé la réponse, c'est super. Maintenant, c'est pas la peine d'argumenter.
7: Nous faire passer les jaloux.
3: Mais qu'est-ce qu'ils ont tous à être jaloux comme ça?
5: Non, il y en a marre de ce côté-là, vous les regardez tous, et nous, on
2: c'est son tortique.
3: Ce n'est pas parce que je ne vous regarde plus que je ne peux pas vous voir.
5: Bah, si, c'est une phrase de
7: la réponse. Louis XIV, Louis XIV.
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3: Ah bah le téléphone du jour va nous permettre de savoir qui a été champion du monde de la frite le week-end dernier.
2: Ah, bah c'est important. Ah, on est content. Hein. Est-ce qu'on va en goûter hein?
3: Ça se passait à Arras. Et pourquoi Arras, me direz-vous? Et voilà ma question avant qu'on parle évidemment avec le champion du monde. C'est un événement sur RTL.
2: Ah oui.
3: On va

0: Français l'année dernière.
1: De toute façon, c'est un Français. Hein.
0: Ah bon, très bien.
1: Ça se passe en France, à
0: Arras. Oui, mais il y a des Belges qui participent.
1: C'est vrai, oui. Alors, mais c'est pas les Belges qui ont gagné, ça déjà, je peux vous dévoiler une partie du résultat.
0: Il y a quand même une justice.
1: On aura monsieur Alexandre Legault dans un instant au téléphone, qui est champion du monde 2024 de la frite.
2: Ah oui.
1: Et vous saurez où se trouvent ces frites, dans quelle ville il faut aller pour avoir la meilleure frite du monde. Mais d'abord, allons à Arras, puisque c'est là-bas qu'avait lieu cette deuxième édition des championnats du monde de la frite. Pourquoi Arras, vous disais-je? Parce que c'est là-bas qu'est né un botaniste du XVIe siècle qui s'appelait Charles de l'Écluse. Ça vous dit peut-être quelque chose, monsieur Barbier, Charles de l'Écluse. En tout cas, c'est lui qui a commencé à étudier, bien avant le célèbre Parmentier, c'est lui qui a commencé à étudier la pomme de terre, en tout cas ce tubercule qui n'était pas encore connu chez nous et qui venait, qui venait de quel pays d'ailleurs?
3: Il venait d'outre-Atlantique,
4: d'Amérique du Sud.
1: Oui, mais quel pays?
0: Du Mexique.
4: Le Chili, le Pérou.
1: Le Pérou. Bonne réponse de Florian Gazan. La pomme de terre venait du Pérou. Vous le saviez, ça, monsieur Legault? Bonjour.
5: Bonjour, monsieur Lecri. Bonjour, les grosses têtes.
1: Et bravo, bonjour. Vous êtes champion du monde de la frite.
5: Hey. Ouais. Et alors, je souligne que je ne suis pas tout seul aussi dedans. Je suis avec mon frère. On a concouru tous les deux. Donc.
1: Mais bien sûr, vous êtes les frérots de la Vega de la frite.
5: Voilà, exactement.
4: Est-ce que vous sortez avec la championne du monde de la moule?
1: Monsieur Gazan, en tout cas, pour avoir la meilleure frite du monde, faut pas aller en Belgique. Faut pas aller dans le Nord, comme on pourrait croire.
0: Faut aller où?
1: Il faut aller à Angers. C'est ça qui est surprenant. Parce que votre restaurant, le Badame Tartare, est à Angers. C'est bien ça?
5: Exactement, ouais. Alors nous, on est bretons d'origine.
1: En plus,
5: il y a un an et demi à Angers.
0: Et alors, c'est quoi le secret pour avoir une bonne frite?
5: Bah, moi, comme dirait un certain Émile Gravier, on peut rater 1000 frites une fois, mais on peut pas rater une frite 1000 fois.
0: D'accord, très bien.
1: C'est un proverbe belge.
5: Exactement.
4: C'est la fameuse double cuisson?
0: Ouais, il y a double cuisson.
5: C'est ça, c'est double cuisson à la graisse de bœuf. Nous, on a sélectionné une variété Agata. Et donc c'est une variété à chair ferme, mais un peu plus faible en amidon, ce qui va nous donner une frite qui va être très très fondante et légèrement croustillante. Et ce qu'on va aller chercher, c'est vraiment la sucrosité de la pomme de terre.
1: Alors ce qu'il faut dire quand même, c'est qu'il y avait plusieurs catégories pendant les championnats du monde, mais vous avez gagné la catégorie, on va appeler ça la catégorie reine, c'est-à-dire la frite authentique. Ça veut dire qu'il y a des frites pas authentiques.
5: Ouais, alors exactement. Bah, frites, en fait, nous, on n'est que des professionnels.
1: Ah, très bien,
5: donc,
1: bien sûr.
5: Donc, la frite familiale, ça va être, du coup, tous les particuliers.
0: Il y avait des amateurs
1: de frites. Mais il y avait la catégorie sauce chaude de l'année. Ça veut dire quoi, ça, sauce chaude de l'année?
4: La sauce frites.
0: C'est la meilleure sauce chaude de l'année, j'imagine.
5: La meilleure sauce de l'année. Donc, il y avait une sauce froide et une sauce chaude.
0: Mais vous avez pas fait la sauce, vous?
1: Je vais prendre tiède, alors. En tout cas, vous n'êtes pas de vrais Angevins. Vous êtes des Bretons qui avaient ouvert un restaurant à Angers. Toujours est-il que si on veut goûter la meilleure frite du monde, il faut aller à Angers. Vous faites avec de l'huile de tournesol?
0: Mais non,
6: il a dit de bœuf.
1: Oui, mais dans le restaurant.
5: Exactement, dans le restaurant, on pense aussi aux personnes végétariennes.
1: Et voilà.
5: On en fait un peu à la graisse, à l'huile végétale.
0: Les vraies bonnes frites, c'est que pour les concours, quoi. Voilà, on a bien compris.
6: Et qu'est-ce que vous pensez de la pâte de bœuf?
1: Comme diraient les Angevins, l'huile, il faut la vie d'Angers. purée.
0: Purée. Ouais. Oh là là, mon Dieu.
1: On préférait vous prendre à cette heure-ci parce que c'était plus sûr.
0: Très bien. Là, je pense qu'on pourra pas faire mieux.
4: On a fait le tour.
0: On applaudit les frères Legault. Bravo. Voilà. Et Laurent Ruquier. Vous devriez avoir honte.
1: Dites, vous avez gagné le concours de la frite, mais c'est qui la dauphine?
6: Et Laurent, vous avez une sacrée frite aujourd'hui.
5: Vous êtes très fort.
1: Oh, mais écoutez, c'est vous le champion et on pourra dire, de toute façon, que vous nous épatâtes.
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1: Une question pour Youssef Hamal qui habite le Bourget. Et la question concerne un personnage de la littérature française dont je vous demande comment il s'appelait, quel est, on va dire, le surnom qu'on lui donnait. Ça a d'ailleurs fait le titre du livre. Dans l'histoire, il s'appelle Daniel Essette. C'est un roman paru il y a longtemps, je vous préviens, en 1868.
9: C'est un
1: jeune garçon rêveur qui grandit dans le sud de la France et qui s'appelle Daniel Essette. Quel est le nom de ce livre et le surnom de ce jeune garçon?

0: sont.
1: Alors c'est juste les seules infos qu'on peut avoir, c'est ça.
2: Il je vais pas vous en donner.
1: Est-ce que ça pourrait parler de l'autobiographie de Jean-Marc Morandini?
2: Non.
3: En 1800.
1: Un mec dans le sud qui rêve.
2: Un roman autobiographique. Effectivement, il grandit dans le sud de la France avec son frère Jacques, si vous voulez. La famille va tomber dans la misère à la suite de la faillite de l'entreprise familiale.
4: Ah, oui.
2: Alors le petit Daniel, il va partir avec sa famille en exil à Lyon. Il va aller au collège. Et c'est un professeur qui lui donne le surnom. Surnom qui est le titre de ce célèbre livre.
5: Le Cancre.
2: Le Cancre, non.
4: Le Grand Maulne.
2: Le Grand Maulne, non.
5: Le Guy
2: Petit
5: de Graine.
2: Con. Le Petit Con, non.
5: Guy de Graine.
2: Oh,
5: bah si. Et puis il y avait la pub, il disait, vous ne ferez jamais rien de votre vie, Guy de Graine. Il y a au kilo aujourd'hui.
2: Mais c'est pas littéraire, ça, monsieur Janssen.
4: Oh, bah, si, quand même.
5: Et en plus, il s'appelle ça... Daniel.
4: Le Horla, non.
6: C'est pas un livre de Zola.
2: Non, de Zola, non.
4: C'est pas Pagnol.
2: Pagnol. Mais vous avez trouvé la moitié du titre.
1: Bah c'est le petit, alors.
2: Eh oui, mais...
1: Bah, le petit quinquin.
2: Le petit quoi?
4: Ah, le petit Nicolas.
2: Pardon.
4: Le petit chose.
2: Le petit chose.
1: Ah.
2: Bonne réponse de Gérard Jugnot. De quel auteur?
6: Alphonse Daudet.
2: Alphonse Daudet, bravo Georges Dattin.
1: Allez, par contre, je l'ai.
2: Vous avez dû lire ça, Alphonse Daudet. Oui. Vous l'avez lu, Joyce?
6: Oui.
2: Ah bah oui. Et vous aussi, monsieur de Kersauzon?
7: Non, je ne l'ai pas lu et je n'ai pas fait de chanson non plus.
2: Pourquoi vous demandez ça?
6: Dis ça par rapport à ma réponse, c'est ça?
7: C'est gratuit.
1: En plus, vous discutiez vachement avant l'émission.
5: Ah oui, oui.
1: Vous les deux, je sais pas de quoi vous parliez, mais vous étiez vachement proche.
5: Je lui ai dit qu'il y a un projet qui naissait.
1: C'était tout seul, il y avait côté la petite fille avec Tonton Zizi à côté.
6: On avait brisé la glace et il y a la glace qui s'est montée entre nous après.
1: Ah, ça, c'est le monde des médias, c'est terrible.
6: Ouais.
1: C'est comme Karine Le Marchand, elle est pas aussi sympa à part avec les brebis.
5: Oui, oui, bah, elle est gentille, si elle est gentille.
1: Ah ouais.
5: Ah, c'est une nature.
1: Elle est géniale, elle est géniale. Ah. Elle est à Sciences Po.
2: Et pourquoi vous voulez nous fâcher avec tout le monde, vous, là-bas?
1: Je vous dis qu'elle est géniale, Karine Le Marchand.
5: Non, mais pourquoi? Non, mais.
1: C'est la sœur insublée que je peux pas blairer.
5: Oh.
1: Je peux pas te marrer comme ça aux blagues de Canteloup, comme ça. C'est pas sincère, c'est pas sincère.
5: Là, c'est bon.
1: Non, mais Canteloup, il est fort, il est drôle, mais pas le soir, là, sur TF1. Et les gens, elle fait, ah, quelle est bonne imitation de Michel Rocard, incroyable. Non, mais. Oh, le jeu de mots, années 80, incroyable. C'est pas possible.
5: C'est
1: ah, Gérard, c'est pas possible.
5: C'est spécial, cette émission.
6: Ah, moi, je l'aime bien, Alessandra Sublime.
4: Le boule de haine.
6: Elle nous, est solaire.
5: Ah, elle aurait pas dû se mettre en blonde, là, ça ne va pas.
2: Nous, on aime bien.
1: Elle est en blonde.
5: Oui, elle a fait des mèches, c'est pas beau.
6: Ah, j'avais pas vu ça. Mais elle est tellement, elle rayonne, elle est sublime.
5: Ça fait camping.
1: Bah, Alessandra Sublime, c'est la bourgeoise du camping. Elle a tout, elle a,
5: oui, elle a le mobile.
1: Elle a un côté très mohair, tu sais,
5: oui,
1: et
5: oui,
1: très plan de chat en même temps.
5: Ouais.
1: Donc très TF1, c'est un genre comme ça, tu vois. À la fois le mythe un peu de la bourgeoise.
2: Mais arrêtez et...
4: Mais pourquoi t'en
1: Mais non, mais ça tourne pas, on est entre nous là, on fait de la sociologie là.
5: Ouais.
1: Sociologie des médias, c'est intéressant.
2: C'est très bien, ça cartonne chaque soir sur
1: bon,
2: TF1.
1: Pourquoi Laurent Ruquier présente les grosses têtes par exemple?
2: Oui.
1: Parce que ouais, il fallait à la fois quelqu'un de viril, mais pas trop.
5: Oui.
1: Quelqu'un de drôle, mais pas trop. Quelqu'un d'intelligent, mais pas trop. Et à la fois qui représente un peu l'autorité, espèce de mix entre Laurent Wauquiez, Alain Minc, et à la fois l'humour de... Comment tu t'appelles déjà, Jean-Philippe Janssen.
5: Voilà.
1: Fallait un mix de tout.
2: Monsieur de Kersauzon a dit lui-même que j'étais le plus viril d'entre vous.
5: Hein, alors monsieur... là, je vois pas pourquoi il dit
7: non,
5: ça.
7: Pas d'entre nous, d'entre eux.
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2: Oh, alors là, une question de culture générale
1: j'arrive.
2: Pour Sarah Breton qui habite Sancy dans Lyon, importante, parce que c'est vrai que tout le monde connaît Marco Polo, mais on connaît moins celui qui a succédé à Marco Polo. Je dis ça parce qu'en fait, si vous allez au Millennium Center de Pékin, le bas-relief consacré à l'histoire de la Chine comporte... Qu'est-ce qu'il y a?
1: Ah non, rien.
5: Non mais on fronce tous
1: vous
5: les
1: avez
5: yeux.
1: Produit. Vous avez trop lu.
5: Le bas-relief de Pékin en Chine.
12: Ça commence mal.
7: Ça devient inquiétant.
5: Je sais pas qui se
6: Ruquier vous a offert des livres.
1: Oui, mais j'ai une larme de l'œil gauche. Donc là, je sais pas si c'est la joie, la frustration, la tristesse, je sais pas.
2: Bon, vous allez à Pékin.
0: Oui, d'accord.
1: En express.
2: Vous allez au Millennium Center de Pékin.
1: Normal, en pour resto.
2: Là, il y a un bas-relief qui raconte l'histoire de la Chine.
0: Oui.
2: Et on n'y trouve que deux noms étrangers. Deux Italiens. Le premier, c'est effectivement Marco Polo. Le deuxième, qu'on voit revêtant l'habit de mandarin confucéen, ça veut dire de Confucius, est en train de scruter le ciel parce que c'est l'homme qui a dessiné des maps mondes qui ont fait connaître aux Chinois le reste du monde. C'est lui qui a traduit en chinois des livres de philosophie, de mathématiques et d'astronomie. Et inversement, il a révélé à l'Occident Confucius, sa philosophie. Vous voyez que c'est un homme presque et quasi aussi important que Marco Polo.
11: Mais même peut-être plus.
2: De qui s'agit-il ?
1: Calvino.
6: Il a un nom italien ?
2: Ah oui, il a un nom italien.
11: Donc c'est pas Guillaume de Rebrouck parce que c'est celui
2: non.
11: auquel on pense.
0: Mais...
2: Non,
0: Guillaume de Rebrouck. C'est marrant parce que vraiment, tu lis dans ma tête, je pensais à Guillaume de Rebrouck.
6: Ouais, qui est un nom très italien.
2: Et cet Italien est à l'origine de la dénomination actuelle de nombreux pays. Il a profité de sa présence en Chine pour affiner la cartographie de cette région du monde, la Chine, et même il a, il faut le dire, longtemps hésité avant de présenter à l'empereur une carte dont la Chine n'était pas le centre, parce que vous imaginez bien que les Chinois...
6: C'est Mappy.
2: Non.
1: C'est pas un Génois, c'est un Génois.
2: Non, il était né à Macerata, dans les États pontificaux.
13: Ah oui. Est-ce que c'est un nom italien très courant, très encore
2: Oui, le prénom et le nom.
1: Ah, Luigi Mario.
0: C'est Giovanni.
1: Non. Gianluca.
11: Vous êtes conscient qu'on va redonner un sixième chèque de passeport.
2: Peut-être même un septième.
0: Mais enfin, pourquoi tu es défaitiste comme ça?
11: Parce qu'on ne connaît pas ce bonhomme, donc forcément.
2: Parce qu'il ne le connaît pas, ça devient un bonhomme.
0: C'est un peu de Marco Polo et toi tu l'as
1: pas. Mais surtout, il dit on. Forcément, toi tu sais pas, alors nous on sait pas. Bon, tu as dit, c'est vrai que ça arrive souvent.
13: Alors, pas du Leonardo.
2: Marco Polo, vous situez ça dans quelles années?
11: Il est 1275, 1306 ou 7.
2: Alors lui, il est allé. Arrivé après Marco Polo.
0: Déjà, ça nous aide.
11: Mais au XIVe siècle, donc.
2: Il est là-bas, non, au XVIe siècle.
13: Giacomo, quelque chose.
2: Et il est mort en 1610. Il est mort à Pékin.
11: Et
2: hein,
11: donc, c'est pas Torricelli ou quelqu'un comme ça.
2: Non.
1: C'est un peintre aussi.
0: Est-ce qu'on aurait donné son nom à une recette?
2: Non, mais son
1: nom. Alors, c'est pas Luigi Tiramisu.
11: Est-ce quel moyen aurions-nous de le découvrir sans le connaître?
2: Le pape François, assez récemment, en 2022, en décembre 2022.
11: Parce que c'était un missionnaire jésuite.
2: Le pape François a signé un décret le déclarant vénérable.
11: Ah, donc c'était un missionnaire de l'Église.
0: Ah là là, oui, si je pouvais lire les décrets qui me déclaraient vénérable.
2: Prêtre jésuite italien,
11: voilà, c'est ça.
2: Missionnaire en Chine impériale.
13: Il n'y a pas du Lombardo.
11: C'est Matteo quelque chose.
0: Matteo Razzi.
11: J'ai raconté sa vie.
2: Et puis
6: c'est honnête. Matteo Stromboli.
1: Alzheimer est arrivé.
11: Mais j'ai oublié.
1: Matteo Bagna.
0: Matteo Scampi.
11: C'est un prêtre, c'est un jésuite. Ouais, je revois tout ça maintenant.
13: C'est un grand joueur de foot.
11: Et c'est vrai qu'il avait carrément, il avait son pavillon dans la cité impériale.
2: Vous voyez?
11: Non, mais ça me revient.
2: Vous voyez que c'est une belle question.
0: Alors le nom.
11: C'est un beau sujet en tout cas.
2: Il y a eu Marco Polo et Matteo.
6: Et Matteo Poli.
2: Non, mais c'est un nom italien. Très courant.
6: Oui,
2: hein.
6: Vecchio.
11: Matteo Rizzi. Un nom comme ça.
0: Rizzo.
6: Sur la schnouf.
2: Pensez à un grand tube italien chanté par
13: Toto Cutugno.
0: Demi cantare.
1: Toto Cutugno. Ramazzotti.
13: Sara Perchetti, amo.
2: Oh merde.
0: Le Rapodini.
13: Ramazzotto.
0: Risotto.
2: Matteo. Vous l'avez quasi dit.
11: Non, mais je le connais, mais je...
0: Matteo.
13: Razzi.
6: Di Razzo.
13: Razzi.
0: Rozzi.
1: Rabza.
0: Pozzi.
1: Razzi. Matteo Razzi.
0: Pizza.
13: Rosso. Rosso.
0: Zozo.
1: Matteo Zizi. Matteo Zaza. Matteo Zozo.
0: Est-ce que c'est toi, Zaza?
1: On peut tous les faire.
2: Né d'un père pharmacien dans une famille de 13 enfants.
0: C'est gentil de nous aider. Quand
6: En plus, 13 enfants, on va trouver un prénom pour chaque.
2: Il a effectivement.
0: Comment s'appelaient les frères?
2: Il a voyagé jusqu'en Chine. Et il a appris les diverses langues chinoises. Et même la langue écrite, le mandarin. Il était doué pour les langues.
1: Ça devait être dur à l'époque, en plus, d'apprendre tout ça.
2: Oui, oui,
1: il n'y avait pas Google Translate.

0: Dominique Leclerc.
1: Il a tous ces noms-là.
2: C'est une seule personne.
0: C'est une seule personne.
2: Qui a 18 prénoms, d'accord. Très
0: alors, on le connaît peut-être ici en Belgique sous son pseudonyme, mais qui est quasiment le même. C'est-à-dire qu'il s'appelle.
1: Ah, ça
0: en
1: sert
0: fait,
1: à rien.
3: C'est pas Dodo la Saumure.
0: Pardon.
3: C'est pas Dodo la Saumure.
0: Ah non.
4: Mais non, il est pas belle.
1: Le mec qui donne un pseudonyme avec les mêmes noms que lui.
0: Mon Leclerc, là.
3: Alors, est-ce qu'il est mort?
0: Ah, il est mort en 2010.
2: Ah oui. Et alors, ce record, c'est un triste record parce que c'est, il a fait quelque chose de très
5: non.
2: mal.
5: Il n'a pas dit triste. Il a dit que les Belges n'étaient pas fiers.
0: Merci de m'écouter.
1: Il a perdu.
5: C'est un record à la con.
0: Ici, vous le connaissez, mais vous ne soufflez pas. Peut-être plus sous le nom de Fud Leclerc.
6: Ah, c'est pas le parolier de Frédéric François?
0: Non.
5: Attendez, comment vous dites
0: Fud? En fait, il a pris les trois initiales de ses prénoms, Fernand, Urbain, Dominique. Fait Fud Leclerc.
1: Ah, il a perdu à l'Eurovision.
0: Bravo, mais ça, c'est pas un record.
2: Il a perdu plein de fois à l'Eurovision.
1: Il a perdu plein de fois à l'Eurovision.
0: Combien
1: de fois? Ben, toutes 15, les fois.
0: 15 fois. Non, pas 15
7: il
0: fois.
7: Il n'a jamais été sélectionné à l'Eurovision.
2: Ah, non. 8 fois.
0: Non, pas quand
2: mais
0: même.
2: Il y a plusieurs 3 fois.
1: 3 fois.
0: Bon, 2
1: fois.
0: Fois. Je vous accorde
2: 4 fois.
0: Voilà, je vous accorde la bonne réponse. Il s'est présenté 4 fois et il a perdu 4 fois au concours Eurovision de la chanson. Bonne réponse collective.
6: Et attends, Laurent. Mais comment il peut être sélectionné? Au bout de 2 fois, il voit bien qu'il, les gens voient bien qu'il est nul, pourquoi ils le renvoient? Oui,
3: comment qu'on peut y aller 4 fois?
5: Les Belges, je crois qu'ils ont un jury flamand une année, un jury wallon une année.
2: Oui.
5: Et donc peut-être qu'il s'est mis les deux
6: dans
5: la
6: poche. Mais ils sont pas aussi cons les Belges, c'est pas des ch'tis.
7: Mais comment ça se fait? Il y a un truc qui m'étonne là-dedans, c'est que, on va poser la question au public, mais moi j'ai jamais entendu parler de...
0: Il a été candidat à l'Eurovision.
7: Sous des noms différents, peut-être.
0: Non, toujours sous le nom de Fud Leclerc.
2: Mais en quelle année?
0: En 1956.
2: Ah oui, d'accord, oui.
0: En 1958.
4: Ah bah oui, mais... Bon,
0: en 1960.
2: Ah, oui. Une fois sur deux.
0: Et en 1962.
2: C'est-à-dire qu'à chaque fois que c'était les Wallons, c'était lui.
0: Et il est même le premier chanteur à n'avoir obtenu aucun point.
2: Aucun. Ah oui, il était quand même très...
0: Zéro point en 1962. Sa première chanson, c'était Les Messieurs les Noyés de la Seine, ça s'appelait.
2: Ah oui, c'est du texte.
7: Pourtant, c'est porteur pour l'Eurovision.
0: Ça, c'était en 56.
1: C'est joyeux.
2: Ça partait bien.
0: Ensuite, c'était Ma petite chatte en
5: 56.
3: Ah, j'ai tout l'album.
1: Ça, c'est Gueluc.
3: Ouais. C'est bien, Ma petite chatte, on avait bien aimé Ma petite chatte.
7: Et vous avez pas une bande, vous avez pas la musique?
0: On n'a pas retrouvé.
1: Il y a bien eu Papa Pingouin.
0: Mon amour pour toi en 1960.
3: Mon amour pour toi, ma petite chatte.
6: Et bien, figurez-vous qu'il est là ce soir, on l'applaudit.
0: Mais non, il est mort en 2010. Et il a d'ailleurs été le pianiste de Juliette Gréco, tout de même.
2: Ah, oui. Et alors, son dernier titre qui a fait zéro point, c'était quoi?
0: Ton nom.
2: Ah oui.
6: J'oublierai ton nom.
0: Non, ton nom.
7: Fud Leclerc.
0: S'est présenté 4 fois à l'Eurovision.
2: Et on a oublié son nom.
5: J'avais choisi un joli pseudo.
1: Oui,
0: Fud. Oui, ça c'est vrai, Fud Leclerc. D'ailleurs, il était français, il n'était pas belge.
5: Voilà pourquoi. Attendez, excusez-moi, c'est encore pire. Non seulement vous prenez un mec nul, mais vous nous le prenez chez nous.
0: Il est né en France, mais c'était un chanteur belge. Il a fait carrière.
5: Bah non.
7: Il a fait carrière dans une carrière.
5: Oui.
2: Il était bel homme.
5: Il était ni belge ni chanteur.
0: Il était né à Montluçon, une ville chère.
6: Dans l'Allier.
0: Chère aux grosses têtes. Mais en revanche, il est mort en Belgique et il a fait sa carrière la plupart du temps en Belgique, au point tout de même d'avoir représenté la Belgique 4 fois.
2: Et est-ce qu'au moins il était beau gosse?
0: Oh, écoutez, j'ai une photo. Là, il avait l'air sympathique.
4: Il y a les 4 fois.
6: Ah ouais, donc il avait la tête de
1: gueule. Il était moche.
3: Il a dû coucher.
0: Michel Thor a participé plusieurs fois à l'Eurovision.
3: Mais pourquoi qu'on ne voit pas Marie Myriam, nous?
1: Oui, mais.
0: Pardon?
3: Pourquoi qu'on ne voit pas Marie Myriam?
4: C'est vrai, t'as raison.
3: Elle avait gagné par 77.
1: Quelquefois, c'est pas pour le même pays. Parce que c'est le Luxembourg.
2: Ah, c'est vrai.
0: Mais Jean Vallée aussi.
7: Oui, Jean Vallée a fait deuxième.
1: Ah ouais.
0: Il a fait, je crois, une ou deux fois aussi, Jean Vallée.
5: C'est qui Jean Vallée?
1: C'était un connard.
5: Jean Vallée.
6: Mais c'est horrible l'Eurovision, là, tous ces gens habillés en fuseau qui chantent en albanais, là.
3: Moi, j'adore.
6: En plus, commenté par Stéphane Bern, c'est ça?
3: Ah, j'adore.
6: Non, mais c'est l'enfer.
3: Formidable.
6: Dans un autre pays, sur une autre planète, en 72, c'est horrible.
3: Ah non, tu fais des belles soirées pizza avec
6: ça. Oui, non, mais si t'es pédé et que t'as des goûts de merde, ça marche, mais... Mais si t'es hétéro avec un peu de feeling, tu te dis qu'est-ce que je fous là?
3: Non, c'est génial.
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0: C'est Nathalie qui se pose

0: Cette question, il serait que mes camarades grosses têtes, parfois, se voient attribuer des histoires plus ou moins drôles, mais c'est leur talent qui fait la différence, parce que même une histoire connue, reconnue, entendue, d'un seul coup, ils vont en faire quelque chose d'extraordinaire, grâce à leur interprétation, n'est-ce pas, Nathalie ?
1: Oui, j'espère.
0: Et vous êtes dans le Var, Nathalie, que faites-vous ?
1: Je suis manip radio à la Timone.
0: Très bien, eh bien, chère Nathalie.
2: Elle en connaît un rayon.
0: À vous de deviner.
1: Oui, on va dire.
0: Devinez quelle grosse tête va être la plus drôle en racontant son histoire. Vous voulez qu'on enquête un peu ensemble, peut-être, Nathalie?
1: Ah oui, j'aimerais bien.
0: Isabelle, elle est drôle, votre histoire?
3: C'est une histoire belge.
0: Une histoire belge. Je crois qu'on a quelqu'un d'autre qui a une histoire belge.
4: Moi.
0: Ah, monsieur Janssen.
4: Ouais, belge classique et efficace.
0: Ah oui, vous savez bien prendre l'accent belge, vous, monsieur?
4: Bah, ma foi, je sais parler belgique.
0: Ah donc, ça peut être efficace. Dari Boudboul, enfin non, je ne me demande même pas de miser pas sur Dari Boudboul, Nathalie. Ou alors ce serait vraiment un miracle. Elle a toujours salopé toutes les histoires.
3: D'ailleurs, je vais la changer.
0: La vôtre, monsieur Bellamy.
5: Elle est coquine, limite et grillarde.
0: Ah oulala, mais vous aimez ça. Laurent Baffy.
6: Je pense qu'elle fait le job.
0: Elle fait le job. Quant à François Rolla.
7: Elle n'est pas hyper drôle, mais j'ai un petit bonus à vous offrir.
0: Ah, très bien. Alors, sur qui misez-vous, Nathalie?
1: Moi, je verrais bien Olivier Bellamy. Hein.
0: Vous allez tout donner sur Bellamy.
4: Eh ben, c'est perdu.
7: Alors, j'ai justement eu un cours avant de monsieur Laurent Ruquier qui m'a expliqué comment est-ce qu'il fallait raconter.
0: Oui, parce que vous n'aviez pas compris. Enfin, moi, je serais de vous quand même.
7: Alors, je vais essayer de ne pas trahir.
0: Moi, je ne suis pas sûr que fassiez le bon choix, Nathalie. Hein.
2: Changez, Nathalie.
1: Oui, pourquoi pas alors. Oui.
0: Moi je dirais où je. Moi, écoutez, si j'étais.
7: C'est agréable, mais elle me choisit. Ouais, vraiment. Comme humiliation.
0: Moi, je les connais, les histoires. Moi, j'hésiterais entre Jean-Phi et Baffy, pour tout vous dire. Voilà.
1: On va prendre Jean-Phi.
0: Commençons par Laurent Baffy.
6: C'est un type qui veut acheter une voiture dans la journée, donc il hésite entre deux voitures, et puis il hésite tellement que le vendeur lui dit, écoutez, celle-ci a une valeur ajoutée, c'est l'autoradio. C'est une nouvelle génération d'autoradio avec une commande vocale. Et il dit, mais comment ça marche? Eh bien, il dit, allez-y, choisissez un chanteur. Et le type dit Hallyday, et l'autoradio répond Johnny ou David? Le type stupéfait dit Johnny, et la radio joue Johnny Hallyday. Le vendeur dit, voyez, allez-y, faites un nouveau test, vous allez voir. Le type dit Iglesias, la radio lui répond Julio ou Enrique? Le mec sur le cul, il fait Julio, et la radio passe un titre de Julio Iglesias. Le type lui dit, c'est la voiture qu'il me faut, j'adore ce gadget, c'est génial, je la prends, je pars avec, voilà le chèque. Et il roule, il est tout content, il joue avec sa bagnole et tout. À un moment donné, il se fait couper la route par un chauffard et il hurle, fils de pute! Le type, il dit, Francis Lalanne ou Joey Star?
0: Votre histoire, François.
7: Bon, alors, le nouveau Premier ministre, Michel Barnier, reçoit à Matignon un grand banquier. Tout le monde a peur de la conjoncture, dit le chef du gouvernement, mais c'est injustifié. Je vais vous faire une confidence actuellement. Si j'étais pas le Premier ministre, j'investirais en bourse. J'ai pas raison? Tout à fait raison, répond le grand banquier. Moi aussi, j'investirais en bourse si vous n'étiez pas le Premier ministre.
0: Ah bah si, elle est pas mal.
7: Oui, mais c'est un grand classique.
0: Vous l'avez pas survendu, c'est ça le problème, vous voyez. Vous y croyez pas, vos histoires, voilà.
7: Non, mais elle est pas à mourir de rire.
0: Ça tombe bien, Nathalie n'avait pas misé sur vous.
7: Ouais.
0: Et moi non plus. Isabelle.
3: Dans un avion, un passager belge fume.
0: Il n'y a rien de drôle pour l'instant, messieurs, dames.
7: Oh, j'aime bien, moi.
3: Dans un avion, il y a un passager belge qui fume. L'hôtesse lui fait remarquer aimablement, « Monsieur, c'est la zone non-fumeur, veuillez éteindre votre cigarette, s'il vous plaît. » Le passager éteint sa cigarette. Une demi-heure après, il appelle l'hôtesse, « Pardon, mademoiselle. Une fois, mais est-ce que nous sommes sortis de la zone non-fumeur ?»
0: Oh, elle est très drôle.
3: Merci, Olivier.
0: Ça vous est jamais arrivé, ça, à bord d'un avion, monsieur Janssen?
4: Non, pas
0: à ce point. Hein. Votre histoire belge, on la garde pour la fin, puisque Nathalie a misé sur vous, et on va écouter Dari Boudboul.
8: Alors, c'est un mari qui rentre de son travail et qui demande à sa femme, « Chérie, dis-moi ce que tu préfères. Honnêtement, tu préfères un homme très beau, très élégant, ou un homme brillant, intelligent ?»« Oh, dis-moi, mon chéri, ni l'un ni l'autre. » Tu sais très bien que je n'aime que toi. Mais et alors, en fait, au départ, il me l'avait fait avec une femme. Alors, je trouvais ça quand même moyen.
2: Dari, termine-la.
0: Je pense que Roland et Dari Boudboul sont dans le même club. Hein.
7: Et Barney, je crains de devoir peut-être vous rejoindre.
0: Monsieur Bellamy, c'est à vous.
7: Bienvenue. Alors, accompagné de son époux, une jeune femme se rend chez le médecin. À l'issue de la consultation, le docteur prend le mari à part et dit « Cher monsieur, écoutez, je vous annonce que votre femme est enceinte. » Ben oui, c'est une bonne nouvelle, je suis très content pour vous. Malheureusement, il y a un petit problème, elle est atteinte au poumon. Oh, fait l'autre, vous me flattez, docteur.
8: Bon, d'accord,
7: J'ai tout donné, là, hein. Ah non, vous m'avez fait exprès de me donner une mauvaise histoire pour que je me plante devant tout le monde. Ah, c'est ignoble. C'est ignoble comme procédé.
0: Et on termine.
3: Oh, et dire que tu nous l'as vendu comme un peu aigriarde.
7: Mais moi-même, je ne l'ai pas compris.
0: Nathalie, vous avez bien fait de pas miser sur Bellamy, hein. On écoute Jean-Philippe Janssen qui va tout donner pour
4: vous. Oui, alors c'est dans un restaurant, c'est par un beau jour d'été, il y a un client belge qui rentre dans le restaurant furax. À l'intérieur, il apostrophe le patron, il dit « Dites-moi, chef, là je déjeune sur la terrasse avec ma femme, et voilà qu'au beau milieu du repas, elle vient de recevoir en plein sur le front une grosse crotte de pigeon. Hein, ça en est dégoûtant, hein, une fois. » Le patron, il dit « Excusez-moi, je suis tout à fait confus. Écoutez, je vais vous donner une serviette en papier pour l'essuyer. Mais mon pauvre ami, c'est trop tard, il s'est envolé. »
0: Et ben voilà.
5: Ah, ça, c'est l'histoire, ben ouais.
0: Nathalie, vous avez gagné.
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0: Ah, une question d'actualité pour Johan Courmier qui habite Izon. Pour quelle raison les ex-écoliers que nous sommes avons été très déçus hier par l'annonce de monsieur Denis Borrell ?
11: Il n'y aura pas d'uniforme à l'école.
0: Non, pas du tout. Hier, monsieur Denis Borrell a fait une annonce importante qui a déçu beaucoup de vieux écoliers. Quand je dis vieux écoliers, des gens de notre âge qui ne sommes plus écoliers, évidemment.
4: Il y a une discipline qui n'aura plus lieu à l'école.
0: Ah non, c'est pas ça, non.
11: C'est un livre.
0: Ah non, c'est pas un livre.
12: C'est
0: non
12: par
0: plus.
12: Rapport à la récré?
0: À la récré, non. Il faut peut-être trouver le métier de monsieur Denis Borrell.
11: Ah oui. Mais il est ministre de
0: Ah non, il est pas ministre.
4: Il est pas dans l'éducation nationale.
0: Non, pas du tout. Non.
11: Il écrivait pas les manuels?
0: Pardon?
11: Est-ce qu'il écrivait les manuels?
0: Il écrit pas de manuels, mais en tout cas, son travail, on le retrouve. Et on le retrouve
4: des
0: dans
4: ardoises,
0: les...
4: Il faisait des ardoises.
0: Non, on le retrouve dans les manuels.
13: On a
0: travail.
13: Supprimé le bled.
0: Comment ça?
13: Le fameux bled qu'on a tous connu.
0: Ah non.
13: Le livre de grand-mère.
11: Est-ce qu'il était dans les livres d'histoire, ce monsieur?
0: Pas d'histoire. Mais c'est pas
4: géographie.
0: Lui. C'est pas lui directement, c'est son travail qu'on retrouve dans les manuels.
4: Des illustrations, non?
0: Non, mais vous avez dit quelque chose d'intéressant avant.
11: C'est rare.
13: Avant, il a bafouillé.
0: Il y en a un qui a dit dans les livres d'histoire.
4: Géographie, j'ai dit.
0: Vous avez dit géographie.
4: Les cartes. Ouais. Allez, les athlètes.
12: Les cartes au fond
14: de
12: la classe.
14: Les dessins.
0: C'est plus précis que ça, voyez-vous. Qu'a fait monsieur Borrell, dont il a fait l'annonce hier?
11: La map monde.
0: Pardon?
11: La map monde.
0: Non, mais tout
14: non,
0: ça.
14: Non, la carte de France. La dernière carte de France.
0: Mais tout ça, ça a déjà été fait.
4: Mais oui, mais quoi?
0: Alors, qu'est-ce qu'il fait régulièrement, monsieur Borrell?
11: L'horoscope.
0: Non. Vous aviez l'horoscope à l'école, vous?
11: Bah, une fois, j'ai ouvert mon livre de Géo et je suis tombé sur Gémeaux, vous êtes en forme. J'ai pas compris.
14: Alors, est-ce qu'il mettait les mots importants en caractère
11: est-ce qu'il calculait quelque chose qui, comme il n'y a plus, et on peut plus le mettre dans le livre?
0: Ah, on se rapproche, là, on brûle.
4: Une mesure de distance, les maïs, c'est des kilomètres.
0: Non,
4: c'est
14: les équivalents.
4: Les nœuds. C'est pas les nœuds.
0: Oh, pensez à autre chose, vous.
12: il faisait les équivalences de conversions.
0: Mais non.
11: Dans la géographie, tu convertis quoi?
0: Qu'est-ce qu'il mesure? Tous les deux ans, il fait ça.
11: Les péripéties.
0: Mais non. Quelles péripéties?
11: Les tous les deux ans. Je veux dire les précipitations.
4: Alors, c'est une mesure, et c'est tous les deux ans.
0: Oui, tous les deux ans, il mesure quelque chose.
4: Eh ben, le sommet du Mont Blanc.
0: Eh ben voilà, bonne réponse de Jean-Philippe Janssen.
4: Bravo, Jean-Philippe. Alors, il a perdu 2 mètres.
0: Alors attendez, je vérifie combien vous aviez appris à l'école, vous.
4: Alors, 4807.
0: Oui, bravo, 4807. On a tous appris ça, sauf que maintenant, il ne fait plus que 4805 mètres, le Mont Blanc.
14: Mais non, mais il paraît que justement, heureusement, la calotte n'est pas touchée.
0: Parfois, effectivement, il est plus haut. Parfois, il est plus bas. Faut pas trop qu'on s'inquiète.
2: Je comprends pas pourquoi. Pourquoi il enlève alors? Parce qu'il a perdu 2 mètres.
0: Alors là, il a perdu 2 mètres. Maintenant, il faut apprendre en ce moment 4805 au lieu de 4807.
14: Mais la calotte est toujours là.
0: Sachez qu'en 2011, c'était l'inverse. Il avait pris 2-3 mètres. Il était à 4810 mètres, le Mont Blanc.
4: Oui,
0: il le mesure. Bon, il y va pas tous les jours, hein, monsieur. Il est géomètre, monsieur Borel. Géomètre expert. En Haute-Savoie, président de la commission pour la mesure du Mont Blanc. Et effectivement, tous les 2 ans, alors il prend un. Ils sont 2 parce qu'il faut qu'il y en ait un en haut qui tienne le mètre.
13: Et puis celui qui est en bas.
0: Et il y a celui qui est en bas qui tient l'autre bout.
13: Il y a un gros rouleau. Ah,
14: mais,
13: hein.
14: mais qui est le premier là, qui a craché?
13: Je ne dis pas quand il remballe le rouleau. Hein. Ça, si tu te le prends dans la gueule, ça va vite.
2: T'imagines quel métier à la con de faire ça, non?
0: Et bah oui, mais ça prend 2 ans, il faut monter là-haut. Hein. Et alors il y a celui qui est là-haut, il fait « Ne bouge plus! Tu m'entends?
13: Tire de ton côté pour voir. »
0: Non, parce que c'est vrai qu'il faut que ce soit précis, hein, vous imaginez bien.
4: Bien sûr, évidemment.
0: Non, mais maintenant, il y a le GPS, c'est le toit de l'Europe.
4: Oui,
0: bravo, monsieur.
4: Oui. Ah, j'aime bien les montagnes.
0: Moi, le Mont Blanc, ma mère, elle le mettait à 3 mètres pour pas que je l'attrape.
2: Ah oui, le gourmandise.
0: C'était la crème au chocolat.
14: Oh, oui. Le Mont Blanc, ce n'est pas la crème au chocolat, le Mont Blanc.
4: Non,
14: c'est du marron.
2: Oh, oui, c'est
14: du marron, crème de marron avec crème fraîche au-dessus.
0: Mais non,
14: c'est le Mont Blanc.
0: Mais ça, c'est chez Angelina.
14: Oui, c'est chez Angelina.
0: Mais au Havre, rue Paul-Louis Courrier, le Mont Blanc, il était en boîte de conserve.
14: Ah, d'accord.
0: Enfin, bah oui. Chacun son enfance, Ariel. Oh, le Mont Blanc. On allait boire à 17h chez Angelina.
14: Non, mais j'ai jamais
13: avec la crème de marron.
14: J'ai jamais entendu quelqu'un qui mange un Mont Blanc en boîte de conserve. En tout cas, dans l'art de la grande tradition culinaire française.
4: Oui, madame.
14: Un Mont Blanc. C'est toujours de la crème de marron avec de la crème fraîche par-dessus.
0: Mais non ! Pour les gens, les Français qui nous écoutent, les Français que je suis, madame, eh bien, le Mont Blanc, c'est une boîte de conserve avec de la crème. Et vous voulez que je vous dise, Ariel, vous êtes passé à côté de quelque chose. Demain, je vous apporte une boîte de Mont Blanc.
11: Est-ce que t'as déjà goûté un petit Suisse ?
0: Elle en a encore sucé 3 hier.
2: Non, mais c'est la première fois que j'entends.
0: Et elle a dit « Oh, c'est bon un catalogue !»
2: Non, franchement, moi, je suis d'accord avec
13: Anne. Tu veux y passer, quoi.
2: Moi, je savais pas qu'il y avait de la pâtisserie en boîte.
4: C'est pas de la pâtisserie,
0: c'est de la crème. Enfin, écoutez, vous connaissez rien. Mais vivez un peu.
11: Soyez pauvres.
0: Mais oui.
4: C'est des vraies valeurs.
0: Remarquez, moi, j'en ai encore. Maintenant, j'ai une boîte de Mont Blanc, mais c'est 3 stylos.
2: C'est ça.
0: Comme quoi, voyons, on ne change pas.
14: Ah oui. C'est vrai.
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0: Il y a réellement eu un incendie, hein.
4: Oui.
0: Les pompiers sont arrivés, vous avez dû évacuer la salle.
4: J'étais en train de jouer en plein milieu de mon spectacle, il y a une alarme incendie qui se met en route, et puis avec une jolie voiture.
0: Attendez, vous pouvez me refaire l'alarme incendie. Ah oui. Ils ont changé, les pompiers.
17: C'est plus les mêmes.
4: Une jolie voix de femme qui dit, veuillez quitter l'établissement de façon calme et ordonnée. Donc, et moi, je pensais que c'était une alarme intempestive qui s'était déclenchée.
0: Une alarme intempestive?
4: Oui, oui. Des fois, dans les avions, ça arrive. Alors, je dis aux gens, restez, ça va s'arrêter. Alors qu'il fallait vraiment évacuer, en fait. Je faisais des démonstrations de sécurité aux gens, je dirais.
17: Voilà. Mais ça, t'as l'habitude, hein.
4: Enfin oui, puis finalement, il a fallu sortir tout le monde, 3000 personnes sur le trottoir.
11: Ils ont déterminé celui qui avait le feu au cul qui était responsable.
4: Ben non, mais c'était une cuisine du restaurant en dessous qui s'était enflammée, comme il y avait une conduite de gaz au-dessus, ils ont préféré évacuer, c'est normal.
11: Bah oui.
4: Et les pompiers sont arrivés, mais on était tous en habit de scène dehors, moi j'étais en habit de scène, la Joconde était en Joconde, les liaisons dangereuses étaient en liaison dangereuse, tout le monde sur le trottoir, ça faisait bizarre.
0: La Joconde sur le trottoir, elle rapporte.
13: Hein. C'est pas, c'est pas
0: Bah, la
13: t'as pas de jambes.
18: C'est pour ça que t'as les cheveux qui ont brûlé.
4: Oui, un petit peu, ça m'a raccourci. Bah oui, il a fallu sauver, mais finalement l'établissement n'a rien eu. Le feu a été maîtrisé assez vite par mes amis les pompiers. Et puis voilà. Alors après, moi je voulais emmener tout le monde.
0: Mes amis les pompiers.
17: Mes amis les pompiers.
13: Prétention.
14: Et t'as fait une rencontre.
0: Ils les connaissent tous. Ils connaissent les calendriers par cœur.
4: Ils ont tous signé mon calendrier.
0: Mais tout a repris, bien sûr.
4: Et bien sûr, l'activité a repris.

0: repris dès le lendemain parce que le feu avait été maîtrisé et puis que les salles n'avaient pas été touchées.
1: Il vaut mieux aller dans un endroit sécurisé comme Patrick Sébastien qui a choisi la Tour Eiffel.
2: Ouais, le théâtre de la Tour Eiffel.
1: Voilà, là au moins vous êtes sûr c'est bien gardé.
2: Ouais, ouais, ça c'est bien. Chez ma copine Christelle Chollet.
1: Vous allez faire quoi sur scène à la Tour Eiffel?
2: Je fais le. C'est un spectacle qui s'appelle Hommage et dessert où je rends hommage à mes vieux potes, à Coluche, à Gainsbourg, à Nougaro, Tonton Flingueur, etc. Et je parle aussi d'actualité, je raconte des blagues, des conneries.
1: Ah, vous avez une blague, une nouvelle?
2: Ça se passe dans un EHPAD. Il y a une vieille qui est là, Madame Suzy, puis la directrice qui vient, qui dit, vous avez bien dormi, Madame Suzy? Ben, elle dit, bah oui. Ben, vous savez qu'il y a eu un problème cette nuit. Ben, quel problème? Ben, il y a une infirmière qui vous a vu sucer une, Madame Suzy. Ben, elle dit, c'est normal, c'était celle de mon mari. Ben, d'accord, mais elle aurait dû être incinérée avec le reste. Je vous raconterai le Saint-Georges d'Or.
1: C'est quoi ça?
2: C'est un vin. Je vous la fais tout de suite.
1: Allez.
2: C'est un mec qui adore ce vin. Ça s'appelle du Saint-Georges d'Orc. C'est un vin du Languedoc. Il rentre dans un restaurant, il dit, est-ce que vous avez du Saint-Georges d'Orc? Et le patron, il dit, voilà. Et il goûte, il fait, non, ça s'en est pas. Le patron, il dit, je vais regarder l'étiquette. Non, ça n'en est pas. Je connais très bien ce vin, ça n'en est pas. Et le patron, il dit, bon, je vais vous dire la vérité. En fait, il m'en restait plus. J'ai pris l'étiquette. Mais le vin que j'ai mis dedans, les propriétés sont voisines. Le climat est identique, donc le goût est le même. Et le mec lui dit, vous êtes marié, monsieur? Oui. Ben, quand vous allez rentrer chez vous ce soir, votre femme, vous allez lui mettre un doigt devant, un doigt derrière. Vous allez voir que les propriétés sont voisines, le climat est identique, mais le goût, c'est pas le même.
1: Oh. Ah bah si, elle est bien aussi.
2: Voilà, celle-là aussi.
1: Moi, je trouve qu'on est bien dans l'ambiance, là. On peut y aller.
2: On va s'arrêter là.
3: Dans l'ambiance des vacances scolaires.
1: Pour Laetitia André, qui habite Charleville-sous-Bois, en Moselle, qui a dit, la grippe, ça dure 8 jours si on la soigne, et une semaine si on fait rien.
2: Ben, ma grand-mère me disait ça.
1: Pardon?
4: Raymond DeVos.
1: Raymond DeVos, bonne réponse.
2: C'est un vieux truc, ma grand-mère me disait ça. Toujours.
1: C'est Gérard Jugnot qui a trouvé la bonne réponse, c'était bien Raymond DeVos. Pour Sandrine Saunier, qui habite Brive-Charensac, en Haute-Loire, qui a dit, dans la vie, on peut rire de tout, sauf de moi.
5: C'est quelqu'un de vivant?
1: Ah non, mais quelqu'un qu'on aimait beaucoup.
2: Jean-Yann.
1: Et qui n'aimait pas, c'est vrai qu'on...
2: Zitrone,
1: non.
5: Pierre Bénichou,
1: bonne réponse de Caroline Diamant. On a hâte, d'ailleurs, le bouquin va sortir là au mois de mars. J'ai déjà feuilleté le livre consacré à Pierre Bénichou, qu'un journaliste du Figaro a fait. Alors vraiment, le livre est formidable, je dois dire. Il y a une anecdote géniale, c'est Pierre Bénichou, et c'est vrai qu'il nous l'avait raconté ici, j'avais oublié, il est en Chine, et il va voir une rare synagogue qui se trouve en Chine. Il y a une synagogue. Bon, alors, évidemment, on le sait, hein, il est juif pied-noir d'Oran, Pierre Bénichou, et il se retrouve donc dans une synagogue en Chine avec uniquement des Chinois. Et là, il y a un Chinois qui vient voir Pierre. Il dit, vous êtes juif? Pierre dit, oui. Ça, alors, c'est marrant, vous n'avez pas la tête d'un juif.
2: Elle est jolie. Elle
1: est belle. Moi, je trouve que cette histoire, c'est la plus philosophique des histoires qu'on puisse raconter. Elle est géniale, non?
4: Elle est géniale.
1: Le livre n'est pas encore sorti, mais vous pourrez le trouver en librairie à partir du mois de mars. Tiens, bah, pas très loin de Pierre Bénichou, ici aux grosses têtes, quelqu'un qui a dit, la modestie chez un acteur, c'est comme la passion chez une prostituée.
2: Bon, c'est pas Vincent Lindon.
6: Quelqu'un qui est venu au...
1: C'est pas Vincent Lindon.
5: Jean-Pierre Coff.
1: Jean-Pierre Coff.
6: C'est quelqu'un qui était aux grosses têtes.
1: Acteur. Alors, acteur très peu, hein. Il a joué un peu, mais...
2: Martin.
1: Il aurait aimé, oui.
2: Martin.
1: Jacques Martin. Bonne réponse de Patrick Sébastien. Une citation cette fois pour Patrick Ancel, une citation littéraire. Monsieur Ancel habite dans les Landes, qui a dit « La foi soulève des montagnes, oui, mais des montagnes d'absurdité. »
2: Oh, c'est joli, c'est beau ça.
1: Et pourtant, c'est quelqu'un qui l'avait, la foi, pour tout dire.
5: L'abbé Pierre.
1: Ah non.
7: L'abbé Pierre.
1: Je sais pas s'il a soulevé des montagnes.
2: Mort, bien sûr.
1: C'est mort, ça a été prix Nobel de littérature.
2: Camus.
1: Et ça a même écrit « Les caves du Vatican ».
3: Ah, mais c'est Gide.
1: André Gide, bonne réponse de Valérie Trierweiler. Allez, une dernière pour la route, vous êtes d'accord?
2: Oui,
1: attention, ça peut nous coûter 300 euros, parce qu'il faut de la mémoire pour se rappeler le nom de celui qui a dit « Pour qu'il y ait le moins de mécontents possible quand vous faites de l'humour, faut toujours taper sur les mêmes. »
2: Ah, c'est pas mal.
5: Jules Jouy.
2: Alors, est-ce que c'est un Français?
5: Raoul Ponchon.
1: C'est un Français, mort il y a une vingtaine d'années.
2: José Arthur.
1: Mais je suis pas sûr que vous allez y retrouver son nom.
5: Il y a 20 ans.
6: Un chansonnier.
1: Ça, à mon avis, ça peut nous coûter 300
2: balles. Et c'est un chansonnier.
6: Chansonnier.

0: pas chansonnier.
1: Frédéric Dard ?
0: Non.
2: C'est une femme.
0: C'est un homme. Non.
3: Pourquoi voilà. vous dites qu'il faut de la mémoire ? Parce qu'il a déjà été cité, qu'il faudrait s'en souvenir.
0: On l'a cité, mais très rarement. Et
4: il était écrivain ?
0: Il était alors plutôt producteur, dessinateur, créateur en tout cas d'un grand dessin animé.
4: Topor ?
0: Non, pas Topor, mais on se rapproche.
2: Chaval ?
1: Porto ?
0: Non, non, non, si vous trouvez le dessin...
4: Ah, c'est les Shadok ?
0: C'est le créateur des Shadok.
1: Le créateur des Shadok.
5: C'est pas mal.
0: Oui, mais vous voyez, c'est son nom.
6: C'est une de mes imitations préférées à l'époque.
0: Allez-y.
6: Les Shadok, à cette époque, avaient fait les grosses têtes.
0: Et oui, c'est dans les années 68-69 hein, que sont
1: sortis. Oui, c'est Jacques. Jacques quelque chose.
0: Bravo.
1: Oui, c'est Jacques. Jacques faisant...
4: Non, Rouxel.
0: Jacques Rouxel. Bonne réponse. Bonne réponse de Patrick Sébastien. Jacques Rouxel.
4: Rouxel. Ah, j'avoue.
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0: Ah, c'est facile à retenir, ça. Bah,
10: 5 septembre, 4 décembre.
0: C'est un record.
11: Une Miss France, ça reste plus longtemps.
0: Ah, bah,
11: c'est vrai. Hein.
0: Il n'avait pas vraiment un côté Miss France, hein, Michel Barnier, pour tout
11: non,
0: vous dire.
11: Non, mais on dit que les Miss France, c'est pas très utile, mais d'un côté.
0: Oui, on dit donc, alors, la dernière, là, on l'a à peine vue. Ils l'ont pas sortie de l'année.
11: On l'a moins vue.
0: Je crois
11: peut-être.
0: Que depuis qu'elle a été élue, ils l'ont rangée, ils la ressortent là pour l'élection à la fin du mois de décembre. Ah, bah, non, franchement. moi, je me souviens qu'à votre époque, quand même, où à l'époque de Mme de Fontenay, on nous les sortait, on nous les baladait, on nous les montrait. Là, maintenant, c'est fini, on les range une fois qu'elles sont élues.
11: Moi, j'avais appris ça de Geneviève, on aimait venir vous voir avec les Miss France.
0: Ah voilà, voilà. Ouais,
12: donc, pourquoi on la voit pas, l'autre? Elle est moche?
11: Non, elle est jolie, mais...
10: On l'appelle Miss France.
13: Mais j'ai l'impression qu'elles sont moins charismatiques que dans les années 90.
12: Mais non.
11: Non, c'est que t'as vieilli.
12: Non, tu as...
13: Ouais, je vois des bébés, en fin de compte.
12: Oh, un peu la Miss France, m'écoute. Non, c'est le contraire, c'est parce que justement, on les voit moins, qu'est-ce qu'il n'y a pas de charisme. Une Miss France qu'on ne voit pas, elle n'a pas de charisme, puisqu'on ne la voit pas. Mais si on la sort partout...
10: Oui, mais il y a le mystère, qu'est-ce que tu fais du mystère?
12: Non, c'est Miss France, pas mystère.
11: Oui, mais il faut savoir, parce qu'à une époque, vous nous en vouliez, à chaque fois, on nous reprochait, ah là là, vous sortez toujours la Miss,
12: non.
11: Avec la Miss, c'est tout. Si, monsieur Ruquier, un petit peu.
12: Oui, pour blaguer.
14: Il y avait quand même eu quelques séquences bien ridicules. Ridicule quand même.
11: Non mais ce qu'on aime, faut être honnête, ce qu'on aime chez les Miss, c'est les scandales. On aime parler des Miss, on aime, je me souviens chez vous,
0: elles sont trop sages maintenant.
11: Avec Laurie Tillman qui était tombée de sa chaise.
0: Ah bah oui.
12: Voilà. Le scandale.
11: Bah ouais, c'était le scandale, elle était en jupe et tout, on avait vu sa culotte.
0: Et celle qui avait pas mis de culotte, je me souviens. Ouais.
11: Qui ça?
0: Mme de Fontenay. Oh. Elle oubliait sur la fin.
14: Toi, t'es présentable, t'es bonne.
11: Ça va?
14: Ouais. Ouais.
11: J'ai passé le casting.
14: T'as le cerveau qui marche à peu près. Mais ouais. C'est ce qu'ils m'ont dit à Tahiti quand t'es passé. Ils m'ont parlé de toi. Ils m'ont dit,
11: Non, mais je suis contente de vous retrouver, Amiral, parce que je sais qu'aujourd'hui, on va bien rire. Ah oui.
14: Oh.
11: Ah bah quoi? Si. Ah bah, je sais pas, un amiral, ça se vous voit.
14: Ah bon?
11: Ah, c'est comme Geneviève de Fontenay, j'ai jamais côtoyé. Ouais.
12: Et moi, tu me tutoies.
14: Je te remercie de me mettre dans la catégorie de la vieille pute. Comment elle me parle?
0: C'est vrai. Attends.
13: Un jour, moi, j'étais avec une Miss. J'étais avec une Miss un soir.
0: Votre cote baisse?
13: Non.
0: Moi, je vous ai vu avec trois parfois.
13: Avec une Miss un soir à minuit. À minuit 30, Madame de Fontenay appelle sur le portable de la Miss.
15: Qu'est-ce que tu fais avec Stormy Bugsy à Lyon? Quitte-le tout de suite!
11: Ah ben,
13: elle avait des indics magnifiques.
0: Et elle venait remplacer la Miss. Votre femme, elle a été Miss, non? Elle n'a pas été Miss, votre femme, en Polynésie?
14: Non, ma femme, non.
11: Elle aurait pu, hein.
0: Ouais, mais elle est jolie, elle est très jolie.
11: Elle est jolie, hein.
14: Qu'elle plus qu'elle soit moche et tout. Rigole, tu vois.
0: Et vous, monsieur Bellamy, vous avez connu des Miss?
10: Non, parce que moi, je suis comme Marcel Proust. Enfin, bon, pas... ok, on voit le genre. Qui disait... laissons les belles femmes aux hommes sans imagination.
0: C'est Oscar Wilde qui disait ça.
10: Non, c'est Marcel Proust.
12: Il nous fait une Ariel Dombasle.
0: Alors là, vous voulez qu'on vérifie ?
10: Je veux bien qu'on vérifie.
0: Moi, je dis c'est Oscar Wilde.
10: Et moi, je dis c'est Marcel Proust. On parie combien, patron ?
0: C'est la guerre des Miss. Ah. On parie la première citation pour Serge Delfos, qui habite Saint-Privat-la-Montagne, en Moselle, qui a dit « Si la conversation de quelqu'un vous ennuie, mangez une biscotte, vous n'entendrez plus rien.
10: Bah, » Donnez-moi une
12: Pierre
10: biscotte.
12: Dac.
0: Pierre Dac, non.
12: Francis Blanche.
0: Francis Blanche,
10: Jean-Yann.
0: Non. Une grosse tête, mais pas Jean-Yann.
12: Anne DeVos.
2: Jacques Martin.
0: Pas Jacques Martin.
10: Sim.
0: Qui a dit Sim ?
10: Sim, moi.
0: Et c'est Sim. Bonne réponse d'Olivier Bellamy. Voici une autre citation pour Madame Dupuis, qui habite Vinet dans la Marne, qui a dit « Si vous voulez que votre femme écoute ce que vous dites, dites-le à une autre femme.
12: »
0: Oui. Et alors, j'ai gardé une citation très, très difficile, parce qu'il faut quand même que Paul Elkarat brille.
16: Ouais, ouais, c'est le reste.
0: Et c'est Flore Sorlo qui nous a envoyé d'ailleurs cette citation. Elle m'a demandé de ne pas la poser un jour où Paul Elkarat serait là. Mais le service comptabilité m'a dit non, non, non, il faut qu'il soit là. Parce qu'autrement, personne ne pourra trouver qui a dit. Et donc, j'y vais pour Flore Sorlo, qui a dit « La vie n'a pas besoin d'être simple du moment qu'elle n'est pas vide. » Et c'est une brillante physicienne considérée comme la plus grande oubliée des prix Nobel.
2: Lise Meitner.
0: Excellente réponse de Paul Elkarat.
16: Bravo.
0: Et sans les dates.
16: Bravo, hein.
10: Bravo, Paul.
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0: Une question pour Marie. C'est Alic qui habite Carvin dans le Pas-de-Calais, qui, sur son peloton d'exécution, plutôt en face de son peloton d'exécution, plutôt sur son poteau attaché, quoi qu'il n'était peut-être pas attaché à un poteau, mais face aux soldats.
12: C'est compliqué,
2: plus vous précisez, moins c'est facile.
12: Vous connaissez votre question ou pas?
0: Si, mais j'essaie d'être précis parce que je vous connais. Après, vous allez évidemment corriger, me reprendre.
12: Non, jamais. On va peut-être vous reprendre. Nous, un peloton d'exécution, on va vous écouter calmement.
0: Qui, face aux soldats de son peloton d'exécution, a crié « Soldat, visé au cœur
12: ah. !» Maréchal Ney.
16: Monsieur de Charette.
0: Non, c'est pas Monsieur de Charette.
12: Maréchal Ney.
0: Le Maréchal Ney. Bonne réponse de Jean Bendigui. Eh oui, le maréchal Ney, maréchal d'Empire, qui fut exécuté. On est attaché à un poteau dans ces cas-là ou pas ?
17: Alors, il n'était pas attaché. Et dans son cas, on ne sait même pas s'il a été exécuté. Ah. Parce que vous savez qu'il y a des gens qui prétendent que le maréchal Ney a été... exfiltré et qu'on a fait un semblant d'exécution.
12: Oui, il paraît qu'ils vivent très heureux avec Dupont de Ligonnès.
18: Oui, mais ça, tu
0: il
18: sais.
0: Il paraît c'est... en tout cas qu'on lui a, il a refusé qu'on lui bande les yeux. Oui. Il aurait dit, ignorez-vous que depuis 25 ans, j'ai l'habitude de regarder en face les boulets et les balles, parce qu'évidemment, il a été un grand maréchal d'Empire. Puis après, il s'est adressé aux soldats encore en disant, camarades, tirez sur moi et visez juste. Et la phrase qu'on lui prête, c'est, soldats, visez droit au cœur. Bon, ça semble plus romanesque que véridique.
17: En tout cas, c'est un mot historique, c'est vrai, oui.
12: Tu dis qu'il n'a pas été fusillé ?
18: Léon dit, je peux plus.
0: Ah oui, oui.
18: On dit que...
12: Ah oui, mais pourquoi pas ?
17: Non, mais alors, là, je ne vais pas me lancer dans un grand débat, mais j'avais fait une émission entière, il y a des arguments,
18: si,
17: évidemment.
18: Ariel,
17: c'est pas simplement une idée en l'air, bien sûr.
18: Ah, mais il aurait fait quoi ?
12: Bah, il est sur le boulevard, il y a un boulevard à Paris.
18: Remarquez, ça peut être rigolo l'histoire racontée par Dari Boudboul.
0: Pourquoi on surnommait le Rougeau, paraît-il
18: Alors, à mon avis, il avait une bonne
17: idée. Il était bourré. Hein. Il avait promis à Louis XVIII qu'il allait ramener l'usurpateur, donc Napoléon, dans une cage de fer. Moyennant quoi, quand il l'a croisé en chemin, il s'est immédiatement rangé sous ses ordres.
0: Ah, mais non, mais il était rouquin, je viens de me rendre compte. Oui. Voilà pourquoi on l'appelait le Rougeau. Le lion rouge, le Rougeau, le rouquin, crâne de tomate.
18: C'est joli aussi.
0: On l'a appelé.
17: Il était très respecté.
0: À l'époque, il n'y avait pas de problème de harcèlement.
18: Ah non, mais t'imagines aujourd'hui ça, il serait en procès et tout. Tant qu'il n'a pas été fusillé pour cette raison, c'est pas
0: grave. Crâne de tomate, en tout cas, a eu bien du courage face aux soldats. Si, c'était vraiment lui, allez savoir. Bon, enfin, il n'y a pas 36 000 rouquins. Vous pensez que c'était un roux de secours qui a été mis.
17: Elle est bien, celle-là, Laurent. Elle est bien aussi, celle-là.
18: Non, mais là, il a fait
17: Je trouve que le rire n'a pas été à la hauteur de la
0: raison. Non, mais c'était pas. pas bien parce que le jeu de mots est raté. Voilà. Parce que il n'avait pas trouvé de roue de secours. Ça aurait été mieux. Voilà. Mais un roue de secours, ça marche pas. Voilà. C'est une roue. Vous voyez, c'est tout un art.
19: Ah oui, non, mais vous êtes vraiment à un level de. Oui, ah ben là, oui. On est tous battus.
20: Non, c'est un cours, en fait.
0: Il n'y avait pas de roue de secours.
21: Non, là, mais à l'époque, ce qui était dégueulasse, vous ne pouviez pas porter de chapeau parce qu'on marchait sur les chapeaux de roue.
19: Non, non, mais là, vous pouvez pas rire à ça. C'était pas... Non, non, là, c'était pas bien.
21: Si. Elle l'a réussi. Si.
19: Oh elle non, elle l'a née.
21: Si, laisse-lui ça.
19: 15 minutes d'introduction.
21: Elle n'en avait pas une 15 minutes d'introduction, si, c'est bien.
0: Et vous savez comment il était rouquin? Parce qu'on a...
22: Roulement de tambour.
19: Attendez.
22: Envoie le tambour.
19: Attendez, il s'élance.
22: Le rouquin, le petit caca, le petit roux.
0: Vous savez comment on est sûr que c'était lui, monsieur?
20: Allons.
0: On a pris le dentier de sa maman. Non, mais c'est vrai, on a fait des tests. ADN.
22: Oh mon Dieu.
19: Attention. Celui-là, il vient de loin.
21: Roulement de tambour.
19: Celui-là, il vient de loin.
21: Tambour.
19: Il vient de loin. Voilà. À mon avis, ça va finir sur roupette.
0: Non, pas du tout. Non.
21: Alors, c'est un poil roux, à mon
0: avis. C'est grâce aux dents de la mer qu'on voit les attaques de rouquins.
22: Ah oui. C'est vous levé, là.
21: Ah,
22: bravo. On l'avait pas vu. On peut arrêter. Là.
21: Les attaques de rouquins. Oula.
22: Mais quel... on va avoir l'association des roux.
21: Ah oui.
0: Pour Sophie Babel, qui habite Juvinas.
22: Elle parle toutes les roux, le Babel. Elle parle toutes les formidable.
0: Alors...
22: Non, c'est le Babybel.
21: Non, oui. Elle nous c'est le petit Babel, le Babybel.
0: Oui, bien sûr.
22: Ah oui.
19: Quelle émission.
0: Elle espère un chèque RTL là-bas dans sa tour. Et on va tout faire aujourd'hui. Aujourd'hui, on se lâche.
19: À chaque fois que moi je tente, je prends un bide.
0: On fera le prix après. Comment appelle-t-on la petite spatule? Là, c'est pour les médecins ou ceux qui ont un médecin dans leur famille.
22: Ferrari. Spatulette.
0: Ils sauront répondre à cette question. Comment appelle-t-on la petite spatule avec laquelle on appuie sur la langue?
22: C'est dégueulasse.
0: Pour examiner la bouche et la gorge.
19: Un bâton d'esquimau.
21: Un spéculum.
19: Alors, si tu mets ton spéculum, si ton gynécologue...
22: Je ne mets pas dans la bouche, je ne sais pas où est ta bouche.
19: Si ton médecin te met un spéculum dans la bouche, Isabelle...
0: Un spéculum, d'accord, mais avec un sucre.
20: Ça se termine par « et ».
0: Non, ça ne se termine pas par « et ».
22: Parce que moi, j'ai beaucoup de médecins dans la famille.
0: Et comment ils appellent ça, alors?
22: Mais il y en a un qui est cardiologue, donc il ne fait pas beaucoup.
21: Ils n'appellent rien, ils disent ouvrez la bouche, tirez la langue, ils disent ouvrez la langue.
0: Mais vous voyez,
22: ils disent pas j'arrive, je vais utiliser ma. On voit bien qu'il a un truc en bois dans la main.
0: Alors en bois ou en métal parfois d'ailleurs.
21: Mais même ça va très bien avec une cuillère.
19: Est-ce qu'il y a un lien avec le mot langue?
0: Oui, il y a un lien avec le mot langue.
19: C'est
21: une langue
19: quelque chose.
0: Non,
21: ma langue est plus ça les médecins parce que quand tu ouvres la bouche, quand tu tires la langue et que tu fais
0: comment vous dites
20: un tire-langue.
0: C'est tout bête car vous êtes pas loin de la bonne réponse.
22: Un abaisse-langue.
0: Bonne réponse.
21: Un abaisse-langue.
22: Ben oui.
0: C'était une question piège, parce qu'il n'y a pas de mots précis, en fait.
22: Ben oui, parce que 12 ans d'études de médecine pour appeler une petite spatule un abaisse-langue.
20: Mais comment tu veux l'appeler?
0: C'est décevant. Oui, mais parfois, c'est vrai qu'on aurait pu trouver un mot
21: de
0: vocabulaire.
21: Mais ils le font plus, hein.
0: Comment ça, ils le font
21: mais
0: plus?
21: Mais non, ils vous disent ouvrir la bouche, tirer la langue et faites
20: non.
21: un.
20: Mais non.
21: Parce
20: non.
21: que sinon, vous tirez au cœur.
19: Mais qu'est-ce qu'elle raconte hein? De quoi?
0: Ce qui me fait plaisir, si vous voulez, je vous dis, c'est que, bon, nous, elle ne nous est pas indispensable, mais elle a l'air tellement de s'amuser ici. Ouais,
22: elle est joyeuse, mais elle est joyeuse.
0: Je peux pas la priver de
19: ça.
0: Vous
19: voyez,
21: c'est vrai.
20: Mais non, mais c'est bien.
21: Vous amusez pas en écoutant la ravie de la crèche.
20: Drôle.
0: Moi, je suis content de vous voir heureuse.
21: Mais moi, j'adore.
0: On peut vous en mettre plein la gueule. On peut. Enfin,
21: je m'amuse.
0: Voilà, elle est là, elle rigole.
21: Mais elle comprend pas.
22: Non, mais elle est mazo.
21: Elle dit ça, lui.
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0: Vous êtes invité à l'Elysée.
20: Non, je n'ai pas encore été invité, mais j'espère que le président écoute l'émission.
0: Parce que quand il y a un dîner comme ça avec l'avenue du Roi, on invite tous les Belges célèbres de Paris, j'imagine, Roselyne, c'est comme ça.
24: Alors moi, j'ai été invité, mais pour la réception au Centre Pompidou avec le Roi des Belges.
0: Là, ces jours-ci, là?
24: Oui.
0: Quand c'est?
24: Je crois que c'est ce soir.
0: Ah ben, vous pouvez y aller. Allez, faites-nous plaisir, emmenez Christophe qu'on rigole.
24: Je vais pas y aller, j'ai mieux à faire.
1: Ah bon?
20: Ben parce qu'elle elle fait de la télé le soir.
24: Bah oui, je suis sur RTL pour On refait le monde.
20: Ah, de la radio, pardon.
24: Donc, j'ai renoncé au Roi des Belges pour RTL.
20: C'est bien. Elle aime la thune, hein, quand même. Hein.
0: Mais vous, Ariel, vous y allez au dîner
20: elle
0: des
20: pas
0: Belges
20: belge.
3: Non, non, maman.
4: Elle est gaulée comme une frite. Hein.
0: Elle est très belge.
20: Ah oui, c'est la plus belge. Ah, oui.
3: Voilà. J'adore l'idée de gauler comme une frite. C'est comment, à votre avis, la frite?
0: Ça dépend de la frite du Sud ou de la frite du Nord.
3: C'est plutôt craquant.
20: C'est tout mince.
3: Ma marraine est belge.
20: Ah bon?
3: Oui, oui.
20: Ah,
3: oui.
20: Elle est toujours vivante.
0: C'est qui votre marraine?
20: Annie Cordy. C'est pour ça qu'elle s'est lancée dans la chanson. Hein.

0: C'est qui votre marraine?
1: Eh bien, ma marraine est une merveilleuse, élégante, délicieuse dame qui s'appelle...
2: J'ai l'impression qu'elle ne se rappelle plus du prénom.
3: Ça se sent, elle a oublié.
4: On est dans le maître du jeu.
1: Qui s'appelle Mimi Solvay. Et alors, ce qui est très chic, c'est que le pape faisait partie d'un de ses ouvriers dans les usines Solvay.
3: En Belgique?
1: Voilà, en Belgique.
5: Une usine de quoi?
3: De frites.
4: De frites. Chez Léonidas.
6: Solvay, c'est une puissance chimique.
1: Oui, oui, et c'est le grand Nobel de chimie aussi, Solvay.
4: On ne comprend rien, c'est les énigmes de la mère Fouras.
3: J'avoue, là, c'est très étrange. Hein, c'est...
0: Moi, de toute façon, j'ai quitté depuis un moment une première citation. Pour Jérémy Corniaud, monsieur Corniaud habite Molette, dans les Yvelines, qui a dit « La différence entre un optimiste et un pessimiste tient au fait que le pessimiste est habituellement mieux informé. »
3: Ah, c'est français, ça.
2: Surant.
0: Ça, c'est français. C'est pas surant, mais bravo, ça pourrait l'être.
1: Ça pourrait être. De l'inconvénient d'être né.
0: Mais c'est quelqu'un qui vit encore, qui
3: romancier.
0: Journaliste, écrivain, romancier, chroniqueur littéraire, qui signe dans le Figaro Magazine toutes les semaines.
2: Donc... Frédéric Becbédé.
0: Frédéric Becbédé. Ah, joli retour de monsieur Titoff.
2: Bravo.
3: Alors là, si Titoff se met à lire le Figaro, là, c'est qu'il a pris un coup de vieux.
4: Ou alors il est allé chez le médecin.
2: Non mais, il me connaît, je connais tous les auteurs pessimistes. C'est vrai.
0: Pour Florian Schiappetta, qui habite Feuquières, dans l'Oise, qui a dit un homme qui dit... Quoi? Qu'est-ce qu'il y a?
3: Non, Feuquières, voilà. C'est un joli...
0: C'est Schiappetta qui vous a...
3: Bah les deux, Schiappetta et Feuquières.
4: Ça fait beaucoup. Hein.
3: Et souvent, ça arrive quand le...
0: Enfin, c'est-à-dire que Schiappetta, c'est deux passés simples qui vont pas ensemble.
4: Non, c'est où là?
2: Oui, c'est mal conjugué.
4: C'est pas fromage et dessert. Effectivement. Hein,
3: et parfois, c'est après...
0: Pardon, madame.
4: Je suis dit, un peu pétillé.
2: Après, c'est où Schiappetta?
6: C'est comme bouffer épicé, c'est la même chose.
0: On a compris, oui. Alors, qui a dit un homme qui dit des obscénités à une femme, c'est du harcèlement sexuel. Une femme qui dit des obscénités à un homme, c'est 4 euros la minute.
3: C'est génial.
1: Pierre Bénichoux.
2: Jacques Martin.
0: Pas Jacques Martin.
3: Jean-Yann.
0: Jean-Yann, ah ouais. Évidemment. Ah. Bonne réponse de Christophe Beaugrand. Ah. Une citation qui a un lien avec les actualités présidentielles américaines pour Madame Tassou, qui habite Le Pertre en Ille-et-Vilaine, qui a dit « La moitié des Américains n'a jamais lu un journal. La moitié n'a jamais voté pour la présidentielle. Hélas, ce n'est pas la même moitié.
2: »
3: C'est drôle. C'est américain.
0: Oui, c'est américain.
3: Woody Allen.
0: Et c'est un, non pas Woody Allen.
2: Jerry Seinfeld.
0: Mais un présentateur télé.
4: Jimmy Fallon.
3: Letterman.
0: Non.
3: Jay Leno.
0: Jay Leno, ouais. Bonne réponse de Christophe Beaugrand. Ah, pour Jean-Jacques de Trèze, qui habite la Tesse-Morin dans l'Hérault, qui a dit « Après avoir fait une grosse connerie, le chat grimpe dans l'arbre, tandis que le fonctionnaire grimpe dans la hiérarchie. »
1: Oh là là.
4: Philippe Peluc.
0: Alors c'est quelqu'un, c'est peut-être le truc ça le plus drôle qu'il ait dit. Hein. Je sais pas
3: qui. Parce qu'il est pas humoriste.
0: Je sais pas à qui il l'a piqué. Et
3: c'est quelqu'un qui pique des blagues.
0: Non, pas du tout. C'est quelqu'un qui n'était pas humoriste au départ. Fin non plus d'ailleurs.
1: C'est un homme
4: Marc
1: politique.
0: Mais c'est son anniversaire aujourd'hui. Je voulais lui faire un petit clin d'œil s'il nous écoute encore, même s'il est un peu aigri aujourd'hui.
3: Ah, Jean-Jacques Perroni.
0: Non.
5: C'est un journaliste.
0: Un journaliste.
5: Bruno Mazur.
0: Bruno Mazur. C'est marrant, journaliste aigri.
5: Direct.
0: C'est vrai. C'est bien Bruno Mazur. Bonne réponse de Karina Marimont. Ah, ça c'est plus difficile pour Françoise Brossard qui habite Strasbourg, qui a dit « Mes parents me détestaient tellement que je suis doublé sur les films de famille.
5: » Que c'est drôle.
3: C'est pas français ça.
0: Non, c'est pas français.
3: Américain.
0: C'est américain. Effectivement, il est né à Washington, il vit encore. Mm-hmm. Acteur, réalisateur, producteur, roi du stand-up pour ceux qui en font.
2: Eddie Murphy.
0: Pas Eddie Murphy.
4: Dave Chappelle.
5: Jerry Lewis.
4: Dave Chappelle.
0: Non. Et c'est vrai que il a un nom fait de deux consonnes, en quelque sorte.
6: Comment non, c'est de deux consonnes.
0: Oui.
6: Ah oui, comme DJ, oui.
0: Voilà, comme DJ, bravo.
1: Ah oui.
5: CK.
0: Louis CK. Excellente réponse de Karina Marimont. Bravo. Louis CK.
1: Joli. Ah oui.
0: Pour Noémie Bailly, qui habite Saint-Hilaire-de-Riez, qui a dit « Un requiem est une musique composée pour quelqu'un qui ne peut pas l'entendre.
1: Ah, » C'est peut-être Pierre Desproges.
0: Non.
3: C'est très beau.
0: Et ça, c'est vivant.
4: Et c'est vivant. Français?
0: C'est français, vivant, un habitué de l'émission d'ailleurs.
2: Ah ouais, Jérémy Ferrari?
0: Non, c'est le même qui a écrit et donné cette définition de la prostate, organe masculin qui, passé un certain âge, nous fait pisser en mort.

0: Ah ouais. Laurent Baffy.
1: C'est Laurent Baffy. Bonne réponse de Christophe Beaugrand.
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1: Quel rôle les actrices Sarah Bernhardt et Nicole Garcia, à quasi un siècle d'intervalle, ont-elles joué en commun? Sarah Bernhardt et Nicole Garcia.
5: Théodora,
1: non.
6: Bécassine.
1: Alors, je dis un siècle, pas tout à fait. J'ai entendu Bécassine, Bernhardt, mais ça n'est pas Bécassine. Et j'aurais aimé tellement vous faire plaisir. Ben mais oui. Franchement,
6: je le sens.
1: Je vois mal Nicole Garcia dans Bécassine. Je ne sais pas pourquoi.
7: Oui. Sarah Bernhardt, moi aussi. Bécassine.
8: Ce qui serait amusant, c'est de savoir quand Madame Sarah a joué ce rôle.
1: Alors, je vais vous donner les dates. Vous verrez qu'il n'y a pas tout à fait un siècle, d'ailleurs, qui sépare les deux dates. Sarah Bernhardt, c'était dans un film, hein, c'est même pas au théâtre, dans un film en 1913.
8: Oh, bah, dis donc.
1: Et Nicole Garcia, c'est en 1978. Et c'était pour un téléfilm.
6: Ce serait pas La Voix humaine, un truc comme ça, non, non.
1: Mmh. C'est quoi le rôle de La Voix humaine?
6: C'est pas l'histoire de
7: la dame au téléphone.
6: De Cocteau.
1: Oui, oui.
6: Mais il n'était pas venu encore, peut-être.
8: Si. Est-ce qu'en 1913, c'est un personnage...
6: plus tard, peut-être.
1: J'aimerais tellement lui faire plaisir à Bernhardt.
6: Hein? Oh, bah, écoute, fais-toi un chèque.
9: est-ce que c'est un personnage historique?
1: Alors, historique, oui. Je pense qu'on peut considérer que c'est un personnage historique. À partir du moment où Franck Ferrand en a fait un podcast, c'est forcément historique.
9: La maman...
8: Alors là, il va me piéger.
7: Marguerite Gauthier.
1: Marguerite Gauthier, non.
6: Maman de Napoléon.
1: La maman de Napoléon.
8: C'est le rôle d'une autre actrice.
1: Oui.
8: C'est
6: Marilyn Monroe.
1: Non. Oh, Sarah Bernhardt, quelle Marilyn Monroe.
9: Réjeanne.
1: Soyez logique quand même, Bernhardt.
6: Je cherche.
1: Elle était pas née, la pauvre Marilyn, quand Sarah Bernhardt.
8: C'est Adrienne Le Couvreur.
1: Bonne réponse de Franck Ferrand.
6: Bravo.
1: Faut expliquer qui était Adrienne Le Couvreur.
9: Ah, le maréchal de Saxe.
8: Une comédienne qui a eu un sort un peu tragique et qui a été, on peut dire, la maîtresse d'un des plus grands personnages du XVIIIe siècle, le maréchal de Saxe.
1: Elle est morte à 37 ans et on dit qu'elle aurait été empoisonnée par une de ses rivales.
9: Par un bouquet de violettes.
1: La duchesse de Bouillon. Oui, on dit que c'est un bouquet de violettes qui l'aurait, mal parfumé, évidemment, le bouquet de violettes, qui l'aurait empoisonné. Qu'est-ce que vous marmonnez, vous, là-bas?
6: Non, mais, on appelle ça le bouillon de 11h.
7: Boire le bouillon. Boire le bouillon.
10: Mais alors, qui, quand on lui offre des violettes, mange les violettes?
8: Mais non, elle les a pas mangées.
1: Le parfum. Votre cheval.
7: Le parfum était un peu partout.
1: Alors, c'est Voltaire qui était, paraît-il, amoureux de cette actrice, Adrienne Le Couvreur. On dit qu'ils ont eu une liaison.
8: Oui, alors, les liaisons de Voltaire, ça n'allait jamais très loin. Hein, parce que Voltaire a eu des liaisons avec beaucoup de dames incroyables. Et notamment, bien sûr, avec Émilie du Châtelet, mais on dit que c'était pas un très grand amant. Pour
6: c'est ce qu'on dit de moi.
9: Et puis c'est un opéra, Adrienne Le Couvreur.
1: Monsieur Ferrand, quand il a fait le podcast, a même passé diffuser des extraits de l'opéra à Adrienne Le Couvreur.
8: Vous avez bien écouté, c'est formidable.
1: Ah, mais oui, parce que je bois vos paroles, du petit lait. Elle a été empoisonnée, en tout cas. On sait pas, on n'est pas sûr. Hein. Elle était peut-être malade depuis un long moment. À moins que cette haine entre elle et la duchesse de Bouillon, qui partageait le même homme, lui a été fatale. Dieu seul le sait.
9: Et puis comme il s'en fout.
1: C'est pas faux.
7: Elle n'avait pas qu'Adrienne Le Couvreur, elle aimait beaucoup qu'on lui parle de toi.
8: Oui, Le Couvreur. Là, c'est carrément l'almanach Vermeaux, là.
6: Il l'a retrouvé.
1: Je savais que reprendre le Gérias dans cette émission, c'était une tuile. On oublie Adrienne Le Couvreur, ça évitera d'autres jeux de mots. Foireux.
6: J'aimerais pas ça. Hein?
1: Qu'est-ce qu'il y a, mon bon Bernhardt?
6: Vous vous rendez compte quand vous le remettez à sa place?
1: Oui, mais il le mérite.
6: Ah, il est pas drôle, c'est sûr, mais enfin, on peut le faire gentiment.
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1: Tiens, l'anniversaire encore, mais l'anniversaire d'une disparition cette fois.
7: C'est toi ?
1: Ah non, c'est pas moi, c'était il y a 150 ans à Menton.
11: Il y a un citron qui est parti.
1: Non, le 24 février 1872.
6: Les Bogdanov.
1: Non. D'ailleurs, il est enterré là-bas à Menton. Je vais même vous donner son nom, il s'appelle William Webb Ellis. Mais qu'a inventé William Webb Ellis, dont on célèbre les 150 ans de la disparition ?
6: Un parfum ?
1: Non.
6: Le distributeur de linge,
1: non. Il était britannique, attention. Oui.
10: L'ascenseur.
1: L'ascenseur, non.
12: C'est culinaire?
1: Culinaire, non.
6: Non.
11: C'est l'hygiène, non.
1: Ah, c'est un nom qui devrait vous dire quelque chose, normalement, quand même.
10: William Webb Ellis.
1: William Webb,
10: ça me fait penser à la toile et à Internet.
1: Oui, mais sauf qu'en 1872.
10: Ouais. Mais il y a des prémices, parfois, faut écrire.
7: Internet en bois.
10: Regardez, par exemple, Léonard de Vinci, il a pratiquement inventé l'hélicoptère.
1: C'est pas faux.
10: Même si c'était des années.
1: C'est vrai.
10: Voilà.
7: Ça volait pas bien à l'époque. Ouais,
10: non,
6: c'était pas terrible, non.
1: Alors, mon William Webb Ellis. Je savais que je pouvais poser la question aujourd'hui parce que je savais pertinemment que personne ici n'avait jamais.
7: Comment tu écris Ellis, s'il te plaît?
1: E2LIS.
11: Oui, bah, c'est bien de préciser.
10: Est-ce qu'il a inventé un sport?
1: Oui,
10: ou
1: madame.
10: Une activité?
1: Oui, madame.
10: MMA.
1: Pas le MMA, non.
10: Le cricket. Non. Le cricket.
1: Le cricket.
6: Le jokari.
10: C'est lui qui a importé d'Inde le badminton.
1: Le badminton, non
10: le
1: plus.
10: Baseball.
6: Le boomerang.
1: Non, plus simple que ça.
12: Le rugby.
10: Le tennis.
1: Le rugby.
12: Bah oui.
1: Bonne réponse de Monsieur Semoun.
12: Ellis et Moon.
1: Ah. Eh oui. D'ailleurs, la Coupe du Monde de rugby s'est appelée pendant longtemps le trophée William Webb Ellis.
10: Et on m'a rien dit.
1: Si vous intéressiez un peu au rugby, vous le sauriez.
10: Moi, je m'intéresse.
11: Moi, c'est un calendrier pour moi. Là.
10: Exactement.
1: Ah oui, mais il y a un match là.
10: J'ai des tas d'hommes nus assis sur des balles.
11: Oui, je sais que c'est Webb Ellis. Hein.
1: Alors, on va donc affronter l'Écosse. Mais justement, vous savez qu'évidemment, on appelle la France les Bleus, le 15 tricolore. Et les Irlandais, on appelle ça le 15 du...
10: Du trèfle.
1: Voilà, merci Caroline.
10: C'est vrai?
1: Mais oui.
10: Ah mais j'ai dit au pif.
11: Après.
1: L'Angleterre, le 15 de la rose. Oh, voilà. Eh ben alors, comment on appelle
10: les le 15 du whisky.
1: Enfin,
6: le chardon.
1: Bonne réponse de Bernard Mabie. Le chardon. Vous suivez le rugby, monsieur Mabie?
6: De temps en temps.
1: C'est-à-dire quoi, de temps en temps?
6: J'allais voir les matchs amateurs quand j'habitais dans le Gers.
1: C'est pas vrai.
6: Voilà.
1: Vous aimez bien les matchs de rugby?
11: Ah, mais j'aime bien, parce que pendant un moment, j'étais très proche de l'entraîneur de l'équipe de rugby de Montpellier, donc j'ai fait beaucoup de troisième mi-temps.
1: Comment ça?
6: C'est lui qu'on doit ta transformation.
1: Non, mais c'est vrai que les rugbymen, contrairement à ce qu'on imagine, sont plutôt gay-friendly, comme
11: on dit. Ils sont très gay-friendly, oui.
1: Plus que les footballeurs.
11: Ah oui, ils m'ont jeté derrière une poubelle, on a bien rigolé. Hein. Non, c'est pas... Et après,
1: j'ai pas l'impression que les navigateurs soient très gay-friendly. En tout cas, pas aujourd'hui.
10: Non, ils sont pas aujourd'hui, non, friendly.
7: J'arrive pas à comprendre de quoi vous parlez.
11: Eh ben, du rugby, la mêlée, tout ça. Et puis après, Air France, je faisais partie des vols spéciaux, donc on emmenait les rugbymen au tournoi destination. Donc avec les supporters et tout ça. Et il y avait l'équipe des juniors, l'équipe des féminines, et puis après, les stars du rugby. Eh ben, l'équipe des féminines, je peux dire, elle faisait peur, hein. Prenez un morceau de pain d'arbre,
10: Non mais les fans te font peur tout
11: plus viril que ma sœur et c'est rare.
1: Monsieur Semoun, je crois que vous avez essayé de jouer au rugby.
12: Oui, j'ai fait le ballon, moi, en fait. Donc,
1: vous avez fait du sport dans votre carrière, monsieur Semoun?
12: Pas vraiment, du badminton, mais c'est tout. Ça s'arrête là. Bah, je suis gaulé un peu comme un asticot. Hein.
1: Non, j'ai pas voulu dire ça.
12: Oui, oui, bah, enfin, je vous le dis, moi.
1: Mais si vous voulez, je vous emmène à la pêche la prochaine fois.
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1: Pour Adrien Snaïki, qui habite Bayonne, d'espérer lui aussi 300 euros. Là, je compte sur Franck Ferrand et tous ceux qui ont un peu de culture ici pour, évidemment, me dire quel est le nom de cette correspondance entre Usbek et Rika.
13: Oh, ah, c'est le...
1: C'est un train ?
13: Les lettres persanes. De Montesquieu.
1: Eh bien sûr, bonne réponse.
6: Alors, voilà.
13: C'est dit et avec un dédain.
14: Il est intelligent, ce naturiste.
15: Les lettres de Montesquieu.
1: Ah non, mais alors, écoutez, c'était assez facile. On apprend ça à l'école quand même.
15: Oui,
14: c'est vrai. Il faut y aller à l'école,
16: vêtements. C'est vrai, c'est vrai.
1: Les lettres persanes de Montesquieu. Je peux même vous dire, moi, j'avais fait une rédaction. J'ai parfois raconté, mais tant pis, je vais raconter une nouvelle fois. Mon professeur de français, monsieur Lenné, nous avait fait lire les lettres persanes. Voilà pourquoi je me souviens évidemment des deux correspondants, puisque c'est un échange épistolaire, hein, entre ces deux Iraniens, persans, je sais pas comment on peut.
13: Ce sont des persans qui sont très étonnés de tout ce qu'ils voient en France.
1: Des embarras de Paris, d'ailleurs. Il y a déjà des embouteillages à l'époque. C'est ça qui est fou. Et justement, mon professeur nous a dit, maintenant, faites une rédaction. Vous allez vous aussi, faire comme si vous écriviez un correspondant pour décrire les embouteillages dans une grande ville. Alors voilà. Et donc, j'avais fait un truc plutôt marrant. Je n'étais pas Montesquieu. J'avais fait un truc plutôt rigolo. Et c'est ce qu'il avait, j'avais eu 10. Et vous savez ce qu'il m'avait mis, le prof, dans la marge, il m'avait dit, je ne vous ai pas demandé de faire l'œuvre d'un chansonnier du caveau de la République.
12: Incroyable!
14: Ah, déjà à l'époque!
1: Incroyable! Et j'ai démarré au caveau de la République. C'était incroyable. En troisième.
12: D'accord. C'était prémonitoire.
1: Prémonitoire. Et l'année d'après, même chose. Dissertation d'une prof de français, madame Durillon.
12: Durillon?
1: Oui, madame Durillon. Elle nous fait lire la BD Astérix. Elle nous dit, imaginez comment on doit faire un bon banquet, comme le banquet final des albums d'Astérix.
14: D'accord.
1: Et là, je m'amuse à faire une recette. Alors, mettez une louche de ceci, un truc. Je fais ça sous forme de recette. Et pareil, 11. Oh. Et elle me met, je ne vous ai pas demandé de faire une émission d'Europe numéro 1.
12: C'est drôle.
1: C'est fou quand même.
14: Et depuis, vous faites quoi? Vous êtes dans le BTP?
1: Depuis, j'engage des chômeurs. Et un milliardaire. Comment on fait pour être milliardaire, Richard Orlinski?
16: Justement, j'allais vous retourner la question.
12: T'as tout de suite été connu.
14: Non, au début, il faisait des loutres, ça marchait pas du tout.
1: Au début, il faisait en travail manuel. Son prof lui disait, je vous ai pas demandé d'ouvrir une galerie à Los Angeles.
17: Pas mal.
1: Mais c'est ça, en plus, les profs.
16: Exactement. Ouais,
1: c'est terrible.
13: Monsieur Guy de Graine.
1: Vous étiez bon ou pas en dessin?
18: En art plastique.
16: Non, j'étais nul à peu près à tout. Non,
18: et
16: j'étais bon au début.
18: À ce moment-là, déjà.
16: Ouais, mais là, je...
14: En science nat, t'étais bon, dès qu'on parlait des animaux.
16: En dissection des grenouilles, oui. J'étais bon. Mais non, à l'âge de... jusqu'à... je sais pas, en sixième, cinquième, j'étais...
14: Tu l'as vu combien de fois, King Kong, le film?
16: Ah, j'adore ce film.
12: Mais tu faisais poterie comme...
16: Comment?
12: Comme occupation quand t'étais petit.
16: Je faisais de la poterie.
1: C'est pour ça qu'il a fait une petite statue pour les Jeux Olympiques, parce qu'il y a son hymne à chaque fois dès qu'on monte sur le podium. Allons enfants de la poterie.
14: Pas mal. Ah, bon.
1: En tout cas, Rika et Usbek, c'est bien les lettres persanes. Et j'ai une autre question pour monsieur Ferrand. Il brille Ferrand quand même aussi.
14: Il n'y a pas que lui, ça va. Tous répondent.
1: Mme Romieux habite Campania dans l'Ariège et elle espère elle aussi 300 euros. Quelle célèbre bataille eut lieu le 25 février 1800.
17: Waterloo.
1: Waterloo. Il se prend pour Abba, lui, tout seul.
17: La prise d'Alger, non?
1: La prise d'Alger,
17: non, c'est pas la prise d'Alger. Ça n'existait pas à cette époque, Alger.
14: C'est
13: la prise d'Alger, c'est début 1830.
1: Alors, 25 février 1830, précisément.
17: Voilà, même Stéphane Bern, il aurait répondu.
1: Monsieur Ferrand.
17: C'est en Espagne?
1: Ah non, c'est en France. Une célèbre bataille.
14: GMAP,
1: non. 25 février 1830.
12: Austerlitz. Bataille à l'arme blanche.
13: En février 1830, on est sous le règne de Charles X. La France est en paix, a priori. Donc pourquoi est-ce que... Mais c'est pas une bataille militaire.
14: C'est la bataille d'Hernani. C'est la bataille d'Hernani.
1: Et le premier à l'avoir dit, c'est Max Boublil.
17: Je peux en parler de la bataille d'Hernani?
1: C'est quoi la bataille d'Hernani?
17: C'est entre les romantiques et les classiques. C'était une bataille sur le théâtre.
1: Exactement.
14: Ouais, la bataille d'Armagny, sur les Francs, toi.
1: Et exactement, ça se passe à la Comédie Française.
17: À la Comédie Française.
1: On représente une pièce de Victor Hugo. C'est la générale.
17: Générale.
1: Voilà. Hugo a écrit une pièce qui s'appelle Hernani. Et la bataille d'Hernani, c'est entre ceux qui sont pour Victor Hugo et ceux qui sont contre. Ah, j'ai quand même réussi à piéger Monsieur Ferrand parce que, effectivement, cette bataille d'Hernani a eu lieu le 25 février 1830. Ce n'était évidemment pas une bataille militaire. Et quand on pose une question combat, c'est Max Boublil qui répond.
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2: La valise.
1: La valise RTL. Je propose qu'on la confie pour son grand retour.
12: Ah, oui.
10: Ah ouais.

0: Notez Christine, le nom de famille, ouais, Calandras.
1: Oui, allô.
2: Allô, allô.
1: Non, c'est pas vrai.
2: Allô, Pascal Ajoui.
1: Oui, c'est Pascal Ajoui.
2: Alors,
1: c'est pas Pascal qui jouit, mais c'est Pascal Ajoui.
2: Oui, oui, c'est Pascal Ajoui. Bonjour.
1: Bonjour.
3: Vous la reconnaissez?
1: Là, je reconnais Isabelle Mergault.
3: Et l'autre, vous savez qui c'est?
4: Attends, la vieille dame blonde.
0: Ne dites rien. Parlez-lui pour qu'elle vous reconnaisse.
2: Pascal, est-ce que vous savez qui je suis?
1: Non, je vois pas.
5: Ah, bah voilà.
3: Bah dis donc.
2: Laurent Ruquier,
3: vous pouvez pas la connaître. Ah.
0: Qu'est-ce que t'as dit?
4: C'est la secrétaire de Laurent Ruquier.
1: Celle qui fait Marie Pervenche, non?
0: Daniel est venu.
3: Non.
2: Non, il est un peu plus âgé que Daniel. C'est vrai, vous avez des circonstances atténuantes puisque je suis pas venue au Grosse Tête depuis 3 ans et demi.
1: C'est,
2: oui, c'est l'autre, là.
1: La blonde qui faisait l'émission télé que j'adorais.
3: Voilà.
1: Christine Bravo.
0: Oui, oui, oui,
2: oui, oui. Bravo, merci Pascal.
0: Ça revient.
1: Je suis contente de vous reconnaître parce que franchement, j'aurais eu les boules. Hein. Une fan de vos équipes, de vos émissions, franchement, ça manque.
2: Vous êtes très mignonne,
0: Pascal. Et on aura
2: Pascal.
0: Catherine Langer qui reviendra la semaine prochaine.
2: Non, mais c'est vrai que je suis...
3: Et Daniel Gilbert.
2: Non, mais je suis un peu enrouée en ce moment.
0: Christine va vous poser la question maintenant. Évidemment fatidique.
2: Mais quelle question?
5: Qu'est-ce qu'il y a dans la valise?
2: Qu'est-ce qu'il y a dans la valise?
1: Moi, je ne suis pas inscrite pour la valise, j'étais inscrite pour la question.
0: Oui, mais peu importe, une fois qu'on est inscrit, on est inscrit.
1: Je ne savais pas.
2: Elle s'est fait avoir.
1: C'est pas très grave, l'essentiel, c'est que je vous ai eu. Dites-moi qui c'est qu'il y a autour de vous.
0: Vous allez me faire un petit commentaire sur les différentes grosses têtes. Pascal, j'ai Karine Lemarchand avec moi.
1: Oh, génial.
3: Bonjour, Pascal.
0: Vous regardez L'Amour est dans le pré?
1: Pas trop, non. J'ai pas encore besoin de chercher un agriculteur, mais j'aime beaucoup Karine Lemarchand.
3: Ah, merci.
0: Bon, c'est déjà pas mal.
3: Fort.
0: J'ai Jean-Phi Janssen à côté.
1: Oh, je suis allée le voir.
0: Ah oui?
1: Mon hôtesse de l'air préférée. Je suis allée le voir à son tout début de spectacle. Il n'était pas extrêmement connu après par rapport aux grosses têtes.
3: Ah, c'est quand il était très botoxé alors.
1: Oh, j'ai pas trouvé.
4: Ben merci, t'es gentil.
3: Tu es à quel rang?
1: Un peu derrière quand même. Hein.
3: C'est ça.
0: J'ai aussi à mes côtés Isabelle Mergault.
2: Ouais!
1: Pareil, je l'ai vue au théâtre avec Chantal Latsou.
0: Ah oui, j'ai Madame Bachelot qui est là.
2: Bonjour.
0: Aussi.
2: Bonjour.
1: Madame Bachelot, elle doit être pendant ce moment un petit peu vénère de tout ce qui se passe.
5: Non, oui, un peu. Non, ça va, je suis calme.
0: Non, franchement pas. Il y a des morts, mais elle revit.
1: Je pense, c'est l'intérêt. Franchement, ils peuvent se regarder dans une glace, tous ces mecs.
0: J'ai Monsieur Yoann Riou qui est là aussi.
1: On ne connaît pas beaucoup Monsieur Yoann Riou.
3: Ça veut dire qu'elle ne te connaît pas du tout.
1: Non, un petit peu, je l'ai vu à la télé pour commenter les matchs de foot.
5: C'est gentil, merci.
0: Quand même, hein.
5: C'est gentil, merci.
0: Oui, parce qu'il faut quand même expliquer à Christine Bravo, qui ne le sait peut-être pas, que Yoann Riou commente les matchs de foot, mais on ne voit pas le match, on ne voit que lui.
2: Je crois pas.
0: Oui, parce
1: qu'il faut voir ça une fois dans sa vie, hein.
0: Parce que comme la chaîne L'Équipe n'a pas les droits des matchs de foot, en fait, lui, il est devant un téléviseur, nous, on ne voit pas les images, et lui, il les commente pour nous.
2: Mais moi, je croyais que c'était le contraire, qu'il commentait qu'on voyait le match, mais pas sa tête. C'est surréaliste. Et il y a des gens qui regardent.
5: Oui, beaucoup.
3: Mais pourquoi?
4: C'est un concept.
3: Mais je comprends pas.
2: Si, si, c'est terrible ce qui vient de se passer. Il y a maintenant à la télévision pas d'image, juste un moche.
3: Ah bah dis donc, pour faire ton retour.
6: Laurent, merci de les avoir fait revenir, franchement.
0: Ah oui, avec des petits oignons, je vais les faire revenir. Vous êtes toujours là, Pascal?
1: Je suis toujours là et je me marre.
0: Oh bah oui. Et j'ajoute dans la valise RTL pour les prochains auditeurs que nous appellerons un lot de bandanas. Vous savez, ces carrés de coton au motif cachemire. Et oui, ça va aussi.
3: À la Renault.
0: Ça va aussi bien aux femmes qu'aux hommes.
5: Et ça peut servir de masque.
0: Et avec deux élastiques, vous pourrez le transformer en masque. Pour être élégant après le confinement, voici un lot de bandanas que vous offre.
2: Le ministère qui?
0: Que vous offre RTL dans la valise.
2: Oh bah.
0: On vous embrasse, Pascal.
1: Merci beaucoup, j'étais toute contente.
0: Ah bah nous aussi, on était tout contents.
1: Et évidemment, bisous à tous et continuez. Hein.
0: On va continuer.
5: On continue.
0: Jusqu'à 18h en tout cas, on vous embrasse,
5: merci.
0: Pascal.
5: Merci.
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2: Mercredi dernier, on a pu voir le célèbre joueur argentin, ex-joueur du Paris Saint-Germain, qui joue, ça peut vous aider peut-être, qui joue à l'Inter Miami aujourd'hui. Eh oui. Et on a vu Lionel Messi appuyer sur un bouton avec un ballon. Mais pour faire quoi ?
3: Appeler l'ascenseur ?
2: Appeler l'ascenseur, non.
4: Pour une association ?
2: Pour une association, non.
5: C'est lancer un événement ?
2: Oui, en quelque sorte,
6: c'est
2: on peut le dire.
6: C'est un buzzer ?
2: Un buzzer, c'était une forme de buzzer. D'habitude, ça se fait plus, j'ai envie de dire, plus naturellement, plus simplement.
3: Là, le doigt ?
2: Un peu plus compliqué.
6: Une inauguration ?
2: Une inauguration, on peut dire.
7: C'est pas
2: oui.
7: Les JMJ ?
2: Les JMJ, c'est quoi ça, les JMJ ?
7: Les Journées Mondiales de la Jeunesse ?
2: Ah non, non, non.
5: Est-ce que c'est...
8: C'est le pape, là.
4: Attendez, c'est à Miami, ça se passe à Miami.
2: Ça se passait à Miami.
4: C'est un stade ?
2: Quoi ?
4: L'inauguration d'un stade ?
2: Un stade, non.
7: Un parc d'attractions ?
2: Un parc d'attractions, on se rapproche. Une plage, on se rapproche.
6: Ah, un parc d'attractions sur une plage.
2: On se rapproche encore
4: un
2: plus.
4: Festival, Santa Monica, Clarica,
2: un festival, non.
4: Qu'est-ce qui nous manque ? Le nom du parc ou la
2: désignation ? C'est pas un parc. C'est pas un parc.
7: Un golf.
4: Un musée.
2: Mais on se rapproche.
6: Il y a des toboggans ?
2: Oui, il y a des toboggans.
7: Un aquapark.
5: Un aquapark, oui.
2: Un aquapark, non.
5: Non, mais il n'y a pas le mot parc dedans.
2: Non, il n'y a pas le mot parc.
6: Il y a le mot land ?
2: Non plus.
7: Mais il y a quoi alors ?
5: Il y a à quoi ?
2: Ah non, mais vous avez sûrement vu ça.
7: Un centre de rétention ?
2: Non. Vous avez sûrement vu ça dans les journaux et c'est vrai qu'on ignore. Voilà, la preuve, je l'ai appris ce matin dans le Figaro Économique. Que c'était Lionel Messi qui avait inauguré avec un ballon en appuyant sur un bouton.
7: Est-ce que c'est logique que ce soit lui ? Genre c'est un combat qui...
2: Non, j'imagine que c'est parce que ça se passait à Miami qu'ils l'ont pris lui. Mais
5: c'est un genre de Fashion Week ?
2: Non, la Fashion Week, non.
5: Des toboggans ?
6: Mais les toboggans.
5: Il y a on ne sait pas. Hein.
2: Il y a des toboggans.
5: Il y a de l'eau.
2: Il y a de l'eau, oui.
5: Bah, c'est au bord de la mer. C'est pour les enfants et les grands ?
2: Bah, les enfants, mais aussi les adultes.
5: D'accord.
7: C'est un cinéma ?
2: Il y a ça aussi.
5: C'est lié à un genre d'aqua boulevard ?
6: Un centre commercial ?
5: Un boulevard ?
2: Un centre commercial, il y a ça aussi.
5: Un aquarium géant.
6: Un hôtel.
7: Mais c'est une ville, tout c'est simplement. Une ville. C'est une nouvelle ville.
2: Alors oui, mais c'est quoi précisément ?
4: Une nouvelle ville.
7: Ah, il y a une
2: nouvelle ville, non.
4: Un mall, une tour.
2: Non, un mall, une tour, non. Une tour mall, non plus.
5: Un Messi City.
6: Un aéroport.
2: Non plus.
7: Mais qu'est-ce que c'est que ça ?
2: Ah ben oui, mais vous êtes très loin.
5: Une gare erreur.
2: Et c'est pourtant très facile et ça... prouve aussi que vous n'avez pas suivi l'actualité.
5: Parce
2: on a vu les images partout, ça fait peur.
6: Ah oh oui, je sais, un bateau géant.
5: Oui, le bateau.
6: Le Pacifique. Oui.
2: Réponse de Romane Doduic et de Michel Bernier.
5: Une espèce d'immeuble incroyable.
2: Le nouveau plus grand paquebot du monde.
6: Il y a 7 piscines, 20 restaurants.
2: Une quarantaine de bars et restaurants. 7600 passagers à bord.
4: C'est
7: un cauchemar.
2: 20 ponts, 2800 cabines.
6: Il y a un casino aussi.
2: Des toboggans, des cinémas, un casino.
7: On sort plus du bateau, on va même pas voir la mer. Hein.
5: Non. T'as pas besoin.
7: Tu sors même pas sur le pont, tu restes dans le bateau en fait.
2: Et en tout cas, c'est bien Lionel Messi qui est en appuyant. Alors, qu'est-ce qui s'est passé en fait ? Il a pris un ballon, avec le ballon, il a appuyé sur le bouton, ça a déclenché tout un mécanisme.
7: Avec le toboggan ?
2: Qui fait que là, il y a une bouteille de champagne qui est allée s'écraser. Ah.
7: Comme dans Pouic Pouic ?
2: Comme dans Pouic
7: Pouic. Et le bateau, il a coulé. Oh merde !
2: C'est pas dans Pouic Pouic, c'est dans
7: le petit baigneur.
4: Mais c'est la fameuse bouteille à la mer.
9: Vous connaissez la définition de la croisière ?
2: Allez-y.
9: C'est le moyen le plus cher et le plus lent pour aller d'un endroit où on s'emmerde à un endroit où on n'a rien à faire.
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10: Dans les 20 derniers mois, le cours de l'or a pris 50%. Si ça monte, par définition, c'est que les achats se multiplient. Achats qui viennent, bien sûr, des particuliers, mais il n'y a pas que ça. Depuis plusieurs années, ce sont les banques centrales qui achètent massivement. Et c'est le point clé, elles se débarrassent du dollar américain. C'est le symptôme du déclin des États-Unis et de la montée en puissance de ce qu'on appelait naguère le tiers-monde.
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0: question pour Marine Landau, question sportive, puisque la France ne vit que pour la prochaine finale, enfin surtout les Parisiens, un peu moins les Marseillais, qui vont regarder, mais en espérant que le PSG perde contre les Milanais samedi soir prochain. C'est la finale de la Ligue des Champions, vous le savez, quand même, c'est important. Le PSG avait déjà échoué une fois, hein, on nous le rappelle dans la presse, échoué contre le Bayern Munich, c'était en 2020. D'autres clubs, hein, d'ailleurs, ont souvent perdu la finale de la Ligue des Champions, et ma question est toute bête, quel est le club qui a perdu le plus de finales de Ligue des Champions? Club
1: français? Je crois que c'est l'Inter Milan.
0: Pas du tout.
1: L'AC Milan.
2: Un club français, pardon.
0: Alors, l'AC Milan, ils ont perdu 4 fois la Ligue des Champions. Non,
2: le Barça.
0: Le Barça, alors le Barça, ils ont perdu 3 fois, mais ils en ont gagné tellement. Ouais. Et d'ailleurs, c'est pas parce que ce club détient le record de finale perdue qu'il n'en a pas pour autant gagné.
2: Le Real.
0: Puisqu'il l'a gagné 2 fois.
1: Mais Manchester United.
0: Mais il en a perdu 4. Comment vous dites?
1: Manchester United.
0: Et comment vous savez ça? Bah,
1: mais parce que j'ai été marié 25 ans, j'écoutais la télé de temps en temps.
3: Elle subissait.
1: Je subissais.
0: Mais pas en faisant la vaisselle, puisque vous faisiez pas la vaisselle.
1: Merci pour votre vision si moderne du couple.
2: De la femme.
1: Laurent.
0: Bah, non mais écoutez, je suis désolé. Je vois mes parents à l'époque où mon père regardait ça.
2: Attendez, elle a pas l'âge de votre père.
1: Merci.
3: Elle a quand même pas tout à fait l'âge.
1: De penser que j'aurais pu accoucher de vous, mais il m'aurait fallu. Non, mais je suis des 30 ans.
0: Attendez, vous êtes en train de m'accuser de développer un cliché alors que c'est vous-même qui le développez en nous racontant que vous entendiez de loin votre mari en train de regarder la télé.
1: J'entendais le loin, pas parce que j'étais dans une autre pièce, j'entendais le loin parce que ça ne m'intéressait pas et que je lisais. Donc,
0: je lisais.
3: À mon avis, c'était le catalogue des 3 Suisses.
4: Oh. Mais vous rendez compte.
2: La blanche porte. Et,
0: alors, qu'est-ce que vous lisiez pendant que votre mari regardait?
1: Vas-y. Mais non, mais j'ai lu pendant toute ma vie au moins un livre par semaine.
0: C'est pas vrai.
1: Mais oui.
3: Et c'est la Nabila. C'est la Nabila de l'équipe.
0: Pas chaque fois même. Et vous nous dites ça maintenant.
3: On s'en est pas rendu compte.
1: Mais non, mais c'est pas de ma faute si vous pensez que je suis grosse, con et que j'ai tous les défauts de la terre.
0: Non, juste.
1: Genre, quand c'est pas ma bêtise, c'est mon physique. Quand c'est pas mon physique, c'est mon cul. Quand c'est pas mon cul, c'est mes seins. Quand c'est pas mes seins, c'est pas de cerveau. Si c'est pas de cerveau, c'est la cuisine.
3: Oui, mais.
1: Si c'est pas la cuisine, je n'ai rien à vos yeux.
5: Tout notre univers est né du vide quantique, hein. Donc,
6: faites attention à ce que vous allez dire, professeur.
0: Qu'est-ce que vous voulez dire?
6: Vous marchez sur les deux, là.
5: La fluctuation du vide quantique a engendré notre univers, donc en fait le rien c'est pas rien.
3: C'est pas comme ça que vous allez la pécho. Hein.
1: Vous voulez dire que j'ai
4: créé le pire.
1: Vous voulez dire que j'ai créé le monde.
5: Et donc s'il y a des gens qui vous disent que vous êtes cas, ben en fait vous êtes potentiellement un univers.
6: Personne ne t'a traité de trou noir encore.
0: Et en plus vous pouvez l'avoir pour 3 fois rien.
4: Caroline, je suis solidaire.
1: Ne sois pas solidaire. Tu vas prendre sinon. C'est pas le bon
6: endroit. Elle avait la bonne réponse,
3: Caroline.
6: Voilà.
3: Est-ce qu'elle avait la bonne réponse?
1: Est-ce que c'était Manchester United?
0: Pas du tout.
6: Incroyable. Aïe.
1: Alors,
6: c'est un club français, patron.
2: Italien?
0: Un club français, non. Italien, oui.
2: La Juve. Ah.
0: Et c'est la Juventus de Turin. Bonne réponse.
2: Tout ça grâce à Caroline, merci.
0: De Richard Orlinski, les Bianconeri, hein, c'est ainsi qu'on les appelle. Les Bianconeri, noir et blanc, parce qu'ils ont un maillot noir et blanc, la Juventus.
2: Et Platini a joué donc à la Juve.
0: Exactement.
2: C'est le club qui a eu la XL. Et la Juventus. Après la
0: Et la Juventus a quand même perdu 7 fois la Ligue des Champions sur les 9 finales que ce club a pu disputer. Voilà, ça arrive au meilleur, j'ai envie de dire. Donc rien n'est fait pour samedi prochain.
3: Vous me confirmez
2: si c'est fait.
3: C'est samedi soir, là.
0: Oui. Samedi soir.
3: Alors, je tiens à vous annoncer, que pour ceux qui n'aiment pas le foot, que je présente le grand bêtisier sur TF1. Si au cas où, s'il y a 2-3 personnes qui ont envie de regarder.
0: Ah bah voyez, Caroline, ça va vous faire une occupation.
3: C'est gentil, Caroline.
4: Oh là là, mais on n'est pas désespérés à ce point.
3: Mais non, mais bon, ça va être difficile, on aura une concurrence rude.
0: Et je rappelle que le professeur, lui, est pour l'Inter Milan.
2: Ah, ça, moi, mais ça, c'est raté.
1: Ah bah moi, je suis pour l'Inter Milan, normal, puisqu'il est italien, le professeur.
2: Ah oui, mais Paris
1: est belge.
2: Paris
1: est et moi, j'ai juste envie de vous emmerder.
0: Allez, une question pour Nicolas Cerdan, qui habite Nice, monsieur Cerdan, dans les Alpes.

0: maritime. Dans quelle œuvre célèbre retrouve-t-on Lumignon et Mangefeu?
1: Eugénie Grandet.
0: Eugénie Grandet, non. Lumignon et Mangefeu.
2: C'est un grand classique de la littérature
0: très
2: française.
0: Grand classique.
3: C'est pas Victor Hugo, Les Misérables.
0: De la littérature française, non.
3: Ah, donc c'est traduit.
2: Cette œuvre est anglaise.
0: Pas du tout.
3: Américaine.
0: Américaine, non.
4: Italienne.
0: Italienne.
3: Pinocchio.
2: Pinocchio.
0: Et c'est dans Pinocchio. Eh oui. L'œuvre de Carlo Collodi, hein, parce que c'est pas Walt Disney qui a inventé Pinocchio, c'est bien ce grand journaliste et écrivain italien Carlo Collodi qui a inventé les personnages de Geppetto, le menuisier, Pinocchio évidemment la marionnette, mais surtout le montreur de marionnettes qui s'appelle Mangefeu et le copain de Pinocchio avec qui ils vont partir au pays des jouets, c'est Lumignon. Vous aviez oublié ça, Philippe Claudel?
1: Ça m'est revenu quand tout le monde a donné la bonne réponse.
0: Pinocchio est en tout cas à l'affiche de la Comédie Française et c'est au Studio Théâtre Sophie Bricaire qui adapte le récit de Carlo Collodi avec, alors ça c'est une première, ça me surprend parce que dans l'article d'Anthony Palou, qui n'est pas le plus progressiste des journalistes du Figaro, Anthony Palou.
2: Ah, il y a des journalistes progressistes au Figaro?
0: Il y en a plus ou moins.
2: Lui plutôt moins.
0: Et là, il fait tout un papier là-dessus, sans que ça le surprenne. Pinocchio est joué par une jeune femme, voyez-vous.
2: Ah, c'est oui, un Pinocchio trans?
0: Non,
3: non, gender fluid.
0: Mais voyez, c'est quand même pas une évidence que Pinocchio soit joué par une femme.
3: Oui, pourquoi elle s'appelle pas Pinocchia?
1: Pinocchia,
0: j'ai eu peur.
1: Oui, Pinocchio. On attendait pire, on attendait pire.
2: Pinocchio, c'est très bien.
3: Mais vous voyez le mal partout.
1: On attendait pire.
3: De toute façon.
0: Qu'est-ce qu'il y a, Caroline?
3: Non, je n'ai rien à dire.
0: C'est sur Pinocchio, c'est
3: ça? Non, je m'exprime avec mes vrais amis quand je suis chez moi.
0: On nous a longtemps dit quand on était enfant, évidemment, que si on mentait, notre nez allait
2: s'allonger.
0: Alors que quand on ment, généralement, c'est pas notre nez qui s'allonge. Mais
3: en fait, la vérité est là, c'est que le reste ne s'allonge quand même que très peu.
0: Comment ça?
1: Et de moins en moins.
3: Excusez-moi.
2: C'est pour ça qu'on ment de plus en plus.
3: Moi, je vais vous dire, j'ai la solution au fait que le monde aille bien demain.
0: Ah oui?
3: Oui.
4: Oh,
3: il faudrait que tous les hommes est un sexe de la même taille. Au millimètre près.
4: Ouais. C'est vrai.
3: Et tous les problèmes du monde seraient résolus.
2: Il n'y aurait plus de bagarres, de kiki.
3: Il n'y aurait plus rien.
2: Eh bien, j'aimerais bien demander son avis au professeur.
1: Oui.
3: C'est un grand domaine de compétence.
1: Mais non, mais vous avez
3: déjà
1: règle.
3: Très élevé la compétence. Que... Mais non, là, je sais.
1: Sortez la règle de votre sac. Oui, en plus,
2: l'avantage, c'est qu'elle fait 30 cm.
1: Ça devrait aller. Pas assez. C'est ça pourquoi?
0: Caroline Diamant est en train de prendre des mesures.
3: Oh non, c'est plus.
4: 7 cm.
1: Comme les singes.
3: On est sûr du 7 cm chez Beaugrand.
0: Je pensais pas que votre règle allait servir à ça.
3: Mais moi non plus, mais je dois la désinfecter.
2: Il la nettoie.
3: Je vais la nettoyer ou je la garde comme ça.
1: Mais Caroline, moi j'avais entendu un truc, c'était qu'en réalité, c'était pas la taille qui comptait, c'était
2: le
1: si ça fonctionnait.
2: Non, mais ça c'est... C'est le goût.
0: Moi j'étais sur Pinocchio, je reste sur Pinocchio.
2: Ah oui, c'est vrai.
0: Parce que l'histoire de ce charpentier qui invente... Tiens, ça me fait penser à Joseph et Jésus-Christ, j'y pense, tiens.
2: Ah oui, mais Jésus n'a pas le nez qui s'allonge.
0: Non, mais quand même, il y a...
3: Il a menti.
4: Et Dieu sait s'il a menti.
3: Ouais. Je marche sur l'eau, le paddle, tout ça.
4: J'ai 12 copains, on fait jamais rien.
3: Je me fais accuser de... Ça va, c'est parce que vous avez un nouveau pape jeune que vous allez m'embêter.
0: Alors, vous vous moquez de notre religion, Madame Diamant?
3: Ah non, pas du tout. Je vous taquine.
1: Blasphème.
2: Ah, on s'amuse moins à se moquer du Coran.
0: Allez, chiche.
2: Allez, vas-y.
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0: Ah non, mais alors là, faut qu'on explique à nos auditeurs.
6: Oh non.
0: Faut qu'on explique.
6: Je demande juste un verre d'eau. J'ai demandé juste ça, Laurent, je vous assure. Elle s'est fracassée contre le plexi, là.
4: Il est tellement propre et tellement transparent.
6: Il est tellement clair.
7: Ah, Julie, quel palmarès.
6: Expliquez aux auditeurs.
0: Je ne sais pas si nos auditeurs ont bien compris, mais Monsieur Reichmann avait un peu soif, voyez-vous.
6: De l'eau.
0: Il réclame de l'eau. Julie Leclerc répond, j'ai pas touché à mon verre, je vais te donner le mien. Et elle tend le verre d'eau à travers le plexiglas.
6: Oui, ça marche pas du tout.

0: mais franchement, il est tellement transparent et bien entretenu.
1: Protestante, ça l'a rendu aveugle, oui.
2: Il y a que ça de transparent dans la maison.
3: Est-ce que tu veux, mon petit bidon?
0: Mais c'est quoi?
3: Ben, c'est de l'eau.
1: Mais non.
3: Ben si.
1: Oui, c'est de l'eau en forme de brique de lait.
0: Ben oui, moi je veux ça.
3: Ben voilà, ben voilà, je te l'offre.
4: Tu dis quel jour on est?
3: Fais attention.
0: Quel jour on est? On est mercredi. Ah. 9 février.
4: Quelle année?
0: 2022.
2: Bon, ça va. Voici une question pour Thérèse Coxham qui habite Aulnay-sous-Bois.
3: Ah, mais... Thérèse.
2: Peut-être avez-vous vu sur les réseaux sociaux un film qui faisait son retour grâce à la rencontre entre Monsieur Macron et Monsieur Poutine autour de cette table incroyable.
0: Oh, table.
3: L'ovale.
0: Table, mais...
3: Elle est énorme.
2: Bah, je sais pas combien de mètres elle faisait cette table.
1: Ça, ça a bien mis la distance, hein, ça.
2: Ah ouais, Poutine d'un côté, Macron de l'autre. Une table improbable comme on n'en a jamais vu tellement.
0: Jamais vu.
2: Elle était longue. Elle était longue comme ma table.
1: Oui, on se serait cru chez vous.
3: En
1: oui.
3: forme de ballon de rugby.
2: Mais incroyable. Donc, des gens se sont amusés à montrer l'image d'un film où on voyait une aussi longue table et au bout de la table, il y avait le comte Enguerrand de Montignac et de l'autre Félicien Mézeray. Mais de quel film s'agit-il ?
4: Scarface ?
2: Non.
5: Un film français ?
2: Oui, le comte Enguerrand de Montignac.
6: Oui, c'est
0: le français, souper,
6: évidemment.
0: Le souper !
2: Et Félicien Mézeray, ce sont des noms français. Alors, c'est évidemment les noms des personnages que je vous ai donnés.
4: C'est pas Vatel ?
2: Pardon ?
4: Vatel.
2: Vatel,
0: c'est pas
2: non.
0: Le souper.
5: C'est un film tiré de Simenon, d'un roman de Simenon ?
2: Non.
0: C'est Les Visiteurs, non ?
2: Ah, Les Visiteurs, non.
4: Les Tuches ?
2: Les Tuches, non. Non, un film que tout le monde connaît, un vieux film qui date de 1968, mais qui repasse.
4: La Folie des Grandeurs.
2: La Folie des Grandeurs, non. Ah, mais c'est vrai qu'il y a deux funesses.
0: La vie de château.
2: Il y a deux funesses au bout de la table.
3: La Grande Vadrouille.
2: La Grande Vadrouille.
4: Le Grand Restaurant. La Zizanie. Non.
2: Si vous trouviez qui est à l'autre bout de la table, vous sauriez parce qu'ils ont tourné très peu de films ensemble.
0: Coluche, Bourville,
2: non. Le comte Enguerrand de Montignac.
0: Ah, c'est Jean Gabin.
2: Gabin, c'est le tatoué. Bonne réponse de Fabrice. Aidé par Valérie Mérès. Vous êtes tatoué, monsieur Janssen?
1: Ah non, je n'ai jamais cédé à cette tentation.
2: Ça, alors c'est bizarre.
1: Oui, c'est vrai, tous les PD sont tatoués sauf moi. Parce que ça a fait
2: de même. Il n'y a pas que les PD, les chiens aussi.
1: Non, figurez-vous que j'ai longtemps hésité. Et puis, je me posais des questions parce que j'étais pas sûr de pouvoir. Et puis après, en vieillissant, je me dis non, c'est ridicule.
2: Le seul tatoué ici, c'est peut-être monsieur Toed. Non, vous n'êtes pas tatoué, Toed.
4: Non, pas du tout, moi, et ça me fait peur. Vraiment. Non, j'avais le visage de Zemmour sur une couille, mais je l'ai enlevé. J'avais sur une couille Zemmour et l'autre couille Frédéric François. Je les aime bien.
3: Mais quel est le rapport?
4: Je les aime bien les deux, moi.
3: Ah ouais.
0: Il faut
4: tout
0: pas
4: monde
0: chercher
4: les
0: insulte, de rapport.
4: Moi, je les aime bien, moi.
2: Valérie, je m'en souviens maintenant. Valérie, elle est tatouée.
7: Moi, j'ai un petit tatouage sur le coin de la fesse.
1: Oui.
7: Et avec les yo-yos que j'ai fait, maintenant, ça ressemble plus à rien.
1: C'est une sardine et c'est devenu un dauphin.
3: C'était quoi la base?
7: C'était le prénom de mon amoureux à l'époque de
0: Bonsaï. Faut jamais faire ça, ma pauvre fille.
1: Oh, oui.
0: Tu changes d'amoureux, alors.
7: Et donc, du coup, après, j'ai dit, comme c'est en chinois, j'ai pu dire que c'était mon prénom à moi.
3: Il s'appelait comment?
7: Il s'appelait Eric à l'époque.
3: Et maintenant, il s'appelle Jean-François.
4: Christine Bravo qui a un souci aussi. Elle avait fait tatouer Tom Cruise sur sa fesse il y a 30 ans. Maintenant, c'est Pierre Ménès, le tatouage.
3: C'est super moche.
4: Non, mais les jeunes générations le font beaucoup.
0: Oui, ma fille beaucoup, a des tatouages.
1: Il y a une mode des tatouages.
2: Monsieur Reichmann, peut-être, non?
3: Oui, sur le nez.
4: Voilà.
3: J'ai essayé de l'enlever.
4: C'est
3: ça
4: quel
3: pas
4: vignoble
3: marché.
4: Que t'as mis
3: C'est un gros cruche. C'est un médoc.
5: Et Laurent, vous êtes tatoué, vous, Laurent?
2: Non, je suis pas vous, non.
5: Non.
3: Rien du tout. Est-ce que vous êtes percé, Laurent?
2: Non plus.
4: Ni percé, ni tatoué, rien.
3: Même pas un petit trou quelque part.
2: Rien de moderne.
1: Non.
3: Pourquoi Jean-Philippe Janssen répond à la place de...
1: Parce que je le connais quand même, je sais bien qu'il n'est pas percé ni tatoué.
3: D'accord.
1: Bizarre. Ce n'est pas dans son tempérament, vous comprenez?
3: D'accord.
1: Ah oui, c'est vrai, c'est ça.
4: Non, mais trouvez
2: quoi je me mêle, vous?
7: c'est vrai, on passe des vacances ensemble, on le saurait.
1: On voit bien qu'il n'y a pas de trou.
2: on passe des vacances parfois ensemble. Enfin, je suis jamais nu devant vous, Valérie.
0: Jamais.
4: Oui, mais dans un backroom, on ne peut pas mentir.
7: Sur un malentendu.
2: Ah, d'accord. Sur un malentendu, alors.
4: Moi, pour un CDI, je le fais, Laurent.
3: Non,
4: ah ouais.
3: Non.
4: Ah si.
3: Mais non.
4: Mais si.
7: Mais comment il me renie quand je pense que quand j'avais 25 ans, il était fou de moi.
2: J'ai une question musicale.
3: L'autre, il change de thème.
2: Je suis toujours fou de vous, chère Valérie.
3: Elle va se faire tatouer l'eau.

0: grand chinois.
1: Ah, il est super, il est complètement fou, il t'a filé une pièce, pour te dire comme il est fou.
2: Ne l'angoissez pas, elle est déjà morte de trouille.
1: Elle va être super, Valérie, c'est génial sur scène, ça va être super.
2: Mais bien
1: le
2: sûr,
1: problème, écoutez, c'est l'autre. Plaza,
2: c'est pas vrai, je suis allé aux répétitions. Je vais
3: il
2: vous dire,
3: est fort.
2: Ils sont bluffants, tous les trois. Je voudrais vous y voir de jouer pareil, tiens.
0: Ouais, j'aimerais bien faire une pièce avec toi.
1: Ah ouais?
0: Ouais.
1: Ah ouais?
0: Ça irait très très vite.
1: Mais je sais pas comment on va qu'à faire, non? On va boire un café, on se marie, puis après on fait une pièce.
0: D'accord, on commence comme ça.
1: Non, mais avec plaisir, j'en ai grave.
0: Ça t'embête pas?
1: Mais Laurent, il veut me faire bosser, il m'a dit. Hein, patron?
2: On va réfléchir.
0: Depuis la blague de Pierre Ménès, il a un doute.
2: On va réfléchir.
1: Je vais faire les 12 coups de midi d'abord. Je peux ou pas?
0: Les 12 coups, ça va faire plaisir à Jean-Phi.
2: Vous me donnez le temps de la pub et je réfléchis, d'accord?
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2: Ah, c'est dommage que vous n'étiez pas avec nous, monsieur Mabie, à Nice en déplacement.
8: Ah ouais, j'aurais vu Estrosi, ça m'aurait fait plaisir.
2: Alors, il n'y a pas que Estrosi, mais c'est vrai qu'il était très sympathique, le maire de Nice.
8: Il est
9: très sympa.
2: Mais c'est surtout le restaurant où nous avons festoyé. Ça m'a rappelé les grandes heures de RTL quand Fabrice foutait un peu le bordel dans les restaurants.
3: Moi, je vous ai vu sur les réseaux sociaux, vous faisiez tourner les serviettes. Hein.
9: Vous avez chanté Les yeux d'Émilie, elle est formidable cette
2: monsieur
9: chanson.
2: Monsieur, ça fait comment Les yeux d'Émilie?
10: J'ai pas chanté ça, moi. Mais non, j'ai chanté Aznavour. J'habite seul avec maman.
9: Oui, c'est très moins festif.
10: Dans un très vieil appartement, rue Sarrazate.
9: C'est faux, là.
10: J'ai pour me tenir compagnie une tortue de canari
11: et une chatte.
10: J'habite t'es laissé seul. La chatte, hein, Christophe, t'as remarqué?
9: Oui, oui.
8: J'habite seul avec mémé, rue du Faubourg Saint-Honoré.
1: Ah, c'est la chanson d'Emmanuel Macron.
2: Mon enfin, Bernard.
8: Bah quoi, je m'amuse.
2: Bah, oui.
8: J'étais pas à Nice, mais j'ai le droit de chanter et de m'amuser.
2: Absolument. Marcella Yacoub va bien. Pardon, je prends de vos nouvelles, chère Marcella.
9: Elle a mis ses plus jolies lunettes de soleil.
12: C'est lunettes des vues.
8: J'ai cru que c'était Paul Naref, moi.
9: Oui, c'est vrai qu'elle a des lunettes très étranges. Hein.
12: Je suis presque aveugle.
2: Bah, il paraît d'ailleurs qu'on vous a déjà comparé avec Paul Naref à cause de ses lunettes. Il paraît.
12: Oui, tout le temps.
2: Vous m'avez raconté ça dans une brasserie que vous fréquentez.
9: C'est la moustache peut-être qui fait ça.
2: Qu'est-ce qu'ils vous ont dit les gens?
12: Bonjour Paul Pornalet.
10: Paul Pornalet.
9: Ah oui. Alors, c'est pas monsieur Paul, mais monsieur madame Naref.
10: Non, mais ils l'ont confondu avec son cousin Paul.
8: Non,
9: c'est pas Paul Naref, c'est Michel Paul Naref.
8: Quand tu vois Paul Naref aujourd'hui,
9: elle pensait que c'était Paul le prénom et Naref le nom de famille.
10: Mais le personnage Paul Naref, c'est un vendeur dans le sentier.
8: Quand tu vois Paul Naref aujourd'hui, tu comprends que la poupée se dise non, hein, parce que tu vois, Oh la vache. Ah, il faut pas vieillir.
12: Paul Naref, je pensais que c'était ses parents.
2: Non, c'est Michel. Non,
10: mais ça fait ça avec tout le monde, genre Johnny Hallyday, je pensais que c'était Ali. Et
9: oui, c'est un rebeu.
10: C'est un arabe, Johnny Hallyday, vous savez pas.
2: Il y a aussi Hugo Frey.
9: Oui.
2: Qui n'est plus vraiment, d'ailleurs.
8: Bon, si, arrêtez. Il a 95 ans, il est quand même vachement bien.
2: Ah, bah, Hugo Frey.
8: Bah, il a la forme.
13: À 95 ans, moi, j'aimerais bien être comme ça, quand même.
8: Oui, mais toi, il est...
2: Mais ça y est.
13: Pas loin.
2: C'est vrai que vous êtes signataire de la loi sur la fin de vie. Sylvie,
3: moi
2: oui. Il paraît que vous étiez pour l'euthanasie déjà du temps de Madame de Fontenay.
3: Oh, mais vous êtes horrible.
13: On est pour l'interdiction de mourir.
8: C'est vrai que tous nos copains meurent, c'est affreux.
2: Oui, oui.
8: Alors moi, je regarde d'abord leur âge sur Wikipédia.
2: Oui.
8: Et je me dis, j'ai 77 ans, il me reste encore 3 ans. Bon.
9: Oh, ça va.
8: Et puis après, je raye leur nom sur mon
12: mais
8: iPhone.
12: Tu n'es pas vieux du tout.
8: Et finalement, sur mon iPhone, j'ai plus que que mon numéro de téléphone.
14: Et alors, je vais vous dire... Non, attendez, Laurent.
13: Alors moi, attendez, Laurent. Tu sais ce que je fais.
8: Attendez, Laurent, je vais vous dire, quand je m'emmerde, ben je m'appelle.
2: Et vous, Fabrice?
13: Alors moi, je cherche les avis de décès.
2: Oui.
8: Ah, là, tu
13: parce
8: vois.
13: Que j'appelle des copains et ça ne répond pas. C'est vrai, c'est horrible. J'appelle des copains, ça ne répond pas. Pendant un certain temps, je laisse des messages, ça ne répond pas. Je me dis, il se passe quelque chose. Alors je prends le nom, je prends la ville où ils habitent et je cherche avis de décès.
2: Et alors
13: le pire, c'est que je trouve.
2: Quelle horreur.
8: L'autre fois, je voulais acheter un viager, j'avais trouvé un truc sympa. Je
2: vous vouliez aperçu... vous acheter un viager,
8: un viager. Attends, à 70
2: 000 euros. Vraiment optimiste.
8: Les mecs qui vendaient étaient plus jeunes que moi. Alors, là, tu sors, tu vieillis. Là.
12: Moi, je pense que tu mens avec ton âge. Oh,
8: ça va, toi.
2: C'est l'Ariel Dombal des chansonniers.
15: Non, mais c'est pas... T'as que 77.
8: Je mens... oui.
15: Ah ouais.
12: Moi, je
8: suis en 47, toi, 47, là.
15: Non.
8: La classe 47.
13: Bah, mais t'es un pauvre gamin.
8: Moi, t'es plus vieux que moi.
13: Bon, tu plaisantes. Moi, je suis né en 41. J'ai 83 balais, monsieur.
15: Oh là là. Oh là là.
2: Vous voyez.
15: Bravo.
2: Vous voyez, monsieur Haz, ça conserve d'être aux grosses têtes.
10: Non, mais j'essaie de pas leur parler parce que ça a l'air d'être contagieux.
2: Allez, une première citation. La citation sera pour Thomas Vinel, qui habite dans les Vosges, qui a dit « Demain, quand on offrira un livre à un gamin, il le tournera dans tous les sens pour savoir où mettre les piles. »
13: C'est restant,
8: ah, c'est
13: ça.
8: Joli, ça.
2: Ah, pas tant que ça, justement.
13: Non, Coluche.
2: Et c'est Coluche. Bonne réponse de monsieur Haz. Ah, j'aime beaucoup la citation suivante pour Jonathan Trou, monsieur Trou. Ah bah tiens,
15: ah,
2: on y revient.
15: Ah, c'est un joli nom, ça. Ça, c'est pas facile.
2: Ah, on est plus très loin de monsieur Trou. Alors
8: Non, mais il y a un moment où on va partir avec Fabrice.
15: Bah oui, ça c'est sûr.
8: Ah bah oui. Oh.
15: Restez au moins jusqu'à la fin de l'émission.
13: Franchement, méfiez-vous, vous partirez peut-être avant nous.
2: Ça, c'est vrai.
8: Non, arrêtez, quoi.
2: Qui a dit, il faut bien croire... Ah, elle est jolie, d'ailleurs, cette citation. Il faut bien croire à la chance, sinon comment expliquer la réussite de ceux que nous n'aimons pas?
15: Ah, c'est joli. Français?
2: Un Français.
13: Ouais, c'est récent?
2: Ah non, c'est pas récent.
8: Français mort, Français mort.
3: Lucchini?
2: Pierre... Un poète, oui.
10: Paul Éluard.
13: Un poète.
2: Pas Paul Éluard.
8: Macorland.
12: Un poète qui est mort à quelle année?
8: Apollinaire.
10: Alors, Prévert.
2: Pas Prévert.
13: Paul Fort.
2: Non, poète, dramaturge, peintre.
8: Francis Cabrel.
15: Peintre.
2: Peintre, poète, dramaturge, cinéaste, réalisateur.
10: La Fontaine.
12: Jean Cocteau.
8: Bah, Renaud.
15: Jean Cocteau, oui,
12: Jean Cocteau.
2: Et c'est Marcella qui l'a dit en premier. Jean Cocteau. Bonne réponse de Marcella Yacoub.
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2: Une question pour Adeline Malek, qui habite Podensac, c'est en Gironde. Question qui concerne un événement qui aura lieu dimanche prochain. Un événement que les Japonais veulent gagner, car ils ne l'ont jamais gagné. De quoi s'agit-il?
12: Championnat des sushis.
2: Ah, pardon?
12: Championnat des sushis.
2: Vous voyez, franchement, est-ce que j'ai une tête à vous poser des questions sur un championnat de sushis?
8: Oui. Du badminton? Badminton, non.
15: C'est du sport?
2: Alors, c'est du sport, oui. Alors, est-ce que c'est
3: sumo,
2: du sport?
3: Le sumo.
2: Certains vous diront que non.
15: Ah, c'est un art, alors peut-être un art de vivre.
2: Non, un art, non, mais non, on va dire c'est sportif, bien sûr.
3: Ah. Pas les sumo.
2: Ce n'est pas les sumo. Et c'est
8: le yo-yo.
2: C'est vrai que la France a gagné 68 fois
10: l'escrime.
2: Cette compétition.
10: Et la pâtisserie.
2: Et les Japonais en rêvent depuis des années et n'ont jamais gagné.
10: Le meilleur pâtissier.
2: Non, et c'est dimanche prochain, le meilleur pâtissier.
8: Et ça a lieu au judo. Japon. Ça a lieu au Japon.
2: Non, ça a lieu chez nous, ici, en France.
12: C'est ping-pong.
2: À Paris, le ping-pong.
10: Et vous donnez que des trucs où ils ont déjà gagné, où ils sont meilleurs que nous.
15: C'est une discipline olympique, c'est une
3: discipline
15: olympique.
3: Non, mais quand olympique. Vous dites c'est considéré un peu mollement comme du sport,
2: non,
3: que c'est pas...
2: Non. Oh là là, je vais me faire vraiment taper dessus. Ah. C'est du sport. Mais c'est vrai que, on va dire qu'il y a une petite polémique au sein de ce même sport.
15: Ah, c'est pas de la danse, du
8: break-dance?
2: Voile à voile, non.
10: Escalade?
2: Escalade, non.
3: Alors attendez, est-ce que c'est quelque chose qu'on pratique en face à face? Deux personnes qui s'opposent?
8: Est-ce qu'il y a un animal?
2: Ça fait plus de 100 ans que ça existe.
10: Concours d'arbitrage?
2: C'est une compétition légendaire.
3: Par équipe.
2: Ouais. C'est quoi, pas par équipe.
18: Nous, on est fort en équitation, en escrime, en judo.
2: Ah,
10: c'est soit à cheval.
8: Ah, en poney.
15: C'est pas dans les airs aéronautiques.
2: Alors, qu'est-ce qu'il y a dimanche prochain?
12: C'est parce que c'est un espoir français.
10: Ah, c'est pas l'hippodrome, non. L'hippodrome de Longchamp.
2: Alors
14: L'Arc de Triomphe.
2: Le Grand Prix de l'Arc de Triomphe. Bonne réponse de Haz.

0: de Bernard Mabille. Ouais. Et oui, les meilleurs pur sang de la planète vont disputer le Qatar maintenant. Le Qatar a tout racheté. Le Qatar Prix de l'Arc de Triomphe qui se déroule dimanche 1er octobre prochain à l'Hippodrome Paris-Longchamp à Paris. C'est vrai que les Japonais rêvent de gagner cette course. Ils ont échoué d'une encolure en 2010. Mais voilà, ils aimeraient avec leur pur sang pouvoir un jour gagner cette course, ce qu'ils n'ont jamais réussi à faire. Et quand vous m'interrogiez sur est-ce que c'est un sport, pas un sport, vous confondez l'hippisme. Et l'équitation.
1: Course d'obstacles.
0: Voilà. Ça n'a rien à voir.
2: Ah bon? Qu'est-ce qu'on apprend?
0: C'est pas qu'est-ce qu'on apprend, mais c'est comme ça, mon bon Bernard.
3: Parce que dans un cas, c'est la performance du cheval.
0: Exactement. Alors que, si vous voulez, vous avez une différence entre l'équitation, que évidemment les cavaliers vont considérer comme un sport noble, et ce n'est pas des courses de vitesse pour les chevaux, c'est des courses ou de saut d'obstacles, ou de dressage éventuellement, et j'en passe, mais en tout cas, sûrement pas des courses de vitesse. Ça, c'est la différence. Avec des courses ou en plus sur lesquelles on parie. Et là, donc, c'est de la compétition, mais ce n'est pas forcément un sport tout à fait à 100%. Mais ça reste sportif. Fallait dire à Dari Boutboul qu'elle n'était pas sportive. Elle ne va pas être contente. Voilà pourquoi j'ai pris quelques pincettes.
1: Et Laurent, une petite question, je ne sais plus. L'Arc de Triomphe, c'est le jockey est sur le cheval ou il est sur un.
0: Le jockey.
2: Il court devant.
3: Mais ces jours-là, on a.
0: Le jockey est sur le cheval.
1: Il peut être sur le sulky.
0: Le jockey est sur le cheval, vous avez raison. C'est pas, des petites charrettes.
2: Voilà. Petites charrettes.
4: C'est le galop,
0: Et là encore, c'est toute la différence. On dit jockey pour l'hippisme.
4: Et le fromage blanc.
0: Et on dit cavalier pour l'équitation.
1: J'aimerais bien y aller dimanche parce que c'est quand même...
4: Au Japon
1: À l'hippodrome.
0: À Longchamp.
1: Oui, c'est vrai.
2: Parce que j'ai un mini-sumo.
0: Bah, c'est aussi un défilé de mode.
1: C'est ce serait parfait avec mes chemises et tout.
0: Ouais. Bah, oui, parce que les femmes mettent un joli chapeau, le plus excentrique possible, le plus tape à l'œil, et ce sera encore mieux. Il y a évidemment des tarifs attractifs. Hein, si vous voulez aller à l'hippodrome de Longchamp ce week-end, c'est à partir de 10 euros le samedi, 20 euros le dimanche.
2: Ah oui, il n'y a pas de course le samedi.
0: entrée gratuite pour les moins de 12 ans. Voilà.
1: On y va, c'est pas. Allez, découvrir un nouveau monde.
5: Non mais je connais moi, j'ai baigné dans les courses hippiques.
0: C'est vrai. Bon, racontez pourquoi.
5: Bah j'allais tout le temps à l'hippodrome de Vincennes avec mon père.
0: Ah oui, c'est vrai, c'est mignon ça.
5: Ouais, oui, donc je connais, c'est pour ça que je connais.
0: Et vous faisiez quoi, des couplets, des tiercés, des quintés?
5: Couplets, simple gagnant, couplets placés, multi en 4.
3: Ah
5: 5,
3: ouais,
5: 6, 7,
1: c'est beau.
2: À 12 ans.
5: Ouais, à 12 ans, ouais. À 13 ans, on était fauché.
1: Et t'as jamais voulu faire jockey ou...
5: Ah, j'ai pas le physique. C'est comme toi, footballeur.
0: Mais votre papa, il gagnait ou pas?
5: Non, pas du tout.
0: Il gagnait pas.
5: Ouais,
0: moi, pareil, mon papa aussi. Il faisait tous les. J'adorais aller faire le tiercé avec mon père le dimanche.
5: Ah oui, c'est.
0: Et c'était un truc. Alors, sauf qu'à l'époque, vous, c'était déjà, j'imagine, informatisé, modernisé, non, à votre époque, monsieur Haas. Tandis que nous.
5: Ah, vous, c'était avec la petite. Le petit agrafeuse.
0: À notre époque, c'était avec la petite pince. On perforait les.
5: On compostait.
0: On compostait, on perforait les tickets de PMU pour.
2: On les récupérait pour faire des confettis.
1: Et vous montiez à Paris, Laurent, de temps en temps, voir des...
0: Non, vous êtes fous, quoi.
3: Comme quel argent.
0: On montait à Paris pour aller voir les courses de chevaux.
1: Ah, oui.
0: Non, on allait parfois à l'hippodrome, pas à l'hippodrome,
1: à
0: pardon, non, au Cynodrome, dans la banlieue du Havre, à Octeville-sur-Mer.
3: C'est quoi Cynodrome? C'est pour voir des Chinois?
0: Non.
2: C'est des lévriers.
0: Voilà, course de lévriers. On pouvait, à l'époque, je ne sais pas si ça est encore autorisé, ça, les courses de lévriers.
5: Si, ça existe.
0: Ah, ça existe encore.
1: Ah, ouais.
0: Et ben voilà, ça pouvait nous arriver.
2: Moi, j'ai fait beaucoup de courses de levrette.
1: Et moi, je ne cours jamais de lèvres à la fois. Laurent, c'est mon premier jeu de mots en 5 semaines de participation.
0: Ouais, attendez autant pour le deuxième.
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0: La question concerne une page, même plusieurs pages, d'ailleurs un dossier, je devrais dire, dans l'Express cette semaine. Si vous avez lu l'Express, vous saurez répondre à cette question, parce que c'est quelque chose qui se fait fréquemment en Norvège, dans les entreprises, mais qu'il est fortement déconseillé de faire au bureau en France. Quoi donc ?
2: L'amour ?
0: L'amour, non.
2: La sieste ?
0: Non.
7: Faire ses besoins.
0: Rapport au climat ? Non.
7: Faire caca ?
0: On va dire que...

0: En Norvège.
1: Faire un sauna ensemble.
0: Non, en Norvège, c'est une habitude.
2: C'est de s'exposer aux lampes UV.
0: Non plus.
1: Est-ce que c'est une grosse cuite le vendredi soir.
0: Non plus.
3: Est-ce que c'est un acte physique ou c'est quelque chose.
0: Non, ce n'est pas un acte physique.
3: Ah, donc c'est.
0: Mais c'est vrai que c'est un pays en Norvège où on a l'habitude de faire ça. Et chez nous en France, les psychanalystes d'ailleurs déconseillent fortement.
4: Ah, on amène les gosses.
0: Non, de faire la même chose.
4: Les animaux.
5: C'est rapport aux écrans.
4: On amène ces animaux.
0: D'ailleurs, je vous dis même la fin de l'article signé Alexandra Saviana dans l'Express. L'Hexagone est loin de la clarté norvégienne. Il faudra pourtant bientôt s'y mettre au moins un peu, puisque le 24 avril prochain, le Conseil de l'Union européenne a adopté une directive en ce sens.
5: Je sais. Allez-y. C'est les lampes. Les lampes qui donnent la lumière bleue.
3: La lumière du jour.
5: Avoir,
3: hein.
4: On travaille dans le noir.
0: Vous avez vu depuis que je vous ai changé de côté comme je vous regarde.
5: Ouais.
4: Vous êtes déçus.
0: Sauf que vous dites toujours autant de conneries.
4: On travaille dans le noir.
0: Non, rien à voir.
5: C'est rapport aux écrans.
0: Non, du tout.
3: Est-ce que c'est rapport à l'écologie?
0: Non plus.
1: Venir nu une fois par semaine.
0: Venir combien?
1: Nu une fois par semaine.
5: Non, non, c'est pas physique. On peut se mettre en Bermuda ou des.
0: Ce n'est pas physique.
3: Ce n'est pas physique. C'est quelque chose qu'on fait sur son ordinateur.
0: Monsieur Faux, au moins retiens ce que je dis. Merci, Michel.
4: On leur lit quelque chose.
3: Est-ce que c'est quelque chose qu'on fait sur son ordinateur?
0: Non,
5: mais vous avez dit quelque chose d'intéressant pour une fois. Vous avez dit que bientôt on va s'y mettre nous aussi.
0: C'est ce que nous donne l'Europe, en tout cas, comme indication.
2: C'est de s'embrasser au bureau.
0: Non.
1: C'est une interaction entre plusieurs personnes, quand même.
0: Oui, c'est vrai. C'est quelque chose qu'on n'a pas l'habitude de faire en France et il vaut mieux pas, d'ailleurs.
3: Vous le faites pas, vous?
0: Non, ça c'est vrai, je fais pas.
3: Mais la bise.
0: Personne ici ne le fera. Vous verrez. Une fois que vous saurez, vous verrez que vous ne le ferez pas.
4: Le poing sur la gueule.
5: On le fait quand même.
3: De devoir échanger ses bureaux.
0: Non, mais on sera pas.
3: De venir avec son propre ordinateur,
0: non
3: avec
0: plus.
3: Son matériel.
0: Non.
1: Ça tient aux vêtements.
0: Non, mais vous allez voir. Une fois que vous aurez la réponse, je me tourne vers vous six et je vous demande. Je suis sûr que vous le ferez pas.
1: Et on le fait tous les jours en Norvège.
0: Ah non, on le fait une fois pour toutes.
4: On serait norvégien, on le ferait en ce moment.
0: Pardon.
4: On serait norvégien, on le ferait en ce moment.
1: Ah, c'est prêt en Norvège.
0: Vous comprenez ce qu'il dit, lui?
2: Non, mais il pense à l'omelette norvégienne.
5: Oui, si on était norvégien.
6: Mais changer de place.
0: Non.
1: Quel que soit le travail, c'est toujours.
0: Ah oui.
3: Et quand on change de métier, on est obligé de le refaire.
0: L'Hexagone. Ah, ça c'est vrai. L'Hexagone est bien loin de la clarté norvégienne.
3: On le fait à chaque fois. Ah,
4: pourquoi la
1: se présenter devant les autres.
0: Il faudra pourtant bientôt s'y mettre, car à partir du 24 avril 2024, le Conseil de l'Union européenne a adopté une directive sur
2: un tatouage.
3: Est-ce que c'est lié à la transparence?
0: Oui.
3: C'est donner son salaire.
0: Bonne réponse, de Christophe Beaugrand. La transparence des salaires.
1: Ah, Christophe va commencer d'ailleurs.
5: Oui. Ah, c'est-à-dire que vous rentrez dans l'entreprise et vous dites combien vous gagnez.
0: Exactement. Chacun sait combien l'autre est payé.
5: Ah bah alors ça m'intéresse grave. Parce que notre patron nous dit qu'on est tous payés pareil.
4: Oh non,
0: non, moi j'ai jamais dit ça. Non.
4: Non.
0: C'est pas moi qui m'occupe de vos salaires.
5: Je m'aime. C'est le 24 avril.
0: Oui.
5: Youhou.
0: Non, mais c'est vrai que les Norvégiens sont habitués à la transparence des salaires. En France, ça se fait pas trop de dire combien on est payé parce qu'on se rend compte qu'un collègue qui est là depuis moins longtemps que vous est payé plus.
5: Absolument.
3: Tu parles pas de Philippe Claudel, par exemple, qui est assis à côté de toi.
1: Non, moi je paye pour venir.
3: Ah bon, alors ça va.
0: Non, mais c'est vrai qu'on n'est pas habitué, Roselyne, en France à ça.
2: Mais on voit ça dans les magazines américains. Bah, oui. On voit la suite, on voit un nom d'un patron. Et entre parenthèses, il y a son salaire annuel.
3: Mais c'est vrai qu'on a un problème avec l'argent en France, donc c'est des choses dont on ne parle pas.
0: Et on nous raconte dans l'Express que l'autre jour, c'est dans un groupe WhatsApp, différents employés d'une même entreprise, d'un bureau, ils étaient une dizaine dans le même bureau, ils font un groupe WhatsApp pour une fête, puis il se trouve qu'il y a quelqu'un qui innocemment partage son salaire dans la conversation avec tout le groupe.
3: Ah, moi je gagne 10 000 balles, donc je peux prendre plus de 10
0: 000. Et là, d'un seul coup, il y a tout le monde qui réagit. Comment ça, tu gagnes ça?
4: Mais moi, ceux qui sucent, ceux qui sucent pas. Hein.
3: Non, ce qui est rigolo parfois, c'est quand vous avez une augmentation, parfois le DRH qui accepte votre augmentation vous dit. Le dis pas aux autres parce que t'es le seul à être augmenté dans l'équipe.
5: Oui, je connais.
3: Ça arrive, ça.
0: Donc désormais, vous allez donner votre cachet les uns et les autres. Voilà.
3: Voilà.
0: Il y a que le patron qui ne dit rien.
5: On va être beaucoup moins drôle d'un coup. Ça va être sinistre. T'as raison. T'es plus payé que moi, vas-y, fais rire.
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0: Il y a une Française qui vient de recevoir une condamnation en Suisse. Elle a été condamnée par la justice suisse.
9: Comme l'autre, la Marine. Elle est inéligible.
0: Une inéligibilité.
9: Elle est inéligible. Mais c'est impossible à dire.
0: Dis-le, Christophe. C'est pas facile.
9: Inéligibilité.
0: Dites-le, Isabelle.
8: Inéligibilité.
0: Eh ben, voyez.
9: Refais-le pour moi.
8: Inéligibilité.
0: Ben il y a quelqu'un qui arrive à le dire, dis-donc. Inéligibilité, ben là, rien à voir avec l'inéligibilité, puisque cette Française a été condamnée alors qu'elle était dans une voiture et que c'est son mari, ou plutôt son compagnon, car ils ne sont pas mariés, qui conduisait. Pour quelle raison a-t-elle été condamnée par la justice suisse ?
3: Ben c'est elle... Nabila ?
0: Non.
5: Elle lui faisait quelque chose ? Une gâterie ?
0: C'est-à-dire qu'est-ce qu'elle appelait une gâterie ?
3: Oh !
5: Alors elle lui
0: a... Montrez-moi !
5: Elle a...
10: Un acte bucco-génital.
5: Elle a ouvert
0: sa... Comment il dit, Barbier, un acte bucco-génital ? Une pipe, oui, bonne réponse ! Isabelle Mergaux et Christophe Barbier.
5: Un acte bucco-génital, ça fait rêver.
10: Ah, mais c'est ce qu'il y a dans le code pénal.
0: Et c'est vrai que c'est elle qui a été condamnée, lui aussi. Hein.
9: Comment on peut être condamné si les deux sont d'accord ? C'est qu'ils ont eu un accident.
0: Parce qu'ils ont eu un accident, bien sûr. Ce que je me demande, c'est pourquoi ils sont allés raconter ça, parce qu'ils n'étaient pas obligés de le dire.
5: Bah, je pense que s'il avait le sgeg en l'air...
0: Non, mais enfin, attendez.
9: Mais peut-être qu'elle s'est trompée, elle voulait pas faire ça, en fait. Elle croyait que c'était le
10: levier de vitesse.
3: Le levier de vitesse. Le
0: non, mais ça tient pas debout, cette histoire.
9: Ah bah si. Ou alors vraiment, elle a pas de chance, la pauvre.
0: Mais non, ça tient pas debout. Ils ont un accident.
5: Ouais. Bon.
0: Alors déjà, il faut qu'il y ait des témoins à l'accident. Alors vous dites, il sort de la voiture, il a pas remonté son pantalon. Mais quand on est en voiture et qu'on vous fait une gâterie, vous baissez pas le pantalon. Généralement,
5: Quoi
3: bah, c'est juste la braguette qui est ouverte.
5: Oh bah, moi, non,
0: voilà, un spécialiste.
5: Non, mais la braguette est ouverte et le bouton de la braguette aussi. Oui, parce que s'il n'y a que la braguette, oh bah bon,
3: des fois il y a que des
5: truc,
3: boutons. Enfin, on n'est pas obligé de baisser complètement le pantalon. Quoi.
5: Non, mais ça je comprends. Mais vous ouvrez quand même.
9: Ça dépend de la taille. Moi, j'enlève le t-shirt carrément.
10: C'est quand même beaucoup plus simple de se mettre à l'arrière de la deux chevaux.
3: Oui, exactement.
5: C'est compliqué pour conduire.
3: Mais pour rouler, c'est compliqué.
0: Mais ça, ma vraie question, en fait, pourquoi, évidemment, j'ai choisi cette information, c'est pour vous demander aux uns et aux autres.
9: Le modèle de la voiture. Non,
0: si ça vous est déjà arrivé, j'avoue que c'est un fantasme, ça m'est jamais arrivé.
9: Et à Sacha Distel, vous savez que.
0: Non, mais franchement.
5: Ça vous est jamais arrivé ?
0: En roulant, non.
5: Oh jamais. Oh là là, vous êtes arriéré, alors, franchement.
9: Mais non, pas en roulant,
3: Mais après, c'est dangereux quand même.
5: Non,
3: c'est
5: quand même dangereux. Non, parce que moi j'ai trop peur qu'il y ait un coup de frein.
10: Mais justement, c'est une scène.
3: Non, c'est dangereux, t'es déconcentré malgré tout.
10: C'est une scène très célèbre du Monde selon Garp, un grand roman américain, où la dame fait cela au monsieur, et ils se font emboutir par l'arrière, et du coup sa bouche se referme. Elle la coupe.
5: Mais oui,
0: vous voyez.
5: C'est hyper dangereux.
3: Non, moi ça m'est arrivé, je me suis trompé de pédale à un moment entre l'accélérateur
0: et
3: le frein.
0: Moi aussi.
4: je me suis trompé de pédale. Putain.
3: Parce que t'as qu'un pied comme ça qui est libre.
0: Donc vous avez souvent fait ça.
5: Non. J'imagine.
9: La dernière fois, c'était quand ?
0: Personne n'a fait ça en roulant.
9: Et voilà. Tu t'arrêtes au feu rouge ?
0: À l'arrêt, évidemment.
5: Ah, pas à l'arrêt, à la bite.
9: Oh là là.
5: Il y a un moment donné.
0: Valérie, vous l'avez déjà fait en roulant ?
5: Pas en roulant, parce que je vous dis, moi, c'est trop peur de.
0: Bah voilà. Toi, on vous l'a déjà fait.
9: Mais j'ai pas le permis. Ah non, mais c'est vrai, je n'ai pas, je suis un artiste, je n'ai pas le permis.
0: D'accord, bon, mais...
5: Alors, tu l'as déjà fait, hein?
0: Vous l'avez déjà fait, un mec?
9: Oui, mon beau-frère a le permis.
0: Bon, en tout cas, voilà, ouais. La française, une française, hein. Ah, on peut être fier de notre pays, oui.
11: Oui, bien sûr.
5: Vive les Français!
9: Et ça rejoint la légende urbaine, vous savez que Chantal Nobel et Sacha Distel...
0: Oui, alors on a souvent dit ça,
9: mais... Oui, mais c'est pas que c'est une légende urbaine, c'est pas vrai, en fait. Elle lui faisait pas une gâterie quand ils ont eu l'accident.
0: Et voilà, on est d'accord.
5: Elle lui faisait quoi, là?
0: Et vous, Barbier, vous l'avez... Enfin, on l'a déjà fait.
5: Oh, je vois Barbier en train de nous faire ses confidences. En train de nous dire, oui, oui, je vais avec ma femme.
9: Bon, tu es...
5: Tout, hey, la fois qu'on va en Normandie...
9: En déplacement, toujours... en déplacement avec Alain Duhamel, non?
10: Je prends toujours les transports en commun.
11: C'est plus compliqué.
5: Ah, des partous.
0: Alors là, ski, j'imagine que dans vos belles voitures de sport, c'est ça le fantasme.
11: Ouais, ouais, c'est le fantasme.
0: Et oui, oui, oui. Alors, est-ce que ça a déjà été fait?
11: Ah oui, c'est ce que je vous disais tout à l'heure, je me suis trompé de pédale.
0: Ah oui, oui. Paul, je ne vous demande pas parce que vous ne conduisez pas.
12: Je pensais que vous alliez pas me demander, justement.
0: Et vous conduisez pas, vous n'avez pas le permis, vous, Polo.
12: Je n'ai pas le permis comme Toen.
9: Même déambulateur, t'as rien?
12: Si, en déambulateur, ça aurait pu, mais non.
0: Vous pouvez passer le permis ou pas, Paul?
12: Ah, pas juste pour ça, mais pour me déplacer, oui.
0: Ah, ça, ce serait drôle.
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0: Ah, une question pour Chantal Lambert. Question musicale qui nous permettra d'ailleurs d'écouter ce morceau musical que tout le monde connaît.
4: Donc pour les chanteurs.
0: Et qui fut joué pour la première fois à Paris lors de l'exposition universelle de 1867.
9: Ah, la Lambada.
0: Non. Ce fut un triomphe majeur international, puisque c'était l'exposition universelle, tous les pays du monde étaient là. Plus de 20 rappels, et ensuite on a vendu plus d'un million de partitions dans le monde.
4: Mais non.
5: Est-ce que c'est un chant de Noël?
0: Un chant de Noël? Non.
4: C'est pas le canon de Pachelbel?
0: Non, mais c'est vrai que pendant les fêtes de fin d'année, on entend souvent ce célèbre air.
4: C'est pas Vive le vent?
0: Vive le vent? Non.
9: Maréchal, nous voilà?
0: Ah non.
4: Ça a été composé.
9: Moi, je le chante tous les mois.
14: C'est une composition.
9: Donc, il y a bien un moment au mois de décembre où je le chante.
0: Ça fait comment, Maréchal, nous voilà?
4: Maréchal, nous voilà. Devant toi, le sauveur de la France.
9: François, on l'a enchanté ensemble hier. Oh, il fait genre, il découvre l'autre.
0: C'est pas Marion Maréchal, nous voilà.
9: Marion Maréchal, nous voilà, évidemment. Devant toi, la sauveur.
4: Mais c'est une chanson.
9: Vous parlez, c'est une composition.
4: Par un grand musicien connu.
0: Alors, il y a des paroles qui ont été mises sur
4: c'est
0: cette air.
4: C'est le beau Danube bleu.
0: C'est le beau Danube bleu. Oh. Bonne réponse de François Berléand. On l'a, le beau Danube bleu, on l'a.
4: Moi je l'ai vu, le beau Danube, il est pas bleu du tout, il est pourri.
9: Il est pas bleu, il est pas beau.
4: Non, il est
5: mais c'est vrai que c'est tellement beau, mais c'est du Strauss.
0: Ah bien sûr, oui. C'est du Strauss.
5: Mais il y a père et fils.
0: Ah oui, mais ouais. c'est le fils, voilà. Johann Strauss fils, qui a composé le beau Danube bleu, c'est que vous beau. Pouvez peut-être nous interpréter avec la voix, chère Ariel.

0: Le ticket 22 du vestiaire est demandé.
1: Continuez, Ariel.
2: Non, mais moi, je trouve que c'est une musique qui vous emporte. Ah, ben. Les vagues.
3: Alors, qui a posé des paroles sur cette musique?
4: Alors,
3: ça
4: il y a des
3: hein.
4: paroles qui n'étaient pas très appréciées.
3: Ah bon?
4: Danube, si bleu, si beau et si bleu, vous tourbillonnez calmement à travers la vallée et les prairies. Notre Vienne vous salue, votre ruban d'argent lie le pays à la terre et les cœurs heureux battent sur votre belle plage. Mais les paroles n'étaient pas très appréciées.
3: Et donc qui les avait écrites?
4: On a très
3: pas.
4: Vite abandonné. Ah, vous voulez vraiment le nom du
5: type? Certains Rommel.
3: Non.
4: Alors, c'était pas Strauss, en tout cas, qui a écrit les paroles, mais je peux vous le retrouver. Le
5: gars. Non, mais la musique, bien. Même sans paroles,
4: l'auteur,
5: mieux,
4: poète et parodiste Joseph Weil, un ami d'enfance de Strauss, qui a écrit les premières versions des paroles sur un thème un peu satirique et ironique, mais qui a été pris à la légère et qui, bon, à la maison d'Autriche, on n'a pas aimé, vous voyez ce que je veux dire. Donc, on a très vite supprimé les paroles de cette air qui reste mieux comme ça, vous voyez. Oui.
5: Ah, vous le vendez bien.
2: Oui.
4: Non, Ariel le fait mieux. Vous pouvez me le refaire encore une fois, Ariel?
2: Non, je vais vous faire les quatre, les derniers leads de Strauss, le quatrième lead de Strauss.
6: Non.

0: pourrais mettre des paroles là-dessus. Hein.
1: Non, mais c'est le quatrième livre de Strauss.
2: Allez, François. François, tu nous fais les quatre autres.
1: Non, mais d'après Strauss, il y a...

0: désir fond. Tout y gardez-moi, puisque je suis à vous. Ah ouais. Oui.
1: Mais pardon, pardon Ariel. Parce que je suis en train de vérifier, ça n'a aucun rapport avec Strauss.
0: Non, ah non. Aucun.
2: Allez Gérard, tu nous chantes du Beyoncé ?
1: Non, parce que je la connais tellement, mon arrière.
3: Maintenant, vous vérifiez tout, maintenant.
1: Je suis allé vérifier, c'est Franz Léa.
0: Oui, mais enfin, c'est
1: une
0: valse.
1: Elle a passé un magasin.
0: Voilà, c'est une valse, c'est une valse.
1: Ah, d'accord, enfin bon, si c'est une valse, alors pourquoi pas du François Feldman, tant qu'on y est.
4: Eh ben oui.
1: Ah, vous voyez, les valses...
3: Les valses de Dienne.
4: Les valses de Dienne.
5: Et oui, maintenant, que deviennent les valses de Dienne. Jean-Pierre
3: Janssen, ils sont chez Bibi Boulet, elle est François Berléand.
1: Que devient Vincent de Dienne ? C'est vrai qu'on pourrait faire
4: oui.
1: Une très jolie
4: oui.
1: Parodie, vous avez raison.
4: Ah, oui. Oh, que devienne. Les valses de Vienne, dis-moi, qu'est-ce qu'elles deviennent ?
1: On peut quitter Vienne, puisqu'on parle des rivières et du beau Danube bleu. Ça me fait penser à la Maritza. Peut-être que Sylvie Vartan pourrait chanter le beau Danube bleu. Ou...
6: Bonsoir, bonjour, au revoir. J'arrive de Los Angeles. Ariel, tu es magnifiquement habillée. Je te dis, j'adore tes bottes tout à l'heure. J'adore. Et je suis très heureuse d'être là avec ces messieurs si cultivés.
2: Tu sous-entends qu'elle est un peu chiante ?
6: Pas du tout, pas du tout. Qu'est-ce que vous vouliez que je chante quoi ?
1: Oh, bah ce que vous voulez, moi, ici on est là pour s'amuser. Hein.
6: Oui, bah, une chanson qu'on aime bien de Sylvie Vincent va choisir.
3: Le zizi.
6: En tout, vous saurez tout sur le zizi. Le gras, le faux, le là, le beau, le dur, le mou, qu'un grand coup. Le grand touffu, le petit joufflu, le grand ridé, le montpelé. Tout, vous saurez tout, Laurent Ruquier.
1: Ben voilà, il n'y a qu'à demander.
7: À suivre.
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1: Une question historique et culturelle pour Sandrine Hakim, qui habite Clermont-Ferrand dans le Puy-de-Dôme. Qui devint veuve à 25 ans parce que son mari a été tué lors d'un duel? Un duel qui avait pour, on va dire, cause la belle Lolo.
6: Quoi?
2: Lolo Ferrari?
6: Elle était qui? Et c'était qui? Et c'était qui?

0: Respectez les chansons à texte.
1: Vous avez vu
2: les chansons à texte.
1: Comment je me suis intégré pour rester en France.
3: Mais c'est qu'on l'a reçu, le chanteur de
4: c'est pas vrai. La petite culotte,
3: la petite culotte.
1: C'est
3: la première fois qu'on recevait la petite culotte dans ce sens-là, parce que d'habitude, c'est de la petite culotte qu'on. Oh, et puis vous m'avez compris.
1: Vous voulez pas qu'on aille en week-end, on arrête tout là, tout de suite, on part.
3: Mais ce chanteur est assez. Il est corse, je crois d'ailleurs, d'origine.
2: Ouais, c'est ça, ouais. Très sympa.
3: La petite culotte, et il a fait un tabac avec cette chanson, mais ça n'a rien à voir avec cette belle Lolo.

0: si j'ose dire, puisqu'on est le 5 février 1651, quand ce monsieur est tué lors d'un duel, un duel, je peux vous dire d'ailleurs le nom de l'autre duelliste, François Amanieux, seigneur d'Ambleville, chevalier, et ce duel, c'était pour les beaux yeux de Madame de Gondran, qu'on appelait la belle Lolo.
1: C'était pas un mathématicien avec qui il se battait?
0: Non.
1: C'était pas Molière?
0: Non, on est en 1651.
2: C'était pas au Puy du Fou, juste?
0: Non. Et tout ça a fait une veuve, donc, très célèbre, qui a perdu son mari alors qu'elle avait 25 ans seulement, et c'est elle dont je vous demande de retrouver...
3: Ah, c'était pas une embrouille de Bitcoin?
1: Est-ce qu'elle n'est pas devenue la maîtresse d'un roi?
0: Ah non.
4: C'est une écrivaine?
0: Alors, une écrivaine...
4: C'est Madame de Sévigné?
0: Et c'est Madame de Sévigné. Ouais. Bonne réponse de Christophe Barbier.

0: Mais ce titre-là,
1: mais ça, pourquoi
0: ça pourrait s'acheter. Comment ça, pourquoi? Parce que ça faisait bien de, d'être marquis de, etc.
1: Donc moi aussi, demain, je peux m'auto-proclamer marquise de Bois-Colombes.
2: Tu peux acheter.
3: Mais c'est pas le cas, déjà.
4: Elle a épousé Henri de Sévigné à 18 ans. La marquise, dont vous connaissez le vrai nom, je suis sûr, monsieur Barbier.
1: Corinne.
4: Non.
3: Monique.
4: Marie de Rabutin.
5: De, ben voilà,
4: Marie de Rabutin.
1: Ah, c'est plus classe Sévigné quand même.
4: Voilà. Donc elle épouse Henri de Sévigné. Il y a le film, hein, actuellement sur les écrans, joué par Karine.
3: Racontez pas tout alors.
4: Karine Viard, je vous dis, je suis pas sûr qu'il raconte ça dans le film parce que
1: je suis pas sûr qu'on aille le voir. C'est surtout là. C'est surtout la relation avec sa fille, parce que les lettres de Madame de Sévigné, voilà, à la duchesse de Grignan.
4: Effectivement, sont les relations épistolières qui intéressent.
1: Comme Chauderneau de la Clos.
0: Épistolaire.
3: Épistolaire. J'ai mis un B à la place du B.
1: Un épistolier a des relations épistolaires.
4: Voilà, exactement.
2: Et c'est qui la belle Lolo dans tout ça, alors?
1: Oh bah, c'était Loli, c'était Lolo, c'était Lola.
6: C'était Loli, c'était Lolo, c'était Lola. C'était Loli.
4: Bon, alors donc, le mari de Madame, c'est ça moi que j'essaie de vous raconter, le mari de Madame de Sévigné, qu'elle épouse, qui n'est donc pas encore son mari quand elle a 18 ans. Elle l'épouse en 1644, elle a 18 ans, Henri de Sévigné, et il est lui de vieille et de bonne noblesse bretonne, il possède le fief, je vais vous dire exactement le nom parce que je l'ai pas, c'est juste la gravure, le fief de Sévigné, voilà, d'où le nom.
2: Oui, c'est à côté de Rennes, non?
4: Henri de Sévigné.
1: On s'en bat les couilles, hein.
4: Le mariage est célébré en l'église Saint-Gervais de Paris. Voilà pourquoi je vous dis que marquise, c'est pas sûr, c'est que les Sévignés n'ont pas de titre de noblesse, mais ont fini par sacrifier à l'usage en se faisant appeler baron. Et c'est Henri qui, le premier, a adopté le titre de marquis, et en l'épousant, Marie est devenue marquise par approximation plus que par usurpation. Wow. Voilà.
1: Et la Bretagne,
4: ça vous va comme explication?
1: La Bretagne s'était rattachée à la France très tardivement. Et donc, les titres de noblesse n'étaient pas...
0: On n'a rien dit parce que c'était le patron. Alors tu vas pas t'y mettre, toi, maintenant. Là, c'est bon. Alors, on a une autre dose, là.
4: Non, mais monsieur Barbier et moi, on a quand même le droit d'essayer d'élever le niveau de cette émission. Hein, Christophe?
1: Exactement. Et sa fille s'est installée à Grignan.
0: D'accord.
1: Où il y a un festival de la correspondance chaque année en hommage.
4: Alors, ce que je ne comprends pas...
0: Ah non, mais si, moi, qu'est-ce que vous ne comprenez pas? Je vais vous expliquer.
1: Ben, alors, des questions sur Anne Hidalgo, les JO, tout ça.
4: J'aimerais que M. Barbier m'explique pourquoi, alors que M. de Sévigné a épousé cette jeune femme de 18 ans, qui va devenir donc la marquise de Sévigné, pourquoi il se bat en duel pour une femme qui s'appelle la belle Lolo. Il avait une maîtresse officielle.
1: Oh bah bien sûr, le mariage, c'était simplement pour se rattacher à une famille assez noble ou assez riche d'habitude. Il menait sa vie à côté. Il est tombé sur un rival.
7: Mais pourquoi tu dis que c'est passé ça? C'est toujours le cas?
0: Oh non, c'est plus le cas.
1: Un peu moins quand même, les nobles font un peu moins.
3: Tout le monde n'a pas couché pour aller aux grosses têtes, Marcella.
1: Sans doute qu'il y avait deux hommes pour une seule Lolo, alors que s'il y avait une paire de Lolo, ils auraient été contents.
2: Quatrième jeu de mots.
1: Bravo. Oh, il est chaud aujourd'hui.
3: Est-ce qu'on peut féliciter Jean-Marie Bigard? Bravo.
2: Mais Christophe, vous prenez de plus en plus confiance, c'est beau à voir.
3: Ah ouais, c'est beau.
2: Mais c'est vrai.
3: Par contre, il va se faire virer de BFM.
2: Au début, vous étiez discret.
4: Alors, je vais vous dire, monsieur Barbier, je vous aime beaucoup, mais quand on commence par être félicité par Ryu, c'est là où il faut commencer à s'inquiéter. Croyez-moi.
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4: Une question pour Sylvie Brognon, qui habite Vigneux-sur-Seine, c'est dans l'Essonne.
9: Elle a la pêche, celle-là.
4: Oh non, écoutez.
9: Oh.
4: Mme Brognon habite Vigneux-sur-Seine.
10: Hé, hey, Brognon.
4: Et je voudrais vous demander de retrouver le nom de celui qui était si doué que dans les années 1910,
3: Gueluc.
4: Il fut interdit de concours en Belgique, dans son propre pays.
9: De concours de quoi?
4: Ah bah c'est toute
0: la question. C'est toute la question.
7: De concours de boules?
4: Non.
0: De gymnastique acrobatique?
4: Non.
7: Est-ce que c'est sportif?
4: Non, il avait 16-17 ans.
0: C'est
11: intellectuel.
4: Il avait 16-17 ans, intellectuel, non. Et il était si doué qu'on l'avait interdit de concours ici.
3: Ah, El Karat.
4: En Belgique, non.
7: Ah, concours de coiffure?
4: Non.
9: Concours de paix?
4: Non.
9: Il est
7: Est-ce que c'est un concours qui fait appel à un intellect
5: très élevé.
4: Pas spécialement.
9: Est-ce que c'est un peu un concours à la con?
4: Non, pas du tout.
0: Est-ce qu'il était musicien? Non.
9: Il était musicien.
4: Musicien, oui.
0: Ah. Pianiste.
4: Pianiste, non.
9: Violoniste.
0: Ah, c'est de la flûte. Ah, chef d'orchestre.
7: Il était flûte.

0: la peau de chamois. La peau de chamois.
1: Il était flûtiste éventuellement. Il était
2: pas flûtiste, mais
3: clarinettiste.
4: Clarinettiste.
5: Ah alors. Et vous voulez quoi alors, puisqu'on a
2: son nom.
4: C'est son nom. Sidney
6: Bechet. Christian Morin.
5: Non. Sidney Bechet.
2: Non. Je veux son nom. Et je vais vous dire.
5: Est-ce qu'il est dans la chanson?
2: Il a commencé à gagner à l'âge de 15 ans un concours avec sa clarinette et deux flûtes.
4: Est-ce que c'était pas Adolphe Sax?
2: Excellente réponse.
4: L'inventeur du saxophone.
2: Excellente réponse de Philippe Gueluc.
7: Mais comment il faisait pour avoir une clarinette et deux flûtes en même temps?
1: Dans la même bouche.
2: Bah, Adolphe Sax, l'inventeur du saxophone.
4: Ouais, un génie.
2: Il est belge.
4: Exactement, né à
0: Dinan. Un génie comme tous les Adolphes.
2: Mais
0: ils ont une vision, ils ont un délire, mais c'est...
4: Ils ont réussi dans leur domaine.
0: Parfois, ils sont un peu incompris, mais l'histoire va parler pour eux.
1: Et un peu nerveux aussi.
2: En tout cas, il a commencé à la flûte et à la clarinette, et puis il s'est dit tiens, ça ne suffit pas, je vais inventer le saxophone. C'est ça, monsieur Gueluc.
4: En gros, vous avez très bien raconté sa vie. Non, il est monté à Paris.
2: Et contrairement à vous, il n'oubliait pas sa peau de chamois dans la clarinette, lui.
4: Ah, mais non, mais alors dans le saxophone, c'est différent parce que le cornet est tourné vers le haut.
2: Eh
4: donc
2: oui.
4: On voit s'il y a une serpillière.
0: Le cornet de
2: frites. Eh oui.
4: Le cornet de frites, ça, elle est bonne à dire.
1: Qu'est-ce que c'est beau quand c'est bien joué.
2: Une question historique et belge
1: s'il
2: aussi.
1: Vous plaît. Encore.
2: On connaît Astérix, mais il y a un vrai Belge qui est, on va dire, synonyme de victoire, puisque lui a vraiment, c'est pas une bande dessinée d'Uderzo et de Goscinny, ça fait partie de votre histoire, monsieur Gueluc. Ce Belge-là a tenu tête à Jules César.
8: Jules César, on l'appelait Jules César, il mettait pas le hasard pour qu'on voit ses belles jambes, ses jolies jambes, ses jambes de superstar.
9: Excusez-moi.
2: Okay. Bah, tout le monde
7: mais
2: connaît!
7: C'est quoi ces chansons?
0: C'est Chouchou!
2: Alors, allez-y, allez-y!
8: 1, 2, 3! Jules César, on l'appelait Jules César, il mettait pas de salsa pour qu'on voit ses belles jambes, ses jolies jambes, ses jambes de superstar!
9: Ouais. Voilà, c'est beau ça!
5: C'est une chanson de qui?
0: De Grand Jojo.
5: Johnny Hallyday.
9: Mais non. Mais non. Il y a un autre Jojo.
5: Mais c'est qui le Grand Jojo?
4: C'est
5: mais quand vous avez parlé du Jojo. Avec Grand Jojo. Quand vous avez parlé du Grand Jojo tout à l'heure, c'était pas Johnny Hallyday non plus.
4: Non, le grand Jojo va très bien.
0: Mais quelle vulgarité, on se croirait à Liège.
7: Moi j'aime bien, chef un petit verre, on a soif.
8: Chef un petit verre, on a soif. Chef un petit verre, on a soif.
0: Je la connais celle-là.
8: Chef un petit verre, on a soif.
0: Ensemble.
8: On a soif.
0: Pardon.
8: On a soif. Voilà, magnifique.
5: Alors, on va chercher à moi. Que je ne meurs pas idiote. Oh, qui est
2: trop tard.
4: C'est une star de la chanson bruxelloise.
9: Honnêtement, t'arrives à vivre idiot.
0: Ah, l'Afro Jojo, c'est un de là.
4: Et c'est lui qui a lancé le olé, olé, olé, olé,
9: ah oui,
4: que
9: c'est
4: les
9: génial,
4: stars
9: ça.
4: De foot
9: oui.
4: Du monde entier.
8: Olé,

0: deuxième.
1: Mais non,
0: je voulais le troisième.
1: Dans la chanson, il disait. Dans la chanson, il disait les petits Belges vont au Mexico. Olé, olé, olé, olé. Voilà.
2: Nous avons évoqué cette star.
3: Moi,
2: de
3: j'ai
2: la
3: envie
2: chanson.
3: D'aller au lit, au lit, au lit.
2: Mais vous ne connaissez peut-être, tout le monde ne connaît pas Grand Jojo Malade.
3: C'est quoi?
2: Alors, c'est un type qui récite du Grand Jojo en slam à la façon de Grand Corps Malade.
3: C'est génial.
2: Donc, lui, c'est
4: Jules César. On l'appelait Jules César. Il mettait pas de falzar pour qu'on voit ses belles jambes, ses jambes de superstar.
3: Le Grand Jojo Malade. C'est beau, putain.
1: Ça, c'est bien. Excusez-moi, je suis la seule à ne pas connaître alors.
5: Et arrêtez. Oui.
3: Mais vous connaissez tous le
1: non,
3: grand Jojo.
1: Non, mais il est pas sur
3: Figaro 2. Elle a sucé avec le petit Juju.
1: Oh, mais arrêtez. Je suis une femme bien droite.
3: Je suis une femme, pardon.
5: Oui.
3: Bon, dites mon.
2: Oui,
1: ton Jules
2: quoi.
1: César.
2: C'était quoi la question?
3: Mon oui, belge qui a tenu oui. tête à Jules César.
1: Le oui. grand Jojo.
6: Non.
3: Non.
6: C'était.
1: Ah oui, c'est vrai, il y avait une question.
3: Ah bah oui, il y avait.
2: C'était pas.
3: Il vous reste 30 secondes.
2: Est-ce que c'était pas le chef des Éburons?
3: Oui, exactement.
2: C'était Beau du Honia.
3: Non. Non, non, non.
1: Qui ça?
5: Denis Brogniart.

0: Non. Bodionia.
1: Il était tellement rusé qu'il a réussi en 54 avant Jésus-Christ à échapper à César.
2: Attendez, je connais pas le grand Jojo, je vais pas vous trouver le nom. C'est pas un mec en 54 avant Jésus-Christ. Faut être logique à un moment donné.
3: Brutus.
1: Non, non.
4: Il est toujours vivant.
1: Ah bah non.
2: Je cherche.
0: Ambiorix.
3: Est-ce qu'il
1: pardon.
0: Ambiorix.
1: Ambiorix. Excellente réponse de Philippe Gueluc.
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1: Ah, une question que j'avais gardée pour votre retour, monsieur Adil Rami.
7: Parce c'est,
1: Disney. Non, c'est pas du Disney, mais c'est une auditrice qui s'appelle Pauline Etchard à Talence, qui a remarqué, oui, parce qu'il est spécialiste des films de Disney.
8: Ah, ça m'étonne pas, moi. On l'appelle le bourriquet du football.
3: Et pourtant, il sait pas ce qu'est une courge. T'as pas vu Cendrillon?
0: Non. Non.
1: Là, c'est une de vos autres.
0: C'est la seule question où il se fait pas miquer.
1: C'est une de vos autres spécialités.
7: La baise.
1: Et madame, madame Pauline Etchard a remarqué que vous aimiez ça. Alors, elle vous demande ce que sont que les okobos, les pichous, les baxas, les caligas et les carbatinas.
8: C'est des animaux.
1: Des animaux, non.
8: Des végétaux.
0: Non. Carba quoi?
1: Des pichous, des okobos, des baxas, des caligas ou des.
8: Des pygmées, c'est des pygmées?
3: Des bakouganes.
1: Ou des carbatinas.
0: Carbatinas. Ah, c'est de manga, non?
7: C'est vous êtes toi qui me connaît?
1: Ah, oui, elle vous connaît bien.
0: Pas des Pikachu, des trucs comme ça?
7: Parce que j'aime, moi, je suis un geek. Est-ce que ça a à voir avec le monde du geek?
1: Rien à voir avec le geek, mais c'est quelque chose pour lequel vous avez une vraie passion. Elle l'a entendu, vous l'avez dit, et moi, j'en suis témoin, je m'en rappelle très très bien.
0: Ouais, voilà, mais il dit tellement de conneries, Laurent.
8: C'est des noms de bêtes
7: méchants. Non, je sais pas grand chose, donc
9: c'est le nom des bêtes et méchants. Non?
4: Ça veut dire quoi, ça?
9: Bêtes et méchants. Il y a les bêtes.
7: Ah, c'est des méchants.
0: Les mignons.
9: Les méchants.
1: Non, pas du tout.
3: Alors, des prénoms de DJ.
1: Non plus.
7: Non, je suis pas.
3: Des bouteilles de vodka.
1: Non plus.
7: Non, je suis pas un alcoolique.
1: Qu'est-ce que vous aimez, monsieur Rami?
0: Il aime le foot, c'est que les remplaçants.
7: Alors, qu'est-ce que j'aime? J'aime les Disney.
1: Oui. Quand vous êtes avec une femme.
0: À part moi, qu'est-ce que tu aimes?
7: Qu'est-ce que j'aime quand je suis avec une femme?
1: Oui.
3: Des noms de petites culottes.
1: De petites culottes, non.
3: De soutien-gorge.
1: Non. Allez-y, laissez-le.
7: Elle est forte. Mais c'est vrai que je suis un petit peu fétichiste des pieds.
1: Alors, c'est quoi?
9: Des chaussettes.
1: C'est des chaussures. Bonne réponse.
3: Un fétichiste des pieds, encore.
8: Attends. Ça veut
0: c'est
8: dire
0: très
8: quoi
0: exigeant d'être fétichiste des pieds, parce que la plupart des pieds sont moches, je trouve. Ouais. Donc, non, ça demande beaucoup de recherche.
7: Ouais, je suis très, très observateur.
1: Le pichou, c'est un mocassin porté par les Américains,
9: Japonais.
1: Les Indiens. Okobo, c'est une chaussure traditionnelle japonaise. Et les baxa, caliga ou carbatina, c'était des sandales à l'époque des Romains. Donc évidemment, uniquement des chaussures dont vous ne connaissiez pas le nom. Mais en revanche, madame Pauline Etchard, vous connaissez bien.
7: Incroyable.
1: Parce qu'effectivement, vous aimez les pieds. Montrez vos pieds, Ziz.
2: Oui, voilà. Regardez, Cendrillon.
8: Ah, oh, c'est beau.
2: Valérie Chanel, collection.
8: Oh, bah c'est non, très beau,
7: je regarde souvent les pieds, parce que je sais pas, c'est là où on peut voir la personnalité de la personne. Ah, aussi.
1: Dans les pieds.
7: Les mains
0: et
7: les pieds.
0: Rien à foutre aux grosses têtes.
7: Les mains
0: en fait,
7: et les pieds.
0: C'est les petits pieds que tu devrais faire.
3: Un pied bien entretenu, comme une main bien entretenue.
8: Ah ouais, un bon coup
3: signe
8: de
3: pied.
7: Bah ouais, c'est propre.
8: Un bon coup de pied au cul, ça marche.
7: C'est déjà arrivé plusieurs fois de voir une très jolie fille, d'être avec elle, ça, et quand je vois les pieds, je peux pas.
1: Ah oui?
7: Ouais, je peux pas.
8: Ah à oui ce point?
7: Ah ouais.
8: Même un pied beau, t'aimes pas?
7: Un pied beau aussi.
8: C'est joli un pied beau.
7: C'est
8: propre.
7: C'est quoi un pied beau? Un beau pied, tu veux dire?
3: Non. Oui.
0: Non, t'es un handicapé.
1: Alors, c'est un magicien. Alors, monsieur Rami, s'il y a une jeune femme qui vous dit j'ai deux pieds beaux, ne croyez pas qu'elle a des beaux pieds. Vous allez être déçu.
0: Ou surpris.
8: Ça va peut-être te plaire, mais là, c'est un autre délire. Là, ça mérite une consultation.
1: En plus, c'est très rare, deux pieds beaux. C'est un seul, généralement.
8: Ouais, bah, montre-lui, montre.
3: Non, mais je t'en prie.
0: Déjà, un, t'es dans la merde.
8: Montre-lui, Sylvie, on va se casser.
1: Une question pour Anthony Guérin, qui habite l'île Jourdain. Une question qui nous emmène en Belgique, où Guillermo Peixoto a fait un tabac. Il est portugais, Guillermo.
10: Oh là là, ça s'entend tout de suite.
1: Et il est DJ, mais ce n'est pas un DJ comme les autres.
3: Padre Guillerme.
1: Expliquez.
3: Il a 1 million de followers.
1: Et expliquez qui c'est.
3: En fait, c'est un prêtre qui considère que pour attirer les jeunes, il faut être DJ.
8: Attention.
3: Et donc, il s'est mis aux platines et il mixe.
8: Ouais.
0: Aux blondes platines.
2: Oui, j'ai lu ça, oui.
0: Ça m'étonnerait pas.
8: Et les enfants passent sous la table à DJ.
1: Effectivement, le curé qui enflamme les dance floors, c'était un papier dans le Parisien hier. Le Padre Guillermo est un curé portugais.
0: Pas 3 semaines.
1: Parfois, la notoriété,
0: c'est, ah, ouais.
1: Ça pas que du bon.
0: Ça va très très
3: bien. Et c'est pas là où on dit bonne réponse de Sylvie Tellier?
1: Ah, vous avez
3: parce
1: raison.
3: Parce que c'est rare.
1: Bonne réponse de Sylvie Tellier.
0: Ah, c'est son truc, les ecclésiastiques.
1: Il a commencé au bar de la paroisse, le pape.
0: Ah, ça fait sérieux.
1: C'est le David Guetta du clergé, vous voyez.
8: David Guetta. David Guetta, c'est Jean-Fuy Janssen sans Botox. Moi, il est quand même pas mal.
1: Alors que lui, Guillermo Pecchetto, c'est plutôt une sorte de Johan Rioux avec un
3: col...
1: Avec un col romain.
8: Comment ça? Un curé qui est gros et chaud, ça m'étonnerait.
1: Oui, un curé gros et chaud, comme sur les camemberts, vous voyez.
0: Ah oui, le vrai. Mais il ferait plus de trucs comme ça, des curés Chippendel à la fin de la messe, qui s'arrachent la soutane. Mais ils le font, mais pas tant que non. On fait pas, ouais. Mais ça rassemblerait les brebis égarées et toutes les salopes iraient à la messe. Hein, ça, c'est...
3: Ah, ce qui est quand même bizarre, c'est que le même week-end, en fait, il y a un moine qui est DJ, puis il y a le pape qui canonise un mec qui a des positions assez particulières, quand même. Hein.
8: Wow, c'est quoi les positions?
3: Ça n'engage que moi.
8: Les positions du Kama Sutra, tu veux dire?
3: Non,
1: elle parle du roi Baudouin.
3: Bah oui, il va canoniser le roi Baudouin qui quand même, qui a fait semblant de ne plus être roi pendant 2 heures pour pas valider une loi.
7: Ne regarde pas, je connais personne.
1: Et elles deviennent politiques, les miss.
8: Mais ça va pas, Sylvie.
3: Non, c'est pas politique, c'est féministe.
0: Encore
3: féministe.
0: Une traite. Voilà.
1: Moi, je croyais recevoir Sylvie Tellier, j'ai Sandrine Rousseau, dis donc.
3: Non, rien à voir. Mais bon, c'est vrai, aujourd'hui, si effectivement il faut que l'église s'ouvre un peu, moi je trouve.
8: Alors
3: que,
8: pas trop non plus.
3: Que prendre position contre l'IVG, c'est un truc qui est quand même hyper bizarre, quoi.
7: IVG, ça me parle, ça.
3: Ça te parle, ça?
0: C'est rien à voir avec le train à grande vitesse. Hein.
3: Non, mais.
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1: Une question pour Emmanuel Vallot qui habite Bonny-sur-Loire dans le Loiret, une question qui devrait favoriser monsieur Beaugrand puisque dans les années 70 la question est: comment reconnaissait-on les homosexuels à San Francisco?
4: Non mais attendez, je suis pas non plus une anthologie de la teub. Hein.
6: Est-ce que c'était avec les foulards qui se mettaient dans la poche à l'arrière?
1: Eh ben voyez, bonne réponse.
6: Bon, bah, ok, voilà, je sais.
1: Bon, oh. C'était bien la peine de râler.
6: Ah ouais, là, il fait...
0: Et alors, c'est pas une délégation
6: hypocrite.
1: Pas n'importe quel foulard.
6: Non, mais
1: d'ailleurs.
6: En fait, visiblement, il y avait des codes. Si vous aviez un foulard qui était
1: pas
6: doué,
1: n'importe quel foulard.
6: Ça vous, je sais pas moi.
1: Un bandana.
6: Et ça dépendait de la couleur du bandana ou s'il était noué ou pas. On savait si vous étiez
1: exactement.
6: Actif, passif, si vous aimiez certaines pratiques ou pas. C'était
1: un bandana bleu clair signifiait qu'une personne était adepte de sexualité orale, par exemple.
10: Ah, c'est l'air qui parle.
4: Il parle beaucoup.
10: Ouais,
4: c'est juste des mots. C'est moi ça.
10: Ah ben c'est comme le langage de l'éventail.
1: Ah oui, expliquez.
10: Par exemple, un éventail, si vous mettez votre éventail devant la bouche, ça veut dire peut-être je suis pas libre.
8: Mauvais
10: ça m'intéresse pas.
4: Mais dans le début de la gueule, oui. T'as mangé
10: alors,
4: des oignons.
10: L'éventail fermé, j'aime bien parce qu'il m'écoute bien. L'éventail fermé.
1: Je bois vos paroles et croyez-moi, il y a de quoi faire.
10: L'éventail fermé sur l'oreille, ça veut dire tu peux venir ce soir. Enfin, des choses comme ça, quoi.
6: Oui, ce sont des codes.
4: Ou le langage des mouches. Des mouches sur le visage. C'est très joli, si.
1: Absolument.
6: Ça. Ah, ça voulait dire des choses?
1: Ah oui, oui. Ah,
6: oui. Avec nous, ça voulait dire quoi?
10: Si tu l'écrases là, ça veut dire que tu auras une belle journée.
6: Daniel Evenou, elle avait une mouche comme ça.
1: Une question historique pour David Berrier, qui habite Trolibreuil, c'est dans l'Oise. Ma question vous emmène le 14 juillet 1789, jour de...
8: La fête de la Fédération.
1: Oui, et de la prise de la Bastille. Et ce jour-là, un des pillards de la Bastille va rentrer dans une cellule et va repartir avec un précieux manuscrit. Je peux même vous donner son nom. Il s'appelait Arnoux de Saint-Miximin. Il trouve un précieux manuscrit. Un précieux manuscrit qui sera, après des décennies et même des siècles, qui sera vendu jusqu'à 4,5 millions d'euros en 2015 dernier. C'est même le ministère de la Culture qui a eu besoin de mécènes pour acquérir ce manuscrit. 4,5 millions de quel manuscrit s'agit-il?
8: C'est pas les minutes du procès de Sade?
1: Oui. Et c'est donc...
6: Il n'y a pas une histoire de verge?
4: Non, ça c'est Léon de Verge.
8: Il y a une histoire dans le boudoir? Riquet la houppe?
1: Non.
11: C'est pas la confession dans le boudoir ou un truc comme
1: la
11: ça.
1: La confession dans le boudoir, non. C'était sous rouleau, hein. C'était un rouleau à 13 ans.
11: Mais en plus, je l'ai vu.

0: Eh oui.
1: Il y a pas Sodome et Gomorre dedans.
0: Ah, allez-y. Non,
2: c'est Sodome. Non. C'est Proust.
1: Non, mais il y a un truc avec Sodome.
0: Eh oui, ouais. Absolument.
3: Les 100 jours de Sodome.
1: Les 1000 jours.
3: Les jours de Sodome.
1: Il y a plein de jours.
3: Il y a les jours de Sodome.
1: Les 100 dalmatiens.
4: Les 120 jours de Sodome.
0: Les 120 jours de Sodome. Bonne réponse de Philippe Claudel.
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0: Il avait 62 ans quand il a fait le 1. Il en a 86 quand il fait le 2. De qui s'agit-il?
7: Ah, c'est Fabien Antonietti.
8: J'ai trouvé, je
7: camping.
8: Sais.
0: Allez-y.
8: C'est Gladiator?
0: Oui.
7: Ridley Scott.
8: Oh, machine. Oui. Bah, après, je sais pas. Ouais.
2: C'est bon, oui, c'est Ridley Scott.
0: Et bah, réalisateur. Écoutez, vous avez fait la dernière passe, la passe directe. Comment on appelle ça, la dernière
4: passe? La passe décisive.
0: La passe D. À Sébastien Thoen, car en effet, c'est Ridley Scott. Bravo.
8: J'ai été à l'avant-première.
0: Ah, c'est pour ça que vous le savez. C'est bien alors le Gladiator 2.
8: Ah, magnifique. Franchement, magnifique. Quand on me demande si je préfère le 1 ou le 2, je trouve que c'est une question bête parce que sans le 1, elle n'a pas le 2. Et pour moi, c'est un film coupé en deux.
0: Sans le 2, il n'y a pas le 1.
8: Sans le 2, il n'y a pas le 1. il fallait juste tourner sa tête un petit peu, c'est pas grave.
4: C'est beau,
8: c'est un très beau film. Et il y a juste à un moment donné, je ne vais pas spoiler, mais.
7: Ah, ils s'enculent.
8: Ils sont partis un peu trop loin dans le show.
0: Ah oui.
8: Un tout petit peu.
9: Ils sont bien habillés, les gladiateurs, si je me souviens.
8: Stylé, classe.
0: Jean-Phi, vous aimez les gladiateurs?
9: Ah oui, j'aime bien.
8: Magnifique. Le script est extraordinaire, franchement.
0: Il a 86 ans, Ridley Scott. Vous rendez compte?
7: C'est un génie,
0: quand même.
2: Et il fait le gladiateur?
0: Non.
7: Il fait le tigre.
0: Il a réalisé, évidemment, le film à 24 ans d'intervalle, puisqu'effectivement, il n'avait que 62 ans quand il a réalisé le 1. Gladiator 1 date de 2000, il y a 24 ans déjà, vous rendez compte?
2: Ça donne de l'espoir.
0: 24 ans entre les deux films. Gladiator sort cette semaine, conseillé par Adil Rami.
8: Magnifique, avec Maximus dans le 1 qui est l'acteur principal, un vrai soldat, un guerrier. Et le deuxième, je sais pas, je vous pose la question, pour une fois que je sais une réponse. Comment s'appelle le nouveau Gladiator dans Gladiator 2?
4: Son prénom ou le nom de l'acteur?
8: Le prénom dans le film.
0: On n'a pas vu le film.
8: Ah ben, c'est comme ça. Moi aussi, j'ai pas lu de livre, je me démerde tous les jours.
4: Optimus Prime.
0: Oui, mais ça n'a rien à voir, monsieur.
8: Ah non, vous n'avez pas vu le film, j'ai pas lu aucun livre. J'ai pas lu aucun livre, ok, c'est pas français, mais on s'en fout.
0: Oui, mais c'est un prénom qu'on connaît, c'est ça que vous voulez dire?
8: Je sais pas.
0: Ah ben...
7: C'est un prénom commun.
0: Oui, mais donc ça n'a rien à voir.
8: Je sais pas, j'ai envie de me sentir comme Laurent Ruquier, voilà.
0: Mais vous êtes mieux que moi. Moi, j'aurais rêvé être Adil Rami. Alors, je vous le dis d'avance, être un grand footballeur, avoir le physique d'Adil. Si vous me demandez de changer, moi, je change tout de suite. Hein.
9: Ah oui, on a Adil Rami.
0: Ah bah oui, franchement.
7: Et toi, Adil, tu changes
9: tout le monde.
7: Parce que c'est surtout vous, patron, on l'imagine, on comprend, mais toi, Adil, t'es changé ou
8: pas? Non, mais là, je suis bien, je vais profiter de ma jeunesse, pardon.
0: Mais vous avez raison, mais moi, j'en profite encore de votre jeunesse. Restons dans le cinéma, si vous voulez bien, parce que Cerise, elle aussi, va reprendre du travail.
7: Du Groupama?
0: Alors, non, c'est pas Cerise du Groupama.
8: C'est Cerise sur le gâteau?
0: Non plus, c'est une question pour Marcel Dessert, justement, qui habite Cannes. Cerise, elle a fait le 1 et elle fait le 2 aussi. Mais qu'est-ce qu'elle fait, Cerise? C'est un film, le 2 sortira le 27 novembre prochain, dans toutes les bonnes salles de cinéma.
8: Vaiana, 2.
0: Bonne réponse.
8: Et là, je crois qu'il faut clipper, m'envoyer ça, faut l'envoyer à ma mère. J'ai une trop bonne réponse.
0: Là, c'est votre jour. Hein.
7: Alors qu'il a arrêté l'expérience.
0: J'ai l'impression que je vous chuchote un peu quand même.
8: Mais vous savez ce qu'on est en train de dire là, le remake de Slumdog Millionnaire. Les réponses, je les connais pas. C'est juste que je vis ça cette semaine. J'ai été à l'avant-première de Gladiator, donc j'ai su. J'ai un ami qui vit à Azerbaïdjan et qui m'a invité à Bakou, donc j'ai dit ok, Bakou.
4: Azerbaïdjan.
8: Et là, j'ai reçu un message que vous savez tous, que vous connaissez, qui s'appelle Olivier, qui travaille chez Disney, et qui m'a invité à l'avant-première le 23 de Vaiana 2.
0: Effectivement. Et Cerise Calixte est le nom de l'actrice qui fait la voix française de Vaiana. Le 1 avait très bien marché. Le 2 sort le 27 novembre prochain.
7: C'est sur les tongs?
0: Chez nous en France.
7: c'est sur les claquettes, là, Vaiana.
8: Mais non.
0: C'est sur la Polynésie. Mais... c'est Anthony Cavana qui fait la voix
8: magnifique
0: française.
8: Magnifique de Maui.
0: Voilà. Mareva Galanter qui fait aussi la voix de Sina. Et une actrice.
7: Et Michel Houellebecq qui fait.
0: Et une actrice qu'on aime bien qui s'appelle Christine Delaroche qui fait

0: La voix de la grand-mère aussi.
1: Oh, moi, je rêve.
2: Mais la grand-mère, elle est morte.
0: Ah bah non, elle est là encore dans
2: le... Parce que la grand-mère, elle se réincarne en ré.
3: En ré.
0: En ré.
4: En ré mental.
3: T'es sûr que c'est la grand-mère?
2: En ré mental, ouais.
5: T'es sûr que c'est la grand-mère?
2: Mais attends,
5: c'est
2: bizarre, elle revient en vie, elle. Ok.
5: Ah bah oui, oui.
0: C'est quand même une grand-mère qui revient en ré.
5: Moi, je veux le voir, du coup. Je voulais pas le voir, mais là, j'ai envie de le voir, moi.
2: Elle fait la voix d'une fête.
4: C'est bon teasing.
0: Vaiana sortira fin novembre. C'est le Disney des fêtes de fin d'année, bien sûr.
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0: Une question pour Sarah Franier qui habite le syndicat, c'est dans les Vosges, le syndicat, ça doit être le nom d'un village, c'est bizarre hein, d'ailleurs, comme nom de village, le syndicat, mais même Franier espère un chèque RTL. À propos de cette question, il y a 75 ans mourait le peintre renommé Bernard Boutel de Montvel. Mais dans quelles circonstances ce peintre est-il décédé?
10: Il est mort en France.
0: Alors il n'est pas mort en France et il ne s'est pas suicidé.
3: Il a fait une chute.
0: Ah ça oui.
3: Ah oui,
2: il est tombé de 5 mètres au-dessus du cinéma.
11: Ah non, c'est l'avion où s'est tué aussi Marcel Cerdan et Ginette Neveu.
0: Excellente réponse de Christophe Barbier.
2: Ah oui.
0: Le vol Air France 009.
3: Oh mon Dieu.
0: Oui, monsieur Janssen.
3: Oh non.
0: Imaginez, vous auriez pu être steward sur ce vol.
3: Oh non. Oui, et j'aurais eu 50 ans aujourd'hui.
11: Mais non, c'était il y a 75 ans.
0: Le Constellation, hein, c'était le nom de cet avion. Ginette Neveu était une célèbre violoniste de 30 ans. Son frère était à bord aussi, Jean Neveu, qui était pianiste. Il y avait ainsi quand même 37 passagers.
3: Et oui, on transporte beaucoup
0: d'artistes. Parmi lesquels, effectivement, Marcel Cerdan. Et c'est après, évidemment, qu'on connaît la fameuse histoire, parce qu'elle l'attendait là-bas à New York.
3: Oui.
0: La môme Piaf, qu'elle a repris la fameuse chanson de Céline Dion. L'hymne à l'amour.
3: Oui, oui.
0: Ah, je suis sûr que vous connaissez cette chanson quand même, monsieur Rami.
2: Si vous me la chantez.
0: Valérie va vous la chanter.
10: Ah, attendez, alors, l'hymne à l'amour, ça commence par quoi?
3: Le ciel bleu.
10: Ah oui, le ciel bleu peut bien s'écrouler et la terre peut bien
3: s'écrouler.
0: Et l'avion aussi.
10: Si tu m'aimes, je me fous.
0: Sucré ou salé?
10: Du monde entier.
0: Mais effectivement, Marcel Cerdan était à bord de cet avion, le boxeur Marcel Cerdan.
2: Ah oui, je connais parce que je m'entraîne là-bas, à Levallois.
0: Ah ouais, fiancé d'Edith Piaf, vous voyez.
2: Ça, je savais pas.
0: Ah bah oui, elle l'attendait à New York, il allait la rejoindre, vous voyez. Oui. Il a failli pas prendre l'avion au dernier moment. À votre avis, il mettait combien à cette époque-là pour faire Paris-New York?
3: Oh, il mettait des heures.
2: Non, il mettait, je dirais...
0: Aujourd'hui, c'est combien? Aujourd'hui, Paris-New York.
3: 6 à 7 heures. Mais vous voulez savoir quoi? Je dirais qu'il mettait 11 heures à l'époque.
0: Il mettait 17 heures.
3: Ouh. Un rendez-vous.
10: Avec des arrêts.
11: Et des escales, oui, pour faire
3: le plan.
0: Le vol durait 17 heures.
3: Il devait être chiant, les hôtesses. 17 heures avec les passagers sur le dos, moi j'aurais fait tapon. Hein.
0: Quand vous avez jamais fait de vol aussi
3: long? Si, le vol le plus long, c'est Santiago du Chili, c'est 17 heures.
0: Ah bah, voyez.
3: Eh bah, c'est très très long. Hein.
0: Ah oui.
3: Ah oui.
0: Alors, admettons, là, parce que moi j'aime bien. On fait les derniers moments du Constellation. Hein. Adil, il joue Marcel Cerdan. Hein, c'est,
3: Ah oui, et moi je le sais.
10: Et moi je jouais du Piaf.
0: Ah, vous jouez.
10: Oui, mais elle n'est pas dans l'avion alors. Mais moi je l'attends.
0: Oui, mais elle l'attend, elle piaffe. Elle piaffe à New York.
10: J'attends.
0: Quand est-ce qu'il va arriver ce putain d'avion? D'où, voilà. D'où? C'est comme ça qu'est né le verbe. Elle piaffe. Putain, il n'arrivera jamais cet avion.
10: Jean-Phi fait le steward et moi je fais l'hôtesse de l'air.
3: Oui, voilà. C'est...
0: Alors voilà, parfait, comme dans Banzai. Vous voyez, parce que Coluche aurait eu 80 ans aujourd'hui.
3: Ah oui? Ah oui,
0: Alors, Angoune, vous faites Ginette Neveu, la violoniste.
2: Et moi, je peux changer de personnage ou pas?
0: Pourquoi? Vous voulez faire quoi?
2: Je pense, c'est plus...

0: Vas-y pour moi de faire l'avion.
1: Oh bah c'est au piège de rentrer dedans.
2: Pourquoi vous voulez faire l'avion?
0: Ah, il y a qu'un bruitage à faire.
2: Ok, là vous faites l'avion. Monsieur Barbier, qui est viril quand il veut. Bah,
1: ah oui, oui, oui.
3: Il va faire Cerdan.
2: Il va faire Cerdan. Et justement, comme ça, Valérie va pouvoir chanter Allez, venez, Milour. Puisque c'est un boxeur, ça me paraît logique. Alors, allons-y. Alors, moi, je suis le narrateur.
1: Hein. Oui.
2: Donc, nous sommes le 28 octobre, puisque c'est un anniversaire aujourd'hui. Voilà pourquoi j'ai choisi cette question. 28 octobre 1949, il y a 75 ans. Les passagers montent à bord. Les passagers montent.
0: Dans un avion, hein.
1: Ça n'est pas dans une tourneuse, hein.
0: Bah, je sais pas, ouais.
2: Et quand les passagers montent à bord, l'avion, il ne fait pas de bruit.
1: Non.
0: Ah, mais à l'époque, je ne sais pas, c'était pas là. Je peux pas savoir.
4: Ah, il chauffe les moteurs quand même.
0: Ah oui, mais c'est ça, c'est. Maintenant, il a craché l'avion.
3: Il tourne l'hélice.
0: Bah oui. Bah, s'il a craché, c'est qu'il n'était pas en forme, le truc.
1: S'il a craché, c'est ce qu'on.
2: Alors, vous êtes le steward, dites bonjour à Ginette, bonjour à Marcel.
1: Bonjour, soyez les bienvenus à bord. C'est un honneur que de vous recevoir à bord de notre. Quoi que non, alors pas.
2: Allez, vous en faites beaucoup auprès de monsieur Cerdan, parce que.
1: Oh, monsieur Cerdan, mais je suis de ceux qui ont vu tous vos combats, sachez-le, j'admire votre carrière incroyable. Et puis, être aussi beau en étant bad boy, c'est terrible. Bah, vous avez retrouvé madame Piaf.
4: Oui, je vais à New York me battre et retrouver madame Piaf. Vous
3: avez réservé une place. Marcel, à quelle heure tu arrives?
4: Éteins ton chien, la communication passe mal, Edith. Mademoiselle, j'ai réservé une place en première. Où est-ce que je peux m'asseoir?
2: Voilà, on y est. Ça, c'est du vécu.
5: Mais monsieur.
1: Oui, qu'est-ce
5: que moi, j'ai mon violon. Il faut absolument que je change les strings de mon violon.
1: Oui, mais alors.
4: Les cordes.
1: Oui, les cordes, mais.
2: Il veut changer son string.
1: Pas de problème, je vous passe le mien.
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2: Pour Jeanne Petitjean, qui habite Saint-Cyr-l'École, un papier trouvé dans le magazine Elle cette semaine. Je ne suis pas sûr qu'il y ait qui que ce soit qui soit concerné aujourd'hui par cet article, mais quand même c'est Alix Giraud-Delain qui fait deux pages sur ce phénomène, un phénomène intéressant. C'est ce qu'on peut appeler, j'ai pris d'ailleurs la définition exacte, des beaux mecs pas très futés. Car c'est la mode des beaux mecs pas très futés. C'est la mode, on en a déjà parlé ici, vous savez, de ce comédien Jeremy Allen White qui fait de la pub pour les caleçons Calvin Klein et qu'on voit un peu partout. Il y en a un autre qui s'appelle Paul Mescal, qu'on voit en photo un peu partout en mini-short. Il y a aussi évidemment, et il a fait un triomphe aux Oscars avec sa chanson sur Ken, Ryan Gosling, mais aussi le mec de Taylor Swift, pareil, qui est
4: un footballeur américain.
2: Et voilà, les journalistes de Elle disent que ça renverse les stéréotypes que désormais les femmes ont aussi leurs hommes objets. Mais comment...
7: Des toy boys.
2: Comment vous dites?
7: Des toy boys.
2: Toy boys, non.
4: Des poupées barbues?
2: Non plus. Mais ça a un nom, justement.
4: Il y a une connotation vraiment péjorative dans le mot ou pas? Est-ce qu'on sent le côté péjoratif?
2: Il y a un côté beau mec, pas très futé. On va dire que c'est la version masculine de ce qu'on connaissait avant chez les femmes.
7: Ah ouais. Le mot est en anglais.
2: Le mot est en anglais, mais on le trouve là.
4: Pain bêche,
2: non, non, non.
1: Il y a gay dans l'expression gay.
2: Non, non plus. Non, il suffit de prendre le mot féminin et de le mettre version masculine.
4: D'ailleurs, c'est quoi le mot féminin d'ailleurs pour dire
3: imblonde. Imblonde.
2: C'est un peu ma question, c'est vous voyez, ça. Monsieur Rion.
4: Lazy boy.
7: Une pin. Non, pas une pin-up, une.
4: Une branleuse.
2: Une comment vous dites-vous?
4: Une branleuse.
2: Bienvenue Nathalie.
4: Quand on dit c'est une branleuse.
8: Est-ce qu'il y a nananin branleuse?
2: Non. Et effectivement, ça renverse les stéréotypes, puisque jusque-là, on parlait beaucoup de femmes-objets dans la publicité, et c'est vrai que depuis quelques mois, quelques années même, on voit aussi des hommes-objets, et Alix Giraud-Delain nous dit, voilà, dans les pubs, dans les séries, sur les réseaux sociaux, l'homme-objet est le nouvel accessoire des post-féministes branchés. Est-ce que c'est sexiste? Est-ce que c'est fun? Sois beau et tais-toi. Comment appelle-t-on ce genre d'homme? Moi, je connaissais pas le terme.

0: Effectivement, c'est logique. Ce terme est le dérivé masculin d'un mot qu'on connaissait au féminin.
1: Est-ce que c'est pas un lien avec pin-up?
0: Non, pin-up, non.
2: Je viens de le dire.
1: Non. Ah, pardon, j'ai pas entendu.
3: Non, mais c'est.
2: Tu me voles mes réponses.
3: Est-ce que c'est un anglais, les mots, ou un français?
2: À la base, c'est en anglais.
0: Au début, effectivement. D'ailleurs, c'était pas, je crois, de l'anglais au départ. Ça devait être latino plutôt.
4: Ah bon?
2: Ah,
3: latino.
4: Alors.
1: Un bonbon latino?
0: Non, non, non.
5: Un bimbo?
3: Un con.
0: Comment vous dites?
2: Un bimbo.
5: Un bimbo.
2: Un bimbo.
5: Alors, un bimboy.
0: Alors, là, vous, là, ça y est, vous brûlez tous
2: un,
0: les deux.
2: Un bimboy?
0: Ah non, non, non.
2: Un.
0: Bimbo, c'était pour une femme.
6: Oui. Bimba, un bimba,
1: un bimba. Un bimba?
0: Alors, non.
2: Un bimbe?
1: Un pim.
0: Non.
1: Un pimbo?
0: Non.
1: Un bimbo?
5: Un bombi.
1: Un bimbo?
6: Un bambimbo.
1: Un boumboumbo?
0: Une bimbo, c'est pour une femme.
5: Pour une femme, oui.
0: Alors, pour un homme.
6: Un bimbo?
1: Un bimba? Une bimba? Un bimbo?
0: Non, non.
6: Un bimboquet?
2: Un bimbe?
1: Un burnba? Un burnba?
0: Non, non, non.
3: Mais les mots, ça ressemble à bimbo.
0: Ah bah oui, oui, bien sûr. Alors.
6: Peut-être que ça commence pas par bim, par contre, peut-être. Peut-être que c'est un...
0: Il est plus malin que les autres.
2: Ah ouais.
6: Ah, ouais, alors, par contre, j'ai toujours pas la réponse.
1: Un boibo?
0: Non.
1: Un dumbo?
5: Mimbo?
0: Non.
6: Un mambo?
0: Non.
6: Mambo, mambo, mambo.
1: Un kimbo?
0: Non.
2: Jimbo?
0: Jimbo, non.
1: Un jimbi?
0: Jimbi, non.
1: Un limbo?
0: Limbo, non.
6: Un zimbo?
0: Zimbo, non.
6: Un rimbo?
0: Non plus.
6: Un humbo?
1: Un rambo?
6: Non.
2: Un jimbar?
0: Bon, bah, je vois qu'il y en a pas ici, en tout cas.
5: Un dumbo?
0: Oh, dumbo, un c'est simbo. L'éléphant. Dumbo, c'est ce que Nathalie va voir arriver cet après-midi.
2: Rimbo.
0: Comment vous avez dit?
2: Rumbo, rimbo.
0: Non.
6: Un dimbo?
3: C'est pas avec.
6: Un dimbo?
0: Dimbo, non.
3: C'est avec un Z.
6: Un rimbo?
1: J'ai l'impression. J'ai l'impression d'être chez l'orthophoniste.
6: Un rambo!
1: On se croirait chez l'orthophoniste.
2: Timbo?
0: Non.
1: Un pimbo?
0: Non plus.
3: Combo.
1: Un pinbo.
6: Oh, c'est simple, on va faire toutes les alphabets. Ambo, bimbo,
2: timbo,
6: dimbo,
2: dimbo,
6: limbo,
2: dimbo,
6: umbo, dimbo,
1: gimbo,
6: dimbo, nem sushi, dimbo,
1: timbo. Mon épastis,
0: vous m'énervez, je vais vous donner la réponse.
2: Un umbo.
0: Parce que je sens que quand je vais aller, vous allez dire, on l'a dit. Parce que là, vous m'en avez tellement dit. Je suis même pas sûr que vous l'ayez dit.
2: Mais c'est...
0: Non. Imbo, avec un H, comme homme, évidemment. Un himbo, une bimbo, un himbo. Un mec pas très futé, c'est un himbo.
2: Bon, bon, je pense que c'est naze. Moi, je suis un himbo.
1: Moi, je suis un himbo. Pardon, je suis un himbo. Hein, je suis un beau gosse pas très futé. Hein.
6: Non, toi, t'es l'inverse.
5: Non, toi, t'es un himbo.
0: Pas très futé, oui. Beau gosse. Faut qu'on en reparle.
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0: Une question culturelle pour Christophe Julien qui habite Mauléon dans les Deux-Sèvres. Question culturelle puisque je vous demande qui a publié l'encyclopédie de tous les animaux y compris les minéraux.
8: Je sais. Ah, est-ce que je peux le dire?
0: Oui.
8: Parce
0: oui.
8: que c'est trop facile puisque c'est ma partie. Je veux pas non plus prendre la vedette. Ça m'embêterait beaucoup.
2: Vas-y,
8: ça
2: vas-y.
8: Veut dire qu'on n'entendrait que moi.
2: Mais allez.
8: Je préfère pas dire parce que c'est vraiment c'est un très très grand mais c'est vraiment un très très grand peintre. C'est le plus grand peintre qu'il y a aujourd'hui. Malheureusement, il est mort. Donc, qu'il y avait jusqu'à hier. Il est mort en... Non, mais c'est pas grave, ça va.
0: Il est pas mort hier.
8: De la deuxième
0: hein.
8: moitié. Il est mort en 2005.
0: 2005.
8: Mais c'est pas. Hein. Tiens, tu vois que j'ai compris que c'était. Hein, t'as vu on a un petit truc entre nous.
0: Hein. Et il s'appelle.
8: Donne la vraie date. Il s'appelle. Alors, il s'appelle.
6: Alain Decaux.
8: Non, oh, il peint des animaux dans les eaux. Il a une exposition à Beaubourg en ce moment.
3: Mais c'est non, pas... mais attendez. Alors
8: je l'ai connu dans les années 80. Christian. Il s'appelle Gilles Ayot.
0: Bonne réponse d'Hector Robic. Je dois reconnaître que je ne connaissais pas jusqu'à la semaine dernière Gilles
8: Ayot. C'est un génie.
0: Ayot. Et c'est parce que vous avez parlé de Gilles Ayot ici aux Grosses Têtes la semaine passée que je suis allé rechercher pour voir un petit peu quel était ce peintre exposé à Beaubourg.
2: C'est de la triche.
0: Non, justement, parce que je ne l'ai pas interrogé sur la peinture. Le piège, c'est que j'ai demandé qui avait publié un livre qui s'appelait « L'encyclopédie de tous les animaux, y compris les minéraux ». C'était pas obligé qu'il sache aussi ce qu'avait publié Gilles Ayot. C'est donc une vraie bonne réponse d'Hector Obalk. Vous voyez, quand même.
8: Est-ce que vous voulez que je vous dise 30 secondes pourquoi il faut voir cette exposition
0: Allez-y,
8: de Gilles Ayot?
0: Allez-y, vous nous l'avez déjà dit la semaine dernière.
8: Non, mais j'ai un autre truc à dire, parce que j'ai beaucoup de cordes à mon arc sur Gilles Ayot. D'accord. Ah là. De loin, on dirait de la peinture hyperréaliste, ça veut dire peint comme des photos. Et de près, c'est griffonné. La grande peinture, c'est quand on sent que l'artiste s'est pas fait chier.
4: Non mais donc vous dites, si on vient à Paris, on va voir plutôt Gilles Ayot que Van Gogh.
8: Mais bien sûr. C'est évident.
6: Va pas nous foutre en rogne, hein, parce qu'alors là...
0: Alors, franchement...
8: Donc j'ai pas dit ça la semaine dernière, n'est-ce pas?
0: Franchement, ne pas aller voir Gilles Ayot pour
8: c'est
0: Van Gogh,
8: connerie.
0: Ça serait gâché.
8: Oui, voilà.
0: Ah bien. Pour Yvette Piolin, Mme Piolin habite Arcachon, en Gironde. Clara Burel est la dernière des trois. Mais des trois, quoi?
4: Ah oui, les trois françaises à être dans le top 100 dans du tennis mondial, du tennis féminin.
0: Eh ben oui, vous avez lu la croix ce matin,
4: oui.
0: Vous. Bonne réponse de Yoann Rioux.
4: Malheureusement, il n'y en a plus que trois, ouais.
8: Se lève tous les deux à 5h du matin pour lire la croix.
4: Non, mais c'est parce que la cuisine catholique, elle est meilleure.
8: Franchement, mais c'est pas une vie, hein. On dit comme ça, oui, c'est facile d'être vedette de radio maintenant, lève-toi tout le matin et lis la croix. Et tous les matins. Et voilà. Et moi, j'arrive, moi, je me couche à 5h du matin.
0: Et qu'est-ce que vous faites la nuit pour vous coucher à 5h du matin?
4: Il drague les spectatrices qui sont restées chez lui.
8: Non, pas du tout. Pas du tout. Je me penche sur ma vie misérable.
0: Oh.
8: Oui, et c'est pas facile.
0: Mais votre vie est en train de changer grâce
8: en
0: à nous.
8: En effet, je vous en dis pas plus.
4: Mais tant que vous assurez, votre vie va changer. Moi, ça a changé totalement ma vie.
0: Ah oui, bah vous baisez plus.
2: Il a jamais baisé.
4: J'ai pas. Non, mais je vous assure, baisé. Ça va vous rêver. Je vous assure, je pense déjà que vous êtes en train de soigner une
0: il
4: sorte de mélancolie.
0: Pas ça, il va s'en aller.
4: C'est une révélation, cette émission, je vous assure. Ouais, moi, c'est ma cinquième année. Et Laurent, il est extraordinaire parce qu'il est très passionné. La première année, j'étais totalement nul. Je parlais tout le temps. Mais j'étais totalement trop excité, je disais rien.
2: Pas du tout évolué. La deuxième
0: année. Je vois pas où est le changement.
8: Il s'est calmé.
4: La deuxième année, j'ai eu une folie. Je voulais avoir des bonnes réponses, donc j'étais plus du tout drôle ni sympa et tout. Et même Laurent m'avait dit un jour, mais Yoann, on s'en fout, vous lisiez. Il m'avait envoyé des petits textos, Laurent. Vous êtes là pour improviser. Dans la deuxième année, j'étais totalement débile. Je voulais avoir des bonnes réponses, qu'évidemment j'avais pas. J'ai pas la culture. La troisième année, j'ai eu un blocage.
6: Respire.
4: La troisième année, j'ai eu un blocage.
0: Je disais pas passé la quatrième année direct.
4: Et l'année dernière, j'ai eu le déclic l'année dernière parce que j'étais bon environ 40 minutes. En général, le premier quart d'heure, et après 20 minutes par-ci par-là. Et maintenant, je suis bon, mais là, je retombe dans mon travers, là, aujourd'hui, de l'année dernière, parce que là, je suis bon encore un quart d'heure. Mais
2: il y a une régression.
9: Attends, ça veut dire que tu réécoutes l'émission pour voir comment t'as été bon?
4: Non, mais.
9: Si.
4: Non, tu réécoutes. Je déteste ma voix. Je réécoute pas.
9: Il y a pas de toi.
4: Donc en fait, vous savez, on évolue énormément et on n'est jamais le même. Chaque saison est différente. Moi, j'ai déjà eu 5 Yoann Rioux en 5
10: ans. Mais il n'y a pas qu'aux grosses têtes, c'est dans la vie en général. On évolue, surtout les Portugaises. C'est cool.
9: Qu'est-ce qu'il raconte ?
4: Et surtout, c'est un jeu collectif au bal. Hector, c'est génial. Imaginons la semaine prochaine, vous êtes moins bon, Hector. Quelqu'un d'autre sera en joué. Et donc, ce qui est génial, c'est que c'est comme une équipe de foot. Même Platini pouvait être moins bon, mais
8: ils sont plus. Non, mais c'est touchant, ce serait grave.
0: Pourquoi ?
8: C'est touchant parce que il parle de lui.
10: sous prétexte de parler de vous.
8: Pourquoi c'est pas facile d'être lui-même et que quand même chaque année recommence. Et à la fois il y a quelque chose d'assez.
4: Oh, je transpire.
8: C'est prenant.
9: Je transpire.
8: C'est prenant. Après il y a un moment. Il y a un moment il vous compare à vous. On se dit quel rapport hein? Où est le rapport? Et ça commence comme ça et ça continue, vous voyez. Mais moi, il se rend pas compte, ça, c'est... Je veux dire, à la radio, c'est parler avec n'importe qui, c'est ça la vérité.
4: Est-ce que vous allez voir un
8: petit... Ça dépend, parce que... Non, justement, moi, non, moi, j'ai pas d'inconscient, déjà.
4: Vous êtes pas sur moi, c'est vrai?
8: Tous les jours, l'inconscient, je mets à la surface.
0: Moi, j'en ai plusieurs d'inconscients, ils sont ici, autour de moi.
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0: Qui, hélas, n'a pas été défendu par sa vieille Betsy entre février et mars 1836 et en est même mort.
13: qui n'a pas
10: d'effectif. Sa vieille Betsy, c'était un animal. Hein.
0: La vieille Betsy n'était pas un animal.
14: Est-ce que c'est une personne humaine vivante ou
0: qui
14: pas
0: est mort, je vais poser la question différemment si vous voulez, qui est mort malgré sa vieille Betsy en février-mars 1836.
14: Est-ce que c'est le nom de son fusil, par exemple, sa
0: Exact.
15: Oh là, c'est malin.
0: Bravo, monsieur Beaugrand.
10: Ça, c'est sûr. Malin. Sa femme, moi.
15: C'est quelle date?
10: Mais c'est un vrai personnage ou c'est un personnage de film ou de dessin animé?
0: C'est un vrai personnage, madame.
14: Américain.
0: Puisque je viens de vous donner les

0: Date. Alors, on a, c'est comment c'était à cette époque-là. Hein, on n'a pas les dates.
1: Ouais. Ah, mais attendez,
2: c'est Gérard, c'est un cowboy.
1: Non, c'est pas. Il a pas eu un problème avec Fort Alamo.
0: Oui,
1: Davy Crockett.
0: Et c'est Davy Crockett. Bonne réponse.
1: Elle s'est enrayée parce qu'il n'a pas pu tirer, il s'est fait tuer en retour.
3: Moi, je ne savais pas que c'était un vrai personnage, Davy Crockett.
4: Bah oui, moi non plus, c'est pour ça que je posais la question, parce que je savais bien que Davy Crockett, il y avait eu ce problème-là.
5: Davy Crockett, l'homme qui n'a peur.
3: Voilà, c'est ça.
4: J'étais sûre qu'il n'avait pas existé, moi, Davy Crockett. Bah, j'ai le déguisement, j'ai tout, moi.
0: Comment ça va, le déguisement?
3: Ah, oh, tu gardes tes soirées pour toi, Dari.
6: Moi aussi, j'avais la panoplie.
4: Avec la queue de Ronald. Bah oui, on avait tous les deux la queue.
0: Bah voilà. Oui, Davy Crockett a existé. Ah,
3: bien sûr.
7: Il a... Gérard l'a toujours. Hein.
3: il l'a pas derrière la tête, en principe.
7: Les
3: enfants. On essaie d'élever un peu l'émission, s'il
0: justement,
3: vous plaît.
0: Justement, ça.
4: Une panoplie.
7: La tête de qui?
0: En tout cas, Davy Crockett s'est vu confier la garde de la palissade sud du fort à
1: J'ai cru que vous alliez dire autre chose.
0: Et la légende a retenu qu'il il serait mort en effectuant une sortie. Il a été fait prisonnier par le général mexicain Manuel Fernandez Castrillon, qui l'a exécuté avec une douzaine d'hommes. Bon, d'autres disent tout simplement qu'il a fait partie des morts lors de l'assaut final et que son fusil, la vieille Betsy, n'a pas servi ce jour-là. Il l'avait appelé Betsy en hommage à sa sœur, Davy Crockett.
3: Qui était vieille.
0: Comment ça?
3: Non, sa sœur, pour la vieille Betsy, je ne sais pas.
1: Ah oui, c'est drôle, ça, dimanche.
5: La vieille sœur.
1: Peut-être tu devrais faire humoriste. Hein.
3: Parfois, je me fais charrier par Paul Elkarat.
5: Qu'il est méchant.
3: C'est le bout du monde.
0: En tout cas, on a tous aimé regarder Davy Crockett.
4: Ah oui.
6: C'est un feuilleton télé, Davy Crockett.
5: Oui.
1: Écoute, Gérard,
3: quand tu le chantes, ça donne envie de regarder.
6: J'avais la bonne prise. J'avais même la corne où on soufflait.
5: Oh là là là là.
4: Moi, je pensais que c'était comme Zorro, qui n'avait pas existé.
5: Mais Zorro est.
1: Et Zorro n'a pas existé. C'est issu d'un roman de Johnston McCulley.
5: On m'a dit qu'Albator n'avait pas existé.
0: Quoi?
1: Vous me saoulez.
5: Et Goldorak non plus.
3: Et Tintin.
1: Tintin est issu d'une personnalité connue qui s'appelait Pâle Hulde.
5: Je pense que la dame va nous rappeler en disant qu'il dit n'importe quoi.
1: Non, je t'assure que c'est vrai.
0: Pour Gauthier Chandron, qui habite Perrières dans le Calvados, la question suivante concerne justement des héros de bande dessinée. On les avait appelés les héros les plus cons de la BD. Et ils s'appelaient Grabadu et Gabaliouchou. Mais qui est l'auteur de cette bande dessinée?
1: Tiffé Tondu?
0: Mais non, je viens de vous donner leur nom, monsieur Elkarat. Soyez pas aussi con que Boublil.
1: C'est pas être aussi con. Ça aurait pu être leur vrai prénom.
3: Ça, tu te l'es pris comme ça.
1: Ça aurait pu être le vrai prénom.
3: J'ai cru que ça allait être C'est une balle perdue.
0: Grabadu et Gabaliouchtou sont les noms des deux personnages de bande dessinée qu'on a appelés à l'époque les héros les plus cons de la BD.
1: Les Peyou.
0: Ça sortait dans Vaillant dans les années 60. Et je vous demande le nom.
6: C'est belge.
0: Le nom du dessinateur créateur de Grabadu et Gabaliouchtou.
5: Bon, il est connu pour une autre bande dessinée beaucoup plus célèbre.
7: C'est pas Hergé.
4: C'est à quelle époque?
0: Ce n'est pas
5: Uderzo.
6: Fortin.
0: Franquin. Uderzo non plus.
4: Chef, celui qui a écrit Bécassine.
0: Non plus.
7: Celui qui a écrit Pim Pam Poum.
0: Non plus.
5: Est-ce que si jamais on donne le nom du personnage, l'autre personnage célèbre qu'il a créé, tout de suite son nom à lui va apparaître?
0: Il y a des chances, oui.
7: Ah, celui qui a les trois pieds nickelés, là.
0: Ah, les trois pieds nickelés.
1: Ah non, c'est Forton,
0: Ribouldingue, Filochard. Et non.
5: Est-ce que c'est une bande dessinée qui a encore du succès aujourd'hui?
0: Il y en a fait plusieurs qui ont eu du succès.
4: Il n'y avait pas Zig et Puce?
0: Ah oui, mais c'est pas lui.
5: Il n'y a pas les Tuniques Bleues?
0: Non plus.
7: Il a été dessiné dans Fluide Glacial?
0: Non, c'est...
6: Il est mort!
0: Alors écoutez, il est mort en 2011.
5: Ah oui. Et il continue à faire des bandes dessinées?
0: Bah non.
5: Non mais.
4: Bah non, c'est mort.
5: Dans les années 2000, il continue à faire des bandes dessinées?
0: Ah bah oui, bien sûr. Ce qu'on dessine, c'est jusqu'à la
4: plutôt
0: fin.
4: Plutôt pour enfants ou des bandes dessinées adultes?
3: Bon, ça c'est.
5: Est-ce qu'il faisait Natacha, hôtesse de l'air?
0: Non plus.
7: Oh, c'était bien ça.
5: Est-ce qu'il a le personnage célèbre qu'il a créé, c'est un héros ou c'est plusieurs?
0: Ah, il y a tous les genres.
5: Hein,
7: Raon, c'est lui qui faisait Raon.
0: Ah non, il faisait pas Raon.
6: C'est pas lui qui a fait Bob Flappy?
0: Ah, je peux vous aider.
5: Bob Flappy.
3: C'est quoi cette BD d'avant du Moyen-Âge?
6: Bob Flappy. C'est pas que lui, Bob Flappy.
0: Bob Flappy.
6: C'est incomplet.
3: Bob Flappy.
6: J'adore Bob Flappy. Ouais, c'est comme
0: la jeunesse de Gérard Jugnot. J'imagine le petit Gérard en train de dire Bob Flappy.
6: Mais c'était en dans les années 60.
0: Ah oui. Alors c'est lui aussi qui a créé et dessiné Totoche, si ça peut vous aider.
3: Ah, Totoche.
7: Et Pif, non?
0: Pif, non. Non.
3: Totoche.
0: Mais il y a deux héros.
3: Parce que moi, une Totoche, c'est autre chose. Donc c'est quoi Totoche?
7: C'est quoi pour toi une Totoche?
3: Bah, une Totoche, c'est là où les garçons ils s'amusent.
6: Une Tocha.
0: Oui, oh, ouais. Merde. Ça n'a rien à voir avec tout ça. Il faut faire très attention à ce que je dis. Pardon.
1: C'est Edika.
0: Pardon Isabelle Mergault. Il est né à Stockholm, puisqu'une fois qu'on est né à Stockholm, on y est né éternellement. Mais comme il est mort, bon ben voilà, je me permets de dire qu'il était né à Stockholm, mais il est mort à Pont-l'Abbé d'Arnoux.
5: Est-ce qu'il avait un nom qui sonnait suédois?
0: Non, mais c'est un nom de dessinateur connu, parce qu'on lui doit deux grands, et particulièrement un grand héros de
5: Ricochet
0: de bande dessinée.
3: Gaston Lagaffe.
0: Qui perdure aujourd'hui encore.
4: Qui a été adapté en dessin animé ou pas?
0: Et même en film, oui.
6: Il n'a pas été assassiné avec...
0: Ah non, il n'a pas été assassiné
4: c'est
0: dans
4: le bus. C'est plus pour les petites filles ou pour les petits garçons?
0: Il a travaillé pour Pif Gadget, pour Vaillant.
5: Voilà. Pif Gadget.
6: Il était communiste.
5: C'est pas lui qui a fait Raon,
0: non? Non, mais par exemple, Corinne et Jeannot, ça vous dit quelque chose?
3: Corinne et Jeannot, c'est mes voisins du quatrième.
0: Bah, c'est lui aussi qui a dessiné Corinne et Jeannot, vous voyez. Oh, okay. Mais c'est pas ce qu'il a fait de plus connu encore. Les héros les plus cons de la BD, Grabadu et Gabaliouchtou, on est parti de là, vous voyez. Mais le plus connu, évidemment, c'est une série qui a été adaptée en bande dessinée,
7: en
0: dessin animé, en film.
3: Bécassine.
0: Peut-être même d'ailleurs Boublil, ce couillon, il a dû jouer dans le film, tiens.
5: Oh. Ah, c'est récent alors.
3: Il est tellement con, il s'en souvient même plus.
5: C'est pas le petit Nicolas ou genre de truc.
0: Je pense qu'il est peut-être le seul qui jouait pas dedans, mais enfin bon, il y avait à peu près.
3: Astérix.
0: Non, il y avait à peu près tout le gratin humoristique français là-dedans.
5: Is no good et c'est Tabary.
0: Ah. Jean Tabary, oh, ouais. Is no good. Bonne réponse de Christophe Beaugrand, on y est arrivé.
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0: Une question pour David Doucet de Villers-sur-Mer, dans le Calvados. Il s'en vend un toutes les 8 secondes, oula, si on en croit un article du Parisien publié cette semaine. Mais quoi donc?
1: Un vibromasseur?
0: Alors, en France, c'est en France, il s'en vend un toutes les 8 secondes.
5: Est-ce que ça se mange?
0: Non, ça ne se mange pas.
6: Est-ce que c'est pour les enfants?
0: Les enfants, non. Pas
1: est-ce que c'est un outil? C'est un objet électrique?
0: Un objet électrique, non.
5: Est-ce que ça se branche?
0: Ah non, non. Chaque année, on en vend à peu près 2,5 millions. Ah, vous voyez.
7: C'est pour faire un métier?
0: On en a un peu moins vendu, autant vous le dire, pendant la période du confinement. Ça peut vous aider.
5: Alors, c'est quelque chose qu'on utilise
1: pour le
5: déplacement, le voyage. Pour les femmes, par exemple. Est-ce que ça peut être du rouge à lèvres, un
0: non,
5: tube de
0: rouge à lèvres?
5: Non,
0: pourquoi les femmes auraient été désavantagées pendant le confinement par rapport aux hommes?
7: Que non, on ne se maquillait plus parce qu'on ne sortait plus.
5: Voilà, beaucoup de maquillage.
0: Ah, vous ne vous maquillez plus pendant le confinement?
7: Quand je ne sors pas, moi, je me maquille pas.
0: Et pour votre mari qui était confiné avec vous?
7: Mais quand... Ah oui, mais quand il est là, je me maquille.
5: Non, en fait, pour être... Non, mais pour être plus précis, Laurent, il ne s'est plus vendu de rouge à lèvres parce que les femmes avaient des masques et ne mettaient plus de rouge à lèvres. Bah, en revanche, oui, le maquillage pour les yeux a continué à se vendre.
0: Si elle était à la maison avec son mari, elle ne mettait pas un masque.
5: Non, mais de toute façon, bon,
1: sauf si elle a des problèmes d'haleine.
5: Si elle a envie de faire l'amour, elle était obligée.
6: C'était des balles masquées pour les noces de perles.
5: Pour motiver le chaland.
7: Ah non, mais c'est bien, ça fait du bien à la peau de pas se maquiller, de se mettre des tartines comme ça.
5: Non,
7: de...
5: puis au bout d'un certain temps.
0: Pas la vôtre,
5: ils
0: pas
5: ont...
0: la vôtre.
5: Non, mais ils s'aiment sans artifice, ils ont pas de soin. Voilà.
7: D'une
5: ça,
7: part.
1: Voilà. Un petit peu d'enduit, et puis voilà.
6: Oui, ou une soirée cagoule.
0: Ça glisse tout seul.
5: C'est ça.
0: Bon, qu'est-ce qui se vend tous les 8 secondes?
1: Ça s'utilise en extérieur, peut-être.
7: Ah, si, j'avais trouvé.
0: Alors, on peut
1: un parapluie
0: à l'intérieur, mais c'est plutôt.
1: C'est un gros objet.
0: Non, mais vous étiez sur une piste, monsieur Ferrand.
3: C'est un outil, j'ai dit.
0: Non, après, vous avez dit, avant que monsieur Beaugrand parle de rouge à lèvres. C'était lié au fait que...
3: Ah, mais on voyageait, oui, voilà.
0: Voilà.
7: Ah, des valises. Ah.
0: Alors, des valises, non.
3: Mais c'est de ce registre-là.
0: On se rapproche.
6: Un cadenas.
0: On en vend un.
6: Un cadenas.
0: Vous utilisez les cadenas en voyage.
6: Un cadenas.
3: C'est pas un parapluie, par exemple.
7: Pour ma valise.
6: Un cadenas.
7: Un cadenas pour la valise.
6: Un cadenas.
7: Quand on les met en soute.
5: Bon, alors, Laurent, pardonnez-moi, mais toutes les 8 secondes, ça veut dire qu'on en vend beaucoup. Est-ce que ça coûte cher?
0: Vos expériences sadomaso, monsieur Jean-Philippe Janssen, ne nous regarde pas.
6: Mais je comprends, mais j'essaye de trouver qu'est-ce que j'achète toutes les 8 secondes.
5: Est-ce que ça coûte cher, Laurent?
1: Ça coûte cher?
5: Est-ce que c'est un objet qui coûte cher?
0: On n'en achète pas un tous les 8 secondes.
3: Tous, on en achète. Il s'en vend un.
0: Voilà, il s'en vend un.
5: Est-ce que c'est un objet cher?
0: Non, non, c'est pas
9: un parapluie.
0: C'est
9: moins de 10 euros.
0: Un parapluie.
5: Ça coûte combien, genre?
0: Un parapluie. Non, combien ça coûte? Faut que je vérifie.
1: C'est un vêtement.
5: C'est donc un objet du quotidien.
1: Une pièce de vêtement.
0: Ah non, c'est pas un objet du quotidien.
7: On en a vraiment besoin en voyage?
0: Pardon?
7: On en a vraiment besoin en voyage?
0: On peut s'en passer, mais en tout cas.
5: C'est quand on prend l'avion.
0: La preuve que certains trouvent ça utile, c'est quand même, ils s'en vont un toutes les 8 secondes.
1: Bon, ça se porte sur soi?
0: Bah c'est fait en tout cas pour le porter, pour l'avoir
5: c'est un
0: avec
5: vêtement.
0: Soi.
5: Est-ce que c'est un vêtement?
0: Un vêtement, non.
7: Un gars dans la poche.
0: On peut l'avoir dans la
7: ça
0: poche.
7: Ça tient dans la poche, je veux dire. C'est un petit truc.
5: Des grosses poches.
0: Pas des grosses poches, mais une poche. Oui, parce que ça tient dans la poche, mais ça dépasse un peu par expérience.
7: Ah, mais c'est le guide du routard.
0: Excellente réponse de Julie Leclerc.
7: Il y avait une photo où il y avait un mur de Guide du Routard dans le bureau de, comment il s'appelle déjà,
0: Philippe Glohagen.
7: Philippe
0: Glohagen,
7: voilà.
0: Le cofondateur du Routard, puisqu'il y a un nouveau Routard Paris qui vient de sortir. C'est le guide le plus vendu en France, le guide du Routard. Depuis 1973, ça existe et il s'en vend un toutes les 8 secondes.
7: C'est
0: alors
7: incroyable.
0: Évidemment, il s'en est moins vendu pendant les périodes de confinement parce qu'évidemment, on voyageait moins. Mais j'ai une petite question subsidiaire, puisque tout le monde connaît le logo du guide du Routard. Et
5: oui.
0: Ce sera une deuxième chance pour monsieur Régis Rodriguez qui habite dans l'Oise précisément. Oui. Quelle est la particularité du sac à dos du Routard?
1: C'est un globe terrestre.
0: Bonne réponse. Vous l'utilisez, vous l'achetez le Routard, Julie?
7: Ah oui.
0: Ah bah voyez.
7: Très souvent, même pour la France. On vient d'acheter la Lorraine, là.
0: Ah c'est pas vrai.
5: Allez, on va aller péter en Lorraine ce week-end.
0: Il a le sens du rêve, Gérard Leclerc.
1: Julie, 41 ans de mariage.
7: Non,
1: on part en Lorraine et on ira en Alsace après.
5: Allez, un petit week-end à Vierzon. Allez hop.
1: Allez.
7: Vous savez ce qu'on fait? Quand on sait pas quoi faire le dimanche, qu'on est à Paris et tout et qu'on s'ennuie,
5: on va à Vesoul.
7: On prend une ville de France qu'on connaît pas et on y va.
5: Tu es allé où récemment?
7: À Étampes.
0: Oh, c'est très bien.
5: C'est dans l'Essonne. Je connais Étampes.
0: C'est oui.
5: Étampes, c'est vrai que c'est pas.
0: Et le week-end un peu d'avion. Ah ouais. Alors là, vous vous ennuyez vraiment. Autant la Lorraine, je trouve qu'on a été narquois, on a exagéré.
7: Parce que quand même Nancy,
0: tout ça, c'est magnifique. Colmar et j'en passe.
1: Mais non, Colmar, c'est l'Alsace.
0: C'est l'Alsace, pardon. Enfin, c'est pas loin tout ça, Nancy, Colmar.
5: L'Est, c'est beau.
0: C'est quand même chouette. Mais alors, Étampes.
7: Alors, je vais vous dire.
1: Est-ce que le week-end prochain, vous allez à Palaiseau?
7: Non, mais on peut aller.
0: Attendez, on veut savoir. Alors, vous y êtes allé. Qu'est-ce que vous avez vu à Étampes?
7: Alors, à Étampes, il y a déjà 4 églises qui méritent d'être vues.
5: Il y a 4 églises.
7: Et surtout.
1: Il y a un carrefour.
7: Vous avez une tour penchée. L'autre jour, on a parlé de la tour de Pise.
0: C'est la tour des Temples. Le monde entier.
7: Je vais vous
0: expliquer. Les gens se font chier à aller à Pise.
5: C'est plus près.
0: Hein. Alors qu'il y a Étampes. Mais qui sont cons, les gens.
10: Mais alors, vous dormez à l'hôtel. Vous avez.
0: Les pyramides d'Étampes.
1: Bien sûr.
0: Franchement. Mais oui. La statue de la liberté d'Étampes.
1: Bien sûr, le Taj Mahal des Temples.
0: Le
1: Machu Picchu des Temples.
0: Les canons des Temples.
1: Bien sûr, très connu.
11: Un peu la Venise du Nord, quoi, en fait.
7: Vous avez l'église Saint-Martin des Temples qui est comme ça.
5: Ouais.
7: Et son clocher, il est comme ça.
1: Oh,
7: et on l'appelle la tour penchée.
5: Ah, et ça vaut le coup.
1: Magnifique.
7: Et
1: au niveau du jet lag.
5: Et alors, est-ce qu'il y a des bons restaurants aux Temples?
7: Alors, le bon restaurant, il y avait que deux restaurants.
1: Il y avait un couille qui est fermé.
10: En plus, vous y allez le dimanche.
7: Oui, c'est pour ça.
10: C'est fermé.
7: Non. On a déjeuné au rendez-vous des amis.
5: Oui.
7: Mais c'est vrai en plus.
5: Est-ce que c'était bon?
7: Il n'y avait que deux restos dans le guide du Routard.
5: Il y a un guide du Routard des Temps?
1: Des Temps, oui.
5: Il doit être très épais.
1: C'est le guide du Cutard, non?
0: Et alors, franchement, faut vraiment pas aimer Michel Drucker.
12: À suivre.
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0: Notez les lettres Y O N D R.
14: Y O, attendez, Y O
0: N D R. C'est une question pour Odile Davier.
14: Yondre.
0: Voilà, qui habite Lambersart.
6: Il sait écrire.

0: excellente remarque de monsieur Ferrari.
1: Oui, c'est excellent. Dès que c'est Ferrari, c'est excellent.
2: J'ai pas de point avec une remarque.
3: Non, ce n'est pas ça.
0: Parce que effectivement, c'est à cause du fait qu'on a vu tous cette photo sur les Champs-Élysées de tous ces Parisiens, ou en tout cas touristes et Parisiens qui étaient là.
4: C'était terrible.
0: Pour effectivement marquer le coup des 12 coups de minuit pour passer de 2023 à 2024. Et tout le monde était en train de filmer avec son téléphone portable au lieu de regarder. Après, on en parlera. Mais il se trouve qu'à cette occasion, effectivement, on reparle d'une société qui s'appelle la société YONDR.
2: Ce sont ceux qui font les feux d'artifice.
0: Non. D'ailleurs, certains psychologues disent que ça n'est pas si grave qu'on fasse ça, parce que ce qu'on peut reprocher à quelqu'un, c'est de regarder son téléphone quand il se passe quelque chose d'intéressant, et au lieu de regarder, effectivement, ils regardent leur téléphone, alors que là, au fond...
4: Non, ils regardent ce qu'ils doivent regarder à travers du téléphone. Ils ne regardaient pas son téléphone le jour de...
0: C'est ce que je suis en train de dire.
4: Non ?
0: Si, justement, vous ne m'avez pas laissé terminer, mais c'est ce que je suis en train de dire. Je veux dire...
4: Ah, vous voyez ce que ça veut dire ? Vous voyez comme c'est frustrant qu'on ne laisse pas terminer.
0: Je suis en train de vous dire que ce qui est grave, c'est quand on regarde son téléphone alors qu'il se passe autre chose qu'on ne regarde pas, alors que là, et là, c'est la deuxième partie que j'allais vous dire, là, le 31 décembre dernier, on ne peut pas reprocher aux gens de ne pas regarder. Ils filmaient en même temps qu'ils regardaient. Ouais. Au moins, ils regardaient. Parce que c'est vrai qu'il y a une maladie aujourd'hui qui consiste à regarder son téléphone au lieu de regarder un spectacle, par exemple, ou au lieu de, je sais pas...
2: De parler à son voisin.
0: Voilà, au lieu de parler à son voisin, ou au lieu même de regarder le film qui passe à la télé. Ou...
4: Dans votre explication, grâce à ça, on peut trouver... Ouais. Là, vous avez parlé pendant 10 minutes.
5: Bon. Ça y est, je sais.
4: Attends, à 2 secondes. Oh merde, laissez-moi.
5: Non, mais je te jure, je sais.
4: Là, maintenant, ça suffit.
5: Ça y est, je sais.
4: Laurent Ruquier.
0: Oui, Isabelle Mergaux.
4: Vous avez parlé.
2: Oh là là.
1: C'est vraiment la fin.
3: Ah. Oh les graillons.
1: Ah, c'est pas beau, le couloir de la mort.
0: Comment il s'appelle, la dame au camélia?
1: La dame, la veuve Clicquot. Ils sont pas beaux, les 100 derniers mètres. Ils donnent pas envie d'être franchis.
0: C'est la dame au gros glavio.
4: Oh, c'est pas vous fait. Avez parlé pendant 10 minutes. Est-ce que ça va nous aider, ce que vous nous avez
0: non.
4: raconté?
1: Je sais, c'est une société qui permet aux gens de se désintoxiquer des téléphones portables.
0: Non, mais c'est une société dont on a déjà parlé à plusieurs reprises, parce que certains de vos confrères utilisent cette société.
6: Pour mesurer le temps d'écran et limiter le temps d'écran.
4: Qui coupe le téléphone. Enfin, je veux dire, on n'a plus de rien, on peut plus... Il coupe le réseau, c'est une société qui coupe le réseau.
1: Qui limite l'accès au téléphone.
0: Alors, qui limite l'accès au téléphone,
1: alors,
0: oui.
1: Alors oui, bah c'est bon, c'est la bonne réponse. Pourquoi quand c'est Jérémy qui dit une connerie, c'est brillant. Mais moi, quand j'ai la bonne réponse, c'est même pas la bonne réponse.
2: On dirait le Muppet Show, on dirait un truc qui s'agite comme ça avec des bouts de mots. Une grosse tignasse qui bouge dans tous les...
4: Mais c'est moi qui l'ai dit.
1: Mais c'est moi qui l'ai dit.
4: Non.
1: Mais non, c'est moi. C'est tout gagne.
2: Allez Isabelle, refais le petit marteau, fais-nous rigoler.
4: C'est moi qui ai dit que ça coupait le réseau. Comment il y a...
1: Moi j'ai dit que ça limitait le temps, j'ai trouvé la bonne réponse.
3: Il coupe les pubs.
4: Eh ben, oh putain, si on me laissait aller jusqu'au bout de ma pensée, j'y serais arrivé au temps.
0: Mais qu'est-ce qu'ils ont inventé, Yonder? YONDR.
1: L'euthanasie.
4: Eh ben... Attends, c'est...
0: Ahmed Silla, par exemple.
1: Oui.
4: Ahmed Silla
0: ou Florence Foresti ont fait appel à cette société.
6: Ah oui, c'est pour séquestrer le téléphone à l'entrée des salles de spectacle.
0: Bonne réponse de Christophe Barbier.
1: Ouais. Pardon, j'étais pas loin.
4: Oh là là, et moi J'étais hyper pas loin. Loin, peut-être.
0: Ils ont effectivement inventé des housses disponibles en 3 tailles différentes avec un loquet automatique dans lequel l'utilisateur place son téléphone à l'entrée du spectacle. Mais il le garde, son téléphone, avec lui, sauf qu'il ne peut pas l'utiliser, vous voyez. Et l'appareil va d'un seul coup passer effectivement dans une zone verrouillée et la housse se déverrouillera quand il sortira de la salle pour retrouver l'usage de son appareil. Le spectateur doit sortir du périmètre pour que sa housse se débloque. Et la société en question, américaine, s'appelle YONDR. C'est né en 2014. Et effectivement, des artistes, des chanteurs, des humoristes, et même Madonna, par exemple, récemment, a fait appel à cette société pour que leurs concerts ne soient pas envahis par les téléphones portables. Évidemment, on n'a pas pu faire ça sur les Champs-Élysées le 31 décembre dernier. Mais au fond, ça dérangeait personne, là, pour le coup, que chacun ait son petit téléphone pour filmer. À partir du moment où on regarde à travers son téléphone,
1: au moins on voit ce qui se passe.
0: Voilà.
2: Les chanteurs, c'est plus compliqué. Parce que nous, les humoristes, on peut quand même vanner les gens. Enfin, on a un rapport direct avec les gens. Ils osent moins utiliser leur téléphone. Mais les chanteurs, c'est vrai que...

0: train de chanter, ils peuvent pas arrêter la chanson pour dire au mec d'arrêter de filmer. Donc, ouais, dans les salles de concert, ouais, c'est insupportable.
1: Mes
0: c'est
1: spectateurs ont des téléphones à cadran, donc ça pose pas de problème.
2: Yonder, c'est cette société, en tout cas, qui permet effectivement de bloquer les téléphones des spectateurs pendant un spectacle.
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2: Allez, une question pour Arlette Marcoux qui habite Flines-les-Raches, c'est dans le Nord. Quel est le premier scientifique à avoir descendu l'Amazone et qui fut aussi académicien français?
1: Philippe Herzog. De Dieuleveux.
2: Pardon.
1: Herzog. Philippe de Dieuleveux.
2: Herzog, non. Dieuleveux, non.
4: Descendu à l'Amazone, c'était au 18e siècle?
2: Au 18e.
4: Un Bolt?
2: Comment vous dites?
4: Un Bolt.
2: Un Bolt, non.
5: Deux Bolt?
1: Deux Bolt, oui.
2: C'est une question pour vous, monsieur Ferrand.
4: Bah oui, c'est pour ça, mais je crois que c'était un Bolt.
2: Aroun Tazieff au 18e siècle.
4: Ouais. Ah bah, c'est pas, il a connu Régine Jeune, alors. Il était navigateur, par ailleurs?
2: Ah, il était explorateur.
4: Bougainville.
2: Scientifique.
1: Il avait une rue au Havre.
2: Ah non, non, mais écoutez.
1: On parle souvent de lui.
2: Ah bah, on parle souvent de lui. En tout cas, monsieur Ferrand en a fait un podcast.
4: Oh. Ah, c'est pas, ah, mais, alors
6: mais non, c'est bien,
4: pas écouté.
6: Non,
2: pardon.
6: C'est pas un Bolt.
2: C'est pas un Bolt. Puisque je vous dis que c'est pas un Bolt.
1: Une tasse.
4: C'est lui que j'ai à l'esprit.
7: Il est célèbre pour d'autres découvertes.
2: Non, il est célèbre pour le podcast que Franck Ferrand lui a consacré.
8: Mais c'est pas lui qui les écrit. Il le connaît. C'est pas lui qui les écrit, ce podcast. Alors,
7: non, mais j'ai oublié. T'imagines leur faire tous les jours.
1: Il comprend même pas ce qu'il lit.
7: Ah non, ils sont bien.
2: Vous voyez
7: podcast.
2: Comme je suis. Ah bah j'adore.
8: Ah bah j'adore.
2: J'écoute. Bon, c'est pas RTL, mais on écoute quand même. Académicien français, scientifique, astronome, encyclopédiste, explorateur, qui effectivement est le premier scientifique à avoir descendu l'Amazone. Mmh. Il cherchait des Amazones mythiques qui peuplaient ces régions. Ah, et oui. Il a dressé une carte du cours de l'Amazone. C'est lui qui a décrit l'arbre quinquina, vous voyez.
8: Alors quoi?
2: Le quinquina dont est extrait la quinine, vous voyez. Ah,
1: je me revois raconter ça.
2: Il a découvert l'arbre à caoutchouc.
7: Oui.
1: Michelin.
2: L'usage du cul.
1: C'est dommage que Stéphane Bern soit plus à Paris, on aurait pu l'appeler.
2: Mais oui, mais il a déménagé.
1: Eh ben oui.
2: Ça.
7: Oh, ah, il est dans le perche.
2: Paris n'est plus possible. Oh là là, madame Hidalgo, c'est pas gentil, gentil, gentil.
8: Mais je suis d'accord.
1: Vous imitez bien de Funès.
2: C'est pas possible. Oh, mais c'est Franck Ferrand, il sait même pas le nom de cet explorateur.
9: Non, mais attendez, il est pas du tout connu pour ça, cet explorateur. Il est connu pour tout à fait
7: mais
9: autre chose.
7: Connu du tout, surtout.
9: Ah, il n'est pas connu du tout.
1: T'as pas compris, c'est juste une question pour emmerder Franck.
7: Mais oui, c'est une question parce que j'ai raconté sa vie il y a des années et j'ai oublié le nom.
2: Il est célèbre pour avoir mené de 1735 à 1743 une expédition française en Équateur.
8: C'est pas la Pérouse.
2: Ah, la Pérouse, non, non, non.
7: La
2: ça lui revient.
7: La Condamine.
2: Charles-Marie de la Condamine. Bonne réponse de Franck Ferrand.
4: Ça revient de loin.
7: Oh la vache.
8: Je connais pas.
2: Charles-Marie de la Condamine. Bravo, Franck, l'honneur est sauf.
7: Il fallait que ça remonte.
1: C'est vraiment une question sans intérêt.
2: Comment ça, une question sans intérêt?
1: Où voulez-vous qu'on replace ça un jour?
2: Non, mais quand même, en plus, c'est quelqu'un qui a travaillé contre la variole, je crois. C'est ça, monsieur?
7: Ah, d'accord. J'en sais rien, mais c'est possible.
2: Comment ça, j'en sais rien?
7: Si je l'ai dit, c'est que c'est vrai.
1: Il n'avait rien trouvé que pour la Covid.
8: Mais comment tu fais pour avoir cette diction si fluide? Tu brodes ou tu écris? Tu écris? Tu écris
2: Quand même, je fais Ferrand, tu fais comment, moi? Ferrand, tu fais comment, moi? Pour parler directement.
8: Est-ce que vous vous souvenez de ça?
7: Il est mieux sans cigarette.
2: Gérard. Alors, comment tu fais pour se souvenir? Comment tu fais?
1: C'est vrai, Christine, comment ils font les gens pour parler et aussi clairement?
8: Tu vois, il y avait une émission de télé anglaise que je voulais adapter en France qui s'appelait Drunk History. Et c'était...
2: On n'aura jamais la fin, messieurs-dames.
1: C'est vrai que tout de suite, c'est moins fluide. Hein.
5: On sent que le Beaujolais nouveau est arrivé. Hein.
2: Ah, ouais. Ah, vous l'avez goûté, le Beaujolais nouveau?
8: Et figurez-vous que mon fiancé m'en a apporté une bouteille en me disant, c'est le
2: il
8: Beaujolais.
2: Il est vraiment con. Hein. Oui. Oh non, franchement, oh, écoutez.
5: T'as pas besoin de contraceptif.
8: Qu'est-ce que tu es? Tu baves.
5: Oh oh, ça, c'est pas vrai.
7: Non.
8: Si, tu baves.
7: Non.
5: C'est règlement de compte à l'EHPAD.
8: Ah bah tiens, elle est, ma belle-mère, elle est repartie de l'EHPAD de Paris.
2: Ah bon?
8: Aujourd'hui.
2: Ah.
8: Ah bah, il la chauffait pas, il lui donnait pas à bouffer.
2: Ah bah, c'est comme à RTL.
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2: Je ne sais pas si vous avez mangé des crêpes pour la Chandeleur, Ariel, hier.
11: Non, mais aujourd'hui, 3 février, c'est la fête de la carotte. Alors,
2: ah, oui.
11: Alors,
2: vous êtes sûr de ça?
11: Oui, oui, c'est la fête de la carotte.
2: Pourtant, Dieu sait que j'ai étudié le 3 février pour préparer cette émission. Nulle part.
7: Mais vous, vous l'avez pas mise.
2: Et justement, j'ai l'œil exacerbé.
11: Ah, oui.
2: Je n'ai vu aucune carotte.
7: Mais cherchez c'est... bien, Laurent.
12: Elle les cache.
11: Non, mais crêpe à la carotte, ça ne se fait pas.
2: Non, non.
11: Ça n'est pas attirant.
2: Non, je vous confirme, non, non. Non, non.
11: Et alors, Suzette, il y a sucre et rhum, non?
2: Alors, pour faire une crêpe Suzette, on va demander à Dari Boudboul, qui est notre cuisinière en chef. Allez-y, Dari.
13: Suzette, c'est quand on fait des flammes.
2: Exactement.
11: Ah, des flammes.
12: Il y a de l'orange aussi dedans.
11: Et qu'est-ce qui fait flamber sinon le rhum?
12: Pas d'une carotte.
13: Bah, tout, tu peux mettre de la suze. Suzette, c'est pas que de la suze?
2: Oui, bien sûr.
12: Bien sûr, bien sûr.
2: Laurent, vous ne pouvez jamais la contrarier, mesdames et messieurs.
13: Non, mais je sais, il faut un petit chalumeau, des petits chalumeaux de cuisine.
7: La crêpe bretonne de Jean-Marie Bigard.
2: Ah, oui, bien sûr, on la connaît, la crêpe bretonne, allez-y.
7: Bah, c'est un type, il dit hier, je suis allé en Bretagne, je reviens de Bretagne, j'ai trouvé une fille, elle faisait des pipes bretonnes exceptionnelles. Il dit, c'est quoi? Il dit, ben, il y a 3 prix. Il y a 100 euros, 150 et 500 euros. Il dit, mais te fais quoi pour 100 euros? Bah, te prends le sexe, elle te l'enveloppe dans une crêpe. C'est magnifique. Et 150 euros.
12: Alors, dans le Chandeleur, c'est cool.
7: 150 euros? Elle rajoute du Nutella. Et là, elle fait les contours, elle prend son temps, elle kiffe le Nutella et tout. Et il dit, mais elle fait quoi pour 500 euros? Il dit, je sais pas. Quand je l'ai vu arriver avec le Grand Marnier et le briquet, je me suis barré.
2: Ah ben voilà. Là, on est dans le ton, vous voyez.
12: J'en ai une, moi, une bretonne.
2: Allez-y.
12: Vous savez comment on dit un 69 en breton?
2: Non.
12: Un fest-nose.
2: Assez joli aussi. Mme Bonelli habite en Gironde, qui a dit « Pour être certain que personne n'imite ma signature, j'en change à chaque fois que je signe. »
7: Groschomart.
2: Non, non, c'est pas Groschomart.
12: Chargène.
2: Ah, quelqu'un qui vit encore, hein, cherchez pas dans les morts.
7: Une grosse tête.
2: Une grosse tête que vous aimez bien.
12: Philippe Gueluc.
2: C'est Cohen. Philippe Gueluc. Bonne réponse de Florian Gazan. Pour Christiane Robineau, Mme Robineau habite Marseille, qui a dit « Le stationnement est devenu mission impossible à Paris. Le mieux, c'est encore d'acheter une voiture déjà garée. »
12: C'est pas Anne Hidalgo. Il n'y a pas élimination, c'est pas Anne Hidalgo.
2: Non, c'est pas Anne Hidalgo.
12: Francis Blanche.
2: C'est pas Francis Blanche, c'est quelqu'un qui souvent...
13: C'est très récent.
2: ...a été ici aux Grosses Têtes.
12: Oh, c'est
7: Jacques Martin.
2: Pas Jacques Martin, mais l'autre.
12: Jean-Yann.
2: Jean-Yann, bonne réponse. Une citation pour Sarah Aude, qui habite Saint-Romain-la-Motte, qui a dit...
7: Oula.
2: Ah oui.
12: M'aurait étonné que tu réagisses pas là.
2: Qui a dit, Zeus se faisait appeler Jupiter quand ses affaires l'appelaient à voyager en Italie.
7: Macron.
2: Avouez que c'est joli quand même.
11: Ah oui.
2: Là, c'est très fin, attention.
11: Très fin.
2: C'est pas drôle, c'est fin.
12: Beaumarchais.
2: Beaumarchais, non.
12: C'est un Français. Est-ce que c'est de cette époque-là?
2: Alors, un Français d'origine italienne. Il est né à Paris, mais...
13: Casanova.
2: Comment vous dites?
13: Casanova.
2: Casanova, non.
12: Goldoni.
13: Mais non. Il est né en quelle année?
12: Pizzapino?
2: Non, non, non, non. Il est né en 1923 et il est mort en 2014.
13: Il était jeune. Un écrivain?
2: Écrivain, dessinateur, journaliste.
12: François Cavanna. Ah,
2: François Cavanna, bonne réponse. Le Florian Gazan. L'auteur des Rital. Ah, quelqu'un qu'on aime bien citer de temps en temps aux Grosses Têtes, mais il y a longtemps qu'on l'a pas fait, c'est pour Roland Dubois, qui habite Changé, en Mayenne, qui a dit « J'adore depuis plus de 20 ans pêcher la truite. Peut-être que du jour où j'en aurai attrapé une, ça me semblera moins amusant. »
12: Schubert?
2: Schubert, non.
12: Excellent.
11: Sim?
2: Sim, non, mais un copain de Sim.
12: Pierre Doris?
2: Ils ont beaucoup joué ensemble, dans des navets, au théâtre.
12: Robert Lamoureux?
7: Robert Castel?
2: Non, non, non.
13: Michel Galabru?
2: Et de temps en temps, il est venu aux Grosses Têtes, mais très rarement.
12: Mais Canaillou, Dari Cole,
7: des joueurs.
12: Dari Cole.
2: Dari Cole, bonne réponse de Florian Gazan. La citation suivante est un peu plus littéraire pour Laura Petris, qui habite Serris en Seine-et-Marne, qui a dit « Le duc de Guise fut assassiné à 5 heures du matin. Vraiment, c'est pas la peine de se lever aussitôt. »
14: C'est mort.
12: Alors, contemporain du duc de Guise ?
2: Alors, ah non, quand même plus contemporain de nous, et on va dire quelqu'un du XXe siècle.
13: Un historien ?
2: Historien, non. D'ailleurs, qui était né au Havre, et ça peut vous être une indication, on n'est pas 10 000.
13: Laurent Ruquier ?
2: Non, pas Laurent Ruquier.
13: Il est salé, mais il est né en quelle année ?
2: Alors, il est né au Havre en 1903 et il est mort en 1976.
13: Ah, donc c'est pas Alphonse Allais ?
2: Ce n'est pas Alphonse
14: Allais. Un écrivain ?
2: Un écrivain. Alphonse Allais, c'était plutôt du côté de Honfleur.
13: Bon, enfin, ça se touche.
2: Ah oui, c'est de l'autre côté de l'eau, comme on dit.
14: Queneau.
2: Raymond Queneau. Bonne réponse de Bruno Solo. Ça, c'est excellent.
13: Zazie.
14: Qui a écrit toutes les paroles de Zazie.
13: Zazie, oui.
2: Raymond Queneau.
12: De littérature potentielle.
2: C'est l'auteur, effectivement, de Zazie dans le métro, mais aussi, on ne le répétera jamais assez, de ce formidable exercice qu'on fait parfois dans les écoles de théâtre.
11: La guerre des boutons.
2: Pas du tout.
14: Exercice de style.
13: Oui, y a...
14: Elle a une excuse, elle sort de chez le dermatologue. Pas une dedans.
2: Et pourquoi la guerre des boutons ?
11: Mais je ne sais pas, Zazie, tout ça, ça me semble la même époque.
2: Exercice de style. Oui, voilà l'exercice qu'on fait faire aux élèves parfois et qui est signé Raymond Queneau. Il faut jouer exactement la même scène avec à chaque fois des indications différentes. C'est Raymond Queneau qui en est l'auteur.
11: Qui a dit le style, c'est l'homme ?
2: Mais dites, c'est moi Flaubert. Qui pose les questions ici.
14: Monsieur de Fursac. Alors,
13: non, moi, j'ai une Flaubert. Question à vous poser quand même.
2: Oui, Madame Boutboul.
13: Est-ce que c'est pas lui qui avait
2: pourquoi
13: écrit...
2: J'ai réuni trois folles en même temps.
9: Non, ah, mais là, je ne suis pas concernée.
12: Non, il n'est pas sorti de sa cellule encore.
14: Hein. Non, c'est là paraît normal ce soir, c'est pour dire.
13: Sérieusement, c'est pas lui qui avait écrit un poème où en lamelles sur le livre et on pouvait tourner toutes les feuilles.
12: C'était l'ouvrage de littérature potentielle, c'était Queneau et.
13: Eh ben voilà, merci Bruno, heureusement que t'es là.
12: Tout à l'heure en même temps.
13: Hein. Ouais, il écoute même pas ce que je dis, Laurent.
2: Ah non, bah, je suis pas payé pour écouter ce que vous dites.
13: Non, mais c'était lui le poème où on tourne toutes les feuilles.
14: Elle est moins conne à cheval, c'est marrant.
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2: Une question pour Serge Deschamps qui habite le Kremlin-Bicêtre dans le Val-de-Marne.
1: Ah, c'est joli là-bas.
2: Alors ma question va être assez facile puisque ça concerne un prénom qu'on peut lire dans la presse à plusieurs reprises aujourd'hui, un prénom dont on parle de moins en moins parce qu'il est un peu moins à la mode.
1: Oussama ?
2: Non, Eugène. C'est le prénom Eugène qu'on peut voir un peu partout dans la presse aujourd'hui, mais pour quelle raison ?
15: Ah, est-ce que c'est le nom d'une pièce de théâtre ?
2: Non, pas du tout.
15: C'est la Sainte-Eugène ? C'est la Sainte-Eugène ?
2: La Sainte-Eugène, non.
1: Est-ce que c'est un sportif ?
2: Mais c'est pas bête, monsieur. Oui. Vous voyez, c'est simple, ça aurait été simple. Ouais,
15: c'est mais pas intelligent non plus, mais c'est pas bête.
1: Ah, il y a la guerre de stand-upers, là. Ah,
2: c'est le jour où je vais commencer à faire des questions aux grosses têtes sur quel est le saint du jour. C'est que vraiment, je serai au bout de mes questions.
11: Est-ce que Eugène Sue, à cause d'Eugène Sue ?
2: Non, Eugène Sue, non.
1: Est-ce que c'est un sportif ?
2: Alors, c'est lié au sport, en tout cas.
15: Au rugby ?
2: Eugène, lui, n'était pas un sportif, non.
15: C'est lié au rugby ?
2: Au rugby, non.
1: Au cyclisme ?
2: Au cyclisme, non.
15: Au football ?
2: Au football,
15: au
2: non. Au JO, non.
1: Au Cluedo ?
2: Au Cluedo, non.
1: Est-ce que
2: vous avez bien lu la presse du jour.
1: Ouais. Mais on n'est pas là pour ça.
2: Vous avez forcément vu ce prénom Eugène, ça vous a peut-être même surpris.
15: Ah ouais.
2: Et pour quelle raison ?
1: Ah, c'est de l'athlétisme.
2: Alors, de l'athlétisme.
12: C'est une femme, c'est Eugène.
1: C'est un athlète russe qui est devenu une femme.
2: Ah non, pas du tout.
12: Non. C'est ah pas bon un nom féminin, Eugène ?
2: Comment vous le dites ?
12: Eugène.
2: C'est vrai qu'on le lit Eugène,
12: oui,
2: et qu'on devrait le dire quand on le lit dans la presse, mais là, évidemment, c'était le petit piège de la question, devrait le lire Eugène. Mais bravo, monsieur Barbier, vous faites avancer le schmilblick.
12: Il y a de l'Eugène, il y a de
1: donc, elle n'est pas française. Non. C'est une femme qui n'est pas française.
2: Il n'y a pas de femme là-dedans.
15: Eugène, mais, ça s'écrit comment ? U plus loin.
2: E-U-G-E-N-E. Comme Eugène. Ça,
15: mais pourquoi on prononce Eugène alors ?
2: Ben parce que, effectivement, ça se passe pas chez nous en France.
11: Ah, est-ce que
12: c'est
11: ce
12: une ville,
11: le nom
12: c'est
11: d'un...
12: une ville américaine, Eugène.
1: Bah oui.
12: Il y a eu des championnats ?
2: Ah, et bravo alors.
12: Oui, il y a eu des championnats d'athlétisme.
2: Et qu'est-ce qui s'est passé ?
15: Il y a eu le record du saut à la perche à Eugène.
12: Ah oui, Armand Duplantis.
2: Bonne réponse de monsieur Haas. Aidé par Christophe Barbier. Et oui, le Suédois Duplantis qui a battu pour la 7e fois le record du monde de la perche en sautant 6m23.
14: C'est ses propres records qu'il bat à chaque fois ?
2: Ouais, à chaque fois. Ouais, ouais.
14: Il est tout seul.
11: Alors, quoi. Comment on prononce son nom en suédois ?
2: Armand Duplantis.
11: Mais non, celui qui a gagné le Eugene.
15: Mais non.
14: Oh la vache, c'est le nom de la ville.
2: Elle n'écoute rien. Vous étiez comme ça à l'école aussi. Vous n'écoutez
11: un peu,
2: rien.
11: Un peu, un peu. Si j'ai tout écouté, je peux tout vous redire.
2: Alors, allez-y, on vous écoute.
11: Eh bien, Eugene, c'est un endroit aux États-Unis où a eu lieu des Olympiades et le grand champion du saut à la perche, un Suédois qui ne s'appelle pas Eugene.

0: Jean. Eugene, c'est le nom du village.
1: Elle a raison, elle a à peu près tout.
2: Bravo, c'est un très bon résumé. Dans quel état américain ça se trouve, Eugene?
0: Dans le Ohio.
2: Non, dans l'Oregon.
1: Ah mais bon ça commence par la même lettre. Hein.
2: C'est dans l'Oregon.
3: Ah, c'est sur l'île.
2: Et effectivement, cette ville est la deuxième plus grande ville de l'Oregon aux États-Unis. On la connaît pas bien, je voulais dire, mais c'est là où il y avait le meeting d'athlétisme, le meeting d'Eugene, où Duplantis a battu son nouveau record, 6,23 m, il a sauté. Il faut savoir que cette ville s'appelle Eugene, parce que c'est un certain Eugene Skinner, ou Eugene Skinner, qui a fondé cette ville en 1846. Voilà, c'est pas un hasard si la ville porte finalement un prénom comme nom, Eugene, Eugène. Bravo, bonne réponse de Barbier de Hage.
0: Mais quelle est la longueur de la perche?
4: Elle est variable.
2: Je vous montre.
4: c'est une bonne question quand même.
0: Non mais c'est vrai. Parce que quand on commence tout petit, on se retrouve avec un bâton qui a quoi, 2 mètres, 2 mètres 50.
4: Non mais elle est variable en fonction de la hauteur de la barre. Il y a une règle qui permet d'avoir une perche plus ou moins longue. Mais le plus difficile quand elle est longue, c'est de la tordre. Parce que la difficulté de la perche...
2: Moi, plus ça va, plus j'y arrive.
5: Après, c'est pas un sport passionnant quand même. Hein.
2: Pourquoi vous dites ça?
5: Je sais pas, j'ai jamais trouvé ça.
3: Par rapport au jokari, si.
5: Non, mais ça sert à rien dans la vie, je veux dire. Autant courir vite, lancer des poids. Enfin, il y a
3: alors, va dire ça au clandestin à Lampedusa, toi. Je te jure que si ça allait sauter à la perche, je serais moins dans merde.
2: Il y a eu un athlète mondial, parce que vous avez cité que des Français, mais il faut se rappeler de Sergueï Boubka, quand même.
4: Ah oui.
2: Boubka, qui, quand même, pendant des années, était le leader incontestable de cette compétition.
4: C'est même le premier homme à 6 mètres, je crois.
2: Sûrement, oui.
6: C'est Renaud Lavillény qui a battu ce record.
2: Effectivement, Renaud Lavillény a battu Boubka, et maintenant Lavillény est battu par son ex-copain. Il est blessé, Lavillény. Hein.
4: Oui, mais il va revenir pour les Jeux Olympiques, vous allez voir.
2: Ah, c'est vrai, pensez qu'il peut battre...
4: Oh, il ne peut pas tolérer d'être supplanté par Duplantis.
2: Wow, oh, quelle allitération.
5: Mais les records, ils sont très loin les uns des autres, ou ça se joue à 1 ou 2 centimètres?
2: Ah non, chaque fois c'est centimètre par centimètre.
5: Ouais, mais c'est ça aussi qui est pas...
4: On a mis quoi, 30 ans pour faire 6 mètres à 6 mètres 23?
6: Mais ce qui est fou, c'est que 6 mètres, ça a été dépassé il y a pas longtemps, et là, on est déjà à 23.
5: Mais tu t'y connais vachement, soit à la perche.
6: Ah ouais, mais j'adore ça.
0: Non, mais Jérémy, c'est très beau, hein. Moi, je trouve que ces athlètes qui se tordent comme ça, c'est extraordinaire. Un petit coup de rein, et hop, ils ont gagné.
2: Je me demande si vous pourriez pas faire vous-même la perche.
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2: Pour les Parisiens, évidemment, tout va bien, ils connaissent l'avenue Montaigne. Est-ce que tout le monde en région connaît cette célèbre avenue de Paris, qui est une des plus chics, hein, quand
8: même? Il y a beaucoup de magasins de luxe.
2: Voilà, de la capitale, on va dire, c'est un peu comme...
9: Oui, puis c'est ce qu'on appelle aussi le carré or pour l'immobilier.
2: Voilà.
9: C'est l'immobilier qui est le plus cher, on va dire, c'est à Paris.
2: On va dire c'est la remise d'Ariel Dombasle, à peu près.
9: Voilà.
2: Oui, c'est ça. Mais en tout cas, avenue Montaigne, à une époque, il y avait un endroit assez incroyable où on pouvait voir Rigolbosch, Rosalba, Céleste Mogador, Musquette, Frisette, Finette et Marionnette.
8: Oh, c'est des drag queens.
2: Comment s'appelait cet
8: endroit? Non, pas à l'époque, c'était des prostituées.
4: Ah, c'est pas du tout lié à un dessin animé, alors?
8: C'était un bordel.
9: C'était une boîte,
4: on dirait un peu les noms des filles du Crazy Horse.
2: Alors, c'est vrai que ça ressemble à ça, sauf que c'est pas le Crazy Horse qui, lui, se trouve avenue Georges V.
4: Oui, c'est pas loin.
9: Mais
4: c'est un endroit aussi prestigieux.
9: Il n'existe plus, Laurent.
2: Alors, ces femmes qui dansaient dans cet endroit...
4: C'était un cabaret.
2: C'est un endroit, effectivement, où ces femmes-là dansaient le cancan avec des culottes fendues qui faisaient perdre la tête au tout Paris.
4: Ouais.
2: Et elles s'appelaient Rigolbosch, Rosalba, voilà. Céleste, Musquette, Frisette.
4: On dirait des vaches.
2: Oui, on se croirait dans le Gers.
4: Allez, Frisette.
2: Finette et Marionnette.
4: Il faut retourner au pré.
2: Et du coup, c'est
9: qu'est-ce qu'il faut trouver, alors?
2: Eh ben, le nom du lieu.
4: Mais alors, là, il y a longtemps, Laurent, ça a disparu il y a quelques années ou il y a quelques décennies.
2: Alors, écoutez, ça a été fondé en 1831.
4: Ouais.
2: Et ça a fermé en 1875.
4: Ah oui.
2: Et ça a été démoli en 1882. C'était entre le 49 et le 53 de l'avenue Montaigne.
8: Bah, c'est pas le 51.
2: Pardon.
8: C'est le 51.
5: Entre
8: alors.
5: Le 49 et le 53, c'est le 51. Il a raison.
2: Non, mais.
9: Ah, est-ce que.
2: Ça allait du 49.
8: Ah,
2: c'est trois comme numéros. Rioux. Au début, ça s'est allé sur trois numéros.
5: Il n'y en a plus que deux.
4: Voilà. Est-ce que ça s'appelait les Folies quelque chose?
2: Ah. Non. C'est bizarre parce que je vous ai dit avenue Montaigne.
9: Oui.
2: Et je m'aperçois là qu'il me. Alors, Alors, oui, c'est ça. C'est actuel. Parce qu'en fait, avant, ça s'appelait la rue du Faubourg Saint-Honoré.
0: Ah, c'est ça.
2: Et c'est l'actuelle avenue Montaigne.
0: Il
2: n'y
0: avait pas la Goulue là-dedans.
2: Il y avait dans la Goulue, c'était au Moulin Rouge. Souvenez-vous, vous y étiez.
5: Ouais. Est-ce que c'était un endroit un peu malfamé ou pas du tout?
2: Ah non, non,
9: c'était un endroit gentil.
2: C'était un endroit gentil.
1: Un peu fripon.
2: C'est là où on dansait le cancan. Et c'est vrai que...
1: Et
9: pourquoi donc le nom est...
2: Vous voulez pas, monsieur Rioux?
5: Oui, j'ai envie de danser.
2: Faites la fête. Mesdames et messieurs, voici le French concombre.
9: Allez, vas-y.

0: papa.
1: Ah là, il essaye de prendre les gens pour danser.
0: Touchez pas.
1: Oh là là, là, jeune homme, attention. Allez, on accélère.
0: Aïe, aïe, aïe. Pardon, hein, jeune homme, parce qu'il a choisi.
2: Et il a choisi un super beau mec. Hein. Avec ça, on va croire que t'es une fiancée, toi. Tu vois,
3: ouais. Il y en a neuf qui ont dit non.
4: C'est vous, Nathalie Duzot de Beauval.
5: Bon, en tout cas, il a la cuisse agile. Hein, quand même.
0: Oui. Tout ça nous éloigne de 49, 51 alors, est-ce que 53 avenue Montaigne. Enfin, à l'époque, c'était pas avenue Montaigne, ça s'appelait encore rue du Faubourg Saint-Honoré.
2: Est-ce qu'il y a un restaurant qui a eu le même nom que cet endroit?
0: Non, mais il y a quelqu'un qu'on connaît bien ici aux Grosses Têtes qui porte le même nom, voyez-vous.
6: C'est pas le bal quelque chose?
0: Oui, monsieur.
6: Le bal?
0: Du panier? Non.
6: Le bal. Est-ce que c'est le bal
0: Mabille?
6: Mabille. Mabille.
0: Le bal Mabille. Bonne réponse.
5: Ah bah c'est sûr que toutes les danseuses avaient son gabarit, on comprend que ça est fermé quand même.
0: Le bal Mabille est cité dans de nombreux romans de la comédie humaine de Balzac. On retrouve souvent des choses qui se passent là-bas au bal Mabille. Et c'est effectivement un lieu du 19e siècle qui se trouvait rue du Faubourg Saint-Honoré avec un professeur de danse qui s'appelait Mabille Père. D'où le nom du lieu, le bal Mabille. Mais c'est surtout les danseuses qui faisaient parler d'elles. Mmh. Évidemment avec leurs culottes fendues, vous imaginez
5: bien
0: un peu.
5: On adore.
0: Heureusement, Ryu n'avait pas ça. Mais
5: non, parce que le premier rang,
3: c'est
5: ce
3: quoi,
5: serait évanoui.
3: C'est quoi une culotte fendue?
5: Fendue avec un trou.
0: Pas fendue, fendue.
1: Fendue. C'est un prêtré, j'en ai des culottes fendues.
5: Je sais pas si on peut appeler ça comme ça.
0: On appelle ça comment d'ailleurs? Des jogs, je sais pas.
1: Des jogstraps.
0: Des jogstraps.
5: C'est-à-dire, grosso modo, c'est un slip qui est ouvert à l'arrière.
1: C'est normal, tout le monde a ça.
5: En Corse, peut-être.
3: Nathalie n'en porte pas, je peux
1: dire. Sinon,
0: je sais pas si on se prend la culotte ou on se prend la gueule.
1: Oui, c'est avec ces sortes de mode. Bah, sinon, comment tu veux au cabinet?
5: Bah, oui, tu peux le retirer.
3: Bah, tu retires.
5: Non, mais pardon, mais pour mettre ça, il faut quand même avoir un beau derrière. Hein.
1: Ah, oui, non, mais ça
0: dépend. Mais je peux vous dire que musquette, frisette, finette, marionnette, rigole-boche et Rosalba.
5: Rigole-boche, surtout.
0: Elle, tout Paris venait les applaudir au fameux bal Mabille. Et en tout cas, c'est une très bonne réponse de Christophe Barbier. Bravo.
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0: Pour Anne Turpin, une question à la portée de tous. Madame Turpin habite Villecresne, dans le Val-de-Marne. Et on va parler des acronymes, mais des acronymes américains, évidemment. Alors, le POTUS, ça, vous savez qui c'est?
9: Oui, President of the United States.
0: La FLOTUS, c'est
9: la First Lady. First Lady of the United States.
0: La MILF.
9: C'est Mother I'd Like to Fuck.
0: LOL.
9: Lot of Laughs.
0: Vous voyez, vous connaissez tous les acronymes américains. ASAP.
9: As soon as possible.
0: Dès que possible. Ouais. Voilà. Laser.
10: Light amplification and stimulation of radiation.
0: Excellente réponse.
11: Encore plus dur. L'Azerbaïdjan.
0: Laser, c'est exactement light amplification by

0: Stimulated emission of radiation. GOAT, tout le monde connaît ça.
1: GOAT. Oui, oui, great of all time.
2: C'est comme ça qu'on m'appelle.
0: Greatest of
2: encore
0: all
2: plus
0: time.
2: Dur. RATP.
0: Le meilleur de tous les temps. Non, mais ce sont des acronymes oui. uniquement américains. Bien c'est sûr. Pour pas être perdu aux États-Unis quand vous tombez, évidemment, sur ces trois lettres ou quatre lettres. Dit I et Y, DIY.
1: Do it yourself.
0: Do it yourself. Fais-le toi-même. Et enfin, YOLO.
1: You only live once.
0: You only live once, ce qui veut dire...
1: On ne vit qu'une fois.
0: On ne vit ça qu'une fois. Bravo, là, vous m'avez fait le tour. Hein. Il y en avait d'autres, mais les autres, vous les connaissez. OMG.
3: Oh my God.
1: Oh my God.
0: Voilà.
3: C'est ce que disent les femmes, généralement. Quand... Enfin, bref. Je vais quand pas rentrer dans les détails, c'est pas l'heure.
4: Prétentieux.
0: Mais non, il a même pas compris.
5: Non, c'est quand elle voit leur sextoy.
0: Mais voilà, mais voyons. Oui. Il est couillon, lui, là.
3: Il est bébête. Hein.
2: Elle a Roselyne, t'as toujours le tien qui marche au fioul.
5: Non, avec des pédales.
3: Elle vient de la comprendre. Elle vient de la comprendre.
0: Vous n'arriverez pas à la poser.
2: Elle a des sextoys, évidemment, comme toutes les femmes, quasiment.
0: Nathalie?
3: Nathalie?
2: Oui, dans, dans une armoire, j'en ai vu.
4: Qu'est-ce que j'adore fouiller, vous savez, je suis curieux.
3: Il y avait un grand black dans son armoire.
4: Pendant qu'elle était au boulot, j'ai refait
1: mais la. Mais c'est honteux de fouiller, ça. Non, mais t'as pas le droit.
4: Alors... C'était au milieu des chaussettes. Ah,
0: J'espère que vous allez chanter la chanson de Gilbert Bécaud. Elle avait un joli nom, Nathalie, mon God. Enfin, vous n'aviez pas fouillé dans son placard.
1: Non, hein. Ça, je suis outré.
2: Ah, mais, ouais, mais c'est peut-être une métaphore. Le placard, c'est peut-être autre chose.
6: Mais je ne fouille pas son portable, en revanche, pas encore.
2: Mais attends.
6: Parce que j'ai pas son code. Je lui ai dit, mon amour, je pourrais avoir ton
1: mais père. Ça va pas.
6: Pas
1: ça
6: tout de
1: pas.
6: Suite, pas tout de suite. Attends, c'est, moi, je veux le partage total et j'aimerais bien. Et elle, elle a mes codes et tout. Hein.
1: Attends, excuse-moi.
3: Oui, mais elle, elle a rien à craindre.
1: Et qu'elle tombe sur toi, un texto à ta mère.
6: C'est ta meilleure blague. Moi, je suis vraiment en couple parce que je découvre le couple, vous savez, à 37 ans, à 47 ans, pardon.
1: Ah, mais t'es en couple,
6: mais oui.
1: Mais j'ai pas suivi.
6: Mais oui.
2: Ça va se marier. Ça doit te reposer la main, non?
1: Ah, ça y est,
6: vous. Non, je suis très.
1: Vous êtes ensemble, ça y est.
0: Elle est ensemble, elle, lui et les sextoys.
1: Je voudrais savoir, tu as dit, c'est la première fois que je suis en couple. Vous êtes en couple, vous vivez ensemble? Bah,
6: nos travails.
2: Les gens, c'est lui qui paye les piles.
6: Est-ce que vous pensez que je suis bon au lit?
1: Non.
0: Par jouir dire.
6: Non, mais c'est vrai que je suis nul.
1: Est-ce que tu
6: parce que j'ai pas confiance en moi et puis j'ai pas la.
1: Non, c'est pas une question de confiance.
6: Et si
1: j'ai une question d'envie, c'est une question de savourer. Tu vois, quand tu manges un truc qui te plaît, et ben. T'as du plaisir. Eh ben c'est pareil. Là,
6: ouais, mais j'ai pas le sentiment de possession. J'aime pas avoir la possession.
1: Mais on sent, mais
6: non mais.
1: Mais attends,
5: on va peut-être arrêter ce déballage intime.
3: Peut-être t'as pas trouvé la bonne espèce.
4: Laurent, tu peux.
2: Est-ce que tu dis des gros mots pendant l'acte?
4: Ah non, jamais, j'ose pas.
0: Changer de zoo.
4: Oh, j'ai honte ce que je dis.
1: Dis-moi des trucs sales. Poubelle.
2: La cuisine, la salle de bain.
1: Poubelle pleine.
6: Une fois. Non, je vais pas, j'arrête là.
0: Si. Alors, allez-y, vous avez commencé.
1: Nous, on s'en fout, on est là jusqu'à 18
0: ans. Ouais. Une fois quoi?
4: Une fois, j'ai osé, vous savez, la petite fessée, mais c'est du lâcher en fait.
1: Oh là là!
4: Tu fais? Oh, j'ai pas osé, j'ai dit, bon, je le fais, mais parce que tu me donnes.
5: Non, mais arrête-toi là, mais on c'était en nul plus, là.
0: Vous voyez comment il fait avec cette petite main?
1: Une fois, j'ai essayé la petite fessée.
0: Mais oui. Elle, vous faisant une fessée ou vous lui faisant?
1: Moi,
5: je suis effondré là.
0: Vous voulez pas lui donner, Roselyne, des petits cours parce que vous êtes.
5: Lui donner la fessée?
0: Non!
5: Oh, bah non! Non!
3: Ah oui, Roselyne.
2: Roselyne, si tu le branles, on gagne 20 minutes.
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0: Une question d'actualité pour Nicolas Engendre, qui habite Fresnes-sur-Escaut, c'est dans le Nord. De quel célèbre stégophile parle-t-on beaucoup dans la presse aujourd'hui?
8: Dupont-Attal?
1: Bah oui, alors non, d'accord.
4: C'est quand on est fan de Ségolène Royal?
0: Non.
8: Alors, est-ce qu'il y a des stégophiles autour de nous, là?
0: Je ne crois pas.
8: Est-ce que c'est...
1: Ça vient du grec, stégos?
8: Oui, on t'a pas fait de grec, attends.
1: Moi, j'ai pas fait de grec.
0: Si vous savez
8: ce que... Oui, tu t'es fait un grec, oui.

0: vrai que si vous savez ce que veut dire stégo, ça va vous aider. Ça,
1: voilà. Tu sais ce que ça veut dire?
2: Oui, je cherche.
1: Ah bah,
2: si tu te tais.
1: Ah bah, alors maintenant, il faut que je me teste. T'es comme Paul.
0: Paul Alcaraz.
2: Dis donc, elle attaque sur les chapeaux de roue 2024.
1: Moi aussi, hein, j'ai fait grec. Je sais qu'andros, ça veut dire confiture.
3: Excellent.
4: C'est un français.
1: C'est un homme politique qui est stégophile.
0: Non, c'est pas un homme
4: politique. Il est français, le stégophile.
0: Il est français. C'est d'ailleurs une question stégophile que j'ai déjà posée aux grosses têtes il y a plusieurs mois, voire années de ça. Mais là, il se trouve qu'effectivement, on parle beaucoup de ce plus célèbre des stégophiles dans les journaux.
1: Est-ce que c'est un homme de radio?
0: C'est vrai que parfois il fait de la radio, ça lui arrive.
1: Il exerce encore. Il n'est pas pénalisé d'être stégophile.
0: Il a failli l'être gravement.
1: Il a failli l'être gravement.
0: Ah oui.
1: Donc c'est qui aime quelque chose.
5: Stégo,
4: c'est un artiste alors.
0: Un artiste, en tout cas le stégophile en question est un artiste, oui.
2: Est-ce que c'est quelque chose qu'on aimerait être?
0: Vous?
2: Oui.
0: Ah, le jour où vous êtes stégophile, prévenez-moi.
5: Donc c'est tout l'inverse de Caro alors.
1: Alors c'est quand on grimpe sur les immeubles?
0: Oui, bravo.
5: Sylvain Tesson.
0: Voilà. Et c'est Sylvain Tesson, bonne réponse. Isabelle Mergaud, aidée par...
3: De grimper sur les bâtiments, c'est quoi?
0: Aidée par Monsieur Bellamy.
1: Quand tu sais que tu grimpes comme ça, à main nue sur les bâtiments...
3: Spider-Man, il est stégophile?
0: Voilà, Spider-Man est stégophile, c'est même peut-être le plus célèbre des stégophiles, Spider-Man. Mais chez nous en France, en tout cas, c'est Sylvain Tesson qui d'ailleurs a failli en mourir, puisque effectivement, il a chuté, c'est pour ça qu'il
2: a
0: encore ce léger handicap facial, on va dire, même s'il a été bien opéré depuis. Et on parle beaucoup de Sylvain Tesson ces jours-ci, parce que vous savez qu'il y a eu une pétition de certains intellectuels qui pensaient qu'il ne fallait plus qu'il soit parrain du printemps des poètes, mais il n'empêche que cette pétition ne donnera rien parce que...
5: J'espère que non.
0: D'ailleurs, j'ai regardé, il n'y a pas un nom
4: qu'on connaît.
0: Il n'y a pas un nom qu'on connaît.
4: Généralement, les poètes classiques modernes, on ne les connaît pas trop, quoi.
0: C'est vrai, bon, c'est vrai.
4: Donc là,
0: bon, en tout cas, voilà, Sylvain Tesson restera parrain du printemps des poètes et il se trouve qu'effectivement, il est stégophile, c'est-à-dire, chère Caroline, puisque je vois que vous voulez pratiquer ce nouveau sport.
1: On est stégophile quand on la grimpe, surtout.
2: Mais ça va pas.
5: Ah, la mauvaise, elle est mauvaise.
0: On peut s'accrocher au balcon. Hein. Non, mais c'est vrai que c'est assez curieux et c'est très dangereux parfois parce que la preuve, ça a failli lui coûter la vie à Sylvain Tesson. Bonne réponse collective. Pour Romain Larue, qui habite le Fenouillet, c'est en Vendée, le Fenouillet. Pouvez-vous me dire ce qu'on appelle le mal du mouton chez les Italiens ou le mal des poules en Allemagne?
5: C'est quand on s'endort pas et qu'on n'arrive pas à compter les moutons?
0: Non.
2: Le mal, M-A-L-E ou le mal?
0: La maladie, si vous préférez. La maladie du mouton en Italie.
2: Le mouton fou, et comme la vache folle.
3: On appelle ça le hlel.
0: Non, mais c'est
2: pas si beau, il irait pas autant.
5: Est-ce que ça a à voir avec le mouton de Panurge?
0: Ah non, pas du tout.
1: Non.
2: Alors, ça touche la moule?
1: La moule.
4: Non, ça s'appelle une MST.
1: T'es dans un état, quoi.
3: Tu m'as compris.
2: J'ai mélangé mouton et poule.
5: Le mal de la poule, c'est le coq.
1: Non, mais c'est pas la question, bel ami. Arrêtez l'alcool.
5: Oh la vache!
1: C'est vrai qu'il est Laurent Ruquier!
2: Elle est du bien!
1: Laurent Ruquier, écoutez-moi!
0: Oui, Isabelle Mergaud!
1: Non, attendez, voir, maintenant ça va être comme ça. Hein. Alors, en Italie, c'est le mal de la poule. Et,
5: du mouton!
1: Du mouton, c'est en
0: Italie?
1: Oui,
0: en Italie, c'est la maladie du mouton. En Allemagne, c'est la maladie des poules. Et chez nous, on appelle ça encore autrement.
5: Ah, oui, la coqueluche.
2: La coqueluche. Je sais ce que c'est.
5: La coqueluche.
0: La coqueluche. Bonne réponse de Stevie.
5: Oh, pardon, Macaro. Ah,
2: je vais dire la varicelle.
4: Ah, t'allais dire la varicelle.
5: Et oui, donc j'ai sauvé le truc.
0: Chez nous, c'est le mal du coq, le chant du coq, d'où le nom coqueluche. Car effectivement, quand on respire mal à cause de cette maladie, ça fait un bruit qui ressemble au chant du coq. Je sais pas pourquoi les Italiens comparent ça à un mouton et effectivement les Allemands à une poule, mais chez nous, c'est plutôt un coq.
1: Mais le mouton, peut-être qu'en Italie, ça désigne quelque chose qui se rapproche au mot coqueluche pour le moutonolouche. Non mais
4: la moutonolouche.
1: Non mais c'est peut-être pour
0: sûrement,
1: ça aussi.
0: Ouais,
1: non,
0: ouais.
1: C'est pas à cause du.
2: Alors Isa, avec tout le respect que je te dois, on passerait pas à la question suivante. Quand même.
1: Mais pourquoi tant de laine?
5: Tant de laine pour le bouche.
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0: Ceux qui normalement devraient trouver réponse grâce à notre camarade Paul Alcarat. Je vais donner une date, mais comment? Attention, c'est pas une date ni de naissance ni de mort, mais de mariage, puisque c'est quelqu'un qui a épousé sa double cousine le 2 juin 1900.
7: Philippe de Villiers?
0: Non.
7: Christine Boutin.
4: De Bourbon.
0: Le 2 juin 1919. Qui a épousé sa double cousine le 2 juin?
4: Alors pardon, qu'est-ce que ça veut dire double cousine?
0: Alors voilà la bonne question.
7: C'est des siamoises. Non, elle était très grosse.
4: C'est quoi, elles étaient deux des siamoises?
8: Non, non, non, c'est la part quand, du père et la mère. Le,
9: les deux frères ont épousé les deux sœurs, ça a donné des doubles cousines. Non, c'est ça? Pas ça?
0: Sûrement. Non.
4: Je sais pas. Donc pas la réponse, vous n'avez pas la réponse.
0: Mais non, mais moi-même, je me suis posé la question.
4: C'est quoi double cousine?
0: Qu'est-ce qu'une double cousine?
7: Vous n'avez pas trouvé?
0: On a fait les recherches et effectivement, une double cousine, c'est quand vous avez effectivement vos parents qui, chacun de leur côté, ont fricoté. Enfant et merde, c'est trop compliqué.
8: Ils étaient cousins, c'est ça?
0: Ah non, non, vos parents sont pas cousins.
4: Mais non, ils sont pas cousins.
9: C'est en quand deux frères ont épousé deux sœurs.
7: En tout cas, une chose est sûre, c'est que c'est des gens du Nord. Ça nous donne un indice.
4: Il y a une histoire de consanguinité.
7: Est-ce que ce sont des Français?
0: Alors non, ce ne sont pas des Français.
4: Des Anglais?
0: Non, ce ne sont pas des Anglais.
4: Américains?
0: Américains, c'est quelqu'un qui est mort aux États-Unis, mais qui n'était pas. Il est devenu américain, mais il n'était pas au départ.
7: Le mariage d'Hitchcock?
0: Hitchcock, non. Qui a épousé sa double cousine le 2 juin 1919.
8: C'était un artiste.
4: Ils avaient quel âge à l'époque?
8: C'était un artiste.
0: C'est un deuxième mariage. Hein. Il avait eu une première épouse qui s'appelait Mileva. Je vais vous aider un peu.
7: Ah, c'est Albert Einstein.
0: Albert Einstein, bonne réponse de Paul Alcarat.
4: Comme prévu.
10: En fait, il a rencontré sa première épouse, Mileva, qui était serbe. Ils se sont rencontrés à Zurich pendant les études d'Einstein. Et c'est lui qui lui a inspiré la théorie de la relativité. Ils ont travaillé ensemble dans les années 1880.
0: C'est elle, vous voulez dire?
10: Oui, c'est elle, pardon, qui lui a inspiré la
0: théorie. Pardon, de vous reprendre et de vous corriger, désolé. Mon petit Polo. Hein.
10: C'est très grave, monsieur Ruki.
8: Et qui t'a raconté ça? C'est pas vrai, excusez-moi. Mais Mileva ne lui a pas transmis la théorie de la relativité.
9: Elle lui a donné
4: l'idée. Elle lui a dit E égale MC2.
2: Bah ouais, sans elle, il était rien. Il aurait été garagiste. Hein.
0: De toute façon, on s'en fout de la première épouse. Moi, je vous pose une question sur la deuxième, sa double cousine, qu'il a épousée le 2 juin 1919. Et en vous posant cette question, j'espérais que quelqu'un saurait m'expliquer ce qu'est une double cousine.
9: Bah, moi, je vous l'ai expliqué. Hein.
0: Ah oui, allez-y.
9: Bah oui, je vous ai dit, deux frères qui épousent deux sœurs. Du coup, vous êtes cousine aussi bien maternelle que paternelle.
0: Attendez, deux frères qui épousent deux sœurs.
2: Mais oui,
9: ils font chacun font des enfants de leur côté.
0: Ouais.
9: Et ben, les enfants qu'ils ont eus sont cousins doublement, du maternel et du paternel.
2: Ah,
9: c'est ça, double cousine.
7: C'est très juste.
0: Mais pourquoi il a fait ça, Einstein? Parce que tout est relatif.
9: Moi, c'est ça que je voulais savoir qui m'intéresse dans la question. C'est comment il a réalisé qu'il aimait sa cousine plutôt que Mileva.
0: Sa double cousine. Vous auriez épousé votre double cousine. Vous avez fait cousin-cousine avec...
2: Oui, bah 8-9 ans, on joue à Ça va, ça vient ou au docteur.
7: Mais voilà. Ah, moi, j'aurais bien épousé mon cousin.
0: Ah, c'est pas vrai.
7: David, il est très beau, d'ailleurs.
0: Salut, alors, dis donc.
7: Ah bah, je vous le montrerai.
0: Bah, présentez-le-moi, parce que c'est pas mon cousin à moi.
7: Ah ouais. Mais j'avoue, jeune, je me perds... Mais en fait, on a... Non.
2: Mais non, mais il est beau garçon, surtout.
7: On a le même âge.
2: Fais-toi plaise, on s'en fout.
7: Quoi?
2: Mais Marcella, le soir avec son chien, tout le monde s'en fout. Non, mais vous plaise, on n'a qu'une vie. Vous rendez pas compte, les Occidentaux, on n'a qu'une vie.
7: On peut trouver quelqu'un est beau sans avoir envie de faire l'amour avec, enfin.
2: Ah bon? Ça sert à quoi, alors?
9: Moi, avec mes cousines, je construisais des maisons dans la forêt, puis après, on s'invitait à boire l'apéro et on buvait du vinaigre.
2: Ah, elles n'avaient pas envie, c'est bizarre.
8: Et tu jouais pas au docteur?
7: Ah, ça y est, l'autre cochon.
2: Tu joues au vétérinaire, avec Valérie.
7: De toute façon, quel que soit le sujet, Marcel.
9: Non, mais ça va pas, non, mais. Attendez, vous allez. Je relève ça, vous avez
2: c'est ma meilleure blague, redis-la, vas-y.
9: Tu joues au vétérinaire. Et l'autre, ça l'a fait rire.
7: C'est n'importe quoi.
9: Non, mais attends.
2: Non, j'ai sous-entendu qu'avec toi, on joue pas au docteur, on joue au vétérinaire. C'était juste pour. C'était un écho, c'était un champ lexical, c'était pas fondé.
9: Tu sais qu'il y a 30 ans, t'aurais bavé jusqu'à je sais pas quoi pour essayer de me niquer.
4: Mais encore maintenant.
2: Mais
4: encore maintenant.
2: Mais c'était au 20e siècle.
4: Encore maintenant.
9: Oh, Richard.
4: Ah, si, si, si, encore mal.
11: Mais arrête, pour un ticket resto, tu... On t'a vu en séminaire, on t'a vu en séminaire. C'est pas la dernière.
0: Alors, Richard, arrête, il vous imagine déjà en résine.
4: Bah, ça va lui coûter bonbon.
11: Et Marcella,
9: ah, bah, c'est vrai qu'il faut beaucoup de résine pour me faire oui, piquer, c'est clair.
11: Arrête, et Marcella qui joue la féministe là, en séminaire, elle gratte à la porte d'Elysée Moon, arrête. Il est 3h du mat, t'es en slip devant la porte d'Elysée Moon. Tu veux que je balance, moi?
8: Elysée Moon.
11: Respectez les femmes, respectez les femmes.
8: Mais pourquoi Elysée Moon dans cette affaire? Je comprends pas.
11: Le patron a compris.
0: En tout cas, Einstein a bien épousé sa double, je vais dire sa double résine.
4: Sa double résine.
0: Sa double cousine en 1919.
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2: Je voudrais remercier ce monsieur qui travaille pour Paris Première, qui, je crois, n'a jamais eu une émission aussi agitée. Alors moi, de temps en temps, il vient me voir et me dire « Faut pas boire de l'eau !» Enfin, si, j'ai le droit de boire de l'eau, mais faut pas mettre l'eau parce qu'il y a une marque dessus, sur le pupitre. Après, il vient me recoiffer parce que je mets toujours la main dans mes cheveux, j'ai les cheveux dans tous les sens.
3: Il vous respecte pas, quoi.
2: C'est vrai qu'au départ, on fait de la radio pour faire de la radio. Mais aujourd'hui, on a la chance d'être filmé par Paris
3: Première. L'honneur, oui. L'honneur.
2: Donc il a un boulot incroyable. Là, maintenant, il vient essuyer le front de Jean-Philippe Janssen.
4: Oui, parce que je brille. On n'arrive pas à me matifier la gueule, moi. C'est marrant, hein.
3: J'ai une goutte de café sur mon slip, viens. Non, mais viens, sérieux, j'ai du café. On s'en fout, ça fera un MeToo, ça fera du buzz.
2: Non, mais merci, monsieur.
4: On oui, bravo. Merci.
2: On est infernal, en fait, vous bien le dire. On dit inferno ou infernal?
5: On est infernal.
2: Ah, on est infernal.
5: Nous sommes infernaux.
2: Nous sommes, je l'avais bien dit. Nous sommes infernaux et il est infernal. Une autre question culturelle pour Sophie Cruz, qui habite la Riche, c'est en Indre et Loire. Sa devise était « Le froid me chasse ». Son emblème était une hirondelle. Elle est devenue veuve à 25 ans quand son époux est mort dans un duel. De qui s'agit-il ?
5: Ah, c'était pas Yvonne Printemps ?
2: Yvonne Printemps, non.
3: Bettencourt ?
2: Hirondelle époux... ne fait pas le printemps. Ouais.
5: Son époux est mort dans un duel, au pistolet.
2: Alors, c'était, je pense pas que ce soit au pistolet.
6: À l'épée.
2: On est en 1600, il y a des pistolets.
7: Ah, oui. Ah non, non, mais à l'époque, c'était à l'arme blanche.
2: On est d'accord que c'est à l'arme blanche.
3: En 1600, combien ?
2: On est le 5 février 1651.
5: C'était pas Ninon de l'Enclos ?
2: Non, et elle a 25 ans, elle devient veuve, on lui apprend que son époux s'est tué lors d'un duel.
5: Ah, c'est Madame de Sévigné !
2: Excellente réponse de Franck Ferrand, de son vrai nom.
5: Marie de Rabutin-Chantal.
2: Exactement, Marie de Rabutin-Chantal dit
4: c'est moins chic.
2: Madame de Sévigné. Comment ça, c'est moins chic ?
4: Marie de Rabutin.
5: Elle était la petite fille de Jeanne de Chantal, la sainte.
2: Exactement, Marie de Rabutin-Chantal.
3: Tu n'es pas une sainte.
4: Tu crois qu'on connaît Jeanne de Chantal ?
5: Ouais. Bah, normalement, on connaît Jeanne de Chantal.
4: Non, on connaît Chantal là-dessous, nous c'est tout. Non.
2: la compagne. Qu'est-ce que j'ai à voir là-dedans ?
4: Non. Jeanne de Chantal, la grande.
5: Jeanne de Chantal, c'était une des grandes figures spirituelles du XVIIe siècle, qui était très proche de François de Sales.
2: Bon, bref. La marquise de Sévigné, en tout cas, a été veuve très très jeune. Hein. Je savais pas qu'elle a été veuve à 25 ans.
5: Et ça lui a permis. Elle a été, c'est incroyable, Madame de Sévigné, puisque d'abord, elle est orpheline très tôt.
4: Ah oui.
5: On gère la fortune de ses parents, donc elle devient la plus riche jeune femme à marier. Elle épouse ce mari là, ce personnage un peu étonnant, c'est
2: François Amagneux, seigneur d'Ambleville,
5: voilà,
2: chevalier d'Albret
5: et de Sévigné,
2: voilà,
5: enfin marquis de Sévigné. Et il meurt en duel, ce qui fait que non seulement elle est riche, mais elle est libre. C'est incroyable.
4: Oh là là, la chance.
3: 25 ans,
4: mon Dieu, la chance. Péter de thunes.
2: Non, mais c'est la Laetitia du XVIIe siècle.
3: Ah là là.
6: Et vous avez déjà des
4: emmerdés. T'es bien.
2: La Bracha Meryl du 22e.
4: Le rêve. Non, mais attendez, 25 ans, mais elle aurait pas pu écrire.
6: Et Franck, ils avaient des enfants ou pas?
5: Ah oui, bien sûr. Ouais. Elle avait notamment sa célèbre fille,
2: la
5: comtesse de Grignan, à laquelle elle écrivait. Et puis elle a eu un fils qui lui aussi est mort dans une affaire un peu louche, et je crois probablement en duel.
2: Charles.
5: Il s'appelait Charles.
2: Il s'appelait Charles. François, c'était la fille, c'est avec elle qu'elle a correspondu pendant tant d'années. Hein,
5: jusqu'à sa mort, elle est morte chez sa fille.
2: À
5: Grignan.
2: Elle se parlait par correspondance dans le métro. Et en tout cas, effectivement, il y a d'ailleurs à Grignan un fameux festival
5: de lettres.
2: De lettres.
5: C'est Eric Emmanuel Schmitt qui s'en occupe.
2: Mais voilà, au moins, on aura appris et on aura rappelé à tout le monde que, effectivement, la marquise de Sévigné était veuve à 25 ans. Voilà pourquoi ça lui a laissé autant de temps pour écrire à sa fille, être libre. Vous avez
4: jamais remis quelqu'un après la
5: mort. Mais elle le dit d'ailleurs dans ses lettres, c'est magnifique. Elle dit, moi, je ne veux surtout pas, je veux garder ma liberté. Quoi.
2: Personne ne lui répondait sur Tinder.
4: Non.

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2: Tout le monde ne connaît peut-être pas Hélène in Paris, et je vous sens intéressé, monsieur Boulet.
3: Ah, moi j'adore, hein, en ce qui me concerne.
2: Bah, vous la connaissez pas encore.
3: Non, mais le look, le regard,
2: ah, oui.
3: La prestance.
4: On dit pas le look, on dit the look.
3: Ah oui, the look.
5: Qu'est-ce qu'elle va nous apprendre?
3: Non, on dirait Nancy Reagan, j'adore.
2: Qui ça? Nancy Reagan, elle est morte, hein.
3: Oui. Ah bah oui, mais en mieux.
6: En beaucoup moins morte.
7: C'est Ariel Dombal en brune, vraiment. Et vous êtes phosphorescente, elle est géniale, c'est une fille incroyable que vous avez permis de faire découvrir quand même à la France. Elle a déjà eu 1000 vies. Elle a bossé, je crois, même avec Steven Spielberg. Elle a vendu des objets.
2: Ah bon, ça, je savais pas que vous avez fait.
7: Mais je crois que
2: vous avez
7: qu'est-ce que
2: vous avez fait.
5: C'est E.T.
2: E.T., c'est vous.
7: J'ai fait une petite enquête hier soir. J'ai appelé une de vos amies. Et vous savez quoi? Elle a un majordome qui s'appelle Kent. Et ah. Oui, elle a un homme et tout. Elle a des domestiques.
5: Vivement que la gauche revienne. Oh putain, c'est pas vrai.
7: Mais qui est ce Kent alors?
4: Kent, c'est mon chouchou. C'est lui qui. Kent, bring my shoes, please. Kent,
7: c'est votre domestique. Et puis elle cherche quelqu'un parce qu'elle a été mariée, elle a 2 enfants, mais là elle est célibataire et cherche quelqu'un.
4: Ah oui, attendez.
8: Mais tu lui as dit que tu étais libre.
4: Alors là, j'ai un rêve.
2: Ah mais j'ai prévenu Hélène in Paris hier. Je lui ai dit, on a un garçon célibataire puceau.
7: Presque à demi.
4: Non. Moi, mon rêve cette année, c'est vraiment de rencontrer Karine Le Marchand. J'adorerais faire L'amour est dans le pré. Vous rendez compte, Hélène in the pré.
2: Ah oui, avec un agriculteur.
4: Avec un agriculteur. Mais je trouve ça tellement sexy.
7: Mais je suis le petit-fils d'un agriculteur.
4: Ah ben bah voilà, c'est fait.
9: Et lui, il va faire Johan in Hélène, le père.
7: En tout cas, je suis heureux de vous rencontrer. N'ayez pas peur, hein, parce qu'il y en a qui sont venus me voir en secret tout à l'heure en me disant, c'est qui cette Hélène? Et donc, voilà, je leur ai dit.
5: Oh, lui, j'aurais pas voulu le connaître pendant la guerre. Oh la vache.
7: Ils se sont tous regardés en disant, mais c'est
2: non,
7: qui?
2: Non, mais il faut quand même dire que je vous ai entouré. Là, regardez quand même, d'un côté, vous avez un garçon célibataire qui ne demande que ça.
7: C'est vrai.
4: Mais s'il est agriculteur, ok.
7: Et puis, vous avez l'âge de mon papa. Comme...
3: Oh là là,
9: papa, il parle quand même.
5: Pour toujours.
7: Mais non, mais.
4: Ah oui,
2: toujours qui gâche tout.
4: Là, t'as tout gâché.
2: Elle avait commencé à sortir le chèque. Il est con.
4: T'as tout gâché.
2: Et de l'autre côté, monsieur Boulet, qui, on va dire, il peut pas être votre majordome, enfin, il aime accompagner.
4: Mais il ressemble à Kent.
2: Ah oui. Oh. Mais il aime accompagner les dames riches d'un certain âge.
4: Moi, je suis blindée d'amour. Alors, d'ailleurs, j'ai
5: vous
4: même.
5: Vous avez vu la gueule des gigolos?
2: Non mais monsieur Boulet a été l'accompagnant de madame
3: Barrière.
2: Marthe, comment elle s'appelait déjà?
3: Martha Barrière.
2: Martha Barrière.
4: Ah, Martha. J'étais très amie avec Diane Barrière.
3: Ah oui, ça.
4: Voilà, la fille.
3: Ok, d'accord.
8: Enfin, et Mouna Ayoub? Nous, les gens de gauche.
4: Non, Mouna Ayoub, non, c'était pas moi.
5: À nous, les socialistes, on compte pas. Hein.
2: C'est bien la première fois, Bernard, que je vous entends dire « Nous, les socialistes ».
3: Ah oui, ça c'est...
2: Combien de langues vous parlez?
4: Je parle 4 langues.
2: 4 langues, c'est on bien. Va vérifier avec monsieur Logérias. Alors, français, d'accord? Après, alors.
5: J'ai jamais anglais. Été aussi humilié.
2: Anglais. Vous voulez parler anglais, monsieur Logérias?
10: Yes, I want to call Hélène in Paris, we're starting in New York. And
4: quoi? Qu'est-ce que t'as dit?
10: That to quoi? From Minnesota to Charleston.
4: Ah, ouais, j'ai rien pigé.
10: No, that because I'm going to talk to you, come on, come on.
2: Ensuite, quelle langue?
4: Arabe.
10: Alors,
4: je vais dire que tu parles pas l'arabe.
2: Et ensuite, quelle autre langue?
4: Espagnol.
2: Espagnol.
8: Ah, non, mais est-ce qu'on peut l'entendre parler les langues elles aussi?
10: Ah, si, por favor. Un poquito.
4: Un poquito.
5: Je connais un mot en espagnol, c'est chorizo.
4: Chorizo. Ah, chorizo. Chorizo, muy rico.
2: Non mais moi je suis allé chez Hélène in Paris,
5: je suis un peu
2: invité par Paris Match, hein, il faut le dire. Je n'avais pas compris, en fait ce sont pas vos meubles qui sont dans le studio. Vous faites
4: en partie.
2: Vous faites
4: en
2: musée partie. En fait.
4: Ah non, pas musée, galerie. Musée c'est en face, au Louvre.
5: Si vous aimez les antiquités, je suis là. Non.
4: Il y a Laurent hier, ce qui était très drôle, parce que je lui ai dit à la Kamala Harris, il me dit, c'est qui ça?
2: On parlait d'Anne Hidalgo, et elle dit, Anne Hidalgo, elle a voulu faire à la Kamala Harris.
4: Non, j'ai dit, elle...

0: elle est Kamala Harris, elle fait Kamala Harris, et il a dit, c'est quoi?
1: Alors, on est loin du Havre.
0: Alors j'étais.
2: Mais en fait, elle parlait de Kamala Harris. Oh.
0: Alors, j'étais très inquiète. J'ai dit, are you serious?
2: Kamala Harris.
1: J'espère que vous avez bien mangé quand même.
0: Ah bah oui, c'était Yannick Aleno qui a fait le dîner.
2: Vous voyez,
0: s'il vous plaît.
3: Moi, c'est donc, alors, Paris Match fait des invitations chez vous. Moi, si je veux inviter chez vous aussi,
0: avec plaisir. Mais quand vous
2: Valérie,
0: voulez...
2: ça vous rappelle le bon temps.
3: Hein. pas celui-là, non.
0: Avec plaisir, Valérie.
1: Il faut
0: avec
1: que tu viennes avec tes meubles.
4: Et tes amis.
2: Allez, une première citation.
1: Je pense qu'IKEA est interdit chez madame.
0: Ah non, non, j'en ai, j'adore IKEA.
2: Ah oui? Qu'est-ce que vous avez chez IKEA?
0: Bah, le bureau du fond. Vous n'êtes pas.
4: C'est là où il y a les dossiers.
2: Le bureau du fond, ça doit être les chiottes qu'elle veut dire. Pour Marc Marsal, qui habite Morbach en Lorraine.
1: Ah, Morbach,
3: ah bah,
1: oui.
3: Morbach.
2: Oui, la citation suivante. Comment voulez-vous que je vous explique pourquoi on peut être nazi? Je ne sais même pas faire marcher un ouvre-boîte.
1: Ah, c'est Woody Allen.
2: Et c'est Woody Allen, bien sûr. Bonne réponse de Bernard Mabille. Une citation qui va très bien avec l'ambiance, Hélène in Paris, pour Grégoire Hilsch, qui habite Noirmoutier, qui a dit « Je voudrais rassurer les peuples qui meurent de faim dans le monde. Ici, on mange pour vous.
1: Oh. » C'est Coluche.
4: Coluche.
2: Coluche, excellente réponse de Bernard Mabille.
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2: Pour Mme Bouchon.
1: Mme Bouchon.
2: Elle habite à Tessancourt-sur-Aubette, Mme Bouchon.
6: Elle écoute pourtant de la musique.
2: C'est un pseudonyme, hein, c'est Anne Hidalgo qui nous écrit. Mme Bouchon, en tout cas, espère un chèque RTL. Et ma question, la voici. Quel est l'autre nom de la marche des ânes?
6: Oula.
2: Peu de gens savent qu'on appelle ça aussi...
4: C'est un hymne national ?
2: Ce n'est pas un hymne national.
4: Ce ne serait pas Gounod ?
2: Mais c'est une musique que tout le monde connaît.
4: Ah bon ?
2: Et tout le monde. Une musique que tout le monde connaît, sans savoir qu'on l'appelle aussi la marche des ânes. Et d'ailleurs, si vous saviez que ça s'appelle comme ça, je ne suis pas certain que vous la choisiriez toujours.
4: C'est la marche nuptiale.
2: C'est la marche nuptiale.
7: Oui. Mendelssohn.
4: Mendelssohn. Félix Mendelssohn.
6: C'est vrai, hein, marche nuptiale.
2: Vous saviez qu'on appelait ça la marche des ânes?
6: Mais oui, pourquoi on l'appelle la marche des ânes?
2: Parce qu'il y a les violons qui font ian, ian, ian.
6: Ah oui. Mais non.
2: Un mariage, c'est sympa. Tu t'envoies la musique pour les deux mariés.
6: Ouais.
2: Et en fait, c'est la marche des ânes. Écoutez, hein.

0: Alors, oui, c'est dans le songe d'une nuit d'été. C'est dans le songe d'une nuit d'été de Félix Mendelssohn.
1: Oui.
0: Et là, à un moment donné, dans la pièce de Shakespeare, je crois que c'est Titania qui est transformée en âne.
1: Eh ben voilà.
0: Voilà, c'est ça.
1: Et ça va venir, le morceau que tout le monde connaît, parce que là, pour l'instant, effectivement, c'est un mariage raté.
2: Ouais, ouais.
3: Et quand on se marie, il y a ça, quand on se marie.
1: Qu'est-ce que vous dites?
3: Quand on se marie, il y a ce...
1: Ah bah vous mettrez la marche des... la marche des bourricots, vous.
3: J'ai tendu l'affaire, j'ai
2: bien la danse des cochons. Avec ton ânesse.
3: C'est bientôt.
1: Là, voilà la vraie marche nuptiale qu'on met dans tous les mariages.
4: Je me vois sur l'autel, je me vois arriver.
0: Moi, je tiendrai la traîne.
4: Au milieu de la cathédrale, 3500 personnes dans la cathédrale Notre-Dame.
5: Nathalie, voulez-vous être le pire Madame Rioux?
1: Qu'est-ce que vous dites?
5: Nathalie, voulez-vous prendre pour époux Monsieur Rioux?
4: Non. Est-ce que Franck, tu peux commenter mon mariage? T'imagines, tu es Léon Citron, on est en direct sur France 2.
2: Il est 15h30 du tout, le
4: en
2: mec.
4: Ce samedi, on est parti.
6: Ah, c'est un moment d'émotion comme nous n'en vivrons sûrement pas beaucoup. Regardez là, l'extraordinaire fusion de ce couple.

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0: Une question pour Morgane Gory qui habite Bois-Moran, c'est dans le Loiret. J'ai cité du Victor Hugo en tout début d'émission et vous avez eu l'heure de retrouver très vite le nom de ce grand romancier, poète et dramaturge. C'était à propos de Louis XVI dans les premières citations. Là, c'est l'inverse. Je vous dis déjà que c'est du Victor Hugo, mais il va falloir trouver de qui il parle, Victor Hugo.
3: Ah, j'aime bien dans ce sens-là.
0: Je compte. Ah, vous aimez bien dans ce sens-là.
3: Oui, c'est
0: ah, bah alors très bien. Bah, alors écoutez, Franck Ferrand, vous ne dites rien. Hein,
4: ouais.
0: Et c'est Jean-Phi qui va répondre.
4: Alors
0: là. Je paye. Écoutez, vous voulez que je vous dise, monsieur Janssen ?
3: Oh, je serai. Oh là là.
0: Si vous trouvez le nom.
3: Qu'est-ce que vous
4: comment tu vas te gâter ?
0: Le nom de l'homme dont Victor Hugo parle à travers les quelques vers que je vais vous donner. Alors là, je vous paye, je sais pas quoi. D'ailleurs, vous dont j'attends toujours le coup de fil depuis ce week-end. Quand même, je signale aux auditeurs que ce week-end, un peu essolé que j'étais. Alors, faut pas que je dise ça parce que ça y est, France Dimanche va.
3: Ah oui. Malade et seul.
0: France Dimanche va titrer. Seul pendant la Pentecôte.
5: Gros des poèmes.
3: Il attend les
4: spécialistes. Ne dites rien.
0: Et donc, Jean-Philippe m'avait dit, je t'appellerai, on sortira. Rien. J'attends encore
5: aussi.
0: Le coup de fil.
3: Ah oui, une grosse flémardise, je me suis mis dans le canapé, j'ai regardé la vengeance aux deux visages et j'ai pas su décrocher.
0: Bah, va venir la vengeance aux deux visages. Victor Hugo a donc écrit ce poème. Mais de qui parle-t-il ? Mais encore une fois, qui donc à ce pauvre homme a livré ce Paris qui contient Sparterum ? Où donc a été cherché ce guide-là ? Qui donc à nos destins terribles le mêla ? On prend pour meneur et pour auxiliaire, on ne sait quel pauvre être, obscurément conduit, lent et fidèle, ayant derrière lui la nuit, dont le suprême instinct serait d'être immobile, sans tactique, sans but, sans colère, sans art, humble petit marcheur, morne et poussif, rêveur comme la taupe, utile comme l'âne.
5: Oh, il l'aimait pas.
0: Ah, vous avez compris ça.
6: Il on peut imaginer que c'est son grand ennemi, non ?
0: Ah, on n'aimait pas beaucoup.
6: Mais il faut pas que je réponde, c'est ça ?
5: Est-ce
6: que
5: politique, non ?
0: Vous pouvez répondre dans 30 secondes, mais on va attendre que monsieur Janssen donne le nom puisque il préfère dans ce sens-là.
5: Ouais, ouais.
0: J'ai déjà entendu dire cette phrase.
5: Est-ce que
0: c'est moi, pas à la radio ?
5: Voilà.
0: C'est quelqu'un qui a réellement existé, qui est mort en 1896.
7: MacMahon.
0: Qui était né à Belle-Île-en-Mer, d'ailleurs, dans le Morbihan.
4: C'était un militaire.
0: Et qui est mort à Tours, dans l'Indre-et-Loire. Militaire, général de division, mais aussi chef d'État.
3: Ah, donc c'était général Kipose. J'ai un nom qui me vient comme ça. Chanzy.
0: Quoi ça ?
3: C'est pas Chanzy.
0: C'est qui ça, Chanzy ?
3: Général, il me semble.
7: Non, c'est celui qui a commandé l'armée de Bretagne.
6: Il était chef d'un État étranger.
0: Ah non. Chef d'État français.
5: C'est quand même pas Clémenceau, général. C'est trop tôt, non ? Clémenceau.
0: Ah, c'est pas Clémenceau, non.
7: Chef d'État ou chef de gouvernement ? Il était donc président de la République.
0: Il est considéré de facto comme chef de l'État français.
7: Falière,
0: non. Mais qui, encore une fois, qui donc, à ce pauvre homme, a livré ce Paris qui contient Sparterum ? Où donc a-t-on été chercher ce guide-là ? Qui donc, à nos destins terribles, le mêla ?
3: Haussmann ?
6: Le général Trochu ?
0: Le général Trochu ! Bonne réponse de Franck Ferrand.
6: Il est considéré, mais...
0: Oui,
4: par certains, monsieur.
0: Je vous ai dit de facto.
6: Oui, de facto.
0: De facto.
7: Bah oui, avec ses doigts trochus.
0: Chef d'État français.
4: Trochu, il s'appelait.
0: De facto, entre 1870 et février 1871.
6: Juste avant l'élection de la. Oui, oui.
0: Ah, vous êtes considéré qu'il n'était pas vraiment chef d'État ?
6: Non. C'est-à-dire qu'en fait, ce qui se passe, c'est que le 4 septembre 1870, la République est proclamée. Il n'y a pas de chef d'État. Le général Trochu assume des fonctions qui sont des fonctions exécutives. Et à partir de février 71, il y a la nouvelle assemblée et donc le président de l'exécutif qui est Thiers. Mais on doit pouvoir considérer qu'il est effectivement, il fait office de chef d'État.
0: Il prend le pouvoir, quoi.
6: Oui.
5: Mais d'où est-ce qu'il sortait, ce Trochu?
6: C'était l'un des chefs d'État-major. Il était d'ailleurs auprès de l'impératrice au moment où elle s'en va. C'est terrible. Il lui dit, madame, il faudra me passer sur le corps si l'on veut toucher à votre personne. Sauf que dans la pratique, il lui pique le pouvoir. C'est quand même incroyable.
4: Passer sur le corps.
0: Vous allez retenir son nom maintenant.
3: Oh, il faudra passer sur le corps, si vous voulez.
0: Au prochain rendez-vous Tinder, passe-moi sur le corps, comme disait Trochu.
4: Ça, c'était

0: Et vous savez ce que disait Victor Hugo, d'ailleurs, à propos de trochu? Il disait participe passé du verbe trochoir.
1: Exactement, bravo. J'avais aussi, cette citation, mais je n'ai pas osé vous la donner. Je pensais que ça aurait été vraiment trop facile, mais c'est effectivement une réplique cinglante. Trochu, participe passé du verbe trochoir. C'est effectivement en octobre 1870 que Victor Hugo a écrit non seulement cette phrase, mais aussi ce poème. Poème donc où vraiment
2: il savait s'insulter. Hein.
1: Ah oui, c'est bien de s'insulter en vers.
2: Oui, de façon élégante comme ça.
1: Ah oui.
2: Retirez cette parole ou je vous inflige un soufflet.
3: Oui, sur Twitter, ça fait pas pareil.
1: Non, hein. Elle est où la poésie là-dedans,
4: non,
1: monsieur?
4: Non, il n'y a pas de poésie.
3: Non, c'est
4: il y en a aucune.
3: C'est le phrasé.
4: Ça tombe un peu à plat.
3: C'est le phrasé.
5: Mais on ne sent pas dans le rôle de Victor Hugo à Jean-Philippe.
1: À quel connard est-ce donc la faute si je suis passé tout seul le week-end de Pentecôte? Ça rime, vous voyez.
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1: Pour Florence Schiappetta, comment dit-on habillé, paré avec mauvais goût?
3: Fagoté.
1: Fagoté, non.
3: C'est un truc comme ça.
1: Je suis pas sûr que fagoté ce soit.
8: Mal fagoté. Il faut rajouter mal fagoté.
3: Mal fagoté.
8: Fagoté, c'est juste habillé.
1: Et voilà. Tandis que là, le côté péjoratif et on va dire de mauvais goût
3: est
1: dans le verbe déjà.
9: Non, saper, ça peut être bien.
1: Saper, non.
5: Comment c'est là? Redites la définition.
1: Un verbe qui signifie s'habiller ou parer avec mauvais goût ou habiller. Habiller quelqu'un avec mauvais goût.
8: Satiffer.
1: Attifé. Bonne réponse de Paul Alcaraz.
8: Attifé comme un chien.
9: Oui, c'est vrai. Comment es-tu attifé?
8: Malgré le fait que ça soit négatif, généralement, les gens, quand ils me disent, par exemple, moi, ça peut arriver, ils me disent, t'es attifé comme un pied. Ils rajoutent comme un pied, alors qu'attifé, c'est déjà négatif.
1: Exactement. Ou t'es mal attifé. Ma mère me disait toujours, regarde comment il est attifé, celui-là.
9: Comment t'es attifé ce matin?
1: Une question mathématique, maintenant, pour Joël Givray. Écoutez bien, parce que ça va vous rappeler l'école. Madame Givray habite à Bandol. Comment appelle-t-on une droite telle que la distance d'un point de cette courbe à cette droite tend vers zéro quand le point s'éloigne à l'infini?
5: Je sais, la Marisa.
9: Isocèle.
1: Ça vous rappelle vos mathématiques.
8: On angoisse.
5: Refaites la définition.
1: Une droite telle que la distance d'un point de cette courbe à cette droite tend vers zéro quand le point s'éloigne à l'infini.
3: L'inverse d'exponentielle.
1: C'est ça, oui, sûrement, oui.
9: Oui, alors là...
5: tête à Toto.
3: Il y a exponentielle, ça monte, et c'est l'inverse.
9: Il y a peut-être un prof de maths dans le public.
1: On dit que par rapport à une courbe...
8: Je sais.
1: Allez-y.
8: C'est une droite asyndète.
1: Non.
5: Asynète.
8: Asyndote.
1: Comment vous dites?
8: Asyndote.
1: Non plus.
8: Mais c'est pour ça que c'est un truc compliqué, là.
9: Asyndote.
8: Non.
3: C'est une courbe.
8: Est-ce que ça commence par asyn?
1: Oui, ça oui.
8: Asyndète.
1: Non.
8: Asyndote.
9: Asyndouille.
1: Asymptote. Bonne réponse de Paul Alcaraz. Il y a des jeunes qui s'en souvenaient dans le public.
8: J'ai pas entendu.
1: On a appris ça en mathématiques, les droites asymptotes.
9: Oui, alors il y a longtemps.
1: Une autre question de vocabulaire pour Martine Canès qui habite Hombourg en Moselle. Bah, c'est encore un verbe, tiens.
8: J'adore les verbes.
1: Un verbe qu'il faut identifier, un verbe qui signifie heurter un obstacle avec son pied avant de trébucher.
3: Buter.
8: C'est pas buter, non.
9: Il y a beaucoup de syllabes.
1: Chahuter, non.
9: Il y a beaucoup de syllabes dans ce mot-là.
1: Heurter un obstacle avec son pied avant de trébucher.
8: Culbuter.
5: Pied-botter.
1: Non.
9: C'est pas culbuter.
8: Tituber.
1: Non.
3: Et alors, attendez.
5: La tête, j'ai envie de taper.
3: Buter, ça voudrait dire quoi, buter, alors?
1: Buter, c'est ce que je pense en ce moment.
9: Tu vas mal finir.
3: C'est bien ça, buter.
8: Buter avec son pied.
9: Là, c'est forcément avec le pied, ce mot-là.
1: Buter, forcément avec son pied, c'est juste le moment avant de trébucher. Vous voyez, c'est le moment où on heurte.
5: Le vol plané, quoi.
1: Non.
3: Donc on n'est pas tombé encore.
8: Non, mais bravo. Oui, c'est ça. C'est
1: alors évidemment, ça c'est le sens propre. Et c'est un verbe que vous connaissez pour son sens figuré.
9: Un sens figuré, c'est quand on envoie balader quelque chose?
1: Pas vraiment.
5: Arracher.
3: Planter?
1: Oui, il y a de
3: ça. Un truc comme ça?
1: Il y a de ça.
3: Planter.
1: Il y a échoué.
5: Clouer.
3: Non. C'est...
8: Se rétamer?
1: Non plus.
5: Se niquer sa
3: main? Envoyer bouler.
8: Je me suis...
3: C'est un verbe transitif?
1: Alors, c'est un verbe
8: Est-ce que c'est un verbe pronominal?
1: Alors, intransitif, qu'on peut utiliser aussi de façon pronominale, mais c'est plus rare.
8: Je me suis laminé.
1: Ah non, non, non. Non.
8: Je me suis fait... Non, c'est je...
3: C'est rien du tout, puisqu'il n'est pas pronominal.
1: C'est pas je me suis, c'est j'ai ou nous avons.
9: Ah. Ce qui nous aidera à trouver, c'est plutôt le synonyme d'échouer.
1: Oui,
9: c'est
1: absolument.
9: Ça. C'est plus ça.
1: Effectivement, vous avez raison, monsieur Beaugrand, c'est le même verbe qui signifie au sens propre heurter un obstacle avec son pied et finir par trébucher. Et évidemment, au sens figuré, on l'emploie un peu plus ainsi. Okay. Cela veut dire échouer.
9: Et là, on dit j'ai...
1: Ou faillir.
8: Ah, mais
9: j'ai merdé, par exemple.
1: Merdé, oui. Par exemple.
4: Ou niqué, j'ai niqué.
1: Raté. Ah, non, tant non. Mieux, c'est une bonne nouvelle.
9: C'est pas si souvent.
4: Je vous le confirme.
8: Faillir.
1: Comment?
8: Faillir.
1: Non, faillir, c'est un synonyme, effectivement. Ah. Faillir, échouer.
10: J'ai raté, je sais pas.
1: Raté, non. Et vous connaissez ce verbe, mais sans savoir quel est son sens original.
4: Ah, d'accord.
9: Est-ce qu'il y a beaucoup de syllabes?
1: Quand même trois.
9: Ah oui.
3: C'est un verbe de quel groupe?
1: Premier groupe.
5: Capoté.
1: Capoté.
9: J'ai capoté.
8: Truman capoté.
3: Crotouillé.
1: Crotouillé, oui.
3: Joli d'ailleurs, crotouillé.
9: Qui dit j'ai crotouillé?
3: C'est mignon, crotouillé.
8: J'ai chiaillé.
5: Vous voulez pas qu'on chante plutôt?
3: Moi, j'ai dit. La la la la la la la la la
9: la la la la la la la la la. J'ai marisé.
1: Heurté avec son pied, heurté un obstacle, trébucher, faire un faux pas, évidemment.
8: C'est une console.
1: Et on va donner 300 euros.
4: Oh là là.
5: Macroné.
1: C'est 300 euros qui vont s'en aller.
8: C'est
1: brouillé, non.
8: Mais c'est une consonne ou une voyelle?
1: Ah non, mais je ne vous le dirai pas, je laisse une chance à nos auditeurs. Ah. Et surtout à notre auditeur qui touche un chèque RTL.
5: Aïe, aïe, aïe, j'aime pas.
1: Plus peut-être 100 euros dans la salle. Est-ce que quelqu'un a le verbe dans la salle?
9: Eh bien, il n'y a
1: personne. Et c'était à choper.
4: Oh, alors là, on aurait pas
1: choper.
5: À choper, l'émission.
9: C'est Sydney, ça. À choper.
1: A-C-H-O-2-P-E-R. Et on dit, voilà, on a achopé sur...
5: Mais qui dit ça?
1: Ah bah si, ça se dit.
5: Mais non, qui dit ça?
1: Achopé.
4: Oui, achopé sur...
8: Moi, personne au monde, depuis que je suis né, me l'a sorti, ce verbe.
3: Si, on peut achoper quand on parle.
8: Je le connais, mais personne ne me l'a sorti.
1: Ah bah moi, je l'ai
5: déjà... achopé en boîte.
9: Oui, j'ai déjà entendu ça, du genre les négociations achopées.
1: Absolument.
9: J'ai achopé moi-même.
5: Le faillot, l'autre.
3: Tu peux achoper sur un mot que tu n'as pas prononcé.
1: C'est exactement ça.
5: Les deux faillots, là. Allez.
1: Les négociations achopées, ça veut dire elles ont échoué. On a failli, c'est un échec, c'est un mot qu'on utilise dans le journalisme.
5: Mais non, c'est n'importe quoi.
3: Et Laurent, ça peut se dire aussi si on bute sur un mot compliqué à dire, on a achoppé sur un mot.
9: Ta gueule !
1: Achoppé nous coûte 300 euros.
9: Ouais, bravo.
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1: Hier ont eu lieu des obsèques qui étaient les vrais obsèques 34 ans après les répétitions. Car la personne qui a été enterrée hier s'était déjà fait enterrer, mais comme une répétition de ses propres obsèques, il y a 34 ans. C'était hier dans un petit village du Loiret qu'ont eu lieu ces vrais obsèques 34 ans après la répétition générale. Mais de qui s'agit-il?
4: Alors on l'a déterré.
13: Un acteur?
1: Qu'est-ce que vous dites?
4: On l'a déterré.
13: Mais non, il a répété.
1: On l'a pas laissé 34 ans dans le trou. Dans ces cas-là, on fait venir l'adjointe au maire de Saint-Dizier. Elle cherche le trou, elle la trouve.
4: Ah ouais.
9: Alors, attendez, on cherche quelqu'un.
8: Mais Laurent, et pourquoi il y a 34 ans, alors il a fait une
1: répétition? Parce que comme ça, elle, c'est une dame, elle et son mari se sont amusés à assister à leurs propres obsèques, à leur enterrement il y a 34 ans. Lui, d'ailleurs, il est mort entre-temps, il a rejoint le trou avant elle. Mais elle vient de nous quitter et elle avait envie comme ça de s'amuser il y a 34 ans en vivant ses propres obsèques. Et évidemment, 34 ans après, et là, ça devait arriver un jour... Elle a eu ses vrais obsèques, c'était hier.
13: Une personne connue?
1: Oui, et vous la connaissez, je le sais.
13: Moi?
1: Oui.
13: Une miss, donc?
1: Une miss. Ah, ça, c'est intéressant. Il y aurait eu un enterrement de miss hier sans que vous soyez invité.
13: Bah, ça me semble bizarre, mais...
4: Elle va pas au Miss Morte.
1: Pardon?
4: Elle va au Miss Monde, pas au Miss Morte.
13: Je la connais.
1: Hein?
13: Alors c'est pas une miss.
1: Ah, c'est pas une miss, non, okay. Non.
10: C'est une femme politique.
1: Une femme politique, non. Moi, je ne la connaissais pas, cette femme. En fait, j'ai appris son existence quand on nous a annoncé sa disparition. Et c'est vrai qu'elle a été enterrée hier, quelques jours, c'est souvent le cas, après sa mort, parce qu'avant, c'est indélicat. Et, et toujours est-il qu'il y a 34 ans, ça, alors je l'ignorais, c'est Libération qui a fait deux pages là-dessus hier...

0: Libération nous raconte effectivement qu'il y a 34 ans, elle avait déjà assisté à ses propres obsèques parce que ça l'amusait.
1: C'est une meuf marrante alors.
0: Ouais, elle était plutôt manifestement.
1: C'est une auteure.
2: Il y a un lien.
1: Une auteure.
0: Une auteure.
2: Il y a,
0: oui.
2: Il y a un lien avec Tom Tom et Nana ou pas?
0: Oui.
3: Ah oui, l'auteur de Tom et Nana.
2: Ah, c'est l'auteur de Tom Tom et Nana.
0: Alors, ouais, s'appelle.
2: Ah ben je sais plus.
1: Bérénice.
0: Ah non.
1: Bénédicte.
0: Non, mais je vais vous.
1: Dominique.
0: Non, mais je vais vous accorder la bonne réponse.
1: Ah.
0: Parce qu'effectivement, c'est Bernadette Desprez qui était l'auteur de Tom Tom et Nana. Bonne réponse de Sylvie Tellier.
2: Et on note que la blonde en a mis 3, ce qu'on se dit. Quand même.
0: Cette dessinatrice était manifestement rigolote parce qu'elle avait avec son mari imaginé en 1990, il y a donc bien 34 ans, une cérémonie d'enterrement préparatoire.
1: Alors moi ça j'aimerais trop faire ça.
0: Ah oui.
4: Oh non.
0: Bon, bah si vous voulez on le fait. Hein.
4: Oui.
1: Mais on
0: Alors écoutez, je n'imite pas très bien Léon Zitrone, mais je peux essayer. Mesdames et messieurs, bonsoir. Ici l'enterrement de Roman de Duyck. La boîte à chaussures vient d'arriver. On vient de glisser le corps
1: des crevettes
0: dans la boîte à chaussures. On a fait 2 trous de chaque côté, mesdames et messieurs, bonsoir, pour passer les bras afin qu'il nous fasse rire une dernière fois. Et oui, le voici, le petit Roman de Duyck, un talent formidable, incroyable, et nous assistons à son enterrement. Sylvie Tellier, ex Miss Monde, Miss RTL, Miss TF1, Mystère pour certains, est ici en tête du cortège, suivi par l'ambassadeur de Tatalande, monsieur Jean-Philippe Janssen. Et on voit la jointure mère de Saint-Dizier qui cherche le trou dans le cimetière.
4: Bravo.
0: Et voilà, il n'y a qu'à demander.
1: Magnifique.
2: Oh là là là là.
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0: Peut-être avez-vous vu dans Le Parisien, mais attention, fallait dire Le Parisien édition Hauts-de-Seine.
2: Ah.
0: Oui, dans les pages banlieues.
6: Mais on peut pas faire tous les départements pour des chinois.
0: Bah écoutez, au moins vous allez peut-être comme ça réfléchir et trouver la question,
2: oui.
0: Ne serait-ce que par
4: réponse,
0: par jugeote et la réponse par jugeote. Merci de suivre, monsieur Toen.
4: Souvent facile avec vous, patron. Tellement éclairant.
0: Pardon.
7: Non, je remarque, c'est pas vous critiquer, mais je remarque souvent vous confondez question et réponse.
0: Alors,
7: les deux mots.
0: Je note, Esteban. Trois passages en moins.
4: C'est que ça a commencé comme ça, Christine Bravo.
7: C'est vrai, Léo.
4: Non, mais je te le dis amicalement. Hein.
0: Jocelyne Dubois, donc, aujourd'hui, va réaliser un défi incroyable. Elle va monter les 42 étages de la tour CB21 Covivio. Ça, c'est le nom de la tour, vous pouvez l'oublier. Mais il y a quand même 977 marches pour ces 42 étages. Elle va tenter de les monter le plus vite possible. Alors, vous allez me dire, bon, jusque-là, c'est pas énorme, son défi. Tout le monde peut monter.
6: Elle a pas de jambes.
0: 42...
6: Oui, elle s'appelle Jocelyne.
0: C'est quoi
4: son... la chanson? Quand je veux secouer la grosse Jocelyne. Je suis sûr de tout lui mettre dedans. Je lui mets dans son petit volcan. Oh là là, oh qu'est-ce qu'elle prend.
0: Mais qu'est-ce que c'est
4: moi,
0: que ça.
4: Moi je lui en mets tellement la grosse Jocelyne qu'elle en aura plein les dents, les dents, les dents. Quand je veux secouer la grosse Jocelyne. Je suis sûr de lui mettre dedans. Je lui mets dans son petit volcan.
0: Ariel, je vous interdis de rire à ça.
4: C'est Elmer Footbeat, vous vous rappelez ce groupe?
7: Ah, oui. Ah, c'est vrai, c'est une vraie chanson.
4: Mais oui, c'est une vraie chanson.
7: Je croyais que t'étais en impro et j'étais en train de t'admirer, moi.
6: Ah bah, ouais. Non, non.
3: Elle dépasse l'entendement.
6: Ouais, on s'en fout d'entendre.
0: Bon, bah, Jocelyne, moi, elle s'appelle Jocelyne Dubois. Enfin, bah, Jocelyne à moi.
4: Vous connaissez la chanson? Quand je veux.
3: Bah, non!
8: Moi, je connais quand je lâche la purée mousseline, mais
4: Ah oui, c'est pas mal.
0: Alors, justement, quelle est la façon avec laquelle notre Jocelyne va grimper ses 42 étages?
4: Sur les mains, sur les mains.
0: Pas sur les
3: non,
0: mains.
3: Non, est-ce que c'est une personne?
7: Sur la tête.
0: Est-ce que sur la tête, non.
3: Des en chaise, en chaise! Une personne de petite taille.
0: Ah non, elle n'est pas de petite taille.
7: Avec des échasses.
0: Avec des échasses.
4: À l'envers.
0: À l'envers, non.
4: Sur drone, sur un drone.
0: Sur un drone,
7: des
0: non.
7: Des patins à roulettes.
0: Des patins à roulettes, non.
6: Avec ses dents.
0: Oui, bien compris.
4: Ah,
0: c'est...
4: à dos de Rome.
0: Non.
6: Ah, en tal...
3: Les seins nus.
0: Mais les seins nus, qu'est-ce que ça change?
3: Eh ben, c'est pour...
7: Ah, ce sera un truc pour le cancer du sein, pour la prévention.
4: À reculons, à reculons.
0: Non, le fait qu'elle le fasse de cette façon, que je vous demande d'identifier, rend le défi évidemment plus difficile.
7: Des talons hauts.
3: Non, en sautant.
7: Ah, et un petit doigt qui s'est levé.
4: Sur des rollers.
3: Non,
7: en talons de 20 cm.
0: Non, pas sur des talons hauts.
9: pas sur des escarpins.
10: On croque.
9: Mais on se rapproche.
3: Ah,
10: en espadrille.
3: Des stilettos.
9: Des stilettos, non.
3: Non, justement, des trucs compensés. Des
10: les ballerines de
7: sabots. En sabots.
10: En dépiteux, les ballerines de danseuses.
9: Non, ah, on se, alors on se rapproche.
10: En pointe, sur les pointes. Pointe.
9: Sur les pointes, oh. Bonne réponse de Gérard Jugnot.
7: Oh, la punition.
10: Il a de la jugnote.
9: Eh oui.
3: Ah, c'est joli.
9: Et croyez-moi, la défense aux heures de pointe, c'est pas facile.
10: Oh,
9: elle a 57 ans. Elle ne va jamais poser le pied à plat et elle va monter. Alors, attention, le gagnant en 2019 a fait ça en 4 minutes et 55 secondes.
10: Ah, c'est tous les ans.
7: Ah,
10: ben,
7: c'est une course officielle.
9: Mais elle dit, moi, je vais quand même mettre 30 minutes sûrement, hein, pour, effectivement.
10: Ah
9: monter.
10: Oui, c'est une femme.
9: Ben, c'est pas ça, mais sur les pointes.
3: Ne relevez même
10: chacun
3: pas.
10: Chacun son truc. Ben, nous, c'est ça, et vous, c'est la vaisselle.
9: Non, mais la course Vertigo, c'est évidemment une épreuve solidaire organisée par une ONG.
3: Ah, voilà.
10: Ah oui.
9: Voilà,
10: c'est pour une bonne... un peu comme le Téléthon.
9: Oui, c'est pour une bonne action.
10: Oui.
9: Et qui sait faire des pointes ici?
3: Moi, je sais. Moi, je sais faire des pointes.
9: Ah, bah voilà.
10: Avec les cheveux, avec les cheveux.
9: Oui. Montrez-nous, là, comment vous faites des pointes.
7: Non, mais je vais venir vous montrer. Non, mais il faut les.
9: Alors là, je veux voir ça.
7: Non, mais il faut les chaussures.
10: À la vache, oui. Attends, mais... il faudrait une musique. Ariel, il faudrait une musique.
3: Bah oui.
10: Allez, un petit chanson. Un chant lyrique.
7: C'est de la demi-pointe. Non, il fait de la demi-pointe.
9: C'est la première fois que je vois un tira et une tapette en même temps.
3: C'est... Oui, c'était pas très très probant.
7: Non,
3: mais...
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10: Mais t'étais où? Il paraît que t'étais en Turquie pour les cheveux, l'opération des cheveux. Ça a pas marché.
11: Ça a pas marché.
10: T'étais où alors, Gérard? Il nous a manqué, Gérard, hein, patron?
9: Mais il était là hier déjà, mais vous n'étiez pas là.
10: Ouais,
9: pas
10: ouais.
9: Là. Et je le fais reprendre l'émission, Gérard, doucement, on va dire doucement. Un sas de décompression avant de vous retrouver directement, vous voyez.
10: Oui, c'est ça.
9: Parce que quand même, il faut... Ah, mais vous êtes client de Monsieur Toen, je sais, Gérard Jugnot.
11: Je suis surtout son ami.
9: Ah, vous êtes son...
7: Oh,
3: Tu sais, il dit pas ça souvent. Ouais.
1: Mais qu'est-ce qui s'est passé?
10: Le pire, c'est qu'il le pense.
1: Mais comment ça se fait?
10: C'est simple, tu sais quoi? On s'aimait pas trop et un jour on s'est dit viens, on prend deux billets de train pour Bétarame. On a passé un week-end là-bas, on s'est régalé, on a refait les choristes, les versions.
1: Ça crée des liens. Oh, quelle horreur!
9: Ah bah les choristes, c'est.
1: Bah oui, c'est ça.
3: Ouais. Tu sais qu'il a
10: et
3: une carrière.
10: Gérard, t'es dit derrière ce cœur de pierre, il y a un gosse.
7: Ouais, ouais. Moi, non. Surtout, j'aime les cons.
9: Ah bah là, vous êtes servi.
10: C'est un compliment, moi je le prends comme un compliment.
9: Bienvenue ici. Voici une première citation et ce sera une citation pour Caroline Colrounier.
10: Colrounier.
1: On n'a pas tous
7: Colrounier.
1: Ah, ils vont mal, ils m'aiment mon Colrounier quand ils sont froids.
9: Colrounier, elle s'appelle.
1: Colrounier.
9: Caroline Colrounier, elle habite Crépy en Valois.
10: Ah,
1: Crépy peut-être. Crépy. Pas Crépy, Crépy.
7: C'est pas en Portugal.
1: C'est Crépy en Valois.
9: Puisque c'est la fête des mères, dimanche prochain, voici
10: la fête
9: une
10: des mères. Maman. La fête des mamans ou des mères? Les mères des villes.
9: La fête des mamans.
10: Maman.
9: Qui a dit à la dernière fête des mères, j'ai offert une chaise à ma mère, à la prochaine fête, je la ferai électrifier.
3: Jean-Yann.
10: Woody Allen.
3: C'est Jean-Yann.
9: C'est pas
7: Jean-Yann.
10: C'est américain, non?
9: C'est pas américain.
10: Pierre Doris.
9: C'est français.
10: Pierre Doris.
9: Pierre Doris. Bonne réponse de Caroline Diamant. Qui a dit pour Jeff Nedelian, qui habite dans les Deux-Sèvres, il est mort, alors pourquoi irais-je à son enterrement, puisque je suis sûr qu'il n'ira pas au bien.
1: Un peu, oui, ça c'est pas mal.
10: C'est un comédien, ça.
9: De Vos. Non, c'est un poète, un grand poète français.
1: Ah, Prévert.
9: Pardon.
1: Prévert.
9: Jacques Prévert, bonne réponse de Christophe Beaugrand.
10: Ah, j'allais dire Patrick Sébastien.
12: Non. J'ai l'impression que l'intelligence est de ce côté aujourd'hui.
7: C'est pas une impression.
10: Ouais, mais pas le physique. Hein.
9: Et pas le
10: Alors nous, c'est pas beaucoup mieux, mais nous, on s'en fout, on mise là-dessus, on mise sur le talent.

0: Oui. Restons dans la mort pour cette citation.
1: Ah, décidément, il y a une thématique aujourd'hui.
2: Merci pour cette thématique qui donne la pêche.
0: À l'attention de Mme Bonnet qui habite Lens.
3: Un gros bonnet.
0: Juliette Bonnet qui a dit pour une femme, tout événement, même un deuil, se termine par un essayage.
2: Oh, oh. C'est vieux ça, non?
4: Sacha Guitry.
0: Alors ça, c'est vieux.
5: Ah, Laetitia Hallyday
0: Non.
5: Il est mort?
0: Il est mort, ah oui, il est mort depuis un moment. Ah.
5: Oscar Wilde?
0: Oscar Wilde, non.
5: C'est français?
0: Bon, on se rapproche.
5: Ah, Giscard?
0: Non.
2: George Bernard Shaw?
5: André Gide?
0: André Gide, non.
5: C'est anglais?
0: Alors, c'est anglais, non, c'est très français.
6: Il était écrivain?
0: Ah oui, ça, pour être écrivain, il était écrivain.
2: Poète?
5: Pouf.
2: Jean Cocteau.
6: Gide.
5: Proust.
0: Qui a dit Proust?
2: Marcel Proust.
0: Mais pourquoi vous le dites comme ça, Bernard Gérard?
2: Parce que je suis une pastille.
5: Ah bon?
2: Et j'ai failli dire Prout. Mais c'est Proust.
0: Et c'est Marcel Proust. Oh là bonne là. Réponse. De Gérard Junior.
7: J'irai bien refaire un tour du côté de chez Swan, revoir mon premier amour qui me donnait rendez-vous.
0: Parfait.
7: Sous le chêne.
5: Ils sont bien les deux vieux du Muppet Show, là.
1: On a nos références.
0: Ah, bah oui, alors vous, quand on parle de Proust, vous chantez d'Ève.
1: Bah oui, qu'est-ce que vous voulez.
0: Mais c'est vrai que du côté de chez Swan, c'est de Marcel Proust et c'était de lui aussi cette citation pour une femme. Tout événement, même un deuil, se termine par un essayage. Qui a dit, et c'est pour Claire Petitjean, qui habite Mur sur Allier dans le Puy-de-Dôme, je préfère les vieux aux jeunes. En effet, on n'a jamais hérité d'un jeune.
3: Ah, ça, si on le pousse dans l'escalier...
5: C'est une michto?
0: Pardon.
5: C'est une michetonneuse?
0: Ah, non, non. T'as un habitué des grosses têtes qu'on aime bien.
5: Sim,
6: c'est l'amiral.
0: Olivier de Kersauzon, ah, oui. Bonne réponse de Valérie Mérès. Allez, on monte le niveau d'un cran maintenant avec des citations littéraires. Quoique Proust, c'était déjà littéraire. Mais là, ce sera plus difficile. C'est une citation d'ailleurs trouvée dans l'éditorial de Franz-Olivier Gisbert aujourd'hui, dans l'hebdomadaire Le Point, qui a dit « Ce sont les mots qu'ils n'ont pas dit qui font si lourd les morts dans leur cercueil. »
5: On dirait du Joule. Mais en imagé, quoi.
1: Ce sont les mots qu'ils n'ont pas dit.
0: Ce sont les mots qu'ils n'ont pas dit qui font si lourd les morts dans leur cercueil.
5: Mais c'est un dyslexique ou pas?
2: C'est une très ancienne tournure.
0: Alors, qu'est-ce que vous avez compris, qu'on rigole?
1: Que ce sont les mots qu'ils n'ont pas dit qui les rendent si lourds dans les cercueils.
0: Oui, bah, vous répétez la même chose.
1: Oui, mais ça y est, j'ai que...
6: Alors, c'est parce que, en fait...
0: En fait, faut pas mourir avec ses secrets.
1: Oui, parce qu'on a des choses qui vous pèsent et finalement, les cercueils sont lourds.
5: Ah, c'est Nicolas Sarkozy, alors.
0: Non.
2: C'est pas que
5: non, c'est vivant.
0: Ah, c'est pas vivant, non.
2: C'est du 20e siècle,
0: c'est un académicien français du 20e siècle.
1: Maurice Drugon.
2: Cocteau.
0: Mais on va dire plutôt la première moitié, même s'il est mort en 72.
2: Albert Cohen.
0: Ah non. Un romancier, essayiste, dramaturge.
2: Marc Lévy.
0: Non. Ah, j'avais dit que je montais le niveau. Ah,
6: oui, ça y est, je sais.
5: Anouilh.
0: Oh, ça m'étonne.
5: Jean Anouilh.
6: Il était bordelais.
0: Ah non, pas du tout.
5: C'est pas Jean Lanouille.
0: Ah non, c'est pas Lanouille.
1: Pensez à Mauriac.
5: C'est un aventurier aussi,
2: pensez
5: genre.
2: Pensez à Paul Nizan.
0: Ah non.
5: Est-ce que c'est un aventurier?
2: Un dramaturgiste.
1: Dramaturgiste.
0: Dramaturgiste. Crachez votre pastille, Gérard.
1: Mais arrête de sucer pendant l'émission.
2: Crache ta valda depuis le temps que tu l'as.
6: Il a été remplacé par qui à l'académie?
0: Non, bon, ça, j'en sais rien.
6: Ah bah moi, c'est ça.
1: Est-ce qu'elle connaît?
0: Oh bah oui, tu parles.
2: Ah, donnez-lui juste pour.
5: Est-ce que ces pièces sont toujours jouées?
0: Oui, certaines, mais c'est plus rare.
1: Il a écrit des romans aussi, ou
0: par exemple,
1: du théâtre.
0: La ville dont le prince est un enfant.
5: Monterland.
0: Bonne réponse collective. Allez, plus difficile peut-être encore, mais c'est encore un dramaturge académicien français qu'il faudra trouver. Voyez, je vous donne les indications avant, qui a dit « La santé est un état précaire qui ne laisse présager rien de bon. »
2: Vous n'aviez pas le moral quand vous avez préparé l'émission.
1: T'as raison, parce qu'il y a des morts, des malades, des cercueils, c'est bizarre.
0: Ça permet de rire de choses graves.
2: Bah, oui, c'est pourquoi on rire? On les mettra tous le même jour.
0: C'est vrai qu'elle n'est pas très optimiste, cette citation, mais elle est drôle.
5: Marcel Achard?
0: Non, ce n'est pas Marcel Achard. La santé est un état précaire qui ne laisse présager rien de bon.
2: À mon avis, c'est du 20e siècle.
1: À mon avis, il a sorti les questions d'Halloween.
0: On est effectivement au 20e, là encore. Il est mort en 72. Bah tiens, la même année que Monterland.
5: Robert Lamoureux, Jules Romain.
0: Bonne réponse de Gérard Jugnot, l'auteur de Knock.
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0: Hier, c'était le jour précis de la date de disparition d'Edith Piaf. Vous savez qu'il y a une petite polémique sur la date exacte, parce qu'on l'a trimballée de la province jusqu'à Paris. Elle est morte le 10, on l'a déclarée le 11. Bon, tout ça, peu importe. Mais il y avait en tout cas un article hier. Qu'est-ce qu'il y a, monsieur?
4: On est encore dans l'histoire des premiers rangs, des deuxièmes rangs. Là.
9: Elle est morte au deuxième rang, donc on l'a rapatriée au premier rang.
6: Mais elle dormait au quatrième.
9: Donc, tout ça pour dire que c'est son anniversaire. Et que...
0: Elle est morte il y a 60 ans à Grasse, Edith Piaf, le 10 octobre 1963. Et on nous rappelait, évidemment, les mariages et les nombreux amants qu'avait pu avoir Edith, éternelle amoureuse. Évidemment, elle a perdu, on le sait, Marcel Cerdan, son boxeur, mais elle a eu Yves Montand, Charles Aznavour, Gilbert Bécaud.
9: Berléand.
10: Non.
9: Non. Oh, tu me disais...
10: Non, moi c'était... Non. Pas moi.
9: Tu me disais qu'au... Ouais.
10: Non, pas...
9: Tu avais eu une histoire au début de sa carrière, tu me disais, avec elle.
4: De la carrière non. De qui?
9: De, d'Edith.
0: Ben, on va voir si M. Berléand connaît bien cette époque, parce que...
10: Non.
4: C'est elle qui devra avoir honte, hein.
10: Bah, ouais, non, mais
0: elle ne là, s'est mariée que deux fois, Edith voilà. Piaf, avec tous ses amours qu'elle bien a pu sûr. Avoir. Bon, le dernier mari, oui, c'est celui
6: ça,
0: qui est son veuf, ça, assez facile à savoir, c'était Théo Sarrapeau, avec qui...
9: Elle a chanté « À quoi ça sert l'amour ?»
0: Voilà, « À quoi ça sert l'amour ?» Magnifique chanson, vous la connaissez ?«
9: À quoi ça sert l'amour ? On raconte toujours des histoires insensées. À quoi ça sert d'aimer ?»
0: Eh bien, ça, c'était avec son deuxième mari. Mais elle avait fait un premier mariage avec un autre chanteur. Quel chanteur ?
6: Marcel Cerdan.
0: Ah non, ça, c'est un boxeur. Ah, vous remarquez ?
4: Il chantait bien. Hein.
0: Ah oui, il chantait. « Allez, venez, Milour
6: !» Milour !
9: Incroyable.
0: Oui, c'est ça la blague.
4: Pourtant, je pense qu'elle a compris Milou. Hein.
6: D'accord.
0: Tintin et Milour. Alors, ouais.
9: Avec un autre chanteur, mais.
6: Est-ce que c'était pas un musicien qui s'appelait Jacques Pil, quelque chose comme ça.
0: Bonne réponse de Christine Ocrest.
11: Impressionnant. Hein.
0: Je vous l'accorde, même s'il manque le S à la fin, car c'est Jacques Pils. Et il avait chanté ce Jacques Pils en duo au début de sa carrière avec un monsieur qui s'appelait Tabé, Georges Tabé. Pils, c'est pourquoi ça vous fait rire.
10: Pils et Tabé, je sais pas, je connaissais pas.
0: Écoutez, ils chantaient, c'est eux qui ont créé cette chanson, Couché dans le foin, Pils et Tabé.
6: Ah oui.
4: Ah, comme Ariel Dombal.

0: qui chante couché dans le foin quand même.
1: Ah, c'est gracieux, c'est gracieux.
2: Ah, je croyais que c'était un duo avec Edith Piaf. Depuis tout à l'heure, je dis, mais elle chante quand, Edith Piaf?
0: Non. Là, il n'avait pas encore rencontré Edith Piaf.
3: C'est qui? C'est plutôt Mireille qui a...
0: Ça, c'était Mireille et Jean-Noël.
2: Ça a eu du succès, là, ce qu'on
0: a. Ah oui. Couché dans le foin, gros succès. Et alors, il faut savoir qu'en 1939, ce garçon, donc Jacques Pils, bien avant d'épouser Piaf, parce qu'il a épousé Piaf en 1952. Oui. Mais en 1939, il a épousé une autre chanteuse qui s'appelait Lucienne Boyer. Lucienne Boyer, elle chantait « Parlez-moi d'amour ».
4: Parlez-moi d'amour, dites-moi des choses.
0: Vous écoutez toujours Fun Radio.
3: Je pense à cet auditeur qui disait que vous aviez considérablement rajeuni l'audience.
0: Et alors, il s'est mis à écrire une chanson avec Gilbert Bécaud. Gilbert Bécaud était son pianiste à l'époque, parce qu'il a commencé comme pianiste, Gilbert Bécaud. Et ils ont ensemble écrit un tube pour Edith Piaf qui s'appelait « Je t'ai dans la peau ».
4: Je t'ai dans la peau.
2: C'est marrant, avec le titre, on s'attendait à un truc plus rythmé.
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3: Mais là, il y a une question au bout, ou vous allez simplement nous lire la fiche Wikipédia d'Edith Piaf?
0: Attendez, parce que j'ai pas fini, alors je vous lis le parcours de ce Jacques Pils, le premier mari d'Edith Piaf, parce que je trouve que c'est un parcours absolument incroyable. La question, je l'ai déjà posée, monsieur Dodian et madame.
3: Ah oui, c'est vrai, mais c'était il y a un quart d'heure.
0: Et madame O'Krent a brillamment répondu à Jacques Pils.
2: Moi, je trouve que c'est super intéressant, Laurent.
0: Merci, Jérémy. Ben oui, parce que... Chouchou et Fayot, en plus. Ah, donc, en 52, le 20 septembre 1952...
2: J'espère qu'il est mort vieux, que ça dure longtemps, Laurent.
0: Ben, vous allez voir... Il a épousé Edith Piaf à New York, en plus, Jacques Pils. Avec qui comme témoin? Avec Marlène Dietrich comme témoin. Vous rendez compte? C'est beau quand même. Et